0: Et pourquoi ?
1: Bah, peut-être qu'elle voulait découvrir ma ville natale.
2: Mais oui.
1: La ville d'Édouard Philippe, justement, allez savoir.
3: Ah, le Havre, c'est en Normandie ?
1: Oui.
3: Eh bah, j'apprends des trucs tous les jours, je suis content de venir ici.
0: Ça, tu connais que Deauville, j'imagine.
1: Bon, donc vous allez faire votre trip en Normandie. Alors, au Havre, précisément, Angie ?
4: Non, en fait, on était parti pour Étretat, et coincé dans les embouteillages, on en a eu marre, du coup, on est parti, et j'ai dit. Est-ce que tu veux voir la ville la plus moche de France?
3: C'était pas le Havre.
4: Et donc on a été au Havre. Comme il faisait un super beau soleil, un beau ciel bleu, coup mon copain dit bah, en fait c'est super joli ici.
0: Mais oui, mais là, c'est pas la ville qui est moche, c'est les gens.
1: Il est pas français votre copain, c'est ça?
4: Non, il est tchèque.
1: Tchèque? Ah oui, alors forcément par comparaison.
2: Ah oui, c'est bon.
0: Non mais le Havre, il y a une nouvelle dynamique là, patron, défendez votre ville. Genre, il y a les artistes qui s'installent, ils retapent des trucs, il y a les orphelinats, les écoles coraniques.
1: Non mais c'est une jolie ville.
5: C'est très là. Moderne.
1: Quand on n'y a pas vécu et qu'on y passe 24 heures, on trouve ça très joli. Bien voilà. Bien
2: il faudrait d'ailleurs citer tout le nom de la ville, c'est le Havre de toute grâce.
1: Absolument.
2: C'est vrai?
1: Ah oui.
0: Bien
2: géant. D'un seul coup, ça fait plus envie.
1: Œuvre de François Ier.
2: N'est-ce pas?
1: Et oui, oui, il faut quand même le rappeler. Bah écoutez, Angie, merci pour votre joli message. Et
0: vous voulez juste raconter ça?
1: Mais moi, je vous remercie en tout cas de vendre ainsi la ville du Havre,
5: ouais,
1: qui a en plus un club de foot formidable. Thomas, maintenant, est au téléphone. Bonjour Thomas.
6: Bonjour Thomas. Non, je déconne. Bonjour les grosses têtes.
0: Oh, un hétéro qui a de l'humour.
6: Ça va, Sébastien?
0: Et toi, mon coquin?
6: Très bien, très bien.
1: Vous avez acheté le livre de Sébastien Thoen.
0: Ah, c'est lui.
5: Ah, c'est pour ça.
0: On l'a trouvé. Oh, je t'aime, je t'aime.
6: Impeccable. Si vous savez, comme il est très, très, très utile, un très bon cale-porte.
1: Et vous aimeriez récupérer un mug RTL pour, bah, pour votre petit...
5: Dédicacé par Sébastien.
1: Pour votre petit déjeuner, j'imagine.
6: Pour noter les mots à la bouche, Joyce.
0: Voilà, pour faire un autre.
6: Et j'aimerais mériter ce mug. J'ai une petite blague grosse tête un peu intelligente, on va dire.
1: Allez-y, allez-y.
0: Ça va changer, ouais.
6: Pourquoi la farine ne fait pas de bruit quand elle tombe par terre?
1: Pourquoi la farine ne fait pas de bruit quand elle tombe par terre?
2: Et c'est mettre l'ambiance, en tout cas. Il y a une jovialité qui suit.
6: C'est intellectuel, hein, c'est pas humour. Hein. Alors,
1: je vous écoute, alors, c'est quoi la réponse?
6: Et bien, dans la farine, on a enlevé le son.
2: Le son et le son qu'on écoute.
0: D'accord.
5: Comme le son d'avoine, le flocon d'avoine.
2: Non, c'est bien.
6: Le son, c'est l'enveloppe de la particule de l'électricité.
0: On l'a compris, monsieur Bigard. On l'a compris.
1: J'ai pas compris avec le parterre.
2: Mais parce que ça fait pas de bruit quand ça tombe par terre parce qu'on a enlevé le son. Il y a pas de son. Le son qu'on a.
3: Le son d'avoine.
2: Mais dis donc, Laurent Ruquier, vous n'allez pas faire le difficile avec les jeux de mots. Hein.
0: Ah ouais, pas vous, pas vous, franchement.
1: Justement, oui, je suis un peu plus difficile que ça, quand même, vous voyez. Non, mais c'est drôle, Je comprends que vous ayez acheté le livre de Sébastien Thoen. Bruno, maintenant, bonjour Bruno.
7: Salut Laurent.
1: Alors Bruno.
7: Salut les grosses têtes.
1: Ah bah Bruno,
5: il est sur scène là.
1: Bruno, il est morceau. Et il aurait aimé venir nous voir le 13 septembre.
0: Mais viens devant, on te fera rentrer.
1: Eh ouais,
2: c'est dire qu'il est morceau, c'est-à-dire qu'il a pas de membre.
1: Non, morceau, ça veut dire qu'il est. Il est dûment comme, comme Stevie, mais. Stevie sera pas au Mans. Vous serez avec nous, vous, Sébastien Thoen.
0: Absolument, j'ai posé un RTT pour venir.
1: Ah bah c'est bien.
2: Moi j'aimerais bien venir, je suis jamais en délocalisation.
0: Non, on veut les mecs drôles.
2: Non, c'est vrai, vous m'amenez jamais en délocalisation.
5: C'était sympa Angoulême.
1: C'était sympa Angoulême. On vous a proposé 18 fois. À chaque fois, vous dites non. Alors...
2: Non, c'est pas vrai. C'est parce que je pouvais pas parce que j'étais en tournée.
1: Vous pouvez pas. Bah, c'est pareil. Donc
2: deux fois, vous m'avez proposé.
1: Bah, deux fois, vous pouvez pas. Qu'est-ce que vous voulez que je dise? C'est pas de ma faute.
5: Si, on aime bien les déplacements.
1: Pardon.
5: On aime bien les déplacements.
1: Oui, bah, on vous les propose. Vous nous dites non.
0: Bah oui, vous venez
1: alors,
0: pas.
1: Alors on prend ce qui reste. Sébastien Thoen, Isabelle Mergault, Michel Bernier, Yoann Rioux, Liane Folly, Florian Gazan, un beau casting. Au Mans, 1300 places au Palais des Congrès et de la Culture. Et franchement, je veux dire...
0: Ça va être complet
1: sur, c'est déjà complet, mais sur les 1300 qui ont réservé, il y en a bien quelques-uns qui, au dernier moment...
0: Oui, venez,
1: c'est toujours comme ça quand c'est gratuit. Au dernier moment, ils viennent pas. Donc, franchement, vous pouvez pointer, on vous fera rentrer.
2: Moi, je vais venir dans le public, comme je suis jamais invité en déloc, je vais venir dans le public.
1: Bruno, au dernier moment, on vous fera rentrer, d'accord?
0: Mais avec un peu de monnaie, quand même, pour qu'on fasse rentrer, tranquille.
7: Comme tu veux, Sébastien.
0: Moi, pour 10
7: balles, je suis prêt à t'acheter un bouquin, si tu me fais rentrer.
1: Ah oui. C'est vous dire le niveau de désespoir. Ah. On termine avec Sébastien maintenant. Bonjour Sébastien.
8: Bonjour.
9: Bonjour.
1: À l'autre Sébastien.
8: Non, non, c'est moi.
1: Alors là, Sébastien, vous, alors, on va dire Sébastien, à mon avis, que vous devez avoir au minimum une quarantaine d'années, 50 ans.
9: 50.
1: 50.
5: Mais pourquoi vous dites
2: le prénom?
5: Le prénom.
1: Non, parce qu'il m'écrit pour me dire « Laurent, je vous écoute depuis « Ferme la fenêtre pour les moustiques ».
8: C'était
1: le premier titre de mon émission sur France Inter, « Ferme la fenêtre pour les moustiques », une émission estivale avant Rien à cirer.
8: Donc pourquoi vraiment, ce titre?
9: Avec Jacques Ramal.
1: Bah parce que c'est une émission d'été.
9: Pascal Brunner.
2: Estival, ça veut dire été.
1: Alors, ne citez pas le nom des gens qui étaient avec moi pendant cette émission d'été.
5: Ils sont tous morts.
1: Parce qu'ils sont tous morts.
8: Non. Mais non.
1: Frédéric Lebon est mort, non. Pascal Brunner est mort et Jacques Ramad est mort. Je suis le seul survivant et moi-même, je ne me sens pas très bien.
9: Si ça intéresse Bruno, j'ai des places pour jeudi prochain.
8: Ah, vous allez faire un troc? Faites un troc.
1: Ah ouais, Bruno, l'auditeur précédent cherchait un Bruno parmi nous.
2: Oui,
1: ah oui, l'auditeur précédent, lui. Ah, parce que vous avez déjà vos places pour Le Mans.
9: Ah bah oui, oui, bah oui.
1: Ah, parce que
9: oui.
1: Vous êtes du Mans aussi, alors?
9: Pas comme Stevie. Mais comme les gens qui habitent au Mans.
1: Nos auditeurs sont drôles, on en est fiers.
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0: Il va falloir faire quelque chose, monsieur. Il faut vous arrêter parce qu'on n'a plus envie de vous engager si on peut plus se foutre de votre gueule.
1: 24 kilos aujourd'hui.
0: 24 kilos quoi?
2: Tu fais 24 kilos?
3: Et 24 kilos du Mans.
1: De 106 à 82.
0: Non, ne l'encouragez pas, je vous jure.
4: Non, il a juste baisé une fois.
5: Mais il est à base de quoi, ton régime?
1: De sport. Je me suis remis au sport. Je suis fier.
5: Oui,
1: je suis
5: mais tellement tu fais du développé.
1: Je mange beaucoup moins.
3: La masturbation, pour lui, c'est un sport.
6: C'est pas faux.
5: Oh, oui. Oh là là.
0: Non, un sport, c'est quand on y arrive.
1: Je vais grimper le Mont Ventoux au printemps.
0: Oh, le
1: comme
0: pauvre.
1: Ça qu'il l'appelle. Ah, bah,
3: le pauvre Ventoux.
5: Le pauvre, elle, oui, j'allais dire, ouais.
0: Elle a un surnom, Nathalie, maintenant, donc.
6: Le Galibier.
3: Le Galibier.
6: Mon petit Galibier.
0: À mon avis, il n'est pas le premier au col de l'utérus.
5: Oh non, Laurent, allons.
1: Et je vais changer mes chemises dans quelques jours.
3: Ça oui, va, ça c'est pas
4: déjà, essaye d'en laver une.
5: Oui.
6: Oh, en fait, ce qui est génial, c'est qu'on parle autant de moi quand j'étais gros que quand je suis devenu maigre.
5: Non,
3: non
5: pas
3: t'es
5: maigre.
3: Pas encore maigre, hein. Attends, il y a encore une marque.
4: Ce sera intéressant de voir ce que ça donne quand tu seras mort.
0: Allez. Une première citation pour Madame Mélina Zeribi, qui habite Calvi, qui a dit « Mon meilleur ami est parti avec ma femme. Il me manque. »
3: Groschomarck.
4: Pierre Dac.
0: Non, c'est français, ce n'est pas Groschomarck. C'est quelqu'un qui vit encore.
5: Ah, qui vit encore.
0: Qu'on a eu au téléphone il n'y a
3: Olivier
0: pas longtemps.
3: Olivier de Benoît.
0: Olivier de Benoît. Bah oui. Bonne réponse collective.
3: Non, je crois pas. Si.
0: On va dire Laurent Baffy et Jean-Philippe Janssen,
4: le couple.
0: Pour Inès Waïd, qui habite Saint-Étienne-du-Bois, qui a dit « Si la télévision n'était pas aussi éloignée du réfrigérateur, certains Américains ne feraient pas d'exercice du tout.
5: Oh. » C'est un Américain qui a dit ça?
0: Non, mais c'est quelqu'un qui a vécu à Los Angeles pendant quelques années.
6: Ouais. Lynn Renault.
0: Avec... Ah, Lynn Renault, ça pourrait être
3: Lynn Renault. Francis Weber.
0: Il a travaillé avec Lynn Renault.
6: Ah, c'est Jean-Jeanne.
0: Et j'ai entendu, oui, mais ne lui piquez pas sa réponse.
6: Ah, j'ai pas entendu ça.
0: Elle l'a dit trois fois.
5: Ouais. Ah bah merde, en plus il compte et il répond pas. Ah bah merde alors.
0: Oui mais ça me permet de dire triple bonne réponse d'Isabelle Mergo.
5: Bravo.
0: Pour Gauthier Mounier, qui habite Mélès en Ille-et-Vilaine, qui a dit « Les préservatifs ne sont pas toujours très sûrs. Un de mes amis qui en portait un s'est fait renverser par un bus. »
5: C'est absurde.
0: Ah, c'est absurde, c'est drôle, c'est vivant.
5: C'est Gueluc.
0: Et c'est pas français.
5: C'est belge.
0: Non.
5: Américain.
0: Gueluc est belge, c'est américain.
5: Woody Allen.
0: Non, on le voit à la télévision encore aujourd'hui. Ces émissions sont diffusées en France.
6: Jimmy Fallon.
0: Bonne réponse de Jean-Philippe Janssen. Pour Georges Guédu, qui habite Lassigny dans l'Oise, qui a dit « Les deux choses que je reproche à Édouard Balladur, c'est son menton. »
3: Jacques Chirac.
0: Non,
4: pas Bernard Mabille.
0: Non.
4: Une grosse Veil.
0: Quelqu'un qui aimait bien se moquer des politiques.
5: Thierry Leluron.
0: Pas Leluron.
4: Jean Amadou.
0: Plutôt de gauche.
6: Guy Bedos.
0: Bonne réponse de Johan Rioux. Ah, j'aime bien celle-ci pour Emmanuel Pinto qui habite Boussevilliers, qui a dit « Plus j'aime l'humanité en général, moins j'aime les gens en particulier. »
4: Oh, c'est beau.
3: Oh, c'est beau, ça.
5: Oh, c'est bien, ça.
0: C'est littéraire et ce n'est pas français.
5: 18e?
0: Non, on est plutôt 19e.
4: C'est plein... Dostoïevski?
0: Comment vous savez ça?
4: C'est son esprit.
3: Non, mais alors lui...
0: Eh ben oui, c'est Dostoïevski.
5: Incroyable.
0: Bonne, excellente réponse de Franck Ferrand.
5: Alors, Franck Ferrand, il a une tête d'enfant sage. On dirait qu'il va faire la photo d'école.
3: Oui, mais il a le petit débardeur du dimanche.
0: Vous que je vous avoue, truc, j'aime beaucoup Franck Ferrand.
5: Oh, oui.
0: Je vais vous avouer ça. C'est mon chouchou, Franck Ferrand.
6: C'est bien, non, Laurent. D'où ça vient, Laurent?
0: Il est intelligent, il est drôle,
4: il
0: a de l'humour.
4: Parce que les paillots, ça fait péter.
0: Il a de l'autodérision. Il rit de tout.
4: Avec le
5: style
4: qu'il gagne, il pourrait se payer des manches. Hein.
0: Oui, ça, c'est vrai qu'aujourd'hui, il est habillé en buraliste. Mais...
4: C'est vrai, oui.
6: C'est votre préféré, Laurent, ou pas?
0: Ah, il fait partie de mes préférés.
4: Je sens une petite pointe d'angoisse dans ta question. Tu fais partie des détestés.
0: Je vais quand même enchaîner avec une dernière citation pour Nicole Provost, puisque Dostoïevski a été si brillamment trouvé par M. Ferrand.
2: Oui, c'était son esprit.

0: Mais effectivement, pour Nicole Provost, peut-être plus difficile. Elle habite Chatou, même Provost, dans les Yvelines. Elle espère, elle aussi, un chèque RTL. Qui a dit, la différence entre un ouvrier et un intellectuel, c'est que l'ouvrier se lave les mains avant de pisser, et l'intellectuel après.
1: Après.
2: Ah, c'est joli.
3: C'est français.
0: C'est français.
3: C'est vivant.
0: Ah non, c'est pas vivant. Non, non, non. C'est du 20e siècle. Quelqu'un qui est mort dans les années 1977.
3: Ah, pour c'est être pas très Pierre Daninos ?
0: Non, c'est pas Pierre Denis.
4: Ah, pourtant, c'était l'esprit.
0: Ah ouais ?
3: Il a fait du cinéma.
0: Il a en tout cas dialogué pour le cinéma.
3: Audiard ?
0: Pas Audiard, non, non.
3: Janson ?
0: Non, mais on se rapproche. C'est un poète surtout. Un
1: des Prévert.
0: Jacques Quenot. Prévert. Bon. Bonne réponse d'Isabelle Mergaux, Jacques Prévert. Bravo Isabelle.
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0: Voilà, là, pendant la pub, Stevie nous fait
3: une crise nerveuse.
6: Oh là, oui. Là. Oh là. Mais là. Il a raison, moi c'est comme si on me débinait Napoléon.
3: Poutine Ross.
7: Stevie, détends-toi.
8: Faire partie de la famille royale, tout le monde pense que c'est génial. Non, c'est que des contrariétés, c'est le devoir avant tout.
0: Mais bien sûr. Ouais,
8: je veux dire, c'est pour ça que la Meghan Markle, elle est tellement con qu'avant d'épouser le prince, elle a même pas regardé quel était le protocole britannique. Elle épouse une famille, elle va même pas sur internet se renseigner comment vit cette famille. C'est quand même la dernière des connes, arrête. Franchement.
7: Détends-toi, Stevie.
3: Elle avait peut-être pas de réseau.
7: Il est très énervé, Stéphane Bern. Hein.
8: Non, Meghan m'emmerde. Donc, point, je veux dire. Pardon.
0: Bah, elle a l'air charmante en
8: non,
0: plus.
8: Non. Elle est tout sauf charmante. Mais
0: qu'est-ce qu'elle a pas fait de bien alors?
8: Mais tout, je veux dire, elle arrive dans une famille qui est quand même la famille la plus connue du monde. Donc il y a des articles sur internet. On sait comment ces gens-là vivent depuis des siècles. C'est quand même pas arrivé depuis 20 ans. Ça fait quand même des siècles. Depuis la nuit des temps. Depuis 1800 ans que la famille britannique vit comme ça.
0: Mais vous comment j'ai remis la manivelle.
8: Ah non mais ça me tue. Et l'autre elle est trop conne. Oh, non. Comment on se renseigne, comment vit cette famille, les papiers, les articles. Elle qui est friande de tout ce qui brille. Elle a quand même lu des articles sur sa future belle famille. Eh ben pensez-vous. Oh bah non. Oh putain Diana. Non. Non, arrêtez avec celle-là. Parce que je peux pas la voir.
7: On a compris, oui.
8: Bravo. Elle va me provoquer un saignement de nez.
7: Voilà. Stevie,
3: future reine d'Angleterre, c'est ça.
7: Stevie, il faut que t'arrêtes les rillettes. Hein.
8: Mais ce qui me tue, c'est la bêtise des gens, en fait. C'est ça que je supporte pas.
0: Non, mais elle
8: est quand même d'une bêtise insensée.
6: Et pourquoi il est tombé amoureux d'elle?
3: Mais justement.
8: Personne ne sait pourquoi. Et puis elle a maltraité le personnel aussi de Kensington.
0: Ah voilà, là, c'est pas bien.
4: Là, il paraît.
8: Elle a été odieuse. Non, mais parce que
6: le personnel.
8: La famille royale britannique travaille avec, généralement, ceux qui travaillent autour de la famille royale britannique, c'est de génération en génération. Les parents travaillent avec les parents et ainsi de suite.
7: Tu es bonne,
8: c'est pour ça qu'on dit que c'est très conservateur.
7: Tu habites
8: donc,
7: là-bas.
8: Ils arrivent dans une maison qui est rodée. Donc c'est pas elle qui va mal, c'est pas la famille royale qui va mal parler au personnel, puisqu'ils connaissent déjà les parents et les grands-parents.
0: Mais bien sûr.
8: Ce que je vous dis, c'est vrai, hein, vous pouvez me prendre ou pas me prendre, mais il y a un respect mutuel vis-à-vis des servants
0: et
8: des
0: dirigeants.
4: Il y a eu du racisme,
0: parce
4: on a dit ça.
0: Parce qu'elle n'était pas blanche.
4: Rappelle-toi. Voilà.
0: Ça, quand même, il faut que vous le voyez, ça,
3: c'est
0: monsieur.
3: Bien sûr, c'est une métisse.
4: Là, on a dit que ça avait posé problème.
3: Et voilà.
8: Oui, mais en attendant, qui a mal parlé au personnel? Parce que toute l'histoire vient de là, c'est quand même elle et pas l'inverse.
3: Et le personnel pouvait pas aller sur internet pour savoir qui était Meghan Markle.
0: Une question pour monsieur Guercher qui habite Marseille, question qui va nous permettre de quitter la famille royale.
7: Oh non.
0: Et la famille Bravo qui n'a rien à voir.
6: Qu'est-ce qu'elle a?
0: Non, on va parler du Panthéon. On a évoqué il y a quelques semaines évidemment l'entrée de Joséphine Baker au Panthéon, mais est-ce que vous vous rappelez qui est la première personnalité à être entrée au Panthéon au 21e siècle.
6: Oh là, Marie Curie.
7: Simone Veil.
8: En 2001, c'était l'année du Loft.
0: Au 21e.
1: C'est pas l'ancienne résistante.
3: Olympe de Gouges.
7: Maurice Genevoix.
8: Ah non, Lucie Aubrac.
0: Ah non, Maurice.
8: Isabelle Aubray.
3: Isabelle Aubray.
1: Elle est encore vivante.
3: Mais elle est rentrée pour faire des photos.
1: Je crois qu'elle est vivante. Hein.
3: Elle est rentrée faire des photos et elle est ressortie.
0: Isabelle Aubray, qu'on embrasse, vit encore. Et vous m'avez dit Maurice Genevoix, c'est le dernier là, à être rentré en 2020.
1: Est-ce que c'est une résistante?
0: L'avant-dernier.
9: Et moi j'ai dit Marie Curie.
0: Avant Joséphine Baker. Marie Curie. Ah non, Marie Curie, c'était en 95. Donc c'était encore au 20e siècle.
7: C'est un auteur,
0: oui.
1: C'est pas Johnny. Hein.
0: C'est pas Johnny, non. En 2001, il n'y a pas eu d'entrée au Panthéon. Mais en 2002, la première personnalité à être entrée au Panthéon au 21e.
8: À Guy Moquet,
0: non.
3: C'est un homme?
0: Un homme, oui.
7: Un homme.
3: Écrivain.
7: Mais mort en 2002 ou.
0: Ah non. Très rare qu'on rentre au Panthéon directement.
1: Oui. Hein. Ils l'ont déterré, donc.
0: À part si vous visitez. C'était l'endroit, évidemment.
7: Mauriac,
0: non.
3: Il est mort au 19e siècle ?
0: Mort au 19e, oui.
1: Il écrivait du théâtre aussi.
0: En fait, il est rentré, je vais même vous aider un peu, est rentré au Panthéon pour le bicentenaire de sa naissance.
3: Victor Hugo, non.
0: Rimbaud, non.
7: Zola, non.
9: Est-ce que c'est une figure littéraire ou politique ?
0: Ah, figure littéraire, grand romancier français, bien
3: Flaubert,
0: sûr.
9: Barbet d'Aurevilly.
0: Flaubert, Stendhal, non.
9: Mais non, ils sont pas là.
0: Et c'est vrai qu'on n'imagine pas qu'il ait fallu attendre 2002 pour qu'il entrât au Panthéon.
9: Mais on en a Baudelaire,
3: Chateaubriand.
0: Baudelaire, on en a beaucoup parlé. Chateaubriand, ça fait trois fois que
3: vous le dites. Diderot.
0: Mais non.
9: Bon, arrêtez de dire des noms. Flaubert. Essayez de situer.
7: Bravo.
1: C'est plus vieux.
9: Est-ce que.
8: Mais on t'a déjà dit.
9: Est-ce qu'il a fait une saga?
0: Ah, mais oui, plusieurs.
3: Yannick Noah?
9: Proust,
0: non.
9: Non. Est-ce qu'il a fait une.
3: Alexandre Dumas.
0: Bonne réponse de Florian. Gazant. Eh oui.
3: Ah bah ouais.
0: Curieusement, celui qui est entré au Panthéon au 21e siècle, le premier du 21e siècle, c'est Alexandre Dumas pour le bicentenaire de sa naissance. Et oui, l'auteur des Trois Mousquetaires, de la Reine Margot, du Comte de Monte Cristo, et je vous en passe, est au Panthéon depuis peu, depuis 2002. C'était à l'occasion du bicentenaire de sa naissance. Bonne réponse collective, mais conclue par Florian Gazan.
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0: Qu'est-ce que les Belges mettent par derrière?
12: J'ai une petite idée. Dans certains endroits où je suis allé à Bruxelles, je sais ce qu'ils mettent par derrière. On est bien accueillis.
13: Laissez-le terminer la question.
7: Il est payé au mot, mon grand.
0: Qu'est-ce que les Belges mettent par derrière?
12: Oh, une bite, on peut le dire.
7: Ça va pas, non?
0: Mais le pire, c'est que ça fait rire à rien.
7: Eh oui! Parce qu'il y a
13: c'est vrai
7: d'elle.
13: Que vous le cherchez. Je ne sais pas quelle va être la question.
12: Il n'arrête pas de m'aguicher. Hein. T'étonneras pas après.
0: Mais laissez-moi terminer ma question.
12: Bah oui, allez-y.
0: Qu'est-ce que les Belges mettent par derrière que les Français mettent par devant?
12: Le slip peut-être, non?
3: Le slip.
9: Non, des essuie-glaces.
13: Ouf! Elle m'a méconduit une voiture. Des essuie-glaces.
0: Il y a qu'Isabelle Mergo qui a les essuie-glaces à l'intérieur.
1: Alors attendez, est-ce que c'est quelque chose de pratique dans la vie de tous les jours?
13: Oui, j'ai une idée. Non. Soyez cool, après les gens ils m'en veulent à cause du roulement de tambour.
12: Allez, vas-y. Hein.
13: Alors, ce serait, vous voyez par exemple, ce que vous enfilez. Ce que vous enfilez quand
0: on avait
13: vous allez.
0: Dit qu'on parlait pas de la vie privée.
13: Quand vous allez vous faire opérer.
12: Oh. Ah, pardon.
13: Quand vous vous faites opérer, vous enfilez une.
12: Blouse.
13: Eh bien, peut-être que nous, on l'enfile par devant et que les Belges l'enfilent par derrière. Ah,
0: c'est vrai que la blouse, chez nous en France, vue de dos, c'est pas terrible parce qu'on a toujours le cul qui dépasse.
13: C'est ça, oui, exactement.
7: C'est ça la bonne réponse.
0: Alors, les Belges, ils ont été plus malins, ils se sont dit, on va la mettre par devant.
12: En nous, c'est pas le cul qui dépasse, hein, croyez bien. Hein.
13: Non, mais ça aurait pu être ça.
0: Rien à voir avec ça.
3: Est-ce que ce serait pas les lunettes?
0: Non.
1: Est-ce que c'est un vêtement?
0: Non, non.
13: Mais comment t'enfiles des lunettes par derrière?
1: Si, parce que tu peux, avec des aimants,
0: on n'enfile rien ici. Cette question n'a rien à voir avec.
1: Alors, on n'enfile pas, mais ça se fait par devant ou ça se fait par
0: derrière? Qu'est-ce que les Belges mettent par derrière, là où les Français le mettent par devant?
13: Est-ce que c'est un objet?
0: Non.
7: La Légion d'honneur?
1: Est-ce que c'est en voiture?
0: Non.
7: Est-ce que c'est sur nous?
0: Non, non, non.
1: À la maison?
0: Non, non, non. Ah, ça a un lien avec la maison.
13: Ça a un lien avec...
1: La boîte aux lettres.
13: Saint-Nicolas.
0: Ça a un lien avec la boîte aux lettres.
1: Les poubelles. Les poubelles.
0: Non, non, non.
14: Est-ce qu'ils mettent pas la sonnette, au lieu de la mettre dehors, ils la mettent dedans?
1: Ça, c'est possible, hein, parce qu'on n'est quand même pas très futé.
0: Ça, alors, ça est bizarre. C'est jamais vrai. Personne ne vient me voir.
1: Personne ne jamais. Hein. C'est ballot.
13: Parce que vous êtes condescendant avec nos...
1: C'est lié à la maison. C'est lié à la porte d'entrée.
13: La poignée. Ah ben non.
15: Il y a un lien avec l'écriture.
0: Expliquez.
15: Bah, j'explique plus rien. Je sais pas quoi.
13: Ça y est, j'ai trouvé.
0: Allez-y.
13: Eh ben, il timbre le dos de l'enveloppe et non pas le devant.
14: Ah non, le destinataire, l'expéditeur.
15: Ils écrivent derrière.
14: Ils y mettent l'expéditeur devant au lieu de le mettre derrière.
0: Non plus.
1: Et c'est pour ça que nos lettres n'arrivent jamais.
13: C'est pas le timbrage.
1: Alors attends, est-ce que c'est lié à un courrier qu'on envoie?
0: Absolument.
1: D'accord.
13: Au Père Noël. C'est le courrier à Saint-Nicolas.
15: En fait, ils écrivent...
0: Oui.
1: Ils écrivent l'adresse à l'arrière de l'enveloppe.
0: Non, ça non, mais
1: à l'envers.
16: Non, je sais, ils sucent le timbre du mauvais côté.
0: Salut. Vous vous léchez le derrière, nous on lèche le devant.
1: L'autre principal, c'est que ça colle. Hein.
0: Mais non, c'est autocollant aujourd'hui, les timbres.
1: Alors attendez, non, mais alors c'est lié à la façon dont on écrit l'adresse.
0: Absolument.
1: Le code postal de la ville.
0: Pas le code.
1: Le numéro de la rue. Le numéro de la rue, on met.
13: Il est derrière.
1: On met le nom de la rue et on met le numéro derrière.
0: Bonne réponse de Christophe Beaugrand. Oui.
1: Et comment en Allemagne aussi.
0: On met la rue d'abord et le numéro de la rue ensuite en Belgique. Ah, alors que nous, on met le numéro d'abord et la rue après.
14: Mais les Anglais aussi mettent la rue, le numéro après, je crois.
15: Non, ils mettent avant.
1: Les Allemands.
15: Avant
1: les Allemands.
16: Mais au Japon, il n'y a pas de numéro. Voilà.
14: Ah, c'est vrai.
0: C'est vrai, elle a raison.
1: C'est pas pratique.
13: Ah bah dis donc. Il n'y a pas de numéro.
16: Non.
13: Eh ben déjà qu'on ne comprend pas comment écrire l'adresse.
7: Ouais. Et en Palestine, il n'y a plus de maison. Donc, ça va encore plus vite.
15: Il y a des Belges là parmi nous.
0: Eh ben oui, les Belges.
1: Oh, je suis désolé.
0: Est-ce que les Belges confirment ce que je viens de dire?
13: Bien sûr. Ben, ils sont partis.
1: Ah, ben non.
13: Ils se sont levés.
1: J'ai commencé à dire un truc, ils sont tous barrés. Je ne comprends pas.
0: En tout cas, voilà, si vous voulez écrire à RTL, ami belge, il faut écrire au 55 avenue Charles de Gaulle.
13: On est au 56.
0: Ah bon? Ah ben c'est pour ça alors.
13: C'est pour ça que votre courrier n'arrive
15: mais,
13: jamais.
15: Mais ça veut dire quoi? Ça veut dire que si j'envoie un courrier en Belgique et que je mets le numéro en premier, il va pas trouver la rue?
1: Ça marchera, je pense, ça marchera quand même. Il se dira encore, c'est encore un con de français.
16: Non mais moi j'ai appris aussi qu'il ne faut plus lécher les timbres.
1: Non, ben non, ça colle. Sinon maintenant il reste collé à ta langue.
13: Mais alors attendez, les adresses mail, est-ce qu'ils mettent l'arobase en premier?
0: Non, écoutez, franchement, laissez nos amis belges qui nous écoutent sur Bell RTL.
7: Logique et intelligent qu'un Belge.
0: Et en tout cas, en Belgique, une adresse postale ne s'écrit pas comme chez nous en France. Effectivement, on met le numéro de rue après la rue. Nous, on le met avant. C'est un petit détail. Oui. Mais c'était une bonne question qui nous a permis de rigoler pendant 6 minutes.
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0: C'est vrai qu'on est content de revoir notre académicien qui a été confiné chez lui.
19: Raffiné en plus d'une élégance.
0: Ah oui.
19: Ah, les chaussures assorties à la veste, la petite chemise qui va bien. Je crois que j'ai dû distinguer un petit foulard quelque part, ou une pochette peut-être.
0: Combien il y a eu de morts à l'académie alors?
20: J'aimerais bien que Christina dise la même chose. Eh ben, il y a eu un mort.
0: À part Jean-Loup Dabadi?
20: À part Jean-Loup Dabadi.
0: Aucun autre?
20: Non.
0: C'était un des plus jeunes Jean-Loup Dabadi.
20: Oui, mais c'est un des EHPAD de mieux protégés de France. Et puis, il y a beaucoup d'immortels, quand même. Donc, il y a eu un petit incident sexuel, mais qui remonte à 2 ans. Donc,
0: Giscard.
20: Voilà, mon
0: qui a la main verte.
20: Il a la main verte et ça pousse. Et sinon, je crois
0: que vous preniez des nouvelles des uns et des autres.
20: Oui, par exemple, j'appelais René de Obaldia, qui est notre senior. Il a 101 ans.
0: Ah oui.
20: Et alors, il me disait, chez moi, c'est grand. Donc je peux faire du patin à roulettes et de la corde à sauter. Alors, je dis, c'est un très bon exercice pour les centenaires.
0: Ah, donc on devient vraiment gaga à la fin. Alors.
20: On fait du sport.
16: Et la marelle, en chambre.
19: Est-ce que c'est comme au Vatican? Ça veut dire, est-ce qu'il y a des clans? Est-ce qu'il y a...
20: Bah je sais pas. Il faudrait qu'il y ait des gens lucides déjà pour qu'on les compose. Oui, il y a des clans.
16: Ah bon, à ce point-là?
20: Non, il y a des clans, il y a des épiers. Par exemple, bon, je le dis, j'étais très ami avec Jean-Loup Dabadi et j'ai une chose qui me frappe beaucoup, c'est que le 9 février dernier, je suis allé dîner chez Véronique et Jean-Loup Dabadie, et il y avait là Pierre Bénichoux et sa compagne. Et nous étions 6, donc ouais. Je suis le dernier des 3 hommes, si vous voulez.
2: Eh ben, tu peux taper les deux gonzesses, Irène.
0: Valérie, enfin,
20: ça fait 3.
0: Non, remarquez, c'est vrai qu'il n'y a pas tant de femmes que ça à l'Académie française.
20: Il y en a 6.
0: 6 quand même. Et combien de fauteuils vides là ?
20: 6.
0: 6 fauteuils vides.
20: Autant qu'aujourd'hui aux grosses têtes.
0: Ah bah non.
2: Les fauteuils sont remplis,
0: chérie. Les fauteuils sont remplis, les têtes sont vides, mais les fauteuils sont remplis.
20: Oui, mais c'est le chiffre 6.
0: Je compte sur vous d'ailleurs, monsieur Lambron, je compte sur vous pour répondre aux questions. D'ailleurs, à cette première citation que j'ai évidemment sélectionnée pour vous faire plaisir, et pour Monique Chéniaud, qui habite Paris 9e, qui a dit « Il n'est pas déshonorant d'être académicien français, ce qui est déshonorant, c'est d'être candidat ».
20: Est-ce que c'est un académicien ?
0: Alors, je crois qu'il n'a pas été élu, lui, à l'Académie française. Je crois même pas qu'il ait été candidat, d'ailleurs.
2: Il est mort ?
0: Ah oui, ça, il est mort il y a un petit moment déjà.
2: Il n'était pas immortel ?
0: Ah non.
20: 1900 ?
0: Très connu pour ses mots d'esprit. Il est mort en 1947. Un habitué des grosses têtes, hein, auteur dramatique.
20: C'est pas Sacha Guitry.
0: Verbicruciste.
2: Qu'est-ce que ça veut dire, verbicruciste?
0: Qui mange des crudités, Christina?
2: En faisant des mots croisés.
20: Ouais, des mots croisés.
2: Ah, c'est des mots croisés, ça?
0: Non.
2: Chérie, je vais t'expliquer que moi, je suis pas obligée de connaître tous les mots en français. Déjà, je me débrouille pas mal.
0: Non, mais c'est pas la peine de connaître tous les mots.
2: Bah, verbicruciste, je connais pas, moi, chérie.
20: Un cruciverbiste.
0: Alors, je vais vous donner tous les mots. Cruciverbiste, c'est celui qui joue aux mots croisés, qui remplit les cases. Et verbicruciste, c'est celui qui compose le jeu, celui qui trouve les définitions.
2: Voilà. Ah, d'accord. Oh,
0: elle a pas compris quand même. Hein. Ouais. Un fils d'architecte, né à Besançon.
3: Ah.
20: Henri Bernstein.
0: Non.
20: Édouard Bourdet.
0: Mais non. Si je vous ai fait venir, c'est pour trouver ce genre de citation.
3: Sacha Guitry.
0: Mais non.
2: Bobby Lapointe.
0: Bobby Lapointe. Alors,
20: attends.
3: Winnie l'ourson.
0: Oh oui. Mais un de nos habitués. Écoutez, on donne son nom tout le temps ici.
20: Vian.
0: Mais non.
2: Tristan Bernard.
0: Bonne réponse de Valérie Mérès. Eh ben heureusement qu'elle est là, la Valérie.
20: Elle a sauvé le meuble.
0: Ah, ça sert 40 ans de grosse tête. Hein.
20: Elle a gagné son fauteuil.
0: Faut dire que vous avez l'air particulièrement en forme, Valérie. Vous avez repris des couleurs.
2: Ah mais oui, parce que voilà, j'ai eu un état post-traumatique dû à un breakdown post-confinement.
0: Mais il y a des mots que vous connaissez.
2: Et alors, je suis allée 3 semaines chez moi, à La Rochelle.
0: Elle a consulté un verbicruciste.
2: Oh là là. Et je vais mieux, je vais bien, quoi. Parce que j'ai vu le soleil, j'ai vu la mer, j'ai fait du vélo.
0: Bref, vous avez repris l'air et repris des couleurs.
2: J'ai pris des couleurs sur les avant-bras.
0: Vous êtes magnifique, comme dirait quelqu'un que je connaissais de son vivant. Alors, pour Fabrice Danjon, voici la citation suivante, qui est d'actualité, parce que ça y est, on peut refaire des barbecues. Qui a dit « Le barbecue, en gros, c'est un appareil qui te permet de manger des saucisses pratiquement crues, mais avec les doigts bien cuits.
20: » Pierre Dac ?
0: Pierre Dac, non.
20: Légaré ?
0: Non.
2: Francis Blanche ?
20: Jean-Yann ?
0: Non, c'est encore pour Valérie Mérès, ça, d'ailleurs.
2: À Coluche,
0: et c'est Coluche, un doublé de Valérie Mérès. Bravo Valérie. Une belle citation là encore, surtout avec tout ce qu'on vit en ce moment, pour Valentin Longchamp qui habite dans les Côtes d'Armor, qui a dit « Une vie ne vaut rien, mais rien ne vaut une vie ».
20: Est-ce que c'est Malraux?
0: Et c'est Malraux. Bonne réponse de Marc Lambron qui fait enfin son vrai retour.
2: Bienvenue. Se réveiller.
0: Ah, il était temps quand
20: on
0: même.
20: On m'a donné de l'eau à boire, ça me tonifie.
0: Et puisqu'on est avec des écrivains, voici un autre pour Jean-Michel Veillère qui habite Gourdon, qui a dit « Je me suis rarement perdu de vue. Je me suis beaucoup aimé, je me suis beaucoup détesté. Enfin, nous avons vieilli ensemble. »
20: Alain Delon ?
0: Oh non. C'est quelqu'un.
20: Un Français ?
0: Ah oui, un Français, écrivain, poète, philosophe.
20: Il est mort ?
0: Mort en 1945. Je me suis rarement perdu de vue.
20: Paul Valéry.
0: Et c'est Paul Valéry. Bonne réponse encore de Marc Lambron. Allez, Une dernière citation pour l'académicien et pour Florent Marcoux, qui habite Biganos en Gironde, qui a dit « Un écrivain ne tire aucun bénéfice de connaître d'autres langues que la sienne. Laissons ça aux portiers d'hôtel. Les langues étrangères, ça n'a jamais servi qu'à dire les mêmes conneries de deux ou trois façons différentes. »
20: Il est français ?
0: Alors, il était plus que français, il était très, très, très, très, très patriote, voire...
5: Bah, ça se voit par sa citation.
0: Voire oui. Même nationaliste, Maurras. Voyez-vous.
19: Ah, Maurras, Charles ?
0: Pas...
19: Oh non, ça y est, il faut moquer de moi.
0: Maurras, Charles.
20: Maurice Barrès.
0: Maurice Barrès, bonne réponse de Marc Lambron. Ouais.
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0: Une question pour Jean-Pierre Pierron, qui habite Bonneuil-sur-Marne. Une question qui va nous permettre de parler de quelqu'un qu'on aimait bien. D'ailleurs, on a évoqué son nom l'autre jour quand on était au Lido, parce qu'on s'est rappelé qu'il avait joué ici à Paris la version française du Rocky Horror Show, qui se jouera bientôt au Lido. Une comédie musicale qui avait été adaptée au cinéma aussi sous le nom du Rocky Horror Picture Show. Et ce garçon dont je vous parle, c'est Tiki Olgado. Ah, oui. Alors lui, ça fait vraiment 20 ans qu'il nous a quittés. On est compte comme le temps passe. Il est mort le 22 janvier 2004, donc il y a pile 20 ans. Les plus jeunes ne se souviennent peut-être pas bien de Tiki Olgado. Mais effectivement, on le voit dans Amélie Poulain.
19: Nikita aussi.
0: Son dernier film, c'est Un long dimanche de fiançailles. Mmh. Il est dans Monsieur Batignol. Dans Une belle époque, dans Meilleur espoir féminin aussi d'ailleurs. Ouais. Isabelle, j'en parle puisque c'est vous qui avez écrit ce film. Plein, plein de films tournés dans les années 90 essentiellement parce qu'il a eu une carrière tardive en tant qu'acteur, vu qu'au départ, il travaillait avec Claude François, hein, c'est bien ça.
22: Il était secrétaire de Claude François, il a été secrétaire de plusieurs artistes et chanteurs.
0: Ouais. Il a travaillé pour Johnny Hallyday, ouais. Il a été manager du groupe Martin Circus, et puis un jour, comme ça, il s'est mis à jouer dans un film, on lui a proposé un rôle, et c'est Gérard Jugnot d'ailleurs surtout, ouais. Qui l'a fait éclater grâce au film une époque formidable, ouais. Et là, il n'a pas arrêté de tourner pendant toutes les années 90. Isabelle. Tiki Olgado, qu'est-ce que vous dites, vous ?
15: Je dis, vas-y, Isabelle, fais-moi éclater.
19: Éclater quoi ?
5: Éclater.
22: Ça peut être mal, ça peut être mal interprété. Hein.
15: Attends.
19: J'avais titre, pas compris. Titre.
0: Titre. Vous n'êtes pas un furon, vous non plus.
15: Mais, bah ouais.
0: Mais c'est vrai que Junio a fait éclater Tiki Olgado. Merci et que Tiki Olgado voilà, nous a quittés il y a 20 ans. Vous allez me dire, est-ce qu'il y a une question là-dedans ? Bah oui, j'ai quand même trouvé une question parce qu'il se trouve que Tiki Olgado... quand il est mort d'un cancer, d'ailleurs. Il a eu une dernière phrase qu'il a prononcée devant les caméras de Claude Lelouch, parce qu'il avait demandé à Claude Lelouch de venir le filmer à l'hôpital, sur son lit d'hôpital, pour laisser un message posthume. Et quelle était cette phrase qu'a prononcée devant les caméras ?
5: Il était à l'hôpital ?
0: Oui, il était à l'hôpital. Et un message qu'il adressait à tous ceux qu'il aimait.
15: C'est devenu une devise connue maintenant ?
0: Oh, c'est pas une devise, c'est plutôt un conseil.
19: Ouais. Respirez, soyez heureux.
5: Aimez la vie.
0: Ah non, non, mais c'est.
19: Prenez soin de vous.
0: Ah, mieux que ça, plus précis que
15: Isabelle,
0: ça.
15: Isabelle, éclate-moi.
19: Oh, le message.
5: C'était un cancer de quoi ?
0: Ah, bah justement. Voilà. Ah,
5: arrêtez de fumer.
0: Et voilà. Sa dernière phrase.
5: Ah, moi, je ne l'ai pas entendu et c'est pour ça que je continue.
0: Sa dernière phrase à Tiki Olgado, ce message posthume devant les caméras de Claude Lelouch, c'était : il faut dire aux gens qu'il faut complètement arrêter de fumer.
5: En même temps, c'est pas un posthume, c'est entume.
22: C'est prétume.
19: Ou enclume ?
0: Non, c'est un message posthume parce que ce message, il a demandé à Claude Lelouch de le montrer une fois qu'il était mort.
5: Oui, mais l'enregistré entume.
0: Oui, mais tout ce qui est posthume est fait de son vivant.
13: Ah non, mais t'es à 22, hein, ma pauvre.
19: À moins que tu reviennes en esprit pour passer un message.
23: Une œuvre posthume, c'est une œuvre qui est publiée après la mort. C'est pas une œuvre qui est écrite après la mort.
5: Prends ton guignol et Kirsch, et puis voilà.
19: Il y a que Yagel DJ qui peut donner des messages posthumes.
0: Oh, l'autre, il nous ressort, c'est voyant.
13: DJ, t'as dit ?
19: Yagel DJ, c'est pas celle qui parlait avec Marie-Antoinette ? Je sais pas qui.
22: Ah, bah, c'est pas Corabanne, ça.
19: Non, lui, c'était la station Mir.
0: Vous pourriez peut-être rendre un hommage à Tiki Olgado, Isabelle, en réalisant un film qu'il a toujours eu envie de concrétiser, qu'il n'a jamais fait. Il a, pendant longtemps, il n'a jamais pu le faire, eu pour projet de raconter l'histoire.
13: Oh ah, mon Dieu.
22: Attention.
20: Oh là là, qu'est-ce
16: que c'est? Pour moi.
22: Ça sent le film, ça sent le film sérieux. Ça pue le film d'auteur.
13: C'est la vie d'une prostituée.
0: Non, mais je vous dis ce qui est écrit, moi. Puis peut-être que monsieur.
20: Carrément, j'y vais droit au but, moi.
22: Là, tu peux percer, mon pote.
0: Il pourrait jouer là-dedans. Tiki Olgado n'a jamais eu le temps de concrétiser son projet de film racontant l'histoire d'un Toulousain parti en Chine ouvrir un restaurant de cassoulet.
22: Ouais. Adil, je te vois dedans.
20: Ouais, je peux jouer ce rôle facile.
22: Ah ouais.
16: Alors, avec les moyens qu'on a maintenant au cinéma, ce sera pas en Chine, ce sera...
23: Ce sera à Belleville.
16: Voilà, voilà.
0: Dans le 13e. Dans le 13e. Et puis, ça sera une choucroute, bon. Bah, Stevie, je vous vois bien dans le rôle du Fayot.
20: Non, moi non.
16: Bah,
20: c'est plus élégant, moi je suis l'oignon.
23: La saucisse.
20: Oui.
0: Un autre film, et là c'est pour monsieur Adil Rami, c'est la question Disney du jour, puis c'est Adil Rami a une spécialité, c'est les films Walt Disney.
16: Bah, faut bien en avoir une spécialité, moi je dis, c'est bien.
0: C'est bien.
20: Bah, attends, t'as pas dormi avec moi encore.
16: J'ai pas
20: Fais-moi Alice au pays des merveilles.
0: Je crois qu'elle a pas envie de dormir, vous voyez.

0: avec vous.
1: Oh là
2: voilà,
1: là.
2: C'est quoi la question?
0: Eh ben la question nous permet de passer du cassoulet à Ratatouille, puisque j'ai choisi ce film qui est d'ailleurs pas Disney, mais un Pixar.
3: Mais oui, mais c'est un animé.
4: C'est les cousins.
0: Mais voilà, c'est quand même un film qui a très très bien marché, Ratatouille. Tout le monde connaît évidemment le nom du jeune rat, Rémi, qui va devenir un grand chef. Mais comment s'appelle le restaurant dans Ratatouille?
5: Alors, c'est Linguini, c'est le machin, son ami, et le restaurant s'appelle... Ah putain.
0: Mais c'est vrai que le copain s'appelle...
5: c'est le nom du chef ou pas, le restaurant Gusto?
0: Exactement, Auguste Gusto. Bonne réponse, ouais. Nabil Rami. Ouais. Ben bah, voyez, vous au moins, vous répondez aux questions qui sont dans votre domaine.
4: Bon, il est très limité, hein. On va pas faire 10 ans de questions de Disney, quoi.
3: Oh, bah, il y a suffisamment de Disney pour faire 200 ans de questions.
0: Et c'est Jean-Pierre Marielle qui, dans la version française, faisait la voix d'Auguste Gusto, le restaurateur à qui appartient ce restaurant, chef cuisinier étoilé, Auguste Gusto. Chez Gusto, c'est le nom du restaurant. Et effectivement, le jeune commis de cuisine s'appelle Alfredo Linguini. Bravo, vous connaissez votre ratatouille par cœur.
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0: Pour Ludovic Lotel, qui habite Champigny dans le Val-de-Morne, encore une question d'actualité, puisqu'on nous dit dans la presse ce matin que Vincent Garcia est le seul à savoir. Mais à savoir quoi?
9: Oh ben le Ballon d'Or. C'est le rédacteur en chef de France Football. Ce soir, il y a le Ballon d'Or. Et pour la première fois, on n'a pas annoncé au vainqueur qu'il avait gagné. Personne ne connaît le résultat. Vinicius est favori. Adil Rami est deuxième. Mais seul le sait, le rédacteur en chef.
0: Comme ici, alors.
2: Mais comment toi, Radhi, tu savais pas?
0: Radhi Rami.
5: Parce qu'il va trop vite, le monsieur là-bas avec l'écharpe
2: rouge.
5: Mais
2: toi, tu devrais répondre à peine l'autre termine les prononces.
5: Bah, j'écoutais pas. J'écoute après, moi.
0: Vincent Garcia. Écoute après. Prévier, qui c'est, Vincent?
5: Bah, bien sûr que je connais Vincent Garcia, mais on parle de Vinicius, mais aussi de Rodri, donc on sait pas.
0: On sait pas.
9: De Bellingham, peut-être.
0: Puisque seul Vincent Garcia sait qui sera effectivement le ballon d'or de cette saison. D'habitude, on sait à l'avance. Vous avez une petite idée ou pas, alors?
5: Du moins, on sait pas toujours à l'avance. Parfois, deux, trois fois, Lionel Messi a gagné le ballon d'or, il méritait pas non plus.
0: Oui. Vous avez été, vous, des fois dans les...
5: Hein? Non. Pas à ce niveau-là, quand même. J'ai été très très haut, mais pas à ce niveau-là.
0: Les hot d'or, peut-être.
5: Oui, c'est quoi ça?
2: Les Houston.
5: C'est du chocolat noir, non?
0: Ah non, pas Côte d'Or.
3: Les hottes.
0: Les hottes d'or, les hottes d'or.
5: C'est les trucs des films de boules?
0: Oui.
5: Ah ben, ça me parle un peu plus, ouais.
10: Ça existe vraiment?
9: Les hottes d'or, oui, ça existe.
2: Les hottes d'or.
11: Ah oui, les Oscars du cinéma porno. C'est comme les Oscars.
10: Et donc, ils reçoivent
5: la palme.
0: Ah oui.
10: Et puis, ils font des speeches.
0: Absolument.
5: Oui. Oh, sûr.
3: Tu peux encore t'inscrire.
0: Rocco Siffredi a eu un prix d'interpénétration féminine.
5: Non, j'attends le festival de Cannes pour ça, je préfère.
2: Pourquoi t'as arrêté?
5: Ben parce que j'ai bientôt 40 ans.
2: Ah, c'est pas qu'on t'a chassé?
3: On l'a chassé.
5: La quoi?
3: C'est pas qu'on t'a chassé, elle dit. On t'a chassé?
5: Ah ben non, on va pas chasser, non. Oh, ça
3: non.
5: Ah non. Mais j'ai même poussé la machine un peu trop loin.
0: Je pense qu'elle vous chasserait bien, vous voyez.
2: Non, c'est vrai qu'on ne t'a pas chassé.
5: Ah non, jamais de la vie.
2: Pourquoi? Mais on t'a exclu parce que tu t'es vieux.
5: Mais tu m'as pris pour un sanglier ou quoi?
2: Mais tu sais que tu imites davantage mieux les sangliers qu'un être humain.
5: On est tous des sangliers.
0: Pour Franck Prost, qui habite Rennes, c'est en Bretagne, ça tout le monde le sait. Une question, toute simple alors question, puisque désormais, on va en trouver des enroulables. Jusque-là, on pouvait en trouver même si ce n'est pas la majorité des pliables. Bientôt, il y en aura des enroulables.
2: Ah, des téléphones portables.
0: Bonne réponse de Marcela Yacoub.

0: Eh oui, les smartphones flexibles, des appareils à écran pliable. Alors, c'est vrai qu'on en voit un peu plus qu'avant. C'est sorti il y a déjà 5 ans, en 2019, hein, les smartphones pliables.
1: Les enroulables, on les met pas dans les poches, on les met carrément dans le slip.
2: Oui, mais non, il faut des télé enroulables aussi. C'est comme
0: C'est-à-dire qu'en fait, c'est mou, vous voyez. Vous allez pouvoir le mettre, par exemple, autour de
1: votre, comme un bracelet.
0: Comme un bracelet. Il s'enroule, il est mou, le téléphone. Et
3: mais qui fait ça?
0: Motorola.
3: Ah, ok. Parce que là, apparemment, il y a un nouveau Tesla qui va sortir. Il va mettre tout le monde d'accord.
0: Un nouveau quoi?
3: Tesla.
4: Mais ils font des téléphones, Tesla?
3: Des téléphones, ouais.
5: Des voitures enroulables.
4: Autour des platanes, oui, on pourra les enrouler. Oui.
0: Moi, je suis tenté quand même par le téléphone pliable.
5: Oh, mais bien mais évidemment, tout le monde va avoir son enroulable, en fait.
0: Non, pas enroulable, pliable. Enroulable, j'en suis pas là encore. C'est vrai que ça me paraît un peu mou.
2: Oui, mais vous qui êtes Apple, ils n'en font pas chez Apple.
0: Bah, ils vont finir par en faire.
2: Non, depuis que Steve Jobs n'est plus là, ils n'ont pas fait d'innovation transcendante. Hein.
0: Qu'est-ce que vous en savez, vous?
2: Parce que je suis l'actualité, moi je suis Samsung, je sais, c'était...
0: Mais Samsung, vous
6: Attention.
0: Ils sont plus pardon. Moi, je suis en goune.
6: Représentant.
0: Moi, j'ai une engoune, elle est pliable aussi.
6: Elle rit jaune.
0: Elle est pliable, elle est...
6: Non, on va s'arrêter là.
4: Mais elle doit être très difficile à emballer.
6: Oh. Oui, elle n'est plus emballable.
2: Mais elle a déjà déroulé.
1: Du câble,
6: trop tard.
0: Elle va fermer son clapet.
6: C'est pour moi ou Valérie?
0: Ah non. Alors justement, puisqu'on parlait de flexibilité de ces téléphones enroulables, moumou en quelque sorte, regardez l'enchaînement, je vais vous demander qui a écrit cette nouvelle publiée en 1854,
6: oh là là.
0: Nouvelle qui nous raconte l'histoire du chien Moumou, pauvre chien qui va être tué parce qu'il aboyait trop.
2: Moumou.
0: Moumou, le chien Moumou.
6: C'est auteur français?
0: Un auteur français, non.
2: Ah non, parce que c'est japonais, Moumou.
0: Comment ça, c'est japonais, Moumou?
2: Le chien. Si, c'est japonais, c'est des syllabes. Moumou, c'est japonais.
6: Miu Miu, elle est pas
2: japonaise. Japonaise.
0: Elle a raison.
2: Miu Miu, c'est un chat. Miu Miu, c'est un chat.
0: Jamais pensé à vous appeler comme ça.
6: Non, surtout pas.
2: Mais moi, je dirais que je sais pas ça, consonance japonaise, sinon on aurait dit Moumou.
0: Non, Moumou, M-O-U, M-O-U.
4: C'est pas l'actualité, non, ça n'a pas à voir avec l'actualité.
0: L'actualité, le mot serait fort, mais ça a quand même à voir avec quelqu'un qui aurait eu...
6: Quel âge?
0: Là, ça fait beaucoup à calculer parce qu'il était né le 28 octobre, certes, mais 1818. Alors, faites les comptes.
4: Ah, c'est Ivan Tourguenieff.
2: C'est pas
4: le russe.
1: Oh, mais alors lui aussi avec les dates, il dit un nom.
0: Oh là là, c'est le nouveau Paul Aïkarat.
2: Ah, hein.
3: C'est
2: dingue.
3: Non, c'est l'ancien.
4: Vous êtes allé...
0: Bonne réponse de Christophe Barbier. Ivan Tourguenieff. Bravo Barbier.
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8: Mais Ziz, t'as une belle rencontre, Ziz, parce que parfois on s'écrit, tu sais, et pourtant Ziz, c'est une très très belle rencontre.
0: Ah oui,
8: c'est devenu une amie, vraiment. Ah
0: oui. C'est pas vrai.
8: Mais c'est vrai encore, et puis la prochaine fois que j'ai à Marseille, tu m'accueilleras. On ira sur la plage et tout, on ira. Oui. Mais c'est vrai, avec Ziz, on s'écrit sur Instagram et tout.
9: Oui,
8: c'est beau.
9: Ah, c'est bien.
8: C'est un truc qui est né entre nous.
9: Ouais.
0: C'est dommage que ce soit la
4: Méditerranée qui décède. Hein.
0: C'est dommage que ce soit la Méditerranée, parce que sinon. Sinon, j'aurais été vous, j'y serais allé à marée basse, puis j'aurais attendu que ça remonte, vous voyez.
9: Mais vous savez, il est très sympathique.
0: C'est pas vrai.
9: C'est un garçon qui est, jovial, il est, c'est vrai.
4: On dit qu'il est con, mais peut-être dans le sud, vous avez d'autres mots.
9: Mais vous savez, je vais vous dire, on est toujours le con de quelqu'un, monsieur Baffi, n'est-ce pas?
8: Allez, Flan, 1-0 Baffi.
4: C'est pas 1-0 Baffi, c'est 1-0.
8: Mais j'adore. Parce que franchement, Sébastien Thoen, il a beaucoup de boulot pour arriver à ton niveau encore. Parce que toi, t'as l'expérience, t'as les années qui sont là. Sébastien, si tu m'entends, t'es super en ce moment. Franchement, tu tapes dans le l'œil de tout le monde, tu tapes dans l'oreille de tout le monde, tu tapes sur le système de tout le monde, t'es génial, je t'ai vu samedi soir, t'as
10: arrêter, là.
8: Mais là, quand même, Laurent Baffy, c'est énorme. Laurent, c'est, t'as vu, c'est, t'as été un précurseur.
0: Ouais, c'est votre hommage posthume.
4: Félindra, tête de tigre.
8: Je t'adore, Laurence. Ils sont tous gentils aujourd'hui.
10: Aïe, aïe, aïe.
4: C'est marrant.
8: Laurent,
4: hein.
8: Vous avez perdu vos questions, vous voulez
0: pas du tout, pas du tout.
10: Bah, il faut qu'il puisse les poser, surtout. Hein.
11: Mais moi, j'ai toujours pas compris. Tu es pas sportif.
8: Si je suis footballeur.
0: Ah, il est passe-partout.
11: Non, mais c'est pas pareil, le commenter et jouer.
8: Il n'y a pas besoin d'avoir été un énorme sportif pour commenter.
11: Ah non, ça, je suis d'accord, oui. Ouais. Mais t'as été un ancien sportif.
8: Est-ce que toi, t'as été un cheval pour monter au galop, pour être extraordinaire? Non.
0: Donc c'est quoi le rapport? Léon Zitrone n'est jamais monté à cheval, par exemple.
11: Et on peut être un très grand.
0: Et en patinage artistique, qui était pas très doué non plus.
8: Et Jean Rochefort non plus n'est pas monté à cheval.
11: T'avais été un ancien sportif.
8: C'est gentil. Non, mais quand j'étais jeune, un petit peu, ouais.
4: Il a jamais été gros baiseur et il regarde des pornos.
11: Ah, tu fais vœu de chasteté?
8: Ouais, ça fait 2 ans.
0: Bah, il a pas eu le choix.
8: Juste avant les grosses têtes, la dernière fois, c'était juste avant les grosses têtes. Ouais. Mais oui, en plus, c'est vrai.
4: Après,
8: Laurent.
4: Le chien est mort.
8: C'était à Deauville. Mais Laurent, depuis que je vous connais, j'ai pu baiser ça.
0: Ah bah oui, regarde la gueule. C'est tout juste s'il me dit pas que j'ai une gueule de bromure.
4: Là, je crois que c'est un appel du pied dans un premier temps.
8: Et Dari, tout va bien pour vous, Dari?
11: C'est-à-dire?
10: Bah... Il voulait dire sexuellement.
9: Je veux savoir quand est-ce que tu as baisé la dernière fois.
11: Non, mais parce que...
8: Est-ce que tu montes sur tes grands chevaux? Est-ce que tu... Est-ce que t'as la cravate d'or aussi?
4: Oui, vas-y, est-ce que tu suces des poneys? Lâche-moi.
8: Non mais sérieusement, Dari, c'est une question très importante.
0: Non, moi j'ai une question, moi, alors. Pas pour Dari Boudboul, pour vous, Yohann Rioux.
8: Attendez, je vais prendre du thé avant.
4: Oui, un peu d'excitant, parce que là, il est mou.
0: Voilà. Vous êtes sur une île déserte.
8: Avec qui je pars?
0: Ah non, laissez-moi terminer la question.
9: Ah, c'est pour moi, ça, tu vas voir.
0: Comment vous l'avez deviné?
9: Je vous connais maintenant, je vous vois venir.
0: Non, pas pour vous seulement. Vous êtes sur une île déserte, Yohann Rioux.
8: Oui.
0: Et il y a avec vous, madame ou mademoiselle Dari Boudboul et mademoiselle Ziz du panier. Vous choisissez qui?
4: Le cheval ou la vache?
8: J'adore.
9: On avait dit pas le physique.
11: Non, mais c'est surtout la question, elle se pose pas comme ça. C'est qu'il a pas vraiment le choix.
8: Si.
11: C'est-à-dire qu'il va falloir quand même s'y mettre à plusieurs pour que ça fonctionne.
8: Mais non, mais vous êtes Dari, vous êtes un petit peu une femme des années 80. Vous êtes comme Evelyne Delia. Vous êtes toutes ces femmes qui étaient dans l'écran et il y avait une sorte de fantasme autour de vous. Sérieusement.
9: Et moi, Simone Garnier,
8: j'aime les femmes mûres. Non, mais j'aime les femmes qui ont de l'expérience, qui ont de la vie.
0: Vous n'avez pas répondu à ma question.
8: Bah, je prends Dari.
10: Bah, tu prends Ziz, il y a plus
8: à vous. Dari, c'est énorme. Mais Dari, c'est un mythe.
0: Ah, bah, voyez, Dari.
9: Des fois, on se dit qu'on a de la chance.
11: Ça dépend quel type d'endroit.
0: Allez, une première question pour Stéphane Montroni, qui habite à Milly dans le Loiret. Quelle est la particularité, la singularité du drapeau du Népal par rapport à tous les autres drapeaux au monde?
10: Bah, il est le seul à être dans cette forme.
0: C'est-à-dire,
10: il est pas triangulaire.
0: C'est-à-dire,
10: il a deux triangles. Il est pas rectangle.
0: Remonte comme ça. Il n'est pas rectangulaire.

0: tous les côtés de la même longueur, alors qu'il n'y a que les côtés parallèles qui ont la même longueur.
1: Ouh, j'ai mal à la tête,
2: Là, vous l'avez énervé, Laurent, il a de la bave aux lèvres, là.
0: Bah non, il n'y a pas de...
2: Ça y est, là, il va découpiller.
3: En tout cas, vous avez raison, le drapeau du Népal, lui, n'est ni carré ni rectangulaire. Il s'agit de deux triangles. C'est le seul parmi les drapeaux nationaux qui ne soit pas rectangulaire. Moi, je vous le dis, tel que c'est écrit voilà. Partout, vous voyez.
0: Et le drapeau du Paraguay, le seul à avoir deux faces différentes.
3: Ah, ça, c'est autre chose. Alors,
0: écoutez. Mais non, mais c'est pour ajouter quelque chose.
3: Les militaires homosexuels, je ne connais pas.
1: Il y a des drapeaux.
0: Non, ça, c'est le portugais, ça.
3: Non, les paraguais, vous m'avez dit.
0: Ouais, mais les portugais aussi.
3: Je comprends
1: pourquoi
3: pas.
1: Pourquoi il est triangulaire?
0: Mais si, j'ai compris. Hein.
3: Je comprends pas tout, le petit.
0: Mais si.
3: Va falloir que vous l'emmeniez sur l'île des Vertes.
4: Non, non, non, allez, viens non, avec non. Moi, viens avec moi, on part de moi. Allez.
0: Je te balance la noix de coco sur la gueule. Oh non.
3: La noix de coco, c'est le nom du chien de Dari Boudbou.
2: Ah, oh bah ça se mange aussi, hein!
4: Mais pourquoi il est pas là, votre chien Dari?
1: Parce qu'aujourd'hui, elle a pas pu rentrer. Ah. Parce qu'on a eu peur qu'elle soit méchante.
5: Et Gigi, pourquoi t'as pas pris ta chatte?
6: À RTL, on aime pas les chiennes, c'est
3: mais
6: ça?
3: Oui, c'est ça. C'est-à-dire qu'ils ont pas. Non, alors, je vais vous dire, je vais intervenir auprès de la direction.
6: C'est pas normal.
1: Oui, parce qu'elle est minouche, hein,
3: vous étiez là avant le vigile, là, donc il n'y a aucune raison que vous puissiez pas rentrer avec votre petite
7: d'accord,
3: chienne.
7: D'autant plus qu'il y a plein de blaireaux qui rentrent.
4: Dari, est-ce que vous êtes heureuse de votre retour? C'est énorme quand même, c'est surprenant, c'est beau.
1: Ah oui, je suis ravie.
4: C'est vrai. Vous savez comment ça s'est passé ou pas votre retour?
1: Non, mais quand je pense quand même qu'en arrivant tout à l'heure, le seul qui me dit « Oh, comme vous êtes toute petite !» Alors qu'il fait « Moi, je fais 1m12, mais lui, je fais 1m14 !» Franchement...
6: Lui, il fait surtout 1m sur 1m, tu mets un anneau, on dirait un porte-clé. Hein.
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3: Qu'est-ce qui est arrivé deux fois en 24 heures à Ernest Hemingway et sa femme dans les années 50?
6: Une tornade, un ouragan là-bas dans les Keys?
3: Non.
11: Et ils étaient à Cuba?
3: Non, non.
11: Ils étaient aux États-Unis à l'époque?
3: Non, ils étaient, pour tout vous dire, ils étaient du côté en safari, en Ouganda. Et là, en 24 heures, il leur arrivait deux fois la même
11: chose. Ils se sont fait mordre par des rhinocéros?
3: Non, non.
6: Violés par un éléphant?
3: Non, non, non, non.
7: Est-ce que c'est arrivé que à eux ou c'est arrivé à d'autres gens?
3: Alors, il y avait très peu de personnes avec eux.
12: Ils se sont fait taper par la foudre.
3: Mais ils n'étaient pas seuls, ça c'est vrai. Et Ernest Hemingway raconte ça d'ailleurs dans une lettre qui s'est vendue très cher. 220 000 euros la lettre.
11: Et ils ne sont pas fait attaquer par des lions?
3: Non, non, non, non. Deux fois en 24 heures.
7: Par une tribu africaine?
3: Non plus.
6: Sans aucun racisme. Ils sont allés aux toilettes?
12: Attendez.
3: Pardon?
6: Ils sont allés aux toilettes?
3: Oh, bah, deux fois en 24 heures.
7: C'est pas étonnant. Quoi, ça
11: c'est dans les cadres du safari qu'il est arrivé.
3: Alors, ils étaient en safari, et là, qu'est-ce qui se passe?
12: C'est quelque chose d'agréable ou de désagréable?
3: Ah non, non, c'est pas agréable. Non, non, ça, c'est surtout, alors je vais vous dire, c'est très étonnant. Ça arrive rarement deux fois en 24 heures.
12: Est-ce qu'on peut en mourir?
3: Ah oui, oui, ils auraient pu mourir.
7: Ils ont pris la foudre sur la tête.
3: Ils n'ont pas pris la foudre.
7: Des sables mouvants?
3: Non, non.
6: La Jeep, elle a crevé?
3: Non, la Jeep, non, n'a pas crevé.
12: Tu meurs rarement en changeant un pneu. Ouais,
11: ouais. Ils sont fait
6: Ah bah moi aussi.
11: Ils sont fait attaquer
3: par. C'est ce qu'on appelle le cric qui tue.
11: Ils sont fait attaquer par des locaux, par des tribules.
7: Non, j'ai demandé.
3: Ah non, non, non, non, non, non, non.
6: C'est par rapport à des animaux?
3: Ah non, il n'y a pas d'animaux là-dedans, non, non.
12: Est-ce que c'est un phénomène météorologique?
3: Alors, il y a Ernest Hemingway, il y a sa femme.
12: Je vais la reposer un peu plus tard, la question.
3: Alors, je ne sais pas si la météo a à voir là-dedans, mais peut-être que la météo a à voir là-dedans.
12: Merci, Laurent.
3: Il y a peut-être un lien avec la météo tout de même.
11: La voiture est tombée en panne, il ne pouvait pas sortir.
3: Non, la voiture n'est pas tombée en panne. On est en 1954.
7: Juste après
12: Est-ce
7: la
12: qu'ils
7: guerre.
12: Sont tombés dans une crevasse?
7: Il y a un serpent qui est rentré dans la culotte de Madame Hemingway.
3: Deux fois en 24 heures.
11: La chance.
7: C'est pour ça qu'il en a fait une lettre, il en a fait un roman.
6: Ah oui,
7: s'appelle Le serpent dans la culotte d'Ernest Hemingway.
12: Est-ce que c'est un rapport avec les animaux ou les insectes?
3: Non, pas du tout.
7: Est-ce que c'est quelque chose qui vous est arrivé une fois dans votre vie? Ou
3: moi, non. Par chance, non.
6: Ah est-ce oui, par chance.
7: Ah, il s'est trompé.
3: Monsieur Janssen, peut-être.
12: Est-ce que ça.
7: Il s'est trompé de trou?
6: Non, ah non oui, je sais pas. Ça m'est arrivé.

0: Est-ce que ça a un rapport avec le sol?
1: Le sol, oui. Oui, ah. Je suis obligé de vous dire oui.
2: C'est-à-dire que...
1: Oui et non, d'ailleurs. Alors, ils sont en Ouganda, avec Madame Hemingway. Oui. Hein.
3: Elle était plutôt sympa.
1: Ernest est là, il y a Madame aussi. Il n'y a pas que, évidemment. Il y a l'avocat aussi.
3: Gérard.
1: Pardon?
3: Gérard, leur copain Gérard.
0: Est-ce que c'est quelque chose qui leur est arrivé quand ils étaient en mouvement?
1: Oui, ah oui.
4: Dans l'avion.
1: Ah,
4: ils ont eu un problème dans l'avion.
1: Alors,
2: ils sont écrasés deux fois.
1: Ils ont échappé deux fois à un crash aérien.
3: Wow.
1: Bonne réponse de Constance, aidée par Jean-Philippe. En effet. Ils sont en Ouganda. Le couple est d'abord victime d'un accident d'avion alors qu'ils souhaitent photographier les chutes Murchison. Le pilote a été contraint d'effectuer un atterrissage en urgence pour éviter un groupe d'ibis.
4: Ah oui, les hôtels.
1: Non. tous, on essaie en tournée, on essaie d'éviter les ibis.
3: Généralement, c'est quand il n'y a rien d'autre, hein, l'ibis. Oh merde, on va devoir aller à l'ibis. La soirée est niquée.
5: Le pire, parce qu'il y a plusieurs catégories d'ibis.
1: Ouais. Ah oui,
5: l'ibis budget.
3: Il est moins bien que le style.
5: Ah ouais, c'est comme ton nom l'indique.
1: Les Mercure, c'est mieux. Les Mercure,
3: ah oui, Mercure, c'est vrai.
1: Et top, c'est le Méridien.
4: Ah oui, il y en a plus beaucoup. Il y en a plus beaucoup.
1: Ah oui.
4: Et des Méridiens. Mais puisque avant, ça appartenait à Air France, les Méridiens.
1: Alors là, je vous ai raconté que le risque d'un premier crash aérien.
4: Mais racontez-nous le second, là.
1: Oui,
4: parce que on est pendu à vos lèvres.
1: Alors ils sont là, les Hemingway. Oh, en Ouganda, ils veulent photographier les chutes.
3: Ouh là là. J'essaie de mettre un peu de jeu, un peu d'acting là-dedans.
1: Peut-être on pourrait le jouer d'ailleurs.
3: Ah oui, Constance, moi je peux faire Ernest.
1: Constance, vous voulez bien faire Madame Hemingway?
2: Yeah.
1: Bon, parfait. Monsieur Boublil,
3: oui,
5: c'est bien.
1: C'est l'acteur.
2: C'est vrai qu'il fait penser à Hemingway.
3: C'est vrai, j'aime.
2: Quand on les voit, on imagine tout de suite.
3: J'ai l'impression que c'est ironique et ça me plaît pas.
2: Vie parallèle.
3: Allez, vas-y, allez, j'y vais.
4: Moi, je suis le pilote.
3: Il est un peu comme Trump, quoi, Hemingway, un peu.
1: Alors là, ils sont en Ouganda.
3: Oh, what the fuck? What an amazing country.
1: Ils veulent photographier. Les chutes.
2: Alors, moi, je vais pas faire l'accent américain, je vais faire l'accent picard. Okay. Qu'est-ce qu'on va où là? Quand c'est ce qu'on a atterri là?
3: Ah, bah, d'accord. Eh ben alors, on arrive bien à temps, mon chéri.
2: Ah, bah oui, à
3: temps. T'inquiète pas, mets-toi sur le ventre, je vais te faire un petit mensonge.
2: Oh, tiens, je connais, la dernière fois que t'as fait ça, j'en ai eu deux de gamins.
3: Coquine, bon. Ah, vas-y, t'as...
1: C'est le couple Hemingway, mais version France 3.
0: Mais c'est fou, du coup, t'es ni chanteur ni acteur en vrai.
1: Bon bref, alors ils évitent le groupe d'Ibis, hein,
3: oui.
1: Et là il y a
3: encore un hôtel Ibis pour Laurent.
1: et ils passent une nuit dans la jungle parce que le pilote a réussi à ne pas se cracher, mais quand même il a fallu atterrir d'urgence. Une nuit dans la jungle, les médias ont même annoncé la mort d'Ernest Hemingway.
3: Mesdames et messieurs, nous annonçons la mort d'Ernest
1: Hemingway. Ah, vous faites aussi
3: la radio et tout.
1: Mesdames et messieurs, nous annonçons la mort d'Ernest Hemingway en Ouganda, ayant échappé à un groupe d'Ibis. Vous le retrouverez prochainement. Qu'est-ce qu'il y a, vous?
2: Mais alors, et le pilote, il a recommencé.
1: Alors,
4: il a dit, attention, on va se cracher.
2: Il a dit en anglais.
4: Attention, crispez-vous, brace.
0: Il a dit bien, mesdames et messieurs, bienvenue à tous. Ici Mustapha de chez Lufthansa.
1: C'est ça, c'est un bad boy.
3: Parce que toi, ton pilote, il ressemblait beaucoup à Christian Clavier. Quoi.
4: On va cracher, ok.
1: Et alors, le lendemain, ils repartent d'Ouganda. Et là, paf, ça remet ça. L'avion qu'ils prennent dans le second vol, l'appareil prend feu. Et
4: oh là là, attention, ça brille.
2: C'est le même appareil qu'ils ont pris.
1: Non, un autre avion.
4: Avec un autre pilote.
1: Qui prend feu et qui laissera à Ernest Hemingway des séquelles à vie, voyez-vous.
4: Ah oui, il a brûlé.
1: Des blessures conséquentes.
3: Je savais ça.
4: Ça veut dire quoi, des blessures?
1: Le rein droit a été rompu, le foie et la rate blessés.
4: À cause d'un feu.
1: Je vous lis la lettre d'Ernest Hemingway, c'est lui-même.
3: On la connaît, vous n'avez pas besoin de nous la dire.
1: Le rein droit a été rompu, le foie et la rate ont été blessés. Je ne pouvais plus écrire de lettres à cause de mon bras droit qui était brûlé jusqu'aux os au troisième degré. Ça me faisait des crampes, raconte
4: Hemingway. Mais elle a qu'à venir gaucher.
1: Les doigts brûlaient et la main gauche était également brûlée au troisième degré.
3: It burns.
1: Je ne pouvais plus taper. Et même sa compagne Marie a eu un grand choc et sa mémoire n'est pas encore très bonne, elle ne s'en est pas remise.
4: Je me souviens plus de rien.
1: Mais tout va bien, il est optimiste.
4: On est en vie.
1: Parce que quand même, si sa femme a plus de mémoire et que lui, il pouvait plus écrire des deux bras, je trouve que c'est drôlement optimiste pour un écrivain de conclure par tout va bien. Bah écoutez,

0: Ouais, y a des hommes qui sont optimistes dans la vie.
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3: Ces deux juifs qui ont un projet fou de tuer Hitler. Ils savent exactement à quelle heure il passe, à quel endroit. Il va passer à 10h10 là devant le Reichstag. On a le bon angle, ils ont la carabine, etc. Et les deux juifs sont là et ils attendent 10h. Bon, il n'est pas là, c'est normal, 10h05, 10h10. Ça y est, il va arriver 10h11, 12, 15, 10h20. Il n'est toujours pas là. Alors il y en a un qui se tourne vers l'autre, il lui dit « J'espère qu'il ne lui est pas arrivé quelque chose. »
0: Ah non, je la connaissais pas. Bien. Je crois qu'il est temps de passer à une première citation pour Guy Godefroy, qui habite Oulin, c'est dans l'Eure-et-Loire, qui a dit « Un hypocrite, c'est quelqu'un qui écrit un livre pour défendre l'athéisme et puis qui prie pour que ça devienne un best-seller. » Ah,
4: c'est des proches, ça.
0: Non,
4: Groucho
0: non.
4: Groucho Marx.
0: Bravo, ah, c'est Groucho Marx. C'est bonne réponse de Rachel Kahn. Celle-ci est plutôt pas mal, qui a dit « Je ne soutiens aucune cause. J'ai déjà suffisamment de mal à me soutenir moi-même. J'envisage d'ailleurs de faire une demande de soutien pour moi. Ceux qui souhaitent m'envoyer de la vitamine C ou du Beaujolais sont les bienvenus. »
4: C'est un homme
0: qui avait dit
5: Popek.
0: Ça. Pas Popek.
4: Francis Blanche.
0: Non.
5: C'est un humoriste.
0: Ah, il a beaucoup travaillé avec Francis Blanche.
3: Décédé. Jean-Yann.
0: Il est décédé en 92.
4: Ah.
0: C'est pas Jean-Yann.
4: C'est pas
5: un acteur
4: proches,
5: également. Dit.
0: Alors acteur, auteur, scénariste.
5: Bernard Mabille.
0: Bernard Mabille. Il est mort. Toujours de ce monde, Bernard.
5: Ah bon?
6: Oui, mais il a plus de poudre depuis 4 ans.
5: Ah, bah, j'annule mes fleurs.
6: Est-ce qu'il a fait partie des grosses têtes?
4: Non.
0: Je crois que. Alors, qui a dit non?
4: Non, parce
6: c'est
4: non,
6: Rachel Kahn qui se met de ce qu'il a regardé.
4: C'est moi. J'assume, c'est moi.
0: Et pourquoi vous avez dit non?
4: Parce que j'ai dit une connerie. C'est tout. Ah, c'est. Vous m'avez pas. Non, j'ai dit non parce que dans ma tête, je pensais à Pierre Mondi.
0: Alors, il a fait très peu partie des grosses têtes.
3: Pense à arrêter la verveine quand même.
0: Il a fait très peu partie des grosses têtes, mais il est venu, on va dire, à la fin des années 70, début des années 80. De temps en temps.
4: Non, Daniel, c'est quel dé?
0: Vous avez dit Pierre Mondi, on n'est pas
4: Pierre
0: si loin.
4: Mondi, voilà.
5: Pierre Tornade.
3: Pierre Sequel.
5: Jean Lefebvre.
0: Non, mais mieux que ça.
3: C'est pas un nom. Jean Sequel.
6: C'est pas un Pierre. Il a un nom. C'est un.
5: Michel Roux.
3: Noiret.
4: Sim.
0: Non, enfin. Mais Sim, il était là tout le temps, aux grosses têtes.
5: Et il y a un camp, là, regardez.
3: Jean-Pierre Marielle.
0: Mais non.
4: Est-ce qu'il jouait dans
7: Attendez, donnez-nous un.
4: Est-ce qu'il jouait.
0: Grand auteur de théâtre, enfin, écoutez.
3: Ah, grand
4: auteur
3: de théâtre.
4: Ah, bah oui.
5: Ionesco.
4: Non. Il adorait le jazz.
3: Jean-Christophe Averty.
4: Non.
6: Miles Davis.
4: Mais non. Je l'ai au bout de la langue.
0: Il adorait le jazz.
3: Barack Obama.
0: Je suis pas sûr.
4: Vous êtes pas sûr?
0: Non, je crois pas.
4: C'est Mondi qui adorait le jazz.
0: Ah non, mais lui non plus, je pense pas. Non, non.
4: Ah non, j'en suis sûr.
0: Ah oui, vous êtes sûr qu'il adorait le jazz.
3: Est-ce que ça serait pas bien Gérald Baladéjo?
4: La personne dont j'ai le nom sur le.
5: Ah oui, Jean Poiret.
0: Jean Poiret. Bonne réponse.
4: Mais Pierre Mondi, oui.
0: C'est Jean Poiret. Il foutait totalement du jazz, hein, Yann, vous
4: c'est
0: le dites.
4: C'est Pierre Mondi.
0: Ah, qui aimait le jazz?
4: Oui, absolument.
0: Ah,
4: ouais.
0: Bah, voyez.
3: Oui.
0: Bah, ça
3: oui, parce que Poiret, jazz, non. Non, ouais. Je le vois pas.
4: J'ai
5: et
4: pas
5: Jean
4: connu,
5: Le Poulain adorait la flûte traversière. Allez, on enchaîne. Parce qu'on s'emmerde pas mal.
0: Il a pas beaucoup tourné pour le cinéma, Jean Le Poulain.
5: Non, mais il a fait le bonheur de petit déjeuner. On en chie.
6: Qui est Jean Poulain?
4: Jean Le Poulain.
6: Ouais, de toute façon, il y a un
3: très grand acteur de la comédie française.
0: Un acteur de théâtre. Non, mais c'est
4: magnifique.
0: Normal que les jeunes ne connaissent pas Jean Le Poulain.
4: Ils connaissent Napoléon et Louis XIV. Je sais pas pourquoi ils connaissent pas.
6: Enfin, Jean Le Poulain a gagné moins de guerre.
3: Il y a un autre acteur dont plus personne ne se souvient.
4: Oui.
3: C'est.
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0: Qu'est-ce qui est toujours...

0: toujours autorisé au galop et qui depuis mardi est interdit au trot.
1: Dari Boudboul.
0: Non.
2: Manger un sandwich.
3: Non, c'est la cravache.
0: C'est-à-dire?
3: Bah, c'est dans le cadre du bien-être animal, on a interdit la cravache de.
1: C'est de Pardieu qui va être triste.
0: Effectivement, la cravache est désormais interdite au trot. On a encore le droit, enfin, pas nous, mais les jockeys ont encore le droit de l'utiliser pour le galop. Bonne réponse.
2: Mais si par exemple on aime bien faire des petits jeux coquins, c'est pas interdit la cravache?
0: C'est pour les chevaux. Non, d'ailleurs les cravaches qui sont désormais plus utilisées au trot auront été envoyées à Bétarame pour la suite de l'éducation.
1: Et les gens qui se sont plaints que,
2: là, c'est écolo.
1: Que les chevaux étaient maltraités.
0: Oui, bah, c'est vrai que les chevaux, parfois il y a quelques jockeys qui vont un peu fort avec leur cravache.
4: Ouais.
0: Et en plus c'est pas unifié en Europe. Il y a des pays où on a le droit à 3 coups. De cravache par course, d'autres où on a le droit à 6 coups de cravache. Chez nous, c'est 6 coups de cravache par course.
3: Mais dans les maisons spécialisées avec des femmes dominatrices, est-ce qu'on a encore le droit?
1: Oh, donc on parle de Pascal Praud. Arrêtez que Pascal Praud,
0: il faut demander à Marc Menon, il n'y a que lui qui peut vous répondre. À Barbier.
1: Il n'ose pas le dire.
5: Pas jockey, mais jockey. Il y a des infos que j'ai pas, mais qui m'excitent quand même.
0: Vous avez une cravache à la maison, vous?
2: Mais pas qu'une.
3: Sébastien, il est
1: un dépressif.
2: Mais vous savez qu'on me demande très souvent d'être maîtresse SM. Ça et des photos de mes pieds. Ouais. Alors du coup, je me dis, j'ai le pied pute.
1: Putain, blonde dépressive et SM, la famille idéale.
0: Moi, je crois que la plus. Comment vous avez deviné que c'est vous dont j'allais parler, Roselyne? Je dis.
3: Il se tourne vers moi avec un regard lubrique.
2: Ça veut dire que ça sent la bite.
1: Non, c'est pas Elisabeth Borne non plus. Non, celui qui est chaud, c'est Barbier. L'écharpe, c'est pour faire quoi, d'après toi?
5: Pour rendre le mort aux dents.
0: Pour cacher la cravache. Non, mais c'est vrai que Mme Bachelot, vous imagine bien un peu.
3: En maîtresse Roselyne.
0: Ah oui, maîtresse Roselyne.
3: Ouais, c'est ça.
0: Tout en cuir.
5: J'ai trop envie d'en être.
1: Qu'est-ce qu'on se marre à droite? C'est vrai, on se marre à droite.
0: En tout cas, sachez qu'il y a un film qui sort aujourd'hui qui s'appelle Lads, qui paraît-il est pas mal. Hein. La presse est bonne autour de l'histoire de cet apprenti jockey. Vous allez dire que
1: le mec sur le cheval ou la crème?
0: Ah non, là on parle du mec sur le cheval. C'est même un des fils d'un des grands cascadeurs équestres, Marco Luracci, qui joue le jeune fils de. Alors, ce qui est fou, c'est qu'il y a encore un bracelet électronique dans cette histoire-là, parce qu'il a 17 ans. Dans le film, il est condamné à porter un bracelet électronique après avoir commis des vols de voitures. Il est engagé dans une écurie pour curer les boxes, nourrir les chevaux, et finalement la patronne, jouée par Jeanne Balibar, va finalement lui proposer d'être jockey et il va devenir un jockey.
1: Comment ça s'appelle ce film?
0: Ça s'appelle Lad au pluriel.
2: Laurent, oui. Je vous trouve extrêmement cultivé, je vous trouve beau, voilà. Mais c'est Mario Luracci, pas Marco.
0: Et j'ai dit Marco?
2: Ouais.
0: Oui, mais alors.
2: Mais pour une fois que je sais quelque chose.
0: Non, parce que Marco est le fils de Mario.
2: Alors je m'excuse. Vraiment. Vraiment.
1: C'était la dernière émission de Constance.
3: On ne reprend pas le patron.
2: Je m'excuse.
0: Mario, c'est le célèbre. Vous avez raison, vous connaissez Mario Luracci, qui est le célèbre cascadeur et dresseur de chevaux du cinéma français depuis des années.
5: Putain, elle a contredit Laurent.
0: Mais Marco, c'est son fils. Et c'est lui qui joue le gamin de 17 ans dans le film.
5: Oui. Excuse-toi encore, Constance.
3: La faute.
2: Oui, mais vous m'admirez parce que je suis quand même très, très courageuse.
5: Ouais, mais
2: parce que vous êtes tous des lèches-cuisses.
3: Ouais. Ouais, absolument. Ouais.
1: Et quand je pense à ce que disait Guillaume dans l'éloge sur le patron, franchement, t'as des couilles.
0: C'est un film belge et français, d'ailleurs.
5: Ça, c'est normal. Dès qu'il faut faire un peu d'économie, tout le monde va tourner en Belgique parce que le prix des locations, des figurants, tout est moins cher chez nous.
1: Bah oui, c'est moins bien, c'est normal.
5: Mais les Belges.
0: En tout cas, ce film a de très bons papiers aujourd'hui dans la presse et Marco Luracci, cascadeur équestre et fils de Mario, incarne le jeune Ethan qui va devenir...
6: Si je puis me permettre, c'est Marco.
0: Et puisqu'on parle cinéma, rendons hommage à Val Kilmer, un acteur dont on a appris la disparition aujourd'hui. Val Kilmer, c'était Top Gun.
1: Les Doors.
0: Évidemment, le film Hit aussi, très bon film.
5: Très bon film. Ma cousine me prend pour une sucette, mais moins connu, mais il l'a fait aussi.
0: Avec Robert De Niro, Al Pacino, Batman.
1: Dans Scène de ménage, il est fou, là.
0: L'île du docteur Moreau. Et ma question, la voici, car vous ne connaissez peut-être pas toute la filmographie de Val Kilmer. Quel rôle a-t-il partagé avec Roger Moore?
5: C'est pas Cordier
1: Jouet. Ah, c'est dans Top Secret?
0: Top Secret.
4: Le Saint.
0: Non.
4: Le Saint.
0: Mais comment il s'appelle, le Saint?
4: Comment il s'appelle, le Saint?
0: Ah, bah, c'est la question.
1: Roseline. C'est pas Brett Sinclair, c'est l'autre.
0: Ah non, c'est pas Brett Sinclair. Le film s'appelle Le Saint parce que c'est le film adapté de la série. Dans la série Le Saint, c'était Roger Moore. Le film, lui, a été joué par Val Kilmer. Mais Le Saint, c'est le titre du film.
5: Bon, allez, j'attends la question suivante.
0: Moi, ma question, c'était...
4: C'est le surnom du héros.
0: Quel rôle, le nom du personnage?
4: Batman et Bruce Wayne.
0: Quoi?
4: C'est comme Batman et Bruce Wayne.
0: Oui, voilà, exactement. Mais comment il s'appelle?
5: Le Saint, allons-y, lançons-nous. Bruno?
1: Bruno d'Agen?
2: Oh là là.
0: Non, mais franchement, vous m'auriez posé la question, je suis désolé, j'aurais répondu.
1: Mais t'es fan de la série, elle n'est pas toute jeune.
3: C'est vous le patron.
0: C'est connu quand même, le Saint, c'est...
1: C'est une vieille série quand même.
0: Ah bah c'est une vieille série, c'est une
1: Parlez-nous
0: vieille série.
1: Parlez-nous plutôt de Maggie.
0: Je suis désolé.
3: Alors c'est un nom anglais, à consonance anglaise.
0: Ah oui, enfin moi je le prononce à la française. Vous
5: ah, Georges.
0: Non.
3: Jean.
0: Mais vous connaissez un barbier, je suis sûr que vous connaissez.
4: Oui, quand vous allez me le dire, ça va me revenir.
0: Ah bah oui,
5: mais bon, c'est pas le concept de l'émission.
4: Ah non.
2: Roger.
4: C'est sûr.
0: C'est comme dans Amicalement Vôtre.
1: Oui, elle a compris.
5: Oui, oui, oui. Mais pas besoin de nous humilier.
1: Brett Sinclair.
0: Vous avez Danny Wilde et Brett Sinclair.
5: Oui, oui.
0: Voilà, bon, bah là.
3: Alors, il s'appelle.
1: Et dans Dexter, il s'appelle Dexter.
5: C'est vrai, ça.
2: C'est son prénom, Dexter.
3: On va d'abord trouver son prénom. Donc, c'est pas Georges.
1: Jean-Louis.
3: John. Robert.
5: Bob. Et il dit Laurent dit qu'il le prononce à la française. Donc.
4: Y compris le prénom?
3: C'est un prénom assez connu.
0: C'est un des 12 apôtres, d'ailleurs, je crois.
5: Ah, Marc.
1: Pierre.
4: Non. Jean, Pierre.
1: Paul.
4: Marc, Thomas.
0: Non.
1: Jocelyn.
0: Non.
3: Mathieu.
4: Judas.
1: Mathéo.
0: Non.
5: Mathieu.
1: Louis.
4: Mathieu.
0: Non.
1: Jean.
0: Non. Je suis sûr que dans le public, quelqu'un va se rappeler du nom du saint.
1: Ah oui, bien sûr. Bah oui, mais ils ont que ça à foutre de mettre à la télé le nom.
0: On va donner 300 euros dans 30 secondes.
3: Une deuxième fois.
0: Ah oui, une deuxième fois. Et là, à mon avis, on va même donner un chèque supplémentaire dans le public.
5: Mathieu.
0: Non. Le Saint est une série télévisée britannique. Qui date...
4: Simon Templar.
0: Oh, oh, ça lui est revenu.
1: Alors là.
5: Alors là.
1: On vient de loin. Hein.
5: Voilà. C'était vraiment... Allez.
1: S'il pouvait être aussi vif à BFM.
5: C'était vraiment les dernières gouttes du jet, quoi.
0: Roger Moore.
4: C'est curieux la mémoire, quand même.
5: Oh là là,
4: pourquoi
5: ça
4: revient?
5: C'est
0: Roger Moore et Val Kilmer. Roger Moore et Val Kilmer, l'un pour la télévision, l'autre pour le cinéma, ont effectivement joué Simon Templar dans Le Saint. Bravo, Christophe Barbier.
5: Il a entendu qu'il y avait 300 boules et hop là.
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0: Pour Rémi Jaya qui habite Vichy dans l'Allier, pouvez-vous me dire comment s'appelle le bouchon qui se trouve à la frontière entre la Colombie et le Panama?
1: L'embouteillage?
9: Entre le Panama
1: Hidalgo,
9: et...
1: Le Hidalgo. Ouais.
0: C'est une zone de marais et de forêts située à la frontière entre la Colombie et le Panama.
2: L'Amazonie?
0: Non, ça fait quand même 160 km de long et 50 km de large.
9: Ouais.
0: Il n'y a aucune infrastructure à cet endroit, aucune route. Et c'est très connu évidemment en géographie, on appelle ça la région du ou le bouchon du.
9: Du diable?
0: Du diable, non.
1: Ça se sniffe?
0: Ah non, ça se sniffe pas.
3: Le bouchon de...
2: Le bouchon, c'est la terre?
0: Non,
2: ce morceau de terre qui monte?
0: Non.
2: C'est un nom propre.
3: Et pourquoi on appelle ça le bouchon? Parce que c'est la forme d'un bouchon?
0: Oui, un peu, voyez-vous.
1: Je viens
0: de
1: le dire, oui.
0: C'est à l'est de l'isthme de Panama, à cheval sur le Panama et la Colombie, et ça marque la limite entre l'Amérique centrale et l'Amérique du Sud.
3: Y a pas le bouchon de cocaïne,
1: c'est pas l'isthme de Panama?
0: Non.
3: Alors attendez.
9: Alors, ce bouchon...
3: est-ce que c'est un mot espagnol que nous
0: cherchons?
3: Alors
0: on peut le dire à la française, on peut le dire à l'espagnol.
3: Si on le dit à l'espagnol, on le dit comment?
0: On dit pareil, oui, c'est pareil.
1: Tu veux le faire parler, toi?
3: C'est fait vous faire parler.
0: Bah oui. Alors, pas très loin, vous avez côté Panama. Mais un Yaziva, vous voyez, qui est le principal...
2: L'Aziza ?
0: Non, Yaziva, qui est le centre culturel. Et puis, alors, vous avez évidemment quand même quelques Indiens par là. Hein. Vous avez les Cuevas, mais ils ont été exterminés depuis. Les Emberas, les Kunas.
3: Donc c'est...
2: Il y a des chutes d'eau célèbres.
0: Il y a peut-être des chutes d'eau célèbres, mais pas à ma connaissance, non. Non.
9: Laurent, est-ce que vous nous donnez des tribus d'Indiens parce qu'en fait, ça, le nom, ça porte le nom d'une tribu?
0: Ah, pas du tout. C'est quand même une zone d'activité pour les rebelles colombiens qui viennent parfois.
10: Les rebelles, le cartel,
9: le Capac,
10: Medellin,
11: le bouchon du Parc. Comme dirait Caroline, on ne peut pas répondre si on ne sait pas la réponse.
12: On peut deviner.
9: Laurent, aidez-nous.
0: Je peux vous aider phonétiquement, si vous voulez.
9: Ah, bah oui. Moi, toute aide est
0: bienvenue. À moins que quelqu'un dans la salle ait la réponse et lève la main, mais je n'ai pas l'impression. Non.
10: Improuvable.
0: Alors, je vais vous aider, alors. On va dire que c'est une façon pour Jean-Philippe Janssen de répondre quand quelqu'un le remercie. Dans ces cas-là, il dit...
10: Merci les gens. Pas de quoi.
11: Biloute.
10: Ah oui, quand même,
9: le
10: oui.
9: Bouchon de Biloute.
0: C'est pas le bouchon de Biloute, non. Alors, attendez. Vous faites Jean-Phi, Bernard.
9: Oui. Ok.
0: Moi, je vous dis merci, Jean-Phi. Et tu réponds.
9: De rien, madame.
0: Bonne réponse de Bernard, ma vie. Le bouchon d'Arien.
10: Jamais entendu ce nom, jamais.
11: Oh, quelle alors, belle question.
0: C'est la région du Darien. Et c'est vrai que j'en suis quand on lui dit merci, répond Darien.
10: Darien.
0: Le bouchon du Darien, vous ne connaissiez pas, Stevie?
12: Non, mais j'irai voir sur Google Earth.
0: Ah ben voilà, ben oui, vous voyez, comme quoi vous avez encore à apprendre en géographie.
12: La Terre est vaste.
9: Hein. Non, mais, ça, c'est bien dit.
12: Non, mais, en plus, je m'intéresse à la Lune, aux cratères, aux machins, je peux pas être partout.
0: Hein. Eh ben écoutez, si vous intéressez à la Lune, foutez-y le bouchon du Darien. Ça nous arrangera tous.
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0: Pardonnez-moi à l'avance pour cette question, Adil Rami, mais c'est ainsi. L'actualité veut qu'on parlait hier dans le Figaro du calendrier de Pamela Anderson à vendre près de $150, plus de 136 euros, frais de port exclus. Calendrier de l'année 1996. Ah. Pour quelle raison parlait-on dans le Figaro hier de ce calendrier avec Pamela Anderson de l'année 96?
15: C'est pas l'année où elle a percé?
0: Non.
10: Est-ce que ce n'est pas le sommet avec le maillot rouge?
0: Du tout.
15: C'est pas l'année où elle s'est fait repérer dans son stade de football américain ou de baseball?
0: Non plus. Des dizaines d'exemplaires de ce calendrier 1996 sont en vente sur eBay actuellement.
10: Ah, est-ce que c'est l'année où elle a fait le Crazy Horse?
0: Non plus.
2: Est-ce qu'elle était nue?
0: Mais c'est vrai que l'année est importante.
16: Elle a accompagné Adil lors de son entrée en sixième?
0: Non.
2: Est-ce qu'elle était seule dans ce calendrier?
0: Elle est seule, d'ailleurs, je vais vous
2: elle
0: dire.
2: Elle fait tous les mois.
0: On nous parle du calendrier 1996 avec Pamela Anderson à vendre sur eBay. Mais il n'y a pas que le calendrier avec Pamela Anderson, il y a aussi d'autres...
16: Asseloff?
0: Personnalités qui sont sur ces calendriers à vendre 1996 et pour quelle raison?
16: Il y a qui dessus?
2: Est-ce que c'était avec une marque?
0: Non,
2: mais c'est Playboy.
10: L'année est très importante.
0: Oui, l'année est très importante.
10: Est-ce qu'il s'est passé quelque chose? Oui, alors c'est Playboy.
17: S'il s'est passé quelque chose cette année-là, spécialement?
0: Non, pas spécialement.
17: Non, c'est comment tombent les jours cette année-là?
0: Pardon.
17: Comment tombent les jours cette année-là?
0: Oui.
17: Ah,
0: comment quoi?
15: Comment quoi?
16: Oh, j'ai rien compris.
2: C'était
12: la dernière année bissextile. C'était la dernière année bissextile.
0: Oh bah non. Entre 96 et 2024.
16: Monsieur Ruquier, parce que c'est la dernière année où il y a eu un 29 février.
0: Non, mais ben non, enfin, c'est tous les 4 ans, les années bisextiles.
18: Non, mais du 20e siècle.
19: Oh là là.
17: Donc, les jours ont leur importance, comment ça tombe, c'est...
0: Ça, oui.
17: D'accord. Le premier
0: vous êtes tout près là, de la bonne réponse.
17: Ah, mais hein. j'y arrive si on me laissait juste un petit peu.
15: Moi, d'avoir cette réponse, je m'en fous, je l'ai pécho, c'est tout.
2: Parce que le 1er janvier est un lundi.
17: Par exemple.
0: Oui.
20: C'était la première fois que le 1er janvier tombait un lundi?
0: Mais non! Oui.

0: Et pourquoi ces calendriers sont-ils en vente actuellement?
1: Parce que c'est la même chose, on peut les re-regarder en même temps, ils ont la même composition que l'année 2024.
0: Ben voilà la bonne réponse! Bravo Karine Le Marchand! Et effectivement, non seulement c'était une année bisextile,
2: mais ça... J'ai bien aidé, hein.
1: Oui,
0: mais ça ne suffit pas. Il se trouve qu'effectivement, cette année-là, ça démarrait le lundi 1er janvier, comme cette année, que tous les jours correspondent comme cette année 2024. C'est assez rare.
1: Ah, oui.
0: Il faut remonter jusque effectivement en 96. Voilà pourquoi les calendriers Pamela Anderson 1996 se vendent à nouveau cette année, parce qu'ils correspondent exactement à la même année que cette année 2024.
3: Et combien? Combien le prix?
0: Alors écoutez, vous pouvez en avoir pour 136 euros.
3: Oh, parce que je suis en train de me dire si je vais pas vendre mes sextapes. Hein.
0: Ah, vous avez encore des sextapes?
3: Bah carrément.
0: Ah ouais?
1: Ah ouais, t'en fais beaucoup?
3: Bah ouais, j'aime bien.
1: Ah, mais alors comment tu fais? Est-ce que t'as une petite caméra sur pied? Comment tu fais? Est-ce que t'as un petit studio?
2: Non, c'est un copain
1: un
2: qui
1: petit studio
2: vient.
1: De cul.
2: Comment tu fais tes sextapes? Il a des assistants, il a un perchman, il a tout le monde, et il y a une script pour faire. Mais alors là,
0: mais vraiment, vous aimez bien être filmé quand vous faites l'amour?
3: Faut avoir confiance.
0: Bah oui, hein, parce
1: non,
0: que...
1: Non, mais faut aimer... Tu les re-regardes?
3: Ouais.
2: Vous aimez... Mais enfin, tu les regardes, mais tu connais le film.
3: Tu veux voir?
1: Mais du coup, tu rentres le ventre et tout ça.
2: Moi, je pourrais pas voir deux films.
3: J'ai pas de ventre.
1: Oui, non, mais est-ce que tu te laisses complètement aller, sachant que t'es filmé?
3: Ouais.
1: Ah oui?
3: Normal.
1: Ah ouais?
4: Non, mais c'est pour garder des souvenirs. C'est comme tu vas à la plage, tu prends une photo de la plage. Tu gardes un souvenir. Des fois, tu oublies.
0: Ariel, vous avez des sextapes, vous?
4: En noir et blanc.
5: Non.
4: Il fallait les faire développer, en fait, le problème.
5: Non, mais votre partenaire était d'accord.
3: Non, c'est même elle qui m'a incité, bien sûr.
0: Ah oui?
5: Ah oui.
3: Bien sûr.
1: Et quand tu regardes, c'est en couple et ça te re-excite de voir ce que t'as fait.
3: Ouais, j'aime bien.
4: En couple ou entre potes, hein.
1: Mais du coup, quand vous vous quittez, elle récupère ses sextapes?
3: Non, j'ai tout.
1: Oh.
3: Non, après, il faut avoir confiance, hein.
0: Ah bah oui. Mais nous, on veut bien passer à la maison pour venir voir.
1: Ah non, moi, j'ai pas envie de voir.
4: Il y a une projo, il y a une avant-première.
2: On comprend bien les paroles ou c'est sous-titré?
3: Il n'y a pas de paroles, juste tu entends tout le temps dans l'oreille.
1: Donc les filles, il faut qu'elles sachent quand elles couchent avec toi qu'il va...
3: Non,
2: je ne pourrais pas me maquiller avant.
0: Vous aimeriez passer une nuit avec Isabelle Mergault à Lille?
2: Non, une nuit, c'est énorme. Non. C'est pourquoi vous me demandez pas à moi?
0: Ben parce que... oui, c'est vrai. Parce que vous, je sais que vous feriez bien une nuit avec Adil.
2: Non.
0: Non.
2: Pourquoi? Je déteste les caméras.
4: Ouais. Non, mais surtout toi, il va falloir mettre les sous-titres. Parce que...
3: Oh là là.
0: C'est beau, deux défauts de prononciation qui se rencontrent. Mais vous avez comme ça des vidéos pour toutes les filles que vous avez rencontrées?
3: Non, pas du tout.
1: Les filles sérieuses.
3: Quand je le sens, je demande...
0: Les filles sérieuses.
3: Ouais.
1: Non, mais avec qui, c'est pas juste 10 minutes,
3: oui.
1: Tu vois?
3: Oui.
2: Oh, le rire.
4: Mais quoi, mais genre, il y a que lui, vous êtes jamais filmé, vous?
1: Jamais.
4: Bah arrête.
1: Jamais.
0: Parce que, vous êtes filmé, vous aussi.
4: Non, moi, je me suis filmé, mais il n'y avait personne, en fait.
0: Ariel aussi, vous avez dû le faire, hein, Ariel.
5: Ah non, moi, vraiment, ça ne me viendrait pas à l'idée de faire ça.
1: Moi non plus.
5: On est dans un moment d'extase absolue, hors du temps, hors du monde.
2: C'est horrible.
1: C'est horrible.
5: On va pas se dire, tiens, si on a lu.
1: Bah ouais, puis on n'est pas toujours beau.
2: Faut rentrer son ventre.
1: Bah ouais, c'est ça.
4: Vous avez jamais envoyé genre une photo à un mec ou un truc comme ça?
1: Jamais.
4: Vous êtes jamais chopé avec un mec par message, rien?
1: Bah si, mais pas avec des photos.
2: Si, mais pas des photos.
4: Bah avec quoi?
2: Avec des mots. Avec des mots.
1: Excuse-nous d'utiliser la langue française.
4: J'ai jamais bandé sur une phrase, moi.
5: Non, mais as.
0: Pas bête.
1: Mais dis-moi, après...
3: Écris mal pour ça. Attends, et Paul, qu'est-ce qu'il en pense de tout ça, Paul?
1: Mais il a jamais,
4: mais
1: jamais
4: question suivante.
0: Vous êtes choquée, Isabelle?
2: Hein?
0: Vous êtes choquée, Isabelle?
2: Non, je suis pas choquée, c'est quelque chose qui m'échappe, hein, c'est tout. Je sais pas, c'est comme si tu filmais ton repas. C'est bien, ça va me donner faim quand je vais le regarder encore. Enfin, je sais pas, il y a un truc. C'est pas dans ma disquette.
6: Isabelle, c'est ce que beaucoup font de nos jours, hein. Ils filment leur repas.
1: Pas nous.
0: Il prépare le terrain, le petit.
6: J'ai pas dit ça.
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0: Moi, je suis inquiet pour un.

0: et elle, parce que c'est vrai que c'est... Elle n'arrive jamais en retard.
1: C'est vrai,
0: là, aujourd'hui, elle est arrivée en retard et je la sens. Il s'est passé quelque chose. Il y a quelque chose qui ne va pas, oui. Ma belle Ariel.
1: Oui,
0: ma princesse, j'ai envie de vous consoler parce que je sens qu'il y a quelque chose qui ne va pas.
1: Ah bon, mais c'est gentil. Vous savez, c'est vrai que j'aimerais bien être dans vos bras. Ça me ferait grand plaisir.
2: Oh,
1: une jolie, gentille consolation.
2: Oh,
1: oui.
3: Non, mais Boubou,
2: la tête de Laurent. Oh, la tête de Laurent. Oh là là.
4: Oh là là.
1: Non, mais j'adore les consolations. Et c'est vrai que c'est.
0: Là, je suis pas à l'eau de consolation non plus.
1: Non. À l'eau de consolation.
5: Non, mais t'as eu une petite contrariété, non?
3: Elle était derrière un énorme camion anonyme, oui. Qu'elle me dit.
5: Ah,
3: elle est bloquée derrière un camion anonyme. Ça veut dire quoi, anonyme?
1: Non, mais je ne sais pas si vous avez remarqué, mais maintenant, Paris est sillonné de camions anonymes.
2: Sont des camions de béton.
3: C'est quoi, des camions anonymes?
2: C'est l'inverse d'un camion célèbre.
3: Tu peux pas les appeler par leur petit nom.
0: C'est des chauffeurs qui picolent. Bienvenue à la réunion des camionneurs anonymes.
1: Non, mais tu sais, des espèces d'estafettes blanches comme ça, il n'y a rien d'écrit. Et ça s'arrête au milieu de la rue. Et ça fait attendre la cité entière.
2: Ce sont des gens qui livrent, tu sais.
6: La cité entière. Figurez-vous qu'Ariel habite une cité.
3: Peut-être qu'il travaille, tu sais.
5: Il travaille. Et des livrets.
0: Allez, la question littéraire. Ne perdons pas les bonnes habitudes. Vous avez dit quoi, monsieur Janssen?
5: Ma préférée.
0: À votre préférée, la question littéraire. J'avais entendu, mais je me disais, c'est pas possible qu'il l'ait dit. Eh bien, si. Bah, alors, on va voir. Je vais vous donner l'histoire d'un roman. À vous de retrouver le nom de ce roman et de l'auteur, bien sûr. Un roman paru, je vous donne la date, hein, en 1932.
2: Oui. Ah, ça nous avance.
5: Ah, oui.
0: La première partie est constituée par la lettre, et c'est pour monsieur Manon, hein. J'ai dit la question,
3: non,
0: monsieur
3: vous
0: Manon.
3: N'avez pas dit
0: il
3: pas
0: habite de... Gosson dans les Côtes d'Armor. Je le précise parce que monsieur Gosson va pouvoir. Ah, les applaudissements que vous entendez nourrir.
5: Avec la vache.
0: Olivier de Kersauzon dans le remake de La Vache et le Prisonnier.
1: Alors, c'est à cette heure-ci qu'on arrive?
0: Il faut vous dire, Olivier, que si elle se permet ça, Ariel, c'est qu'on était bien embarrassés parce qu'elle était en retard, elle aussi, voyez-vous.
7: Je me disais bien qu'elle me rappelait ma mère par moment.
1: Ah ben bah voilà.
0: C'est quoi cette vache qui a bloqué la voie?
7: Un sanglier.
0: Ah, un sanglier. Oui.
7: Mais
0: vous m'avez dit une vache ce matin.
7: Oui, mais attends, je dis que les renseignements du chauffeur. Mais quand tu vois que ça pèse deux rames de TGV, ça pèse 700 tonnes. Ouais. Un sanglier, ça pèse 100 kilos. Donc c'est l'équivalent d'un moustique sur le genou d'un cycliste. Et t'arrêtes tout le monde et c'est la panique totale. Putain, la SNCF.
3: Alors, le sanglier est mort?
5: Oui, forcément.
7: Non,
5: oui.
7: Non, il est vivant. Il raconte à ses potes, j'ai bloqué ses blabés.
3: Il a coincé le train d'Olivier
7: Carpenter. Il est au bistrot, il est au 6e Ricard. Il dit, et alors, le TGV, je leur ai mis le doigt, mais comme ça.
3: C'était un sanglier mâle ou c'était une laie?
7: D'après le sac à main, c'était une laie.
3: Elle avait pas ses petits mocassins avec Marcassin.
7: Il y avait
0: des marcassins à gland.
7: Oui.
0: Il y avait une question littéraire quand monsieur.
3: Ah, oui,
0: on a bloqué le chronomètre.
1: 1932.
6: Ah, bah oui, parce que vous n'avez pas raconté l'histoire, vous êtes gentil.
0: Bah, bien sûr, la question n'a pas démarré. Et la voici donc, je le rappelle, c'est pour monsieur Philippe Manon qui habite Gosson. Et la question concerne un livre qu'il faut retrouver, publié en 1932. Je veux le titre et le nom de l'auteur. La première partie de ce roman est constituée par la lettre que Louis écrit à sa femme. Lettre que celle-ci devrait retrouver après sa mort. Avec ses papiers, le testament et l'héritage. Toutefois, de manière inattendue, la femme meurt avant lui et Louis continue d'écrire ce qui devient finalement un journal plutôt qu'un testament. Et au-delà de ses souvenirs, il relate les démarches qu'il fait pour accomplir son plan, à savoir déshériter ses deux enfants pour en faire profiter plutôt son fils Robert, né d'une relation extramaritale. De quel livre célèbre s'agit-il?
6: Nous sommes sur un écrivain français.
0: Vous êtes où vous voulez, mais en tout cas...
3: Il s'appelle Louis?
0: Ah non, il s'appelle pas Louis.
2: C'est Balzac.
0: Ce n'est pas Balzac. Hein? Ben 1932. Balzac écrit...
3: Non.
5: Réfléchis un petit peu.
2: Il a écrit tard.
0: Balzac s'était arrêté d'écrire en 32.
6: Balzac, il a écrit... écriteaux.
0: C'est un ancien avocat de 68 ans, présenté comme un vieillard, parce qu'à l'époque, en 1932, oui, on était un vieillard à 68 ans, ce qui n'est plus le cas aujourd'hui, évidemment.
6: Non, on n'est pas non plus une
4: enfin, première fâcheur. On n'est pas fâcheur. De première jeunesse, on
0: peut. Hein. Il voit sa famille, sa femme, ses enfants, ses petits-enfants rôder autour de lui en attendant d'hériter du patrimoine.
3: Ah oui. Maupassant ?
0: Non.
5: C'est pas Jean quelque chose, si c'est...
0: Ah non, c'est pas Jean quelque chose.
6: Laurent, est-ce que oui, il est mort longtemps après 1932 ?
0: Ah, alors écoutez, il est mort en 1970, voyez.
3: Oui, donc, okay. Laurent, est-ce qu'il est mort... Laurent, est-ce qu'il est mort longtemps? Est-ce qu'il est mort longtemps?
0: Alors, depuis 1970.
5: Ah ouais. Hein
2: Mauriac?
0: Alors, c'est Mauriac. Bravo, monsieur Mabille.
6: Ah, vipère au poing?
0: Non, c'est pas vipère au poing, ça c'est Bazin.
7: C'est Bazin.
3: Elle est ouais. Trop cool.
6: Oh oui.
0: Pas Puis tant non. Que ça, pas tant que ça.
2: Essaye,
3: non, non.
2: Essaye
3: non. Le nœud de vipère.
0: Le nœud de vipère. Voilà. Bonne réponse. Isabelle Mergault, aidée par Caroline Diamant.
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0: Le 24 février dernier, c'est ma question suivante pour Christophe Dupont, qui habite en Seine-et-Marne. Pendant qu'on était en train d'enregistrer au Dôme, l'anniversaire, enfin mon anniversaire des 10 ans, je dois bien le dire, c'était une belle émission souvenir avec quasi toutes les grosses têtes réunies, vivante. En tout cas celles depuis 10 ans.
2: N'inquiétez pas, oui.
0: Fermait le dernier quoi le 24
9: février? Le dernier Macumba.
0: Oui, bonne réponse d'Alex Vizorek.
3: Mais pourquoi il y en avait plusieurs? Ah bah, il y en avait plusieurs?
9: Oui.
0: Il y en avait jusqu'à une vingtaine, hein, 23
3: Macumba. C'est quoi, c'est des boîtes de nuit?
0: Eh ben oui, le Macumba, c'était la même chaîne en fait. Ah, 23 Macumba en France. Et le dernier a fermé la semaine dernière. Ben parce que c'est
3: passé de mode.
9: Les gens n'y dansent plus tous les soirs.
0: C'est une autre époque, hein. C'était une discothèque lilloise, le dernier Macumba, mais il y en a eu un peu partout en France.
2: C'était pas une chaîne, patron?
0: Ah ben si, c'était
2: juste que les noms d'appeler ça Macumba. Les gens appelaient ça Macumba.
0: Ah non, ben non, moi je croyais comme vous.
2: Il y avait une vraie marque, Macumba.
0: Absolument.
9: Comme McDo.
0: C'était...
2: Oui, attends, flunch. Il y avait un drive. Il y a plusieurs flunch.
9: Il y avait un drive. On pouvait prendre une danse au drive.
0: Mais non. Monsieur Twain, c'est une bonne remarque oui. Que vous faites parce que je suis comme vous. Je pensais que les gens appelaient leur discothèque Macumba comme ça par.
2: Bah oui, c'est une blague.
0: Par un plaisir peu. D'appeler Macumba. Bah non, c'était effectivement les mêmes propriétaires pour les 23 discothèques qui s'appelaient Macumba.
6: Il y avait
0: France.
6: Des Macumba au Pérou.
0: et d'ailleurs, le slogan c'était comme McDonald's. C'était venez comme vous êtes.
9: Ah bah ouais. Est-ce que le Macumba est arrivé après ou avant la chanson?
3: Macumba,
2: ouais, mais c'était pas sur une discothèque, c'était sur une femme qui t'appelait Macumba.
9: Bah après, Macumba.
3: Ah bah c'est ce que je viens de dire.
9: Oui, mais non, mais c'est pas la femme.
2: Mais la chanson, c'est quoi? Mais non, c'est une femme qui s'appelle Macumba.
9: La chanson, c'est Macumba, j'y danse tous les soirs.
6: Ouais,
9: bah ça veut dire que s'il lui dit Macumba, j'y danse tous les soirs, il peut pas avoir fait la chanson, donc le Macumba, ça existe.
3: Bah oui, c'est con, quoi.
9: Mais peut-être il a inventé. Il est vraiment belge, Là, je m'arrête. Le café Pushkin.
10: C'est comme le Big Mac, le Big Mac.
9: A été créé. Après la chanson de Beko.
3: Mais Macumba, c'est une danse péruvienne.
2: Non. C'est comme quand on dit que tous les clubs échangistes s'appellent le parking des anges. Parce que tout le monde se mélange.
0: Non mais
2: c'est pas vrai.
0: Il a raison.
9: Merci.
0: Vizorek a raison. C'est comme le balcon de Roméo et Juliette à Vérone.
10: C'est comme les lacs du Connemara aussi. Ça n'existait pas. Ils les ont fait. Ils ont construit. Ils ont rempli avec des bouteilles d'eau.
2: Ça, c'est très drôle.
0: Non mais le balcon à Vérone de Roméo et Juliette. S'il n'y avait pas eu Shakespeare, il n'y aurait jamais eu de balcon. Il n'existait pas ce balcon, vous voyez. Et donc, ils l'ont construit. Parfois, il arrive effectivement que la réalité suive la fiction.
10: Ouais, mais enfin, jusqu'à qu'un mec qui va entendre la chanson du Macumba pour se dire je vais ouvrir le Macumba, quand même pas, je pense pas.
3: Mais si.
10: Macumba, ça existait avant.
3: C'est comme De Vinci, le parking.
0: Macumba.
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0: Une question pour Jean-Luc Landreau qui habite Cyr-Denis en Charente-Maritime. Il y a une photo là dans le Figaro, mais dans les autres journaux aussi. Mais là, c'est une jolie photo. On voit Emmanuel Macron avec des Suzanniens. Mais qui sont les Suzanniens?
11: Suzanniens?
0: Oui,
12: les Suzanniens.
0: Suzannais, pardon. Oh, j'ai commis une erreur. Suzannais.
12: Ah, ils ont changé de nom aussi, comme les Indiens.
13: Suzannais, c'est un gentilé.
0: Ah, c'est un gentilé. Oui, d'accord. Absolument.
11: Ça veut dire quoi, gentilé?
13: Gentilé, c'est le nom des habitants d'une
0: Soisson,
13: ville ou de...
0: Soisson? Soisson, non, il n'était pas Soisson, monsieur Macron. Suzanne. Et effectivement, hier, il a fait lui aussi un déplacement pour la rentrée scolaire, où il a dit d'ailleurs qu'il fallait que les écoliers fassent plus de sport, de sport, parce qu'il n'y a pas assez de sport dans les écoles.
11: Mais pas avec les vêtements de Christine Bravo.
14: Il a dit que pour les élèves un petit peu à la traîne, il voulait les faire rentrer plus tôt.
11: Bah, il a raison.
13: Imagine dans les écoles.
14: Déjà, le mec, il aime pas l'école, tu vas le faire rentrer plus tôt que ses camarades.
0: Bah oui, comme vous d'ailleurs, pour les grosses têtes, l'année prochaine, vous rentrerez en juin.
11: Il y a des enfants qui aiment l'école, mais qui n'y arrivent pas. Hein.
12: Est-ce que le nom de la ville ressemble fortement au nom des habitants?
0: Alors, pas du tout, les Suzannais, ils n'habitent que rive gauche de cette ville.
13: Par rive gauche? Paris?
0: Non.
11: Ça veut dire que c'est traversé par un fleuve.
0: Parce que cette ville est effectivement.
15: Non, mais elle en a là-dedans. Ah hein. Elle est pas que belle. Hein.
11: Les lions.
0: Les Suzannais, en fait, ils sont de l'autre côté de la rive parce qu'il y a deux villes qui ont jumelé. Il y avait Sainte-Suzanne d'un côté, qui a été en quelque sorte absorbée
13: par
0: la rive droite, en quelque sorte, vous voyez. Et voilà pourquoi on appelle ceux qui continuent à vivre rive gauche les Suzannais.
11: C'est dans l'est.
0: Non, c'est pas dans
11: l'est. C'est dans l'ouest.
0: Non, c'est dans l'est. Je peux vous dire
11: le nord.
0: Ah, je vais vous dire la région, c'est la Nouvelle-Aquitaine.
13: Mais voilà.
0: Le président était en Nouvelle-Aquitaine hier, et c'est une commune connue surtout. Je me demande, c'est pas pour le rugby ou le basket.
13: Comment ils choisissent leur déplacement?
11: Le rugby ou le basket? Le rugby.
13: Ça nous aide, ça. Le rugby, le basket, ou alors le tennis de table, je sais plus bien.
0: Non, mais je vous jure, il y a une grande équipe de je crois que c'est de basket. Il y a aussi un grand club de rugby. Il y a les deux, en fait.
11: C'est une grande ville quand même, genre Bordeaux?
0: Oh, une grande ville genre Bordeaux,
11: ou plutôt genre Tarbes.
0: Non.
15: Bayonne.
0: On est plus du côté du Béarn, voyez-vous.
13: C'est sûrement pas Bayonne parce que je pense que les habitants de Bayonne s'appellent les Bayonnais.
14: Dax.
0: Les habitants de Bayonne pourraient s'appeler les Bayonnais et rive gauche, les Suzannais. C'est le piège, monsieur.
13: Et qu'il y a un fleuve à Bayonne.
0: Oui, absolument. Il y a un pont, donc il y a un fleuve.
15: Toulouse,
0: une rivière en tout cas.
15: C'est Toulouse, tes potes.
0: C'est pas Toulouse.
11: Non, mais c'est une plus petite ville que Toulouse.
0: Ah oui, je vais vous dire combien il y a d'habitants à peu près. Il y a entre 10 et 12 000 habitants.
11: C'est tout petit.
12: Selon les années. Ouais.
0: Comment je connais cette ville?
12: Alors attendez, quand vous dites 12 000, c'est 6 000 d'un côté, 6 000 de l'autre.
14: Mais ils se détestent.
11: Comment ils connaissent cette ville?
0: Moi, comment je connais cette ville? Parce que d'abord, le président de la République y était hier en déplacement. Et ça, évidemment, moi, je suis tous les déplacements de tout le gouvernement. Voilà. Mme Borne et M. Attal étaient à Rennes. Et M. Macron, lui, hier, il a fait des nouvelles annonces concernant les écoles et la rentrée dans le Béarn.
15: On bouffe bien, là.
0: On dîne, madame. On bouffe pas.
11: Donc, c'est pas pot.
12: Est-ce qu'il y a une raison pour laquelle Macron a choisi cet endroit? Est-ce que quand on entend le nom de la ville, on se dit ah oui, c'est compréhensible qu'il soit allé là-bas?
0: Non, je sais pas pourquoi il est allé là-bas. Il s'est dit tiens, je vais aller dans le Béarn.
11: Quel bise atterrissage!
14: C'est un aéroport privé.
15: Ouais. Qu'est-ce qu'il y a comme grande ville à côté?
0: Ils se partagent les régions. Bah, on est dans le Béarn.
14: Pau,
0: c'est à 47 km de Pau.
14: Moi j'ai dit Dax. Dax.
0: Bah oui, tout ça, si vous voulez.
15: Tarbes. Je le sais. Je l'ai retrouvé.
0: Allez,
15: c'est Orthez.
0: Orthez, bonne réponse de Christine Bravo. Non, mais on peut se moquer de Christine, mais on lui doit beaucoup de bonnes réponses pendant cette émission.
15: Et on peut pas se moquer de Christine Bravo. Non.
0: Bon, comment ça?
15: Foutez-moi la paix. Pourquoi vous voulez vous moquer de quelqu'un d'aussi brillant? Moquez-vous des nazes, mais moi
13: non,
15: quand même.
13: Non, mais c'est pas de toi, c'est de je veux dire. On parlait de l'uniforme obligatoire à l'école. J'espère que ce sera pas, ils seront pas tous habillés comme toi, tu imagines.
12: Bah, en fait, ils sont déjà tous habillés quand même.
0: Mais oui, à l'école, il y a beaucoup d'élèves en survêt.
15: Mais oui, c'est bien le survêtement, c'est jeune, ça maintient.
14: Ça plaisait pas à notre Pedro, ça, les gens en survêt.
15: Oui, mais enfin là, tu vois bien qu'il y a une harmonie.
14: Ah oui, le vert, le ouais, vert,
1: le
14: vert
1: le bleu. Aïe, aïe, j'ai une crampe. Ah, j'ai levé la guibole. Ah, elle est souple. Attends, je suis crampé.
14: Qu'est-ce qu'elle est souple.
1: Faut, fais quelque chose, je suis crampé.
13: Attends, ça c'est la jambe artificielle ou l'autre.
14: Il y a une photo là, l'élégance de Michel Faux avec la de Christine Bravo.
0: Quand je pense que Michel Faux, il adore les artistes parce que elles pour lui, les chic. Artistes, c'est le chic, l'élégance. Oui, voilà. Et on le fout à côté de Christine Bravo.
1: On le fout.
10: J'aime les créatures.
1: Mais voilà.
14: Ouais, il y en a une belle.
1: Je le fascine. Tu vois pas, il a le nez qui fronce quand il me regarde. Il est.
11: Non, mais ça, c'est l'odeur.
0: Ah non, mais je vous garantis, c'est vrai que vous êtes typiquement son type d'homme.
10: Surtout en survêtement.
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0: Comment s'appelait le cheval de Turenne, le célèbre militaire Turenne
13: C'était qui... pas un truc du genre foudre ou un
0: foudre
13: un
0: comme ça non,
13: non. Il avait des flatulences. Et non, c'est Pégase.
0: Non. Turenne, qui était maréchal de France, général des armées du roi. Alors Louis XIII d'abord, Louis XIV.
10: Louis XIV.
0: Ensuite,
13: la rude.
0: Un stratège de grand talent, Turenne. Je crois même qu'il a été touché par un boulet de canon.
10: Oui, hein. Et avant de monter ce jour-là à cheval, justement, sur le cheval dont on cherche le nom, il dit, on le voit trembler. Tout le monde se dit, mais il a peur. Et il dit, oh, tu trembles, carcasse, parce qu'il a froid, en fait. Mais tu tremblerais bien plus si tu savais où je t'emmène.
0: Ah, et ben là, c'est une petite erreur de Franck Ferrand que je m'amuse à entendre.
1: Quoi?
0: Une méconnaissance de la part.
1: Tu trembles, carcasse.
11: Oh là là.
0: Et oui, parce que là, vous venez de donner la réponse sans savoir
1: carcasse,
0: que vous la donniez.
1: Il s'appelle Carcasse.
0: Il s'appelle Carcasse, le cheval.
1: Mais qu'il est con. Mais qu'il est con, ce Ferrand.
13: Il est trop con.
10: Ça s'appelle donner la bonne réponse sans le savoir. Là, j'avoue que je suis un peu humilié.
14: Ah bah oui, quelle humiliation.
13: Tu as trop étalé ta science, là.
16: Qu'est-ce que ça peut être con, un historien?
14: T'as perdu toute dignité en deux minutes.
10: Non, mais ça laisse entendre qu'en fait, ça ne s'adressait pas à lui-même, mais à son cheval.
1: Oh là, il vient de comprendre.
0: Mais oui. La phrase est très célèbre. Moi, je la connaissais,
13: mais
0: cette
13: pas
0: phrase. Tu trembles, carcasse, mais tu tremblerais bien davantage si tu savais où je vais te mener.
1: C'est pas gentil.
0: Il parle à son cheval.
1: Ouais, c'est pas gentil.
14: Sinon, pourquoi il l'appellerait carcasse?
10: Il pourrait s'appeler lui-même. Il pourrait dire que sa carcasse tremble.
1: Ah oui,
14: On dit souvent, je tremble, carcasse, quand tu tiens ta froide. Mais ça va pas bien.
10: Toi, non, mais tu rennes, oui.
1: Mais c'est pas gentil pour le cheval, quand même.
14: Bah oui.
0: Tu trembles, carcasse. Et tu tremblerais bien davantage si tu savais que Franck Ferrand t'ignorerait.
1: À ce point.
0: Quelques années plus tard. Bon, c'est quand même une bonne réponse d'Isabelle Mergaux, aidée par Franck Ferrand. Et on va rester dans l'histoire et le cinéma. Ça va permettre de marier vos deux talents, Isabelle et Franck, puisque tout le monde sait évidemment que Abel Gance a réalisé un très grand film sur Napoléon. Très long aussi, ça c'est vrai. Hein. Ça date de 1927. Hein, vous rendez compte un peu comme c'est vieux, ce film de Napoléon. Je ne vous ferai pas l'injure de vous demander qui jouait Napoléon.
14: Non, c'est insultant.
1: Oui, ne nous insultez pas, monsieur.
14: Franchement,
1: non.
0: C'était Dieudonné, Albert Dieudonné.
13: Qui est devenu antisémite.
0: Qui jouait Napoléon. Mais ce qui est intéressant, c'est qu'Abel Gance lui-même jouait dans le film. Le réalisateur. Souvent, les réalisateurs, c'est encore plus vrai à cette époque.
10: Ce qui est horrible, c'est que j'ai présenté ce film il n'y a pas très longtemps. On était sur un bateau pour aller à Sainte-Hélène et j'ai dit aux gens, vous allez bien regarder telle image parce que le personnage de... est interprété par Abel Gance.
0: Et voilà, parce que c'est ça ma question.
10: Mais c'était Talleyrand, non ?
0: Ah non, Talleyrand.
13: Turenne, c'est Turenne.
10: Ah, tu trembles.
0: Tremble, Ferrand. Et oui, qui était le personnage joué par le réalisateur ?
13: Rocher ?
0: Non.
13: Fauquier ?
0: Non.
1: Joséphine,
0: non. Non, c'était un député.
13: Un révolutionnaire ?
0: Un révolutionnaire. Un membre du comité de salut public, si ça peut vous aider, surnommé l'archange de la terreur.
10: Saint-Just.
0: Bonne réponse de Franck Ferrand. C'est Saint-Just. Tremble Saint-Just.
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4: Une première question d'actualité pour Fanny Liège, qui habite La Croste, en Saône-et-Loire. Oh, je suis en train de me rappeler que vous m'avez offert aux grosses têtes un cadeau pour les Jeux Olympiques, monsieur Orlinski.
5: Tout à fait.
4: Et que j'ai dit, on va l'ouvrir, ce cadeau, pendant l'émission.
5: Et vous l'avez oublié.
4: Et je ne l'ai pas rapporté. Alors, si vous pouvez me rapporter, on l'ouvrira dans la partie suivante avec les auditeurs.
2: Il est malin, le nouveau. Hein, il va faire un petit.
5: C'est pas moi, c'est les JO.
2: D'accord.
4: Qu'est-ce que vous avez fait pour les JO, monsieur Orlinski?
5: J'ai réinterprété le bonnet phrygien. Je suis le seul artiste à avoir réinterprété les bonnets phrygiens. La frige.
4: Mais c'est un vrai bonnet que je vais pouvoir mettre sur la tête.
5: Non, c'est une sculpture justement. Mais bon,
4: ah bah très bien, bah alors apportez-moi la sculpture.
5: Mais vous pourrez en faire ce que vous voulez.
6: Et alors, et les autres grosses têtes, jamais, non, c'est pas grave.
4: Qu'est-ce que je vous dis, c'est un sculpteur, ça dépend des statues.
7: Finalement,
3: pas mal, pas mal.
2: Ah si, c'est là.
4: Regardez le beau cadeau des Jeux Olympiques.
7: La boîte est belle.
4: Offert par Richard. Oh, bah, je vais vous offrir la boîte si vous voulez.
7: C'est Richard. Adorable, merci.
3: T'avais pas 5 minutes qu'il est là.
6: Voilà,
3: c'était moi le suceur du groupe. Qu'est-ce que tu comprends pas là-dedans?
4: La foire, je vais se dire monsieur Porsche. Oh, c'est joli. Ça ressemble à Durlinski.
3: Ah, oui,
4: ah, bravo.
2: Mais ça se met où, là?
3: C'est bien, ça. C'est vendu combien, ça, cette histoire, Richard?
5: Il y en a plus, c'est sold out.
3: On
5: a
3: ouais, mais vendu. C'était combien au début?
5: Non, c'était pas cher.
3: Ah ouais?
5: Ouais.
4: Ah bah, bon, alors je le rends. Moi, ouais.
5: Bah, ça dépend ce qui est cher ou pas cher, quoi.
3: Bah, plus de 20 euros, c'est
5: maintenant,
3: cher.
5: Ah bah, plus de 20 euros, voilà. Plus de 100.
4: Ah, quand même!
3: Ah, c'est pas mal!
4: Ah non, mais alors je suis touché. Bonne réponse de Richard Orlinski.
6: J'ai un petit, comme ça, un petit gorille.
5: Ah ouais?
6: Offert par Arthur.
4: Votre mari, Michel.
7: Moi, j'ai
4: c'est pas un gorille, c'est un babouin.
6: Oh, Michel, qui est mignon comme tout.
4: Alors, ma question, j'étais en train de vous poser une question d'actualité pour Fanny Liège, quand il m'est revenu que j'avais bêtement laissé ce cadeau en coulisses. Fanny Liège habite en Saône-et-Loire, et ma question concerne, évidemment, les hésitations du président de la République pour trouver le nom d'un premier ministre. Ah, c'est un feuilleton, un suspect. Ben sans oui, fin.
2: On sait que ça va être Hanouna en plus.
4: Depuis le mois de juin. Et le Canard enchaîné a trouvé une bonne comparaison. Je ne sais pas si vous avez eu le Canard aujourd'hui, mais il compare évidemment ce suspense à un jeu télévisé, célèbre jeu télévisé. Jeu qui fut d'ailleurs animé à une époque par José Sacré et Jean Amadou. Mais de quel jeu télévisé s'agit-il?
7: C'était en quelle année?
4: Ah ça, alors le jeu a dû commencer, je vais vous dire ça tout de suite. Si vous
5: c'est voulez. Pas tout récent. Hein.
7: Ah, oui, clairement.
4: Ah ben, c'est pas tout récent, mais c'est un jeu méga célèbre qui a commencé, je vais vous dire, en 1985 et qui a fini en 93.
5: Tournée Manège.
4: Et c'est Tournée Manège.
2: Ah, ouais,
4: deuxième bonne réponse de Richard Orlinski.
7: Bah, je l'ai mis sur la piste. Hein.
2: Alors autant il est nul en poterie, autant là il est bon. Franchement, bravo Richard, bienvenue.
4: Eh bien oui, parce que tout le monde évidemment se souvient d'Evelyn Leclerc,
5: ben oui.
4: Fabienne Egal et Simone Garnier. Mais il se trouve que pendant les trois premières années, il y avait aussi deux animateurs masculins. Jean Amadou, lui, faisait les interviews des personnalités qui étaient en couple. Il faisait des questions parallèles pour savoir s'ils se connaissaient bien. Et José Sacré, lui aussi, animait le duo sur catalogue. Il y avait des rubriques dans Tournée Manège pendant les trois premières années et on a oublié effectivement.
2: Et celui qui faisait l'accordéon si on oublie.
4: Ah bah lui il est resté tout le temps, c'est pas l'accordéon, c'est du piano Charlie Oleg.
6: Charlie Oleg.
3: Oui, connu Charlie Oleg.
2: Charlie Oleg. Moi, c'est un peu le même.
4: Et évidemment la musique de Tournée Manège, tout le monde s'en souvient ça. Et c'est vrai que c'est un peu ça à l'Élysée aujourd'hui. Et maintenant monsieur Macron va recevoir Madame Castex. Ah, et voici Xavier Bertrand.
2: Alors Chantal, vous avez une question pour Bernard Cazeneuve?
4: Ah tiens, monsieur Baudet, c'est la première fois que vous passez à la télé. C'est vrai, franchement, c'est une belle idée du Canard enchaîné. C'est Tournée Manège à l'Élysée en ce moment. On aurait pu ressortir aussi le sketch des Inconnus.
5: Mythique. Tournée Ménage.
4: Tournée Ménage, ça s'appelle. Ouais. Encore une bonne réponse de Richard.

0: Ah, dites, pour votre deuxième, vous faites fort, monsieur Orlinski.
1: Ah, j'essaie, j'essaie.
0: Ah, ouais.
1: Il suffit de faire un cadeau.
2: La prochaine fois, il vient avec tout gros, comme statue.
0: Qu'est-ce que vous dites?
2: Si la prochaine fois, il vient avec un Kong, en plus.
1: On parle de qui, là?
0: Il y en a déjà cinq ici. Une autre question.
3: Tu vas pas faire d'autres animaux, genre un dauphin, un ragondin?
1: Si, il n'y a pas de problème.
0: Bah, il fait pas que le gorille qui Kong.
3: Il fait d'autres trucs, quoi.
0: Il y a des ours, il y a des.
2: Il y a un lion magnifique à Bastia.
1: Voilà, à Bastia.
2: Très, très beau, un lion bleu.
0: La plus grosse de vos statues, elle est où?
1: Elle est à Singapour.
0: À Singapour.
1: 37 mètres de haut.
0: Et ça représente quoi?
1: Une espèce de tour Eiffel avec justement des cons qui s'échappent d'une tour Eiffel.
4: Ouais. Ah. C'est combien ça vaut, ça? 35 mètres?
1: Comment?
4: Ça vaut combien une statue de 35 mètres?
2: Attention, oh, ça suffit, l'argent.
0: Attention, c'est en deux mots, c'est Singapour dans la Creuse.

0: il joue au poker, il va aux putes.
1: C'est ce qu'on m'a dit, je sais pas, il faut confirmer ou pas.
2: Vous pourriez faire une statue de Chantal là-dessous.
3: Bien sûr. Ah bah, j'ai une Benabila.
2: Ah bah, vous pourrez faire l'abîmer.
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2: Bah tiens, je compte sur vous, hein, monsieur Janssen, pour répondre à la question suivante. Une question d'actualité, étonnamment. mais à quelle actualité est ramené ce mot que j'ai découvert dans Libération hier? C'est une question pour Claire William, qui habite Pontivy. En effet, j'ai appris ce qu'était un flaperon. Mais qu'est-ce qu'un flaperon?
6: Un apron moche.
2: Ouf. Voilà pourquoi il faisait déjà les grosses têtes il y a 30 ans.
7: Ça n'a rien à voir avec l'aérien?
2: Eh bien, évidemment que si.
7: Si, ah, c'est
2: un flaperon. Qu'est-ce que vous avez comme d'autres domaines de culture que... oh.
7: C'est un volet sur les ailes de l'avion.
2: C'est-à-dire donc c'est...
3: Un morceau d'aile.
2: Un morceau d'aile. Je vous accorde la bonne.
7: Ah oui, c'est un morceau d'aile. C'est un volet qui est... C'est des pièces détachées, vous savez. C'est... Et il n'y a qui est abîmé, c'est ça, c'est par rapport à ça. Il y a un avion qui a volé et les passagers ont vu qu'il manquait un morceau sur ce volet.
2: Non, c'est qu'on nous reparle dans la presse d'un flaperon, pas n'importe lequel, flaperon. Mais effectivement, moi, j'ignorais l'existence de ce mot. Un flaperon, c'est bien un morceau d'aile.
7: Il fallait me demander.
2: Hein. Alors maintenant, je vous demande pourquoi on parle d'un flaperon.
0: Bah, à cause d'un accident.
2: Ah, oui, mais lequel?
0: Ça suit du Rio?
2: Non, pas le Rio, mais c'est un anniversaire. Enfin, l'anniversaire, une célébration.
0: Hein. Ah, le Concorde.
2: Ah non, pas le Concorde.
6: Argentine.
2: Non plus. Ah, l'Argentine non plus. 10 ans de mystère.
3: Malaysian Airlines.
2: Le Malaysian Airlines. Bonne réponse. Ça fait une double réponse.
3: Hein. Alors, c'est carré. Hein.
2: Ah non, mais vous avez dit morceau d'aile, c'est vous qui l'avez dit.
3: C'est vrai, je l'ai spécifié.
0: Merci. Ah, il pensait à un poulet, lui.
2: Ah bah oui, c'est vrai. Ça, c'est pas bête ce que vous dites. Quand on vous proposera dans le poulet, quel morceau vous préférez?
0: Le flaperon.
2: On va dire le flaperon. Mais le flaperon, c'est un morceau de l'avion qui avait été récupéré un an après. Ouais. Alors, j'allais dire la catastrophe, on n'en sait rien. Parce
6: non,
2: que
6: mais c'est pas.
0: Non, mais là, il s'y manque à bout. L'avion,
3: on peut l'imaginer,
2: Eh bien, allez savoir, il vole peut-être toujours quelque part, cet avion.
6: Non, mais ça fait peur.
2: C'est,
6: hein.
2: C'est le vol MH370 qui avait effectivement disparu en mars 2014. Vous vous rendez compte? Ça fait 10 ans déjà. Hein.
7: Il y en a eu deux coup sur coup de MH.
2: Comment ça, deux?
7: Eh bien, il y a eu le premier MH370 et quelques mois plus tard, il y en a eu un autre qui a été abattu au sud de la Russie.
2: Ah oui, mais celui-là, on sait.
6: Si on savait
7: oui, mais ça fait quand même deux avions de la même compagnie en quelques mois. Donc, ça, ils ont mis la clé sous palissement, normalement.
6: C'est vrai?
7: Bah, c'est terrible pour une compagnie d'accidents coup sur coup.
6: Il y a une confiance qui peut s'installer.
3: Surtout qu'on ne dit jamais 203.
6: Ah, voilà.
2: Attendez que je comprenne. Le deuxième avion, on sait ce qui s'est passé.
6: Oui, mais ça quand même, ils n'ont pas de sens, quoi.
7: Mais c'est quand même mystérieux, quand même, parce qu'on n'a pas les résultats de l'enquête. On a retrouvé la carcasse, l'avion, on sait que. Mais on ne sait pas
2: donc,
7: exactement.
2: En gros, ce que vous êtes en train de me dire, là, c'est que pour mes prochaines vacances, je ne choisis pas Malaysian Airlines.
7: Non, surtout pas, je ne vous conseille pas. Non, oui. Moi, je l'ai répertorié dans ma liste noire, oui.
2: Il y a des compagnies comme ça qu'il ne faut pas prendre, vous le savez, vous, monsieur Janssen. Donnez des conseils à tous nos auditeurs autant
7: mais
2: qu'on
7: je veux
2: en
7: bien,
2: profite.
7: Mais vous savez, je n'ai plus vraiment la légitimité de me prononcer sur l'aérien parce que je ne vole plus. Mais il y a quand même des listes qui sont éditées par le gouvernement pour les compagnies les plus fiables au monde.
2: Ah oui.
7: Voilà, donc on peut les consulter sur les sites dédiés. Voilà.
2: Air France, c'est bien Air France.
7: Oui.
6: Ah bah oui.
7: Oui. Ah si, par contre, il faut attention. On n'a pas toujours été bien classé, mais maintenant on est bien classé. Voilà.
6: Ils changeaient les flaperons à chaque fois.
7: Oui. Moi, je nettoyais tous les flaperons. Hein,
2: Moi, il y a un truc que j'arrive pas à comprendre, c'est la nourriture. Comment vous arrivez à chauffer tout pour tout le monde?
6: Ah bah il y a des micros.
7: Il y a des fours, monsieur Ruquier.
2: Mais ils sont grands les micros.
7: Il y a des séries de fours et c'est des cassolettes, c'est des systèmes de cassolettes. Donc c'est des à étage. Il doit y avoir 40 cassolettes par four.
6: Mais c'est
7: et il y a 7 fours à l'arrière, 2-3 au milieu et 2 à l'avant en première, oui.
0: Donc, au feu de bois.
7: On fait chauffer simultanément tous les plats et après il faut charger tous les plats dans les voitures.
0: Mais c'est pas des micro-ondes parce que c'est de l'aluminium.
7: Ah non, c'est des fours à chaleur ventilée, monsieur Junio.
6: Et vous avez d'autres repas, vous mangez pas comme nous.
7: Non, ne mange pas comme les passagers. Par contre, les deux pilotes ne doivent pas manger la même chose.
6: Ah oui.
7: Voilà.
6: Ah,
7: parce que
6: si on a un
7: pénatox, l'autre ne la fera pas. Parce que sinon, vous vous rendez compte, s'ils ont une gastro avant d'atterrir, c'est compliqué.
6: Le toilette tombe juste derrière.
0: Une allergie.
7: Donc ça, c'est
0: de la gonfle comme

0: Un airbag.
1: Ah oui, ou des œdèmes de cac.
2: Comme Coluche dans Banzaï. Là,
3: oui.
2: Vous souvenez, Valérie?
4: Oh, bah, je m'en souviens très bien.
1: C'est elle qui faisait le chameau.
4: C'était horrible.
2: Qu'est-ce qui était horrible?
4: Ben, sa tête.
2: Ah, hein. Comment ils ont fait, d'ailleurs
4: pour... Oh, bah, c'était du maquillage.
2: Ah
4: hein.
2: Oui, ah oui.
5: Merci, Valérie.
2: Il me fait toujours rire, ce film.
1: Ah oui.
2: C'est vrai, hein.
4: Ben, il n'y a pas que vous, il repasse au moins deux fois par an.
1: Et moi, pendant qu'on faisait la tournée théâtrale de votre pièce, Monsieur Ruquier, une grande pièce, hein, quand même, couple magique, et ben, j'étais étonné et ébahi à chaque fois. Les gamins, donc c'est-à-dire que ce film traverse toutes les générations, parce que les gamins qui connaissent pas Valérie, mais ils connaissent forcément Banzaï et Valérie par rapport à Banzaï. Et ben, je trouve ça magnifique de traverser les générations comme ça.
4: Non, mais ils me connaissent.
1: Ben, non, mais ça, c'est dingue, ça.
4: Tu as raison.
1: Et tu sois flatté, tu sais, c'est.
4: Je suis très flatté.
1: Pour les gens, tu restes une mythe. Non, un mythe.
2: En fait, c'est votre point commun. Vous, tous les deux, vous resterez une hôtesse de l'air jusqu'à la fin de votre vie. Il faut bien dire les choses. Vol MH370, en tout cas, 10 ans de mystère. Parce que là, pour le coup, celui-là, on
4: ne
2: sait vraiment pas du tout ce que cet avion est devenu. Tiens, vous avez froid, Karine
4: Le
2: Marchand.
4: Oui, j'ai froid.
2: Je vous vois
3: remis ses chinchillas.
4: Tu vois, c'est ça de ne pas avoir de chair. J'ai jamais froid.
6: Moi, j'ai tout le temps froid.
2: D'habitude, on voit votre petite fourrure, mais c'est parce que votre jupe.
0: Mais c'était génial.
3: C'était mieux avant.
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2: Et la question concerne un scientifique qui s'appelait, je ne sais pas dire s'il vit encore, peut-être, le docteur Donald Unger. Et ce docteur, pendant 50 ans, écoutez bien, pendant 50 ans, il a fait tous les jours la même chose afin de prouver scientifiquement que faire cela n'avait aucune conséquence.
8: Il s'est craqué les doigts pour voir si ça a altéré les articulations. Et au final, il n'y a rien.
1: C'est vrai, c'est ça.
8: Bonjour, monsieur Ruquier, vous allez bien?
1: C'est vrai, c'est ça.
2: Ça m'énerve, je pensais qu'on allait tenir 5 minutes avec cette question. C'est une bonne réponse, Paul et Carac.
1: Et n'empêche que ceux qui font ça, qui se craquent les doigts, c'est hyper énervant.
2: Ah oui, le craquement des articulations. C'est dû effectivement à ce qu'on appelle, il y a un mot pour ça, la cavitation, voilà exactement.
5: C'est les bulles d'air, c'est
2: oui,
5: ça.
2: Oui, sont les bulles, le phénomène de cavitation causé par la séparation des surfaces articulaires, ça crée une bulle gazeuse et c'est ce qui permet de faire craquer ses doigts.
5: Ah, c'est un peu le pet des articulations.
2: Absolument, sauf qu'on a longtemps dit que c'était dangereux de faire ça très souvent.
0: Alors que non.
2: Et pas du tout en fait.
5: Alors faites-vous plaisir.
2: C'est juste que ça énerve les autres.
4: Voilà, c'est ça.
2: Et qu'effectivement les autres au bout d'un moment ont dit puisque ça nous énerve, on va faire croire que c'est pas bon pour la santé. Et en fait, qu'est-ce qu'il a fait le docteur Unger pendant 50 ans
5: Tous les jours,
2: il a fait craquer deux fois par jour sa main gauche.
4: Il a emmerdé toute sa famille.
5: Non mais alors, il devait se douter quand même que ça ne faisait pas de mal, parce que sinon c'est dangereux quand même. Il y a une prise de risque.
2: Ah bah non, c'est un scientifique. Les scientifiques sont faits pour prendre des risques.
5: Ah d'accord.
0: Bon, bah oui, c'est normal. C'est ce que font les kinés quand ils vous font craquer.
2: Ah oui.
0: Bah oui.
5: Moi j'imagine la taille du kiné qui fait craquer Bernard. Parce qu'il faut le secouer quand même.
0: J'ai des grosses bulles.
2: Le dernier kiné qui a fait ça, il a fait grève sur le tas.
0: Oh. Oh,
4: il a arrêté.
0: Donc il est mort ce toubib puisque Paul l'a trouvé.
2: Ah ben non, c'est simplement que Paul en avait manifestement déjà entendu parler. Et c'est pas un toubib, c'est un scientifique.
0: Oui, bah c'est pareil.
2: Qui effectivement, oui, aujourd'hui il doit être à la retraite. Mais en tout cas, c'était une bonne réponse de Paul Aïcarat. Bravo Paul. Une autre question, et cette fois ce sera pour Lise Calvo qui habite Montreuil. Quelle célébrité mondiale est morte sans qu'on sache vraiment comment le 3 novembre 1957?
8: Humphrey Bogart?
2: Non.
1: 57.
2: 3 novembre.
4: C'était une femme?
2: Une femme, alors oui, de sexe féminin, absolument.
5: Ah, c'est une chienne.
8: Laïka, qui est la première.
4: Qui est allée sur la Lune.
8: La première à être en orbite.
0: Tintin.
2: Elle n'est pas allée sur la Lune, Laïka, mais c'est la première chienne qu'on a envoyée dans l'espace. Bonne.

0: de Paul Alcarat, aidé par Christophe Beaugrand. Une question plus culturelle pour Laurent Magnas, qui habite Maison Alfort, dans le Val-de-Marne. Qui disait à propos de son gendre, si c'est ça le marxisme, ce qui est certain, c'est que moi, je ne suis pas marxiste.
1: Karl Marx ?
0: Excellente réponse ! C'est encore une bonne réponse de Paul Alcarat. La question suivante, à mon avis, est plus pour François Berléand, Michel Bernier. François.
2: Ou Paul, ou bien Paul, ou bien Paul. Non.
0: Ou Valérie Mérès.
3: Ah, c'est pour des comédiens, voilà. Genre,
0: parce qu'il s'agit d'un célèbre roman de Simenon.
4: Ah oui.
0: Un roman policier de Georges Simenon qui a été adapté deux fois. Une fois à la télévision et encore avant au cinéma. Et dans les deux versions, que ce soit au cinéma ou à la télévision, jouait Jean-Paul Belmondo. Sauf que Belmondo, évidemment, ne jouait pas le même personnage. Oh oui, il jouait un personnage jeune au cinéma. Et dans la version télé, il jouait un personnage âgé. Quel est ce célèbre roman de Simenon ?
4: L'aîné des fers chauds.
0: Excellente réponse !
5: J'allais le dire.
0: J'allais le dire en plus. De Bernard Mabille.
4: Bravo Bernard. Je l'ai dit parce que vous ne m'avez pas cité au départ. Et ça m'a vexé, donc j'ai dit je vais répondre.
2: Et moi j'allais le dire, parce que mais j'ai attendu.
4: Bah oui, bah
2: évidemment
4: oui,
2: que Laurent finisse.
4: Oui, oui, toi t'es. Phrase. Oui, bien sûr. Mais,
2: j'aurais pu répondre à cette question. Excuse-moi. Je ne l'ai pas fait. Et bien maintenant je me tairai jusqu'à la fin.
0: Ah non, je peux vous donner une deuxième chance parce que j'avais prévu une autre question pour le cinéma. Qui, au cinéma, eut pour dernier rôle le rôle d'un vendeur de journaux qui s'appelait Zizi ?
3: C'est une femme ou un homme ?
0: Un homme.
1: Français.
3: Christopher Lee ?
0: Ah non, Christopher Lee, non.
6: C'était français.
0: Un Français qui eut pour dernier rôle au cinéma le rôle d'un marchand de journaux qui s'appelait Zizi.
3: C'était pas le rôle principal du film.
4: Maurice Chevalier.
0: C'était pas un des rôles principaux.
4: Film de René Clair.
0: Pas du tout.
1: Le film est sorti quand ?
0: C'est un film d'ailleurs de quelqu'un qui a participé aux Grosses Têtes pendant des années.
6: C'est un film de Jean-Pierre Mocky.
0: C'est un film de
2: Jean-Pierre Mocky.
0: C'est Amour l'arbitre.
6: Non. Avec le casting. C'est le miraculé.
4: L'ibis rouge.
0: Oui, alors.
4: Michel Simon.
0: Bonne réponse de Bernard Mabille. Michel Simon, effectivement, voilà pourquoi c'était son dernier rôle. Il est mort en 1975.
3: Et, oui.
0: Et son dernier rôle au cinéma, c'était dans L'Ibis Rouge.
4: Ah, de Mocky.
0: Pardon.
4: Canal Saint-Martin, tourné le long du Canal Saint-Martin.
0: C'est intéressant, ça, quand même.
4: Bah, vous aimez le cinéma ou pas?
2: Moi, je trouve ça passionnant.
0: Alors que je parlais de Michel Simon, qui a été un de nos plus grands acteurs et qui est mort en 75. Il a joué, évidemment, avant. Oh il a été une vedette les décennies précédentes.
1: Ah oui. Il est même pas français.
0: La beauté du diable, le vieil homme, la poison, le vieil homme et l'enfant.
2: Le vieil homme et l'enfant,
0: La talent.
4: Boudu sauver des eaux.
0: Boudu sauver des eaux. Même Charlie Chaplin l'a désigné comme un des plus grands acteurs du monde. Et le dernier rôle de Michel Simon, c'était bien dans L'Ibis Rouge de Jean-Pierre Mocky.
4: Au Canal Saint-Martin.
0: En 1975.
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0: Il y a réellement eu un incendie, hein.
9: Oui.
0: Les pompiers sont arrivés, vous avez dû évacuer la salle.
9: J'étais en train de jouer en plein milieu de mon spectacle, il y a une alarme incendie qui se met en route, et puis avec une jolie voiture.
0: Attendez, vous pouvez me refaire l'alarme incendie. Ah oui. Ils ont changé, les pompiers,
1: C'est plus les mêmes.
9: Une jolie voix de femme qui dit, veuillez quitter l'établissement de façon calme et ordonnée. Donc, et moi, je pensais que c'était une alarme intempestive qui s'était déclenchée.
0: Une alarme intempestive?
9: Oui, ouais. Des fois, dans les avions, ça arrive, alors je dis aux gens, restez, ça va s'arrêter. alors qu'il fallait vraiment évacuer, en fait. Je faisais des démonstrations de sécurité aux gens, j'y restais.
10: Voilà. Mais ça, t'as l'habitude, hein.
9: Bah oui, puis finalement, il a fallu sortir tout le monde, 3000 personnes sur le trottoir.
4: Ils ont déterminé celui qui avait le feu au cul qui était responsable de ça.
9: Ben non, mais c'était une cuisine du restaurant en dessous qui s'était enflammée, comme il y avait une conduite de gaz au-dessus, ils ont préféré évacuer, c'est normal.
4: Bah oui.
9: Et les pompiers sont arrivés, mais on était tous en habit de scène dehors, moi j'étais en habit de scène, la Joconde était en Joconde, les liaisons dangereuses étaient en liaison dangereuse, tout le monde sur le trottoir, ça faisait bizarre.
0: À la Joconde sur le trottoir, elle rapporte. Hein.
11: Et c'est pas,
0: elle a pas de jambes.
11: C'est pour ça que t'as les cheveux qui ont brûlé.
9: Oui, un petit peu, ça m'a raccourci. Bah oui, il a fallu sauver, mais finalement, l'établissement n'a rien eu. Le feu a été maîtrisé assez vite par mes amis les pompiers. Et puis, voilà. Alors après, moi, je voulais emmener tout le monde
0: au. Mes amis les pompiers.
10: Mes amis les pompiers.
6: Prétention.
12: Et t'as fait une rencontre.
0: Il les connaît tous, il connaît les calendriers par cœur.
9: Ils ont tous signé mon calendrier.
0: Mais tout a repris, bien sûr.
9: Et bien sûr, l'activité a repris dès le lendemain parce que le feu avait été maîtrisé et puis que les salles n'avaient pas été touchées.
0: Il vaut mieux aller dans un endroit sécurisé comme Patrick Sébastien qui a choisi la Tour Eiffel.
4: Ouais, le théâtre de la Tour Eiffel.
0: Voilà, là au moins vous êtes sûr c'est bien gardé.
4: Ouais, ouais, ça c'est bien. Chez ma copine Christelle Chollet.
0: Vous allez faire quoi sur scène à la Tour Eiffel?
4: J'ai un spectacle qui s'appelle Hommage et dessert où je rends hommage à mes vieux potes, à Coluche, à Gainsbourg, à Nougaro, Tonton Flingueur, etc. Et je parle aussi d'actualité, je raconte des blagues, des conneries.
0: Ah, vous avez une blague, une nouvelle?
4: Une nouvelle. Ça se passe dans un EHPAD. Il y a une vieille qui est là, Madame Suzy, puis la directrice qui vient, qui dit, vous avez bien dormi, Madame Suzy? Ben, elle dit, bah oui. Ben, vous savez qu'il y a eu un problème cette nuit. Ben, quel problème? Ben, il y a une infirmière qui vous a vu sucer une Madame Suzy. Ben, elle dit, c'est normal, c'était celle de mon mari. Ben, d'accord, mais elle aurait dû être incinérée avec le reste. Je vous raconterai le Saint-Georges d'Or.
0: C'est quoi ça?
4: C'est un vin. Je vous la fais tout de suite.
0: Allez.
4: C'est un mec qui adore ce vin. Ça s'appelle du Saint-Georges d'Orc. C'est un vin du Languedoc. Il rentre dans un restaurant, il dit, est-ce que vous avez du Saint-Georges d'Orc? Et le patron, il dit, voilà. Et il goûte, il fait, non, ça s'en est pas. Le patron, il dit, je voulais regarder l'étiquette. Non, ça n'en est pas. Je connais très bien ce vin, ça n'en est pas. Et le patron, il dit, bon, je vais vous dire la vérité. En fait, il m'en restait plus. J'ai pris l'étiquette. Mais le vin que j'ai mis dedans, les propriétés sont voisines. Le climat est identique, donc le goût est le même. Et le mec lui dit, vous êtes marié, monsieur? Oui. Ben, quand vous allez rentrer chez vous ce soir, votre femme, vous allez lui mettre un doigt devant, un doigt derrière. Vous allez voir que les propriétés sont voisines, le climat est identique, mais le goût, c'est pas le même.
0: Oh. Ah bah si, elle est bien aussi.
4: Voilà, celle-là aussi.
0: Moi, je trouve qu'on est bien dans l'ambiance, là. On peut y aller.
4: On va s'arrêter là.
12: Dans l'ambiance des vacances scolaires.
0: Pour Laetitia André, qui habite Charleville-sous-Bois, en Moselle, qui a dit, la grippe, ça dure 8 jours si on la soigne, et une semaine si on fait rien.
4: Ben, ma grand-mère me disait ça.
0: Pardon?
3: Raymond DeVos.
0: Raymond DeVos, bonne réponse.
4: C'est un vieux truc, ma grand-mère me disait ça. Toujours.
0: C'est Gérard Jugnot qui a trouvé la bonne réponse, c'était bien Raymond DeVos. Pour Sandrine Saunier, qui habite Brive-Charensac, en Haute-Loire, qui a dit, dans la vie, on peut rire de tout, sauf de moi.
6: C'est quelqu'un de vivant?
0: Ah non, mais quelqu'un qu'on aimait beaucoup.
4: Jean-Yann.
0: Et qui n'aimait pas, c'est vrai qu'on...
4: Zitrone,
0: non.
6: Pierre Bénichou,
0: bonne réponse de Caroline Diamant. On a hâte, d'ailleurs, le bouquin va sortir là au mois de mars. J'ai déjà feuilleté le livre consacré à Pierre Bénichou, qu'un journaliste du Figaro a fait. Alors vraiment, le livre est formidable, je dois dire. Il y a une anecdote géniale, c'est Pierre Bénichou, et c'est vrai qu'il nous l'avait raconté ici, j'avais oublié, il est en Chine, et il va voir une rare synagogue qui se trouve en Chine. Il y a une synagogue. Bon, alors, évidemment, on le sait, hein, il est juif pied noir d'Oran, Pierre Bénichou, et il se retrouve donc dans une synagogue en Chine avec uniquement des Chinois. Et là, il y a un Chinois qui vient voir Pierre. Il dit, vous êtes juif? Pierre dit, oui. Ça, alors, c'est marrant, vous n'avez pas la tête d'un juif.
4: Elle est jolie. Elle
0: est belle. Moi, je trouve que cette histoire, c'est la plus philosophique des histoires qu'on puisse raconter. Elle est géniale, non?
3: Elle est géniale.
0: Le livre n'est pas encore sorti, mais vous pourrez le trouver en librairie à partir du mois de mars. Tiens, bah, pas très loin de Pierre Bénichou, ici aux Grosses Têtes, quelqu'un qui a dit, la modestie chez un acteur, c'est comme la passion chez une prostituée.
4: Bon, c'est pas Vincent Lindon.
3: Quelqu'un qui est venu au...
0: C'est pas Vincent Lindon.
6: Jean-Pierre Coff.
0: Jean-Pierre Coff.
3: C'est quelqu'un qui était aux Grosses Têtes.
0: Quelqu'un qui était aux Grosses
3: Têtes. Jean-Yves Sim.
4: Acteur.
0: Alors, acteur très peu. Hein. Il a joué un peu, mais...
4: Martin
6: Sim.
0: Il aurait aimé, oui.
4: Martin.
0: Jacques Martin. Bonne réponse de Patrick Sébastien. Une citation cette fois pour Patrick Ancel, une citation littéraire. Monsieur Ancel habite dans les Landes, qui a dit « La foi soulève des montagnes, oui, mais des montagnes d'absurdité. »
4: Oh, c'est joli, c'est beau. Ça.
0: Et pourtant, c'est quelqu'un qui l'avait, la foi, pour tout dire.
9: L'abbé Pierre.
0: Ah non.
10: L'abbé Pierre.
0: Je ne sais pas s'il a soulevé des montagnes.
4: Mort, bien sûr.
0: C'est mort, ça a été prix Nobel de littérature.
4: Camus.
0: Et ça a même écrit « Les caves du Vatican ».
12: Ah, mais c'est Gide.
0: André Gide, bonne réponse de Valérie Trierweiler.

0: d'accord?
1: Oui.
0: Ah,
1: oui.
0: Bah, oui, ah mais attention, ça, ça peut nous coûter 300 euros parce qu'il faut de la mémoire pour se rappeler le nom de celui qui a dit pour qu'il y ait le moins de mécontents possible quand vous faites de l'humour, faut toujours taper sur les mêmes.
1: Ah, c'est pas mal.
2: Jules Jouy.
1: Alors, est-ce que c'est un Français?
2: Raoul Ponchon.
0: C'est un Français, mort il y a une vingtaine d'années.
1: José Arthur.
0: Mais je suis pas sûr que vous allez y retrouver son nom.
2: Il y a 20 ans.
1: Un chansonnier.
0: Ça, à mon avis, ça peut nous coûter 300
1: balles. C'est un chansonnier.
0: Pas chansonnier.
2: Frédéric Dard.
0: Non.
1: C'est une femme.
0: C'est un homme.
3: Non. Pourquoi voilà. Vous dites qu'il faut de la mémoire? Parce qu'il a déjà été cité, qu'il faudrait s'en souvenir.
0: On l'a cité, mais très rarement. Et
1: il était écrivain.
0: Il était alors plutôt producteur, dessinateur, créateur, en tout cas d'un grand dessin animé.
1: Topor?
0: Non, pas Topor, mais on se rapproche.
1: Chaval?
2: Porto?
0: Non. Si vous trouvez le dessin...
1: Ah, c'est les Shadok?
0: C'est le créateur des Shadok.
2: Le créateur des Shadok.
4: C'est pas mal.
0: Oui, mais vous voyez, c'est son nom.
1: C'était une de mes imitations préférées à l'époque.
0: Allez-y.
1: Les Shadok, à cette époque, avaient fait les grosses têtes.
0: Et oui, c'est dans les années 68-69 hein, que...
2: Oui, c'est Jacques. Jacques quelque chose.
0: Bravo.
2: Oui, c'est Jacques. Jacques faisant... Non,
1: Rouxel.
0: Jacques Rouxel. Ouais. Bonne réponse. Bonne réponse de Patrick Sébastien. Jacques Rouxel.
1: Rouxel. Ah, piano.
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0: Vous pouvez peut-être nous raconter une petite histoire belge, monsieur.
3: Oh, Beauvoir. Vous voulez une histoire belge, alors du dos, si ça vous fait plaisir.
0: Nos amis de Belle RTL nous réclament.
3: Alors j'en ai une très courte, hein, ça va leur plaire, je pense. Alors c'est un Belge qui rencontre ses amis au café, et puis il leur dit « Ah ben dis donc, vous savez quoi les mecs, vous êtes tous cocus, hein, hier soir j'ai baisé ma femme.
0: » Vous en avez une, Yann?
7: Ah oui, on en a une. Alors c'est un homme qui vraiment crée un crush sur une blonde magnifique,
3: Ziz,
7: hyper canon et tout, voilà, par exemple. Et donc, il l'invite au restaurant. Alors, il la courtise depuis déjà un mois, mais là, il l'invite au restaurant, il veut lui faire plaisir. Alors, c'est le grand soir, il réserve une table dans un super restaurant gastronomique. Et là, une chambre dans le palace, tout la totale. Et il investit toutes ses économies, le pauvre, pour cette soirée, parce qu'il veut vraiment la pécho. Et donc, enfin à table, et tout d'un coup, la femme, elle est là. Oh, mais je goûterais bien du caviar, puis je prendrais du foie gras, puis je prendrais du homard. Et puis, et là, mais elle prend tout ce qui lui fait plaisir, elle prend le plus grand champagne, enfin moi. Et lui, il est de plus en plus inquiet quand même pour l'addition. Et tout d'un coup, il lui dit, bah, dis donc, mais tu manges toujours autant? Elle fait, non, seulement quand j'ai mes règles.
0: Vous en avez une, Ziz?
8: Oui, une devinette. Un peu voir, hein. Vous savez pourquoi les schtroumpfs rigolent tout le temps?
0: Non.
8: Non? Parce qu'ils ont l'herbe qui leur chatouille les couilles.
0: Julie, vous en avez une, Julie?
9: Ah, c'est une petite fille qui va voir sa maman et qui lui dit « Maman, comment ?» Elle voulait avoir des renseignements sur sa naissance, sur ses origines. « Maman, pourquoi je suis là? Comment je suis venue ici, chez vous, avec vous ?» Alors la maman lui dit « Mais c'est le bon Dieu qui t'a envoyé. » Et la petite fille qui dit « Mais toi aussi, maman, c'est le bon Dieu qui t'a envoyé ?»« Oui, bien sûr. Et grand-père, et grand-mère, et papa, tout le monde ?»« Oui, c'est le bon Dieu qui nous a envoyé. » Et la petite fille qui dit « Mais... tu es en train de me dire qu'il n'y a jamais eu de sexe dans la famille depuis 200 ans. »
0: Vous avez une autre Belge, monsieur Beaugrand?
3: Oh, si vous aimez la Belgique, j'en ai une, hein, elle est horrible, hein. Bon, alors. Alors, c'est un Belge, là, qui est comme ça, là, il est, puis il voit dans son jardin, il voit une grenouille. Alors, il attrape la grenouille, et puis il se dit, tiens, je vais faire une expérience. Il lui dit, allez, saute. Puis la grenouille, elle saute. Alors, là, il se dit, tiens, ben, je vais lui couper une patte pour voir. Il lui coupe une patte, il lui dit, saute. Alors, la grenouille, elle saute quand même. Alors il dit, tiens, dis donc, elle est forte cette grenouille, hein. Alors, je vais lui couper une deuxième patte, hein. Puis il lui dit, vas-y, saute. Elle saute, la grenouille. Bah, il lui reste deux pattes, la grenouille, quand même, hein. Sur les quatre, hein, donc, du coup. Il se dit, tiens, ben alors, je vais lui couper une troisième patte. Il lui dit, vas-y. Eh ben, elle saute encore. Et là, il reste une patte. Il dit, bon, tiens, je vais lui couper une quatrième patte. Il lui dit, saute, ben, elle saute plus. Eh ben, voilà, il en est arrivé à la conclusion que quand on coupe quatre pattes à une grenouille, elle devient sourde.
0: Ouais. Oui, monsieur Titan. Oh,
10: comme Yazid du panier, j'en ai une petite blague marseillaise. C'est Dédé et Doumé, bon, et ils sont là, ils se retrouvent à l'heure de l'apéro, ils ont pas un rond, et Dédé, il a envie de boire l'apéro, il dit putain, j'ai envie de faire.

0: La fête, j'ai envie de faire la fête, j'ai envie de faire la tournée des bars. Mais et l'autre il fait, mais enfin on n'a pas un rond, comment tu veux qu'on fasse? Il fait, écoute-moi, tu vois, j'ai une technique, tu vas voir, on va aller chez le charcutier, on va acheter une chipolata, tu vois. Je vais mettre la chipolata dans le pantalon, comme ça.
1: Oh.
0: On va boire. Au moment de payer, je sors la chipolata, tu te baisses, tu mastiques un petit peu la chipolata. Là, le mec, il va être, tu vois, le mec, il va nous insulter, on va se faire virer, on sort du bar, au pire, on se prend un coup de pied au cul, et on n'aura pas payé. Il fait, oh putain, Dédé, t'es un génie. Ils vont à la charcuterie, ils achètent la chipolata, ils vont au premier bar, bon, ils sont un peu comme ça.
2: Sacré professeur Raoul, toi.
0: Ouais.
2: Il a toujours de ses méthodes.
0: Ils commencent à boire, ils font 3-4 tournées de pastis et tout ça, mais c'est le moment de payer. L'autre, il fait, bon, on y va. Alors, Dédé, il sort la chipolata, l'autre, il se baisse, boum, boum, boum, il commence à instiguer la chipolata. Le patron, mais qu'est-ce que c'est? Bande de, vraiment dégueulasse, bande de cochons sortis de mon bar. Il sort du bar. L'autre, son mari, il fait, putain, mais c'est incroyable, ton truc, ça marche super bien. Et là, ils enchaînent tous les bars, ils enchaînent une dizaine de bars, et à chaque fois, ils sortent la chipolata, ils se papent, et chaque fois, ça marche. Et au moment donné, Doumé, il fait, bon, écoute, j'en peux plus, moi, là, ça fait une dizaine de bars qu'on fait, bon, on change. Donne-moi la chipolata. Il fait, la chipolata, ça fait au moins 4 ou 5 bars que je l'ai perdu.
2: On l'a un peu vu venir, mais elle est drôle. Une dernière belge.
0: C'est une
2: Allez,
0: bizarre.
2: Une dernière.
3: Vous la voulez vraiment, celle-là?
2: Oui. Bon.
3: Alors, c'est un belge qui est dans le métro, il semble un peu préoccupé. Il se parle à lui-même, là, il est comme ça, il dit, Sagittaire. Ah oui, Sagittaire. Hein. Là, il y a le métro qui s'arrête, les portes s'ouvrent, il descend. Non, c'est pas Sagittaire. Hein. Alors, Bélier, c'est ça. Hein. Alors, bah, il sort du métro, il marche une centaine de mètres. Non, c'est pas... Alors, peut-être Capricorne. Non, c'est Capricorne. Oh, Poisson. Il reprend sa marche, il se parle toujours à lui-même. Oh non, c'est pas... Balance. Oh, je ne sais plus. Alors, voilà. Et puis, finalement, il va chez son docteur et lui dit, excusez-moi, docteur, c'est quoi déjà la maladie dont vous m'aviez parlé? Ah, cancer, c'est ça. Hein.
2: Quelle horreur.
3: Oh, bah, c'est la mémoire, ça. Hein.
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2: Combien de temps vous restez à table quand vous êtes à table, Bernard?
0: Bah, ça dépend si je peux.
2: Ah, ça, c'est le P de fin de table qu'il vient de faire.
6: Non, mais comme il arrive plus à.
0: Ça dépend si je peux me lever ou
6: c'est
0: pas.
6: Ça. Il arrive plus à se lever. Une fois qu'il est à table, il y reste.
2: Ah. D'ailleurs, il se lève pas de table, il repasse par en dessous. Ah. On est content que vous soyez revenu parmi nous parce qu'on savait plus de qui se moquait.
0: Bah oui, bah là, ça
2: c'est
0: y est.
2: Même Rio a maigri, a perdu je ne sais combien de kilos.
0: Oui,
2: voyez,
0: j'ai vu ça. Oui.
2: Alors, c'est terrible.
0: Bah, moi pas.
2: Et ça fait plaisir que vous ayez gardé tous vos...
0: Tous mes kilos, oui. Toute ma cellulite.
6: Tout votre humour.
2: Il paraît que vous avez acheté un tapis de marche.
0: Oui.
2: Mais un tapis de marche, ça s'appelle un tapis de course, en fait.
0: Oui, mais pour moi, c'est un tapis de marche.
2: C'est-à-dire que vous l'avez mis à l'arrêt. En fait, c'est un tapis de course que tu branches pas.
0: Ah oui, c'est ça, oui.
6: Mais parce qu'en principe, c'est pour courir, ça.
7: Mais non, tu peux très bien marcher, hein.
0: Alors, il y a une ceinture abdominale, je sais pas à quoi ça sert.
2: Une ceinture abdominale,
8: c'est pour te masser le ventre.
0: Ah, ça te masse le ventre.
8: Oui, bien, voilà, tu te la mets autour de ton ventre et tout en marchant, tu te fais masser.
0: Et puis alors, il y a un truc.
2: Dès que je le connais, il va la mettre autour de la bite.
0: Ah non, il n'est pas assez grande. Enfin, la ceinture.
2: Ça démarre fort. Allez, une première citation pour Mme Carré, qui habite Gruissan dans l'Aude, qui a dit « Ne marchez pas dans la mode, ça porte malheur. »
7: Desproges.
2: Pierre Desproges, bonne réponse de Valérie Mérès. Qui, rappelons-le, a eu l'honneur de faire de la radio avec Pierre Desproges. C'était sur RMC, hein, c'est ça?
7: Oui, moi j'ai travaillé avec tous les grands.
0: Moi aussi, j'ai
2: c'est
0: fait
2: vrai,
0: de la radio.
2: Travaillé avec Coluche, Desproges, Ruquier.
0: Moi aussi, j'ai travaillé avec Desproges.
2: Ah,
0: deux ans sur Inter.
2: Oui. Ah oui, et je vous écoutais d'ailleurs dans Les Parasites.
0: Sur l'antenne.
2: Exactement. Et j'avais à peu près 18 ans et je vous écoutais. Il y avait Le Luron aussi.
0: Le Luron, Desproges. Il y avait Evelyne Grandjean aussi.
2: Oh, j'adorais Evelyne Grandjean.
0: Qui travaillait avec Desproges.
2: Ah oui, elle se mettait au piano et lui était à côté. C'était chouette.
0: Ça, oui.
9: Que de souvenirs.
0: Vous confondez peut-être avec Mireille du Petit Conservatoire, non?
2: Non, pas du tout. Ils avaient un sketch où elle était au piano et lui à côté Pierre Desproges.
0: Ah oui,
2: oui. De rien, ça y est, c'est terrible.
0: Il faut bien que ça arrive un jour. Hein.
9: Chaque jour, il rentre chez lui, il fait « Mais pourquoi il y a un tapis de marche au milieu du salon ?»
2: Une autre citation pour Madame Note, Muriel Note. Et d'ailleurs, elle est pour vous, cher Bernard, cette citation. Je ne parle pas de la citation, mais surtout de celui qui l'a.
1: Alors, c'est un vieux.
6: C'est un vieux chansonnier.
2: Quelqu'un que vous avez croisé dans les cabarets, voilà, forcément.
1: Sous Napoléon III.
2: Qui a dit « Ève est celle qui a inventé la formule « Je n'ai rien à me mettre ».
1: Ah, c'est joli, ça. Pierre-Jean Vaillard, peut-être.
6: Julie Guétry.
2: Non. Il a travaillé à La Vache enragée avec Jean Valton au caveau de la République.
1: Jacques Grélot.
2: Non, il a travaillé avec Jacques Grélot à la boîte à sel.
1: Robert Requin.
2: Robert Requin. Bonne réponse de Bernard Mabille. Pour Hélène Roussel, qui habite en Haute-Savoie, qui a dit « Les lois de l'humour sont très sévères. On ne peut plus se moquer des victimes, des noirs, des homos, des musulmans, des juifs, des handicapés. Mais de qui se moque-t-on ?»
6: Ça, c'est assez récent, du coup.
2: Ah, c'est très récent.
7: C'est Donald Trump.
2: Non, c'est pas Donald
7: Trump. Jean-Marie Bigard.
2: Non.
6: Ça a été dit en français.
1: Stand-upper.
2: Pas stand-upper, français et camarade à nous. D'ailleurs, qui sera là, il faut le dire, pour l'enregistrement des 10 ans des grosses têtes au Dôme, tout à l'heure à
7: 19h30. Jérémy Ferrari.
2: Non, pas Jérémy.
7: Philippe Gueluc,
2: bonne réponse de Valérie Mérès et Bernard Mabille. Pour Sabrina Oisy, qui habite Séryfontaine, qui a dit « La chirurgie esthétique, si c'est bien fait, ça ne se voit pas. Mais si ça ne se voit pas, ça sert à quoi ?»
7: Les frères Bogdanov.
2: Non.
1: C'est américain.
2: Ah non, c'est français.
6: Quelqu'un qui a eu recours à la chirurgie.
2: Alors écoutez, franchement...
1: Ça se voit pas.
2: On s'en serait aperçu.
6: Ah.
2: Elle sera d'ailleurs avec nous cet après-midi.
7: Anne
2: Roumanoff. C'est pas gentil.
6: On l'a eu doute direct.
1: Non, c'est pas sympa, non.
6: C'est vrai que c'est pas gentil, pardon. En plus, elle a eu un peu recours. Hein.
2: Je lui transmettrai cet après-midi. Non, elle a eu recours.
1: Les dents.
6: Ah bah, couleur bidet.
1: Oui,
6: hein.
1: oui, bidet.
6: Elle a les dents très très blanches.
2: Elle a toujours les dents rouges. Il y a toujours ce rouge à lèvres.
1: Oui, parce qu'elle a les dents qui dépassent de la lèvre.
6: Parce qu'ils lui ont pas mis la bonne taille.
1: Ils lui ont mis plus de dents qu'au départ.
6: Ils lui ont mis des dents de Morandini. Alors,
7: il y a beaucoup de trop. Le rouge à lèvres s'accroche au bidet.
9: En tout cas, elle est impatiente de vous revoir.
10: Ouais, les bons camarades. Ah, vous l'aimez, hein, vous l'aimez.
2: Les dents de Morandini, vous parlez des dents de lait qu'il a sur la
7: tête. Oh non.
10: Oh là là.
1: Vous écoutez Radio Bétara.
10: Radio Bétara.
9: Vous voilà, tout est fait, mais moi j'ai un début de carrière à lancer.
2: Une autre citation pour Karine Leclerc, qui habite Carros dans les Alpes-Maritimes, qui a dit « Je pense des femmes comme Vauban des citadelles ». Vous voyez, c'est un peu d'ailleurs comme tout à l'heure quand je vous ai comparé au Tour de La Rochelle, chère Valérie Mérès. Mais là, c'est pas moi qui ai fait cette citation. « Je pense des femmes comme Vauban des citadelles. »
9: Stevie ?
2: Non. Toutes sont faites pour être prises. Hein? Toute la question est dans le nombre de jours de siège.
7: C'est Charles Delaclos.
2: Chaudelot.
1: Elle se réveille, elle.
2: L'auteur des Liaisons dangereuses.
6: Oui. Chaudelot.
2: J'avais bien compris. Elle l'a dit dans le désordre, mais j'ai bien compris. Non, ce n'est pas Chaudelot. Comment on dit déjà ?
6: Charles Chaudelot
2: Delaclos. Voilà, non, c'est pas lui.
7: C'est aussi loin que Chauderlo de Laclos ?
2: Oh, c'est du 19e siècle, en tout cas.
1: Ah oui.
9: 19e.
2: Le 19e incarné.
10: Hugo.
2: Victor Hugo. Oui. Bonne réponse de Philippe Claudel.
10: Ah, c'était un chaud lapin.
2: Alors voilà une citation plus difficile, car c'est quelqu'un qu'on cite rarement, et faut-il encore le connaître, pour Stéphanie Crozier, qui habite Mâcon en Gironde, qui a dit « Les prétextes n'ont jamais besoin d'être vraisemblables, autrement ils seraient des raisons et non des prétextes. »
9: Adil Rami ?
2: Non.
1: En tout cas, c'est un mec chiant. Hein.
6: Non, mais c'est joli.
2: C'est joli, avouez.
1: Oui.
2: Il faut comprendre la phrase, Bernard.
7: Oui. C'est
1: carrément que je suis un con.
2: Je la répète.
6: Non, mais si, c'est joli.
7: Non, mais on a compris.
6: Non, mais pas Bernard, il est pas
2: expliqué à Bernard alors ce que ça veut dire, Marcella.
7: Ça veut dire. Tu n'as pas compris la phrase ?
1: Non, vas-y, j'aime t'entendre.
7: C'est un auteur qui dit que les prétextes ne sont pas des raisons. Sinon, ce ne serait pas des prétextes.
9: Merde, j'avais compris avant.
1: Tu pourrais le dire en français.
2: Les prétextes n'ont jamais besoin d'être vraisemblables. Autrement, ce seraient des raisons et non des prétextes. Oh, c'est vrai,
1: en plus.
2: C'est un français.
9: Un alcoolique.
2: Un français mort ici, d'ailleurs, à Neuilly-sur-Seine.
6: Vous croyez dans le studio?
2: Non.
10: Dans le studio.
6: C'est violent.
7: C'est un romancier.
2: Alors, un romancier, biographe, essayiste, voilà.
6: Il mourit il y a longtemps.
2: Qui fut même président du jury du Festival de Cannes, tiens, en 1957. Ah, bah,
9: 57.
11: Ouais. Mais il n'avait pas fait de cinéma, ce monsieur.
2: Non, il a écrit des biographies de Victor Hugo, de Georges Sand, de Balzac.
1: Ah oui.
12: Ah ben alors.
2: Il fut académicien français aussi.
1: Oui, oui, oui.
7: Il est mort en quelle année?
2: Il est mort en 1967.
1: C'est pas Jean Co.
2: C'est lui qui avait traduit d'ailleurs le célèbre poème de Rudyard Kipling, If, sous le titre Tu seras un homme, mon fils.
9: Non, mais Paul n'est pas là, mais je suis là. Laurent, donnez-moi sa date de naissance et j'enchaîne.
2: 1885 à Elbeuf.
9: Ah ben, c'est une belle date.
11: Mauroy.
10: André Mauroy.
2: André Mauroy, bonne réponse. Ils se sont mis à deux.
9: Ah oui.
2: André Mauroy, bonne réponse Christophe. De Philippe Claudel et Christophe Beaugrand.
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2: Pour quelle raison, dans les salles d'attente, remarque-t-on toujours qu'on trouve toujours des magazines périmés?
13: Comment ça, pour quelle raison?
11: Des vieux magazines.
13: Parce que les
11: genre,
13: mecs, c'est des crevards qui te mettent pas tous les jours la presse du jour.
2: Alors non, ce n'est pas la raison.
11: C'est pas parce que les gens.
2: On a fait une enquête chez les différents médecins, dentistes, praticiens qui ont des salles d'attente. C'est vrai que souvent, dans leurs salles d'attente, on trouve des magazines avec, on va dire...
12: Des vieux magazines.
2: Des vieux
11: magazines. Parce que les bactéries ont disparu, c'est-à-dire que les gens ont tellement trifouillé ces magazines que finalement, ça devient un
2: non,
1: c'est parce qu'on leur les gens
2: voilà. Pour pas angoisser les gens,
11: c'est
2: non.
11: Pas parce qu'ils les volent.
2: C'est-à-dire
11: bah que les gens, en gros, ils les rembarquent chez eux.
12: Parce qu'ils
11: volent les nouveaux, donc on met les anciens.
10: Les nouveaux, les gens les prennent au lieu de les acheter, j'imagine, non?
2: C'est pas tout à fait la réponse. Mais
11: non, mais ça déchire, on déchirait, je crois qu'il y en a qui déchiraient.
2: Vous avez la réponse, mais vous avez la mauvaise.
11: Si vous mettez un magazine qui est sorti cette semaine, les gens l'embarquent pour le lire chez eux. Si vous mettez un vieux, de toute façon, ils vont pas le rembarquer.
2: Alors c'est pas la réponse, et pourtant vous avez une partie de la réponse, mais ça n'est pas la réponse. Je suis obligé de dire que ça n'est pas la réponse.
1: Parce que les nouveaux ont été volés.
2: Parce que les nouveaux ont été volés. Bonne réponse de Gérard Jugnot. Ah bah si, c'est pas pareil. Vous disiez, monsieur Gazan, pardon, vous disiez, si vous vous réécoutez, vous disiez, bah non, on met des anciens pour pas que les gens volent les nouveaux.
13: Oui, c'est
2: vrai. Ça n'a rien à voir. Les médecins donnent...
13: Il a raison.
2: Les médecins mettent des nouveaux, mais les nouveaux ne restent pas. Vous vous dites, monsieur Gazan, vous avez répété 4 fois, les médecins mettent des vieux magazines parce que les clients volent les nouveaux.
13: Voleraient.
1: Non, pas du tout. Et un type intelligent a dit non.
11: Un type qu'on entend mal, tu veux dire?
2: Les médecins, ils mettent des nouveaux magazines aussi, sauf que les gens partent avec les nouveaux et il reste que les vieux.
11: Mais admettez qu'il y a des médecins aussi qui ne mettent plus de nouveaux magazines parce que de toute façon, ils vont être piqués, donc ils laissent que les vieux.
1: Ah bah, non, mais le problème, c'est qu'avant qu'ils soient vieux, ce sont des nouveaux. Donc si tu vas plus tôt chez ton médecin, tu auras
11: des nouveaux magazines.
1: Faut pas attendre.
11: Faut y aller à 8h.
1: Faut y aller avant d'être malade.
11: Moi j'ai demandé à mon médecin et il m'a dit
14: faut y aller en début de semaine.
2: Voilà.
14: Le journal sort.
2: Qu'est-ce que vous faites, Christina Cordula? Je peux savoir?
12: Je suis en train de lire un message.
13: Pour moi,
11: Christine s'est désolée à cause de ça.
13: Mais tu vas venir 3 ans et demi.
12: Non, Christine, c'était pas pour ça. Christine, c'est parce qu'elle a regardé sur internet la bonne réponse.
13: Mais c'est incroyable.
11: Ah oui, c'est vrai. On m'a raconté la légende.
13: C'est une légende.
2: Elle répondait à sa mère qui venait de mourir.
11: Voilà.
13: Ah bon?
11: Pour la 3e fois du mois.
1: Ici, il y a un peu genre GIGN.
2: Non mais pardon, notre conversation ne vous intéresse pas alors, Mme Cordula.
12: Bien sûr que ça vous intéresse, mais excusez-moi, monsieur. Pardon. J'aurais pas dû regarder comme ça de coin de l'œil.
2: Pas du coin de l'œil. Je vais confisquer les téléphones, moi, ici.
12: D'accord, monsieur. Alors, prenez-le si vous voulez.
2: Ah, mais donnez-moi votre téléphone.
1: Non, si faut pas le toucher.
2: Oh, c'est vrai qu'au Brésil, le Brésil, c'est le pays où il y a le plus de contaminés, rappelons-le.
12: C'est le 3e pays au monde. Et les problèmes, c'est que par rapport à la taille du Brésil, il n'y en a pas autant de contaminés quand même. Mais il y en a. C'est le 3e pays au monde.
13: Pourquoi tu t'énerves?
12: Ça souffre. Les favelas, ça craint.
11: J'ai pas compris ce que t'as dit. Je savais pas que ça...
12: Vous avez pas compris?
1: Oui, mais vous avez un très bon président de la
12: République. Ah bah oui, il est magnifique, hein. Ah, il est top, hein.
2: Son seul problème, c'est qu'il est taillé en SS.
12: Ouf.
2: On vous connaît dans les favelas, Christina Cordula?
12: Non, on me connaît pas dans la favela. On me connaît pas au Brésil, chérie. Je suis incognito.
13: C'est Christina Favela.
2: Vous êtes incognito.
11: Vous êtes encore top modèle, Christina, ou pas? Parce que vous avez percé.
12: Quoi?
11: Vous avez percé en étant top modèle, je crois, non?
12: Là, au Brésil, j'ai commencé en tant que mannequin, oui. Après, j'ai parti de Brésil pour venir en Europe.
11: Ouais, bah, c'est un beau parcours. J'ai fait comme les footballeurs.
1: J'aime beaucoup l'expression percée. Ça fait penser au furoncle.
12: Aujourd'hui, il n'y a que des conneries. Hein.
11: Toi, c'est plutôt Hermès que Herpès.
2: Oh, voilà, c'est bien ça, monsieur.
11: Vous vous rentrez... Je tente.
2: Ah oui, bah, ça, vous tentez personne. Autant vous le dire.
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2: Une question de vocabulaire pour madame Lisa Marie Payard, qui habite Plumerja dans le Morbihan. Comment appelle-t-on un bateau d'Extrême-Orient à fond plat, à dérive, muni de deux ou trois mâts et gré de voiles raidies par des lattes en bambou?
11: Une jonque?
2: Une jonque. C'est oui. Une excellente réponse. Wow. De Christophe Barbier. C'est pour ça
12: c'est
2: que
12: beau,
2: qu'est-ce
12: d'ailleurs.
2: Qu'il y a, monsieur Mabille.
1: Non, mais là, c'était facile.
2: Ah, bah,
1: c'est
2: difficile.
1: Des fois, il répond facile. Des fois,
2: si, si, on allait dire. Vous alliez le dire, vous, monsieur.
3: Je sais ce que c'est une jonque.
2: Ah oui. Alors, c'est quoi une jonque?
3: Eh ben, c'est un bateau à fond plat avec trois mâts en bambou.
1: Avec des voiles en bambou.
3: J'ai fait la Bédalongue en jonque.
2: Vous avez quoi à faire?
3: La Bédalongue, la Bédalongue.
2: La Bédalongue?
12: La baie? La
2: Dalongue,
12: au Vietnam.
3: La baie Dalongue au Vietnam.
2: Bon, en jonque.
12: Ah, oui, en jonque. Oui, en jonque.
3: Avec tout un équipage.
12: Ah, c'est le truc que t'étais fait, la baie de Dalongue.
11: Ouais, ouais, il s'est fait la baie aussi.
2: La baie
11: hein.
2: Dalongue.
1: C'est un abbé de là-bas.
11: Et c'est inversement. Sympa comme métier classique. Il était sympa.
3: Ah oui, c'est bien.
11: Il avait une jonque, d'ailleurs, c'est de là que j'ai dimension remarquable.
12: Tu articules, mais il a raison.
3: C'est là que j'ai appris ce que c'était une jonque. Lorsque je visitais la baie Dalongue au Vietnam.
11: Même quand il essaie, il n'y arrive pas.
2: Une question pour Sylvia Berthelot maintenant. Elle habite les Sorinières, c'est en Loire-Atlantique, et il s'agit de rendre hommage à un philosophe, écrivain, académicien français quand même, qui est mort il y a 25 ans déjà, on est content, comme le
12: bah,
2: temps passe.
12: Dépend. On se rend compte ouais. Si on connaît le nom, mais si on ne connaît pas, on peut pas.
11: Oui.
12: Si on le connaît bien, on se dit, ah, déjà 25 ans.
2: C'était un ami de Monseigneur Montigny. Alors, vous allez me dire, Monseigneur Montigny, est-ce que vous savez qui c'est?
1: Non.
12: Monseigneur
1: Montigny.
12: Non.
2: Eh bien, il deviendra le pape Paul VI, voyez-vous, Monseigneur Montigny. Et c'était un ami intime de... Pourquoi vous vous barrez, vous?
11: Parce qu'on fait tous semblant que ça nous aide. On ne sait pas non plus qui est Paul VI.
12: Donc on fait tous semblant d'être
2: pas curé. Ah
12: si, il était pape.
11: Oui, bah, oui pas, le pape Paul VI. Mais je veux
12: oui,
11: dire,
12: mais c'est... bon...
2: Oui, oui bah, enfin, quand même, il n'y a pas eu 10 000 papes.
11: Non, non. Il y a déjà eu 6 Paul.
1: Il y a eu 6 Paul et 7
12: Pis. Et il y a eu Pissette.
1: Oui, Pissette.
11: Et j'ai joué Pissette au théâtre.
2: Vous avez joué
11: oui, j'ai joué Pissette, c'était le pape que Napoléon, c'est le pape que Napoléon a destitué, il l'a kidnappé. Et dans L'Otage de Paul Claudel que j'ai joué, je jouais le pape Pissette.
17: Toi, tu vas toujours choisir les détails les plus chiants de l'histoire et t'en fais une pièce, quoi.
11: Et c'est vous qui parlez du pape Pissette.
17: C'est jamais l'histoire originale. C'est toujours, alors, c'est le beau-frère d'un cousin qui connaissait Napoléon et on raconte toute sa vie. C'est incroyable, c'est que des trucs comme ça.
2: Pissette, c'est le pape de Napoléon. Ça, on le sait parce qu'on a retenu ça.
11: Exactement.
2: Évidemment. Ça fait rire tous les écoliers de toutes les écoles de France.
17: Ah oui, en 1910, tout, qu'est-ce qu'on riait.
11: Moi, j'ai joué un pape, les Ferrari n'ont que des soupapes.
2: Waouh!
17: Oh non, arrêtez.
11: Ah bah si, quand même.
3: C'est pas mal. Mais c'est
12: que
3: c'est
12: ça,
3: pas
12: pour ça, les duos, ça va avec un carton.
17: Allez, je la note. Hein.
12: Pas mal.
17: Je la note parce qu'il faut
11: pour Bercy, libre de droit.
17: Je crois que même René Labranlette, il te la vole pas, celle-là.
2: Bon, dites, je peux revenir à mon Paul VI.
12: Oui, alors,
2: Paul
12: VI.
11: Était-ce un ecclésiastique, cet homme?
2: Non, ce n'était pas un ecclésiastique. Académicien français, ami de Paul VI. Ils avaient d'ailleurs gardé une relation amicale. Ils se connaissaient d'avant hein, que Monseigneur Montigny devienne Paul VI. Et d'ailleurs, ça a donné un livre, une conversation entre eux, Dialogue avec Paul VI, qui fut publié en 1967. Alors, il a beaucoup écrit sur la religion. Hein. Chaque jour que Dieu fait, celui qui croyait au ciel et celui qui n'y croyait pas.
1: C'est
2: avec
1: pas Guiton.
2: Avec Jacques Lanzmann.
12: Jean Guiton.
2: Mais excellente oui. Réponse de Bernard Mabille et Isabelle Mergaud.
12: Ah, mais j'aime beaucoup
18: Jean Guiton parce que c'est oui, parce que c'est le seul philosophe avec Alain que je comprends bien.
2: Ah bah voilà. Et bah
18: voilà, qui est très facile à lire.
2: Je sais pas si c'est un compliment pour lui, mais c'est...
18: Bah si, parce que ce qui se conçoit bien s'exprime clairement.
1: Il a dû faire un bouquin avec les Bogdanov.
2: Il a fait aussi un livre avec les Bogdanov.
1: C'est pour ça que ça volait pas quand même. Hein.
2: Pardon.
19: Très proche de François Mitterrand.
2: Oui. Très proche de François Mitterrand aussi, effectivement. Les pouvoirs mystérieux de la foi, chaque jour que Dieu fait, effectivement, le livre de la sagesse et des vertus retrouvées, Dieu et la science avec les Bogdanov, dialogue avec Paul VI.
17: Oh, le switch.
18: On dirait un Camoulox.
17: On sent le grand besoin d'argent, là. On sent le creux avec un gros, gros besoin de thunes.
1: Il a rien fait avec Daniel Gilbert.
2: La philosophie pour Isabelle Mergaux. Mais en tout cas, c'était bien Jean Guiton. Bravo, bravo à Bernard Mabie et à Isabelle Mergaux. Il y a 25 ans qu'il est mort. Il était académicien français. En 1933, on entendait pour la première fois parler de l'île du crâne. Mais qu'est-ce que l'île du crâne?
1: L'île du crâne? Le bagne?
2: Ah, le bagne? Non.
19: C'est dans c'est les pirates? C'est les pirates dans les Caraïbes?
2: Ah, non, non, non.
17: Est-ce que
2: non,
17: c'est
2: non.
17: Un, est-ce que c'est un endroit?
1: C'est dans un bouquin?
2: C'est un endroit, l'île du crâne.
17: Réel?
2: C'est une île en réel, non, fictive.
1: Peter Pan?
2: Peter Pan, non. Non, non, non. Non.
1: C'est dans un film?
18: C'est dans
2: alors,
18: dans
2: un roman,
18: livre?
2: Un film, plusieurs films même.
19: L'île au trésor?
17: Robinson Crusoe?
2: L'île au trésor, non.
17: Robinson Crusoe?
2: Robinson Crusoe, non plus.
18: Pirates des Caraïbes?
2: Pirates des Caraïbes, non.
17: En 1933?
19: 33.
2: Mais il y a eu un film en 1933, le film.
17: Oui, mais pas Pirates des Caraïbes.
18: Et ça s'appelait King Kong, là.
2: Et c'est King
1: ah,
2: Kong,
1: oui.
2: Bonne réponse d'Isabelle Mergaux. Eh oui, King Kong vivait sur l'île du crâne quand effectivement des Américains sont venus le chercher et l'ont embarqué à New York. Et évidemment, ces explorateurs n'ayant pas été spécialement gentils avec lui, il s'est échappé. Il était enchaîné dans un théâtre comme une bête de foire, vendu au public. C'est un peu finalement Elephant Man avant l'heure. Hein,
18: King c'est une histoire vraie?
2: Non, c'est pas une histoire vraie.
18: Ah bon?
17: Il y a un gorille 45 mètres qui a attaqué New York en 1933.
18: Après, ils ont fait le rire.
17: Rappelle-nous le philosophe qui est facile pour toi.
2: C'est terrible pour Jean Guiton. Hein.
18: Ah là là. C'est pas. Arrêtez, laissez-moi finir.
17: Pinocchio, ça existait par contre. Ça, c'est une vraie histoire.
18: C'est pas ce que je voulais dire. Laissez-moi terminer.
17: Non, mais dans ton monde, ça veut dire. Non, mais c'est génial dans
1: il
17: ta
1: aurait,
17: vie. Non.
1: Il aurait été sauvé par Tarzan.
18: Oh, mais vos gars, là de ce... Juste, laissez-moi aller au bout de ma pensée, au bout de ce que je croyais.
17: Regarde pas Alien,
18: c'est
17: hein,
18: quoi, tu vas... Ah, attendez oui. Ce qui aurait pu être vrai, c'est que des explorateurs...
17: Oui, et ramener un gorille.
2: Oui, oui,
18: oui,
2: oui,
18: bien sûr.
2: Oui,
18: c'est vrai, non, oui. Mais ils trouvent un gros gorille.
2: Ah, oui.
18: Pas
2: oui.
18: Très gros. Ah, pas oui. L'énorme gorille.
17: Ah, mais
18: non.
17: Ça, c'est déjà arrivé.
18: Mais,
17: hein.
18: Mais, et qu'il ait été exposé.
2: Un petit singe.
18: Après...
2: Ah oui, Stitty, oui, oui.
18: Non, et qu'on en ait fait un film, mais que c'était un gorille vraiment un peu plus gros
2: ouais,
18: que les
2: ouais,
18: deux, quoi. Mais pas gros, gros, gros.
2: Non,
18: gros.
2: Non, non.
18: Oh merde, j'ai cru que c'était un truc de...
17: Ça aurait fait un bon film, hein.
2: Vous savez comment vous pouvez vous sauver de cette situation?
18: Mais je ne suis pas dans l'embarras.
2: Enfin. Ça tombe bien parce qu'on comptait pas vous prêter d'argent.
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2: Il paraît que François Hollande redevient populaire.
18: Oui.
2: Je n'en revenais pas moi-même.
23: J'ai dîné avec lui il n'y a pas longtemps chez Gérard Jugnot.
2: Et alors?
23: C'était génial.
19: Il est drôle, hein?
23: Ah, il est drôle. Pour un mec de gauche, il est drôle.
2: Mais Gérard Jugnot ou François Hollande?
23: Les deux, les deux. Non, Jugnot, pas... ça fait longtemps qu'il n'est plus de gauche. Alors, plus, moins à gauche,
2: mais
23: plus
2: vraiment,
23: à clavier.
2: Mais... Vraiment, pour de vrai, vous avez.
23: Non, j'ai dîné avec lui, super.
2: Dîner avec François
23: hyper
2: Hollande.
23: Hyper sympa.
18: Mais qu'est-ce que tu faisais avec Jugnot?
23: Bah, c'est Gérard qui fait bien. J'ai un dîner avec un ancien président. Alors, moi, j'ai que ça à foutre. C'était ça, ou faire un baby-foot avec les copains. Et j'étais chez lui. Effectivement,
0: effectivement. Et il le disait lui-même, il sentait que dans la rue, on l'aimait plus qu'avant. Quand il était président, il recevait un peu des colibés. Là, dans la rue, il va à la supérette, il va tout ça, les gens lui disent bonjour.
6: Mais il vient dans ma rue, souvent. Il s'est mis à parler avec les gens comme un clown. Enfin, il s'est mis à dire bonjour, bonjour. C'est pathétique.
0: Tu confonds pas avec Rio.
6: Pathétique.
7: Mais non, mais il veut revenir en politique.
2: Vous voulez dire qu'il racole dans tous les quartiers, c'est ça?
0: Il est en campagne.
2: Bon, en tout cas, s'il peut revenir, il reviendra, nous dit Le Figaro. C'est Richard Flurin et Pierre Le Pelletier qui font un article que peut-être vous avez lu, Christophe Barbier, aujourd'hui dans Le Figaro. L'ex-président se déploie sur le terrain. Ben, vous avez raison, vous voyez, Marcella. Il est devenu la troisième personnalité politique préférée des Français.
0: Ils sont vraiment débiles, les Français.
2: Ça me paraît tellement incroyable. Mais
0: Jean-Jacques Goldman est encore la personnalité préférée des Français. Il ne fait plus rien depuis 25 ans.
2: Oui, mais ça, c'est bien. Mais la différence entre Goldman et François Hollande, c'est que, vous l'avez dit, Goldman ne fait plus rien, alors que Hollande, lui, n'a jamais rien fait. Ça fait quand même grosse différence. François Hollande, en tout cas, se prend à rêver, nous dit Le Figaro. Et là va venir ma question. Évidemment. Pourquoi il se prend à rêver? Parce qu'il aura 72 ans au printemps 2027.
0: Ah ouais,
2: prochaine présidentielle.
0: Pour les 50 ans des grosses têtes.
2: Voilà. 72, vous avez raison. Pour les 50 ans des grosses
0: têtes. Il viendra, l'émission.
2: J'avais pas pensé à ça. On sera en pleine présidentielle pour les 50 ans des grosses têtes.
0: On va tout fêter. Les 50 ans des grosses têtes. La victoire de Bardella. Ça va être super.
2: Et mon départ.
7: Non.
2: Je vous disais donc que François Hollande aurait 72 ans en 2027. Et évidemment, les candidat aux différentes fonctions présidentielles à travers le monde, c'est vrai, maintenant comme avantage parfois d'avoir de l'expérience, une certaine forme de sagesse. Il est évoqué dans cet article du Figaro, évidemment, Joe Biden aux États-Unis, Lula qui a été élu, plutôt même réélu au Brésil, Mario Draghi en Italie. Mais voilà ce qu'on nous dit ensuite. Et c'est même d'ailleurs François Hollande lui-même, paraît-il, qui prononce cette phrase, c'est un peu le mythe du vieux général romain qu'on va chercher en période de crise pour apaiser le pays. Mais quel est le nom de ce vieux général romain qu'on est allé chercher à une époque en période de crise ?
8: Cincinnatus.
2: Cincinnatus. Bonne réponse de Christophe Barbier.
0: Le cousin d'Hibernatus.
2: Vous pouvez expliquer, Christophe.
8: Rome était dans une situation très très difficile. C'était la Rome très ancienne. Lui s'était retiré de la guerre et de ses exploits militaires. On est allé le chercher pour remettre de l'ordre. Il a remis de l'ordre. Et après, on lui a dit, il faut rester. Il a dit non. Je retourne à ma charrue.
2: À la culture de mes terres. Voilà. Je crois d'ailleurs que Arnaud Montebourg avait utilisé aussi à cette époque, une époque, cette expression. Non
8: et José Bové, et d'ailleurs, il y est retourné, on n'en entend plus parler, de Montebourg.
0: Qu'est-ce qu'il devient, Montebourg?
8: Il fait du miel et des glaces.
24: Non
8: Il a tout compris. Soutient le miel français et les glaces françaises.
24: Ah ouais, c'est marrant parce que les
8: hommes... Pour quelqu'un qui était complètement givré, les glaces, c'est normal.
24: Hein. Il est on fire aujourd'hui.
25: Les hommes d'un certain âge, on dit qu'ils ont de l'expérience, alors que les femmes d'un certain âge, on dit qu'elles sont vieilles. Voilà.
24: Ouais. C'est vrai, on dit que c'est des vieilles marmites, c'est vrai.
25: Non, mais
24: c'est vrai, t'as raison.
25: Alors, parce que 72 ans, Hollande.
26: Mais c'est pas comme un étalon qu'on le veut. On le veut comme un persil. C'est pas ça qui est.
25: Tu comprends ce que je dis, toi, ou pas, non?
26: Je comprends très bien.
25: Non,
8: mais c'est vrai que les vieux hommes politiques, on dit, ils reviennent, et les vieilles femmes politiques, elles sont sur le retour.
25: Voilà.
8: C'est pas du tout le même
0: sens.
8: C'est
0: pas juste.
25: Non.
8: C'est très injuste.
25: Mais si, c'est comme ça.
7: Quand c'est la crise, il faut faire appel à.
2: Quand Madame Bachelot a été nommée à la culture, personne n'a fait référence à son âge.
26: Bien sûr.
7: Normalement, quand il y a une situation de crise, moi, je ferais plutôt appel à quelqu'un de jeune qui, justement, n'a pas l'expérience du passé.
26: Non,
7: qui donc peut apporter, mais si, qui peut apporter son regard neuf, qui peut apporter sa vitalité.
26: Attends. Plus tu es jeune, plus tu es criminel.
7: Ah bon?
26: Oui, ça c'est l'histoire la montre toujours. Les plus grands criminels sont les jeunes.
0: Ah oui, demande à Cédric Jubilard.
7: Oui, mais si Hollande revient demain, il a déjà connu le pouvoir, il a plus faim, il a plus envie de.
26: Mais
7: faut avoir envie, il faut avoir envie.
0: Mais c'est ton point de vue, les anciens.
2: Vous me fatiguez tellement, je me demande s'il n'est pas temps de faire revenir Philippe Bouvard.
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2: Et Olivier, Je compte énormément sur vous pour les questions littéraires qui vont venir maintenant. Je vois vous et Ariel pour répondre aujourd'hui.
0: Oula.
2: Ariel par miracle, vous par connaissance. En plus, écoutez, franchement, la première question est facile d'accès puisqu'elle concerne une fable de La Fontaine que vous connaissez tous normalement. Ce sera pour Monsieur Paul Charles qui habite Paris 5e arrondissement.
4: Le corbeau et le renard.
2: Non. La laitière et le pot au lait.
4: Oui.
5: Ah,
4: Perrette. Légère et courvettue, elle allait à grands pas, ayant mis ce jour-là pour être plus agile, cotillon simple et souliers plats.
2: Ah, c'est pas mal, dites donc. Oui, effectivement, oui, c'est oui, ça. Oui, c'est oui, le début, oui. En tout cas,
4: ah, oui,
2: Ariel.
4: Oui.
5: Oh là là.
2: Notre laitière, oui, ainsi troussée, comptait déjà dans sa pensée tout le prix de son lait. En employait l'argent, achetait un 102, faisait triple couvée. Je vous passe quelques verres et justement, je vous demande quel est le verre.
5: Adieu, vos
4: vaches cochons couvées. Oui,
2: ouais. Excellente réponse d'Olivier de Kersauzon et d'Ariel Dombal. Qui ont répondu avant même que je pose la question. La question, c'était quel verre entend-on quand le lait tombe? Ah ouais. Le lait tombe, oui. Adieu vos vaches, cochons couvés. La dame de ses biens quittant d'un œil Marie sa fortune ainsi répandue va s'excuser à son mari en grand danger d'être battu. Le récit en farce en fut fait. On l'appela le pot-au-lait. Bravo Ariel, bravo Olivier. Voyez, j'avais misé sur vous.
0: On va vous laisser.
2: Allez. J'ai eu raison.
5: Il dresse.
2: Alors, il faut expliquer ce qui vient de se passer. C'est qu'Olivier de
0: Kersauzon. Achève-le, Olivier, achève-le, vas-y. On s'en branle.
5: Écrase-le.
2: Olivier de Kersauzon vient d'aboyer sur le chien. Et ça, c'est quand même vrai que pour un chien, ça doit être surprenant.
5: C'est bizarre.
2: De vas-y, croque-le, croque-le. Il aboie dessus.
5: Oh, il est mignon, ce chien.
0: Il faut le croquer, croquez-le. Ah,
25: tu fais ton gros dur, toi, mais t'aimes bien les bêtes.
9: Ouais, j'aime bien, c'est très bon. C'est bon. Numéro 38.
0: Barry, on va prendre deux rouleaux de printemps, s'il te plaît.
5: Vous êtes vraiment grave.
2: Mais vous avez raison quand même. C'est pas pour dire du mal, parce qu'on aime beaucoup nos auditeurs asiatiques. Mais oui, c'est vrai que quand je promène mon chien, et ben je vous jure que c'est.
9: Ah oui, bah, c'est vrai. Regarde, que... regarde, bonjour, Monsieur Cricket.
2: Mais je vous jure que c'est vrai, c'est oui, que les personnes asiatiques le regardent bizarrement.
5: Oh, n'importe quoi.
2: Je vous jure que c'est vrai.
5: Ils ont l'impression, ils ont
2: jure.
0: Non, là, ils voient Menu B.
9: Monsieur Ruquet promène le menu.
5: Mais c'est pas possible.
0: Mais si.
5: Mais si. Ma chaîne, on regarde pas un poulet.
9: Si, si, si.
2: Je vous ne parle pas de nos amis asiatiques qui vivent chez nous.
0: Normaux, pas les normaux.
2: Ils sont habitués. Mais je vous parle des touristes
4: asiatiques. Ah oui,
9: on m'en regarde beaucoup. C'est un vieux monsieur dans le quartier Neuilly, il promène le menu.
5: Non, mais ils ont la bête.
9: Il est très gentil, il promène le menu.
0: Il cherche un restaurant, il ne le trouvait pas.
5: Non, ils ont l'impression qu'il bosse chez Deliveroo.
9: Bah oui. Il n'y a pas la sauce. Il y a juste le monsieur et les chiens. Il n'y a pas la sauce, il n'y a pas les baguettes. Parce que moi, je fais le riz pour accompagner, il n'y a rien. C'est juste un petit sommet.
0: Mais oui, mais patron, vous avez mis un post-it avec marqué menu là sur la queue aussi.
5: On va avoir des problèmes avec les ambassades.
9: C'est un peu l'apéritif. C'est un peu l'apéritif. C'est pour mettre en appétit.
2: Non mais mon labrador, je le promène sans laisse.
9: Oui, non, bah bien sûr, il a pas de laisse, c'est un menu libre.
5: Ouais, c'est le jeu en plein air.
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2: Question qui va quand même, je pense, faire beaucoup parler dans cette émission, et c'est pour Dominique Berthoud, qui habite Moncey-en-Belin, dans la Sarthe. En effet, quelle photo Bertrand Laforêt a faite en 1980, photo qui va beaucoup vous étonner sur une plage de Cannes pendant le festival.
14: Moi, je le connais, ce photographe.
2: Bertrand Laforêt ?
14: Oui.
2: Ah oui ?
1: Est-ce que je serais pas sur cette photo?
2: Vous êtes sur cette photo.
3: Est-ce qu'il est tout nu?
2: Non, non.
1: Ah, c'est avec la Cicciolina?
2: Non, pas loin.
1: Brigitte Bardot?
2: Non, pas loin.
3: Il est avec une star.
1: Pierre Chazal?
2: Oui, oui.
3: Une star du porno.
2: On est en ah non, pas quand même, on est en 1980. Ils sont tous les deux sur la plage.
3: Et c'est un peu sexy?
11: C'est pas Gérard qui est sexy.
2: Enfin,
1: bah non.
3: Voilà. Il avait la moustache à l'époque.
1: Et ce serait une actrice?
2: Ah oui, une actrice.
1: C'est pas Valérie Mérès?
2: Et c'est Valérie Mérès.
1: Oui, ouais, t'as raison, c'est Gérard qui est sexy, ouais.
2: Alors, parce que la photo vaut son pesant de cacahuètes.
11: Mais, hein. Mais c'est dans le film d'Oury.
3: Oh, elle sort d'où cette photo? Qu'est-ce qui se passe?
1: Mais c'était dans quel cadre? Un séminaire?
12: T'aurais pu te faire du blé.
3: Il faut nous la décrire, Gérard.
1: Mais là, parce qu'on tournait.
11: Oui,
1: on tournait à Cannes.
11: Le coup du parapluie.
1: Le coup du parapluie. J'avais une très jolie veste.
12: C'est sublime, Gérard.
2: Mais pourquoi vous avez ces cheveux, Valérie Mérès?
11: Parce que, en fait, pour le film, Gérard Houry avait voulu que je me teigne
1: en blonde.
2: Et vous appreniez le français dans un deuxième temps. Vous êtes mignons tous les deux.
3: Il y a un doute sur la veste.
11: Mignon.
3: La veste de Gérard, quand même.
1: Mais... je joue un impresario, l'impresario de Pierre Richard.
2: Et c'est là qu'on voit quand même que Cannes a beaucoup changé. À l'époque, vous aviez Gérard Jugnot et Valérie Mérès à Cannes. Aujourd'hui, c'est Jodie Foster et Nabila, vous voyez.
1: Il y a Nabila au Festival de Cannes?
3: Oui, elle a fait la
1: montée des
3: marches. Dieu sait que j'aime.

0: pour moi, ça m'a choqué. C'est en même temps que Jodie Foster.
1: C'est ça.
2: Et ils lui ont posé les mêmes questions?
3: Non, mais ça donne l'impression de les mettre sur le même plan.
2: Ça, c'est ouf. S'ils ont fait ça, c'est ouf.
0: Non, ce qui est génial, c'est que Jodie Foster parle mieux français que Nabila.
1: Mais c'est un casting d'émission, c'est comme les grosses têtes. On met un génie comme moi, puis on met Junio en face.
2: Pour contrebalancer.
3: Alors, tu veux dire que Junio, c'est Nabila, et toi, tu es Jodie Foster?
2: Et inversement.
0: Vous êtes contente de retrouver cette photo, Valérie Mérès, alors?
4: Oh, bah, ça me fait toujours. Ça m'émeut toujours de.
2: C'est un film mythique.
4: De me voir avec Gérard.
0: Mais pourquoi vous étiez ensemble à cette époque-là? Parce que là on croirait quand même.
3: Pas du tout.
4: Ah, mais non.
3: Vous avez jamais tâté.
2: Vous avez joué au docteur un petit peu quand même.
3: Oui.
2: Il n'y a pas eu une partie de Ça va, ça vient, maman?
4: Mais pas du tout.
5: Pas du tout.
0: J'ai vérifié, vous aviez 25 et 29 ans, l'un et l'autre.
3: Oh, c'est incroyable parce que Gérard, il en fait 60 sur cette photo.
2: Mais non. Il a toujours eu 60.
3: Mais c'est ça qui est formidable.
5: Je me suis arrêté à 50.
0: Valérie est la plus jeune, elle a 25 ans sur cette photo.
3: Oh, t'es mignonne, hein.
5: Suivant son Wikipédia. L'avantage avec Valérie, c'est qu'on rajeunit quand on regarde son Wikipédia.
2: Moi, j'ai vu un dessin de Valérie dans une grotte de Lascaux. Hein.
3: C'est comme
0: de bas, Lascaux. En tout cas, c'est vrai que cette photo de Gérard, on va la distribuer, hein. On va la faire passer dans le public pour que vous puissiez la mettre chez vous. Mais
2: avec cette veste.
0: C'est vrai que non, mais c'est mignon de vous retrouver tous les deux comme ça. Gérard, vous êtes presque ému même. Hein.
2: Ouais, c'est touchant. Ouais.
0: Ouais.
6: C'est peut-être l'année où j'y ai travaillé. C'était en quelle année?
0: Ah non, c'était pas le festival de Cannes.
2: C'est lâche. Mais
5: c'est lâche.
2: C'est lâche.
0: Je l'avais depuis un moment, puis je savais pas sur qui ça allait tomber.
3: Et comme par hasard.
4: Par contre, ce qui était fou, c'est que on a tourné pendant le festival de Cannes avec Gérard. On nous a fait monter les marches et tout. C'était l'ancien palais pour une scène. Alors qu'il y avait des tas de gens, les figurants, c'était les vraies personnes qui étaient là, quoi.
5: Ah, c'est la première fois que je et la dernière que j'ai monté les marches pour un film à moi.
0: Ah oui?
5: Oui.
0: Ils vous ont jamais invité à Cannes autrement officiellement?
5: Mais pas pour un de mes films.
0: Ah voilà, pas officiellement.
5: On a failli y aller pour Tandem.
2: Attends, t'as pas eu la palme pour Pino Simple Flic?
4: Alors que moi j'ai monté. Alors
3: qu'il
4: que.
3: Il est con, il est méchant en plus.
2: Alors mais que. En plus j'adore ce film, je me moque de toi, mais j'adore.
7: La mais palme la palme, elle est pas remise à un acteur, elle est remise à un film.
2: Alors Pino Simple Flic.
4: Alors que moi j'ai monté les. Monter les marches pour un film qui a eu un prix.
2: Mais c'était pas pour les festivals, c'était au casino.
4: Pas du tout. Pas du tout, on a eu le grand prix.
3: De quel film?
4: Le sacrifice de Tarkovski.
2: Ah, mais non. Alors là, respect. Alors là, bravo.
5: Mais Valérie, alors, elle a fait des tas de films à Tello.
0: Ah bah oui, elle a fait Les Bronzés font du Tarkovski.
4: Non, j'ai fait Le Grand Écart toute ma vie.
0: Oh là là,
3: cette souplesse. Tu le fais encore?
2: D'accord.
7: Le Grand Écart de quoi?
4: Bah le Grand Écart entre des films hyper intello et des comédies hyper pas intello.
2: D'accord. Bah, c'est bien, t'as économisé du temps sur ta séance de psy là. Mmh.
0: En tout cas, j'en ai vu quand même des vedettes sur le sable et comme
5: sur le sable.
0: Et comme Gérard et Valérie réunis sur cette photo, on va la mettre sur Twitter cette photo. Ah, ah non, oui. Mais peut-être qu'il faut payer des droits à Monsieur Bertrand Laforêt.
5: Ouais, je sais.
0: Il était sympa le photographe Valérie.
4: Je m'en souviens absolument pas de cette photo.
0: Gérard lui semble s'en souvenir.
5: Ouais, je connais son nom, mais je sais pas, j'ai pas revu depuis longtemps.
0: Ah bah c'est ça.
2: Non, mais c'est intéressant. En plus, c'est rare de trouver des belles photos de gens échoués sur la plage. Il y avait une photo. Il y a une photo de Roselyne en Bettsom, mais elle est pas très bien.
6: C'est pas des migrants, qu'est-ce que
7: c'est
6: t'es
7: comme des migrants, je t'emmerde.
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0: Ma question porte sur la réunion qui a eu lieu la semaine dernière. Vous savez, ça se passait, cette réunion, entre le président de la République et les différents partis. Ça se passait à l'école de la Légion d'honneur. Je ne savais même pas que ça existait, d'ailleurs.
3: À Saint-Denis.
0: À Saint-Denis. Ouais, maison d'éducation de la Légion d'honneur, exactement, paraît-il, ça s'appelle. C'est une offre sociale créée par Napoléon Ier. Au départ, vous connaissez Madame Bachelot, ça vous
2: parle? Napoléon Ier? Oui.
6: J'y suis même allé.
0: En tout cas, Jordan Bardella, le président du Rassemblement National, qui était invité comme tous les autres partis, était particulièrement ému de se rendre dans cet endroit. Pour quelle raison?
2: Parce que sa maman,
3: travaillait en tant que femme de ménage.
6: Non. Parce qu'il est corse ou d'origine, non, il est italien. Non.
0: Il est italien, monsieur Bardella.
3: Il n'a jamais été en cours là-bas.
2: Non, c'est que les filles.
0: Il n'a jamais été en cours là-bas, mais
4: son père. Mais,
3: ah, ça.

0: première fiancée et ou sa sœur peut-être.
1: Non.
2: Non. Son père. Son quelqu'un de sa famille.
3: Quelqu'un de sa famille.
1: Non.
4: Ça a un rapport avec sa vie personnelle.
1: Absolument. Oui.
5: La première fois qu'il est dans le 93.
0: Non, je crois qu'il y est né.
1: Non, en plus il connaît bien. Oui, il est né dans la banlieue. Il est né à Drancy en Seine-Saint-Denis.
0: Il est né là, ouais.
1: Monsieur Bordella.
2: C'est à cause de l'architecture de le.
1: Non, non, non. À un moment donné, on était tout près, mais vous m'avez demandé s'il était allé à l'école là.
5: Il a enseigné là-bas.
1: Il a pas enseigné, mais vous voyez, c'est bien de percer le.
0: Il bah, oui. Y a un de ses parents qui a travaillé là-bas.
1: Non plus.
0: Ça, quelqu'un de sa famille.
1: Non, non, non, non, non. Ça le concerne lui directement.
0: Il avait loupé les examens pour y aller.
1: Et non.
0: Coup, c'est la première fois.
3: Mais
0: qu'il
3: non, mais c'est que les filles là-bas.
0: Ah, c'est que les filles, pardon. Oui. Ah,
1: oui. On brûle, on brûle.
0: On brûle.
2: Il a réussi quelque chose là-bas.
0: Parce qu'il voudrait la Légion d'honneur.
3: Il a une fille qui est là.
0: Ah, il a passé son bac là.
1: Il a passé son bac là. Bonne réponse de Christophe Beaugrand. Oh. En effet.
0: Et oui, c'est des salles d'examen aussi.
1: Il a rendez-vous avec le président de la République dans un endroit où il a passé le bac
2: il
1: en 2012.
2: Avant, pardon. Avant, il savait avant d'avoir d'y arriver. Il savait avant que c'était là qu'il avait passé.
3: Oui,
2: le
3: mais
2: bac.
3: C'est la rencontre avec
1: quel
3: le
1: rapport. Bien sûr qu'il le savait
2: voilà,
1: avant.
2: Voilà, non, je veux dire, il a pas été d'un seul coup. Oh, voilà. Je veux dire, c'est...
1: Bien sûr, j'ai jamais dit qu'il s'en était aperçu au dernier moment.
2: D'accord, on est d'accord. Pas de polémique. Qui est ému de voir l'établissement où il a passé son bac?
3: Je me souviens même plus où
2: le
3: c'était.
2: La main là.
5: Moi je suis.
2: Non, soyez avec moi, personne. Voilà.
0: Alors regardez, Az a passé son bac déjà, moi, c'est une information.
5: Moi, à chaque fois que je passe à côté de l'endroit où j'ai passé
1: où est-ce que vous avez passé le bac?
5: À Vitry-sur-Seine.
1: Ah bah voyez, ouais. Voilà, voilà.
4: Vous l'avez eu?
5: Bah oui.
2: Ouais, mais parce que lui,
5: qu'est-ce
2: il est
5: qu'est-ce
2: qui
5: vous émeut? Bah ce qui m'émeut, c'est que je l'ai eu.
1: En tout cas, voilà, c'était une petite question d'actualité.
5: Et fais... vous l'avez où, le bac, Laurent?
1: Pardon?
5: Vous l'avez où, votre bac?
1: Moi, au Havre, monsieur Az.
0: Et vous vous rappelez du lycée?
1: Non, je me souviens pas où... Je me souviens du lycée où j'étais, moi. Mais on passe pas le bac dans le lycée où on...
0: Pas forcément.
1: Non, alors, dans un autre, généralement. Je me souviens pas, en revanche, dans quel endroit j'étais quand j'ai...
5: Vous avez eu une mention?
1: Non, non, il n'y avait pas de mention parce que j'étais dans un bac G, monsieur.
0: Ah, vous passiez un bac G, un bac à bon marché, dans un lycée poubelle, ouverture habituelle des horizons bouchés.
1: Ta gueule, Juliette Armanet.
0: Votre question était, faut-il désespérer?
1: Allez, une autre question, si vous le voulez bien. Ben, vous avez certainement vu dans le JDD cet excellent papier concernant le, on va dire...
0: Non, c'est excellent, le JDD.
4: Non, c'est un excellent journal, c'est ça que vous voulez dire. Hein.
0: Excellent.
1: Non, ben, écoutez, franchement, j'ai cherché dans le JDD hier une page qui parlait pas de Nicolas Sarkozy, j'ai pas trouvé. Mais...
0: Si, peut-être dans les mots fléchés, non? Si, il y était aussi.
4: Il y avait plusieurs pages, quand même.
1: Ah non, c'est génial. Il y avait une page entière Carla Bruni à Venise. La dernière page, Pascal Pro, j'adore Nicolas Sarkozy, une page entière. Une autre page où on disait que... Alors, c'est la page que j'ai devant les yeux, justement. Le Sarkozy Tour. L'ancien président est en tournée dans toute la France pour son dernier livre.
0: Enfin, dans toute la France, il prend des risques. Hein. Il est à La Baule, il est au Touquet, il est à Antibes. Hein. Il prend des risques.
1: Vous exagérez, il était à Deauville vendredi.
0: Ah, oui.
1: Et en tout cas, au Touquet, il a rencontré quelqu'un qu'il n'avait pas vu depuis longtemps. Ça a fait une photo plutôt sympathique en bas de page de cet article signé Antonin André. Parce qu'effectivement, il ne l'avait pas revu depuis, depuis
3: c'est,
1: qu'il
3: était. C'est Florence Cassez.
1: Florence Cassez, bonne réponse de Roselyne Bachelot. Vous pouvez rappeler qui était Florence Cassez?
3: Elle était otage.
1: Au Mexique.
0: En fait, elle a été condamnée. Elle n'était pas vraiment otage. Elle était condamnée et emprisonnée. Elle a été condamnée à plus de 60 ans de prison.
1: Elle était en prison au Mexique. Et c'est vrai que Nicolas Sarkozy avait fait beaucoup pour qu'elle puisse enfin être libérée. C'était une fille du Nord. Et en tout cas, elle est venue faire signer son livre à Nicolas Sarkozy au Touquet la semaine dernière. Et ça donne une jolie photo où tous les deux sont contents de se retrouver. C'est sympa de faire les librairies et de signer, de retrouver des gens.
3: Oui, mais il m'est arrivé un peu la même chose que Nicolas Sarkozy lors d'un livre, le dernier. J'ai organisé la libération d'un otage qui était dans la prison d'Abu Ghraib à Bagdad. Je l'ai ramené à ses parents. Il s'appelle Jean-Luc Barrière. Je ne l'avais pas revu depuis la libération que j'avais négociée avec les autorités irakiennes. Et... j'ai vu un monsieur qui venait devant moi et qui m'a dit « Je suis Jean-Luc Barrière ». C'était un grand moment d'émotion.
0: Et ça fait une vente de livres.
6: C'est un exemplaire vendu. Quand même.
1: Il a petit raison, petit, Claudel, hein. C'est ah toujours oui. Ça de prix.
7: À suivre.
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1: Gérard Jugnot, vous avez sûrement joué avec Gérard Depardieu. Ça vous donne une chance de plus pour trouver la réponse à la question qui va venir maintenant pour Nadine Zilliox, qui habite Vège, en Mayenne. C'est Le Point, l'hebdomadaire Le Point, qui consacre plusieurs pages, sous la plume de François-Guillaume Laurin, plusieurs pages à cette vente aux enchères des œuvres collection appartenant à Gérard Depardieu. Les 26 et 27 septembre, à Drouot, Gérard Depardieu met en vente ses œuvres d'art pour ne plus en être prisonnier, dit-il. Alors, il y a des œuvres d'art magnifiques. Hein. Je vois là, par exemple, une sculpture signée Auguste Rodin, un bronze, estimé à 60-80 000 euros quand même. Vous avez différentes sculptures et œuvres d'art qui sont un peu moins chères. Hein. Tout de même, je vous rassure, là, il y a un dessin d'Eugène Leroy, 400-600 euros. Un arbre de vie, 10 000-15 000 euros quand même. Ah, oui. Une statue signée Germaine Richier, attention, ça monte.
9: Germaine Richier.
1: Ah oui, Germaine Richier, ça monte.
9: Pour marier la ah oui, mais c'est pas plus cher que Rodin, raconte-moi.
1: C'est estimé quand même à 500-800 000 euros.
9: Germaine.
1: Vous voyez, oui, c'est plus cher.
9: Je ne l'attache pas avec des merguez.
10: Ça ne veut rien dire, mais c'est rigolo.
1: Vous savez même pas qui c'est, Germaine Richier.
9: Ben si, je sais qui c'est quand même, Laurent.
6: Ah oui, la femme de Louis XI.
1: Mais non, mais Germaine Richier, non, il suffit que le bronze soit unique, alors que Rodin, c'est peut-être des.
10: Il en a fait trop.
6: Ouais. Voilà. Rodin, il a fait de l'impression.
9: C'est pas le même bronze.
1: Voilà.
10: Oui, quand on en coule beaucoup.
1: On coule beaucoup.
10: Pardon.
9: Oh, Caroline, tu me déçois.
1: Quand
9: moi, je te mets
1: en coule beaucoup, c'est ce que vous avez dit.
2: Oui, non. Elle a dit.
6: Si, si, tu l'as dit.
10: Mais Valérie, t'as la voix de plus en plus grave.
1: Ah là là, Gérard Depardieu disait à propos de ses œuvres, rien d'intellectuel, rien de spéculatif. C'est quelque chose que j'achetais qui me touchait, une forme, une couleur. Toujours est-il qu'il les vend, toutes ses œuvres, et je ne vous ai pas donné tous les noms des artistes. J'en ai gardé un pour faire une question, évidemment. Une encre de Chine, sans titre, qui date de 1947, estimée 15 à 20 000 euros, cette encre de Chine, signée d'un artiste, alors attention, un artiste peintre français, photographe, architecte, mais d'origine allemande. Un des plus grands représentants de l'art abstrait. De qui s'agit-il ? Et là, je me tourne évidemment vers Monsieur Vizorek.
10: Que c'est une bonne question.
1: Parce que ce sont des questions d'art. Et c'est que Monsieur Vizorek a longtemps fait sa spécialité de faire des one-man shows liés,
9: sur l'art.
1: Liés à l'art.
9: C'est-à-dire que s'il ne répond pas à cette question, c'est la honte.
10: C'est fini. Les gens peuvent revendre leur place.
1: Tandis que vous, si je pose une question sur le cul, vous trouvez Boublil.
9: Oh non, arrêtez, ne me mettez pas, c'est réducteur. Plus, c'est un spectacle très politique en ce moment. Non, c'est pas vrai.
10: Non,
6: on l'attend, oui.
1: Un peintre français, photographe, architecte,
9: Karl Lagerfeld,
1: d'origine allemande. Il est mort chez nous en France, à Antibes. Hein, c'est pour ça qu'on considère qu'il est devenu français. Il était né en Allemagne, mais il est mort en 1989 à Antibes. Il y a d'ailleurs une villa à Antibes qui est devenue aujourd'hui une fondation qui porte son nom. Fondation reconnue d'utilité publique.
10: Strasbourg.
9: C'est Klein.
1: Classé, non, ce n'est pas Klein. Classé architecture contemporaine remarquable. La villa en question à Antibes.
9: Je te jure, je sais.
1: Comment s'appelle cet Allemand, français-allemand, franco-allemand?
2: Mazarine. Ah, c'était un copain de Klimt.
1: Harpe, non, pas Yann Harpe, non.
9: Non.
10: Moi, je pense à Léonore Fini.
1: C'était plutôt un sculpteur, j'ai tout dit sauf sculpteur dans ce que je vous ai dit.
10: J'ai tenté.
1: Ah, monsieur Vizorek, oui, je m'y connais un petit peu.
6: C'est là qu'on voit qu'il n'y a pas écrit ton spectacle.
10: Est-ce que son prénom sonne très allemand comme Horst?
1: Alors, je vais vous dire,
6: Rolf.
10: Comme Ulrich.
6: Comme Adolf.
1: Je vais même vous dire, le prénom et le nom, il n'y a pas plus allemand.
9: Ah, bah c'est Adolf Hitler. Il n'a pas fait un peu de peinture, il a fait un peu.
1: Non, mais son nom de famille, à l'époque d'Hitler, c'est un des rares mots allemands que les Français ont retenu.
9: Ah, Bosch.
6: Jawohl.
9: Goebbels.
1: Non.
9: Ah, Himmler.
6: Ausweis. Braun. Papyron Bitter.
2: Ausweis.
9: Attends, Hartung.
1: Hans Hartung. Bonne réponse de Max Boublil.
9: Pardon ?
10: Ah non, c'est honteux de trouver comme ça.
9: Il n'y a pas de honte, l'essentiel c'est d'y arriver.
1: Hans Hartung.
10: C'est un joli nom, hein.
1: Vous ne connaissiez pas Hans Hartung ?
7: Vraiment de nom, mais j'aurais pas pu, je ne reconnaîtrais pas une demi-œuvre.
1: En tout cas, voilà, j'ai dit Arcurial, pardon, c'est chez Drouot, ah oui, hein, pour ceux que ça intéresse.

0: C'est dans le 9e.
1: Voilà.
0: Mec est premier
1: maintenant
0: degré.
1: Tu connais toutes les réponses, lui, alors.
2: Non, non, mais lui.
3: Monsieur premier
1: collection
3: degré.
1: Gérard Depardieu, vente les 26 et 27 septembre chez Drouot.
0: Voilà. Il est trop riche au lieu Drouot. Monsieur premier degré, bon.
1: Tiens, un Fernand Léger aussi, portrait d'Arthur Rimbaud.
4: Tu connais?
0: Ah, je connais Fernand Reynaud. Si, bien sûr, Léger. Qui ne connaît pas Léger?
4: Bah oui.
0: Qui ne connaît pas n'est pas Léger. Qui ne connaît pas n'est pas Léger.
2: On dirait un enfant.
4: Je rappelle que c'est lui qui a trouvé la réponse. Hein.
0: Ouais.
2: Quand le cours est trop long.
1: Mais quel âge vous avez, Boubli? Oui.
0: Ben, ça.
2: T'as 12 ans.
0: Malheureusement, 44.
1: Il n'est pas évolué. Comment vous faites avec vos enfants? C'est vrai que vous êtes un vieil ado à tarder.
0: Mais ouais, surtout que ma fille, elle est très. Genre, elle est dans un collège de prestige, elle est très forte à l'école et tout. Je suis très étonné. Mais la directrice, quand elle a fait l'entretien d'embauche, elle parlait que à ma fille et elle me regardait, mais avec dégoût, et de temps en temps s'adresser à ma fille, elle dit, toi c'est formidable, tu lis Les Misérables, et elle me regardait avec dégoût.
1: Tu lis Les Misérables?
0: Elle lit Les Misérables à 9 ans.
4: Les Misérables, moi, c'est de qui Les Misérables?
0: Bah, c'est l'autre, là, Luc Plamondon.
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1: Pour Yann Poyot, qui habite Noisy-le-Grand, en Seine-Saint-Denis, quel est l'autre nom de cette terre célèbre? Où va la jeune hindoue?
7: C'est dans l'Acmé.
4: Juvénile. L'ère des clochettes.
1: L'ère des clochettes. Bonne réponse de Franck Ferrand. Qui a grillé la politesse. Monsieur. Vous connaissez l'air des clochettes, Franck Ferrand?
4: Oui, mais je pourrais pas. Il les tient. Lâche-les.
0: Prends tout de suite les devants.
7: Ah, c'est un vrai air de soprano coloratour.
1: C'est, on va dire, le tube de cet opéra.
7: Oui, il y a aussi C'est elle, c'est la déesse, qui est quand même un grand air baryton.
1: Et
7: ténor.
1: Demain soir, sur Mezzo, qui est une chaîne consacrée à la musique classique et à l'opéra, sur Mezzo, demain soir, vous pourrez voir cet opéra de Léo Delibes, un opéra qui s'appelle L'Acmé avec cet air célèbre. C'est Ariel?
4: Non, c'est un castrat. C'est Ryu qui se vide.
1: Oh non, Ryu, non. Oh non, non.
8: Il manquait plus que les chiens.
4: Quelqu'un, une serpillière?
1: On vient de massacrer l'air des clochettes. Ah, et aussi, tu m'as donné le plus doux rêve.
7: Ah oui, c'est l'air Denis Lacanta, oui.
1: Donc, il y a vraiment des tubes dans cet opéra.
7: Ah bah, il y en a plein de tubes.
0: Bien sûr, oui.
1: Bien sûr.
0: Ah non, mais c'est un des opéras qui a le plus d'air connu.
7: Non, pas l'air Denis Lacanta, mais c'est l'air de l'Acmé aussi.
1: C'est chouette, hein?
0: Ah oui.
1: C'est Rachida Dati quand elle apprend qu'elle va rester à la culture.
7: Non, moi j'avais un vieux sénateur qui, chaque fois que je rentrais dans la salle de commission, chantait un désert de l'Acmé. Oui, c'est elle, c'est la déesse plus charmante et plus belle. Et j'aimais bien ça.
1: Ouais. Ah oui, ouais. La déesse est plus cotée à l'Argus, hein, mais bon.
7: Oh, mais les voitures vintage, ça a son charme.
1: Mais oui, regardez le Premier ministre.
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1: Tout le monde ne connaît peut-être pas Hélène in Paris, et je vous sens intéressé, monsieur Boulet.
9: Ah, moi j'adore, en ce qui me concerne.
1: Bah, vous la connaissez pas encore.
9: Ah, mais le look, le regard.
1: Ah oui,
9: la prestance.
10: On dit pas le look, on dit the look.
9: Ah oui, the look.
0: Qu'est-ce qu'elle va nous apprendre?
9: Non, on dirait Nancy Reagan, j'adore.
1: Nancy Reagan, elle est morte, hein.
9: Oui. Ah bah oui, mais en mieux.
4: En beaucoup moins morte.
11: C'est Ariel Dombal en brune, vraiment. Et vous êtes phosphorescente, elle est géniale, c'est une fille incroyable que vous avez perdue.

0: faire découvrir quand même à la France. Elle a déjà eu 1000 vies. Elle a bossé, je crois même, avec Steven Spielberg. Elle a vendu des objets.
1: Ah bon, ça, je savais pas que vous avez fait.
0: Mais oui, je crois que
2: non,
0: qu'est-ce que
2: j'avais fait.
3: C'est E.T. c'est vous.
0: J'ai fait une petite enquête hier soir. J'ai appelé une de vos amies. Et vous savez quoi? Elle a un majordome qui s'appelle Kent. Et oui, elle a un homme et tout. Elle a des domestiques.
1: Vivement que la gauche revienne. Oh putain, c'est pas vrai.
0: Mais qui est ce Kent alors?
4: Kent, c'est mon chouchou. C'est lui qui. Kent, bring my shoes, please. Kent!
0: C'est votre domestique! Et puis elle cherche quelqu'un. Parce qu'elle a été mariée, elle a deux enfants, mais là elle est célibataire et cherche quelqu'un.
4: Ah oui, mais attendez.
5: Mais tu lui as dit que tu étais libre.
4: Alors là, j'ai un rêve.
2: Ah mais j'ai prévenu Hélène, une parisière. Je lui ai dit, on a un garçon célibataire, puceau.
0: Presque pas, un demi puceau.
4: Non. Moi, mon rêve cette année, c'est vraiment de rencontrer Karine Le Marchand. J'adorerais faire L'amour est dans le pré. Vous rendez compte, Hélène, in the pré.
2: Ah oui, avec un agriculteur.
4: Avec un agriculteur. Mais je trouve ça tellement sexy.
0: Mais il est le petit-fils d'un agriculteur.
4: Oui. Ah ben voilà, c'est fait.
6: Et lui, il va faire Johan in Hélène, le père.
0: En tout cas, je suis heureux de vous rencontrer. N'ayez pas peur, hein, parce qu'il y en a qui sont venus me voir en secret tout à l'heure en me disant, c'est qui cette Hélène? Et donc, voilà, je leur ai dit
1: un peu.
0: Les
1: gens n'ont pas voulu le connaître pendant la guerre. Oh la vache.
0: Ils se sont tous regardés en disant, mais c'est
2: non,
0: qui?
2: Non, mais il faut quand même dire que je vous ai entouré. Là, regardez quand même. D'un côté, vous avez un garçon célibataire qui ne demande que ça.
0: C'est vrai.
4: Mais non, mais s'il est agriculteur, ok.
0: Et puis, vous avez l'âge de mon papa. Comme...
7: Oh là là,
6: votre
1: Pour toujours.
0: Mais non, mais.
4: Ah oui,
1: faut toujours qu'il gâche tout.
4: Là, t'as tout gâché.
1: Elle avait commencé à sortir le chèque. Il est con.
4: T'as tout gâché.
2: Et de l'autre côté, Monsieur Boulet, qui, on va dire, il peut pas être votre majordome. Enfin, il aime accompagner.
4: Mais il ressemble à Kent.
2: Ah oui. Oh. Mais il aime accompagner les dames riches d'un certain âge.
4: Moi, je suis blindée d'amour. Alors, d'ailleurs,
1: vous avez vu la gueule des gigolos.
2: Non mais Monsieur Boulet a été l'accompagnant de Madame
6: Barrière.
2: Marthe, comment elle s'appelait déjà?
6: Martha Barrière.
4: Martha. J'étais très amie avec Diane Barrière.
6: Ah oui, ça.
4: Voilà, la fille.
6: Ok, d'accord.
5: Enfin, et Mouna Ayoub. Nous les gens de gauche.
4: Non, Mouna Ayoub, non, c'était pas non. Moi.
1: À nous les socialistes, on compte pas. Hein.
2: C'est bien la première fois, Bernard, que je vous entends dire « Nous, les socialistes !»
7: Ah oui, ça c'est clair.
2: Combien de langues vous parlez?
4: Je parle 4 langues.
2: 4 langues, c'est on bien. Va vérifier avec Monsieur Logérias. Alors, français, d'accord, après alors.
1: J'ai jamais anglais. Été aussi humilié.
2: Anglais. Vous voulez parler anglais, Monsieur Logérias?
8: Yes, I want to call Hélène Imperial to go start in New York. And
4: quoi? Qu'est-ce que t'as dit?
8: C'est tout comme Minnesota, tout challenge
4: to one week. J'ai rien pigé.
8: Non, j'ai pigé dans le point de ce microphone, come on.
2: Ensuite, quelle langue?
4: Arabe.
2: Merci
8: beaucoup, les canons. Bon, je peux peut-être.
4: Alors, il est,
8: on ne reconnaît pas ça, évidemment.
4: Alors, je vais dire que tu ne parles pas l'arabe.
2: Et ensuite, quelle autre langue?
4: Espagnol.
5: Non, mais est-ce qu'on peut l'entendre parler les langues, elle aussi?
8: Ah, oui, por favor. Un poquito.
4: Un poquito.
1: Je connais un mot en espagnol, c'est chorizo.
4: Chorizo. Chorizo, muy rico.
2: Non mais moi je suis allé chez Hélène in Paris.
1: Je suis un peu
2: invité par Paris Match, hein, il faut le dire. Je n'avais pas compris. En fait, ce sont pas vos meubles qui sont dans le studio. Vous faites
4: en partie.
2: Vous faites
4: en
2: musée partie. En fait.
4: Ah non, pas musée, galerie. Musée, c'est en face, au Louvre.
1: Si vous aimez les antiquités, je suis là. Non.
4: Il y a Laurent hier, ce qui était très drôle, parce que je lui ai dit à la Kamala Harris, il me dit, c'est qui ça?
2: On parlait d'Anne Hidalgo, et elle dit, Anne Hidalgo, elle a voulu faire la Kamala Harris.
4: J'ai dit, elle est Kamala Harris, elle fait Kamala Harris, et il a dit, c'est quoi?
1: Alors, est loin du Havre.
4: Alors, j'étais.
2: Mais en fait, elle parlait de Kamala Harris. Oh
4: alors, j'étais très inquiète. J'ai dit, are you serious?
2: Kamala Harris.
1: J'espère que vous avez bien mangé quand même.
4: Ah bah oui, c'était Yannick Aleno qui a fait le dîner.
2: Vous voyez.
4: Mais s'il vous plaît.
5: Ouais, c'est donc Paris Match fait des invitations chez vous. Moi, si je veux inviter chez vous aussi,
4: avec plaisir. Mais quand vous
2: Valérie, ça vous rappelle le bon temps. Hein.
5: Pas celui-là, non.
4: Avec plaisir, Valérie.
1: Il faut avec que tu viennes avec tes meubles.
0: Et tes amis.
2: Allez, une première citation.
1: Je pense qu'IKEA est interdit chez madame.
4: Ah non, non, j'en ai, j'adore IKEA.
2: Ah oui? Qu'est-ce que vous avez chez IKEA?
4: Bah, le bureau du fond. Vous n'êtes pas.
0: C'est là où il y a les dossiers.
2: Le bureau du fond, ça doit être les chiottes qu'elle veut dire. Pour Marc Marsal, qui habite Morbac en Lorraine.
1: Ah, Morbac,
5: Morbac?
2: Oui, la citation suivante. Comment voulez-vous que je vous explique pourquoi on peut être nazi? Je ne sais même pas faire marcher un ouvre-boîte.
1: Ah, c'est Woody Allen.
2: Et c'est Woody Allen, bien sûr. Bonne réponse de Bernard Mabille. Une citation qui va très bien avec l'ambiance, Hélène in Paris, pour Grégoire Hilsch, qui habite Noirmoutier, qui a dit « Je voudrais rassurer les peuples qui meurent de faim dans le monde. Ici, on mange pour vous.
1: Oh. » C'est Coluche.
0: Coluche.
2: Coluche, excellente réponse de Bernard Mabille.
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2: Je vous ai senti un peu jaloux sur le mannequin pâtissier, monsieur Adil Rami, parce que vous êtes un peu mannequin footballeur.
13: Je ne suis pas mannequin, je n'étais pas jaloux. Ce qui m'a turlupiné...
14: On a senti un petit truc de jalousie.
13: Oui, ce qui m'a turlupiné, c'est que Ariel, elle veut nous piquer les cornes de gazelle pour des cookies. J'ai pas compris le délire.
2: Ah bah Ariel, non, mais
15: Ariel, elle vit dans son monde, tu sais.
5: Non.
2: Ariel ne sait pas trop ce qu'on lui donne à manger. Ariel, elle picore. Si vous la voyez un jour au restaurant, elle picore. C'est-à-dire, quoi que vous mangiez, elle prend un truc comme ça, mais elle ne mange rien. Vous voyez, elle picore à travers tous les plats, les assiettes, donc elle ne sait pas ce qu'elle mange. Donc pour elle, un tiramisu, effectivement, à du hareng mariné, c'est la même chose. Je n'ai pas totalement tort, Ariel.
16: Non, mais la corne de gazelle est quand même une chose délicieuse, comme pâtisserie orientale. Elle est au sommet. Et je me demandais, où est-ce que l'appellation cookie s'arrêtait?
14: Oui, où commençait?
17: Oui, c'est important, ça.
14: Mais c'est important.
15: Si, c'est pour trouver l'étymologie.
17: Non, mais en ce moment,
15: sûrement l'antiquité.
17: Toute l'Europe se pose la question.
15: Bah oui.
14: Non, mais c'est ça. Et surtout que le cookie s'arrête là où la corne de gazelle commence.
15: Oui.
16: C'est ça.
2: C'est-à-dire que quand t'es cookie, t'as tes cornes de gazelle qui poussent. Cabarestons dans le domaine culinaire pour Jérémy Corniaud qui habite Molette dans les Yvelines. Comment appelle-t-on cette manière de faire cuire certaines viandes à l'étouffée dans un récipient fermé?
18: Le bake-off.
2: Non, c'est un mot français, évidemment, que vous connaissez
18: et
2: tous.
18: Alors, bake-off, c'est français, oui, alsacien.
2: Oui, alsacien, alors.
17: À l'étouffée, vous avez dit.
16: À l'étouffée.
2: Oui, une manière de faire cuire certaines viandes à l'étouffée dans un récipient fermé.
13: Bah, le tagine, hein.
2: Quoi?
13: Le tagine, hein.
2: Ah, bah,
13: tu fermes avec le chapeau.
15: C'est pas du mijoté.
2: Bah, vous avez raison, hein, en quelque sorte. Mais c'est le tagine, version,
16: européenne.
2: D'ailleurs, ça vient de l'Espagne, pour tout vous dire, ce mot.
17: C'est pas une daube?
2: Et c'est une daube, bien sûr. Bonne réponse de Michel Bernier. Ça, vous connaissez, Ariel, la daube?
16: Eh bien, je croyais que c'était un poisson.
2: Non, la dorade.
17: Ah, la pêche à la daube. Alors là, je vais dire, on en a ramassé. Hein.
15: Oh,
17: de la daube.
15: Elle a mangé le bateau, là.
16: Non, mais...
12: C'est non, formidable. C'est...
17: Ah bah c'était les doubles de la mer au départ.
12: Alors attention, de la daube, ça peut être aussi effectivement quelque chose qui est de mauvaise qualité. Tout peut être de la daube au fond.
16: Voilà, c'est ça.
12: Un mauvais poisson, vous pouvez dire ah bah c'est de la daube parce que c'est pas très bon. Mais ça c'est le mot argotique. Voilà. Mais au départ, de la daube, c'est très bon puisque c'est effectivement une manière de faire cuire de la viande du bœuf en daube, viande accommodée de cette manière, viande servie en daube. Et ça vient de daube, D-O-2-B-E, qui veut dire en marinade ou adoba, et ça vient de l'espagnol.
19: Mais faut réhabiliter la daube parce que c'est excellent. C'est vrai que le sens secondaire a pris le devant maintenant. On a l'impression que c'est toujours péjoratif.
15: Ah bon, oui, le sens secondaire a pris le devant, oui.
16: Mais par exemple, un bœuf mirmiton, c'est de la daube.
20: Un bœuf comment? Un bœuf comment? Un mirmiton.

0: C'est pour vous dire à quel point le temps qu'elle passe dans la cuisine.
1: Ça n'existe pas, ça, Ariel.
0: Non, non. C'est le bœuf mironton.
1: Mironton.
2: Tu es sûr?
1: Oui. Et d'ailleurs, je crois même que c'est miroton qui est devenu mironton, si ma mémoire est bonne.
3: Comme dans la chanson.
1: Mais les deux s'acceptent aujourd'hui, mironton ou mironton. Mais en tout cas, c'est pas mirmiton.
0: Après,
1: il y a un marmiton.
2: Ah, voilà.
1: Le marmiton est celui qui prépare le mironton.
4: Ah, d'accord.
0: Et après, tu as le mirliton, qui est un instrument de musique.
5: Et après, tu as le marathon.
6: La cuisine.
5: Et après, le mirliton, tu vas courir.
0: Après, tu as le téléthon.
1: Ah, t'as une belle équipe aujourd'hui.
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1: Ah oui, vous avez été le prof le mieux payé de France pendant des années, monsieur Fabrice.
8: Bah, je n'ai pas compté, mais c'est possible.
1: Ah bah oui, c'est possible. Tu parles qu'à France 3, il paye mieux qu'à l'éducation nationale, quand même.
8: Je le crois.
1: Oui. Vous connaissiez madame Julie, parce que c'est vrai que vous avez fait vos carrières l'un et l'autre dans deux radios opposées pendant 30 ou 40 ans chacun, oui, 50 ou 60, je ne sais plus.
9: Madame Julie, on dirait une tenancière de bordel.
3: Mais Laurent, pourquoi vous dites Madame Julie? Mais qu'est-ce que vous prenez?
1: Bah, vous êtes Madame Julie Leclerc.
3: Et Madame Julie de Rentaire.
4: Oui, moi j'étais un prénom pendant des années.
1: Ouais. Bah oui, mais
8: bah moi aussi.
1: Ah ben voilà, Julie, bah voilà, Fabrice, mais pas de nom en fait.
8: Non, pas de nom. Je voulais pas qu'on me retrouve.
1: Mais il y avait des échanges interradio, vous rencontriez de temps en temps?
8: Non,
4: jamais.
8: Non. J'avais quelques copains, mais à Europe, mais en fait
1: ils sont tous morts.
8: Vous ne croyez pas si bien dire. Hélas.
9: Et tu connaissais pas la grosse dame?
4: Mais tu vas pas t'y mettre, Jean Fillon.
10: Mais là, Fabrice, c'est ton prénom ou c'est ton nom?
4: Quoi? Attends, je vais traduire.
8: Oui.
4: Fabrice, c'est ton prénom ou c'est ton nom?
8: Alors là, je comprends. Eh bien, ça n'est rien du tout parce que mon prénom n'est pas Fabrice et mon nom non plus.
4: Et c'est quoi votre prénom?
8: François.
1: François Simon Bessy, c'est ça?
8: C'est exact, mon cher camarade.
4: Pourquoi vous êtes fait
1: appeler
4: François?
1: Je connais le CV de mes grosses têtes par cœur.
8: Mais c'est exact.
1: Un Ginette Mergouillette.
4: Mais pourquoi vous vous êtes fait appeler? Faut être vraiment con pour s'appeler François et se faire appeler Francis.
8: Fabrice. Mais elle est complètement demeurée.
1: Ouais, elle est demeurée ici depuis 30 ans.
8: Ah oui.
4: Mais
1: oh, je sens que Marcella est attirée sexuellement par Fabrice.
6: Oui. Bonne chance. Vas-y Fabrice, attaque la face nord.
10: Tu vois, il a vu qu'il fallait me parler de la chartreuse des pas.
9: Oui, il faut les parler d'une certaine façon.
4: Elle est attirée par tous ceux qui peuvent pas.
1: Ouais. Non, elle est attirée par... elle est attirée par...
8: Mais qu'est-ce que vous en savez? Mais qu'est-ce que vous en savez? Qu'est-ce que vous en savez?
10: Il est certain
8: que peut-être avec vous, bon, mais avec d'autres, croyez-moi, ça fonctionne.
1: Elle est attirée par la culture, Marcella.
8: Alors ça, c'est une bonne chose.
1: Voilà pourquoi, évidemment, d'un seul coup, Fabrice et ses références culturelles, la chartreuse de Parme, Stendhal, ça lui parle.
6: Ah oui, ouais, alors que la bite, elle a oublié, quoi.
10: Quoi? Pardon?
6: Non, on parlait technique.
4: Là, c'est à cause de ses cuisses qui ressemblent au jambon de Parme, je pense.
1: La pauvre Marcella est tombée dans l'escalier juste avant l'émission. Alors
6: ouais,
1: franchement,
6: pauvre escalier, alors putain, l'escalier va porter plainte.
1: Ayez un peu pitié d'elle. Elle saignait du nez encore il n'y a pas deux minutes.
10: Ouais. Je me suis cassé les pieds aussi.
6: Ouais, tu nous casses les couilles en tout temps. Ça continue. Welcome, Marcella.
10: Non, mais là, Quercochon.
1: Quercozon, il s'appelle.
5: Quercochon.
10: Quercochon.
9: Olivier Quercochon.
10: Olivier de Quercochon. Ouais. Tu sais, tu es comme la négation.
1: J'ai l'impression d'être chez les fous. Allez, une première citation, si vous voulez bien, et ce sera pour Michel Poyade, qui habite Saint-Étienne dans la Loire, qui a dit « Je bois beaucoup trop. La dernière fois que j'ai apporté un échantillon d'urine, il y avait une olive à l'intérieur. »
4: Serge Gainsbourg.
1: Serge Gainsbourg, non.
4: Carlos,
1: bonne réponse de Julie Leclerc.
4: Carlos?
1: C'est Carlos.
4: Carlos, le terroriste.

0: Non, non, pas le terroriste.
1: Le chanteur.
0: Le chanteur.
1: Qu'est-ce que tu bois, Doudou, dis donc.
0: C'est là qu'on voit l'animatrice. Une autre citation pour Marie Champigny, qui habite Saint-Père, en Ille-et-Vilaine, qui a dit « En intimité maritime, le lagon est à la lagune, ce que chacun est à sa chacune. »
1: Oh, que c'est beau.
2: Sacha Guitry ?
0: Non.
1: Olivier de Kersauzon.
0: Non. Un maître de l'humour, avant
2: Pierre
0: Olivier.
2: Dac.
0: Pierre Dac, bonne réponse d'Isabelle Mergaux. Pour André Péponne, qui habite Trévoux dans l'Ain, qui a dit « J'ai déchiré le testament que je venais d'écrire. »
3: Guitry.
2: Oh mais... Il va la fermer, lui, c'est pour moi, c'est moi.
0: J'ai déchiré le testament que je venais d'écrire. Il faisait tant d'heureux que j'en serais arrivé à me tuer pour ne pas trop les faire attendre.
2: Sacha Guitry.
0: Bonne réponse de Fabrice et Isabelle Mergaux.
4: À suivre.
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2: Non, non, mais c'est une merveille. C'est orchestré dans 50 pays et c'est la fête de l'amour. Et en plus, il semble que c'est aussi le jour où les oiseaux. Les oiseaux recommencent.
6: J'ai toujours cru que t'étais ovipare, toi. C'est sûr et certain.
2: Ah, ils roucoulent. Ils roucoulent. Voilà, bon, mais plus.
0: Le pigeon roucoule, le géjacule.
6: L'alouette turlute.
0: Bien sûr. Vous avez un date pour la Saint-Valentin,
6: ah,
0: monsieur?
6: Ah, ben oui, parce que moi, maintenant, j'ai une amoureuse, les gars. Ça y est, c'est officiel.
0: Comment elle s'appelle?
6: Écoutez.
7: Non, il a pas une amoureuse, il a un fond d'écran.
6: Non, c'est vrai qu'elle est sur mon fond d'écran. Je l'ai invitée à Lisbonne, là, le week-end dernier. C'était mes premières vacances en amoureux. J'avais jamais fait ça avant.
0: Au Portugal.
6: Oui, on est allé au Portugal et le concept de vacances en couple, j'ai découvert ça. C'est génial.
7: Vous n'avez pas quitté la chambre?
6: Ah, bah non. On mange en attendant de baiser, on baise en attendant de manger. C'est un cercle vertueux.
1: Et c'est pas la peine d'aller au Portugal.
6: On n'a rien vu du Portugal. On n'a rien vu, c'était très beau depuis la fête.
2: Mais... Si tu mais penses que t'es pas amoureux, hein.
1: Oui. Est-ce que tu as mangé du bacalao?
6: Oui, on a mangé du bacalao nata.
0: Ah, ça, de la morue, il en a eu.
6: Mais non, mais c'est ça le truc, c'est que ma copine, je ne comprends pas, elle est sublime. Elle est magnifique quand on croise des gens dans la rue. Ça y est, je suis devenu ce couple où la meuf est trop belle et on comprend pas ce qu'elle fait avec ce gars-là.
0: Oui, elle avait pas beaucoup à faire.
6: Ah, mais je vous jure, c'est terrible, je me demande ce qui cloche chez cette fille. J'arrive pas à comprendre.
0: Ben, elle existe vraiment, vous nous faites pas une Ryu, là.
6: Mais non. Regarde, elle est sur mon fond d'écran.
0: Elle est belle, Flip.
6: Regardez, Flip, regardez.
7: Non, je le montre à Flip, juste à
6: elle est très jolie, elle est très très belle.
2: Mais attention, ce n'est peut-être qu'une allumeuse.
7: Est-ce qu'elle est réelle?
6: Comment tu parles de ma meuf, toi?
7: Est-ce qu'elle est réelle?
8: Peut-être qu'une petite pute.
1: Oh, on parle pas comme ça des femmes.
6: Mais je vais tous vous péter la gueule. J'ai mis mon perfecto empire.
0: Ariel est jalouse parce que, enfin, elle est quand même très heureuse, très épanouie parce que son BH rentre pour elle aujourd'hui.
2: Les États-Unis, mais oui. Mais oui, parce que c'est tout de même, il y a une vibration dans l'air spéciale. D'ailleurs, on la sent même dans ce studio.
9: Ça fait chier la Saint-Valentin, c'est bizarre.
0: Ah oui, vous êtes malheureuse, vous?
9: Non, je suis pas malheureuse, mais ça va, quoi. Ceux qui sont en couple sont en couple et les autres, ça va, foutez-leur la paix.
1: Mais non, mais c'est bien, on fait des dîners de copines et on tape sur les mecs. Hein,
2: non,
1: bien.
2: Mais j'ai appris que tu vas sur Tinder.
9: Mais non, j'y vais pas, c'est lui, il raconte n'importe quoi. Pas du tout, ça va pas.
0: J'ai vu votre profil.
9: Agent.
6: Sur Grindr.
0: Anne Roumanoff.
9: Mais jamais de la vie, quand t'es connu, tu peux pas.
0: Cherche médecin.
9: Mais quand t'es connu, tu peux pas aller sur des sites de rencontres.
6: Moi, j'allais sur Tinder avant et je me suis fait sauter mon compte parce qu'il était signalé comme fake.
0: C'est-à-dire
6: que les gens disaient c'est pas possible que Romain Dodwig soit sur Tinder. Du coup, mon compte a été.
1: Son ego est devenu monstrueux.
7: Il a mis du gel dans les cheveux, mais la tête a gonflé quand même.
0: Ah, bravo!
6: C'est vrai.
0: Allez, oublions la Saint-Valentin pour les grosses têtes et quelques citations à commencer. Tiens, par une citation qui va vous plaire, monsieur Claudel, je l'ai choisi pour votre retour, puisque vous étiez absent depuis quelques semaines, qui a dit un écrivain, attention, je ne pense pas à vous, mais c'est... d'un seul coup, je suis en train de réaliser...
7: Attention, Laurent,
0: la gaffe.
7: Je suis tout ouï.
0: Qui a dit un écrivain raté... Non.
7: Ah oui, c'est raté.
0: Oui, oui.
7: Ouais. Bah, continuez.
8: Tu dois savoir ça, Philippe, quand même. C'est ta branche.
1: tu vas comprendre. Hein.
7: Non, mais il va jamais te swiper sur Tinder avec ça. Hein.
0: Mais non, mais attendez, attendez la suite de la citation et vous verrez que vous pourrez vous servir de cette citation.
7: Un écrivain raté sans cheveux, allez-y, continuez.
0: Un écrivain raté peut faire un excellent critique puisqu'avec du mauvais vin, on fait d'excellents vinaigres.
2: Oh, oh là là,
7: c'est très très bien.
2: C'est très méchant.
7: Et c'est très vrai.
1: Allez, c'est assez récent. Mais,
0: c'est pas récent.
7: Alors, Alphonse Allais.
0: Et c'est Alphonse Allais. Bonne réponse de Philippe Claudel.
7: C'est joli.
0: Ouais. Une citation maintenant.
9: En plus, il est pas chauve, il a un petit tapis sur la tête.
7: Merci Yann, tu l'as remarqué.
0: Ah, c'est votre genre d'homme.
9: Non, pas du tout.
0: Pour Jean-Paul Cuvelier, alors j'enchaîne, qui a dit un groupe de loups, c'est une horde. Un groupe de vaches, c'est un troupeau. Un groupe d'hommes, c'est souvent une bande de cons.
1: C'est un humoriste?
0: Ah oui, on l'aime bien, c'est un copain à nous. Hein.
3: C'est Élie Semoun?
0: Ah non, c'est pas Élie Semoun.
1: Oh bah non, parce qu'il est dans le groupe.
7: Jean-Marie Bigard?
0: Jean-Marie Bigard, non. Non.
9: Bernard Mabie?
0: Non plus, non.
1: Il est jeune?
0: Ah non, il est pas tout jeune. Il est vieux. Il est né en 54, vous voyez.
9: Ah oui.
1: Ah bah c'est pas Gueuluc.
0: C'est Philippe Gueuluc. Bonne réponse de Valérie Béraud. Une citation pour Jean-Sébastien de Tournemire, qui habite la Jumelière Chemillée en Anjou, qui a dit « À chaque fois que je vois le roi Charles, je pense qu'un membre de la famille royale a sûrement dû un jour être très très proche d'un autre membre de la famille royale.
7: » Est-ce que c'est un Anglais ?
0: Alors c'était un Américain qui a dit ça.
7: Un Américain.
1: C'est Woody Allen ?
0: Pas Woody Allen.
9: Il est mort ?
0: Il est mort aussi, il n'y a pas si longtemps, il y a une dizaine d'années. Ah. Il s'est, je crois, d'ailleurs, suicidé à son domicile.
1: Ah oui, c'est Robin Williams ?
0: Robin Williams, bonne réponse de Valérie Mérès.
7: Valérie connaît tous les suicidés, hein, c'est ça ?
1: Ah ouais, j'étais tellement triste quand il s'est suicidé.
0: C'est vrai.
1: Bah, j'étais triste parce que c'est qu'il devait être très très malheureux.
7: Généralement, oui.
9: C'est le principe du suicide.
7: Non, ce qui est terrible, c'est quand les gens se suicident alors qu'ils vont très bien. Ça, c'est terrible.
0: Il n'y a que les homosexuels qui se suicident gays. Ah. Pour Sébastien Lugano maintenant, qui habite Fontaine Couverte en Mayenne, qui a dit que les femmes soient condamnées parce qu'elles aient osé porter des habits d'hommes à une époque, c'était déjà aberrant. Mais le comble, c'est qu'elles l'ont été par des hommes qui portaient une robe.
7: Oh. Ah. Ouais, ouais. Un historien?
2: C'est un Irlandais.
0: C'est pas mal,
2: un Écossais.
0: Mais non.
1: Mais c'est une femme. C'est...
2: Non, mais qui a dit une chose pareille.
0: Mais non, mais qui portait une robe sont les juges qui portent une robe.
2: Ah chez... bon, alors oui. Les prêtres. Non. Non, mais.
7: C'est un Français, Laurent.
0: Qu'est-ce qu'elle raconte?
2: Non, mais
1: c'est une femme qui a dit
0: c'est
1: ça.
0: C'est une Française.
7: Une Française. Ouais.
0: Des pionnières de l'humour féminin, voyez-vous.
1: Sylvie Joly.
0: Pas Jacqueline Maillan.
7: Muriel Robin.
0: Pas Muriel Robin. Avant. Encore.
7: Avant.
9: Maria Pacôme, non?
0: Pas Maria Pacôme.
7: Avant Jacques Maillan.
0: Elle faisait les cabarets, vous avez dû la croiser.
9: Anne-Marie Carrière.
0: Anne-Marie Carrière. Bonne réponse d'Anne Roumanoff. Pour Natacha Thierry, qui habite en Haute-Garonne, qui a dit « La première fois que l'on joue de la cornemuse, c'est un peu comme si on faisait l'amour avec une pieuvre. »
2: Alors, est-ce que c'est un Irlandais ou un...
0: C'est un des plus célèbres Écossais au monde.
1: Sean Connery.
0: Bonne réponse de Valérie Mérès.
7: Oh, Valérie, tu es en forme.
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0: Une question pour Pascal Hoquet, qui habite Buzet-sur-Tarn. Je vais vous raconter une histoire, écoutez-la bien, parce que je vais vous demander de quoi il s'agit, bien sûr. Le soir tombait. Papa et maman, inquiets, se demandaient pourquoi leurs quatre garçons n'étaient pas rentrés. Les gamins se sont certainement perdus, dit maman. S'ils n'ont pas encore retrouvé leur chemin, nous les verrons arriver très fatigués à la maison. Mais pourquoi ne pas téléphoner à Martine? Elle les a peut-être vus. Aussitôt dit, aussitôt fait, à ce moment, le chien se mit à aboyer. De quoi s'agit-il ?
8: Le Club des Cinq.
0: Non.
8: La famille Ligonnès ?
0: Je... Ça aurait pu, ça aurait pu, mais non,
2: mais
0: monsieur.
2: C'est quoi la question?
0: Oh, je viens de la poser, la question.
2: Non, mais on ne comprend pas. Vous avez lu, est-ce qu'on cherche un titre de livre?
0: C'est à vous de chercher ce qu'on cherche.
2: C'est à moi de chercher ce qu'on cherche.
0: Oui, oui, je vous ai raconté une histoire.
2: Oui, ça, on a compris.
0: Bon, et je vous demande à quoi correspond cette histoire.
3: Ça peut être le résumé d'un film ou d'un livre.
0: Le résumé d'un film ou d'un livre, non.
8: Un téléfilm?
0: Un téléfilm, non.
8: Un film Demain nous appartient, c'est ici hier.
10: Vous pouvez relire un petit passage.
0: Bien sûr, c'est pas un petit passage, je vous lis l'intégralité.
10: Allez-y,
0: Le soir tombait, papa et maman, inquiets, se demandaient pourquoi leurs quatre garçons n'étaient pas rentrés. Les gamins sont certainement perdus.

0: dit maman. S'ils n'ont pas encore retrouvé leur chemin, nous les verrons arriver très fatigués à la maison. Pourquoi pas téléphoner à Martine? Elle les a peut-être vus. Aussitôt dit, aussitôt fait. À ce moment, le chien se mit à aboyer.
1: Martine est un serial killer.
2: Ah oui, bah, après Martine à la plage, Martine est stagiaire.
0: Elle tente de me répondre à cette question-là ou à une autre, là?
3: C'est peut-être un début de roman inachevé.
0: Ça, c'est bien. Allez-y, monsieur. Non,
3: quelqu'un qui a commencé, hop, c'était interrompu par la mort ou par un accident.
0: Ce n'est pas ça du tout, mais c'est bien.
4: Est-ce que c'est un spot publicitaire?
0: Non plus.
4: Mais c'est bien.
0: C'est bien. Chacun aura son sucre.
3: Est-ce que ce serait un message crypté?
0: Non, c'est pas crypté du tout.
1: Si ça vient pas d'un livre.
0: Je peux vous jurer qu'il y a des tas de gens qui connaissent.
4: Ah, je sais. Et la
0: histoire.
4: Caravane passe.
0: Non.
5: C'est une histoire.
4: Le chien aboie.
0: Il y a des tas d'auditeurs à qui ça a sûrement parlé, à qui ça a évoqué quelque chose, cette histoire.
2: Est-ce qu'il y a une suite à ce texte?
0: Non.
2: Ça s'arrête là?
3: C'est un mot de passe.
5: Ce que vous avez lu, c'est l'histoire en entier.
0: Oui.
3: Laurent, j'ai une question. Est-ce que l'histoire a une importance ou c'est les lettres et les mots qu'il y a à l'intérieur de l'histoire?
0: Ah, c'est intéressant ce que vous dites là parce que c'est un vrai débat du moment, ça. Les deux sont importants.
2: Est-ce que, oui,
1: c'est un message de résistant pendant la guerre.
0: Ah, dis donc.
5: Ça, c'est efficace et concis.
0: Ah ouais, ça c'est...
5: T'as le temps de crever 10 fois.
0: Les Américains ont le temps de débarquer, hein.
4: Martine,
3: est-ce que dans cet extrait, il y a un mot, un indice qui devrait nous faire tout trouver immédiatement?
0: Pas plus que ça. Non. Pas plus que ça.
5: Est-ce que Martine, c'est Martine Aubry?
0: Ah non, du tout. Non.
1: Est-ce qu'il y avait un chien, justement? Ah, c'est ça le problème.
0: Je ne comprends rien aux questions de Chantal.
3: C'est-à-dire que la question, c'est une des plus difficiles où on n'ait jamais eu aux grosses têtes. Hein.
0: Je vous la refais une fois, si vous voulez.
1: Ah oui,
0: non, mais ce sera au moment de la réponse.
3: J'ai une dernière question, Laurent. J'ai une question très importante.
0: Oui, monsieur Moix.
3: Est-ce qu'on connaît l'auteur de ce passage?
0: Oui, absolument.
5: Il est mort.
0: Je peux vous donner le nom de l'auteur. Elle s'appelait Danielle Maness.
5: Ah, c'est une fille.
2: Comme le rappeur, ce Maness.
0: Danielle Maness.
1: C'est une auteure, en fait. Non, parce qu'il n'était pas un livre.
0: Oui, à partir du moment où elle a écrit cette histoire, c'est une auteure. Vous avez raison, Chantal. Je ne peux pas vous contredire. Je m'en voudrais même de vous contredire.
5: Ah, ouais. C'est pas un jeu de rôle.
2: Est-ce que c'est pas dans le Cluedo, quelque
0: dans
2: chose comme ça?
0: Dans le Cluedo, non. Un jeu de rôle, non.
5: C'est un message sur eux. Oh.
0: 300 euros pour monsieur Hockey, le deuxième chèque RTL du jour.
5: Ah oui, c'est dingue.
0: Je vous ai déjà coincé avec les tapis roulants. Est-ce que quelqu'un dans le public a une idée à quoi correspond cette histoire? Non,
5: mais
0: personne.
5: Les questions que vous posez, nous on répond pas, le public répond pas, posez-vous des questions sur vos questions. Hein.
0: Peut-être que si je vous l'avais lu autrement, vous auriez deviné.
3: Un mot sur deux.
0: Voilà comment j'aurais dû vous lire l'histoire.
3: Un mot sur deux.
0: Le soir tombait. Point. Papa et maman, inquiets, se demandaient pourquoi leurs 4 garçons n'étaient pas rentrés. Les gamins se sont certainement perdus, dit maman. Point. S'ils n'ont pas encore retrouvé leur chemin.
5: Écoute.
0: C'est une dictée. C'est une des dictées les plus célèbres qu'on donne aux enfants à l'école. Bonne réponse, mais trop tard, Jean-Philippe Janssen.
2: J'avais pensé, j'ai pas.
0: C'est une dictée classique qu'on donne aux enfants parce qu'il y a beaucoup d'accords dans le texte que je viens de vous donner. Vous voyez, il faut conjuguer, il faut accorder les verbes, les participes passés.
2: Oui.
0: Et c'est un texte à la fois facile.
6: Tu peux te la carrer, ta dictée. L'autre idiot, il nous fait des dictées, arrête! Arrêtez, putain! T'es complètement malade et tout!
3: Vous auriez vraiment dû nous la faire, la dictée,
0: Elle a l'air simple, cette dictée, parce qu'il n'y a pas de mots compliqués.
6: Tous les dictées, c'est simple, t'écris comme ça, c'est écrit, c'est tout!
0: Et oui, à ce moment, le chien se mit à aboyer. Et quand vous m'interrogiez sur le sens, la question, c'est qu'effectivement, en ce moment, on parle beaucoup de ça dans la façon d'éduquer les enfants. Est-ce qu'ils doivent savoir écrire les mots ou est-ce qu'il vaut mieux qu'ils en comprennent le sens? Et cette dictée-là est justement utilisée depuis quelques années. Elle est signée, cette dictée, Mme Danielle Maness, la grande dame de la linguistique.
4: Elle est connue.
0: Elle est décédée au printemps 2022. Et cette dictée de 66 mots est très accessible, mais il n'empêche que les élèves chutent le plus souvent sur les situations d'accord sujet-verbe qui pourtant sont sans difficulté manifeste. Et c'est une question sur laquelle manifestement vous avez chuté. Vous aussi, vous ne passerez pas en classe supérieure.
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0: Direction Caluire et Cuire, c'est dans le Rhône, vous le savez, c'est Gaëlle qui nous attend là-bas. Bonjour Gaëlle. Gaëlle ?
9: Elle nous attend.
0: Gaga, Gaga, Lady Gaga.
10: Gaëlle.
0: Elle a disparu, Gaëlle.
11: Je suis là, je suis là.
0: Bah, qu'est-ce que vous foutiez alors, Gaëlle ?
11: Vous m'entendez ?
0: Ah, oui, on vous entend très bien, mais c'est...
11: Bonjour, monsieur Ruquier.
0: Ah, bonjour. Alors, oui, on recommence aussi. Bonjour, mademoiselle ou madame Garando.
11: Madame.
0: Madame Garando. Je vous appelais Lady Gaga. On vous appelle Gaga, Gaëlle ?
11: Ah, pas du tout, non.
0: Pardon. Alors, je retire ce que j'ai dit. Que faites-vous dans la vie ?
11: Je viens de vendre mon commerce et voilà, je suis en transition. Je me cherche.
0: Ah oui, c'est un gros commerce quand on vend carrément le commerce.
11: Oui, enfin.
0: C'était un commerce de quoi ?
11: C'était une pâtisserie à la Croix-Rousse.
0: Ah, une pâtisserie à la Croix-Rousse.
12: Il y avait des éclairs au café ou pas ? J'adore.
11: Du tout.
13: Oh non, on s'en fout. Là.
14: Ah non, mais lui répondez pas, il va. Franchement, concentrez-vous sur le jeu. Il y a un mec qui va vous parler.
15: Lui, c'est pas lui répondre. Un éclair,
16: lui. Ah bon. Il y avait des glands. C'est bizarre que c'est pas le gland.
17: J'adore les glands.
16: Ta pâtisserie préférée.
17: Mais comment on peut avoir une pâtisserie sans éclair au café ? C'est comme dans toutes les boulangeries, dans toutes les pâtisseries.
15: Oui, il y a des éclairs au café.
0: C'est juste que Gaëlle avait pas envie de vous répondre. N'est-ce pas Gaëlle ?
11: Non, mais en fait, je faisais la pâtisserie américaine, donc...
15: Non, mais dites qu'il y a des éclairs au café.
0: Eh oui, il y a moins d'éclairs. C'est comme ici, il n'y a pas d'éclairs de génie non plus.
14: La pâtisserie américaine.
16: American pastry. Des cupcakes.
15: Oui, du carotte.
16: Et des pop-cakes.
0: Ah, dis donc, vous étiez branchée hein, comme commerce, Gaëlle.
11: Ouais, puis Trump est arrivé, je me suis dit que c'était plus tendance.
18: Et vous avez acheté une Tesla.
11: Pas du tout.
0: Gaëlle, concentrez-vous, parce que j'ai un beau cadeau à vous proposer. Un week-end à Saint-Malo, à l'hôtel Spa Le Nouveau Monde. Il est situé sur la grande plage de Saint-Malo, à 5 minutes à pied de la vieille ville. 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Vous connaissez Saint-Malo, Gaëlle ?
11: Alors oui, et ça me motive totalement.
0: Ah, mais vous êtes déjà allé à Saint-Malo en plus et vous avez envie d'y retourner.
15: Ah bah oui.
0: Écoutez, franchement, RTL tombe bien pour ça. Il faut retrouver la vraie info parmi les fake news qu'on va vous donner et nous commençons tout de suite par Madame Bachelot.
19: En réponse à Laurent Wauquiez, qui veut envoyer les étrangers sous OQTF à Saint-Pierre et Miquelon, François Bayrou, a suggéré de les envoyer à Notre-Dame de Bétarame. Ce sera encore plus dissuasif.
0: Alex Vizorek.
20: Avant toute chose, je présente mes excuses à la personne qui va être citée parce que je l'aime profondément. L'association de défense des sans-papiers de France conseille à ses membres, pour éviter de partir à Saint-Pierre et Miquelon, de demander Michel Thor en mariage. Et Michel, je t'embrasse, c'était son anniversaire hier. Je lui ai souhaité.
0: Vous aimez vraiment toutes les vieilles.
20: J'adore Michel Thor. C'est ma préférée.
0: J'ai mes chances.
20: C'est ma préférée. Roselyne, méfiez-vous.
0: Az, monsieur Az.
14: Loi sur la fin de vie. Par souci d'économie d'énergie, les députés écologistes ont proposé hier de supprimer la lumière au bout du tunnel.
0: François Berléand.
21: Nouvelle de Turquie. L'avocat de l'avocat du maire d'Istanbul a été arrêté à son tour.
0: Karina Marimont.
22: La ministre de l'Éducation Elisabeth Borne a déclaré que les élèves doivent commencer à réfléchir à leur orientation professionnelle dès la maternelle. Et ce n'est pas une information du Gorafi.
0: Yoann Rioux, pour terminer.
23: Le Paris-Roubaix et le Marathon de Paris auront lieu ce dimanche. Les organisateurs ont rappelé que si vous voyez un Kenyan sur un vélo, il faut immédiatement le prévenir qu'il s'est trompé d'épreuve.
17: J'ai dit immédiatement.
0: Vous avez dit immédiatement, vous avez foiré la brève.
17: Je sais, on recommence.
16: Ah ben non.
0: Même pas capable de lire une phrase.
17: Ouais, je perds des yeux, je suis devenu presbyte et après avec...
0: presbyte, oui. On presse ce qu'on peut. Hein. Gaëlle, où est la vraie info ?
11: Alors, le marathon de Paris, j'élimine.
0: Oui, c'est vrai que c'est bien le marathon de Paris ce dimanche prochain, le Paris-Roubaix aussi, mais effectivement, on ne mélange pas les deux épreuves. Ensuite...
11: La lumière au bout du tunnel de Monsieur Az, j'élimine aussi.
0: Mais c'était très bien. Ensuite...
11: Les sans-papiers qui doivent épouser Michel Thor,
0: Salaud de Vizorek.
11: Roselyne Bachelot, je vais aussi l'éliminer.
0: Oh, oui, on les enverra pas pour autant à Notre-Dame de Bétarame.
11: Voilà, alors il me reste,

0: connaître sa formation depuis la maternelle.
1: Oui.
0: Ou les avocats d'Istanbul. Et je pense que je vais prendre Elisabeth Borne.
1: C'est-à-dire Carina Marimont. Vous avez raison. Bravo, oui, Gaëlle. La nouvelle de Turquie, l'avocat du maire d'Istanbul a été arrêté à son tour. Ça, c'était une vraie info du Gorafi. Tandis que la ministre de l'Éducation, Mme Borne, qui dit que les élèves doivent réfléchir à leur orientation professionnelle dès la maternelle, ça, c'était pas une information du Gorafi, c'était une vraie info.
2: Elle s'est rétractée. Hein.
1: Ah oui, c'est-à-dire elle se rétracte souvent. Une goutte de citron suffit, par exemple.
3: Ce serait quand même d'une bêtise affligeante.
1: Ah oui, c'était affligeant. C'est sur la chaîne parlementaire qu'elle avait dit ça.
2: Exactement. Elle a rétro-pédalé. Oui.
1: Elle s'est dit, oui, c'est un peu tôt quand même la maternelle.
2: Oui, peut-être. En première année de CP, ça devrait. En CP, ça devrait suffire.
1: On devrait avoir autrement que des pompiers et des infirmières si on demande aux petites filles, aux petits garçons. Ouais, vous vouliez faire quoi quand vous étiez petit?
4: Alors, j'ai regardé parce que j'ai fait des blagues sur le sujet ce matin. Les petits garçons veulent être pilotes d'hélicoptère.
1: Pilotes d'hélicoptère. Ah oui, oui.
2: Moi, je voulais être chanteuse d'opéra.
1: Vous vouliez être chanteuse d'opéra.
2: Oui.
1: Alors, c'est pas loin.
2: C'est raté. Hein.
1: Vous, monsieur Berléand?
3: Moi, je voulais être pape.
5: C'est pas fini, c'est pas perdu.
1: C'est pas trop tard, François.
3: Je sais.
1: Vous n'avez pas été au cinéma encore?
3: Non, mais j'ai reçu déjà une dépêche du Vatican.
2: Faut aller voir Conclave.
4: Le poste va se libérer bientôt, a priori. Oui.
1: Et vous, monsieur Haas, vous vouliez faire quoi quand vous étiez petit?
6: Je voulais être dans les grosses têtes.
1: Ah, bravo. Carina Marimont.
7: Moi, je voulais être maîtresse d'école quand j'étais petite.
1: Ah oui, maîtresse d'école. Et vous, Johan Rioux?
4: Correspondant de guerre.
5: Je voulais être grand reporter à Beyrouth et tout, parce que quand j'étais petit, je suis en 78, donc le monde se transforme dans des 80.
7: Il va développer là,
5: Et non, je voulais être post-première, je voulais être.
7: Qui lui dit?
5: Je m'imitais.
6: Franchement, une balle de sniper dans la tête, personne n'est pas
3: là. Faites comme s'il était pas là.
5: Et je vous assure, non mais attendez, je faisais semblant de tenir un micro devant une glace, et je disais, voilà, journal de TF1, on retrouve Johan Rioux, notre correspondant à Moscou, alors que se passe-t-il devant le Parlement?
3: À Beyrouth.
5: Et là, il y a un putsch et tout devant. Et vraiment, j'assure, je m'inventais, comme vous inventiez votre vie de patron des grosses têtes déjà, et moi je rêvais vraiment qu'on cite mon nom.
1: Okay. Vous continuez à le faire un peu ici quand même, à donner des nouvelles de Beyrouth. Bon, c'est gagné, Gaëlle. Bravo.
0: Super. Merci à vous. Hein.
5: Merci à vous. Vous partez avec Johan Rioux pendant une semaine à Saint-Malo.
2: Saint-Pierre et Miquelon.
1: Vous le voyez dans la thalasso et on vous pardonnera, Gaëlle.
5: Bientôt, Gaëlle.
1: Bah, dis donc, c'est moi qui dis au revoir. Mais pour qui vous prenez maintenant?
5: Je suis heureux aujourd'hui, Laurent. Que voulez-vous? Ne m'en voulez pas, mon bonheur.
1: Pourquoi vous êtes heureux? Il y a vraiment
3: rien. Parce que c'est un imbécile.
1: Ah oui, vu comme ça.
5: Mon nouveau duo préféré. Ah oui. Fais-tu une tournée? Rioux Berléand, moi je prends les places.
7: Ça va te changer de Sophie Marceau. Ouais.
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1: Alors, je dois dire.
10: Mais alors, pardon, pourquoi il est coiffé comme Chantal Goya?
1: Ou Mireille Mathieu, je sais pas.
11: Ou Ringo Starr, les amateurs de rock'n'roll, ils reconnaîtront la référence à mon idole.
10: La moustache, c'est plus Mireille Mathieu.
11: Non, je tiens à dire que c'est parce que c'est mon comeback dans les grosses têtes, alors il fallait faire un peu comme à la rentrée, on fait la nouvelle coupe de cheveux, et c'est pour Laurent que j'ai fait cette petite coupette.
7: Mais c'est pas assez réussi.
11: C'est une frange pour les auditeurs qui nous verraient pas, en fait.
1: Mais moi, je trouve que ça le rajeunit, cette coupe de cheveux.
11: Et ça m'embellit aussi, me disent les proches.
1: Non.
11: Merci,
1: mon pauvre Esteban.
11: Oh là là.
1: J'avais oublié que vous pouviez être un souffre-douleur parfait.
11: Mais
1: ici.
11: Pas du tout. D'ailleurs, je reviens de la chasse aux Rasponchus avec mon beau-père.
1: Il faudrait que je revienne à son imitation. J'arrive plus à le faire.
11: Mais vous avez jamais réussi à le faire.
12: Mais vous avez jamais réussi à le faire.

0: Yann Folli. Une citation maintenant pour madame Daniela Diorin, quelqu'un qu'on a rarement cité.
1: Moi, ce que j'aime chez Daniela, c'est que l'on peut s'y mettre à trois. Il y a toujours de la place pour les copains qui passent.
0: C'était Elmer Footbeat, ça.
2: Exact. Elmer Footbeat.
0: La chanson d'Elmer Footbeat. Rien à voir avec la citation.
2: On embrasse Daniela.
0: Citation qui nous vient d'Hollywood. Donc, c'est quelqu'un qu'on a rarement cité. De temps en temps, on la cite.
3: Donc, c'est une dame.
0: C'est une dame, effectivement. Elle a dit la carrière d'acteur de Sylvester Stallone est un plus grand mystère que la mort subite du nourrisson.
4: Oh la vache.
1: Joan Rivers ?
0: Non, pas Joan Rivers.
1: Mélanie Griffith, Laurent.
0: Non plus.
3: C'est une actrice ?
0: Alors, actrice, humoriste, chanteuse.
2: Oula ! Ah, Bette Midler.
0: Bette Midler, bonne réponse de Monsieur Beaugrand. Tiens, à propos de la religion, voici celle-ci de citation, et c'est à destination de Mme Huette, Alexia Huette, qui habite Jouer-les-Tours, qui a dit « En gros, les religions sont toutes les mêmes. Une grosse part de culpabilité et différentes dates de vacances.
3: » Ah, c'est du français, guide prix, ça.
0: C'est français, ça vient des grosses têtes, d'ailleurs.
4: Pierre Ménichou.
0: Pas Jean-Yann, mais l'autre.
2: Carlo.
1: Jacques Martin.
0: Jacques Martin, bonne réponse. La suivante, pour Aline Henry, qui habite Nantes, la voici, je l'ai retrouvée, la citation, qui a dit « Jamais je n'avais vu rayonner autant d'intelligence autour de moi, sauf peut-être le jour où je me suis trouvé tout seul dans la grande galerie des glaces à Versailles. »
3: François Bayrou.
0: Ah non, pas quand même.
2: C'est quelqu'un qui se la pétait un petit peu.
1: Ouais, qui s'aime beaucoup.
0: Mais qui faisait de la politique, ça c'est vrai. Un diplomate.
1: Plutôt gauche ou droite, Monsieur Ruquier?
0: Américain. Alors, c'est qu'aux États-Unis, il n'y a pas de gauche, il n'y a pas de droite.
1: Plutôt démocrate.
0: Comment vous dites?
5: Kissinger, Henry Kissinger.
0: Henry Kissinger. Bonne réponse d'Olivier Bellamy.
1: Mais c'est qui, Singer? Oh, excellente blague de Stéphane.
0: Non, alors écoutez, laissez-nous juger nous-mêmes de l'excellence de vos blagues, et celle-ci nous rappelle pourquoi vous n'êtes pas venu depuis longtemps.
1: Ouais, je savais, j'ai tendu cette perche pour me faire taper par un bateau.
6: J'aurais vraiment pas dû venir.
0: Pour Madame Brigitte Lacaille, qui habite Vionville, qui a dit « Je cherche un associé pour ouvrir un magasin, j'ai déjà le pied de biche et les cagoules.
2: Ça, c'est français.
3: Un malfaiteur.
2: Ça, c'est français.
0: C'est français.
2: Ah, Olivier de Benoît.
0: C'est quelqu'un, d'ailleurs, la cagoule lui irait bien, il faut bien dire. Pardon à lui de dire
5: parce
0: ça.
5: Parce qu'il est moche.
3: Ah, y en a c'est Michael Youn.
7: Parce qu'il est chaud.
3: Michael Youn. C'est Boudère.
0: Boudère, bonne réponse.
2: C'est horrible. Vous devriez avoir honte.
0: Alors, ce qui est horrible, c'est pas l'indice que j'ai donné. Ce qui est horrible, c'est que Valérie ait trouvé.
2: Oh. Il est génial, Boudère, on l'adore.
1: On l'adore.
0: Il est drôle, Boudère. Très, très drôle.
2: Il est très drôle.
0: Et d'ailleurs, la preuve, cette citation est très amusante. Je cherche un associé pour ouvrir un magasin. J'ai déjà le pied de biche et les cagoules. Pour Charlie Chomy, la dernière citation du jour, avant de passer aux questions sur l'actualité, qui a dit à Hollywood, les mariages sont si éphémères qu'à la sortie de l'église, on jette du riz à cuisson rapide.
5: Oh. Woody Allen.
0: Non,
3: mais c'est un français qui
1: c'est l'oncle Ben.
0: Non,
3: c'est un américain.
0: Un américain.
1: Qui fait du talk show.
0: Producteur de cinéma.
1: Eddie Murphy.
0: Non. Il est parfois avec Robert De Niro dans des films très drôles.
2: Je vois sa tête.
3: Ah oui, Ben Stiller.
0: Ben Stiller. Bonne réponse de Valérie Mérès.
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0: Notre ami Boudère nous a promis d'autres blagues. En plus, elles sont neuves, ces blagues. On les connaît pas.
2: Mais
0: d'où vous les sortez, vos blagues, d'ailleurs, Boudère?
9: Vous savez, les blagues n'appartiennent à personne. On nous les raconte dans des dîners, entre potes, et après, on se les refait à notre sauce.
0: Alors, allons.
9: Ça se passe dans un mariage. Il y a la mariée qui rentre avec le mari. Il rentre, c'est la cérémonie. Et là, t'as deux personnes qui sont assises, ils se disent entre eux, oh là là, mais qu'est-ce qu'elle est moche, la mariée. Et l'autre, tu dis, oh ouais, elle est dégueulasse. Et là, derrière, elle dit « Oh, dis donc, je vous dérange pas, vous parlez de ma fille, là ?» Il dit « Ah, pardon, vous êtes son père ?» Elle dit « Non, je suis sa mère.
0: » Encore une, allez, encore une, encore une, encore une.
9: J'en voulais une autre, c'est vrai.
0: Ah oui, vraiment.
1: Très, très bon.
9: Mais c'est un mec qui passe devant le juge. Le juge, il dit « Bon, monsieur, c'est quoi les faits qui vous ont reproché ?» Et d'écouter, c'est bientôt Noël et j'ai fait les courses de Noël un peu trop tôt. Il dit, un peu trop tôt, mais c'est pas puni par la loi. Mais qu'est-ce que vous avez appelé trop tôt? Il dit, le magasin était fermé.
0: Ah ben si, elles sont bien, parce qu'en plus elles sont...

0: propres.
1: Ouais.
0: Elles sont drôles.
2: On peut les raconter dans une bar mitzvah.
0: Ah ouais.
3: Là, c'est une petite fille qui vient voir son papa. Elle dit, papa, c'est quoi la beauté? Il dit, tu vois ta mère? Il dit, oui. Il dit, ah bah, c'est pas ça du tout.
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0: Je sais que vous êtes solidaire avec moi, hein, que oui. Quand vous avez vu Beaugrand arriver, vous avez dit « Oh merde, il va chanter !»
5: Il s'est réjoui.
0: Non, non, il s'est pas réjoui, il est comme moi, il en a marre de vos chansons, vraiment. De vos casseroles.
5: Il en a marre, il vient d'arriver, ça fait longtemps qu'il était pas là, il en a déjà marre.
3: Mais de toi, oui, d'abord, c'est ça.
6: On va le baïonner comme assurance touriste.
5: Ça pourrait m'exciter.
7: Ça, à tous les coups. Hein.
8: Moi, je dirige une émission, quelqu'un me gonfle, je le fais pas revenir juste pour le déplaisir de l'entendre.
5: Mais il veut me virer, cet enfoiré.
8: Mais non, mais...
0: Non, c'est moi qui veux virer. Parce qu'il trouve que
5: c'est vrai.
0: Il trouve que je ne dirige pas bien cette émission à partir du moment où je prends... C'est vrai.
3: Bah,
0: il y en a d'autres qui m'énervent, par exemple, parce qu'au bout d'une heure, ils sont fatigués et ils disent
5: d'ailleurs,
0: tout
5: ils
0: ce
5: sont
0: qui
5: plus
0: passe,
5: là.
0: Et ils disent tout ce qui passe par leur tête, vous voyez.
8: Oui, mais vous avez...
0: Parce qu'ils sont un peu...
8: Oui, mais vous avez
0: un peu autistes, vous voyez.
8: Oui.
0: Et je ne les vire pas pour autant, vous voyez.
8: Vous n'avez pas le choix, parce que sinon, il y a trop de chèques qui sont partout.
0: Il est mignon.
9: On l'aime, notre Paul.
0: D'ailleurs, j'ai choisi des citations difficiles aujourd'hui. Vous, Paul Alcarat, pas la première. La première,
3: elle est pour... une date de naissance.
0: Non, la première, elle est pour Valérie Mérès et Claude Richier.
8: Coluche, alors.
0: Pardon,
8: Coluche.
0: Voilà, bonne réponse.
5: Oh, la pauvre. Elle a même pas
9: eu. Je l'aimais beaucoup, mais ne me réduisez pas.
0: C'est vrai que c'était une citation de Coluche. Je peux la donner après. Si j'ai l'occasion, j'aimerais mieux mourir de mon vivant. Bon, ben voilà.
5: Coluche.
0: C'était Coluche.
8: Allez, ciao, Pantin.
5: Ça me fait penser à une chanson. Aimons-nous vivants. N'attendons pas que la mort nous trouve du talent. Aimons-nous vivants.
3: C'est ça.
5: S'il faut danser, je veux danser maintenant.
8: Il y en a qui meurent injustement, Coluche, et il y en a.
0: Ah, c'est vrai que s'il pouvait prendre un camion dans la gueule, Beaugrand.
5: Vous êtes horrible. Ma mère vous écoute.
9: Oh non.
10: Mais ce qui est incroyable, c'est que tu n'aies pas fait cette carrière de chanteur. Pourquoi t'es animateur alors?
5: Et pourquoi toi t'es imitatrice?
10: Parce que ça fait partie de mon métier de chanteuse, rien à voir.
5: Tu sais tout faire.
0: Allez, une citation pour Paul Alcarat cette fois, pour Anne Cobel. Enfin, il a déjà trouvé la première sans que je la donne, mais.
8: C'est pas juste.
0: Pour Mme Cobel de Lunel, c'est dans l'Hérault, qui a dit: pour se diriger parmi l'écueil des hommes, les femmes se servent de leurs yeux comme sextant, de leur sexe comme boussole et de leur bouche comme gouvernail.
5: Waouh.
8: Ah oui.
3: Jean-Luc Lally. Pourquoi pour Alcarat?
5: C'est Kersauzon?
0: Non, c'est pas Kersauzon.
5: Est-ce que c'est un navigateur?
0: C'est quelqu'un qui est né en 1902 et qui est mort en 1981.
8: Alors, voilà.
0: Jacques Lacan. Non, et qui était né sur l'île Maurice.
9: Oula.
3: Ah, l'île Maurice. Ah.
8: Malcolm de Chazal.
0: Comment vous dites?
8: Malcolm de Chazal.
0: Chazal.
5: Alors là.
0: C'est une excellente réponse.
3: Qui c'est?
5: Quelqu'un avait déjà entendu ce nom?
0: Malcolm de Chazal. C'est le père de Claire.
5: Ah oui, Claire, oui, mais.
8: Malcolm de Chazal, c'est l'un des plus grands écrivains de langue française mauricien. C'est un mauricien, il est pas français. Et c'est un peu celui qui a devancé, on va dire, en termes de nationalité, notre cher Le Clésio, qui est aussi mauricien et dont on ne sait pas qu'il est mauricien.
0: Et ben voilà, vous voyez, ça c'est une excellente réponse, circonstanciée. Et c'est pas que les dates, vous voyez, c'est aussi une partie du dictionnaire dans sa tête.
3: Il a lu, oui.
0: c'est effectivement un poète, un écrivain et un peintre mauricien, Malcolm de Chazal.
5: Bravo Paul.
0: Ça faisait un moment que j'avais gardé cette citation.
3: Oui, parce que celle-là...
0: Je suis bien content de m'en être débarrassé.
8: Avec plaisir.
0: Et voici une citation pour Laurent Decrème, qui habite ici, les Moulineaux, qui a dit: j'étais à un congrès donné en Allemagne pendant la guerre, ça s'appelait Nazisme et Dialogue.
8: Joseph Goebbels,
5: des proches?
0: Non.
9: Pétain?
10: Et ça serait pas Woody Allen?
0: Non.
5: Est-ce que c'est un présentateur de talk show américain?
0: Oh, il aurait adoré, de toute façon, il aurait adoré tout faire. Il était jaloux de notre ami, c'était notre ami. Il était jaloux de
5: Pierre Bénichoux.
0: Pierre Bénichoux, bien sûr.
5: Évidemment.
0: Une citation, allez, tiens, je la prends, celle-ci, elle est difficile, pour Gauthier Foulon, qui habite Cognecourt-sur-Loire, dans la Nièvre, qui a dit que la nature est prévoyante. Elle fait pousser les pommes en Normandie, sachant que les indigènes de cette province ne boivent que du cidre.
8: Laurent Ruquier?
0: Non, c'est pas Laurent Ruquier.
8: Il est vivant.
9: Philippe Geluck?
0: Ah non. Mais c'est pas Philippe Geluck, mais c'est bien que vous disiez ça.
9: Il est belge?
0: Non, il est pas belge.
9: Il est dessinateur.
0: Il est dessinateur. Il est

0: dessinateur,
1: Piem,
2: Uderzo,
3: Stampé,
0: illustrateur, caricaturiste, dramaturge.
1: Ilippe,
0: comment vous dites?
1: Ilippe.
0: Ah non, non, non, non. Et il est du 19e siècle.
4: Ah. Dominant, c'est pas Dominique.
1: Ilels.
4: Ah oui, il est...
1: C'est un Belge, vous dites?
0: Ah non, pas du tout. Non, ah non, non.
3: Non, non, non, non,
4: il est Monnier. Dessinateur.
0: Pardon.
1: Henri Monnier.
4: Je sais pas qui c'est.
1: Henri Monnier.
3: Henri Monnier.
0: Sans que je donne les dates, alors.
1: Henri Monnier, celui
0: c'est
1: qui...
0: Henri Monnier. Ah. Bonne réponse. Alors là,
1: C'est le créateur du personnage pédant burlesque d'Auguste Prudhomme.
0: Exact.
1: Qu'il a réalisé dans des journaux dans les années 1830.
0: Je crois que c'est Joseph Prudhomme.
4: Ah oui, il est nul, ce
1: Auguste
4: Paul.
1: Prudhomme.
0: Non, les mémoires de Joseph Prudhomme, il a écrit, vous voyez.
1: Ah, c'est, il n'y avait pas Auguste dedans?
0: Non, il n'y a pas Auguste dedans.
4: Peut-être qu'il y a son père.
0: Oh, le con.
2: Ouais. Je vous préviens, mesdames et messieurs, si vous êtes venu pour gagner 100 euros,
1: en tout cas,
2: mort.
1: Son prénom, on ne le dit pas, c'est surtout Monsieur Prudhomme qu'on dit. Mais
0: une citation pour Gauthier Verbeer, qui habite Saint-Just, qui a dit « Picasso peint les femmes avec une bouche à la place de l'oreille, ça prouve qu'il les connaît bien. »
1: Van Gogh.
3: Oula, oula, oula.
1: Van Gogh.
3: Jean-Yann.
0: Non, non, mais c'est quelqu'un qui dessinait et peignait, lui.
1: Matisse.
4: Dali.
0: Ah, je vous donne les dates. 1889-1963.
4: Ah. Vas-y,
1: Cocteau.
4: Paul.
1: Voilà.
0: Jean Cocteau.
4: Voilà, merci.
0: Oui. Bonne réponse de Paul.
4: Et voilà.
0: J'aime bien celle-ci, tiens, pour Florian Sobo, qui habite le Talus, dans les Deux-Sèvres, qui a dit « J'arrête de boire, mais seulement quand je dors. »
1: Oula, Jean bah, Carmé.
3: C'est un alcoolique notoire.
1: C'est un alcoolique notoire.
0: Alcoolique notoire.
1: Gérard Depardieu.
0: Non.
1: Jean-Louis Borloo.
2: Patrick Sébastien.
0: Non,
4: on va citer tous les alcoolos du métier, c'est
1: Renaud,
4: formidable.
3: Non, mais
1: Renaud,
3: d'abord est-ce que c'est un acteur?
0: Un acteur, non.
4: Est-ce qu'il est mort?
3: Un écrivain?
0: Il est mort.
4: Ah, il est mort. D'accord.
0: Il est mort en 2005.
4: D'une cirrhose.
0: C'est le même qui avait dit, et vous me laissez terminer la citation, Paul. Je n'ai pas couché avec 7 Miss Monde, seulement 4. Les 3 autres, je ne suis pas allé au rendez-vous.
4: Il était beau gosse.
2: C'est un auteur?
0: Ah, il était très séducteur.
1: John Huston.
2: Ah, je sais qui c'est.
0: Il a dit aussi en 69, j'ai arrêté les femmes et l'alcool.
2: Oui.
0: Ça a été les 20 minutes les plus dures de
1: mais
0: ma
1: oui,
0: vie.
1: Mais oui, c'est le ballon d'or, George Best.
0: C'est George Best, un footballeur.
1: Bravo. Et. Monsieur Ruquier,
0: oui.
1: Monsieur Ruquier, vous, il est nord-irlandais pour être plus précis.
3: Ah, franchement.
4: Ah là, mais quel emmerdeur. Alors c'est pas possible.
0: Pardon, pardon, j'avais pas ma boussole. Citation.
4: La la la la la la la la la la la la la la la la la la la. Il y avait les Connor, les O'Connelly, les Flaherty, les Rivotteri, et de quoi boire trois jours et deux nuits. Non,
0: les gens vont croire que l'émission est terminée, c'est toujours à la fin. Pour Jean-Pierre Muller, qui habite Bonneuil-sur-Marne.
4: Herr Muller.
0: Qui a dit, je me suis toujours demandé si au moment de mourir, les gauchers passaient l'arme à droite.
4: Ah, c'est mignon.
1: Oh, c'est joli.
4: Jean-Marie Le Pen. C'est français,
3: est-ce que c'est un humoriste?
0: Ah, c'est un des plus grands humoristes.
3: Guy Bedos.
0: Né en 1854.
3: Ah, oui, non. Pas de date.
1: Alphonse Allais.
0: Alphonse Allais. Voilà, comme ça, on a le grand chelem.
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0: Le téléphone du jour nous emmène en Alsace où nous attend monsieur Rémi Gullung qu'on va avoir au téléphone.
2: Et au plat.
0: Et monsieur.
2: Au plat, bonjour.
0: Monsieur Gullung.
2: Gullung, le téléphone sonne.
0: Non, non. Il va raccrocher monsieur Gullung.
7: Là, t'es lourd.
2: Ça serait un dommage.
3: Bien, monsieur
0: Gullung. Vous êtes lourdingue.
2: Ouais, moi, alors personne ne me l'a jamais dit.
0: Vous feriez pas ça sur TF1.
2: Oh, ouais. Je ferais pire.
0: Monsieur Gullung, si vous m'entendez, n'écoutez pas ce que disent mes camarades parce que monsieur Gullung est un expert. Dans son domaine. Il fait des prévisions météo. Et j'ai d'ailleurs là devant les yeux toutes les prévisions météorologiques pour 2000.
2: Jusqu'à la Saint-Glinglin.
0: Ne raccrochez pas, monsieur Gullung.
2: Ce que j'aime bien, c'est qu'on l'a pas entendu, monsieur Gullung, encore.
0: Mais non, parce que je dois vous poser la question d'abord.
2: Ah oui, prêt à tout pour un bon mot. Hein. Vous êtes une star, monsieur Gullung. Oh là, tout le monde va parler de lui.
0: Vous me cassez les glaouilles en attendant. Hein. Alors, monsieur Gullung.
2: Et arrêtez de redire le nom. Mais arrêtez de redire le nom.
0: Rémi, appelez-le.

0: Rémi Gulung.
1: Monsieur Rémi Gulung.
2: Je crois que ça a sonné à la porte.
3: Il est en Alsace. Arsmansviller.
2: On lui fait plein de schmutz.
4: Un sauf des schnoglocks, tout ce qu'il veut, il a, mais ce qu'il a, il n'en veut pas, et ce qu'il veut, il ne l'a pas dit. Un sauf des schnoglocks, tout ce qu'il veut, il a. Voilà, c'est un peu alsacien.
5: Ah oui, on a bien marqué.
4: Donc c'était pour faire un hommage à monsieur
3: Gulung. Il est bien vivant, monsieur Gulung.
4: Il paraît.
3: Et j'ai devant les yeux d'ailleurs les prévisions météo de Rémi jusque pour la fin de l'année. Hein. Ça qui est bien, c'est qu'on a les prévisions pour toute l'année.
0: Décembre 2025, il sait.
3: Oui, et même j'ai un résumé de toute l'année qui sera plutôt sèche et chaude, avec un été mitigé, mais en compensation, une assez belle arrière-saison pour septembre. En Alsace, les vendanges auront lieu vers le 7 septembre.
0: Ah oui, il est précis
3: quand
0: même.
3: Mais comment M. Gulung réalise-t-il ses prévisions météo ?
4: Il a une grenouille.
3: Non, pas avec une grenouille. Vous savez que Jean Breton, qui était ici un grand présentateur météo pendant des années sur RTL dans les années 70-80, était réputé pour avoir sa grenouille.
4: Mais oui, mais il y avait une chanson de Carlos d'ailleurs.
3: C'était comment ?
4: Seigneur météo, quand tu dis qu'il fait beau. Seigneur météo, aïe aïe aïe, qu'un frigo.
3: Non, à Gulung Gulung fait frigo.
6: c'est avec un animal ?
3: Un animal,
0: est-ce
3: non.
0: Est-ce que c'est les tarots, c'est au pif ?
3: Les tarots, non.
4: Est-ce que c'est un truc physique, par exemple ?
3: J'ai la photo, j'ai l'illustration.
6: Vous pouvez nous montrer
3: de sa technique.
0: Il a une technique très particulière.
3: De prévision météo.
6: Il presse le raisin ?
3: Ce qui lui permet d'avoir les 12 mois de l'année.
5: Il voyage dans le temps ?
3: Non, il va nous expliquer comment il fait d'ailleurs. Et c'est une technique ancestrale. Il fait ça le soir de Noël, le soir du réveillon de Noël.
6: Ah, il va sur la crèche ?
3: Non.
0: En fonction du temps qu'il fait le soir de Noël.
3: Et ça fait près de 20 ans qu'il réalise ses prévisions météo.
0: Et ça marche ?
3: Ah ben écoutez, il a en tout cas beaucoup de gens qui le suivent sur Facebook. C'est un gros succès.
0: Ah bon ?
3: Évidemment, Gulung, il vous donne la météo pour les 12 mois de l'année.
4: Et ça veut dire que tout le monde peut le faire, Laurent ?
3: Ah oui, vous pouvez le faire aussi. Ah. Il se sert de quelque chose.
5: Il ne regarde pas dans les fesses d'un animal ?
3: Non.
7: Pourquoi ? Pourquoi, Maxime ?
5: Non, mais il y avait quelqu'un
0: qui... dans les fesses de la chèvre d'Alain Bougrain-Dubourg, par exemple.
3: Tout le monde ne fait pas comme vous, monsieur Gourmet.
6: Lui, il y compare avec les entrailles.
3: Non. Non, il fait quelque chose, et peut-être...
5: Avec des végétaux ?
3: Monsieur... Ah oui, avec des végétaux.
6: Il fait un herbier ?
3: Non, pas un herbier. Ah non,
4: est-ce que c'est une plante qui nous fait des trucs pour manger, par exemple ?
3: Alors, on s'en sert en tout cas en alimentation, oui. On en mange, oui.
6: On en mange.
4: Ouais, ouais. Dans la patate.
0: Mais qu'est-ce qu'il fait avec cette plante ? Il la regarde fonction de la taille des feuilles, ça dit quelque chose ?
3: Non, pas du tout. Mais ça, après, on va vous l'expliquer. Déjà, trouver la plante.
5: Le tournesol.
6: Est-ce que c'est une fleur, cette plante ?
3: Non, c'est pas une fleur.
6: Est-ce que c'est un légume ?
3: Un légume. Est-ce que ça fait partie des légumes ? Faut que je vérifie.
0: C'est de la salade.
3: C'est considéré comme un légume.
6: C'est quelle famille de légumes, les cucurbitacées ?
3: Oh non, ce n'est pas un cucurbitacée.
0: Est-ce que ça se mange cuit ou cru ?
6: C'est quoi la famille ?
3: Alors, c'est plutôt... c'est compliqué. Ah. On mange ça plutôt cuit, oui.
6: Un navet ?
3: Un navet, ouais, non.
0: Une carotte ?
3: Une carotte, non.
0: On peut le manger cru.
3: Non.
0: Une courgette ?
3: Une courgette,
6: mais non, on a dit c'est pas un cucurbitacée.
4: Les potirons ?
3: Les potirons, non.
4: Et on a dit c'est pas un cucurbitacée.
5: Une patate douce ?
3: Non, c'est une plante...
4: Mais m'engueule pas, toi !
0: Est-ce qu'il y en a particulièrement en Alsace ?
3: C'est une plante consommée comme légume.
6: Et c'est de la famille de quelle famille ?
3: Ou comme condiment.
6: Quelle famille botanique ?
0: Le cornichon.
3: De la famille des Amaryllidacées.
6: Mais arrête avec le cornichon, on a dit pas les cucurbitacées.
3: Vous l'énervez, hein ?
0: Oui, mais il s'énerve tout seul.
6: Mais c'est tout que de la même famille que vous.
3: Vous allez finir par l'exciter plus que la Miss France.
0: Dieu m'en préserve.
6: C'est le poireau ?
3: Le poireau, non.
6: Est-ce que ça a différentes tailles, différentes couleurs ?
4: Ah, de la semoule aussi.
7: C'est poivron.
5: C'est du couscous.
4: Mais qui lit dans la semoule ? Alors,
6: est-ce que ce légume porte un autre nom ? Un autre nom.
0: Alors, dans mon couscous royal, j'ai vu qu'il allait faire très beau le 14 avril. Voilà.
3: Ben, il y en a différentes variétés, évidemment.
6: Et c'est quoi les noms des variétés ?
3: Ah, ben, ça,
7: poivron.
3: C'est trop facile.
6: Ah bon ?
3: Ben, vous m'avez demandé la famille, je vous ai donné la famille quand même.
0: Oui, les Amalédis.
3: Comme tout à l'heure, la famille Jackson, vous avez Germaine. Bon, ben là.
5: German.
0: Est-ce que ça se mange avec de l'assaisonnement ?
3: Là, dans la famille, je vous ai dit que c'était aussi un condiment, donc on pouvait s'en servir aussi.
6: La moutarde ?
3: Justement pour assaisonner.
6: Le réfort.
3: C'est à la fois un légume et un condiment. Vous pouvez en avoir au pied aussi. Ça peut
0: Des oignons !
3: Des oignons.
7: Voilà ! Ah, la réponse aussi, ça marchait.
4: Alors, on peut lire la météo dans l'oignon.
5: Vous êtes dans l'oignon. Pas loin.
0: Alors, dans l'oignon.
5: Avec le cul des animaux, j'étais pas loin.
0: Dans l'oignon. Non, mais attendez. Pas dans n'importe. Dans l'oignon de monsieur Gulung.
3: Monsieur Météo, ne les écoutez
0: monsieur
3: pas.
0: Monsieur Météo ?
3: Oui, monsieur Météo, Grand Est France. C'est ainsi qu'on surnomme, monsieur.

0: Gulung, Gulung, Rémi Gulung. Bonjour Rémi Gulung.
1: Bonjour Laurent Ruquier, ça me fait un honneur de pouvoir vous parler.
0: Et moi aussi, je suis très honoré. Je vois sur le rebord de votre fenêtre les 12 oignons que vous avez installés. De l'oignon numéro 1 jusqu'à l'oignon numéro 12.
2: Il y a un oignon par mois donc.
0: Exactement.
2: Très bien.
0: Mais alors, comment se fait-il que les 12 oignons, j'imagine que vous installez au même moment devant, sur le rebord de votre fenêtre le soir du 25 décembre, comment se fait-il que ces oignons-là, avec du gros sel, hein, je crois, ne donnent pas les mêmes prévisions,
2: ça
0: moi, par mois. Qu'est-ce qui différencie chaque oignon?
1: Donc je vous explique, je pèle 6 oignons.
0: Oui.
1: Je les coupe en deux.
0: Oui.
1: Je les place devant la fenêtre.
0: Oui.
1: L'oignon, quand je suis derrière la fenêtre, l'oignon de gauche, c'est janvier. Et l'oignon de droite,
0: oui,
1: c'est décembre. Hein.
3: Décembre, oui.
1: Donc je mets un peu de gros sel sur chaque oignon.
4: Et après, qu'est-ce qui se passe?
1: Je ferme les volets.
4: Oui, parce que ça sent fort.
1: Et après la messe de minuit, je regarde les oignons qui sont mouillés.
4: Ils sont mouillés?
0: Et ils sont pas mouillés pareil du numéro 1 au numéro 12. Mais pourquoi? Comment c'est possible?
1: C'est ça le...
4: C'est la magie, hein?
1: C'est ça la... C'est ça le mystère, hein.
4: Mais alors, pardon, en fonction du taux d'humidité de votre oignon, vous déterminez s'il va faire, faire beau ou pas.
5: Donc, s'il sue plus humide et il va pleuvoir.
3: Si l'oignon sue, vous savez qu'il va pleuvoir.
4: Ah, mais si l'oignon sue, il fait chaud.
1: Si l'oignon est mouillé,
4: oui,
1: ça peut dire que le mois qu'il représente sera humide.
0: Ah bah oui. Ah,
4: d'accord,
0: ah,
4: et alors du coup, c'est bien. Et alors, pardon, alors on va poser une question concrète. Votre oignon du mois d'août, il est comment?
0: Occupez-vous de vos oignons.
4: Il est mauvais. Il est très mouillé.
0: Alors c'est vrai que c'est pas précis au jour le jour. Hein.
4: C'est que pour l'Alsace ou c'est pour toute la France?
1: Ça c'est la région où vous le faites. Hein, où vous pouvez le faire partout. Hein.
0: C'est uniquement la météo régionale.
4: Mais c'est juste la nuit de Noël ou on peut le faire maintenant?
1: C'est la nuit de Noël.
5: C'est trop tard.
0: Encore raté.
4: Ça c'est encore un coup du petit Jésus.
0: Moi qui voulais refiler le tuyau à Louis Baudin. Alors c'est raté
4: pour l'année prochaine.
0: Écoutez, on vous remercie en tout cas pour cette astuce. On vous rappelle. Pensez-moi, on vous rappelle, c'est promis le 20 ou le 22 décembre l'année prochaine pour que on pense tous à le faire pour la prochaine nuit de Noël.
4: Il y aura tous nos oignons.
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0: Ah non, mais alors là, faut qu'on explique à nos auditeurs.
8: Oh non.
0: Faut qu'on explique.
8: Je demande juste un verre d'eau. J'ai demandé juste ça, Laurent, je vous assure. Elle s'est fracassée contre le plexi, là.
9: Il est tellement propre et tellement transparent.
8: Il est tellement clair.
10: Oh, Julie, quel palmarès.
8: Expliquez aux auditeurs.
0: Je ne sais pas si nos auditeurs ont bien compris, mais Monsieur Reichmann avait un peu soif, voyez-vous. Il réclame de l'eau. Julie Leclerc répond, j'ai pas touché à mon verre, je vais te donner le mien. Et elle tend le verre d'eau à travers le plexiglas.
8: Oui, ça marche pas du tout.
9: Franchement, il est tellement transparent. Parents et bien entendu.
8: Oui,
11: protestante, ça l'a rendu aveugle. Oui.
0: Il y a que ça de transparent dans la maison.
8: Est-ce que tu veux mon petit bidon?
9: Mais c'est quoi?
8: C'est de l'eau.
9: Mais non.
8: Si.
11: Oui, c'est de l'eau en forme de brique de lait.
9: Mais oui, moi je veux ça.
8: Voilà, je te l'offre.
10: Merci. Quel jour on est?
8: Fais attention.
9: Quel jour on est? On est mercredi. 9 février.
10: Quelle année?
9: 2022.
0: Et voici une question pour Thérèse Coxham qui habite Aulnay-sous-Bois.
8: Thérèse.
0: Peut-être avez-vous vu sur les réseaux sociaux un film qui faisait son retour grâce à la rencontre entre Monsieur Macron et Monsieur Poutine autour de cette table incroyable.
8: L'ovale.
9: Elle
8: est énorme.
0: Je sais pas combien de mètres elle faisait cette table.
11: Ça a bien mis de la distance. Hein,
0: Poutine d'un côté, Macron de l'autre. Une table improbable comme on n'en a jamais vu tellement.
9: Jamais vu.
0: Elle était longue. Elle était longue comme ma table.
11: Oui, on se serait cru chez vous.
8: En forme de ballon de rugby.
0: Mais incroyable. Donc, des gens se sont amusés à montrer l'image d'un film où on voyait une aussi longue table et au bout de la table, il y avait le comte Enguerrand de Montignac et de l'autre Félicien Mézeray. Mais de quel film s'agit-il ?
10: Scarface ?
0: Non.
10: Un film français ?
0: Oui, le comte Enguerrand de Montignac.
10: Oui, c'est
9: le français, souper,
10: évidemment.
9: Le souper.
0: Et Félicien Mézeray, ce sont des noms français. Alors c'est évidemment les noms des personnages que je vous ai donnés.
10: C'est pas Vatel ?
0: Pardon ?
10: Vatel.
0: Vatel,
9: pas
0: non.
9: Le souper.

0: C'est un film tiré de Simenon, d'un roman de Simenon?
1: Non.
2: C'est Les Visiteurs, non?
1: Ah, Les Visiteurs, non.
3: Les Tuches?
1: Les Tuches, non. Non, un film que tout le monde connaît, un vieux film qui date de 1968, mais qui repasse.
3: La Folie des Grandeurs.
1: La Folie des Grandeurs, non. Ah, mais c'est vrai qu'il y a deux funesses.
2: La vie de château.
1: Il y a deux funesses au bout de la table.
4: La Grande Vadrouille.
1: La Grande Vadrouille.
3: Le Grand Restaurant.
1: La
3: Zizanie. Non.
1: Si vous trouviez qui est à l'autre bout de la table, vous sauriez parce qu'ils ont tourné très peu de films ensemble.
2: Coluche, Bourville, non.
1: Le comte Enguerrand de Montignac.
2: C'est Jean Gabin.
1: Gabin, c'est le tatoué. Bonne réponse de Fabrice, aidé par Valérie Mérès.
3: Oui.
1: Vous êtes tatoué, monsieur Janssen?
5: Ah non, je n'ai jamais cédé à cette tentation. Non.
1: Ça, alors c'est bizarre.
5: Oui, c'est vrai, tous les PD sont tatoués sauf moi. Non, parce que ça a fait
1: de même. Il n'y a pas que les PD, les chiens aussi.
5: Non, figurez-vous que j'ai longtemps hésité. Et puis, je me posais des questions parce que j'étais pas sûr de pouvoir. Et puis après, en vieillissant, je me dis non, c'est ridicule.
1: Le seul tatoué ici, c'est peut-être monsieur Toed. Non, vous n'êtes pas
3: tatoué,
1: Toed.
3: Pas du tout, moi, et ça me fait peur. Vraiment. Non, j'avais le visage de Zemmour sur une couille, mais je l'ai enlevé. J'avais sur une couille Zemmour et l'autre couille Frédéric François. Je les aime bien.
4: Mais quel est le rapport?
3: Je les aime bien les deux, moi.
4: Ah ouais.
2: Il faut tout pas chercher insultes, de rapport.
3: Moi, je les aime bien, moi.
1: Valérie, je m'en souviens maintenant. Valérie, elle est tatouée.
6: Moi, j'ai un petit tatouage sur le coin de la fesse.
5: Oui.
6: Mais avec les yo-yos que j'ai fait, maintenant, ça ressemble plus à rien.
5: C'est une sardine et c'est devenu un dauphin.
4: C'était quoi là-bas?
6: C'était le prénom de mon amoureux à l'époque de Bonsaï.
2: Faut jamais faire ça, ma pauvre fille.
4: Oh non, tu changes
2: d'amoureux alors.
6: Et donc, du coup, après, j'ai dit, comme c'est en chinois, j'ai pu dire que c'était mon prénom à moi.
4: Il s'appelait comment?
6: Il s'appelait Eric à l'époque.
4: Et maintenant, il s'appelle Jean-François.
3: Christine Bravo qui a un souci aussi. Elle avait fait tatouer Tom Cruise sur sa fesse il y a 30 ans. Maintenant, c'est Pierre Ménès le tatouage.
4: C'est super moche.
3: Non mais les jeunes générations le font beaucoup.
2: Oui, ma fille beaucoup, a des tatouages.
5: Ouais, il y a une mode des tatouages.
1: Monsieur Reichmann, peut-être, non?
4: Oui, sur le nez.
3: Voilà.
4: J'ai essayé de l'enlever.
3: C'est quel vignoble que t'as mis?
4: C'est un gros cruche. C'est un médoc.
0: Et Laurent, vous êtes tatoué, vous, Laurent?
1: Non, je suis pas vous, non.
0: Non.
4: Rien du tout. Est-ce que vous êtes percé, Laurent?
1: Non plus.
3: Ni percé, ni tatoué, rien.
4: Même pas un petit trou quelque part.
1: Non.
4: Pourquoi Jean-Philippe Janssen répond à la place de...
5: Parce que je le connais quand même, je sais bien qu'il n'est pas percé ni tatoué.
4: D'accord. Bizarre.
5: Ce n'est pas dans son tempérament, vous comprenez?
4: D'accord.
5: Ah oui, c'est vrai, c'est ça.
3: Non, mais trouvez
0: quoi je me mêle, vous?
6: C'est vrai, on passe des vacances ensemble, on le saurait.
5: On voit bien qu'il n'y a pas de trou.
1: On passe des vacances parfois ensemble. Enfin, je suis jamais nu devant vous, Valérie.
2: Jamais.
3: Oui, mais dans un backroom, on peut pas mentir.
6: Sur un malentendu.
1: D'accord. Sur un malentendu, alors.
3: Moi, pour un CDI, je le fais, Laurent.
4: Non. Non.
3: Ah si.
4: Mais non.
3: Mais si.
6: Mais comment il me renie quand je pense que quand j'avais 25 ans, il était fou de moi.
1: J'ai une question musicale.
4: L'autre, il change de thème.
1: Je suis toujours fou de vous, chère Valérie.
4: Elle va se faire tatouer Laurent en chinois.
3: Il est super. Il est complètement fou. Il t'a filé une pièce pour te dire comme il est fou.
1: L'angoissez pas, elle est déjà morte de trouille.
3: Elle va être super, Valérie, c'est génial sur scène, ça va être super.
1: Mais bien
3: le
1: sûr,
3: problème, c'est l'autre. Plaza,
1: c'est
3: évidemment.
1: C'est pas vrai, je suis allé aux répétitions. Je vais vous dire,
6: il est fort.
1: Ils sont bluffants, tous les trois. Je voudrais vous y voir de jouer pareil, tiens.
4: Ouais, j'aimerais bien faire une pièce avec toi.
3: Ah ouais?
4: Ouais.
3: Ah ouais?
4: Ça irait très très vite.
3: Mais je sais pas comment on va faire, moi. On va boire un café, on se marie, puis après on fait une pièce.
4: D'accord, on commence comme ça.
3: Non, mais avec plaisir, j'en ai grave.
4: Ça t'embête pas?
3: Mais Laurent, il veut me faire bosser, il m'a dit. Hein, patron?
1: On va réfléchir.
4: Depuis la blague de Pierre Ménès, il a un doute.
1: On va réfléchir.
3: Je vais faire les 12 coups de midi d'abord. Je peux ou pas?
4: Les 12 coups, ça va faire plaisir à Jean-Phi.
1: Vous me donnez le temps de la pub et je réfléchis, d'accord?
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1: Question à propos d'un article très intéressant d'ailleurs, signé Frédéric Goyard dans Le Parisien aujourd'hui, jeudi 13 mars, page 10 du Parisien. On nous rappelle que c'est vrai, les jeunes aujourd'hui sont de plus en plus nombreux à dire « je sais pas c'est quoi » au lieu de dire « je ne sais pas ce que c'est
9: ».«
1: Je sais pas c'est où ». Et ce sont des phrases qu'on reproche souvent aux adolescents. Il n'y a pas que les adolescents d'ailleurs, les adultes commencent à dire ça aussi. C'est-à-dire ceux qui étaient encore adolescents il y a 10 ans, je pense, même Adil Rami dit ça parfois ici, ou Stomy même le dit. « Je sais pas c'est quoi, je sais pas c'est où, je sais pas c'est qui ». Et on leur reproche ces expressions-là.
10: C'est dommage.
11: À juste titre.
1: Ouais. Eh bien, à juste titre, c'est ce que je pensais jusqu'à ce que je lise cet article. Et en fait, non, parce que dans cet article, il y a quelqu'un qui s'appelle Mathieu Gou, qui est docteur en lettres et en langue française, qui nous dit qu'on n'a pas fait mieux nous-mêmes ces dernières années. Il donne en exemple, justement, c'est ma question, que donne-t-il en exemple pour dire qu'au fond, on n'a rien à reprocher aux jeunes qui font ça, parce que nous-mêmes, on a quasiment fait la même chose. Mais avec quelle question, quelle expression?
11: C'est aussi une question?
1: Oui, aussi, souvent, ce sont des questions.
10: Tu vois?
1: C'est-à-dire?
10: Bah, je sais pas, tu vois.
11: T'as vu?
10: Oui, t'as vu, tu vois.
1: C'est-à-dire, expliquez, Bernard.
6: C'est un type de langage.
10: Oui, mais tu vois, ça explique.
6: Je sais pas si t'as vu.
12: Mais
10: T'as vu Baisse?
12: J'ai vu RTL aujourd'hui, tu vois?
1: Vous dites vous-même, parfois, que vous dites.
10: Tu vois.
1: Ah bon, et qu'est-ce qu'il faudrait dire?
10: Vois-tu.
11: Et pas tu vois.
1: Et voilà, ça voilà. C'est un bon exemple. Bonne réponse de Bernard Mabille. Mais oui, on dit tu vois alors qu'on devrait dire effectivement vois-tu. Ouais. Et ça fait des années qu'on dit ça et ça ne nous choque pas. Et les jeunes font effectivement finalement la même chose que ce que nous on a fait. Et puis il y a des tas d'autres exemples dans l'article qui vraiment m'ont convaincu et me font dire qu'on reproche aux jeunes ce que nous-mêmes on a fait ou peut-être nos parents ont fait il y a quelques années. D'autres exemples donnés par ce linguiste. T'as fini? On ne devrait pas dire « t'as fini ».
6: As-tu fini ?
1: Et pas « tu as fini ». Et on le fait nous-mêmes. Donc finalement, c'est exactement la même chose.
11: Par exemple, tu suces ?
1: On dit, c'est vrai
6: que
1: c'est
6: non, mais le dire à l'envers.
11: Ben à l'envers, c'est pas évident. Sustu, je sais pas si les gens comprennent.
1: Oui, mais sustu, c'est plus élégant, moi, je trouve. En tout cas, c'est plus discret.
6: C'est plus chic.
1: C'est plus discret. Sustu,
11: oui,
1: je suis pas sûr que. Sustu,
11: on comprend pas tout de suite.
1: Sustu, sur un malentendu, on peut vous répondre oui.
6: Ah, ben oui, puis alors on peut aller un peu plus loin. Nique-tu.
1: Non, mais c'est vrai que ce qu'on reproche aux jeunes d'aujourd'hui quand ils disent je sais pas c'est quoi, au lieu de dire je ne sais pas ce que c'est ou qu'est-ce que c'est, eh bien on le fait depuis des années avec d'autres. Tu me passes le sel? Alors que on devrait dire.
10: Passe-moi le sel, oui.
6: Passe-moi
10: le sel.
6: Veuillez me passer le sel.
1: Mais non, c'est pas ça. Oh là là là, mais vous comprenez rien.
6: Oyez.
1: Mais non. Me passerais-tu le sel? Et pas tu me passes le sel.
10: Ouais, c'est long, parce ça.
1: Mais c'est ce qu'on fait.
10: Ça dépend avec qui on est. Parce que si je suis avec Bernard, je dis passe-moi le sel.
11: Oui, avec des gens vulgaires, il faut leur parler comme ça.
10: Passer le sel, ça va.
11: Passez-moi le sel.
1: C'est quoi le problème?
11: Vas-y, c'est quoi le problème?
1: C'est quelque chose.
6: Quel est le problème?
1: C'est quelque chose qu'on dit depuis des années, c'est quoi le problème?
6: Quel est le problème?
1: Donc en gros...
11: Quand vous nous saoulez là, hein. Là c'est un peu moralo hein, quand même.
1: Mais non, été convaincu par et cet article et ce linguiste qu'au fond, effectivement, on reproche aux jeunes d'aujourd'hui, on leur reproche ce que nous-mêmes on fait depuis des années avec d'autres formules.
11: De toute façon, les jeunes ont tort par définition.
13: Bah, les adultes aussi du coup.
11: Et oui, mais parce qu'ils ont été jeunes avant.
6: De toute façon, voilà, ça tourne hein, le fait d'être jeune.
11: Oui, ah bah oui. Comment te dire que là ça,
1: même, ça tourne mal.
11: Comme si.
6: C'est comme la montre RTL, elle n'est pas arrivée.
1: Bon, en tout cas, voilà, les jeunes, vous pouvez continuer à dire je sais pas c'est quoi, non. Parce qu'on a exactement fait la même chose depuis des années avec d'autres questions. Non, mais c'est vrai. C'est ça la conclusion.
6: Mais je trouve que il y a des choses qui font saigner les oreilles, quoi. Je sais pas c'est quoi.
1: Oui, mais sûrement au début.
6: C'est qui,
1: certainement les premières personnes au début qui ont dit t'as fini au lieu de dire as-tu fini, eh ben ont dû faire saigner les oreilles des générations précédentes, vous voyez.
6: Moi quand j'étais petite, on disait pas les haricots.
1: Quel rapport?
10: On dit toujours pas. Hein.
6: Parce que c'était encore un truc qui faisait.
1: À l'époque, vous en mangiez encore.
10: En tout cas, au bac français, faut pas dire, je sais pas c'est quoi. Il aura pas une bonne note.
6: À mon avis,
13: on devrait pas le dire du tout, Pombard.
1: Qu'est-ce qu'il y a, vous, le jeune, là?
9: Bah, le jeune.
1: Oui, mais vous êtes un vieux dans votre tête, c'est ça le problème, vous voyez.
9: Bah, justement, non, je suis avec des vieux qui disent la même chose. Donc les vieux qui ont été jeunes mais qui continuent à dire ça aux jeunes, ces jeunes-là vont dire la même chose.
1: En résumé, faut pas dire.
9: Faut cesser de le dire. Maintenant.
1: Voilà, faut pas dire je sais pas c'est quoi, faut dire je sais
9: donc,
1: pas.
9: Donc c'est ça que vous auriez dû dire, Monsieur Ruquier. Cessez de dire ça au lieu de dire.

0: gueule.
1: Continuez, les adultes le font.
2: Paul, tais-toi.
3: Ce que je sais pas surtout, c'est pourquoi j'ai posé cette question. Une question pour Charlotte Pio, qui habite Vougeot-Court, c'est dans le Doubs. Quel est l'autre nom du baculum?
2: Ah bah,
4: c'est sexuel.
5: La baignoire.
3: Ah non, non, non, le baculum.
5: C'est un vin. Avec deux C.
4: C'est physique.
5: BA2CU.
3: C'est BACULUM.
4: Ah baculum. Oui, mais c'est physique. C'est une partie du corps.
3: C'est une partie du corps.
5: Ouais. C'est un os.
3: Oui, lequel?
5: Ah, voilà.
4: Est-ce qu'il est le coccyx?
2: Est-ce qu'il est dans le bas du corps?
3: Oui, dans le bas du corps.
2: Est-ce que c'est dans le pied?
4: La hanche?
3: Non, dans le pied, non, non.
5: À la cheville?
3: Non, dans la cheville.
5: C'est près du fémur.
3: Mais c'est un os, le baculum.
0: Dans le genou?
5: Le genou.
3: Le genou, non.
2: Dans le cul?
3: Alors, chez vous, souvent, sûrement.
0: Le pénis? C'est dans le pénis?
3: C'est l'os pénien. Bonne réponse de Bernard Mabille.
4: Mais pourquoi j'ai dit ça?
3: Mais il n'y en a pas chez les humains. Hein.
2: Mais oui, parce que c'est des baleines, non?
3: Bah,
2: oui.
3: J'imagine
2: parce que
5: vous auriez moins de problèmes.
2: C'est pas un os.
3: J'imagine que vous ne couchez ni avec les primates. Mais effectivement, les gorilles et les chimpanzés ont un os pénien, contrairement à nous qui n'en avons pas.
0: C'est leur avantage.
2: Je crois que François en a un.
3: Et ça facilite leur...
5: Mais c'est un vieux qui l'avait récupéré.
2: Oui, en vacances en Afrique, il avait ramené un...
3: Ça facilite le rapport sexuel. Les ratons laveurs aussi ont un os pénien.
2: Ah bah oui, ils n'ont pas de problème d'érection.
5: C'est pratique parce que, voilà, en plus, ils font la vaisselle.
2: Ils ont vraiment besoin de femmes.
3: Le baculum, effectivement, c'est surtout chez les animaux, donc d'accord. Vous l'aurez compris, et pas chez l'homme.
4: Plus on
3: Mais oui, quoi.
4: Non, je disais, plus on avance dans l'évolution, plus l'homme perd des os.
3: Pas les femmes qui perdent des os.
4: Oui, j'ai pensé à la même chose. Mais quand j'étais petit, je pensais qu'elles perdaient vraiment des os, hein, quand on les a couchées. Bref. Voilà. Mais sinon, on avait aussi un os qui permettait d'avoir une queue avant. Ah un oui. Os qui sert à rien. Ouais. Et c'est pareil pour le baculum. On en avait un au premier temps de l'évolution.
3: Moi, je crois que j'ai un baculum, mais je sais pas c'est quoi.
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3: Nous restons à Paris, dans le 11e arrondissement. Lise nous attend. Bonjour Lise.
8: Bonjour Laurent, bonjour les grosses têtes.
0: Bonjour.
3: Oh, quelle voix charmante, Lise, joyeuse, optimiste en tout cas.
8: Je suis ravie, je suis vraiment ravie. J'attends ce moment depuis très longtemps.
3: Tu avais 26 ans, oh, qu'est-ce que vous faites dans la vie?
8: Je suis artisan et je suis doreuse à la feuille ornementaliste.
3: Et vous travaillez en ce moment alors peut-être quand même?
8: Alors le chantier sur lequel j'étais a fermé, c'était l'hôtel de la Marine, place de la Concorde.
3: Ah oui,
8: il a fermé. Et du coup j'ai aménagé mon chez-moi en atelier de fortune. Et en effet là je travaille sur une collaboration avec une marque de spiritueux pour leur faire des belles bouteilles dorées.
3: Lise, écoutez mes grosses têtes et essayez de deviner qui vous ment, qui vous dit la vérité. 5 mensonges, 5 fake news et une seule véritable information. On commence par Yoann Riou.
9: Les passagers de la croisière des grosses têtes bloqués depuis un mois et demi avec Bernard Mabille et Chantal Latsou tiennent à faire savoir, ça y est, on a assez ri.
3: Jérémy Ferrari.
10: Les études scientifiques le prouvent, il y a peu de fumeurs parmi les malades du Covid-19. Des masques à la nicotine seront donc distribués à tous les enfants rentrant en cours préparatoire dès le 11 mai.
3: Éric Logérias.
11: Aujourd'hui, dans toute la presse, on parle du retour d'un trou. Un gros trou, célèbre pendant des années. C'est celui de la Sécu, qui pourrait atteindre, attention, écoutez bien, 41 milliards.
3: Ariel Dombal.
12: Alors, le prix du baril de pétrole étant devenu moins cher que le prix du baril d'Ariel, écoutez bien, j'ai essayé pour la lessive et ça nettoie quand même moins bien.
3: Florian Gazan.
13: Le premier combat de boxe sans contact a eu lieu hier au Madison Square Garden à New York et sans surprise, au bout de 12 reprises, les boxeurs se sont séparés par un match nul.
3: Jean-Luc Lemoine.
14: Pas de confinement en Suède et pourtant, pas plus de cas de coronavirus et de décès qu'en France. Zlatan Ibrahimovic en est sûr, c'est parce qu'il fait peur au virus.
3: Ah bah il est assez fort pour ça. Hein. Tout le monde craint Zlatan Ibrahimovic. Lise, est-ce que vous avez bien entendu tout le monde et qui éliminez-vous d'abord?
8: Tout d'abord, je pense que M. Riou ne dit pas vrai concernant la croisière avec Chantal.
3: Alors, la croisière des grosses têtes, heureusement, n'était pas en cours. Non. Il y aura peut-être une en septembre prochain, définitive.
4: The last croisière.
0: Le dernier départ.
3: Ensuite, vous éliminez qui?
8: J'élimine M. Gazan.
3: D'accord, les masques à la nicotine.
13: C'était pas moi les masques à la nicotine, mais éliminez-moi si vous voulez. Ok, Lise.
14: C'était Jérémy, Lise.
8: J'ai réussi, mais non, je vous élimine aussi pour le.
13: Ah bon. Ah bah voilà. C'était la boxe.
3: Alors les masques à la nicotine, c'est vrai qu'il faut quand même faire très attention. Il y a une étude qui est sortie pour dire qu'il y avait moins de fumeurs parmi les personnes disparues du coronavirus. Bon, faut pas fumer pour autant, même si, et ça je trouve ça absolument incroyable, ce matin dans la presse, il y a un tabacologue qui dit, en revanche, si vous fumez, surtout n'arrêtez pas.
13: Oui, c'est ça.
14: N'importe quoi.
13: Ça nous emmerde pour arrêter depuis des années. Et moi, je suis allé acheter 2 cartouches de clope, dans une semaine, ça peut valoir des millions.
14: Ah oui.
13: Et ceux qui aiment les pipes vont être sauvés, alors.
14: Ah ben, Johan, il se lâche.
13: Ah ben voilà.
14: D'un coup.
3: C'est pas drôle, c'est pas logique, mais...
13: Ben si, quand même.
14: Mais il l'a tenté.
13: Mais c'est qui fait ça? C'est les hommes ou les femmes qui font les
14: deux fois? Ceux qui veulent bien.
13: Ça dépend.
14: Mais qu'est-ce qu'il y a?
13: Jérémy
14: se sent fragile à côté.
13: Je vous rassure. J'ai jamais fait ça et j'en ai jamais.
14: Mais arrête de me prendre à témoin en me regardant.
3: Attendez, vous n'avez jamais eu le droit.
13: Parce que je sais plus. Ah oui, c'est dans le sens là, d'accord. Okay.
3: Vous n'avez jamais eu le droit à une gâchette.
13: Ah non, j'aime pas du tout.
14: C'est pas, jamais essayé.
13: Oui, c'est honteux.
14: Mais
13: comment une femme peut faire une pipe? C'est horrible.
14: Il n'y a pas que des femmes. Ah mais voilà, on commence à.
13: Un homme.
14: On commence à.
13: Moi, je refuse catégoriquement. Jean-Luc, tu dis rien.
14: Oui, parce que. Là, d'un seul coup, j'étais content que tu t'adresses à Jérémy. Ah ouais.
3: Et donc, c'est sympa. François Renucci, mon réalisateur, qui a dit, il vient de me souffler, Renucci, il m'a dit, ça, je vais couper parce que je veux qu'aucune femme n'entende ça. Mais vous êtes fou, Riou.
13: Ben, ça parle de tabac, de cigarettes et tout, il y a de fumée, de
3: enfin,
13: feu.
3: Comment
13: de...
3: vous pouvez ne pas apprécier quelque chose, d'ailleurs? C'est comme les épinards, attendez d'y avoir goûté avant de savoir.
13: Ah, les épinards.
14: Oui, puis si tu n'aimes pas, n'en dégoûte pas les autres, surtout.
13: Mais non. Par contre, voilà, c'est gluant, épinards. C'est moche.
14: Mais c'est pas gluant, c'est dans ça dépend.
3: Lise, dites-lui que c'est bien.
13: Dites-lui que c'est bien. Vous êtes toujours là, Lise.
3: Oui.
13: En plus, on peut dorer un peu à leur faim avant.
3: Mais oui.
13: On peut la faire dorer.
3: Lise, faites quelque chose. Intervenez, Lise.
8: Je t'écoute, mais alors là, je suis sans voix.
13: C'est normal. Vous êtes en train.
3: Votre petite amie est avec vous dans le 11e.
8: Tout à fait, mon fiancé, il est d'accord.
3: Bah, en tout cas, lui, il aime ça. Hein. Elle dit rien, Lise.
14: Bah, c'est très gênant.
13: Il ne dit mot.
14: On sent.
13: J'ai créé un malaise.
3: Bon, écoutez, vous êtes éliminés de toute façon. Riou, Ferrari aussi, si j'ai bien compris, ouais, et Gazan. Ouais. Il vous reste Éric Logérias, Ariel Dombal et Jean-Luc Lemoine.
8: Donc, je vais choisir monsieur Éric Logérias avec le trou de la sécu. En effet, j'ai lu un article comme quoi il avait atteint les 41 milliards.
3: 41 milliards, 41. Le trou de la sécu, et à mon avis, Mme Buzyn est tombée dedans. Bravo, vous partez au château de Dissay, c'est gagné, Lise, on vous embrasse.
13: Changez d'hôtel, c'est bien.
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3: Une question d'actualité pour Nicolas Engendre, qui habite Fresnes-sur-Escaut, c'est dans le Nord. De quel célèbre stégophile parle-t-on beaucoup dans la presse aujourd'hui?
16: Dupont Attal?
17: Bah oui, alors, non, d'accord.
13: Non, c'est quand non, on est fan de Ségolène Royal?
3: Non.
16: Alors, est-ce qu'il y a des stégophiles autour de nous, là?
3: Je ne crois pas.
16: Est-ce que c'est...
17: Ça vient du grec, stégos?
16: Oui, on t'a pas fait de grec, attends.
17: Absolument,
3: si vous savez ce que...
16: Oui, tu t'es fait un grec, oui.
3: C'est vrai que si vous savez ce que veut dire stégo, ça va vous aider. Ça, voilà.
16: Tu sais ce que ça veut dire?
17: Oui, je cherche.
16: Ah bah,
17: si tu te cherches.
16: Ah bah, alors maintenant, il faut que je me teste. T'es comme Paul.
3: Paul Alcaraz.
17: Dis donc, elle attaque sur les chapeaux de roue 2024.
16: Moi aussi, hein, j'ai fait grec. Je sais qu'andros, ça veut dire confiture.
14: Excellent.
13: C'est un français.
16: C'est un homme politique qui est stégophile.
3: Non, c'est pas un homme
13: politique. Il est français, le stégophile?
3: Il est français. C'est d'ailleurs une question stégophile que j'ai déjà posée aux grosses têtes il y a plusieurs mois, voire années de ça. Mais là, il se trouve qu'effectivement, on parle beaucoup de ce plus célèbre des stégophiles dans les journaux.
16: Est-ce que c'est un homme de radio?
3: C'est vrai que parfois il fait de la radio, ça lui arrive.
16: Il exerce encore, il n'est pas pénalisé d'être stégophile.
3: Il a failli l'être gravement.
16: Il a failli l'être gravement.
3: Ah oui.
16: Donc c'est qui aime quelque chose.
13: C'est un artiste alors.
3: Un artiste, en tout cas le stégophile en question est un artiste, oui.
17: Est-ce que c'est quelque chose qu'on aimerait être?
3: Vous?
17: Oui.
3: Ah, le jour où vous êtes stégophile, prévenez-moi.
16: Ah,
15: Donc c'est tout l'inverse de Caro, alors.
16: Alors, c'est quand on grimpe sur les immeubles ?
3: Oui, bravo.
11: Sylvain Tesson.
3: Et voilà. C'est Sylvain Tesson. Bonne réponse.

0: d'Isabelle Mergaud, aidée par...
1: De grimper sur les bâtiments, c'est quoi ?
0: Aidée par Monsieur Bellamy.
2: Quand tu sais que tu grimpes comme ça, à main nue sur les bâtiments...
1: Spider-Man, il est stégophile ?
0: Voilà, ah, voilà. Spider-Man est stégophile, c'est même peut-être le plus célèbre des stégophiles, Spider-Man. Mais chez nous en France, en tout cas, c'est Sylvain Tesson qui d'ailleurs a failli en mourir, puisque
2: bah oui.
0: Effectivement, oui. Il a chuté, c'est pour ça qu'il
3: a
0: encore ce léger handicap facial, on va dire, même s'il a été bien opéré depuis. Et on parle beaucoup de Sylvain Tesson ces jours-ci, parce que vous savez qu'il y a eu une pétition de certains intellectuels qui pensaient qu'il ne fallait plus qu'il soit parrain du printemps des poètes. Mais il n'empêche que cette pétition ne donnera rien, parce que...
4: J'espère que non.
0: D'ailleurs, j'ai regardé, il n'y a pas un nom...
5: Qu'on connaît.
0: Il n'y a pas un nom qu'on connaît.
5: Généralement, les poètes classiques modernes, on ne les connaît pas trop, quoi.
0: C'est vrai, bon, c'est vrai.
5: Donc là,
0: bon, en tout cas, voilà, Sylvain Tesson restera parrain du printemps des poètes. Et il se trouve qu'effectivement, il est stégophile, c'est-à-dire, chère Caroline, puisque je vois que vous voulez pratiquer ce nouveau sport...
2: On est stégophile quand on la grimpe, surtout. Mais ça va, pareil, ça va.
3: Ah, la mauvaise, elle est mauvaise.
0: On peut s'accrocher au balcon, hein. Non, mais c'est vrai que c'est assez curieux et c'est très dangereux parfois, parce que la preuve, ça a failli lui coûter la vie à Sylvain Tesson. Bonne réponse collective. Pour Romain Larue, qui habite le Fenouillet, c'est en Vendée, le Fenouillet. Pouvez-vous me dire ce qu'on appelle le mal du mouton chez les Italiens ou le mal des poules en Allemagne ?
4: C'est quand on s'endort pas et qu'on n'arrive pas à compter les moutons.
0: Non, non, non.
3: Le mâle, M-A-L-E ou le mâle?
0: La maladie, si vous préférez. La maladie du mouton en Italie.
3: Bah le mouton fou, et comme la vache folle.
1: On appelle ça le hlel.
0: Non, mais c'est
3: pas si beau, il irait pas autant.
4: Est-ce que ça a à voir avec le mouton de Panurge?
0: Ah non, pas du tout.
2: Non, puisque
3: alors ça touche la moule.
2: La moule.
5: Non, ça s'appelle une MST.
2: T'es dans un état, quoi.
1: Tu m'as compris.
3: Je vais laver moutons et poules.
4: Le mal de la poule, c'est le coq.
2: Non, mais c'est pas la question, Bellamy. Arrêtez l'alcool.
4: Oh la vache. C'est vrai que
2: Laurent Ruquier.
3: Elle est du
2: Laurent Ruquier. Laurent Ruquier, écoutez-moi.
0: Oui, Isabelle Mergaud.
2: Non, attendez, maintenant, ça va être comme ça. Alors, en Italie, c'est le mal de la poule et du mouton, c'est en
0: oui.
2: Italie.
0: En Italie, c'est la maladie du mouton. En Allemagne, c'est la maladie des poules. Et chez nous, on appelle ça encore autrement.
3: Ah, oui, la coqueluche.
0: La coqueluche.
3: Je sais ce que c'est.
4: La coqueluche.
0: La coqueluche. Bonne réponse de Stevie.
3: Ah, pardon, Macaro. J'allais dire la varicelle.
5: Ah, t'allais dire la varicelle.
1: Et oui, donc j'ai sauvé le truc.
0: Chez nous, c'est le mal du coq, le chant du coq, d'où le nom coqueluche. Car effectivement, quand on respire mal à cause de cette maladie, ça fait un bruit qui ressemble au chant du coq. Je sais pas pourquoi les Italiens comparent ça à un mouton et effectivement les Allemands à une poule, mais chez nous, c'est plutôt un coq.
2: Mais le mouton, peut-être qu'en Italie, ça désigne quelque chose qui se rapproche au mot coqueluche pour le moutonnolouche. Non mais
5: moto voilà. Lucho.
2: Non mais c'est peut-être pour
0: sûrement,
2: ça aussi.
0: Ouais,
2: non,
0: ouais.
2: C'est pas à cause du.
3: Alors Isa, mais... avec tout le respect que je te dois, on passerait pas à la question suivante. Quand même.
2: Mais pourquoi tant de laine?
4: Tant de laine pour le bout.
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9: J'ai fait des publicités Pampers, hein, et je suis très fier. Bah oui, je suis très fier de cette pub. Franchement,
2: t'as fait une pub.
9: J'ai fait une pub pour avec Pampers.
0: Ouais. Avec chercher quelqu'un qui a fait une couche.
2: Non, parce que tu n'as pas du tout une voix des radios, toi.
9: Ah, c'est oui, mais
3: bah, il y a physique, hein.
0: Ah si, justement.
9: Il y a physique.
2: Oh là là.
9: Mais Laurent, on vous voit jamais dans des pubs. D'ailleurs, c'est vrai.
0: Pardon.
9: On vous voit jamais dans des pubs.
0: Non, parce que j'ai toujours refusé ces dernières années, mais j'en ai fait il y a très très longtemps. Mais c'est vrai qu'on me ressort toujours les mêmes images à la con. Mes débuts, il y a dans les années 80 et jamais on me ressort les deux seules publicités dans lesquelles je suis passé.
10: Publicité avec quoi
0: vous avez... Alors, je vous dis, la Poste, c'est pas écrit La Poste, là, avec Patrick Bouchitet à l'époque, mais c'est pas... J'étais très mauvais, donc c'était pas passé. Je pense qu'ils se sont dit, au mieux la retirer. Et puis l'autre pub, c'était pour le TER, quand on a lancé le TER, et j'étais avec Florence Artaud dans un wagon.
9: C'est énorme.
0: Et le problème, c'est que quelques semaines après, Florence Artaud s'est battue dans un bar, il y a eu une rixe, et donc la SNCF a pensé que c'était pas bien pour l'image des TER, donc ils ont enlevé la pub. En fait, faire de la pub, être payé et qu'elle passe pas, c'est ce qu'il y a de mieux. Vous auriez dû, vous voyez, ça vous aurait évité la honte de faire de la pub pour
9: Pampers. Oui, mais justement, c'était pas à la télé, donc on voyait pas mon image.
0: Ah, c'était la radio.
9: Bah, la radio et sur Internet, ouais.
10: Ah,
9: ouais.
10: Ah non, mais avec
9: je commentais des exploits de jeunes bébés, en fait.
10: Non, mais t'as une voix qui est horrible.
9: Oh non, elle peut être suave aussi.
10: Ah non, mais
9: Marcelle.
10: C'est horrible, t'as la voix la plus horrible que j'ai jamais entendue.
9: Est-ce que tu veux qu'on aille au restaurant, Marcelle?
11: Non, ça va pas changer, hein.
10: Allez, comment on peut t'embaucher pour ta voix? Moi, je comprends pas.
0: Elle est cachée.
12: Vous voulez réinviter Marcella?
9: Parce que Marcella, quand même, j'ai envie de savoir pourquoi t'es venue en France, ça qui est beau. Qu'est-ce qui t'a emmené dans ce beau pays? Qu'est-ce qui t'a fait quitter l'Argentine
10: pour... Je ne suis pas venue ici pour te répondre à tes questions.
0: Il aimerait vous inviter à dîner. Si vous invite à dîner, est-ce que vous iriez, Marcella?
9: Ah, j'attends la réponse.
11: C'est pour finir.
10: À mon avis, il va me faire payer à moi.
12: Oui. Et si je viens, Marcella?
10: Ah, si tu viens, oui.
0: Vous l'inviteriez, vous paieriez pour...
12: Eh ben, toutes les deux, tu nous invites.
9: Et bien d'ailleurs, dans quelques semaines, ce sont l'anniversaire de mes 6 ans en Grosse Tête. Eh bien, j'invite beaucoup de gens au restaurant des Grosses Têtes.
0: On n'est pas au courant, je suis pas invité.
9: Mais c'est pas encore lancé le parce que je tiens.
11: L'anniversaire de mes 6 ans.
9: Vous avez encore un mois pour me virer, hein. Mais si je tiens un mois.
0: Mais dans quel restaurant ce sera?
9: Le Beurre Noisette dans le 15e.
0: Le Beurre Noisette.
9: Un restaurant.
0: Moi, je viens pas au Beurre Noisette. J'ai une question en tout cas maintenant pour Madame Truand, Emmanuel Truand. Et cette question, je vous signale que pour l'instant vous avez été très brillante, chère Grosse Tête, puisque nous n'avons pas distribué de chèque RTL.
11: Oui, bah c'est comme ça.
0: Et là, je mise bien un petit bifton sur un chèque de 300 euros pour la question qui vient.
9: Bon.
0: Pardon.
9: À vos souhaits.
0: C'était pas, j'éternuais pas couillon.
11: Il est vraiment trop con.
0: Il fait pas la différence entre la toux et un éternuement.
9: Mais pourquoi je fais le doigt à l'envers dans ma vie? Mais c'est dingue.
11: C'est ce qu'on m'a dit hier.
9: Non, ça j'ai pas testé encore. Laurent, c'est bizarre.
0: Il y a 20 ans, le 9 janvier 2005, mourait Jacqueline Joubert.
9: Oui.
0: Pour les plus jeunes qui ne connaîtraient pas.
9: Extraordinaire.
0: Jacqueline Joubert.
9: La maman d'Antoine.
0: C'était la maman d'Antoine de Caunes. Oui. Pour les plus jeunes qui ne connaîtraient pas Antoine de Caunes.
12: C'est vrai.
0: C'est le fils de Jacqueline Joubert.
9: Et de Georges de Caunes.
0: Mais c'est vrai que Antoine de Caunes faisait partie d'une famille qui faisait déjà de la télé. Son papa était journaliste. Oui. Georges de Caunes et Jacqueline Joubert a été effectivement la première speakerine présentatrice de télévision dans les années, rendez-vous compte, de 1949 à 1967. Et on raconte dans son CV, hein, c'est pour lui rendre un petit hommage, elle nous a quittés il y a 20 ans, pile jour pour jour, le 9 janvier 2005. On raconte que pour être acceptée, pour être engagée, il a fallu qu'elle passe un concours à la télévision publique. À l'époque, on appelait ça la RTF. C'était même pas encore l'ORTF. C'était
9: avant.
0: La RTF, Radio-Télévision Française. Et il a fallu qu'elle prononce des mots pour qu'on vérifie si elle était capable de ne pas bafouiller en prononçant Rachmaninov, anticonstitutionnellement, Nabucodonosor, vous voyez, moi j'aurais été viré, Yehudi Menuhin, et encore un autre nom. Et là, je vous mets au défi de retrouver lequel.
13: C'est un nom d'auteur?
0: Oui. Un nom d'auteur? Non.
9: Un musicien?
10: Ornithorynque,
9: non. Un musicien?
10: Ornithorynque.
0: Ornithorynque? Non.
11: Miaou miaou.
13: C'est un nom commun ou propre?
0: Un nom propre. C'est un nom propre.
13: Un nom de pays?
0: Un nom de pays? Non, non, non. Un nom propre qui n'est pas un nom de pays. Le nom d'une personne.
13: Et le nom d'un personnage historique?
0: D'un personnage historique. C'est pour ça qu'on a quand même peut-être
13: une chance. D'un personnage historique antique?
0: Antique, oui.
10: Vercingétorix.
9: De Thèbes, non, c'est pas. Non. Eponomitas.
0: Comment vous dites
9: Eponomitas, parce que je l'ai vu, ça, dans un biographe.
10: C'est pas un pharaon égyptien.
0: Vous n'êtes pas loin.
9: Epaminondas. Il y a Nondas.
13: Epaminondas.
9: Epaminondas.
0: Bonne réponse de Franck Ferrand.
9: Aidé par Johan.
0: Et c'était qui, Epaminondas? un général. On est en Grèce, dans la Grèce antique, effectivement. Et Épaminondas a transformé la cité de Thèbes en cité-état. Il a fait effectivement de cette ville son œuvre, en quelque sorte. Et Épaminondas, je sais pas où est-ce qu'ils sont allés chercher ce nom-là pour une speakerine.
9: Mais c'est un bon test. Je trouve ça un super test.
0: Pardon.
9: Je vais essayer par exemple. Anticonstitutionnellement, Yenoudi Menouin.
0: Et moi, Yenoudi merde. C'est la fameuse blague.
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0: Il s'appelait Jacques Nicolaou, et Jacques Nicolaou, on lui doit d'avoir dessiné des personnages qui, évidemment, ont marqué notre enfance. Quels sont les personnages ?
16: Placide et Museau.
0: Placide et Museau, excellente réponse de Sébastien Thoer. Bien. Alors attention, il n'a pas été le premier à dessiner Placide et Museau.
16: Je vous en prie, c'est un plaisir.
0: C'est Arnal, le premier dessinateur.
4: Oui, Arnal.
0: Dessinateur de Pif, d'ailleurs, aussi, qui a dessiné d'abord Placide et Museau. Puis lui, il a effectivement repris le duo. Et c'est lui qui les a dessinés le plus longtemps dans le journal de Pif, dans Pif Gadget, dans Dimanche Fillette.
16: Ça, je c'était ça. Bien.
11: Dimanche Fillette.
0: Oui, dans Les Rois du Rire.
16: Oui, c'était un magazine catholique.
0: Et surtout dans Placide et Museau Poche. Moi, j'achetais Placide et Museau
16: Poche. Oui, les petits bleus, là, les petits bleus.
0: Voilà, Placide et Museau Poche. Puis il y avait quand on feuilletait vite, il y avait
11: comme un dessin animé.
0: Ça faisait comme un dessin animé.
10: Et Arthur et Zoé aussi.
0: Ah bah alors oui, ça c'est autre chose. Mais est-ce que vous savez quand même, Liane, qui sont les personnages de Placide et Museau ? Qui est Placide et qui est Museau ?
16: Gérard Larcher et le petit Sarkozy.
0: Quel genre de personnes ? Ce sont des animaux alors ? Quel genre d'animaux ?
16: Non, il y a dessus une souris.
11: Une souris ?
16: Une grosse souris. Non, c'est un panda.
0: Non.
11: Un mulot.
10: Un chat.
0: Non. Non, non. Ah ben voyez, vous savez pas de
10: Placide. Non, c'est un ours, c'est un nounours.
0: Alors, effectivement,
10: Museau. C'est Placide.
0: Alors, Placide, c'est un ours
10: un
0: brun.
10: Un ours brun.
0: Et Museau.
10: Un museau,
11: c'est pas un tapir.
0: Pardon.
11: Un tapir, un fourmilier.
4: C'est une sorte de renard.
10: Un singe.
4: Comme un petit renard.
0: C'est un renard. Voilà, un ours brun et un renard roux. Voilà ce que sont Placide et Museau.
4: Mais
0: pour ceux qui ne connaîtraient pas.
4: Il s'appelle comment ce monsieur alors ?
0: Alors le monsieur Jacques
4: Nicolaou.
0: Jacques Nicolaou, c'est lui qui a dessiné pendant des années Placide et Museau. Et là, regardez, ça me rappelle mon enfant.
10: Ah ouais, pareil.
0: Placide et Museau poche.
16: Ah bah là, en plus, c'est marrant. C'est il fait quoi, Museau là ?
0: Ah ben vous avez
16: comme par hasard.
11: Il fait quoi ?
16: Il y a une bande dessinée sur 25 000 ou l'autre Museau. C'est ce qu'a choisi Laurent.
0: Mais pas du tout, pas du tout.
16: Mais pas du tout quoi ?
0: Museau, il est sur des patins à roulettes.
16: Ouais, bien sûr. Et l'autre, il a plus de slip.
0: Et Placide, il fait du sport, mais c'est vrai que c'est bizarre.
16: Oui, mais ils sont derrière quand même.
0: C'est bizarre comment il le porte, ça.
16: Ah oui, c'est quand même très bizarre.
11: Oui, bon, c'est Placide.
0: Je reconnais.
4: C'est bien choisi, Laurent.
0: Et puis il y a le petit chien derrière.
4: Derrière encore.
0: Qui s'appelle Mecton. Et il y a le professeur Gros Talent aussi.
4: Ah, Gros Rolin.
0: Qui est un inventeur qui porte des lunettes comme tous les inventeurs et qui, évidemment, apporte des inventions à Placide et Museau. Ça sortait tous les 3 mois. 1,50 que ça coûtait.
11: Oh,
0: moi, je me souviens, j'avais 2,50 de prêt.
4: C'est super.
0: Le prêt, on nous disait le prêt. Je sais pas si on disait ça chez vous, le prêt.
4: Non, l'argent en poche, quoi.
0: Moi, on disait le prêt. Mon père, il me disait, tiens, c'était ça, je t'aurai ton prêt.
10: Si c'est un prêt, vous le rendiez après.
0: Oui, je l'ai rendu bien après, alors.
16: Mais c'est ça, et c'était quelle année, Laurent ?
0: Les années 70.
16: Voilà, et qui était au pouvoir ? C'était la gauche ? Sûrement pas. Est-ce qu'on était malheureux ? Sûrement pas.
10: C'était Giscard ?
16: Eh ben, c'était Giscard. Moi, je vote encore Giscard, moi, de toute façon.
0: Mais pas du tout, c'est les années plutôt Pompidou, ça, vous voyez.
16: Je l'adore, lui. Il devient quoi ?
0: Placide et Museau Poche, on avait Pifou Poche aussi.
10: Ah, Pifou.
0: Ah, Pifou Glop-Glop ou pas Glop-Glop ?
10: Glop-Glop, j'adore ça. Pas Glop, c'est Glop ou pas Glop. Et je parle encore avec mon frère comme ça à nos âges.
0: Ah oui ?
10: Ouais. Parce que quand il me dit, rappelle-moi, parce qu'il est à l'étranger, il me dit toujours, pas Glop, rappelle-moi, ou Glop, Glop, rappelle-moi. Il me dit, pas Glop.
16: La BD, Pue du slip et Gros hibou, tu disais ?
0: Pue du slip.
16: Avec le petit chien, attrape-fion.
0: Mais c'est quoi ça ?
16: Ça vous dit rien ?
0: C'est quoi ça ?
16: Bah, c'était avec Placide et Museau, je crois.
0: Non, pas du tout.
16: Ah bon ?
0: Vous venez d'inventer
16: les noms. Pas du tout.
10: Non, mais tu vois.
16: Attrape-fion, le petit chien qui est partout. Fistouille, le petit chat aussi.
11: Fistouille.
16: Mais ça vous dit rien, cette BD ?
11: Non.
16: C'est bizarre.
4: Qu'est-ce qu'il est lourdin que celui-là.
0: Merci Paul, vous avez raison.
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17: Bonjour, c'est Sarah Kim.

0: Fils adoptif.
1: Donc, bah, profitez pour donner des bonnes réponses avant qu'il arrive, hein, les uns et les autres.
2: C'est
1: le moment, oui. Enfin, vous, vous en donnez jamais de toute façon.
3: Oui, c'est vrai, c'est vrai. Je parlais au nom de l'équipe, mais pas pour moi, c'est vrai.
1: Mais c'est vrai qu'avec Christophe Barbier, Philippe Claudel, Ariel Dombal, dont c'était l'anniversaire hier.
0: Hier.
3: Oh, bon anniversaire.
0: Oui.
3: Oh là là.
0: 36 ans.
1: Et il se trouve que je l'ai croisé, le hasard a voulu que je l'ai croisé dans un grand restaurant parisien.
3: Elle était à poil sur la table.
0: Hier.
1: Elle était avec son mari.
3: Vous étiez au flunch.
4: Quel a été le cadeau de Bernard?
1: Alors oui, on veut connaître le cadeau, d'anniversaire.
3: Alors.
5: Eh bien, il est un poète.
1: Oui, oui.
5: Par conséquent.
1: Ça, c'est qu'il a rien offert.
5: Ce sont des mots d'amour.
3: Oh là,
1: bien sûr,
3: ça,
1: oui,
3: ah
1: oui,
3: ça, là, le crevard.
1: Ça coûte pas cher.
3: Oh bah, et puis avec lui, c'est votre anniversaire tous les jours.
6: Ah oui, une nuit d'amour avec BHL, c'est quand même le cadeau d'anniversaire, quand même.
5: Exactement.
1: Comment vous le savez, vous?
6: Je l'ai.
4: C'est du vécu.
3: À part là, il y a.
4: C'est du fantasme.
6: Non, là, j'ai dit que je supputais.
1: Oui, ah oui, bien, ça, ça pour supputer, vous supputez. Bon, écoutez, on saura donc pas ce que Mademoiselle Dombal a eu pour son cadeau d'anniversaire. Et c'est, il faut quand même le rappeler, c'est un an.
5: Exactement.
1: Ah, vous avez...
5: Mais je crois qu'on a le même âge.
1: Oui, vous avez fêté hier, voilà.
5: Exactement.
1: Quoi, j'ai le même âge que vous, moi?
6: Non.
1: Ah, j'en ai connu des escrocs.
6: Moi, j'ai le même âge que Laurent.
1: Une deuxième menteuse.
6: Ah oui, Laurent, il est de 63.
1: Ah ben voilà.
6: Et moi, je suis de 62.
1: Ah oui, ben voilà.
6: Oui, mais Ariel, elle est de 85.
1: Je suis un petit jeune. Je suis...
3: Si vous êtes un petit jeune, mais je suis un petit spermatozoïde, moi.
6: Ah oui.
1: Oh bah vous en avez bien la tronche, tiens.
4: Oui, mais il manque la queue.
1: Avec le bonnet sur la tête, là. Alors là. Il est temps de passer à une première citation pour Mademoiselle Bourges, Christelle Bourges, qui habite la Ciotat, qui a dit « Le karaté est un art martial qui nécessite des années d'apprentissage avant de pouvoir, grâce à ses pieds et ses mains, réaliser les plus mauvais films de l'histoire du cinéma. »
4: Oh. C'est un jaloux, ça.
5: C'est un Américain, peut-être.
1: Non, c'est un Français. Habitué des grosses têtes.
5: Jean-Yann.
1: Réalisateur lui-même. Jean-Yann, bonne réponse d'Ariel Dombal. Et regardez.
3: Eh ben voilà.
1: Ariel, vous avez eu raison d'en profiter.
7: Paul.
1: Parce que Paul Elkarat est déjà là.
5: Voilà. Mais j'ai répondu avant lui.
1: On pensait avoir un répit un peu plus long, monsieur Elkarat.
8: Jamais.
1: Ah ouais.
3: On peut connaître la raison du retard ou pas du tout?
1: Vous êtes proviseur, vous, maintenant.
3: Bah, j'aime bien avoir quelques précisions sur la raison pour laquelle on était à l'heure et pas lui.
1: Alors allons-y, monsieur Elkarat. Est-ce que vous voulez bien répondre à l'autre couillon, là-bas?
8: Je sais pas si ça en vaut vraiment la peine, mais j'ai fait de mon mieux, quoi.
1: Qu'il a fait de son mieux.
3: Mais on le dit de pas prendre le métro. Les gens raquettent là-bas tout le temps.
8: Non, en plus, j'ai vu quelqu'un qui demandait de l'argent.
1: Ah bah, voilà.
3: Ça, c'est pas du racket, c'est de la mendicité. Ça n'a strictement rien à voir.
1: C'était pas un monsieur en chemise blanche qui disait pour le cadeau d'Ariel. Pour le cadeau d'Ariel. Alors, une autre citation pour Sarah Paturel, qui habite Sancy, c'est dans Lyon. Oui. Quelle actrice à qui on demandait pourquoi prenez-vous des bains de lait? Elle a dit parce que je n'ai pas trouvé de vache assez haute pour prendre des douches.
8: Cléopâtre?
1: Non, pas Cléopâtre.
4: Une actrice française?
1: Une actrice française.
6: Arletty? Sarah Bernard?
1: Alors, il faut la connaître parce que c'est pas récent.
6: Est-ce que c'est Pauline Carton?
1: Pauline Carton, non.
5: Cécile Sorel?
1: Eh bien, c'est une bonne réponse, la deuxième.
4: Elle est dopée, Ariel. Hein.
3: Ah là là, mais
1: vous prenez des bains de lait vous-même, cher Ariel?
5: Non, mais en revanche, j'adore les bains.
1: Ah oui,
5: c'est vraiment la chose que j'aime au monde.
1: Ouais. Bien sûr.
5: Et j'ai essayé tous les parfums, toutes les huiles.
1: Et hier soir, BH vous a embrassé sur la douche.
5: Non, mais je n'aime pas du tout les douches.
1: En tout cas, il fallait connaître Cécile Sorel. Bravo,
3: deuxième bonne réponse.
1: C'est une actrice qui est morte à Trouville-sur-Mer, d'ailleurs.
3: Oh, c'est dommage de mourir là-bas, quand même.
1: Pourquoi?
3: Je sais
1: pas. Non, il y a déjà le trou.
6: C'est magnifique.
5: Non, mais elle disait une chose très jolie sur les miroirs.
1: Oui.
5: Elle se regardait dans le miroir comme ça. Mmh. Elle disait, oh, les miroirs ne sont plus ce qu'ils étaient.

0: sent que c'était son anniversaire hier. Pour Valérie Lopez, qui habite dans les Ardennes, qui a dit « Quand j'ai envie de lire un livre, j'en écris un ». Puisque M. Paul Elkarat est arrivé un peu en retard, je vais quand même lui offrir son petit cadeau du jour.
1: Hein.
0: Alors, si je dis 1804-1881...
2: Blanqui?
0: On n'est pas sûr du français. Hein.
2: C'est Benjamin Disraeli.
0: Et voilà, Benjamin Disraeli.
3: Bravo.
0: Ouais. Qui fut premier ministre du Royaume-Uni et aussi écrivain. Bravo, il fallait quand même le retrouver.
4: Ouais, mais il l'a retrouvé après deux fois. Enfin, il s'est trompé une première fois. C'est important de le souligner.
2: Non, parce que Blanqui, il a les mêmes années.
4: Ah ouais, mais bon, enfin, voilà, c'est pas, c'est important.
2: Voilà, voilà.
4: C'est bien quand même, hein, mais.
0: Vous laissez pas faire par Guillaume, vous voyez.
4: Bah, on se connaît bien.
0: Ah oui?
4: Bah oui, hein. C'est moi qui le raquette à la gare du Nord.
2: Ouais, il a ses running gags, il va s'endormir après.
0: Allez, une dernière citation, et cette fois, cette citation sera pour Thibault Laflèche. Monsieur Laflèche habite Gradignan, Gironde, qui a dit « Les femmes sont comme les cheveux. Quand ils ou elles ont décidé de nous quitter, rien ne peut les retenir. »
5: Oh, c'est du Sacha Guitry.
0: Non. Et c'est pas compliqué. Non plus monsieur Guillaume qui doit être chauve sous son bonnet.
4: Ah bah pas du tout.
0: Ah bah pourquoi vous mettez un bonnet? C'est bien parce que vous êtes chauve.
4: Et d'ailleurs, je remercie mon partenaire principal qui s'appelle Turkish Protection Cheveux. Qui a fait un travail formidable. Je suis impatient de vous dévoiler le résultat.
6: Ah, ça repousse, c'est une serre alors.
4: C'est une serre.
7: Alors, est-ce que c'est un homme ou une femme, Laurent?
2: C'est un Français.
0: C'est un homme qui a dit ça, un Français.
7: Les cheveux, bah c'est un mec
6: qui était chauve.
0: Alors, j'ignore. Ah oui, je regarde, il y a une caricature, il manquait un peu de cheveux sur le dessus. C'est quelqu'un qu'on cite rarement, hein, autant vous dire. Les femmes sont comme les cheveux, quand ils ou elles ont décidé de nous quitter, rien ne peut les retenir.
3: C'est un écrivain, non?
0: Alors c'est un dramaturge, scénariste, réalisateur.
7: Maurice Barthélémy.
0: Je vais vous donner les dates. 1876-1957.
4: Paul.
2: Yves Mirande.
0: Yves Mirande.
3: Voilà. Bravo.
0: Alors là, bravo, l'auteur de Tabouche, une opérette Tabouche. Bravo à Paul Elkarat, qui a bien fait de venir.
3: Il a bien fait de venir.
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0: Ah, une question pour Madame Roche, Marie-Laure Roche, qui habite Reims. C'est dans Libération que j'ai trouvé cet acronyme PAC, PAC. Mais qu'est-ce que ça veut dire? On en parle de plus en plus des
5: prêts
0: PAC.
5: Prêts à consommer. Oui, oui.
0: Prêts à consommer, non.
5: Non, c'est les nouveaux moteurs à chaleur.
2: Pompes à chaleur.
0: Les pompes à chaleur. Oui. Bonne réponse alors là. Ouais.
6: Après, c'est comment? Après, c'est comme ça que Bernard surnomme Ariel. Hein. Et comment vous savez ça, Ariel?
0: Je m'attends à tout, mais pas à une réponse de la part d'Ariel Dombal sur les pompes à chaleur.
5: Non, mais on s'interroge sur ce que ces pompes-là, franchement.
9: Est-ce que vous savez ce que c'est
6: Les pompes à chaleur.
0: C'est des hogs. Pour Ariel, les pompes à chaleur, c'est des hogs.
5: Non, non, parce qu'on dit halte aux énergies fossiles, donc il faut trouver des nouvelles solutions.
0: C'est pour remplacer les chaudières au gaz ou chaudières au fuel, effectivement, qu'on préconise les PAC, les PAC, pompes à chaleur, PAC. Oui. Vous avez une chaudière à la maison, Ariel?
5: Écoutez, je ne sais pas.
6: Je ne sais pas, quand je rentre chez moi, il fait bon, donc sans doute qu'il y en a une.
0: Je ne sais pas si vous êtes au gaz, à l'électricité, au fuel. Est-ce que de temps en temps, vous allez acheter du charbon? Ou est-ce que...
6: Il y a des panneaux solaires?
5: Non,
0: ou est-ce que vous revenez avec la bouteille de propane but à gaz?
5: Non, non, je sais que c'est la ville qui ouvre les robinets, quoi.
0: Ah, la ville ouvre les robinets.
5: Bah, oui.
0: C'est Anne Hidalgo.
6: Elle vient ouvrir.
0: Elle passe trois fois par semaine.
5: Non, mais en tout cas, si on a trop froid, c'est pas vous qui commandez le chauffage de l'immeuble. Il y a une certaine date.
0: C'est ce qu'on appelle un chauffage collectif.
6: Collectif.
5: Voilà, exactement.
0: Ariel.
6: Donc il y a des gens qui habitent dans le même immeuble que toi.
0: Vous avez des voisins.
6: Quelle honte.
5: J'ai des voisins merveilleux. Mais c'est vrai que je devrais aller faire un tour du côté de la chaudière.
10: On dirait le titre d'une pièce de théâtre.
0: Mais vous savez où elle se trouve, la chaudière?
5: Ben, elle doit être dans les bas-fonds, quelque part.
0: Les bas-fonds.
9: Il y a des gens.
0: Généralement, il y a une buanderie, quelque part. Ouais, ou une cave.
6: À la cave, derrière la chambre du chauffeur.
5: Non, mais la cave, j'y vais. Ah, et d'ailleurs, j'ai...
0: Vous allez à la cave.
5: Mais j'ai
6: c'est
5: interdit...
6: là qu'il y a la cellule avec les objets.
0: Elle va, ben, évidemment, elle va à la cave pour sécher le linge. Elle étendre son linge.
5: Non, non, mais j'ai interdit les pièges lucifères contre les souris.
0: Ah.

0: Ma dernière visite à la cave, c'est pour enlever ces horribles pièges.
1: Vous avez supprimé les tapettes.
0: Exactement.
2: Ce sont pas les tapettes, ce sont des...
0: Ça s'appelle Lucifer. Vous voyez le truc
1: oui,
0: avec un ressort
1: sûr.
0: Et paf, ça attrape la petite souris.
1: C'est donc à cause de vous qu'il y a de plus en plus de rats dans Paris.
0: Alors. Ah, peut-être.
1: Une question pour Virginie Flore, qui habite à Nantes, en Loire-Atlantique. Question historique. Si vous avez lu Le Parisien ce week-end, vous saurez répondre, puisque Le Parisien nous rappelait qu'il y avait déjà eu un pape qui était venu à Marseille, mais c'était quand même il y a très longtemps, en 1533. Clément VII, effectivement, a marié le fils, futur Henri II, donc le fils de François Ier, avec Catherine de Médicis dans la cité phocéenne. Ça a duré donc assez longtemps, d'ailleurs, les festivités. C'est ce que nous racontait Sébastien Ramnoux dans le Parisien. Non, il n'y avait pas encore le stade Vélodrome en 1533, mais justement comme il y avait mauvais temps sur la Méditerranée, eh bien toute la délégation papale s'était vue empêchée de reprendre la mer, et ça a duré comme ça pendant des jours et des jours et des semaines et des semaines. On s'est échangé des cadeaux, évidemment, à l'époque, dont le célèbre lion offert par François Ier à Clément VII, un lion qui avait été, on va dire, français pendant un temps, puisque c'est un lion qui avait été ramené par un pirate, célèbre pirate ottoman, dont je vais vous demander le nom. Quel est le nom de...
3: Sinbad ?
1: Non, pas Sinbad.
4: L'autre.
3: Barbe Rouge ?
1: Comment vous dites ?
3: Barbe Rousse.
5: Barbe Rousse.
1: Barbe Rousse. Bonne réponse de Gérard Jugnot. Il est fort, ce Gérard Jugnot, quand même. Oui. Bon, il a d'abord dit Barbe Rouge dans un premier temps.
5: Il tâtonne toujours un peu.
3: Il tâtonne un peu.
5: Tâtonne.
3: Mais j'ai joué Barbe Rouge dans Astérix.
1: Ah oui. Eh ben voilà. Le pape était venu marier sa cousine à Marseille en 1533 et il avait reçu effectivement en cadeau de François Ier un lion, le lion de Barbe Rousse. C'est comme ça.
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1: Chantal, oui. Qu'est-ce que vous voulez donner comme conseil aux trois puceaux qui sont là aujourd'hui? Parce que il y a effectivement un dépucelage pour Monsieur Bellamy, pour Monsieur Dodwick et pour Mademoiselle Tellier, qui se déplacent pour la première fois avec les grosses têtes.
9: Alors ils ont beaucoup de chance de venir à Saint-Dizier parce que le public est excellent.
10: Moi, je suis pucelle de la délocalisation des grosses têtes, mais je suis pas pucelle de Saint-Dizier parce que je suis déjà venue.
1: Pucelle de nulle part.
3: Ça, c'est
5: moi, je suis pucelle que vous croyez.
1: Qu'est-ce que vous êtes venu faire déjà
10: moi,
1: ici?
10: Moi, je suis venue organiser l'élection de Miss Haute-Marne il y a quelques années.
1: Ah bah oui, tu m'étonnes.
11: Ah oui, tu es jeune non plus.
1: Ça devait être bien.
10: Ouais, c'était très bien.
1: Ah oui, les filles sont jolies ici.
10: Alors, la Champagne Ardenne n'a jamais gagné, mais ça va peut-être changer cette année, hein, n'est-ce pas?
11: Oui, ça c'est.
5: Mais oui, moi je bois 2-3 vieilles dans le public, qui serait parfaite pour ça.
9: J'en suis. Si vous voulez, je vais
11: être souvent,
9: jury.
11: Mais c'est vrai que c'est souvent les filles du Nord qui gagnent, excusez-moi. On a un réservoir de beauté dans le Nord.
12: Non, parce que les gens appellent, en fait, les gens adorent appeler. Donc les gens appellent le 36-15 et c'est pour ça que vous gagnez souvent.
9: Non, mais c'est fini, 36-15.
11: C'est
9: terminé.
11: 36-15.
9: Mais non, mais non, attendez, moi je suis dans le jury, vous me donnez un peu d'argent, je fais gagner la Champagne Ardenne.
5: Non mais c'est vrai.
1: Attendez que je comprenne. Cette année, vous serez dans le jury sur TF1.
9: Sur
1: le jury.
9: TF1, oui.
1: C'est pas vrai.
9: Si.
1: C'est pour que les téléspectateurs voient bien la différence.
11: Avant, après.
9: Non, parce que je vais peut-être aussi défiler, si vous voulez.
1: C'est pas vrai.
9: Si, parce que maintenant, ils prennent des...
1: Alors on pourrait peut-être commencer par ça.
9: Bah,
1: avant même les citations.
9: Ah oui.
1: C'est Sylvie Tellier, d'accord. Ne bougez pas,
10: Sylvie. Je ne bouge pas, parce que c'est facile de dire qu'on va défiler. Mais quand t'es devant 12 millions de téléspectateurs, c'est pas si facile.
11: J'ai défilé dans le monde entier,
1: alors,
11: madame.
1: J'aimerais que vous vous leviez tous les cinq autres grosses têtes que Sylvie, et que vous défiliez en file indienne là devant le public.
5: Ça tombe bien, j'ai ramené mon bikini.
1: Et Sylvie va vous dire qui défile le mieux et va vous donner des conseils.
10: Un par un, vous allez défiler, puis
11: il
10: moi
11: faut
10: je vais
11: marcher
10: vous donner
11: sur une ligne.
1: Pour l'instant, on croirait un défilé de la CGT.
11: Vous me suivez?

0: rire.
1: Jean-Philippe vient de passer. Monsieur Bellamy.
2: Posez vos talons un peu, monsieur Bellamy. Voyez, Chantal, elle roule des hanches, c'est bien.
1: Roman.
3: Moi, j'avais vu que tout était dans le regard. Il faut un mélange d'admiration et de dégoût, vous voyez.
1: Roman Doduic, habillé en arlequin aujourd'hui, il faut bien dire, il vient.
2: Et Roman, il a compris, regarde les téléspectateurs, c'est important.
1: Alors, Ryu. Ryu défile sur la scène des Fuseaux à Saint-Dizier. Qu'est-ce que vous en dites?
2: Ah, c'est pas facile. Non, non, mais c'est Chantal. Haut la main.
1: Ah oui,
2: ah, c'est Chantal.
3: Non, mais attendez, Johan Ryu, on dirait une pute russe pas chère.
1: Pas chère, vous êtes généreux. Moi, je dirais gratuite. Rejoignez vos places. On peut applaudir nos grosses têtes qui ont défilé devant Sylvie. Et on va passer à une première citation. Ce sera pour Florian Sobo, qui habite le Talus dans les Deux-Sèvres, qui a dit « J'ai claqué beaucoup d'argent dans l'alcool, les filles et les voitures de sport. Le reste, je l'ai gaspillé. »
4: Georges Best.
1: Vous êtes sûr?
4: Oui, je suis sûr de moi, c'est sûr. Extraordinaire Ballon d'Or en 1968. Et il a jamais pu... Il habitait à côté d'une plage. Il a jamais pu aller à la plage parce
3: que... Vous voulez juste le nom du mec, hein.
1: C'est une bonne réponse, d'ailleurs, Johan Ryu. Pour Pierre Julien, qui habite la Chapelle d'Armentières dans le Nord, qui a dit « Une nuit d'amour, finalement, ça dure souvent qu'un quart d'heure. »
4: Ah, c'est vrai.
2: C'est vrai, c'est pas faux.
4: Ah, ça dure moins longtemps. Vous avez très honnêtement, soyons réalistes, tout le monde, on est 1200 ici. Franchement, personne fait l'amour à quart d'heure. C'est impossible de tenir un quart d'heure.
5: Bien sûr que si.
4: La moyenne, je crois que c'est 5 minutes 23.
5: Mais le dernier
2: sondage. Mais pas du tout.
3: Non,
2: mais...
3: Non, mais moi je suis d'accord avec Johan, en 15 minutes, j'espère faire un jour de
1: écoutez,
3: quoi.
1: Écoutez, vous voulez que je vous dise, moi je crois qu'avec vous, ça durerait beaucoup plus longtemps. Déjà le temps que ça marche. Chantal, vous qui avez de l'expérience.
2: Oui.
1: Alors, le plus longtemps que ça ait duré.
2: Ben, c'est-à-dire que c'est bon quand c'est long, je trouve, moi.
6: Ah, pas trop, quand même.
1: Je parle pas de la taille du sexe, je parle de la nuit.
2: Eh ben, une nuit d'amour, ça peut être 2 heures, 3 heures.
1: Ah, quand même.
6: Non, non, 2 heures avec le même homme, c'est trop long.
1: Ah oui.
6: Ah oui, plusieurs fois, mais pas une fois.
1: Ah, donc
6: deux
1: vous êtes d'accord, un quart d'heure, 20 minutes, c'est à peu près.
6: Ah, je pense que la bonne moyenne, je dirais que c'est 20 minutes.
2: Oui,
6: c'est
2: oh, on peut s'endormir entre les trucs, si tu veux.
6: Oui, bah, faut reprendre.
2: Moi, je m'endors pendant.
3: 20 minutes, tu te la pètes, franchement.
1: Vous, monsieur Doduic,
3: oh, mais moi,
1: 3 quand... secondes.
3: Quand ça dure 35 secondes, je suis content parce que je suis quelqu'un de très émotif. Et j'aimerais représenter tous les précoces de France. Oh. Venez, on assume, les gars. Parce que hey, c'est peut-être 3-4 secondes, mais c'est 3-4 secondes magnifiques. Il y a de la passion.
1: Comme on le dit à chaque fois, ce sont les meilleurs qui partent le premier. Je vous signale quand même que vous êtes en train de perdre le chrono pour trouver l'auteur de la phrase. Ouais, une nuit d'amour, ça dure jamais plus d'un quart d'heure.
6: Enfin, Frédéric Dard.
1: Frédéric Dard, non. C'était un dessinateur pour vous aider un
2: Camus.
1: Peu. Pas Cabu.
3: Gueluc.
4: Cavana.
1: Pas Cavana.
2: Gueluc.
1: Il est mort, hélas, le 7 janvier 2015.
4: Volinsky.
1: Volinsky, bien sûr, c'est Volinsky. La citation suivante sera signée de quelqu'un qui a un rapport proche avec la Haute-Marne. C'est quelqu'un qui a dit « La pire calamité après un général idiot, c'est un général intelligent ».
4: Un grand général gagnant de la Seconde Guerre mondiale?
1: Alors, un grand général gagnant, oui. Enfin, gagnant.
7: Leclerc, le maréchal Leclerc.
1: Mais non, réfléchissez en haute...
4: On cherche en général?
1: En haute... Oui, en général.
4: Foch?
7: Non. Pétain? Toi-même?
2: MacMahon?
1: Chacun les siens, hein. Mais non, en Haute-Marne, voyons.
3: De Gaulle?
1: De Roman Doduic.
3: Et on est d'accord, une bonne Gaulle, ça ne dure jamais moins de 15 minutes, ça on est sûr et certain.
1: Le général de Gaulle, évidemment, Colombelle et deux églises. Ça
2: oui, mais attendez, il est né à Lille.
1: Oui, quel rapport?
2: Ben, il n'est pas de la Haute-Marne. C'est pas
1: moi. Et Colombelle et deux églises, vous
2: citez... C'était sa maison de campagne.
1: Enfin, quand même, il y est mort, cher Chantal.
2: Ah oui, mais il est né à Lille.
1: Oui, d'accord.
4: On peut pas aller en pèlerinage chez lui avant de repartir demain.
1: Bien sûr, il y a tant Yvonne qui t'attend. Une dernière citation pour monsieur Dupanier, qui habite Fumet, dans les Ardennes.
2: Ah oui.
7: Aziz.
1: Qui a dit « Avec ma femme, on organise les Jeux Olympiques du sexe. On baisse tous les 4 ans.
4: C'est contemporain, c'est tout récent.
0: C'est français, ça. Ah,
1: c'est français, non, c'est contemporain.
6: C'est Coluche.
1: Et c'est quelqu'un qui d'ailleurs sera ici au Fuseau le 25 janvier.
4: Olivier de Benoît.
1: Bonne réponse collective.
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1: Une question zoologique à l'attention de Pierre Sisley qui habite dans le Tarn-et-Garonne, mais surtout à l'attention de Laurent Baffy qui me réclame régulièrement des questions zoologiques. Eh bien, je vais vous demander quel est le seul félin qui dort comme un chien.
6: Le jaguar, non.
0: Mais comment que ça dort un chien?
1: C'est-à-dire qu'il dort la tête reposant sur ses pattes antérieures étendues comme un chien.
8: Le lynx?
1: Est-ce que vous comprenez?
6: C'est mignon.
0: Ma chatte a fait ça.
1: Oui, mais justement.
6: Le chat.
1: Mais c'est pas la réponse, c'est pas votre chatte à vous, hein, voyez. C'est le seul félin à dormir. Votre chatte, elle dort sa tête sur ses pattes antérieures.
0: Ouais, c'est plein de choses. C'est vrai, mais oui, elle dort sur ses pattes. Est-ce que c'est antérieure?
1: Attendez,
0: oui.
1: Montrez-moi, c'est quoi les pattes antérieures?
0: C'est celle du bas, là, c'est ça? Les pattes antérieures?
8: Non, c'est postérieure.
0: La chatte a quatre pattes comme ça.
8: C'est pas l'oslo?
0: Si je dis ses pattes antérieures,
1: vous
0: c'est
1: avez
0: ça.
1: Dit
8: l'oslo?
1: L'oslo! Excellente réponse!
9: Et c'est pas une question zoologique, c'est une question géographique.
1: Non, pas Oslo comme la ville. Oslo, O-C-E-L-O-T. C'est quoi un Oslo, alors, monsieur?
8: C'est un félin magnifique qui, maintenant, est protégé, mais il a été chassé pour sa peau.
6: Il est acheté.
1: Ah, il est acheté.
8: Oui, s'il est à vendre, il est acheté.
6: Non, mais il a des petites taches.
1: Oui, comme beaucoup de félins en même temps.
8: Très souvent, mais c'est bien, t'as un sens de l'observation assez développé. Hein.
1: C'est un bon grimpeur comme le puma, mais il est plus grand qu'un puma.
0: Ah oui.
1: C'est la poitrine au-dessus.
8: Il est plus svelte, mais il est plus long qu'un puma, mais il est très svelte.
1: Et il a un odorat très développé, et en tout cas, il dort avec la tête qui repose sur ses pattes antérieures étendues, comme un chien, et c'est le seul félin, à part la chatte de monsieur Janssen.
6: Ah oui, la seule qui regarde.
1: C'est le seul. Toujours à l'affût, Valérie. Hein. On va même parler de la limule aussi. La limule est une des quatre espèces étonnantes qui a un sang assez particulier.
8: Il est bleu.
1: Ouais. Le sang de la limule est bleu. Bonne réponse de Laurent Baffy.
9: C'est quoi une limule?
8: Ça, le crabe fer à cheval, et son sang est bleu, et c'est comme un peu les sangsues. Les chercheurs misent beaucoup sur cet animal pour essayer de créer du sang synthétique. C'est un grand espoir pour le sang qui manque.
6: En fait, quand on veut pas que tu dises des saloperies, il faut te poser des questions sur les animaux.
8: Exactement.
9: Il peut en dire quand même.
1: Oui, par exemple, je donne une nouvelle chance à Valérie Pouèche qui habite Cranfsal en Haute-Savoie. Pouvez-vous me dire quel est le nom qu'on donne à la fourrure de la moufette?
8: La fourrure, moi je suis pas très fourrure, je suis contre la fourrure.
1: Ah oui, je sais bien, mais enfin quand même la moufette, vous voyez ce que c'est d'ailleurs.
8: Oui, c'est un mustélidée.
1: Oui, et d'ailleurs on les appelle parfois les moufettes comme ça aussi, du nom de leur fourrure.
6: Ah, le skonks.
1: Comment?
8: Les skonks.
1: Excellente réponse de Laurent Baffy.
8: Mais plus pour un sconce.
1: Vous voyez ce que c'est un sconce?
8: C'est des mustélidés, tout ça.
9: Ça schlingue.
8: Mais oui, ah ouais, c'est des glandes anales qui sentent très fortes et qui sont très utilisées en parfumerie, bizarrement.
0: Lui aussi, tu vois.
1: C'est pour ça qu'on vous a installé à côté de Johan Rioux. C'était pour que ça vous revienne.
8: Qui ne sera jamais utilisé en parfumerie.
1: Alors j'ai encore une quatrième question.
6: Festival.
1: C'était
8: on tente les quatre à la suite.
1: C'était pour votre retour en 2022, monsieur Baffy.
8: C'est gentil.
1: Et oui, parce que c'est dans Le Monde, une découverte scientifique. C'est paru dans Le Monde daté d'aujourd'hui et il s'agit des dauphins et plus particulièrement des femelles dauphins. Qu'a-t-on découvert, si on en croit les scientifiques, et particulièrement madame Patricia Brennan qui signe cette étude, une étude qui nous vient du Massachusetts. Qu'a-t-on découvert chez les femelles dauphins? Les dauphines, si vous plaît.
8: Elles adorent les pommes dauphines, non?
1: Non.
0: Elle travaille à Miss France.
4: Finalement, c'est...
8: Alors ça, je sais pas. Qu'est-ce qu'on a découvert chez les...
4: C'est pas les dauphins mâles qui font les enfants? Non, l'inverse.
1: Mais c'est vrai que c'est un lien avec le sexe.
8: C'est elle qui décide de la relation.
1: Ouais. Non.
4: Ah, c'est elle qui ont le dard. Enfin, c'est elle qui ont le.
0: Elle trie les spermatozoïdes.
1: Non plus.
9: Les spermatozoïdes. Le dauphin éjacule dans l'air et hop.
8: Arrête, tu m'excites.
9: Éjacule dans l'air.
1: Avec ses boules de flipper.
9: Allô. Il dépose ses œufs.
8: Elle
9: dépose sa semence sur le sol.
1: Non, alors, vous pouvez oublier le mâle.
8: Ah, d'accord.
1: Et vous intéresser seulement à la femelle.
9: Elles ont des rapports homosexuels.
8: Sur la sexualité.
1: Homosexuels, non.
6: Elles peuvent se faire un cunnilingus toutes seules. Ouf.
1: Ça l'excite, l'autre là-bas.
4: Ah, ouais. J'essaie de deviner comment on fait un cunni tout seul.
0: Hein, ouais, bah toi, tu n'y arriveras jamais. Hein.
9: Faut être très souple.
6: T'es pas un dauphin, ça, maintenant.
1: Non, en ça, elle se rapproche, c'est ce que nous dit en tout cas l'étude du Massachusetts. Elle se rapproche des femmes humaines, voyez-vous.
4: Elles se touchent.
8: Elles peuvent employer un moyen de contraception.
4: Elles se masturbent.
1: Non, bah alors, elles peuvent, parce que pourquoi?
4: Ah, elles peuvent avoir un enfant.
8: Elles ont un clitoris. Elles ont un clitoris.
1: Elles connaissent le plaisir clitoridien.
0: Oh là là.
1: Excellente réponse de Laurent Buffy. En effet, une équipe américaine a découvert que chez les dauphins, les femelles disposaient d'un clitoris qui fonctionne. En examinant les organes sexuels prélevés sur 11 grands dauphins, les chercheurs ont trouvé des terminaisons nerveuses et des tissus érectiles susceptibles de se remplir de sang. Et la place du clitoris à l'entrée du vagin permet aux femelles dauphins effectivement d'être stimulées lors des pénétrations.
0: Eh ben voyez-vous.
1: On va demander à Miss France, mais les dauphines...
0: Ah ben tu vois.
1: Les dauphines sont clitoridiennes.
0: Ah,
8: mais vous savez que le clitoris chez la femme, c'est comme la minuterie. Hein. Dans le noir, c'est impossible à trouver. Hein.
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1: À qui vous parlez là?
2: À moi.
3: Non, je crois que c'était à moi.
0: Oui, Franck. Mais...
1: Vous préférez Jérémy Ferrari?
0: C'est pas une préférence, j'adore cet homme.
1: Ah oui.
0: Oui, et j'adore.
3: Alors que ça n'est pas du tout réciproque, c'est fou.
0: Mais oui, en plus, c'est ça. Non, mais j'aime tout ce qu'il est. J'aime son intelligence, j'aime son humour, j'aime son physique. Ça pourrait être mon fils.
3: Oui, petit-fils même. Il y a beaucoup de différences avec ma mère, mais oui.
0: Ta mère est plus jeune que moi.
3: Ma mère est un peu plus jeune que toi, je crois. T'as quel âge?
0: Je vais avoir 61.
3: Ah oui, elle est beaucoup plus jeune que toi. Ah oui, ma mère, elle a 58 ans. Ah oui, non, c'est
0: oh,
3: pas...
0: Beaucoup
3: c'est, non,
0: plus
3: oui.
0: jeune. Non,
3: non, non, elle a dit... Oui, mais ressenti beaucoup plus jeune.
0: Je retire tout ce que je viens de dire, je l'aime pas du tout.
3: Le ressenti est beaucoup plus jeune.
1: Il suffit de parler. Non, mais tout le monde est content d'être ici. Dari Boudboul a l'air en forme. Mais où est notre coco,
4: Coco n'est pas là.
1: J'ai piqué la réplique de Jérémy Ferrari.
3: Parce que je lui ai demandé avant l'émission, elle m'a dit redis-le pendant l'émission.
4: Il n'y a pas de noix de coco parce que.
1: Noix de coco, précisons-le pour les auditeurs.
3: Oui, sa fille.
0: Parce que c'est pas clair.
3: Oui, c'est son jardinier.
4: C'est ma fille, noix de coco. Noix de coco, elle est dans la voiture, dans le parking, avec sa maman et sa petite nièce.
3: Ah, ben ça valait le coup de la poser pendant l'émission, la question. C'est intéressant comme réponse.
4: Mais parce que les chiens peuvent rentrer que par le parking. Il faut les rentrer en cachette.
1: Oui, oui.
4: Et comme je suis ressortie, vous allez tout savoir, pour aller boire un verre avec mon fils, je et Isabelle. Du coup, tu n'es pas obligé de faire
5: Non, mais attends, si.
4: Enfin, Isabelle, elle boit un Carvitel, donc évidemment, c'est tristounet.
3: Boire un verre à jeun avec Dari Boudboul, là, c'est compliqué. Bah, attends, t'invites Adine, tu vas manger chez Yohann Rinou, tu vas boire des verres avec Dari Boudboul, ma vie
5: est un enfer. je suis seule, très seule.
4: Du coup, on est rentré par la porte.
1: Pardon?
4: On est rentré du coup par la porte.
6: C'est original, rentrer par la porte. Ça, c'est bien.
4: Ah ouais.
6: C'est pas con, on n'y pense jamais à ce truc-là.
4: Non, mais quand on rentre par la porte, non, on peut pas rentrer avec le chien.
5: Elle rentre par le garage pour pouvoir remonter ses chiens.
4: Voilà. Elle a tout compris, Isabelle.
3: Oui, mais
5: sinon,
3: du coup,
5: les gardes ne te laissent pas passer.
4: Dans le garage.
1: Mais vous allez laisser les chiens dans le garage pendant 2h30?
0: Mais pourquoi tu ne les rejoins pas?
3: Tu passes par le garage. tu passes par le garage pour ne.
1: Mais c'est ça, la prochaine fois, faites monter les chiens et restez-vous dans le garage.
4: Chiche, la prochaine fois, je viens avec les trois.
1: Non. La première citation est pour vous, ça tombe bien, Dari Boudboul, et pour Véronique Gontier, qui habite Chenny-Ménil dans les Vosges, qui a dit « Si vous avez perdu au tiercé, vengez-vous, mangez du cheval. »
3: Pierre Dac,
1: bonne réponse de Jean Benguigui, c'est Pierre Dac.
4: Personne mange de cheval, d'ailleurs.
1: Pour Pierre Marpinard, elle va commenter tout ce qu'on dit.
5: Personne mange de cheval. Hein.
3: Oui, les
5: boucheries chevalines, oh merde.
1: Les gens n'arrivaient pas à prononcer.
6: C'est plus facile de manger du poney que du cheval, disons.
1: Pour Monsieur Marpinard, qui habite Clairoy dans l'Oise, qui a dit « Cette femme vient de fêter le 10e anniversaire de ses 39 ans.
3: Oh »
1: Oui. Voilà. Je me la suis mis dans la poche.
0: Qu'est-ce qu'elle est à l'air?
1: Je suis tranquille pour 2h30. Ensuite, une question pour Mohamed Boisa, qui habite Marseille, qui a dit « L'agréable dans les cadeaux, quand on donne de l'argent qu'on reçoit pour Noël, c'est qu'au moins l'argent, c'est facile à changer. »
3: Ah, c'est français?
1: Français, non, c'est américain.
5: C'est assez nouveau, parce que le de changer les cadeaux, là, c'est un phénomène relativement nouveau avec eBay.
1: C'est vrai.
0: Donc... Alors, c'est Steven Wright?
1: Non.
3: C'est Jimmy Kim Kardashian. Kardashian?
1: Non, c'est pas Kim Kardashian.
5: Woody
1: Allen. C'est une femme.
0: Ok, je sais. Le nom ne revient pas complètement.
3: Mais Oprah Winfrey.
0: Je pensais à elle.
3: Mais c'est trop tard.
0: On n'a qu'un seul cerveau pour deux.
3: Non, c'est sûr que non.
1: Oui, mais il n'est pas là.
5: Marie Higgins Clark.
0: Elle est morte.
3: C'est Michelle Obama.
1: Non,
5: Sharon Stone.
1: Dans ces cas-là, je l'ai vu sur scène dans une comédie musicale à Broadway. J'ai eu cette chance.
3: Bette Davis.
1: Non, pas Bette.
4: Bette Midler.
1: Bette Midler. Bonne réponse. De Caroline Diamant, qui n'a pas de cerveau, mais a au moins une mémoire. Alors.
0: Oui, parce que Franck Ferrand, excuse-moi, mais Bette Davis n'est pas très
3: bien. J'ai confondu.
6: Il n'a pas pu voir Bette Davis, il n'est pas.
3: Non,
6: pas
3: quand même.
1: Vieux. Une citation pour Thibaut Roux, qui habite Puisserguier dans l'Hérault, qui a dit un jour, avec des amis, il se trouvait par hasard dans une toute petite gare, la gare SNCF de Dozul-Puteaux, qui a dit. Au chef de gare de cette toute petite gare, je tiens à vous féliciter. Vous avez là une ravissante petite gare. Vous auriez ça, rue Saint-Lazare à Paris, vous auriez un monde fou.
3: Excellent.
6: C'est Jules Verne.

0: Ah. Alphonse Allais.
1: Avouez que c'est drôle.
0: Alphonse Allais.
1: Alphonse Allais, bonne réponse de Jean-Bendigui. Pour Marina Flamand, qui habite Bayeux, hein, dans le Calvados, évidemment, Bayeux, qui a dit « C'est merveilleux, la vieillesse, dommage que ça finisse si mal. »
2: C'est pas français, ça.
1: Ah si, ça c'est très
3: français. Ah, oui,
1: quand je dis très français, ça veut dire académicien français.
3: Ah, du tour.
1: Et même prix Nobel de littérature.
2: François Mauriac.
0: François Mauriac.
1: François Mauriac, bonne réponse de Jean-Bendigui. Qu'est-ce que j'ai d'autre en magasin? Hein, j'aime bien celle-ci.
4: Non, je sais que ça s'écrit pas.
1: Ah, qu'est-ce qu'il y a? Qu'est-ce qu'elle
5: a? Je sais pas, elle note des trucs sur un petit carnet.
6: Je vais noter Bette Midler.
5: Mais pourquoi faire?
6: Parce que je fais des fiches, moi, comme Paul.
2: Note que Bette.
6: Mais je suis...
3: Non,
6: je crois que je l'ai mal écrit.
3: Midler, parce que Bette, ça te reviendra.
1: Une citation pour Céline Charconat, qui habite Saumur, dans le Maine-et-Loire, qui a dit « L'homme, la femme, le sexe, qu'est-ce que c'est? Un bouchon et une bouteille. »
2: Quelle horreur!
5: L'homme, le sexe, quoi ?
1: L'homme, la femme, le sexe entre eux, qu'est-ce que c'est ? Un bouchon et une bouteille.
3: Attendez, c'est quoi le bouchon ? C'est quoi la bouteille ?
6: Oh, bah, tu peux t'expliquer ?
5: Oh, bah, quand même, vraiment... ça fait vraiment longtemps, alors. Oui.
1: Ben oui, il y a un bouchon, d'ailleurs.
3: Non, il y a bouchon parce qu'il y a embouteillage.
5: Oh, enfin, oh là là, bah oui.
1: Eh ben, il va falloir le trouver, le cochon, tire-bouchon.
3: C'est quoi, c'est du bigard, ça?
1: Ah
3: c'est
1: non, non, non, oh, pas oh du non. tout.
3: Eh ben, c'est pas très malin, moi.
1: Eh ben, c'est un romancier.
5: C'est pas très élégant.
3: Ah,
1: c'est,
3: oh non.
1: C'est pas très élégant, c'est traduit, pour tout vous dire.
6: Ah ouais, bah, alors,
2: traduit l'américain.
5: C'est un russe?
6: Non, hein, c'est traduit de Oscar Wilde.
1: Pas du tout, non. Mais c'est effectivement.
5: Churchill?
1: C'est amusant parce que. Enfin, amusant, je pense.
6: C'est anglais.
1: Mais c'est quelqu'un qui, en tout cas, est né à Dublin et qui est mort à Zurich.
2: Ah, c'est Joyce.
6: James Joyce.
1: James Joyce, bonne réponse de Franck Ferrand et de Jean-Bendigui.
3: Mais franchement, attendez, je ne vois pas le, je vois pas l'image.
5: Oh ben enfin.
3: J'ai pas l'image.
6: Alors moi j'ai l'image.
3: La bouteille, t'as vu ce que c'est? Ah, c'est une bouteille de quoi? C'est un Geronimo, c'est quoi comme bouteille?
1: Un Geronimo.
5: Geronimo, non.
1: Geronimo.
5: Oh la vache.
1: Geronimo, c'est un Indien.
6: Ah, excusez-moi, mais c'est rare que sur les trois femmes, ce soit moi la plus intelligente.
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1: Quoique Julie Leclerc et Olivier de Kersauzon forment un couple qui a de l'avenir.
9: Ah, mais vraiment.
10: Ouais,
9: moi, je veux bien finir mes jours en Polynésie. En tout cas.
10: Moi, je veux bien que tu finisses tes jours à Paris, moi.
1: Vous l'aimez bien, Julie, quand même.
10: J'aime personne, moi. J'aime bien Mergouillette, parce que je l'ai connue petite. J'ai une vraie affection pour elle. J'aime bien l'autre idiot à côté, parce que il me fait rire. Non, bah, c'est moi, j'aime bien Julie Leclerc.
6: Mais oui.
1: Ah oui, finalement.
10: Oui, oui, parce que c'est pas Julie Leclerc, c'est Julie de Rampart.
1: La façon dont elle donne l'or à chaque fois. Rarement.
3: Ça change tout le temps. Hein.
10: Oui.
3: 14h ou 14h30.
10: Ah oui.
3: C'est formidable. Une imagination.
10: Elle a une inventivité extraordinaire.
9: Ah,
10: oui.
9: On a toujours besoin de moi.
1: Alors, on est allé chez elle pour la première fois hier soir, Julie Leclerc.
10: Oh, un bel intérieur qu'elle a, c'est joli.
1: On a été surpris quand on est arrivé, hein, n'est-ce pas?
9: Pourquoi?
1: Ah bah elle a des tours Eiffel.
10: Oui, non mais elle fait une collection de tours Eiffel, mais elle en a une de tours Eiffel qui s'appelle la Tour Eiffel. en fait, c'est un gros god Tour Eiffel.
1: Noir.
10: T'es posé dans l'entrée comme ça à la vue de tout le monde.
3: Je suis bien contente de pas avoir été invité.
9: Non, on me l'a offert cet objet. Jamais j'aurais acheté ça. Et je ne le sors que quand il y a des
10: gaules. Tous les salopes qui achètent des gaules, on leur a offert.
11: Bonjour monsieur le marchand de gaules. Je voudrais 8 gaules. C'est pour la fête des mères dans mon immeuble.
9: Oui, mais tu dis.
11: Je ne le
9: sors que quand il y a des copains qui viennent.
1: Ça fait un souvenir.
10: Ah oui.
11: C'est Claude Sarraute qui te l'a offert?
9: Non, c'est son mari. Je le sors que quand il y a des copains qui ont de l'humour.
1: Ah oui.
2: Ah oh, bah dis donc, oui.
9: Ils peuvent comprendre.
1: Ah, parce que ça nous était destiné, je vous remercie.
4: Mais vous avez des soirées passionnantes, hein.
1: Ah non,
4: mais
1: on s'attend pas. On se dit, tiens, on va chez Julie Leclerc, on va découvrir dans le porte-revue des vieux catalogues de la Redoute.
4: Des
1: portrait de, je sais pas moi, de Pierre Bellemare. La bibliothèque remplie des conseils sexuels de Benny Grégoire. Et on s'attend pas à arriver et voir un gode noir sur la première étagère.
3: Il y avait qui d'autre alors comme invité?
12: Non mais elle serait pas venue si on l'avait invitée. C'est par pure méchanceté qu'elle dit ça.
3: Non, on m'invite jamais. C'est
12: pas mais c'est pas vrai. C'est que tu viens jamais.
1: C'est vrai, on vous invite, vous venez pas, alors on vous invite plus.
12: Ouais.
3: Je peux même plus refuser alors.
1: C'est le principe. C'est vrai qu'au bout d'un moment, là, c'est quelqu'un qui démarre seulement dans l'émission, qui a invité quelques anciens amis.
3: Oh, Jean-Philippe Janssen n'est pas un ancien ami de
1: Ça
3: Julie.
1: Fait déjà 4 ans qu'il est ici, vous voyez.
3: Oui, moi aussi.
1: Mais elle le connaît d'ailleurs.
3: Oui,
1: vous voyez.
3: Oui, voilà.
1: C'est lui qui lui a vendu le god.
4: Il t'en reste?
2: Oh, j'ai 2 cartons à la maison, oui.
3: Plaisant. Oh.
2: Et puis tu sais, on n'a pas si bien mangé que ça. Hein.
1: Ça, j'avais oublié ce qu'on avait mangé. C'était pas léger, hein.
3: Ah non, c'était
1: je m'en remets à peine.
2: C'était quoi? C'était un petit repas d'été.
4: Alors, le menu, on veut le menu.
2: Alors. Foie gras et confit de canard.
3: Et en dessert, t'avais fait quoi?
9: Mousse au chocolat.
2: Et puis une compote de pommes. C'était une belle tablée.
3: Mais le vin était bon, c'était un
1: bon. Excellent. Ah bah, monsieur Leclerc est vigneron, le mari de Julie.
3: Ah oui.
1: Ah
2: bah, ils font du champagne,
1: ils font du vin pétillant.
2: Ah oui.
3: Mais t'es marié depuis 50 ans, tu m'étonnes qu'ils boivent.
1: Ouais. Ah non, c'est un couple modèle.
2: Ouais.
1: On sent qu'ils sont là depuis longtemps. Ouais. Voyez, on n'ose rien toucher dans la maison. Bon,
2: on sent l'amour dans cette maison.
11: Il y a des toiles d'araignée entre les deux.
2: C'est harmonieux. Mais ce gros truc dans l'entrée, ça fait peur.
1: Ah non, puis elle a un petit truc. Ah ça, alors.
11: Maintenant, on va plus t'appeler Julie d'Europe 1, tu vas devenir Mamie God.
9: T'es Mamie God d'Europe 1. Non, t'es Mamie God de RTL.
1: Puis alors, elle a un petit jeu très amusant pour qu'on s'installe à table pour faire le plan de table. Parce qu'on était quoi, une dizaine, c'est ça, mademoiselle Julie? Une dizaine, alors elle nous fait tirer au sort pour savoir où est-ce qu'on va se placer.
3: Ah, oh Dieu, que c'est amusant!
9: Ah non, mais il faut savoir.
3: Mais je n'y aurais pas pensé!
9: Mais c'est pas ça, il faut qu'il raconte.
2: Il y a une petite subtilité.
9: Sur chaque assiette autour de la table, je dépose, vous savez, je prends toujours les bulletins quand on va voter, les bulletins avec tous les noms des politiques. Donc je mets Anne Hidalgo, machin.
1: Sarkozy, ceux pour qui elle a pas voté, donc.
9: Sarkozy, Emmanuel Macron, Marine Le Pen et tout, voilà. D'accord? Ça, c'est sur la table.
2: Oui.
9: Et je fais tirer dans un chapeau un petit papier avec les noms des mêmes. Et tu tires Ségolène Royal, tu vas t'asseoir à Ségolène Royal.
11: Tu tires Ségolène Royal, t'as plus envie de tirer après. Ça calme, hein?
9: C'est Julie d'Europe 1.
2: Ah, bah, moi.
9: Non, mais.
1: Moi, si j'ose dire, j'ai tiré Emmanuel Macron.
9: Oui, c'est vrai.
2: Et moi, j'étais Anne Hidalgo, alors, à dire.
1: On s'amuse comme des fous.
11: Oui.
2: On a rigolé. Après, elle a fait des charades et tout.
1: Une heure pour se mettre à table.
11: Et Stevie est parti vomir dans l'escalier.
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1: Très facile, parce que dans toute la presse aujourd'hui, on parle de l'Antarktekunst. L'Antarktekunst, mais de quoi s'agit-il?
13: Alors, c'est le Kunst.
1: C'est l'allemand.
13: C'est
1: là,
13: voilà.
1: Et l'Antarktekunst,
13: c'est le fait de
11: d'entarter.
1: Pas du tout.
11: Ah bon.
1: L'Antarktekunst est dans toute la presse aujourd'hui.
4: C'est allemand?
1: C'est allemand, l'Antarktekunst.
4: Kunst, ça veut dire l'art.
1: C'est une sculpture. Ça, c'est vrai.
4: Donc c'est l'art de quelque chose.
13: L'art d'entartrer les dents?
1: Pas de.
14: Est-ce que c'est l'art que les nazis considéraient comme de l'art dégénéré?
1: C'est l'art dégénéré. Bonne réponse de Valérie Trierweiler. L'Antarktekunst. Kunst, c'est l'art dégénéré.
13: Alors, ce serait quoi exactement?
14: C'est Kokoschka, c'est...
1: Il y a une exposition, vous irez, chère Caroline Diamant, au musée Picasso, et c'est jusqu'au 25 mai, donc vous avez le temps, où on vous montre l'étoile, effectivement, qui a été considérée par les nazis comme l'art dégénéré, c'est ainsi qu'ils l'appelaient à l'époque, de Goebbels et compagnie, l'Entartete Kunst. Alors, il y a Picasso...
14: Egon Schiele.
1: Voilà, et beaucoup d'autres.
13: C'est à cause de ce que ça représentait, ou à cause de celui qui peignait?
1: Les deux. Les deux.
15: Ils n'ont pas essayé de les détruire?
1: Certaines toiles, effectivement, ont été détruites, ouais. Et d'autres ont été revendues, certaines ont été exposées, justement, dans cette exposition à l'époque, qui a fait venir quand même 2 millions de personnes, hein, qui sont allées voir des tableaux qui étaient montrés du doigt, en quelque sorte. Mmh. Et aujourd'hui, on nous les remontre, et on s'aperçoit, effectivement, que c'était pas si dégénéré que ça, puisqu'il y a des Van Gogh, des Picasso, et je vous en passe, l'art dégénéré par les nazis, mis à l'honneur au musée Picasso à Paris jusqu'au 25 mai prochain. Il y a une soixantaine d'œuvres.
4: Des gens dégénérés qui jugent les autres dégénérés, c'est très bizarre. Comme...
1: L'art dégénéré, le procès de l'art moderne sous le nazisme, c'est le titre de l'exposition au musée Picasso, et c'est vrai que j'avais choisi de vous en parler en allemand, puisque c'est ainsi que ça s'appelait au départ, l'art dégénéré, l'Entartete Kunst, rien à voir avec l'entartage du gloupier, c'est à ça que vous pensiez,
13: oui, tout à fait.
1: Chère Caroline, mais non, non, non. Je voudrais vous parler maintenant des initiales YKK. Où est-ce qu'on peut les voir, ces initiales YKK, qui veulent dire Yoshida Kogyo Kabushiki Kayashi?
13: Alors au Japon, japonais, j'ai envie de
2: mais
13: dire.
2: Mais c'est pas le Japon. Chien, c'est pas le mausolée pour le chien Shibuyu, enfin le chien qui a attendu son maître pendant 15 ans dans la gare et qui faisait le trajet tous les jours et que son maître était mort, c'est ça?
1: C'est une belle histoire que vous nous racontez là.
16: C'est pas ça.
1: Je vois pas le rapport, mais c'est toujours bien à raconter.
4: Ah, bon, c'est pas sur les billets d'avion?
1: Non.
13: Est-ce que c'est une est-ce que ce sont des initiales qu'on peut trouver sur une marque?
1: Ah ben on peut trouver ça sur alors une marque. Oui, en quelque sorte, mais il y en a à peu près, on va dire 7 milliards à travers le monde.
13: Ah, presque autant que des humains.
1: Oui, presque.
13: Ah oui,
16: c'est des aliments.
4: C'est des airbags.
1: Yoshida Kogyo Kabushiki Kaisha.
16: Donc c'est pas des aliments.
15: On en a nous.
1: Ah oui, vous pourrez vérifier d'ailleurs dans un instant.
4: Est-ce que c'est pas
15: chacun de nous
4: est-ce
15: là?
4: Est-ce que c'est pas un polluant éternel?
1: Tout le monde ne l'a pas, mais quand même on est nombreux à pouvoir voir ça, oui.
13: On l'achète
16: de lunettes.
1: Ah ça s'achète. Mais ça s'achète pas tout seul, vous voyez.
13: Ça s'achète en groupe?
1: Non.
16: Est-ce que c'est électronique?
1: Pardon.
16: Est-ce que c'est électronique?
1: Ce n'est pas électronique.
13: Est-ce que ça coûte cher?
1: Ah non, non, mais c'est compliqué de vous répondre.
2: C'est pas des boutons de chemise.
1: Ce ne sont pas des boutons de chemise, mais on se rapproche.
14: Fermeture éclair.
4: Bah, c'est des baguettes.
1: Non,
14: alors des fermetures éclair.
1: C'est-à-dire expliquer.
14: Bah le zip.
2: Bah la marque, enfin c'est écrit sur
14: le kawaii.
16: C'est une marque de fermeture éclair, j'ai travaillé avec eux en plus, parce que je suis débile. YKK, c'est une marque de fermeture éclair.
1: Bonne réponse de Richard Orlaski, aidé par Valérie Trierweiler.
16: J'ai fait des blousons avec eux. Et qui est de bonne qualité d'ailleurs.
1: La plupart d'entre nous, il suffit de vérifier sa fermeture éclair.
2: Oui, bah
1: c'est
2: oui.
1: Écrit YKK. Pourtant, vous en avez vu, Caroline.
16: Non, moi, j'ai fait des blousons.
13: Pas du tout. Moi, j'ouvre surtout des jeans à boutons.
2: Ah oui, c'est YKK.
14: C'est bleu chic.
1: Vérifiez vos fermetures éclair.
16: Ah non, mais c'est sûr. Moi,
4: Vous faisiez les sculptures avec des.
2: YKK.
13: Oui! C'est YKK sur la
1: Z. Moi aussi, j'ai vérifié ce matin. YKK, ça veut dire Yoshida Kogyo Kabushiki Kaisha. Et ce sont trois lettres qu'on retrouve sur la moitié des fermetures éclairs du monde.
16: Exact.
1: 14 milliards de fermetures éclairs qu'on devrait d'ailleurs pas appeler fermetures... Gérard Jugnot est en train de montrer à Caroline.
13: Oui, c'est YKK.
1: Vous aussi, Gérard?
4: Ouais.
1: Eh ben, voyez.
13: C'est bon.
1: C'est une société japonaise fondée en 1934, Yoshida Kogyo Kabushiki Kaisha, ça veut dire d'ailleurs Yoshida Société Anonyme, si on traduit, et on a tous donc marqué sur notre braguette.
4: Et concurrent de Éclair.
1: Alors justement, c'est pour ça qu'il ne faut pas dire fermeture Éclair, il faudrait parce que Éclair c'était une marque déposée par une entreprise française. Il faut dire Zip, exactement. Il faut dire Zip. C'est en 1891 qu'un Américain qui s'appelle Wiscom Johnson Johnson, qui en avait marre d'attacher les boutons de ses chaussures, qui a inventé le zip, en quelque sorte. Il a mis deux bandes de tissu, et décroché
2: partout,
1: des œillets, une glissière pour fermer ses chaussures. Et ensuite, évidemment, ça a été popularisé à travers le monde. Sauf que la fabrique japonaise Yoshida, donc Yoshida Kogyo Kabushi Kigaisha, fondée en 1934, est celle qui en fabrique le plus. Voilà pourquoi.
13: 7 milliards.
1: 7 ouais. milliards.
13: Rendez-vous compte.
16: Ils ont aussi inondé le marché parce que c'était beaucoup moins cher que les autres. À l'époque, c'était des Européens, des Italiens qui faisaient des choses de qualité. Ils sont venus avec un peu moins bonne qualité. Les années 30, 40, c'était un peu avant-guerre. Et ils ont inondé le marché avec des prix très attractifs et tout le monde.
1: Et
16: tout
1: qu'est-ce que vous avez foutu, vous, avec YKK?
16: J'ai fait des blousons. J'ai fait des blousons en série limitée. Ah, et donc,
2: oui
16: j'ai
2: mais fait tout. J'ai tout fait.
13: C'est un génie, il a raison.
2: Nous, on écoutait des blousons.
1: Nous, on est couillons, on sait pas faire fortune, on distribue nos montres gratuitement. Lui, il vend tout.
2: Ah oui, c'est incroyable.
1: Il vend sa braguette, tout.
16: Mais ils ont fait d'autres choses, les Japonais. Ils ont fait le nylon aussi.
2: Oui.
16: Vous connaissez le nylon?
2: Oui, bien sûr.
13: Et les Japonais?
16: Les Japonais, parce qu'en fait, non, c'est pas.
13: Je croyais que c'était du
16: nylon. Non, non, non, désolé, là, c'est le contraire. C'est

0: C'est les Américains qui ont voulu, oui, avec la
1: Now you lose deals. All Nippon. Ouais,
0: now you lose all Nippon, ça veut dire maintenant vous avez perdu vieux japonais. À la, pour remplacer la soie, les Américains ont fait le nylon. Là, c'est le contraire. Voilà, mais bon, c'est intéressant quand même.
2: Là, là,
0: vous savez que nylon, ça veut dire now you lose all Nippon. Maintenant, vous avez perdu vieux japonais.
2: Sculpteur et science, hein.
1: Ah, je savais pas ça. Voilà. Ah, est-ce que c'est vrai ça?
0: Ah si, c'est vrai ça. J'ai regardé. Il y a eu.
3: Et vous alors, Valérie Trierweiler, vous avez regardé si votre fermeture.
4: Ben j'ai pas de fermeture.
3: J'ai pas de fermeture.
4: Non, c'est un pantalon de yoga que j'ai, donc il y a pas de fermeture.
3: Un pantalon de yoga.
4: Oui,
0: c'est des nœuds.
3: En tout cas, voilà, YKK, ça veut dire vérifier à chacun sur votre fermeture.
2: Vous voulez que j'aille vérifier?
3: Oh, y en a dans le public qui dirait pas non, hein, je suis
2: oui,
3: sûr.
2: Bah oui.
3: Je vois quatre mains. En plus, c'est le salon de l'agriculture en ce moment. YKK, c'est bien une firme japonaise de fermeture éclair.
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3: Édouard Philippe, qui, vous le savez, a sorti un livre où il parle évidemment de politique, mais aussi des lieux qui lui plaisent, ces lieux qui... Comment c'est le titre exact
6: des lieux et des liens, non
3: Des lieux qui vous disent.
6: Qui nous disent.
7: C'est un bon titre, on le résume bien en tout cas.
8: Ça veut rien dire, mais.
2: Mais vous l'avez lu vraiment?
3: J'ai pas fini le titre.
2: Ah bon?
8: Ouais, lui non plus, apparemment.
3: Non, mais écoutez, Édouard Philippe, en tout cas, est évidemment interviewé à l'occasion de la sortie de ce livre. Ça va être drôle, d'ailleurs, dans les librairies. Ils vont se croiser, forcément, avec Alain Juppé, qui a sorti le sien aussi. Nicolas Sarkozy, qui est en tournée des librairies. Il va y avoir des embouteillages, hein, dans les librairies où on vend.
2: Tant mieux.
3: Tant mieux, oui.
2: Oui.
3: Ah, vous avez raison. Les grands auteurs.
2: Parce qu'ils pourront acheter autre chose.
3: Voilà.
2: Faut espérer.
3: Bon, en tout cas, il y a une citation dans l'hebdomadaire Le Point, une citation d'Edouard Philippe qui n'est pas extraite du livre, hein, mais extraite d'une interview qu'il a bien voulu accorder, l'ex-premier ministre, maire du Havre, le Havre très bien classé en Ligue 1.
8: C'est vrai.
9: De quel ballon?
3: Oh.
9: Ah. Ah. Ah, parce que le rugby, il y a une latitude. C'est-à-dire qu'au-delà d'une certaine latitude, il n'y a plus de rugby.
3: En dessous de la Loire, Nouvelle-Zélande, Afrique du Sud. On est meilleur.
9: Ouais, les
2: Pays de Galles, Irlande.
10: Oh, bah, il y a quand même, oui.
3: Bon, dites, bon, Édouard Philippe, là, je dis bien mon Édouard Philippe, puisque au fond, c'est un peu mon maire.
9: Mon petit Laurent.
3: Oui.
9: Expliquez-moi. Au Havre, il n'y a pas de rugby, il n'y a pas d'équipe de rugby.
10: C'est la première équipe.
3: C'est comme le football, tout est né au Havre. Le rugby, le football et
10: vrai.
3: Laurent Ruquier.
10: C'est vrai.
9: Voilà.
10: C'est vrai, hein.
3: C'est vrai en plus.
10: Oui.
3: C'est le club doyen de football, le HAC, et pour le rugby, pareil, forcément. Ouais. Ça venait d'Angleterre, donc c'est arrivé directement via la Manche par chez nous, voyez-vous.
9: Et ben voilà, j'ai appris un truc, c'est formidable.
3: Ouais. Le maire du Havre, donc,
9: a écrit un livre.
3: A déclaré dans une interview, phrase étonnante, et effectivement, je vais enlever le dernier mot de cette phrase, c'est le principe du jeu du ding-ding. À vous de retrouver ce mot. Le responsable politique qui vous dirait la prochaine élection présidentielle, on s'en fout, ce n'est pas le sujet. Il vous raconte du...
2: Des caramels.
3: Quoi?
2: Des caramels.
3: Du caramel, il a dit. Du caramel. Bonne réponse de Roselyne Bachelot. Et j'ai vérifié, ça n'existe pas, cette expression, en fait.
2: Non, c'est lui qui l'a inventé.
3: D'où ça sort, ça?
9: Mais tu voulais dire carambistouille et qu'il a oublié la fin du mot.
8: Ça marche avec tout.
2: Il avait déjà mis en route le bololo.
8: Le bololo?
3: C'est quoi ça, le bololo?
8: Vous direz la danse de l'été.
2: Il avait dit les gens qui mettent du désordre, les gens qui foutent le bololo. Ça avait fait Flores, cette déclaration.
8: Ah non, ça avait fait quoi? On comprend rien, c'est...
3: C'est mon surnom, le bololo, mais autrement. Oui. Et aussi celui de Valérie, pour d'autres raisons, mais.
2: Vous vous souvenez pas? Vous vous souvenez pas de cette déclaration?
3: Ah non, on se souvient pas.
2: Visiblement, les déclarations d'Edouard Philippe ne vous marquent pas.
3: Non, moi, ce qui me marque.
2: Il paraît que vous allez faire une émission d'information BFM TV.
3: C'est pas ça, les déclarations d'Edouard Philippe m'intéressent. La preuve, je vous interroge sur cette phrase, mais c'est vrai que quand il nous dit, il vous raconte du caramel, mais c'est une expression qui n'existe pas.
2: Bah, il a le droit.
3: Il invente des expressions.
11: Voilà. Bah oui, parce que le caramel, c'est mou, donc ça part dans tous les sens.
8: Voilà. Voilà, allez.
2: Oh bah...
8: Merci Valérie.
10: Allez, vas-y,
8: Daryl. Fin de tournage.
3: En tout cas, voilà, monsieur Édouard Philippe a effectivement employé cette expression du caramel. Un caramel, c'est un coup de poing, plutôt, généralement. Un caramel, c'est...
2: Oui.
3: Vous voyez, c'est...
2: Ah bon? Oui, c'est ce qu'on...

0: Au rugby.
1: Au rugby, un caramel, c'est un plaquage assez violent.
2: Un tampon.
3: On dit pas une boîte?
1: Non, coller un caramel, je vais vous en foutre une, vous voyez. Ouais, ou prendre un bon caramel.
2: Ah bon?
1: Mais en tout cas, c'est pas un mensonge, un caramel.
2: Non.
4: Mais au rugby, ils se donnent pas des coups de poing. Ils se couchent les uns sur les autres.
5: Alors là, j'ai la question. Que signifie, demande le journal Ma Minute, le terme bololo employé par Édouard Philippe pour évoquer les manifestations du 17 novembre?
1: Mais quand c'était ça?
5: Alors,
0: c'était
5: en 2018.
1: En 2018, vous voulez qu'on se souvienne qu'il y a 4 ans, 5 même, 5 ans, monsieur Édouard Philippe?
5: Oui, vous devriez vous en souvenir.
1: Enfin, écoutez, le bololo d'Édouard Philippe d'il y a 5 ans, on s'en souvient pas. En tout cas, écoutez, ça prouve qu'en politique, chère Rosine, vous touchez votre caramel. Parce que ça, c'est une expression qui existe aussi.
2: Oui. Ah bon?
1: Ah oui. Ah bah oui.
2: Toucher son caramel?
1: Toucher son caramel.
2: C'est sexuel?
0: Ah ben.
2: Ça, si c'est vous, oui.
1: Ça veut dire être compétent, toucher son caramel, bien connaître son sujet.
2: Mais non, c'est toucher sa bille.
1: Toucher son caramel, ça veut dire bien connaître son sujet.
0: Dans ce cas-là, je préfère qu'il soit dur.
2: Vous avez dit que c'était sexuel.
3: T'en as tâté du carambar. Hein.
4: Tu confonds avec l'abricot, Jérémy. C'est pas caramel, c'est l'abricot.
2: L'abricot.
5: Mais l'abricot, c'est le sexe féminin.
1: Ce qu'elle veut dire.
2: Ouais, ah toucher bon, l'abricot.
1: Puisque vous aimez les mots un peu étonnants, il y a un autre mot que je ne connaissais pas bien et c'est une photo toujours dans le point. Tiens, d'ailleurs, quelques pages suivantes dans l'hebdomadaire, on voit une photo, je dois dire, assez amusante. Une photo sur laquelle Elisabeth Borne et Gérald Darmanin
4: s'embrassent.
1: Non. Sont en train de jouer ensemble. Mais à quoi jouent-ils?
0: Au ping-pong.
5: Un palais dans le Nord, ils jouent.
3: Au Uno?
1: Comment vous dites?
3: Ils font un Uno?
1: Un Uno, non.
5: Ils jouent au palais.
2: À la bataille navale?
1: Ah, mais c'est un nom, ce jeu. Et effectivement, on voit Madame Borne qui est penchée, là, elle est en train de balancer je ne sais quoi. Monsieur Darmanin qui la regarde, un autre qui a relevé son pantalon.
2: Ça va faire caramel, ça. Hein.
1: Je vous jure que c'est vrai. La photo est absolument incroyable.
5: Non, mais c'est quand il a organisé son grand truc à Tourcoing et qu'elle est allée. Elisabeth Borne est allée remettre de l'ordre dans tout ça.
2: Alors attendez, moi, ce que je vois sur la photo, je vois trois personnes dans une cuisine.
3: Ouais.
2: Elisabeth Borne qui est penchée en avant, Gérald Darmanin qui lui mate le cul parce que ça c'est Gérald Darmanin. Et à côté, il y a un mec en short avec une cravate et des tongs.
4: C'est vrai en plus.
2: Non mais je vous assure. Hein.
1: Et c'est dans le point cette semaine et cette photo nous montre une partie de...
5: Jambes en l'air.
1: Non.
2: C'est très angoissant ce que tu racontes.
0: De pneus.
1: C'est un jeu de boules.
4: Mais des grosses boules.
1: Ouais,
4: mais
1: un jeu de boules traditionnel du Nord. C'est dans le patrimoine culturel immatériel de France, hein, ce jeu.
5: Vrai?
1: Ah oui.
5: Nom d'un chien.
1: Ah oui.
6: La boule de Tourcoing.
1: Alors justement, c'est pas bête la boule de Tourcoing.
6: Ah oui.
1: Mais
3: c'est la boule de d'Arras.
1: Il manque une lettre là-dedans.
2: La boulette de Tourcoing.
3: La bloule?
1: Non.
3: La broule?
1: Presque.
3: La croule?
1: Non.
2: Troule?
1: Non.
2: Broule?
6: La brouette de
2: troule?
3: La broule.
0: Ah, la bourle?
1: La bourle!
3: Ah, la bourle!
1: Bonne réponse de Valérie Mérès. C'est la bourle!
4: Bravo Valérie!
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1: Quel est le premier artiste, puisque c'est un anniversaire aujourd'hui, 24 mars, ça s'est passé le 24 mars 1902, quel est le premier artiste à avoir enregistré ses chansons sur phonographe?
9: Donc c'est avant-guerre. Hein.
1: Ah oui, 1906, ça, je peux pas faire mieux.
9: Je participe avec
0: c'est
9: mes compétences.
0: C'est un chanteur d'opéra.
3: Caruso.
1: Vous avez dit
9: Caruso.
1: Caruso, oh, bonne réponse.
9: Waouh.
1: D'Alex Vizorek. Waouh. Il s'appelait Enrico Caruso.
9: C'est vrai. Ah, ça fait plaisir, vraiment. Si je peux revenir dans la course. Vraiment.
1: Comment ça va, Enrico, depuis ses boules puantes?
9: Vous m'aurez pas, je suis solide.
1: Moi, je me suis demandé...
9: Il y a 50% sur les t-shirts à l'entrée du spectacle.
1: Je me suis demandé s'il y avait vraiment des boules puantes, parce que vu que j'ai vu quand même Hugo Frey, Chantal Latsou...
3: Éric Zemmour.
1: La moyenne d'âge était quand même de 98 ans. On sait qu'à cet âge-là, on commence à se lâcher à cet âge-là. Il faut nous apporter des preuves, des boules puantes, vous êtes d'accord?
3: Il y avait surtout Éric Zemmour et Sarah Knafo.
1: Ah oui, en plus.
6: Ah ouais. Bah, c'est ça.
3: Ça en fait deux.
9: Et on les embrasse.
3: Voilà, bien
9: sûr. On embrasse tous les partis politiques.
1: Enrico, il aime tout le monde.
9: Mais bien sûr,
1: Enrico, on est tous frères. Hitler et moi, on est

0: Ferrer.
1: Bien sûr, on est là pour... On est là pour rassembler, Laurent Ruquier.
0: Enrico Caruso.
1: Il n'y a pas d'ethnie, on est tous ensemble, vraiment.
0: Mais oui, regardez, contre regardez, la barbarie. Regardez ici.
2: Regarde, c'est un
0: oui.
2: panel de société, là.
1: Bien sûr.
2: Il y a un juif, il y a
3: un juif,
2: un belge,
3: un belge
2: et trois femmes.
0: Enrico Caruso. Un ténor italien né à Naples en 1873, mort en 1921. Et c'est le premier qui a gravé sa voix sur des cylindres de cire. On appelait ça comme ça à l'époque. Et c'est comme ça qu'il est devenu une énorme vedette à travers le monde. Parce que c'est le premier qu'on a pu commencer à écouter chez soi. Les gens achetaient un phonographe. Et qu'est-ce qu'il y a? Il n'y a pas 10 000 artistes qui avaient enregistré.
4: Mais moi, j'ai entendu une fois, quand je me rappelle peut-être vaguement, qu'il avait une voix tellement spéciale qu'il brisait les cristals.
0: Ah oui,
2: ah oui.
4: Caruso.
0: Alors, je crois que vous confondez avec Ariel Dombal quand elle a bu. On a Caruso. On a un enregistrement de Caruso.
1: Ah oui. Ça n'a pas pris une ride.
5: On entend le tour de disque.
0: On est à Venise, on dirait. Imaginez que ça a plus de 100 ans cet enregistrement.
6: Beaucoup, oui. J'aime beaucoup.
0: Mais c'est quand
6: même beaucoup ce genre de musique.
0: Mais oui, ah oui, bah on vous le laisse.
2: Ça fait pousser les fleurs. Ça fait pousser les fleurs.
0: Qu'est-ce que vous dites?
2: Ça fait pousser les fleurs. Moi, je mets de la musique classique à mes fleurs à la maison et mes plantes elles poussent. C'est vrai, elles aiment bien Caruso. Ouais.
0: Ah, là, on vient de lui marcher sur le pied là.
1: S'en lasse pas, Laurent.
0: Vous comprenez mieux pourquoi Florent Pagny a chanté Caruso maintenant.
6: Bien sûr, non, moi j'avais la version de Lucio Dalla déjà avant.
0: Oui, vous voyez.
6: J'aime beaucoup.
0: Mais vous êtes bon chanteur, vous aussi. Hein. J'ai vu votre spectacle.
6: Bah, mieux que Max Boulby.
2: Fais-moi un petit bouffe, fais-moi un petit bouffe.
4: Chante, s'il te plaît. Chante un peu.
0: Qu'est-ce que vous pourriez chanter de lyrique?
6: De lyrique?
1: Wow. Mais d'où il est bon chanteur? En vrai, il commence à prendre la confiance. Il est là.
6: Je suis bon chanteur.
1: Mais pas du tout.
6: Tu veux que je te fasse Caruso?
0: Allez.
4: Fais.
0: Vous n'avez pas dû passer un cachet.
6: Oh, wow. Ma tanto, tanto bene sai. È una cante normale.
0: La chaîne a pissé.
1: Mais non, ça chante pas bien.

0: Qu'est-ce qui fait 55 mètres au sud, 56 mètres au nord?
1: C'est quoi? Est-ce qu'on cherche un endroit?
0: Ah, on cherche quelque chose, un
2: pont,
0: endroit.
2: Oui. Un pont.
0: Un pont, non.
1: Ah. La Tour Eiffel?
0: La Tour Eiffel, non.
1: C'est un monument, c'est un monument.
0: C'est un monument, mais vous, vous brûlez, monsieur Haz.
1: Un oui. Arc de Triomphe?
0: Non, non.
3: La
0: non.
3: Tour de Pise?
0: La Tour de Pise.
4: Ah oui.
0: Voilà la première bonne réponse de Constance. La première lettre, bravo madame. Eh oui, ah, ça c'est important, la première réponse aux grosses têtes.
1: Ah ouais, moi, j'attends,
0: oui.
1: Moi j'attends encore la mienne.
3: J'ai
1: trois ans.
0: La tour de Pise fait 55,86 m de haut côté sud et 56,71 m côté nord. Voilà
2: oui.
0: Pourquoi elle penche.
2: Elle s'est enfoncée, oui.
0: Évidemment. Alors elle se redresse, voyez-vous.
2: Ah bon?
0: Eh oui, ah ouais. Oui.
5: Comme ma bille. Merci, c'était tout pour moi.
6: Et là, c'était le comédien ou l'humoriste qui a fait la vanne?
5: Ah là, c'était pas l'acteur de cinéma.
0: Non mais je vous jure que c'est vrai, elle se redresse la tour de Pise.
2: Ah, oui.
0: Pendant un temps, elle penchait, puis là, d'un seul coup, on ne sait pas trop pourquoi. C'est les mouvements de terrain, vous savez. Voilà. Qui est déjà allé d'ailleurs faire la photo? Tout le monde a fait la photo.
7: Bien sûr.
0: Ah, vous l'avez faite.
7: Bien... Je crois que je l'ai faite.
2: Ah, bah, oh, oui.
0: Racontez, ça devait être bien.
7: Bah, c'est... Alors c'est super rigolo parce qu'évidemment, comme tout le monde l'a fait, vous pouvez taper sur les autres gens parce qu'effectivement, le plaisir de tout le monde, c'est de faire semblant de la tenir.
5: De la tenir.
7: Donc c'est vraiment beaucoup
5: comme ma bite.
6: Oh non, la passe décisive que j'ai pas fait exprès dans le dos, dans le dos.
5: Ça sera dans mon prochain spectacle qui s'intitule
1: comme ma bite.
0: Qui s'intitule Show de Pise. Je sais pas si vous avez remarqué, mais elle est très jolie, Marcel.
2: Ben, elle a fait ses cheveux, j'ai dit, elle a fait ses cheveux. Ils sont beaux, il y a du volume.
1: Elle a glow up, elle a glow up.
2: Magnifique, tes cheveux.
1: Elle a glow up.
0: Quoi?
1: Elle a glow up.
0: C'est quoi, elle a glow up?
1: Les gens, quand quelqu'un devient plus beau, et on dit, il a glow up, quand quelqu'un devient plus moche, il a glow down.
2: Ouais. Non, mais là,
8: mais voilà. Pourquoi toi, au lieu de te faire coiffer comme moi, tu as un horrible chapeau?
2: Ben, parce que ses cheveux, ils sont tous fourchus.
8: Mais est-ce qu'il a des cheveux? Tu as des cheveux?
1: Mais bien sûr, j'ai des cheveux.
2: Oui.
1: Tu rigoles ou quoi?
5: J'ai vu tes vidéos.
8: Montre, montre.
1: J'en ai un ou deux de plus que toi, en tout cas.
5: Ah, ah, vu que t'as un petit début de calvitie derrière.
1: Ah, je vais aller en Turquie dans pas longtemps.
6: C'est pour les vacances.
1: On a rien à voir avec les cheveux, c'est un pays que j'aime beaucoup.
0: Il y a ma fille qui organise un autocar. En tout cas, écoutez, Marcella, vous êtes en beauté. Je sais
2: oui.
0: Que c'est parce que
2: ah,
0: Paris,
2: oui.
0: Paris Première nous filme aujourd'hui. Vous avez été maquillée. Comment vous dites?
1: Glow up. À la glow up.
0: Allez, voilà, elle a glow up. Bah, je saurais.
8: Moi, je trouve que c'est Constance qui est très belle.
0: Ah.
3: Merci beaucoup.
8: Oui. Par rapport au fait, le jour où je t'ai vue, tu étais
3: moche.
8: À l'hôpital, tu n'étais pas aussi bien.
3: Oui, mais c'était la faute, j'avais pas de culotte. Donc j'avais froid, je faisais une drôle de tête.
0: Vous aviez une culotte, mais sur la tête, alors forcément, c'est pas tout à fait pareil.
3: C'est faux, j'ai jamais de culotte.
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0: Sont 22 nés en 2024 et c'est un record, nous dit le journal Le Monde. Mais de quoi s'agit-il? 22 nés en 2024.
6: En France ou dans le monde?
0: Alors, en France, monsieur.
2: Ce sont des animaux ou des humains?
0: Ce sont des animaux, madame.
6: C'est pas des pandas?
0: Des pandas, non.
2: 22 pandas. Des ours dans les Pyrénées.
0: Vous voyez, c'est mieux que les pandas encore. Des oursons dans les Pyrénées. Bonne réponse de maman ours. C'est mignon quand même, 22 oursons, vous vous rendez compte?
6: On peut les toucher ou pas? On peut aller les voir? On peut...
2: Non, ça déconne pas.
6: Non mais c'est vrai, non mais c'est en liberté ou pas? Ou c'est
2: ah oui, ce sont des ours en liberté.
0: Ouais. Ah bah oui,
2: c'est la politique de repeuplement à partir des ours slovènes.
0: Voilà, exactement.
2: En plus, ils sont même pas français.
6: Hop, Saint-Pierre-et-Miquelon.
2: Les ours à Saint-Pierre-et-Miquelon.
0: C'est des petits oursons, des oursons, pas en chocolat, des vrais oursons, vous voyez. Vous aimez les oursons en chocolat, je suis sûr.
6: Mais comment vous savez ma vie, Laurent? J'adore, mais non, mais c'est mon ma petite friandise préférée, les guimauves, vous savez, en guimauve là et tout, les petits oursons en chocolat.
0: Guimauve, on dit guimauve.
6: En guimauve. Mais oui, mais comment vous connaissez par cœur sans
0: Parce
6: me connaître?
0: Que je vois bien bouffer des oursons en chocolat.

0: Connement devant la télé, vous voyez. Je vous vois bouffer la guimauve. Vous êtes une forme de guimauve vous-même, géante.
1: Mais Laurent, j'avais une question très intéressante. Je reviens à nos moutons.
0: Ah, je suis pas sûr qu'elle soit très intéressante.
1: Nos oursons, pardon. Je reviens à nos oursons parce que vous avez l'histoire extraordinaire des loups, là. Des scientifiques ont réussi à reconstituer des loups incroyables, des loups sauvages de je sais pas combien de mètres, de 70 kilos.
2: Non, mais arrête.
1: C'est une histoire de fou, comme cette histoire, non, Laurent?
3: Ce sont des loups préhistoriques.
1: C'est ça.
3: Voilà, c'est ça.
1: Ouais.
3: C'est ça ce qu'il faut dire.
1: Oui, c'est ça. Et des loups.
4: Il fait peur. Parce tu me prends des dans la gueule. Laurent, c'est pas mon émission. On donnait la parole à d'autres.
5: Ah, c'est vrai, Laurent, c'est pas possible. C'est pas parce que j'aime quand même.
4: J'ai l'impression d'être la star de l'émission.
5: Ah bah, moi aussi, Laurent, pas possible.
6: Je suis né pour mes autres partenaires. Je ne veux pas prendre la lumière assez fort. Karina fait la joie pour tout.
0: Ah oui, il est quand même drôle, finalement. Non, c'est vrai, faut reconnaître. Aïe, aïe, aïe.
7: François refuse d'applaudir.
0: Il est drôle, mais il est con, hein. Non, parce qu'il a voulu caresser un oursin. Il a cru que c'était les oursins qui étaient... Les ours sont 22 dents, mais c'est beaucoup. En 2024.
3: Ce qui est complètement con d'ailleurs, parce que j'aurais dû être 24 pour.
0: Oui, alors, vous voulez dire. Oui.
3: Oui.
6: Qu'est-ce qu'il veut dire?
0: C'est pas moi qui réintroduis l'ourson, qu'est-ce que vous voulez que je vous dise? J'y suis pour rien, moi, ils sont 22, mais. Ah,
8: mais on a réintroduit combien? Parce que si c'est un couple, ça va être dégénéré dans pas longtemps, parce qu'il y a que des frères et sœurs du coup.
9: Ah, mais ils les ont introduits à Lille. Ils vont pas être dépaysés.
0: Non, mais ça prouve que la progression des ours est constante en termes de population.
3: Ah oui.
0: Et c'est vrai qu'on se souvient de la pauvre oursonne qui s'était fait tuer par un chasseur dans les Pyrénées. Bah, vous voyez, j'allais dire, c'est pas si grave. C'est pas ce que je veux dire. Mais enfin, quand même, vous voyez, on a bien rattrapé le coup puisqu'il y a 22 oursons qui sont nés dans les Pyrénées. Qu'est-ce que vous dites, vous?
1: C'est une très belle histoire, vraiment.
0: Merci. Bonne nuit, les petits. Tu peux aller au lit. Une question maintenant pour le teinturier. Monsieur Thibault, le teinturier qui habite Lorient dans le Morbihan. Comment Mussolini demanda-t-il la main de sa future femme à sa future belle-mère? C'est une question historique.
9: En lui mettant un pistolet sur la tête.
0: Excellente réponse de monsieur Haas. Bravo Haas. Ah, vous les connaissez, les méthodes.
4: Je devrais faire pareil.
10: C'est ça.
9: Non, mais j'en ai déduit logiquement.
0: Eh bien, oui, en la menaçant d'un revolver, c'est ainsi qu'il a effectivement, Benito, hein, c'était son prénom, demandé la main de sa future femme.
8: Quel séducteur,
0: sa belle-mère.
1: Et pourquoi elle n'a pas dit non alors aussi? T'as le droit de dire non quand même.
0: Bah, parce qu'elle était prudente. Est-ce que vous avez déjà demandé la main de Nathalie à sa maman ou à son papa?
9: Je pense que c'est la mère de Nathalie qui lui a mis un pistolet sur la tête. Tu vas te parler chez moi, gros lourd. Si tu veux pas que je te mette un coup de fusil dans la tête.
1: Franchement, en fait, c'est la...
0: Parce que je sais que Nathalie a rencontré vos parents. Ça, elle est venue à la ferme. Mais est-ce que vous êtes allé chez les parents de Nathalie?
1: En fait, je découvre un truc extraordinaire dans cette histoire d'amour. Je découvre le temps long. Je découvre vraiment la relation.
3: Oui, ça veut dire que ça va être très très long.
4: Surtout je découvre le temps long.
0: Ce qu'il est en train de nous dire, c'est qu'elle n'a pas encore osé le présenter à ses parents. C'est ça?
1: Non, mais c'est un truc de dingue, justement. Si, bien sûr, il y a eu la rencontre et tout. Il y a le repas du dimanche et tout.
0: Chez ses parents,
1: En fait, je découvre une histoire extraordinaire. En fait, tu vois, Karina, toi, c'est une histoire qui dure depuis.
10: Mais fais comme si j'étais pas là. Laisse-moi tranquille.
3: On parle de toi.
1: Non, mais Karina. C'est un truc de dingue. C'est vraiment, même, je trouve que c'est poignant, l'amour. C'est vraiment émouvant. Oui, oui, je suis très ému. Mais vraiment, je déconne pas, Laurent. J'ai envie de pleurer parce que c'est très, très beau.
3: Non, mais
1: François,
3: je trouve qu'il n'y
1: a rien de plus beau au monde que le matin de se réveiller. Avec une érection. Non, mais avec la douce le matin. Et vous savez quoi, Laurent? J'ai failli te dire tu d'ailleurs, parce que quand je suis amoureux, je dis tu. Et ben c'est dingue.
0: Apparemment, hein.
1: Elle me laisse des petits post-it sur le frigidaire et ça me rend très très heureux et tout.
10: Mais marqué ta gueule.
4: Non, mais c'est un truc de fou.
0: Donc vous avez rencontré les parents.
1: Mais vous, en fait, depuis quelques semaines, j'agis un petit peu en sous-marin. Je ne dis plus rien en grossette. Justement, ça surprend pas mal d'auditeurs.
10: Ah là, tu dis plus rien.
1: Mais je construis.
10: Pardon, j'avais pas constaté.
1: Et je suis en train de construire vraiment les fondations de cet amour. Non, mais vraiment, je vis un truc, Laurent, je vous assure, je suis très heureux. Vous contribuez à ce
0: bonheur. Ils font quoi, les parents? Ils font quoi?
1: Ils sont en retraite.
6: Est-ce qu'ils regardent l'équipe? Merde, j'ai donné un indice.
8: Est-ce qu'ils regardent l'équipe quand vous commentez ça?
1: Non, mais ils sont vraiment fans. L'équipe, ils en ont rien à faire, mais en revanche, les grosses têtes, ils adorent.
8: Ah ouais, c'est vrai.
1: Mais ils ont un peu honte parfois parce que.
3: Ah bah, tu me fais. Oui, oui. Je les comprends.
6: Je vous assure. Parfois ils disent mais Yoann vous y allez comme vous y allez. Je fais Laurent il adore quand je fais le couillon, donc vous savez si je veux rester
0: au gros. C'est ta faute, tiens. Aïe aïe aïe. En tout cas, comme Mussolini, je vous conseille de prendre un revolver quand vous demanderez la main de Nathalie.
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0: Question concernant Rod Stewart, puisque le chanteur fait partie. Qu'est-ce qu'il y a, vous là-bas?
10: I am sailing.
3: Non, en train de penser à Jean-Marie Le Pen.
0: Ah oui?
9: Putain, mais arrête. Ouais.
0: Pourquoi?
3: Parce que moi, je me suis embrouillé avec lui dans un avion.
0: Ah oui, vous nous aviez raconté.
3: Ouais,
0: qu'est-ce que vous avez fait, Jean-Marie Le Pen?
1: Il a refusé tes amants?
3: Non, en fin de compte, moi, j'étais dans l'avion avec lui, et bon, c'était à l'époque, c'était le grand méchant loup et tout ça.
1: Ah, noir!
3: Et je me suis dit, et tout le monde était super sympa avec lui. Monsieur Le Pen, ça va, il signait des autographes, les hôtesses, vous voulez du champagne? Et moi, j'étais comme ça, j'étais en train de devenir fou, j'étais comme ça pendant 30 minutes. Après, moi, je crie, tête de veau! Je commence à crier comme ça dans l'avion, et après, je lui envoie du pain sur la tête, tout ça. Les gardes du corps, ils sont arrivés, on s'est embrouillés, moi et mes potes. Dès qu'on est arrivé à Strasbourg, les flics sont arrivés, m'ont menotté, m'ont amené au commissariat. Monsieur Le Pen a porté plainte. Et voilà, on a été au tribunal, j'avais pris mon avocat, tout ça, j'ai plaidé, tout ça, j'ai fait une grande plaidoirie, j'ai pris quand même 1000 francs d'amende.
0: Tu m'étonnes.
3: Et après, il y a quelques années, j'ai regretté. Je me suis dit, il était déjà vieux, j'aurais pas dû faire ça. Et j'avais fait mes excuses chez Mouloud. Et je me suis dit, heureusement que j'ai fait mes excuses avant qu'il soit mort.
0: Oh, bah c'est joli ce que vous dites, vous voyez.
3: Voilà. Moi, je suis en train de penser à lui comme ça.
0: Ah, bah c'est bien. Ouais,
9: franchement, d'accord. Un beau message de prévention.
0: Bon, je peux revenir à Rod Stewart, bien alors.
10: Bah, alors, lui, I am sailing.
0: Il a 80 ans aujourd'hui, Rod
3: mais
0: Stewart.
3: Non, mais j'ai pas vu ça dans mes éphémérides. Pourtant, j'adore ce chanteur.
0: Eh ben, si, il est né le 10 janvier 1945.
9: Moi, le travail. Hein.
0: Ça aurait rien donné que vous l'ayez vu, puisque la question, je vous demande pas son nom, vu que je vous le donne.
3: J'adore.
0: Vous voyez, Rod Stewart. Mais la question, la voilà. Pour quelles raisons peut-on voir régulièrement, quand il vient à Paris, Rod Stewart, rue de Douai, dans le 9e arrondissement?
1: Il y a des magasins de musique?
0: Non.
9: Dans ton restaurant préféré?
0: Non plus.
10: Il a habité là il y a longtemps?
3: Il y a un magasin de guitare là-bas?
0: Non plus. Mais
10: parce que son grand tube, I am sailing...
3: C'est pas ça son grand
10: si.
3: Tube? C'est un nanan
8: Baby J.
0: Si c'est vraiment ça, l'un ou l'autre, de toute façon, je m'étonne qu'il ait pu en faire des grands tubes. Ces tubes, il y en a plein. Il y a celui-là comme tube déjà. Tiens, par exemple.
3: Ouais, ouais, ouais. Ah oui, ça. Mais c'est pas celui-là le plus gros.
0: Il y a celui-là aussi, si vous voulez.
3: Voilà, c'est ça. C'est ça que chantait.
9: Ouais,
3: ça, c'est bien. C'est pas Gilles Dreux, hein. C'est sûr. Ça, c'est bon.
0: Et puis celui de Ariel, maintenant.
10: Mais oui.
1: C'est une chanson pour Kersozo, ça. I am
9: non,
0: ça fait trois tubes. Bon,
10: celle-là est tellement belle, on a envie de pleurer.
9: Est-ce que c'est lié à un magasin, un shop, un café?
0: Alors, c'est lié à plusieurs magasins. Alors, vous avez raison, vers la rue de Douai, il y a beaucoup de
1: magasins de musique.
0: De magasins de musique, mais pas seulement. Il y a une autre.
3: Il y a un hôtel de fou là-bas.
0: Ah oui, ça, non, je sais pas. Écoutez, je vais pas me mêler de la vie.
1: Il y a un super dealer aussi.
0: Non.
9: Il y a sa maîtresse, qui habite là-bas.
0: Pardon,
3: j'ai dit ça tout à l'heure.
0: Sa maîtresse, non.
6: C'est un rapport avec Rimbaud?
0: Je me mêlerai pas à ce point.
10: C'est un magasin.
0: Alors, il y a plusieurs magasins.
10: Mais c'est à cause d'un magasin qui va là-bas.
0: Parce que ces magasins, ou grâce.
1: Ah, des perruques?
0: Non. Rod Stewart va rue de Douai.
3: Il y a un magasin de bottes.
0: De bottes.
10: De farce et attrape.
0: De farce et attrape non plus.
9: Des friperies.
0: Friperies non plus.
1: Des déambulateurs?
0: Déambulateurs.
9: Oui, ils font des frites.
0: Non.
3: Des chemises à dentelles.
1: Des pacemakers?
0: Chemises à dentelles.
1: Des dentiers.
0: Non, mais c'est pas parce qu'il a 80 ans qu'il va rue de Douai. Il y va depuis des années rue de Douai, vous voyez.
10: Parce qu'il y a de la lingerie fine.
3: Alors, je dis pas un club échangiste.
0: Non, pas du tout.
9: C'est pas là-bas le club échangiste.
0: Qu'est-ce qu'il y a?
9: C'est pas là-bas les chandelles.
8: Oh là là.
0: Parce que vous connaissez les chandelles, vous.
9: Ouais, comment vous connaissez-vous?
0: Je vais vous dire pourquoi je connais les chandelles. C'est parce que je connais Thierry Ardisson qui a souvent parlé des chandelles.
9: C'est vrai, je crois que j'ai déjà vu là-bas. Ouais.
0: Il a même voulu m'y emmener une fois, mais je lui ai dit que j'étais pas échangeable. jouable.
11: Même pour une salle de sport là-bas.
0: Pardon ?
11: Une salle de sport.
0: Une salle de sport, non.
12: Un fromager.
0: Bien sûr.
13: Oui. Il se tape un petit roquefort.
14: C'est quelque chose qui se mange ?
15: Un truc de massage.
0: Ça ne se mange pas.
16: Il y a un orotho ?
0: Et c'est vrai que ça fait partie de ses passions.
16: Carglass ?
0: Non, à Rod Stewart.
12: Les motos ?
0: Pardon ?
12: Motos ?
0: Les motos, non. Et donc, quand il vient à Paris, évidemment...
13: C'est des objets ?
16: La pêche à la ligne.
0: La pêche à la ligne.
13: Ce sont des objets ?
0: Ce sont des objets,
13: plusieurs.
0: Oui.
11: Donc, c'est français.
0: C'est français.
13: Plusieurs objets ?
0: Ah, oh, il y a sûrement des boutiques comme ça aussi en Angleterre, mais là, évidemment...
12: C'est une brocante.
0: Une brocante, non. Non.
13: Des livres ?
0: Je dois dire, d'ailleurs, que j'ai été moi-même surpris en passant rue de Douai il n'y a pas longtemps, en voyant ces boutiques, parce que je me suis dit, mais comment ces boutiques peuvent-elles encore fonctionner, marcher, avoir des clients ?
16: C'est pas les jeux de rôle ?
15: Des horloges.
0: Et aujourd'hui, alors en tombant sur tout le CV de Rod Stewart pour préparer cette émission, puisque je savais que c'était son anniversaire, je m'aperçois que c'est une de ses passions.
16: Les affiches de cinéma.
0: Les affiches de cinéma, non plus.
13: Est-ce que ça se collectionne ?
15: Il y a une voyante là-bas.
0: Ah oui, ça fait une voyante, ça c'est pas bête.
13: Est-ce que ça se collectionne ?
0: Ah mais non, il n'y a pas de voyante.
16: Ah, les massages thaïlandais ?
0: Alors ça fait
15: J'ai dit déjà le massage.
0: Mais c'est pas ça.
13: Mais arrête de dire n'importe quoi.
15: Non, c'est trop.
13: Est-ce que ça se collectionne ?
0: Oui, c'est une forme de collection.
12: Des pins ?
0: Des pins, non. Mais c'est plus qu'une collection.
16: Les cartes Pokémon ?
0: Ça va plus loin qu'une collection, c'est une passion. Hein.
16: Ah, les petits trains ?
0: Les petits trains ! Bonne réponse ! Excellente réponse de Sébastien Thoen. Le modélisme
16: mais
0: ferroviaire.
16: Mais oui, j'adorais ça.
0: C'est incroyable. Mais oui, encore des tas de boutiques de modélisme ferroviaire dans Paris. Et particulièrement, je ne sais pas pourquoi, j'imagine parce que c'est au-dessus de la gare Saint-Lazare. Mais rue de Douai, vous avez au minimum deux boutiques. Il y en a d'autres d'ailleurs dans les rues adjacentes.
16: Il y a plein de gens connus qui aiment bien les petits trains comme ça. Ben, Jean-Marie Le Pen, il aime bien les petits trains.
0: Et Rod Stewart, en tout cas, effectivement, il est... passionné de modélisme ferroviaire.
16: Il y a plein de boutiques dans Paris comme ça. Parce que même à Bastille, il y en a.
0: Mais comment ils
16: Parce que les gens, ils sont fans et qu'il y a une vraie passion et qu'après, c'est leur passion. Ils sont dévoués. Mais... Ils vont tous les trois mois ou tous les deux mois dans les magasins.
0: Un client tous les trois mois,
16: mais
0: ça
16: non,
0: suffit
16: pas.
0: Mais
16: non, c'est pas vrai. Bah non, il y aurait pas autant de boutiques. Sinon.
0: Mais c'est ça que je comprends pas. Comment ça peut vivre une boutique de modélisme?
16: Mais je suis comme vous. Moi, je collectionne les plugs anal. Il y en a beaucoup. Il y a une boutique de plugs anal. Ah, Anne.
0: Vous avez un petit train?
12: Non, j'ai ni train ni plug anal, moi.
0: Non, mais un plug anal dans
16: Ça peut faire les deux, hein. Ça qui est bien, c'est que ça peut faire les deux.
15: N'importe quoi.
0: Eh ben, écoutez, franchement, quand on pense que le gars qui a chanté Dancing I Am Sexy fait du modélisme ferroviaire.
16: Ah, ça dit quelque chose maintenant, je savais.
0: Ça, quand même, faut quand même bien dire, ça vous casse un mythe.
16: Bien sûr.
0: À 80 ans. Vous avez une collection, vous, monsieur Rami ?
11: Je dois avoir plus de 300 ou 400 maillots des mecs contre qui j'ai joué.
0: Eh ben, voyez, ça c'est bien.
16: Ah, t'en as pas un pour moi ?
11: Ta gueule. Et donc.
16: mais t'as joué contre qui ? T'étais sur le banc, toi ?
11: Portugais.
16: T'as les maillots d'arbitre, toi ?
11: Eh, hey, c'est pas là que le pistolet. Mais tu sais même pas combien de matchs j'ai fait titulaire ?
16: Vas-y.
11: Bah, je sais pas, je te demande.
13: 500 à peu près.
11: Ouais, plus de 500. Ouais.
16: Non, ça a été une super carrière. Là.
11: Donc, du coup, je dois avoir plus de 400 maillots.
0: Et vous, Anne Romanoff, vous avez une collection de quelque chose ?
12: Pas du tout.
0: Jamais vous avez entamé une collection ?
12: Non.
0: Non.
12: Quand j'étais petit, j'ai collectionné des timbres. Hein, moi.
11: Et depuis votre célibat, vous n'avez pas collectionné les hommes ? Vous avez dit que vous avez eu des aventures.
12: Ouais.
11: C'est vrai ?
12: Bah oui.
16: Ouais.
11: C'était quoi ?
16: Alors, c'est un bon coup, Gérard Larcher ? Parce que tout le monde dit que c'est un super coup.
15: Moi, j'avais une collection, moi.
0: Ah, qu'est-ce que vous aviez comme collection ?
15: J'avais une collection de culottes.
0: De culottes ?
12: Oh non !
0: Ça, alors, mais de culottes féminines ou de culottes
16: d'hommes ? Non, de mecs.
15: Non, culottes de...
12: Mais celles qu'il a laissées à Los Angeles.
15: Non, culottes de mes chéries avant.
0: Ça, alors ?
15: Et une fois, j'avais bu tout ça et j'avais dit à une de mes ex, regarde, ça, c'est la culotte d'un tel, un tel, un tel, un tel, un tel.
0: Une telle,
15: une telle. Une telle, une telle, une telle.
0: Ou alors, vous étiez chez moi.
15: Et qu'est-ce qu'elle a fait ?
0: Ouais.
15: Un jour, je me suis embrouillé avec elle.
0: Ouais.
15: Et le lendemain, elle m'a dit, tu sais quoi, tes culottes, je les ai toutes brûlées.
0: C'est pas vrai.
15: Elles m'avaient brûlé toutes.
16: Qu'est-ce qu'elles sont méchantes. Alors que toi, t'étais un romantique en lui montrant ça. C'est vrai, hein.
0: Et vous, Ariel, vous avez une collection.
12: Ah, moi, je suis très collectionneuse.
0: Qu'est-ce que vous collectionnez?
16: Les Kurdes.
12: Non, j'ai commencé, ma première collection, c'était une petite collection de souris.
0: Oui.
12: J'avais des petites souris vivantes aussi.
16: C'est vrai?
12: Ouais, j'adore les souris.
16: C'est des rats, tu vas sur les quais, tu les prends.
12: Mais j'aime bien les rats aussi, hein, mais bon.
11: Des souris?
12: Oui, des souris. J'ai une très grande collection de mini-souris.
0: Et vous, monsieur Toen, qu'est-ce que vous collectionnez?
16: Moi, je collectionne les fous rires du public.
0: Ouais!
16: Excellent!
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0: Bonjour Franck. Premier message, c'est vous qui nous l'avez envoyé, Franck. Et il est adressé d'ailleurs ce message à Richard Orlinski, c'est bien ça?
18: Bah, je voulais le remercier, monsieur Orlinski, pour l'exposition qu'il a fait dans la ville de Nantes en 2019.
0: Ah oui,
16: il était temps, oui.
0: Il y a 6 ans déjà.
16: Il était temps de le remercier. Bah,
0: oui. Vous avez fait une expo à Nancy.
18: J'ai eu l'occasion de le faire auparavant, donc je profite de votre antenne pour le remercier, en fait.
0: Ah bah c'est gentil. Qu'est-ce que vous aviez fait à Nancy, Richard?
19: Alors, on a fait une très belle exposition, effectivement, sur la place Stanislas. Il y avait des écoles, on a fait des visites aussi pour le troisième âge, des visites pour les écoles, et ça avait beaucoup, beaucoup plu.
16: Quoi, j'ai rien dit?
19: Moi, je regarde maintenant ma bille quand j'ai le troisième âge.
20: C'est, bah, franchement, non, mais ça finit par reposer.
19: C'est lourd. Hein,
16: j'ai rien dit.
19: Christophe, tout seul, moi je parle de quelque chose de très important, une exposition qu'on a fait à Nancy. Et elle vous a plu, l'exposition, cher monsieur?
20: Mais il s'en souvient pas.
18: Si, je me souviens, c'est pour ça que je me permets d'appeler, parce que moi, j'étais dans l'Arcy
0: à l'époque.
18: Et du coup, ça m'a fait permettre de découvrir l'art, et notamment monsieur Orlinski. Effectivement, il y en avait un peu partout dans la ville, c'était bien sympa.
0: Découvrir l'art, n'exagérons pas non plus.
19: Ben si, il a raison.
13: Forme.
19: Non, vous avez raison, parce que beaucoup de gens disent ça. Ce qui est intéressant, c'est qu'il y a beaucoup de gens qui sont des primo-accédants à l'art, que j'ai, grâce à ces expositions, j'ai fait découvrir l'art. Effectivement, c'est rien d'extraordinaire. En tout cas, il y a plein de gens qui n'ont jamais été dans un musée, qui n'ont jamais une...
0: C'est de l'art populaire. C'est une façon de découvrir l'art, vous avez raison.
19: Et d'amener le spectateur gratuitement aux sculptures.
0: Comment vous avez dit, des primates découvreurs?
13: Des primos.
16: Des primo-accédants.
19: Il y avait des primates dans l'exposition, mais non, c'était des primo-accédants à l'art.
0: Et vous voulez pas une montre RTL, Franck? Qu'est-ce que vous réclamez à monsieur Orlinski?
18: Apparemment, les gens, ils reçoivent pas les montres RTL, donc si monsieur Orlinski veut bien m'envoyer une petite statuette de sa création, ce serait sympa.
0: Ah, une petite œuvre miniature.
19: Je vous enverrai un porte-clé, si vous voulez.
0: Et ben voilà,
19: en forme de Kong.
0: Un porte-clé Orlinski en forme de Kong, ça c'est bien, Franck. Leïla, maintenant. Bonjour, Leïla.
21: Bonjour, les côtés.
0: Ça résonne chez vous, Leïla.
21: Ah, ça résonne. Pourtant, je suis pas aux toilettes.
16: N'hésitez pas si vous avez besoin.
0: Merci de l'information.
21: Désolé.
16: Ça nous choquera pas.
0: Marquez, je préfère, parce que vous dites, je vous écoute depuis les années 90, vous seriez sacrément constipé.
16: Oui.
21: Ouais, non, tout va bien dans le niveau transit, vous inquiétez pas.
0: Vous dites que je suis comme un tonton de la famille.
21: Ah. Oui, vous êtes le tonton. Tonton, on vous écoute depuis plus de 30 ans.
0: Oui, merci, oui. Vous
21: oui,
0: avez
21: depuis
0: raison.
21: Rennes à Ciré, ma mère vous écoute à la radio.
22: Même je vous entends, je vous écoutais au temps
16: de maman derrière.
22: Amadou et Maryse.
21: Oui, il y a la maman.
16: Oh là là, elle est fan depuis longtemps.
20: Vous pouvez nous passer la grand-mère?
21: Non, la grand-mère, non, paix à son âme.
0: Ah non, mais c'est gentil, ça. Vous m'écoutiez déjà avec Jean-Amadou et Maryse, c'est gentil, ça. Et puis après, vous avez fait France Inter au repas, et vous voilà sur RTL.
21: Oui, exactement. Et vous, c'est... Ma sœur depuis Cadil est là.
0: Ah, alors Adil va revenir bientôt, là il est absent depuis quelques semaines parce que vous savez qu'il triomphe la fois dans Les Traîtres, il va nous faire un strike,
16: il
0: Adil Rami, à la fois Les Traîtres et à la fois Danse avec les stars. Et bientôt il fera Danse avec les traîtres. Mais en tout cas, il risque de gagner les deux.
13: Ça c'est pour son entrée au gouvernement.
0: Ah, c'est incroyable.
16: En tout cas, il est finaliste pour Danse avec les stars vendredi. Là.
0: Ah, et pour l'instant, ça se passe bien aussi dans Les Traîtres.
16: Il fait partie des trois finalistes.
0: Mais il reviendra tout de suite après, je l'ai de temps en temps.
21: On est derrière lui.
0: En message, moi pas encore, mais en tout cas...
16: Ça va arriver. Mais il espère.
19: Mais ça va arriver.
22: Moi, j'aimerais bien être devant, mais...
0: Mais en tout cas...
20: Les deux.
22: Moi, je m'en fous, je viens sur le côté. Hein.
0: Leïla, on vous envoie en tout cas une montre RTL pour vous et une montre aussi pour votre maman. Et même une autre pour votre sœur. Élise, maintenant. Bonjour, Élise.
23: Bonjour à tous.
13: Bonjour,
0: Élise. Oh, je vous sens intimidée, Élise. N'ayez pas peur. Peut-être que vous écoutez avec votre sœur Charline et que vous n'osez pas encore. C'est elle qui vous a dit appelle-les, Charline.
16: Ah bon?
23: Oui,
4: Oui, en fait, voilà, ma soeur va avoir 40 ans cette année.
0: Ah oui.
4: Et j'aurais aimé lui faire la surprise de venir vous voir.
0: Ah ouais, bah ça, c'est, alors c'est raté maintenant que vous le dites.
4: Oui, mais non, parce que de toute façon, elle est très en retard dans les podcasts. Donc,
0: elle écoute. Bon, très bien, mais quand est-ce que vous voulez venir alors?
4: Eh ben, en fait, nous venons demain à Paris.
0: Ah, oui, ça c'est.
5: Pourquoi vous nous prévenez? Alors, il faut vérifier.
0: Bah, pourquoi n'avez pas pris de place?
4: Bah, parce que j'ai surveillé tous les jours pendant un mois. Je surveillais l'ouverture des places et le jour J.
5: Ah, bon, on va dégager deux personnes pour demain.
7: Oh, on va bien virer.

0: Et on virera deux vieilles.
1: Parce qu'il y a ma maman qui est avec nous.
2: On va vous trouver trois places pour demain. Oui. Hors antenne.
0: Au pire, vous mettez par terre au premier rang.
2: Mais oui. Il y a toujours deux ou trois morts entre les réservations et le moment où les gens viennent.
0: Ça arrive.
2: Hors antenne, on prend votre nom, Élise, et effectivement, de toute façon, il y a toujours des places au dernier moment. N'hésitez pas à venir au studio RTL à Neuilly-sur-Seine. Il y aura trois places qui se libéreront pour vous, c'est promis, Élise. Et on termine avec Nicolas. Bonjour Nicolas.
3: Bonjour Monsieur Ruquier. Bonjour à toutes les grosses têtes et puis bonjour au public.
4: Salut Nicolas.
5: Bonjour Nicolas.
2: Bonjour Nicolas. Alors c'est rigolo ce que vous m'écrivez, Nicolas. Vous voulez le raconter vous-même ou vous voulez que je vous lise ?
3: Oui, je peux raconter rapidement. Donc j'ai rencontré une fille il y a plusieurs années et puis je me suis dit je vais appliquer le principe femme qui rit à moitié dans ton lit. Ah. Et du coup je lui ai fait découvrir les grosses têtes. Et bah du coup ça a bien marché puisque aujourd'hui c'est ma femme et on attend notre premier enfant.
2: Wow.
3: Et donc ça c'est génial. Le problème c'est que ça a un petit peu dérapé.
2: Ah oui.
3: Et maintenant elle est devenue une aficionados des grosses têtes. Elle vous écoute systématiquement en podcast. Là d'ailleurs elle doit se bidonner sur son vélo en allant au boulot en me reconnaissant.
2: Ouais.
3: Et du coup, il suffit qu'elle ait un petit peu de retard dans vos émissions et je vous entends matin, midi et soir, comme une prescription médicale.
0: Vous en avez marre, en fait.
2: Fallait pas lui dire d'écouter les grosses têtes. Hein.
4: Vous aurez peut-être pas un deuxième enfant. Hein.
0: C'est une sorte de virus, les grosses têtes, vous savez.
3: Bah, je pense que notre enfant, quand il va naître, il vous prendra, Laurent, pour son papa, je pense.
2: Ah bah écoutez, c'est pas mal, c'est une façon pour moi d'avoir des enfants. Dites-moi, vous pourriez peut-être l'appeler Laurent pour me faire plaisir.
0: Très bien. Ou Valise, si c'est une fille.
2: Vous avez prévu quoi comme prénom ?
3: Ah bah pour le moment, on n'en est pas là encore.
2: Ah bah, faites-moi plaisir. Ce serait le premier petit Laurent, peut-être, parce qu'il n'y en a plus beaucoup de Laurent.
0: Ah non, c'est un peu vieux.
4: Mais c'est peut-être une fille.
2: Ah bah, Laurence, vous l'appelez Laurence.
4: Bonjour Laurence. C'est pas très moderne.
2: Oui, c'est ce que je disais, oui. C'est pour ça que ça me ferait plaisir que le prénom revienne à la mode, voyez Nicolas.
3: Ouais. Ah oui, bon, on va essayer. Alors, je vous promets rien.
2: C'est prévu pour quand ?
3: Le mi-septembre.
2: Mi-septembre.
0: Ah, vous avez le temps de réfléchir. Quoi.
2: Vous-même, vous nous écoutez quand même encore un tout petit peu, Nicolas.
3: Oui, bien sûr. Et puis surtout, dans la voiture, quand on fait des longs trajets, on essaye de se bagarrer un petit peu pour essayer de trouver les réponses. Et puis, généralement, quand il y en a un qui trouve la bonne réponse avant les grosses têtes, on dit « Bonne réponse, Amélie !»
2: Ah bah, c'est gentil.
4: Vous avez l'air sympa, de notre couple.
0: Vous vous ennuyez pas,
6: c'est
2: bien. Comme cadeau de mariage, on vous envoie l'almanach des grosses têtes et deux montres RTL qui devraient arriver avant le mariage, ou plutôt la naissance du mois de septembre.
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2: Une question pour Mehdi Habibi qui habite.
4: Oui,
2: ça vous rappelle les chansons.
4: Habibi, c'est pas de chez toi, ça.
8: C'est chez moi.
4: Habibi,
8: c'est moi.
4: Habibi. Oh oui, fais-le.
8: Madame Naraflanoula.
4: J'adore quand il fait l'arabe. Vas-y, fais-le. Fais l'arabe.
8: Non, je veux pas l'arabe.
4: Allez.
8: J'ai pas d'âge, je vais être poursuivi.
4: Non, allez.
8: Tu vois, je vais faire l'arabe avec 30% d'extrême droite en France. Mais t'es con ou quoi?
4: C'est pas faux.
8: C'est très bien. Habibi, ça veut dire mon amour, ma jolie.
2: Écoutez, de toute façon, Mehdi, Habidi, c'est pas Habibi, c'est Habidi.
8: Ah, ça change tout, c'est Habidi, Habidi. Alors que l'autre, c'était Habibi. C'était con, faut Habidi, Habibi, t'es foutu.
2: Il habite Vireux-Valran, en Ardennes, dans les Ardennes. Et notre auditeur espère un chèque RTL qu'on lui souhaite. La question n'est pas si simple, même si elle est dans l'actualité. Quel est l'autre nom du dessement des Pyrénées qui vient d'être classé espèce en danger?
4: C'est une bête.
2: C'est une bête, oui.
4: Ça, c'est une bête.
2: Et le dessement des Pyrénées.
0: Ça vole?
2: Ah non, ça vole pas, le dessement.
4: C'est un ours. Ça a quatre pattes.
2: Alors attention, je vous demande son nom entier au dessement des Pyrénées, parce qu'il y a deux noms. Il y a un nom, on va dire, plus connu que...
8: Lizard.
2: Lizard, non.
4: Tu ne nous demandes pas son prénom. Par exemple, Albert, on s'en fout.
2: Non, je vous demande pas son prénom, non.
8: Est-ce qu'il existe dans les Alpes?
2: Il est plutôt dans les Pyrénées, le dessement des Pyrénées. Il est, vous voyez, au nord de l'Espagne et du Portugal.
8: Donc, il a un accent.
4: Ben oui.
2: C'est un petit animal.
4: Il est petit.
2: C'est un rongeur. Alors, enfin,
4: tout le monde ronge.
8: Je veux
4: dire,
8: c'est vrai.
4: Il n'est pas
8: distinctif, c'est vrai.
4: Non.
8: Tout le monde
4: ronge. Laurent ronge.
8: Un rat.
2: Vous, si vous êtes arrivé là, c'est parce que vous avez beaucoup rongé. Il n'y a qu'à la maison que c'est mal rongé.

0: C'est le cochon. Tu parles d'animal.
1: Est-ce que ça serait pas une taupe?
0: Tout de suite.
2: Une taupe, non.
1: Est-ce que c'est gentil comme animal?
2: Oh, c'est gentil. Bah là, en tout cas, on en a besoin parce que c'est une espèce en danger.
3: Un écureuil.
2: Une
4: belette.
2: Alors, c'est un museau pointu.
1: Oh, j'adore.
2: Un blaireau, non.
3: Ah non, un fourmilier.
2: Alors, un fourmilier, non.
0: Ça se mange.
1: Est-ce que c'est un...
2: Alors, ça se mange pendant la guerre, éventuellement.
1: Un ornithorynque.
4: Un castor.
2: Non, un castor, plus simple que ça.
1: Un ragondin.
2: Alors,
1: c'est dégueulasse les ragondins. Faut les tirer les ragondins.
2: Plus petit qu'un ragondin.
1: Moi je tire les ragondins.
2: Castor. Alors non.
0: Une musaraigne.
2: Non.
0: Une souris.
1: Est-ce que ça fait des cabanes avec
2: plus
1: sa queue?
2: Plus gros qu'une souris.
0: Un rat.
1: Mais je l'ai dit tout à l'heure.
0: Un rat musqué.
1: Un rat,
2: ça suffit pas.
1: Ah oui.
2: Il faut trouver quelle sorte de rat.
1: Ratatouille.
0: Un rat des champs.
5: Ratatouille.
0: Un rat de la montagne.
4: C'est l'heure.
2: Non,
0: un rat des Pyrénées.
2: Alors, le Desmond des Pyrénées, c'est un rat qui a une particularité physique.
3: Sans poils.
2: Alors non,
3: il est nu.
2: Il a des poils. Effectivement, il a des petites pattes palmées qui lui permettent.
1: Il peut grimper.
0: Un rat canard.
2: Alors un rat canard. Non, non, c'est
3: un rat des marais.
2: Non, c'est plutôt lié à son museau. Vous voyez, c'est
0: un raton laveur.
2: Non.
1: Qu'est-ce qui est lié à son museau?
0: Un rat Cyrano.
2: Son
0: long nez.
2: C'est son nom. Son nom, c'est un rat...
1: Poilu, moustachu.
2: Moustachu, non.
0: C'est un rat avec un bec de lièvre. Alors... C'est très rare.
1: Ça s'opère.
4: Ça s'opère.
2: Il repère ses proies sous l'eau, vous voyez.
1: Non.
2: Et Pierre, comment il va les choper, ses proies?
1: Il va avec une canne à pêche et un fil.
0: Avec sa queue.
5: Non.
0: Avec sa queue.
5: Avec les dents.
2: Non, qu'est-ce qu'il a?
4: Dents. Les poils.
0: Avec une langue, avec sa langue.
1: Il a un hameçon. Je le connais.
4: Un hameçon.
0: Il a un crochet.
1: Sur la langue. Il a un hameçon sur la langue.
0: Il a un cheveu sur la langue.
2: Mais non.
1: Qu'est-ce qu'il a? Avec quoi il le
3: crochet.
1: Il le gobe.
0: Avec ses incisives.
1: Il le chuche.
2: Non.
1: Il l'aspire.
3: Il a.
4: L'aspire.
1: Il
4: a une trompe. Rat trompe. Avec une rat trompeur.
3: Un rat trompeur.
4: Un rat trompe.
2: Il a une trompe. Et on l'appelle donc le rat.
0: Le rat trompette.
2: Le rat trompette. Bon. La réponse de Jean-Bendigui. Eh oui. Désormais, le rat trompette est une espèce classée en danger.
1: Je peux savoir.
0: Oh, bah, je comprends.
1: Comment?
0: J'ai dit Jean-Jacques Goldman et j'ai dit rat. Non, mais.
4: Ça bosse.
2: Enchaînons avec le rat trompette, si vous le voulez bien.
0: Ouais.
2: Pour Fabrice Marchal, qui habite Polestre, justement. Quel est l'instrument de musique qu'on appelle aussi la trompette de Cannes? C'est plutôt effectivement comme un roseau évidé, avec seulement une petite membrane qui fait résonner l'instrument.
3: C'est un espèce de hautbois.
0: C'est
3: de
0: un piano,
3: flûte.
0: Un piano.
2: Alors c'est une petite flûte. On appelle ça aussi la flûte eunuque.
3: Eh ben c'est une flûte arménienne.
2: Pardon.
0: On a coupé une partie.
2: Oui, en quelque sorte.
0: Oui. C'est pour ça qu'on l'appelle la flûte eunuque.
2: La flûte eunuque.
1: C'est un pipeau.
2: Elle mesure à peu près 20 cm.
1: Oh la vache!
2: Elle s'allonge.
1: Ça fait longtemps que j'ai pas soufflé là-dedans, moi.
4: C'est un mirliton. C'est un mirliton.
2: Un mirliton. Bonne réponse de Daniel Picouli.
4: Donc il faut souffler.
2: Un mirliton. Bonne réponse.
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2: Pour Mme Bouchon.
4: Mme Bouchon.
2: Elle habite à Tessancourt-sur-Aubette, Mme Bouchon.
5: Elle écoute pourtant de la musique.
2: C'est un pseudonyme, c'est Anne Hidalgo qui nous écrit. Mme Bouchon, en tout cas, espère un chèque RTL. Et ma question, la voici. Quel est l'autre nom de la marche des ânes?
3: Oula.
2: Peu de gens savent qu'on appelle ça aussi...
7: C'est un hymne national?
2: Ce n'est pas un hymne national.
7: Ce serait pas Gounod?
2: Mais c'est une musique que tout le monde connaît.
0: Ah bon?
2: Et tout le monde. Une musique que tout le monde connaît sans savoir qu'on l'appelle aussi la marche des ânes. Et d'ailleurs, si vous saviez que ça s'appelle comme ça, je suis pas certain que vous la choisiriez toujours.
7: C'est la marche nuptiale.
2: Oui, c'est la marche nuptiale.
7: Mendelssohn. Félix Mendelssohn.
5: C'est vrai, hein, marche nuptiale.
2: Vous saviez qu'on appelait ça la marche des ânes?
5: Pourquoi on l'appelle la marche des ânes?
2: Parce qu'il y a les violons qui font ian.
5: Mais non.
2: Un mariage, c'est sympa. Tu veux que t'envoies la musique?

0: Alors, oui, c'est dans le songe d'une nuit d'été. C'est dans le songe d'une nuit d'été de Félix Mendelssohn.
1: Oui.
0: Et là, à un moment donné, dans la pièce de Shakespeare, je crois que c'est Titania qui est transformée en âne.
1: Et ben voilà.
0: Voilà, c'est ça.
1: Et ça va venir, le morceau que tout le monde connaît, parce que là, pour l'instant, effectivement, c'est un mariage raté.
2: Ouais, ouais.
3: Quand on se marie, il y a ça. Quand on se marie.
1: Qu'est-ce que vous dites?
3: Quand on se marie, il y a ce.
1: Ah bah vous, vous mettrez la marche des. La marche des bourricots, vous.
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2: la danse des cochons.
1: Avec ton ânesse.
3: C'est bientôt.
1: Là, voilà la vraie marche nuptiale qu'on met dans tous les mariages.
4: Je me vois sur l'autel, je me vois arriver au milieu de la cathédrale, 3500 personnes dans la cathédrale
5: Nathalie, voulez-vous devenir Madame Rioux?
1: Qu'est-ce que vous dites?
5: Nathalie, voulez-vous prendre pour époux Monsieur Rioux?
4: Non. Est-ce que Franck, tu peux commenter mon mariage? T'imagines, tu es Léon Citron, on est en direct sur France 2,
2: il est
4: 15h30, en ce samedi, on est parti.
6: Ah, c'est un moment d'émotion comme nous n'en vivrons sûrement pas beaucoup. Regardez l'extraordinaire fusion de ce couple, mais que se passe-t-il alors? Pardon, je suis un peu surpris car je pensais que la mariée resterait en place. Non, elle est en train de sortir de la cathédrale.
1: Et la voilà, la marche nuptiale.

0: papa.
1: Écoutez-la bien, Johan, parce que vous la réentendrez jamais.
2: À suivre.
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1: Pour monsieur Rémi Delattre qui habite Lille, celui qu'on surnommait capitaine Clément est mort à 22 ans. Il fut même écartelé post-mortem. Pour quelle raison ?
4: Jacques Clément, qui a tué Henri III.
1: Bonne réponse de Franck Ferrand, comme il dit ça de façon si légère.
5: Rien n'était.
1: C'est jeune, 22 ans quand même.
6: Ben oui, il était un peu cervelé, le pauvre.
5: Ah oui,
6: il était moine.
1: Ah, c'était un moine. Oui.
6: Et surtout, il a surpris le roi. Aux toilettes, sur sa chaise percée.
1: Ouais. Ça alors, c'est-à-dire que...
5: Mais comment il est arrivé?
1: Ah ben, il a percé le gars aussi. C'est-à-dire que d'abord la chaise était percée, après le roi.
6: Voilà. Oui.
1: Tous les régicides sont écartelés.
6: Oui. C'est un supplice qu'on n'imagine même pas. Hein.
1: Lui, il a été écartelé post-mortem.
6: Alors, parce qu'il a bénéficié en tant qu'ecclésiastique d'une grâce spéciale. Mais malheureusement, pour la plupart des écartelés, c'était
5: Damien,
6: vif,
5: Damien.
6: Bien entendu. Hein. Damien, 5 heures de supplice.
7: Ravaillac.
6: Ah, Ravaillac aussi, oui.
5: Ce qui est intéressant, c'est que les gens allaient voir tout ça.
1: Ah oui.
5: Aller voir les écartèlements.
1: À l'époque, le spectacle vivant existait encore.
6: On louait les balcons et les terrasses à des prix fous, en fait.
1: Ça commençait comme spectacle vivant, puis ça finissait par du spectacle mort. Mais ce qui était intéressant, c'est quand même que le roi, quand l'autre l'a tué, là, le moine, le petit Jacques Clément, 22 ans, un dominicain, hein, je
6: mais
1: crois.
6: Oui, un dominicain.
1: Quand il l'a tué, le roi a dit « Oh méchant, tu m'as tué ».
6: Oui. Mais parce que,
1: c'est non, pas il a une pas... phrase très virile.
6: Mais parce qu'on veut toujours faire d'Henri III une espèce de folle tordue. C'était pas ça.
1: Oh méchant,
6: il...
1: tu m'as
6: non,
1: tué.
6: Il lui a dit méchant, ce qui, à l'époque, dites-vous qu'au XVIe siècle, c'est un mot très fort.
1: Ah,
6: méchant.
1: Ah,
6: oui. Ça veut dire sorti des enfers.
1: Ah oui.
6: Méchant, tu m'as tué. Et tu m'as tué, c'était un constat. Le roi avait compris qu'il allait mourir de sa blessure. Vous savez, vous dites.
1: Il est mort pendant la nuit, il a mis un peu de temps quand même.
6: Oui, il a mis 4 heures. En fait,
1: il a même désigné son successeur.
6: Et oui, qui était quand même le chef des protestants. Ce n'était pas rien, vous imaginez, Henri IV. Hein.
1: J'ai une autre question historique,
8: tout le monde peut jouer,
1: Roselyne.
8: Ouais, j'en ai marre.
1: Vous connaissez forcément Édouard Mortier, puisqu'il y a un boulevard.
8: Non, je connais pas du tout Édouard Mortier.
5: Il était
8: dans le bâtiment.
1: Non.
6: Il y a même une caserne.
5: C'est dans les boulevards extérieurs.
1: Oui, il y a un boulevard Mortier à Paris quand même.
8: C'est un maréchal de France.
1: Mais Édouard Mortier, effectivement, est un militaire, homme d'État français, maréchal d'Empire. Mais Édouard Mortier n'a pas qu'un boulevard à Paris.
6: Une caserne.
1: Il a une rue aussi. Mais comment s'appelle sa rue ?
5: Ah, mais

0: c'est pas pareil.
1: Bah non, justement, autrement, je vous poserais pas la question.
2: Parce que c'était pas son vrai nom, Mortier.
3: Ah bah, c'est la rue qui porte son titre, en fait.
1: Exactement.
4: Duc de quelque chose. Prince de Moscova.
1: Alors, Duc, vous avez raison. En plus, le titre, c'est bien Duc, Roseline.
3: Alors, c'est une des avenues de l'étoile?
1: Pas du tout.
2: Est-ce que ça porte le mot duc ou c'est simplement son titre?
1: Eh non, il n'y a même pas duc sur la rue.
2: Ah bah voilà.
3: C'est un lieu alors, une bataille.
0: Un lieu.
3: Voilà, c'est une victoire de Napoléon.
1: Voilà d'ailleurs pourquoi on pense que la rue porte le nom d'une ville, alors que c'est pas la ville, mais c'est au maréchal d'Empire qu'elle rend hommage.
0: Mais c'est à Paris, quel arrondissement?
1: Oh bah puis quoi encore, dis donc.
0: Rue de Madrid.
3: Rue de Lille.
1: Rue de Lille.
3: C'est une victoire de l'Empire?
1: C'est pas une victoire.
3: C'est pas une ville française.
1: Non,
2: Est-ce que ça porte un nom un peu étranger?
1: Oui, ça c'est vrai.
2: Rue de Montebello.
1: Montebello, non.
4: Un nom italien?
1: Alors un nom plutôt italien, oui, il faut reconnaître.
5: J'en profite pour dire une petite anecdote qui va passionner.
0: Ah non, mais là on n'a pas envie.
2: Oui, faut te forcer, Marcella.
5: Et ben pourtant c'était vachement intéressant parce que moi qui ai fait mon service militaire en partie à la caserne Mortier, c'est là que j'ai appris les plans de Paris, puisque j'étais chauffeur, et nous apprenions...
4: Chauffeur de salle.
2: Mais non, il se lavait, il était propre.
3: Est-ce que cette rue est rive droite à Paris?
1: La rue est rive droite à Paris, et c'est une rue dont on reparle dans l'actualité. Vous pensez bien qu'autrement, je n'aurais pas eu idée de vous poser cette question.
2: On en reparle dans l'actualité.
1: Oui.
4: C'est la rue d'un ministère.
1: Alors, la ville en question a été occupée, évidemment, par Napoléon.
3: Voilà. Et donc, il a donné au duc.
1: Exactement.
3: C'est pas rue d'Aboukir.
2: Et on en parle à cause de la crise italien. Du coronavirus.
1: Aboukir en Italie, non.
3: Campo Formio, non.
1: Quand vous passerez dans cette rue, un jour, en même temps, qui sait que Laurent Deutsch, vous pourrez lui dire tu crois que c'est une rue qui porte le nom d'une ville?
3: Non,
1: elle porte le nom du titre d'Édouard Mortier.
3: Ah, mais d'ailleurs, elle est tout près de la rue de Rivoli, probablement, puisque c'est là que Napoléon a donné la rue des Pyramides, la rue d'Aboukir.
1: Pas tout près de la rue de Rivoli, non.
2: C'est un rapport avec l'affaire Balladur?
1: Avec l'affaire Balladur, non.
4: Édouard Balladur.
3: Ville de Toscane?
1: Ville de Toscane, non.
3: De Lombardie. Brescia?
1: Non.
4: Rimini?
1: Rimini, non.
5: Il faut descendre vers le sud?
1: Non, faut pas descendre vers le sud.
5: Faut plutôt monter.
3: Lombardie.
1: Milan, non.
4: Turin.
5: Bergame,
1: on va donner un petit chèque RTL pas très grave. Et c'est pourtant une rue que tout le monde connaît très bien à Paris. Mais Édouard Mortier était bien duc de Trévise.
4: Il habite à côté.
1: La rue de Trévise.
2: Je croyais que c'était que de la salade.
1: La rue de Trévise, c'est en fait une rue.
4: Mais c'est là où ça a explosé.
1: Pourquoi on en parle, évidemment.
0: Ça a explosé quoi?
2: C'était l'anniversaire du 1 an de l'explosion de gaz rue de Trévise.
1: Exact. Et voilà pourquoi j'ai choisi cette question, évidemment. Édouard Mortier, Adolphe Édouard Casimir Joseph Mortier, duc de Trévise, a donné son nom à cette rue, ou plutôt son titre à cette rue. C'est-à-dire qu'il a un boulevard, le boulevard Mortier, mais aussi une rue, la rue de Trévise. Et au moins, Monsieur Ferrand, vous repartirez plus savant encore.
3: Je vais en moins.
2: Si même
1: que vous n'êtes entré ici à RTL.
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1: Parlez du Maine-et-Loire tout à l'heure. Voilà Vincent qui lui est à Angry dans le Maine-et-Loire. Bonjour Vincent.
7: Bonjour.
2: C'est dans le Segréen, ça.
1: Et Vincent, il a envie de rigoler. Alors Vincent a décidé de participer au jeu des histoires en misant sur la grosse tête qui racontera le mieux la sienne. Vous avez une petite idée déjà, Vincent? D'abord, que faites-vous dans la vie, pardon?
7: Je travaille dans la démolition.
1: Moi aussi.
2: et moi, je pourrais.
1: Et alors, vous connaissez le principe, chacun va raconter une histoire drôle. Qui va être le plus drôle en la racontant? C'est ça le but. Vous voulez qu'on s'informe, qu'on enquête tous les deux un petit peu avant?
7: Ouais, j'aimerais bien, pour avoir j'ai ma petite idée, mais allez-y.
1: Alors, Johan Rioux, je crois, a une histoire belge.
3: Ouais, une histoire de football, en plus.
1: Un football belge.
8: Et il fait très bien l'accent belge.
1: Madame Diamant.
8: Une petite histoire de blondinette.
1: Ah bah, évidemment, des blondes pour Madame Diamant. Monsieur Bellamy, elle est bien la vôtre?
9: Moi, j'aime bien. C'est de l'humour noir.
8: C'est pas
9: de
8: vaisselle.
9: C'est de l'humour noir.
1: L'humour noir. Paul Elkarat, vous?
10: C'est rigolo.
1: Rigolo. Roselyne.
2: Moi, je vais raconter une histoire de chien.
1: Une histoire de chien pour Roselyne. Et enfin, monsieur Titoff, elle est bien la vôtre?
11: C'est rigolo. Voilà.
1: Alors, Vincent, est-ce que ça confirme votre petite idée?
7: Bah vous m'aidez pas beaucoup, mais je vais faire corporate, je vais prendre Madame Bachelot.
1: Madame Bachelot.
8: Ah, vous êtes pharmacien.
1: Je vais faire corporate. On terminera par elle, on va commencer par Monsieur Titoff.
11: C'est deux amis qui se croisent et puis alors comment ça va, tout ça. Ben non, dis donc, ça va pas du tout. Je vais divorcer. Et tu dis enfin c'est pas possible, ça, tu as déjà divorcé, ça fait même pas 3 mois que t'es marié. Il fait bah ouais, attends, tu rigoles, tu accepterais toi de vivre avec quelqu'un qui rote, qui pète, qui picole toute la journée, qui fout rien de toutes ses journées, tu acceptes de toi ça? Moi, tu dis, bah non, bien sûr que non. Il fait, bah voilà, bah, ma femme non plus.
1: Ah bah oui, elle est bien.
9: Ah oui, elle est bien.
1: Elle est
9: bien.
1: Vécue en plus.
9: Elle est bien.
1: Monsieur Benhamy, c'est à vous.
9: Alors, c'est une femme qui vient de perdre son mari.
12: Décidément.
9: Elle est à la chambre funéraire et elle dit en sanglotant au croque-mort... Son rêve aurait été d'être enterré en smoking, mais nous sommes trop pauvres. Nous sommes trop pauvres pour en acheter un. Alors, émus, les employés des pompes funèbres décident de lui offrir un costume. Et le lendemain, elle retrouve son époux vêtu d'un superbe smoking. Ah, oh, mon Dieu! Ah, vous êtes adorables! Combien je vous dois, messieurs? Oh, bah, du tout, rien du tout! C'est un client qui vient de mourir d'une crise cardiaque en sortant d'un gala de charité. Oh, bah oui, mais enfin, quand même! Ça a dû vous donner beaucoup de travail! Oh, bah non, pas tant que ça! On a juste échangé les têtes!
1: Ah oui, de l'humour noir! Caroline Diamant.
8: Elle était fraîche.
1: Caroline.
8: Alors, c'est une blonde qui se confie à deux collègues de bureau. Elle dit, oh là là, c'est plus possible. Je crois que je vais tout dire à mon mari. Je vais lui avouer toutes mes aventures extra-conjugales. Alors, sa collègue, il y a une de ses collègues qui lui dit, ah, dis donc, mais quel courage. Et puis, il y a l'autre qui lui dit, mais surtout, quelle mémoire.
1: Paul Elkarat.
13: Un médecin dit à son malade « J'ai une mauvaise nouvelle et une très mauvaise nouvelle. Commencez par la mauvaise, vous avez un cancer. »« Oh, c'est affreux !» répond le type. « Et la très mauvaise ?»« La très mauvaise, c'est que vous avez aussi la maladie d'Alzheimer. » Ouf ! Du moment que je n'ai pas le cancer.
9: Ah, oui. Elle est jolie.
1: Elle est bien.
8: Elle est bien.
1: Monsieur Rioux, c'est à vous.
14: Alors, c'est une histoire de football. Donc, c'est un footballeur belge. Il joue dans le célèbre club d'Anderlecht, extraordinaire club historique. Il rentre chez lui après un entraînement. Il a tout donné pour l'entraînement. Il y a un match vraiment très, très important dans quelques jours. Et là, il rentre chez lui comme un possédé, comme un taré, comme un fou. Et il commence à ce moment-là, très bizarrement, à virer tous les meubles de son appartement dehors. Il les met tous dehors. Il se saisit d'un marteau. Il pète tous les murs. Boum, splatch, paf, paf. Il est comment déchaîné. Là, les minutes passent, et là, sa femme, elle entre chez elle, et elle hurle en voyant le carnage. Mais t'es complètement dingue! Mais une fois, mais qu'est-ce que tu fais? Mais t'es complètement taré! Et là, son mari lui répond, eh ben, mon amour, je fais de la place! L'entraîneur, tout à l'heure, m'a dit que samedi prochain, on jouait à domicile. Oh, il y a beaucoup de sourires! Il est pas mal, mon accent belge! J'ai travaillé cet été!
3: On l'avait pas reconnu!
8: La femme avait un petit début d'accent belge, et le mari est parti, mais on sait pas dans quelle région!
1: Pauvre Nathalie! Roselyne, c'est
8: bougie,
1: à vous.
8: Bougie.
15: C'est un monsieur très chic qui promène son chien au jardin du Luxembourg. Il y a un homme assis sur un banc et qui lui dit « Oh, vous en avez un joli chien ?» Oui, c'est un très joli chien, il s'appelle Yuki et il sait faire des tas de choses. Ah oui, mais qu'est-ce qu'il sait faire exactement? Ben, je vais vous montrer. Yuki assis. Le chien s'assied. Yuki croise les papattes. Yuki croise les papattes. Yuki lève les papattes. Yuki lève les papattes. Yuki suce le monsieur. Yuki suce le monsieur. Bon, Yuki, je te montre, mais c'est la dernière fois.
1: Bon, bah écoutez.
8: Allez, extra. En fait, t'as tout mimé son copain.
1: Vincent, je crois que vous avez compris quelle était l'ambiance au Conseil des ministres.
16: Oui, parce que je l'ai raconté à Frédéric Mitterrand, qui l'a raconté dans un livre.
1: Bravo Vincent, c'est vous qui gagnez le voyage.
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2: J'aimerais maintenant vous demander qui est mort pendant une célèbre bataille. Il faut que je la retrouve, la bataille, parce que j'ai perdu.
3: Jeanne d'Arc. Oh,
2: non.
3: Elle est morte après la bataille.
2: Pendant une bataille, Jeanne d'Arc.
3: Je sais pas moi comment je peux savoir.
4: Ben oui, parce qu'à Disney, il y a Jeanne d'Arc mourir dans la guerre du barbecue.
3: Bah, Napoléon alors.
2: Mais non, mais Jeanne d'Arc, quand même, vous savez bien qu'elle est morte sur un bûcher en train de brûler, Jeanne d'Arc.
3: Ah bah ouais, bah ok. Alors Napoléon, je sais pas. Ah, il était même pas sur un cheval en plus, c'est faux. La photo du cheval, c'est même pas vrai.
2: Mais vous me citez que
3: il
2: des
3: était
2: gens
3: sur un âne ou sur un mulet, c'est un mytho.
2: Mais non, mais vous me citez que des gens qui justement sont pas morts pendant une bataille.
3: Bon, alors, ils m'ont menti alors. J'ai l'impression que c'était des guerriers qui sont morts.
2: Mais non, Napoléon, c'est juste qu'il est pas mort dans son lit là-bas.
3: Ah bah alors Maximus.
2: Qui ça?
3: Maximus.
2: C'est qui ça, Maximus?
3: Le Gladiator 1. Ah, je pas moi. Qu'il doit attendre la fin de la question alors.
2: On l'aime un autre.
5: On a envie de lui faire des bisous.
2: Oui, c'est vrai.
6: On sent grosse tête tout de suite.
2: Ouais. Non, le mien, il est mort pendant une célèbre bataille le 27 avril 1521, la bataille de Mactan ou Mactan, comme on dit à l'international, mais en France, on dit Mactan. Qui est mort pendant la bataille de Mactan le 27 avril 1521
5: Il y en avait beaucoup, hein.
2: Wow. Oui. Un soldat, non pas
6: un poète.
2: Un poète, non.
5: Il y avait Lucien Marchal.
2: Non.
7: Là aussi.
2: Qui vous dites?
5: Moi, je connais que ceux qui sont pas connus. Lucien Marchal, François Klein. Enfin, il y en a beaucoup, hein.
6: Dis des noms.
8: Merci de leur rendre hommage.
2: Je crois pas qu'il y avait des noms comme ça lors de la bataille de Mactan.
6: C'était pas un soldat de métier.
5: C'est une bataille qui est pas française?
2: Elle n'est pas française.
5: Ah. Elle est vietnamienne. Ah. Oh, asiatique.
2: Vous connaissez? Non,
3: Vietnam, je connais, moi, par contre.
2: Allez-y.
3: Alors, c'est Booba. Mais non.
2: Qu'est-ce que vous me racontez?
3: Bah, Booba dans Forrest Gump. Oh la c'est la guerre du Vietnam.
2: Vous allez trop au cinéma, vous. Ouais.
8: T'as donné ton corps à la science.
5: Non, est-ce que c'est
8: le corps à un accident? Parce que moi, j'aimerais assister à la dissection, tu vois.
5: Donne ton cerveau à la science.
3: Mais lisez mon livre, il s'appelle Autopsie.
9: Est-ce que c'est un anglais?
2: Remarquez, je serais de vous, monsieur de Kersauzon, je ferais moins le fiero sur cette question.
5: En Bretagne.
9: C'est ça, Bretagne.
8: Vous êtes Christophe Colomb?
2: Non, pas Christophe Colomb.
5: Ah non, c'est oui, l'autre.
6: Magellan.
2: Pardon?
6: C'est Magellan.
2: Magellan, bonne réponse.
6: Tu me mets toujours sur la piste.
2: Oui.
5: Ouais, il
6: s'est marqué. C'est mon boulot. Gueluc, il fait les passes décisives.
2: Ouais.
6: Je mets le but.
2: Bonne réponse de monsieur Crédville. Magellan, d'ailleurs, Olivier de Kersauzon rend un vibrant hommage dans son livre Avant que la mémoire s'efface. Vous dites quand même que ce qu'il a fait Magellan à son époque, donc au XVIe siècle, même s'il n'a pas vraiment réussi à aller jusqu'au bout de son tour du monde puisqu'il est mort pendant cette fameuse bataille, il y avait sur la petite île de Mactan des autochtones qui, se sont battus. Lui, pensait gagner parce que ils étaient plus nombreux, mais il n'avait pas envisagé qu'il y avait des flèches empoisonnées en face de lui et donc il en est mort, le pauvre Magellan. En même temps, il essayait
5: carrément
2: des gens de leur île, l'île de Mactan. Mais vous dites qu'à cette époque, fallait le faire de naviguer comme il a navigué.
8: Ah ouais, c'est incroyable. Ouais. C'est le plus beau parcours maritime qui ait jamais été fait. Hein.
2: Mieux que Christophe Colomb, Magellan.
8: Oui, parce que Christophe Colomb, il part des côtes espagnoles et je sais pas quoi, et il va vers les Antilles. Et en fait, on change pas vraiment de lumière entre avril au Portugal, la mer, les bleus ciels, ça, et pareil aux Antilles, parce que, comme Magellan, lui, il descend, et plus il va vers le sud, plus la mer est verte, plus elle devient noire, plus elle devient dure, plus les gens ont peur. Ça a rien à voir. Magellan, c'est très courageux.
2: Vous dites même quand il y a la nuit pendant plusieurs jours.
8: Ouais. Plus tu vas vers le sud, plus c'est la nuit absolue en hiver.
2: Voilà. Et donc, vous dites, à cette époque-là, eux, ils savaient pas ce que ça voulait dire.
8: Non, il y avait des hommes de Magellan qui croyaient encore que la mer était plate, tu vois. Donc, chacun pensait approcher de l'endroit où on va tomber pour toujours.
3: Elle est pas plate?
8: Non.
3: Parfois, il y a des vagues, mais elle est plate.
8: Non, mais elle est plate. La terre. Non, elle est plate.
2: Elle est plus plate que ma Pamela Anderson.
8: Ouais, non, elle est plate. Tout est plat.
3: Ah, voilà.
8: Olivier, continue ton récit passionnant sur ton livre formidable.
10: Je suis tout à fait perturbé par ce qu'il dit, moi.

0: Vous lirez le livre d'Olivier de Kersauzon à Lille?
1: Impossible, juste la couverture, ça m'intéresse pas.
2: Non mais, je te remercie, ça me rassure.
1: Hier, j'ai croisé Paul Alcaraz. Il a voulu m'offrir son livre. Mais évidemment, je ne l'ai pas pris.
0: Bah non.
1: Je lui ai dit, mais comment tu veux que je le lise? Il me dit, bah, tu te renseigneras, tu feras des recherches. C'est incroyable, lui. Hein. Bah, j'ai lu quand même le truc derrière, là. Je ne sais pas comment ça s'appelle, le résumé, là.
3: La quatrième de couverture.
1: Ouais, ouais, bah, la première phrase, il fallait que j'aille dans le dictionnaire. C'est bon. je lui dis, au moins, mets-moi des Astérix. Ah, oui. Quelque chose, non, même pas.
0: Il sera là la semaine prochaine, Paul. Mais il a dû être déçu que vous ne preniez pas son livre, quand même.
1: Ouais, mais pourquoi faire?
0: Non, mais c'est vrai. Bah, il faut le lire.
1: Non, mais je ne vais pas le lire.
4: Moi, alors, il est passionnant. Il est
0: si
4: passionnant,
0: vous voulez, moi, je
4: livre.
0: Peux vous donner des cours de lecture.
1: Non, mais je sais lire. Mais le problème, c'est que je sais lire. Mais je ne retiens pas ce que je lis. Et je suis dyslexique, alors à chaque fois je dois revenir au bout de la phrase et je mets du temps à lire un livre.
5: Mais Isabelle aussi a failli être Miss Mexique à un moment. Non?
1: Mais il y a un nouveau truc maintenant. Ah, je viens de comprendre, enfoiré.
0: Vous avez dyslexique et Miss Mexique réunis dans la même émission.
6: Oh, quelle horreur.
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0: Ah, une question pour Yann Levert, à laquelle Yann Moix devrait répondre facilement. Paris 19e, pas Yann Moix, Yann Levert. La question concerne un lipogramme. De quoi s'agit-il?
1: Un hippogramme?
0: Non, un lipogramme.
9: C'est le fait d'utiliser une lettre, de faire commencer un poème par la même lettre.
0: Non, ah non, ça c'est
10: un hippopotame. Non.
9: Alors c'est le fait de mettre un certain nombre de mots dans un vers.
0: Non.
2: C'est le fait de commencer une phrase et de la terminer avec la même lettre.
0: Non.
10: Alors c'est peut-être le fait de commencer tous les mots par la même lettre.
0: Non, vous étiez tout prêt au départ, monsieur. Et je suis sûr que vous allez pouvoir me citer.
9: Par exemple,
0: le lipogramme le plus célèbre.
9: On enlève une lettre, par exemple la disparition de Georges Perec, c'est un lipogramme en E.
0: Voilà, parce qu'on n'a jamais utilisé la lettre E, c'est enlever une lettre de tout ce qu'on a pu écrire. La lettre E, effectivement, disparaît de ce livre qui s'appelle La Disparition. Il y a d'ailleurs pas de...
2: Alors là, ça me... Où le U?
0: Pas de dans le titre. C'est Georges Perec qui a écrit La Disparition et c'est un lipogramme. Ah. Bonne réponse de Yann Moix.
10: Ah, mais oui!
0: Pourquoi?
10: Ben oui, parce que liposuction, tu enlèves quelque chose.
2: Non, mais c'est pas l'hypo que t'as pas compris, c'est grave.
11: Ben oui, non, mais elle a raison, l'hypographe.
0: Et crois-moi qu'elle a compris succion, en revanche. Hein. Pour Fernand Jean, qui habite Fontenay-les-Bris dans l'Essonne, c'est dans les tweets Savoir du Monde que je trouve parfois des questions. J'aime les citer quand même, c'est bien toujours de citer ses sources. Et dans Savoir du Monde, on nous a donné une phrase en tchèque. Une phrase qui signifie « enfonce ton doigt dans ta gorge ». Pourquoi cette phrase « enfonce ton doigt dans ta gorge » est-elle célèbre en tchéquie?
2: Parce que ça désigne une personne?
0: Non.
10: Est-ce que c'est un... Est-ce que ça fait...
1: Mais
12: Un slogan de la révolution? C'est pas un rapport avec... Est-ce qu'on pourrait pas dire que...
0: vous seriez pas en train de faire un hippogramme?
1: Oui, non mais sauf que toi t'as enlevé toutes les lettres.
10: Est-ce que c'est... Est-ce que quand on prend les initiales en tchèque, ça donne quelque chose en tchèque?
2: Non, non, parce que ça a marqué le début de la censure dans ce pays. Avant, la phrase s'appelait « prends ton doigt dans ton cul ».
0: Non, non, ça marche encore aujourd'hui. Et c'est vrai que c'est pas la seule phrase en tchéquie, mais évidemment, moi, je vous donne la traduction « enfonce ton doigt dans ta gorge ». C'est valable aussi, il faut le dire, pour une morie pleine de taches se mouilla dans la brume.
2: C'est des pangrammes ?
0: Non. Et c'est valable aussi pour une taupe à péter à travers une motte de gazon ayant premièrement avalé une poignée de grains.
10: Est-ce que c'est des codes pour la guerre ?
1: C'est vraiment arrivé.
10: Est-ce que ce sont des codes pour la guerre?
0: Je suis moins sûr des suivants. Non, évidemment, il faut connaître...
10: C'est pour ne pas oublier quelque chose.
0: Il faut connaître, évidemment, la langue tchèque.
10: Ok.
0: C'est ce qu'on appelle un vire-langue, vous voyez?
2: Oui.
10: Ok, j'ai une idée.
0: Ah, allons-y.
10: Ouais, alors peut-être que c'est pour se souvenir, par exemple, en tchèque, de toutes les planètes.
0: Non, non, non, on est tout près de la question et de la réponse précédente, pour tout vous dire.
9: Eh bien, toutes les lettres sont employées.
2: Il n'y a pas de voyelle. Il n'y a pas de voyelle.
0: Il n'y a pas de voyelle dans cette phrase. Bonne réponse de Stevie.
10: Attendez, excusez-moi, hein, voudrais pas vraiment, je voudrais pas vous reprendre, patron, mais dans enfonce, il y a pas de E.
0: Mais ça, c'est en français.

0: dans le doigt, dans la gorge.
1: STRC, PRST, SKRZ, KRK, pour traduire en langue française, enfin avec les lettres françaises.
0: Vous voulez pas qu'on fasse un Scrabble?
1: Mais c'est vrai aussi pour la traduction en tchèque d'une Mori pleine de taches se mouilla dans la brume. Voilà des mots qui en tchèque n'ont aucune voyelle. Bonne réponse collective.
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1: Madame Bachelot devrait trouver réponse rapide.
6: Bah oui, parce qu'elle était ministre, tout ça.
1: Ah bah oui, vraiment, mais pas seulement, parce qu'on va parler d'un sénateur, qui continue à nier avoir fait quelque chose de façon intentionnelle. Il s'agit de Joël
7: Guerriau.
1: Mais comment vous savez ça?
7: Joël Guerriau, c'est l'homme qui est soupçonné d'avoir tenté de droguer une collègue députée pour tenter d'abuser d'elle.
8: Drogué, oui, oui.
1: Excellente réponse de Christophe Beaugrand. Une députée de Loire-Atlantique, d'ailleurs, hein, députée MoDem.
9: Sandrine Josseau qui, avec la députée Aurore Berger, mène un combat pour inscrire la soumission chimique dans les...
1: Absolument.
9: Dans la violence sexuelle.
1: Vous croyez qu'il voulait deux consorts ou le sénateur Joël Guerriau, Roselyne Bachelot, qui dit « je l'ai pas fait exprès ».
9: Ah oui, c'est
10: pardon.
9: Alors le
10: excusez-moi.
9: Non mais le témoignage est
10: on va revenir en arrière. Qu'est-ce que c'est? J'ai versé une drogue dans ton verre.
9: Non, il a dit...
10: c'était pas intentionnel.
7: Il explique qu'il avait versé de la drogue dans un verre pour lui plus tard pour se détendre parce que il était un peu peiné parce que son chat était mort et qu'il était un peu déprimé.
10: OK, alors c'est une bonne défense. S'il est peiné, il reste chez lui, il prend ses drogues. Si vraiment il exagère, il meurt, c'est pas grave.
7: Il dit qu'il a pris le mauvais verre pour lui verser. Voilà, je me dis que c'est vrai.
10: Quelle honte.
8: Oh oui, quelle honte.
1: Un petit extasie dans une coupe de champagne.
7: Qui n'a jamais fait ça?
6: Hein, Bernard?
7: Bah lui, mais il extasie dans la tisane.
6: Il le met dans le rôti de bœuf, lui.
10: Je vous jure que je ne mets plus jamais.
7: Il y a des gens qui mettent de l'ail
6: dans sa choucroute.
10: Je ne viens plus jamais.
7: Il met des extas dans les petits pois, alors c'est compliqué. Bernard, je suis sûr qu'il a déjà pris des extasies.
6: T'avais pris des extas?
1: Bernard, à l'époque de Thierry Luron,
8: j'ai pris plein de trucs.
1: Vous avez dû vous droguer pas mal.
8: Oui.
7: Ah,
8: oui.
7: Est-ce que quelqu'un t'a drogué pour abuser de toi?
8: C'était une époque où la cocaïne était en bol chez tous les gens chics chez qui nous passons.
7: Ah déjà,
8: c'est pas évidemment.
7: Dans les années 50.
8: Mais vous avez rien inventé, les mecs.
10: Bah si, ils ont inventé.
8: Demain, je parlerai de mon homosexualité.
7: Vivement demain. Ah, il est en forme.
8: Ah, il est en forme. Les mecs, mais vous êtes des bébés à côté de nous.
1: Mais c'est vrai que Bernard, vous avez tout vu, tout connu. Ah oui. Vous avez fait toutes les boîtes de nuit avec le Luron.
8: Bien sûr.
7: Je suis sûr qu'il a fait des rêves.
8: Mais même sans le Luron, j'arrivais à sortir sans le Luron.
7: Ah, mais surtout, est-ce que tu arrivais à rentrer dans les boîtes?
1: Et vous étiez en cuir avec Yves Mourouzi.
8: Ah ouais? Ne me parlez pas d'Yves Mourouzi, c'était un type formidable.
1: Ah, mais je l'adorais.
8: Formidable.
1: J'ai connu, j'ai eu la chance de le connaître.
8: J'allais au Look, bien sûr.
7: Mais il était en cuir.
10: C'est quoi le Look?
1: Alors ça, je connais pas.
8: Ça, c'était la boîte d'Yves Mourouzi au Hall.
10: Ah, je savais pas qu'il avait une boîte de nuit.
8: Ah, bah tu. Elle est au courant de tout, mais c'est rien. Je savais pas qu'il y avait une boîte de nuit. C'est vrai.
7: Non, mais c'est vrai qu'on imagine. Tu vois, on n'imagine pas. On voit un petit papy avec sa canne. Le gars, il se défonçait en boîte.
8: Et si la canne pouvait parler, on en a vu. Hein.
7: Non, mais c'est génial. On pouvait pas imaginer.
1: Moi, je vous imagine pas en cuir sur une moto
7: avec un harnais.
8: Mais même sans Yves Roussy, j'ai une moto, j'ai eu du cuir, des trucs.
10: Mais attends, mais alors, t'es très vieux là, alors.
7: Bah oui, ça se voit.
8: Oui, c'était les années quoi, Yves Mourouzi?
7: 70, 80.
10: Non, mais moi, 70, je sortais pas, j'ai pas ton âge.
1: Et alors, donc, vous étiez en moto, en cuir, et faisiez les boîtes de...
8: J'ai une moto, j'ai une Honda, oui.
1: Une Honda?
10: Ah, une Honda. Oh, la honte.
1: Et
10: t'as même pas eu une Harley Davidson.
7: Et alors, des expériences homosexuelles, moi, c'est ça qui m'intéresse.
10: Bah, c'est les camionneurs. On en a parlé pendant des années.
7: Ah, c'est ça, c'est les camionneurs.
11: C'est une offre de service?
7: Non, mais je suis curieux.
10: Les aires d'autoroute.
7: Ah oui, il devait aller sur les aires d'autoroute et laisser les petits mots dans les toilettes.
8: J'ai fait l'inauguration du train.
7: Oh, j'ai cru qu'il y avait une Renault.
8: Moi aussi. Moi aussi.
7: Il est vraiment très vieux. Très, très vieux.
8: Ah non. J'ai pas connu les horreurs de la guerre.

0: On embrasse Lynn, qu'on adore.
1: On l'embrasse.
2: Elle nous entend.
0: Je la vois dimanche, Lynn.
2: Vous l'embrassez?
3: Elle va vous chanter des trucs, peut-être, non?
0: Ah bah, c'est moi qui vais lui chanter son répertoire.
3: Qu'est-ce que vous allez lui chanter?
0: Toi, ma petite folie.
4: Toi, ma petite folie, mon petit grain de fantaisie.
2: Pourquoi il y a que les homosexuels qui savent, qui connaissent la chanson?
5: Est-ce qu'elle va chanter Bananas Island?
0: Allez-y, Christophe.
6: Mais que font ces garçons tout bronzés qui se promènent sous les bananiers? Oh, mais que font ces garçons tout musclés? Ils vous attendent sous les bananiers. Oh, qu'est-ce qu'ils offrent aux touristes étrangers? Ah bah. Les fruits sauvages de leurs bananiers.
2: Oh, oh non, mais c'est honteux.
6: Je vous jure, elle attend la fin. Et est-ce tu que... crois que c'est bon à goûter? Ouvre la bouche et viens les goûter. Ananas, bananas, Island, c'est un pays magnifique.
0: Je vais pas faire bon dimanche.
6: Bananas Island, c'est une chanson
3: que vous
6: sur le
3: allez lui chanter.
7: Non, mais elle chantait vraiment.
3: Est-ce que vous allez lui chanter combien pour me faire la vitrine?
5: Ça, c'est ce que t'avais écrit pour.
0: Ça, c'est une parodie pour le Luron.
3: Oui, pour le Luron.
0: Elle est fâchée contre vous, Lino.
3: Oui, pareil, je sais pas pourquoi, parce que moi, j'ai toujours trouvé sympathique.
0: Ah, bah si vous voulez, je vous emmène avec moi dimanche.
2: Ah, bah non, attendez. À mon avis, elle va pas
3: dimanche, je vais voir ma grand-mère à l'EHPAD.
5: S'il y a à manger, Bernard, il vient, à mon avis. Hein.
8: Est-ce qu'on peut régler le casque sur jeune sur le
9: À suivre.
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0: Vous savez peut-être, Christine Bravo, que la spécialité de notre ami Az, ce sont les fromages.
8: Eh oui, ça se voit pas, hein.
0: Et donc, je vais poser une question sur un fromage qu'il faut identifier. Monsieur Az, je compte sur vous, mais tout le monde connaît cette marque déposée, parce que c'est une marque déposée au début des années 90, en Saône-et-Loire, une marque qui regroupe 5 fermes caprines du département. S'agit effectivement d'un mini crottin de chèvre d'environ 4 cm de diamètre et de hauteur. C'est un des plus petits fromages en France.
11: Ah, je sais.
0: Allez-y.
11: Le cabicou.
0: Non.
8: Un chabignol ou un truc comme ça.
11: Non, c'est pas un chabignol, c'est encore plus
2: un bouchon.
11: Petit.
2: Un bouchon.
0: Non.
8: Ouais, j'ai des lacunes en fromage de chèvre, en fait.
2: Tu fais du fromage de quoi,
8: non, mais
2: toi?
8: Je suis plus les fromages...
2: De quoi?
8: Bah, je sais pas, les trucs connus, quoi, l'Ardameur et tout.
2: J'arrête tes conneries.
0: La vache qui rit, Babybel.
8: Non, mais le Morbier, les trucs comme ça, tu vois, pas les trucs crottins de chèvre. Tout.
11: En fait, c'est la taille du fromage, c'est plus petit qu'un cabicou.
0: Ouais. Un mini crottin d'environ 4 cm. On l'appelle d'ailleurs parfois aussi le cabrion ou le chèvreton du Mâconnais, mais il a un nom plus officiel puisque c'est une marque déposée.
2: On lui met une paille dans le fion, là.
0: Quand il est jeune, sa croûte est blanche et elle évolue vers le gris bleuté tout au long
8: Je vois très bien c'est quel fromage.
0: Maturation.
12: Est-ce que le nom c'est lié à
2: Je vois très bien c'est quel fromage.
8: Non, mais je le vois, je te jure, je l'ai en face de moi dans le rétro.
0: Apprenez-lui à parler français.
11: Parce qu'avec la paille,
2: je vois très bien c'est quel fromage.
13: Non, mais il n'y a pas de paille.
2: Alors écoute, tu sais quoi?
8: Mais je vois très bien c'est quel fromage.
2: De quel fromage il s'agit?
8: Oui, bah voilà, mais vous avez compris, on voit très bien de quel fromage il s'agit.
12: Est-ce que c'est le nom d'une région ou d'un
0: non,
12: coin?
0: Non, c'est pas le nom d'une région, c'est un nom qu'on n'oublie pas quand on le connaît, vous voyez.
2: Et c'est le bouchon de cul.
0: Le quoi?
2: C'est le bouchon de cul ou le trou du cul ou un truc
12: comme ça.
2: Ah, on y est.
0: On se rapproche.
2: C'est le cul.
12: La levrette.
2: Il y a cul. Non. Il y a le mot cul dedans.
0: Pas tout à fait, non. Mais on se rapproche.
2: Si, trou du cul.
12: Le cou.
0: C'est un petit fromage au lait cru de chèvre à pâte molle et à croûte fleurie, originaire du Mâconnais et du Haut-Beaujolais.
8: Eh oui, je vois très bien de quel fromage il s'agit.
0: Peut-être, mais moi, je vois pas c'est quel d'entre vous qui va gagner.
12: C'est un joli nom, c'est un petit ou c'est rigolo?
0: Ah, c'est rigolo. C'est plutôt amusant.
12: Sur le tutu,
0: c'est parce qu'il est tout petit qu'on l'a évidemment baptisé, nommé ainsi, et que c'est devenu une marque déposée. Un mini crottin de 4 cm sur 4 de haut et de diamètre.
12: Le rikiki.
0: Non.
11: 4 sur 4.
2: Lilliputien.
11: On peut pas le mettre d'un coup dans sa bouche, c'est quand même assez gros.
0: Ça ne me regarde pas.
11: Non, mais je veux dire, c'est pas un petit truc qu'on met à l'apéro, vous voyez, c'est pas ce
2: mais
11: qu'on...
2: Mais si,
11: tu mets... Mais non, tu mets pas 4 sur 4 dans ta bouche, Christine.
13: Mais t'as pas vécu, toi.
2: Si moi, je mets pas 4 sur 4 dans ma bouche...
8: Nagatsu.
0: Alors, ça dégage quand même une... Ça dégage une odeur de chèvre très marquée, hein, autant vous dire.
13: C'est un pu du cul. Un pu
0: non.
13: du cul.
0: Non.
12: Est-ce que vous l'aimez, Laurent?
13: Mais il y a un peu un truc gaulois.
0: Il a une saveur poivrée typique lorsqu'il est sec.
8: Non, mais c'est dans
0: l'emballage. Et il a un goût à caractère caprin prononcé. Vous voyez, je peux pas vous dire
12: Est-ce
0: mieux.
12: Est-ce qu'on peut dire qu'il y a la célèbre cul quelque chose?
0: Et comme il est tout petit,
11: oui,
0: il devient sec au-delà de 2 mois et
11: mais
0: il s'affine rapidement.
13: Voilà. Comme moi.
12: C'est un petit mot ou c'est un long mot?
0: Je me demande d'ailleurs si c'est pas une chanson aussi. J'ai un doute si c'est pas le titre
11: Chevaux
0: d'une chanson.
12: Le zizi.
0: Ah non, non, non.
11: Non, mais est-ce que c'est un mot grossier?
0: Monsieur Bellamy, si vous avez un zizi de 4 cm de hauteur sur 4 cm de diamètre.
12: Qui vous l'a dit?
11: Le pélargon. C'est un fromage de chèvre. Le pélargon. Le pé.
8: Mais non, mais c'est le rond, là, avec l'emballage comme ça, là.
11: Il n'y a pas le petit. Az, celui-là, c'est la pyramide de Valençay. Ça, c'est le Valençay, le fromage de chèvre qui fait comme ça.
8: Le petit rond avec l'emballage comme ça.
11: Voilà. Et ben ça, c'est le Valençay. C'est pas du tout dans le Mâconnais, c'est pas chez moi. Pas et l'autre avec une paille dans le cul, c'est le Saint-Maur de Touraine.
2: C'est pas le petit fion.
0: Non, non.
12: Est-ce que c'est un petit peu vulgaire? C'est un tout petit peu.
0: Ah non, ce n'est pas.
13: C'est gaulois quand même.
0: C'est même pas gaulois. Ça peut vraiment, si vraiment on veut aller au bout des choses, faire penser à des choses sexuelles, mais
12: le tourniquet.
13: Le gland.
0: Ah non, non.
13: Le gland.
2: Pourquoi vous avez dit que j'étais pas loin avec le trou du cul?
0: Bah non.
8: Parce que je pense qu'il y a Huck.
2: Le cru.
8: Huck.
2: Le trou du cru.
0: Non, pas avec le trou, mais avec le cul. J'ai dit oui, pas si loin.
2: Avec le trou, mais avec le cul.
8: Huck.
2: Le
8: cul de sac.
2: Alors, la raie.
0: Non, non.
11: Et est-ce que ça se mange plutôt sec, dur ou mou? Est-ce que c'est meilleur dur ou mou?
0: Si vous attendez 2 mois, ça va plutôt être dur.
2: Le
0: gratte-cul, c'est comme Johan Rioux.
2: On a que ça à foutre.
0: Le gratte-cul. Le gratte-cul, non.
2: Le rince.
0: Non, non.
11: Le gratte-cul, c'est une confiture.
0: Oui. On va donner 300 euros.
2: Mais quelqu'un sait.
0: Laurence Calou, qui habite à Marcolin dans l'Isère, touche un chèque RTL. Regardez, il y a un monsieur qui lève la main au premier rang, un deuxième. Si vous voulez bien y aller, Johan Rioux, pour 100 euros dans la salle. Une dame là-bas au milieu aussi.
1: Bonjour monsieur, comment vous vous appelez?
7: Alors Pierre, bonjour.
1: Alors Pierre, c'est quoi votre réponse?
7: Alors moi je pense au bouton de culotte.
0: Exact, oh, c'est le bouton de culotte.
11: Oui, oui. Mais bien sûr,
2: on est très loin du trou. Alors là,
11: mais oui, le bouton de culotte.
0: Ah, elle, on m'a dit le cul. La culotte, c'est pas loin du cul. Excusez-moi. Ou alors vous la mettez sur la tête et ça ne nous regarde pas.
2: Ah oui, c'est la culotte.
11: Mais oui,
12: vous avez déjà goûté, Laurent?
0: Pardon.
12: Vous avez déjà goûté?
0: Non, je n'ai jamais goûté le bouton de culotte, mais on me confirme qu'il y a bien une chanson à propos du bouton de culotte.
9: C'est la

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2: Ah, c'est dommage que vous n'étiez pas avec nous, monsieur Mabi, à Nice en déplacement. Ah ouais,
3: j'aurais vu Estrosi, ça m'aurait fait plaisir.
2: Alors, il n'y a pas que Estrosi, mais c'est vrai qu'il était très sympathique, le maire de Nice.
3: Ah, il n'a plus qu'il morde.
4: Très sympa.
2: Mais c'est surtout le restaurant où nous avons festoyé. Ça m'a rappelé les grandes heures de RTL quand Fabrice foutait un peu le bordel dans les restaurants.
5: Moi, je vous ai vu sur les réseaux sociaux, vous faisiez tourner les serviettes. Hein.
4: Vous avez chanté Les yeux d'Émilie, elle est formidable cette
2: monsieur
4: chanson.
2: Monsieur, ça fait comment Les yeux d'Émilie?
6: J'ai pas chanté ça, moi. Mais non, j'ai chanté Aznavour. J'habite seul avec maman.
4: Oui, c'est très moins festif.
6: Dans un très vieil appartement, rue Sarrazate.
4: C'est faux, là.
6: J'ai pour me tenir compagnie une tortue de canarie
7: et une chatte.
6: J'habite t'es laissé seul... la chatte, hein, Christophe, t'as remarqué?
3: Oui. J'habite seul avec mémé, rue du Faubourg Saint-Honoré.
8: C'est la chanson d'Emmanuel Macron.
2: Mon enfin, Bernard.
3: Bah quoi, je m'amuse.
2: Bah, oui.
3: J'étais pas à Nice, mais j'ai le droit de chanter et de m'amuser.
2: Absolument. Marcella Yacoub va bien. Pardon, je prends de vos nouvelles, chère Marcella.
4: Elle a mis ses plus jolies lunettes de soleil.
9: C'est lunettes des vues.
3: J'ai cru que c'était Polnareff, moi.
4: Oui, c'est vrai qu'elle a des lunettes très étranges. Hein.
9: C'est je suis presque aveugle.
2: Bah, il paraît d'ailleurs qu'on vous a déjà comparé avec Polnareff à cause de ses lunettes. Il paraît.
9: Oui, tout le temps.
2: Vous m'avez raconté ça dans une brasserie que vous fréquentez.
4: C'est la moustache peut-être qui fait ça.
2: Qu'est-ce qu'ils vous ont dit les gens?
9: Bonjour Paul Pornalet.
6: Paul Pornalet.
2: Ah oui. Alors c'est pas Monsieur Paul, Monsieur pas, Madame Nareff.
6: Ah mais ils l'ont confondu avec son cousin
3: c'est,
6: Paul.
3: Non, c'est pas sympa c'est parce que
4: non c'est pas Paul Nareff, c'est Michel Paul Nareff.
3: Quand tu vois Paul Nareff aujourd'hui,
4: elle pensait que c'était Paul le prénom et Nareff le nom de famille.
6: Mais le personnage
10: Paul Nareff, c'est un vendeur dans le sentier.
3: Quand tu vois Paul Nareff aujourd'hui, tu comprends que la poupée dise non, hein, parce que oh la vache. Ah, il faut pas vieillir.
9: Paul Nareff, je pensais que c'était ses parents.
2: Non, c'est Michel. Non,
6: mais ça fait ça avec tout le monde, genre Johnny Hallyday, je pensais que c'était Ali. Et
4: oui, c'est un rebeu.
6: C'est un arabe, Johnny Hallyday, vous savez pas.
2: Il y a aussi Hugo Frey.
4: Oui.
2: Qui n'est plus vraiment, d'ailleurs.
3: Si, arrêtez. Il a 95 ans, il est quand même vachement bien.
2: Ah, bah, Hugo Frey.
11: Dis donc, à 95 ans, moi j'aimerais bien être comme ça quand même.
3: Oui, mais toi, il est...
2: Ça y est.
11: Pas loin.
2: C'est vrai que vous êtes signataire de la loi sur la fin de vie. Sylvie, oui. Il paraît que vous étiez pour l'euthanasie déjà du temps de Madame de Fontenay.
5: Oh, mais vous êtes horrible.
11: On est pour l'interdiction de mourir.
3: C'est vrai que tous nos copains meurent, c'est affreux.
2: Oui, oui.
3: Alors moi, je regarde d'abord leur âge sur Wikipédia.
2: Oui.
3: Et je me dis, j'ai 77 ans, il me reste encore 3 ans. Bon.
4: Ah, ça va.
3: Et puis après, je raye leur nom sur mon
9: mais
3: iPhone.
9: Tu n'es pas vieux du tout.
3: Et finalement, sur mon iPhone, j'ai plus que mon numéro de téléphone. Et alors, je vais vous dire... Non, mais attendez, Laurent.
11: Alors, moi,
3: attendez, Laurent.
11: Tu sais ce que je fais.
3: Attendez, Laurent, je vais vous dire... Quand je m'emmerde, ben, je m'appelle.
2: Et vous, Fabrice?
11: Alors, moi, je cherche les avis de décès.
2: Oui.
3: Ah, tu vois.
11: Parce que j'appelle des copains et ça ne répond pas. C'est vrai, c'est horrible. J'appelle des copains, ça ne répond pas. Pendant un certain temps, je laisse des messages, ça ne répond pas. Je me dis, il se passe quelque chose. Alors, je prends le nom, je prends la ville où ils habitent et je cherche avis de décès.
4: Et alors?
11: Eh ben, le pire, c'est que je trouve.
2: Quelle horreur.
3: L'autre fois, je voulais acheter un viager. J'avais trouvé un truc sympa. Je
2: vous vouliez, vous, acheter un viager?
4: Un viager à 70 ans.
2: Vous êtes vraiment optimiste.
3: Les mecs qui vendaient étaient plus jeunes que moi. Alors, là, tu sens que tu vieillis. Là.
9: Moi, je pense que tu mens avec ton âge.
3: Ça va, toi.
2: C'est l'Ariel Dombal des chansonniers.
4: Non, mais c'est pas... T'as que 77.
3: Je m'en... Bah, oui.
4: Ah ouais.
9: Moi, j'ai...
3: Je suis en 47, toi, 47, là.
4: Non.
3: La classe 47.
11: Bah. Mais t'es un pauvre gamin.
3: T'es plus vieux que moi.
11: Bon, tu plaisantes. Moi, je suis né en 41. J'ai 83 balais, monsieur.
4: Oh là là.
2: Vous voyez?
4: Bravo.
2: Vous voyez, monsieur Az, ça

0: conserve d'être aux grosses têtes.
1: Non, mais j'essaie de pas leur parler parce que ça a l'air d'être contagieux.
0: Allez, une première citation. La citation sera pour Thomas Vinel, qui habite dans les Vosges, qui a dit « Demain, quand on offrira un livre à un gamin, il le tournera dans tous les sens pour savoir où mettre les piles. »
2: C'est récent.
3: Ah, c'est joli, ça.
0: Ah, pas tant que ça, justement.
2: Non, Coluche.
0: Et c'est Coluche. Bonne réponse de Monsieur Haas. Ah, j'aime beaucoup la citation suivante pour Jonathan Trou, Monsieur Trou. Ah bah tiens, ah, on y revient.
4: Ah, c'est un joli nom, ça. Ça, c'est pas facile.
0: Ah, on est plus très loin de Monsieur Trou. Alors
3: ouais. Oh non, non, ça, non, mais il y a un moment où on va partir avec Fabrice.
4: Ah bah oui, ça c'est sûr.
3: Ah bah oui. Oh.
4: Restez au moins jusqu'à la fin de l'émission. Non,
2: franchement, méfiez-vous, vous partirez peut-être avant nous.
0: Ça, c'est vrai.
3: Non, arrêtez, quoi.
0: Qui a dit, il faut bien croire... Ah, elle est jolie, d'ailleurs, cette citation. Il faut bien croire à la chance, sinon comment expliquer la réussite de ceux que nous n'aimons pas.
4: Ah, c'est joli. Français ?
0: Un Français.
2: Ouais, mort, récent, mort. C'est récent ?
0: Ah non, c'est pas récent, récent.
3: Français mort, français mort.
5: Lucchini ?
0: Pierre... Un poète, oui.
1: Paul Éluard.
0: Un poète. Pas Paul Éluard.
3: Prévert. Macorlan.
5: Un poète qui est mort à quelle année?
3: Apollinaire.
1: Alors, Prévert.
0: Pas Prévert.
2: Paul Fort.
0: Non, poète, dramaturge, peintre.
3: Francis Cabrel.
4: Peintre.
0: Peintre, poète, dramaturge, cinéaste, réalisateur.
1: La Fontaine.
5: Jean Cocteau.
3: Bah, Renoir.
4: Jean Cocteau, oui,
5: Jean Cocteau.
0: Et c'est Marcella qui l'a dit en premier. Jean Cocteau. Bonne réponse de Marcella Yacoub.
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0: C'est le jeu du ding ding.
7: Ah.
0: Vous connaissez Monsieur Semoun?
7: Absolument pas.
0: Ah ben voilà, ben, Monsieur
7: c'est
0: Palmade.
7: C'est la première fois que j'entends une cloche.
3: Non, c'est dur à comprendre.
0: Pas moi.
7: Ouais, pourtant, bah ouais.
0: Monsieur Palmade, pouvez expliquer le jeu du ding ding à votre camarade Semoun?
8: Eh bien, oui. il va nous dire des grands titres de journaux, des titres qui font des.
0: Merci Pierre.
8: Des gros titres de journaux.
7: Ouais.
8: Et le ding ding va remplacer un mot.
0: Le dernier mot.
7: Il va falloir le trouver. Ah,
0: le
7: c'est
0: dernier
7: génial.
0: Mot. Le dernier mot de chaque titre trouvé dans la presse du jour. À moi de vous proposer ces titres, à vous de trouver le dernier mot et on saura qui parmi les six grosses têtes, justement, aura ce dernier mot. On va commencer par vous. Alors, bien par vous, Monsieur Palmade, ça m'amuse plus de commencer par vous avec le titre que j'ai devant les yeux. Vous êtes prêt, Pierre ?
8: Oui, à fond.
0: Attention, c'est un titre du Parisien ce matin. La folle journée de Léon...
8: De Bruxelles.
0: C'est bien essayé, Pierre.
5: Oui, mais je peux la récupérer, celle-là.
0: C'était
5: Léon Bertrand.
0: Non, Marchand.
5: Léon Marchand.
0: Léon Marchand, vous auriez perdu aussi.
5: Mais oui.
0: C'est le tricolore, le fameux nageur qui s'est qualifié pour la finale du 200 mètres papillon en battant le record de France. Vous êtes éliminé. Madame Trierweiler, attention, c'est pour vous, c'est de la politique. Macron cherche la...
9: Majorité introuvable.
0: Non, un seul mot. Attention, c'est un titre du Parisien aujourd'hui.
9: La solution.
0: Pardon.
9: La solution.
0: Alors, c'est presque la solution, mais c'est pas la solution. Macron cherche la...
7: La sortie.
9: Oui, la sortie.
7: Il aimerait bien.
0: Le 14 juillet, qu'est-ce qu'il y a ? Macron cherche la...
3: La victoire.
0: Non.
3: Le défilé. À se défiler. Le Macron cherche à se défiler.
0: Non. Mais on n'est pas loin du défilé. Macron cherche là.
9: À ce défilé, tu l'as
0: non
9: dit.
0: Non,
5: la martingale.
0: La parade.
5: Ah.
0: Il cherche la parade, Emmanuel Macron. Vous êtes éliminé, Valérie Trierweiler. Monsieur Benguigui, c'est dans Le Monde qu'on peut lire ce titre. Madame Brigitte Bourguignon, battue sur le fil, va devoir quitter le ministère de la...
3: De la Santé.
0: De la Santé. De la santé. Ah oui. Vous restez
7: ça,
0: parmi
7: facile.
0: Nous.
7: Merci.
0: Attention, monsieur Semoun. Voici encore un autre titre du Parisien. La nouvelle Assemblée nationale est un peu moins...
7: Est un peu moins variée. Non, est un peu...
0: Est ça, a, au
7: est
0: contraire.
7: Un peu moins... Oui, au contraire. Est un peu moins bleu. Est un peu moins bleu.
0: Bleu. Ah oui, elle est bleue. Oui, vous l'aviez demandé à point.
7: Non, mais est un peu moins ensemble, rassemblée.
0: Non, Christine.
7: Féminine.
0: Féminine.
7: Oh,
0: elle est moins féminine, la nouvelle Assemblée.
3: Ah bon ?
0: Il y a moins de
7: J'ai
0: femmes
7: perdu.
0: Que dans la précédente Assemblée. Oh. C'était le titre qu'il fallait trouver. Vous êtes éliminé, monsieur Semoun.
7: Oui.
0: Christine Ockrent, titre du Figaro. Gustavo Petro présidera la...
9: Colombie.
0: Oui.
7: Wow, elle est forte.

0: Attendez, c'est son boulot.
1: Ah oui, bon, ah oui,
2: Monsieur Baby, trouverez-vous le dernier mot du titre suivant dans le Parisien. C'est la ministre de la Culture, même Rima Abdul-Malak, qui déclare exclusif dans le Parisien. J'ai très envie de me rendre au...
0: Au cabinet. Au Roger Wilson, chef de cabinet.
2: Non.
0: En Ukraine.
2: Non.
0: Au théâtre.
2: Non. La nouvelle ministre de la Culture déclare « J'ai très envie de me rendre au... »
0: Au César.
2: Non plus.
0: Au Molière.
3: Au Châtelet.
2: Au Hellfest.
3: Hellfest.
2: Elle veut aller au Hellfest.
0: Ah, chez les Metallica, là.
2: Exactement.
0: Ouais, elle a pas tort.
2: À l'occasion de la fête de la musique, la nouvelle ministre fait le point sur ses passions et elle dit « J'ai très envie de me rendre au Hellfest. » Vous, par contre, vous pouvez aller au cabinet, Bernard. Il nous reste... Jean Benguigui en course, c'est bien ça ?
0: Oui.
2: Et Madame Ockrent. C'est le duel final. Jean Benguigui contre Christine Ockrent.
3: Quelle histoire.
2: Monsieur Benguigui, à Vitry-sur-Seine, un incendie mortel a eu lieu chez un homme qui accumulait les objets. D'où ce titre. Au secours, mon voisin a le syndrome de...
3: Diogène.
2: Diogène, excellente réponse de Jean Benguigui. Attention, c'est le titre de l'Humanité qu'il faut trouver maintenant, Christine Ockrent.
3: Ah, c'est pas ses idées, hein, ma
0: Oh, ben, elle le lit quand même.
2: Président de la République, recherche majorité.
1: Majorité.
2: T'as un adverbe derrière.
1: Ah. Oh, désespérément.
2: Désespérément. Excellente réponse de Christine Ockrent. C'est bien désespérément. Attention, monsieur Benguigui. Dans les coulisses de la vente, titre l'Équipe, Textor aura 66% du capital de...
3: L'Olympique Lyonnais.
2: Excellente réponse.
0: Oh là là.
2: De monsieur Benguigui.
0: Oh là là.
2: Attention, madame Ockrent. Titre du Parisien, les Français délaissent de plus en plus le...
1: Les Français délaissent de plus en plus le vote, oui. Le vote.
0: Les burettes.
4: Les clochettes.
0: Les cloches.
2: Vous êtes toujours sur RTL. À la quatrième cloche, il sera 17h. Le cash. Les Français délaissent de plus en plus le cash.
1: Le cash.
4: L'argent liquide.
3: Ah. Ils vont plus au distributeur.
2: Exactement. Ils délaissent de plus en plus le cash.
3: Crypto-monnaie.
2: Tout à l'heure, on avait le chèque au bord du terrain. Maintenant, on a le cash en dernier mot. Et le grand gagnant est...
5: Jean Benguigui.
2: On se retrouve après les infos de 17h.
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6: Qui, hélas, n'a pas été défendu par sa vieille Betsy entre février et mars 1836 et en est même mort.
7: Qui n'a pas
8: sa vieille Betsy, c'était un animal. Hein.
6: La vieille Betsy n'était pas un animal.
9: Est-ce que c'est une personne humaine vivante ou
6: qui
9: pas
6: est mort, je vais poser la question différemment si vous voulez, qui est mort malgré sa vieille Betsy en février-mars 1836.
9: Est-ce que c'est le nom de son fusil, par exemple,
6: sa Betsy? Exact.
10: Oh là, c'est malin.
6: Bravo, monsieur Beaugrand.
8: C'est sa femme, moi.
11: C'est quelle date?
8: Mais c'est un vrai personnage ou c'est un personnage de film ou de dessin animé?
6: C'est un vrai personnage, madame.
9: Américain.
6: Puisque je viens de vous donner les dates. Alors, c'est comment c'était à cette époque-là, on n'a pas les dates.
12: Ouais. Ah, mais attendez,
10: c'est un cow-boy.
12: Non, c'est fin, il n'a pas eu un problème avec Fort Alamo.
6: Oui.
12: Davy Crockett.
6: Et c'est Davy Crockett. Bonne réponse.
12: Elle s'est enrayée parce qu'il n'a pas pu tirer, il s'est fait tuer en retour.
10: Moi, je ne savais pas que c'était un vrai personnage, Davy Crockett.
8: Bah oui, moi non plus, c'est pour ça que je posais la question, parce que je savais bien que Davy Crockett, il y avait eu ce problème-là.
13: Davy Crockett, l'homme qui n'a peur.
10: Voilà, c'est ça.
8: J'étais sûre qu'il n'avait pas existé, moi, Davy Crockett. J'ai le déguisement, j'ai tout, moi.
6: Comment ça va, le déguisement?
10: Ah, oh, tu gardes tes soirées pour toi, Dari.
11: Moi aussi, j'avais la panoplie.
8: Oui, avec la queue de renard. Bah oui, on avait tous les deux la queue.
6: Bah voilà. Oui, Davy Crockett a existé.
10: Ah, bien sûr.
8: Gérard l'a toujours. Hein.
9: il l'a pas derrière la tête, en principe.
10: les enfants. On essaie d'élever un peu l'émission, s'il
6: justement,
10: vous plaît.
6: Justement,
8: une panoplie. La tête de qui?
6: En tout cas, Davy Crockett s'est vu confier la garde de la palissade sud du fort à
12: J'ai cru que vous alliez dire autre chose.
6: Et la légende a retenu qu'il il serait mort en effectuant une sortie. Il a été fait prisonnier par le général mexicain Manuel Fernandez Castrillon, qui l'a exécuté avec une douzaine d'hommes. Bon, d'autres disent tout simplement qu'il a fait partie des morts lors de l'assaut final et que son fusil, la vieille Betsy, n'a pas servi ce jour-là. Il l'avait appelé Betsy en hommage à sa sœur, Davy Crockett.
10: Qui était vieille.
6: Comment ça?
10: Non, sa sœur, pour la vieille Betsy, je ne sais pas.
12: Ah oui, c'est drôle, ça, dimanche.
9: La vieille sœur.
12: Peut-être tu devrais faire humoriste. Hein.
10: Parfois, je me fais charrier par Paul Elkarat.
9: Qu'il est méchant.
10: C'est le bout du monde.
6: En tout cas, on a tous aimé regarder Davy Crockett.
8: Ah oui.
11: C'est un feuilleton télé, Davy Crockett.
9: Oui.
12: Écoute, Gérard,
10: quand tu le chantes, ça donne envie de regarder.
11: J'avais la panoplie. J'avais même la corne où on soufflait.
9: Oh là là là là.
8: Moi, je pensais que c'était comme Zorro qui n'avait pas existé.
9: Mais Zorro est.
12: Et Zorro n'a pas existé. C'est issu d'un roman de Johnston McCulley.
9: On m'a dit qu'Albator n'avait pas existé.
11: Quoi?
12: Oh, vous me saoulez.
9: Et Goldorak non plus.
10: Et Tintin.
12: Ah, Tintin est issu d'une personnalité connue qui s'appelait Pal Ulde.
9: Je pense que la dame va nous rappeler en disant qu'il dit n'importe quoi.
12: Non, je t'assure que c'est vrai.
6: Pour Gauthier Chandron, qui habite Perrières dans le Calvados, la question suivante concerne justement des héros de bande dessinée. On les avait appelés les héros les plus cons de la BD. Et ils s'appelaient Grabadu et Gabalioutchou. Mais qui est l'auteur de cette bande dessinée?
12: Tiff et Tondu?
6: Mais non,
12: pardon.
6: Je viens de vous donner leur nom, monsieur Elkarat. Soyez pas aussi con que Boublil.
12: C'est pas être aussi con.
10: Ça
12: aurait pu être leur vrai prénom.
10: C'est une balle perdue.
6: Grabadu et Gabalioutchou sont les noms des deux personnages de bande dessinée qu'on a appelés à l'époque les héros les plus cons de la BD.
12: C'est Peyo.
6: Ça sortait dans Vaillant dans les années 60. Et je vous demande le nom du dessinateur créateur de Grabadu et Gabalioutchou.
9: Bon, il est connu pour une autre bande dessinée plus célèbre.
8: C'est pas Hergé. C'est à quelle époque?
6: Ce n'est pas Hergé.
9: Uderzo.
11: Fortin.
6: Fortin.
9: Franquin.
6: Uderzo non plus.
8: Celui qui a écrit Bécassine.
6: Non plus.
8: Celui qui a écrit Pim Pam Poum.
6: Non plus.
9: Est-ce que si jamais on donne le nom du personnage, l'autre personnage célèbre qu'il a créé, tout de suite son nom à lui va apparaître?
6: Il y a des chances, oui.
8: Ah, celui qui a les trois pieds nickelés, là.
6: Ah, les trois pieds nickelés.
12: Non, c'est Forton, justement.
6: Riboulda.

0: Flingue, Philochard, et non.
1: Est-ce que c'est une bande dessinée qui a encore du succès aujourd'hui?
0: Il en a fait plusieurs qui ont eu du succès.
2: Il n'y avait pas Zig et Puce?
0: Ah oui, mais c'est pas lui.
1: Il n'y a pas les Tuniques Bleues?
0: Non plus.
3: Il a été dessiné dans Fluide Glacial?
0: Non, c'était...
4: Il est mort?
0: Alors écoutez, il est mort en 2011.
1: Ah oui, et il continue à faire des bandes dessinées?
0: Bah non.
1: Non mais...
2: Bah non, c'est mort.
1: Dans les années 2000, il continue à faire des bandes dessinées?
0: Ah bah oui, bien sûr, c'est quand on dessine, c'est jusqu'à la
2: plutôt
0: fin.
2: Plutôt pour enfants ou des bandes dessinées adultes?
5: Ça c'est...
1: Est-ce qu'il faisait Natacha, hôtesse de l'air?
0: Non plus.
3: Oh, c'était bien ça.
1: Est-ce qu'il a le personnage célèbre qu'il a créé, c'est un héros ou c'est plusieurs?
0: Ah, il y a tous les genres. Hein,
3: les pics. Raon, c'est lui qui faisait Raon.
0: Ah non, il faisait pas Raon.
4: C'est pas lui qui a fait Bob Flappy?
0: Ah, je peux vous
1: Bob
0: aider.
1: Bob Flappy.
4: C'est quoi cette BD d'avant du Moyen Âge? C'est pas que lui, Bob Flappy.
0: Bob Flappy.
4: C'est incomplet.
5: Bob Flappy.
4: J'adore. C'est comme
0: la jeunesse de Gérard Jugnot. J'imagine le petit Gérard en train de dire Bob Flappy.
4: Mais c'était dans les années 60.
5: Ah oui.
0: Alors c'est lui aussi qui a créé et dessiné Totoche, si ça peut vous aider.
5: Ah, Totoche.
3: Pif, non?
0: Pif, non. Non.
5: Totoche.
0: Mais il y a deux héros.
5: Parce que moi, une Totoche, c'est autre chose. Donc c'est quoi Totoche?
3: Quoi pour toi, une Totoche?
5: Bah, une Totoche, c'est là où les garçons ils s'amusent.
4: Une Tocha.
0: Oui, oh, voilà. Merde. Ça n'a rien à voir avec tout ça. Il faut faire très attention à ce que je dis. Pardon.
6: C'est Edika.
0: Pardon, Isabelle Mergot. Il est né à Stockholm, puisqu'une fois qu'on est né à Stockholm, on y est éternellement. Mais comme il est mort, bon ben voilà, je me permets de dire qu'il était né à Stockholm, mais il est mort à Pont-l'Abbé d'Arnoux.
1: Est-ce qu'il avait un nom qui sonnait suédois?
0: Non, mais c'est un nom de dessinateur connu, parce que on lui doit deux grands, et particulièrement un grand héros de
1: Ricochet,
0: de bande dessinée.
5: Gaston Lagaffe,
0: d'ailleurs, qui perdure aujourd'hui encore.
2: Qui a été adapté en dessin animé ou pas?
0: Et même en film, oui.
4: Il n'a pas été assassiné avec...
0: Ah non, il n'a pas été assassiné.
2: C'est plus pour les petites filles ou pour les petits garçons?
0: Il a travaillé pour Pif Gadget, pour Vaillant.
1: Voilà. Pif Gadget.
4: Était communiste.
1: C'est pas lui qui a fait Raon, donc.
0: Non, mais par exemple, Corinne et Jeannot, ça vous dit quelque chose?
5: Ah oui. Corinne et Jeannot, c'est mes voisins du quatrième.
0: Bah, c'est lui aussi qui a dessiné Corinne et Jeannot, vous voyez. Okay. Mais c'est pas ce qu'il a fait de plus connu encore. Les héros les plus cons de la BD.
6: Transtromer.
0: Grabadu et Gabaliouchtou, on est parti de là, vous voyez. Mais le plus connu, évidemment, c'est une série qui a été adaptée en bande dessinée.
3: La famille Fenouillard.
0: En dessin animé, en film.
5: Bécassine.
0: Peut-être même d'ailleurs Boublil, ce couillon, il a dû jouer dans le film, tiens.
1: Ah, c'est récent alors.
5: Mais il est tellement con, il s'en souvient même plus.
1: C'est pas le petit Nicolas ou genre de truc.
0: Je pense qu'il est peut-être le seul qui jouait pas dedans, mais enfin bon, il y avait à peu près...
4: Astérix.
0: Non, il y avait à peu près tout le gratin humoristique français là-dedans.
1: Is no good. Et c'est Tabary.
0: Ah. Jean Tabary, oh, ouais. Is no good. Bonne réponse de Christophe Beaugrand, on y est arrivé.
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0: G-L-O-C-K, un Glock, c'est le pistolet en plastique fabriqué en Autriche par la manufacture d'armes Glock. Vous avez un Glock chez vous, monsieur Fabrice? Qui a une arme à la maison? Ça m'intéresse, ça, parce que normalement, on n'a pas le droit d'avoir une arme à la... Ah, en Suisse, on a le droit?
8: Oui, bien entendu, j'ai un permis, etc. J'ai tout ce qu'il faut, je suis en règle. Ce serait pas permis d'avoir ça si j'avais pas le droit de l'avoir.
0: Mais vous savez tirer avec une arme?
8: Eh bien, j'ai essayé avec le Glock dans un stand. Je dois dire que j'ai arrosé le paysage assez largement. C'est très difficile de tirer avec un pistolet de ce genre-là. Il faut vraiment s'entraîner énormément parce qu'on croit que c'est simple et en réalité, non. Mais on tire à, je sais pas, à 25 mètres dans un stand, alors que, paraît-il, les échanges entre gens peu recommandables et qui ont ce genre de truc, ça, en général, ça se déroule à 3-4 mètres.
0: Oui. Ah oui?
8: Alors à 3-4 mètres, je touche.
9: Ouais, on dit à bout portant.
0: Vous avez une arme à la maison, vous, monsieur?
9: Non, j'aime pas.
0: À part votre arme de séduction.
9: Bien sûr, massive. Non, par contre, j'aime bien coucher avec des policiers ou des gendarmes. Et souvent, j'aime bien qu'ils gardent leur arme pour faire l'amour. Ça
3: m'excite. Quoi?
9: Ah, oui.
3: Elle est chargée, l'arme?
9: Non. Ah, oui.
3: Mais pendant que tu fais l'amour, elle est chargée.
9: Ils ont le truc en cuir avec le pistolet dedans. Et donc, ils sont tout nus avec ça. Je dis, c'est rigolo.
3: Ah voilà. Non, mais attends. Oh,
0: là, bah. Sauf que là, Glock s'écrit j'ai deux ailes au cul.
4: C'est une vieille histoire, ça.
0: Ah bon, alors, vous faites l'amour avec les flics qui ont des Glock?
9: Oui, c'est ça.
8: Ben, et non pas les gars qu'on déplique.
9: Ça va, moi je l'avoue, mais on a tous des petits fantasmes, ça va, c'est un rêve accessible. Ouais, des petits scénarios.
6: Oui, tu as toujours sa mallette magique avec plein de gadgets dedans.
9: Ma boîte à malice, oui.
6: Ta boîte à malice.
9: La boîte à malice, oh, elle s'étoffe d'année en année. C'est incroyable.
6: Parce et avec les pompiers, tu veux, ils gardent quoi, eux?
9: Ah, ils viennent à quatre tuyaux. J'ai un dérouleur à la... Ah, j'ai un dérouleur à la maison, j'ai eu deux dégâts des eaux, déjà.
10: Moi aussi, ça me plaît.
0: À vous, ça vous plaît?
9: Oui, ouais. Tu vois, toi, t'es comme moi, t'as le vide dans l'œil.
0: Mais c'est vrai que parfois, les femmes ont été attirées par les truands, parce que voilà, il y avait un côté viril.
10: Et absolument, les armes et tout ça, moi, ça me plaît beaucoup, en fait. Mais c'est vrai qu'il faut se lâcher et se permettre ça.
6: C'est toi qui menaces avec une arme pour qu'on vienne t'honorer. Parce que l'inverse, là, franchement... Elle est encore relativement présentable des yeux.
9: Ah mais elle a un homme. Mais elle a un homme.
6: Les yeux, ça fait pas.
9: Non non, elle est amoureuse et elle a un homme qui s'intéresse à elle. Est-ce que tu peux en dire autant aujourd'hui? Non, je ne pense pas.
10: Mais oui, j'ai trouvé un
6: fiancé.
10: J'ai fait un.
0: Oui, avant elle avait la police, maintenant elle a des glauques au cul.
10: Non, j'ai trouvé un fiancé.
9: Ah oui.
6: T'as un fiancé? Ouais.
0: Dans l'asile, à l'asile, oui. À Sainte-Anne.
8: Il a un gros chien et une canne blanche.
10: Un infirmier de l'asile. C'est lui qui s'occupait de mes couches.
6: Tes couches à toi?
0: J'aime ces détails romantiques.
8: Ah ouais,
6: oui. Non, mais attends, t'as été à l'asile, mais ils t'ont pas. C'est pas pour ça que t'es incontinente.
10: Non, mais écoute, avec l'électrochoc, tout le monde devient incontinent.
6: Il n'y a plus d'électrochoc. Qu'est-ce que tu racontes?
10: Mais t'es tellement ignorante.
6: Non, non, c'est pas ignorante.
10: Que l'électrochoc, c'est la dernière mode.
8: Ben oui. C'est électrochic maintenant.
6: Et alors, donc l'électrochoc rend incontinent?
10: Oui, alors ouais. Lui, il m'est nettoyé. Alors, c'est comme ça que ça a commencé.
6: Ah, donc tu faisais exprès de faire pipi dans ta couche? Oh la coquine! Comment elle s'est parlé au mec? Allez! Fini!
0: Et elle après lui fait confiance.
6: Allez, couche-toi là.
0: Oh, c'est beau les nouveaux rendez-vous romantiques.
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0: Vous ne faites pas le nouveau studio RTL?
8: Il n'est pas mieux que l'ancien, attends, je vais dire.
0: Regardez, rien n'a changé, Isabelle Mergault est toujours aussi fraîche.
8: Non, mais Isabelle, c'est...
6: Ça pourrait être fraîche. Faut qu'elle avale d'abord, je viendrai après.
0: Elle a la bouche, elle goûte, hein, c'est l'heure de goûter pour Isabelle Mergault. Mais c'est vrai que quand elle est arrivée tout à l'heure, vous avez dit, elle est toujours aussi bien gaulée. En 40 ans, elle n'a pas pris...
6: Il n'a pas dit ça.
4: Non, non, il a, non,
10: il a pas dit ça.
6: Elle a dit, elle n'a pas de chance. Elle bouge pas.
0: Ah oui, elle bouge pas.
6: Non, attendez.
0: Bernard Mabie non plus, il bouge plus.
6: J'explique aux auditeurs que j'ai mangé un petit pain.
0: Oh, ils voient pas la différence. Hein.
12: Non, la différence, c'est quand elle a mordu dans un croissant, ça fait des postillons en miettes.
13: Et sinon, c'est comme ça qu'on a créé le millefeuille. Le millefeuille a été créé comme ça, Isabelle.
6: Mais complètement con, lui.
13: C'est pas nouveau.
6: D'où il sort? Je supporte pas les petits jeunes ébouriffés comme ça.
0: Ah, ébouriffés, vous trouvez qu'il est ébouriffé?
6: Bah ouais, ouais, ouais, c'est marrant. Ouais. On voit que ça a été étudié dans la glace.
13: Heures que je fais pour la glace.
0: Ouais, c'est un petit côté Laurent de la Housse.
6: Oh, je me réveille.
13: C'est Laurent de la Housse.
6: Et mon cul, il se réveille. Quoi que j'aimerais bien.
0: Il est jamais endormi. Ah oui, vous dites. Ah
6: oui,
0: pas non.
6: Bah oui, c'est un des plus beaux avec mon voisin.
0: Ah, vous voyez,
13: elle me gâte finalement.
0: Vous lui plaisez.
13: Merci.
6: Non, non, pas plus que ça. Oh bah attendez, vous savez, j'ai un bon moyen de drague.
0: Ah oui.
6: Ah oui, mais je l'ai pas fait exprès. J'étais à côté de gens qui m'avaient reconnu et je cherche mon téléphone.
0: C'est déjà.
8: C'est déjà exceptionnel.
13: C'est un événement.
6: Oh là là, vous êtes méchant. J'avais un énorme sac et je cherche mon téléphone et je dis, écoutez, vous pouvez pas m'appeler s'il vous plaît parce que je ne retrouve pas. Il fallait tout mais je te jure, j'ai un gros grand sac comme ça.
12: Et ils ont été cons parce qu'ils ont crié Isabelle.
6: Et donc, je donne mon numéro, ça sonne, je retrouve, on se dit oh, merci. Et là, après, je me suis dit, bon, c'était pas terrible. Mais je me suis dit, en fait, c'est un bon plan de drague.
0: Il faut pas donner son numéro à un moche, en revanche.
12: Alors, si tu veux, ça peut marcher plus généralement. Le numéro d'Isabelle est le 06 78.
13: Est-ce qu'ils ont rappelé depuis?
11: C'est marrant parce que ce que dit Isabelle, c'est juste une trend sur TikTok. Hein.
0: Ah oui?
11: Ah oui, c'est connu. Hein. Une trend, bien sûr. T'as un petit... Ouais, parce que t'as pas TikTok, tu scrolles pas. Ben, c'est pour ça.
6: Je quoi?
11: Tu scrolles pas.
0: C'est quand même marrant quand deux patients chez un orthophoniste se parlent.
6: Non mais...
0: On se croirait dans la salle d'attente.
6: Va voir un orthopédiste, tu parles comme un pied.
0: Je peux peut-être placer une première citation si non, ça dérange personne.
6: Non,
0: c'est vrai qu'on se marrait bien en même temps.
6: Vous avez cassé l'ambiance, Laurent. Ouais, vous ne savez pas animer.
0: Pardon.
6: Vous ne savez pas animer une émission.
0: On me l'a souvent dit. Hein.
6: Vous cassez l'ambiance, elle était bien. Alors allez-y, allons. Allez,
0: Je voudrais prendre des nouvelles de Liane Folly parce que c'est vrai qu'on n'a pas pris des nouvelles de Liane. Et...
10: Depuis pas mal de temps.
0: Et quand même, oh, vous voyez, quand elle prend sa voix
6: Mais c'est ta voix normale ou t'as imité quelqu'un?
10: Non, pas du tout. Non, je m'imite moi.
6: Tu portes de moins en moins le mot bien ton prénom quand même. Hein.
12: Isabelle, tu veux pas terminer, tu veux pas terminer ton croissant avant de continuer à parler.
13: Parce que là, c'était juste l'entrée.
12: Parce que, écoute, moi, je veux bien aussi.
0: Au premier rang, on a mis que des ramasse-miettes.
10: Tout va bien. Je suis très heureuse de vous retrouver.
0: Oh, merci, Liane.
10: Voilà.
0: Je préfère quand vous imitez Isabelle Mergo. C'est que monsieur de Kersauzon peut vous battre dans l'imitation d'Isabelle Mergo.
6: Ah bon? Sacha Guitry. Ouais, mais pas au niveau des seins, lui. Il peut pas me battre.
12: Mais Laurent, vous faites bien de dire qu'il y a des ramasse-miettes au premier rang parce que tout à l'heure, je parlais avec quelqu'un. Je lui ai dit, tiens, vous avez des pellicules. Il dit, non, j'ai bavardé avec Isabelle Mergo.
0: Ah bah c'est sûr que c'est pas avec vous qu'il a causé. Allez, une première citation si vous voulez bien, et ce sera pour Catherine Loyer. Mme Loyer habite Thonon, qui a dit « Si vous avez la même tête que la photo sur votre passeport, c'est que vous n'êtes pas en état de voyager.
10: » Oh, c'est contemporain, ça, c'est...
0: Si vous avez la même tête...
6: Oh, bah, j'ai bien compris la phrase. Hein.
0: Oui.
10: Ouais. Un humoriste,
6: vous
10: Laurent...
6: Vous pouvez redire tous les mots, moi, c'est les mots ensemble que je n'ai pas compris. Si vous avez la même tête que sur votre passeport, vous n'êtes pas en état de voyager.
0: Oui, parce que les photos sont souvent nulles, terribles sur les passeports. Donc, si on a la même tête que sur la photo d'identité, c'est qu'on ne va pas bien, vous voyez.
10: C'est un humoriste.
0: Ah, si, un humoriste. Très drôle.
10: Il était aux Grosses Têtes.
0: Qu'on cite régulièrement, il n'est jamais venu.
13: Coluche.
10: Il n'est pas venu.
0: Aux Grosses Têtes, il est mort il y a 2-3 ans de ça. Oh. Et c'est un de nos favoris, un francophone.
6: Légaré. Ah bah, c'est bon son prénom.
12: Pierre Légaré.
0: Pierre Légaré. Bonne réponse de Philippe Gueluc.
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0: Sana et Sarabi étaient à la une de l'actualité ces derniers jours, mais pour quelle raison?
15: Ce sont des animaux ou ce sont des personnes?
0: Alors bravo.
6: Ce sont des orques.
0: Ah, non, ce sont pas des orques.
13: Des moutons.
0: Mais c'est vrai que leurs prénoms ont été choisis par des internautes via les réseaux sociaux. Sana et Sarabi, ce ne sont pas des orques. Ce sont
12: donc des naissances.
10: Sana,
12: des dauphins. Non, des pandas. Non,
13: des pandas. Non.
0: Des pandas. Non.
15: C'est lié aux Jeux Olympiques ou pas par rapport?
13: Est-ce que c'est des animaux sauvages nés dans un zoo?
0: Oui. Et donc ce sont des
12: tigres blancs.
13: Des fauves.
0: Oui.
15: Ah, des lions.
13: Des mammifères.
0: Des lionceaux. Bonne réponse. Réponse collective. C'est mignon.
13: C'est une question intéressante.
0: C'est à Thoiry.
16: C'est passionnant. Hein. Madame Rapoport devrait faire un annuaire
12: des prénoms de lionceaux.
16: Des noms d'animaux. Non, mais c'est vrai.
0: Ben oui,
16: non,
12: mais il y a un filon. Ouais.
0: Ça éviterait de faire des concours sur Internet pour trouver leur prénom. C'est le zoo de Thoiry. Il existe toujours, le zoo de Thoiry.
13: Ben oui, sinon, il n'y aurait pas de naissance.
17: Oui, c'est vrai, oui.
13: Ah oui, oui, oui, c'est vrai. Ils ont pas fait ça dans le jardin du voisin.
0: Vous y êtes allé au zoo de Thoiry.
13: Oh, il y a très longtemps.
0: Voir le marquis ou le duc de la Panouse.
17: Panouse.
0: Ah, c'est lui qui, je crois que ce sont ses enfants qui continuent à diriger le zoo de Thoiry. Vous avez pensé à un moment que c'était les orques, parce que c'est vrai que dans la presse aussi, on nous parle des orques d'Antibes.
6: Ah, ils vont se faire foutre.
0: Dont on ne sait pas quoi faire, parce que
6: on les connaît.
0: Il y a eu une association de défense des animaux qui a dit qu'il fallait enlever les orques, évidemment, du Marineland, ça s'appelle, ce sera le futur nom de la France. Hein.

0: en 2024.
1: 24, ça va vite, tu vois. 27 peut-être.
0: 27. Oui,
1: vous en avez très envie, Laurent, j'ai l'impression. Il est sur BFM depuis 3 semaines déjà.
0: Le temps de passer à ses news. Non mais le Marine Land d'Antibes, oui, c'est vrai que la présidentielle, c'est dans...
1: J'ai l'impression.
0: Dans 3-4 ans maintenant, effectivement. Le Marine Land d'Antibes dans les Alpes-Maritimes, en tout cas, c'est pas quoi faire de ces orques, parce que c'est bien gentil de dire faut plus d'orques, ouais. Mais où aller, où les mettre?
2: Bah, Notre-Dame, les grandes orques de Notre-Dame.
3: Et pourquoi on les met pas dans l'eau, dans la mer?
0: Parce qu'ils peuvent pas, ils savent pas chasser. Ah, non, ils ont toujours été...
2: Ils sont allergiques à l'eau de mer, c'est juste l'eau de Javel.
3: Il n'y a pas de solution, alors?
0: Ils ont toujours été en captivité. Si, l'idée, là, pour l'instant, c'est de les revendre on va dire, à un zoo aquatique japonais. Mais
2: ils vont les bouffer.
4: Et le transport.
1: Ah ouais, la balade, ça doit être sympa. Ouais.
3: Les entraîne, je crois, au transport. Là, on les fait faire plein de mouvements dans la journée.
0: En tout cas, écoutez, Mme Sarah Elahiri, qui est secrétaire d'État chargée de la biodiversité, est sur le dossier. Et c'est vrai que, d'un seul coup, les associations de défense des animaux qui avaient demandé à ce qu'on se débarrasse des orques dans ce parc aquatique, disent « Ah ben non, mais il ne faut pas en faire n'importe quoi non plus. » Donc, enfin, en gros, on ne sait pas quoi en faire. Vous avez été attaqué par des orques, Christine.
4: Ça explique beaucoup de choses.
2: C'est toi qui as attaqué les orques.
3: T'as eu peur, Christine, ou pas?
5: Non, pas du tout. C'est le safran qui a été attaqué, c'est pas moi.
2: Ah, ils aiment
4: le
2: safran.
4: Ah oui, tu as eu ça?
5: Oui, bah oui, bien sûr. Au large de Gibraltar, on s'est fait attaquer.
0: Oh, qu'est-ce qu'un voyage!
5: Il y a de plus en plus d'attaques, effectivement, à cet endroit.
2: Mais pourquoi là?
5: Eh ben alors ça, on ne sait pas.
2: Mais ils sont cons, les voileux. Pourquoi ils passent par là?
5: Mais le détroit de Gibraltar...
1: Il n'y a pas beaucoup de place, ouais.
4: Comment sortir de Méditerranée?
5: Comment tu vas en Méditerranée quand tu viens de l'Atlantique?
2: Bah tu vas ailleurs.
0: Quand vous êtes sur le bateau, combien de temps vous restez sur le bateau comme ça avec votre mari, alors?
5: Bah, ça dépend où on va.
0: J'imagine que votre mari, il est aux commandes, il est à la barre, comme on dit.
5: Oui, et moi, je ne fais rien.
3: Vous faites pas de manœuvre, Christine?
5: Non, les mâles, je fais pas de manœuvre, non, je touche rien.
1: Ça part pas un petit apéro?
5: Ah, bah si.
3: Tu prépares à manger et tout, alors il y a vraiment de...
5: Ah oui, bien sûr, mais...
0: Et quand il y a une grosse tempête, vous faites comment?
5: Il n'y a pas de grosse tempête. Quand il y a une grosse tempête, on se met au port. Mais vous croyez... Mais c'est dingue, et votre père a bossé sur des bateaux.
0: Oui, enfin sur les chantiers navals, vous savez.
1: Il n'a pas vu Gibraltar.
2: Son père n'a jamais vu la mer.
0: Il était chaudronnier sur les transatlantiques.
5: Si.
0: Il préparait pas l'apéro pour les croisiéristes, vous voyez.
3: Moi, j'ai une autre question, mais c'est vrai, une vraie question sérieuse. C'est quand on est sur un bateau et qu'on veut faire un câlin à son amoureux, son amoureuse, est-ce qu'il y a le roulis? Non mais quand il y a le roulis, quand il y a des...
0: Il y a deux hypothèses que vous n'affronterez jamais. Donc je vois pas pourquoi vous posez cette question.
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0: C'est le jour ou jamais où j'imagine vous avez préparé, révisé votre chanson de
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0: Voilà, voilà.
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0: Aïe.
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0: Ah, bah, voilà, on est débarrassé.
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0: Oui, ça y est, c'est fini.
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4: Ça, tais-toi.
0: Aïe.
1: Bon, j'en chanterai d'autres.
0: Hein. Ah non, mais voilà.
8: Oh, si, ça m'a presque manqué.
0: Ah. Au moins, on est débarrassé, vous voyez, de cette chanson. Ah, vous pensez qu'il peut la refaire avant 18h?
1: Oui, ou plein d'autres merdes aussi.
4: Poste, hein.
0: Oh, ça, je peux compter sur vous. C'est vrai que vous avez encore l'âge d'être reine maintenant qu'on sait qu'une Miss.
1: Ah, je croyais que vous me parliez à moi. Ah, non, je trouvais ça bizarre.
8: On ne voit pas quand vous vous tournez.
1: Oui, je suis d'accord.
0: Je me tourne vers Sylvie Tellier.
9: Mais bien sûr, j'ai l'âge, vous aussi, patron.
0: On peut être reine jusqu'à quel âge alors?
9: Il n'y a plus d'âge.
1: Oui, mais par contre, il faut être une femme. Donc Laurent, ça va être difficile, non? Il faut être une femme pour faire Miss France.
9: Il faut être une femme, mais il ne faut pas être automatiquement née femme.
1: Oui, mais il n'a pas encore fait l'opération.
9: Il attend de changer d'avis.
4: Peut-être qu'il est en transition.
9: Bah, peut-être.
1: Voilà. Ah, c'est pour ça qu'il m'a dit qu'il allait chez le barbier tout à l'heure.
9: C'est ça.
1: c'est la transition.
0: Ah non, mais enfin, écoutez, franchement, vous me voyez changer. Je pense que c'est un
1: Laurence Ruquier.
0: C'est un peu tard pour que je change de genre.
8: Laurence Ruquier.
0: Mais pourquoi pas?
9: Miss Normandie.
0: Si d'un seul coup...
9: Miss Le Havre. Miss Le Havre.
7: 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Et les jeunes disaient... Mais Miss Normandie, une main avec...
10: tête des canards.
11: Mais bonjour, madame. Alors, mademoiselle Ruquier, vous pensez à quoi? Est-ce que vous avez une opinion sur la guerre, sur la paix?
0: Ah ben bien sûr.
11: Sur les fleurs, sur les plantes.
0: Disons que après mes études d'esthéticienne, oui, tiens à dire que je suis contre la guerre,
11: oui,
0: que je suis pour la paix dans le monde.
12: Si vous souhaitez voter pour la charmante Laurence, vous envoyez un au 62 500. Pourquoi pas?
9: Bah juste après Amandine.
0: Quel âge est là alors la nouvelle Miss
9: Sylvie? Elle a 34 ans, il
0: vous
9: me semble.
0: Vous y étiez? Oh, mon Dieu.
9: Mais oui, j'y étais. Surtout, j'étais à Miss Martinique. Je présentais l'élection de Miss Martinique, dont je la connais depuis le mois de septembre.
0: Ah donc, ah oui,
9: oh là,
0: elle est sympa en tout cas.
9: Elle est très sympa.
0: Elle va venir ici en tant que grosse tête bientôt.
9: Génial. Elle vient la semaine
12: prochaine. Elle a beaucoup de réparties. Ouais,
0: pardon.
12: Elle a beaucoup de réparties.
0: Ah oui, oui.
9: Bah heureusement, à 34 ans.
12: Oui, elle est vieille, elle peut quand même.
9: Non, non, c'est pas ça. C'est que
0: c'est pas une question d'âge. Elle commence même à radoter. Pour Evelyne Gouthier, la première citation, Mme Gouthier habite en Seine-Maritime, tiens, bah justement, voilà, qui a dit...
13: Bonne année
0: à Mme Gouthier, qui a dit, quand tu prêtes de l'argent à des amis, tu perds l'argent et les amis.
13: Ah oui, Charlotte de Turckheim.
0: Charlotte de Turckheim, non.
12: Est-ce que c'est une humoriste?
0: Une humoriste.
9: Michel Bernier.
0: Qu'on aime bien, une copine à nous.
9: Florence Foresti.
12: Non. Muriel Robin.
0: Robin. Non, bah, va être contente que toutes les autres passent avant elle.
12: Ah, merde.
13: Ah oui, bah, bien sûr, Anne Roumanoff.
0: Anne Roumanoff. Ah. Bonne réponse de Caroline. Pour Karim Deroux qui habite la Ricamarie, c'est dans la Loire, qui a dit « Je n'aimerais guère vivre sur la Lune, ça m'embêterait de changer de quartier tous les 9 jours. »
13: Groucho Marx.
0: Non, c'est un Français, ouais, car ça ne marche pas autrement, vous voyez, les quartiers de Lune et les quartiers...
13: Bah,
0: les
13: voilà. Quarters of Moon.
0: Vous voyez, c'est forcément français. « Je n'aimerais pas vivre sur la Lune, ça m'embêterait de changer de quartier tous les 9 jours. »
12: Est-ce que c'est Jacques un poète Prévert.
13: Raymond Devos.
0: Ah non, il était aussi poète, mais il était avant tout humoriste, un des rois de l'humour français.
9: Pierre Dac.
0: Dans les années, pas Pierre Dac.
9: Guy Bedos.
0: Pas Pierre Dac.
12: Francis Blanche.
0: Francis Blanche. Ah, oui. Bonne réponse de Christophe Beaugrand qui connaît bien l'émission.
12: Pour oui, Marie Bernard. Je connais Bernard. Pas Pierre Dac mais, et Blanche, mais je connais l'émission.
0: Quand, oui, c'est quand vrai. Je dis pas Pierre Dac, oui.
12: C'est l'autre,
0: c'est Francis Blanche. Mm-hmm. Pour Marie Bernard, qui habite Saint-Dié-sur-Loire, dans le Loire-et-Cher. Qui
12: ma dit... famille habite bon. Dans le Loire-et-Cher. Ces gens-là ne font pas
0: oh,
12: de manière.
0: Merde.
12: On dirait que ça gêne de marcher dans la cour. On dirait que ça gêne de marcher avec nous.
0: Beaugrand, même si vous mettez rien dans la fente, il chante.
12: Oh, arrêtez, ça peut sembler un peu pervers, ça.
0: C'est la différence avec un jukebox.
12: Ah, j'ai eu peur, je croyais que vous alliez dire avec une copine.
0: Qui a dit, et c'est donc pour Mme Bernard de Saint-Dié-sur-Loire, qui est dans le Loire-et-Cher, donc je confirme,
12: oui.
0: Puisque tout est parti de là, qui a dit, les femmes ne devraient pas se fatiguer à simuler l'orgasme, puisque de toute façon, on s'en fout de savoir si elles en ont un ou pas.
12: Jean-Yann, oui, moi je pense à Jean-Yann. Coluche.
0: Pas Jean-Yann, c'est plus récent, c'est contemporain.
12: Olivier de Benoît.
0: Olivier de Benoît, bonne réponse de Christophe Beaugrand. Allez, une dernière citation, et cette fois, ce sera cette citation pour Sylvie Pinsard, plus littéraire, hein, je vous préviens d'avance, pour M. Pinsard qui a dit « L'humour est une déclaration de dignité, une affirmation de la supériorité de l'homme sur ce qui lui arrive. »
11: Oh, c'est Madame de Sévigné.
0: Pas du tout.
12: C'est un homme.
0: Un homme, bah oui.
12: Un philosophe.
9: Ça aurait pu être moi.
0: Alors, philosophe, pourquoi ça aurait pu être
14: parce que l'humour, c'est quand même un petit peu mon domaine.
13: Ah bah, ouais, mais l'intelligence, non.
0: Vous avez raison, plus que la chanson en tout cas.
11: Alors, est-ce que c'est quelqu'un du 19e siècle?
0: Au 20e siècle, il est mort en 1980. Si mes souvenirs sont bons, il s'est même suicidé.
13: C'est Mike Brandt.
0: C'est Romain Gary.
13: Bah
0: excellente
13: oui.
0: Réponse de François Rollin.
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0: C'est pour Elisa Marin, qui habite Tranqueville, oui, Franqueville-Saint-Pierre, pour être précis, c'est en Seine-Maritime. Et généralement, on sait comment dire au revoir en breton. Comment dire au revoir?
9: Kenavo.
0: Bravo, Kenavo. Mais comment dit-on bonjour en breton?
2: Il ne vous dit jamais bonjour. Ah, le breton.
1: Un breton ne dit pas bonjour.
2: Ah non, jamais.
0: Mais non, mais avouez que c'est curieux. On sait comment dire au revoir, Kenavo, mais on ne sait pas comment dire bonjour. C'est ça ma question.
13: Daviken.
12: C'est pas un machin comme Kerkiradek, Kerkemenek,
1: Yayayayarek.
5: Je vais prendre une crêpe au sucre.
0: Alors, je peux vous donner quelques mots de breton si ça peut.
12: Oui, ça va même.
0: Vous aider. Merci, par exemple.
9: Chouchène.
0: Trugarez, pour dire merci.
2: Trugarez.
0: Voilà. Au revoir, Kenavo. À demain, Kenarquoise. Vous voyez. Est-ce qu'il y a des bretons dans la salle? Oui? Non?
13: Non.
12: Ah, il y en a une là-bas.
0: Bah, voilà.
2: Elle parle breton.
0: J'allais vous dire bonjour en breton, quel con.
5: Alors, c'est aussi un genre avec un K au début?
0: Non, il n'y a pas de K au début. Ah. Non, bah, K, oui, Caire, ça veut dire ville, Caire, vous voyez, par exemple.
5: Alors,
0: Bro, ça veut dire pays. Braise, c'est la Bretagne.
2: Bonjour, comment on dit bonjour?
0: Ah, bah, c'est ma question.
9: Moi, je peux pas savoir parce que je suis née à Nantes et j'ai toujours refusé de dire que j'étais bretonne. Parce que vous savez, il y a un vrai débat.
13: Hein. Bah oui, les Nantais,
1: ils sont bretons et les
9: Rennais. Non, mais c'est vrai.
0: Sylvie, si je peux me permettre de vous interrompre, c'est pas intéressant, mais ça meuble, alors allez-y.
9: Merci. J'adore pouvoir meubler. Parce que quand j'étais chez Miss France et qu'on organisait une élection de Miss Bretagne, par exemple en Loire-Atlantique, il fallait pas le faire parce qu'il y avait des manifestations et tout.
12: Ah, c'est dingue.
13: Oh, je sais pas.
12: Donc, quelle belle histoire.
0: Je vous avais prévenu.
5: Est-ce que c'est aussi court que bonjour?
0: Oui,
12: c'est en deux syllabes.
5: Très long.
0: C'est en deux syllabes comme bonjour.
13: Moi, je sais dire bravo en breton.
0: J'ai même envie de vous dire, c'est simple comme bonjour. Ah, vous voyez,
1: salut.
5: Alors, bonjour. C'est
1: salut.
5: Bonjour. Alors, ils disent bonjour.
1: Salut, ciao.
13: Salut.
5: C'est pas loin.
0: Au revoir.
2: Kenavo.
0: C'est Kenavo.
1: Kenavo, les poteaux.
0: C'est marrant quand même qu'on connaisse au revoir et pas bonjour.
13: Qu'est-ce qu'on parle toujours de Bretagne? On reste pas.
2: Kenava.
12: Vonaka.
0: Quoi?
12: Ben, au revoir, Kenavo. Bonjour.
13: En tout cas, bravo en breton, c'est Bolloré. Ça change pas.
5: Je sais. Breza, Brezou, Brezi,
9: Keke.
0: On le sait ou on le sait pas.
1: On le sait pas.
9: Et c'était une question simple.
13: Ah, c'est pas bip bip? Bip bip? Ouais.
0: Ça va? Est-ce que vous demandez à quelqu'un comment ça va? Ça va bien? C'est Manaramat.
13: Et comment on dit? Comment on dit? Il pleut aujourd'hui? Comment on dit? Il fait beau?
0: Une maison, c'est ti. Ti, la maison.
13: Titi.
5: Alors, Titi et Rominet?
0: Oui, c'est ya.
13: Il y a un héritage.
12: Ils ont été occupés par les Allemands.
2: Ça rappelle les blocos.
9: Alors, ça ne sert à rien, mais ça meuble encore.
5: Nolwenn, on dit bonjour. Nolwenn.
9: Non, mais ça sert à rien, mais ça meuble encore. Vous savez comment on dit. Comment ça va à l'île de la Réunion, par exemple?
0: Mais quel rapport?
9: Non, mais je meuble, on dit quelle nouvelle.
13: Attends, je te suis dans ton délire alcoolisé. Comment on dit à une femme enceinte en japonais? Imatumi. Allez, raconte-moi. C'est la faute à Sylvie. C'est la faute à Sylvie.
0: Sébastien, je vous re-aime. Ah, celle-là, elle m'a bien fait rire, quand même.
13: Ah, j'en ai des bonnes, moi, mais pour Sylvie Blanc.
5: À l'école, on en faisait plein.
12: Bah oui, les slips en japonais, c'est quoi? C'est sakakouille.
0: Bon, là, on est en breton, bonjour.
13: Alors, on le sait ou on le sait pas, patron? Elle a peut-être gagné 300 balles à Greenpeace.
5: Est-ce que c'est un prénom? Non, c'est pas un prénom.
0: Ah non, c'est pas un prénom, non. Et en plus, on a encore gagné, perdre plutôt 300, plus 100, plus 300, parce qu'on a un breton dans la salle qui va savoir comment on dit bonjour.
5: Genre Kefelec, genre comme ça, non?
0: Ah non, non, non.
12: Code codec.
0: Ah non.
5: T'as un colis chez FedEx.
0: Aïe.
9: Braise.
0: Comment on dit il pleut en breton par exemple?
13: Bah, il fait beau.
5: Ça mouille. Va chercher ton parapluie.
1: Bien.
2: Non, il fait beau, on le dit pas en breton.
0: Il pleut, ça se dit encore.

0: Attends, on partage, hein, ok. Bon, bref. Présente-toi, camarade, et d'après toi, la bonne réponse.
1: Je m'appelle Ronan, donc...
0: Ah, pas breton, ah, Ronan, d'accord. Pas du tout, oui.
1: Et c'est Démat.
2: Démat, bonjour. Ah, bah, Démat, ah. Ronan. Et Kenavo, vous gagnez 100 euros de plus. Et on donne, bah on donne encore 300 euros à Wings of the Ocean.
3: Ah, on a sauvé tous les poissons.
2: L'association de ramassage de déchets.
4: Je vais pouvoir rejeter des bouteilles.
2: Je sens qu'à la fin de cette émission, l'océan va être propre.
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2: Une question pour Thierry Defour, qui habite Villers-lès-Nancy en Meurthe-et-Moselle. Dans quel cas prend-on une rincette ?
7: Pour se rincer les doigts ?
2: Ah non,
8: parce que c'est quand il
9: ça
8: pleut.
9: Ça se boit.
2: Ça se boit, une rincette, oui.
9: Entre deux plats ? C'est un alcool entre deux plats ?
4: C'est pour faire digérer.
2: Ah, vous pensez au trou normand ?
9: Ouais, voilà, mais appelé autrement dans une autre région.
2: Alors effectivement, ça se rapproche, mais c'est plus précis.
8: Alors est-ce que c'est après le fromage ? Non, est-ce que c'est la différence pour passer du poisson à la viande ?
2: Non, alors
7: non, j'ai une idée.
2: Ah.
7: C'est pour se rincer la bouche entre deux vins.
2: Pouf. Pas du tout. Et vous avalez, vous, ce que... Enfin, je veux dire... Vous, quand vous rincez la bouche, vous avalez après. Alors,
7: oui, ouais.
2: Je viens de dire que ça se buvait. Alors
10: c'est pas à base d'alcool.
2: Alors, c'est à base d'alcool, c'est... mais oui. Ce n'est pas entre deux plats, justement.
9: Non, à la fin du repas.
2: Alors, mais précisément...
9: Avant le café.
2: Alors,
7: la digestion.
0: Avant la poire.
2: Pas avant le café.
10: Entre c'est
2: le
10: dans, café. Dans le verre de café chaud. Dessert. Dans la tasse. Une fois qu'on a bu le café, dans la tasse à café, on met un petit peu d'alcool.
2: Et ça s'appelle la rincette. Ah, oui. Bonne réponse de Philippe Claudel.
8: Ah, mon grand-père faisait ça.
4: Non, moi, mon grand-père, il faisait chabreau.
10: Non, ah, chabreau, c'est autre chose. Oui, dans la soupe.
2: C'était pour
4: et alors, j'ai pas besoin. Et alors, je peux pas parler de moi.
7: Il faisait chabreau.
2: C'était pour vous.
4: C'est quoi,
2: c'était chabreau. Pour vous tester sur votre prononciation, c'est tout.
4: Le chabreau, c'est mettre du vin rouge dans la fin de ta soupe.
2: Alors que là, la rincette, c'est une petite dose d'eau de vie qu'on verse dans la tasse à café qu'on vient de vider. La seconde dose, c'est le pouce café. Mais la rincette, c'est juste après avoir bu le café dans la tasse encore chaude. Monsieur Claudel, spécialiste de la Mirabelle.
10: Exactement, j'allais vous le dire, avec la Mirabelle, c'est très très bon.
2: Vous m'avez apporté une bonne bouteille de Mirabelle.
10: Production personnelle.
2: Que je vais peut-être prendre pour la grippe, c'est bien.
10: Ah, c'est bien, oui.
8: Vous avez la grippe ?
2: Ah bah oui, je vais prendre une petite Mirabelle. Alors,
0: pourquoi vous parlez de la rincette ? Ça revient à la mode ou alors c'est...
2: Mais pourquoi...
8: Il n'y a pas de raison.
0: Non, mais vous pourriez dire, c'est en ce moment, ça revient, je sais pas.
2: Je vous le dis, mais là, c'est...
8: Là, c'est une
0: question... Je découvre l'émission, moi.
8: C'est une
0: de
8: question décorrélée de toute actualité.
0: D'accord.
9: Est-ce que récemment, Laurent, on vous a proposé une petite rincette?
0: Ouais, mais c'était dans un sous-sol avec trois personnes.
2: C'est vous qui me rincez, vous voyez que je vous dise.
7: Ça, je peux comprendre.
2: Ah non, mais vraiment, Toed, alors. Mais qu'est-ce que vous préférez d'ailleurs comme petit alcool à la fin du repas, vous, Caroline?
11: Rien. Non, moi, je bois pas d'alcool.
2: Jamais. Même pas un petit limoncello, une chose comme ça.
11: Ah non, je déteste
8: une manzana,
11: ça.
8: Une manzana.
11: À la limite, quand c'est vraiment, je veux faire chic et genre la meuf qui sort, je prends un Cosmopolitan comme dans Sex and the City.
10: Wow.
9: Démodé.
4: Ouais. Même pas ce que c'est.
10: T'as pas le sexe, mais t'as le Cosmopolitan.
11: T'en sais rien. J'ai peut-être plus de sexe que toi. Ah, toi, t'es marié.
10: Justement.
2: Valérie, vous, qu'est-ce que vous prenez?
9: Alors, vous savez que moi, je m'appelle Trier Veller et donc c'est aussi l'eau de vie de Lorraine, hein, donc de Mirabelle.
2: Ah, Mirabelle aussi. Isabelle, qu'est-ce que vous prenez comme rincette?
4: Comme rincette, j'aime bien la Marie Brizard avec de la glace pilée.
2: Ah, parfait, Marie Brizard.
11: Facile.
2: Pour vous, monsieur Beaugrand?
12: Moi, je prends pas ce genre de truc, là. Champagne, moi, tout
0: ouais,
12: le temps.
0: Ouais, puis cocaïne, c'est tout.
12: Quelle horreur.
2: Et vous, Toen, alors?
0: Moi, j'aime bien le véritable, vous savez, le Jet 27 ou 31, là.
2: Oui.
0: Qui est pas bon parce que c'est très industriel. Mais le véritable Jet est français, en fait. Ça s'appelle la menthe pastille et ça vient d'Angers.
2: Ah, oui.
0: C'est un pharmacien qui a créé ça. Et j'ai un pote d'Angers qui nous en ramène tout l'été. Et on se défonce la gueule avec des collégiennes et tout. Pardon. Je peux pas te raconter non plus. Non, mais la menthe pastille, c'est très très bon. Si vous aimez genre le jet, mais c'est beaucoup mieux, c'est le vrai vrai truc.
2: Bah, je crois qu'on a bien fait le tour de la rincette.
8: Et avec modération, hein, je le rappelle quand même.
2: Évidemment, et on se retrouve sans modération après les infos de 17h.
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2: Est arrivé le cadeau de Sylvie Tellier? Non, il n'est pas arrivé. Hein.
3: S'il est arrivé, on l'a vu, le pompier entier, là.
13: Le pompier. C'est la

0: ma famille aussi aujourd'hui.
1: Tu vas voir, tu vas voyager.
2: Vous voulez continuer à faire mon éducation sexuelle. Je sais, je vous remercie pour ça.
3: La semaine dernière, c'était Stomy Bugsy. Enfin, il y a un anniversaire tous les jours. Vous comprenez, il y a 60 grosses têtes. Moi, mon salaire passe dans les cadeaux d'anniversaire. Je n'en peux plus, voyez-vous.
4: Et c'est Bernard Mabie aussi.
3: Pardon.
5: Oui, Bernard.
4: Il y a Bernard Mabie aussi.
3: Si vous commencez à dévoiler les questions que j'ai préparées, Paul Alcarat, vous n'irez pas dans cette émission jusqu'à votre anniversaire, croyez-moi.
5: Oh là là. Mais il y a quand même des mois où il y a plus d'anniversaires. Donc quand on fait 9 à l'envers, on voit quand les gens schtroumpfent.
2: Oui. Oh bah, comme par exemple, ceux qui sont nés en septembre, ce sont les bébés du nouvel an. Quand tu t'ennuies entre Noël et le nouvel an, c'est né en septembre.
5: Une erreur.
4: Oh là là.
2: Non, mais toi,
5: ou une flûte de champagne en trop.
2: T'es né en septembre ou pas?
5: Oui.
2: Ah ben voilà, t'es un bébé du nouvel an.
5: Je te dis, un bébé du flûte de champagne en trop.
3: Il va falloir faire avec Dari Boudboul aujourd'hui.
1: Ça va être super.
5: Comment ça, il va falloir faire avec?
3: Oui, bah parce que vous êtes un peu bavarde, voyez-vous.
5: Moi? Alors vraiment, venant de vous, c'est quand même l'hôpital qui se fout de la charité.
3: Ah, parce que moi, je suis pas bavard du tout.
5: Alors vraiment, vraiment, Laurent Ruquier est pas bavard. Non, ça me fait mal.
4: En même temps, il anime aussi.
3: Qu'est-ce que vous avez? Oui, c'est une bonne.
4: Alors que toi, tu fais partie d'un des six, déjà.
3: Il a raison, le petit. Il dit pas toujours que des conneries, le petit.
4: Surtout pas.
3: Qu'est-ce que vous allez faire pour votre anniversaire, mademoiselle Tellier?
2: Ah, je sais pas. Oh, bah, je vais être avec mes enfants, mon mari.
5: Ah, pas un boys band.
2: Non.
4: Non, gong bang.
2: Vos enfants, c'est pas ça.
3: Combien vous avez fait d'enfants?
2: J'en ai trois.
3: Ah, trois, quand même.
2: Ah, bah oui, bah, il faut bien.
5: Trois, putain, chien.
2: Non, mais faut bien payer les retraites un peu.
5: Alors, cela dit, avec trois enfants, tu peux plus aller en vacances nulle part. Bah, t'as vu que la tendance, c'est les vacances sans enfants.
1: Patron, il y a une vieille dame du public qui est à côté de moi. Et vous lui avez donné un micro.
4: Faut la remettre dans le public.
1: Non, mais elle est très gentille, mais on comprend pas ce qu'elle dit. Enfin, on voit pas trop l'intérêt, mais. Non,
3: il faut comprendre Dari Boudboul.
1: C'est Dari Boudboul?
3: Oui,
1: c'est ça. Enchantée.
3: Elle vit avec des animaux.
5: Mais je leur parle aussi, mais ils me répondent pas.
3: Voilà.
1: Bah, mais l'enclos est grand.
3: Et donc, dès qu'elle arrive ici, elle voit des formes humaines. Et alors, elle nous bassine. Elle ressort tout ce qu'elle a gardé pendant 8 jours, voyez-vous. C'est terrible, là, quand même.
5: Oui, mais je repars en pleine forme.
3: Oh, mais.
5: C'est ma séance de psy. Oh,
4: pas nous. Tu vas jamais chez le médecin.
5: Jamais.
4: Bah non, c'est pas doc.
5: Mais chez le véto, moi.
6: Et est-ce que vous racontez après l'émission à vos chevaux?
3: Oh, le jeton.
7: Incroyable.
3: Le cadeau n'est pas arrivé encore, Sylvie, mais vous aurez un beau cadeau.
2: Ah,
3: on a envoyé Rachel, notre personnelle chopeuse, voyez.
2: Ah, je rêve de la montre RTL.
3: Une montre RTL, vous voulez annuler le cadeau?
4: C'est moi,
3: chef. Ah, bah alors, je suis vraiment trop con, moi. J'avais pas pensé à ça, alors.
2: Mais je ne suis pas matérialiste, je ne suis pas vénale.
3: C'est vrai.
2: C'est l'intention qui compte.
3: Ah, bah, bon, alors, ah bah ouais. Alors, donc, vous gardez le cadeau pour un prochain anniversaire. C'était un truc féminin, ça ira très bien, Jean-Philippe.
7: À Paul.
4: Un string.
5: Mais elle a pas besoin, non, mais pas avec un cul comme elle a pas besoin de culotte.
4: Mais pourquoi chaque fois?
5: Honnêtement, moi je suis pas une dingue des miss. Hein.
3: Et c'est une spécialiste de culotte de cheval.
2: C'est une spécialiste de croupe.
3: Une première citation qui a été choisie pour vous d'ailleurs, Dari Boudboul, et pour Éric Débucois qui habite Paris 9e, qui a dit: apprenez l'équitation par correspondance. Pour le galop, se référer à la brochure concernant le trot et la lire 3 fois plus vite.
4: Pierre Dac.
3: Pierre Dac, évidemment. Ah, bonne réponse de Philippe Claudel et de Paul Alcarat. Pour Stéphane Azotte, qui habite Frolois, c'est en Meurthe-et-Moselle, qui a dit: Shakespeare n'a jamais existé. Toutes ces pièces ont été écrites par un inconnu qui portait le même nom que lui.
4: Woody Allen?
3: Non, c'est pas Woody Allen.
4: Français?
2: Un français, ouais.
3: Ça, c'est français.
4: Alphonse Allais?
3: Et c'est Alphonse Allais. Excellente réponse de Christophe Barbier. À quelqu'un qui nous a quittés il y a 5 ans, jour pour jour, et qui a dit: si on écoutait les opposants à l'avortement, on tricoterait des brassières aux spermatozoïdes.
2: Bedos.
4: Guy Bedos.
3: Guy Bedos, bonne réponse. Il est mort il y a pile 5 ans, jour pour jour, pour Michel Lartigue, qui habite Machecoul.
2: Patron, vous n'avez pas dit bonne réponse de Sylvie Tellier. Ça va être tellement rare dans cette émission, faut le dire.
3: Oui, mais je crois que vous avez été deux à le dire.
4: Non, mais elle a dit Bedos.
2: J'ai dit Bedos, il a dit Guy.
4: J'ai rajouté le prénom, ce qui ne mérite aucune réponse. C'est une bonne réponse de Sylvie Tellier.
2: Merci.
3: Pour Michel Lartigue, qui habite Machecoul, Saint-Même, c'est dans la Loire-Atlantique, qui a dit: le bonheur est souvent la seule chose qu'on puisse donner sans l'avoir. Et c'est en le donnant qu'on va l'acquérir.
2: C'est une femme, ça.
3: C'est un homme.
7: Un homme français.
3: Un homme français, monsieur.
5: Mort,
4: 18e.
8: Par l'éphéméride.
3: Alors, mort en 1600, non. Alors, mort en... En quelle année il est mort? Ah, dis donc, dis donc, quand même, il est mort vieux. Je pensais pas qu'il était mort si vieux, alors. Hein. Ah oui, quand même, dis donc.
8: Ouais.
2: En quelle année il est mort?
5: Un poète?
3: Vous savez bien que si je donne les années, il va donner la réponse tout

0: suite.
1: Dramaturge.
2: C'est pas ce que vous cherchez que donne la réponse.
0: Allez, c'est vrai après tout.
1: Dramaturge.
0: Débarrassons-nous-en. 1694-1778.
2: Voltaire.
0: Voilà. Ah ouais. Allez, une citation pour Delphine Routier, qui habite Lorette, qui a dit « En Provence, le soleil se lève deux fois, le matin et après la sieste. »
2: Pagnol.
0: Non, ce n'est pas Pagnol.
2: Titoff. Jean Giono.
0: Non, non plus.
1: C'est un Provençal.
3: C'est un politique.
0: Alors, il est né à Saïgon, mais il aimait le midi de la France.
4: Il est né à Saïgon. Le commissaire.
2: Ah, ben, né à Saïgon, c'est Chantal Goya.
0: Non, non, non.
2: Amandalire.
0: Non plus.
3: Vous avez utilisé un petit accent.
0: Bah oui, puisque ça parle du midi en Provence.
3: Oui, mais lui, il l'a ou pas? Il a l'accent.
0: En Provence, le soleil se lève deux fois, le matin et après la sieste.
1: Il est mort.
2: François Sagan.
0: François Sagan, mais non, c'est un homme.
4: Michel Galabru.
2: C'est un homme, François Sagan.
0: Mais effectivement, il était le fils de deux natifs du Sud. Sa maman était institutrice, native de Marseille. Quant à son papa, lui, il était libraire, natif de Avignon.
1: Tino Rossi.
0: Non, non, non.
2: Un auteur.
0: Un auteur.
2: Un écrivain.
0: Spécialiste, si ma mémoire est bonne, de contre Pétri, travaillant au Canard Enchaîné.
4: Patrick Bosseau ?
0: Non, non, non, non, non, non.
1: La contre-pétrie, c'est un truc de mec.
5: C'est-à-dire qu'il les écrivait pour le Canard, les contre-pétries ?
0: Je pense qu'il en a écrit pas mal pour le Canard.
2: Dans l'album de la Comtesse ?
0: Exactement. Ouais. Et il a écrit pour le Canard Enchaîné.
4: C'est pas lui qui a dit « Je rêve d'une escalope avec une salade
0: ça, ça, ?»
4: C'est ma contre-pétrie préférée.
0: Ça, c'est une belle contre-pétrie, effectivement.
2: Poireau d'Elpech. À condition de secouer les nouilles avant de servir.
0: Mais bien sûr.
2: Il est mort il y a longtemps.
0: Il est mort en 2004, il y a 21 ans.
3: Et d'Orbesson, non, on l'a déjà dit.
0: Bah il est mort à 90 ans, il était né en 1914, il est mort en 2004.
2: Ah, c'est Yvan Audouard.
0: Yvan Audouard. Bonne réponse de Paul Elkarat.
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0: Et on espère l'arrivée de Monsieur Haz qui va se faire engueuler. On arrive en semi, vous l'engueulerez quand il arrivera.
10: Mais je suis trop content qu'il soit en retard.
0: Oui, parce que c'est pas vous le dernier comme
10: bah,
0: ça.
10: Oui.
0: Bah oui, oui.
10: J'ai failli être en retard. J'ai grillé au moins 3 feux rouges.
0: On démarre à la même heure tous les jours, 15h30, bah, c'est bah, 15h30.
1: Bah,
0: c'est
1: oui.
0: 15h30.
1: Bah oui, le direct, bah, c'est le direct.
2: Bah, oui, c'est ça.
11: Non, mais cela dit, c'est exactement la raison pour laquelle je suis jamais en retard. Ça me mettrait dans un état de stress alors que lui va arriver. Je suis sûr, ultra décontracté.
0: Oui, ça, c'est le syndrome Titoff. Voilà. Ouais, mais... voilà. Voilà. Alors, c'est-à-dire que même quand c'est vous qui êtes en retard, c'est Titoff qui prend.
1: C'est vrai,
2: c'est horrible.
0: C'est quand même dégueulasse, cette affaire.
12: Non, mais j'ai failli me faire écraser. J'allais faire un constat et tout, mais je me suis rendu compte que je n'étais pas assuré, moi non plus. Donc ah, non.
0: Comment ça aurait failli vous faire
12: non,
0: écraser?
12: Parce qu'en fait, j'ai acheté un vélo électrique. Mais ouais. C'est hyper dangereux. Et donc, j'ai pris la voie cyclable, mais c'est un vélo électrique qui va à 50 km. Donc, je ne sais pas si je vais sur la route ou sur la voie cyclable. Parce que ça roule comme une moto. Et
1: il ne fait que 50 km?
12: Non, il va à 50 km.
1: Ah bah mais précise.
0: Mais attends, t'as changé le moteur, t'as
12: non,
0: le.
12: Non, ouais, on a fait quelques bricoles.
1: Bon, ça s'est terminé comment?
12: Si je suis là, c'est que normalement ça va. Hein.
0: Monsieur Botti était très content que vous arriviez en retard parce qu'il s'est dit voilà, c'est pas moi le dernier
10: moi,
0: aujourd'hui.
10: À la base, je suis arrivé en retard, faut le dire. Quand on m'a dit ah, il est pas encore là, j'ai dit oh, magnifique.
12: Moi, je suis jamais en retard. C'est vraiment
10: non.
12: C'est qu'en cas de parce que là, j'ai failli mourir quand même. Personne n'est inquiet, mais j'ai quand même failli mourir.
0: Hein. Alors là, on reconnaît bien les escrocs.
2: Si ça se trouve, c'est Stomy qui a essayé de te renverser pour être sûr d'arriver avant toi.
10: Exact.
0: Vous permettez que je place une première citation, oui. Si vous voulez bien, pour Monsieur Grusso.
1: On peut pas parler entre nous.
0: Non, mais c'est pas ça. Vous m'avez dit que vous avez révisé, chère Isabelle, les éphémérides du jour.
1: Pardon.
0: Et ça tombe bien parce qu'il est mort le 29 janvier. Et on est le 29 janvier. Je parle de celui qui a dit, et voici la citation, « Les seules créatures qui s'accouplent en se faisant face sont l'homme et le sandwich au pâté.
12: Oh, » Donald Trump.
0: Donald Trump, non.
2: Sandwich au pâté, c'est pas tout jeune.
1: C'est un Français.
0: Un Français d'origine
1: Gueluc.
0: Étrangère.
1: Pierre Légaré.
0: Non.
1: Non, mais il a envie d'ailleurs.
12: Pierre Lebois.

0: francophone.
1: Charles Bois.
2: Canadien.
0: Pas canadien.
2: Un américain.
3: Il est, oui, ok.
1: Garou.
3: Je sais. Je crois que je sais.
2: Ah, ça y est.
3: Le tambour.
2: C'est Peter Ustinov.
0: Pas du tout, non.
1: Garou.
0: C'est quelqu'un qui est, non, pas francophone, que je vous dis.
1: Ah, pas francophone, mais français. Il est né en France, il parle pas français.
2: Mais non, mais qu'est-ce que tu racontes?
0: Il est français.
2: Il a failli mourir, okay. L'excuser.
0: Il est français, mais il parle très bien le français. Il avait écrit des best-sellers en français, mais il était d'origine étrangère. C'est lui qui a dit aussi « La saucisse de Francfort est insoluble dans la choucroute ».
1: Justin Bridoux.
2: C'est un écrivain ou pas?
4: J'ai pas mes lunettes.
2: Bah oui, Tommy, je te dérange.
4: J'ai pas mes lunettes.
2: Oh là là.
0: Qu'est-ce qu'il y a?
2: Il a des antisèches.
4: J'ai oublié mes lunettes chez moi.
1: Mais il te faut pas des lunettes, là.
4: Les éphémérides. J'ai besoin de mes lunettes.
3: Ah non, mais les éphémérides, t'es censé les lire.
2: Mais
3: et
2: non,
3: t'as
2: pas la
1: là, il vient de montrer à tout le monde qui triche, en fait.
4: Non, le boss, il a dit que moi, j'avais le droit.
3: Non.
4: Je suis la seule personne de toutes les grosses têtes.
0: Vous n'êtes pas obligé de répéter ce qu'on se dit la nuit.
4: Moi, j'ai le droit. Je prends des notes, après, je les lis.
1: Le pire, c'est que t'as pas les bonnes réponses, même avec les bonnes réponses
4: devant toi. Exactement ça.
1: Est-ce que c'est un écrivain? Faut reprendre les questions.
0: Je vous ai déjà dit, il a fait plusieurs best-sellers, dont son principal best-seller était sur ses origines.
3: Cavana.
2: Bravo. Ah oui, je l'ai eu.
0: François Cavana. Bonne réponse de Caroline Diamant.
4: Caroline.
0: C'est un de nos habitués, François Cavana.
3: Je savais pas qu'il était pas français.
0: Son best-seller, c'est les Ritales, évidemment.
3: J'avais oublié.
0: Ses origines italiennes, c'est ce qui ont fait le succès de son livre, les Ritales. C'est son plus gros succès en librairie, les Ritales de François Cavana, qui était aussi évidemment fondateur, cofondateur de Harakiri, Charlie Hebdo, et je vous en passe. On a eu du mal, si c'est comme ça, pendant 2h30 pour François Cavana. Bah, enfin, Gazan, vous faites quoi, alors?
5: J'ai laissé un peu mariner, j'allais y arriver.
0: Mais c'était bien François Cavana. Bravo Caroline, heureusement qu'elle est là. Hein.
4: Franchement, elle cartonne à chaque fois, Caroline.
0: Une autre citation pour Mme Bousquet, Roselyne Bousquet, qui habite Crotté, qui a dit...
5: Ben oui.
0: C'est comme ça.
2: Elle... Pour ramasser, ben, hein.
5: Pour acheter un Karcher.
3: J'espère qu'elle n'habite pas au bout d'un petit chemin.
0: Qui a dit, la femme qu'on embrasse ferme les yeux pour voir l'homme par qui elle aimerait être embrassée.
2: Alors, vu l'imitation Bourville.
0: Oh, bravo, c'est pas gentil.
2: Sacha Guitry.
5: Mais comment tu fais pour trouver à chaque fois?
0: Pour Claude Klein, qui habitait Très en Charente-Maritime, qui a dit « Charles d'Angleterre possède la foule et noble et lente d'un garde royal en train de se débarrasser d'un étron collé à sa semelle. »
2: Oh non.
1: Stéphane Bern.
0: Non.
3: Camille Leroy,
2: mais
3: quand même.
2: Je n'ai pas compris.
0: Alors, à l'époque, il n'était pas encore roi.
3: Oui, mais même, il était fils de reine.
0: Celui qui a dit ça, c'est quand il était prince. Voilà pourquoi j'ai enlevé prince, vu que maintenant, vous avez raison.
1: Coluche.
0: Il est roi. Coluche, non.
5: Camilla Parker Bowles.
0: Non, non, non, c'est quelqu'un qui avait beaucoup d'humour, lui aussi, qui a écrit de nombreux, mais encore plus que Cavana, nombreux best-sellers. Lui, il est mort en Suisse.
3: Frédéric Dard.
0: Frédéric Dard, bonne réponse de Caroline Diamant.
2: Ouais, j'ai pas compris la citation. Alors.
0: Pourquoi ça, vous n'avez pas trouvé la citation?
2: Je n'ai pas compris.
0: C'est pas grave que vous n'ayez pas compris ce qui compte.
2: Je sais, tout le monde s'en fout de
3: ça. T'as entendu si on avance quand même?
2: Je sais même pas pourquoi je suis là. On m'écoute pas, on me regarde pas et,
4: si
2: et tout le monde
4: regarde,
2: s'en fout.
3: Mais si, mon chaton, regarde. Mais c'est toute belle.
2: Chaton. Retourne dans ta litière.
0: Pour Hubert Lecour, qui habite la Ferté-Saint-Aubin, la dernière citation avant qu'on passe aux choses sérieuses, monsieur Lacour espère, ou Lecour, pardon, espère tout de même un chèque RTL, qui a dit « Je m'étais souvent demandé pourquoi les Anglais aimaient à tel point le thé, je l'ai compris récemment en goûtant leur café.
3: » Oh. Pierre Garry,
2: c'est un français.
0: Alors un français,
2: un humoriste,
0: un français, on va dire spécialiste du pays, de l'Angleterre en tout cas.
2: Ah, il est mort.
5: Pierre Daninos,
3: Nikos.
0: Et ça, c'est une bonne réponse de Florian Gazan, l'auteur des carnets du Major Thompson. Pierre Daninos, bravo Florian.
2: Que ceux qui aiment Daninos se lèvent.
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8: Kersauzon, elle est jolie. Enfin, il est beau, je trouve.
3: Kersauzon, elle est jolie, t'as dit?
5: Attends.
0: Ah bah depuis qu'elle sort avec Stevie.
5: Attends, je suis en train de préparer mon casque parce que les deux abrutis, là, ils applaudissent, ils gueulent et tout ça. Et avec le casque, on a un son moins fort.
8: Non, je trouve qu'il est plus beau.
0: Les deux abrutis dont il parle sont deux personnes du public qui sont à côté de lui.
9: Les pauvres.

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2: Pouvez-vous me dire quelle période a suivi le néolithique et a précédé l'âge de bronze ?
3: L'âge de pierre ?
2: L'âge de pierre, non.
4: L'âge de fer ?
5: L'âge de feu ?
2: L'âge de feu, non plus.
4: Le fer ?
2: Et ça a un lien avec l'actualité, autrement, évidemment...
5: Le conclave !
2: Pardon ?
5: Le conclave. Je sais pas, on entend conclave partout, j'ai l'impression que le pape est mort, alors...
2: Il y avait très peu de papes à l'ère préhistorique,
5: vous voyez. Ah, oui, c'est pour ça que je comprenais pas, c'était surréaliste.
6: C'est pour ça que c'était le bordel, d'ailleurs. Bah oui, s'il y avait eu un pape, il n'y aurait pas le bordel, les dinosaures, ils se seraient fait des bisous. Ouais.
3: Et ça s'appelle âge de quelque chose ?
2: Absolument, monsieur de Kersos.
7: C'est l'âge de glace.
5: L'âge de, l'âge de la roue. L'âge de la roue.
2: L'âge de la roue.
3: L'âge de la trouille.
2: Non, mais en tout cas, c'est une page dans Le Parisien aujourd'hui. Et c'est, ça qui m'a donné... Dès que je dis Le Parisien, elle jouit.
7: Il n'y a que ça que je lis, alors.
2: Allons-y.
7: Un rapport avec Astérix et Obélix.
2: Ah, mais pas du tout.
7: Oh, bah.
2: Elle va me faire toutes les pages du Parisien.
7: Oui. Ah oui, donc c'est l'âge canonique, c'est ça ?
4: Mais un rapport avec l'actualité avec française,
2: là. Ah, ça c'est joli, dites donc.
7: Oh
2: oui. Ouais. L'âge canonique, ça. Exactement.
6: Vous allez la féliciter à chaque fois qu'elle répond mal ?
7: vous êtes
6: c'est
7: jaloux,
6: génial,
7: pas jaloux.
6: L'autre, elle est complètement à l'ouest. Ouais. Lui, il fait ah, dommage. Oh, c'est trop
2: mais
6: beau.
2: C'est vrai qu'en good, elle pourrait.
6: Mais non, mais c'est un scandale.
2: Elle peut dire n'importe quoi.
6: C'est un scandale. Ouais. C'est du favoritisme.
2: Elle le dit avec un tel charme.
6: Offrez-lui des papiers plutôt.
2: Il y a le néolithique.
5: Oui.
6: Est-ce que c'est antique ?
2: Et puis après, il y a une période. Et puis encore après, il y a l'âge du bronze. Entre les deux, il y a quoi ?
6: Est-ce que c'est un matériau ?
2: Oui, absolument.
6: Donc c'est l'âge du...
2: Vous voyez, ça c'est une bonne question.
6: Mais je suis là pour ça, moi.
3: L'âge de la pierre.
5: Du cuivre ?
3: L'âge du
5: cuivre.
3: Pardon,
5: du cuivre.
2: L'âge du cuivre. Bonne réponse de Stevie.
7: Et vous pourriez pas filer un point supplémentaire et demander quel est le lien avec le Parisien, parce que ça, je le sais.
2: Eh ben alors, allez-y, dites-le.
7: Ben parce qu'il y a plein de voleurs de cuivre et du coup, il n'y a pas d'ADSL ni d'Internet dans le Nord, souvent.
2: Et
7: dans
2: pourquoi il n'est pas fait rapprochement avant?
7: Ben parce que le temps que je me fasse toutes les pages du Parisien, vous voyez, il me fait du temps. Alors, c'était pas évident non
2: comme
7: plus.
2: Comme quoi, hein, les fils de cuivre, ça se retouche pas vite. Hein. Mais effectivement, le cuivre est un métal composé d'un seul type d'atomes, je tiens à vous le dire.
6: C'est vrai.
2: Et il y a une ère de la préhistoire qui porte son nom, l'âge du cuivre.
6: L'âge du cuir, c'est quelle année ?
2: Alors, l'âge du cuir, c'est plus tard, mais l'âge du cuivre suit le néolithique avant l'âge du bronze. Bravo à Stevie Boulet qui a...
7: Bravo.
2: Il faut le dire... des connaissances préhistoriques. Non, c'est vrai, vous aimez bien cette période.
5: Ben oui, ben, grâce à Alain Decaux.
2: Ah oui.
5: Mais quand j'étais gamin, je recevais les fiches d'Alain Decaux. Enfin, il faisait un livre et il y avait aussi des petites fiches.
2: Oui, il y avait des salisettes.
5: Et c'est grâce à ça que j'ai connu tous les rois, l'histoire. Je suis passionné.
2: Tous les rois de la préhistoire.
5: Non, mais les rois, l'histoire, etc. Mais vous rigolez, mais j'y passais des heures.
6: Bah, tu t'en sers jamais alors.
5: Oh, bah attends.
6: T'as de la chance, t'es intelligent,
5: mon Dieu.
6: Tu montres que t'es con. Tu montres que t'es con à tout le monde, pourquoi ?
7: Moi, c'est comme ça que j'ai fini Miss, hein, parce que moi, je collectionnais les magnettes des pères d'Odu, vous savez, sur toutes les régions de France. Bah voilà. Ouais. Vous vous souvenez pas de ça ?
5: Ah bah si, père d'Odu, j'en peux plus, bouffe-moi le...
7: Oh !
6: Quel parcours !
2: En tout cas, ce que je sais, c'est que l'âge des Lumières, c'est pas aujourd'hui. Non, écoutez, franchement, une autre question pour Madame Labani, ou Mademoiselle Christelle Labani, qui habite Lille, dans le Nord. Là encore, il y a un lien avec l'actualité. Cette fois, c'est vraiment l'actualité politique, puisque je vais vous demander quelle qualité attribue-t-on au peuple des sept feux ? Et si je vous parle de cette qualité, c'est parce que on l'a attribuée dans la presse aujourd'hui au Premier ministre François Bayrou.
6: Ah, le bégaiement ?
2: Non.
7: La lenteur ?
2: La lenteur, non.
7: Pardon.
2: C'est une qualité pour vous, la lenteur ? En sexe, alors, peut-être.
7: Bah, c'est une qualité. C'est une qualité.
2: Vous aimez quand on prend son temps, c'est ça ? Vous aimez les préliminaires, Angoune ?
7: Oui,
2: bah, avec moi, vous allez être servi.
6: Il va finir par la nuit. Devant tout le monde.
2: Ça peut bien durer 10 ans.
4: Laurent, la mesure, la tempérance.
2: Ah, la mesure, la tempérance, on n'est pas loin, absolument. Et c'est une expression qu'utilise la presse aujourd'hui à propos de Monsieur Bayrou. Et voilà pourquoi j'ai eu envie de chercher d'où venait cette expression.
6: Éjaculateur précoce,
2: non, cette qualité. Non.
7: Comment on dit, c'est quoi cette qualité quand on grille les étapes?
2: Et d'ailleurs, je vous lis ce qu'écrit Valérie Accot, toujours dans Le Parisien d'ailleurs aujourd'hui. François Bayrou avait pourtant jusque-là fait preuve de... Alors,

0: Ah, oui.
1: Mesure.
2: Non.
3: Fermeté.
2: Non, non, non, non.
3: Conviction.
4: Lenteur.
2: Non, pas la lenteur.
1: D'ouverture.
2: Non, non, non.
5: Vous avez dit que c'était pas loin de la tempérance.
0: Prudence. Hein.
3: Conviction.
0: Prudence.
2: Alors, prudence. Alors, c'est quoi le peuple en question?
0: Bah, les prudents.
1: Le peuple des prudents.
2: Mais non, mais effectivement, on va accorder une partie de la réponse à Sylvie Tellier qui vient de dire.
3: Pour une fois.
2: Qui vient de dire prudence.
0: Ah.
2: Mais ça ne nous dit pas pour autant quel est le peuple des sept feux.
3: La précaution.
5: C'était des fous furieux.
2: Mais non.
1: Ah, les sept péchés.
2: La prudence, on l'attribue à qui d'habitude?
5: Je comprends pas la question. À qui attribue-t-on la prudence?
2: Écoutez, vous ne comprenez pas la question. Moi, je comprends pas vos réponses.
5: On est fait pour s'entendre.
0: C'est pas un peuple indien. Voilà.
1: Ah,
0: voilà.
1: Ah oui. Peu...
6: Les Sioux, les Sioux.
2: Les Sioux. Ah, ah, ah, réponse.
6: Ah, ouais.
2: C'est les Sioux, quand
6: ouais,
2: même.
6: Ouais.
1: Bah, ouh, mou, mou, mou.
6: Ouais.
5: Ah, tu le fais bien.
6: Ah ouais, ça.
2: Ah, ouais. Vous connaissez quoi d'autre comme indien, Stevie? Parce que
1: Géronimo.
2: Votre façon de faire, vous, ne parlez pas de Géronimo devant Monsieur de Kersauzon. C'était le nom d'un de ses bateaux, ça,
1: oui.
2: Géronimo.
1: Bah oui, mais c'était quand même un grand chef Sioux.
3: C'est pas Géronimo?
1: Ah, il était Sioux ou Apache?
2: Il était Cheyenne, non?
1: Ou Cheyenne, oui.
3: Non, c'est Angoune qui est Cheyenne.
6: Ouais.
3: Angoune, quand je la regarde comme ça, elle l'a changé.
2: Il était quoi, Géronimo, Monsieur de Kersauzon?
6: Je me souviens plus, je t'ai déjà dit, j'ai perdu la moitié de la mémoire.
2: Moi, non,
6: écoute, Bernard, quand je te dis ça, tu m'écoutes.
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2: Ah tiens, Monsieur Ferrand, j'ai une question historique pour vous. Pouvez-vous me dire ce qui s'est passé pendant la nuit de noces de Charles II d'Elbeuf et de Mademoiselle de Vendôme?
8: Ah. Ben, il l'a pas niqué.
2: Non. Alors, Mademoiselle de Vendôme, on l'appelle aussi Catherine Henriette de Bourbon, hein, c'était la fille légitime d'Henri IV. Et elle a...
8: Ils ont pas consommé?
2: Et elle a... Si, ils ont consommé. Et elle a épousé Charles II d'Elbeuf.
1: Il est mort.
2: Qu'on appelait aussi Charles de Lorraine.
8: Il est décédé pendant
5: la nuit de noces.
2: Non, pas du tout.
5: C'était un événement historique qui a eu lieu pendant ce temps-là, c'est ça?
2: Un événement historique, non. Non.
1: Ils ont été filmés par Jackie et Michel.
2: Ah, non. C'était en janvier 1619. Alors, sur la date exacte, hein, on hésite entre le 19 janvier, jour du mariage, et 23 janvier. Peut-être qu'ils ont fait la nuit de noces 4 jours.
8: Donc, c'est un truc qui s'est passé pendant la nuit de noces.
2: Ah oui, ils étaient là tous les deux.
8: Ils étaient à l'hôtel, ils étaient dans un château.
9: Ça s'est passé dans leur chambre.
2: Dans leur chambre.
0: Ah, ah oui. Dans leur chambre.
9: Est-ce que c'était encore cette époque où on assistait à la nuit de noces, pour vérifier,
2: Ah, il y a un lien, madame.
9: Il y a un lien. Alors. Est-ce que c'est quelqu'un qui assistait à la nuit de noces?
2: Oui,
8: c'est le roi qui est arrivé et qui a profité du truc.
2: Alors, il n'a pas profité.
9: Henri IV a baisé sa
5: fille. Ah non, il était mort, Henri IV.
2: Henri IV était mort.
5: C'était Louis XIII, là.
2: Alors, qu'est-ce qu'il a fait, Louis XIII?
5: Il a assisté à la scène pour voir ce que c'était que l'amour, en fait, c'est ça?
2: En fait, il n'arrivait pas, Louis XIII, à faire un enfant à ça.
5: Ah, bah oui, ça.
8: Ah, c'était, regarde comment on fait.
2: Anne d'Autriche.
5: C'était un cours d'éducation sexuelle.
2: Et il a été convié à la nuit de noces du mariage de sa demi-sœur, sa demi-sœur.
5: Oui, c'est sa demi-sœur.
2: Ah, bah oui, Catherine de Vendôme, je vous confirme, c'est sa demi-sœur. On lui a dit, va voir comment fait ta demi-sœur, et il a assisté.
1: Oui, mais c'est pas comme la demi-sœur qu'il fallait faire.
2: C'est-à-dire?
1: C'était comme son mari.
2: Ah bah ouais, c'est pour ça, moi, que ça m'est arrivé. Alors. On m'avait mal expliqué.
9: C'est possible, monsieur Riquet.
5: Ça n'a pas tellement marché parce que ça a duré encore 19 ans avant d'avoir un enfant.
2: Louis XIII n'était pas porté sur la chose. Oh. Et donc, quand sa demi-sœur Catherine de Vendôme s'est mariée en janvier 1619, ça faisait 3 ans qu'il avait lui-même épousé Anne d'Autriche. Et l'union n'était toujours pas consommée.
5: Non, et ça va, il va falloir attendre septembre 1638 pour que enfin naisse un enfant, le premier.
9: Ah. Mais attendez, pas consommé, on ne sait pas. Peut-être, on ne sait pas parce qu'il n'y a pas d'enfant.
2: Non, mais là, c'était pas consommé. Ah. Et c'est pour ça qu'on l'a invité à assister à la nuit de noces de sa demi-sœur. Il était assis sur le bout du lit et il a observé les ébats de sa demi-sœur avec Charles de Lorraine. Et selon l'ambassadeur de Venise, il aurait même applaudi à la fin de l'acte sexuel. Ouais.
0: Non, mais l'applaudissement est étrange. Mais est-ce que...
1: L'applaudissement est étrange.
9: Toujours applaudir, Ariel. Moi, j'applaudis toujours.
8: Vous applaudissez jamais à la fin?
0: Non, mais...
8: On
1: m'applaudit pendant l'acte.
4: Ça dépend où j'ai les mains, moi.
0: Mais est-ce que Louis XIII n'était pas tout simplement un inverti, comme on disait à l'époque?
4: Mais il n'avait pas envie.
0: C'est ça, il aimait les petits mignons.
2: On en fait beaucoup sur la nuit de noces. Je suis pas sûr que ce soit la meilleure nuit qu'on passe. Caroline Diamant, vous souvenez de votre nuit de noces?
8: Dans le temps, les gens n'avaient pas consommé avant.
9: Voilà.
8: Dans le temps, c'était important parce que les gens n'avaient pas consommé avant.
0: C'est ça. Ils découvraient.
8: Bon, la première nuit de noces, ma femme était enceinte de 7 mois. Alors. Et j'avais 17 ans. Non, même pas, j'en avais 16.
2: Et vous alors, Caroline, vous vous souvenez, racontez-nous.
9: Bon, j'ai rien à raconter de spécial, parce que honnêtement, oui, j'avais déjà fait l'amour.
2: Non,
9: ma
2: sans rire.
9: Avant ma nuit de noces.
2: Moi, je pensais que vous étiez vierge au mariage.
9: Bien sûr.
0: Donc, tu avais essayé avant, coquine.
9: Bon. Eh oui. Heureusement, je me suis mariée à 28 ans.
1: J'ai toujours envie de demander, est-ce que les chanteurs font mieux l'amour que les acteurs ou...
9: Je sais. Qu'il est con. Je sais pas. Comment saurais-je? Non, bah... Je n'ai eu ni l'un ni l'autre.
1: Ni les autres.
9: Ni les autres.
2: Ni le lapsus révélateur.
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2: Question éphéméride, liée à quelqu'un que vous connaissiez sur... Enfin non, vous ne connaissiez pas, mais vous connaissez sûrement son nom. Claude Chappe, ça vous dit quelque chose, Claude Chappe? Monsieur Chappe a eu une fin assez terrible, et c'est l'anniversaire de sa mort à Claude Chappe, puisqu'il est mort, oui, je vous le confirme, le 23 janvier 1805,
10: ah oui, c'est pour ça,
2: à Paris, et il s'est suicidé en se jetant dans le puits du jardin de son hôtel. Bon, il était devenu un peu hypochondriaque sur la fin de sa vie, il était atteint d'un cancer dans l'oreille, et bon, vous me direz, s'il avait un cancer, il était plus hypochondriaque, c'est qu'il était vraiment malade, mais bon, il y a différentes versions sur sa mort. Alors on dit qu'il était atteint d'une maladie vraiment incurable et douloureuse, et qu'il a préféré se jeter dans le puits de son jardin, et puis d'autres disent qu'il était un peu bourré, quoi, voilà, qu'il avait un peu trop bu, et qu'il a chuté, et que alcoolisé, il n'a pas vu le puits, et qu'il est tombé dedans. Voilà.
10: Est-ce que c'est un pseudonyme, Claude Chappe? C'est son vrai nom? Il avait un pseudonyme.
2: Ah non, c'est son vrai nom. Et c'est un grand inventeur, Claude
0: Chappe. Inventé les chapes de plomb.
2: Ah non, il n'a pas inventé les chapes de plomb. Qu'est-ce qu'il a inventé, Claude Chappe?
11: Un truc qui a révolutionné notre quotidien?
2: Ah bah quand même, oui. Il est mort jeune, hein. Il est mort à 41 ans. Hein. C'est quand même assez tôt pour se suicider.
12: Est-ce que c'est un rapport avec son hypochondrie?
2: Pas du tout.
12: Okay.
0: Ah. Est-ce que c'est un truc qui se trouve dans la rue?
2: Alors écoutez, dans la rue, non, mais en plein air, oui, en tout cas.
11: Ah, le passage flouté?
2: Non, mais non. Attention, hein, c'est une grande, grande invention.
10: Les becs de gaz?
2: L'invention de Claude Chappe. Non, le bec de gaz, non, non, non, non.
11: Les jumelles?
2: Les jumelles. Ah, les jumelles, on se rapproche.
10: La longue vue?
11: Les lunettes, alors?
2: La longue vu. Non,
10: non, non,
2: il a réalisé sa première expérience à Brûlon. Brûlon, c'est la ville où il est né, voyez, en 1791. Et c'est une expérience qui a été positive, et ensuite il a amélioré évidemment tout ça, et puis ça a donné ce qu'on appellerait aujourd'hui...
10: Un instrument.
2: Alors un instrument, oui, en quelque
10: de mesure
2: sorte. De mesure, non.
10: Non.
2: Instrument, oui.
11: Est-ce que c'est lié à la vue, Laurent?
2: À la vue, non, mais il est important que l'on...
12: De voir.
2: À l'époque, oui, qu'on voit, oui.
11: Mais on voit à travers la nuit?
10: Il se servait d'un objet pour...
2: Au début, c'était plutôt de jour.
0: Pour le soleil.
11: Ah, les radars, les radars.
2: Les radars, non.
0: Pour savoir la direction.
10: Les lunettes, la vue,
2: non.
10: C'est un endroit.
12: Les arrivées d'eau.
2: Non, les arrivées d'eau, non.
10: Ça a à voir avec la communication?
2: Ah!
10: C'est ça. Ouais.
2: Bravo.
10: Donc, les télégrammes, le fax, les fax, on envoie le télégramme.
2: Alors on est encore avant ça.
10: Le télégraphe.
11: Ah non, le Morse.
10: Le Morse.
2: Non. Pas le Morse.
11: Un moyen de communication.
2: Oui, un moyen de communication.
10: C'est avec les lampes là.
2: Le premier moyen. Mais non, il y a
0: le pigeon voyageur.
2: Mais non,
11: le parchemin.
10: Ah, le tam-tam, le tam-tam.
2: Le tam-tam.
10: Non, mais non. Les signaux de fumée.
2: On n'est pas loin.
10: Et ben le signal avec les lampes.
2: Comment
10: non,
2: ça s'appelle?
10: Quand on fait ça, là, avec les lampes clignotant. Alors,
8: mais c'est des appels de phare, ça.
10: Oui. Non, mais avec les lampes.
8: Ah, avec lampes, il a inventé l'appel de phare, quand même.
10: Il a inventé. Dans le Titanic, là, quand il dit il y a encore quelqu'un de vivant, il dit qu'il
11: y a
10: des codes. Des codes.
11: Le Médé, le Médé.
2: Mais non, il y a un nom à ça.
10: Eh bien.
2: C'est comment communiquer à distance, voyez-vous. C'est ça, ce qu'il a inventé.
11: Le talkie-walkie.
10: L'alarme.
2: Mais non,
10: le sifflet.
2: Non, non, avant ça, avant qu'on puisse parler dans un truc et dire tata tata.
11: On s'envoyait des lettres,
10: les fréquences.
2: Mais non, non, non, non, il a inventé le...
10: Ah, le radar, là.
2: On va donner 300 euros à Mme Pichard.
11: Est-ce que ce sont des mots, Laurent? Des mots.
2: Mme Pichard habite Compiègne et elle mérite bien son chèque RTL.
10: On
2: n'en a pas donné encore.
10: Oui.
2: Hein. Mais c'est vrai qu'il a inventé une forme de télégraphe, l'art télégraphique. Mais avant le télégraphe, comment ça s'appelait? Ça s'appelait, il a inventé le. Et puis après, évidemment, qui a eu le téléphone? Après, évidemment, aujourd'hui, il y a Internet. Tout ça, c'est la conséquence. Mais il fallait déjà avoir l'idée de communiquer à distance. Et pour communiquer à distance, on faisait comment? On inventait le. 300 euros pour Mme Pichard à Compiègne. Est-ce que quelqu'un dans le public, il y a plusieurs mains qui se lèvent. Monsieur Rioux, allez-y pour 100 euros supplémentaires.
13: Bonjour monsieur, comment vous vous appelez monsieur?
14: Bruno.
13: Bruno, quelle est votre réponse?
14: Le sémaphore.
2: Le sémaphore, bien sûr.
13: Bravo.
2: Excellente réponse, il a inventé le sémaphore, Claude Chap.
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2: Pour Delphine Couche, qui habite à Argarten, aux Mines, j'aimerais cette fois vous poser la question à laquelle vous aurez réponse vraiment de façon le plus vif et rapide qui soit, monsieur Obalk, puisque je vais vous demander le prénom de Rembrandt.
17: C'est Rembrandt.
2: Comment ça c'est Rembrandt?
17: Il s'appelle Rembrandt, son nom c'est Van Rijn.
2: Et Rembrandt?
17: Mais c'est son prénom.
2: Et ben voilà, bonne réponse, Dr Obalk.
10: Ah la vache.
17: Le gros piège là, le gros piège là.
2: Ah là là,
17: des gros pièges.
18: Et le prénom de Noël.
2: Non mais c'est vrai qu'on sait pas toujours que Rembrandt c'est son prénom en fait. Ouais. Vous en montrez pas mal hein, des Rembrandt dans votre spectacle sur le Christ.
17: Oui, tous les grands peintres qui ont fait du Jésus-Christ.
18: Ah bah il y a le plus beau c'est Velázquez, non?
17: Velázquez, c'est les crucifixions.
18: Ouais. Salvador Dali en a fait un peu
17: mal. Au XXe siècle, en gros, ils font que des crucifixions parce qu'ils connaissent rien d'autre.
18: Ah, c'est ça.
17: Alors que la vraie narration de l'histoire de Jésus-Christ, elle est que jusqu'au XIXe siècle. Voilà. Et Rembrandt, Rembrandt, c'est un génie, mais surtout, Rembrandt, il fait des gravures. Et je montre une gravure, je sais pas si vous vous souvenez. Laurent.
2: Mais bien sûr.
17: Dans lequel. Parce que moi, il y a une femme sur un âne, là.
2: Moi, je suis pas venu avec mon chien, j'ai pu rentrer.
17: Voilà. Il fuit en Égypte, et il y a différents ancrages de la gravure. Donc, si tu mets pas beaucoup d'angle, soit il y a beaucoup d'angle. Et au fur et à mesure, on a l'impression que il y a une lanterne qui éclaire le paysage.
2: Ah, la fuite en Égypte, j'ai tout retenu, du spectacle.
17: Ouais.
2: Ah oui, c'est quand Hérode cherche après Jésus, c'est ça.
17: C'est ça, Hérode.
18: Non, Moïse.
2: Non, Hérode.
17: Non, non. Donc, je monte de gravure de Rembrandt, comme un dessin animé, au fur et à mesure des ancrage, on voit que tout d'un coup la lumière se lève et alors que s'agit juste de la même plaque de cuivre si vous voulez.
2: Voilà. Ah, j'ai un autre peintre et comme ça vous allez pouvoir égaliser. C'est une question pour monsieur Minouflet qui habite Villefranche de Louragais. Sa première femme s'appelait Pauline Honneau, une fille de tailleur, mais elle est morte 3 ans après le mariage, morte d'une tuberculose. Alors il a fallu quelques années pour qu'il épouse à nouveau une autre femme, donc Catherine Lemaire à Cherbourg, qui va lui donner, elle, 9 enfants, une ancienne servante qui lui donne 9 enfants. De quel célèbre peintre s'agit-il?
19: C'est pas un peintre russe?
2: Ah non, c'est un français. Et alors là, tout le monde le connaît.
18: Il est mort en quelle année?
2: Ah, il est mort en 1875 à Barbizon. Ça aussi, c'est un indice.
17: C'est pas Courbet.
2: Ce n'est pas Courbet.
17: C'est Corot.
2: Non plus.
17: Millet.
2: Comment vous dites?
17: Millet.
2: Ah, vous dites Millet, vous?
17: Oui.
18: Oui, l'Angelus.
2: Il paraît qu'il faut dire Millet.
17: Mais ça dépend, c'est M-I-2-L-E-T ou M-I-2-L-I-S.
2: Ah non, c'est M-I-2-L-E-T.
17: Alors c'est Millet.
18: On dit Millet, on dit Millet. Enfin, on dit comme on veut.
19: En plus, on le dit pas souvent. Hein.
18: Oui, on le dit souvent.
19: On dit plus souvent billet.
2: Georges Clémenceau. Ça, c'est quand même beau, l'Angélus de Millet, alors.
18: Oui, c'est les paysans qui se recueillent.
2: Mais oui.
17: Ouais,
18: c'est chiant comme peinture.
2: Non, mais c'est un peintre que vous aimez ou pas, Millet, comme vous voulez?
17: Non.
2: Ah bah voilà, j'étais sûr. Il n'aime aucun peintre, en fait. C'est un...
17: C'est pas mal du tout. C'est un peintre réaliste du 19e siècle qui n'est ni symboliste, ni impressionniste. Voilà, il est entre les deux. Donc il se borne à peindre, en général, une réalité paysanne, et parfois avec une certaine finesse, mais sans grand style.
2: Bon, c'est bien.
17: Ça va?
19: Et allez, prends ça. Mais c'est lui qui a eu 9 enfants alors? C'est
17: ouais,
19: pas la bonne
17: pas
19: réponse.
17: Ça.
2: Absolument.
19: Ah d'accord.
2: C'est Millet qui a eu, ou Millet, vous direz comme vous voudrez, celui à qui on doit le fameux Angélus ou les Glaneuses, qui a eu 9 enfants avec sa deuxième femme. Pas, eh oui, bah, c'est son pinceau fonctionnait bien. Bonne réponse quand même. Lecteur Robalt. Pour Victor Laverdin, maintenant, qui habite Andilly, en Haute-Savoie, une question sur Eugène Potier. Ce nom vous dit sûrement quelque chose. En tout cas, vous pouvez forcément au moins chanter un tube d'Eugène Potier. Lequel? Le refrain le plus célèbre d'Eugène Potier.
18: Minuit chrétien, non?
2: Ah non, pas du tout.
19: Est-ce que c'est une chanson grivoise?
2: Une chanson grivoise, non.
14: Est-ce que c'est une chanson qu'on chante pour une occasion spéciale?
2: Oui, c'est vrai qu'il y a des occasions où on entend plus souvent et plus régulièrement cette chanson que d'autres jours, oui.
14: Genre un anniversaire, une fête?
2: Un anniversaire, non. Ou alors vraiment...
14: quelqu'un?
2: Quand on célèbre quelqu'un, non. Non, non.
19: Mais est-ce que c'est une chanson qui a été traduite dans d'autres langues?
2: Je ne sais pas si vous comprenez mes tourments.
19: Non, on s'en fout.
2: Mais parfois...
18: Est-ce que c'est une chanson politique? L'international?
2: Bonne réponse, Olivier Bellamy.
14: J'étais en train de l'écrire.
2: Et alors le refrain de l'international?

0: On chante rarement ça pour un anniversaire, vous voyez.
1: Mais ça dépend de qui.
0: Mais pour les grèves et les manifestations, ça marche toujours et c'est bien signé Eugène Potier. Bravo Olivier Bellamy.
2: À suivre.
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4: Maintenant, je voudrais vous parler d'Auguste Piccard, qui est mort il y a pile 60 ans, le 24 mars 1962. En fait, les comptes, c'est bien il y a 60 ans. Auguste Piccard, vous le connaissez.
5: L'homme du Batiscaf.
4: Voilà, c'est le grand-père de Bertrand Piccard qu'on connaît mieux
5: professeur
4: aujourd'hui.
5: Tournesol.
4: C'est le professeur Tournesol, oui. C'était ça ma question, allez-y.
5: Professeur Tournesol, c'est lui qui a inspiré le Hergé pour écrire, pour dessiner le professeur Tournesol.
4: Il ressemble au professeur Tournesol.
5: Mais pour cause, oui.
4: Auguste Piccard, excellente réponse. Avant même que j'ai le temps de poser la question. Parfait, monsieur Baffi. Vous connaissiez Auguste Piccard?
5: Oui, bien sûr. Et puis, c'est une lignée d'aventuriers incroyable. Toute la famille.
6: Ah ouais, tout ce congelé, là. L'aventure du congelé.
5: Ah oui. Tu comprends avec Courgeot.
7: La grande chaîne du froid. Bah, on essaye de dire quelque chose, si on n'a pas la parole, parce que nous, on répond pas, il y en a qui font là-bas. Hein. Il n'y a que des questions qui sont faites sur mesure pour là-bas. Et la zoologie, et l'histoire.
6: C'est vrai qu'il n'y a pas beaucoup de.
8: Et quand on donne la réponse,
7: nous, sur,
8: l'encadre.
7: La vie contemporaine.
6: Mais c'est peut-être bon signe, ça veut peut-être dire que c'est leurs dernières émissions, eux.
5: Ah, c'est la révolution, là-bas. Allez, il faut chercher la rue du Marais, maintenant. Allez.
4: Qu'est-ce que vous voulez que je vous pose comme question que vous pourriez répondre, monsieur?
7: Je sais pas.
5: Sur les balayages.
7: J'ai déjà répondu, des choses aujourd'hui. Mais c'est, nous, c'est des questions qui sont jetées comme ça à la volée. Eux, c'est vraiment sur mesure, c'est long. Et
6: non, mais c'est vrai, sur le stylisme, ouais. Sur la mode.
5: Le Botox.
6: Sur le Botox.
7: Oui.
6: Sur le rock'n'roll.
5: Ah, ça se plaint bien.
8: Vos réponses sont mises en valeur, alors que nous,
6: pas voilà.
7: Du tout. Ah oui, nous, c'est à peine
6: sur la gastronomie, les œufs en neige, tout ça.
4: Je vous ai posé une question sur le Bortsch, ça vous a mis en valeur.
6: Ben voilà.
4: J'avais lu à la une de Paris Match, ici Paris ou France Dimanche, que vous étiez dans la peine, que votre famille...
7: Oui, voilà. Allez, alors, question histoire. Hein.
6: Une question sur Mylène Farmer ou sur...
4: C'est Stéphane...
7: Incontestablement.
4: C'est Stéphane... C'est Stéphane Plaza. Même si je n'ai pas le temps d'aller au théâtre vous voir toutes les semaines, je vous suis quand même à travers la presse, les réseaux sociaux.
7: Oui, vous voyez bien, oui.
4: J'ai bien vu que Stéphane Plaza, par exemple, avait dit qu'il était le nouveau Keanu Reeves.
7: Oui,
6: quoi?
8: Il faut de l'imagination.
6: Mais Keanu Reeves, maintenant, alors.
7: Il voudrait faire un remake de Point Break.
6: Non.
4: Et vous allez être embarqué dans cette aventure?
7: Oui, moi, je ferai la planche de surf.
6: Pourquoi il a dit ça? Il était encore bourré?
7: Mais non,
8: il a le droit de dire des choses.
7: C'est son film de chevet, il le regarde tout le temps.
4: Alors, il faut quand même que je vous dise que Valérie Mérès, elle le défend, mais alors, on peut plus...
7: Ah, mais c'est... Mais même
4: on
7: moi.
4: Ne peut pas toucher un cheveu de Stéphane Plaza.
6: Ah ouais. Lui et
5: Poutine. Imagine les couilles.
4: Elle est tombée amoureuse de Plaza. Franchement, j'aurais jamais imaginé
6: mais pourquoi
4: ça.
8: Mais c'est le scénario, scénario.
4: Avant, c'était moi son chouchou, elle jurait que par moi, et Laurent Parsi, mon Lolo.
7: Ah, mais l'autre,
4: elle est par... Alors, depuis qu'elle joue avec Plaza, il n'y en a plus que pour lui.
8: Oh là là, mais non, mais de 20h à 22h.
5: C'est pourquoi Laurent, il l'a pénétré, il l'a expertisé.
7: Ah, non. Elle papillonne tout le temps autour de lui.
6: C'est vrai? Avant, tu l'aimais pas ou c'est, tu l'as toujours aimé, maintenant tu l'aimes beaucoup?
8: Je l'ai toujours aimé, mais Jean-Phi est jaloux de mon rapport avec Stéphane.
7: Ah, bah tu vois, elle va me le piquer.
6: Bah c'est surtout que vous.
4: Ah non, je vous ai jamais vu avec des yeux comme ça, hein. Dès qu'il ouvre la bouche.
8: Mais je joue bien.
4: Non, même après la pièce au restaurant, hein, Jean-Phi.
7: Ah oui, je ne peux plus l'approcher, on ne peut plus l'approcher.
8: Oh.
7: T'approches Stéphane et tu lui dis, tu parles un truc, tu fais, qu'est-ce que vous dites? Vous parlez de moi, tu vois, elle est amoureuse.
6: Mais quand vous faites la chenille, mets-toi au milieu alors, du coup.
7: Après
6: la pièce.
4: Il vous plaît physiquement, manifestement.
8: Non, mais...
7: Il se touche de plus en plus sur...
6: Mais non.
8: Mais non, on est censé être un couple au théâtre, on incarne.
5: Oui, de là à faire une étape faciale, je trouve ça un peu... un peu limite pour le premier rang, pardon.
8: On incarne maintenant.
4: On avait dit qu'on disait pas les tours de magie.
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4: Si vous vous moquez de moi, monsieur Janssen.
11: Non, mais c'est un beau discours.
12: Et de Martin, le
11: quand
12: tortille.
11: Il a dit mélange sucré ou salé, les gens ont chialé.
13: Jus de tomate. Du sel de céleri avec votre jus de tomate.
7: Céleri, céleri, pas deux céleri. Faut toujours l'erreur, les gens.
11: Mais c'est pas céleri, c'est céleri.
12: Céleri.
13: Bah non. Ben le légume, c'est le sel.
7: Dans les avions, c'est du céleri.
12: Attendez. Non, c'est du sel au céleri.
4: Attendez, faites-nous le. Moi, je fais le client. Ouais. Voilà, vous arrivez avec votre petit plateau. Ouais. Je suis là. Je suis
13: en évidemment première,
12: une
13: en fois première.
12: En première, parce que sinon, il n'y a pas de sel de céleri du tout.
4: Alors, en première, non, mais en business.
12: En business.
4: Peut-être,
12: oui.
7: Bonjour, monsieur. Qui est-ce que vous boitez?
4: Je dormais et m'emmerde.
11: Je suis en train de regarder un film.
7: Qu'est-ce qui vous ferait plaisir, monsieur?
4: Je prendrais bien un petit jus de tomate.
7: Bien sûr, monsieur.
4: Il y a que dans l'avion qu'on prend des jus de tomate.
13: Ouais.
11: Non, non, parfois.
7: Vous avez du sel au céleri également?
4: Pardon?
7: Quoi? Vous avez du sel au céleri?
13: Je comprends rien.
4: Je comprends pas.
13: On est sur Air France.
11: Du céleri et vous voulez des chips de betterave?
7: Vous voulez des cacaes? Vous dites pas. Vous voulez des amandes?
13: Ben vous dites du céleri rémoulade, pas du céleri rémoulade.
11: Ben, si, céleri.
13: Céleri.
7: Céleri.
13: Il y a un E. C'est céleri.
12: On a même deux.
14: Non, il n'y a pas d'accent sur le deuxième E.
13: Oui, ben ça fait de l'animation.
4: Une question culturelle pour un Muriel Baucher qui habite Bain-sur-Oust en Ille-et-Vilaine. Dans quelle œuvre célèbre oublie-t-on toujours le roi des souris dans le titre?
13: Hein?
4: C'est-à-dire, on connaît cette œuvre sous un titre qui...
12: Donc c'est La Fontaine?
4: Non, ce n'est pas La Fontaine. Orwell, non. Non, on connaît le titre de cette œuvre,
12: oui.
4: Mais on ne le connaît pas complètement.
13: D'accord.
4: Parce qu'on oublie toujours la partie et le roi des souris.
7: Ben, Ratatouille.
11: Mickey?
12: Alibaba.
11: Mickey?
4: Ali Baba et le roi des souris. Mickey, le roi des souris.
14: Est-ce
4: non.
14: que c'est destiné aux enfants comme
4: Alors, au départ, c'était un conte. Je peux même vous dire un conte d'Hoffmann. Et puis, c'est devenu, évidemment, une œuvre qui a été adaptée dans tous les genres depuis.
11: Casse-noisette?
4: Et c'est Casse-noisette.
13: Ah ouais.
4: Bonne réponse de Florian Gazan. Eh oui. L'œuvre de départ signée Hoffmann, les contes d'Hoffmann, c'est Casse-Noisette et le roi des souris. Le conte a été traduit en français, adapté ensuite par Alexandre Dumas lui-même. Et puis évidemment, il y a eu une adaptation pour que cela devienne un ballet. Et le ballet n'a pas gardé l'aspect roi des souris. Casse-Noisette de Tchaïkovski n'a pas été effectivement utilisé avec son titre entier. On a oublié le roi des souris, on a gardé seulement Casse-Noisette. Mais au départ, c'est bien Casse-Noisette et le roi des souris.
11: Yann Rio, le jour, il a dansé, il a fait Casse-Noisette, le roi des casse-couilles.
4: Ah ben voilà, il y a une question pour Madame Ockrent.
11: Ah.
4: Puisque ça concerne les années Mitterrand, vous triomphiez à la télévision au journal de 20h, chère Christine.
7: Une icône.
12: Ça commence mal. Pas une icône, une icône.
11: Une icône.
7: Oh.
4: Et vous vous rappelez sûrement.
9: Pas une icône.
4: Quel ouvrage.
9: Cône.
4: Et vous vous. Oh merde. Voici la question.
9: Tu dis pas c'est une sale cône.
4: Non mais il dit bien.
11: Céleri.
4: Céleri, alors. La question pour Monsieur Blin de Plumelin dans le Morbihan concerne le livre ouvert que tient François Mitterrand dans les mains dans toutes les photos qui étaient accrochées dans toutes les mairies de France. Photos qui existent encore d'ailleurs dans certaines mairies puisque certains maires gardent toutes les photos officielles de tous les présidents depuis des années.
11: Ah, c'est le Martine à la plage.
7: C'est du Victor Hugo.
11: Le socialisme pour les nuls?
4: Non. Et effectivement, il avait un livre ouvert et la question était de savoir...
12: C'est Léon Blum?
4: Léon Blum, non.
12: Un livre politique?
4: Alors, un livre politique, non.
7: Non, c'est un grand auteur.
4: Un grand auteur.
12: Chateaubriand.
4: Victor
12: Hugo.
11: Jules Verne.
13: C'est un lui.
4: Jules Verne, non.
7: Un lui.
4: Ça, c'est François Hollande.
13: Ah oui. Il y en a eu d'autres.
14: C'est le livre de Gabriel Garcia Marquez.
4: Non.
7: Maupassant.
4: Un auteur français, tout de même.
11: Balzac.
4: Mauriac. Maupassant, non.
11: La Peste.
4: Balzac. Alors, non seulement je veux l'auteur, mais je veux évidemment remarquer, on n'en connaît pas 10 000 de ses œuvres, mais je veux le nom du livre. Montesquieu. Montesquieu, on se rapproche, mais ce n'est
14: Guy
4: pas...
14: Guy de Maupassant.
4: Non.
14: Montaigne.
4: Montaigne, c'est donc...
14: Les essais
4: de Montaigne. Bonne réponse de Christine O'Krent et Laurent Baffi. Qu'est-ce que vous choisiriez, vous, par exemple, monsieur Janssen? Admettons, hein, c'est vraiment...
11: Des livres à colorier, surtout, lui.
4: Oui. C'est vraiment une supposition.
7: Oui, bien sûr, oui. Si j'étais président, oui.
4: Vous êtes président de la République.
7: Non, mais je suis première dame, moi.
10: Mais il fait les deux en même temps.
4: On vous demande la photo officielle. Alors, évidemment, c'est mieux d'avoir un livre dans la main. Quel livre vous prenez?
7: Je sais pas, j'aurais surtout une belle robe, mais... alors, le livre, je prendrais le Horla.
4: Quoi?
7: Le Horloge.
4: Ah, Maupassant.
7: Le Horloge. Oui, parce que j'aime bien ce livre et puis il va vite à lire. Surtout.
4: Ah, très bien, c'est le seul qui vous est revenu à la tête.
10: Bah, je pensais que tu aurais le catalogue Ikea.
4: Julie, vous prenez quoi comme livre?
15: Le dictionnaire.
4: Le dictionnaire. Ah, c'est pas mal ça.
11: De qui? De qui?
7: Julie le gros Robert.
15: La Rousse.
4: Non. De Laurent Baffy.
15: Ah, de Laurent Baffy.
4: Le dico de Baffy. Ça aurait de la gueule. Hein.
11: Une amie.
4: Monsieur Titoff, vous prenez quoi, hein? Marcel Pagnol?
13: Sans hésiter, l'équipe.
4: Madame O'Krent, vous auriez pu être présidente.
12: Oui, d'ailleurs, je n'ai pas dit mon dernier mot, donc Yourcenar.
4: Ah, un livre de Yourcenar, c'est pas mal.
12: Les Mémoires d'Adrien.
4: Mémoires d'Adrien, de Marguerite Yourcenar, très bien. Et vous, monsieur Baffy, alors?
11: Toute l'œuvre de Marcel Pagnol, que j'adore, que j'idolâtre.
4: Oh, ben, je pensais qu'il allait dire une grosse connerie. C'est-à-dire qu'il croit vraiment qu'il va être président de la République.
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4: Ah, l'action se passe à Chamonix. C'est pas une histoire drôle que je vous raconte, moi. Ah bon? C'est une question pour Mélanie Millement, qui habite Gap. Et ça se passe effectivement près de Chamonix, pour être très précis. La Villa des Argentières. On est le 7 janvier 1934. Des policiers rentrent dans ce chalet appelé le Vieux Logis et ils entendent des coups de feu qui retentissent et ils vont trouver un homme atteint de 2 balles dans la tête. Quel est cet homme?
7: Stavisky.
4: Excellente réponse de Jean Benguigui.
8: Extraordinaire, Jean.
4: Alexandre Stavisky, vous pouvez rappeler pour ceux qui ne connaîtraient pas
7: Stavisky
4: cette histoire.
7: Stavisky est un homme qui était très répandu dans Paris et sur la France, qui était surtout un escroc, qui a escroqué énormément de gens, notamment le crédit municipal de Biarritz ou je ne sais où, dont il avait tiré des faux trucs, les gens étaient ruinés, et il a fini par se faire gauler. Et puis, surtout, il avait beaucoup de secrets d'État avec lui, c'est pour ça que la presse de l'époque l'avait dit, qu'il s'était suicidé de 2 balles à bout portant.
4: Il y a eu un film évidemment célèbre, film d'Alain René avec Jean-Paul Belmondo qui jouait le rôle de Stavisky. Et d'ailleurs, plus récemment aussi, Thomas Sisley a joué Stavisky, l'escroc du siècle.
13: Ah, c'est moins bien.
4: Oh, il joue bien, Thomas Sisley.
7: C'est un bon acteur, Thomas.
4: Dans l'escroc. Vous êtes jaloux, en fait. Vous êtes jaloux.
13: Après Belmondo, de toute façon, tout le monde est mauvais.
4: Puis là, c'était un téléfilm. Enfin, écoutez, l'autre datait des années 70, le film avec Belmondo. Là, c'était plus récent. C'était il y a quoi? Allez, on va dire 6-7 ans, le film Stavisky, l'escroc du siècle, un téléfilm réalisé par Claude Michel Rome, alors que c'est vrai que le film de Belmondo était réalisé à l'époque par Alain René. Une dernière question avant nos invités, Marc-Antoine Lebré et notre invité du jour. Là, je voudrais vous parler d'un renard, c'est pour Sylviane Cardozo qui habite Lauzet en Charente-Maritime. Qu'est-ce que fait un renard quand il mulotte?
8: Mais il cherche des mulots.
4: Non.
13: Il parle. Il accouche.
4: Ah non, il accouche pas.
7: Il
4: non.
7: fait des bruits.
8: Alors, il mange.
4: Quand vous dites, il cherche des mulots. Vous n'êtes pas loin. Évidemment.
8: Il les trouve.
15: Ah là là.
12: Il va dans les terriers.
4: Il les trouve.
12: Il va dans les terriers.
13: Il creuse.
10: Quand il drague.
12: Il creuse dans les terriers.
4: Non. C'est une technique, le mulotage.
10: C'est sexuel un petit peu.
4: Ah non, pas du tout. Tout n'est pas sexuel, Monsieur Rion.
10: C'est. Est-ce que ça, c'est nécessaire pour sa survie?
4: Alors, c'est quand? C'est vrai que muloter.
8: Toujours.
4: Et madame Boutboul.
8: Oui, parce que les teckels, ils mulotent aussi.
4: Oui, alors, les teckels mulotent peut-être. C'est vrai que muloter, ça peut vouloir dire aussi fouiller les caveaux d'un mulot pour se repaître du grain qui est amassé. Et par exemple, les sangliers.
8: Retourner la terre, mulotent. Voilà.
4: Mais moi, je vous ai demandé ce que fait un renard quand il mulote. Et le renard, quand il mulote, c'est pas ça qu'il fait.
8: Ah, c'est quand il va manger des poules, il en prend plein, il les mange pas toutes, il les ramène, il les stocke.
4: Non.
12: C'est quand il chasse. On est d'accord, c'est quand il chasse.
4: C'est une technique de chasse.
7: Avec sa queue.
4: Non, pas avec sa queue.
7: Avec sa bouche.
12: Avec ses pattes.
4: Alors, qu'est-ce qu'il fait avec
12: ses pattes? Il gratte. Il saute.
4: Mais c'est-à-dire comment il saute?
12: Eh ben, il saute. Il secoue dans tous les sens.
7: Mais fais-le, montre-nous.
10: C'est quand il fait des bons.
12: Il saute.
17: arrête Stéphane.
8: Ah, je sais.
4: Elle m'appelle par le prénom de son mari. C'est inquiétant, non?
18: Il fait des saltos. Il fait des saltos.
17: Il saute, il saute, il saute. Ça m'a fait penser à Stéphane. Je sais.
18: Ah bon, encore, il est dans la salle en plus. Ça.
17: Il est là. Alors oui, il est là. Mais
18: il saute des poules, il saute des poules.
17: Il est tout rouge, attends.
7: Vous vous rendez compte que son garçon avec qui
8: il
7: vit?
8: Il guette le mulot.
17: Ah non, non, non.
8: Il s'immobilise et d'un seul coup, il fait des bonds énormes, le renard.
17: Oui, il saute.
4: Oui, il saute.
17: Et... Oh, et vous n'allez pas lui accorder les bons et pas mon saut.
4: Il saute pour retomber. Bah, je vais
8: sur le mulot.
4: Il saute pour retomber pattes en avant sur sa proie.
17: Oui, c'est ce que je disais. C'est ce que je disais. Tais-toi, toi. T'essayes de me piquer la réponse.
8: Mais j'ai dit mulot.
17: Je lui ai dit qu'il saute. Et toi, tu dis, il fait des bons. Et l'autre, il va dire oui.
18: Pour moi, c'est égalité. C'est égalité.
4: Elle est en train de muloter sur la question. Hein. Muloter, c'est sauter pour retomber pattes en avant sur sa proie. Pas forcément un mulot d'Harry Boudboud, vous voyez.
8: Une souris, les noix de coco, il le fait sur des poulets.
4: Le renard, ça chasse toutes sortes de choses, vous voyez. Généralement un rongeur, mais pas toujours un rongeur. Et effectivement, le renard mulotte.
17: Et oui, mon mari aussi.
4: Le renard mulotte quand il bondit sur sa proie. Bonne réponse collective.
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4: Ah, je vous emmène en Californie.
17: Ah oui.
4: Ah bah voilà, vous voyez.
19: Non, là, mais c'est une façon de parler. Il ne vous emmène pas.
4: Juste pour le temps d'une question, évidemment. Là-bas, il y a quelqu'un qui s'appelle Dana McGregor, qu'on voit dans les journaux aujourd'hui, dans la presse régionale. J'ai trouvé cette information, effectivement, dans les quotidiens régionaux. Ça fait une brève aussi, parfois, dans d'autres quotidiens. C'est une info qui circule, qui est assez incroyable. Il y a des photos, surtout, très, très étonnantes. Parce que Dana McGregor, il est surfeur. Il est surfeur, mais attention, il donne des cours de surf. Et sur YouTube, on peut voir des vidéos étonnantes parce qu'il a une particularité. Ce prof de surf, là-bas en Californie, fait-il ?
18: Il a pas de jambes.
17: Il est unijambiste.
19: Il est sur une jambe.
4: Non.
18: Ah, il arrive à reprendre les vagues par en dessous, en fait. Il est sous l'eau et il remonte la vague par en dessous.
4: Non. On est au pays des surfeurs, hein, en Californie. Et on est exactement sur la plage de Pismo Beach, si ça peut vous aider un peu.
13: Il est non-voyant. Il est aveugle.
4: Ah, non.
19: C'est une prouesse technique qu'il distingue? Ou est-ce que c'est par exemple parce qu'il donne des cours à des stars ou des trucs comme ça?
4: Alors non, il donne pas de cours à des stars, mais il montre que au fond il y a une facilité à avoir l'équilibre sur une planche ou sur un surf.
19: Il fait du pied. Il n'a pas de planche.
4: Non, lui il n'a pas de planche. Il n'est pas sur la planche.
18: Il a des traits. Il chausse du.
4: S'il n'a pas de planche, c'est Jésus, votre gars.
19: Il va avoir des très grands pieds.
18: Lui, il n'a pas sur la. Lui, il n'est pas sur la planche.
4: Lui n'est pas sur la planche.
18: Ah, il donne des cours chez lui.
4: Non.
18: Donc il fait faire quelque chose à quelqu'un.
4: Depuis plus de 10 ans, il a construit sa réputation en montrant quoi ?
18: C'est des chiens qui surfent.
4: Alors ça, c'est vrai que ça existait déjà. Ça existait déjà, des chiens qui surfent. Alors lui, il fait mieux que des chiens.
18: Des nains qui surfent.
13: Mieux que des chiens.
19: Est-ce qu'il ne ferait pas surfer des personnes âgées ?
4: Ah non.
19: Et quoi ? Des gens qui n'ont plus d'équilibre ?
18: La vieille qui vend du poisson à Marseille.
4: Sur des planches à repasser. Non mais vous étiez tout près avec des chiens. Mais
19: on cherche un animal.
18: Ce sont des lapins.
19: Des
18: mammifères.
17: Un animal à poil, oui.
18: Des kangourous.
4: Non.
19: Des chevaux, j'ai dit.
18: Oh, à poil, des naturistes.
4: Non.
18: Bon, de toute façon, c'était des cochons d'Inde, c'est un animal.
19: Pas des chats, pas des chevaux.
17: Des singes, des vaches.
18: Laurent, c'est un animal domestique.
17: Il n'y a pas de poils sur les vaches.
4: Un animal à quatre pattes.
18: Des furets. Des sangliers.
13: Des renards.
17: J'ai des petits poils.
4: Et son truc, évidemment, il le dit.
17: Des sangliers.
4: Son truc, c'est de le dire en américain. Il dit, vous voyez, si elles y arrivent.
19: Des chèvres.
4: Des chèvres. Bonne réponse. Bonne réponse de la reine des biquettes.
19: Oui.
4: Vous en avez vu des biquettes,
19: oh
4: vous,
19: là là.
4: Karine. Et effectivement.
19: Et j'en fais des petites crottes dures sur mon passage.
4: Un jour, une fois que son pâturage avait été nettoyé, cet homme a décidé. Il avait une biquette. Il voulait la finir sur un barbecue.
19: Oh non,
18: mais c'est vrai.
4: Oui, c'est vrai. Puis il s'est dit bon, non, finalement.
18: Donc une planche ou une plancha.
13: Il hésitait entre.
17: N'importe quoi. Il s'est dit tiens, on va faire du surf à la plage.
4: Il a fait monter sa chèvre sur la planche au lieu de la planche. Vous avez raison, monsieur Ferrari. Le jour de son anniversaire, à lui, pas à elle.
5: Ah, hein. D'accord.
13: Ouais, sinon, c'est vraiment sadique.
18: À son anniversaire, elle, il l'a emmené au golf.
19: Et c'est pas vrai.
4: Armé d'une pagaie, il a propulsé la chèvre dans une vague.
19: C'est horrible.
17: Et quoi, c'est horrible si t'as le choix entre l'abattoir ou le surf.
18: Oui,
19: je suis pas sûre.
18: Jeanne d'Arc, si tu l'avais emmené à faire du surf, l'histoire était sympa. Hein.
13: Ah oui.
4: Et là, d'un seul coup, il est surpris car la chèvre a le sens de l'équilibre.
17: Bah oui. Une chèvre. J'en ai dans les arbres, moi, chez moi.
4: Alors, la chèvre.
17: Je te jure, elles sont sur la pointe des sabots, elles me broutent.
18: Et tu les cueilles
13: avec elles te broutent.
17: Elles me broutent tout, mais pas moi, elles me broutent.
18: Et quand tu montes, quand elles te broutent, c'est toi qui montes sur l'arbre ou c'est elles qui descendent?
4: Et quand tu dis oh, maman.
17: Elles grimpent tout en haut de l'arbre, sur deux sabots, trois.
13: Oui.
5: Ne fais jamais la sieste sous tes arbres, parce que. C'est quoi cette tenue léopard?
18: Et tu les as fait biquer de temps en temps.
17: Mais il n'y a rien de plus équilibriste.
4: En tout cas, ils sont plus équilibrés que vous, c'est sûr.
18: Alors attendez, parce que l'histoire, elle est incroyable.
17: Elle veut
18: me... Donc, il met, bon, met cette chèvre.
4: Il a commencé par une chèvre.
18: Et après, tout ce qu'il avait dans le frigo, quoi.
13: Non, mais le mec, à la base, il veut bouffer. Il veut bouffer sa chèvre, à la base, quand même.
18: Du lapin.
17: J'ai plus un poil.
4: Vous pouvez aller sur Internet.
18: Il n'y a qu'avec le poisson que ça n'a pas marché, parce qu'ils se sont remis dans l'eau, quoi.
4: Vous pouvez aller sur Internet, vous allez voir les chèvres qui font du surf.
17: Ouais.
4: On l'a même surnommé le Goatfather, le parrain des chèvres, en anglais, dans cette petite ville.
18: Mais la question, c'est est-ce que s'il y en a une qui est moins douée et qui ne sait pas surfer, est-ce que du coup, il la mange?
4: Ah bah ça, je ne sais pas, mais en tout cas, c'est devenu sa vocation. Il apporte de la joie aux gens grâce aux chèvres et au surf. Dana McGregor est devenue célèbre là-bas à Pismo Beach. C'est le berger des mers, on l'appelle ainsi, car en effet, il montre à ses écoliers, c'est une école de surf,
18: Attendez, l'école, c'est juste des gens qui se mettent sur la plage et qui regardent surfer des chèvres pendant une heure.
5: Mais quand il y a.
4: Non, il leur dit, regardez, voyez, ciel, elles y arrivent. Alors, il leur dit tout ça
19: et
4: en américain.
19: Mais non, mais t'es vraiment une chèvre.
4: Il faisait canne, en gros, ça veut dire ça, vous voyez.
18: Il le fait avec des cannes aussi.
5: Et vous savez comment lui est venue l'idée? C'est un jour, il y avait du vent et la mer moutonnait. Et il s'est dit, si les moutons y arrivent, pourquoi pas ma chèvre?
4: Et voilà, en tout cas, c'est effectivement surfeur de chèvres en Californie. Vous pouvez aller voir, c'est dans tous les journaux aujourd'hui.
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0: On a un autre spécialiste dans l'émission et lui aussi, je dois dire qu'il s'y connaît. Il l'a prouvé la saison dernière, ne serait-ce qu'au zoo de Beauval.
6: Ah bah oui.
0: Où il triompha, c'est notre ami Laurent Baffy,
6: ah bah tiens.
0: Spécialiste des animaux et qui donc va pouvoir répondre à la question, j'imagine, pour Madame Lelarge.
6: Connaît tous les animaux.
7: Mme oh, elle a beaucoup retracé.
0: Madame Lelarge habite Tartaras dans la Loire.
3: C'est joli comme nom.
0: Quel animal a un œil plus gros que son cerveau?
7: L'autruche.
0: L'autruche. Bonne réponse de Laurent Baffy.
6: Et il s'y connaît un autruche.
3: Pour ouais, Monique... C'était pas difficile.
0: Ah bon, ah bon.
3: Bah, vu la taille de la tête, tu peux pas avoir un gros cerveau.
6: Oh mais t'es
8: frère. Bah non, tu peux avoir. C'est faux, regarde. Une souris, un rat, ça a une toute petite tête et c'est un cerveau, c'est très intelligent.
3: Mais c'est un grand corps.
9: Regarde, toi, t'as une très grosse tête et.
6: Chérie.
0: Et un petit œil. Pour Madame Rogès, Monique Rogès, qui habite au Bervilliers. De quoi un zèbre a-t-il besoin pour s'endormir?
3: De rayures?
0: Non.
10: D'oreiller?
3: Bah pour être dissimulé.
7: De mettre son pyjama.
0: Non. Mais c'est vrai que...
7: De voir sa maman?
10: De noix?
0: C'est vrai que c'est mignon de mettre son pyjama pour un zèbre, c'est mignon comme
9: il
0: réponse.
9: Il compte ses rayures, oui.
0: Comment?
9: Il compte ses rayures?
0: Non, il compte pas ses rayures.
8: Il est obligé...
6: De dormir à deux.
8: Il est obligé...
6: De dormir à deux.
0: Le zèbre ne peut pas s'endormir s'il est seul.
3: Ah, c'est
0: bonne réponse de Jean-Philippe Janssen.
9: C'est dingue, ça.
6: Oui, je sais.
8: On me laisse jamais finir mes phrases. Alors.
3: C'était ça que t'allais dire.
0: Non mais en fait pourquoi? Parce que le zèbre a besoin d'un autre zèbre pour monter la garde et le rassurer. Il y a un zèbre qui surveille pendant que l'autre dort.
6: Un zèbre de secours.
0: Vous voyez, c'est un zèbre de secours en quelque sorte. J'ai l'impression que vous ne saviez pas ça, monsieur Baffy.
7: Non, j'ignorais totalement et je ne peux pas émettre de doute, mais je n'en pense pas moins et je fermerai bien ma gueule.
0: Pour Valérie Le Guluche maintenant. Même Le Guluche habite dans le Rhône. Mmh. Qu'est-ce que la grenouille ne fait jamais?
7: Elle ferme pas les yeux.
0: Non.
7: Elle a pas de paupières.
0: Ah, oh.
8: Elle ne porte pas les œufs. C'est
3: Sais. Elle se transforme jamais en prince.
7: Elle ne boit jamais. Elle ne boit jamais.
0: Elle ne boit jamais. Bonne réponse de Laurent Baffy.
7: Et c'est vrai, vous allez dans un bistrot, il n'y a aucune grenouille au comptoir.
0: La grenouille ne boit jamais.
7: Elle boit par la
10: et
7: peau.
10: Et même celle de bénitier.
0: L'hydratation de son corps se fait par la peau. Elle absorbe l'humidité présente dans l'atmosphère.
8: Comme elle est poreuse alors.
0: Ouais, mais elle ne boit pas. La grenouille ne boit jamais.
3: Mais enfin, on la regarde 24 heures sur 24 pour être sûr.
0: Ah bah oui. Ah, là j'ai une mordette devant les yeux. Mais la mordette, c'est le bébé de quoi?
3: Du mordeau?
0: Non, la mordette.
7: D'un mustélidé?
0: D'un quoi?
7: Mustélidé, comme pouine, belette...
0: Ah merci de m'aider, parce que là, vraiment, vous me donnez des noms, là, j'ai cru que c'était une marque de Nutella. Alors, la mordette, non, c'est pas la
10: Est-ce
0: mordette.
10: Est-ce que c'est un mammifère?
0: Alors non, pas du tout.
3: Ça a des petites dents et ça mord.
8: C'est un oiseau?
0: Ah, ça mord pas, la mordette.
3: Alors le nom est mal choisi.
10: Est-ce que c'est comme un lézard?
0: Non, c'est le bébé d'un animal, on va dire c'est la... Le bébé, le mot est un peu...
6: Larve.
0: Pardon.
6: C'est pas une moule.
0: C'est la larve d'un animal, mais lequel?
8: Le pou, le pou.
6: La libellule.
0: Attendez, refaites-le que je chronomètre.
8: Non, mais vous m'écoutez jamais, alors moi je répète.
0: C'est pas le pou, c'est pas le pou.
9: L'escargot.
0: L'escargot, non.
8: Ça a pas de larve, un escargot. Le papillon.
0: Le papillon non plus. C'est la larve du...
10: Des mythes.
0: Non.
9: Du hanneton.
0: Bonne réponse.
10: Monsieur
0: Mélanie. Ah là, il vous a piqué des hannetons, monsieur.
9: Incroyable.
0: La mordette.
7: Pas que la musique.
9: Prends-toi ça dans la gueule.
7: Il est fort aussi.
8: Chérie.
0: La mordette, c'est la larve du hanneton. Maintenant, je vais vous parler de l'araponga, et particulièrement l'araponga blanc. Quelle est sa particularité à l'araponga blanc?
7: C'est un poisson.
3: C'est un poisson.
8: Il est blanc.
0: Ce n'est pas un poisson.
9: C'est un serpent.
0: Ah, je pensais que ça y
8: est. C'est salissant.
0: Ah, c'est bon. Non, c'est un oiseau. Je vais quand même vous dire dès le départ, c'est un oiseau, l'araponga. Mais quelle est sa particularité?
3: Bah, il vole.

0: vole.
1: Il fait du surplace. Il peut faire du surplace.
2: Non, non, non. C'est un record hein, pour
3: Il atterrit avec la tête en premier.
2: Non, c'est un record pour un oiseau.
4: Il ne se pose jamais.
5: Il vole en altitude très haut.
2: Non plus.
3: Il fait du road dogging.
1: Non. Il peut faire une marche arrière.
2: Non, il fait pas une marche arrière.
4: Il peut faire de très longues distances.
2: Non plus.
5: C'est pendant le vol qu'il se distingue.
2: Non, pas spécialement.
0: Il peut rester immobile, immobile le plus longtemps possible.
5: C'est celui qui fait le plus d'œufs.
2: C'est plutôt que quand il est sur la branche, vous voyez.
3: Ah, il s'endine.
1: Il peut dormir.
2: Non, non, non.
5: Il chante longtemps.
4: Il fait des chants.
2: Alors là, on va commencer à brûler.
5: Il a le plus de chants.
0: Il cuit-cuit.
2: Non, mais on se rapproche.
1: Ah, il a plus de variations.
3: Il a un
1: de
3: chant
1: temps.
3: Particulier.
1: Il chante à cappella.
2: Pardon.
1: Il chante à cappella.
2: C'est vrai qu'il a pas d'orchestre avec lui. Vous avez raison. Il chante à cappella.
1: Il en a plusieurs.
5: Il imite
1: des chœurs.
2: Alors c'est vrai qu'il y a des oiseaux qui imitent les
5: comme
2: autres.
5: Comme l'oiseau lyre.
2: Mais pas celui-là. Pas celui-là. La raponga n'imite pas. Mais quand même, il a un record.
1: Il fait des
5: le chant le plus long, le plus fort, le plus fort.
2: Un record de décibels. C'est le chant le plus fort de tous les oiseaux. Bonne réponse de Laurent Baffy. Il peut monter la raponga blanc jusqu'à 113 décibels.
3: Il y a vraiment des métiers passionnants.
2: C'est un niveau sonore qui équivaut à un concert de hard rock.
0: Eh oui, là, moi j'ai la raponga à côté de chez moi, je dors pas.
2: Vous voulez le son?
1: Oui, ah bah non. Oui.
2: Bouchez-vous les oreilles, voici le son de la raponga.
4: Oh là là, c'est désagréable. Qu'est-ce que c'est?
5: Ah non, ça c'est Lara Fabian. Vous allez.
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2: Ah, le livre du jour, il est intéressant, ça va beaucoup vous plaire les uns et les autres, puisque c'est la fabuleuse, j'ose même pas donner le titre.
5: Ah bah allez-y.
2: La fabuleuse histoire de la levrette.
3: On parle de l'animal, là, ou de...
7: Ah, je suis content,
1: c'est pas possible. Et c'est un livre entier que sur ça.
3: Mais oui, il est assez épais, d'ailleurs.
2: Ariel, vous le conseille.
7: Il y a des photos ou pas?
2: Non, il y a des dessins, évidemment. C'est aux éditions La Musardine.
3: Donc c'est vraiment du sexe.
2: Ah oui, c'est un éditeur spécialisé dans les livres érotiques, La Musardine. Et c'est un journaliste belge que nous aurons au téléphone.
0: Oh, alors ça, c'est une bonne nouvelle. Savoir davantage de choses sur la levrette, vraiment, c'est le jour.
8: La levrette, c'est comme l'amour, c'est regarder dans la même direction.
0: Ah oui, ça, je suis d'accord.
2: Monsieur Didier Bellen nous écoute.
0: Mais monsieur Didier, il n'y a pas de problème.
2: Et il n'a pas l'accent, cet accent belge que vous faites.
0: Mais aucun belge.
9: Moi, il faut toujours tenter la levrette. Une fois, et puis après on l'a fait deux fois.
7: C'est très très dur à faire, je trouve.
9: Mais ça veut dire que tu peux quand même continuer à préparer les frites pendant que.
0: Mais vous savez à quoi on reconnaît un Belge?
9: Mari s'occupe de toi.
0: Vous savez à quoi on reconnaît un Belge dans une partouze?
2: Non.
0: C'est le seul qui baise sa femme.
9: Oh, c'est pas gentil de dire ça, hein.
0: Non, mais c'est donc, c'est totalement dans le
8: quand
0: sujet.
8: Quand tu fais la levrette, tu peux poser le livre et continuer à le lire.
9: Alors, quelle est votre question, hein?
2: Ma question concerne l'équivalent du dieu Mutunus Tutunus. Cette divinité romaine a évidemment son équivalent dans la mythologie grecque. Ah. Alors, c'est Mutunus Tutunus.
1: Alors, je sais qui c'est. C'est le dieu Pan.
2: Pan, non, mais...
1: Alors, c'est le dieu...
2: Phallus. Non, mais
1: alors, c'est Dionysos. Dionysos.
7: Trouducus.
3: On est près de Phallus.
7: Le dieu Pampan.
2: Non, le dieu de la fertilité, le protecteur des troupeaux. Et c'est vrai
3: que c'est son équivalent
2: dans la mythologie romaine, c'est Mutunus Tutunus. Et lui, vous le connaissez parce que c'est un problème qu'on peut connaître parfois.
7: Et Morius.
0: Ah oui, je sais.
7: Priap.
2: C'est le dieu Priap. Bonne la réponse collective.
9: C'est quand on bande une fois et que ça ne s'arrête jamais.
2: Exactement. Souffrir de priapisme, croyez-moi, ça n'est pas drôle. Ça fait mal, même,
0: c'est
2: il paraît.
0: Si monsieur Ruquier, ça va mieux?
1: Non, mais il y a peut-être quelqu'un dans le public, non?
3: Qui bande, là?
7: C'est comme le Viagra, sans le Viagra.
9: Mais dites-moi, Laurent, c'est comme si dans le slip, vous aviez un os, non pas un os.
2: Un os?
7: Comment?
2: Priap a donc son équivalent dans la mythologie romaine qui s'appelle Mutunus Tutunus.
3: C'est un peu ridicule.
2: Bonjour Didier Dilaine.
10: Bonjour Laurent Ruquier. Bonjour à toutes les grosses têtes.
7: Je suis désolé. Je ne parlais pas comme ça.
2: Je suis désolé pour toutes les blagues.
3: Arrêtez de faire croire que vous êtes belge, monsieur.
7: C'est scandaleux.
3: C'est ridicule.
7: Vous n'êtes pas belge.
10: Monsieur. On est habitué et on aime ça.
3: Bon, alors ça va, vous avez de l'humour.
2: Et en plus, votre livre prouve que vous avez de l'humour, évidemment, parce qu'il s'agit de toute une étude à la fois sérieuse, mais

0: drôle, insolite, captivante autour de la levrette à travers les âges.
1: Et on ne parle que de cette position-là.
0: Absolument.
1: Mais il y a combien de pages?
0: Ah bah écoutez,
2: il y en a 69.
3: Il y a 69 pages.
1: Oui. 300 pages sur la levrette.
0: 300 pages.
1: Oh bah les drôles. Alors,
4: mais moi j'avais lu le premier là. Son premier,
2: le missionnaire.
0: Non, ça part évidemment quand même, il faut le dire, de la fameuse brouette vue dans la grotte d'Ariège. Pas d'Ariège.
4: J'ai eu peur.
0: Alors, il s'agit en tout cas d'une position, une position qu'on voit déjà il y a environ 12 000 ans, c'est bien ça, monsieur.
5: Oui, tout
0: monsieur,
5: à fait.
0: Monsieur
4: Mutunus Titulus.
5: C'est la première levrette qui. La plus ancienne levrette connue, et en plus, elle a la particularité d'avoir été découverte en France. Donc, c'est la plaquette dans l'Aisne, c'est une plaquette de schiste, et qui montre un couple en train de bien faire, de le faire par derrière. Enfin, où un des deux protagonistes, en tout cas, est derrière l'autre.
1: Mais ça rappelle la guerre du feu, vous savez, quand la dame va se laver.
0: Tout ça pour un briquet. Non, on voit le verbe.
1: Moi, j'en avais marqué quand j'étais gamin, elle allait se laver les mains à la rivière, et puis tac-tac, il arrivait derrière.
0: C'est vieux comme le monde, la levrette.
6: Mais est-ce que c'est dans les grottes de Lascaux?
0: Non. On est en Ariège, c'est la grotte dans l'Aisne, hein, c'est bien ça, monsieur?
5: Oui,
4: c'est dans l'Aisne, effectivement.
0: Pourquoi vous êtes intéressé, monsieur Dylan, à la fabuleuse histoire de la levrette?
5: C'est en travaillant pour d'autres de mes ouvrages. Je me suis
7: parce que j'adore le sexe, en réalité. Je vais vous dire la vérité, c'est que j'adore baiser. Moi, je baise en fait. Alors, je me dis, pourquoi ne pas faire un livre sur la levrette? Parce qu'avec Simone, mon épouse, on n'arrête pas de baiser.
0: Taisez-vous. Laissez parler monsieur Dylan.
4: C'est pas bien, ça.
0: Parce que monsieur Dylan est un journaliste sérieux.
7: On peut être sérieux.
2: Oui, on peut être sérieux, aimer la levrette.
7: Aimer le zizi, aimer la...
0: Travaille pour le soir.
2: Le soir, la levrette, c'est bien. Hein.
7: Mais je le fais le matin aussi.
0: C'est un grand journal belge, le soir.
7: Bien sûr,
0: vous travaillez pour le supplément du soir, c'est bien ça,
7: le supplément
0: monsieur
7: sexe.
5: Oui, j'ai travaillé pour le supplément lifestyle du soir qui s'appelait Victoire. Aujourd'hui, je travaille pour d'autres magazines. Je suis pigiste, comme on dit.
0: Pour Femmes d'aujourd'hui, pour...
7: Levrette Hebdo, oui.
0: Pour Brouette plus Cuisine.
2: Je viens d'intégrer le mensuel du Cuny aussi.
4: Non mais enfin.
2: Et l'officiel du missionnaire. Et vous me retrouvez dans un numéro spécial du Cuir Magazine.
7: Finalement, je me faisais un peu chier au soir, hein, parce qu'on me disait tout le temps de parler de choses sérieuses, et moi je ne m'intéresse qu'à la bite.
0: Monsieur Beaugrand, vous êtes journaliste à LCI, je vous demande de respecter votre confrère,
7: mais non, justement,
0: qui vous en apprendrait, même à vous, qui vous en apprendrait beaucoup.
7: Surtout à moi.
0: Sur la levrette.
7: Surtout que lui, il s'y connaît dans les deux sens.
0: Parce que ce qui est intéressant, évidemment, c'est de connaître, à travers les décennies, les âges et les siècles, quand la brouette fut à la mode et quand, au contraire, elle fut, on va dire, réprouvée. Au Moyen-Âge, les chats... Alors là, vous l'écrivez très bien. Voici venir le Moyen-Âge, les choses se gâtent pour la baise à reculons.
7: Vous voyez comment il écrit, hein ? C'est pas moi, hein ?
0: L'avènement de la morale chrétienne et du christianisme comme religion d'État signe non seulement le glas du pouce-fesse païen, c'est bien écrit, mais aussi de tout l'hédonisme de la mode gréco-romaine. Parce qu'évidemment, dans l'Antiquité, ça, on n'était pas gêné par la levrette.
7: En veux-tu, en voilà.
5: Oui, exactement. Mais d'ailleurs, la levrette, c'est une des positions préférées des Grecs de l'Antiquité. Et les Romains n'étaient pas en reste, d'ailleurs. Ils aimaient beaucoup ça. Elle est représentée dans...
0: Et c'est revenu quand, alors, puisque ça a été interdit au Moyen-Âge, quand est-ce que...
4: On a le droit.
0: Quand est-ce que la levrette a signé son retour?
5: Ben disons que ça a été un retour progressif, hein.
0: Va-et-vient, en quelque sorte.
2: On a recommencé par le côté, d'abord.
7: Le truc, c'est que si tu avances quand je recule, comment veux-tu?
4: Non, monsieur, on est désolé. On est désolé, mais il a l'air formidable.
0: Je ne sais pas quelle est la personne qui a mis ça sur mon bureau un matin.
7: Oh, ben, à mon avis, c'est quelqu'un qui avait envie de baiser, hein.
0: Mais c'est vrai qu'un matin, j'ai arrive, je dois reconnaître.
4: On vous a mis la levrette sur le bureau.
0: Et je vois sur mon bureau la fabuleuse histoire de la levrette. Je me dis, ça devrait bien pouvoir nous faire un quart d'heure.
2: On se peut faire une émission.
0: Et je ne m'étais pas trompé.
4: Moi, je vous dis un quart d'heure, c'est un bon score.
0: C'est très rare quand on prend un livre des éditions de la Musardine. Oh. Et monsieur Dylan, c'est grâce à vous. Donc je vous applaudis.
4: Oui, merci, bravo, monsieur.
5: Merci vraiment. À vous. Aussi.
4: Alors, on vous applaudit à qu'une seule main.
5: Merci beaucoup.
4: On a beaucoup ri.
0: La fabuleuse histoire de la levrette, je la glisse dans la valise RTL.
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10: Aujourd'hui, les amis, je vais vous parler de Lille. 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Mais l'île a aussi une particularité que vous ne connaissez peut-être pas. Son destin a été particulièrement marqué par des femmes.
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0: c'est marrant, voilà un mot qu'on n'utilise plus chez nous, lorgnon. Et effectivement, le mot lorgnon vient bien du verbe lorgner.
1: Le ministre Austen Chamberlain avait des lorgnons, le ministre britannique des années 30.
0: Mais je me suis dit ça tout de suite.
1: dès que je vais dire un truc, c'est bon. Hein.
2: Mais non.
1: Oh là là, il a eu le prix Nobel de la paix d'ailleurs.
0: Occupez-vous de vos lorgnons et puis.
1: J'en ai pas donc.
0: Pour Karine Lucon maintenant, qui habite Cergy dans le Val d'Oise, j'aimerais que vous retrouviez ce qu'a laissé à la postérité l'allemand Max Immelmann.
1: Immelmann.
0: Max Immelmann.
1: Ah, mais Max Immelmann, c'est un aviateur allemand.
0: Exact. Et qu'est-ce qu'il a laissé?
1: Il a laissé à postérité le...
2: Le bombardier.
0: Non.
1: Non, le...
3: De tirer dans les hélices, la mitrailleuse qui tire entre les hélices.
1: Ça, c'est Roland Garros.
0: Alors ça, il en serait mort plutôt, parce qu'il paraît que c'est à cause d'un dysfonctionnement de son système de synchronisation de tir à travers l'hélice.
1: C'est un as de la première guerre.
0: Que son avion a été abattu et qu'il est mort, effectivement, en 1916, au combat.
4: C'est pas le siège éjectable. C'est lui qui a inventé le siège éjectable.
0: C'est moi qui vais l'inventer.
5: À mon ami, comme ça, je pense que t'es assis.
4: J'ai un mot à venir, Laurent, me faites pas
0: ça. Ce serait génial. Ouais,
2: tu vas tout perdre en même temps.
0: J'appuie sur un bouton et hop.
2: Ça serait bien ça.
0: On voit Johan Rioux sauter.
3: Le parachute.
1: Donc, j'ai déjà avancé, je dis que c'est un as de l'aviation allemande.
5: Est-ce que c'est pas lui qui a inspiré le film L'As des As?
0: Non, on l'appelait.
1: Non, c'est René Fonck.
0: On l'appelait l'aigle de Lille, Der Adler von Lille. Et cet Allemand, effectivement...
5: On va tout traduire en allemand.
0: Non, il a laissé à la postérité quelque chose qui porte encore son nom aujourd'hui.
5: Le Falcon.
0: L'Immelmann, d'ailleurs.
1: Un casque
0: Non, pas un casque.
2: C'est militaire, on est d'accord.
0: C'est lié, évidemment, à son art, qui était l'art de...
4: Est-ce que Laurent, c'est un geste? C'est-à-dire qu'il est reconnu pour un geste extraordinaire qu'il avait, il tuait tout le monde.
5: Oui, il fait la main droite.
4: Un looping ou un looping?
1: C'est pas ça, c'est Adolphe Pégou, le looping.
5: Un 8.
0: Alors, ce n'est pas un looping.
5: Dans les airs.
0: Ce n'est pas un looping, mais c'est quasi, c'est une manœuvre acrobatique.
2: Et le piqué.
0: Alors, qu'est-ce qu'il faisait avec son avion?
5: Qu'est-ce qu'il faisait avec son avion? Ben, il volait.
1: Non, parce que le looping, c'est un français.
4: Il se mettait sur une aile seulement, il arrivait à rester sur une aile pendant très longtemps.
0: Non, non, ça, c'est un poulet. L'Immelmann.
5: Oh, ça m'a donné envie de poulet.
6: Mais, ça veut dire ciel en plus. Immel, ça veut dire ciel en allemand. Man, c'est l'homme, du ciel.
0: Il s'appelait Max Immelmann et il a laissé à l'aviation son nom, l'Immelmann, qui est une manœuvre acrobatique qui consiste en quoi? C'est ça que je vous demande.
4: Bah, rester comme ça, vous savez.
1: En fait, c'est faire plusieurs tours arrière pour se mettre derrière l'avion ennemi.
0: Oui. Allez, je vais vous accorder de toute façon. C'est une demi-boucle suivie par un demi-tonneau au sommet utilisé pour inverser rapidement la direction du vol.
2: Ah ouais.
5: J'allais dire, c'était pour faire demi-tour. Quoi.
0: Voilà, c'est pour faire demi-tour de manière acrobatique.
1: Pour se mettre derrière aussi l'avion ennemi.
0: Et si vous voulez, ça s'appelle l'Immelmann. Bonne réponse collective. Et voilà. Où trouve-t-on, et ce sera la question suivante pour Louis Drouet qui habite hier, où trouve-t-on le plus de Ligériens?
1: Dans la Loire.
3: C'est les habitants du port de la Loire.
0: Près de la Loire, dans la Loire.
6: 42.
0: Bonne réponse, évidemment. J'aurais dû poser cette question un autre jour qu'en présence de Roselyne Bachelot. La preuve, l'autre là-bas, elle a dit au Ligère.
1: À Toen aussi.
5: Excusez-moi, mais c'est plus drôle.
1: Il y a la Loire. Hein.
0: Ligérien, effectivement, ça veut dire qu'il habite la Loire ou relatif à la Loire. Et en angevin, d'ailleurs, Ligère, Loire se dit Loire. Hein, c'est bien ça, même Bachelot.
5: Ouais. Ouais. C'est Loire. T'habitais près de Loire.
1: C'est ça, de la Loire.
5: De la Loire.
4: Donc, tu as la particularité, comme Valérie Trierweiler, d'être née à Angers, alors toutes les deux. Non mais c'est quand même rare d'avoir deux femmes politiques.
5: Enfin, ouais, c'est rare. Je crois qu'il y a très peu de gens qui naissent à Angers.
0: C'est d'ailleurs...
3: Non, mais la sœur de Valérie a été, ma préparatrice en pharmacie.
0: Parce que mon frère avait épousé une angevine, c'était terrible ce qu'on disait à l'époque.
5: Je croyais que votre frère était vétérinaire.
3: Angevin, sac à vin, angevine, sac à...
0: Ouais, angevin, sac à vin, angevine, sac à pine, on disait. Ça,
2: Et Roselyne, c'est les deux.
0: C'était pas très agréable.
5: Quel manque de respect. Ne parle pas comme ça de notre Roselyne.
3: D'abord, je suis pas né à Angers, connard.
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0: Une question donc, disais-je, qui devrait normalement satisfaire Monsieur Fabrice, puisque vous êtes toujours supporter du Paris Saint-Germain.

0: Saint-Germain.
1: Ah, mon cher, toujours.
0: Alors voilà, donc vous allez sûrement me dire, et Thierry Lanuzel, qui habitait Chirol, espère tout de même un chèque de 300 euros, vous allez peut-être pouvoir me dire pour quelle raison les supporters du Paris Saint-Germain sont contre le choix de William Grigacine.
1: Bon, alors...
0: William Grigacine...
1: C'est un joueur, ça?
0: Ce n'est pas un joueur.
1: Un joueur, voilà. C'est un agent. Un entraîneur.
0: Toujours est-il que, on va dire, la direction du Paris Saint-Germain a choisi William Grigacine, et certains supporters ne sont pas contents de ce choix.
1: C'est un... Il a un rapport avec la santé, avec la médecine?
0: Non, pas.
2: Bon, il a un rapport avec le sport, quand même.
0: Avec le sport? Là, parce que on parle
1: avec le maillot.
0: Avec le maillot, non.
3: Avec la trésorerie du club, le prix des places.
0: Non plus. On le connaît sous un autre nom, son nom de scène. Vous me direz que je suis pas certain que vous connaissiez non
2: plus. Ah, c'est le chanteur.
1: Alexandre Benalla.
2: C'est un chanteur.
0: Alors, c'est pas un chanteur.
2: Un acteur.
0: Un acteur.
2: Un rappeur.
0: Non.
1: Un speaker.
2: Un musicien.
0: Voilà. Oui.
2: Ils sont pas du tout contents de la musique qu'il a faite.
1: Ils ont changé la musique de l'entrée dans le stade.
0: Bonne réponse de Fabrice.
1: Quand tu sais pas, tu me demandes.
2: J'y arrivais petit à petit avec mes chemins à moi.
1: Oui.
0: Le vrai nom de William Grigacine, c'est le vrai nom. Non, le nom d'artiste, c'est Digi Snake, et c'est sa musique à lui qui a été choisie désormais quand les footballeurs du Paris Saint-Germain entrent
1: au Parc
0: des Princes, et les supporters sont pas contents parce que depuis des années, c'était la musique de Phil Collins qui signifiait l'entrée des joueurs sur le terrain. Ah. C'est ça, monsieur Fabrice?
1: C'est ça.
0: Et là, le public fait « Ouais! Ouais, mon culé !»
4: Ouais.
0: Alors qu'à l'Olympique de Marseille, c'est la musique de Van Halen.
5: Ah, elle est mieux, celle-là.
0: C'est mieux à Marseille, hein.
1: Bon, mais vous plaisantez, non?
0: Et c'est à Marseille. Vous avez vu l'équipe qu'on a à Marseille? Ça attaque. Pour des joueurs pas chers, prêtés même parfois.
2: Et la musique de William.
4: Et la musique de Snake, DJ Snake, c'est quoi?
0: Alors justement, voilà. Au PSG, ils ont enlevé Phil Collins. Les supporters sont pas contents. Désormais, les joueurs entrent sur la danse des canuts.
1: Non, sur à la queue le.
0: Ils entrent sur une musique de DJ Snake.
5: C'est pas mal pour l'ambiance.
1: Pas mal.
5: Ah, c'est bien ça. C'est mieux que Phil Collins.
0: C'est mieux, vous croyez, que Phil Collins?
4: Oui, oh non, t'as fait moins.
3: C'est affreux.
2: On pourrait que ça démarre un peu parce que ça se lève un peu en fait.
4: C'est pas entraînant. Accroche tes mains à ma taille pour pas que la chenille déraille. Tout ira bien et si tu veux, vive la chenille et le bon Dieu.
3: Ça marche hein, sur la batterie.
0: Ah, ils vont être contents, les supporters du PSG. Enlevez-moi cette musique, c'est insupportable.
2: Mais elle démarre pas.
0: Oh non, c'est quand même mieux à Marseille, on a. C'est mieux.
6: Ah oui,
0: y'a
6: pas photo, ouais.
0: Ah, y'a pas photo. Et paf, et 3 et 4-0.
4: Hey, allez les gars, ouais. Dans le but.
0: Mais la meilleure musique, c'est celle de l'entrée des grosses têtes. C'est celle-là, évidemment, la meilleure musique. Et maintenant, entre sur le terrain, l'avant-centre Fabrice. Dans la surface de réparation, elle vient de se casser la gueule. Marcel Ayacou.
4: Ouais.
0: Le mercato nous a permis de l'acheter au club d'en face, Julie Leclerc.
4: Ouais.
0: Il représente Lille, champion de France, Jean-Phi Janssen.
4: Ouais.
0: Il joue avec des chaussures bateau, Olivier de Kersozo. On a l'impression qu'elle a avalé la pelouse, Isabelle Mergo. Ça, voyez, ça c'est du générique.
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0: sale.
1: Ouais.
0: Pourquoi vous n'êtes pas maquillée aujourd'hui, Chantal?
1: Ah, parce que j'avais pas eu le temps.
0: Je vous ai jamais vu dans cet état-là.
1: Oh.
0: Qu'est-ce qui vous est arrivé?
1: Non, parce que voilà, c'est comme ça.
2: Ah oui. Voilà, la phrase.
3: Du coup, elle a mis ses lunettes.
1: Bah non, parce que quelquefois, c'est aussi bien de pas maquiller. Regarde comment elle s'appelle, elle se maquille plus, elle est beaucoup plus jolie, l'américaine, là, qui a des gros seins.
4: Malibu?
1: À Malibu, alerte à Malibu. Ah,
4: Pamela Anderson.
2: Elle est pas américaine.
1: Elle est beaucoup mieux pas maquillée.
0: Donc, je sens qu'il va falloir trouver les noms pour tout le monde aujourd'hui, hein, ça va être du boulot.
1: Oui, c'est sympa cette émission en direct de l'hôpital psychiatrique.
2: T'es la marraine.
0: Ouais, je vais avoir un boulot aujourd'hui.
3: Là, mais c'est vrai,
0: j'aurais jamais dû les sortir toutes les deux le même jour.
3: C'est vrai
4: que ceux qui se font des liftings paraissent souvent plus vieux qu'avant.
5: Ah non, on va pas commencer à dire du mal de Jean-Phi.
0: Monsieur Haas, vous êtes content de retrouver Daniel Evenou?
6: Très content, mais à chaque fois qu'elle me voit, elle se rappelle pas de moi, donc. Ah bah oui, c'est la première fois qu'on se voit, je dis bah non, ça fait 15 fois, mais c'est...
3: Mais je blaguais.
6: C'est vrai qu'ici, c'est la seule émission, quand on voit pas quelqu'un plus d'une semaine, on s'inquiète vraiment.
0: Chantal, la dernière fois que je vous ai vu, vous étiez enfermée dans une cave à la télévision pour le maître du jeu, ce sera demain soir la finale, mais lors de l'émission vendredi dernier, Max Boublil vous a enfermé dans une cave.
1: Et j'ai eu très peur.
0: Ah vraiment?
1: Ah oui, parce que je pensais pas que c'était filmé en plus.
0: Poup, la télévision souvent.
4: Oui.
1: Il m'a dit, t'inquiète pas, c'est pas filmé ici. Oui, mais on va pas m'enfermer dans la cave. Et j'ai eu très peur, j'ai très peur. Très peur du noir, très peur des maisons vides, etc. Donc j'avais très peur.
0: Et alors, qui vous a ressorti de la cave?
1: Je ne me souviens plus, en fait. Je sais que quelqu'un m'a sorti de la cave, mais qui?
2: C'est Az.
0: Bienvenue, en tout cas, dans cette émission aux Alzheimer anonymes.
2: Voilà, pour les questions, c'est pas mal. Hein.
0: Et voici une première citation pour Andreas Bouton, qui habite en Haute-Vienne, qui a dit, et c'est pour vous, monsieur Bellamy, que j'ai choisi la première citation. Qui a dit « J'ai hérité d'un tableau et d'un violon qui se sont révélés être un Rembrandt et un Stradivarius. Malheureusement, Rembrandt faisait de très mauvais violons et Stradivarius était un très mauvais peintre. »
4: Ah, pas mal.
0: C'est pas mal.
3: Montesquieu.
2: Ça sort d'où? C'est un artiste.
3: Je suis dans Montesquieu.
1: C'est un humoriste.
0: Un humoriste, oui, bien sûr.
6: Coluche.
2: Jean-Yann.
0: Un humoriste américain.
1: Groucho Marx. Woody Allen,
0: bonne réponse de Chantal là-dessus. Pour Anthony Boucher, qui habite Saint-Michel-Chef-Chef, c'est en Loire-Atlantique, qui a dit « Dans notre école, on nous fouillait à l'entrée pour savoir si on avait des revolvers ou des couteaux. Et si on n'en avait pas, ils nous en donnaient pour nous défendre. »
3: Un cuisinier?
0: Donald Trump. Non, mais c'est un Américain, évidemment.
2: Oui, il est vieux?
0: Ah non, un jeune.
6: Un acteur?
0: Enfin, un jeune.
6: Steven Wright.
0: Il a mon âge, voyez-vous.
6: Humoriste?
0: Oui, un humoriste.
2: Steven Wright.
6: Dave Chappelle, non.
0: Chris Rock, bonne réponse de Paul Alcarat. Pour Evelyne Gouthier, qui habite en Seine-Maritime, qui a dit « J'aime le travail, ça me fascine, je peux rester assis à regarder ça pendant des heures. »
4: C'est un Corse, ça.
0: C'est pas un Corse.
3: Est-ce que ça peut être une Bretonne?
0: C'est un écrivain.
1: Drôle.
0: Alors, drôle, oui. Britannique, pour tout vous dire.
3: Oscar Wilde,
0: non. Comme ça va être très difficile.
2: Bernard Shaw?
0: Non, je pense que je vais donner les dates à Monsieur Alcarat, comme ça il va tout de suite nous dire de qui
4: George
0: il s'agit.
4: Bernard Shaw?
0: À moins que je commence par vous dire, peut-être avant de vous donner les dates... Le nom de son œuvre essentielle, peut vous aider. Trois hommes dans un bateau.
2: Jérôme, bravo,
0: sans les dates, c'est mieux. Parfait, Paul, pour Didier Rétori, qui habite dans le Haut-Rhin, qui a dit, il s'agit de retrouver le nom d'un célèbre pianiste, ça aussi c'est pour vous, monsieur Bellamy.
4: Donc je vais pas trouver?
0: Oh, normalement, tout de même. C'est un pianiste qui était devenu presque aveugle, et il a dit, c'était à la fin de sa vie, j'ai décidé de ne plus jouer, non pas parce que je ne trouve plus mes notes, mais parce que je trouve plus le piano.
4: Ah,
6: Gilbert Montagnier?
2: Franz Lehár?
6: Gilbert Montagnier?
0: Non, c'est pas Gilbert Montagnier.
2: Franz Lehár, non.
4: Rubinstein.
0: Comment vous dites?
4: Arthur Rubinstein.
0: Excellente réponse d'Olivier Bellamy. Pour Axel Baudriche, qui habite Livry-Gargan, qui a dit « Le destin des montagnes doit être terrible, elles sont obligées de contempler toujours le même paysage.
2: » Xavier de Maistre.
0: Non.
6: C'est un poète?
0: Ah, c'est un poète, surtout romancier, pour tout vous dire. Un romancier, auteur de best-seller. Il a vendu son ouvrage le plus célèbre, écoutez bien, à 85 millions d'exemplaires.
2: Saint-Exupéry?
0: Ah, non.
6: Victor Hugo?
3: Du siècle d'avant?
0: Ah non, non, non, il est toujours vivant même,
6: oh là,
0: je vous dire.
6: Guillaume Musso? Welbeck.
0: Comment vous dites?
6: Guillaume Musso?
0: Guillaume Musso, non.
3: L'autre?
0: Quoi l'autre? Placide?
2: Marc Lévy?
0: Placide et Musso.
3: Il est venu ici? Il est venu dans votre émission?
0: Non, non, non, je ne l'ai jamais reçu, non.
2: Il est âgé?
0: Oh, il est âgé, il est né en 1947.
3: Oh, il habite à New York.
2: Orsena?
0: Orsena, non.
2: Mais c'est un Français.
0: Ah, j'ai pas dit ça.
3: Ah!
2: Ah! Ah, bah, Stephen King?
0: Non plus.
2: Ah, non plus.
6: C'est quoi, c'est un Américain?
0: Non, non plus. Il y a d'autres pays que...
3: est-ce que ce pays touche la France?
0: Ah oui, non, du tout.
4: Un Bolivien.
0: Ah! Je suis obligé de vous répondre oui.
6: Avec la Guyane.
3: Un Brésilien. Ou Monaco.
2: Un Brésilien. Oui, avec... Cohen, machin,
0: Arthur Coelho, Paulo Coelho. Bonne réponse. Eh oui. Vous oui. demandez si son pays touche la
2: Guyane,
0: France,
2: oui.
0: Comme on a effectivement un département français qui s'appelle la Guyane qui touche le Brésil, on est bien obligé de dire que oui,
2: oui.
0: Son pays touche la France, Paulo Coelho est brésilien, et c'est avec l'alchimiste ah, oui. évidemment qu'il avait vendu 85 millions d'exemplaires de son livre. Allez, mais Chantal, qu'est-ce que vous êtes en train de faire?
2: Vous l'avez vexée.
0: Elle est en train de se maquiller maintenant. Mais c'est trop tard.
2: Non, mais c'est pas la
0: télé. C'est trop tard, on a vu votre gueule.
1: Alors, je suis comme un mandalure. Elle se maquille aux grosses têtes aussi.
0: Mais vous êtes en train de vous maquiller devant les gens.
1: Je m'en fous. Ils connaissent tout de moi.
3: Dans le temps,
1: mais continuez, ça. Vous n'avez pas besoin de me regarder. Posez des questions.
0: Ah mais non, mais je suis épaté par la façon dont vous vous maquillez devant tout le monde.
4: Avec un naturel déconcertant.
0: Ah oui, oui, oui.
1: Et encore, j'ai pas tout mon matos. Ah, regarde, c'est beaucoup mieux déjà, non?
6: Ah, ça change tout, hein.
1: Ça change tout.
6: Ah, c'est fou, hein.
4: Ah, vous êtes presque désirable, là, Chantal.
1: Tu me regardes même pas, belle amie.
0: Ah, presque désirable.
1: Non. Vous avez jamais vu une femme se maquiller, je pense, c'est pas dans vos trucs.
0: Mais si, j'en ai déjà vu, oui. Mais pas de cet âge-là. Avouez quand même que je vous regarde parce que c'est moi qui vous l'ai dit que vous n'étiez pas maquillée.
1: Oui, c'est avouez. Parce que vous me regardez. Vous.
0: Avouez.
1: Elle n'a pas vu que j'étais pas maquillée, elle m'a emmenée ce matin, elle n'a pas vu alors que vous l'avez vu.
0: Ah bah tout de suite j'ai vu d'habitude.
1: Parce que nous sommes face à face.
0: Bah, oui, oui, oui.
1: Et avec Michel, nous allons dans le même sens.
0: Allez, une dernière citation plus difficile, attention, à identifier pour Jonathan Corbet, qui habite Crozier-le-Vieux, c'est dans l'Allier, qui a dit la dernière fois que quelqu'un a autant raté un truc que François Hollande, c'était les parents de François Hollande.
4: Ah, Sarkozy.
0: Non, non.
3: C'est un politique?
0: Ah non, c'est un humoriste, un jeune humoriste français, chroniqueur de radio, de télévision.
6: Walidia?
0: Comment vous dites?
6: Walidia?
0: Walidia, non, plus drôle.
6: Ah, oh, la balle perdue.
4: Marc-Antoine?
0: Pardon?
4: Marc-Antoine? Notre Marc-Antoine?
2: Pablo Mira?
0: Pablo Mira, non. Il a été sur France
6: Guillaume
0: Inter. Guillaume Meurice, non, mais il travaille.
2: Lompré, Émeric Lompré.
0: Émeric Lompré, non. Mais avouez que c'est drôle quand même.
6: Jamil Lechlag.
0: Non, la dernière fois que quelqu'un a autant raté un truc que François Hollande, c'était les parents de François Hollande.
2: Pierre-Emmanuel Barré.
0: Pierre-Emmanuel Barré. Barré, bonne réponse de Paul Alcarat. Bravo, Paul.
1: Pierre-Emmanuel Barré.
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0: Ah, une question maintenant pour Francine Bourgogne qui habite Saint-Rémy-les-Chevreuses, c'est dans les Yvelines. Et j'aimerais vous demander ce qu'on appelle aussi la pomme-coton. L'autre nom de la pomme-coton.
9: Est-ce que ça se mange?
0: Oui, ça se mange.
3: C'est une pomme?
0: Alors, bah non, c'est pas une pomme.
9: C'est du coton?
0: C'est pas du coton. Mais ça pourrait ressembler à une pomme, sauf que c'est plus cotonneux.
9: C'est un fruit.
0: D'où son surnom, la pomme-coton.
9: Un abricot?
3: Oui, un abricot.
0: Un abricot, non.
10: Il y a une station de métro?
0: Est-ce qu'ils vont être dans Paris?
11: C'est une pêche.
0: Non, mais une pêche, c'est une pêche, voyez-vous.
12: Bah oui, mais moi j'allais dire une pêche.
11: Non, mais c'est une variété de pêche.
0: Non,
12: mais c'est un fruit. C'est velouté.
13: Est-ce que c'est un fruit?
0: C'est un fruit. Ça s'appelle aussi la pomme-coton, mais évidemment, ce fruit est un fruit à part entière, comme l'est la pêche ou comme l'est la pomme, voyez-vous.
3: Le kaki.
0: Non, le kaki.
12: Le caca, le caca. Le qui a du caca kaki, collé au cucu, collé au cucu. Vous connaissez pas ça? J'adore.
0: C'est une grand jojo, ça aussi.
12: Non, c'est bébé Charlie.
11: Bah oui, bébé Charles.
12: Qui a du caca-caca-qui, collé au cucu jusqu'au kiki.
9: Arrêtez-toi,
0: non. Votre discothèque est terrible.
13: C'est vrai, j'avoue.
9: Est-ce qu'il y a une rue en province?
12: Qu'est-ce que t'es rancunier?
9: Rue des Marronniers, je sais pas, marronnier.
0: Ah, il y en a partout, en
13: tout cas. Est-ce que ça pousse en France?
0: Alors non, c'est plutôt pas en France.
12: Est-ce que c'est la figue de Barbarie?
11: C'est exotique.
0: C'est plutôt au Portugal, en Grèce.
3: La bouse.
12: La grenade.
0: Il faut un climat méditerranéen, en
9: des olives.
12: La grenade.
0: La grenade, non.
12: Est-ce que ça a la forme d'une pomme?
0: Bah oui, puisqu'on appelle ça effectivement une pomme coton, parce que c'est cotonneux en surface. Oui,
13: c'est rond.
0: C'est quoi. Très odorant.
12: Qu'est-ce que vous appelez cotonneux?
0: Oh bah cotonneux, qu'est-ce que vous voulez que je vous dise? Il n'y a pas 10 000 explications au mot cotonneux, vous voyez. Coton.
11: C'est une sorte de paix.
12: Non, parce que c'est pas appétissant qu'un fruit cotonneux, le mot cotonneux.
0: Oui, mais on l'utilise beaucoup en cuisine.
12: Vous en mangez? On mange pas l'écorce.
0: Ah, non, mais est-ce que j'en mange moi?
12: C'est huileux?
0: Huileux, non.
13: Est-ce que ça se mange tout seul ou c'est dans une préparation?
0: Ah, on fait des préparations
12: c'est
0: avec.
12: C'est un fruit.
11: C'est sucré.
12: Des bêtes goji.
0: Comme beaucoup de fruits, voyez-vous.
12: Les bêtes goji, c'est très à la mode. Ouais, moi j'en mange goji. Quand je fais du tennis au jardin du Luxembourg.
13: Ah, oui, on prend des petites bêtes goji.
11: On prend des petites bêtes goji. Restez en province, les amis.
12: Pardon.
9: Oh. C'est portugais, on a dit que c'était. C'est dommage qu'il n'y ait pas de toen.
12: C'est un fruit rouge.
3: Ah, des nèfles.
0: Des nèfles. Non, c'est le fruit star des jardins en automne, plus particulièrement.
12: Voilà. Ah, le potimarron ?
0: Non.
12: La courge ?
13: C'est très méditerranéen.
0: Ce sont des légumes, ça, vous voyez.
12: C'est très
13: méditerranéen. La citrouille méditerranéenne, très...
9: Les fleurs de courgette ?
0: Fleurs de courgette, non.
4: Le yuzu ?
0: Non, c'est plus simple que ça.
3: Hein. Ah, c'est les gros pamplemousses ?
0: Ah non, c'est pas les gros
4: pamplemousses. C'est une prune ?
9: Ce sont des pastèques.
13: Ah, est-ce que c'est gros ?
12: Ah oui, est-ce que ça tient dans la main ?
0: Et chère Valérie et chère Caroline...
13: Qu'est-ce qu'elles ont?
12: On en a
11: ouais, je trouve que vous n'avez...
12: C'est la taille de leur poitrine.
0: C'est sûr que vous connaissez l'arbre où on trouve ce fruit.
12: L'arbre à pute.
3: Oh papa.
13: Mais tu t'étonnes que les gens se plaignent après.
12: Non, je suis d'accord.
13: Les gens passent des coups de fil.
12: Je retire.
13: Ils sont bien.
0: Dites là mon fruit.
11: Écoutez, vous n'avez pas donné sa chance à la réponse de Berléand qui a dit des pastèques.
0: Des pastèques, non, des melons, non.
13: Alors, qu'est-ce qui pourrait leur plaire aux deux, là?
12: L'arbre à thune.
0: D'ailleurs, le surnom qu'on donne à ce fruit, pomme coton, ça vient du joli nom qu'on lui donne en Italie. On appelle ça.
13: Mélocotone.
0: Les mélacotona.
13: Mais oui, le mélocotone.
3: Tomate.
13: Mélocotone, on connaît.
0: Pamplemousse. Non, Estherelle Payani dans Télérama cette semaine fait tout un article pour justement ceux qui aiment faire des confitures, des gelées, vous voyez.
3: Le coin.
0: Bonne réponse collective.
11: Mais collectif du bon côté, c'est Junio et moi. En face, il n'y a rien eu. Hein.
3: Et alors,
13: je sais, parce que l'arbre, c'est le cognacier. Ça fait connasse un peu, c'est pour ça. Je pense qu'il pensait à ça.
12: J'étais pas loin.
13: C'est pas sympa.
0: Le coin est effectivement un fruit qui vient du cognacier.
13: Vous êtes tordu quand même.
0: Eh ben oui, mais il fallait bien que je vous aide un peu.
13: Mais on a trouvé.
3: Ça, c'est le coin. D'ailleurs, on a trouvé.
4: Le coin.
0: Ça s'écrit C-O-I-N-G.
4: Le
0: coin, si vous préférez. Et l'autre nom du coin, c'est effectivement la pomme coton. Et d'ailleurs, j'ai une question subsidiaire à propos de ce fruit, parce que le coin est climactérique. Ah, qu'est-ce que ça veut dire?
12: Il est hystérique, mais par rapport au temps.
0: Ce n'est pas le seul fruit qui soit climactérique. Plusieurs fruits sont climactériques.
11: Il est indifférent au climat.
13: Il regarde la météo des villes d'Elia.
0: La banane, par exemple, est climactérique elle aussi.
4: Il continue à pousser quand on l'a cueilli.
0: Excellente réponse de monsieur Junior.
12: Ça m'embouche un coin.
13: Moi, je dis, il est cultivé.
11: Il est sur le toit du monde.
12: Je comprends pas. La banane, elle continue pas à pousser quand
0: elle mûrit. Elle continue à mûrir.
13: La tomate aussi, du coup.
12: Je pensais qu'elle prenait du...
0: La tomate aussi, effectivement.
3: Oh, l'avocat aussi. Dans ces cas-là, vous prenez n'importe quel fruit, légume, mais
12: tout pourri,
3: ça continue.
0: Il y a une différence entre pourrir et mûrir.
3: Je confirme.
11: Mûrir.
13: Oui, fais gaffe parce qu'au bout d'un moment, ça finit par arriver. Hein.
0: Mais le quing aussi est un fruit climactérique. Climactérique, effectivement, ça veut dire qui continue à, non pas à vivre, mais qui continue à, comment je pourrais vous dire ça?
3: À mûrir, à avoir des sentiments
12: pour l'arbre.
0: Ouais. Il continue à mûrir après cueillette, un peu comme les grosses têtes.
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0: Je vais vous demander comment on appelle cette couverture de lit. L'hiver approche, hein, il va faire froid, donc il est temps évidemment de changer. Comment on appelle ça d'ailleurs, l'ensemble des draps, la couette.
3: Ah bon,
0: comment ça
9: moi, moi je garde toute l'année.
3: Aussi
14: ah
9: toute
14: bon, l'année. T'as pas une couette d'hiver, une couette d'été.
15: Ah non, ah, les crades.
14: Ah, moi j'aime bien tes draps.
0: Vous changez jamais vos draps.
9: Mais je change les draps toutes les semaines. Ouais. Mais je ne change pas la couette qui est à l'intérieur.
0: Enfin, il y a des draps d'été.
9: Ah, moi, j'ai besoin de quelque chose de lourd sur moi.
0: Ben votre mari aussi, manifestement.
3: Mais moi, je suis comme toi, je ne change pas des dredons.
15: Vous êtes sale, vous n'en rentrez pas.
3: On n'est pas sale, on change pas de couette, je n'ai pas une couette d'été.
15: On change la housse de la couette.
14: Bah oui. Une couette d'été, une couette d'hiver.
3: Bah oui, d'accord, mais je n'ai pas la place, moi, de mettre déjà, je n'arrive pas.
14: J'ai cru que tu allais me dire, je n'ai pas les moyens.
3: Non,
9: moi, j'aime bien garder le.
3: Moi aussi, puis quand j'ai chaud l'été, je dors sur ma couette.
9: Ah ben non, moi, je mets la clim. Moi, j'adore mettre la clim. J'aime bien avoir froid tout le temps. Donc, en hiver, la fenêtre ouverte. En été, la clim allumée.
3: Ah bah moi aussi, en hiver, la fenêtre ouverte. Mais la clim en été, non, je me mets sur...
14: Ami violeur, si vous écoutez.
0: Il y a deux femmes nues sur leur couette.
14: Femmes nues.
0: Fenêtre ouverte.
14: La fenêtre ouverte, à quel étage?
15: Ils vont être déçus en rentrant. Caroline Diamant allongée à poil sur
14: bonjour,
15: la couette.
14: Ouais, j'ai écouté RTL, il y a Simone qui m'a donné ce plan. Alors excusez-moi, je me suis trompé.
15: Alors c'est quoi la question?
0: Bah oui, on me laisse même pas le temps de poser la question.
14: Posez la question.
0: Comment appelle-t-on une couverture doublée, remplie d'une bourrure en laine ou coton, puis piquée, qu'on étend sur un lit? Elle se distingue justement de la couverture d'été par le fait qu'elle se compose d'au moins deux épaisseurs de tissu renfermant un rembourrage.
14: Une
16: courte pointe.
0: Comment vous dites?
16: Une courte pointe.
0: Une courte pointe. Bonne réponse de Madame Bachelot.
3: Oh mais ça, c'était nos grands-mères qui avaient ça.
14: C'est incroyable.
0: Ben non, on a une courte pointe. Ouais, hein.
9: Oui, une
0: l'hiver,
9: courte
0: on est
9: pointe.
0: Un peu mieux sous la courte pointe.
9: Une courte pointe.
0: Pendant que les autres sont encore sous leur drap d'été, là, à se cailler.
17: Moi, quand je suis déprimée, j'ai un pyjama en polaire licorne rose.
0: Vous nous faites rêver.
9: Alors, pour le mari docteur, pour le prochain grand amour.
14: Ne dis jamais ça.
9: Voilà. Oh, mais il y a des gars comme ça.
16: Tu dis que tu as une musette en soi.
17: Écoute, oui, mais quand je suis toute seule. La licorne.
9: Oui, mais il faut toujours se préparer à ne plus être tout seul.
3: Oh oui, enfin, quand arrive 11h du soir, il n'y a toujours personne. Tu peux être sûr que ça va être tout ça.
9: Moi, non. Les vrais bourrés, ils arrivent à 4h30.
3: Et toi, tu te dis vite, ma nuisette. Moi, ça m'est jamais arrivé. 11h du soir, c'est mort. Hein.
0: On ne sait jamais. C'est jamais un voisin pour un dégât d'eau.
9: Ils sont très beaux, mes voisins.
0: Ah oui, vous avez des nouveaux voisins?
9: Non, mais je croise des hommes. Vraiment des belles personnes.
0: Ah bah c'est bien de leur dire sur l'antenne de RTL, ils vous écoutent.
9: Non, ils sont mariés, je les vois avec leurs femmes, leurs enfants, mais ils sont bels hommes.
17: Pourquoi vous dites et alors, Rosine, ça vous arrête pas, un homme marié?
18: Oh bah certainement pas.
15: Oh bah non.
17: Moi
18: bah évidemment que
15: bah
18: non.
15: À son âge. Pardon.
14: Roselyne, vous avez été la maîtresse d'un homme marié déjà dans votre vie.
15: Le maréchal.
18: Ah oui, c'est très pratique. Bah, si déjà on se réduit qu'au célibataire, à mon âge, on va pas rencontrer grand monde.
15: Oui.
18: Hein.
14: Bah si, il y a les veufs.
15: Bah ouais. C'est vrai.
18: Bah oui, mais à mon âge, on rencontre surtout des veuves.
14: Bah oui, c'est ça.
0: Non, mais regardez, ça intéresse Anne d'un
17: oui
0: seul coup.
17: Ah oui. Non, mais moi, alors, j'ai jamais touché aux hommes mariés.
0: Ah oui?
9: Ah, bah, t'as tort, parce que...
17: Non! Ah non, vraiment.
14: Bah, oui, elle a raison.
0: Même pas le sien.
9: Non, mais t'as tort, parce que comme t'es connue, si t'as envie d'être discrète, eux aussi, ils ont envie d'être discrets. Donc, au contraire, c'est très pratique.
3: Et puis, mais parfois...
9: Parfois.
0: C'est une copine qui me l'a dit.
17: C'est génial, ça.
18: Écoute, Caroline, le fait de se concentrer sur les hommes mariés, t'as pas de chaussettes à laver et qu'est-ce qu'on mange ce soir? Non, c'est quand même nettement mieux.
9: Ah bah moi, ils savent qu'ils mangent pas, hein, je veux dire. Je sais pas cuisiner.
0: Mais vous alors, vous cherchez qui exactement? Si on peut vous aider, Anne, parce que ça me rend triste de vous savoir toute seule.
14: Je la connais bien. Ah. Elle cherche un mec de 50 balais environ, un peu mal rasé, un peu aventurier, qui porte beau, quoi. Ouais. Sorte de mec...
0: qui pourrait lui chanter ce soir, tu vas prendre.
15: Non, mais j'ai pas 50 ans.
14: C'est à peu près ça.
15: Non, c'est une description de la housse, quoi.
14: Non. Je sais pas, le dernier ou l'avant-dernier, je sais plus, il ressemblait à ça. Tu m'avais montré une photo. C'est un beau gosse.
15: Ah ouais?
3: Il est pas resté.
14: Allô, t'es là?
15: Ah, allô.
17: Mais il y a des gens qui écoutent, on n'est pas tous les deux là.
0: Bien, ouais. Parce que vous racontez vos petites histoires, ah bah tous
14: oui,
0: les deux.
14: Bah oui,
0: ah, ça, c'est mignon, j'aime
14: si
0: bien.
14: Vous la connaissez depuis 30 ans, moi aussi je la connais depuis 30 ans.
0: Oui, mais moi je la rencontre.
14: On a commencé ensemble.
0: Je la rencontre, elle ne me raconte pas tout. D'abord, elle ne me raconte pas tout parce qu'elle a peur qu'après je le raconte à la radio.
14: C'est ça, bah oui.
9: Elle n'a pas tort.
14: C'est-à-dire ce que je suis en train de faire, je suis salope. Excuse-moi.
15: Et toi, Ellie, t'as quelqu'un en ce moment?
14: Mais ça te regarde pas.
9: Une aventurière, pas brasée.
15: Parce que moi, je peux vous décrire. Hein.
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0: Une question sportive pour vous donner une nouvelle chance, monsieur Adil Rami, parce que tout à l'heure, Barbier vous a méchamment piqué la question, je sais plus sur quel sport.
2: Le ballon d'or.
0: Ah voilà, le ballon d'or, vous auriez pu trouver, et là au moins, ça vous fait une deuxième chance, cher Adil. Je suis là pour vous mettre en valeur, moi, vous savez comme je suis, hein, je mets en valeur les grosses têtes.
21: Je suis plus calé sur les Disney que sur le sport.
0: Voici la question, puisqu'on va parler de Bercy, des Masters 1000, de l'Accor Arena. D'ailleurs, il y a toute une polémique, parce qu'il paraît que c'est la dernière fois, hein, que ça se passera à Bercy, puisque manifestement, Cédric Pioline, c'est lui qui dirige hein, les Master 1000 de l'Accor Arena de Bercy, qu'on n'appellera plus comme ça, puisqu'a priori, l'année prochaine, ce sera à La Défense Arena. Il quitte, on va dire, l'Est de Paris pour l'Ouest, c'est bien ça, monsieur Barbier ?
2: Il manquait de cours d'entraînement à Bercy. Donc ils
0: ne sont pas contents à Bercy.
2: Ah non,
0: ils sont
2: pas
0: contents. Qu'est-ce que vous dites ?
22: Ça fait manque à gagner, quand même.
2: Oui.
0: Oh, l'autre, l'épicier. Ils vont tout faire pour que ça se passe bien quand même, le dernier Masters 1000 à l'Accor Arena. Et on nous rappelait justement, sous la plume de Victor Cousin dans Le Parisien aujourd'hui, que quand même, il y a eu 3 Français qui ont gagné Bercy. Quels sont les 3 seuls Français à avoir gagné Bercy en tennis ?
2: Guy Forget, Tsonga,
0: Lecomte. Alors, Guy Forget, c'est bien.
2: Tsonga.
0: Joe Wilfried Tsonga, c'est bien. Et il en manque un, entre les deux.
22: Ah oui, entre les deux, il y avait quelqu'un entre les deux.
23: Et Bengal, mon fils.
0: Forgé en 91, Tsonga en 2008, et non, c'est pas mon fils, hélas, le troisième.
2: C'est pas Richard Gasquet, non?
0: Richard Gasquet, dans l'autre, c'est en 2001. Il a gagné en 2001.
2: Thierry Tulane?
0: Tulane, non.
2: Mon fils, Gaël, mon fils.
23: Ah non, on l'a dit.
22: Écoute un petit peu.
2: Ah non, bah oui.
23: Écoute, les
21: autres. Le pauvre, il a déjà trouvé les 3/4
2: de la réponse. Il a trouvé 2/3. Bougez-vous un peu, là, allez.
21: Ah oui, bah nous, on est ensemble, toi et moi.
2: Ah oui.
21: On a trouvé 2 réponses à 2.
22: Oui,
0: oui. Je peux vous dire qu'en 2001, il avait gagné contre Kafelnikov. Voilà.
22: Oui, Kafelnikov.
0: Ça vous donne un peu, ça situe l'époque, la période, parce que tout ce que vous me dites là, Noah, Lecomte,
22: et français,
0: tout
22: français.
0: Ça, c'est bien avant, évidemment. Oui, il est français. Français, il a un nom très français, d'ailleurs. Il a même un homonyme. Enfin, il avait un homonyme, tous les deux sont à la retraite, dans un autre sport.
22: Ah.
0: Ce qui est assez rare, vous voyez.
22: Ah, oui,
0: un
22: oui.
0: autre champion dans un autre sport.
23: Ah oui, dans la voiture.
0: Oui, dans la voiture.
23: Oui, ah. Oui.
0: Il avait un homonyme dans la voiture, comme vous dites.
2: Enfin, ah, oui. La Formule 1.
0: Il faisait pas les trajets ensemble. Hein.
23: Il s'appelait Prost.
0: Encore que, il y en a un qui devait être à l'arrière et l'autre comme devant. Et c'est comme devant.
2: Ah, Grosjean, bien sûr, Grosjean.
0: Grosjean comme devant.
23: Oui. Grosjean.
0: Bonne réponse. De Christophe Barbier. Eh oui. Il connaît mieux les expressions françaises que les joueurs de tennis. Grosjean comme devant. Romain Grosjean et Sébastien Grosjean étaient les 2 Grosjean que vous ne connaissiez pas, Adil Rami.
21: Non.
0: Vous avez un homonyme, vous?
21: Non.
0: Me regardez pas comme ça. C'est pas un PD du Gard, un homonyme.
21: Bah, je dois réfléchir, faut voir s'il y a un homonyme. Est-ce que le jeu de cartes, c'est un homonyme ou pas?
23: Voilà,
0: bah alors ce serait plus un synonyme, ça, pour le coup.
21: Oh, il y a trop de mimes, là.
0: Non, vous avez raison, c'est un homonyme, mais oui. C'est pas un homonyme. Non, c'est pas un synonyme, d'ailleurs, le jeu de cartes.
21: Non, parce que sinon, je jouerais.
2: Synonyme, c'est des sons différents, mais le même sens. C'est un homonyme, mais c'est pas un être humain.
0: C'est un homonyme, mais c'est pas un être humain comme vous, un jeu de cartes, vous voyez. Ouais. Vous demandez un homonyme, un autre Rami, quoi. S'il y avait un autre.
23: Un autre Radi.
21: Malek Rami.
1: Oui.
0: Ah oui.
21: Grand acteur.
0: Très grand acteur qui a joué Freddie Mercury au
21: Bravo.
0: Cinéma.
21: Exactement.
0: Et voilà. Vous voyez, vous pouvez me poser des questions.
21: Mais le problème, c'est qu'il faut que j'y réfléchisse et j'ai pas envie.
0: Mais pourquoi vous n'avez pas envie?
21: Ben, parce que ça, parce qu'on sait, tout le monde sait que le cerveau, c'est un muscle qu'il faut contracter et ça fatigue.
22: Ah oui, ça, c'est sûr.
0: Bon, en tout cas, on a eu trois Français qui ont gagné Bercy. Effectivement, c'était Forget, Grosjean

0: Et Joe Wilfried Tsonga. Dans les anniversaires du jour, et là on quitte le sport pour la littérature, il y a l'auteur du Potentiel érotique de ma femme. Mais qui a écrit le Potentiel érotique de ma femme?
1: David Fuenquinos.
0: Excellente réponse.
1: Qui a été adapté au théâtre d'ailleurs.
0: De Christophe Barbier. On souhaite un bon anniversaire à David Fuenquinos qui a 50 ans. On lui doit aussi La Délicatesse qui fut adaptée aussi au cinéma.
1: Et Charlotte.
0: Charlotte, magnifique livre. Le Mystère. Henri Pic, adapté aussi au cinéma. Beaucoup de ses livres ont été adaptés. Je vais mieux, aussi un livre sur un type qui a mal au dos, j'avais lu. Ça, c'était.
1: C'est lui qui a fait numéro 2 sur celui, l'enfant qui n'a pas été sélectionné pour jouer à Harry Potter, qui est arrivé deuxième au casting.
0: Très bon livre, numéro 2. C'est son avant-dernier. Et La Vie Heureuse aussi, son dernier, ça raconte. Tu sais, c'est, il paraît que ça arrive chez nous en France aussi, ou en tout cas en Europe. Mais il nous avait expliqué que c'est en Corée où il y a des magasins. Ça peut vous intéresser, monsieur Rami. Il y a des magasins, vous entrez, on vous met dans un cercueil, on referme le cercueil et ça fait comme si vous, là, vous avez le temps pour réfléchir à votre vie.
2: Oh,
0: vous
2: voyez. Ah ouais.
3: Quelle horreur.
0: Et
2: non, mais quand j'entends Christophe, je me dis, je savais pas qu'on pouvait mettre autant d'infos dans son cerveau. Je me demande, en fait, j'étais en train de réfléchir. Quand tu te lèves le matin, tu fais quoi? Tu lis?
1: Je lis la presse, oui, je lis les journaux, je regarde, j'essaye de... Voilà, mais moi, tu me mets sur un terrain pour faire un tacle, je suis nul. Hein.
2: Ah, ouais, ah, oui, ah, ouais, ah oui, moi aussi, nul. On est deux, mais le truc, c'est bon.
0: Et vous, qu'est-ce que vous faites le matin quand vous vous levez, vous allez pisser
2: Mais le matin, je me réveille, j'allume ma machine à café, parce qu'elle fait beaucoup de bruit, les graines, vous
1: savez comment ça marche.
2: Ensuite...
0: Déjà, ça empêche de réfléchir.
2: Ouais, ouais, de toute façon, je mets toujours mon cerveau en off. Et moi, je crois que je dois avoir le TDAH, où j'ai une fenêtre de concentration très courte par jour. Alors, je vais pas m'en servir pour les grosses têtes, parce que de toute façon, c'est perdu d'avance. On va pas se mentir, hein. Donc voilà.
0: Non mais je trouve que vous faites beaucoup d'efforts et pour moi, vous savez, ici, je prends tout le monde. Moi, je chacun a son rôle, vous voyez.
2: Oula, doucement, doucement. Voilà.
0: Vous êtes une grosse tête, monsieur Rami. Vous êtes une grosse tête.
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5: Je suis content de refaire une émission avec Roselyne surtout.
0: Pourquoi?
5: Parce que la dernière fois qu'on avait fait une émission avec Roselyne, j'avais dit que je partais en vacances à Prague et elle m'avait conseillé pendant les vacances d'aller voir un opéra. Oui. Elle m'a dit que c'était la chose à faire à Prague. Alors moi, tous les soirs, j'ai fait une activité différente. Un soir, je suis allé en boîte de nuit. Un autre soir, je suis allé dans un club de striptease. Après, j'ai fait un casino. Et puis au bout de 4 soirs, je me dis, allez, je vais comme... Je pense à Roselyne, vu que je sortais du club de striptease. Je me dis, je pense à Roselyne, je vais aller voir un opéra. Et donc, je réserve l'Elixir di Amore. Oh. 3 heures d'opéra en italien, surtitré en tchèque.
3: Ah oui.
5: Mais et ben, c'était la soirée la plus chiante de toute ma semaine.
6: Tu sais que c'est là qu'il y a eu la première de Don Giovanni de Mozart.
5: Bah non, je savais pas.
0: Et c'était chiant.
5: Ah, c'était chiant à mourir.
6: Une culture d'amour, c'est peut-être quand tu dois dépuceler quelqu'un pour l'opéra, tu l'emmènes voir l'Elixir d'amour.
5: Non, c'était très sympa, mais c'était vrai que bon, j'ai
6: connu. Oui, tu préfères le striptease.
0: Mais Roselyne peut faire les deux à votre demande.
6: Ah oui, moi, vraiment,
5: c'est ça l'avantage.
0: Faire le striptease, vous emmener à l'opéra et vous dépuceler. Elle peut faire les trois.
5: Et ça, c'est les bonnes vacances.
0: C'est comment l'air le plus connu de cet opéra?
6: Una furtiva lacrima.
0: Alors allez-y, Ariel, on vous écoute.

0: et encore non lo so.
1: Eh ben, ça veut dire que la suite, elle ne la sait pas.
2: Aïe, aïe, aïe, puisque vous êtes si jeune, monsieur Dodwig, j'ai choisi pour vous la première citation.
3: Ah, c'est gentil.
2: À l'attention de madame Barcelone, qui habite Abbeville, le contraire aurait été mieux. Impossible de vous dire mon âge, il change tout le temps.
0: Ah, c'est Cécile Sorel. Ah,
2: pas du tout.
4: Alors... C'est une femme?
2: C'est un homme qui a dit ça.
4: Sacha Guitry?
2: Non, un des premiers humoristes, grands humoristes français.
3: Raymond Devos.
2: Non, du début du 20e, fin 19e.
3: Thierry Leluron.
2: Né à Honfleur.
4: Alphonse Allais.
2: Alphonse Allais, ah. Bonne réponse de Roselyne Bachelot. Pour Franck Chevalier, qui habite Roissy-en-Brie, en Seine-et-Marne, qui a dit « Mon frère jumeau est tellement narcissique qu'il n'arrête pas de me regarder.
0: Ah »
4: c'est français.
0: C'est mignon.
2: Alors, c'est francophone.
3: Belge. Philippe Gueluc.
2: Philippe Gueluc, bonne réponse d'Alex Vizorek, son compatriote.
5: Qui n'a pas de frère jumeau du tout. Hein.
2: Pour Sandrine Hakim, qui habite Clermont-Ferrand, j'aime bien celle-ci, qui a dit « Un tatouage drôle, ça coûte pas plus cher, mais ça peut améliorer l'ambiance s'il y a une autopsie. »
0: Oh, oh là là.
4: Donc c'est français.
2: C'est français.
3: Coluche.
2: C'est français, c'est pas Coluche.
4: C'est vivant.
2: Et c'est vivant parce que c'est quelqu'un qui vient même aux grosses têtes de temps en temps.
0: Assez, et il est tatoué?
2: Assez régulièrement. Il est à vous, si vous voulez.
4: Tout ce qui est tatoué est à moi.
2: Voilà.
0: Tatoué.
3: Bigard?
2: Non, pas Bigard, mais il a travaillé avec Bigard et Baffy, et il vient de temps en temps ici asséner ses vérités. Et
5: Rollin.
2: Et son ton docte, François Rollin. Bonne réponse d'Alex Vizorek. Ah, peut-être plus difficile la citation qui vient, même si je l'aime beaucoup, qui a dit « Demander à un amant d'être discret, c'est demander à un coq de ne pas chanter au lever du soleil. »
0: Oh, Roselyne Bachelot. Ça peut être Sacha Guitry.
2: Alors, c'est pas Roselyne Bachelot, mais non. C'est quelqu'un que Roselyne a sûrement connu, puisqu'elle aurait 100 ans aujourd'hui.
4: Ah. Ah. C'est super agréable. C'est une femme.
2: C'est une femme.
4: Anne-Marie Carrière.
2: Anne-Marie Carrière. Oh. Bonne réponse. Vous voyez que je vous ai aidé.
0: Oui.
3: Je l'ai vu sur scène, moi, encore.
2: Mais moi, j'ai travaillé avec elle.
3: Vous en avez de la chance.
2: Moi, je suis arrivé au caveau de la République, il y avait encore Anne-Marie Carrière sur scène. Et je buvais un coup avec son mari en attendant. Parce que c'est comme ça dans les cabarets, on ne sait pas. Mais vous savez, chacun faisait 25 minutes dans un cabaret. Alors, on était 10 à passer les uns derrière les autres. Alors, pendant ce temps-là, qu'est-ce qu'on fait? On boit un coup en attendant son passage. Ceux qui arrivent à la fin sont donc bourrés quand ils arrivent sur scène. Et alors, vous faites connaissance, surtout pas avec ceux qui passent sur scène, mais avec ceux qui les accompagnent. Donc, moi, j'ai plus connu le mari d'Anne-Marie Carrière. Qui picolait au bar.
3: Donc vous avez connu son mari dans un caveau, c'est ça que vous êtes en train de nous dire.
2: Anne-Marie Carrière, non, c'est pas vrai. J'ai connu aussi Anne-Marie Carrière et en plus elle était très très très sympathique avec moi. Et pour les plus anciens qui nous écoutent, c'était la dame qu'on voyait parfois le dimanche midi derrière un kiosque à journaux qui commentait l'actualité. Elle faisait la kiosquière qui commentait toute l'actualité. C'était une chansonnière et elle était très drôle. Hommage à Anne-Marie Carrière qui aurait eu 100 ans aujourd'hui. Ah. Et elle joue aussi. Elle joue aussi, on la voit dans un film qui repasse de temps en temps, un des rares films avec Bourvil et Fernandel, La cuisine au beurre.
4: Ah oui, effectivement.
3: Très sympa.
2: Elle joue l'Allemande qui arrive à la fin sur le lit d'hôpital de Fernandel pour essayer de le récupérer. Et elle fait une sorte de bachelot allemand. Elle est si jolie en plus, Roselyne, aujourd'hui. Je sais pas ce qu'elle a au programme dans la journée, ou un rendez-vous avec un ministre, ou un enterrement. Mais...
4: c'est l'anniversaire de la loi de Simone Veil.
2: Voilà.
4: Donc,
2: parce que là, votre tenue, vous êtes d'accord,
0: ah oui.
2: Ariel.
0: Ah oui.
2: Même vous faites souillon à côté.
4: Et vous n'avez pas vu, Laurent, les gants.
0: Oui.
3: Assorti au sac.
4: Assorti à mon
3: en
4: sac.
3: En zèbre.
2: Tout en zèbre.
4: Tout en zèbre.
3: Tellement zébré.
2: Voilà. Alors.
3: C'était un zoo.
4: Et la broche. Il faut emballer la vieille viande dans du beau papier.
2: Allez, une dernière citation pour Claude Monin, qui habite Terre en Charente-Maritime, qui a dit seulement la moitié de la population se tient informée. Et c'est sûrement l'autre moitié qui va voter.
3: Coluche ?
2: Pas Coluche, non.
1: C'est français.
2: C'est français, c'est un réalisateur. D'ailleurs, je ne sais pas si M. Berléon a tourné avec lui.
3: Mocky.
2: Mocky, non.
3: Berry ?
1: Jean-Yann ?
2: Jean-Yann, non.
3: Poiret ?
2: Mais c'est quelqu'un qui a fait tourner Jean-Yann en tant qu'acteur. Peut-être même les meilleurs films de Jean-Yann.
3: C'est mort ?
1: Chabrol ?
3: Oui, Chabrol.
2: Claude Chabrol.
3: Oui,
2: Chabrol. Bonne réponse de François Berléon. C'est Claude Chabrol.
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2: Alors pardon Monsieur Toen, mais vous n'avez pas la vedette aujourd'hui. On est obligé de se tourner vers Adil Rami, qui est le grand vainqueur de tous les jeux. J'ai fait un mélange entre...
1: C'est dingue, au foot il est nul, mais il joue à la con. Hein. Tous les jeux à la con, il cartonne. C'est fou. Hein.
2: Entre Danse avec les Stars, où quand même vous étiez finaliste, hein, il faut le rappeler, et Les Traîtres que vous avez gagné en trahissant une traîtresse comme Liane Folly, en étant aidé, il faut le dire, par Sophie.

0: Puis t'as piqué à te tenir. Vous étiez sous les radars, vous.
1: J'étais sous les radars, mais j'avais pas de choix à prendre. Je pouvais pas éliminer. C'était elle qui faisait tout, qui éliminait tout le monde. Elle avait
2: ça,
1: pas
2: c'est
1: de...
2: vrai.
1: Et franchement, c'est une émission, elle est pas facile. Hein.
0: Ah
1: vous
0: non.
1: L'avez faite, hein, elle est dure. Hein.
0: Ben moi, j'ai gagné, ouais. Comme vous.
1: Ah oui, on a un point commun. Tiens, tête de cul. Ah bah...
0: Mais t'étais pas moi qui dis ça, c'est à toi, Anne.
3: Ouais, c'est dingue, mais comment t'as fait pour t'en sortir au milieu de ce chaos diplomatique?
0: Ce qui n'était pas très sympa, c'est que la plupart, et Madame Tapie, mère, parce qu'il y avait la fille Tapie, mais il y avait aussi la mère Tapie, la veuve de Bernard Tapie, elle a dit que si vous avez gagné, c'est parce que vous étiez très con. En gros, hein, je traduis. Hein.
1: C'est une forme d'intelligence de pouvoir être con.
0: Je suis d'accord avec
2: et
0: vous.
2: Et elle a menti parce qu'elle était au courant de tout, évidemment. Moi, on me fait pas croire qu'elle savait pas où était sa fille. Elles étaient collées ensemble.
0: Ah oui.
2: 24-24.
0: Ah oui.
2: Donc ça, c'était un peu injuste dans le jeu.
0: Ah oui.
2: Moi, la prochaine fois, je viendrai avec mon proxénète.
0: Alors, François Allu, je vous demande évidemment si vous avez regardé aussi Adil Rami en train de danser.
4: J'ai vu passer des extraits et je dois dire qu'Adil, il a un très beau cadre. En même temps, il a cadré toute sa vie.
0: Oui. Mais comment ça, un très beau cadre, ça veut dire quoi?
4: C'est-à-dire qu'il a un port de bras qui se tient très bien. On sent qu'il y a une musculature puissante. Après, c'est vrai qu'il a la tête qui part de temps en temps en avant, mais comme c'est quelqu'un qui en veut et qui va de l'avant en permanence, c'est normal.
0: Ah, il a la tête qui part en avant. Je l'ai mis à l'arrière de ma voiture, déjà.
1: Franchement, la danse, c'est magnifique. Hein.
0: Ah oui.
1: Je sais pas. Je suis tombé amoureux de la danse.
0: Ou de la danseuse.
1: Non. Alors, danseuse, je suis tombé amoureux d'elle dans le sens où, amicalement.
0: Oui.
1: Et,
3: une érection, c'est pas amical.
1: Non, mais ce que je veux dire par là, c'est qu'elle m'a fait aimer la danse.
3: Mais tu t'en fous, elle a pas porté plainte.
1: Non, mais ta gueule de con, toi.
3: Si t'as pas un mis-toi à 50 ans, t'as raté ta vie.
0: Vous l'avez pas regardé, Isabelle? Vous l'avez pas regardé, votre Adil, chérie?
5: Je savais même pas qu'il faisait ça, et en plus, non, je le regarde pas. Je regarde,
6: j'ai tout regardé.
5: Je regarde des films.
0: Alors, Philippe Clavel, racontez-nous.
6: J'ai regardé toutes les émissions de Danse avec les Stars.
0: Vous êtes fan
6: avec
0: d'Adil,
6: Adil,
0: faut dire.
6: Extraordinaire, oui.
0: Merci.
6: Et d'émission en émission, c'était spectaculaire.
0: Ah oui. C'est vrai.
6: Moi, c'était mon vainqueur de cœur.
0: Contrairement à ici, il fait des progrès.
6: Méchant. Non, mais. Franchement, chapeau, Adil.
2: C'est vrai ce que dit, en tout cas,
0: François Allu.
2: François, bien sûr. François, et ce qu'il dit par rapport au cadre, parce que toutes les filles, qu'on ait n'importe quel âge, on est sous le charme d'Adil, parce qu'il nous prend dans ses bras, il est protecteur.
5: Il t'a pris dans ses bras?
2: Ah oui, bien sûr, plusieurs fois.
3: Et ton père
6: comment de la crête, Toen.
5: Ah, dans les traîtres?
2: Oui, enfin, non, mais je veux dire amicalement, nous deux.
5: Ah oui.
2: Oui. Voilà, et c'est quelqu'un qui rassure.
5: Ah, moi, si on me prend dans les bras, c'est pour pas que ce soit amical. Hein.
2: Avant.
5: Ah, moi, faut qu'on baise, hein, sinon.
2: Oui, mais enfin, il était très demandé. Hein.
1: Et vous aussi, ça vous fait bizarre ou pas quand on me voit dans la rue en ce moment et on me dit ah bravo t'es un bon traître, je sais pas comment le prendre.
2: Ah non, très
0: alors,
2: bien.
0: Alors moi non, pas du tout. Moi quand on me voit dans la rue en ce moment on me dit mais il y a qui sous le cornichon? Parce que moi j'ai fait ma Singer depuis.
1: Mais non, mais on a tous des grands palmarès ici à part Sébastien, mais ça va venir.
3: Moi, on ne me propose aucun jeu, quoi.
0: Ah, rien.
2: Non, si toi, dans les traites, tu serais exceptionnel.
3: Ouais, je sais pas. Non, si. Après, je serais plus les jeux à l'ancienne.
6: Mais le jour où il y aura une émission qui s'appelle Les Enculés, tu y seras.
3: Allez, non, moi je voulais faire Interville ou alors regarde le Téléthon, un truc rigolo quoi. Mais
0: une première citation. Allez, il est temps de passer aux choses sérieuses. Qui a dit les deux seules créatures qui s'accouplent en se faisant face sont l'homme et le sandwich au pâté.
5: Des proches.
0: Non,
3: un bon vivant.
0: Alors un bon vivant mort quand même.
5: Hein. Jean-Yann.
0: Il est mort.
6: C'est pas Coluche, non?
0: Non, c'est pas Coluche.
5: Ah, Gerson Larbier.
0: Il est mort en 2014.
5: Ah,
2: Giscard.
0: Non.
2: Un comique. Est-ce que quelqu'un qui venait aux grosses têtes?
0: Oh, il a dû venir une fois, mais très peu de fois. Mmh. À l'époque de Philippe Bouvard, c'était surtout un écrivain, journaliste, qu'on cite régulièrement ici, et dessinateur même.
3: Ah, il a fait Volinsky, enfin!
0: Mais non, pas Volinsky, mais pas loin.
2: Ah.
0: Et il a fait surtout un grand best-seller qui rappelait ses origines.
5: Ah ouais, Goscinny.
0: Mais non, mais non.
3: Johann Spahn.
5: Oh, ça va.
6: Cavana. François Cavana.
5: Il se plante et moi, c'est mais non, mais non.
2: Presque, oui.
0: Vous les connaissez, les origines de Goscinny? Moi, je peux vous les dire, il était argentin. Mais vous voyez, il n'a pas fait un livre sur ses origines argentines, Goscinny.
5: Attendez, ça va être comme ça tout?
6: Laurent, François Cavana.
0: Tandis que François Cavana, lui, il a écrit les Rital. Et ça, c'est une bonne réponse de Philippe Claudel. Pardon, hein, Isabelle. Oh, mais bah, oui. Je vais me rattraper avec vous.
5: Ouais,
0: avec...
5: Sacha Guitry.
7: Bonne réponse.
5: Ça y est, c'est fait.
0: Allez. Avec la citation. Alors maintenant, trouvez la citation, puisque vous avez trouvé le nom. Bon, alors, vous voulez pas de Sacha Guitry aujourd'hui?
5: Oui, j'ai donné.
0: Bon, d'accord.
5: Non, tu prononces très mal cette émission. Beaucoup d'animosité. Toi, tais-toi quand je parle.
4: Mais Isabelle, tu prononces beaucoup mieux avec un pain au chocolat dans la bouche. Hein.
0: C'est vrai. Ça, c'est vrai.
4: Un conseil d'orthophoniste. Hein, mais...
7: On comprend mieux, c'est fou.
5: Ouais. T'es beaucoup moins chauve avec un casque sur la tête.
0: Ah bah tiens, la citation suivante, je l'ai choisie pour vous, Philippe Claudel, en tant que président de l'Académie Goncourt. Vous devriez être intéressé par cette phrase qui a dit « Le prix Goncourt est à la littérature française, ce que la vache qui rit est au fromage. »
2: Oh là,
7: oh là, là.
4: C'est un con qui ne l'a pas eu.
2: Est-ce que ça serait Françoise Sagan?
0: Non.
7: Attendez, un con qui
2: c'est
7: écrit.
2: C'est une femme?
0: C'est un homme.
7: C'est un con qui écrit, Yann Moix?
4: C'est un jaloux.
0: Il n'est pas con. Alors ça, il est peut-être jaloux. En tout cas, il n'aime pas manifestement le prix Goncourt.
4: Ouais.
0: Et en tout
4: je
0: cas,
4: pense que nous ne l'aimons pas non plus.
0: Ah, c'est pas certain. Je pense que vous l'aimez bien quand même.
2: Oui. Et, c'est un écrivain, donc.
0: Et peut-être il aurait pu avoir le prix Goncourt.
4: Alors, il est vivant?
0: Il est vivant. Je me demande s'il a pas déjà été candidat à l'Académie française une fois, mais je suis pas certain.
7: Ah, Philippe Risoli?
0: Non.
7: Il était candidat, mais je vous apprends les trucs. Vous voulez apprendre les trucs? Mais restez avec moi.
4: Est-ce qu'il est journaliste aussi?
0: Alors, il est non seulement écrivain, mais journaliste critique. Et d'ailleurs, chaque semaine, il fait une critique littéraire très courue.
7: Éric Nord.
5: Ah, Bouvard.
0: Non, pas Bouvard.
2: Ah, non. Plus
4: de... Jérôme Garcin.
7: Ah, Jordan Deluxe.
0: Pardon.
7: Jordan Deluxe.
4: Frédéric Becbédé.
0: Bonne réponse de Philippe Claudel.
7: C'est curieux qu'il dise ça.
4: Il s'est présenté une fois à l'Académie.
0: Ah, il s'est bien présenté à l'Académie. Alors, vous retirez ce que vous avez dit ou pas sur le fait que c'était un con?
4: Oh, je vais réfléchir. Non.
7: Pourquoi il n'aime pas
4: assez? Il est sympathique, il a le sens de la formule et puis il a écrit aussi des livres intéressants. Il est au jury du prix Renaudot, mon cher Laurent.
0: Voilà, c'est parce que...
7: Et demain, il sera en garde à vue.
4: Dans le salon d'à côté.
7: Non, il a une carrière incroyable. Garde à vue, livre, enfin bon, c'est fou. Canal Plus, Europe 1, France Inter, Décathlon.
2: Journal télévisé.
7: Une carrière de fou.
0: Pour monsieur Benatia, qui habite Reims, qui a dit « En littérature, on corrige des épreuves. Dans la vie, ce sont les épreuves qui vous corrigent. »
2: Oh, c'est joli.
7: Nicolas Bedos.
2: C'est pas une femme, ça, qui a écrit ça?
0: C'est un homme.
2: Pourquoi
0: qui a...
2: Pourquoi il n'y a jamais de femme?
7: Parce qu'elles disent rien, les femmes, elles nettoient et tout. Me disait Adil Rami,
0: En littérature, on corrige les épreuves. Dans la vie, ce sont les épreuves qui nous corrigent.
5: Ce qui est complètement faux, parce qu'on peut faire
7: Bernard Pivot.
5: Traverser des épreuves.
0: Bernard Pivot. Oui. Bonne réponse de Sébastien Thoen.
7: Bonne réponse de qui?
0: Sébastien Thoen.
7: Oui.
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0: Une question pour Mme Sarah Molière qui habite Gorges en Loire-Atlantique. Question qui va nous emmener à l'auberge du Mont-Saint-Mars. C'est un vieux moulin dans l'Oise. Et dans les années 60, quand on allait dans cet endroit, c'était un peu particulier parce que c'était devenu une sorte de bordel, alors que c'était une étape gastronomique plutôt réputée dans la région. Mais c'est vrai que les nouveaux propriétaires en avaient fait un petit bordel, voire même une salle de jeu clandestin. Mais qui a tenu cette auberge du Mont-Saint-Mar dans les années, fin des années 60, 67, 68, dans l'Oise?
5: Madame Claude?
0: Madame Claude, non.
9: Strauss-Kahn?
0: Strauss-Kahn, non.
9: Dédé La Saumure?
0: Dédé La Saumure, non.
5: Thierry Ardisson? Oh.
0: Mais c'est sympa de parler de Thierry.
9: Elle se prend pour toi.
10: Les propriétaires sont connus pour des choses tout à fait différentes.
0: Ah oui, très différentes.
5: Ah, les Balkany.
0: Non. On est dans les années 60 et j'ai trouvé cette anecdote dans un livre, et pour être d'ailleurs plus honnête encore, dans un article de l'Express qui nous vante les mérites d'un très joli livre, surtout très épais, que je n'ai pas encore reçu, mais je l'ai commandé. Je trouverai d'autres questions et on aura peut-être l'auteur Mathias Debureau en livre du jour, un de ces quatre. Mais son livre s'appelle Le guide mondain des villages de France.
5: Ah, Mathias Debureau est extraordinaire. J'ai le livre.
0: C'est aux éditions Alary. Ça fait presque 700 pages.
5: Wow, ouais.
0: Ce guide mondain des villages de France. France. Alors, ça n'a rien à voir avec les villages de Stéphane Bern,
11: oui.
0: qui travaille très bien pour son patrimoine à lui, mais c'est un guide qui vous raconte vraiment les villages.
10: Donc, c'est un lieu de, un peu d'orgie, quoi.
0: Alors, non, pas seulement. Mais celui-là, en tout cas.
11: C'est un couple.
0: Alors, c'est un couple. Alors, c'est surtout lui qui est connu. Hein. Elle,
11: ah oui.
0: Elle s'appelait, on l'appelait Janou, vous voyez. Et je pense qu'il n'est pas resté avec elle. Il a eu plusieurs femmes à cette époque.
10: Il a fait des grosses têtes?
0: Ah non, non, ça, il n'a pas fait les grosses têtes. Non,
11: c'était un escroc.
0: Certaines des grosses têtes l'ont connue, elle. Sa compagne de l'époque, elle s'appelait Jeanne Schneider. Vous voyez, ça vous dit rien. Évidemment, tout le monde venait jouer au poker. Ça se finissait parfois en coup de feu, vous voyez.
10: C'était un truand notoire?
0: Alors, un truand notoire, oui, oui.
10: Jean Messrine, un peu.
0: C'est Messrine. Bonne réponse. C'est bien Jacques Messrine qui a tenu cette auberge. Alors ça n'a pas duré longtemps, hein, 3-4 mois, parce que la police a vite mis un terme à cette aventure. Mais ça existe encore, hein, vous pouvez y aller aujourd'hui. Il paraît que tous les gens qui passent à l'auberge du Mont-Saint-Marc veulent avoir des anecdotes, évidemment, sur l'époque où Messrine, c'est plus les mêmes propriétaires. Hein,
5: mais c'est toujours bordel?
0: Ah non.
11: Ah non, c'est un resto, c'est toujours un resto. Oh bah j'y vais pour moi.
5: Ah bah on va pas y aller alors, François.
0: Ah non, mais aujourd'hui, attention, le petit futé 2022 vous conseille l'établissement. Pintade, cuisson, basse température avec son jus.
11: Ah oui.
0: Patate douce en trois façons.
10: Bah alors c'est toujours un lieu de bordel.
0: Roulé de verveine, cœur citron et crème légère.
11: Ah bah oui, c'est ça, crème légère.
0: Donc vous voyez, vous n'avez jamais fait ça, vous, de tenir un établissement, vous qui avez fait des tas de métiers.
11: Bah si, je l'ai déjà dit ici. Si,
0: alors, vous m'avez dit que vous avez tenu un magasin de robes.
11: Non, j'ai tenu un soleil chargiste quand j'étais au chômage, je vous ai dit.
0: Ah bah,
11: Brive-la-Gaillarde.
0: Je vous demande si vous avez tenu un établissement gastronomique, vous me dites.
11: Oh mais, je servais des sandwichs, tiens. Ils avaient toujours une petite rondelle ou de mortadelle. Hein.
0: C'était pas ma question, un sauna échangiste.
11: Non, est-ce que j'ai travaillé dans un restaurant gastronomique?
0: Voilà, enfin pas gastronomique, mais une petite auberge, un petit truc où on vient manger, quoi.
11: Oui, c'est ça, oui, bah oui, quand j'étais étudiant déjà, oui.
0: Ah bah voyez,
9: chez McDo.
0: C'était quoi votre établissement alors?
11: C'était une brasserie sur le campus étudiant où j'étais à Villeneuve-d'Ascq, ça s'appelait l'étudiant, voilà, c'était l'étudiant.
5: Ah oui, c'était
11: non,
5: pas...
11: Mais on servait des salades composées, c'est moi qui les faisais, les salades composées, je peux te dire. Hein.
9: Ah bah ça devait être bon.
11: Ah oui.
5: Mais c'était pas sur...
11: Ah oui, c'était une avalanche de saveurs. Hein. Oui, c'était...
0: Vous avez été étudiant, vous?
11: Oui, bah oui, j'ai fait un doc d'allemand. Je sais pas pourquoi l'allemand, parce que j'étais bon d'allemand, parce que au cas où qu'ils reviennent, je sais pas.
0: Ça fait, combien de métiers vous avez fait
11: Oh, vous savez, j'ai fait mon doc d'allemand. Après, j'ai tenu un magasin de vêtements. De
0: comment
11: fringues.
0: Ça s'appelait déjà ça?
11: H-Couture. H-Couture, bah oui, c'est un magasin de tapettes. Hein, ouais, j'en ai des robes pour les mariages, les communions, et j'avais un concept imparable. C'est-à-dire que si la cliente a venu chez moi acheter son ensemble pour le mariage ou la communion, j'y offrais le chapeau et le sac qu'elle avait. Ah, je peux dire que j'en ai ramené du monde. Hein.
9: Ouais, j'en ai perdu de l'argent.
11: J'ai fait faillite au bout de 2 ans.
10: Et quand on te voyait, on disait ça bosse dur.
11: J'ai eu un élevage de chats persans.
0: Un élevage de quoi?
11: De chats persans.
0: Ça, vous nous l'aviez jamais dit.
11: Bah oui, vous ne savez pas tout, voyez. Encore
0: où est-ce que vous avez eu un élevage de chats persans?
11: À ma maison, on avait construit une chatterie à côté. On avait. J'avais 22 chats. Mais voilà, mais bon, voilà. On rebondit, là.
0: Ah, bah ça, pour rebondir, vous rebondissez.
5: Il fallait monter les échelons, hein.
11: Mais non, mais c'est pas
5: pour
11: ça.
5: Pour arriver au sommet.
11: Après, je suis devenu hôtesse de l'air, et puis voilà.
9: Le serveur en l'air.
0: Vous dites, il paraît qu'il y a un avion qui a eu du mal à atterrir hier à Roissy.
11: Oui.
0: Vous avez eu des infos?
11: Non, bah je ne suis plus dedans, hein, quand même, hein. Mais j'ai vu ça, qu'il y avait eu des petites difficultés.
0: Depuis New York, il venait l'avion.
11: Oui, bah ça arrive, hein, qu'il y ait des petites difficultés.
9: Ah oui.
11: Dans l'ensemble, on s'en sort bien. Il y a pas beaucoup d'accidents d'avion.
0: Vous avez déjà pris le toboggan pour sortir de l'avion?
11: Non, on s'entraîne tous les 6 mois, on fait un maintien des compétences, que ça s'appelle. Donc on nous forme à des exercices de sécurité et de sûreté, les incendies, les cagoules de protection respiratoire, et on saute dans le toboggan à ce moment-là. Oh, on doit retirer les chaussures, parce qu'avec mes talons aigus, tu perces le toboggan.
5: Mais oui.
0: Et c'est le seul truc que j'aurais aimé faire une fois.
11: Oh, c'est génial. Par contre, c'est du téflon. Alors, faut pas mettre ses mains parce que ça frotte et t'es brûlé. Ah, oui, t'es brûlé.
0: Vous avez gardé les pyjamas à revendre?
11: à revendre. Pourquoi à revendre? Non, j'ai gardé. Ça s'appelait pas des pyjamas chez nous, hein. Ça s'appelait des habits de confort. Hein. Nous c'est l'élégance à la française. Hein. On dit pas des pyjamas. Hein. C'était des habits de confort Christian Lacroix à l'époque.
9: Oui.
11: Ouais, oui.
0: Parce qu'Ariel, je l'ai vu au puce, elle revend toutes ses trousses Air France.
12: Non, mais elles étaient bien gracieuses. Les first class étaient jolies. Hein.
0: Oh, ça est tout ça pour nous dire qu'elle est en first class.
12: Non, mais c'est vrai que j'ai gardé les trousses rouges en satin, tellement jolies.
11: Mais ça, oui, a beaucoup changé, ça s'est vulgarisé, tu sais. Moi, j'ai commencé Air France. Je peux te dire qu'on découpait, oui, la dinde en première classe. Hein. Maintenant, elle t'aide à faire le service, la dinde. Hein.

0: Et la prochaine,
1: j'ai pas fait exprès. Ah non, mais...
0: Je vais aller me coucher.
2: C'est pas lui ?
1: C'est pas lui.
2: Ah, c'est qui alors ?
1: Au début, à sa naissance, on l'a appelé celui qui bâille, ou encore l'astucieux. Il faut dire qu'il était le fils de celle qui est traversée par la lumière.
2: Ah,
3: la Vierge Marie.
1: Et il doit...
2: La BHL ?
1: Non, et il doit son nom...
4: Raymond Barre.
1: Mais non, pas...
4: Gérard Larcher.
1: Mais non, enfin...
4: Ah non, il bâille plus, il dort carrément.
1: Enfin, vous avez bien compris qu'il s'agit... Enfin, là...
4: Un personnage mythologique.
1: Pas mythologique, qui on appelle comme ça ?
2: Et laissez parler Adil Rami, laissez parler Adil Rami.
1: Je vais vous aider. Ce sont les Mexicains qui lui ont donné son nom, le nom...
2: Pepito !
1: Mais non.
2: Pepito. Speedy Gonzalez.
1: Mais non. Ce sont les Mexicains qui ont... Oh, merde.
4: Pepito, c'était bien quand même.
1: Ce sont les...
2: Nicolas Sol. Si c'est pas Pepito, c'est Nicolas Sol.
1: Façon, ce les sont les Mexicains qui lui ont donné...
2: Manu
1: nom.
2: Ciao.
1: Mais non, le nom sous...
4: Mais Ariel devrait savoir.
3: Mais
4: à la
3: oui, justement, Pelo, le condor. Astucio.
1: Qu'est-ce que vous dites, vous ?
3: Le condor.
1: Oh, bah, ne réveillez pas si bail. Hein. Non.
4: Ah, c'est facile, mais c'est drôle. Oh, bah, c'est efficace.
2: Il est très aimable, c'est très aimable.
1: Il est mort à 79 ans.
4: Ah, merde.
1: Bon, quand je... Alors, je résume. Quand il est oui. né, oui. sa famille l'a appelé celui qui baille. Ou encore l'astucieux, quand il était adolescent, parce qu'ils se sont rendus compte qu'il était astucieux. Sa maman, c'était celle qui est traversée par la lumière. Donc, et ce sont les Mexicains qui lui ont donné, par accident, le nom sous lequel tout le monde le connaît encore aujourd'hui.
2: Le Grand Schtroumpf.
3: Et c'est l'actualité ou pas ?
4: Pancho Villa ?
1: Pancho Villa, non. On est au 19e siècle. Ah. Il est mort au début du 20e en 1909. Il est mort aux États-Unis.
3: Ah, Louis Lumière !
1: Mais non. Non, écoutez. Écoutez bien les noms que je vous donne. Ouais. Dans un premier temps, on l'a appelé celui qui baille.
3: Ouais.
1: Sa mère, c'était celle qui est traversée par la lumière.
3: Nathalie Baye, aucun.
1: Mais non, pas Nathalie Baye. Corneille aussi, tant que vous y êtes. Écoutez, franchement, qui on appelle comme ça ?
5: Ben, je sais pas.
3: Une tête.
4: Mais ça, on savait.
1: Non, mais...
4: On te tutoie d'habitude, Adil. Hein.
2: Mais c'est un personnage de quoi alors ?
4: C'est un personnage mythique.
2: Réel ou de fiction ?
1: Ah oui, je peux même vous dire que les Américains ont donné son nom de code à Oussama Ben Laden dans les années 2010 quand il s'agissait d'aller.
2: Ah bah, Popol !
1: D'aller.
5: La Bamba.
1: Quoi ?
5: Non, je sais pas.
2: La Bamba ?
5: La Bamba ?
1: La Bamba, non.
2: La Bomba !
1: C'est un tel nom devenu. C'est même un nom de bateau aussi.
3: Le nom de bateau.
1: Et alors.
3: L'amiral ?
1: Non.
4: Le Titanic ?
1: Non.
5: Le Black Pearl.
3: La Goélette.
4: On vous redonne une chance, Laurent.
1: Oui.
4: Parce que là, vous êtes empêtré dans un truc
3: oui.
4: où vous n'arrivez pas à vous dépatouiller.
3: Oui.
4: Alors, vous allez reformuler la question pour qu'on puisse vous donner la réponse, parce qu'on la connaît, la réponse.
1: Alors, vous avez vraiment l'art de retourner la situation, oui. monsieur Solo.
4: Sauf sur la première fois qu'on me le dit.
2: Sauf sur M6.
3: Mais c'est quelqu'un qui baille.
1: Mais
3: c'est ça.
1: C'est pas ça.
4: On reformule la question.
5: Non, quand il était bébé, il est né, il baillait. Ils l'ont appelé le petit qui baille, apparemment.
1: Voilà.
5: Après, quand il a grandi, il commence à avoir des émotions.
4: La lumière vient d'Adil.
5: Il est quoi ? Il est
1: astucieux.
5: Et après, les Mexicains l'ont trouvé un surnom.
3: Qui ?
5: Et Ben Laden l'a utilisé.
1: Non, pas Ben Laden. Les Américains l'ont utilisé.
2: Ah, c'est pas El Karat ?
1: Mais non.
3: Non.
1: Et c'est vrai que ce nom est connu de façon internationale. Donc,
2: Géronimo, c'est comme Géronimo, machin. Géronimo,
1: bonne réponse de Sébastien Thorel.
2: Arrêtez.
3: Ah, bravo.
2: Non, ça me gêne, j'aime pas ça.
4: Mais c'est un escroc. Il a balancé un truc comme ça, et puis voilà.
5: Pourquoi t'as sorti ce mot-là ?
2: Ça s'appelle le génie, monsieur.
1: Mais oui,
3: Géronimo.
1: Vous savez bien que les Indiens se donnent des noms qui signifient quelque chose.
4: Vrai,
2: ah oui, vous êtes vraiment trop con.
1: J'arrêtais pas de souligner. J'arrêtais pas de souligner les phrases. Celui qui baille, celui qui a la vitesse du vent, celui qui...
4: Mais oui, ça aurait pu être petit chien qui s'encule devant le tipi.
1: Voilà. Par exemple. Sa maman, celle qui est traversée par la lumière. Vous voyez, on a des...
5: Ouais, mais c'est quoi le rapport avec Géronimo ?
3: Mais non, il n'y en a aucun.
1: C'est un Indien, Géronimo.
4: Et qui est mort en Mexique.
2: Mais c'est évident.
1: Un Apache, justement, qui a défendu, évidemment, son peuple et les autres Indiens, les Apaches, contre les...
3: Ah, les Apaches, c'est pas les Mexicains. Hein.
1: Non, justement.
4: Il n'a pas dit ça.
1: C'est ce que j'allais vous dire.
3: Ah, d'accord.
1: Et il a vengé sa famille contre les Mexicains en 1859, le jour...

0: de la Saint-Jérôme. Si bien que les Mexicains, invoquant Saint-Jérôme pour leur défense, criaient « Geronimo, Geronimo ». C'est ainsi que cet Indien a pris le nom de Geronimo que les Mexicains lui ont donné par hasard au cours de cette bataille.
1: Et il baillait vraiment quand il est né ?
0: Bah, les enfants baillent peut-être quand ils sont
2: et
0: nés.
2: Et il est mort du Covid ?
0: Non, non, non. Vous qui aimez bien les cow-boys, les westerns, quand même les Indiens, ça vous parle ?
3: Non, je voulais juste dire que Geronimo, maintenant, c'est le gardien de l'OM.
0: C'est pas vrai.
3: Bah bien sûr, son prénom c'est Geronimo, gardien de l'OM.
0: Le gardien
2: Rulli,
0: de l'OM.
2: Rulli.
3: Geronimo Rulli.
2: Absolument.
0: Bah voyez, vous, bah, alors, là, quand vous allez le rencontrer, vous allez pouvoir lui re-raconter tout ce que je viens de vous dire.
4: Je crois pas qu'il ait tout noté.
0: Attendez.
5: C'est vrai.
0: Attendez.
5: Elle a pas tort,
2: Ziz. On va demander si c'est, on va demander.
0: Attendez,
2: on
0: attendez. Attendez.
4: La fiche de Laurent et qu'il a dit comme ça.
0: Attendez, on essaye. Moi, je suis donc Geronimo
5: Rulli,
0: le gardien de l'OM.
3: Hola, que tal, señor? Parce qu'il est argentin.
0: Ah ouais, oh, et va bene, va bene.
4: Il parle italien, c'est très bien.
0: Et alors, vous lui expliquez.
3: Tu sais, un tigo qui estaba un niño et estaba así. Et después.
1: La luz,
3: su madre se follando por la luz. Et ahora, tu sabes el nombre? No lo sé, de Ronimbo, comme t'es.
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0: Une question pour Véronique Froustet, qui habite Boucau dans les Pyrénées-Atlantiques. Comment dit-on en langue macondé qui se recourbe, qui se recroqueville ?
7: Ah, ça c'est pour Philippe.
2: C'est pour Philippe.
4: Ah, c'est pour Philippe.
2: C'est africain, Philippe. C'est Philippe.
7: Ah oui, la Philippe, c'est
4: j'aimerais
7: à toi.
4: J'aimerais vous dire de parler très bien les langues africaines.
0: Non, monsieur Gueluc, arrêtez de faire bêtement les accents. On va avoir des réactions.
4: Pas du tout, parce que de beau faire le restaurateur vietnamien qui essaie de faire l'accent mexicain.
0: Non, mais écoutez, vous avez décidé d'être dans la provocation aujourd'hui.
4: De faire mexicain-vietnamien.
0: Alors,
2: c'est quoi la langue macundé?
0: Alors, le macundé, c'est une langue bantoue, parlée au sud de la Tanzanie.
8: Ah, le mont Bantou.
0: Je savais que vous alliez évidemment me poser la question, donc j'avais préparé la réponse.
2: Au sud de la Tanzanie.
0: Le macundé est parlé au sud de la Tanzanie et au nord du Mozambique.
8: D'accord.
0: Et je vous demande donc en langue macundé, comment dit-on, qui se recourbe, qui se recroqueville.
9: Si on en est là aux questions.
2: Zanzibar.
0: C'est parce qu'évidemment, vous connaissez le mot que je vous pose la question, mais vous ne savez pas, vous ignorez que ça veut dire.
8: L'origine.
0: Qui se recourbe.
1: Recroqueviller.
0: Qui se recroqueville.
8: C'est un mot de la langue.
9: C'est devenu une insulte.
0: Non, une insulte, non.
8: C'est un objet. C'est un objet.
0: C'est plutôt dans l'actualité.
8: C'est dans l'actualité. Déboulonnage.
0: Estival. Et c'est quelque chose qu'on.
8: Canicule.
0: Non,
8: coup de soleil.
0: Non, quelque chose qu'on craint, d'amour. Évidemment.
2: Tu te demandes si tuba? La canicule t'emballe.
8: Masqué tuba?
0: Pardon.
8: Tuba, le tuba?
0: Tuba, non.
8: Oh, il y a des méduses.
0: Méduses, non.
1: C'est dans l'eau, c'est sur la plage.
0: Ça sonne quand même forcément un peu macondé.
8: Un peu africain, quoi.
0: Évidemment. Ah. Et vous ignorez.
2: Chikungunya.
0: Chikungunya. Bonne réponse de Titoff.
2: Mais bravo.
8: Il est médecin, là, non plus.
2: C'est vrai, c'est la maladie de l'homme courbé, le chikungunya.
1: Ah, c'est ça.
0: Et voilà.
1: Ah oui, non, mais attendez. Ça veut pas dire chikungunya. Attendez, ne veut pas dire recourbé. Le chikungunya fait que après tu te recourbes.
0: Non, pas du tout. Le mot chikungunya signifie en langue macondé qui se recroqueville.
1: Oui, mais nous on l'emploie pas comme ça. On dit pas oh là là, je me suis chikungunya aujourd'hui mon coin.
0: Mais
2: si c'est
0: ça.
2: Quand tu t'endors, tu te chikungunya.
0: Isabelle, vous mergotez d'ailleurs. Tiens, je vais employer ce néologisme. Vous mergotez sur toutes les questions.
1: Non, pas du tout. J'essaye de. Vous dites, comment est-ce qu'on appelle se recroqueviller, etc.
3: Ben oui.
8: Non,
1: Non.
3: Ça veut dire homme courbé.
1: Nous, on l'emploie pas ce mot-là, chikungunya.
2: Mais si, bien sûr.
9: Parce qu'on n'est pas des macondés.
1: Vous dites, je me suis chikungunya.
2: On a attrapé le chikungunya à la Réunion, une maladie, et ça donne une fièvre terrible.
1: Ça donne ça, c'est le résultat. Mais là, la question, c'était comment. On appelle se recourber.
2: Tu remets en cause Laurent Ruquier.
1: Non,
2: écoute, je sais pas.
3: C'est pas parce que c'est bientôt les vacances qu'il faut comme ça tout remettre en cause.
2: Personne ne comprend ce que tu dis.
8: Je te suis sur bien des sujets, mais là, honnêtement,
3: on peut pas.
8: Tu vas trop loin, Isabelle. Tu vas trop loin.
0: En tout cas, le nom est d'origine macondé, qui se recourbe, qui se recroqueville, à l'image des feuilles tombées des arbres, qui se recourbent en séchant. En effet, c'est la maladie qui brise les os.

0: il faut le dire, le chikungunya, la maladie de l'homme courbé, ça occasionne de très fortes douleurs articulaires, ah ouais. Une raideur, bon, parfois ça peut avoir son...
1: Comme
0: son...
1: beaucoup nous envient.
0: Voilà, ouais, c'est ça. Son avantage, mais ça donne aux patients infectés une attitude courbée très caractéristique,
2: eh, oui,
0: d'où
2: oui.
0: le nom, la chikungunya, que vous avez excellemment retrouvé, monsieur... faut dire que vous êtes hypochondriaque, vous, monsieur Titoff.
2: Je me soigne, ça
0: donc,
2: va mieux.
0: Dès qu'un moustique arrive, j'imagine, vous êtes terrorisé.
2: Non, moi, j'étais parti au Cameroun et j'avais pris le fameux médicament.
3: Chloroquine.
2: J'avais fait super attention, je mettais tout le temps la clim et une fois, je me suis endormi et le seul moment où j'ai pas mis la clim, je me suis fait piquer partout. Quand d'un coup, tu vois, t'as plein de piqûres de moustiques.
4: Alors, il faut avoir du courage pour raconter ça quand même.
2: tu t'es livré.
3: C'est audacieux.
2: Si je raconte un peu de moi-même.
3: C'est audacieux. C'est vrai.
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4: Le public, ça va ? Ça va ? Ah, vous ça fait... va comment ? On gagne du temps, hein.
0: Vous faites chauffeur de salle, vous, maintenant.
4: Ouais, parce que j'ai passé une soirée horrible et je suis très content de vous retrouver tous les amis, c'était horrible. Bah, déjà, j'étais chez ma sœur, donc là, ça partait mal. Et puis, il y avait les amis à elle, donc elle est infirmière, donc il y avait un sophrologue, un cheminot, un contrôleur RATP, une vendeuse de spiruline, il y avait du tarama, du pain sans gluten, du houmous vegan, bref, ça puait la gauche. Christophe, t'aurais pété un plomb, je te jure. Et toute la soirée, elles n'ont parlé que d'une chose, d'un mec formidable, trop beau, génial, même pas moi, ni vous, patron. L'autre là, qui depuis 10 jours cartonne, là, moi je l'appelle Timothée Chalumeau parce que c'est un peu le
0: Timothée. Mais de qui vous parlez ?
6: Jean-Claude Bardella ?
4: Presque. Comment il s'appelle ? Raphaël Quenard. Celui qui a tout eu au César là. Allez, alors tout le monde là, il est génial, il est trop beau, il est super. Là, là, là, là.
3: Mais c'est beau les nouveautés.
6: Et attends, il est super Raphaël Quenard.
4: C'est ça, cool. Ça commence. Voilà.
7: Mais c'est qui
4: hein ? L'acteur là.
0: Elle a pas totalement tort.
4: Enfin bref, j'ai passé une soirée terrible et là je suis avec des gens intéressants, passionnants, je pense notamment à Isabelle Mergault.
0: Johan Rioux, il y a longtemps que vous n'étiez pas installé à côté de Mella Bédia.
3: Oui. Depuis notre voyage à Londres en commun avec toutes les grosses têtes.
0: Et vous êtes content alors?
3: Très heureux. Très très heureux. Parce
8: elle a été invitée à Londres et pas moi?
0: Oui. Ah non, alors vous, à chaque fois que vous êtes invité, vous ne venez pas et après vous me dites que je vous invite pas. Arrêtez de dire que je ne vous invite pas quand je vous invite et que vous venez pas. C'est pas pareil de ne pas venir et de
8: non,
0: ne pas vous.
8: Non, vous m'invitez plus parce que je viens pas, mais je voudrais avoir le plaisir. Alors oui. Non, je peux pas.
0: D'accord, bon bah alors écoutez, je vais vous inviter à des trucs que j'organise pas, comme ça, le problème sera réglé.
6: En tout cas, c'était trop bien Londres.
0: On a joué au foot en plus.
6: Oui, on a joué au foot.
0: En plus, on a joué au foot.
6: Ouais.
8: Ah ouais, bon bah ça, je suis pas jalouse. Parce non, que... mais là, je joue au foot, c'est ouais. ça.
4: Et c'est Rio qui faisait le ballon.
0: Non, en tout cas, il jouait. Vous jouez pas mal, vous, Toen.
4: Mais moi, je déchire.
3: Ouais,
4: dans...
3: t'es trop personnel. Ouais. Tu
4: mais moi, pas
3: part
4: dans l'humour, je déchire. Oh,
0: bah, il est trop personnel. Il est trop personnel. Il y a pas besoin d'aller jouer au foot pour s'en rendre compte.
8: Ah bah, c'est sûr.
3: Tu voulais être le roi de l'équipe. Tu voulais être le roi du match. Tu tirais à gauche.
4: Mais
3: à droite.
4: Parce qu'il y avait les influenceurs. Oh. Je voulais faire une belle story.
0: Attention à ce que vous dites en ce moment. Il tirait pas à droite. Il tirait pas à gauche.
8: Il tirait au milieu.
4: Il dirait oui pour le pauvre.
0: Une première citation pour Emmanuel Joly à Jean-Chêne. Elle habite Paris 2e.
8: À Jean-Chêne ?
0: Pardon ?
8: À Jean-Chêne ?
0: Non.
3: Jean-Chêne.
0: Une première citation pour Emmanuel Joly, virgule, Jean-Chêne.
8: Ah !
0: Virgule, d'accord. Qui habite Paris 2e.
8: Ah, parce que je comprenais plus rien. D'accord. Sacha Guitry !
0: J'ai pas mis la première pour Sacha Guitry, c'est dommage. Autrement, je vous l'aurais accordé. Non, la première citation, c'est celle-ci. Entre une mauvaise cuisinière et une empoisonneuse, il n'y a qu'une différence d'intention.
4: Oh là là là là. C'est un bon. Homme ?
0: Un homme, oui.
3: C'est pas du Coluche ?
0: Ah, c'est pas du Coluche, mais ça pourrait.
4: Jean-Yann.
0: Et c'est de la même
3: époque.
0: C'est de la même époque.
3: Pierre Desproges.
0: Pierre Desproges. Bonne réponse de Johan Rioux. Pour Marc.
4: Il s'applaudit, mais il s'applaudit quand même, faut le faire.
3: Je suis tellement fier d'être dans cette émission.
0: C'est pas qu'il s'applaudit, c'est une sorte d'otarie de cirque.
4: Ah oui, c'est ça. Ouais. Quelqu'un a des sardines pour Johan ?
3: Non, mais Laurent, n'empêche, ça y est, j'ai réussi, je démarre ma 6e année avec vous. Ça y est, on y est maintenant.
8: Oh merde !
3: Bah, c'est ma 6e année, ça
8: y est. Eh ben, il est temps de partir.
0: Pourquoi elle démarrait quand, la 6e année ?
3: Bah, février 2024. Et donc là, on est en mars 2024, donc c'est bon, j'ai passé le cap des 5 ans.
4: Février 2018,
8: mais qu'est-ce qu'il raconte ?
3: Je suis arrivé aux grosses têtes en février 2019. Ah. On est en mars 2024. Donc
6: ah, mais
3: c'est
6: tu comptes, toi?
3: Oui, je compte parce que.
8: Ah, non, mais il compte même le nombre de prestations que chacun fait par semaine.
0: Par exemple, Mella, elle fait un grand retour, hein, Mella.
3: Oui, Mella, c'est sa 8e participation de la saison seulement. Mais c'est normal, t'occupes avec ton film.
8: Mais sérieux?
3: T'es très pris par Amazon, tu prépares tes messages.
4: Ouais, puis il y a eu Gaza, t'es resté à Gaza combien de temps, toi?
8: Mais tu vas à Gaza?
6: Ah non, oui, c'est sur la ligne 14.
8: En vacances?
0: Enfin, Marcella, vous n'avez pas commencé à croire tout ce que dit Monsieur Toen, tout
4: si,
0: de même.
4: Si, regarde, et je t'aime.
6: Pourquoi il n'y a que des gens fous, en fait?
8: Bah, tu sais pas, tu t'es au centre, hein. Pose-toi des questions, hein.
4: Mais tu la confronte, mais elle est venue, c'est pour ça.
6: Ah oui, je suis pas une estrègue, hein.
8: Pardon?
6: Ah ouais, je pense qu'il faut la rentrer à la maison.
8: Non, mais là, il a dit qu'il
6: non,
8: y avait eu un enfant.
6: Non, mais tu parles très vite, on comprend pas ce que tu
8: alors,
6: dis.
8: Alors, franchement.
6: C'est toi qui me parles de prononciation, parce que. Hein? Non, mais tu sais, ma tante est orthophoniste à Livry-Gargan, est-ce que tu veux que je l'appelle?
8: Eh bah, écoute, appelle-la pour toi, hein.
6: On va l'appeler pour nous. Je n'ai pas eu d'enfant.
4: Oh là là, c'est la guerre entre Miss Monde et Miss Univers.
6: Mais j'ai remarqué, Isabelle et Marcella, elles n'aiment pas quand il y a des petites meufs au 109.
4: Ah non, ouais,
8: pas
4: vrai.
8: Du tout. Alors,
7: mais où est-ce que tu sors que des petites meufs au 109?
0: J'ai lu ce week-end un truc qui m'a beaucoup fait rire. C'est, il vaut mieux avoir le sang qui boue que le boue qui sent. Non mais attendez, sérieusement, vous avez vraiment eu de la famille orthophoniste à Livry-Gargan?
6: Oui.
0: C'est pas vrai.
6: Mais j'ai aussi un oncle qui a une pizzeria, donc je sais pas si ça...
1: Je suis très inquiet depuis le début, parce que j'ai vu qu'Isabelle est venue avec des petits pains au chocolat, elle les a mangés. Sébastien a des chouquettes, il va les manger. Et Marcella est venue avec son chien. Est-ce qu'elle va le manger?
0: Ah, il est pas bouffable.
3: Il est tout petit, il est moche.
6: Il est mignon, moi j'ai un chien, il s'appelle Belkacem, mais c'est un pitbull. Est-ce que, je me demandais, est-ce que je pourrais le ramener un jour chez RTL?
1: Ah non. Pourquoi Belkacem, c'est un pitbull à cause de Najat Vallaud-Belkacem?
6: Non, rien à voir.
1: Ah bon?
6: J'ai aussi un oncle qui a les yeux clairs comme lui, bon. C'est une sorte d'hommage.
8: Il remue la queue, pareil.
6: Ah, il remue bien la queue, ouais.
0: La citation suivante concerne les chiens. Ah. C'est pour Monsieur Chiez qui habite Vauréal.
4: C'est une contrepétrie.
6: On a qu'à lui acheter une table, comme ça il aura table et des chaises.
0: Qui a dit les chiens sont vraiment les rois de la planète si vous considérez nos deux espèces? L'une d'elles fait caca, l'autre le transporte pour lui. D'après vous, qui est le patron des deux?
1: Bah, c'est récent, ça, puisque.
0: C'est récent.
4: C'est Michel Drucker.
0: Non, c'est pas Michel Drucker.
3: C'est une femme, peut-être une femme?
0: C'est un homme.
4: T'as toujours été un homme?
8: Il est mort.
0: Ah non.
3: T'as toujours été un homme?
4: C'est pas Philippe Deluc? Philippe Deluc?
0: Non, non, vivant, vivant.
7: Mais il est journaliste?
0: Oui, journaliste. Non, humoriste.
4: C'est pas Laurent Baffy?
0: Non.
3: Patrick Timsit?
8: Il est français?
0: Non, il n'est pas français.
4: Ah, il est américain?
0: Américain.
4: Woody Allen?
0: Non.
4: Jerry Seinfeld?
8: Seinfeld.
6: Quoi?
8: Je le connais pas, mais je l'ai tellement entendu ce nom.
6: Seinfeld.
0: Aidez-la.
6: Jerry Seinfeld.
0: Bonne réponse collective, on va dire.
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0: Titov qui est surtout heureux de retrouver sa fiancée.
10: Ouais, vous avez vu comme il est beau?
0: À vous trouver.
10: Oh bah il a minci, il est formidable.
11: C'est pour toi, Roselyne.
10: Oui, ah non, mais...
11: Ah aussi, tu es très en beauté.
0: Je sais pas, vous avez vu qu'il a minci, parce qu'alors moi...
10: Ah ça, non, mais c'est impressionnant. Bon coq n'est jamais gras, disait ma grand-mère.
7: Je me demande si tu ne le confonds pas avec Ryu.
11: Merci.
12: Moi je suis un peu déçu parce que moi j'ai perdu 7 kilos, mais t'as même pas remarqué.
0: Non mais il faut savoir que Madame Bachelot a une tendresse pour... Ah. Monsieur sur Titoff depuis des années.
2: Mais c'est
10: une liaison qui dure.
12: Ah, ça fait des années qu'ils ne sont pas vus alors.
2: On n'a pas senti le temps passer, surtout Roselyne.
0: Mais vous avez eu des enfants ou pas?
2: C'était un choix en fait. J'en voulais, mais bon, Roselyne voulait continuer la politique, d'aller à l'opéra le soir, tout ça.
10: Nous ne voulions vivre que l'un pour l'autre.
0: D'ailleurs, il faut dire que Roselyne est plutôt virginale aujourd'hui.
10: Oui.
2: Oui, oui.
12: Vous avez fait pire.
0: Non, j'ai pas dit vierge.
3: Je me suis dit, il a des infos qu'on n'a pas.
0: Non, virginale dans
7: moi,
0: le
7: sens. Moi, je me suis dit, ça a cicatrisé.
0: Non, virginale dans le sens où d'habitude, elle a toujours des tenues plutôt colorées.
12: Oui, c'est vrai.
0: Voilà.
10: Il n'est pas chic, ce trois quarts.
0: Oui, mais il est crème, ce qui est très rare.
12: Il est même blanc.
0: Oui, il est même blanc. Je me demande si elle ne voudrait pas être élue pape.
10: Papesse. Oui.
0: Oui, parce qu'il y a quelque chose là quand même. Ouais. Ah, vous aimeriez avoir une papesse?
7: Ah bah évidemment. On n'a pas de pâte noire, excusez-moi, jamais. Depuis tant. Ah. Et on n'a pas de femme, évidemment, pour les raisons qu'on connaît, mais bon, faudrait quand même.
10: Alors une femme noire. Eh ben Karine.
0: Karine Le Marchand, pape, ce serait génial pour.
10: Oh bah, ce serait vachement bien.
0: Pour tous les curés labourés dans le prêtre.
7: Je préfère encore Karine Le Marchand, pipe.
0: Oh, pop, ça alors. Pipe, vous l'êtes pipe.
7: Moi, je trouve ça plus rigolo d'être pipe que pape.
0: Ah bah très bien, écoutez, c'est mieux que pupe. Donc hier, quand on a dit que vous étiez une spécialiste de...
7: Oui, ça c'était une connerie.
0: Ah, bah alors, vous confirmez aujourd'hui.
7: Je rigole.
0: Ah, bon, vous me rassurez.
3: J'ai raté hier. Ouais.
7: Oui, qu'est-ce qui s'est passé hier? Ils sont partis en délire, sur une pseudo-réputation, comme quoi je serais super forte à ces choses-là.
13: Alors, moi, je n'ai jamais entendu cette réputation-là. À mon grand désarroi, mais apparemment... Mais
7: il n'a pas cité ses sources, d'ailleurs.
10: Mais alors, de
12: qui avait l'info? C'est quoi la répute?
10: Vous parlez de façon...
0: On dit pas la répute.
10: Mais il manque une lettre.
0: On dit une station de bus équivoque. Non, franchement...
10: Mais qu'est-ce qui
7: s'est
10: passé
7: hier? Ils ont prétendu, alors c'est plutôt flatteur, mais que j'étais la reine de la fellation, sans citer la source. Alors je ne sais pas d'où ça venait. Je réfute pas.
10: Moi, je réfute.
7: Pourquoi dirais ça?
10: Bah parce qu'elle a confondu dans une interview, crois sur RTL,
7: la
10: d'ailleurs,
7: de la fellation.
10: Inflation et fellation.
0: Oui, ah oui, c'est vrai que c'était Mme Dati, la ministre de la Culture. À l'époque, elle ne l'était pas encore.
10: Oui.
0: Mais elle l'est devenue suite à ça.
10: Il paraît que c'est un brevet qu'il faut passer pour être ministre de la Culture.
0: Puisqu'on parlait du pape, voici une première citation pour Nathalie Barnérias, qui habite Bretteville l'Orgueilleuse, c'est dans le Calvados, qui a dit, à part pour les gonzesses et le pognon, ça doit être chiant d'être pape.
12: Jean-Yann. Coluche.
0: Ah oui, elle est en deux temps, celle-là.
12: Est-ce que c'est quelqu'un qui n'était pas porté vers les femmes?
0: Ah non, non. Alors, à part pour les gonzesses et le pognon, ça doit être chiant d'être...
7: Ce serait pas Bénichou.
0: C'est Pierre Bénichou. Bravo, la réponse de Karine Le Marchand. La suivante est dédicacée pour Monsieur Titoff et c'est Liliane Sévrac qui habite Marsac-sur-Tarn qui a une chance de gagner un chèque RTL, une toute petite chance, qui a dit « J'ai souvent remarqué que les gens qui sont en retard sont de bien meilleure humeur que ceux qui ont dû les attendre. »
10: C'est pas faux.
7: C'est tellement vrai.
2: C'est pas faux, c'est drôle.
12: De Vos.
0: De Vos.
10: Emmanuel Macron.
0: C'est français et en plus c'est marseillais. C'est vrai qu'Emmanuel Macron a la réputation d'être en retard.
2: Espagnol. Ce serait pas Fernandel.
0: Ce n'est pas Fernandel.
10: Pagnol.
2: Rému.
0: Ce n'est pas Pagnol.
7: C'est mort.
0: C'est un autre dramaturge marseillais.
12: Zidane.
0: Non, pas c'est vrai que c'est un bon dramaturge, Zidane.
10: Un dramaturge marseillais.
0: Oui, il est né à Marseille.
7: Il est mort.
0: Ah oui, mort.
12: Ah, il est mort, oui.
0: Mort dans les années 80. Académicien français. On l'a surnommé Pagnolet, le petit Pagnol,
12: le petit Pagnol
0: à une époque.
12: Le petit Pagnol.
0: Bah, par exemple, Nina est une de ses pièces. Voilà. Bah,
2: Est-ce qu'il a un nom italien?
0: Non, les œufs de l'autruche aussi.
12: Ah oui, bien sûr.
0: Pardon.
12: André Roussin.
0: André Roussin, il faut que ce soit un Belge. Bravo. Mais il y avait aussi Lorsque l'enfant paraît, qui a été récemment joué par Michel Faux, ou encore La Mama, qui fut jouée et créée au Théâtre de la Madeleine. Il faut dire qu'il a dirigé ce théâtre. André Roussin était marseillais. Qu'est-ce qu'il y a, monsieur Titoff? Ça vous intéresse ce que je dis ou pas?
12: Il est dans Marseille.
10: C'était pas flagrant.
2: Je suis tellement vexé de ne pas avoir trouvé la bonne réponse que.
0: Oui, que quoi?
2: J'en ai des chaleurs.
0: Non, mais vous êtes en train de faire des signes à qui, là?
2: Je disais que l'émission se passait super bien. Que malgré votre allergie, vous étiez de bonne humeur, patron.
0: J'étais de bonne humeur jusqu'à parce que vous arriviez. Non, franchement, c'est terrible ce qui se passe ici.
10: Ouais,
0: hein. Et j'en ai une autre pour vous, remarquez, monsieur Titoff.
12: Marseillais.
0: Et pour Pierre Marpinard. Monsieur Marpinard.
7: Ah, le pauvre.
0: Habite Clairoy dans l'Oise. Elle vous va bien, cette citation.
2: Oui, c'est moi.
0: C'est vous, c'est vous qui auriez pu la dire, d'ailleurs. Qui a dit, quand je décide de me remettre au sport, j'achète l'équipe.
10: Jacques Chirac.
2: Effectivement.
12: C'est un humoriste?
0: C'était pas un humoriste, mais c'était quelqu'un de drôle. Un confrère de radio pendant des années, mais il est mort déjà il y a un petit moment, en 2015. Mmh. Et on le cite souvent ici. On n'est jamais certain qu'il soit l'auteur tout à fait de ces citations, mais il a fait quelques recueils, ou parfois
10: il était sur France Inter.
0: Emprunté à d'autres, oui, il était sur France Inter.
10: José...
0: Bouteiller.
12: Arthur.
0: José Arthur. Bonne réponse. Encore d'Alex Vizorek, aidé par Richard Orlinski. Ouais.
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0: C'est tous les jours, même le week-end, mais ce sont des best-of le week-end.
10: Oui, tous les jours, et les gens, ils écoutent tous les jours.
0: Oui,
10: ils adorent.
3: Et les nuits aussi.
0: Non seulement ils écoutent, mais il y a les podcasts, il y a les rediffusions.
10: Et vous êtes payés tout ça.
0: Il y a même des bonus.
10: L'almanach et tout ça.
0: L'almanach, le jeu de société.
3: Il y a le débrief de l'émission aussi, c'est énormissime. Il y a une dame qui est adorable, qui nous pose des questions.
0: Rachel. Qui met une tenue différente.
3: Elle est géniale, elle est sur son Instagram, c'est génial. Elle a mis une robe blanche chez nuit et tout, elle se touchait la robe blanche.
10: Elle se touchait la robe blanche.
3: Elle s'appelle Rachel Azria, je l'adore, elle est super géniale.
10: Elle se touchait la robe blanche.
3: Mais je te montre.
10: Mais arrête.
0: Elle est en régie, Rachel. Et Rachel, il faut le dire, non, c'est vrai, elle a des tenues. Si elle faisait venir même tourner chez elle, l'autre, elle fait une syncope. Oui, hein, parce que elle a une tenue différente chaque jour.
2: Et c'est très coloré. Elle n'en a pas besoin, elle n'a pas besoin de la faire venir, parce qu'elle-même fait des super tenues, elle est très élégante, Rachel. Je trouve qu'elle fait un travail remarquable dans cette
0: vous
2: émission.
0: Vous n'auriez pas des vues sur Rachel?
2: Pas du tout.
10: Moi, je l'aime bien. Mais je trouve qu'on a quand même un meilleur patron qu'elle. C'est-à-dire qu'elle est bien, elle, c'est une assistante, tu vois, mais notre patron.
2: Oui, toi, t'es l'ami des puissants avant tout.
10: Absolument.
3: Mais elle m'a dit qu'elle se faisait beaucoup draguer, donc moi je drague pas Rachel.
2: Ah oui, t'es pas méchant.
10: Ah, c'est dommage, t'aurais tes chances.
2: c'est ballot.
3: Et Sébastien, tu vas découvrir un truc extraordinaire avec ton patron.
10: Mais parce que j'ai le cœur qui s'accélère. Je vais faire un arrêt cardiaque si tu continues.
3: Ouais, mais je suis stressé, il y a 98 personnes dans le public. Regarde, on est tellement.
10: Il y en a autant qui écoutent.
3: On est tellement à guichet fermé qu'il y a un monsieur même qui a dû prendre une petite chaise à côté, tellement on ira. Comment vous vous appelez, monsieur?
16: Je m'appelle Karl.
2: Il s'appelle Karl.
3: Oh, Karl.
2: Oui, on adore Karl. Mais franchement.
3: Alors, Karl, non. Vous êtes une profession, antécédent judiciaire, votre chroniqueur préféré, votre plat préféré, votre film préféré, c'est parti, on vous
0: est. Et il est fou, hein.
17: Il est très fou.
16: J'ai un petit peu peur, effectivement, mais ça, de répondre normal. À tout ça.
17: Non, mais c'est normal s'il se sert pas trop de sa quête.
2: Franchement, ça fait pas grand chose aux gens, les gens qui baissent jamais,
17: voilà,
2: en fait.
17: Voilà, ça monte au cerveau.
2: Non, enfin, qu'il est détendu. Il est détendu.
3: Mais il y a plein de gens comme moi, sauf que vous le niez.
2: Non, on ne le nie pas.
0: Bah, je sais pas, j'ai l'impression que le pape est plus calme quand même.
17: Mais non, tu es unique.
2: Le pape baise beaucoup plus.
10: Non. Baisez-moi que le pape, faut le faire.
2: Bah, y a Johan.
3: Et je sais que Laurent, vous n'aimez pas trop ça non plus, Laurent. Laurent, mais vous êtes Laurent, c'est un romantique. Oui,
0: C'est ce que je lui ai fait croire. Je voulais être peinard.
10: Vous avez senti qu'il vous draguait.
0: Je crois que mes amis qui me connaissent. Ma question suivante concerne encore Jacques Perrin, parce qu'on n'a pas beaucoup parlé de sa filmographie tout à l'heure à cet acteur. Certes, on a évoqué les films de Jacques Demy, Les Demoiselles de Rochefort. On a évoqué, c'était quoi l'autre film? Peau d'âne. Évidemment, oui. Moi j'ai cité rapidement Le Crabe Tambour. On aurait pu citer Cinéma Paradiso aussi, évidemment. Oui. Et des films de Costa Gavras, Z, entre autres, qu'il avait coproduit d'ailleurs.
10: Et puis Les Tuches qu'il a écrit.
0: Non.
2: Le Château des Oliviers avec Brigitte Fosset.
0: Mais là, ça, c'était à la télévision.
2: Mais oui.
0: Si on peut aller dans l'ordre, monsieur.
2: Ah, pardon, allez-y.
0: J'étais d'abord au cinéma. Je vais y venir à la télévision. Parce que justement.
10: Il serait temps que vous y veniez le samedi soir.
0: Parce que justement, la question va porter sur la télévision. Mais d'abord le cinéma, parce qu'effectivement, il a produit surtout dans la deuxième partie de sa carrière. Des films animalier.
18: Oui.
0: Microcosmos.
2: Ah ben moi, ben c'est la bonne réponse.
0: Himalaya.
4: Nicolas Hulot, les stagiaires. Là.
0: Océan.
2: L'Odyssée. C'était pas lui, c'était pas lui. Ça.
0: L'Odyssée du loup.
4: Bourdin et l'hippopotame.
0: Mia, Mia et le lion blanc. Enfin voilà, tous ces films animaliers. Et pour la télévision, alors vous citez le Château des Oliviers.
18: Cette saga de l'été de France 2.
0: Très bien, Monsieur Beaugrand, mais ma question ne portait pas, hélas, pour vous en tout cas.
18: Ce n'est pas grave.
0: Sur ce Château des Oliviers, mais c'est vrai qu'à la télévision, Jacques Perrin a joué aussi dans de nombreux téléfilms ou séries, effectivement. Vous avez raison, il jouait Pierre Séverin dans le Château des Oliviers.
18: Il était méchant.
0: Avec Brigitte Fosset.
18: Il voulait racheter le domaine. Il voulait se venger parce qu'il avait été humilié enfant.
0: Oui. Mais dans les années 80, il a joué aussi dans un téléfilm. Il a joué un personnage ayant réellement existé. Quel est ce personnage ayant réellement existé, qui d'ailleurs a été prix Nobel, je ne vais pas vous dire dans quelle catégorie, mais prix Nobel, et qui fut donc interprété par Jacques Perrin.
18: Un artiste ?
8: Alors, dans une série, Laurent, vous avez dit, non, ou dans un univers ?
18: Téléfilm.
8: Est-ce que c'était un artiste ?
18: Bob Dylan ? Est-ce que c'était un artiste ?
8: Bob Dylan ?
0: Bob Dylan ? Oh, bon non, pourquoi Bob Dylan ?
8: Parce que Bob Dylan a eu un prix Nobel.
0: Ah oui, d'accord.
18: Francis Perrin.
19: Un homme politique ? Il jouait le rôle d'un homme politique ?
0: Non.
4: C'est
0: non.
4: Pas un chimiste qui jouait ?
0: Exact.
4: C'est Curie ?
0: Alors, un
18: Lavoisier.
4: Pierre Curie, Lavoisier,
0: comment vous dites?
4: Pierre Curie?
0: Pierre Curie, non.
18: Marie Curie.
4: Marie Curie, c'était plus étonnant. C'était plus étonnant, mais si, ouais. C'était Marie.
19: Lavoisier.
0: Alors non, mais on était tout près.
4: Ah, Escobar?
0: Ah, non. On était tout près.
2: Non, comment il s'appelle?
0: Ne soufflez pas. Ne
18: Joliot Curie.
0: Monsieur Frédéric Joliot Curie. Ouais. Bonne réponse. Et oui, Frédéric Joliot, dit Frédéric Joliot Curie, parce qu'effectivement, Frédéric Joliot a épousé Irène Curie, la fille de Pierre et Marie Curie.
4: C'est pas Irène Cara, la chanteuse?
0: Non.
18: What a feeling.
0: Non, mais c'est vrai qu'on confond parfois Pierre et Marie Curie et Joliot Curie.
4: Physiquement.
0: Alors que lui n'est que de famille par alliance, en fait.
8: Mais attendez, c'était très rare de s'accoler en tant qu'homme le nom. C'était un homme très intéressé, dites-moi.
18: Bah parce que c'était une, oui,
0: ah
18: une
0: bah
18: famille
0: comme
18: de stars.
8: Oh là là.
18: Vous parlez de la femme de non, Michel mais... Legrand Méril.
8: Non mais c'était rare à l'époque, même maintenant.
18: Ah bah
8: les hommes accolent rarement le nom de leurs épouses
4: à col roulé.
8: Au leur.
20: Oui, c'est très rare.
8: Non mais c'est vrai.
0: Ah, oui. Il a épousé Irène Curie, la fille aînée de Pierre et Marie Curie. Et effectivement, ils sont devenus le couple Joliot Curie.
19: Moi, si je me marie, je prendrais aussi le nom de ma femme.
18: Ah oui.
0: C'est
19: moi,
0: pas
19: je ferais
0: vrai.
19: Johan Rioux quelque chose.
18: Ah, Johan Folie.
8: Mais... Oh putain.
18: Par exemple.
8: Non. C'est tout ce que vous jetez.
18: Je vois, c'est une idée comme ça.
19: Je crois que mais d'ailleurs, toi aussi, je crois, Christophe, t'as pris le nom de ton mari aussi.
18: Oui, nous avons le double nom.
19: Et oui, c'est beau.
18: Beaugrand-Jorin.
0: Donc, vous garderiez le nom de votre épouse, c'est joli.
19: Ouais, je suis féministe.
0: Bah, écoutez, on va avertir Madame Bignol, donc.
19: Ah, attendez.
18: Rio Bignol.
8: Rio Bignol. Oh là là.
19: Attendez, vous avez mis 15 secondes à la trouver.
0: Ça fait une demi-heure que je cherchais. Mais je trouve que le couple Rio Bignol, ça vous irait très bien.
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0: Pour vous, Monsieur Barbier, parce que je vois bien que vous vous lamentez depuis tout à l'heure.
4: Ah, c'est sur la musique techno, là.
0: Non, ça concerne Boileau. Vous connaissez forcément ce fameux conseil de Nicolas Boileau. Remettez sur le métier votre ouvrage 20 fois. C'est des conseils pour travailler, pour écrire. 20 fois sur le métier, remettez votre ouvrage. Mais il y a un autre conseil très célèbre parmi les conseils de Boileau. Lequel?
19: Le monde appartient à ceux qui savent tôt ?
0: Ah non.
19: C'est un conseil d'écriture ?
0: Ah oui, un conseil d'écriture, d'expression.
19: Ceux qui se conçoit bien s'énoncent clairement et les mots pour le dire le viennent aisément.
0: Excellente réponse de Christophe Barbier.
1: Respect.
5: Faut te dire que lui, il a pas su faire virer de BFM. Hein.
19: Ça me permet de ne pas rester trop longtemps à mon nadir dans cette émission.
0: Oh. Oh. Ce que l'on conçoit bien. Non mais c'est joli quand même.
5: C'est sublime.
0: C'est du boileau et c'est très joli. Bon, il l'a piqué un peu à Horace, paraît-il. Ah, ce que l'on conçoit bien s'énonce clairement et les mots pour le dire arrivent aisément. C'est un des autres conseils de boileau, en dehors effectivement de celui plus connu. 20 fois sur le métier, remettez votre ouvrage ou encore hâtez-vous lentement et sans perdre courage.
5: Et super boileau.
0: Ah oui, vous aimez.
5: Ah ouais, bah, c'est un maître à penser pour plein de gens, pour moi, pour Renaud aussi.
0: Quel point commun, et ce sera encore une question culturelle pour Monsieur Lemort, Pierre Lemort, qui habite Quincy sous Sénart. Quel point commun ont Crassus, Khéops et The Kiss?
5: Ah, c'est des chanteurs.
0: Zeuxis, c'est un peintre grec, pour tout vous dire.
19: Crassus, c'était le chef des liaisons romaines.
0: Voilà.
19: Et puis Khéops, c'est celui de la pyramide.
0: Absolument.
6: Ils ont été tués de la même manière, ils ont été assassinés.
19: Est-ce qu'ils ont été interprétés par un personnage, un même acteur ou...
5: Non. Ils ont le même nombre de followers sur Insta. Non.
1: Une passion
9: c'est
1: pour
9: des
1: les
9: architectes,
1: femmes.
9: Tous les trois.
0: Alors, on a bien compris. Hein. Crassus, Khéops et Zeuxis.
19: Ils sont morts de la même manière?
0: Ah oui, ça c'est vrai.
19: Empoisonnés?
0: Pas empoisonnés.
5: Râpé, comme du fromage.
0: Non.
19: Ah, on éternuant, enterré vivant.
0: Non.
5: En éternuant,
6: en éternuant, non. En rigolant.
0: Non.
6: En...
0: Pardon.
6: On est en rigolant.
19: Mort de rire.
0: Mort de rire. Bonne réponse de Johan Rioux.
5: C'est dingue. C'est marrant que ce soit toi qui réponde ça, parce que je te vois cette fin là. Ça serait sublime. Pas
6: mais on peut mourir de. Je sais qu'on peut. On peut mourir d'orgasme, mais je ne savais pas qu'on pouvait mourir de rire.
0: Oh non, mais vous ne craignez rien, ni l'un ni l'autre.
6: Vous pouvez nous raconter un petit peu plus, Laurent?
0: Ah bah, par exemple, le peintre Zeuxis est mort de rire en faisant le portrait d'une vieille dame. D'un seul coup, ça, il s'est pris à rire et il en est mort.
5: Il avait quel âge aussi?
0: Et ça arrive dans les théâtres aussi.
19: Oui, bah c'est la première du chapeau de paille d'Italie de La Biche, un spectateur est mort de rire dans la salle, ça a fait le succès de la pièce.
5: Mais c'est génial.
1: C'est vrai, mais c'est plutôt une crise cardiaque.
0: Ah oui, ça équivaut évidemment à
19: une apoplexie.
0: Ouais, mais c'est toujours mieux pour la publicité de la
5: c'est
0: pièce
5: génial.
0: De théâtre.
5: Bah,
0: de
5: ça dire... pouvait arriver ici, putain. Ça ferait un buzz.
1: Mais ils sont morts de rire jeunes ou ils étaient tous vieux?
5: Bah, faudrait qu'on fasse rire, c'est tout. Quoi. Ça, c'est un autre délire.
0: Non, mais regardez, le public est mort de rire aujourd'hui. Mais
5: ah, ça peut arriver alors.
0: Au sens figuré, tant mieux, parce que au sens propre, on regrette. Très évidemment qu'il y ait un décès dans notre salle.
5: Ouais, mais Khéops, comment c'est alors Khéops?
0: Ah bah Khéops, pareil, était mort de rire. Et on en parlera d'ailleurs de Khéops avec Barbara Schultz tout à l'heure, notre invitée, puisqu'il y a un film aujourd'hui.
5: La skieuse, Barbara Schultz.
0: L'actrice réalisatrice.
5: Ah, génial.
0: Qui vient de réaliser un film avec Fabrice Luchini et ce sera notre invitée en fin d'émission.
6: Mais c'est franchement, c'est la plus belle des morts, je trouve. Hein. Franchement, on peut
0: mourir
6: pas.
0: Mourir de rire?
6: Mais très honnêtement, bah, pour les artistes, c'est mourir sur scène.
5: Mais pour les pauvres types, c'est mourir de rire.
6: Non, mais c'est vrai, après une belle blague, comment vous aimeriez mourir?
1: En dormant.
6: En dormant, Goun.
1: Ça c'est vrai. Mieux quand même.
6: Ah ouais. Sans le savoir, quoi. Mais est-ce qu'on sait qu'on va mourir?
1: Bah non.
19: L'homme est le seul animal qui sache qu'il va mourir.
6: Dans le regard, tu penses dans le regard, je crois, non? Parce que tu regardes les gens différemment quand tu sais que tu vas y passer. Non, mais je pense que c'est vrai. Non.
0: Là, actuellement, par exemple, je ne sais pas si je vais mourir, mais j'en ai envie, vous voyez.
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0: Il paraît qu'il est chez le patron, Olivier de Kersauzon.
25: Dès qu'à l'heure qu'on parle, il a racheté la chaîne.
0: Il est chez Monsieur de Taverneau. Alors, dis donc, peut-être qu'il est en train de demander une augmentation.
25: Ça doit être ça. Ou de nous faire licencier.
19: En même temps, c'est une de ses plus belles absences, je trouve.
0: Alors, quand il va arriver, on va lui demander comment ça s'est passé.
25: C'est forcément pour des sous qui.
0: Pensez.
25: Oh, bah, oui, qu'est-ce que vous voulez que
0: peut-être une émission
25: vous
0: sur.
25: Vous voyez qu'ils échangent sur la mer avec Monsieur de Taverneau?
19: Vous avez acheté, il y a quand même deux choses qui intéressent Olivier dans la vie. Bon, il y a l'argent. Et puis ensuite, il y a quand même l'argent.
25: Ah, il est comme ça.
0: Comme vous. Et vous, les amours, alors, monsieur Janssen?
25: Écoutez, ça va. Je suis encore dans un jeu de séduction. Donc, j'ai dit pour une fois, fais autrement que d'habitude. J'ai dit, ne fais pas ta traînée. Voilà. Ah. Parce que d'habitude, je suis vite au lit, tout ça. Je mets ma chemise de nuit à pompons transparente. Non.
19: Là, c'était juste fellation en sanitaire.
25: Non, encore dans la séduction.
19: Oui, c'est bien ce que je dis.
25: Je lui fais des poèmes en vers, tout ça.
0: Fais des poèmes?
19: Des poèmes à l'envers?
25: Des poèmes ch'tis? Ah ouais.
2: Qu'est-ce que c'est comme poème?
25: Il dit, vas-y, gamin, qu'est-ce que t'es bio? Reviens à la maison, faire un câlin à maman.
17: C'est romantique.
0: Je sais pas de qui c'est, mais je me demande bien dire que t'es pas du Baudelaire.
2: Ouais, mais franchement, il vaut mieux baiser direct. Hein,
0: Chantal, vous pouvez traduire, Chantal?
7: Bah oui, viens voir ma mère, quoi, c'est ça.
2: Ah
7: oui.
2: Mais t'es en couple, là?
25: Je peux pas dire ça. C'est un statut couple. C'est un couple, c'est pas. On dit pas, je suis en couple. Ça vient naturellement.
19: Non, il est pas en couple. Hein, il est libre.
0: Situation compliquée, comme on mettait avant.
25: Exactement.
0: Hein, sur Facebook, ça existe toujours ce truc là.
25: En couple, mais c'est compliqué.
0: En couple, mais c'est compliqué. Pour Géraldine Redon, qui a dit, si les riches avaient le moindre sens de la solidarité, il n'y aurait plus de pauvres, mais il y aurait plus de riches non plus.
19: Un écrivain.
0: Un écrivain, oui, oui.
19: 20e siècle.
0: Alors du 20e, on va dire plutôt à cheval. Donc il avait, j'aurais pas imaginé la quasi

0: vécu 100 ans. Hein.
1: Oh, ah,
0: bah,
1: oh là là.
0: Il est né en 1856 et il est mort en 1950.
2: Ah bah, oh là là.
1: 94 ans.
0: Prix Nobel de littérature.
1: Oh là là. Oh, oui,
3: écrivait des pièces.
4: Français, français.
0: Ah non, pas français.
2: Non, américain.
0: Ah, oui, américain. Pas américain non plus.
5: Anglais. Ah oui, il est russe.
0: Alors anglais, on va dire oui.
5: Ah, britannique quoi.
2: Bernard Shaw.
0: Georges Bernard Shaw. Oh. Bonne réponse de Monsieur Moix. Pour Alain Thiel, qui habite Paris 20e, qui a dit « Je connais un homme qui est mort d'avoir fait un trou à son pantalon. Il faut dire qu'il était scaphandrier.
2: Ah. » Oh, ça, c'était un de nos comiques habituels.
0: Alors ça, c'est un grand classique, c'est vrai. Et curieusement, ça n'est pas un comique qui a dit ça. Mais c'est vrai qu'on la connaît, cette phrase. C'est une phrase assez classique de l'humour français. Mais on ignore qui fut celui qui a prononcé la première fois ce joli trait d'humour.
2: Est-ce un écrivain français ?
0: Un écrivain, non.
1: Un acteur ?
0: Un acteur, non plus.
3: Un humoriste ?
0: Un humoriste, non.
2: Un philosophe.
3: Un dramaturge.
0: Un philosophe, non. Non, c'est une catégorie, on va dire, artistique, qu'on cite rarement dans les citations, vous voyez.
2: Un chansonnier, par exemple.
0: Un chansonnier, ah bah non, ça, on en a des chansonniers.
2: Un chanteur.
0: Un chanteur, non plus.
1: Un imitateur.
3: Non. Il fait pas de scène, en fait.
0: Ah non, il fait pas de scène.
3: Il est dans les coulisses.
2: Un souffleur.
0: Il était souvent dans le public pour assister
1: à. Un metteur en scène.
0: À des spectacles, mais.
2: Un critique.
0: Un critique, non.
1: Metteur en scène, non.
0: Non, non, non, non, non.
3: Un maquilleur.
0: Et il s'est servi beaucoup de ça pour son art.
1: Ah, je sais, c'est un photographe.
2: Un peintre.
0: Un peintre.
1: Un peintre.
5: Ah, bah c'est l'autre. Là. C'est...
2: Un peintre du...
0: Bah, l'autre.
3: Toulouse-Lautrec.
0: Et c'est Toulouse-Lautrec. Excellente réponse de Chantal là-dessous. Et oui. Et Maline Chantal. Elle a trouvé Toulouse-Lautrec parce que j'ai dit qu'il était souvent dans le public, voilà. Et il a peint tellement les artistes qui sont sur scène.
3: Les danseuses, etc.
0: Bravo Chantal,
3: oui.
0: Vous avez un superbe... Franchement, je crois même que c'est votre meilleure réponse en 15 ans.
5: C'est incroyable.
3: Je pense aussi.
0: Un acteur maintenant. Je le dis d'avance parce que vous allez comprendre par la citation qu'il s'agit d'un acteur. Et c'est une citation pour Monsieur Laurent Goulac qui habite le Longeron dans le Maine-et-Loire. Qui a dit « Je n'ai pas vu le film dans lequel j'ai tourné. Et selon tout ce qu'on m'en a dit, il est vraiment nul. Mais j'ai vu la maison qu'il m'a permis d'acheter et selon tout ce qu'on dit, elle est superbe. »
1: Michel Galabru ?
0: Non.
2: Robert Mitchum ?
0: Non, mais ce n'est pas un Français, effectivement.
2: Un Américain ?
0: Ah, je peux vous dire de quel film il s'agit. Oui. Il s'agit des Dents de la Mer 4.
1: Oh là là là là là.
5: C'est terrible.
3: C'est un Américain.
0: Oui, enfin, non, d'ailleurs, vous avez raison de poser la question. Évidemment, il a tourné pour Hollywood, les Dents de la Mer, c'est un film hollywoodien, et surtout le 4, mais il est britannique au départ.
2: Britannique.
5: Oui, oui.
2: Aïe.
5: Mais il a fait sa carrière essentiellement aux États-Unis.
2: Michael Caine.
0: Michael Caine. Oh, bon, excellente réponse de Yann Moix. Ah, une jolie citation pour Nadine Ziliox, qui habite Vège, en Mayenne, qui a dit « Placez votre main sur un poil une minute, et ça va vous sembler durer une heure. Asseyez-vous auprès d'une jolie fille une heure, et ça va vous sembler durer une minute. »
2: Albert Einstein.
0: C'est cela, la relativité.
2: Albert Einstein.
0: Et c'est Einstein lui-même. Bravo Yann. Alors, il fait un grand retour.
1: Hein. Ah, oui,
0: moi, je pense qu'ils l'ont laissé partir à Europe 1.
1: Ah, comment
3: moi, j'aimais bien quand il faisait la nuit à Europe 1.
0: Ah, vous l'écoutiez ?
2: Eh bien, je préfère le faire le jour à RTL.
0: Ah, vous écoutiez ?
3: Ah oui, la nuit dans la soirée.
0: Traître, mais je vais le dire à la direction.
3: Oui, je m'en fous. Mais c'est vrai que c'était...
2: C'est-à-dire, j'ai pas été viré, personne ne m'a jamais appelé pour me dire quoi que ce soit. Hein.
3: Ah, oui,
0: c'est vrai.
2: Ah, ça se trouve, j'y retournerai, ils s'apercevraient de rien.
5: Ils t'ont pas retenu.
1: Ah oui, t'allais la nuit comme ça.
5: Tu donnais des conseils de vie aux gens, tout ça.
3: Non, oui, c'est gens, ça. Oui,
1: il y avait des gens qui...
3: Malheureux, pas bien dans leur vie, je trouve ces émissions vachement
2: pendant deux
3: bien,
2: mois, j'ai fait ça, puis ensuite, j'ai passé les disques que j'aimais bien.
1: Il y avait des gens qui écoutaient, tout
0: on
1: ça.
0: On m'a dit que parfois, vous les engueuliez, les gens. C'est vrai ou pas?
2: Je supporte pas les gens qui vont mal, là. Ils ont un ego hypertrophié, ne pensent qu'à eux, regardent que leur nombril. Je veux dire, quelqu'un qui a un panari, si vous avez un cancer, il vous parlera de son panari. Hein.
1: C'est pas faux.
5: Mais ça peut mal tourner un panache.
0: Mesdames et messieurs, ça nous fait plaisir, car je vois arriver au loin, telle une sorte de vigie que je suis pour cette émission. Certains crieraient « Terre !» Et moi, je vais crier « Mère !» Car voici, Olivier de Kersauzon est arrivé. Alléluia. Alors, il paraît, Olivier, que vous étiez chez le patron. D'abord, comment il va, notre patron, monsieur ?
6: Il va bien.
0: Oui, oui.
6: Il va bien.
0: Il vous a dit oui ou pas, alors ?
6: Ça va pas tarder à dire oui. S'il veut rester patron de cette boîte.
0: Parce qu'il les lâche pas facilement, il a cette réputation. Hein.
6: Ah, non, il a plus en tête à les ramasser qu'à les lâcher, mais je pense qu'il est quand même...

0: Doué de qualité intellectuelle certaine, ce qui laisse un espoir au projet que j'ai. C'est bien marré en attendant.
1: Ah, tant mieux.
0: Bon, on continue votre émission merdique, là.
1: Vous lui avez pas dit ça, vous avez dit du bien de moi, c'est ça qui compte.
0: J'ai dit, monsieur le directeur, je m'excuse. Monsieur Ruquier, c'est un bonheur total. Ah. C'est l'Enrico Macias de la comique. C'est un garçon qui est tellement gentil, par moment, on le prendrait presque pour une fille. Tellement qu'il est gentil comme garçon.
1: Vous avez demandé un petit rallonge pour moi aussi, alors?
0: Si tu veux la rallonge, je vais les voir pour parler, moi. Tu l'auras, crois-moi. Tu peux pas dire de toi ce que moi, je suis capable de dire.
1: Eh oui.
0: Tu peux pas dire que t'as un vrai talent, qu'il n'y a pas un mec qui peut te suivre aujourd'hui, que cette émission, elle n'existe que grâce à toi. Moi, je peux dire que je sais que c'est vrai, parce que ça va faire 42 ans que je traîne dans ce studio. 42 ans.
1: Oh ben on a bien.
0: Et j'espère qu'on va m'en tirer ici.
1: Pour Claire Fleury, voici une première question. Ah, une question intéressante. Et si vous avez lu assez récemment le journal L'Obs, vous pourrez y répondre. Ou si vous êtes au courant des livres qui sortent. Et là, j'ai confiance à monsieur Moix, évidemment, pour m'aider à ce que vous trouviez la réponse. Enfin, vous aidez vous-même, d'ailleurs. C'est un livre d'Yves Pagès qui vient de sortir. 240 pages, quand même. 240 pages consacrées à une histoire illustrée du... Mais du quoi, justement? Et c'est ça que je vous demande. Alors, vous allez me dire, c'est trop vaste comme question, mais ce qui est intéressant, c'est que ça part de Charlie Chaplin jusqu'à, peut-être, Jean-Philippe Janssen. Mais c'est l'histoire de quoi?
2: De l'humour?
1: De l'humour, non.
3: Du musical.
1: C'est gentil pour monsieur Janssen, en tout cas.
4: C'est pas crédible. Vraiment, vivement.
1: De Chaplin à Janssen.
5: Ah bah là, c'est un sacré grand écart, quand même.
2: Une histoire illustrée des cas sociaux devenus célèbres.
1: Non. L'histoire illustré du... En fait, ce qui est intéressant à travers ce titre de livre, c'est qu'on ne peut pas s'attendre à ce qu'un livre sorte sur ce sujet. Et pourtant, il y a beaucoup à raconter, que ce soit évidemment à l'écrit, mais même en photo, on voit évidemment l'utilité à travers les siècles, à travers les décennies, de ce dont on parle ce livre pendant 240 pages.
6: La magie?
1: Non.
5: Ah non, ça ne marche pas tous les coups.
1: Je pourrais d'ailleurs être en photo, moi aussi, dans ce livre.
5: Ah oui, et moi, ah et moi.
1: Non, vous, non.
5: Ah bon.
2: De la dérision.
1: De la dérision, non, non, non, c'est quelque chose de concret. Hein,
4: de l'homosexualité dans le showbiz.
1: Ah, enfin, Chaplin n'était pas homosexuel.
5: Ah bah, ouais,
1: et moi non plus.
5: Mais non. Ben alors, mais vous êtes n'importe quoi, je pourrais y être alors moi aussi.
1: Enfin, j'en sais toujours tout ramener à vous.
4: Non, enfin non, voyons monsieur, j'essaye de faire avancer.
1: Non, je vous dis que c'était concret. Là, vous êtes en train de me donner des notions, des choses abstraites.
2: C'est sur un objet. Ce qui nous perd, c'est la relation entre Chaplin et Jean-Philippe Janssen.
1: Oui, mais ça pourrait être... N'importe qui d'autre.
5: Ah bah bravo.
1: Il y a des photos de films avec monsieur Chaplin. Il y a des photos, on va dire, de sportifs contemporains. Il y a des photos de gens dans les supermarchés. Et pourtant, ça ne parle que d'une chose.
4: C'est sur des vêtements.
1: Des vêtements, non.
5: Ah, des lunettes.
1: Des lunettes, non.
6: Du strabisme.
1: Non, c'est étonnant parce que c'est d'ailleurs dans les pages technologie qu'on trouve cet article sur ce livre. Il y a 2-3 pages sur ce livre avec des photos.
4: C'est un objet. C'est bien ustensile.
1: Oui, alors, objet, oui, au sens large du mot objet, mais ça tient pas dans la main, voyez-vous.
5: D'accord. Et en fait, ça a un nom différent dans chaque pays ou ça
1: est... Oh bah, c'est traduit, oui, en allemand, on le dit pas de la même façon qu'en anglais.
6: Comment on le dit en allemand?
5: C'est pas comme radio, par exemple.
1: Ah non, c'est pas radio, ouais, radio, non, non, non. Vous avez compris la question, Chantal?
6: Mais, bah, vous dites que c'est pas un objet, c'est un objet.
1: Oui.
6: J'avais pensé à la moustache.
7: Oui, mais oui.
1: La moustache n'est pas un objet, mais Chantal.
6: Ça pourrait être, parce que quelquefois, on se met une fausse moustache.
1: Ah, une fausse moustache. Ah, ah oui, oui.
5: Ah,
1: mais non, ce n'est pas la moustache.
5: Le téléphone.
1: Le téléphone, non.
0: Ça roule?
1: Ça roule.
0: Voiture?
1: Voiture, non.
5: Le caddie?
6: Vélo,
1: non.
2: Le chariot?
0: Patin à roulette?
1: Non. Patin à roulette, non.
2: Ah, ça aurait pu Charlot, effectivement.
1: Qu'est-ce qui roule?
0: La bosse?
5: Un ballon?
1: Un ballon, non.
0: La bosse?
1: À la bosse,
0: comment? Rouler sa bosse.
1: Ah non, non.
4: Une bille?
1: Une bille, non.
6: C'est volumineux, votre truc.
4: C'est gros et ça roule.
1: Bah, il y en a toutes les tailles, évidemment.
0: Du rouleau compresseur?
1: Ah, on se rapproche.
2: Du bulldozer?
1: Non, ouais. Mais ce n'est pas le rouleau compresseur. Le tracteur, ah, oui. Non.
4: Le bicel?
1: Le.
5: Ça fait du bruit quand ça roule?
2: J'ai pas entendu ce mot-là.
1: C'est plus ou moins bruyant, mais aujourd'hui, c'est plus silencieux.
6: Vous en avez un?
5: L'aspirateur, l'aspirateur.
1: Que du temps de Chaplin.
5: L'aspirateur.
1: L'aspirateur, non.
2: On va trouver.
1: Bah, il serait temps.
6: Vous en avez un?
1: Mais, ah, oui, j'en ai un, oui.
0: Un billard?
5: Un baby-foot?
1: Non,
4: c'est pas.

0: d'animaux.
1: Votre chien.
2: Mon chien, mais mon chien n'est pas un objet, madame.
0: Ah oui. La pétanque.
2: La pétanque, non plus.
3: Tout le monde en a chez soi.
2: Ah non, non, non.
4: Oh là là. Ça, là. Ça c'est dit. Oh là, non.
2: 300 euros, tant mieux pour Claire Fleury. C'est le premier chèque RTL du jour. Est-ce que quelqu'un dans le public a une idée? Non, regardez, il n'y a pas une main qui
1: et
2: se lève.
1: Et même pas mon mari, alors on aurait pu gagner 100 balles.
2: Peut-être qu'il a les mains occupées. Eh bien, c'est tout simple. C'était le tapis roulant. Eh oui, ça peut pas plus rouler que quand vous m'avez posé la question, non, monsieur de Kersauzon, mais un tapis oui. roulant. Parce que ça va des temps modernes avec le tapis roulant qui sert à la chaîne. Vous vous souvenez de Charlot en train de, évidemment, d'être exploité. Qu'est-ce quoi, alors là? Quoi,
0: d'être
2: alors là?
0: Exploité
1: ah, parce que vous, vous avez un tapis roulant.
4: Oui,
2: oui,
4: ah,
2: oui. Sportif, celui-là, vous voyez.
1: Ah, oui,
4: un tapis
1: oui.
4: qui court.
2: Et il y a aussi le tapis roulant.
5: Oh là là. Oh, le truc de chochotte de mes couilles, là.
6: Ah oui, j'en ai un sportif et tout. Bon, attends. Mais tu te fous de notre gueule et tout. C'est pas un tapis roulant. C'est pas un tapis roulant. Ça roule, c'est pas un tapis. Ben non, ben merde, ça va pas. Je suis pas d'accord.
2: Ben si.
0: Oui, alors, non, dans un supermarché, un tapis roulant.
6: Monsieur le président, monsieur le président, il dit des conneries, il est pas bien, faut le virer.
2: Le tapis roulant a des utilités très très différentes, effectivement.
6: Ouais, ouais, ouais, ouais.
2: On peut voir un tapis roulant à la caisse du supermarché.
4: À l'aéroport.
2: Un tapis roulant à l'aéroport, un tapis roulant à la sortie.
4: Un tapis roulant chez Laurent Ruquier.
2: Voilà, pour les sportifs.
6: Dans les abattoirs, il y a des tapis roulants.
3: On peut se faire rouler quand on achète un tapis.
2: Et voilà, mais en tout cas, c'est un sujet, avouez-le, original.
6: Ouais, tout à fait original.
4: Et qui va acheter un bouquin là-dessus?
1: Non, mais...
4: Deux sais.
2: Ça... Ça, je dois avouer, c'est pas faux.
4: En plus, vous avez dit 250 pages.
2: Ah oui.
4: Il y a 250 pages de tapis.
2: 240, n'exagérez rien.
4: Ah ouais, non, évidemment.
2: Mais non, mais écoutez, des salles de sport aux entrepôts d'Amazon, en passant par les couloirs des aéroports.
4: Non, s'il vous plaît, ne racontez pas la fin. Hein. Ah oui.
2: Je vous relis pas.
6: Ah ouais, t'as raison.
2: Des salles de sport aux entrepôts d'Amazon, en passant par les couloirs des aéroports, il est partout.
0: Moi, demain, voilà. Je vais faire un bouquin sur les poignées de porte.
2: Non, mais non, parce que oui. Raconter l'histoire du tapis roulant, c'est raconter l'histoire de notre monde, de notre société, telle qu'elle a évolué depuis le travail à la chaîne, jusqu'à, effectivement, le tapis sportif.
4: Bien sûr.
2: Qui, aujourd'hui, n'a plus du tout la même utilité que ce qu'on trouvait à l'usine.
6: Le prochain papier savoir. Sur la lunette de chiotte.
4: Moi, je veux savoir à quel moment l'auteur a eu l'idée.
2: Alors, il y a même un premier titre, s'appelle Les chaînes sans fin, histoire illustrée du tapis roulant.
6: C'est beau.
2: C'est 20 euros.
6: Ça donne envie de pleurer.
4: En plus.
2: 20 euros aux éditions de La Découverte. Eh bien, n'en dégoûtez pas les autres. Voilà.
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2: Question d'actualité pour Mme Duvet qui habite...
3: Quand il fait froid.
2: Oh non, écoutez.
3: Elles sont vides facilement.
9: Est-ce que ce sont des plumes d'oie?
2: Vous allez la raser, Mme Duvet. Elle habite Broglie-Châtel, en Haute-Marne, et la question concerne une phrase qui m'a chiffonné, je dois dire.
0: Il était tranquille ce week-end à la maison, et là, on lui a chiffonné.
3: La petite chiffonnade de jambon.
0: Qu'est-ce que c'est que ce chiffonnage?
4: Il était quelle heure? 5h30 du matin?
2: C'est ce matin, on prépare.
0: Et à quelle heure quelqu'un a osé vous chiffonner?
2: En préparant cette émission, je lis la presse, je lis Libération.
0: Non, mais ça chiffonne souvent. Hein.
2: Non, mais là, c'est pas Libé les coupables, mais c'est dans l'éditorial de Paul Quignot de Libé. Et effectivement, il nous donne cette phrase, et j'avoue que je suis un peu surpris. Let's celebrate. À quoi correspond cette phrase que j'ai pu trouver dans Libération aujourd'hui?
3: C'est le slogan d'une marque?
2: Alors non, pas tout à fait une marque, mais en tout cas, effectivement, c'est publicitaire. Let's celebrate.
1: C'est une chose pour un jubilé?
2: Non, pas du tout.
10: Ah, c'est à cause du salon d'automobile?
2: Expliquez.
10: Eh ben, c'est parce que on célèbre la voiture, alors qu'on devrait la construire.
1: Non, la voiture électrique.
3: Je sais pourquoi. Parce que c'est le slogan du mondial de l'automobile, et c'est un mondial français, et c'est une

0: phrase anglaise.
1: Ah, voilà, pourquoi,
2: voilà.
1: Pourquoi mettons sur une affiche pour le mondial de l'automobile à Paris une phrase anglaise, let's celebrate? C'est ça qui m'a chiffonné, mais c'est une bonne réponse que Florian Gazan.
3: Ouais, mais je l'ai aidé, hein.
4: Ouais.
1: Franchement, vous n'êtes pas d'accord, Roselyne Bachelot?
3: Si, c'est vrai.
1: Vous qui avez été ministre de la Culture.
3: Oui, oui.
1: Ah, je l'ai, la fiche.
4: Oui, mais ça s'appelle mondial. Donc, l'anglais, c'est la langue mondiale.
1: Oui, mais alors, à ce moment-là, il faut mettre mondial off automobile. Oh, alors,
0: off bagnole, ça.
3: Quand Emmanuel Macron parle de la start-up nation, c'est un peu pareil.
2: Nation.
1: C'est pas bien de dénoncer quelqu'un qui vous a engagé.
0: Ouais. Et qui t'a nourri toutes ces
1: fringues. Je sais à quoi m'attendre maintenant.
3: Non, mais Laurent, c'est lui qui doit m'être reconnaissant.
1: Pourquoi?
3: Bah, que j'ai accepté.
1: Ah oui, vu comme ça. Ils nous donnent tout sur le marché automobile en chiffres dans Libération. Et ils disent que 97% des Chinois assurent qu'en 2024, ils vont choisir une voiture électrique. Ils sont bien en avance sur nous.
0: Bah, même les pangolins sont électriques là-bas.
5: Mais 97% des Chinois, ça fait quand même un milliard de personnes.
2: Même plus.
5: De...
2: Ouais.
5: Non?
2: C'est énorme.
5: Bah, j'ai pas les chiffres là. Ce matin, j'ai pas eu la fête. J'ai été chiffon. Ce que je fais. J'arrive à Paris hier soir, je suis arrivé dans un barguet, je m'en suis rendu compte.
2: Ah, encore? Mais pourquoi tu passes ta vie dans les barguets?
5: Bah, parce que je suis arrivé dans le quartier, j'étais dans un barguet, je m'en suis pas rendu compte tout de suite.
2: Ah oui.
5: Quand j'ai vu que, bon, j'étais pas le seul mec.
4: Non, mais c'est l'inconscient qui parle.
1: Mais qu'est-ce que vous avez fait alors? Qu'est-ce qui vous a chiffonné alors?
5: Rien.
0: C'est qu'on lui a rien proposé, chiffonné.
5: J'ai jamais été autant dragué de ma vie.
1: Mais
4: c'est
1: vous,
4: ça.
5: Puis ça drague bien.
2: Ah bah on y va.
5: Dans un barguet, franchement.
1: Eh bien racontez.
5: Je suis arrivé, j'ai récupéré l'appartement d'un ami, puis j'ai plus d'appartement à Paris. Et j'étais dans le quartier du Marais. Juste au-dessus d'un bar, très très gai.
1: Ah, oui.
5: Vraiment, on peut pas faire plus gai.
2: Mais comment t'as fait pour
5: pas t'en rendre compte? Au début, j'ai cru que c'était un garage en fait.
2: Mais comment t'as fait pour pas t'en rendre compte en descendant? Il y a des drapeaux, il y avait que des mecs.
5: Non, je me suis un petit peu rendu compte quand même.
2: Quand
5: à un moment donné, j'étais le premier de la chenille, tu vois, je me suis dit, il y a quand même quelque chose là, tu vois.
2: Alors que tu voulais être le dernier.
5: Ouais. Je voulais être le DJ.
1: Ça, c'est la fameuse blague. À chaque fois, je la raconte, mais elle me fait tellement rire. C'est, il y a comme ça une chenille, et une chenille gay. Et le premier de la chenille, celui qui est en tête, il a un sexe de 40 cm. Vous voyez, et le dernier de la chenille, il a des hémorroïdes terribles.
5: Oh.
1: Alors là, tu te fais, il hésite. Je préfère encore un tompi, je me mets derrière les hémorroïdes. Et là, il y en a un qui fait, allez, on ferme la chenille. Ambiance électrique en Europe, c'est le titre de Libération aujourd'hui. Let's celebrate le mondial de l'automobile.
6: Allez, let's celebrate.
1: Je sais pas s'il y a toujours. Je me demandais d'ailleurs à ce propos, avec le mouvement MeToo, les choses ont quand même tellement évolué et changé.
2: Ah, les hôtesses.
1: Voilà. Est-ce qu'il y a toujours les hôtesses à moitié à poil sur les capots des voitures?
5: Hier soir, pas du tout. Pas une seule hôtesse, je peux te dire.
2: Non, il paraît que c'est fini.
1: Avant, c'était ça au mondial de l'auto.
2: Non, elles ont des cols roulés maintenant.
0: Non, maintenant, il y a la parité. Il n'y a pas que des hôtesses, il y a des hôtes également. Il y a des stewards, enfin, je ne sais pas comment on
2: les appelle. Ah, bah, je vais pouvoir aller au salon de l'auto, moi, c'est très bien.
1: Et vous, Ariane, vous avez déjà posé nu sur le capot d'une automobile?
4: Non, pas sur le capot. Mais.
0: Non, sur l'essuie-glace.
5: Dans le coffre.
0: Sur l'essuie-glace, elle a posé.
5: Sur le rétroviseur.
4: Non, mais c'est vrai que j'ai posé nu.
5: Ben oui, c'est bien sûr.
4: Pour ça que je pose la question.
1: Sur quoi?
0: Eh ben, sur un chinois.
4: Non, sur le front page de Playboy.
1: Ah oui, c'est sûr. Ah ben, c'est d'ailleurs notre camarade Frédéric Bell qui est à la une de Playboy.
0: Ah, j'ai vu l'intérieur.
1: De
2: Frédéric Bell?
0: Non, du magazine.
2: Ah bon, pardon.
1: C'est assez étonnant, hein.
0: Ah oui, elle y va.
1: Elle a gardé les talons aiguilles.
0: Oui, mais elle enlève le reste, hein.
6: Elle est pudique des pieds.
2: On peut pas tout montrer en même temps.
0: Elle a mis des caches gros orteils.
4: Non, les pieds, non, je suis pas d'accord. Non.
1: Vous avez posé nu déjà, Carina?
6: Bon, non.
1: Bah, pourquoi
6: bah,
1: non?
6: Parce
1: non.
6: que personne me l'a demandé.
3: Moi aussi, personne me l'a demandé.
2: Alors, une ministre, ce serait...
1: Non seulement personne vous l'a demandé, mais nous-mêmes, on vous a pas demandé si quelqu'un vous l'avait demandé.
3: Ouais.
1: Ce qui est encore pire.
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1: Ah, une question pour Pascal Morin qui habite Angers, question d'actualité. Alors là, portez tout le monde, Ziz, vraiment vous pouvez trouver.
8: C'est vrai, même moi.
1: Et oui, ça concerne.

0: La petite fille de Johnny, le champion du monde. Ah oui. C'est chouette. Vous ne saviez pas, Ziz Dupanier?
1: Pas du tout, mais je trouve quand même que les gens sont... ils pensent vraiment qu'il va rester à Paris, alors qu'en vérité, ce qui va le motiver pour aller à Madrid, c'est que le pognon, quoi.
0: Oh non, bah non, s'il est amoureux, si
2: non,
0: ça...
2: Oui. Et alors, il serait super à Madrid.
0: Si sa fiancée... Mais non, elle ne pourra pas le suivre parce qu'elle joue au théâtre.
2: Ah. Mais elle n'est pas mannequin, elle.
0: Elle joue dans
1: mais Valérie aussi, elle va quand même à La Rochelle.
0: Elle joue dans le jeu de la vérité avec, comment il s'appelle, le fils de votre ami Lelouch.
2: Ah, l'ami des stars, Philippe Lelouch.
3: Philippe Lelouch.
0: Eh ben, mais c'est pas Philippe Lelouch qui joue, c'est
4: ah,
0: son...
4: Ah, c'est les fils, c'est les enfants.
0: C'est les
4: qui
0: enfants
4: jouent
0: qui jouent.
2: Claude Lelouch.
1: Oh là là, on s'en sort plus avec les dynasties, là.
0: Ah oui.
1: Il est temps que la Starac revienne et qu'il y ait de la nouveauté.
2: Ah, mais c'est dingue. C'est comme dans le BTP, c'est piston et compagnie dans ce métier. Hein.
0: C'est-à-dire. Pourquoi dans,
2: bah dans
0: le BTP,
2: BTP hein, et entre eux, ils se refilent les boîtes. Oh, et Louis Dacosta, il a filé sa boîte à Georges Dacosta. Voilà. Et bien bah, là, au théâtre, c'est Lelouch, il file la pièce à son fils.
1: Tu es bien placé pour le savoir dans ce métier. Avant, pour passer à la télé, il fallait coucher avec Ardisson, maintenant, il faut mourir. Alors.
3: Ça, c'est vrai.
0: Elle a, elle, 24 ans, il a 23 ans, ils sont jeunes et beaux.
2: Ils vont se marier?
0: Ah, bah, je sais pas s'ils vont se marier. Paul Elkarat a l'air au courant, il nous dit qu'ils vont se marier, mais.
5: Non, mais j'ai dit marier, mais.
0: Oui,
5: mais
0: pour vous, c'est pareil, coucher, marier, un plein d'œil.
5: J'ai jamais dit ça.
0: Vous en êtes où dans vos amours, vous, Paul?
5: Non, alors Mbappé. Non, je sais pas.
2: Alors, cette infirmière, elle en pense quoi?
0: Avec Alessandra Sublet, vous en êtes où?
5: Non, ça, c'est pas moi, c'est Tokur, hein, ça. Faut arrêter, hein.
2: C'est vrai, il y a moyen qu'elle Sublet?
5: Mais laisse-moi.
2: Elle m'excite, son côté un peu pharmacienne lubrique, là.
0: Non, c'est très bien, moi, je trouvais qu'elle jouait bien la comédie, Alessandra Sublet, en plus.
2: C'est vrai?
0: Pourriez faire ça, tiens, pour.
6: Oh là là, laissez. Non, non, je veux plus rien foutre.
0: Vous voulez plus que je vous parle, vous, alors?
6: Si, vous pouvez me parler.
0: Ah?
6: Je suis pas obligé de vous répondre.
5: Mais elle est en sevrage, laissez la tranquille.
0: Ça, c'est drôle, je dois dire. Mais... Oui, vous êtes drôle sur votre téléphone.
6: Non, non, mais j'ai pas mais besoin de mon téléphone pour être drôle et j'ai pas besoin de vous pour être drôle et j'ai besoin de personne.
0: Ça, c'est une chanson.
2: On l'a aimé, Christine.
7: 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Dun, dun, dun,
0: dun. Je pensais pas à celle-là.
2: Pardon?
0: Je pensais pas à celle-là.
7: Besoin de personne pour faire rigoler.
2: Oh, elle fait
7: bravo.
2: Juliette Armanet, arrête.
0: Kylian Mbappé, oui. Emma Smith, ils officialisent enfin. Enfin, attention, ils n'ont pas officialisé, c'est parce qu'ils sont allés au parc Astérix ensemble. Voilà. Quand même, et quand il la sort, il la sort. Quel parc vous préférez, Paul?
5: Ben, ça fait longtemps que j'y suis pas allé parce que comme j'ai vécu à moitié de mon temps en outre-mer, je vais pas aller au parc.
2: Oh, mais le Louvre, t'aimes pas le Louvre?
0: On va vous emmener au parc. Hein,
2: ah oui, le Louvre.
0: Vous voulez pas l'emmener au parc?
2: Mais ah oui, bien sûr.
5: Ouais.
2: Vous connaissez le 2+2?
5: Oui. Ouais, on ira faire ça, ouais.
0: C'est quoi le 2+2, monsieur?
2: C'est un super club échangiste.
5: C'est un club échangiste.
2: Montparnasse.
0: Vous connaissez ça, vous, Liane Folie?
6: Mais ben, je connais, oui.
2: Oh! Le 2+2, c'est historique, c'est un club.
0: Vous êtes déjà allé, vous, Christine, dans un club échangiste?
6: Ouais.
2: Elle y a été avec Yannick Noah, il paraît.
5: Ah, c'est ambiance tous les soirs.
0: Je sens que je vous ai fâché, Christine.
6: Non, non, vous m'avez pas fâché.
0: Je vous ai cassé votre cou auprès de votre mec, c'est ça, en fait.
6: Oh non.
0: Non, parce qu'il y a faux.
6: Je vais vous dire que lui, il a pas besoin de vous pour m'aimer ou moi m'aimer.
0: Pour m'aimer, qu'est-ce que je veux dire pour m'aimer?
6: Pour m'aimer.
1: Il t'appelle mémé. Il t'appelle mémé.
2: C'est sublime, mais c'est horrible en même temps. Ah. Non, c'est horrible.
0: Non, parce qu'hier, vous nous disiez...
6: C'est un vrai homme, lui.
0: Ouais, mais vous nous disiez, votre vrai homme, là, comme vous dites, qu'il était évidemment très excité quand il entendait que vous répondiez aux questions littéraires. Donc, voulez-je vous dire, par rapport à la dernière fois,
6: ouais,
0: je vous pardonne. Vous savez pourquoi...
6: Bah, vous n'avez... Mais... Vous savez pourquoi quoi?
0: Je vous pardonne, parce que là, je sais pourquoi vous trichez. C'est pour... impressionner votre amoureux.
6: Incroyable. Vous nous avez mais dit, il a pas besoin de ça.
0: Vous nous avez dit hier que dès qu'il vous entendait répondre à une question littéraire,
6: il était
0: encore
6: plus. Je n'ai pas dit ça.
0: Il était encore plus excité qu'avant.
6: Je n'ai pas dit ça.
0: Donc je comprends qu'aujourd'hui vous m'en vouliez, parce que ayant évidemment, il faut le dire, découvert la supercherie, d'un seul coup ce soir vous n'allez pas y avoir le droit, quoi.
1: Tu verras, on s'habitue, Christine.
2: Non, mais ce qui est dégueulasse, c'est qu'on croit qu'on traite les personnes âgées très mal que dans les EHPAD, et ben c'est pas vrai.

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3: Oh, alors là, une question de culture générale
4: j'arrive.
3: Pour Sarah Breton qui habite Sancy dans l'Yonne, importante, parce que c'est vrai que tout le monde connaît Marco Polo, mais on connaît moins celui qui a succédé à Marco Polo. Je dis ça parce qu'en fait, si vous allez au Millennium Center de Pékin, le bas-relief consacré à l'histoire de la Chine comporte... Qu'est-ce qu'il y a?
5: Non, mais on fronce tous
6: vous
5: les
6: avez
5: yeux.
6: Vous êtes trop lu.
7: Le bas-relief de Pékin en Chine.
8: Ça commence mal.
9: Ça devient inquiétant.
10: Je ne sais pas qui qui non, vous a offert des livres.
5: Oui, mais j'ai une larme de l'œil gauche. Donc là, je ne sais pas si c'est la joie, la frustration, la tristesse, je ne sais pas. Mais...
3: Bon, vous allez à Pékin.
10: Oui, ouais, ouais.
5: D'accord. En express.
3: Vous allez au Millennium Center de
10: Bien
3: Pékin.
10: Sûr.
5: Normal, en faux resto.
3: Là, il y a un bas-relief qui raconte l'histoire de la Chine.
10: Oui.
3: Et on n'y trouve que deux noms étrangers, deux Italiens. Le premier, c'est effectivement Marco Polo. Le deuxième, qu'on voit revêtant l'habit de mandarin confucéen, ça veut dire de Confucius, ouais, est en train de scruter le ciel parce que c'est l'homme qui a dessiné des maps mondes qui ont fait connaître aux Chinois le reste du monde. C'est lui qui a traduit en chinois des livres de philosophie, de mathématiques et d'astronomie. Et inversement, il a révélé à l'Occident Confucius, sa philosophie. Vous voyez que c'est un homme presque et quasi aussi important que Marco Polo.
9: Mais même peut-être plus.
3: De qui s'agit-il?
5: Calvino.
10: Il a un nom italien?
3: Ah oui, il a un nom italien.
9: Donc c'est pas Guillaume de Rebrouck, parce que c'est celui auquel on pense.
10: Mais non, Guillaume de Rebrouck.
6: C'est marrant parce que vraiment, tu lis dans ma tête, je pensais à Guillaume de Rebrouck.
10: Ouais, c'est fou. Qui est un nom très italien.
3: Et cet Italien est à l'origine de la dénomination actuelle de nombreux pays. Il a profité de sa présence en Chine pour affiner la cartographie de cette région du monde, la Chine, et même il a, il faut le dire, longtemps hésité avant de présenter à l'empereur une carte dont la Chine n'était pas le centre. Parce que vous imaginez bien que les Chinois...
10: C'est Mappy.
3: Non.
5: C'est pas un Génois, c'est un Génois.
3: Non, il était né à Macerata, dans les États pontificaux.
9: Ah oui. Est-ce que c'est un nom italien très courant,
3: Oui, le prénom et le nom.
5: Ah, Luigi Mario.
10: Giovanni.
5: Non. Gianluca.
9: Vous êtes conscient qu'on va redonner un sixième chèque de passeport?
3: Peut-être même un septième.
6: Mais enfin, pourquoi tu es défaitiste comme ça?
9: Parce qu'on ne connaît pas ce bonhomme, donc forcément.
3: Parce qu'il ne le connaît pas, ça devient un bonhomme.
6: C'est un peu ta Marco Polo et toi tu l'as.
5: Mais surtout, il dit on, forcément. C'est... Toi tu sais pas, alors nous on sait pas. Bon, tu as dit, c'est vrai que ça arrive souvent.
10: Est-ce qu'il a.
9: Alors, du Leonardo?
3: Marco Polo, vous situez ça dans quelles années?
9: Il est 1275, 1306 ou 7.
3: Alors lui, il est allé. Arrivé après Marco Polo.
6: Déjà, ça nous aide.
9: Mais au XIVe siècle, donc.
3: Il est là-bas, non, au XVIe siècle.
10: Giacomo, quelque chose.
3: Et il est mort en 1610. Il est mort à Pékin.
9: Et
3: hein,
9: donc, c'est pas Torricelli ou quelqu'un comme ça?
3: Non.
5: C'est un peintre aussi.
6: Est-ce qu'on aurait donné son nom à une recette?
3: Non, mais son nom.
5: C'est pas Luigi Tiramisu.
9: Est-ce qu'il y a un moyen, aurions-nous, de le découvrir sans le connaître?
3: Le pape François, assez récemment, en 2022, en décembre 2022.
9: Ah, parce que c'était un missionnaire jésuite.
3: Le pape François a signé un décret le déclarant vénérable.
9: Ah, donc c'était un missionnaire de l'Église.
6: Ah là là, oui, si je pouvais lire les décrets
7: qui me déclaraient vénérable.
3: Prêtre jésuite italien,
9: voilà, c'est ça.
3: Missionnaire en Chine impériale.
9: Il n'y a pas du Lombardo. C'est Matteo quelque chose.
10: Matteo Razzi.
9: J'ai raconté sa vie.
3: Et puis
10: c'est honnête. Matteo Stromboli.
5: Mais depuis,
9: j'ai oublié.
5: Matteo Bagna.
6: Matteo Scampi.
9: C'est un prêtre, c'est un jésuite. Ouais, je revois tout ça maintenant.
10: C'est un grand joueur de foot.
9: Et c'est vrai qu'il avait carrément, il avait son pavillon dans la cité impériale.
3: Vous voyez?
9: Non, mais ça me revient.
3: Vous voyez que c'est une belle question.
6: Alors le nom.
9: C'est un beau sujet en tout cas.
3: Il y a eu Marco Polo et Matteo.
10: Et Matteo.

0: Polly, Polly, Polly.
1: Quelque... Non.
2: Non, mais c'est un nom italien très courant. Hein.
0: Oui, Vecchio.
3: Alors, Rizzi.
0: Matteo. Matteo Rizzi.
1: Un nom comme ça.
3: Rizzo.
0: Rizzo. Rizzo. Rizzo. Rizzo. Rizzo.
3: Rizzi.
0: Razza. Generuzzo.
4: Razzia.
0: Razzia sur la schnouf.
2: Pensez, pensez à un grand tube italien chanté par...
4: Toto Cutugno.
0: La mi cantare.
3: Toto Cutugno. Razzotti.
0: Ramazzotti. Ramazzotti. Ramazzotti. Ramazzotto.
4: Sarah Perchetti. Amo.
2: Oh merde.
3: Laura Pagini.
4: Ramazzotto.
0: Risotto.
5: Risotto.
2: Matteo.
4: Matteo.
2: Vous l'avez quasi dit.
1: Non, mais je le connais, mais je.
0: Matteo.
4: Razzi.
5: Ah, Di Razzo. Di Razzi. Di Razzo.
4: Razzi. Razza.
3: Razzi.
0: Razzani.
3: Rozzo.
0: Razza.
3: Pozzi.
4: Razzi. Razzi.
3: Matteo Razzi.
0: Pizza.
4: Rozzo.
3: Rozzo.
0: Zozo.
3: Raiolo.
0: Matteo Zizi.
3: Matteo Zaza. Matteo Zozo.
0: Est-ce que c'est toi,
3: Zaza? On peut tous les faire.
2: Né d'un père pharmacien dans famille de 13 enfants.
3: C'est gentil de nous aider quand même.
5: En plus, 13 enfants, on va trouver un prénom pour chaque.
2: Il a effectivement.
3: Comment s'appelaient les frères?
2: Il a voyagé jusqu'en Chine. Et il a appris les diverses langues chinoises. Et même la langue écrite, le mandarin. Il était doué pour les langues.
3: Ça devait être dur à l'époque, en plus d'apprendre tout ça.
2: Oui, oui,
3: il n'y avait pas Google Translate.
1: Matteo Ricci.
2: Et comment vous dites?
1: Matteo Ricci.
2: Matteo Ricci. La réponse de Franck Ferrand.
0: Ah oui, Ricci et Poveri. Ricci et Poveri.
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2: Monsieur Fabrice, vous vouliez ajouter quelque chose? Vous voulez faire partie de la croisière avec nous?
7: Non, je voulais simplement signaler que sur les bateaux de croisière en général, on emporte des cercueils.
2: Ah, voilà.
3: Ah, bah, tu peux oui.
7: Ah, oui. Il est
2: voilà le cadeau d'ailleurs... de départ de repas.
3: Bien sûr.
2: Un souvenir de la boîte. Allez, une autre question, si vous voulez bien, parce qu'on nous parle de Bogota dans la presse aujourd'hui.
8: Ah oui, j'adore l'Allemagne.
2: C'est une question pour Joris Losser, qui habite Paris 20e. Mais pour quelle raison nous parle-t-on de Bogota dans les journaux depuis deux jours, d'ailleurs?
5: Ah, c'est le nom d'un rappeur, non?
2: Bogota. Pas d'un rappeur.
5: C'est Bogota avec un accent sur le A.
2: Exact,
5: la fin, hein.
2: Exact. Bravo Julie.
5: Attendez. Ouais.
7: C'est une nouvelle ville.
2: Ah non, c'est pas une nouvelle ville.
9: Un nouveau cartel.
5: Un
9: nouveau cartel de drogue.
2: Un cartel de drogue. Non, une chanson, non.
5: Voilà.
3: Mais c'est un chanteur.
2: C'est pas un chanteur, Bogota.
3: C'est un personnage donc.
2: Ah alors là, franchement, ça fait 48 heures qu'on nous en parle.
9: C'est une bande dessinée.
2: Ah non, c'est pas une bande dessinée.
5: C'est un président d'un pays qui n'est pas les Bogota.
2: Ah, c'est pas un président d'un pays.
7: C'est un personnage.
2: Un personnage. Qu'est-ce que c'est? Un personnage.
7: Un personnage de cinéma, de bande dessinée, de roman. De...
5: Il est en prison. Oui, il est en prison. En fait, c'est un. Comment dire? Un voyou. Je vais pas dire un voyou.
3: Un brigand.
2: Je crois que vous pouvez le dire quand même.
5: Bah oui, mais enfin, il y a un mot.
8: Il partira en croisière.
9: Ah, c'est un homme politique.
5: Non, mais il a. Il a fait de la.
9: C'est un pirate. Un pirate.
2: Un pirate. Non.
9: Alors, il est en tôle.
5: Il a torturé quelqu'un.
2: Il a torturé quelqu'un. Mais quelle est sa particularité à Bogota?
9: Eh ben, il fait très mal. Et les bisous maldits.
5: Il a torturé.
7: C'est un tueur.
5: Il a torturé un jeune de 17 ans parce qu'il était homosexuel?
2: Non, pas parce qu'il était homosexuel.
9: Non, pas pour plaisir.
2: Au contraire, parce qu'il avait piqué sa copine, donc il était pas
5: homosexuel. Ah oui, c'est ça, c'est ça l'histoire.
2: Il a quand même fait mettre à genoux, frappé à coups de clé à molette, gazé quelqu'un avant de lui avoir fait ingurgiter de l'acide chlorhydrique.
9: Il a torturé.
2: Heureusement, il y a quelqu'un dans l'immeuble qui est descendu, qui a entendu du bruit à la cave, la personne a pu s'enfuir, mais lui et ses amis ont poursuivi la victime dans un champ. Là, ils ont dit on est obligé de le tuer après tout ce qu'on lui a fait, mais non. Alors, il y a eu discussion. Quand même, ils ont tiré en pleine tête avec un flashball.
5: C'est horrible.
2: Le jeune homme a fait semblant d'être mort. Alors, après, ils l'ont aspergé d'essence au niveau des jambes et ils ont mis le feu. Et malgré tout ce qu'il a subi, la victime a réussi à se relever, à prendre la fuite en courant tout en se débarrassant de ses vêtements enflammés. Mais tout ça ne nous dit pas qui est Bogota, celui qui a fait ça.
5: Il est artiste.
2: Ah, voilà, là on approche.
5: Il est musicien, là, je sais pas, il est...
2: Non, il est pas musicien, il est pas disc-jockey.
8: Il est peintre.
2: Peintre non
9: plus.
2: Ah
9: oui, mais des...
2: Bogota. Vous le connaissez, vous l'avez vu, Bogota, plusieurs fois.
9: C'est BHL.
2: Elle est folle. Non, mais elle est folle.

0: BHL qui aurait torturé un jeune handicapé.
1: C'est un artiste de rue.
2: Non, c'est pas un artiste de rue. Vous l'avez vu dans des films.
3: C'est un acteur.
0: Bah,
3: c'est un acteur.
0: Ah, il a joué dans Taxi 5.
2: Il a joué dans Taxi 5 et dans Pattaya.
0: C'est un acteur.
2: Il a une particularité, cet acteur.
1: Il est pas gentil.
4: Il est pas grand. Il est pas grand. Il est nain.
1: Il est nain.
2: C'est un nain. C'est le nain méchant de Pattaya. Bonne réponse. Collective.
1: Et oui. C'est lui qui a fait tout ça,
2: oui, ça, bah, il était avec des copains, hein, quand même.
4: Mais, bah oui, mais...
5: Ils étaient tous nains, les copains. Ils étaient sept.
3: Ils étaient sept.
4: Ils étaient entraînés parmi. Ils étaient tous entraînés parmi Mimati.
2: Non, moi, je veux pas d'ennui. C'est des gens charmants. De petite taille, certes, mais charmants.
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2: Pour monsieur Ferré, Marc Ferré, qui habite dans les Pyrénées orientales. Pardon.
7: Il n'habite pas au Cap.
2: Non, monsieur Ferré n'habite pas au Cap. C'est pas un
7: applaudissements
2: copain.
7: Pour cette blague. Oh, non.
8: Elle n'est pas géniale, mais dans le rythme, elle est pas mal.
2: C'est lamentable.
1: Bah, articulé.
2: Oui, c'est très lamentable. Alors là, vraiment, vous, alors, cher Chantal.
7: Faites comme Chantal, oui.
2: Remarquez, je comprends mieux quand on voit, par exemple, les anniversaires du jour. Il y a quelqu'un, et ça, je n'en reviens pas, quelqu'un qui aurait eu 110 ans aujourd'hui s'il vivait encore. Et ça, ça vous donne pas un coup de jeune, hein, je vous le dis tous. Léon Zitrone, dont on parle aujourd'hui.
9: Comment ça m'étonne pas, il était déjà vieux de son vivant.
2: Eh ben oui, mais quand même, vous vous rendez compte.
0: Et en pantoufles.
4: Sa date d'anniversaire, c'est sa date de mort.
10: Une très bonne après-midi de patin à glace.
2: Vous rendez compte?
10: Chier ce vieux. Je me suis engueulé avec lui. Attends, j'ai débuté RTL il y a des années de ça. Je faisais la transat il y a 40 ans de ça. Et il vient me voir, il me dit, mais qu'est-ce que vous faites dans mon émission? Mais il dit, mais ta gueule, c'est ton patron qui m'a embauché. Et après, quand il m'appelait, j'étais en Amérique avec l'arrivée de Tabarly, il m'appelait et je lui disais, non, je vous connais pas, je peux pas vous prendre en ligne maintenant et tout. C'est un sale type.
2: Léon Zitrone, il était aussi sympa sur la fin.
7: Sur la fin, oui.
0: Et il présentait les journaux en pantoufles, ce qui était quand même assez
9: Ça fait rêver.
2: Mais rendez-vous compte. Rendez-vous compte qu'il en reste 110 ans. Il est né le 25 novembre 1914. On n'imagine pas ça. 110 ans aujourd'hui. Mais sauf qu'il a une particularité, Léon Zitrone.
11: Oui. Il est mort le 25 novembre.
2: Comment vous savez ça?
0: Vous venez de le dire.
2: Non, j'ai dit qu'il était né le 25 novembre.
11: Mais il est mort aussi le 25 novembre.
2: Ah non,
0: il est mort aussi le 25 novembre.
2: Il est mort le jour de son anniversaire. Bonne réponse.
9: C'est un beau cadeau,
7: d'accord. Mais pas de la même année.
2: Ah bah non.
7: ça serait fou, ça.
2: Autrement, ça s'appelle un mort-né. Ouais. Les mort-nés sont dans ce cas-là. Voilà, vous voyez.
7: Ah, t'as une carrière. Il est mort-né, mais il a une carrière de dingue.
2: Non, tandis que lui, il a quand même tenu 81 ans, Léon. Et quand même mourir le jour de son...
10: Ouais, de bonheur. Et puis en plus, il s'est fait que des amis. Enfoiré.
2: Non, mais il paraît qu'il y a un risque supplémentaire.
10: Les anniversaires.
2: Exactement. Le risque de mourir le jour de son anniversaire augmente de 6 à 8% en fonction des autres jours.
7: Moi, je suis le 25 décembre, je voudrais mourir le jour de Noël.
2: Mais oui, parce que vous savez, vous faites la fête.
10: Ça va être le cadeau de tes parents.
2: vous buvez trop.
1: Il y a l'émotion aussi.
2: Il y a l'émotion. Ingrid Bergman, Sidney Bechet, Louis Nicolin, Dick Rivers sont morts le jour de leur anniversaire.
9: Très bien. Et Louis Nicolin, c'est qui?
2: C'est le président de Montpellier.
7: Le football.
9: Je suis content pour. Je suis pas content pour lui.
2: Mesdames et messieurs, bonsoir.
10: Quelle horreur.
2: Mec bien connu, Léon Zitrone, vous, Christine.
0: Oh non.
9: Vous n'encadrez rien de gentil sur lui, visiblement.
2: Ben moi, je l'ai trouvé gentil à la fin.
7: Mais vous l'avez connu ou vous l'avez écouté?
2: Mais non, mais bien sûr que je l'ai connu. Je l'ai invité à plusieurs fois. Je faisais mes émissions sur France Inter dans les années 90. J'ai même fait un déplacement à Deauville avec lui.
7: Il paraît que c'était lui qui était dans la vachette dans Interville.
2: Non, mais à la fin, c'est commencé quand on vieillit.
7: Au contraire.
2: Ah, c'est pas vrai.
10: Il avait vieilli très jeune, lui.
2: Ouais. Souvent, quand on vieillit, on devient plus gentil.
10: Oui, c'est vrai.
7: À part l'abbé Pierre? Citez-moi quelqu'un. À part l'abbé Pierre, citez-moi quelqu'un qui devient plus gentil avec l'âge. Ça m'étonnerait, monsieur.
9: Non. Ceux qui sont gentils sont souvent ceux qui étaient gentils jeunes.
2: C'est pas vrai.
9: Genre Mère Teresa.
2: Léon Zitrone, moi, je vous jure, en plus, il avait plus qu'un pied qui fonctionnait.
9: Comment vous savez?
0: Avec une seule pantoufle.
2: Mais parce qu'il est venu avec. Je vous dis, on a fait un déplacement à Deauville avec
9: lui. Et vous vérifiez les pieds de tous les gens qui vous accompagnent.
2: Mais non, mais il avait un pied qui était emmitouflé dans
10: une chambre. Oui, il le déplaçait avec une grue à l'époque.
2: et le pauvre, il était... et je l'ai pas revu après. On avait Nancy Holloway dans l'émission ce jour-là. Elle lui chantait « T'en vas pas comme ça ».
7: C'était prémonitoire, ouais.
2: Non, mais c'est vrai.
3: Mais c'est vrai que vous êtes gentil avec les vieux, vous.
2: Ah oui, c'est vrai que
3: c'est vrai, vous aimez les vieux.
2: Oui. Ça vous arrange bien.
3: Voilà. Vous les accompagnez jusqu'au bout.
2: Absolument.
3: Vous êtes fidèle.
2: Christine, vous pouvez pas dire que vous n'avez pas connu M. Zitrone.
0: Le moins possible.
10: Ah oui, alors.
2: Non, enfin, quand même, il a fait le 20h comme vous.
0: Ouais. Ah, mais bien avant.
2: Il était à RTL. Vous êtes allé à RTL. Ouais.
0: Non, mais oui, c'est vrai, mais il n'y était plus.
11: Une romance cachée, en fait.
7: C'est vrai que c'est pas gentil. Il aurait 110 ans.
0: Oui, il a 110 ans et tu l'as bien connu.
7: Mais tu l'as bien connu.
11: Vous êtes une contemporaine.
7: Enfin, non, mais soyez pas désagréable, enfin, quand même.
2: Je l'ai connu, moi, alors c'est pas vache de dire.
7: Vous êtes contemporaine.
2: Ouais. Non, enfin, quand même.
7: Tu étais son prof au lycée. Non, mais encore des compliments, encore.
0: Sans déconne, le journaliste.
3: J'allais proposer Interville.
2: Non, mais vous, Chantal, vous l'avez connu, vous, Chantal.
3: Moi, j'ai connu Guy Lux.
2: Ah oui?
3: Ah oui, j'ai connu Guy Lux.
7: Mais il n'est pas mort le jour où il est né, Guy Lux.
3: Non, je crois pas, mais j'ai pas connu, je regrette.
2: Léon Zitrone n'est pas mort le jour où il est né.
7: Mais si, la même année.
2: Oui.
7: Si, le même jour, oui. Mais,
2: mais non,
7: la même...
2: mais c'est souvent de l'émotion, c'est son anniversaire. On se dit, bon, bah voilà, c'est le moment de s'en aller. Je ferai pas un jour de plus.
7: Oui, il s'est étouffé dans son vacherin. Ah bah, à cet âge-là, faire attention, faut manger que des beignets. Faut manger que des beignets à cet âge-là.
2: Rassurez-moi, il a de la famille en vie qui nous écoute.
10: Non,
2: Christine!
7: Zitrone.
2: Écoutez, en tout cas, voilà, c'était l'info du jour. Léon Zitrone aurait eu 110 ans aujourd'hui s'il n'était pas mort le jour de son anniversaire, parce qu'effectivement, il fait partie.
0: Non, mais on avait compris.
7: La phrase est surréaliste. Il aurait 110 ans s'il n'était pas mort le jour de son anniversaire.
2: Non, mais d'ailleurs, même s'il n'était pas mort un autre jour, ce serait pareil. mais il se trouve.
7: En tout cas, on lui a bien rendu hommage. On a parlé de sa carrière.
2: Il se trouve qu'il est né à 25 novembre. Et il est mort à 25 novembre.
10: C'était un grand moment d'émotion.
7: C'était son meilleur. C'est peut-être le summum de sa carrière et on l'aime beaucoup quand on dit ça.
2: Bien, écoutez, mesdames et messieurs, bonsoir. Ah. Voilà.
7: Ah. Oui, très bien.
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2: C'est vrai, Ariel, que vous êtes un peu Pénélope pour Bernard-Henri Lévy. Vous êtes là, j'imagine, à coudre la nuit pendant qu'il est à l'étranger en attendant qu'il revienne.
12: Voilà, Pénélope qui tricote et qui détricote sagement avec le cœur battant. Eh ben oui, c'est moi.
10: Le cœur battant, plus pour longtemps. Hein.
2: Elle va nous faire pleurer. Vous avez vu comment elle l'a dit? Oh là là.
12: Ben oui.
10: Mais moi, j'avais entendu une émission, Ariel, où vous disiez que quand Bernard-Henri Lévy n'était pas là, vous regardiez la télé jusque très très tard dans la nuit.
12: Ah oui, ça c'est une vérité. Je ne l'éteins pas. Et même quand il n'y avait que du caviar sur l'écran, je regardais toujours.
10: Les riches ont vraiment des programmes incroyables.
2: Elle regarde Téléfauchon.
10: Ça ne nous viendrait pas à l'esprit, nous, de regarder du caviar pendant 2 heures.
2: Nous, chez nous, c'est de la neige, vous voyez.
12: Ah bon, de la neige, d'accord.
2: Mais attendez, bon. Comment il y a du caviar sur un écran?
10: Mais j'ai cru qu'il y avait vraiment du caviar.
11: Mais c'est la vidéo de surveillance de la cave, c'est tout.
12: Non, mais en plus, je n'ai goûté le caviar qu'une fois, le vrai.
10: Là, on ne vous croit pas. Sinon, c'est du pain tiède et de l'eau, quoi.
2: Mais c'est quoi le faux caviar? Allez, faites pauvre maintenant.
12: Non, mais dans le caviar, ce qui est bon, c'est le blinis avec la crème.
10: Vous voyez, en fait, elle a su rester tellement simple. Vous voyez les pauvres?
11: Ça, c'est démagogique. Ça, n'achetez que les blinis, en fait.
2: Non. Mais qu'est-ce que vous appelez du caviar sur votre télé, quand même, qu'on comprenne?
12: Non, mais enfin, les petits trucs noirs et blancs, comme ça, qui restent et qui scintillent. Tu sais, quand il n'y a plus rien. Bon, non. Mais le fait est que maintenant, avant, à un moment donné, il y avait la mire.
2: Oui.
12: Et
2: oui,
12: j'aimais bien la mire. C'était un truc un peu hallucinatoire.
10: Donc en fait, quand tu regardes la télé, c'est soit la mire, soit la mire. En fait.
12: Oui, c'est
2: quand même un scoop. Ariel utilise mire.
12: Voilà, tout ça pour en arriver là. Exactement. Non, mais maintenant, comme il y a tellement de chaînes, etc., on peut regarder la télé toute la nuit avec des images.
2: Alors, par exemple, cette nuit, puisque BH est encore parti en Israël, après l'Ukraine.
12: Où est-ce que je suis allée cette nuit? Oui, je suis allée White Lotus.
13: Ah, la série.
14: Oui, oui.
13: La série sur Netflix.
14: Voilà, entre elles. Et j'ai trouvé ça assez rigolo, tout de même, toutes ces petites prostituées.
11: Oui, c'est très drôle, ça, les petites prostituées.
14: Non, mais... ah, ouais.
11: Quand on en voit, on rit beaucoup, ouais.
2: Mais c'est quoi, ça? Je connais pas White Lotus.
14: Ah, mais c'est très mal pensant, c'est incroyable, même, ah, oui, que ça passe. Mais oui, tout est tellement censuré, maintenant. Mais là...
2: Là, il y a des petites prostituées.
14: Ah, oui, oui, oui, oui.
11: C'est une série sur des gens très, très riches.
2: Ah, oui.
11: Il y a plein d'épisodes différents. C'est une série sur des gens très très riches qui se retrouvent dans un endroit un peu paradisiaque. Oui. Et il y a effectivement toujours des problèmes, et c'est souvent des problèmes sexuels. Donc c'est le mari qui va aller voir des petites prostituées, comme le dit très bien Ariel.
2: Les petites, ça veut dire par l'âge ou par la taille?
14: Alors, Les deux.
2: Comment ça, les deux? Des naines mineures?
14: Non, mais c'est très politiquement incorrect, vraiment.
2: Ah oui, oui, je vois.
14: Alors,
2: oui.
14: On voit les deux fameuses petites naines prostituées qui regardent.
11: Mais c'est pas
14: tout
11: des
14: ça.
11: Naines. C'est pas des naines, je l'ai vu la série. C'est pas des naines.
15: Mais non.
14: Non,
11: mais non, c'est pas des naines.
15: Je pense qu'il faut.
16: Écoute, si Ariel dit que ce sont des naines, ce sont des naines.
14: Non, mais alors elle voit des vieux libidineux qui arrivent comme ça.
2: Ah, quand même.
14: Très friqués, et puis elles se disent lequel elle met. Oh non, celui-là, il est un peu moins. Ah non, mais celui-là, il a quelque chose quand même. Enfin, c'est très hot, quoi.
2: Bon.
14: C'est interdit à moins de 12 ans. Mais voilà.
17: Mais tu regardes quand même.
2: Vous avez hésité, donc.
11: Non, mais
14: voilà.
11: On dirait une série sur des,
18: ça doit,
11: sur des mecs de 95 ans.
18: Parce que dès qu'on fume une cigarette, c'est interdit à moins de 12 ans. Hein, donc.
14: Ouais,
11: non, non, mais la série, elle est un petit peu sexuelle. Bon, enfin, c'est pas des vieux qui couchent avec des prostituées naines.
14: Mais non, avoue qu'il y en a. Il y en a.
11: Il n'y a pas de prostituées.
2: Je crois qu'elle confond, elle a regardé Fort Boyard.
11: Oui. Elle a vu le père Poirot avec Passepartout.
18: Passepartout.
11: Partir dans une catacombe.
2: Une première citation. Ah, il est temps de passer à autre chose pour Aurélie Schindler qui habite Courdemanche. C'est dans l'Eure. Qui a dit « Être fidèle quand on n'a pas de proposition, c'est comme être honnête. Quand on ne fait pas de politique, on n'a aucun mérite. »
11: C'est Coluche, non?
2: Non.
11: C'est récent, ça.
2: Ah, c'est récent. Et c'est une humoriste qui a dit ça.
15: Anne Roumanoff, Foresti.
2: Qui a dit Anne Roumanoff?
15: Moi.
2: Eh bien, c'est une bonne réponse de Vincent Debienne. C'est Anne Roumanoff. Une citation plus misogyne, celle-là, je vous préviens d'avance, mais elle est très ancienne. Cela justifie le propos. Hein. On avait à cette époque, évidemment, pas de scrupules à dire ce genre de phrase pour Émilie Attier, qui habite Jeuf, en Meurthe-et-Moselle, qui avait dit « Verser une pension alimentaire, c'est comme donner du foin à un cheval mort.
14: Oh »
18: Oh,
14: ça, c'est très cynique. Est-ce que ça, ce ne serait pas Pierre Desproges?
2: Non, ce n'est pas Desproges.
11: C'est Doris, c'est plus ancien.
2: Doris. C'est plus ancien, ce n'est pas français, pour tout vous dire.
11: Ah, c'est pas français.
17: Bernard Shaw.
2: Ouais. Bernard Shaw, non.
11: C'est pas un politique, Churchill?
2: Non, non.
18: Groucho Marx,
2: évidemment. Bonne réponse de Philippe Claudel. Pour Stéphane Castillo, qui habite Cheverny dans le Loir-et-Cher, qui a dit « J'ai fini par m'apercevoir que je n'étais plus le seul à partager la fidélité de mon épouse.
11: » c'est récent, ça?
14: Ah oui.
2: C'est pas récent, non.
16: Guitry?
2: Guitry, non. Non, Guitry, mais c'est un dramaturge.
18: Français.
2: Un dramaturge français.
16: Fédo?
2: Du 19e. Fédo, non.
11: Courteline.
16: Labiche.
15: Céline, Labiche.
2: Labiche. Oui, monsieur Denier. Vous jouez à Labiche en ce moment. C'est Eugène Labiche.
11: C'est reparti.
2: Qu'est-ce qui est reparti?
11: C'est reparti. À chaque fois qu'il y a Vincent Dedienne, on fait toute l'émission autour de lui à chaque fois.
15: Ah, ça y est.
11: Vous avez déjà commencé en présentant les gens, vous n'aviez jamais fait ça avant. Alors Vincent, j'imagine que vous connaissez tout le monde.
15: Alors que Ariel, je connais personne.
11: Dombal. C'est incroyable, on fait tout le temps ça.
17: Non, mais
11: la dernière
17: jaloux.
11: Fois, on a commencé l'émission à 11h parce que Monsieur Dedienne n'était pas libre avant. Est-ce qu'on va faire une pause dans l'émission cet après-midi qui puisse passer au Carrefour City?
2: Ça me fait plaisir que vous soyez jaloux. Voyez,
15: je le prends comme
2: une déclaration d'amour de votre part.
11: Il y en a une.
2: Eh bien oui, parce que ça me fait plaisir, ça me touche que vous déchirassiez pour moi l'un et l'autre.
15: Oh.
14: Mais c'est tellement joli de s'appeler Eugène. Plus personne s'appelle Eugène.
11: Vous pouvez changer de prénom, Ariel.
14: Non, mais c'est vrai. Qui s'appelle Eugène? Il n'y en a plus.
11: Non.
2: Il y a Eugène. Ah, oui. Il y a eu Eugène Sue.
17: Eugène de la Croix.
2: Eugène de la Croix.
18: Eugène O'Neill.
14: Oui, mais ça se
17: En plus, ça veut dire bien né.
14: Oui. Ah oui, gène, générique, génital, oui, génital.
17: Du grec.
14: Oui.
17: Ah oui.
2: Et puis ça nous permet de rappeler la chanson qui a longtemps été un hymne ici aux Grosses Têtes, chez Gégène.
15: Ah bon? À Joinville-le-Pont?
2: Exactement.
15: À Joinville-le-Pont.

0: Ah, d'accord. Donc en fait, vous et Vincent, vous répétez carrément des numéros avant l'émission. Quoi.
1: Pas quand même, non.
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4: Une sculpture dans l'actualité, elle va être vendue entre 1,5 et 2 millions d'euros. C'est pas celle que vous avez commandée à monsieur Orlinski. Hein,
5: ah non, moi, elle va... non, moi c'est beaucoup plus cher.
4: Elle sera en vente le 16 février prochain à Orléans, cette sculpture que je ne connaissais pas, je l'ai regardée dans le détail. Il y a 3 personnes sur cette sculpture et parmi les 3 personnes, il y a Rose Beurrée. Mais qui sont les 2 autres?
6: Dans un musée, elle est, pour le moment?
4: Non, alors, il y a des copies dans... parce qu'il y en a 3 ou 4 qui circulent. C'est comme ça, les sculpteurs. Expliquez-leur. Expliquez-leur, monsieur Orlinski. Il y a un moule.
5: Voilà. Un moule, après, on peut faire plusieurs tirages. On démoule, on fait des tirages.
7: Voilà, c'est ce qu'on m'a dit hier soir.
5: C'est,
7: du...
5: c'est pour toi que je disais ça. Hein. Mais effectivement, il peut y avoir plusieurs copies. Jusqu'à 8 copies.
4: Voilà.
8: Mais c'est un sculpteur très connu.
4: Ah oui, oui. Et d'ailleurs...
9: Un ou deux.
5: Rodin.
4: Alors, pardon.
5: C'est pas Rodin.
4: Alors, je voudrais donc la réponse à ma question.
7: Il y a 3 personnes dessus.
4: Il y a Rose Beurrée. Qui sont les 2 autres?
5: Auguste Rodin.
4: Auguste Rodin.
7: Et Camille
4: voilà.
7: Claudel.
4: Et Camille Claudel. Claudel. Voilà. La sculpture s'appelle L'âge mûr. C'est une sculpture, paraît-il, très célèbre, et une sculpture que Camille Claudel a faite au moment où Rodin l'a...
7: Oui, l'a larguée.
4: L'a larguée, ouais, on peut dire ça.
6: L'envoyait péter.
4: Parce qu'il voulait pas quitter sa femme de l'époque, qui était Rose Beurrée.
5: Rose Beurrée.
7: D'accord, alors qu'il a dessiné en fait l'adultère et son couple.
4: Non, c'est pas lui, c'est Camille Claudel. Et Rodin avait 24 ans de plus qu'elle, vous voyez. D'où le titre de la sculpture. Vous voyez, ça s'appelle effectivement L'âge mûr, et elle représente Rodin, elle est là à genoux en train d'essayer.
7: Comment ça?
8: De le retenir.
7: De Saint-Valentin, pas de dire, patron.
5: C'est de se servir.
9: Et moi j'ai une question.
4: Elle essaie de le retenir. Votre question après, vous la mise.
9: Okay.
7: Elle l'aura oublié.
8: Elle le retient par les jambes.
4: Elle est là, elle est derrière. Elle le tire par la main, la petite.
7: C'est un plan à 3.
4: La petite Camille.
8: C'est un trouple.
4: Et lui il s'en va, vous voyez, elle le tire et lui il s'en va. Et sur son dos, elle a représenté sur son dos, une vieille femme.
8: La beurrée.
4: Rose Beurrée, parce qu'elle est là.
8: Les copains m'appellent Siro.
7: Mais attendez, du coup, patron, Rose Beurrée, elle était au courant déjà de leur relation?
8: Évidemment. Rodin, autrement, elle serait pas dans la sculpture.
4: Rodin, il a choisi de rester avec sa femme.
8: Celui-là.
4: Comme quoi, il y a eu une réforme des statuts depuis.
9: Et moi, pour ma culture de blonde.
4: Ah, ça y est,
9: donc, oui. Alors,
4: Madame
9: Tellier femme...
4: me pose une question.
9: Non, mais une...
4: Je suis toute oui.
9: Merci. Une femme âgée avec un jeune, c'est une cougar. Mais alors là, s'ils ont 24 ans d'écart, un homme âgé avec une jeune, c'est. Comment on l'appelle?
4: Un président de la République.
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4: Bonjour Olivier. Olivier m'a envoyé un mail que je ne comprends pas très bien d'ailleurs pour ce qui est de la première phrase. Enfin, pas bonjour à tous. Ça, je comprends très bien bonjour à tous. Mais juste derrière, Olivier, bonjour.
13: Bonjour.
4: Vous avez écrit « Je suis enchanté de revoir Michel Bernier aux grosses têtes ». Mais elle n'est jamais partie, Michel. Tu aurais été là.
8: Bah oui. Qu'est-ce qui se passe, Olivier?
13: Oui, elle était toujours là, mais on la voyait un peu moins. Et je trouve que...
4: Vous voulez dire qu'à la radio, on la voit moins qu'à la télé, c'est ça?
8: C'est un peu vrai.
4: Est-ce que vous êtes allé voir Michel au théâtre, puisque vous êtes fan de Michel Bernier?
13: Et non, parce que malheureusement, moi, je suis dans le centre de la France. Là, je suis dans la Loire. Ouais. Et c'est vraiment très difficile de monter sur Paris, surtout actuellement, je viens de déménager. Ouais. Mais franchement, dès que je peux, je monte à Paris. Ça, ouais, c'est sûr, c'est prévu, ouais, normalement, avant l'été.
8: Alors, j'y serai plus, mais je... et ben là, en tournée, à partir de janvier, verriez, regardez sur votre
1: tablette. Vous sortez quand de prison?
4: Bah écoutez, je crois qu'on a bien fait le tour, Olivier.
8: Olivier.
4: On vous envoie une photo de Michel Bernier dédicacée.
1: Voilà. François.
4: François voulait réagir à une émission où on aurait dit que la ville de Valjoufret était considérée comme la pire ville ou le pire village de France. On a dit ça, nous, François ?
11: Oui, oui. Bonjour à tous.
1: Bonjour, madame.
11: Bonjour, oui, François. Et oui, effectivement, vous avez dit ça, que enfin, Valjoufret était
4: la... C'est pas nous qu'on l'a dit. Non. Nous, on a lu une enquête qui a été faite et nous, on reprend les informations. Comment on connaît même pas Valjoufret. Ouais. Ouais. Alors, comment voulez-vous qu'on invente que Valjoufret serait la pire ville de France ?
1: Où il y a que des cons.
4: On a regardé.
1: Ils ont ajouté ça.
4: On a regardé l'enquête, je sais plus dans quel journal c'était, puis voilà, il y avait Valjoufret en dernier.
9: Comment vous nous vendriez cette ville alors ?
11: Bon, compliqué, non, mais je la vendrais comme un petit village typique, niché dans la montagne, où vous pouvez faire de très très jolies randonnées, ouais, dans un parc national des Écrins qui est vraiment très très très joli. Donc,
14: ben oui, moi je trouve que ça donne envie.
9: Bah oui.
4: Écoutez, je n'ai qu'un mot, François. Vive Valjoufret.
9: Oui. Oui. Oui.
4: Ça nous aura au moins permis de parler ensemble.
8: Élie va accoucher à Valjoufret.
4: Et peut-être même aller savoir que grâce à RTL et aux grosses têtes, Valjoufret va remonter dans le classement, hein, François.
11: Peut-être.
4: Et peut-être vous pouvez vous présenter aux prochaines élections, parce que le maire de Valjoufret, lui, ne nous a jamais appelés. Hein.
11: Ouais. Non, mais il y a 160 habitants, donc je ne sais pas si le maire est encore en vie. Ou je...
9: Bah, c'est encore pire.
15: Il y a beaucoup de maires morts, oui.
1: Non, mais c'est bon, vous défendez un village comme ça.
4: Il y a que 160 habitants, donc ça fait pas beaucoup en fait.
11: Non.
14: Non, mais attendez, 160 habitants pour combien de maisons ?
11: Moi, j'ai pas compté, Ariel. Je sais pas vous dire.
4: Il y a une maison, ils sont 160 dedans.
8: Voilà, c'est
4: pour ça que c'est terrible l'endroit à vivre. Mathieu, maintenant. Bonjour, Mathieu.
16: Bonjour, Laurent.
4: Alors, Mathieu voudrait nous apporter une petite précision de vocabulaire, car Monsieur Toen se trompe régulièrement, dites-vous.
1: Oui, dans la vie, oui.
4: Quand il parle de club échangiste, c'est bien ça ?
16: Absolument, oui. J'ai la fâcheuse habitude d'entendre club échangiste dans le langage de Monsieur Toen, et je voulais juste rétablir une petite vérité,
4: oui,
16: qui est très simple. Les clubs échangistes, ça n'existe pas.
1: C'est des clubs libertins ?
16: Voilà. Ce ne sont que des clubs libertins, absolument. Ouais. Et dans les clubs libertins...
1: Des centres aérés, pratique, comme on dit, oui.
16: Oui, aussi. Voilà, donc voilà, dans les clubs libertins, on pratique l'échangisme, le candolisme, le triolisme, le cotacotisme, voilà.
8: Ouais,
15: c'est quoi le cotacotisme?
16: Qu'est-ce que c'est que le cotacotisme? C'est tout simplement deux couples qui sont ensemble, qui font l'amour en couple, l'un à côté de l'autre.
4: Ah, mais il y en a à Valjoufret, pareil. Mathieu, attendez.
15: Mais monsieur est un spécialiste.
9: Vous êtes pratiquant?
4: C'est quand même des clubs...
16: Je suis pratiquant, oui, absolument.
4: Mais c'est quand même des clubs échangistes, si...
16: Non, ce sont des clubs libertins. L'échangisme est une forme de libertinage.
4: Ah, mais il n'y a pas...
16: On peut y pratiquer l'échangisme, mais il n'y a aucune obligation.
4: Heureusement.
15: Vous nous rassurez.
9: Vous pratiquez quoi? Vous.
4: Surtout si on vient tout seul.
9: Et qu'est-ce que vous pratiquez?
16: Dans ces cas-là, on pratique le triolisme si on vient
4: le
16: tout seul.
4: Triolisme.
9: Ah, oui. Et vous pratiquez quoi, vous?
16: Ça dépend avec qui je suis, cher monsieur Semoun.
4: L'autre jour, il était avec votre femme.
9: Bah ouais, c'est ça. Ah, c'est toi le père.
16: On pratique beaucoup les soirées Tetris, nous.
4: Les soirées quoi?
1: Tetris.
16: Les soirées Tetris.
4: C'est quoi une soirée Tetris?
16: Ah, ben les soirées Tetris, donc c'est chez mes amis les HD, on fait des soirées Tetris.
1: On s'emboîte?
16: On joue et on s'emboîte pas mal.
1: Mais il y a aussi puissance 4 ou pas? Il y a quoi?
16: Non, parce qu'à 4, c'est pas assez. On s'ennuie beaucoup, donc on est plus une vingtaine.
8: Mais comment ça se passe pour le dîner?
16: Comment?
8: Vous mangez avant ou après?
16: Oui, bien sûr. On boit un peu de champagne, on mange avant pour faire connaissance.
1: Et vous faites quoi le dimanche, un Cluedo?
4: Dans quel coin vous allez, vous, Mathieu? Alors, il est où votre club libertin?
16: Moi, mon club libertin fétiche, c'est le 113 à Bordeaux.
4: Ah, le 113
1: ah, le, comme le groupe de
8: tout
1: rap,
8: le monde note, t'as remarqué
9: Il y a un grand silence.
16: Les amis, les propriétaires sont ravis de vous accueillir.
8: Ah, d'ailleurs, bah, bien
16: merci,
8: sûr.
16: Nous avons fait une très belle soirée samedi ouais. dernier.
8: On va passer inaperçu.
9: Et son poids, c'est le numéro dans la rue, 113, ou c'est le nombre minimum de participants?
1: Ah, pour un Tetris, faut être 113.
16: C'est le numéro de la rue, absolument.
9: Ah, ça doit être terrible quand t'es connu et que tu vas faire une soirée échangiste. Oh, ça bite de Monsieur Semoun.
8: Ah bah dis donc, sur
16: le cap d'acte de début mai, vous êtes le bienvenu, il nous reste une place dans la coloc.
9: Ça ira.
1: Et dans le lit, il y a de la place.
4: Moi, j'irai chez vous à Bordeaux, mais je mettrai un masque d'Alain Juppé pour voir. Olivier, comment il s'appelle déjà? Mathieu.
17: Ah bah oui, on l'a pas échangé, oui.
4: J'ai échangé votre prénom déjà. Olivier, c'est le suivant. Bonjour Olivier. Alors, ça va être difficile de faire aussi bien que Mathieu, là, Olivier.
1: Hein. Vous aimez le Tetris?
18: Non, je préfère en jeu. Je pense que mon épouse ne serait pas tout à fait d'accord pour que je joue à autre chose que...
17: Ah, vous mais vous seriez d'accord, là. Vous
18: Non, pas du tout.
4: Ah, non, parce que c'est ça qui est drôle. Il a raison, Philippe Claudel. Quand quelqu'un dit « Je suis pas sûr que mon épouse serait tout à fait d'accord », c'est que vous, vous le sauriez, vous voyez.
18: Oui.
17: Un rire gêné.
4: Je crois qu'il vaut mieux raccrocher maintenant, Olivier. Hein. Avant qu'elle vous reconnaisse. Vous venez avec elle bientôt nous voir, en plus, je crois.
18: Ce sera pas elle, ce sera ma fille.
1: Ah bah, Donc, vous savez quoi,
4: on dit toujours ça. Et bien, alors, à très bientôt, Olivier.
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4: Dans un instant, on va avoir Pascal Comte au téléphone. Il a 63 ans. Son épouse n'est pas à côté de lui, mais en revanche, ils sont tous les deux sur la photo du Parisien aujourd'hui, page 19 du Parisien. Pour quelle raison, monsieur et madame Comte, sont-ils en photo aujourd'hui?
21: C'est le marathon.
4: Pardon.
21: Oui, s'ils ont couru le marathon un nombre de fois incalculable, lui et elle, peut-être 18 fois lui, et puis 6 ou 7 fois elle.
4: Et dimanche?
21: Et ben, ils recourent le marathon.
4: Ouais. Et dimanche, ils refont le marathon de Paris. Bravo, Roselyne.
21: Bon, je suis pas très sûr du nombre de...
17: Ça fait sentir, 600, fois. Je crois, 600 marathons.
4: Alors, 18e marathon avec sa femme Chantal. Bonjour, monsieur Comte.
22: Bonjour. Bonjour à vous.
9: Il est essoufflé, déjà.
22: À vous tous.
4: Vous venez de courir jusqu'au téléphone. En fait, vous courez toute la journée, monsieur Comte.
22: Oh non, quand même pas. Non.
4: Je suis pas sûr que vous soyez super content du titre du Parisien, parce que, le Parisien vous rend honneur sous la plume de Frédéric von de Poncel, qui doit être un collègue...
17: Bah, vous le prononcez bien, en tout cas.
4: Van de Poncel, je ne connais pas ce journaliste des pages sport du Parisien. Il vous rend un bel hommage à travers l'article, mais le titre... D'ailleurs, il faut savoir que parfois, ce ne sont pas les journalistes qui signent l'article, qui font les titres. Le titre est un peu moins élégant pour vous. Les Barjots du marathon, on vous appelle.
22: Mais je suis d'accord avec lui, il faut être Barjot quand même.
4: Pour courir avec sa femme ou pour faire le marathon?
21: Les deux.
22: Les deux, oui.
4: Et Chantal, alors qu'est-ce qu'elle fait là? Vous l'avez envoyée aller courir ailleurs?
22: Ah oui, je l'ai envoyée au boulot.
4: Parce qu'elle est plus jeune que vous, elle encore, elle n'est pas à la retraite.
22: Ah, c'était une gamine, oui.
4: Vous avez 63 ans et vous avez pris une petite jeune de 59 ans.
22: Voilà.
4: Et tous les deux, vous en êtes à vos 18e marathon de Paris. C'est incroyable ça quand même. Quel souvenir vous avez? Quel a été le plus beau pour vous?
22: Plus beau sur Paris ou...
4: Ah bah sur Paris, on va dire sur Paris, comme on dit, sur Paris. Ah,
22: c'est souvent le même parcours, et le parcours, il est magnifique, des beaux monuments. Mais ce qui m'a surpris surtout, c'est ça devait être mon 4e marathon, et quand j'ai fini, je faisais la queue à l'attente des soins, et puis il y a un mec qui se faisait soigner, un coureur, et puis le masseur qui lui dit « t'as fait combien de marathons ?» Le mec, il lui répond 48. Je me dis, ils sont barjots, ces mecs-là. C'est pour ça, le titre, il me convient bien, le titre de l'article.
4: Et vous, alors, vous courez toujours avec votre femme ou parfois, vous, il y a quelqu'un qui fait le marathon à un endroit et l'autre à l'autre, ou vous inscrivez au même marathon tous les deux à chaque fois?
22: En principe, c'est au même marathon, principe. Mais par contre, maintenant, elle me met une heure et demie dans la vue à chaque fois.
4: Ça alors, elle court plus vite que vous maintenant?
22: Ah oui, il n'y a pas photo.
4: Et oui, en revanche, ça fait combien de temps que vous l'avez rencontré, votre épouse?
22: Ça doit faire 45 ans, 40, 45 ans.
4: Ah oui, à cette époque-là, quand même, elle courait moins vite puisque vous l'avez rattrapée.
22: Voilà. Mais elle jouait au foot à l'époque. Hein.
4: Ah oui, tandis que vous, ça a toujours été l'athlétisme, Pascal?
22: Ah non, non, je faisais du football aussi avant.
4: Ah bah très bien, vous êtes rencontrés au foot tous les deux peut-être.
22: Voilà, au football, voilà.
4: Au bout de combien de temps vous la voyez plus?
22: Oh là, dès le départ.
0: Ça se trouve qu'elle le court même pas, elle rentre chez vous. Elle en peut plus, elle dit, je rentrerai. Bon.
4: De toute façon, il y a un classement pour les femmes d'un côté et pour les hommes de l'autre.
22: Alors, voilà, voilà.
4: Est-ce que chacun...
22: Mais par contre, c'est pas plus mal que je sois pas à côté parce que j'ai pas pris mes Doliprane quand je suis avec elle. Parce que qu'est-ce qu'elle parle?
5: Donc elle se marie avec Rayou.
4: Ça a été mon rêve un jour. Hein. Je l'ai jamais fait, je sais pas si j'y arriverai un jour maintenant.
22: Mais si.
4: Ah ouais, quand même, mais c'est vrai, c'est mon rêve de faire un marathon.
0: C'est vrai?
4: Marathon New York. Vous l'avez fait, oui. Hein, Rio.
6: Le marathon de New York et le marathon de Rome. Et c'est des souvenirs absolument extraordinaires. Et surtout New York. Parce que moi, je suis parti le matin et je suis revenu le soir. Ah oui. Donc j'ai mis tellement de temps. Mais c'est vrai. Je suis parti, il faisait nuit. Je suis rentré, il faisait nuit. Et monsieur, je vous conseille vraiment, vous avez

0: fait New York aussi, monsieur?
1: Ah. Ouais, seulement deux fois.
0: Ah, c'est magnifique. Et vous avez, ouais. Mais est-ce que vous avez jamais abandonné en temps de marathon? Vous n'avez jamais eu un?
1: Si. Bah, suite à un gros accident de la route, j'ai repris trop tôt et puis j'étais souvent par terre et puis j'abandonnais. Ah.
2: C'est une belle histoire quand même, les Bargeaux du, enfin parce que vous venez de nous dire. Hein.
0: Mais à quel kilomètre on peut venir vous applaudir dimanche? Où on peut venir vous applaudir dimanche?
3: Qui va passer par tous les kilomètres.
1: Voilà la réponse.
2: Mais alors, non, ce qui m'intéresse, puisque maintenant vous le faites à l'âge de 63 ans, ce qui m'intéresse, c'est quand vous avez fait votre meilleur score, votre meilleur classement, c'était quand?
1: En 1993, et il y a quelques jours.
2: Oui, mais c'était le premier, le deuxième, c'était...
1: Oh non, ça devait être le quatrième ou cinquième.
2: Ah oui,
1: oh.
2: Donc quand même, on peut s'améliorer au bout de quatre ou cinq marathons, et puis après, c'est comme tout, on décline.
1: Ah bah complètement, oui. Mais après, chacun a sa façon de courir. Après, il y en a qui partent pour des chronos. Moi, maintenant, je pars pour en finir un de plus, et puis voilà. Ouais.
2: Pour le plaisir et perdre de vue votre épouse qui est loin devant.
1: Complètement.
0: Est-ce que Laurent, vous voulez réaliser votre rêve avec moi? On fait
2: non.
0: Vous allez aller vite, non. Franchement.
2: Ah, ça, je vous dis, ça c'est vrai que je risque de courir plus vite.
4: C'est motivant, quoi.
2: Ah, vous devriez faire ça, un peu de sport. Ah,
5: c'est gentil, je sais pas comment le prendre.
2: François, vous avez été sportif, François.
3: Ça peut être intéressant, cette réponse.
6: J'ai fait beaucoup de sport.
2: Mais voilà, c'est la
6: énormément,
2: question.
6: Énormément, oui.
2: Quel sport vous avez fait?
7: Il nous a raconté que vous avez fait du surf.
6: À peu près tout. Oui, ça c'était du surf quand j'étais gamin. Après, j'ai fait du rugby, j'ai fait du ski, j'ai fait du tennis, j'ai fait du... j'ai fait de l'athlétisme, mais c'était du 800 mètres, voilà.
2: Quand même.
6: Ouais. Bah oui.
0: Donc, et de la boxe, vous jamais de boxe?
5: La piscine aussi, la
6: oui, de la boxe, mais ça tu vas comprendre. J'ai fait de la piscine, j'ai fait de l'escrime aussi.
5: Champion de piscine de rosé, il était.
6: Non, j'aime pas ça. J'aime pas le rosé.
2: Bon, c'est Pascal, bon, on va vous dire au revoir. Parce que
3: vous n'avez pas demandé à Roselyne et à moi si on faisait le marathon en couple.
7: C'est ça. Et on s'entraîne.
5: Et vous faites du sport, Laurent?
2: Ah, bah oui, je fais du sport, bien sûr. Que je fais du
0: il
2: sport.
0: A un vélo d'appartement.
2: Je fais, non, j'ai pas de vélo, j'ai un tapis d'appartement et je fais du sport, je fais des mouvements.
5: Et c'est quoi votre sport de prédilection? Vous êtes un petit peu imbattable?
2: Ah, mon sport où je suis imbattable, l'animation des grosses
5: têtes. Oh là là. Belle.
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2: Il y a Caroline Diamant. Pourquoi vous n'êtes pas contente?
11: Alors aujourd'hui, il y a une nouvelle grosse tête pour moi. C'est-à-dire, je n'ai pas encore fait les grosses têtes avec Monsieur Orlinski. Donc, il ne sait pas que j'ai un roulement de tambour. Donc, vous parlez de grosse caisse.
2: Oui.
11: En me présentant.
3: Mais c'est quoi la grosse caisse du coup? Moi, j'ai pas compris la grosse caisse.
11: Ben voilà, faire le bruit. C'est parce que chaque fois que je pense avoir une bonne réponse, je dis je sais, ouais. Et j'ai le droit à.
2: Voilà.
12: Pour le suspense.
2: Ça n'a rien à voir avec son physique.
11: Et en général, c'est une mauvaise réponse.
2: C'est bien Gérard de le préciser parce que j'ai bien compris que Monsieur Orlinski s'était imaginé qu'elle était assise dessus.
3: Oui.
2: Mais vous avez l'air impressionné par la présence de Monsieur Orlinski, Caroline.
11: Alors vous me connaissez bien, Laurent. Oui. Je ne suis pas impressionné du tout. Il a l'air très sympathique.
5: Mais elle s'en fout complètement.
11: Personne ne m'impressionne.
3: Comment elle s'appelle? Maria Carré ne m'impressionne pas.
11: Je veux dire, il y a des gens qui ont du génie, du talent, et il en a beaucoup.
5: Arrête de parler de moi.
11: Mais moi,
3: c'est gentil.
5: En même temps,
11: tant qu'être humain, nous sommes tous égaux.
3: Non, mais en même temps, Caroline, tu as vu beaucoup de stars de très près, je crois.
11: Enfin, c'est... on ne donnera pas de nom.
2: Non, c'est vrai, monsieur Orlaski, que vous ne connaissez pas Caroline Diamant, mais je peux vous dire qu'elle en a sucé de la résine. Non, mais quand même, vous connaissez les sculptures de monsieur Orlaski.
11: Oui, absolument, mais je l'ai même. Il s'en souviendra pas, parce qu'il est arrivé à la fin quand je partais. Je l'ai croisé à l'anniversaire d'une femme qui s'appelle Nathalie.
12: C'est une très très bonne anecdote.
13: C'est pas celui.
11: Je veux dire, je sais qui il est.
12: Genre, t'as failli le voir à une soirée d'une nana dont tu
11: je
12: peux
11: l'ai
12: pas dire
11: croisé,
12: le nom.
11: Je l'ai croisé, je l'ai vu, on était assis en bas.
2: Vous vous souvenez
11: de... Il est entré, revenu. Non, il y avait une bande de femmes assises. Ah. Il est entré, il a dit bonjour, il est allé avec les hommes qui
14: mais
11: étaient...
14: Mais ça n'a aucun intérêt.
13: Ah, c'est, je me rappelle.
12: Si, si, il l'a croisé. Le lendemain, il a sculpté un hippopotame.
15: Qu'est-ce qu'il est poli.
13: Si, si, je me rappelle très bien. Ça m'avait beaucoup marqué d'ailleurs.
11: C'est marrant parce qu'il a vu ta bite, le lendemain, il a sculpté un spaghetti.
2: Vous le connaissez, monsieur Junior?
16: Oui, de vue, j'ai eu, mais j'étais très impressionné. J'étais à, je crois que c'est à Bastia, où il y avait une énorme panthère sur le port.
13: Et des sculptures monumentales dans toute la Corse. C'est vrai qu'il y a une grosse exposition.
2: Puis il y a eu un film, Les Bronzés font Orlaski.
13: Font Orlaski.
2: Allez, il est temps de passer à une première citation. C'est pour monsieur Bonnet. C'est surtout à destination de monsieur Bellamy et de madame Bachelot. Prie,
11: oh là. Merci.
2: Oui,
16: c'est de l'opéra.
2: Vous allez comprendre pourquoi. Non, tout le monde peut trouver la réponse, mais c'est la citation, le thème de la citation qui va les intéresser plus que les autres, qui a dit « Le véritable mélomane, c'est l'homme qui, entendant une femme chanter dans sa salle de bain, s'approche du trou de la serrure et y colle son oreille. »
15: Oh,
2: Jean-Yann. Jean-Yann, non.
11: Jacques Martin.
2: C'est mort. Pardon.
12: C'est mort.
11: Alors, est-ce que c'est français?
2: C'est français, c'est quelqu'un d'habitude qui est plutôt dans l'humour noir et qu'on aime bien
11: ici.
2: Pierre Doris. Bonne réponse de Gérard Jugnot, c'est Pierre Doris. Pour Amandine Leroux, qui habite Saint-Péreux dans le Morbihan, qui a dit « Ne vous droguez pas, ne couchez pas avec des filles de joie, laissez-moi tout ça.
12: » Ça, c'est pas français, ça. Hein.
2: Ce n'est pas français.
11: C'est pas américain. C'est une femme ou c'est un homme?
2: C'est un homme et c'est
12: Woody Allen.
2: Quelqu'un qu'on a rarement cité au Grosse Tête.
16: C'est pas un prêtre.
2: C'est pas un prêtre,
11: est-ce que c'est un homme politique? C'est un homme qui aimait les hommes.
2: Ah non, non, il est toujours vivant.
12: Il était chaud quand même.
11: Toujours vivant, il toujours debout.
2: Mais toujours vivant, toujours debout. Vous croyez pas si bien dire parce qu'il est chanteur aussi.
12: Il est américain.
2: Et il est américain. Ne vous droguez pas, ne couchez pas avec des filles de joie, laissez-moi tout ça.
12: Il chantait du rock, mais
2: Il chante toujours, mais pas du rock.
15: Mick Jagger.
11: Ah oui.
2: Plus récent.
12: Justin Timberlake. Non.
2: Pas loin.
13: Bieber.
2: Entre les deux.
11: Oui.
12: Ah, il est jeune quand même. Voilà la grosse caisse.
11: Jay-Z.
2: Non, pas Jay-Z.
12: Est-ce qu'il est noir?
2: Non, il est blanc.
16: Il fait du rap?
2: Il fait du rap.
12: Eminem.
2: Eminem, bonne réponse de Christophe Beaugrand.
11: J'étais sûr qu'il allait trouver.
2: J'aime bien la citation suivante. Et normalement, je sais d'avance qui va vous donner la bonne réponse. Ce sera Caroline Diamant. Vous voyez, je fais des paris. Hein. Et voici la citation.
16: Combien?
2: Une véranda, monsieur Junior.
12: Il n'y a vraiment que l'argent qui l'intéresse.
2: Voici la citation qui a dit « La vieillesse, d'abord on oublie les noms, puis après on oublie les visages, puis on oublie de fermer sa braguette, puis on oublie de l'ouvrir.
12: » Français ?
11: Popek,
2: non.
12: Est-ce que c'est français?
2: Ah non, c'est américain.
12: Alors, Stephen Wright.
2: Et c'est quelqu'un, pourquoi, évidemment, il s'y connaissait en termes de vieillesse, et qu'il est mort à l'âge de 100 ans.
11: Eh ben, c'est George Burns.
2: Eh ben, voilà.
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2: Une question pour Claude Chambre. Il habite à Grand-Bourterouille.
12: À côté de Rouen.
2: Grand-Bourterouille, c'est dans l'Eure.
11: Oui, Macron est allé là-bas.
2: Exact. Mais là, je vous emmène à Saint-Étienne. Vous voyez, loin de
12: l'Eure. Waouh.
2: De l'Eure. À Saint-Étienne, il y a tous les deux ans un festival de musique, une biennale consacrée à un compositeur qui est né, évidemment, à Saint-Étienne.
16: Bernard Lavilliers.
2: Non, à Montaut, précisément, qui est un quartier de Saint-Étienne. Quel est le célèbre compositeur français stéphanois à qui on consacre une biennale à Saint-Étienne?
18: Massenet.
2: Jules Massenet. Bonne réponse de Julie Leclerc. Mais c'est vrai que vous êtes stéphanois.
18: Et oui, je suis de Saint-Étienne, moi, je suis né là-bas.
11: Enfin, une bonne réponse de Julie.
18: Tout à l'heure, j'ai eu une bonne réponse. Il a même pas dit bonne réponse de Julie.
2: C'était quoi, Julie?
18: C'était quoi déjà?
2: Quand vous avez donné l'heure?
18: Non.
16: Non, même là, c'était.
2: Jules Massenet. Enfin, si vous habitez Saint-Étienne.
11: Le grand-père d'Ariane Massenet.
2: Exactement.
18: C'est vrai, ah, c'est vrai. Famille, ouais,
2: c'est effectivement grand-père, je suis pas certain.
6: Non, l'arrière-grand-père.
2: Oui.
12: Enfin, c'est de la famille, quoi.
2: Pour répondre à votre question, Jules Massenet est l'arrière-grand-oncle d'Ariane Massenet. Voilà. Ah, oui. On est loin du grand-père.
11: Ben oui.
2: Mais j'ai une question maintenant très culturelle avant l'invité mystère pour Jacques Perry qui habite Paris 18e. Je vais vous demander quel est le nom de ce personnage qui est devenu d'ailleurs un nom commun mais qui était donc un nom propre au départ qu'on trouve dans la pièce Amphitryon, que ce soit celle écrite par Plaute vers 187 avant Jésus-Christ ou dans celle écrite par Molière au 17e siècle. Quel est le nom de ce personnage qui est devenu un nom commun?
11: Tartuffe, sosie.
2: Pardon?
11: Sosie.
2: Sosie, excellente réponse de Jean Benguigui.
13: Oh, mais qu'il est fort!
6: Bravo! Ça rappelle les cours de théâtre.
11: Ah non, mais monsieur Benguigui, aujourd'hui, c'est pas si c'est parce que nous sommes filmés par les caméras de Paris Première.
13: Il est fort.
11: Mais alors, vous avez. D'habitude, vous brillez.
6: Ouais.
11: Mais là, vous avez ultra brillé.
18: Merci. Ah ouais,
12: on est très impressionnés.
6: Ultra, ultra bright.
11: Vous mériteriez.
13: Il a tout donné.
11: Vous mériteriez que votre femme vous fasse une choucroute ce soir.
18: Moi, j'ai eu peur.
11: Et pas un jus de
13: fruits. Moi, je pense qu'il mériterait même, si jamais le public a suffisamment la pêche, mais une standing ovation.
11: Ah non, non, non, non, non, non, non, non, non.
14: Après, les mecs, ils prennent la tête, ils rentrent plus. Non. Je vais être invité dans un truc prestigieux.
13: Je veux rester simple.
14: À studio radio, je ne sais quoi.
6: Et puis, debout, on n'a plus le droit, debout.
14: On n'a plus le droit.
13: Ah oui, bah restez assis.
2: De toute façon, les gens assis, c'est déjà une standing ovation pour Jean.
6: Ouais.
2: Alors, Sosie, en tout cas, est un personnage, effectivement, d'Amphitryon, un esclave dans cette pièce. Et il prend, effectivement, l'apparence d'un autre personnage. Et au départ, c'était le nom du personnage. C'était pas, effectivement, le nom commun qu'on connaît. C'est ensuite que c'est devenu...
13: C'est intéressant, je savais pas.
2: Le nom commun, hein, Sosie. Et vous avez un Sosie, vous, Caroline Diamant, vous avez déjà rencontré votre Sosie.
13: Marine Le Pen.
18: Ah non, mais il y a du France Gall. Non, non, c'est France Gall.
2: France Gall.
18: Ah oui, tellement.
14: Ah oui, France Gall.
18: Ah, moi, je trouve
13: en 16-9e.
11: Alors, moi, j'ai vu un enfant de 5 ans tout nu et j'ai vu le sosie de tabou, connard.
2: Joyce, on vous confond parfois. Vous avez un sosie que vous avez déjà rencontré?
18: Alors, on m'a dit Virginie Ledoyen, mais je trouve pas vraiment.
2: Ah, si.
14: Il y a quelque chose.
2: Il y a quelque chose.
18: Ouais.
2: Vous, Jean, c'est Danny DeVito, évidemment.
14: Des fois, les Américains, sur les Champs-Élysées, me demandent des autographes. Ils me prennent pour Danny DeVito, alors que je suis beaucoup plus grand que lui. Ouais.
11: C'est vrai. C'est vrai qu'il est beaucoup plus grand que
2: Danny
11: DeVito.
2: Et vous, Gad, ça vous arrive?
6: Moi, on me confond souvent, et c'est pas une blague, avec moi-même. C'est-à-dire qu'on me dit, on dirait Gad Elmaleh, on me le dit tout le temps.
14: Ah oui. C'est ce qu'il faut faire. C'est ce qu'il faut faire.
18: Comme dans le film.
14: Moi, on me dit, j'ai dit oui, mais oui, je ressens beaucoup, mais je suis bien content de ne pas le connaître parce que c'est un con, tu vois.
6: Voilà, c'est ça.
14: Alors les gens là, ils démarrent, oui, moi je pense.
2: Parce qu'il me fait rire, c'est les gens qui viennent vous voir, qui vous disent, ah, vous êtes Laurent Ruquier, hein, je vous avais pas reconnu.
14: Ça c'est formidable.
18: Ça c'est génial.
6: Ah non, j'ai eu un truc sympa un jour. Vous savez à quoi je vous ai reconnu? Je dis non, et il m'a dit à votre visage. J'ai dit, ben heureusement, parce que le reste...
2: Et vous, Julie Leclerc?
18: À une époque, on me prenait pour Christine Bravo.
2: C'est pas vrai.
13: Ouais. Quand elle était jeune, alors. Parce qu'aujourd'hui...
14: Qu'est-ce qu'elle devient, Christine Bravo?
2: Oh là, on attend son retour la semaine prochaine.
18: Ah, elle est où, là?
14: Elle est partie.
2: Croyez-moi, il y a des anecdotes à la clé.
13: Hein. Oh là là.
2: Oh là là là là. Si vous saviez les coups de fil, les machins qu'on a pu avoir pendant les vacances. Oh là là, un feuilleton.
11: Mais pourquoi elle est où?
18: Elle est où?
2: Elle est en Thaïlande.
13: Oh là là.
2: Elle a confié sa péniche à Jean-Phi. Alors là.
18: Oh là là, c'est vrai?
13: Elle a confié sa péniche à Jean-Phi.
18: Jean-Phi, il est sur la péniche, là?
2: Non, justement. Alors, Jean...
13: Il l'a coulé.
2: La suite de ce feuilleton, mesdames et messieurs, ne ratez pas ça.
6: Qui vit sur une péniche, Christine?
2: Christine, bravo.
6: Bravo, vit sur une péniche.
18: Oui. Elle l'a prêté à Jean-Phi et à son pénis.
11: Mais Christine Bravo vous confie une mission, mais jamais dire oui.
2: C'est ce que je lui ai dit. Je lui ai dit à Jean-Phi.
11: Mais c'est des emmerdes.
2: Ah, mais c'est ce qui s'est passé.
18: Ah alors.
2: La suite du feuilleton la semaine prochaine.
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2: Voilà, plein de langues.
21: Et pourquoi on a lui et Chebest, c'était trop cher.

0: Madame Delaire, qui habite Dinard. Un congrès, c'est une assemblée qui se réunit dans le but de décider de la date du prochain congrès.
1: C'est un politique.
0: C'est un politique.
2: C'est américain.
3: Contemporain.
0: C'est un français, alors contemporain, ça dépend.
1: Il est mort.
0: Ce que vous appelez contemporain.
4: C'est pas Chirac, c'est pas Jacques Chirac.
0: Il est mort, et il est mort avant le 21e siècle, puisqu'il est mort en 88.
1: Il a été ministre, ce monsieur?
0: Il était biterrois, il était né à Béziers.
1: Est-ce qu'il a été ministre?
0: Ministre, oui, bien sûr. Et même président de l'Assemblée nationale.
4: Oula.
3: Président de l'Assemblée.
0: Il avait un gros cheveu sur la langue et il a été académicien français.
3: Edgar Faure.
0: Edgar Faure. Bonne réponse de Christine O'Krent. Pour Véronique Folle, qui habite Carcassonne, qui a dit « Je suis trop timide pour exprimer ouvertement mes pulsions sexuelles, autrement qu'au téléphone et à des gens que je connais pas.
2: » Sacha Guitry !
0: Non. C'est pour rendre hommage, évidemment, à Michel Blanc, dont la voix est reconnaissable dans « Le Père Noël est une ordure », puisque c'est lui qui dit... Il ne joue pas.
1: Non, Père Noël, il joue le pervers au téléphone.
0: Il faut le rappeler à tous les journalistes qui à chaque fois citent le Père Noël est une ordure. Il ne joue pas dans le Père Noël est une ordure, Michel Blanc, mais on l'entend dire Thérèse.
1: Je t'encule, voilà. Thérèse. Je te prends, je te retourne contre le mur, je te défonce, Thérèse.
3: Là, mon grand devient
4: viril.
0: Et même presque viril.
1: Il y a un monsieur très mal poli qui a téléphoné, il voulait enculer Thérèse.
0: Et d'ailleurs, celui qui a dit cette phrase, je la répète, je suis trop timide pour exprimer ouvertement mes pulsions sexuelles autrement qu'au téléphone et à des gens que je connais pas, c'est un des maîtres de Michel Blanc. On l'a souvent comparé à lui.
4: Woody Allen.
0: Woody Allen, bien sûr. Bonne réponse de Yann Folli. Woody Allen. Alors attention, parce que la citation suivante, à mon avis, va nous coûter 300 euros, je vous le dis d'avance. Ça permet de rendre hommage à quelqu'un qui est mort il y a pile 60 ans, jour pour jour.
4: Oula.
0: Ah oui, puisqu'il est mort le 7 octobre 1964 à Marne-la-Coquette. Ah. Et c'est quelqu'un à qui on doit des citations plutôt amusantes, comme celle-ci par exemple. Si les Romains avaient dû d'abord apprendre le latin, ils n'auraient jamais eu le temps de conquérir le monde.
3: Jean Cocteau ?
0: Jean Cocteau, non.
1: Il est français, en
0: un français,
1: cas.
0: Oui. On lui doit plein de chansons célèbres.
4: Ah bon, les
1: Antoine
0: et plein d'opérettes célèbres.
1: Est-ce que Régine a chanté des chansons de ce monsieur?
0: Il a d'ailleurs ça peut peut-être aider Christine O'Krent. Il a été secrétaire de Georges Clemenceau. Il a travaillé au ministère de l'Intérieur. Il a été directeur du théâtre des Bouffes parisiens, président de la SACEM.
4: Henri Guénon?
0: Non.
2: Mais je dois le connaître.
0: Et on lui doit des chansons comme Mon homme.
4: Ah, c'est un hétéro.
1: Ce n'est pas qu'il soit beau, qu'il soit grand ou bien costaud, mais je l'aime.
2: C'est mon homme.
4: Voilà. Je sais pas qui est Liane Folie qui est beau grand. Les deux, ils ont la même voix, quasiment la même tête.
1: Ben, la plus mal coiffée, c'est elle.
0: On lui doit Ramona.
4: Mais arrêtez avec ça.
0: Vous connaissez
4: sublime. Et ils sont sublimes, tes rajouts.
0: C'est Herbelas qui a préparé un bon rajout pour.
1: Ah, il a bien mijoté, là.
5: Ah ouais. La meilleure recette.
0: Ah bon, dites alors.
3: Henri Crolla. Bon,
0: non, alors. Mon homme, dans la vie, faut pas s'en
1: dans
0: faire.
1: Dans la vie, faut pas
4: dans
1: s'en
4: la
1: faire.
4: Vie, faut pas non, mais il a pas chanté, il a écrit ça, c'est pareil.
0: Il a écrit tout ça. C'est une gamine charmante. Valentine.
4: Oh, on a tous en plein
1: nom. J'adore. Cool.
2: Mais ça, c'est du temps.
1: Elle avait des tout petits petons. Valentine.
0: Ah, si vous connaissez ma poule.
1: Elle avait des tout petits tétons que vous
4: tes je suis à côté, moi, je suis à côté. Imaginez.
2: Est-ce que ce ne serait pas Pierre Perret?
0: Non.
4: Pierre Perret, il est mort il y a 130 ans.
3: Ça va lui faire plaisir.
0: Il vit encore, Pierre Perret.
4: Non, il vit plus.
0: Et sa sœur, à chaque fois je la fais, mais je l'aime bien, et sa sœur Inès vous embrasse.
2: Inespéré.
4: Qu'est-ce qu'il est drôle, l'animateur.
0: Félicie aussi, c'est lui qui a écrit.
2: Félicie aussi.
3: Oui.
1: J'ai pris à Omar son stomate, il avait du poil aux pattes. Félicie aussi.
5: C'est la même, moi je la connais. Hein.
1: Est-ce qu'il a laissé son nom à quelque chose?
0: Il a laissé son nom à des tas d'opérettes, je vous ai dit.
4: Mais non, genre à une rue, une mosquée, non?
0: Fifi. Ta bouche, par exemple, ça a même été adapté au cinéma par Alain Resnais, Ta bouche.
2: Ah oui. Oui. Un baiser, pas sur la bouche.
4: C'est Beaugrand là ou c'est qui?
2: Un baiser,
5: c'est pas moi.
2: Tiens mes farouches.
0: C'est celle des JO.
4: C'est la même des JO.
2: Que Paris soit une mer avec tous ses athlètes. Tour Eiffel, comme un raison d'une pluie de médailles d'or.
4: Ah oui, bon, bravo.
0: Je ne sais pas si vous avez entendu le gong, mais il vous reste 30 secondes. J'avais prédit un...
2: Jacques quelque chose, non?
0: Non, non, non.
1: Robert.
0: J'avais prédit effectivement...
1: On va trouver des vieux prénoms.
2: Michel.
0: 300 euros.

0: ti. Olé.
1: No, pero tal vez Cuco Sánchez. ¿Conoces a Cuco Sánchez?
2: Sí, claro que sí.
1: Es una maravilla.
0: Claro que sí.
3: Ben voilà, 300 pesetas qui s'en vont.
4: Il y a quelqu'un qui sait.
0: Et ça, c'est toujours le même.
1: Mais oui.
3: Une seule personne dans la salle lève la main et c'est notre habitué, Serge.
0: C'est pas n'importe lequel, il va se présenter à nouveau.
5: Il gagne un peu.
0: Salut Serge, depuis combien de temps tu viens?
5: Depuis très très longtemps. Alors c'est Albert Wilmetz.
3: Bonne réponse, vous gagnez Serge 100 euros.
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3: Je vais vous donner quelques titres que vous connaissez tous. Là, vraiment, normalement, la réponse devrait fuser. Je compte sur Roselyne Bachelot.
2: Apollo.
3: Sur vous aussi. Sur vous aussi, monsieur Gueuluc, parce que tout le monde connaît quand même ses œuvres, d'ailleurs, souvent adaptées au cinéma. Mm-hmm. Si je vous dis Perfidia, L.A. Confidential.
2: James Ellroy.
3: Le Dahlia Noir. James Ellroy. Ouais. Bonne réponse de Florian Gazan. Voilà, ça, voilà, ça, c'est du savoir littéraire. Ouais. Oh. Alors, passons à la question. Question historique pour Anne-Marie Gemra qui habite Bruxelles. Et cette fois, il s'agit de retrouver quelqu'un qui avait ses 5 à 9 au 36 rue des Tournelles à Paris. Proche de Molière, elle a même corrigé à sa demande la première version de Tartuffe. De qui s'agit-il ?
2: C'est une femme.
0: C'est quoi ces 5 à 9 ?
1: Madame.
3: Des 5 à 9, c'est-à-dire qu'elle recevait chez elle de 5 à 9.
0: Oui. Alors donc, c'était une courtisane
3: qui tenait salon, comme vous dites.
2: Une madame de...
1: Elle n'avait pas de pressing.
3: Non, elle n'avait pas de pressing. C'était pas 5 à 7, c'était 5 à 9.
7: C'était madame de... C'était pas la Vallière ?
3: Non, elle avait de nombreux amants qu'elle classait d'ailleurs en amants payeurs, donc ceux qui étaient plutôt riches, amants martyrs, c'est-à-dire les soupirants sans espoir, et les amants caprices, c'était les élus du moment.
1: On disait
0: une pute, quoi.
3: Écoutez, en tout cas, elle a quand même aidé Molière à corriger la première version de Tartuffe.
8: C'était une prostituée forte en autographe.
1: Est-ce que c'est fait de sodomiser?
2: Non.
1: Est-ce qu'on l'appelait la...
3: Non, c'était pas la 1-1, comme vous dites.
2: Le 1-1.
3: Ah non, mais vous la connaissez tous, hein.
2: Oui, bien sûr.
1: On disait madame de...
3: Elle est morte en 1705.
0: Elle a corrigé. De Scudéry.
3: Non, donnait son prénom et son nom de famille et sa particule.
7: Elle a corrigé le...
1: Madame de quelque chose?
3: Non, pas madame de.
0: Mademoiselle.
1: La marquise, la comtesse?
3: La marquise, la comtesse non plus.
7: Elle a déjà corrigé le titre, paraît-il. Il avait écrit Tartuffe. Et elle a dit, ah non.
0: Et on la connaît parce que c'est une... Elle-même, elle est auteur.
3: Alors oui, on la considère aussi comme une femme de lettres, mais elle était plutôt salonnière, mécène que femme de lettres, mais elle a quand même effectivement écrit de nombreuses lettres, par exemple.
0: Madame de Sévigné.
3: Madame de Sévigné, oui. Non.
7: Elle a couché très haut dans la société.
3: Ah oui, bah écoutez.
0: De Montpensier?
3: Non, de Montpensier, non. Elle a écrit au marquis de Sévigné, ses lettres ont été publiées.
7: Elle avait un petit nom?
3: Là, je suis surpris quand même que son nom ne vous revienne pas.
1: Bah alors, Madame Bouligne, parce qu'à chaque fois vous êtes surpris. Vous êtes très surpris qu'on ne trouve pas. Alors voilà, Madame de Bouligne.
3: Non, c'est pas Madame de Bouligne. Elle est morte vieille en plus, hein. Elle est morte à 84 ans.
0: Prénom?
3: Non, si je vous donne le prénom, là, vous avez le nom. Alors là.
7: Le prénom commence par quelle lettre? Donnez les 5 premières lettres du prénom.
3: Sûrement pas.
2: Est-ce que c'est un prénom assez classique?
3: C'est un prénom qui revient dans un jeu régulièrement. C'est la moitié d'un jeu célèbre.
1: Madame Polly?
2: Madame Polly?
3: Attention, je vous ai pas dit ça pour vous perdre, je vous ai dit ça pour vous aider normalement.
8: Ah oui, ça va.
3: Comme au bout de 3 minutes, vous trouvez pas, j'utilise des moyens un peu.
1: Un jeu qu'on joue à la maison?
3: Un jeu qu'on joue à la maison, à la radio, partout.
1: Ni oui ni non.
3: Oui.
1: Madame de Ni oui.
3: Ninon de l'enclos. Bonne réponse collective. Par où je suis obligé de passer quand même.
0: Ninon.
3: Alors là.
2: Tu vois, Isabelle Laurent lui passe partout.
3: De l'enclos quand même.
7: Ça veut dire qu'on a une certaine culture, oui. Malgré tout.
3: Mais enfin, elle a été longue à venir, hein. Ninon de l'enclos. Une question maintenant pour Sylvie Poussin qui habite l'Ermitage. C'est dans l'Ille-et-Vilaine. C'est dans une lettre datant de 1610, lettre du cardinal Ferdinand Gonzague, lettre qu'il adressait à son père, le duc de Mantoue, qu'on a utilisé pour la première fois ce terme à propos d'Adriana Baroni.

0: Là, d'un seul coup, elles ont très soif, parce que c'est souvent comme ça, on est déshydraté en sortant d'une boîte de nuit. Et effectivement, il fait nuit, elles savent pas quoi faire. Puis il y a une vache. Alors, toutes les quatre, elles attrapent les pieds de la vache. Et puis, elles commencent à boire du lait, évidemment. Et puis, quand même, on n'est pas rentré. Puis, il y en a une qui dit, oh, ben, il y en a bien un des quatre qui va nous ramener.
1: Oh ben bravo! Moi, non, écoutez, moi, ben,
2: quelle honte!
1: Vraiment!
2: C'est scandaleux!
1: J'en reviens
3: c'est
1: pas!
3: C'est scandaleux!
1: Moi, j'allais vous expliquer une expérience bucolique.
3: Non, bucale, bucalique, bucalique!
0: C'est pas bucolique ce que je viens de raconter!
3: Non, c'est bucalique!
1: Mais en tout cas, j'ai eu le coup de main très vite.
2: Oui, mais non, ça ne m'étonne pas.
4: On voit l'expérience.
2: Ça ne m'étonne pas, Ariel, ça.
1: Non, non, c'est pas si difficile et c'est très agréable.
4: Ah, moi, j'ai très les chèvres.
0: Ah oui,
1: ah oui.
4: Ah oui, dans une communauté hippie en Lozère.
1: Mais alors.
2: Mais... Oh non, c'est à l'époque où tu fumais des pétards.
1: Mais leur pied est plus petit.
4: Eh ben non, parce qu'une chèvre, ça se trait entre les deux pattes de derrière et pas sur le côté comme une vache.
5: Eh ouais, ouais, ouais.
1: Mais elles ont combien de pieds?
4: Oh, ça, j'en sais. Deux.
1: Ah, ah voilà.
0: 1416.
5: Du coup, t'as moins de chance d'être ramené, du coup.
2: Ouais, t'as que deux chances.
0: Ah, oui. Et vous avez traîné une vache déjà, Carina?
6: Non, mais j'ai fait d'autres trucs que je peux pas raconter.
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0: Alors, il y a une chose que j'ignore d'Hélène et de Paris, c'est si elle est cultivée, si elle peut répondre
9: sans
0: aux questions.
9: Sans
0: doute. Pourquoi vous dites ça, Bernard?
9: Non, parce que j'ai connu beaucoup de mondains.
10: Ah non, il a la grosse tête, c'est tout.
9: Ah oui.
0: Mais je sens que Bernard Mabie vous plaît bien quand même, il vous fait rire.
10: Ah ouais, je l'aime bien. Moi, j'aime bien tout le monde.
9: Mais moi aussi.
10: Vous êtes tous adorables.
3: Non, attends, tu dis ça parce que ça fait seulement 5 minutes que t'es là. Tu verras au bout de 3 ans.
9: L'autre qui sent qu'il tient pas le coup.
11: Il est gros depuis 3 ans déjà.
0: D'abord, vous ne tutoyez pas Madame Hélène
3: de
0: Paris.
3: C'est vrai, madame.
0: Faites attention, Monsieur Rioux. Il y a des manières à voir avec les dames.
3: Hein? C'est vrai.
0: Et Stevie peut vous montrer comment on fait, hein, Stevie.
11: Tout à fait, mon cher. Je te donnerai des cours après.
2: Pas sale Paul, la pépère.
9: C'est dommage que Kersauzon soit pas là, parce qu'il aurait su trousser le compliment.
11: Mais alors, d'où tombe le fruit de madame?
0: Ouf enfin, comment vous voyez que son fruit tombe d'ici?
11: Mais non, je veux dire, vous arrivez d'où? Vous êtes né où?
10: Oh, je suis né au Maroc.
9: Voilà.
10: J'ai grandi à Paris.
9: Voilà.
10: À Neuilly. Et après, j'ai fait mes études à Dauphine. J'ai déménagé à Los Angeles. J'ai épousé un American.
9: Ah.
10: Et après, à Beverly Hills.
0: Vous l'avez tué?
10: Non, c'est lui qui m'a tué, mais je me suis enfuie. J'ai eu deux magnifiques enfants. J'ai déménagé à New York. J'ai vécu 10 ans à New York et 15 ans à Londres. Et à chaque fois, c'était une nouvelle vie.
9: Moi, j'ai fait 20 ans à Aubervilliers. Mais... C'est pas passionnant, quoi.
3: Et surtout, vous êtes chanteuse maintenant, c'est ça?
10: Ah, je suis chanteuse depuis le Covid.
3: Et avec des...
11: Ah ouais. Comme... Ça fait tousser, d'autres que ça fait chanter.
0: Comme quoi, il y a des effets secondaires.
10: Non, c'est que au début, tout le monde était paniqué, déprimé, tout le monde pensait que c'était la fin du monde. Je me suis dit, bon, on va les amuser, on va les égayer, on va leur donner la bonne humeur. Et donc, je me suis mise à poster des choses un peu rigolotes sur Instagram et je me suis mise à chantonner sur des chansons existantes. Et les gens ont adoré. C'est comme ça que j'ai commencé.
3: Et elle prend des cours tous les jours pendant 2 heures, t'imagines un peu?
0: Mais comment vous savez ça, vous?
3: Parce que je sais.
10: Ah ouais, ouais, il a travaillé.
6: Non, mais moi, je me demande s'il n'est pas agent secret. Pour Poutine.
0: Oh, la gueule de James Bond.
11: Ah putain.
9: Yohan, c'est un peu James Bond, puisque c'est 007.
11: Oh, Bernard.
2: Johan, j'ai une question qui me surlupine. C'est quoi un demi-puceau? Je visualise pas bien.
3: Je me suis arrêté à l'entrée.
2: Ah, oh. Je crois qu'il y avait un côté qui n'avait pas d'effet, mais ça va.
3: Il y a un casting de fou aujourd'hui. Et je devais pas venir aujourd'hui. En plus, hier, j'ai envoyé un texto à votre collaborateur pour annuler parce que j'étais un peu pris. Et puis,
0: il est un peu pris. Ça, c'est vrai.
9: Qui peut le prendre?
0: Il y a 6 mois encore, il était là. Il était à genoux. Il nous priait tous les jours pour qu'on le reprenne. Là, maintenant, on l'appelle. Il dit, mais je suis un peu pris.
3: Et je regrette. Enfin, je suis tellement.
0: Vous êtes fait engueuler par Anthony.
3: Ouais, il m'a engueulé. Il m'a envoyé un texto. Alors, en pleine séance de sport. Mais là, je suis heureux d'être là. On a
0: en pleine séance de sport.
11: Mais a-t-il dû me faire croire?
0: Non, mais il n'y a rien de crédible.
6: Rien, non mais rien.
3: Ça va, Hélène, vous allez bien?
10: J'adore.
11: Ouais, c'est ça.
10: En plus,

0: côté de vous, tout va bien.
1: Vous ne risquez rien.
2: De l'autre côté non plus.
3: C'est vrai. Hein. Vous n'êtes pas obligé de me outer comme ça vis-à-vis d'Hélène, il me out.
4: Ouais, tu parles d'outing. Si vous voulez son pognon, faut bien qu'elle sache que vous soyez gay.
5: Et tu peux servir de meuble si t'es guéri donc.
0: Oh. Ah, c'est pas mal.
4: Oh là là. Alors, on est en 1755.
6: Ah, déjà?
4: En 1755 à Bordeaux, et une certaine Marie se promène sur les quais bordelais et elle va rencontrer, il faut le dire, un esclave qui brûle de fièvre et qui erre sur le port bordelais. Et elle va le soigner, le secourir et pour témoigner de sa reconnaissance, eh bien, ce garçon va lui donner une liqueur qu'elle va utiliser et qui va devenir très célèbre. Comment s'appelle cette fameuse Marie?
1: Marie Brizard.
4: Marie Brizard.
6: Mais tu vas trop vite.
0: Ah, mais trop rapide.
6: Ah non, mais dès que ça parle d'alcool. Hein.
5: Vous avez dit Brizard.
1: Oui, comme c'est Brizard.
5: Comme c'est Brizard.
4: C'est Marie Brizard. Ah, bravo, Bernard. Ah. Vous connaissiez l'histoire?
1: Oui, bien sûr, Laurent.
6: Mais il connaît son alcool par cœur. Hein.
4: C'est bon, c'est Marie Brizard.
1: Ah, oui, c'est bon.
4: Moi,
1: oui.
4: Je connais pas.
1: C'est très sucré, mais c'est bon.
5: Anisé.
0: C'est
5: anisé.
0: Mais non, ça fait comme une anisette.
1: Oui, oui, c'est bon. C'est bon.
4: Ah, vous buvez, vous, madame In Paris?
0: Non, je ne bois pas.
4: Comment ça se fait, ça, alors?
0: Jamais.
4: C'est parce que vos maris buvaient peut-être.
0: Ah oui, un peu trop.
4: Ah,
0: non,
4: voilà.
0: J'en avais pas des maris, un mari. Oh.
4: Oui, mais un par un, je veux dire.
0: Un seul, ça suffit.
7: C'était quand votre dernier copain? C'était quand votre dernier petit copain?
0: Petit copain, il n'y a pas tellement longtemps.
7: Ah. Il s'appelait comment?
1: Ray Charles.
4: Oh. Il a dit Ray Charles.
3: C'est ma bille. Oh, le saligo.
4: C'est pas bien, Bernard. Parce que moi, je trouvais l'aide très jolie, très élégante.
7: Ah, ouais, si. Elle est super
1: mais
7: canon.
1: Moi aussi, je l'ai déjà trouvé très jolie, très simple en plus. Très abordable.
0: Vous connaissez l'expression je tarte ta gueule à la récré.
4: Monsieur Boulet, c'est tout à fait le genre de dame que vous aimez, vous. Hein.
3: Ah, moi, je suis fan.
4: Ah, voilà, mais oui.
3: Mais oui, mais elle est trop belle.
4: C'était pour vous faire plaisir.
3: Ah, bah, c'est très gentil, merci, j'apprécie.
1: Elle ressemble à madame?
3: Non, madame, elle était quand même un peu plus âgée. Elle est quand même plus jolie.
0: Merci, merci.
3: Enfin, madame était très belle aussi, cela dit, mais c'est pas le même âge non plus.
4: Bah, d'abord, elle est morte, là, maintenant.
3: Ah, bah oui, elle était.
0: Martha?
3: Oui. Ouais. Ah, bah oui, c'est vrai, vous la connaissez.
0: Ouais, très bien, vous.
4: J'ai l'impression de regarder un Monopoly dans lequel je joue pas.
3: Ah oui, là-bas c'est les cases bleues et nous c'est les cases bleues foncées. Hein.
1: Et vous, c'est les cases couilles.
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4: Question suivante pour Monsieur Picard qui habite Dijon. Quel est le point commun entre la griffe du tigre, la patte du paon et le saut du lièvre?
12: C'est le nombre de...
3: Ce sont des figures de danse.
12: Les figures de karaté, non?
4: De karaté, non, de danse.
12: De yoga, de yoga.
4: De yoga non plus.
13: Du Kama Sutra.
4: Du Kama Sutra.
12: Ah, ah ben voilà, ah, ben voilà.
1: Mais vous êtes chez moi aussi.
12: Bravo.
1: Voilà.
3: C'est le seul.
1: On est chez moi ici.
3: Non. C'est le seul à faire ça.
1: Voilà.
3: Quand il donne une bonne réponse, il secoue sa bite au-dessus du public.
1: Voilà, si j'avais pas
12: parce
1: trouvé
12: parce qu'il sait que c'est filmé,
1: là.
12: C'est pour ça.
4: Dès qu'on
12: pas
4: lui
12: fait.
4: Donne une question de son domaine.
1: Bah, chez moi, voilà.
12: Et c'est oui. Vrai, il y allait direct.
4: Ah oui, ouais. La griffe du tigre. Alors, comment c'est
12: ah,
4: la
12: vas-y,
4: griffe.
12: Tu vas nous les décrire.
0: Ah oui,
1: on va dans les loges après.
0: Démonstration. Je te sers de... Comment on appelle ça?
3: De muse. De muse.
4: De cobaye.
0: De mannequin.
4: De muse.
12: De muse.
3: D'instrument.
4: De mannequin.
12: D'accessoire. La griffe du tigre.
4: Alors,
12: ah, ça y est. Oh là là, mon Dieu, quelle horreur.
4: Comment vous faites la griffe du tigre, alors?
12: Mais tu l'as vraiment fait?
13: T'es sérieuse, Julie? Oh, mec, il est en plus, il est balèze, hein, paraît-il.
12: Ah, c'est un catcheur, son mec, tu vas voir, il est super sympa.
4: Bon, alors, allez-y, allez-y.
13: Alors, la griffe du tigre.
14: Elle me fait pas mal, hein.
13: On prend le bras. Non, je sais pas, je connais pas.

0: On s'en doutait un peu quand même. La patte de paon et le seau du lièvre. Il y a aussi la feuille de lotus bleu, évidemment.
1: Ah oui.
2: Et ça, le seau du lièvre, j'aimerais bien connaître.
3: C'est le papier toilette
4: quand on est aux toilettes.
1: C'est ça, c'est le papier toilette, la feuille de lotus.
0: Alors, la griffe de tigre, c'est la ligne courbe tracée sur le sein. La patte de paon, c'est.
1: Expliquez la position, allez-y.
0: Alors.
1: ça a l'air compliqué.
0: Oui.
1: allez-y, décrivez ce que vous voyez.
2: Le seau du lièvre,
1: ça a l'air rigolo. Non, mais ça a l'air marrant. La patte du paon, ça a l'air.
0: C'est
1: rigolo.
0: Pas ça, c'est que je m'imagine Stomy à la place. Mais en tout cas, c'est une excellente réponse.
5: Des bonnes réponses.
0: Pour Arthur Clément. Puisqu'on vient de fêter le nouvel an chinois, moi je vous emmène en Russie. Pourquoi fête-t-on 8 fois le nouvel an en Russie ?
6: Pour boire ?
0: Non.
7: C'est par rapport aux orthodoxes.
4: Aux orthodoxes.
0: Aux orthodoxes.
4: Non. Est-ce que c'est pour célébrer quelque chose qui a eu lieu 8 fois ?
5: Par rapport à toutes les ethnies.
0: Non.
2: Ah, mais parce qu'il y a tout simplement 8 fuseaux horaires en Russie.
0: Excellente réponse de Bruno Solo.
1: Ouais, c'est logique. Oui. Et c'est un grand pays.
6: Il faut aller vite, hein.
0: C'est vrai, la raison.
2: Ah oui, de Leningrad à Vladivostok, ouais, effectivement, tu peux le faire 8 fois.
0: Une question maintenant, ce sera pour Jérémy Franz, qui est dans le Bas-Rhin. Pouvez-vous me citer quelqu'un qui a des effets lides ?
1: Des quoi ?
0: Des effets lides.
1: Oh, c'est quoi les effets lides ?
0: C'est ça la question, vous voyez.
1: Est-ce que c'est bien d'avoir des effets lides, à votre avis ?
4: Vincent Lindon, on a ?
0: Moi, non, il n'a pas d'effets lides, Vincent Lindon. Moi, je trouve ça, alors je vais vous dire.
1: Oui.
0: J'aime beaucoup les gens.
1: Vous trouvez ça charmant ?
0: Ouais, moi je trouve que.
1: Une petite coquetterie dans l'œil.
0: Alors vous me connaissez bien.
1: Oui, je sais, je vous connais.
0: Ouais, j'aime bien.
5: Est-ce que j'ai des effets lides, moi ?
7: C'est un truc.
0: Comment vous me connaissez ?
5: Est-ce que j'ai des effets lides ?
0: Non, vous, c'est non.
7: C'est des fossettes ? Des fossettes sur le visage ?
0: C'est pas des fossettes.
2: Non, mais c'est la coquetterie dans l'œil, il l'a dit.
0: Non, ça, c'est vrai que je suis fan.
1: Ça, vous me l'avez déjà dit.
0: De la petite
1: coquetterie. Quelqu'un qui rougit.
4: C'est vrai, il se masturbait sur Dalida, jeune.
7: Non, mais pas.
1: Non,
7: il y a une coquetterie qui est ignoble. Sur l'œil, il part sur le côté.
1: Sur Jodassin.
2: Prébois.
1: Beaucoup sur Jodassin.
0: Ah non, Jodassin, c'était trop. Alors là
7: la coquetterie.
5: Et si tu n'existais pas.
0: La coquetterie, c'est la coquetterie, c'est pas.
7: Taches de rousseur.
0: C'est pas le strabisme. Qu'est-ce que vous avez dit ?
7: Taches de rousseur.
0: Ce sont les taches de rousseur, voilà. Les effets lides.
1: C'est joli.
0: Et c'est vrai.
1: Ah, vous aimez les
7: pigleux. Pourquoi vous dites pas c'est une excellente réponse de Julie Ferrier ?
0: Bah, je peux dire
7: pour ma maman.
0: Pour Mme Ferrier.
2: Elle est là aussi ?
7: Non, elle va pas tarder.
0: C'est l'école des fans aujourd'hui. Mais effectivement, c'est une très bonne réponse de Julie Ferrier.
1: Ouais, bravo Julie. Et alors vous, ça vous...
0: Alors en même temps, vous n'avez pas tout à fait répondu à la question, puisque je vous ai demandé, pouvez-vous me donner des noms de personnes ?
1: Marlène Jobert.
0: Julie Ferrier. Vous avez des effets lides, vous ?
7: Attends, tu veux voir ?
0: Ah ben oui, je veux bien voir. Parce que c'est vrai qu'on ne les voit pas, vos effets lides.
4: Non, t'as un clitoris.
0: Ah mais oui, elle a des effets lides.
1: Axelle Red.
0: Marlène Jobert. Axelle Red, alors ses effets lides, maintenant, elles sont dans le cou.
2: Mon épouse.
1: Elle a des anciennes rides.
0: Axelle Red, c'est tache de rousseur, c'est à l'arrière. Maintenant.
7: L'actrice française Sandrine Kiberlin.
0: Kiberlin, magnifique. Ouais. Tache de rousseur.
1: Childéric en avait.
0: Oui, et mon ami
1: Elsa.
0: Patchy a des taches de rousseur.
5: Ah oui, Elsa aussi, la chanteuse.
7: Ah, la chanteuse. Il y a même des chanteuses qui s'en font faire.
0: Ça ne m'étonne pas que vous ayez des effets lides, chère Julie Ferrier, et ça vous fait une bonne réponse supplémentaire.
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0: Ah, une question qui devrait permettre à Laurent Deutsch et à Hector Obalk de, on va dire, réunir leurs sciences à l'un et à l'autre pour trouver la réponse.
9: Et nous, on réunit quoi ?
5: On réunit
9: autour d'un verre, là.
0: Parce que c'est à la fois de l'histoire et de la peinture. En effet, c'est un peintre à qui François Ier a confié une somme d'argent.
1: Léonard de Vinci.
0: Non, pour qu'il lui achète des œuvres d'art. Et finalement, une fois rentré chez lui en Italie, il a retrouvé son épouse et puis avec l'argent, plutôt que de, on va dire, acheter des œuvres d'art pour François Ier, eh bien, il a dépensé tout l'argent pour se faire construire une maison à Florence dans sa ville.
1: Bah,
0: de quel peintre s'agit-il ?
1: Alors, ça doit être Michel-Ange.
0: Michel-Ange, non.
9: Le Caravage ?
0: Le Caravage, non.
4: Titien.
0: Titien, non.
1: Raphaël.
0: Raphaël, non.
3: Grossien.
10: Qui fait les tableaux de légumes, là.
0: Pardon.
10: C'est pas celui qui fait les tableaux de légumes.
0: Ah, Archibaldo.
10: Ouais, Archibaldo.
4: C'est pas le même moment.
0: Qu'est-ce que vous dites?
4: C'est un siècle plus tard.
10: Oh, ça va, ça va.
9: Déjà, il dit un peintre. Nous, on est très fiers de lui.
11: Non, il dit les légumes et on comprend.
1: Corach.
0: Comment vous dites?
1: Corach.
0: Non.
9: Celui qui remettait les slibards.
4: Comment?
0: Ah, El Braghetto.
9: El Braghetto.
0: Non, non, non, non. Vous voulez que je vous donne quelques œuvres? Ça peut vous donner.
1: Véronèse.
9: Moi, ça m'aidera pas, mais ça aidera sûrement Hector et
0: il
9: Laurent.
0: Il a peint la Madone des Harpies.
4: Sarto.
0: Sarto. Oh. Bonne réponse.
9: Je savais que ça l'aiderait.
0: Andrea.
4: Je vous explique très vite. Andrea del Sarto, c'est un peintre qu'on appelle maniériste. Ça veut dire quoi, maniériste? Ça veut dire qu'il vient après toute la Renaissance, où tout le monde sait tout faire et tout le monde sait très bien peindre. À ce moment-là, chaque artiste se distingue autrement que par un truc technique, mais par une manière. Et la manière de Sarto, elle est floue. Elle est floue 3 siècles avant les impressionnistes et elle est géniale. Voilà Sarto.
0: Ah bah écoutez, ça c'est bien résumé.
9: Moi j'adore ces chansons, hein.
0: Qu'est-ce que vous dites?
10: Les chansons de Sarto, je les adore. C'est Michel Sarto.
0: C'est pas Michel Sarto, c'est Andrea del Sarto.
10: Pardon.
0: De son vrai nom d'ailleurs, Andrea Daniolo di Francesco di Luca, ou Andrea Daniolo di Francesco di Luca di Paolo di Meglio Vanucci. Il avait un nom à rallonge,
9: mais celui-là. On est d'accord, c'est un escroc, le mec.
0: Pourquoi?
9: Bah, il a pris de l'argent à François Ier pour, soi-disant, acheter des œuvres d'art, il s'est fait une maison.
0: Quand c'est flou, il y a un loup.
12: Hector, est-ce que vous allez au musée quasiment tous les jours pour parfaire votre connaissance?
4: Tous les mardi parce que sinon il y a trop de monde.
11: Le mardi c'est fermé.
4: Justement c'est pour pas ça pour lui.
12: Vous ne vous mêlez
4: j'ai
12: pas.
4: J'ai passé 20 ans de ma vie, à passer tous les mardis au Louvre, au Musée d'Orsay, à Londres, à Chicago,
11: et je sais pas encore, exprès
4: pour filmer les tableaux.
11: On vous ouvre
4: oui,
11: les musées.
4: Oui, parce que je suis un chercheur.
12: C'est là des
11: non, mais d'accord, venus. Vous cherchez des tableaux.
4: Je fais une encyclopédie des détails. Oui, et donc, j'ai besoin d'aller dans tous ces musées-là. Et les images que je projette dans mon spectacle, eh ben, c'est pas des trucs que j'ai pris sur Internet.
11: M'engueulez pas!
4: C'est des choses que j'ai filmées avec amour, comprenez-moi. Quand vous filmez un tableau, vous avez toujours l'ombre du cadre à gauche, à droite. Du coup, on fait jamais une bonne photo. Et donc, je ne fais jamais de photos. Je ne fais que des détails et je les superpose les uns après les autres.
11: Mais c'est génial.
4: Mais oui, mais c'est ça, ma vie.
0: C'est
4: ma passion, vous comprenez ou pas? Venez un jour.
11: Oh, ça va. Je sais que je ne suis pas Caroline. c'est quand même pas la peine de me parler comme ça.
4: Mais Caroline, jamais elle m'aura interpellé comme ça. J'ai tout de suite. Il a tout vu. Dès les premières secondes, j'ai senti que vous cherchiez la noise.
11: Mais vous m'avez demandé mon prénom, alors qu'on...
4: Je demandais gentiment, mais c'est quoi votre prénom? Vous l'avez mal pris.
11: Oui.
4: Mais qu'est-ce que j'ai dit comme connerie? Alors on peut plus demander à une femme parce que c'est une grosse tête. Pardon, c'est quoi votre prénom? Elle aurait le grand mal. Mais c'est quand même dingue. Maman m'a dit, sois gentil avec tout le monde. J'ai dit, je vais être gentil d'abord avec Caroline. Et boum, je lui demande son prénom et boum, je me fais gauler.
12: Vous êtes un phénomène.
0: Je voudrais quand même préciser à Isabelle Bergoux, parce que j'ai la chance, et j'espère, mais normalement, mon ami Franck Ferrand a vérifié tout ce que j'ai écrit. J'ai écrit une pièce sur la Joconde qui sortira en février prochain au Théâtre de l'Œuvre. Et sachez, en étudiant sur la Joconde, chère Isabelle, le mardi, justement, jour de fermeture du Louvre et des autres musées, il y a des tas de gens dans le Louvre, y compris d'autres peintres qui viennent faire des copies. Il n'y a pas foule, mais il y a quelques personnes.
11: Je ne le savais pas.
0: Et d'ailleurs, le jour où la Joconde a été volée, c'était un jour de fermeture du Louvre, puisque c'est quelqu'un qui venait travailler sur la Joconde pour la copier, pour en faire un autre tableau, une autre toile. Eh bien, c'est quelqu'un qui, venant pour ça, s'est aperçu que la Joconde avait disparu. C'était un jour de fermeture du Louvre, mais il n'empêche qu'il y avait quand même un peu de monde ce jour-là. Et vous y allez tous les mardis, alors.
4: Oui,
0: vous pourrez m'emmener, parce que moi, justement, j'aimerais bien aller voir la Joconde, parce que depuis que j'ai écrit...
11: Alors toi, tu vas y aller.
0: C'est depuis que j'ai écrit cette pièce, j'y suis pas retourné.
11: Mais là, moi, je peux faire la queue.
9: Mais ça doit être génial.
4: Il n'y a pas que le Louvre, vous avez le Prado à Madrid, à Londres, vous avez à Francfort, vous avez à Berlin, vous avez de quoi faire.
11: Et
4: j'emmènerai en priorité Caroline.
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0: Hier, c'était le jour précis de la date de disparition d'Edith Piaf. Enfin, vous savez qu'il y a une petite polémique sur la date exacte, parce qu'on l'a trimballée de la province jusqu'à Paris. Elle est morte le 10, on l'a déclarée le 11. Bon, tout ça, peu importe. Mais il y avait en tout cas un article hier. Qu'est-ce qu'il y a, monsieur?
2: On est encore dans l'histoire des premiers rangs, des deuxièmes rangs, là. Elle est morte au deuxième rang, donc on l'a rapatriée au premier rang.
6: Mais elle dormait
2: au quatrième. Donc, tout ça pour dire que c'est son anniversaire. Et que...
0: Elle est morte il y a 60 ans à Grasse, Edith Piaf, le 10 octobre 1963. Et on nous rappelait, évidemment, les mariages et les nombreux amants qu'avait pu avoir Edith, éternelle amoureuse. Évidemment, elle a perdu, on le sait, Marcel Cerdan, son boxeur, mais elle a eu Yves Montand, Charles Aznavour, Gilbert Bécaud.
2: Berléand.
1: Non.
2: Non. Oh, tu me disais.
1: Non, moi c'était. Non. Bah, pas moi.
2: Tu me disais que.
1: Non,
2: pas. Tu avais eu une histoire au début de sa carrière, tu me disais, avec elle.
12: De la carrière de qui?
2: D'Edith.
0: Ben, on va voir si Monsieur Berléand connaît bien cette époque, parce que...
1: Non.
12: C'est elle qui devra avoir honte, hein.
1: Ben ouais, non, mais
0: elle ne s'est mariée que deux fois, Edith Piaf, avec tous ses amours qu'elle a pu avoir. Bon, le dernier mari, c'est celui qui est son veuf, assez facile à savoir, c'était Théo Sarrapeau.
2: Voilà, avec qui jeune, hein. Elle a chanté « À quoi ça sert l'amour ?»
0: Voilà, « À quoi ça sert l'amour ?» Magnifique chanson. Vous la connaissez ?«
2: À quoi ça sert l'amour ?» On raconte toujours des histoires insensées. À quoi ça sert d'aimer?
0: Eh bien, ça, c'était avec son deuxième mari. Mais elle avait fait un premier mariage avec un autre chanteur. Quel chanteur?
6: Marcel Cerdan.
0: Ah non, ça, c'est un boxeur. Ah, vous remarquez?
12: Oh, il chantait bien. Hein.
0: Ah oui, il chantait. Allez, venez, Milour.
6: Milour.
2: Incroyable.
0: Oui, c'est ça la blague.
12: Pourtant, je pense qu'elle a compris Milour. Hein.
6: D'accord.
0: Tintin et Milour. Alors,
2: ouais. Avec un autre chanteur, mais...
6: Est-ce que c'était pas un musicien qui s'appelait Jacques Pille, quelque chose comme ça?
0: Bonne réponse de Christine Aubrac.
3: Impressionnant. Hein.
0: Je vous l'accorde, même s'il manque le S à la fin, car c'est Jacques Pills. Et il avait chanté ce Jacques Pills en duo au début de sa carrière avec un monsieur qui s'appelait Tabé, Georges Tabé. Pills, c'est pourquoi ça vous fait rire?
1: Pills et Tabé, je sais pas, je connaissais pas.
0: Écoutez, ils chantaient, c'est eux qui ont créé cette chanson, Couché dans le foin, Pills et Tabé.
6: Ah oui.
12: Ah, comme Ariel Dombal.

0: garçon qui chante couché dans le foin quand même.
1: Ah, c'est gracieux, c'est gracieux.
2: Ouais, je croyais que c'était un duo avec Edith Piaf. Depuis tout à l'heure, je dis, mais elle chante quand, Edith Piaf?
0: Non. Là, il n'avait pas encore rencontré Edith Piaf.
3: Mais c'est qui? C'est plutôt Mireille qui a...
0: Ça, c'était Mireille et Jean-Noël.
2: Ça a eu du succès, là, ce qu'on
0: a? Ah oui. Couché dans le foin, gros succès. Et alors, il faut savoir qu'en 1939, ce garçon, donc Jacques Pils, avant d'épouser Piaf, parce qu'il a épousé Piaf en 1952. Oui. Mais en 1939, il a épousé une autre chanteuse qui s'appelait Lucienne Boyer. Ah, oui. Lucienne Boyer, elle chantait « Parlez-moi d'amour ».
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0: Vous écoutez toujours Fun Radio.
3: Je pense à cet auditeur qui disait que vous aviez considérablement rajeuni l'audience.
0: Et alors, il s'est mis à écrire une chanson avec Gilbert Bécaud. Gilbert Bécaud était son pianiste à l'époque, parce qu'il a commencé comme pianiste, Gilbert Bécaud. Et ils ont ensemble écrit un tube pour Edith Piaf qui s'appelait « Je t'ai dans la peau ».
4: Je t'ai dans la peau.
2: C'est marrant, avec le titre, on s'attendait à un truc plus rythmé.
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3: Mais là, il y a une question au bout, ou vous allez simplement nous lire la fiche Wikipédia des Piaf?
0: Attendez, parce que j'ai pas fini, parce que... Ah non, je vous lis le parcours de ce Jacques Pils, le premier mari d'Edith Piaf, parce que je trouve que c'est un parcours absolument incroyable. La question, je l'ai déjà posée, monsieur Dodian et madame.
3: Ah oui, c'est vrai, mais c'était il y a un quart d'heure.
0: Et madame Ockrent a brillamment répondu à Jacques Pils.
2: Moi, je trouve que c'est super intéressant, Laurent.
0: Merci, Jérémy. Ben oui, parce que... Chouchou et Fayot, en plus. Voilà. Donc, en 52, le 20 septembre 1952...
2: J'espère qu'il est mort vieux, que ça dure longtemps, Laurent.
0: Ben, vous allez voir... Il a épousé Edith Piaf à New York, en plus, Jacques Pils. Avec qui comme témoin? Avec Marlène Dietrich comme témoin. Vous rendez compte? C'est beau quand même. Et ils vont divorcer 5 ans plus tard, en 1957. Là, il sait plus quoi faire, le pauvre Jacques Pils.
2: Ah non.
0: Alors, qu'est-ce qu'il fait? Eh ben, il est candidat à l'Eurovision de la chanson.
3: Ah oui. Souvent, les gens égarés finissent...
5: Et tout ça à 87 ans, c'est ça?
0: Pour Monaco, pas pour la France.
1: Mieux pour les impôts.
0: Il représente Monaco à l'Eurovision de la chanson avec un titre qui s'appelle Mon ami Pierrot.
5: C'est pas gagné.
3: Prête-moi ta plume.

0: Et là,
1: il meurt.
0: Et là, non, il meurt pas. Là, il termine dernier avec ça.
2: Il n'y avait pas un suspense insoutenable.
0: Oui, oui, mais attendez, le rebondissement. Il y a un rebondissement.
3: C'est Edith Piaf qui est première.
0: Pardon.
3: C'est Edith Piaf qui est première.
0: Non.
2: Mais il encule le présentateur. Mettez-nous un petit peu de...
0: L'année suivante, et c'est là où il y a un petit rebondissement.
3: Il est premier.
0: L'année suivante, non, lui n'est pas premier, mais qui est premier?
4: Une de ses maîtresses.
0: Non, pas une de ses maîtresses.
2: Théo Sarapo.
0: Non.
3: Edith Piaf.
0: Non, pas Edith Piaf.
2: Marie Myriam. J'arrive pas à m'intéresser à cette anecdote.
3: 1960. Donc ça fait 1960. En 1960.
0: C'est sa fille. Sa fille.
5: Mais c'est extraordinaire ce que vous nous racontez. C'est sa fille.
3: De qui, non.
4: Marie Myriam et sa fille.
0: Non.
5: C'est fou l'Eurovision. Hein.
4: Non.
0: La fille que Monsieur Pils a eue avec...
3: Edith Piaf.
0: Non. Oh. Ils n'ont pas eu d'enfant, mais avec sa première femme, Lucienne Boyer.
3: Ah oui.
0: Je vous rappelle que Lucienne Boyer... Qu'est-ce qu'elle... Voir si vous avez retenu. Qu'est-ce qu'elle chantait, Lucienne
5: Parle-moi
0: Boyer
5: d'amour.
2: Parlez-moi d'amour.
5: D'amour, dites-moi des choses tendres.
0: Eh bien, ils ont eu une fille qui s'appelait Jacqueline Boyer.
3: Ah oui, Jacqueline Boyer.
0: Et l'année qui suit, où le père se ramasse, il termine 11e du concours et dernier du concours. Eh bien, Jacqueline Boyer, elle, la fille, elle remporte le concours pour la France, mesdames et messieurs, avec Tom Pilibi.
6: Tom Pilibi a deux châteaux, le premier en Écosse. Tom Pilibi a deux châteaux.
7: Comment voulez-vous qu'il n'y ait pas la guerre dans ces époques?
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0: Une question pour Marc Villiers, qui habite Alenia dans les Pyrénées-Orientales. Dans la presse, aujourd'hui, on reparle d'un film, de Robert Hossein, qui était sorti en 1967, et qui s'appelait, oui, parce que Robert Hossein n'a pas été que comédien, il fut très peu, mais tout de même, il le fut réalisateur pour le cinéma, il a surtout été metteur en scène pour le théâtre, bien sûr. D'ailleurs, il s'était adjoint...
3: Et très bel homme.
0: Pardon.
3: Et très bel homme.
7: Ah, ouais, je crois de Perrac. Oh,
1: ouais, mais une toute petite bite, c'est dommage. Qui sommes-nous pour juger? Qui sommes-nous pour juger? Ça fait marrer, Guillaume, hein? C'est ton nombril, t'as dit.
0: Alors écoutez, monsieur.
4: Oui, mais il s'en sert
0: bien. Monsieur Toen, j'ai connu Robert Hossein.
1: Oula, attention. Moi, j'ai dit une connerie, c'était pour rigoler. C'était une connerie, moi.
0: Oui, mais le pauvre n'est plus de ce monde. Je pense à Candice Patou, sa veuve qui nous écoute peut-être. Et franchement, elle ne me l'avait jamais dit qu'il avait eu.
1: Bah, tout le monde a un petit défaut, c'est pas.
0: Comment vous pouvez dire des choses pareilles sur un monsieur qui n'est plus là?
1: Mais c'est une rumeur, j'en sais rien.
0: Et qui, effectivement, a fait rêver toutes ces femmes.
1: Mais je sais même pas qui c'est.
0: D'Angélique, marquise des anges, n'est-ce pas?
1: Ah oui, Susu impératrice aussi.
0: Pardon?
1: Susu impératrice.
0: J'ai vu d'ailleurs qu'Angélique, comment elle s'appelle? Michel Mercier, avait été décorée ce week-end.
1: Ouais, comme un sapin.
0: Mais pas décoré comme un sapin. Même
2: c'est
0: si
2: qui Michel Mercier?
0: Même si ça commence.
10: Celle qui a joué Angélique Marquis des Anges, c'est l'actrice. Non
0: oui, mais je vous jure qu'elle vit encore, Michel.
1: Mais pourquoi ça vous étonne? C'est fou ça.
0: C'est pas.
2: Elle est vieille.
0: Mais moi ça m'étonne pas puisque je le sais. C'est vous que ça étonne.
1: Mais elle est venue, elle est vivante. Alors tout est possible.
4: Et elle a été décorée.
0: Vous voulez que je vous dise, c'est moins sûr que Michel Mercier.
1: C'est vrai.
4: Elle a été décorée de quoi?

0: Nice Matin, voilà. David Lisnard honore le parcours artistique de Michel Mercier. Vendredi 1er mars, David Lisnard, maire de Cannes, a honoré le parcours artistique de Michel Mercier. Et lui a remis les insignes d'officier des ordres des arts et des lettres à l'hôtel de ville de Cannes. Par ailleurs, la comédienne a reçu les insignes de chevalier dans l'ordre de la Légion d'honneur, la plus haute distinction française.
1: Bah c'est super.
2: Mais ouais. Moi aussi, j'ai été honorée ce week-end par un mec.
1: En plus, tu vois.
3: C'est vrai.
2: Elle l'a pas fait, c'est pas dans Nice Matin.
0: Oui, je l'avais vue, alors. Vous voyez qu'elle va bien.
4: Elle est sublime. On dirait Caroline Diamant qui a avalé de l'armabille. Mais on finira tous comme ça, autant en rire, c'est pas grave. Elle a une super carrière, elle est sublime, on en parle aux grosses têtes.
0: Et donc, elle est toujours vivante. Pardon, bah voilà. Michel.
4: Attendez,
0: Mercier.
4: Appelez-la quand même. Quelle heure il est là?
5: Mais pourquoi on la voit plus? Ça, je comprends pas. Mais pourquoi les grands acteurs et les grandes actrices, on ne les voit plus?
1: Parce qu'ils sont très moches.
2: Mais parce qu'ils supportent plus la couleur. On les a vus en noir et blanc. C'est comme le muet et le parlant.
0: Mais oui. D'ailleurs, vous, pourquoi vous tournez encore depuis que c'est parlant?
2: Mais j'ai jamais dit que j'étais une grande actrice. Moi, j'étais.
0: Alors écoutez, moi.
2: Alors là, moi, je sais tourner. J'ai beaucoup tourné à poil. Mais c'est tout. Ah non, au théâtre, ça va. J'ai peur de personne. Mais au cinéma, j'aime pas ça. Preuve en est, c'est que je joue pas dans mes propres films.
4: C'est incroyable. T'as une carrière formidable. Dans Interville, t'étais dingue. Quand tu faisais la vachette, là.
5: Non, là, je rigole pas, parce que c'est une vraie actrice.
2: Mais écoutez, moi, je vous souhaite d'avoir mon âge et ma carrière.
1: Oui, bien sûr.
4: Alors, peut-être ta carrière, oui, ton âge, moins, mais...
6: Mais l'un est sûr d'arriver, l'autre, moins.
2: Ouais. Oh, attends. Non.
0: Je vous parlais donc de Robert Hossein.
4: Mais qu'est-ce qu'il a, il est mort.
5: Laurent, est-ce que vous pouvez poser la question parce que j'ai la réponse? Mais ça fait 10 minutes que j'attends.
1: Comment t'as fait qu'il réponde en avant?
2: Mais comment tu sais la réponse? Mais parce qu'il a pas posé.
5: Mais parce qu'il parle, il va parler d'un film où il y a un personnage rigolo.
0: Allez, alors je vais vous faire plaisir.
5: Moi, je suis content.
4: Il est content, Robert. Il est content.
5: Je suis content de ma crotte. Allez, dépêchez-vous, Laurent.
1: Je suis content de ma crotte.
5: Parce que je me suis levé comme à 7h pour avoir la bonne réponse. Allez-y, Laurent.
0: Vous avez dit quoi avant?
5: Je me suis levé à 7h pour avoir la
0: bonne réponse. Il a dit quoi?
1: Il a dit je suis content de ma crotte.
0: Ça veut dire quoi, cette expression?
5: En Bretagne, quand on est heureux d'un petit truc, on dit je suis content de ma crotte.
0: Ah bon?
5: Vous avez jamais entendu ça?
4: C'est vrai?
5: Mais vraiment,
4: je suis content. Alors, quand tu sors des chiottes, tu dis quoi, là? C'est ça qui est problématique.
5: J'adore être
0: chiottant. Ça arrive. Remarquez qu'on soit au sens premier du terme.
5: Très heureux.
0: Content de sa crotte.
4: Comme disait Talleyrand, il faut regarder. Talleyrand le disait, il faut regarder son excrément. Ça en dit beaucoup sur quelqu'un.
5: Marcella en Argentine, on dit pas ça. Sur nos contents.
1: Qui n'empêche que c'est toute ton expression très poétique. Ah. J'aime bien.
4: Mais c'est normal que tu fais des selfies avec tes crottes.
0: Elle fait des selfies.
1: Non, parce que. Non, ça, c'est.
2: Elle fait des selfies.
4: C'est d'un goût, cette émission, c'est d'un goût.
0: Qui font fi de leur sel alors qu'elle fait des selfies.
2: Non, mais lui, il fait des selfions.
1: Vous savez, Laurent, je crois que je vais partir, moi. Là, j'étais en
5: réflexion. Laurent, dépêchez-vous de la poser, cette question, bon sang.
2: Allez.
0: La question concerne donc ce film de Robert Hossein, sorti en 1967, dont on reparle dans la presse aujourd'hui, un film qui s'appelait « J'ai tué Raspoutine ». Pourquoi on en parle dans la presse aujourd'hui? Parce que dans ce film, Patrick Balkany...
5: Ah, vous m'avez volé la réponse. Il a fait exprès de changer la question en cours de route. Mais je vous ai vu. Vous avez attendu 2 minutes pour essayer de trouver. Et vous m'avez
0: eu. Pas du tout, parce c'est que honteux, Patrick Balkany...
5: Ouais, mais j'ai lu le papier en entier, donc je saurai la réponse. Il était marié dans le film avec Ina von Fürstenberg et qui est mort récemment.
0: Patrick Balkany jouait le grand-duc Dimitri. Voici donc ma question à laquelle vous semblez avoir la réponse.
5: Vous êtes vraiment méchant avec moi.
0: Non, il y avait une actrice internationale dans ce film, à part Robert Hossein, à part Patrick Balkany, à part
4: Isabelle Mergot,
0: Sacha Briquet, Katia Tchenko. Il y avait aussi celle qui porte un nom célèbre à l'international. De qui s'agit-il?
5: Vous êtes méchant, je vous aime plus. Je viendrai plus. Bon, c'est terminé, je viens plus. Je vais pas l'autre.
0: En Normandie, il y a un proverbe qui dit « Faut jamais être fier de sa crotte trop tôt.
1: Est-ce que c'est Sophia Loren?
0: Sophia Loren,
2: mais
0: non.
2: Mais je sais pas ce qu'on
5: cherche. C'est pas une américaine,
0: une actrice au nom.
1: Ah, ouais, américaine.
0: Internationale.
1: Une italienne.
5: Miller.
0: Je crois même d'ailleurs qu'elle a fait les grosses têtes, cette actrice, à une époque.
1: Ah, merde.
0: Philippe Bouvard l'aimait beaucoup.
2: Elle est
0: beaucoup.
2: Morte.
3: Elle est française, elle.
0: Elle est née, non, elle est née en Californie.
1: Dalida.
5: Oh. Wilson.
0: Non.
3: Ah oui.
0: Elle a 79 ans, là, aujourd'hui.
4: Corinne Touzet.
3: Ah non. Oui.
4: Mais c'est une vedette internationale.
3: C'était l'une des épouses de Roger Vadim.
0: Mais elle a fait l'essentiel de sa carrière chez nous en France. Ah, elle est surtout la fille d'un acteur et réalisateur.
5: Ah, j'ai trouvé Chaplin. Oui,
1: non, c'est
5: Chaplin.
0: Géraldine Chaplin. Oui. Bonne réponse de Yoann Rioux.
5: Je vous ai eu. Na na na.
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0: Il y a une question foot pour que Monsieur Rioux brille un peu. Peut-être vous connaissez John Osborne, qui a été un gardien de but, donc dans le foot, gardien de West Bromwich Albion. Je ne sais pas si vous connaissez ce club, un club anglais,
8: la perfide Albion.
0: West Bromwich Albion. Et il y a une photo parce qu'il y a une petite rubrique que j'aime bien sur Twitter qui s'appelle un truc de foot. Je ne sais pas si vous suivez cette.
5: J'adore, c'est un copain qui le tient, Germain Rigoni. Je te salue, Germain.
0: Ah bon ?
5: Mais oui, putain. Mais je l'adore. Mais je le kiffe, c'est un canet, il bosse à France Bleu, Normandie.
4: Mais c'est bon, on va
5: mais c'est génial, il adore le foot, il est très sympa.
0: J'ignorais, mais en tout cas, je me suis abonné, parce qu'on s'abonne sur Twitter, et évidemment, à ceux, il n'y a pas que des trucs chiants. C'est vrai que les gens qui vous insultent, tout ça, c'est pénible, mais quand en revanche, on est intéressé par des vrais sites d'infos, il y a quand même des tas de choses formidables.
4: Oui, mais c'est dur de passer entre les gouttes, vous voyez.
0: Oui, mais un truc de foot, un truc de foot, par exemple, c'est intéressant. Là, il y a une photo de John Osborne. Born, ce gardien de but, et il est en train de faire un truc incroyable sur cette photo. Que fait-il ?
5: Alors c'est pas pour une histoire où il y avait du brouillard et tout le monde est rentré au vestiaire et lui finalement est resté pendant des heures.
0: Ah non, ça c'est aussi une histoire bien connue, mais non, rien à voir.
5: Il fait pipi dans les filets.
0: Il fait pas pipi dans les filets.
8: Est-ce qu'il a le ballon à la main ?
0: Non.
9: Il est tout seul sur la photo.
0: Alors sur la photo on voit du public derrière. Lui il est devant ses buts et qu'est-ce qu'il fait ?
9: Il fait le poirier.
0: Non.
8: Il a une robe ?
9: Il baisse son short.
0: Non.
8: Est-ce qu'il est habillé normalement ?
0: Ah oui, il a son short. C'est choquant.
4: Est-ce que c'est choquant si on fait ça, mais pas sur un terrain de foot?
0: Non, ça, alors c'est pas choquant sur un terrain. Il y a rien de choquant de toute façon.
8: Mais c'est surprenant.
5: Il fume.
0: Il fume une cigarette dans ses buts. Bonne réponse.
4: J'adore.
10: C'est génial.
4: On adore John Osborne.
8: Le mec, il est à la cool.
10: Classe, à l'anglaise.
8: C'était en quelle année ça?
0: Alors c'est vieux, c'était en 1972, mais c'était autorisé à l'époque.
9: On avait le droit.
5: Sûrement. Ouais, mais il y a toujours eu un peu des Uber Lulu où on peut faire
0: des choses. Uber
8: Lulu. Uber Lulu, pas Uber Lulu. N'importe quoi. Des Uber Lulu.
5: Mais j'ai jamais su prononcer
0: Uber Lulu. Uber Lulu, c'est une pute qui travaille
10: qui te dépose en bas de chez toi.
8: C'est Hurlu Berlu.
5: Je fais votre rire.
10: Non, ce n'est pas ça non plus, le rire.
0: Pour Brigitte Minouflet, maintenant.
4: Oh, c'est mignon, Minouflet.
0: C'est mignon, Minouflet. Ma Minouflet habite Saint-Jean-de-la-Ruelle, dans le Loiret. Et peut-être avez-vous lu cette interview, il y a quelques semaines, de quelqu'un qui a été le fondateur du SNEG, le SNEG.
8: Ah, le Syndicat National des Entreprises Gays.
10: Eh bien joué.
0: Excellente réponse de Christophe Beaumont.
4: Mais avantage.
8: Et vous parlez du monsieur qui a vendu son bar, là, non, c'est ça ?
0: Exactement, je me suis dit que j'allais vous en parler, monsieur Beaugrand, parce que vous connaissez évidemment par cœur tous ces établissements.
8: C'est l'Open Café.
0: Voilà, un emblématique bar gay ferme ses portes dans Paris.
10: Ah merde, c'est fermé. Putain, on va aller où ? Il nous reste quoi ?
0: Ça s'appelait l'Open Café.
8: Ouais, l'Open Café, ça faisait un angle pas loin de la rue Sainte-Croix de Bretagne, rue des Archives. Ah oui, c'est à côté du Cox, rue des Archives.
4: Mais excusez-moi, pourquoi ça fait la une d'un jour ?
0: Parce que petit à petit, ce quartier du Marais qui est longtemps été réputé comme le quartier gay de Paris, petit à petit se transforme en quartier plus de boutiques.
8: C'est la gentrification du quartier. Tout est racheté par des boutiques de luxe.
0: Ça devient de moins en moins gay.
10: Qui c'est qui tient les boutiques de luxe?
8: On va dire que c'est une autre communauté qui en remplace une autre.
10: Non, mais même pas, t'as raison.
4: Excusez-moi, les gays, ils avaient remplacé l'autre communauté qui était dans le Marais avant.
8: Non, mais ils sont toujours là, à côté.
10: Oui, c'est vrai, ils sont à côté.
0: Le Syndicat National des entreprises gays, le SNEG, a été fondé par ce monsieur.
4: C'est quand même un drôle de nom.
0: Le SNEG, ils ont fait exprès, je pense.
4: Ah ouais, ils ont de l'humour.
0: Et lui était patron de l'Open Café. C'est lui aussi qui avait, alors ça j'ignorais aussi, ouvert cet endroit qui s'appelle. Ah non, le dépôt, ça je connais, mais. Oh non, je ne vais pas dire ça.
8: T'es déjà allé au dépôt ?
0: Comment vous connaissez le dépôt ?
10: Je connais le dépôt, je connais même le Cox.
8: Mais c'est connu le dépôt. Le Cox, c'est différent, c'est un bar normal. Le dépôt, pardonnez-moi, c'est un endroit où tu ne bois pas forcément que.
11: de ouais, l'alcool ouais, ou que ouais, tu bois d'autres trucs. Pas,
10: je crois que tu peux aller au dépôt sans participer à rien du tout.
12: Et alors le dépôt, il y a, si tu vas au sous-sol, il se passe des choses visiblement.
10: Voilà, t'as un étage où ça va, c'est
0: comment
10: cool.
0: Comment ça vous dites visiblement?
12: Mais parce que j'y suis allé il y a très longtemps.
0: Non mais c'est vrai.
12: Non, mais c'est vrai que c'est oh, vrai.
0: J'y suis allé il y a très longtemps avec le garçon qu'on avait partagé.
2: Mais attendez,
12: il y a des
2: vous
12: glorioles.
2: Voulez dire c'est des backrooms en fait.
12: Oui, c'est ça.
10: Oui, oui.
13: Mais c'est genre... quoi un backroom?
0: C'est quoi un backroom?
10: Ah bah on va t'emmener, ça va te faire tout drôle.
2: J'ai une
0: copine. Pas lui que ça va faire tout drôle. Alors,
10: même en bas, il
2: moi j'ai une copine qui est allée.
0: Même dans le noir, on le reconnaît. Hein. Alors, il a créé aussi. Alors, moi j'ignorais cet endroit. Un endroit qui s'appelle le Red Bar.
12: Ah bah oui, le Red Bar avec des messieurs qui
0: il
12: sont
0: a
12: sous
0: importé,
12: des douches.
0: Il a, voilà,
2: moi, ah, il on a, est allé à Lille.
0: C'est lui qui a importé de New York le spectacle du Go-Go Dancer sous la douche.
2: Ah, mais oui, mais on avait vu ça.
0: On a fait ça
2: oui.
0: à Lille.
2: Oh, c'était génial.
13: Qu'est-ce qu'ils avaient fait?
2: Un shower bar. Ah,
10: génial.
2: Alors en fait, donc tu vas, c'est un bar. Il y a des, bah, comme son nom l'indique, il y a des douches. Et il y a un monsieur qui est habillé. Enfin, qui est habillé. Il a un petit slip un peu rikiki.
12: C'est tout ce qu'il a.
2: Il se douche devant toi pendant que tu bois un verre.
12: Il se frotte un peu.
2: Et à la fin, il.
0: On a des sorties culturelles au gros.
12: Mais alors,
2: si je comprends pas. On visite.
12: Non, mais Caro, si t'aimes ça, il y a ça à Paris. Hein.
2: Non, j'aime
10: ah
2: ça.
10: Bon
2: non,
10: c'est bien.
2: J'ai trouvé ça sympathique. Je vais pas passer ma soirée à ça.
13: Mais attends, il faut payer le mec aussi ou pas? Alors,
10: non, non,
13: le...
10: non.
2: Tu ne fais rien du tout.
10: Donc le verre.
2: Donc c'est Laurent qui nous a invités.
14: Non, mais arrêtez-le.
10: Il va mal le faire.
14: Arrêtez-le.
12: Il a pas tout à fait le même physique que toi, le monsieur qui est sous la douche.
2: Oui.
12: Pas tout à fait.
10: Moi, j'y suis allé, mais c'est Martine Roubry sous la douche. Je vais nous faire voir.
0: Mais je savais pas que c'était ce monsieur et qu'il avait ramené ça de New York.
12: Je savais pas non plus.
0: Le principe du spectacle de Go-Go Dancer sous la douche.
2: Mais pourquoi c'est interdit aux femmes? Pourquoi moi j'ai pas le droit d'aller dans une
12: backroom? Non, non,
10: non, non.
12: Dans une backroom, c'est
10: fait
2: pour la regarder.
12: Non, mais c'est fait pour la.
0: Et on voit rien comment vous pouvez regarder.
10: Bah, ah, ils vont commencer à tâter, ils vont dire oh il y a un truc bizarre.
13: Mais je comprends pas du tout ce que je veux dire.
10: Il y a
13: hein.
10: plusieurs personnes qui sont des.
12: Non, mais il y a non, en revanche, il peut y avoir un truc. Il peut y avoir un.
10: Oh non, pardon. Disons qu'il y a un quart d'Hollandais qui vient d'arriver.
12: Non, mais il peut y avoir un truc intéressant pour Johan parce que c'est dans le noir. Il y a des trous dans lesquels tu peux glisser ton sexe.
10: Ah, ça, c'est
12: et,
10: bien.
12: Et
10: c'est
12: quelqu'un vrai. S'en occupe de l'autre côté comme
13: non,
12: ça.
13: Non, c'est pas vrai.
10: Tu connais, t'as jamais vu. Moi, j'ai essayé, mais je passe pas de l'autre côté. Je m'arrête au milieu de la cloison.
0: Mais Laurent, attendez, je vous rassure, Ayon, c'est pas vous qui percez le trou tout seul.
12: Le trou est
13: oui,
12: déjà
13: mais si c'est dans le noir, quel est l'intérêt?
10: Mais ça, ça existe même chez les hétéros, t'as souvent des glorioles.
13: Ouais. Ah oui, des quoi, ah, des glorioles?
10: Non, glory hole.
13: C'est quoi, gloriole? Bah, vous parlez français, parlez.
2: Mais c'est Hubert Lulu.
0: Bonjour, madame Hubert Lulu. Est-ce que vous avez des glorioles? Alors écoutez, on n'y arrivera jamais.
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0: Mais vous n'avez pas froid, Johan Rioux, vous êtes en chemisette d'été alors qu'on se caille dans ce studio. Le public a froid, n'est-ce pas que vous avez froid?
2: Ouais,
0: car oui, mais... à M6, il ne chauffe pas. Ah, Monsieur oui. de Taverneau fait des économies sur tout, y compris sur notre santé. Et lui, il est là en chemisette, non, mais... bras nus.
13: Enlève mais... ce coussin, là. Ah, non, c'est pas un coussin.
2: Johan, tu manges des damars, le matin?
13: Mais non, mais j'aime bien parce que je sais que pendant 3 heures, ça va être bouillonnant. Je vais dire plein de bêtises. Et là, déjà, ça monte en température, ça chauffe. Ça... Et je suis à la place aujourd'hui pour la première fois d'Ariel Dombal. La même classe, on la même élégance.
0: On a bien vu la différence. Oui.
2: Recrache-la.
13: La même pudeur.
2: Oui.
13: Bon, alors, Sébastien, tu fais quoi dans ta vie? Je t'ai pas vu depuis 6 mois, Sébastien.
16: Ah, moi, bon, j'ai refait ma salle de bain, là. Il m'arrive des trucs de dingue, là. Et toi, ça va?
13: T'es revenu dans le grand capital, alors?
16: Ouais, j'adore, j'ai plein de thunes.
13: Tu t'es renié, quoi.
16: Oui, mais là, on peut passer à autre chose, patron.
0: C'est vrai qu'il est chiant. Hein,
16: il est chiant, il est chiant.
0: Il faut toujours qu'il mette le doigt là où il faut pas.
13: Ça me dit toute la même chose.
16: Ah, ouais. N'est-ce pas, Caroline?
13: Oh. Oh, Caro, t'as froid, Caro, on te voit pas. Mais regarde, elle est toute. Tu elle a un manteau, Caro. Elle a une écharpe, elle a des lunettes de soleil. Mais je comprends pas la dichotomie entre la lunette de soleil
8: et la dichotomie.
0: Employer des mots qu'elle comprend déjà.
17: Il a appris un mot ce week-end.
13: C'est le mot que je préfère maintenant.
8: Mais je comprends pas la dichotomie.
17: Non, il a appris un mot en 2023 et voilà, 2024, il nous le balance.
0: Arrêtez de vous gratter devant tout le monde.
17: Ah.
13: Non, c'est pas que je me gratte, c'est que je me caresse.
8: Ah, mais
17: bon, enfin, interdisait ça pendant les heures de bureau.
13: Mais ça paraît naturel, c'est vrai que là, pour les auditeurs qui ne voient pas la scène, et c'est dommage pour eux.
2: Ah oui, c'est vrai. Sûr. Oui.
0: Je suis pas sûr que ce soit dommage. Mais allez-y, oui. Alors,
13: alors là, tu sais, je fais une diagonale avec ma main gauche sur mon torse. Et
2: c'est ça qui prend du temps.
13: Allez, on rigole, on rigole.
0: Une première citation, oui, on rigole, oui. Pour Monsieur Barbier, Charles Barbier, qui habite Ondres dans les Landes, qui a dit « Si tes larmes deviennent jaunes, c'est qu'il est vraiment temps d'aller pisser. Oh. »
13: Du Coluche?
0: Non, c'est pas du Coluche, c'est pas du Jean-Yann. C'est pas du Frédéric Dard.
2: C'est français?
0: C'est francophone.
13: Ah, ah, Luc, alors,
0: Philippe Gueluc. Philippe Gueluc, bonne réponse, c'est le chat. C'est dans l'album des 40 ans de Gueluc pour Jean-Jacques Martin, qui habite Latmorin dans l'Hérault, qui a dit les chats, justement. Les chats adorent les gens qui leur sont allergiques.
8: Oh, c'est très joli.
2: C'est vrai.
17: C'est très, très
16: vrai. Pas Lynn Renault.
0: Pardon.
16: Lynn Renault.
0: Pourquoi Lynn Renault?
16: Je sais pas, je vois Lynn Renault, je vois un chat.
8: C'est pas Colette?
0: Non, ce n'est pas Colette.
16: C'est une femme, hein.
0: Ce n'est pas une femme.
13: Une grosse tête habituelle?
0: Une grosse tête, non. Non.
17: C'est un homme qui nous a quittés.
0: Ah oui, c'est un homme qui vous a quittés. La liste va être longue.
13: Un dramaturge.
17: Bah non, en fait.
2: Mais il a quitté Caroline il y a longtemps.
0: Les chats adorent les gens qui leur sont allergiques.
8: C'est un dramaturge ?
0: Dramaturge, non.
17: Mais lui-même, avait-il des problèmes avec les chats ?
0: Ah non, il avait beaucoup de chats autour de lui.
13: C'est pas Adil Moncrief.
17: Je sais.
13: C'est Richelieu.
0: Richelieu, non. Non.
13: Un romancier ?
0: Un diariste, comme je dis souvent.
17: Ah oui.
13: C'est Jules Renard.
0: Non, pas Jules Renard.
17: Tristan Bernard.
0: Non plus, non.
17: Alors c'est André quelque chose.
2: Non.
17: André
2: Rieu. Il est du 20e siècle.
13: C'est Pierre Daninos.
0: Pierre Daninos.
16: C'est pas le mec de C'est pas sorcier.
17: C'est pas Maurice.
0: Pourquoi le mec de C'est pas sorcier?
16: Je sais pas, je le vois, je vois un chat.
2: Il est du 20e siècle.
17: Maurice,
13: ça, ça pourrait être Paul Léoto.
0: Et c'est Paul Léoto. Bonne réponse de Franck Ferrand.
17: Il le savait depuis le début. Je n'arrive pas à retenir.
13: C'est vrai.
17: Diariste. Paul Léoto.
16: Oui, ça pourrait être Paul Léoto. Non, mais qu'est-ce qu'il est intelligent, le mec du Tour de France.
0: Pour Sylviane Cardozo, qui habite Lauzet, c'est en Charente-Maritime. À qui doit-on ces jolies lignes? Je naquis infirme et malade, je coûtais la vie à ma mère, et ma naissance fut le premier de mes malheurs.
8: Oh là. C'est beau, ça. Oh
16: bah, c'est quelqu'un qui... Jean-Luc Delarue.
8: C'est quelqu'un qui croyait en la vie.
17: C'est Baudelaire, quelqu'un dont la mère est mort en lui donnant naissance.
0: Eh ben oui, oui, bah ça, oui, c'est ce qu'il raconte.
17: Oui, j'ai compris, c'est ça qu'il compte.
2: Un grand dépressif.
0: Je naquis infirme et malade, je coûtais la vie à ma mère et ma naissance fut le premier de mes malheurs.
17: Est-ce que ce ne serait pas un peintre?
0: Non, ce ne serait... Ah ben,
13: non, c'est un
0: je
13: poète.
0: Je vous confirme,
13: non.
0: Ce n'est pas un peintre.
13: C'est un d'accord. Poète.
17: Alors est-ce que ce serait un poète?
0: Un poète, écrivain, surtout plus que poète.
8: Oui.
17: Bah, je pense hélas à ce,
8: c'est pas Château,
17: à ce sacré Victor.
0: Infirme, non, philosophe aussi.
17: Ah là, oui.
0: Je pensais que M. Ferrand savait
13: ça. Oui, mais je connais en plus la citation.
16: Oui, je connais. Vincent Lagaffe? Moi, c'est le seul philosophe que je connais.
13: Est-ce que ce ne serait pas Jean-Jacques Rousseau?
0: Et c'est Jean-Jacques Rousseau. Bonne réponse de Franck Ferrand.
8: Il n'a jamais été heureux.
0: Une citation maintenant pour Jérémy Joblin, qui habite Molette dans les Yvelines, qui a dit « Dans un monde sans mélancolie, les rossignols se mettraient à rôter. »
13: Oh, très joli.
16: C'est Jean-Yann.
17: Micheline Dax.
0: Quel rapport.
17: Je sais qu'elle imitait bien l'oiseau.
0: Oui, d'accord.
16: Mais elle rôtait bien, surtout.
13: Ça pourrait être Pierre Dac.
0: Non. Dans un monde sans mélancolie, les rossignols se mettraient à rôter.
16: Est-ce que c'est français?
17: Est-ce que c'est français?
0: Français d'origine étrangère. étrangère.
18: UNESCO.
0: C'est UNESCO, non, mais on est dans la même
17: Sarkozy.
18: Un roumain, donc, un roumain.
17: Tolstoï.
16: Un roumain. Ah bah, c'est Cioran.
17: Moi, je connais.
0: Et c'est Cioran.
16: Bah oui.
0: Bonne réponse. Excellente réponse.
16: Tu t'es emmerdé, Ferrand.
18: Ah là, je
16: reconnais. Parce que tout le monde l'a trouvé. Alors toi, tu galérais.
0: Émile Cioran, c'est de la culture, ça. Bravo, Toen.
18: Bravo,
0: Sébastien.
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1: Oh, une question culturelle assez facile pour Vincent Lepage qui habite Gennes-sur-Glaise en Mayenne. Ah bah, oui. Il est vrai que ce soit plus difficile, notre auditeur, oui. Évidemment. Vous savez qu'on célèbre aujourd'hui le 700e anniversaire de la mort du poète et écrivain italien Dante, puisque il est mort le 14 septembre 1321 à Ravenne. On a fait déjà pas mal de questions sur Dante dans cette émission, mais au fond, la question la plus facile peut-être que je n'ai jamais posée, c'était: quel est le nom de Dante ?
2: Alighieri.
1: Excellente réponse de Julie Leclerc. Alors là,
3: Alighieri.
1: Là, non, voyez. Voyez, là, franchement, ils doivent regretter de vous avoir laissé partir.
4: Ah, oui.
2: Parce que c'est les... Non, mais est-ce que c'est les noms ? Tu le sais, parce que c'est le nom de toutes les académies italiennes où on apprend l'italien, ça s'appelle Académie Alighieri. Oh.
4: T'as dit que c'était vulgaire, l'italien ?
2: Pas Dante Alighieri, lui il n'était pas vulgaire, Berlusconi ou tous les gens d'aujourd'hui, oui, mais pas avant.
1: Ah, dites pas ça, monsieur de Kersozo, qui a connu Silvio Berlusconi, Olivier.
5: Bien, ouais.
1: Vous avez été dans les soirées...
5: Je travaillais pour lui, moi.
1: Bah voilà, vous êtes allé dans les soirées Bang Bang.
5: Je travaillais en Italie, moi.
1: Dans les soirées Bunga Bunga,
5: vous avez... Non, je rigole. C'est une légende, ça.
2: Bunga, non, mais c'est pas une légende.
5: C'est une légende, mais complètement, j'ai bossé avec lui, je le connais très bien, tu rigoles.
1: Qu'est-ce que vous avez fait avec monsieur Berlusconi, Olivier?
5: J'ai fait une émission avec les Italiens qui était sympa, qui était une émission d'aventure. Il y avait des
1: de jolies femmes intellectuelles qui vous...
5: Non, pas du tout. Non, on faisait pas dans la pétasse, on faisait dans l'aventurier. Non, mais il y avait une équipe italienne qui était vachement bien. J'aimais bien. Hein. C'était agréable.
1: C'était bien payé, j'imagine.
5: Bah oui, évidemment.
2: Mais tu as fait des magouilles.
5: À Milano Doué, moi j'allais, ouais.
2: Mais tu n'as pas des procès, toi, pour corruption, comme lui?
5: Non, mais je...
2: Ah non, mais il va finir un tome.
5: J'aimais bien ce mec, parce que...
2: C'est qu'il mérite, par ailleurs.
5: Milano Doué, c'était intéressant. Ah, bon. À l'époque, c'était de la télé-nouvelle.
2: Non, mais comment tu as pu travailler avec Berlusconi? Mais c'est... Quelle honte! Mais
5: écoute, moi, j'ai pas travaillé avec Hitler parce qu'il était mort. Voilà.
1: Puisque vous aimez mon accent italien, écoutez cette autre question, et ce sera peut-être 300 euros pour Philippe Rouze, qui habite Oustaritz dans les Pyrénées-Atlantiques. Pouvez-vous me dire sous quel autre nom on connaît Alessandro Di Mariano Di Vanni Filippi?
5: Benalla.
1: Non.
3: C'est un écrivain?
1: Ah non, un écrivain, non. Alessandro Di Mariano Di Vanni Filippi.
3: Acteur.
1: Acteur, non.
6: Peintre.
1: Peintre, oui.
6: Ah. Un peintre du 14e.
1: Un peintre que vous pouvez...
3: Renaissance.
4: Modigliani.
1: Modigliani, non. Vous avez dit du 14e, chère Isabelle, car j'entends vos questions.
6: Oui, j'aime... oui.
1: Et oui, et je vais vous répondre non, plutôt 15 et 16e, puisqu'il est mort
6: Botticelli.
1: En...
6: Botticelli.
1: Il est mort... Vous avez dit...
6: Botticelli.
1: Botticelli. Excellent, ouais, réponse.
4: Bravo.
1: Isabelle Mergault.
6: Non, n'applaudissez pas, c'est mon métier.
1: Alessandro Di Mariano Di Vanni Filippi, c'est évidemment Sandro Botticelli, le peintre italien né à Florence en 1445. On en parle parce que ce peintre de la Renaissance est exposé actuellement au musée Jacquemart-André. Vous avez jusqu'au 24 janvier pour aller, voir la Vénus pudique. C'est un petit musée, le musée Jacquemart-André.
6: Oui, il est très agréable à visiter.
2: Oui. Non, mais justement, il y a trois tableaux.
3: Mais c'était une propriété de milliardaires.
7: Ce petit musée qui est boulevard Haussmann à Paris.
3: C'est super.
7: Les locaux sont magnifiques.
2: C'est un musée qui n'a aucun lien avec...
5: Excusez-moi, il y a l'invitado mystérieux qui attend, là.
2: Moi, je ne sais pas pourquoi on ne les ferme pas. Ces musées, c'est comme une blague. Il y a trois trucs. Il y a trois trucs. Tu rentres, tu sors, et tu ne t'es même pas rendu compte.
6: Mais oui, mais c'est mieux que de faire, quand tu as des enfants, c'est plus intéressant de faire ça que des grands musées.
2: Parce que
6: musées.
2: Toi, tes enfants, tu les éduques d'une façon...
1: Je suis désolé, il y a 50 œuvres là de Botticelli dans ce musée.
6: Oui, c'est un petit musée sympa.
2: Tu dois être, dans une bibliothèque. Un sur l'autre comme ça.
4: Mais c'est très bien. Moi, c'est très bien pour moi parce que moi, après, si c'est trop grand, je
6: perds. Moi, c'est pareil.
1: Lui, il a cru que c'était le musée Braquemart rentré. Alors évidemment.
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1: Un peu d'actualité nationale, puisqu'on apprend que bientôt sur TikTok, il faut bien que je fasse des questions pour notre petit jeune.
5: Et moi.
1: TikTok, bientôt, on supprimera sur TikTok. Quoi d'autre, d'ailleurs?

0: Alors, qu'est-ce qu'on ne verra plus? Ah, ça m'étonne pas.
1: Évidemment.
2: Qu'est-ce qu'on ne verra?
1: Qu'est-ce qu'on va supprimer sur TikTok?
2: Les gens à poil.
1: Le problème de TikTok et d'Instagram, c'est qu'ils sont, tout le monde est beau. Donc en fait, après, quand vous arrêtez le filtre TikTok, vous regardez dans la glace, vous trouvez moche et vous êtes déprimé. Eh ben, ils vont enlever les filtres.
0: Ils enlèvent les filtres. Comment on appelle ça?
1: Bah, les filtres beauté.
0: Et on enlève les filtres beauté de TikTok.
3: Sérieusement, c'est une super nouvelle, ça.
2: C'est ça le. Oui. Alors, je sors de blague deux secondes, mais je connais un petit peu ce réseau social pour y passer du temps.
0: Oui.
2: C'est ça le problème.
4: C'est pas un problème, c'est un vrai problème. Te coller face à tes réalités parce que les jeunes filles croient qu'elles sont belles, alors qu'elles sont moches.
0: Quand je vous ai engagé, il y avait un filtre beauté depuis. Quand je vous ai vu arriver, j'ai été très déçu. Chantal, voilà. Sur vos affiches, vous avez un filtre beauté.
5: Aucun filtre beauté. C'est naturel, complètement naturel.
2: Là, ça se voit.
0: Et c'est vrai, en plus. Oh, allez. Non. Chantal, à nous, vous pouvez bien le dire. Racontez-nous, personne ne nous entend. On veut bien faire un ou deux petits trucs. Racontez-nous votre expérience. Vous êtes fait un tout petit peu remonter le visage.
5: Ben oui, un petit peu comme ça, clac, j'ai mis des nœuds là, puis ça tient. Je suis bien. Mon premier Drucker, je trouvais que j'avais un petit peu des bajoux. Et les actrices.
0: Moi c'est le contraire. Mais chez Drucker pourrait avoir l'air jaune.
5: Les actrices en 1930, elles mettaient des fils.
2: Ah ouais.
5: Donc j'ai une vieille maquilleuse qui m'a dit, on va te mettre des fils derrière. Donc on m'a mis des fils comme ça, et tout était remonté derrière. Et pendant que j'étais chez Drucker, il y en a un qui a claqué.
0: Je savais que je faisais bien du fer raconter.
5: Et alors d'un coup, j'avais une bajou là et pas du tout là. Donc j'ai passé mon émission comme ça.
0: Et alors, vous êtes allé où pour vous faire remonter les bajoux?
5: Oh, ben chez un charcutier. Un copain charcutier, il fait ça très bien. Oh,
1: et Chantal, est-ce que c'est vrai qu'à l'époque, vous mettiez des grosses boucles d'oreilles parce que vous mettiez du scotch?
5: Mais pas du tout, tu te plains depuis ce monde-là.
2: Pour moi, le souci, vous savez, c'est pas les filtres de beauté sur TikTok, c'est les filtres de beauté sur Tinder.
0: Ah oui.
2: Parce que oui, si on... Voilà,
4: l'autre, il est encore sur ses filtres.
2: C'était le sujet de la question.
4: Oui.
0: Même le café, je le prends sans filtre.
2: Non, mais c'est vrai, parce que tu vas sur Tinder, tu swipes. Moi, je swipe tout le monde.
1: Moi, je vais sur Tinder, moi. Je vais pas sur Tinder.
2: Ben vous n'avez pas sur Tinder?
5: Non. On a des matos à la maison.
2: Bah, quand on est comme moi, on a besoin d'aller chercher ailleurs.
1: Ah non,
0: celui qui la remonte le plus souvent, c'est Michel.
1: On va tourner en boîte à Saint-Dizier ce soir. T'auras plus besoin d'aller sur Tinder.
2: Hein. Tu sais comment ça s'appelle une boîte à Saint-Dizier? Un cercueil.
0: Je me suis pas renseigné, Jean-Philippe a dû se renseigner lui. Et vous, Johan, vous aviez un filtre beauté quand vous avez rencontré Nathalie?
6: Non, jamais, je suis comme je suis. Et puis elle est comme moi, on s'en fiche de la beauté
0: extérieure. Elle est non-voyante.
1: Non mais tu dis ça alors que t'es au régime depuis 6 mois.
6: Mais c'est la beauté intérieure. Et tu sais qu'un
0: jour... vous en êtes d'ailleurs, parce que tous un disier s'interroge.
6: Tu l'as fait bien. Eh bien, elle m'a envoyé un super message ce matin, elle était à la poste de sa ville, et elle m'a envoyé un énorme cadeau, un papier cadeau.
0: Comment ça? Mais quoi?
6: Mais justement, elle m'a dit, Johan, ça sera la surprise.
4: Le cœur de sa mère.
0: Peut-être que c'est les kilos que vous avez laissés chez elle.
6: Mais elle est un petit peu jalouse de ma concierge parce qu'elle m'envoie beaucoup de lettres, elle est très manuscrite et elle a peur que je sois trop en contact avec ma concierge portugaise qui est
4: elle
6: adorable.
4: Est cinglée, alors.
6: Et elle a peur que j'entame une discussion avec ma concierge. C'est la concierge qui me met sous ma porte les lettres d'amour de ma copine. Oh et donc elle a peur.
0: Bientôt vous allez pouvoir passer vous-même sous la porte.
2: Attends, c'est quoi la parano? C'est que
0: elle est pas un peu folle là, votre Nathalie?
4: Elle est
0: jalouse de la concierge portugaise.
5: La concierge est belle peut-être, non?
6: Non, elle est adorabilissime et tout. Et donc là, j'attends.
0: Comment elle s'appelle votre concierge?
6: C'est comme l'entraîneur de foot Mourinho, mais je crois que c'est un A à la fin, Madame Mourinho.
0: Ah oui, Madame Mourinho.
4: Madame Mourinho.
0: J'attends. Je repose la question quand même. Qu'est-ce qu'il peut bien y avoir dans ce paquet cadeau qu'elle vous a envoyé?
6: Et bien justement, je me demande depuis ce matin, c'est un truc de dingue.
4: C'est ta concierge qu'elle a tué. Il est...
0: Ah oui. D'ailleurs, il y a un panneau. Il y a un panneau sur la loge. La concierge est à l'intérieur du paquet. Non mais c'est incroyable ce que vous nous racontez.
6: Je vais montrer Laurent la photo, elle est trop belle.
0: Non.
6: C'est génial. Et bah, tout est confirmé toujours. Hein, demandant donc installation 2025, demandant mariage printemps 2026 et mariage printemps 2027.
0: C'est beau. C'est beau le calendrier de l'Avent d'un cocu.

0: C'est un peu le, la recherche.
1: Un peu comme Dorian Gray. Ouais.
2: Ce sont des histoires amoureuses.
3: De Musset.
2: Entre lui et trois femmes.
4: Mais il est français.
2: Y compris une demi-sœur. Oui. Ce que je peux vous dire, c'est que ce livre a été adapté au cinéma par Léos Carax et que ça a donné un film qui s'appelait Paula X avec Guillaume Depardieu, Catherine Deneuve et Laurent Lucas.
3: D'accord. Paula X, ouais,
0: voilà,
3: je connais.
0: Donc ça nous aide.
5: Donc il est français, voilà, demandez Valérie.
2: Ah non, le romancier en question n'est pas français. D'ailleurs, le titre original, c'est Pierre of the Ambiguities.
3: Charles Dickens.
2: Charles Dickens. Charles Dickens, non.
4: Oscar Wilde.
2: Oscar Wilde, non.
1: C'est un homme.
2: Alors oui, c'est un homme, un romancier. Il n'est pas, attention, il n'est pas britannique.
3: Il est américain.
2: Il est américain.
3: Herman Melville.
2: Et c'est Herman Melville. Bonne réponse de Paul Elkarat. L'auteur de Moby Dick. Évidemment, il est plus connu pour Moby Dick ou même pour Bartleby
3: le scribe.
2: Voilà,
3: j'ai lu
2: Herman Melville, romancier moins connu pour Pierre ou les ambiguïtés.
3: Ah, je vais l'acheter.
2: Ah ben voilà, voyez, voilà un conseil de lecture.
3: Ah ouais, plan A3, j'achète direct.
2: Hein. Ah ben voilà, parfait.
3: Non, je rigole, c'est pas vrai.
1: Vous avez entendu ce qu'il a dit avant.
2: Qu'est-ce qu'il a dit?
1: Il a dit un plan A3, j'achète.
3: Non, non, c'est le livre, c'est Boublil qui m'a soufflé.
6: Mais me mets pas dans tes galères. Je me suis déjà fait engueuler, toi, garde tes emmerdes. Garde tes affaires.
2: Vous voulez faire un plan A3 avec Max Boublil. D'accord, je viens.
6: Oh, la gueule du plan A3. Ah c'est dégueulasse.
2: Je suis d'accord, même moi je suis dégoûté par ce que je viens de dire.
6: Il faut pas
2: filmer
6: ça.
2: Pardon Paul. Ouais. Lui là-bas, je m'en fous avec lui, pourquoi pas. Mais...
3: Non mais c'est vrai,
2: j'ose même pas l'imaginer.
3: Bah, je suis votre fils.
2: Eh oui, c'est exactement ça, je vous conseille.
6: Et moi c'est comme mon petit cousin un peu bizarre.
2: Oui, on sait ce qu'on fait avec les cousins et les cousines.
3: Quoique.
2: Non, tandis que Paul c'est comme mon fils.
3: Oui.
2: Et vraiment, je retire ce que je viens de dire, c'est une horreur. C'est de votre faute tout ça.
6: Il y a des régions où ça se fait, hein. Regarde la Belgique, pardon. Hein. Bah, le Guillaume, il bouge pas. Non, avec... Bon, c'est tout à fait normal, c'est naturel.
5: Bah, je ne comprends toujours pas ce qu'il y a de choquant dans la discussion.
2: Avec toutes les grosses têtes présentes, sauf avec Paul. Bon,
5: en attendant, si je ne suis pas votre fils, ça veut dire qu'on peut coucher ensemble.
2: Pardon.
5: Si je ne suis pas votre fils, ça veut dire que moi, je peux rentrer dans le plan A3
3: avec Paul. Bien sûr que tu peux être ton fils. T'es 92, frérot, qui fait le calcul.
2: Ici, il n'y a pas de frérot.
5: Je me disais bien. Je me disais bien.
2: On n'est pas une émission de Jones.
6: Il n'y a pas de wesh.
2: C'est vrai qu'entre on n'est pas sur Fun Radio.
5: Il n'y a pas de frérot.
6: Il n'y a pas de frérot.
2: Il y a des questions littéraires. On parle de romans. Vous voyez,
3: et j'y réponds, monsieur Ruquier.
2: En tout cas, Paul, j'espère que vous avez bien noté le titre du roman.
3: Wesh, frérot, j'ai bien noté.
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2: Je vous emmène dans la prison de Florence où se trouve une célébrité encore aujourd'hui. Mais quelle célébrité est dans la prison de Florence?
9: Ah, c'est El Chapo, un criminel évidemment avec la drogue et compagnie. Et c'est l'équivalent d'Alcatraz dans les montagnes rocheuses aux États-Unis.
2: Parce que vous n'êtes pas tombé dans le piège.
9: Oui, c'est ça.
2: Effectivement, Florence, c'est comme la chanson de Serge Reggiani, Venise n'est pas en Italie. Eh bien, Florence n'est pas toujours en Italie, car il s'agit bien d'une ville américaine qui s'appelle Florence, où se trouve la plus grande prison des États-Unis, dans laquelle il y a El Chapo. Excellente réponse. De Johan Rioux. Florence in Colorado est effectivement un United States Penitentiary Administrative Maximum Facility.
9: Ah. Effectivement, bel accent.
2: Autant dire une prison américaine de très haute sécurité. Et si on en parle, on la surnomme l'Alcatraz des Rocheuses. C'est bien parce que Donald Trump a évoqué l'éventuelle réouverture de la prison d'Alcatraz, qui, elle, cette prison se trouve à San Francisco, en Californie.
9: Oui.
2: Il se trouve que le hasard a voulu qu'il n'y a pas longtemps, j'étais à San Francisco il y a quelques mois pour la Joconde qui se joue là-bas et j'ai visité pour la première fois Alcatraz.
3: C'est vraiment impossible de s'évader alors.
2: Alors ça, je peux vous dire qu'il y a du boulot pour Donald Trump s'il veut rouvrir cet endroit.
9: Ah, c'est en mauvais état.
2: Ah ben non, mais c'est pas possible. C'est, mais, puis, en plus,
9: c'est délabré.
4: C'est pas devenu une pizzeria. Non.
3: Ah non.
4: Ah non. Il y a l'Alcatraz.
2: Je crois que vous confondez l'Alcazone et l'Alcatraz. Non, mais c'est des cellules comme on peut plus en mettre personne aujourd'hui, de toute façon. Puis elles sont plus en état, de toute façon. Dans la presse aujourd'hui, on nous dit qu'il

0: déjà revenu sur ce qu'il a dit,
1: comme d'habitude,
0: Trump, parce qu'il aurait fallu carrément raser la prison et en construire une autre, parce que celle-ci, elle n'est évidemment plus praticable, même si en revanche, elle attire de nombreux touristes. Ah, oui. Je conseille la visite, ça vaut vraiment le coup. Alors, prenez pas
2: l'audio guide.
0: Ça sert à rien, l'audio guide. Non, on vous raconte des trucs.
3: Il faut régler sur français. Hein.
0: Pardon.
3: Il faut régler sur français.
4: Ah, j'ai réussi, waouh.
0: Quand M. Trump a reparlé d'Alcatraz ce week-end, tout de suite, je me suis rappelé une question que j'avais posée ici, en rentrant justement de ce voyage à San Francisco, quand j'avais visité la prison. Et je vais vous reposer la question, mais inversement. Puisque Alcatraz s'appelle Alcatraz, parce que elle est ainsi nommée, cette prison, parce qu'elle est sur l'île de Los Alcatraces. Okay. Mais qu'est-ce que ça veut dire?
4: Les pélicans.
5: Les pélicans.
0: Les pélicans. Bonne réponse.
1: C'est la bosse, c'est Johan.
0: Vous avez retenu, vous avez bossé.
6: Était Alcatraz ou
4: quoi ? Wikipédia, 5h35 ce matin. Je suis content de mon investissement et tout. J'ai dévalisé encore la marchande de journaux juste à côté. Elle me remercie trop et tout. Elle est trop gentille, cette dame. Place du marché, allez la voir à Neuilly-sur-Seine, extraordinaire.
0: Elle est marrante en plus.
4: Elle est vous la connaissez aussi.
0: Je la connais, bien sûr que je la connais.
4: Mais oui, elle est trop gentille.
0: Et elle dit toujours des trucs rigolos. Oui. Oh, bah, il fait froid aujourd'hui.
4: Elle est exceptionnelle. Et puis elle a été victime des travaux sur cette place pendant des années et des années. On l'a mis à gauche, à droite. Ah, et c'est une île incroyable parce que c'est des réserves d'oiseaux absolument de dingue.
0: Ah là, vous reparlez de la prison. Ah,
1: oui. Il mélange tout.
0: Je croyais que vous parliez du kiosque de la dame.
2: Il y a peu de pélicans.
0: Il va tellement vite, on a du mal à le suivre.
2: Eh hein. Ben, pensez à Nathalie.
0: Ah, il y a quelques pélicans. Oui, j'ai encore vu Balladur passer la semaine dernière.
7: Vous demande de vous arrêter.
4: Tu as fait de la prison ici, même une garde à vue ou quelques instants, quelques minutes.
6: Non, on va te le raconter.
2: Chacalotte, je suis sûr qu'elle a fait de la
6: prison. Non, j'ai pas fait de la prison, mais j'ai déjà été embarqué par les flics. Je suis déjà resté.
0: Raconter pour ivresse. Pour ivresse.
7: Ah, oh, sûrement.
0: Ou racolage.
6: Non, pas
7: les deux.
6: Tout.
7: Les deux.
6: Non, j'étais avec un copain dans une soirée.
7: Oui, et... ah bah voilà.
6: Dans une soirée dans laquelle il y avait 200 personnes et les flics ont débarqué. Et en fait, il a été embarqué. Ils m'ont embarqué avec, je ne sais pas pourquoi, je crois que nos téléphones étaient. Enfin, ils avaient vu qu'on s'échangeait pas mal de messages.
7: Oui, pour acheter des produits.
6: Et lui, en fait, voilà, il était soupçonné d'avoir acheté de la drogue.
7: Ah bah voilà, je m'en doutais.
6: Sachant que moi, j'ai jamais touché à la drogue de ma vie, mais bon. Ils nous ont relâchés quelques heures plus tard.
8: Et comment était la cellule de dégrisement?
6: On n'a pas été en cellule de dégrisement. On a été derrière un bureau. Les flics nous ont posé des questions. Moi, j'assistais le gars, mais j'avais rien à dire, en fait, si ce n'est que j'avais des coups de fil.
0: Un peu comme d'habitude, donc.
6: Mais qui est vilain?
2: Et Bernard Henry, il a jamais fini dans une geôle à Kaboul ou un truc comme ça?
8: Oui, ça lui.
0: Ah oui, vous avez dû lui apporter des oranges. L'avantage, c'est que vous pouvez rentrer, vous passez entre les barreaux.
6: Heureusement qu'il n'est pas marié avec moi.
0: Et vous avez chanté dans les prisons?
8: Oui, j'ai chanté.
0: Ça, c'est bien parce que les gens ne peuvent pas s'échapper.
7: Ça s'appelle ce qu'on appelle la double peine.
8: La double peine. Mais c'était à la prison des Murets, vous voyez, qui est près de Toulouse.
0: Les pauvres.
8: Pour les grandes peines.
7: Ah oui, bah oui, c'est ce qu'on disait.
8: Mais c'est vrai qu'ils étaient obligés d'être au concert. Hein. Je leur ai chanté du bel canto, du Puccini, toutes sortes de choses, mais ils aimaient, ils étaient adorables. Je dois dire que j'avais un public extraordinaire.
0: Vous n'allez pas faire un concert chez Sarkozy?
8: Mais il a un bracelet, lui.
0: Ah oui. Non, il paraît qu'ils n'ont pas trouvé. Il a tellement des chevilles qui sont grosses qu'ils n'ont pas trouvé de bracelet à sa taille. Puisque vous avez travaillé cette émission, manifestement, monsieur Rioux, en dehors de l'actualité, je suis sûr que vous avez révisé tout le parcours et le CV de Vincent Cespedes.
4: Oui, plein de petits, vraiment plein de
0: petits. Qu'est-ce que vous savez sur lui? Par exemple, que moi, je saurais pas. Déjà, le fait qu'il chante, je le savais pas.
4: Ah oui, vous êtes vraiment cosmopolite. Vous êtes né en Algérie. Je crois que la maman est, vous avez, côté hongrois et côté espagnol et vous êtes né en Algérie.
3: Non, c'est mon père, à Oran,
4: oui. Ah oui.
3: Ouais. Non, moi, je suis né à Aubervilliers.
4: Ah oui, c'est très décevant.
7: Ouais, bien bossé.
0: C'est bien ce qu'on disait. Et quoi d'autre?
4: Mais non, mais vous avez fait plein de petits bouquins et tout philosophiques, c'est ça, plein de petits...
3: 630 pages, 400 pages.
4: Ah oui,
2: des tout petits opuscules.
4: Et quelle est votre plus grande fierté? Alors, qu'est-ce que...
3: En philo ou dans
4: non,
3: la
4: pourquoi,
3: vie?
4: Non, pourquoi selon vous, vous méritez votre place ici? Parce qu'il faut mériter sa place ici. Vous faites...
0: Ah bon, c'est nouveau ça.

0: Non, je suis vierge de tout entrisme et de tout népotisme.
1: C'est dingue, ça.
0: Ah, voilà, vierge. C'est la pureté de cette émission, en fait.
2: Ah, c'est super.
3: Vous l'écoutez un petit peu de temps en temps?
4: Oui.
3: Alors, donnez-moi un exemple pour prouver que vous écoutez. Pourquoi pas?
2: Par exemple, comment s'appelle la fiancée éternelle de Johan Rioux?
0: Nathalie.
5: Ah! Bonne réponse de Vincent Spédès.
0: Il est cool. Moi aussi, j'ai Wikipédia.
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8: Dans les 20 derniers mois, le cours de l'or a pris 50%. Si ça monte, par définition, c'est que les achats se multiplient. Achats qui viennent, bien sûr, des particuliers, mais il n'y a pas que ça. Depuis plusieurs années, ce sont les banques centrales qui achètent massivement. Et c'est le point clé, elles se débarrassent du dollar américain. C'est le symptôme du déclin des États-Unis et de la montée en puissance de ce qu'on appelait naguère le tiers-monde.
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9: Dimanche, 6h du matin, l'homme se lève sans faire de bruit pour ne pas réveiller son épouse. Il met son VTT dans la voiture et s'en va. Arrivé sur le parcours, il se met à tomber des trombes d'eau. Sa matinée est fichue, il décide de rentrer chez lui. Il se déshabille sans faire de bruit, se recouche doucement tout près de son épouse et lui chuchote à l'oreille. Il pleut comme vache qui pisse. Et elle répond... Oh, quand je pense que l'autre idiot est en train de pédaler.
5: Elle est pas mal.
2: Elle est bien.
5: Elle est pas mal.
2: Ah ouais.
5: Franck Ferrand.
4: Alors, c'est deux amis qui sont en train de dîner. Et puis bon, c'est le moment du dessert. Alors, on apporte un gâteau qui est pas très gros, le gâteau. Et il y en a un des deux qui commence à le couper. Et alors, il fait deux parts, mais complètement inégales, quoi. C'est un cheval, une alouette. Alors l'autre est un peu sidéré quand même, il dit « Mais pourquoi il coupe ce gâteau comme ça ?» Et celui qui vient de couper se serre, il se prend lui la grosse part et il donne la petite part à l'autre. Alors là l'autre est soufflé quand même, il dit « Bah c'est vraiment impoli ce que tu viens de faire !»« Pourquoi ? Qu'est-ce que t'aurais fait toi à ma place ?»« Bah j'aurais pris la plus petite !»« Ah t'aurais pris la plus petite ? Bah de quoi tu te plains ? Tu l'as déjà la plus petite
5: !» Bah, elle est mignonne.
2: Elle est mignonne.
5: Il la raconte bien.
10: Oui. Ce qui est mal poli, c'est de regarder Caroline en disant la grosse part.
2: Je suis un peu d'accord.
5: C'est à vous, Caroline, justement.
11: Alors, moi, c'est une blonde. Elle est avec son copain. Ils sont dans une voiture. Ils sont à l'abri des regards indiscrets. Ils s'embrassent tendrement, langoureusement. Ils se roulent des pelles. Et puis, le copain lui propose « Tu veux pas aller sur la banquette arrière ?» Oh, la blonde fait la moue, elle refuse l'invitation. Bon, le garçon, il est courtois, il veut pas brusquer les choses, ok. Bon, il recommence à s'embrasser, il s'embrasse. Vraiment, c'est langoureux, c'est érotique. Donc, il dit, je vais retenter. Tu veux pas aller sur la banquette arrière? Et oui, non, la blonde, elle est pas d'accord. Alors, il est un peu dubitatif quand même, il se dit, c'est bizarre, tout se passe bien, les baisers sont bons, il comprend pas pourquoi elle dit non. Alors, il dit, je vais lui poser la question directement, il dit, mais pourquoi tu veux pas aller sur la banquette arrière? Elle lui répond, parce que je veux rester là avec toi.
5: Jean Benguigui.
12: Alors, c'est un vieux monsieur et son ami, son copain qui discutent sur un banc public et le vieux monsieur dit, tu sais, moi, j'ai encore une érection chaque matin. Ah bon? Pas moi. En fait, j'ai un petit secret, c'est parce que je mange du pain aux céréales. Et c'est ça qui te permet de bander encore? Affirmatif. T'as qu'à essayer? Très bien. Je vais tout de suite en acheter à la boulangerie. Alors le vieux se rend aussitôt à la boulangerie et demande, bonjour madame, je voudrais 6 pains aux céréales, s'il vous plaît, 6. Ça fait beaucoup de pain, répond la boulangère. Vous recevez du monde? Ah ben non, c'est tout pour moi. Ah, et vous n'avez pas peur qu'il soit tout dur avant que vous ne l'ayez terminé? Eh ben merde alors, tout le monde était au courant? Tout le monde était au courant, sauf moi?
5: Monsieur Ferrari, sous les applaudissements du public.
13: Alors, c'est un mec qui rentre chez lui, va voir sa femme dans la cuisine. Écoute, c'est incroyable, j'étais sur un marché, ils m'ont vendu un perroquet qui détecte les mensonges. Je te dis, c'est incroyable, il est où? Alors, ils arrivent tous les deux dans le salon, il y a le perroquet qui est là. Et puis, il dit à sa femme elle s'appelle Catherine.

0: Il dit, vas-y, essaye, essaye. Il dit, je m'appelle Clotilde. Menteuse, menteuse! Elle dit, mais c'est incroyable, mais comment il fait ça? Alors, ils sont tous les deux incroyables. Ils testent le perroquet sur plein de trucs. À chaque fois, ça marche. Dès qu'ils disent un mensonge, le perroquet fait menteur, menteur, menteuse, menteuse. Incroyable. Il y a le fils qui rentre et il rentre 2-3 heures après l'heure normale de l'école. Alors, il dit, attends, je sais pas où il était, notre fils. On va tester sur lui. À tous les coups, ça a marché. Alors, il s'appelle le gamin. Il dit, t'étais où? Alors, le gamin, il dit, je suis resté un petit peu plus à l'école pour préparer mon devoir de demain. Menteur, menteur! C'est incroyable. Enfin, c'est fou. Alors, du coup, le père, il continue. Il dit, non, mais là, t'as menti. Tu vois, le perroquet, il a deviné que t'as menti. Dis-nous la vérité. T'étais où? Il dit, ok, j'étais chez un ami. On a regardé un film. On a regardé les 10 commandements. Menteur, menteur! Le père, il s'énerve. Il dit, arrête de dire des conneries. Tu vois bien que le perroquet, il sait quand tu mens. Dis-nous la vérité. Qu'est-ce que t'as fait? Bon, j'ai regardé un porno. Alors, là, le perroquet dit, vérité, vérité. La mère, elle dit, c'est incroyable, hein. Il ment autant que toi, hein. C'est bien ton fils. Menteuse, menteuse!
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3: Ah, une question pour Claire William, qui habite Pontivy dans le Morbihan. Alors, c'est une page assez étonnante qu'on peut lire dans la presse aujourd'hui. La dame blonde s'en est allée, c'est le titre de cet article. La veuve s'est éteinte dimanche en Corse. Elle avait joué un rôle central dans la vie de son mari. Et elle s'appelait Jeannine, connue surtout, évidemment, pour son mari, dont elle était veuve. Je ne savais pas, d'ailleurs, qu'elle était encore vivante, cette femme. Il faut dire qu'elle a vu des tas de choses incroyables dans sa vie familiale avec son époux, puisque Jeannine, quand elle a épousé son mari, avait déjà eu deux enfants qui s'appelaient Annie et Alain. Bon, Jeannine ne pouvant plus tomber enceinte, son mari avait décidé dans le huis clos familial qu'Annie, qui venait tout juste d'avoir 18 ans, porterait l'enfant de la famille.
4: C'est compliqué.
3: Elle a donc eu un enfant de son beau-père.
5: Oui, ça se fait dans le Nord.
6: Et elle n'était pas jalouse, Jeannine?
3: Eh ben non, Jeannine, elle a accepté. Non.
5: En Belgique aussi, le font facilement.
3: Leur fille Sophie est née en 1971. Ça a été une sorte de ménage, donc, à trois. On peut bien dire. Et puis, ce qu'il faut savoir, c'est que le cercle intime de cette famille pas ordinaire est allé jusqu'au fait qu'à un moment donné...
7: Sophie a épousé Alain.
3: Non, non, non. Le mari de Jeannine a aussi épousé...
4: Alain.
3: Non.
4: T'arrêtes tes conneries, toi.
3: Il s'est mis en ménage avec Dominique, l'épouse d'Alain, son beau-fils.
4: Oh là là.
3: Est-ce que vous me suivez, là?
4: Oui, oui, bien sûr.
3: Donc, il a eu une fille avec sa belle-fille.
4: Ah, ok.
3: Et il a terminé sa vie avec la femme de son beau-fils.
4: Ouais.
3: Mais Jeannine, bon,
4: elle est open, Jeannine. Hein, elle est très open.
5: Jeannine, elle est bonne esprit, on dit dans le métier.
4: Elle est open.
3: La preuve qu'elle a survécu à tout ça, c'est qu'elle vient simplement de nous quitter et que l'équipe lui consacre une page entière.
4: Jeannine
6: Longo.
7: C'est Anctil.
6: C'est Jeannine Anctil, oui.
3: Jeannine Anctil. Bonne réponse. C'est incroyable.
5: C'est bon délire, hein, cette famille.
3: Mais c'est très, très bon délire. C'est une histoire absolument incroyable.
4: Ouais, je savais pas.
3: Je savais pas que c'était à ce point-là, quand même, cette histoire de famille.
6: Mais il n'y a pas de consanguinité, en fait.
3: Ben non, non, non. Puisque sont ses beaux enfants.
7: Mais juste un peu de promiscuité. Ouais.
3: Oui, c'est
6: ça. Non, mais ce qui était fou dans leur couple, c'est qu'elle le suivait absolument partout. Ouais. Même quand
5: elle
6: il s'entraînait,
5: jalouse.
6: Elle le suivait.
3: Bah, elle avait intérêt.
5: Parce qu'apparemment, si...
7: En voiture.
6: Non, mais ce que je veux dire, lui ne faisait rien, en fait, c'est dans l'autre sens. C'est-à-dire qu'il n'allait même pas s'entraîner si elle venait pas avec lui.
5: Ouais.
6: Donc c'est fou cette...
3: Et elle le suivait à bicyclette, ce qui était quand même assez formidable parce qu'il allait vite.
7: Des fois, elle le dépassait.
6: Non, mais il avait besoin d'elle, c'est ce que je voulais dire.
5: Oui,
6: et en fait, je connaissais la réponse.
8: Mais c'est bien, c'est bien.
6: Mais non, parce que du coup, j'ai pas été assez vite. Quand Laurent a fini la question, c'est Gérard qui a dit la réponse.
8: Oui, mais Gérard,
6: alors que je le savais.
9: C'est vrai, on forme une équipe, on est tous ensemble.
6: Oui, j'ai bien compris.
5: Comme la famille de Jeannine.
9: Ah ouais, alors qui veut se taper bout de boule?
3: Allez, une autre question pour monsieur Richelieu qui habite l'île d'Abo dans l'Isère.
8: Ah, comme le cardinal.
3: Et la question concerne ce 256 mètres carrés à vendre au 17 quai Voltaire à Paris, vue imprenable sur la Seine et le Louvre. 5,3 millions d'euros.
5: J'ai fait une offre.
3: C'est la mise à prix. Prix de départ, hein, attention, ça risque de monter aux enchères.
10: Oui, c'est mon appartement.
3: Allez-y.
10: C'est mon appartement qu'on veut vendre maintenant, alors que je suis mort il y a quelques années maintenant, l'appartement de Karl Lagerfeld.
3: Excellente réponse de Christophe Beaugrand.
10: Il y a même l'emplacement où dorment mes choupettes.
7: Mais c'est très bruyant et c'est à l'ombre.
3: Ah, comment vous savez ça, vous?
7: Parce que le Quai Voltaire, c'est à l'ombre.
3: Monsieur Lagerfeld, pouvez-vous nous faire la visite de l'appartement?
10: Allez. Alors, c'est extrêmement simple. Il y a évidemment des murs qui sont absolument magnifiques en marbre de Carrare. On peut voir une vue absolument imprenable. Il y a également des grandes pièces pour mettre des vêtements très jolis. Et par contre, je refuse de vendre cet endroit à une grosse. Que ce soit clair. C'est un endroit pour les filles minces qui ressemble à des cintres.
3: Et comment elle s'appelle, votre chatte, là? Elle était où?
10: Choupette, dans... Choupette.
3: Il y avait une pièce pour Choupette.
10: Il y avait une petite pièce pour Choupette. Ah oui, c'est la seule petite chatte qui a accompagné ma fille.
3: Une petite pièce de 90 mètres carrés.
10: Oui, un petit truc absolument simple. D'ailleurs, elle a hérité de la moitié de ma fortune.
3: Mais en tout cas, l'appartement est aux enchères pour ceux que ça intéresserait. Hein, quand même 5,3 millions
5: prix
3: d'euros.
5: Prix de départ, prix de départ. Parce que là, c'est pas, ça va partir beaucoup plus haut.
3: Ah, vous croyez?
5: Ah, bien sûr. Moi, j'ai fait un peu d'immobilier quand j'étais plus jeune. Et
10: les appartements de stars, ça marche?
5: Non, mais ça va partir. Bien sûr, c'est ce qu'on appelle un bien exceptionnel.
3: J'y foutrais pas les pieds parce que moi qui suis allergique aux chats, je suis sûr que ça...
10: Il reste des poils de Choupette?
3: Ah bah Choupette doit avoir laissé des poils partout.
5: C'est bien sûr.
9: Elle est morte, Choupette?
3: Je crois pas.
10: Non, elle est toujours vivante, Choupette.
9: Elle vit où, alors?
10: Elle vit avec la gouvernante de Karl Lagerfeld qui a récupéré...
7: Elle s'est installée à Miami.
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3: J'ai prévu des questions d'un niveau très très difficile.
9: Hein. Oh là. On est là.
3: Alors d'abord, videz votre bouche, oui, Isabelle. Faut toujours qu'elle commence son goûter au début de l'émission, quand même. Regardez, le nombre de pains au chocolat réserves, et croissants que vous avez...
9: Eh ben, 4 petits pains au chocolat, ça fait un pain au chocolat normal. Hein.
3: C'est vrai, vu comme ça, mais enfin quand même. Vous mangez pas le midi chez vous.
9: C'est gratuit, c'est gratuit, moi je prends. Hein.
3: Vous êtes contente de revoir monsieur?
9: Ouais, très.
3: Je vous parle pas de Joyce Jonathan, je vous parle de Fabrice.
9: Ah, oui,
3: non,
9: oui,
3: parce que Joyce, je sais que vous êtes un peu jalouse.
9: De... Non.
3: De notre chanteuse.
9: Non, c'est pas de la jalousie. Jamais aimé avoir des initiales chichi.
3: Ah oui, j'avais pas pensé à ça, c'est vrai. Non, ouais. Mais pour d'autres raisons, parce que j'ai une relation un peu particulière avec Joyce.
9: Ouais, bah, vous faites ce que vous voulez de votre sexualité, je m'en fous. Hein. Chacun son mauvais goût. Hein.
3: Bon, elle est jolie comme un cœur.
9: Bah, vous trouvez que c'est bon, un cœur? C'est dégueulasse, ça ruisselle.
3: Un cœur, c'est très joli, un cœur.
9: C'est pas beau comme organe. Hein. Je préfère le foie, enfin pas le mien, mais bon. Ou le cul.
3: Ah, le cul, ah, vous aimez le cul, vous?
11: Des belles fesses, oui. J'étais à un défilé cette semaine.
3: Ah oui.
11: Le défilé Etam, il y avait des fesses magnifiques. Ah oui, des belles fesses.
3: Mais vous étiez dans le défilé ou dans le
11: public? Non, je regardais.
9: Franchement, réfléchissez.
11: mais quelle mauvaise.
9: Bah, ah, vous connaissez l'histoire des deux fesses qui disent « Oh là là, tu vois que ça pue dans le couloir ?»
3: Ah ben voilà, un bon début.
9: Ah, ça commence.
3: Je crois qu'il est temps de commencer par une première citation pour Laurent Camurac, qui a dit « S'aimer pour la vie, il faut en être convaincu, mais il ne faut pas en être sûr. »
9: Sacha Guitry !
3: Voilà. Pour Pascal Venoux, qui habite Pradé dans le Var, plus difficile, quelqu'un qu'on cite plus rarement en grosse tête, qui a dit « Tout peut arriver dans la vie, surtout rien. »
12: C'est un Français
3: assez pessimiste, hein, il faut bien le dire.
12: Début 20e.
3: Alors là, très contemporain, toujours vivant.
12: Embêtant, oui.
11: Mais s'il est pessimiste, il est toujours
12: vivant. Un écrivain.
3: Un grand écrivain vivant, oui.
12: C'est un romancier.
3: Romancier.
9: Français.
3: On dit un de nos meilleurs romanciers français.
12: Michel Houellebecq.
3: Bonne réponse de Christophe Barbier et Joyce Jonathan. Une citation pour Claire Pascal, qui habite à Loigne, dans le Pas-de-Calais, qui a dit « Celui qui a 50 ans a la même vision du monde qu'à 20 ans a perdu 30 ans. » C'est pas mal.
9: Ouais, on dirait du moins ça.
12: Un humoriste?
3: Ah, c'est pas un humoriste du tout. D'ailleurs, je vous conseillais pas de rigoler avec lui.
11: C'est un homme politique?
12: Mike Tyson?
3: Ah, alors, pas Mike Tyson, mais...
12: Mohamed Ali.
3: Mohamed Ali, bonne réponse de Monsieur Hage. Pour Madame Mardanova, qui habite la Guerche de Bretagne, en Ille-et-Vilaine, une question et une citation plus culturelle. Attention, c'est quelqu'un, je crois, qu'on n'a jamais cité aux grosses têtes. Non. Qui a dit « Les allusions sont les lettres anonymes de la conversation ».
13: Oh. Ah. Pas mal.
3: Ah, c'est pas mal.
13: Ah, oui.
3: Les allusions sont les lettres anonymes de la conversation.
11: Ah, ça, c'est une femme.
3: C'est une femme qui a dit ça. C'est bravo,
11: Joyce.
3: Hein. Louise
11: de Villemorin.
3: Française. Louise de Villemorin. Non.
12: Écrivaine.
3: Femme de lettres française.
13: Elle est morte.
3: Morte en 1821.
9: Ah. Anna de Noailles.
3: Comment vous dites?
9: Anna de Noailles.
3: Anna de Noailles, non.
12: Simone de Beauvoir.
3: Non, Épistole. Bah non, non. Non.
9: 1821. Germaine de Staël.
3: Comment vous dites?
9: Germaine de Staël.
3: Non plus, non, non.
12: Vous dites qu'on ne la cite jamais.
13: Germaine de Staël, il dit ses voisines, lui.
9: La comtesse.
3: Quelle comtesse?
9: De Ségur.
3: Ah non, non, non, non, non.
12: Marie-Antoinette.
3: Mais elle était comtesse, ça c'est vrai.
9: Elle était comtesse.
3: Elle était comtesse. Ah. Et d'ailleurs, on disait d'elle que c'était peut-être la femme avec laquelle
9: Dubarry
3: ont le mieux aimé causer Napoléon et Monsieur de Talleyrand. Dubarry, non.
12: Sophie.
3: Quoi, Sophie?
12: Le malheur de Sophie.
9: Juliette Récamier. Juliette Récamier.
3: Juliette Récamier, non. Non.
9: C'est pas Madame de Beaufort.
3: Non plus. Non, non, non.
14: Non, c'est un fromage. Ça,
9: Est-ce que son mari, donc le comte, était un comte d'empire?
13: Oui, oui, c'est ça. Un comte d'empire.
3: C'était une dame du palais de l'impératrice Joséphine, vous voyez. Elle a écrit...
12: Ange gardien?
3: Trois volumes, non pas Joséphine, Ange gardien. Trois volumes de mémoire, racontant avec détail tout ce qu'elle a vécu auprès de l'empereur, vous voyez.
9: Est-ce qu'elle a été peinte?
3: Ah oui, elle a été peinte par Guillaume Descamps. Là, elle est assez jolie. Je l'ai devant les yeux.
12: Comtesse de la Joconde?
3: Et
12: elle était mariée avec quelqu'un qui travaillait avec l'empereur ou pas?
3: Alors ça, non. Non, non, non, non, non, non.
12: Elle était avec un chauffeur Uber. Non. Mais il faisait quoi, son mari?
3: Son mari, il lui a fait des enfants, déjà.
12: Oui, ça, c'est des...
3: Deux fils, Charles, de quelque
9: Madame
3: chose.
9: De Rémusat.
3: Madame de Rémusat. Ah, bonne réponse de Christophe Barbier, c'est revenu.
12: Bravo. Bravo.
3: Une vraie grosse tête, Christophe. Bravo.
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3: Ah ça y est, c'est l'automne, hein, on est le 21 septembre, je vous le rappelle.
9: Enfin, le 23, mais
3: le 23, mais enfin ce que je veux dire,
14: voilà,
3: c'est que...
14: Voilà, Alzheimer, ça commence. Et Bouvard, ça commençait pareil.
3: Mais non, ce que je veux dire,
14: si,
3: c'est...
14: Si, ça commençait pareil, Bouvard.
3: Ce que je veux dire, c'est que le 21 est passé, ça y est, on est dans l'automne. Ah. Non, parce que quand on est le 21, on sait jamais dire si... Est-ce que c'est aujourd'hui, demain, là, oui. Là le 23, on en est on sûr. Est.
11: Voilà.
3: C'est l'automne.
14: Et le ciel le prouve.
3: Hein, les feuilles mortes se ramassent à la pelle.
14: Les gens morts aussi.
3: Et évidemment, là, je sens que ça va intéresser Paul Elkarat et Christophe Barbier, puisque nous
14: on
3: sommes...
14: On va parler fringues.
3: Non.
14: Puisque... Allez, puisque... question sur la page de Louis.
9: Le mec qui dit ça, je suis mieux habillé que lui, quoi.
3: Puisque nous sommes...
14: On a deux égéries Célion dans la
3: merde.
14: Chanson. Non, mais on a quand même deux égéries Célion, c'est rare. T'en es où avec Uniqlo, Christophe? Ils t'ont mis un peu de sous de côté, là? Il y a un défilé, il y a quoi?
3: Vous n'êtes pas non plus le mieux habillé.
14: Moi, j'en ai pour plus d'une barre de fringues sur moi.
3: La plus élégante, on le sait, c'est notre princesse. Bien. Regardez Ariel.
14: Ah, je crois qu'il parlait Marcella.
9: En couleur d'automne, d'ailleurs, Ariel. C'est magnifique.
11: Voilà, c'est vrai.
3: Et le pire, c'est Ryu, là-bas. Vous voyez.
9: Oui, c'est la chemise par bonheur.
14: Mais c'est les fringues à sa sœur, lui. Il dit pour rien. Mais...
11: On dirait toujours des chemises cubaines, tu vois. Ah,
14: mais non, mais il tourne dans le biopic de Carlos, là.
11: Quoi?
14: Enlève les fringues du tournage. Mets tes fringues à toi, t'es con ou quoi?
9: Non, parce que j'ose pas mettre de chemise blanche parce que je transpire beaucoup et on va voir les auréoles.
3: Oui, puis faudrait pas qu'Ariel vous confonde avec BHL.
11: Non, alors, non, ça, il n'y a pas de danger. Oh
3: alors, voici la question.
8: Elle est déjà sans lévitation.
3: Pour Olivier Sousseron, donc, cette question concerne évidemment un des poèmes les plus célèbres de Paul Verlaine, Chanson d'automne, que vous connaissez, monsieur Barbier.
18: Vaguement, vaguement.
3: Comment ça, vaguement?
18: Je vais laisser Paul répondre. Là,
3: les sanglots longs des violons de l'automne.
18: Berce mon cœur d'une langueur monotone.
3: Alors, justement, je viens de vous entendre, monsieur Barbier, dans ce poème de Verlaine, on commet souvent une erreur. Laquelle? Erreur

0: doit-on pas commettre quand on récite la chanson d'automne de Paul Verlaine? Et d'ailleurs, vous venez de la commettre.
1: Faut dire langueur et pas longueur.
0: Ah non, non. Non.
2: Répète, s'il te plaît.
1: Les sanglots longs des violons de l'automne bercent mon cœur.
0: Blesse mon cœur. Bonne réponse de Paul Elkarat.
1: Ça berce, c'est blesse.
3: Mais c'est pas...
0: Effectivement.
3: Moi, pour moi, c'est pas une erreur, j'ai toujours dit blesse, moi.
0: Ah bah, oui.
1: Non, mais moi, j'aurais tendance à dire berce. C'est peut-être plus joli, d'ailleurs, non?
0: Et je vais vous dire pourquoi.
3: Moi, j'ai dit baise, moi.
1: Parce que.
3: Parce qu'en 1944. On en parle, ce poème.
1: En 1944, quand ils ont annoncé le débarquement, ils ont dit berce.
0: Alors non, ils ont dit blesse. Et c'est Charles Trenet qui, dans sa chanson, parce que Charles Trenet a repris le passage, et Trenet, lui, dit berce au lieu de blesse. Ouais. Ouais. Et d'ailleurs, il dit aussi de-ci, de-là, au lieu de deçà, de-là. Quinquin. Ah non, quinquin, c'est encore autre chose, ça.
3: Il a dit aussi à Hitler. À la fin du poème.
0: Et même Léo Ferré, d'ailleurs, a repris le poème en transformant le verbe. Il ne s'agit pas de berce mon cœur, mais blesse. Mon cœur, c'est ça le poème original de chanson d'automne. Les sanglots longs des violons de l'automne blessent mon cœur d'une langueur monotone, tout suffocant et blême quand sonne l'heure. Je me souviens des jours anciens et je pleure. Et je m'en vais au vent mauvais qui m'emporte de ça de là, pareil à la feuille morte. Voilà, mais ça, on avait déjà posé des questions sur, on va dire, le dernier passage de ce célèbre poème. Tiens d'ailleurs, question subsidiaire, qui est paru dans quel livre de Verlaine? Comment s'appelle ce livre dans lequel est paru chanson d'automne?
4: Romance sans parole?
0: Comment vous dites?
4: Romance sans parole.
0: Ah non,
4: Ah bah c'est poème saturnien.
0: Poème saturnien, bravo. Ça c'est bien. Ah non, mais ça, c'est fort. Ah bah, puisqu'on continue avec l'automne, voici...
4: Et pourtant, ça tourne pas bien chez moi.
0: Ah non, ça, j'ai bien compris.
3: Ah, qu'est-ce qu'il est drôle. Il a tous les talents. Il a tous les... C'est dommage, il a une toute petite bite. C'est dommage, hein.
0: Comme dirait Pierre Bénichou, si tu l'avais dans la bouche, tu dirais pas Strasbourg.
3: Bien sûr. Mais bien sûr que c'est faux, Paul. T'es monté comme un poney, alors. Non, le problème, c'est Rioux, lui.
0: Bon, dis, tu peux poser...
3: Non.
0: Vous vous rendez compte que je suis en pleine poésie sur l'automne.
1: Allez-y.
0: Je vous donne du Verlaine. Et maintenant...
3: C'est bien qu'il y ait les deux.
0: Et maintenant, tiens d'ailleurs, un deuxième poète à identifier. Voilà un autre poème sur l'automne. Dans le brouillard s'en vont un paysan cagneux et son bœuf lentement dans le brouillard d'automne qui cache les hameaux pauvres et vergogneux. Et s'en allant là-bas, le paysan chantonne d'une chanson d'amour et d'infidélité qui parle d'une bague et d'un cœur que l'on brise. Oh, l'automne, l'automne a fait mourir l'été. Dans le brouillard s'en vont deux silhouettes grises.
5: C'est Alors simple. Peut-être Lamartine.
0: Ah non.
3: C'est Karine Lamartine.
1: C'est 19e ou c'est 20e?
0: 1913.
3: Karine Lamartine.
4: Apollinaire.
0: Guillaume Apollinaire. Encore une bonne réponse de Paul Elkarat.
4: Dans alcool. Non?
0: Dans alcool. Bon, bah alors je vais passer à un poète plus contemporain qui a démarré son texte par « Poster devant la fenêtre, je guette les âmes essolées ». Et d'ailleurs, son vrai nom, c'est Mahmoud Niang. Mais on le connaît sous un autre nom, effectivement. Et ça, c'est son nom...
3: De scène?
0: Non, mais son nom d'auteur.
3: Ah, c'est son nom chez Daesh?
0: Mais non.
3: Parce que quand on arrive chez Daesh, ah Christophe, tu te rappelles, on nous file un pseudo.
0: C'est quelqu'un qui est né à Dakar, mais qu'on a adopté chez nous en France. Et c'est vrai que vous devriez tous connaître et reconnaître ces premiers vers que je viens de vous donner.
1: Ampatouba.
2: Mais vous ne les avez pas prononcés, les vers.
0: Ah bah si, j'ai prononcé les vers.
4: Ampatouba.
0: Non.
1: C'est pas Saint-Gor.
0: Non. Posté devant la fenêtre, je guette les âmes esselées. Posté devant la fenêtre, je regrette de n'y avoir songé.
5: Ah, je sais, Aimé Césaire.
0: Mais non.
1: C'est un chanteur aussi?
0: Pardon.
1: Il est chanteur.
4: Oui.
3: Manu Dibango. Pierre Perret.
4: Youssou N'Dour, non?
0: Non. Posté devant la fenêtre, je guette les âmes esselées. À la faveur de l'automne, posté devant la fenêtre, je regrette de n'y avoir...
3: Tété. À la faveur de
0: Tété. C'est Tété, évidemment.
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4: Ah bah tiens, une question mythologique pour Valérie Barque qui habite Puteaux. De qui Hylas, Abderos, Philoctète, Diomos, Péritoas, Phryx étaient-ils les petits amis ?
5: Oh bah dis donc, alors, elle en a eu elle, hein.
6: Oui.
4: Ah non, c'est un homme qu'il faut trouver.
7: Ah, il était gay.
4: Oui.
7: Ah, percé.
8: Jupiter. Oh.
4: Tous les hommes sont pas percés.
9: Non.
8: Jupiter.
4: Jupiter, non.
8: Alibaba.
4: Ah non, Alibaba, non. Non, non. Alibaba. On est dans la mythologie grecque,
7: oh,
4: évidemment.
7: Ah, je savais pas qu'il y avait des gens de la paroisse dans la mytho. Ouais.
5: Ah bah. Tu m'as vu que ça, dis donc.
7: Amoclès.
4: Amoclès. Ça n'existe pas, Amoclès.
7: Bah, l'épée d'Amoclès.
4: Deux d'Amoclès.
5: Deux d'Amoclès. Oh, ça va.
7: Vous chipotez toujours avec moi. C'est dingue, hein.
5: L'épée de la dame Oclès.
4: Oh, il nous aura tout fait. Mais il en loupe pas une.
7: Pygmalion.
4: L'épée d'Amoclès.
7: Pythagore,
4: Pythagore, Damoclès, non, non.
8: Socrate.
4: Non, mais au moins il donne des noms de Grecs.
7: C'était un philosophe.
4: Un philosophe, non, non, non.
7: Un demi-dieu.
5: Mais non, il était.
8: Diogène.
7: Alexandre le Grand.
4: Alexandre le Grand, non, non.
7: Il avait quatre pattes.
4: Oh,
7: mais il faisait ça.
5: C'était Payot, non, non.
6: Il était à quatre pattes.
7: C'était Payot.
4: Non, non.
6: Le Minotaure.
4: Le Minotaure, non, non, c'est un des héros les plus vénérés.
7: Cerbère. Mais Janus.
4: Mais non.
7: Achille.
4: Achille, non. Ulysse, non.
6: Zeus.
4: Zeus, non.
7: Sénèque.
4: Non, mais en revanche, il a un lien familial avec Zeus.
7: Son fils. Son fils.
4: Alors, bah, mais qui alors?
7: Ah, Hadès.
4: Mais non, mais non, mais non.
7: Mais il a eu plein de fils. Mais attends, attends, je connais tous les fils
6: mais
7: de Zeus.
6: Je
7: alors, attends.
6: Apollon.
4: Pardon, Hélène.
6: Non, non, il me.
5: Ah, je crie, bah oui, je ris parce que je suis dans l'action. Ouais, bon. Mais j'aime calmer.
4: Ryu, non. Quand vous allez baiser, faudra pas crier.
7: Je suis très bruyant, vous savez, Hélène. Hein. J'adore crier.
8: Elle n'entendra plus vu qu'elle sera étouffée.
5: Ne vous inquiétez pas, il fait que ça. Il crie, c'est tout.
7: Non, parce que je fais des pompes et tout. De, voilà, pendant l'amour, je fais des pompes.
6: On attendra que tu maigrisses de 10 kilos.
7: Alors, c'est quoi la réponse ?
4: Héraclès. Héraclès, c'est-à-dire ?
5: Eh ben, Hercule.
4: Hercule, Héraclès.
6: Ah, voilà.
4: Bonne réponse de Stevie.
7: Certes, les fils de Zeus. Petit fils.
4: Hercule, et oui, Hercule, des 12 travaux d'Hercule.
8: Les 12 travelots d'Hercule.
4: Eh ben oui, ben non, mais à cette époque, vous savez, on était bisexuels, hein.
5: Mais c'est l'église qui a inventé qu'on devait être avec qu'un homme devait être avec une femme, parce qu'avant, se passait très bien. Bah, depuis la nuit des temps, hein.
4: Ouais, enfin,
5: même sous Louis XIV, le frère de monsieur, c'était quand même la plus grande pédalerie de l'époque. Et c'était le frère du roi.
4: Faut quand même bien que les gens se reproduisent, monsieur Boulet, voyez-vous.
5: Non, mais, oui, il en faut, mais pas trop non plus.
7: Faut.
5: Ben oui, mais on arrive à 8 milliards, il y en a la moitié qui crèvent la dalle. Oh, vive les pédés, hein.
7: Ah bah oui.
5: Ah oui. Ah non, mais c'est vrai.
4: Bon, dites-moi, Hercule, là.
5: Oui.
4: Alors, personne ne savait, vous voyez, c'était une bonne question.
5: Ah oui.
4: Hercule, Héraclès, le fils de Zeus et d'Alcmène, un des héros les plus vénérés de la Grèce antique. Tout le monde connaît, évidemment, les 12 travaux d'Hercule. Eh ben oui, il avait des petits compagnons, des héromènes, comme on appelait ça.
7: Ça, alors,
6: Héros.
5: Faut que je mette un portrait d'Hercule chez moi, du coup.
4: Mais non, mais c'est... Iolaos, Hylas, le fils de Théodamas, Admet, Philoctète, Diomos, Péritoas, Phryx.
6: Mykonos.
4: Ah non, Mykonos, c'était pas. Il faisait The Voice déjà à l'époque. Mais tous ces noms, ce sont bien des noms d'amants d'Hercule, le héros.
8: Ah, je savais pas.
4: Que vous appelez
5: Héraclès,
4: en fonction évidemment de la mythologie grecque ou romaine. Bravo à Logérias et à Stevie.
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0: Ça, ça, après, on n'en parle plus. D'accord. Mais est-ce que c'était votre rêve d'aller au Pérou ?
4: Eh bien, votre réponse, votre question m'intéresse et je vais y répondre. Et...
0: Parce que mon rêve, c'est la Syrie, par exemple.
4: Et sauf que si j'y réponds sérieusement, vous allez dire, ça y est, il fait encore son malheureux et ceci, cela.
0: Non, non, non.
4: Eh ben oui, quand j'étais enfant.
0: Ah ben voilà, ça, c'est une vraie histoire.
4: J'achetais les fascicules de Alpha Junior. Et on faisait les encyclopédies en achetant chaque semaine un fascicule chez le marchand.

0: journaux, et un des premiers fascicules Alpha Junior était consacré au Pérou. Et je me suis dit, je devais avoir 10 ou 11 ans, un jour j'irai au Pérou.
1: Oh, c'est beau.
0: Voilà. Voilà.
1: C'est beau. Ça, c'est beau.
2: Moi j'avais lu une BD sur le Cap d'Agde, ouais. Du résultat. Ben, tu voyez... connais plus du slip et gros zibouille. Bah du coup, à 15 ans, mes parents, ils m'ont dit, allez hop.
0: Attendez, comment vous les avez appelés?
2: Plus du slip et gros zibouille. Vous connaissez pas les aventures des deux bonhommes, là, au Cap d'Agde?
0: Plus du slip et gros zibouille.
2: Et gros zibouille. Bah c'est une bande dessinée un peu olé olé, mais moi, mon oncle, il lisait ça. Avec mes nièces.
0: Bah j'ai bien fait dire Alpha Junior. Pour Michel
2: mais
0: Richard.
2: Du coup, vous êtes pas déçu. Non mais, juste après, on n'en parle plus. Mais vous n'êtes pas déçu de votre voyage? Vous n'êtes
0: pas du tout. Pas du tout. Est-ce que j'ai l'air déçu? Je reviens épanoui, je suis heureux. Je vous revois en plus après.
2: Mais alors, qu'est-ce que vous avez envie de faire maintenant? Généralement, un voyage, ça marque les esprits. Vous avez envie de quoi maintenant? De mettre un bonnet péruvien? De gravir les montagnes? De quoi?
0: Non, j'ai envie de gagner à nouveau un peu d'argent pour pouvoir repartir.
2: Parce que ça a un prix quand même. Parce que c'est pas cher là-bas. C'est cher?
0: Ah non, c'est pas cher. Alors en plus, ça, c'est vrai que c'est pas cher au Pérou.
2: C'est combien la baguette? Oh ben, la choucroute de la mer. La choucroute de la mer, c'est
1: pas. C'est pain au chocolat ou chocolatine?
2: C'est
1: pas.
0: C'est pas une baguette, il n'y a que des flûtes là-bas.
2: Non mais le menu aux courtes pailles, c'est combien? C'est 12 euros?
0: Mais même les restaurants, évidemment, sont pas chers. Là-bas, vous pouvez manger pour 2 euros, bien sûr.
2: Ah, c'est bien le tiers.
1: Oh là là.
0: Bah oui, évidemment, enfin 2 euros, l'équivalent...
1: Mais ne prenez pas cet air supérieur pour, alors qu'on apprend de
0: enfin,
1: vous.
0: Enfin, c'est pas en 2 euros, il faut multiplier par 4, en gros, pour avoir le prix en sol péruvien, voilà.
3: En sol?
0: Oui, c'est des sols.
3: C'est quoi, les salmanières?
1: Mais le sol.
0: La monnaie, c'est le sol.
3: Ils payent en poisson, là-bas?
0: La monnaie, c'est le sol.
1: Parce qu'il faut se baisser pour le ramasser.
0: Et donc vous divisez par 4 et ça vous fait le prix en euros, en gros.
2: D'accord.
0: Voyez, voilà.
2: Et on rencontre des gens facilement ou les gens sont... Non mais, moi j'aime bien savoir quand je vais dans un pays si les gens sont accueillants. Et les pays qui sont plus accueillants que d'autres. Alors, la France, c'est pas le plus accueillant. Enfin, alors, le Pérou, vous arrivez, vous sortez de l'aéroport, vous dites quoi? Vous dites olé?
4: El Condor Paso.
2: Et tout de suite, quelqu'un vient vous parler? Comment ça se passe?
0: Hola, on dit hola.
2: Hola, hola. Hola Catal. Hola Quintal. Hola Quintal, si vous êtes gros.
0: C'est à peu près les... à peu près les seuls mots d'espagnol que je
2: mais les gens sont sympas, ils voient pas seulement le touriste occidental plein
0: mais
2: de thunes.
0: Pas du tout,
4: non,
0: pas du tout.
4: Ça serait fou.
1: Mais il y a la mer à Lima.
0: Oui, il y a la mer, oui, ça, il y a même des, tas de très jolies plages. Même.
1: Ah, je pensais que
2: et vous y avez pas été?
0: Mais si, bien sûr, je suis allé à la plage.
2: Avec votre slip arena, super.
1: Ah oui, mais alors quel temps il faisait là-bas? Il faisait chaud ou pas?
0: Très chaud. Je peux vous dire, alors, j'ai des ampoules aux pieds, j'ai trop marché. Si vous voulez savoir, ce que j'ai fait, j'ai trop marché. Voilà.
1: D'accord.
0: Beaucoup marché.
3: Il n'y a pas Uber? Il n'y a pas Uber?
0: Si, il y a Uber aussi.
3: Ah, il y a Uber au Pérou?
0: Bah, bien sûr. Ça, c'est... Alors, c'est vrai que ça aussi, ça change les voyages.
3: Mais non.
0: Il faut bien dire, le téléphone portable change tous les voyages aujourd'hui.
3: Et c'est quoi les conducteurs là-bas? C'est quoi? Parce qu'ici, c'est beaucoup de. Voilà. Et là-bas, c'est quoi?
2: Bah, c'est Umberto.
0: Bah, il y a des Vénézuéliens, il y a des Boliviens.
2: Ah, c'est leur Pakistanais à eux. D'accord. Non, et sur la plage, ils jouent à quoi les Péruviens? Ils jouent au Jokari?
5: Mais Lima, c'est pas au bord de la mer?
0: Ah, bah, si. Ah,
3: mais c'est pas dans géographie, toi, j'ai l'impression.
0: Ah, c'est ça, je vous confirme.
3: Ça, Machu Picchu,
2: on comprend pourquoi.
3: Heureusement qu'il n'y a pas de mieux d'affaires étrangères. Hein.
5: Ça, c'est au bord de la mer, Lima.
0: Ah, bah, plus au bord de la mer, vous ne pouvez pas.
5: Ah, d'accord.
0: Bon, j'avais même de très jolis couchers de soleil, voyez-vous, cher.
1: Et vous, vous êtes baigné dans la mer?
0: Non, je ne me suis pas baigné dans la mer.
1: Vous trouvez qu'il a pris des couleurs? Oui.
0: Oui, bah oui. Je suis
2: oui,
0: pas,
2: quand même.
0: Je suis pas lichon d'habitude, vous voyez.
1: D'accord.
2: Non, par contre, c'est que la fesse droite qui est bronzée, c'est marrant.
1: Pour 2 euros, tortilla de maïs y pes espada.
0: Qu'est-ce qu'elle dit?
1: Qu'est-ce que vous avez mangé pour 2 euros? La tortilla de maïs.
2: Il y avait les mêmes là-bas ou pas? Non mais qui avait préféré, la mer ou la montagne?
0: Vous ne croyez pas si bien dire, vous me parliez d'immigration, effectivement il y a une immigration chinoise.
2: Mais ils sont partout. Hein.
0: Il y a un quartier chinois, il y a Chinatown aussi
2: mais non.
0: À Lima. Oui absolument.
3: Ouais, partout, il y a partout des Chinatown.
1: Les bureaux de tabac sont tenus par les Chinois.
2: Mais est-ce qu'il y a un quartier chinois à Pékin?
1: Ah,
2: ça se demandait maintenant.
3: Non, donc quand vous commandez des Uber, c'est Xang Zingli qui est à l'approche.
2: C'est possible, ouais.
1: Il y a des pousse-pousse là-bas. Ou des touc-touc.
2: Mais non, des tac-tac.
3: Il y a Roselyne qui voudrait savoir si le Pérou c'est toujours en Afrique ou s'ils ont changé de place. Ils l'ont déplacé depuis.
0: Dites, je suis en train de penser, heureusement que vous n'avez pas été ministre des Affaires étrangères.
5: Ouais, je vous emmerde.
0: Alors, une question pour Mme Richard.
2: Enfin, ça vaut le coup d'y aller, quoi.
0: Oh.
2: Non, mais au final. Non, mais après, on n'en parle plus.
0: Regardez.
2: Après, on n'en parle plus, patron. Est-ce que ça vaut le coup?

0: aller au Pérou.
1: Regardez,
0: parce que moi je vais tous les week-ends à Melun. Si vous dites ça vaut le coup, je vais au Pérou, je vais dans le Pérou.
1: C'est quand même 11 à 12 heures de vol.
0: Quoi?
1: Bah oui, oui, ça, évidemment, faut, c'est pas la porte d'un côté, voyez.
2: Vous avez enlevé vos chaussures? Non, mais sinon on gonfle des pieds. Par contre, gardez votre slip, hein, ça peut aider.
1: Alors oui, c'est la première chose que je fais en avion, chérie Isabelle, j'enlève mes chaussures.
2: Mais pour un voyage long.
1: Oui.
0: Donc vous voulez nous dire que 5 jours au Pérou, c'est jouable?
1: Pas au Pérou, à Lima.
0: À Lima.
1: Parce qu'au Pérou...
0: Ah, si on veut faire le pays, c'est impossible. Et pourquoi alors?
1: Parce que c'est très grand.
0: D'accord.
1: Comprenez.
3: C'est grand. Vous êtes resté que 5 jours.
1: C'est plus grand que la France, le Pérou.
0: Mais enfin. Non.
1: Ben oui.
0: Il n'y a pas plus grand que la France, monsieur. Il n'y a pas plus grand que la France. Ça, c'est vraiment... Ça, c'est pas patriote. J'aime pas ça.
2: Non, mais...
3: Ça, je peux pas, moi. 12 heures de vol pour rester 5 jours, c'est impossible.
1: Mais enfin, écoutez, c'est ça.
0: Il arrive à dormir en économie.
1: Pardon.
2: Il y a le décalage horaire.
1: Ben, il y a 6 heures de décalage, oui.
2: Et vous avez pas l'air décalé.
1: Non, je suis du Havre, je suis pas de Calais. Oh non, non, écoutez.
0: Allez, on enchaîne, patron. On enchaîne.
1: Alors, pour Michel.
0: Mais vous y retourneriez? Non, mais après, on n'en parle plus. Mais est-ce que, par exemple, parfois, on va dans un endroit, on dirait que j'y retournerais?
1: Oui, bien. Oui, j'y retournerais. Rien que pour plus voir vos gueules. Oh là là là là là là là là. Mais écoutez, oui, ça suffit 4 ou 5 jours dans une grande ville.
3: Non, mais quand vous faites 12 heures de vol, surtout que vous allez dans un pays où il y a un décalage horaire, je peux pas rester 5 jours, c'est impossible.
1: Bah, moi, ça me dérange pas.
3: Bah, non, bah, vous bah, faites
2: moi,
3: plus ça, vous ne faites
2: aussi,
3: plus ça.
2: Il faut amortir quand même.
3: Bah oui.
0: Et en plus, si t'arrives là-bas, que tu tombes malade, tu chopes une tourista. Tu restes 4 jours au lit, à te chier dessus. On t'a tout perdu, quoi.
2: Il y a non, des touristes.
0: Ça arrive dans ce genre de pays, le moindre riz complet, attention.
2: Il y a des touristes là-bas?
1: Il y avait moi.
0: Tourista, oui.
1: Oh, regardez la tourista. Non, vous me faites chier, c'est le cas de le dire.
0: Oh, allez, on enchaîne, patron.
1: Pour Michel Richard.
0: Et vous irez où la prochaine fois? Vous avez d'autres rêves de destination que le Pérou?
1: J'ai plein d'autres rêves. J'aimerais aller en Australie, je suis jamais
0: mais
1: allé.
0: Mais c'est
1: en
0: ah non, loin.
2: Pas l'Australie. Mais
4: tant que vous lui répondez, on est foutu, là.
3: À l'Australie, il y a 24 heures d'avion, vous avez qu'à faire un week-end. Vous avez qu'à faire un week-end là-bas. 24 heures d'avion, vous restez samedi, dimanche et vous rentrez lundi, comme ça c'est bien.
0: Ah oui, ça n'a aucun. Ne partez pas un week-end.
3: Ça va être super.
2: Mais non, en Australie, il y a plein de bestioles horribles.
0: Les Australiens, c'est les Anglais gros et bourrés. Non. Et bronzés, ils sont bronzés.
1: Les kangourous, c'est sympa, un kangourou.
2: Non, mais il y a des grosses araignées, il y a des mygales, il y a des serpents. Non, il faut pas y aller.
0: Mais il n'ira pas dans la jungle, patron.
1: Là, il y avait des tortues, par exemple.
2: Ah oui, mais les tortues.
1: J'ai vu des belles tortues au Pérou.
3: Les fameuses tortues Lima.
0: Moi, il y avait quelqu'un en bois de Boulogne, là, un Péruvien, qui faisait la tortue avec ses couilles. C'est peut-être la même personne que vous avez vu, patron. Non, mais sérieux. Non, mais écoutez, moi aussi, j'ai mon côté touriste et découvreur de... Voilà.
4: On n'a pas répondu à une question, mais on est crevés. Hein.
3: Non, mais l'Australie...
0: Et à part l'Australie, vous iriez où en week-end, patron? Le château de Chambord, ça vous dit ou pas?
4: Stuttgart, vous connaissez Stuttgart? C'est très joli.
1: Ah ben non, mais il y a des... Alors, j'adorerais retourner à Berlin, mais c'est...
4: J'aime... Non, j'ai dit Stuttgart, j'aime pas dit Berlin.
1: J'aime voyager.
4: Vous avez bien raison.
1: J'ai quand même le droit d'en profiter. Regardez vos gueules, vous qui voyagez pas.
3: Moi, j'ai fait un voyage et je suis resté ici. Hein.
1: Vous êtes bien allé en Thaïlande, vous, c'est monsieur Haz. Est-ce que je vous fais la leçon?
3: Je suis resté 3 semaines, moi.
1: Oui.
0: C'est vrai? Et même pas une MST, rien. T'as 3 semaines à Pattaya, pourtant t'as dû rigoler quand même. Oui. Bon, patron, vous par exemple, si on pouvait se faire un week-end entre grosses têtes, vous iriez où avec nous?
1: Oh, avec vous?
0: Non, mais avec nous tous.
1: Ah, je ferais une petite croisière au Groenland.
0: Ah, c'est sympa.
2: Ça. Ah, c'est bien le Groenland. Mais à Berlin, ce qui est bien, c'est qu'il y a un zoo. Et il y a un rhinocéros albinos. Non, mais c'est très extraordinaire. C'est
1: voyez, oui. J'aurais beau aller plus loin, possiblement jamais je retrouverai ce que je retrouve ici.
2: On dit pas un zoo, on dit un zoo.
3: À Berlin, on dit un zoo.
2: Non, on dit un igloo, mais un zoo.
0: Mais
2: pourquoi vous voulez faire l'Antarctique?
0: Mais on dit un igloo, pas un igloo.
2: Pourquoi vous voulez faire l'Antarctique avec nous?
3: Le Groenland,
2: ah oui.
4: C'est en haut, là.
2: Ouais. Mais il fait froid là-bas. Non, moi je
1: voulais pas que je vous emmène en croisière, Isabelle.
2: Ah non, j'ai le mal de mer.
0: Mais pourquoi vous voulez aller au Groenland avec nous, patron?
1: Mais parce que je trouve que ce serait sympa, un peu.
2: Mais il n'y a rien à voir.
0: Ah. Mais si, il y a des phoques. Mais vous allez au Groenland, patron?
2: Mais non, mais il n'y a rien à voir, à part de la glace et de l'eau.
1: Bah, c'est beau de regarder de la glace
3: c'est
1: et de l'eau.
3: C'est très beau.
0: Bon, moi, chez Picard, on reste une semaine chez Picard, on est bien. Hein.

0: Non mais sérieux, moi, je suis piqué à 3 jours. Il refile les clés, ils aiment bien les grosses têtes, il paraît.
1: J'ai bien fait de revenir.
0: Mais vous referiez pas quel pays, par exemple?
1: Comment ça, je referais pas?
0: Bah, quel... vous avez fait plein, vous partez souvent en vacances.
1: Il y a des pays où on a. Mais non, mais écoutez, c'est pas une conférence que je tiens ici, quand même.
0: Par exemple, le 93, vous referiez pas.
2: On a perdu en
0: la rive droite, la rive droite à Paris, vous referiez pas, par contre, par exemple.
1: Non, c'est. Je vais très peu rive gauche à Paris, voyez, par exemple.
0: Ah, vous êtes peu rive gauche?
3: Bah, ah, d'accord.
2: Rive gauche, c'est laquelle?
3: C'est là où il y a, par exemple, l'Institut du Monde Arabe, tout ça. Là.
2: Pourquoi, par exemple, l'Institut du Monde Arabe, tout de suite? Pourquoi, non, par exemple? Mais non, mais il y a plein de trucs à non, Paris. Par exemple, l'Institut du Monde Arabe. Voilà, non, c'est comme si moi, quand je te regarde, je dis, par exemple, la brasserie, voilà.
3: Non, l'Institut. Mais non, alors, je t'explique. Excuse-moi, je t'explique. C'est parce que j'ai un pote qui habite juste à côté
2: de... T'as un pote arabe?
3: Non, juste à côté de l'Institut du Monde Arabe, et je sais que c'est rive gauche, donc c'est ma référence. D'accord. Moi non plus, je n'y vais pas.
0: Moi, j'ai eu l'occasion d'aller au Pérou. Et en fait, j'ai refusé. Enfin, j'ai pas refusé, mais ça me paraissait trop loin et c'était pas assez long. Et puis,
1: Je vais vous dire qu'à l'aéroport, j'ai croisé quelqu'un qui voulait m'emmener en moto jusqu'en Bolivie.
0: Non.
1: Vous m'auriez peut-être pas revu.
0: Sylvain Tesson.
2: À Charles de Gaulle. À Charles de Gaulle, vous avez un taxi moto jusqu'en Bolivie. Ah, mais ils vont de plus en plus loin, ceux-là. Hein.
0: Attention, c'était un kidnapping, patron. Hein. Faites gaffe la prochaine fois.
1: Hein. Non, c'était à l'aéroport Chavez, ça s'appelle l'aéroport là-bas.
2: Ah, j'ai eu peur.
0: À chaque fois, c'est un démocrate, hein, le nom de l'aéroport.
1: C'est pas le Chavez qu'on connaît, c'est un autre. Et. Oh, et merde.
2: Mais quoi, là-bas, à l'aéroport, les taxis proposent d'autres pays, carrément. Espagne.
0: Moto, Espagne.
2: Brésil. Mais c'est quoi, il n'y a pas les villes avant, il y a pas.
3: Mais parce que c'est pas loin la Bolivie.
0: Mais racontez pas trop. Laissez-le raconter parce que c'est la dingue comme histoire.
3: C'est pas loin la Bolivie, on peut y aller en taxi.
2: Bah, demande à Roselyne, elle est forte en géographie.
1: Alors, mais
0: attendez, vous sortez de l'aéroport.
1: Non, je suis. Vous
0: êtes au duty free, vous achetez des Haribo, je vous connais.
1: Je m'apprête à prendre mon vol pour Paris pour rentrer, vous voyez.
0: D'accord.
1: Et j'ai cette chance d'être dans le lounge, le truc d'attente. Oui. Voilà, et là, il y a des gens qui attendent. Et là, il y a un jeune homme charmant qui s'installe en face de moi. Je fais comme si je ne le voyais pas. Je bouquine, je lis beaucoup, vous voyez. Je prépare les
0: livres. Alors, vous l'avez vu qui s'approchait.
1: Je prépare les livres du jour, vous voyez. Donc, j'ai lu aussi beaucoup pendant ce voyage. J'aime bien installer en terrasse, lire.
0: Tout en mettant son petit cul. Mais ça va, non. Non, mais vous l'avez dit, patron, excusez-moi, vous l'avez dit, je sais qu'il vient, mais je fais genre, je le vois pas. Excusez-moi. Bon, bref.
3: Bon, alors donc, vous.
0: Le mec
3: vous...
0: s'arrête, il est curé, oui, allez-y. Et là, ça commence. Si on lisait la Bible dans l'avion, bien sûr.
1: Ouais. Ah, mais non, je vous ai dit, j'ai fait plusieurs messes.
0: Moi, j'étais en week-end à messe il y a 3 semaines.
4: Contre Pétri.
2: Ah. Et donc le gars vient vous voir.
3: Alors,
2: et
3: le
2: vous
3: gars, il vient vous voir et vous dit Bolivie.
1: Mais non, un garçon charmant qui prenait l'avion pour aller à La Paz en Bolivie et là-bas il allait faire un raid moto, vous voyez.
3: Voilà. Et vous dit, vous proposait de faire un raid.
1: Voilà.
3: Mais pas de vous emmener de là où vous étiez en Bolivie.
1: Bah
3: si. Il a flashé sur Laurent. Non.
0: Oui, mais c'est une autre question, ça.
3: Ça, c'est. Non. Il vous a dit, rejoignez-moi.
2: C'était un quoi?
3: C'était un quoi?
2: Un Bolivien?
1: Ah non, un moche Livien.
0: Et vous avez pas dit oui, mais où est votre sens de l'aventure qui vous caractérise tellement, patron? Vous êtes un peu le Olivier Mine de la radio.
2: Bah, il a un sens du salaire. Avant, il devait rentrer pour RTL. Hein.
1: Exactement. Puis surtout, je savais que j'avais des amis qui m'attendaient ici.
3: Ah bon, oui, c'est vrai.
1: Bah, vous. Et ça me fait tellement plaisir de vous revoir.
5: Alors, c'est quoi la question?
2: Ouais, cette question.
1: Si vous saviez comme vous m'aviez manqué, cet humour qui vous caractérise les uns et les autres.
0: Mais vous savez, patron, vous n'avez pas fait la moto jusque La Paz, là, tout ça. Mais si vous voulez, en sortant du studio, vous pouvez vous faire un tour en scooter sur le périphérique avec moi.
1: Eh ben ça, c'est pas le Pérou. Et la question, pour Mme Richard, elle attend hein, depuis tout à l'heure.
3: Michel Richard.
0: Ah, c'est un transgenre, Mme Richard.
1: Michel Richard, elle habite à Morestel, dans l'Isère. La question, ce sera après la pub.
0: Oh non, voilà.
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1: Serge Serge Liadeau. Monsieur Chanson.
3: Oh non, oh, oui. C'est pas vrai.
1: Oui, il est toujours là.
3: Oh non, je croyais que t'étais mort.
4: Salut Christine.
3: Qui? Oh, mais ça fait plaisir, Sergio. Oh. Mais t'étais déjà à France Inter il y a 25 ans.
4: C'est vrai. Et Ruquier aussi.
3: Ah bah oui, c'est comme ça que je t'ai connu. Et puis, oh, c'est bien. Quelle émotion.
4: Oui, toujours en forme, je suis là. Ouais.
1: Et monsieur Liadeau, monsieur Chanson, a trouvé une idée très amusante. D'ailleurs, il va nous expliquer que c'est grâce à un camarade qui s'appelle Jérémy Lecomte qu'il a trouvé cette idée.
4: Voilà, Jérémy Lecomte, j'ai découvert ça sur les réseaux, sur Internet. C'est un musicien qui a l'oreille absolue. Il écoute quelqu'un parler. En général, ce sont des discours politiques. Et il se rend compte que quand on parle, eh bien, on émet une mélodie. Et donc, il fait des démonstrations à la trompette parce que c'est un trompettiste classique. Il appartient au concert Padeloup, notamment. Et vous allez voir, par exemple, le premier extrait, c'est une déclaration très agressive de Donald Trump. Hein, c'est un pléonasme chez lui, l'agressivité. Et il parle du mur du Mexique. Ça date de novembre 2019. Écoutez ce que ça donne.
1: Alors, attendez, qu'on comprenne bien. Oui. Hein, ce monsieur Jérémy Lecomte, il prend un discours et lui, il ajoute sa trompette, si j'ose dire.
4: Exactement.
1: Il ajoute sa trompette parce qu'il pense que le discours est tout aussi musical et la trompette va le prouver.

0: Ça c'est Donald Trump alors.
1: Voilà, c'est Donald Trump.
0: Alors peut-être ça marcherait mieux pour nous avec un discours en français.
1: Bien les paroles.
0: Voilà. Alors vous avez la même chose avec Macron, c'est
1: avec
0: ça?
1: Avec Macron, c'était le 16 mars, le fameux discours « Nous sommes en guerre ».
2: Ouais. Française, Français, mes chers compatriotes, nous sommes en guerre. Nous sommes en guerre.
3: C'est bien.
2: Nous sommes en guerre. Je veux dire ce soir très clairement, non seulement nous sommes en guerre, mais en même temps.
3: C'est génial.
2: Nous sommes en guerre. Oui. C'est pourquoi.
3: C'est chouette.
2: Je vous le dis avec beaucoup de solennité ce soir. Dans ce contexte, après avoir consulté le président du Sénat, le président de l'Assemblée nationale, mais également génial. Mes prédécesseurs, j'ai une certitude. Je vous le redis avec force ce soir.
0: Ça marche, hein. Et ça marche aussi avec Mélenchon,
1: paraît-il. Oui, et là, c'est Jean-Luc Mélenchon qui expliquait à son auditoire que la retraite à points, c'est du pipeau. Voilà ce que ça donne à la trompette.
4: Donc, vous avez un âge de départ à la retraite, mais bon, c'est pour dire que vous avez un âge d'équilibre. Et si vous n'êtes pas à l'âge d'équilibre, couic, la décote. Voilà.
5: Ça marche bien, hein.
4: C'est-à-dire que c'est fait pour qu'il y ait une décote. Soit vous êtes à moitié crevard, vous n'y arrivez plus, vous n'avez plus arrêté, donc vous arrêtez, quoi. Hein. On est 62 ans, décote, hein, décote si vous voulez, au moins je reste vivant.
0: Ça marche très bien. Est-ce que pour la porte-parole du gouvernement, Madame Sibeth Ndiaye, ça peut marcher aussi?
1: Oui, oui, je trouve d'ailleurs que son timbre de voix se marie très bien au rythme du bebop. Écoutez ça.
6: Je pense que quand on parle de cette période de la vie qui est la retraite, quand on quitte la vie active en quelque sorte, c'est de fait une période dans laquelle on a de l'anxiété quand on y pense. Et aujourd'hui, force est de constater, et donc c'est aussi mon rôle à cette antenne d'essayer d'inverser la tendance, que nous n'avons pas encore su suffisamment convaincre nos compatriotes qu'il y avait beaucoup de gains à attendre en matière de justice, en matière d'équité.
0: C'est affreux. Pour l'oreille.
3: Elle m'énerve.
0: Est-ce que pour
1: excusez-moi, il a trouvé un très bon titre aussi, il appelle ça Mélodie en si bémol.
0: Est-ce que pour Madame Bachelot, vous avez trouvé quelque chose?
1: Madame Bachelot, oui. Alors, je lui ai demandé d'essayer de mettre en musique des personnes que nous connaissons bien. Et il s'est exécuté très gentiment. Vous allez reconnaître l'enregistrement de date d'ailleurs de la semaine dernière. C'était dans l'émission C'est à vous sur France 5.
7: Oh, vous voulez que je fasse un florilège des erreurs? J'en ai quelques-unes. Je peux citer le, par exemple, le responsable de la CGT qui est par ailleurs médecin urgentiste qui disait, si on arrête l'économie comme on est en train de faire, le système hospitalier ne va pas tenir. Donc, je dédie cette phrase, par exemple.

0: ça marche, hein. Ah si, si, ça marche. Bravo, bravo. Et ça marcherait sur moi aussi, par exemple.
1: Je trouve que c'est très bien parce que vous avez ce qu'on appelle un ambitus. Vous avez du grave à l'aigu, et là, c'est spectaculaire.
2: Du grave à l'aigu.
3: C'est mathématique. 50 minutes de BFM TV, c'est 20 kilos de maths achetés. 24 heures de BFM TV, c'est 4 tonnes de PQ par famille. Comme on enregistre l'émission, je ne sais même pas si je suis encore vivant au moment où je vous parle. Je préfère d'ailleurs employer le mot coronavirus à Covid-19. C'est pas très joli, Covid-19. Ça fait penser à un produit financier que ta banque veut te refiler. Donc continuons à dire coronavirus.

0: vie de maçon. T'as été plâtré, hein.
1: Mais oui, mais...
0: J'ai pris l'ascenseur social, toi tu l'as descendu.
2: Bravo Serge et bravo à vos camarades Jérémy Lecomte, c'était très amusant. Et la trompette, ça fait évidemment penser à notre ami Pierre Bénichou. Salut Serge.
3: À suivre.
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2: Ah tiens, une question cinéma pour faire plaisir à Gérard Jugnot, car il est incollable, je le sais, sur ce sujet. Et c'est pour Jason Sauvage aussi.
5: Qui était les Frères Lumière.
2: Qui habite Livry-Gargan. Et tiens, cette fois d'ailleurs, c'est dans un... Vous allez dire que je lis beaucoup le Figaro Magazine, mais c'est vrai, parce que c'est un bon hebdomadaire.
5: Tous les gens qui aiment la France.
2: Et c'est Stéphane Hoffmann qui m'apprend, à l'occasion d'ailleurs de la diffusion demain sur une chaîne cinéma d'un film d'Ernst Lubitsch, La Veuve Joyeuse. Eh bien, j'apprends que Lubitsch a fait tourner... au minimum 4 fois cet acteur français. De quel acteur français s'agit-il ?
5: Charles Boyer.
2: Charles Boyer, non.
5: Frey, le père de Samy Frey.
2: Non plus.
6: Alors Maurice Chevalier.
2: Pardon ?
6: Maurice Chevalier.
2: Maurice Chevalier, excellente réponse de Caroline Diamant.
5: Attendez. Maurice Chevalier, le
2: chanteur.
5: Le collègue de Las Palès.
2: Non, pas le collègue de Las Palès. C'est vrai que les plus jeunes ne connaissent sûrement pas Maurice Chevalier. Mais moi, j'ignorais. Je savais que ça avait été une star internationale. Maurice Chevalier, chanteur.
5: Alors, en Allemagne aussi, très
2: tard. Du début du XXe siècle. Mais au point d'avoir tourné autant de fois avec Lubitsch, ça, je l'ignorais. Effectivement, il a tourné The Love, Parade d'amour. Il a tourné Le Lieutenant Souriant, The Smiling Lieutenant. One Hour With You, une heure près de toi, et aussi La Veuve Joyeuse, Mary Widow. 4 films de Lubitsch, 8 parce qu'il a fait la version française, version américaine. Mais en tout cas, Maurice Chevalier a été une énorme vedette américaine.
7: Il était bon.
2: Alors, je sais pas s'il était bon, Gérard.
8: Il était pas mauvais, hein, t'es un bon acteur.
7: Il avait un très bon accent,
8: Maurice Chevalier.
2: Ça vous dit quelque chose, vous, monsieur Guillaume?
9: Pas du tout.
2: Maurice Chevalier?
9: Non.
2: Non, mais sérieusement.
9: Ah non, monsieur, bah, si, pourquoi?
2: Si je vous passe une chanson, par exemple, celle-ci.
10: La bête de tout petit poton, Valentine.
2: Bah ça, c'est Maurice Chevalier.
9: Alors, ça me dit quelque chose.
5: Ils ont une autre, là. Ah, ils sont sympas avec leurs bottes en cuir.
2: C'est vrai qu'on l'a un peu soupçonné.
5: Ah, bah ouais, pendant l'Allemagne, il a choisi son camp, lui, hein, pendant la guerre. Hein.
2: Mais quand même, bah oui, mais il chantait dans la vie, faut pas s'en faire.
5: Bah oui. Dans

0: ça, ça.
1: Et alors, un de ses tubes est connu des plus jeunes, enfin des plus jeunes.
2: Avec le canotier ?
1: Non.
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1: Non, à cause du pain d'épices.
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1: C'est quand même une époque, il faut bien dire.
5: Oui, alors moi je le connais bien parce que le dessin animé que j'ai le plus montré à ma fille, c'est les Aristochats.
1: Exact.
5: Il fait une voix.
1: Il chante les Aristochats.
5: Quels

0: C'est incroyable quand même.
1: Il avait fait un film, une chanson avec le twist au canotier, je crois.
0: Exact, avec les chaussettes noires. Avec les chaussettes noires. Il a eu aussi un autre énorme tube qui s'appelait Ma Pomme.

0: C'est vraiment...
1: Il va être content, le mec du Figaro.
0: C'est l'époque des parents et des grands-parents, hein, franchement. Ouais,
2: ouais. Non, mais en plus, je vais vous dire, c'était facile de trouver. Il y a trois, je trouve, acteurs français qui ont réussi à Hollywood. Il y a lui... Charles Boyer et Louis Jourdan.
0: Exact. Non,
3: Yves Montand aussi.
0: Yves Montand, un peu aussi, quand même, bien sûr. Yves Montand, il a raison.
2: Yves Montand, il a fait un film.
1: Hélène Rollès. Qui fait The Mystery of Love à Hollywood. Super série.
0: Yves Montand, c'est vrai qu'il a eu une carrière à Hollywood. Et peut-être qu'il aurait même pu reprendre la chanson de Maurice Chevalier en croisant Miller et Marilyn Monroe.

0: Non pas à Liverpool.
1: Regardez, Gérard Jugnot revit, mesdames et messieurs.
2: Non, mais ce qui est bien, c'est que tout le monde nous fait chier avec l'accent. Là, il avait un accent de Ménilmontant Montant en anglais. Good morning.
1: Ah, mais oui, évidemment. Mais en tout cas, il a tourné à 4 reprises avec un des grands réalisateurs. Ah ouais. Alors, certainement, vous avez raison de le rappeler aussi, d'ailleurs, hein, parce que Lubitsch est quand même allemand au départ, mais naturalisé américain, Ernst Lubitsch, grand réalisateur qui a fait, entre autres, To Be or Not To Be, Jeu dangereux, c'était le titre original. Lubitsch a fait tourner Maurice Chevalier, qui, effectivement, est un des Français qui fut une star internationale à cette époque.
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1: Comment appelle-t-on la charge électrique ? La quantité d'électricité, si vous préférez, traversant une section d'un conducteur parcouru par un courant d'intensité de 1 ampère pendant 1 seconde.
8: Du triphasé.
1: Triphasé.
9: Un mégawatt.
1: Comment ?
9: Mégawatt.
1: Mégawatt, non.
9: Un éclair.
8: Un volt.
1: Un volt, non.
8: Alors...
1: Arrêtez de faire Claude François. Vous.
10: Des ohms.
8: Un ohm.
10: On le connaît tous, le mot.
1: C'est, alors, je l'avais, je dois dire, vu passer déjà, mais j'ignorais ce que cela voulait dire.
11: Est-ce que c'est un nom propre ?
1: Si vous voulez, c'est l'unité de charge électrique du système international. Et son nom à cette unité vient, monsieur Baffy, pour vous répondre, du nom du physicien français
8: Maxwell.
1: Charles Augustin. Je ne vais pas vous donner son nom,
10: Hertz.
1: Évidemment. Comment ?
10: Hertz.
1: Hertz, c'est très bien. Mais c'est pas ça, mais c'est très bien.
12: On sent qu'elle a loué une bagnole il n'y a pas longtemps.
9: Alors, ça...
10: Alors là, oui. Si on ne sait pas, on ne peut pas savoir.
8: Est-ce qu'on a dit watt déjà ? Oui.
1: Elle a remplacé cette unité, une unité qu'on appelait Franklin à une époque, du nom du physicien américain Benjamin Franklin, qui était en usage dans le premier système. Puis,
12: Faraday.
1: Et puis cet homme est arrivé et il a donné son nom, effectivement, à cette unité de charge électrique.
12: Qui commence également par un F.
1: Non. Alors ça, le coup de l'initiale, monsieur Baffy,
10: vous voyez. Pourquoi il a pris l'invention de Franklin.
9: De
1: Franklin. Parce qu'il l'a amélioré, parce que son système était plus international, que sais-je.
12: Tesla.
1: D'ailleurs, il a été fait Lord, on l'a appelé ensuite Lord Kelvin, pour tout vous dire. C'est à lui aussi qu'on doit la notion du zéro absolu, vous voyez, c'est un physicien britannique reconnu pour ses travaux en thermodynamique. Un des principaux ingénieurs électriciens qui d'ailleurs a participé à la pose des premiers câbles télégraphiques.
10: Oh là là, c'est trop long.
12: Attendez.
9: Ah, c'est vrai, des méandres.
10: Oh là là, moi, je me suis arrêté à thermo.
13: Les orages.
1: Pardon.
10: Je me suis arrêté thermo.
1: À thermolactile.
12: Il était de quel signe?
1: Non mais monsieur,
10: ah oui, ça
1: non
10: me mais sur les orages.
8: Je suis rouge de honte.
1: Monsieur Rollin, vous connaissez.
8: Oui, bien sûr. C'est le docteur Archibald Kössler.
1: Non. En technologie, on utilise une unité un peu plus grande qui est l'ampère-heure. Vous voyez, mais ça c'est en technologie.
9: Napoléon l'empereur.
1: Non.
8: oh, joli.
1: Tandis que là, cette charge électrique unitaire équivaut à 6,241509.
10: Lumens.
1: Non.
12: T'aurais dû le dire plus fort.
8: Est-ce qu'on peut avoir quand même la première lettre ?
1: Non.
8: C'est quand même pas demander la lune, ça.
1: Le volt, par exemple. Il y a quelqu'un qui m'a dit le volt.
8: Oui.
1: Vous avez dit le volt. Alors, le volt, c'est ce qui déplace une charge d'un...
8: Un coulon.
1: Quoi vous avez dit ?
8: Un coulon.
1: Coulon. Bonne réponse, François.
9: Bravo.
1: Alors là, bravo. Ça vous est revenu, monsieur.
8: Oui.
1: Il est content, le professeur.
8: Non, je suis pas content parce que j'ai trop transpiré. Je me suis vraiment chié dessus.
9: C'est normal, c'est un coulon.
8: Le coulon.
1: Le coulon, c'est au U. L-O-M-B, hein, ouais. Charles Augustin.
12: Non. Il a pas découvert l'Amérique?
1: Non, non, mais il a découvert la charge électrique, ce qui est déjà pas mal.
0: Donc c'est un Français, alors?
1: Le Coulomb, non, non, il est pas français du tout, c'est Coulomb, si vous préférez.
0: Ah, Coulomb.
1: D'ailleurs, il s'appelait pas Coulomb, pour tout vous dire.
10: Bah alors.
12: Ah bon.
1: Le Français s'appelait Coulomb.
12: Ah d'accord.
10: Est-ce qu'ils étaient à deux?
1: Non, voilà, exactement.
10: Mais on pouvait pas trouver, vous nous avez parlé d'un Anglais?
1: Lord Kelvin, lui, était anglais. C'est lui qui a évidemment mis
0: en... Mais comme il était modeste...
10: Non, mais il fallait qu'on trouve Lord Kelvin,
0: oui, parce que,
10: ou Monsieur Coulomb.
0: Bah, le zéro absolu, c'est Kelvin. Puisque...
1: Voilà, voilà, écoutez,
9: oui,
1: écoutez...
9: Le zéro absolu, c'est Kelvin.
1: Écoutez le professeur, vous voyez.
10: Le couillon, il a rien à voir avec le zéro absolu.
1: C'est pas couillon, c'est Coulomb.
9: Coulomb.
10: C'est pareil.
0: Moi, je connais Kelvin, c'est un zéro absolu, effectivement.
1: Écoutez, ne diminuez pas les mérites du professeur Rollin.
9: Ah oui, bravo,
1: qui a retrouvé
9: Rollin.
1: Le Coulomb, effectivement, qui doit son nom, Coulomb, à monsieur Charles Augustin
10: Coulomb. Il faut lui donner une bouée, hein.
1: Qui n'a rien à voir avec Lord Kelvin, qui lui est, enfin, je sais pas si vous me suivez.
10: Mais on peut pas suivre. Non, on peut pas suivre, puisque ça n'a rien à voir, et vous avez dit qu'il était Lord, alors,
12: Même vous, vous comprenez pas ce que vous dites.
1: Il est Lord de passer à autre chose.
2: Monseigneur.
1: Pour madame Potiron, qui habite Marseille. Moi-même, j'avoue que je suis un peu perdu dans ce que je viens de vous raconter. Je suis nul. Mais alors, il faut vous dire un truc. Hein. Mais en physique, chimie, c'est la matière où j'étais mais le pire.
9: Plus nul, c'est vrai,
1: le plus nul avec que j'étais.
0: Et pourtant, c'est le plus utile dans la vie quotidienne.
9: Oh, ah oui, oui. Ah
10: bah, le Coulomb, ça, tous les jours, on s'en sert.
0: Largement le plus utile.
12: Par exemple, dans une situation
0: Par exemple... Tous les manipulations d'appareils électriques.
9: Ah oui, pour se mettre un thermomètre dans le tube, pour avoir des notions.
1: Monsieur Janssen.
12: Ça fait 20 ans qu'on se le met dans l'oreille, mais lui, il persiste. Hein. C'est le Jean Moulin du Fion, lui. Hein.
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1: Où trouve-t-on une furgette, un fusquois, une esguillette?
2: Dans mon slip. Dans mon slip.
1: Non, ou une fourgeoire.
13: Dans une armure?
1: Non.
13: On dirait des outils, non?
1: Ah, c'est non.
2: Vous pouvez répéter.
13: On cherche quoi exactement?
2: Est-ce que ce sont des animaux?
1: Alors, plus précisément, car j'ai commis une petite erreur dans la question. Mais enfin, en même temps, la question reste valable, mais pour être un peu plus précis et vous aider, je dirais qu'on peut trouver une escurette, une furgette et un fusquois dans une fourgeoire. Mais qu'est-ce qu'une fourgeoire?
2: C'est pas autour d'un végétal.
9: C'est du vieux François.
1: Ah oui.
2: Est-ce que ça se mange?
1: C'est du 14e siècle.
2: Ça se mange pas.
9: Je l'ai senti tout de suite.
13: C'est un appareil?
1: Comment ça, un
13: appareil? Genre une horloge ou un truc comme ça?
1: Oh, il n'y avait pas beaucoup d'appareils à cette
10: époque. Dans un château des ustensiles.
2: Est-ce que ça se mange, Laurent?
1: Non, ça ne se mange pas.
13: C'est une pièce d'habillement.
1: Non,
2: c'était pas dans le premier iPhone?
1: Alors, ma question donc.
9: Où est-ce qu'on trouve une escourgette? Est-ce que c'était un légume?
13: Une escourgette.
2: Mais c'est dans un fusoir.
13: Une escourgette.
1: Une escourgette.
2: C'est dans un fursoir.
1: Une escurette. Ah. Une furgette.
9: Oh, ça va, c'est pas loin.
14: Ce sont des instruments de dentiste, des ustensiles de dentiste.
1: Un fusquois, non. On les trouve dans une fourgeoire.
2: Dans une fourgeoire. C'est pas une architecture, là.
1: Mais
2: c'est
1: qu'est-ce
2: pas...
1: qu'une fourgeoire?
9: Alors, Laurent, est-ce que ça existe toujours sous un autre nom?
1: Ah oui, oui, bien sûr.
2: Mais pardon, mais est-ce qu'une fourgeoire, c'est là où on range une escourgette et une furgette?
9: C'est une fougère. Eh bien, ce sont des plantes.
1: Non.
2: Mais non, j'ai demandé déjà.
1: Dans la fourgeoire, vous y glissez vos escurettes.
2: Est-ce que ce sont des clés?
1: Votre furgette.
2: Ah,
1: et votre fusquois.
9: Eh bien, c'est un sac.
1: Pas un sac.
9: Est-ce que là, c'est une besace?
2: Une bourse.
9: Eh bien, oui, c'est là qu'on met les arcs.
13: Est-ce que le fourgeoire est très loin du galoiseau?
1: La fourgeoire.
13: Est-ce que c'est une arme?
1: Non plus.
2: Est-ce qu'on a aujourd'hui des fourgeoires qu'on appelle autrement? Mais est-ce que vous croyez que nous, autour de la table, on a des fourgeoires?
1: Ah oui, moi j'ai plusieurs fourgeoires et vous aussi.
2: Ah bon, c'est pas lié au cheval?
9: C'est des passoires.
13: Des salaires.
9: Moi, c'est pour égoutter les pâtes.
1: J'en ai deux, trois. C'est un truc qu'on offre souvent aussi aux gens.
9: Des bougies?
1: Non.
2: On en a dans sa cuisine?
1: Ah non, c'est pas fait pour aller dans la cuisine.
13: Ça va dans le salon?
1: Pas non plus.
13: Des bougies aux toilettes.
9: Mais non, mais au 14e siècle, il n'y avait pas de toilettes.
2: Bah, bien sûr que si.
14: C'est destiné à la maison.
1: Alors, c'est destiné à la maison. Dans les toilettes, ça dépend où se trouvent les toilettes.
2: Est-ce que c'est joli?
9: Bah, les toilettes, ça se trouve.
13: Au kiosque, quoi.
1: souvent.
15: Attends, souvent. Ça se trouve dans une pièce de la maison qui s'appelle les toilettes.
1: Mais c'est pas loin, en tout cas.
14: Ah, c'est dans la salle de bain.
1: Est-ce que c'est un... J'ai même envie de dire, comme son nom l'indique.
13: Le coiffure-joueur.
16: Ah, c'est la petite pour quand il y a des traces de pneus.
13: Non. C'est la brosse.
16: La balayette.
1: La balayette.
13: La bobinette, Chira.
1: C'est la brosse à toilette.
15: Non, mais attendez.
16: C'est pas ça.
15: Je comprends pas ce que vous avez dit juste
13: avant. Est-ce que c'est une partie architecturale d'un endroit comme une des Chauguettes?
1: Mais pas du tout.
13: Pas du tout.
16: Oui, c'est les WC.
15: Est-ce qu'on en a au bureau? Est-ce qu'on en a au bureau des fourgeois?
1: Ah non.
13: C'est pas loin des toilettes.
15: Est-ce qu'on a ça dans sa salle de bain?
1: Oui.
15: Ah voilà.
16: Une brosse à dents.
15: C'est pas une brosse à dents. Est-ce que c'est fait pour se faire la barbe pour
1: Non.
13: C'est une trousse de toilette.
1: C'est une trousse de toilette. Bonne réponse. D'Éric Le Gérias.
14: Une fourgeoire.
15: Alors pardon, on avait des trousses de toilette au 14e siècle.
1: Oui, une fourgeoire, c'est l'endroit, c'est une sorte de trousse de toilette dans lequel on y mettait son escurette. Alors ça c'était pour
15: les
1: oreilles.
13: Pour s'escurer
1: les oreilles, une furgette, ça c'est pour les ongles, la furgette.
15: Ouais.
1: Et un fuscois, c'est un cure-dent. Et on y mettait aussi l'esguillette qui faisait office de fil dentaire et tout. Tous ces petits.
14: D'accord.
15: Et du coup, on vous offre régulièrement des
14: fils dentaires.
1: Souvent, vous savez qu'on reçoit une trousse de toilette en cadeau.
15: Ah, oui.
1: Dans l'avion, 50, on vous donne une trousse de toilette.
13: Pas en économique, monsieur Ruquier.
1: En business, vous avez le droit à une trousse de toilette, pardon de vous dire.
15: Bah, oui.
1: Ou même parfois certains sponsors vous envoient.
15: Ah oui.
1: Qui n'a pas une trousse de toilette aujourd'hui?
13: Moi j'en ai 30.
1: Alors voyez que j'avais raison, Caroline.
16: Ah, oui. Ah moi j'adore ça. Moi j'en ai même une latrine,
1: j'en ai même une avec la photo de mon chien pour quand je pars en voyage. Comme ça, je vois mon chien dans la salle de bain de l'hôtel.
15: C'est bien.
14: C'est mignon.
13: Il voyage pas dans la soute comme ça, il voyage au-dessus de la tête. C'est ça,
15: c'est mignon. Et de votre chien actuel ou du précédent?
1: Bah du chien actuel.
16: Moi j'ai mis la photo de Jean-Philippe Janssen, moi. Sur ma trousse de toilette.
15: Sur ta fourgeoire.
1: J'en peux plus.
16: Il est toujours avec moi comme ça.
13: Il y a une trousse de toilette au Moyen-Âge.
16: Ouais, alors je suis très étonné.
1: C'est quoi l'autre nom de la trousse de toilette d'ailleurs?
15: Bah, la fourgeoire.
16: Le vanity case éventuellement.
1: Le vanity, c'est un coffret.
14: C'est une boîte.
1: Ça se dit même plus, ça, un vanity case.
16: Ça n'existe plus. Ça n'existe plus puisqu'on n'a plus le droit de prendre.
1: Le baise-en-ville, c'est plutôt pour les papiers, pour les messieurs.
16: Ah non, le baise-en-ville, c'est pas pour les papiers. C'est des fringues. C'est un sac un peu plus imposant qu'un sac à main qu'on appelle baise-en-ville. Parce que.
15: On a les rechanges.
16: On fait un sac à 7.
15: On a le rechange, exactement.
16: Bah oui, tout le monde baise en ville. J'imagine.
15: Non, mais c'est sûr, c'est ça, un baise en ville.
1: Non, un baise en ville, on y met ses papiers, ses clés.
13: C'est pas la sacoche en bandoulière, là.
1: La banane est l'enfant du baise en ville.
13: Ah, vous avez vu ça, la banane revient à la mode, c'est un enfer.
16: Le kiwi aussi.
13: C'est un enfer. La banane, bah oui.
15: J'adore faire le
13: kiwi. Quand j'avais le kiwi en boule en banane, c'était génial.
15: Et alors, quelle était votre question, Laurent?
1: Sur vous, ça va, Florian?
13: Oui. Tout ce qui est moche me va.
15: Ça fait ton sur ton.
13: Oui.
16: Il n'est pas gentil.
1: C'est vrai que vous n'êtes pas le roi de la mode. Hein.
13: Non, ça j'avoue. Ça j'avoue que...
16: Mais c'est pas mal ce string en mohair.
13: Mais mes parents...
16: Aujourd'hui.
13: La couleur zinzolin est intéressante.
16: Ah ouais, zinzolin en plus.
15: Non, mais c'est vrai que tu joues pas sur cet atout-là.
13: Ma mère m'a demandé si j'étais non-voyant la semaine dernière. Elle commence à avoir des doutes.
16: Mais t'en fous, tu fais pas un métier d'image, t'en fous.
13: Pas du tout. Moi, je commande des caisses à savon. Ah ouais.
16: Tu sais, au Mutuel du Mans, personne regarde tes fringues.
13: Rien à foutre.
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1: Question littéraire pour Sébastien Pitot qui habite le Vigin en Haute-Vienne. En effet, vient de sortir un nouveau roman signé Luc Adrian. Alors, il paraît qu'il est assez drôle, même si c'est une biographie. Alors, on a fait une biographie amusante. C'est aux éditions Emmanuel. 310 pages consacrées au chevalier sans armure. C'est le titre de cette biographie. Mais qui est le chevalier sans armure que nous raconte Luc Adrian dans son nouveau roman?
16: Ils étaient tous sans armure une fois qu'ils l'enlevaient.
1: Oui, d'accord. Bon, enfin, alors là, vraiment, alors écoutez.
13: Bah oui. Est-ce que c'était un prêtre, un homme d'église?
16: Pardon.
1: Un homme d'église. C'est quelqu'un qui voulait être chevalier, qui était parti pour faire la guerre et qui a renoncé au dernier moment et qui est devenu effectivement un homme d'église.
14: Et on dit l'abbé, gnagnin?
1: Non,
16: on dit Mazarin.
1: Mazarin, non.
13: On est dans les croisades, on est 13e siècle, 14e.
1: Ah non, on n'est pas dans les croisades.
13: On n'est pas
14: cardinal.
1: Mais on est quand même au 13e siècle. mais bon, pas dans les croisades.
18: Sans armure,
19: 13e siècle.
18: Ça pense,
10: il est connu sur...
18: Oui, il est sanctifié.
1: Saint-François
18: d'Assise.
1: Saint-François d'Assise, bonne réponse. Il voulait être chevalier au départ, il était parti pour être chevalier, et puis finalement il a pris la robe plutôt effectivement que...
19: La robe de bure il a pris finalement.
1: Oui,
19: il a pris. On le reconnaît d'ailleurs dans les tableaux parce que c'est le seul saint qui a la robe de bure.
18: Non saint mais Dominique, il a l'origine des ordres mendiants surtout, c'est lui qui est franciscain et tout ça. C'est
19: saint Dominique,
18: tous ceux qui ont renoncé aux richesses de l'Église.
19: Et d'ailleurs on prête l'histoire de saint François à saint Dominique, réciproquement c'est de vous dire combien la géographie, c'est-à-dire la vie des saints, c'est n'importe quoi à côté des évangiles qui elles sont sérieuses.
16: Effectivement. Ah mais moi je me suis arrêté à Moïse quand il a ouvert la mer.
18: La robe de bure, c'est avec la cagoule, c'est ça, non? C'est...
19: Oui, ouais, c'est ça, et surtout les...
16: Tes soirées privées ne nous regardent pas.
10: Avec la cagoule et le fouet, oui, c'est ça, t'as raison.
19: À un moment.
18: C'est les claquettes
16: sur dans la bouche.
19: Il va voir le.
18: La corde et les claquettes.
19: Il y a deux histoires qui sont juste similaires, c'est trop drôle de se dire comment est-ce qu'ils sont mélangés les pinceaux. Il y a Saint François ou Saint Dominique qui va voir le pape et qui lui dit je voudrais créer l'ordre. L'ordre de. Ben, dans le cas de Saint Dominique, des Dominicains, dans le cas de.
18: Des
19: Franciscains. Et le pape, il a autre chose à faire, il dit je vais réfléchir au problème, je vais dormir là-dessus. Oui, il dort là-dessus.
1: Avec un enfant de cœur.
19: Et dans sa tête, il y a son église qui s'écroule, et dans son rêve, il voit Saint-Dominique qui retient l'église afin qu'elle tombe pas. C'est vous dire que c'est naïf hein, comme histoire. Là-dessus, il se réveille, il va voir Saint-Dominique, il lui dit ok, c'est bon.
10: C'est la chute.
19: C'est incroyable.
16: C'est incroyable. Qui s'est basé sur un rêve.
19: Le niveau de naïveté de l'histoire des saints, c'est autre chose que celle des évangiles.
18: Non, mais c'est l'imaginaire. C'est important quand même l'imaginaire. On sait très bien que ce sont des légendes, tout ça, les histoires de saints.
19: Oui.
18: Non.
1: Mais surtout pour vous.
18: Alors que je les adore, en
16: plus. Je les adore.
1: Parce que le moins qu'on puisse dire, c'est vous n'avez pas dû en voir beaucoup.
18: Ça fait 5 ans maintenant.
10: Ça fait 5 ans.
18: Je suis content parce qu'enfin je vais pouvoir parler. Parce que j'ai pas dit un mot depuis 45 minutes.
16: Tu es frustré.
1: Ça fait 5 ans, vous n'avez pas vu de poitrine.
18: En fait, c'est extraordinaire, Laurent, parce que j'ai démarré aux Grosses Têtes vers le 22 ou 23 février 2019. Et en fait, ma dernière fois, c'était 10 jours avant. Depuis que je suis aux Grosses Têtes.
16: Mais ça t'a porté la poire.
18: Personne ne me veut. Ah, mon ami, il m'écoute trop.
16: C'est pas complètement de notre faute.
20: Je pense pas que les deux soient liés, tu sais.
10: Non, je pense pas qu'il y ait que ça.
18: Est-ce que Laurent...
16: Cela dit, il est parti en vacances avec ta mère et vous avez partagé la chambre. T'as pas vu cet été?
18: Est-ce que Laurent, vous voulez me virer pour que je retrouve l'amour?
1: Ah, s'il y a que ça.
16: Allez, on va ta main levée.
1: Oui. Les places sont de plus en plus chères ici.
18: Alors, monsieur Aubalc, c'est très important. Vous êtes la 51e grosse tête de la saison. Et Caroline Diamant est en tête avec 8 participations. Alors, Philippe Gueluc est 2e, 7 participations. Toen, 3e, 7e, 7 participations. Mérès, 7. Alors, Isabelle, t'es pas mal, Isabelle. 6 participations pour l'instant avec Bernard Mabie, Beaugrand, El Karat. Et moi, je suis 5.
10: Pourquoi t'en as plus que moi?
18: Avec. Alors, moi, j'ai 5 comme Vizorek. Attends, j'arrive pas à me relire. Madame Bachelot, Monsieur Claudel, Az et Jean-Philippe Janssen, on a 5.
1: Vous faites les comptes, vous comptabilisez.
18: Et regardez,
16: il a pas de vie.
18: Mais regardez,
16: c'est pour ça que tu touches pas.
18: Regardez,
16: de ça.
18: Tous les jours, je vais vous montrer
20: le mec depuis qu'il chope plus, il compte.
18: Comme les prisonniers, tu sais, je fais des petites des croix. Je fais des croix.
20: Il est cinglé, c'est un tueur en série, je te dis.
18: C'est la rentrée. Alors, Yacoub, il y a 3 croix.
1: Je vais vous dire, il a alors là, j'en ai vu des écritures.
20: Cinglé.
1: Il a une vraie écriture de psychopathe. Je vais être un peu surpris, monsieur Balk.
19: Mais dans la vie normale, vous commentez les matchs de foot, c'est ça?
18: Oui, je commente les matchs, génial.
20: Dans la vie normale.
18: Il commente les matchs. Moi, j'ai découvert Johan comme ça. Il commente les matchs, mais on voit pas le match.
19: Ah,
18: on voit
19: génial,
18: Johan commenter le match.
19: Magnifique, c'est une
18: œuvre passionnante.
19: C'est une œuvre conceptuelle.
18: Oui. Non,
1: c'est ça.
16: C'est joliment dit.
18: Mais moi, j'appelle ça un art majeur parce que si je t'ai bien écouté tout à l'heure, il a pris un sacré risque pour faire ça.
1: Ah oui, il commente les matchs sans les images. Oui. Qu'est-ce que vous vouliez nous dire?
19: Alors, pour être majeur, il faut 2 choses. Il faut d'abord le risque du ridicule. Et là, il l'a.
20: Ah ben, il l'a.
18: Là, on est en... On est avec des champions.
19: Et moi, je dis bravo s'il en a réchappé.
18: Mais monsieur Balk,
19: il faut... Attendez, c'est pas fini. Il faut un deuxième point.
18: Oh, allez-y. Allez-y, accouchez. Je vous adore, mais
10: il est extatique parce qu'on parle de.
19: C'est le flirt avec le sublime. Et là, on en est loin.
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2: Qu'est-ce qui est devenu François Bayrou hier?
3: Un suspect.
4: C'est une blague ou c'est
3: un
4: vraiment...
3: témoin. Il est passé un témoin, un suspect.
4: C'est une blague ou ça s'est vraiment passé hier? Il passait quelque chose.
2: Hier, lundi, si vous avez lu la presse, monsieur Rioux, puisque vous semblez avoir révisé. Oui. Sauf que comme vous avez révisé tout sur le pape, évidemment, François Bayrou, ça vous a échappé.
3: Il a gagné un poste à l'Assemblée nationale. Sans
2: pape. Pardon.
5: C'est le premier ministre qui règne sans pape.
6: Non, justement, ça n'a pas d'Europe, ça n'a pas de lien avec le pape.
3: Parce que non, il est devenu chef du groupe Modem. Il y a pas de l'Assemblée nationale.
2: Qu'est-ce que François Bayrou est devenu hier lundi?
4: Ah, c'est pas la foire de l'andouille ou la foire de... Non, souvent, là où il habite près de Pau, il y a des foires.
3: Mais c'était avant déjà.
4: Non, mais c'est vrai, il n'y a pas eu un festival pas loin de chez lui à Pau.
2: Non.
3: Elle est devenue une femme?
2: Non. Qu'est-ce que François Bayrou est devenu hier lundi?
4: Donc il a été intronisé quelque chose.
2: Il n'a pas été intronisé.
7: L'homme de l'année?
2: L'homme de l'année non plus.
3: Un octogénaire.
2: Il est un peu tôt pour élire l'homme de l'année au mois d'avril quand même, Marcella, vous voyez.
4: Est-ce que c'est lié au sport?
2: Au sport? Non, vous voyez bien que non.
6: Est-ce que c'est lié à son poste de ministre?
2: Oui, ça, de premier ministre, vous voulez dire même.
3: Le premier ministre qui reste aussi longtemps, depuis longtemps, là?
2: C'est-à-dire?
3: C'est le seul premier ministre qui reste en fonction plus de 6 mois.
2: Ah bah non, ça quand même, il y en a qui ont duré plus.
3: À part Rocard, il y a qui?
2: Mais quand même, on finit par se rapprocher.
4: Ah. Est-ce que c'est positif pour lui?
2: Pas tant que ça, non.
5: Le premier ministre qui est resté le plus longtemps en exercice sous une majorité relative, c'est ça?
8: Vous pouvez répéter ce que vous voulez dire.
5: Le premier ministre qui est resté le plus longtemps en exercice sous une majorité relative.
2: Pas du tout.
4: Est-ce que c'est politique?
5: Les coups.
2: Politique, tout est politique à partir du moment où ça concerne le premier ministre.
7: Est-ce que c'est lié à son âge?
2: Oui.
7: Il est octogénaire, non?
2: Non, non, il est pas octogénaire.
4: Ah, c'est le premier ministre le plus âgé en fonction de l'histoire de la 5e République.
2: Et il est devenu ça hier, lundi, parce que pour l'instant, le record était effectivement tenu par M. Michel Barnier. Mais depuis lundi, 73 ans, 10 mois et 27 jours, ça y est, le record de Michel Barnier vient d'être battu par François Bayrou. Il est le plus vieux premier ministre qui ait jamais existé chez nous en France. Bonne réponse de Johan Rioux. Qu'est-ce que vous disiez, mademoiselle Ferrier?
7: Et Julie Ferrier, parce que c'est quand même moi qui ai donné la piste de l'âge.
9: Mais il a quel âge alors?
2: Alors écoutez, mademoiselle Ferrier.
3: La dernière qui a dit ça, c'est Joyce Jonathan, la plus jamais revue. Attention, Julie, ça c'est une erreur de débutante.
7: J'ai donné la piste de l'âge. Je l'ai un peu vieilli, c'est vrai.
2: Joyce est en tournée actuellement en Chine et elle reviendra dès que possible.
3: C'est un camouflet, elle est agent secret.
2: Mais mademoiselle Ferrier, on va pas quand même la noter, ceux qui ont dit que nani nani. On n'est pas là pour noter les aiguilleurs de bonnes réponses.
7: Tout à l'heure, vous l'avez fait avec Jean-Phi.
5: Mais dis donc.
3: Elle va nous manquer, Julie. En tout cas, on t'aura aimé, Julie, parce que moi, je me rappelle. T'es venu 3-4 fois, mais à chaque fois, t'as marqué de ton sceau, vraiment, l'émission. Il n'y en a pas deux des comme toi. Depuis Darry Boudboul, je n'avais jamais vu autant de talent. Et ça, on t'aura aimé, Julie, tu sais. Et ça, ce métier, il n'est pas fait de CDI, il est fait justement de moments de fulgurance. Sinon, on serait agent immobilier ou autre chose. On est artiste pour être comme ça, pour être des météorites. De la discipline pour passer puis disparaître dans l'indifférence.
2: Mais c'est vrai que vous voyez pas bien, je dois dire, pardon, mademoiselle Ferrier, mais vous voyez pas bien la différence entre une bonne réponse
3: et un début.
2: Et une question que vous avez posée, comme c'est le principe dans les grosses têtes de poser des questions pour essayer de s'approcher de la réponse.
7: Oui, mais alors du coup, la réponse a été juste derrière. Donc c'est pour ça que je pensais que ça pouvait jouer. Mais c'est pas la première fois que ça m'arrive et c'était la dernière fois.
2: Non, mais on vous aime beaucoup, mademoiselle Ferrier.
3: Oui, par contre, il passera la compta.
7: Moi aussi, je vous aime beaucoup.
2: On sent bien un besoin de bonnes réponses qui...
5: Qui ne viennent pas.
4: Mais Laurent, on est tous
2: elle
4: là.
2: Vient à peu près tous les combien, Julie Ferrier, monsieur, vous qui tenez les comptes?
4: Tous les 3 semaines, tu viens environ. Non, mais t'es beaucoup prise par ton métier aussi, donc c'est normal.
7: Pas du tout.
4: Je vous le dis et je le répète pour chers auditeurs, ils adorent savoir un petit peu les coulisses. Si on ne reçoit pas un texto entre le mardi et le jeudi d'Anthony Bloch, votre collaborateur, ça veut dire qu'on passe notre tour. Et là, j'ai eu un petit moment de creux là pendant 2-3 semaines, vous m'avez pas appelé et ma mère s'inquiétait, m'a dit « Ah Johan, Laurent ne te paiera plus le loyer avec les grosses têtes !» C'est terrible.
5: Mais non,

0: grâce aux grosses têtes, mon loyer.
1: Il n'y a plus rien pour amener. Il essaie de jouer avec les sentiments. Ma mère, elle m'a appelé. Ma mère, elle chique.
2: Et puis le médecin qui m'a donné mes tests VIH, m'a dit pas ça.
1: Comment tu vas payer le traitement?
2: Voilà, ouais, c'est formidable.
3: Mais c'est honteux, Johan.
4: Vous êtes un de ceux qui venez le plus souvent. J'imagine que vous tenez encore vos statistiques, monsieur Rioux.
0: Ouais, je suis pas mal cette année. Merci de votre
2: confiance. Alors que l'émission, c'est les grosses têtes et pas les gros ventres. Comme quoi, ça veut rien dire, tu vois.
0: Mais c'est une fierté, vraiment. C'est vrai, c'est une fierté. Et puis Julie, tu vois, il faut que tu comprennes un truc, c'est pas grave. C'est rater une émission avec Laurent, c'est pas grave. Rater une deuxième dans la foulée, c'est pas. Non, c'est pas du tout
2: non,
0: par
2: c'est
0: rapport
2: pas
0: à
2: grave,
0: toi.
2: Je te jure.
0: Rater une deuxième dans la foulée, mais en revanche, si tu rates une troisième émission d'affilée, là, Laurent, il te met sur la touche.
2: Et attends,
0: j'ai 6 ans d'expérience.
2: C'est la combien de aujourd'hui?
0: Non, mais Laurent, je vous connais par cœur. Et d'ailleurs, vous êtes extraordinaire parce que vous vous en foutez des noms et des statuts. Pour vous, c'est la prestation sur le terrain qui compte. Et franchement, moi, je suis un nobody. Moi, j'aurais dû disparaître depuis
1: la. T'es le plus connu. En 6 mois, t'es devenu le mec le plus connu de France. Attends, tu rigoles ou quoi?
0: Est-ce que j'ai
1: pas raté une seule émission, t'as fait Danse avec les stars.
2: Mais ouais.
1: Et un Fort Boyard, Koh-Lanta, enfin c'est un truc de fou quoi.
0: Vous avez changé de
2: mode. Mais c'est parce que t'es pas cher. Et ton contrat avec Comme J'aime, c'est grâce à Laurent.
0: Non mais ce qui est fou Laurent, je sais pas pourquoi vous avez vu ce que personne n'avait vu en 37 ans auparavant. Non mais c'est ça qui est fou.
4: Moi non plus, je sais pas
2: toujours pas.
0: Personne me calculait jusqu'à 38 ans et puis vous êtes arrivé dans ma vie, vous avez tout chaviré, tout basculé, tout bousculé.
1: Mais tu lui donnes une petite commission d'ailleurs.
5: Mais c'est vrai, tout à l'heure il est arrivé, il a dit j'ai 47 ans, j'ai jamais été aussi heureux qu'aujourd'hui.
0: C'est vrai. Bah oui, parce que j'ai la confiance. C'est important d'avoir la confiance des
1: gens. T'imagines un peu quand il va coucher avec une femme.
4: Vous lui parlez avant l'émission, Julie?
5: Ah, bien sûr, je lui parle. Moi, je l'aime bien, ce gars-là.
4: Qu'est-ce que vous lui trouvez de bien?
2: À coucher, coucher, debout. Allez, genoux. Allez, les croquettes. Moi aussi, je lui parle. Hein. Johan, couchez, Johan, couchez.
5: Non, mais ce que je fais la prochaine fois, c'est que quand on m'appelle pour venir, je demanderai s'il y a Toen.
4: Ah oui, pourquoi?
5: Mais parce que c'est hyper dur d'en placer une, quoi.
2: Mais c'est mon émission aussi.
5: Mais même. Voilà, c'est ça.
2: Attends, j'en ai qu'une. J'ai une émission tous les 10 ans, laisse-moi.
5: Je vous félicite parce que.
4: Pardon.
5: Je vous félicite parce que vous arrivez quand même à bien gérer le timing, comme on dit, chez nous. C'est-à-dire arriver à. Bon, il le fait aussi assez bien, mais honnêtement. Honnêtement, je pense que ça doit pas être simple pour vous.
4: Merci, Julie. Elle vient de gagner 10 points. Voilà. Bonne réponse de Julie Ferrier.
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4: Tout le monde ne connaît peut-être pas Hélène in Paris et je vous sens intéressé, monsieur Boulet.
7: Ah, moi j'adore, hein, en ce qui me concerne.
4: Bah, vous la connaissez pas encore.
7: Non, mais le look, le regard.
4: Ah oui,
7: la prestance.
8: On dit pas le look, on dit the look.
7: Ah oui, the look.
2: Qu'est-ce qu'elle va nous apprendre?
7: Non, on dirait Nancy Reagan, j'adore.
4: Qui ça? Nancy Reagan, elle est morte. Hein.
7: Oui. Ah bah oui, mais en mieux.
9: En beaucoup moins morte.
0: C'est Ariel Dombal en brune, vraiment. Et vous êtes phosphorescente. Elle est géniale, c'est une fille incroyable que vous avez permis de faire découvrir quand même à la France. Elle a déjà eu 1000 vies. Elle a bossé, je crois, même avec Steven Spielberg. Elle a vendu des objets.
4: Ah bon, ça, je savais pas que vous avez fait.
0: Mais oui, je crois que
4: vous avez fait. C'est E.T. chez vous.
0: J'ai fait une petite enquête hier soir. J'ai appelé une de vos amies. Et vous savez quoi? Elle a un majordome qui s'appelle Kent. Et oui, elle a un homme et tout. Elle a des domestiques.
2: Vivement que la gauche revienne. Oh putain, c'est pas vrai.
0: Mais qui est ce Kent alors?
8: Kent, c'est mon chouchou. C'est lui qui. Kent, bring my shoes. Please. Kent!
0: C'est votre domestique! Et puis elle cherche quelqu'un! Parce qu'elle a été mariée, elle a 2 enfants, mais là elle est célibataire et cherche quelqu'un!
8: Ah oui, attendez!
10: Mais tu lui as dit que tu étais libre!
8: Alors là, j'ai un rêve!
4: Ah mais j'ai prévenu Hélène in Paris hier, je lui ai dit, on a un garçon célibataire, puceau!
0: Presque, à demi!
8: Non, moi mon rêve cette année, c'est vraiment de rencontrer Karine Le Marchand. J'adorerais faire. L'amour est dans le pré. Vous rendez compte, Hélène in the pré.
4: Ah oui, avec un agriculteur.
8: Avec un agriculteur. Mais je trouve ça tellement sexy.
0: Mais je suis le petit-fils d'un agriculteur.
8: Ah ben voilà, c'est fait.
9: Et lui, il va faire Johan in Hélène, je fais.
0: En tout cas, je suis heureux de vous rencontrer. N'ayez pas peur, hein, parce qu'il y en a qui sont venus me voir en secret tout à l'heure en me disant c'est qui cette Hélène. Et donc, voilà, je leur ai dit.
2: Oh, les gens n'ont pas voulu le connaître pendant la guerre. Oh la vache.
0: Ils se sont tous regardés en disant mais c'est
4: non,
0: qui.
4: Mais il faut quand même dire que je vous ai entouré. Là, regardez quand même. D'un côté, vous avez un garçon célibataire qui ne demande que ça.
0: C'est vrai.
8: Mais non, s'il est agriculteur, ok.
0: Et puis vous avez l'âge de mon papa. Comme...
7: Oh là là,
0: votre
7: bah,
0: ah, il parle quand même. Hein.
1: Faut toujours. En fait,
0: mais non mais.
5: Ah oui. Alors là, là.
1: Faut
5: là,
1: toujours qu'il gâche tout.
5: Là, là, là, là, là, là t'as tout gâché.
1: Elle avait commencé à sortir le chèque. Il est con.
5: T'as tout gâché. T'as
1: il est con. Et de l'autre côté, Monsieur Boulet, qui on va dire, il peut pas être votre majordome. Mais enfin, il aime accompagner.
5: Mais il ressemble à Kent. Je
1: ah crois. Oui. Oh. Mais il aime accompagner les dames riches d'un certain âge.
5: Moi, je suis blindée d'amour. Alors, d'ailleurs,
2: vous
5: j'ai
2: vous
5: même.
2: Vous avez vu la gueule des gigolos.
1: Non mais Monsieur Boulet a été l'accompagnant de Madame
0: Barrière,
1: Marthe, comment elle s'appelait déjà?
7: Martha Barrière.
1: Martha Barrière. Ah,
5: Martha. J'étais très amie avec Diane Barrière.
0: Ah oui. Ça...
5: Voilà la fille.
7: Ok d'accord.
10: Enfin, Moon, et Moon Ayoub. Nous les gens de gauche.
5: Non Moon Ayoub non c'était pas non. moi.
2: Bah, nous les
5: pas...
2: socialistes on compte pas. Hein.
1: C'est bien la première fois, Bernard, que je vous entends dire « Nous, les socialistes
7: ah !» oui, ça c'est clair.
1: Combien de langues vous parlez?
5: Je parle quatre langues.
1: Quatre langues, on va vérifier avec Monsieur Logérias. Alors, français, d'accord. Après, alors.
2: J'ai jamais été aussi humilié.
1: Anglais. Vous voulez parler anglais, Monsieur Logérias?
3: Yes, I want to call Hélène Imperial to go start in New York. And
5: quoi?
3: Before I do a quote,
5: qu'est-ce que t'as dit?
3: That to quoi? From Minnesota to Charleston. Oh,
5: j'ai
3: weekend.
5: Rien pigé.
3: No, that because I find it so just recording, come on.
1: Ensuite, quelle langue?
5: Arabe.
1: Arabe.
3: Alors,
5: alors,
3: alors
5: je vais dire que tu parles pas l'arabe.
1: Et ensuite, quelle autre langue?
5: Espagnol.
1: Espagnol.
10: Non, mais est-ce qu'on peut l'entendre parler les langues, elle aussi?
3: Ah, si, por favor. Un poquito, un poquito.
5: Un poquito. Un poquito.
2: Je connais un mot en espagnol, c'est chorizo.
5: Chorizo. Ah, chorizo. Chorizo, muy rico.
1: Non mais moi je suis allé chez Lanine Paris,
2: je suis un peu
1: invité par Paris Match, hein, il faut le dire. Je n'avais pas compris, en fait ce sont pas vos meubles qui sont dans le studio. Vous faites
5: en partie.
1: Vous faites
5: en
1: musée partie. En fait.
5: Ah, ah non, pas musée, galerie. Musée c'est en face, au Louvre.
2: Si vous aimez les antiquités, je suis là. Non.
5: Il y a Laurent hier, ce qui était très drôle, parce que je lui ai dit à la Kamala Harris, il me dit, c'est qui ça?
1: On parlait d'Anne Hidalgo, et elle dit, Anne Hidalgo, elle a voulu faire la Kamala Harris.
5: Non, j'ai dit, elle est Kamala Harris, elle fait Kamala Harris, et il a dit, c'est quoi?
2: Alors, ah bah, on dit, est loin du Havre.
5: Alors,
2: hein.
5: alors j'étais.
1: Mais en fait, elle parlait de Kamala Harris. Oh.
5: Alors, j'étais très inquiète. J'ai dit, are you serious?
1: Kamala Harris.
2: J'espère que vous avez bien mangé quand même.
5: Ah bah oui, c'était Yannick Aleno qui a fait le dîner.
1: Vous voyez.
5: Ah mais s'il vous plaît. Ouais, c'est
10: donc, alors, donc Paris Match fait des invitations chez vous. Moi, si je veux inviter chez vous aussi,
5: avec
10: je
5: plaisir.
10: Peux.
5: Mais quand vous
1: Valérie,
5: voulez.
1: Ça vous rappelle le bon temps.
10: Hein. Pas celui-là, non.
5: Avec plaisir, Valérie.
2: Il faut
5: avec
2: que tu plaisir. Viennes avec tes meubles.
0: Et tes amis.
1: Allez, une première citation.
2: Je pense qu'IKEA est interdit chez madame.
5: Ah non, non, j'en ai, j'adore IKEA.
1: Ah oui? Qu'est-ce que vous avez chez IKEA?
5: Bah, le bureau du fond. Vous n'êtes pas.
7: C'est là où il y a les dossiers.
1: Le bureau du fond, ça doit être les chiottes qu'elle veut dire. Pour Marc Marchal, qui habite Morbach en Lorraine.
2: Ah, Morbach, ah, bah, oui.
10: Morbach.
1: Oui, la citation suivante. Comment voulez-vous que je vous explique pourquoi on peut être nazi? Je ne sais même pas faire marcher un ouvre-boîte.
2: Ah, c'est Woody Allen.
1: Et c'est Woody Allen, bien sûr. Bonne réponse de Bernard Mabille. Une citation qui va très bien avec l'ambiance, Hélène in Paris, pour Grégoire Hilsch, qui habite Noirmoutier, qui a dit « Je voudrais rassurer les peuples qui meurent de faim dans le monde. Ici, on mange pour vous.
2: Oh. » C'est Coluche.
0: Coluche.
1: Coluche, excellente réponse de Bernard Mabille.
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4: Une question culturelle juste avant 17h pour Monsieur Arti.

0: Et Claude Artier, qui habite Neufchâteau, c'est dans les Vosges. Dans la nuit du 1er au 2 novembre 1975, qu'aurait fait Pinot la grenouille?
1: Pinot la grenouille,
2: oui. C'est un copain de René Labranlette.
0: Pas du tout.
3: Alors, Pinot la grenouille.
4: Dans la nuit du 1800.
0: Pas 1800, non, n'exagérons rien. Du 1er au 2 novembre 1975, cette nuit-là, qu'aurait fait Pinot la grenouille.
3: Alors, c'est un personnage de roman?
0: Ah non, pas du tout.
4: Il a fait un hold-up,
2: un casse. Vraiment
0: un casse, non, il n'a pas fait de casse.
5: Est-ce que c'est un fait divers?
0: Un fait divers, oui, bien sûr, c'est un fait divers.
1: Enfin, il a tué quelqu'un?
0: Ah, il a tué quelqu'un.
2: En voiture?
0: En voiture, non.
5: Il a tué Georges Le Crapaud.
3: En France?
0: Ce n'est pas en France.
3: À New York?
0: À New York, non.
1: Pinot la grenouille, c'est le nom qu'on lui donnait, c'est le nom de la, que la presse lui donnait, j'imagine.
0: Ah, absolument. Elle achetait son petit nom de métier.
3: Son sobriquet.
2: C'était un mafioso.
0: Il s'appelait Giuseppe Pellosi.
6: Ah, donc oui. C'est en Italie.
0: Et c'est en Italie.
2: Il a tué un juge.
1: Est-ce qu'il a tué le parrain de la mafia?
0: Il n'a pas tué le parrain de la mafia.
1: Il a tué un juge.
0: Ah, c'est pas le juge, là? Il n'a pas tué un juge non plus.
4: Il a un métier pas catholique, Pinot la grenouille.
0: On va dire qu'il était, oui, ça je peux pas vous dire le contraire, c'était un jeune prostitué de 17 ans. Donc,
2: il a tué Pasolini.
0: Et il a tué Pasolini. Bonne réponse collective, Pier Paolo Pasolini, effectivement, oui. Écrivain, réalisateur, poète, journaliste, scénariste, dialoguiste. On lui doit des films comme Théorème ou Salo ou Les 120 journées de Sodome. Et il a été tué sur une plage. Alors, on ne sait pas trop si Pinot la grenouille était tout seul ou s'il était toute une bande avec lui.
1: Avec
0: pardon.
1: Sur une plage?
0: Oui, sur une plage.
7: C'était dans un endroit assez glauque. Ouais.
0: Pourquoi ça vous surprend, une plage?
1: Parce que c'est Pinot la grenouille, ça doit être dans une mare.
0: Ah oui, j'avais pas pensé.
1: Regardez
0: à ça.
1: Regardez comme il rigole, Christophe Barbier, sur cette vague, sur cette vague nulle. J'en ai fait une nulle, il est mort de rire.
4: Pinot la grenouille, il aimait bien prendre le thé, mais le thé tard, tu vois, parce que.
6: D'ailleurs, il avait de jolies cuisses, la grenouille.
0: Alors, on a dit que c'était un complot, on n'a jamais vraiment su les raisons finales.
6: On
0: a dit qu'il avait des complices, ou que lui a servi de bouc émissaire, en quelque sorte. En tout cas, c'est lui qui est allé en tôle, Pinot la grenouille, puisque c'est lui qui effectivement a été accusé de l'assassinat dans la nuit du 1er au 2 novembre 1975.
6: Pareil, le peintre Caravage, une mauvaise rencontre, et il s'est fait uriner.
0: Et voilà.
3: Comme quoi,
6: faut pas traîner sur les plages en Italie.
0: Eh oui. Qu'est-ce qu'il y a, Isabelle?
7: C'était des endroits un peu glauques de rencontres.
8: Bah oui, Pasolini, oui.
5: Mais c'est comme John Lennon, il a été assassiné. Hein.
8: Toute la vie de Pasolini.
0: Ah, c'est pour dire ça que vous réveillez, vous, alors. Non, mais enfin, écoutez.
5: Mais c'est comme Caravage, mais c'est pas la question. À ce moment-là, je veux dire, tous les morts, c'est glauque, les morts.
0: Ah non, mais le Caravage, c'est une rixe. Il y a une vraie rixe, c'est une querelle, vous voyez, pour le Caravage.
5: Tandis que
0: John Lennon.
3: C'est pas l'amour du rixe, hein, c'est pas le.
0: Tandis que John Lennon, c'est le pauvre, il rentre chez lui. Il y a un fan qui l'attend et qui lui tire dessus, ça n'a rien à voir avec ce pauvre Caravage.
5: J'essaye d'apporter des précisions à la question. Pinot la grenouille. Peut-être qu'il était de Charente, hein, que ça s'appelait Pinot la grenouille.
4: Ah oui,
2: parce qu'il il vit toujours.
5: Libre de droit, Jérémy.
2: Il a été libéré.
0: Pourquoi vous demandez ça, hein?
2: Bah, je sais pas s'il vit toujours, s'il a été libéré.
6: Ça fait 50 ans, il a été libéré.
0: Ah oui, il a même été, je vais vous dire, en libération conditionnelle dès 1983. Alors, vous voyez. Mais il a été rearrêté un an plus tard pour vol. Mais là, aujourd'hui, alors qu'il est, je peux pas vous dire si Pinot la grenouille est toujours vivant ou pas. Je sais pas, non, là, franchement. Puis à son âge, il doit plus vraiment.
3: Il est plutôt dans la mare au canard.
0: Il n'a plus vraiment exercé. J'en sais rien, moi, Bernard. Vous me posez de ces questions.
1: C'est bizarre que ça t'intéresse à ce point.
2: Bah si.
4: C'est curieux. Pose-toi des questions sur toi-même.
0: Mais Bernard, vous connaissiez cette histoire quand même de Pinot la grenouille?
2: Bah absolument, oui.
0: Mais oui.
2: Je ne connaissais pas son nom.
0: C'est un peu chiant dans les films de Pasolini.
7: Ah ouais.
1: C'est quoi les grands films de Pasolini?
6: C'est pas mal. Journée de Sodome, c'est pas mal. Le Théorème, c'est respecté.
0: Ah oui,
2: c'est bien.
0: Bah voilà, on vient de vous les dire.
3: Théorème, un bel hommage.
6: Théorème, il entre dans une famille, il séduit le père, la mère, le fils, la fille, tout le monde, si je me souviens bien.
3: C'est
6: du rude, Pasolini.
0: Ah oui, c'est tout le monde, toute la famille.
6: Toute la famille.
5: Et les 100 jours de Sodome, c'est comment que c'est?
3: Ça dure 100 jours.
5: C'est long, hein.
3: C'est long.
6: C'était aussi sur la République de Salo, non? La République de Salo, c'est là où Mussolini s'était réfugié. Je sais pas s'il a pas fait un film là-dessus aussi.
0: Je vous les conseille pas, monsieur.
1: Non, mais ça a pas.
4: Mais franchement, moi, ça m'a.
1: J'irai les voir quand Christophe Barbier les aura mis en musique, parce que c'est le genre de truc qu'il va mettre en comédie musicale.

0: gueule, ça.
1: Non, il va mettre le beau-frère de...
2: Oui, oui. Ouais. Le cousin de Pino la Grenouille.
1: Voilà.
3: Avec Bernard Mabie dans le rôle de Pino la Grenouille. Ah. Il est quand même mort jeune, hein. Il a été tué jeune, Pasolini. Il avait, il avait 53 ans seulement.
1: Ah, c'est... Oui, c'est...
3: Ah, donc, ouais, c'est quand même plutôt...
2: Jean-Philippe.
1: Oui, c'est jeune, hein, Jean-Philippe.
4: C'est jeune, oui.
1: C'est
4: oui,
1: jeune, hein.
3: Bah, c'est pas vieux, 53
4: ans. Ah bah non, il était nubile.
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3: Qu'est-ce que vous faisiez, Chantal, là-dessous? On est rentré depuis le fin août, ça fait un mois.
6: Mais j'ai tourné énormément, donc je me suis reposé beaucoup, après vous comprenez?
3: Ah oui.
6: Ah oui.
7: Comment ça tourner?
6: J'ai tourné une série pour TF1, vous allez voir, vous n'allez plus pouvoir me supporter tellement on va me voir à la télé, la rentrée.
3: C'était déjà le cas, il n'y a pas besoin de faire d'efforts.
6: Toujours agréable.
3: Non, mais vous renouvelez, on voit bien que vous nous revenez en forme.
6: Oui, je suis très en forme, bronzée, j'ai encore l'escalope ensablée, j'étais dans le sable en premier.
7: L'escalope ensablée, mon Dieu. Quelle horreur.
1: Mais c'est où l'escalope?
7: C'est juste au-dessus des couilles.
2: Oh mon Dieu.
3: Rassurez-vous, chez vous, elle n'est pas née.
2: Oh là,
6: j'ai pas compris là.
1: Non, pas non plus.
8: Alors, c'est-à-dire que tu fais du nudisme?
6: Non, je sais pas, mais j'ai vu des nudistes.
8: Ah.
6: C'est agréable, hein. Ouais. Non, mais
2: ça dépend.
6: J'ai jamais vu autant de bites d'un coup, quoi.
3: Mais où est-ce que vous avez vu des naturistes?
6: Dans un restaurant.
3: Dans un restaurant?
6: C'est dans un restaurant qui est sur la plage. Et c'est une plage de nudistes. Et on m'a mis face à la plage.
7: Est-ce que ça s'appelle...
6: Et alors, le nombre, chaque bite est personnel, en fait. Je n'ai jamais vu un truc comme ça. Parce que moi, il y a longtemps, j'ai pas vu de paysage, si vous voulez. Hein. Depuis 47 ans de mariage.
7: Est-ce que c'est... Et
6: c'est incroyable, j'étais fasciné.
7: Eh ouais.
6: Hein, j'avais.
7: Ce restaurant, c'était pas dans le Var?
6: Oui.
7: Au Layet?
6: Oui.
7: Oui, c'est magnifique.
6: C'est magnifique. Hein.
7: Mais t'as vu Gérard et sa bite alors?
6: Oui, oui.
7: Non, mais. Au resto, on est habillé, mais avant.
8: Ah oui, donc c'est le resto des voyeurs en fait, c'est ça?
6: C'est-à-dire que les hommes sont beaucoup plus exhibitionnistes que les femmes.
7: Bien sûr.
6: Parce qu'ils sont là, à leur montrer, ils font le long de la plage, après ils se tournent vers les gens, et puis ils vont un peu se tremper dans l'eau, ils ressortent. Alors que les femmes, non. Les femmes, elles s'installe avec une serviette, elle se baisse, on voit un peu le dindon, c'est tout.
8: Elle s'est bien reposée, effectivement.
2: Elle est cela dit, on y mange délicieusement.
6: Ah ouais, on y mange
2: des meilleurs poissons du monde. Ouais.
6: Ah ouais.
8: Une très bonne raie.
6: D'ailleurs, il y a Carla Bruni qui y va de temps en temps.
2: Bah, c'est enfin.
7: Oh, t'as vu sa bite?
1: C'est vrai, j'ai vu plein de Gigi. Ah,
3: ça doit être terrible pour Sarkozy parce qu'il doit mettre son nez dans les affaires des autres.
1: Oh, arrêtez de vous moquer de mon Sarkozy.
3: Il est temps de passer à une première citation pour Milan Dex qui habite en Belgique, qui a dit: il n'y a que deux sortes d'humour. Le comique de répétition et le comique de répétition.
7: Français?
3: Ça a été traduit, ce n'est pas français.
2: Woody Allen?
3: Et c'est Woody Allen, bonne réponse de Monsieur Junior. Une citation maintenant pour Anne Mounereau, qui habite Sainte-Luce-sur-Loire, qui a dit: beaucoup seraient lâches s'ils en avaient le courage.
1: Oscar Wilde.
3: Oscar Wilde, excellente réponse d'Ariel Dombasle. On va monter le niveau. Une citation pour Madame Lalouche, qui habite Rouen, qui a dit: je n'aime pas tellement les gens qui m'ont précédé, je déteste ceux avec qui je vis. Quant à ceux qui m'ont suivi, je leur souhaite la mort.
8: Kersauzon.
3: Non, mais pas loin.
8: Bénichou.
3: Pierre Bénichou, bonne réponse. Bonne réponse de Christophe Beaugrand. On va monter le niveau d'un cran encore pour Emmanuel Michel, qui habite Cormel-Royal dans le Calvados, qui a dit: apprendre à mourir, pourquoi? Puisqu'on y réussit très bien la première fois.
7: C'est français?
3: Ah, c'est très français.
1: Mais est-ce que c'est au 18e ou 19e siècle?
3: C'est du 18e siècle.
1: 18e.
7: Voltaire. Philosophe?
3: Un philosophe.
1: Voltaire.
3: Alors, philosophe, peut-être le mot est un peu fort, on va dire moraliste.
8: Pascal.
1: Diderot.
7: La Rochefoucauld.
6: Montaigne,
3: non.
7: La Rochefoucauld.
3: La Fontaine, non.
8: Est-ce qu'il a donné son nom à des lycées?
1: Est-ce que ce ne serait pas tout simplement Molière?
3: Ah non.
7: Diderot?
3: Non.
7: Il a écrit des pièces de théâtre?
3: Non.
8: Des poèmes?
3: Plutôt poète, moraliste, journaliste.
7: Fénelon?
3: Non, Fénelon, non.
7: Patrick Cohen?
3: Il venait de Clermont.
7: T'as dit moraliste, journaliste? Moi.
3: Non. Alors, vous m'avez demandé à quoi il a donné son nom. Je vais vous aider plutôt à un chanteur, si vous voulez.
7: Chanfort?
3: Chanfort, bonne réponse! de Gérard Jugnot qui est très très malin. Tiens, bah, puisqu'on parle de chanteur, c'est aussi un chanteur qu'on doit à cette phrase que tout le monde connaît, mais on oublie parfois d'où elle vient, la phrase, qui a dit « Passer 60 ans, quand on se réveille sans avoir mal quelque part,
8: ah oui,
3: c'est qu'on est mort. »
7: Nougaro.
3: Non, il est mort en 2011. Ouais. Pas un chanteur très connu, allez, enfin, je veux dire, de notre génération peut-être, mais les jeunes qui sont là, parce qu'il y a beaucoup de jeunes aujourd'hui dans la salle, ah, avez remarqué, Chantal, hein, depuis que vous ne venez plus.
0: Pas tellement, ouais, hein, t'as pas regardé la salle.
6: Toujours hein, agréable, hein. Elle préfère
9: moi,
6: aller voir
9: que les jeunes. Je veux pas vivre avec des vieux, j'aime que les jeunes. Alors c'est bien, ils sont tous là. Bravo, merci beaucoup.
6: Mais je préférais les voir tout nus.
7: C'est pas Laurent Wauquiez. Ah, je cherche, c'est une voix de tête. Je cherche.
3: Félix Martin. Non, pas Félix Martin. Passé 60 ans, quand on se réveille sans avoir mal quelque part, c'est qu'on est mort.
7: Guy Béard.
3: Guy Béard, non.
8: C'était plutôt des chansons rigolotes.
3: C'était
8: ou...
3: plutôt chansons rigolotes, chansonniers.
7: Bobby Lapointe.
3: Bobby Lapointe, non, mais pas loin, vous voyez.
1: Il a chanté du Claude Bolling.
3: Non, il n'a pas chanté du Claude Bolling, mais il a chanté La Marchande de Poissons, Les Spermatozoïdes.
8: Les Spermatozoïdes.
7: Pierre Perret.
3: Non, non, non.
6: Il est mort.
3: Il donnait sa voix à Saturnin le canard.
7: Ah, oui. Richet Barrier.
3: Pardon.
7: Richet Barrier.
3: Richet Barrier. Bonne réponse de Gérard Jugnot. Richet Barrier.
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3: Une autre question maintenant.
8: On ne fait pas les éphémérides aujourd'hui ?
10: Mais c'est à la fin, c'est à la fin, c'est à la fin.
3: Pourquoi vous avez révisé les éphémérides ?
11: Vous inquiétez pas.
3: Faudra attendre 17h pour ça.
11: J'ai tout niqué, vous allez pas.
3: Ah, vous avez révisé, monsieur Boxy.
11: J'ai tout, là.
3: Bah, si vous voulez, vous en faites un tout de suite. Moi, je suis pas.
8: Ah, comme ça.
3: Ah oui. Bah oui, je suis pas.
8: Parce qu'il a répondu qu'une fois au début, là. Il aimerait bien faire une deuxième réponse.
3: Bah, par exemple, il y a 50 ans, sortait un film où on voyait Régine dire des choses incroyables au cinéma.
11: Non, mais on veut savoir qui est mort ou qui est vivant. La date de naissance. On veut savoir les dates de naissance.
3: Oui, mais moi, dans l'éphéméride, j'ai pris ça. Et il y a pile 50 ans, c'est une question pour Robin Boujadeau qui habite.
11: Donc, les éphémérides, ça peut être tout, alors.
8: Eh ben oui, ça peut être Régine.
3: Ah oui. Alors.
8: Donc tu vas tout niquer, vas-y.
3: Je rappelle la question, il y a 50 ans, en 1974, donc si vous faites le calcul, oui, hein, il y a 50 ans sortait sur les écrans de cinéma en France, puisque le film était déjà sorti aux États-Unis, un film où on voyait Régine dire des choses qui surprenaient tout le monde.
8: Alors, la vraie Régine ?
3: Non, pas la vraie Régine.
8: Ah. Donc, alors, c'est une voiture, c'est le nom d'un personnage.
3: Régine, c'est le nom du personnage.
8: D'un dessin
3: principal.
8: Animé.
3: Pas, donc, on veut le titre d'un du dessin film. Animé. Oui, on veut le titre du film.
10: Est-ce que c'est un film américain ?
3: Oui, ah bah oui, je viens de vous dire qu'il était sorti aux États-Unis avant.
10: Et c'est
3: que
10: qui
3: nous.
10: Le réalise ?
3: Ah bah, ça, j'ai pas tout
10: film
3: vous
10: raconter. De science-fiction ?
3: Alors, science-fiction, non, pas vraiment, non, non, non.
10: Fantastique.
3: Fantastique, on peut dire, oui.
11: Il n'y avait pas Marlon Brando dans le film.
3: Non, il n'y avait pas Marlon Brando.
8: Autant Christine, la voiture qui fait peur, je vois ce que c'est, mais Régine, je ne sais pas.
3: Bah, Régine,
8: 38 tonnes. Peut-être.
3: Si je vous donne le nom de l'actrice, ça peut vous aider ?
8: Oui. Peut-être.
3: Alors, c'était Linda Blair qui jouait Régine.
8: Oh, ok, pas trop.
1: Est-ce que c'est un film qui a produit toute une série, genre Rambo 1, 2, 3, 4 ?
10: Vive la
8: Régine 1, Régine 2.
11: En tout cas, il y a Nikita Khrouchtchev qui était né aujourd'hui. Il y avait Brian De Palma. Il y avait Salvatore Allende aussi.
3: Attendez, j'en ferai des questions comme ça tout à l'heure.
11: Oh, okay.
3: Mais maintenant, je sais au moins celles que vous avez.
8: Donc, il n'y aura pas Khrouchtchev, il n'y aura pas De Palma, il n'y aura pas Allende. C'est
11: moi, j'ai merdé.
7: Pourquoi Régine disait des choses particulières?
3: Eh bien, justement.
7: Des choses obscènes,
3: réfléchissez. C'est un film qui a 50 ans. Il est sorti pile il y a 50 ans aujourd'hui, chez nous en France.
8: Est-ce que c'est un film culte ?
3: Ah oui, c'est un film culte. Et Régine disait des choses pas piquées des hannetons.
8: Est-ce que le titre du film, c'est lié à ce personnage ?
3: Non, c'est un autre personnage, le titre du film.
7: C'est un film de Robert Altman.
3: Et c'est quelqu'un qui rend visite à Régine.
7: C'est pas un film de Robert Altman ?
3: Le titre, non, de Robert Altman,
8: c'est un super-héros.
1: Est-ce que c'est un film d'horreur ?
3: On peut dire, oui.
1: D'horreur.
3: On peut dire.
1: Alors, L'Exorciste.
3: L'Exorciste. Oh, bonne réponse d'Ariel Dombal.
11: Bravo.
3: Eh oui. Régine, c'est la jeune fille, évidemment.
8: La petite fille.
3: La petite fille.
8: La petite fille qui crache du guacamole en disant « Ta mère, si je débite en enfer
3: !» Ça, j'étais sûr que vous aviez reconnu les paroles.
8: C'est formidable, ce film.
3: C'est pas la première chose qu'elle fait. Hein.
8: Non, ça, c'est au bout d'un moment.
3: La première chose qu'elle fait, c'est qu'elle descend les escaliers dans la salle de réception de la maison des parents.
8: À l'envers.
3: Et il y a un astronaute qui est invité, et elle lui dit « Vous allez mourir là-haut », et elle pisse sur le tapis. Voilà, c'est comme ça que ça commence.
8: Oui, ça peut
12: peut arriver. Une soirée un peu arrosée.
1: Et le metteur en scène s'appelle William Friedkin.
3: Exactement. Bravo. Ariel. Ah.
13: Non, comment s'appelle celle qui joue la mère, qui est formidable?
3: Alors, la mère, je pense, était jouée la mère par Chris McNeil, c'est ça, non? Pensez.
12: Je ne sais pas.
13: C'est formidable.
12: Le film est génial. Hein.
3: Et le père, l'exorciste, c'est Max von Sydow qui joue effectivement l'exorciste, qui rend visite à la petite fille pour
12: essayer de faire partir le malin.
3: Voilà, pour la dédiaboliser. Moi aussi, j'aimerais bien faire partir celui qui fait le malin.
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3: Une question pour Florence Miosotis, une question sport, puisqu'on vient de nous apprendre la disparition de la panthère noire.
15: Oui.
3: Et c'était son surnom.
15: Ah, oui.
3: Monsieur Berléand, vous connaissez
15: Salif
3: Keïta.
15: Oui.
3: Salif Keïta, bravo, un footballeur. Et alors, la presse est unanime hein, à propos de Salif Keïta, que ce soit dans l'Humanité, que ce soit dans Libération, et même le Figaro, c'est assez rare. C'est Yves Tréhard qui parle football dans le Figaro et qui raconte l'histoire de cet attaquant exceptionnel des années 60-70 qui a marqué le club de Saint-Étienne, puis le club de Marseille. Il est mort à Bamako à 76 ans, mais il a fait effectivement essentiellement carrière chez nous en France, et on raconte son arrivée. Alors, il paraît que c'est un peu légendaire, mais son arrivée à l'aéroport ici en France, pieds nus, sans argent, et il a été obligé de prendre un taxi pour aller jusqu'à Saint-Étienne.
15: Le taxi lui a offert la...
3: Alors non, justement, Yves Tréhard, voilà, raconte que
15: oui,
3: tout ça est une légende, qu'en fait le taxi lui aurait quand même demandé 1000 francs à l'époque pour aller jusqu'à Saint-Étienne, et que c'est Saint-Étienne évidemment qui avait remboursé le voyage de ce chauffeur de taxi débarqué à Orly, en tout cas Salif Keïta, le 14 septembre 1960. C'est pas parce qu'il était pauvre qu'il est arrivé sans rien, sans bagages et pieds nus, c'est parce qu'on lui avait tout volé pendant le voyage. Voilà ce que raconte en tout cas Yves Tréhard dans le Figaro aujourd'hui. Mais c'était un grand footballeur, Salif Keïta.
12: Pardon, mais on lui avait volé pendant le voyage, c'est-à-dire il était dans l'avion, il avait piqué ses chaussures et ses chaussettes pendant qu'il était assis dans l'avion.
15: Parce qu'il dormait.
12: Ah oui, il dormait bien, il dormait profondément. Si on te pique tes chaussures et tes chaussettes pendant que tu dors, tu t'en rends compte quand même, non?
3: Non.
12: C'est curieux votre histoire.
13: Si c'est la première fois que tu prends l'avion,
16: c'est dans l'avion. On doit retrouver le bonheur.
12: Oui, c'est vrai. Il y a pas le mec qui se réveille, il dit oh, m'a piqué mon slip. Non, le mec il est à poil dans l'avion, c'est
3: bizarre. Non, mais il est pas arrivé vraiment pieds nus.
12: Donc vous racontez n'importe quoi.
3: Mais c'est pas moi qui raconte n'importe quoi.
12: Yves Tréhard raconte n'importe quoi.
3: Mais non, justement Yves Tréhard, il essaie de revenir sur cette légende qui n'est pas tout à fait exacte, du fait que effectivement on a raconté pendant longtemps qu'il était arrivé pieds nus chez nous en France à l'aéroport et qu'il avait pris un taxi qu'il avait emmené jusqu'à Saint-Étienne. L'histoire du taxi, c'est vrai,
12: ouais.
3: Mais le fait qu'il soit arrivé sans bagages et sans rien, c'est effectivement parce qu'on lui a volé ses affaires. Mais on lui a volé ses affaires, pas dans l'avion, voyons. C'est parce
13: qu'il a perdu sa valise au tapis bagages comme tout le monde, quoi.
12: Donc il était donc pas en pieds nus.
3: Non, il était pas pieds nus.
12: D'accord, voilà.
1: Alors on lui a volé.
12: On lui a piqué sa valise, quoi.
1: Oui, c'est ça, on lui a piqué sa valise comme ça.
12: Il n'a pas retrouvé sa valise, il a été perdu.
1: Le côté pieds nus, là, moi,
13: en fait, on a mélangé l'histoire de Djibril Cissé et Yannick Noah, je crois.
3: Mais
17: si la légende est plus belle que l'histoire, imprimer la légende.
3: Mais voilà, exactement. Mais en tout cas, c'était un grand footballeur. Sa vie était un roman. Il y a même eu un film, hein, d'ailleurs, qui a raconté effectivement l'histoire du Ballon d'Or, un film sorti en 94. Oui. Il y a même eu une chanson, c'est Monty, c'est le chanteur qui avait fait la chanson sur les verres. Je ne sais pas si on l'a, la chanson.
12: Plus fort, évidemment, c'est les verts.

0: Il avait une voix nasillarde.
1: Il raconte l'histoire. Il raconte l'histoire du taxi, écoutez.
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0: Ouais, c'est une chanson de qualité.
3: Heureusement qu'on a oublié cette

0: au taxi là.
1: Je dois dire que c'est grâce à Yves Tréhard que j'ai retrouvé cette chanson. Parce que
0: merci Yves.
1: C'est lui qui parle de cette chanson dans son article du jour. Un taxi pour Geoffroy Guichard. Une chanson qui racontait l'histoire de Salif Keita. Et en fait, pourquoi on lui a volé ses affaires? Parce que je vous ai toujours pas raconté pourquoi.
2: Ah bah oui.
1: Et ça, c'est Salif Keita qui l'aurait raconté lui-même à Yves Tréhard. Voilà pourquoi il revient sur la légende. Tout simplement, à l'époque, il fuyait son pays et il avait décidé de filer au Libéria.

0: un pays voisin pour monter dans un avion vers la France, et c'est là-bas qu'il s'est malheureusement fait tout voler dans l'aventure, avant de prendre l'avion. Vous voyez,
1: c'était les Libériens.
2: Pas en France.
0: C'est marrant d'ailleurs, ce moment. On est,
3: cette angoisse.
0: Pour ceux qui ont eu la chance de partir en vacances, ils sont pas si nombreux, hein. Il y a quand même beaucoup de Français qui ne peuvent pas partir, faut le rappeler chaque été, mais pour ceux qui ont eu la chance de partir et qui ont pris l'avion malgré leur indiscrétion,

0: J'allais pas aller au, je suis allé au Japon. Je vais pas aller au Japon à pied, quand
1: même. Ah, voilà, c'est une grande destination.
2: Voilà, ça, bah, ça on peut y aller, mais alors c'est très compliqué parce que il faudrait passer par la Russie et comme c'est plus possible maintenant.
0: Bah voilà,
1: ouais,
0: voilà.
1: C'est pas sympa.
0: Donc voilà.
3: Non, mais la petite Greta, elle y serait allée en bateau, elle.
0: Ouais. Ah, Greta, vous avez raison.
3: Trois mois, mais ça ne semblait pas.
2: Sauf qu'elle pollue plus en bateau qu'en avion.
3: Elle pollue plus en bateau.
2: Ah oui, le bateau pollue plus que l'avion.
1: En bateau à voile. Mais elle y sera allée.
2: Non, mais elle est allée en gros avion, en gros bateau.
0: Non, c'est de baisser ton micro.
2: Mais non, mais parce qu'il marche pas ce truc. Qu'est-ce que j'ai mettre là?
0: Ah, voilà, là, c'est
2: rien, moi. C'est plus que j'ai écrit s'il y a ça.
4: Non, mais François, tu n'auras jamais de théâtre, je vais te dire.
2: J'ai pas besoin de micro, moi.
1: Il a une vraie voix d'acteur, le comédien.
0: Non, mais qui n'a jamais pris l'avion pendant l'été?
5: Non, mais ce qu'il y a, c'est ceux qui donnent des leçons. Qui
0: Isabelle, rappelez-moi bien surtout que pour mon débat sur BFM quand j'aurai démarré, que je ne vous appelle jamais. Hein.
1: Non, elle avait des bons arguments. Non,
5: mais... Oh merde, j'ai pas. Alors vous savez pourquoi je ne déploie pas? Parce que Rosine Bachelot, quand elle parle, elle prend tout son temps, personne ne la coupe. Moi, je vais vite parce que j'ai toujours peur qu'on me coupe. Et de fait, on coupe toujours de toute façon.
0: Mais non.
5: Ce que je voulais dire, c'est que les...
0: Mais c'est vrai que Roselyne parle bien, faut dire.
5: Les donneurs de leçons.
0: Oui, oui.
5: Voilà, qui sur l'écologie, la natalité, et qui eux-mêmes prennent les avions, et ben ne sont pas...
0: C'est vrai
5: pas...
0: que c'est un peu long, hein.
1: Oui, oui. Mais heureusement, c'est très intéressant. C'est un peu long, mais c'est très intéressant.
5: Et ben je vais vous dire, parfois je parle et je m'ennuie toute seule au milieu de ma phrase.
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0: Alors, on parlait tout à l'heure des Jeux Olympiques et de ce qui allait peut-être rester de ces symboles que la France a aimés pendant les différentes cérémonies, même pendant toute la durée des Jeux Olympiques et Paralympiques. Alors, on a évoqué le cheval mécanique, Zeus, on a évoqué les anneaux que Madame Hidalgo aimerait évidemment garder sur la Tour Eiffel, mais il y a aussi les 10 femmes qui étaient apparues lors de la cérémonie d'ouverture dans ce magnifique tableau, sous forme de statues, vous voyez, c'est vrai que... On évoque l'idée de réinstaller ces 10 grandes femmes qui ont marqué l'histoire de France, du Moyen-Âge jusqu'à nos jours. C'est Thomas Joly, le metteur en scène, qui avait eu l'idée de ces statues dorées jaillissant de la scène, pendant que la chanteuse lyrique qui s'appelait Axel Saint-Cyré interprétait la Marseillaise depuis le toit du Grand Palais. Et alors, il y avait des femmes dont on se souvient, hein, je vous demande pas les noms de Simone Veil, de Gisèle Halimi, ou de Simone de Beauvoir.
1: Ah ben.
0: Ça en fait déjà 3 en moins.
7: Marie-Antoinette.
0: Hein.
7: Marie-Antoinette.
0: Ah non, Marie-Antoinette, on l'a vu.
7: Ouais.
0: Ça fait polémique.
3: Jacqueline Maillan.
0: On a vu la tête coupée de Marie-Antoinette.
7: On l'a vu quand même.
0: Oui, mais c'était pas une des statues qui est sortie
3: de l'eau. Il y avait une femme guillotinée.
8: Il n'y avait pas l'homme de Gouges.
7: Oui, l'homme de
3: Gouges.
0: Laissez-moi terminer la question.
7: Ouais.
8: Ah oui. Sanofi, ils vont être chez Sanofi.
0: Bernard. Il y en avait 10. J'en enlève 3.
8: Ouais, il en reste 7.
3: Bonne réponse.
0: Si vous commencez à me dire Olam de Gouges, déjà, il en reste plus que 6.
7: Bon, Marie Curie.
0: Attendez!
8: Mais tu comprends rien, Chantal, quoi.
7: C'est vrai.
0: Je vais pas vous demander les 6 qui restent. Vous n'y arriverez pas.
8: Ah,
0: ok, d'accord.
3: Ah, si, moi, je les connais.
0: Ah, vous faites vos malins.
3: Ah, si, je les connais, moi.
0: Vous les connaissez, les 6 qui restent, vous les connaissez.
3: Ah oui.
0: L'autre, il dit Jacqueline Maillan, la bande en douille.
3: Il dit n'importe quoi.
1: Je pensais que c'était pas
3: Il dit n'importe quoi, mais moi, je les connais.
0: Alors, allez-y.
8: Louise Michel.
0: Alors, Louise Michel, très bien. Ça
8: en fait 2.
0: Alors.
7: Et moi, Marie Curie, non?
0: Non, Marie Curie, non. Non.
7: Alors, il y a
3: Amélie Oudéa Castéa, elle était dans la flotte en train de se noyer à ce moment-là.
0: Il n'y a pas Joséphine Baker. Il n'y avait pas Joséphine Baker. Ah non, vous avez voulu faire vos malins.
3: Non, non, mais on va y arriver.
0: Je m'apprêtais à vous demander seulement 2 noms. Pierre, vous m'avez coupé. Total, ça a réduit le nombre de noms. Bah maintenant, allez-y. Démerdez-vous.
3: Christine de Pizan.
0: Christine de Pizan, bravo. Ça en fait une.
3: Alice Mia.
0: Alice Mia, qui était Alice Mia,
1: qui faisait de l'aviron et qui est la première à avoir fait des JO pour les femmes.
0: Oui. Effectivement, une rameuse qui a largement œuvré pour le sport.
1: C'est la moins connue que je vous ai donnée.
0: Pour le sport féminin.
3: Christine Bravo.
0: Mais non.
3: Elle était sur son bateau de l'autre côté de la Seine.
1: Suzanne Lenglen.
0: Attendez, j'ai pas raconté Christine. Ça, il faut que je le raconte parce que c'est vrai qu'on était en vacances à ce moment-là. Bah, Christine Bravo, souvenez-vous, elle nous avait dit qu'il y aurait une délégation qui passerait sur son
3: bateau.
0: Sur son bateau.

0: bateau. Mais on ne savait pas laquelle de délégation, parce que c'était top secret. Et pendant la cérémonie d'ouverture, donc j'appelle Christine, je dis, alors, quand est-ce qu'il passe ton bateau? Elle me dit, ah, m'en parle pas, je suis dégoûté. Je dis, mais pourquoi? Pas de bol, c'était la Syrie qui passait sur son bateau.
1: Ouais, j'ai vu.
0: Elle osait plus le dire à personne.
2: Ils ont fait péter le bateau d'ailleurs.
3: C'est dingue.
4: C'est pas vrai.
0: Je comprends que c'est resté secret jusqu'au dernier moment. Aïe. Bon, enfin voilà, on sait pas.
2: D'autant que son bateau s'appelle Froufrou, non?
0: Alors, vous avez dit Olympe de Gouges, hein, oui. Ça vous l'avez dit. Oui. Donc il m'en manque trois.
3: Suzanne Lenglen.
0: Non.
1: Arrête de répéter ce que tu dis.
0: Vous m'avez dit Gisèle Halimi. Enfin, moi, je l'ai dit.
1: Non, c'est oui.
0: Simone Veil, je l'ai dit. Simone de Beauvoir, je l'ai dit.
4: Marie-José Pérec.
0: Alice Millia.
1: Non, c'est que des femmes mortes.
0: Louise Michel et Christine de Pizan. Olympe de Gouges, ça c'est Bernard Mabie qui l'a dit. Il en manque trois, puisque.
1: J'ai dit Alice Millia, c'est bien.
0: Ah ouais,
3: c'est 300 Michel.
0: Vous aurez beau répéter les noms qu'on a déjà dit.
1: Mais pour les supprimer.
4: C'est un auteur.
0: Vous avez dit quoi?
3: Alice Michel.
1: George Sand.
0: Non, mais c'est vrai qu'il y a une autre Alice.
3: Oui, Alice.
4: Alice Donat.
2: Alice Pavie, c'est ma belle-sœur.
1: Ah non, il y a la cinéaste, la première cinéaste du fantastique qu'a fait la fée aux choux, Alice Guy.
0: Bravo, oh Paul. Allez, il n'en manque plus que deux.
4: Il n'a pas eu du Moyen-Âge, là.
0: Une du Moyen-Âge.
4: Son prénom.
0: Non, il y en a une qui date, on va dire, du 18e siècle et l'autre du 19e.
1: Madame de Staël?
0: Non. Il y en a une, on va dire que c'est quelqu'un connu pour militante, pour la cause noire, pour...
1: Angela Davis.
0: Non, pour non. Le mouvement, à l'époque, on appelait ça le mouvement de la négritude.
1: Première... Ah, c'est Paulette Nardal,
0: bravo. Allez,
1: La dernière, c'est Sojourner Truth.
0: Pas du tout.
1: Ah bon?
0: Ah oui,
4: vous avez... Théâtre de la ville.
0: Vous en avez dit 9 sur 10. Si vous m'aviez pas interrompu.
1: Alors, allez. Mais je vais vous le donner, je vais la donner.
0: Vous auriez déjà gagné. Vous allez me la donner, vous, alors.
1: Bien sûr, je vous la donne. Elle date du 18e.
0: Même si je dis rien, même si je
3: donne. Si, donnez-nous des indications.
0: Petite indication.
1: Allez, une indication.
0: Eh ben non.
3: Elle est mauvaise.
2: Bon, c'est une femme.
1: Elle date du 18e.
0: Ah bah oui, c'est une femme. Oui, elle est née en. Ah, allez. Je vais quand même là, si je donne les dates.
4: Ah bah là.
0: 1740, 1807.
1: 1740, bah oui. 1807, bah c'est une.
0: Ah, c'est
1: bah
0: pas
1: oui.
0: La plus.
1: Ah, bah c'est la navigatrice Jeanne Barré.
4: Waouh!
0: Excellente réponse de Paul Elkarat, exploratrice, botaniste, première femme à avoir fait le tour du monde, Jeanne Barré. Bravo, ah, Paul!
5: À suivre.
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0: Je vais vous donner trois noms de chiens. Panda, Pipa et Lupita. Quel est le point commun entre ces trois chiens?
3: Ils sont dans les... Ouais. Un dalmatien.
0: Panda, Pipa et Lupita. Ouais. Dans les 100 dalmatiens.
3: Ouais. Lupita, non.
0: Non.
2: Mais même Panda Pompon, et Pipa.
1: C'est des vrais chiens ou ça fait partie de...
0: Ce sont des vrais chiens.
2: Les trois chiens de Trump.
0: Les trois chiens de Trump. Mais non, il n'a pas de chien.
8: Il n'a pas de chien, Trump.
0: C'est le premier président américain à ne pas avoir de chien.
2: Ah,
0: on vous l'a déjà dit ici.
8: Ouais.
2: C'est vrai.
0: Panda, Pipa et Lupita.
1: Panda,
4: Pipa.
1: Il faut l'actualité en ce moment, ces trois chiens. Ils ont
0: ah oui, il faut chose. L'actualité.
1: Ah, c'est pas eux qui ont sauvé des gens dans la montagne ou
0: du
1: qui...
0: tout.
3: Ils sont dans un film.
8: On n'est pas loin.
3: Ils sont dans un film.
0: Ils sont dans un film, pas dans le même film d'ailleurs. Panda, Pipa et Lupita. Alors regardez, quel est leur point commun.
2: Ah, c'est des Saint-Hubert, c'est des Beethoven.
1: Ah non.
0: Pardon.
2: Je sais pas ce que j'ai raconté.
8: C'est pas
2: non,
8: les.
2: Mais c'est les Beethoven, là, les gros chiens Beethoven.
3: Non.
2: Les Saint-Bernard. Saint-Hubert, c'est le beurre.
8: Non, c'est pas du beurre.
2: Ah, c'est mon beurre. En plus, c'est mon beurre. Saint-Hubert Oméga 3, bien sûr. Non, mais j'ai trouvé Saint-Hubert et Saint-Bernard.
8: Mais non, mais il y a vraiment des chiens
2: Saint-Hubert. Ah, il y a des Saint-Hubert en chien aussi. Saint-Hubert, le chien et le beurre, alors.
1: Ah, c'est pas des chiens qui ont été promis, qui ont gagné à Cannes, qui font partie de trois films qui ont gagné quelque chose à Cannes ce week-end. Ah, j'ai gagné. Ce sont trois chiens qui font partie de films qu'on a vus à Cannes.
0: Mieux que ça.
1: Qui font,

0: Ils ont gagné la palme dans le film de l'Iranien.
1: Ouais, voilà.
0: L'Iranien qui a gagné la palme d'or.
2: Ils ont eu un prix.
3: Alors ça, non, vous êtes tout prêts, mais allez-y.
2: Ils ont eu un prix pour le chien, spécialement pour le chien.
3: Et oui, il y a une palme dog à Cannes.
1: Wow.
3: Tous les ans, on récompense un chien, même plusieurs, parce que Panda, lui, il a eu effectivement le prix, la palme dog. C'est pas la palme d'or, hein, c'est même, mais
4: c'est con.
1: Ah oui. Pour Anatomie d'une chute, il y en a eu un qui en a eu.
3: Ouais. Déjà l'année dernière, mais ça fait plusieurs années qu'il y a la Palme Dog qui récompense le meilleur chien du festival. Et donc Panda, qu'on peut voir dans un film qui s'appelle L'amour qu'il nous reste, a obtenu la Palme Dog. Il est vraiment, regardez, dans la liste des récompenses.
4: Et quelqu'un leur a remis la récompense
3: officielle.
0: Oui, oui.
3: Alors lui, c'est le chien berger du réalisateur islandais de ce film, L'amour qu'il nous reste. Mais alors, ce que j'ignorais, c'est qu'il y a aussi le grand prix du jury décerné pour deux autres chiens, Pipa et Lupita, qui eux sont les chiens qu'on voit dans un autre film qui s'appelle Sirat.
4: Mais comment ils apprennent leur texte dans ces chiens? Non, mais c'est vrai, comment on les dirige? Comment on peut...
0: Qu'est-ce qu'il est bête.
4: C'est pas évident pour les acteurs de jouer avec un chien. Parce qu'on connaît pas la répartie du chien.
2: Pourquoi tu te fais plus bête que tu n'es?
3: Monsieur Berléand, vous avez déjà joué avec vous avez déjà joué avec un chien ou une chienne, monsieur
5: Berléand? Non, mais déjà, je suis en face de lui. Être devant Johan Rioux, faut faire.
4: Non, mais c'est une vraie
5: alors,
4: question.
5: Je n'ai jamais joué. Non, j'ai... Ah si, j'ai joué. Ah, si, Momo.
3: Quoi?
5: J'ai joué une pièce de théâtre avec un chien, Momo.
3: Momo. Ah
5: oui,
3: bah
5: oui.
3: Voilà.
5: Ouais, oui, c'est ça. Bah, du coup, dès que le chien arrivait, on voyait que lui, quoi.
3: C'est ça, on dit toujours que les chiens volent la vedette.
5: Bah, bien sûr, oui.
3: Les chiens et les enfants.
5: Il y avait deux chiens, il y en a un qui rentre sur scène, la première fois qu'il rentrait sur scène, et c'était avec Muriel Robin qui était en robe, et il est allé sous la robe de... Ce qui fait que ça a déclenché un fou rire total des spectateurs, et de ma pomme d'ailleurs. C'était affreux. Il a fallu me sortir de scène, je pouvais plus.
3: Ben voilà, en tout cas, il y a des chiens récompensés à Cannes, et effectivement, cette année, c'est Panda, Pupa, et comment je vous ai dit d'ailleurs,
2: Pipa.
3: Et voilà, et Lupita. Pipa, bah Pipa, c'est pas la belle sœur de...
0: Middleton.
1: Ah oui, oui.
0: C'est pas Middleton.
3: Ah oui,
1: Pipa Middleton.
3: Et ben voilà, ils ont donné le nom de la belle sœur à une chienne. Pipa, Lupita et Panda ont bien été récompensés à Cannes. Bonne réponse collective. Pour Gérard Grosso, monsieur Grosso habite Plouvien dans le Finistère. Il y a un vin effervescent belge.
5: Ah oui.
3: C'est pour vous ça. Alors monsieur
5: Buccella,
3: parce que comment vous dites?
5: Bellebule.
3: Oui. C'est le nom Bellebule. Bonne réponse de François Berléand.
5: Incroyable.
3: Il y a donc du champagne belge.
6: Oh non, pas du champagne, du vin effervescent belge fabriqué.
3: Mais c'est pour nous faire croire que c'est du champagne, j'imagine.
6: Non. C'est en toute modestie.
0: Paradoxe du vin, il va nous raconter.
6: Non. Mais c'est vrai que c'est bien fichu. Franchement,
1: c'est
6: bien
1: rouge,
6: fichu.
1: C'est pas blanc.
6: Et c'est blanc effervescent.
3: C'est blanc, c'est pétillant.
6: C'est
3: un bouchon comme du champagne. C'est du Canada Dry.
6: Ouais, si on veut. Mais ce qui est marrant, c'est que ce sont beaucoup de maisons champenoises qui se sont associées avec des Belges pour les lancer soit en tant que consultant mais actionnaire des sociétés, soit en tant que directement société qui fabrique le vin.
3: Parce que vous êtes sommelier aussi.
6: Ouais, non, je suis pas du tout sommelier, mais j'ai eu une passion pour le vin. Oui, tout à fait.
3: Et vous êtes œnologue.
6: Oui, ça c'est celui qui fait un peu de la bière. Oui.
1: Enfin,
6: qui...
1: Et proxénète, c'est fou. Hein. On ne paraît pas comme ça.
4: Hein. Et je t'assure. Et il a un conseil extraordinaire, en tout cas pour nous les hommes parfois en difficulté, pour vraiment quand on sait qu'on va faire l'amour et pour avoir une érection, il faut prendre un seul verre de vin rouge et du pinot noir. Pourquoi un verre et pas deux verres de rouge?
6: Parce qu'après deux ou trois verres, après chacun gère, mais moi après trois verres, il n'y a plus rien qui fonctionne. Mais donc, je dis comment ça.
5: Bon, écoutez, moi je vous laisse.
3: surtout si tu ouvres une porte et que c'est une chèvre.
6: Oui, ou qu'on avait dit qu'on le ferait d'ici la fin de la semaine et que ce serait une surprise.
3: Donc, vous, un petit verre de pinot noir et hop.
6: Oui, parce que le pinot noir a à la fois un effet vasodilatateur et donc il permet l'afflux du sang dans les corps caverneux de la verge.
3: Les gens s'emmerdent à acheter du Viagra.
6: Bah oui.
3: Alors qu'un petit verre de pinot noir.
5: Mais oui.
4: Et j'avais une question, pourquoi, par exemple,
3: encore
4: c'est mon cas, monsieur Buccella. Pourquoi, quand on prend un verre de vin blanc, on sent qu'on est plus rapidement bourré qu'avec du rouge? Moi, en tout cas, quand je prends du blanc, je suis plus vite bourré. Il y a une raison scientifique, mathématique?
6: Ouais. Non, ça dépend vraiment des...
0: Non, mais il y a les degrés derrière la bouteille, c'est tout.
6: Des personnes. Ça dépend. Il y a des personnes qui supportent moins bien le blanc. Le blanc est plus acide. Mmh.

0: rouge a des tanins et des cofacteurs. Il y en a qui supportent moins bien le rouge. Il y en a qui supportent moins bien le blanc.
1: C'est mathématique.
2: C'est une question de probabilité.
3: Je suis en train de me demander si je pourrais pas devenir professeur à Bruxelles.
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6: Laurent, je sais que quand je suis nul, je suis nul, et là je suis un petit peu en difficulté. J'ai rien qui vient. J'ai rien qui sort aujourd'hui.
7: Johan,
3: il est amoureux. Nathalie doit avoir honte.
6: Je vous assure, Laurent, vous savez très bien, je vous dis toujours ce que je pense. Eh bien, je pensais déjà au texto que j'allais lui envoyer après pour dire amour, j'ai tellement été nul au gros stade aujourd'hui. Non.
3: Mon amour, vous l'appelez mon amour.
6: Elle n'aime pas que je dise mon amour.
7: Qu'est-ce que ça va être quand ils auront baisé? S'il appelle déjà mon amour.
3: Si elle aime pas que vous l'appeliez mon amour, pourquoi vous l'appelez mon amour?
6: Parce qu'elle est... Non, justement, j'ai arrêté justement. J'ai pas dit parce qu'on a des règles bien précises. Mais arrêtez de me faire raconter ma vie.
8: Maintenant, c'est Yoko Ono, ça me
6: fait. En même temps, je suis jamais aussi bon que quand je raconte ma vie. Même s'il se passe rien dans ma vie, je comprends pas. Vous autres, vous êtes tous mariés, vous avez tous des enfants, vous êtes tous grands-pères. Et moi, j'ai rien dans ma vie.
3: C'est mon père.
8: Laurent, il a pas
3: d'enfant. En plus, grand-père, j'ai pas d'enfant.
9: En plus, je me sens visé, moi. Moi, je suis grand-père.
6: Mais je comprends pas, pourquoi il y a que moi? Titoff, t'as une vie extraordinaire depuis 40 ans.
9: T'as une fille.
6: Normale. Et pourquoi c'est moi qui n'a aucune vie qui raconte la mienne?
7: Mais justement.
3: Non, mais mon pauvre Ryu, j'ai l'impression que je veux pas dire du mal de cette auditrice qui nous écoute. Je voudrais pas perdre une auditrice. Mais c'est un peu curieux, si vous l'appelez mon amour, qu'elle vous demande de pas l'appeler mon amour. C'est qu'elle n'est pas amoureuse.
7: Non.
8: Elle ne connaît pas, moi,
9: parce que c'est en public et ça lui fait honte.
8: Il l'a inventé. Mais non. Elle n'existe pas.
9: Ils ne sont pas encore ensemble.
6: Non, mais je suis en train de raconter ma vie, c'est horrible. Alors la nuit, à chaque fois, on se termine toujours par un dernier petit truc. Est-ce que c'est pareil pour vous? On finit toujours par un petit texto.
8: Non, nous on a des vies normales. On touche les gens.
6: Non, vraiment, on s'écrit jour et nuit. Et donc, elle me met une petite bougie. Vous savez, le smiley bougie. Et ça veut dire qu'il est l'heure d'aller au lit.
3: Et la courgette, elle vous envoie la courgette. Et quelle heure elle vous envoie la courgette?
9: Depuis le début, je vous dis que cette Nathalie s'appelle Jean-Claude.
7: Non. Ou peut-être non, on sait non, pas.
6: Non. Et là, on a une règle. Je mets donc le smiley avec le vrai cœur. Et après,
8: je
6: vraiment.
8: Je prends pas la bougie.
7: Et il est quelle heure là?
8: En gros, elle te dit FTG, quoi.
7: Mais il est quelle heure? Par exemple, il est quelle heure là quand t'as pas la bougie?
6: Ah non, mais on n'arrête pas tout le jour et nuit.
3: 19h30.
6: Et je me rends compte peut-être que l'amour, ça va me castrer aux grosses têtes.
7: Oui,
6: effectivement,
7: oui.
6: Peut-être que je vais tout. Non mais
8: castrer, faudrait qu'il y ait quelque chose à couper.
3: Non, mais expliquez-moi pourquoi, si cette femme vraiment est amoureuse. Pourquoi, si cette femme est amoureuse, elle vous demande de ne pas l'appeler mon amour?
6: Non, mais parce qu'on est très sensibles tous les deux, on est deux pudiques. Et donc, elle préfère que je dise d'autres merdes.
8: Tu l'as rencontré! Tu l'as vu en vrai!
6: Non, mais peut-être. Alors, maintenant, je dis mon ange!
7: Non, peut-être qu'elle préfère que tu l'appelles ma cochonne ou ma.
9: Non, ouais. Est-ce que je peux en profiter pour aller faire pipi? Parce que ça risque d'être un peu long.
6: Ah si, elle m'a dit un truc.
3: Ah, qu'est-ce que j'ai dit?
6: Non, c'est grave.
8: Elle a pas de bras?
6: Elle aime bien faire l'amour dans la voiture.
9: Dans la voiture?
7: Ah, t'as dit ça?
3: Mais parce qu'elle a pas de voiture.
9: Qu'est-ce qu'il dit?
3: Alors, elle est pas con. Elle veut pas qu'il appelle mon amour. Comme il a pas de voiture, elle dit, moi je fais l'amour que dans la voiture.
7: Non, Johan, sérieusement, est-ce que vous promenez dans la rue?
6: Ouais, on se promène et on part par la main parce que.
8: Elle est jolie, elle
3: aime pas.
8: Elle aime pas
3: parce que.
6: Arrêtez, Laurent! Elle aura foutu le micro!
8: Elle veut qu'il marche 2 mètres devant et 2 mètres derrière! Elle veut être discrète!
6: Laurent, vous sortez pas votre blague, sinon je reviens plus jamais en grosse tête, je fais pas mes 6 ans!
3: Bon, attendez, parce que là, c'est quand même. Je suis pas inquiet pour elle, je suis inquiet pour vous, moi!
9: Oui.
3: Parce que je me demande qui est cette femme qui veut pas que vous l'appeliez mon amour. Une femme normalement constituée, si elle est amoureuse de vous. Alors, regardez les dames qui sont là, qui seraient prêtes, elle, à vous dire oui, hein, madame! Elle serait contente que vous les appeliez mon amour. Pourquoi elle veut pas que vous l'appeliez mon amour?
9: Ah, je sais, c'est madame Fourniret. Il est allé la voir en prison.
7: Il se balade en prison.
1: Elle s'appelle pas Nathalie, hein, elle s'appelle Monique.
3: À la une de Voici la semaine prochaine. Le nouvel amour de Yoann Rioux, Monique Olivier.
6: Non, écoutez, mais dans le public, qui croit en moi que... Qui croit en nous dans le public? Ouais. Et franchement, il y a 15 doigts qui sont levés sur 100.
8: 15 doigts? Tu comptes les doigts?
6: Vous avez arrêté le...
8: Alors... Moi, je suis inquiète pour lui.
3: Et alors, j'imagine, vous avez nettoyé votre voiture depuis...
8: Il a acheté une voie... Il a acheté une Aronde.
6: Mais comment vous me connaissez par cœur?
3: Bah oui, elle vous dit, je fais l'amour dans la voiture. L'autre, il est allé à l'éléphant bleu.
6: C'est Laurent. Mais Laurent, je vous assure que c'est vrai. Je suis allé à Papole en face du Carrefour. Ouais. Il y a un magasin. J'ai mis le truc le plus fort, je sais pas quoi. Il y avait différents prix. J'ai mis 18 euros, c'est le plus cher pour laver tout en entier.
7: Grand prix, ça s'appelle.
3: Tout ça pour baiser.
7: Par contre, maintenant que t'as lavé la voiture, n'oublie pas de te laver toi-même aussi.
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3: Une question musicale qui fera plaisir à Christophe Beaugrand, puisque c'est une question pour Monsieur Donner, qui habite Huchot dans le Gard, une question qui concerne un chanteur qui, en 1976, a chanté un... Alors, ça n'a pas été un énorme tube, hein, mais il a quand même chanté une chanson en hommage à un autre chanteur. Quel chanteur a chanté un hommage à un autre chanteur mort, celui-là?
10: Claude c'est Rock Collection, pas. Non, c'est pas possible.
1: Michel Sardou.
8: Celui qui chante en 76 est toujours en vie, donc.
3: Non, les deux sont morts.
10: Mais alors, on cherche lequel, celui à qui est
3: les deux,
10: rendu hommage.
3: On cherche les deux.
10: Mais il y en a un qui est plus connu que l'autre.
3: Les deux sont très
6: Charles
3: connus.
6: Charles
3: Trenet. Ah non, non.
10: Mike Brandt.
3: Alors, le chanteur mort, c'est Mike Brandt. Ah.
10: Et celui qui chantait,
1: c'est Jérôme.
10: C'était pas Claude.
3: Comment vous savez ça?
10: Parce que j'imagine bien, c'est Jérôme faire ça.
3: Eh ben oui, c'est Jérôme qui a chanté hommage à Mike Brandt. Bonne réponse. Le

0: ça n'a pas eu un succès de dingue.
1: Non,
0: donc,
1: non, mais ce que c'est Jérôme ne savait pas, c'est que là, lui, il partirait très jeune aussi. Hein,
0: et personne n'a fait de chansons.
1: Il est mort à 53 ans, c'est Jérôme. Oui. Et l'autre jour, je sais pas pourquoi, vous savez pourquoi je vous pose cette question?
2: Je ne sais pas.
1: C'est que l'autre jour, je ne sais pas pourquoi, je me suis réveillé en pleine nuit, puis j'ai dit...
0: En pensant à Saint-Jérôme.
1: On rend jamais hommage à Saint-Jérôme.
0: Ah, vous avez raison.
1: Oui, Jérôme, c'est moi.
3: Oui, Jérôme, c'est moi. Non, je n'ai pas changé. Je suis toujours...
1: Mais effectivement, son premier tube, c'est Kiss Me.
0: Kiss Me As You Love Me.
4: Ouais. Kiss Me. Ah ouais.

0: Et ben, vous voyez, je me suis pas réveillé pour rien, parce que on vient de rendre un bel hommage à ces Jérôme.
1: Je suis d'accord. Il paraît que c'était un homme merveilleusement gentil.
0: Oui. Très, très gentil, en
1: on
0: plus.
1: On a toujours entendu dire ça.
0: Absolument, c'est
2: et alors,
0: Jérôme.
2: Avant de mourir, il a présenté un jeu de l'été sur TF1 auquel j'ai été candidat.
0: La chanson Trésor.
2: Oui, exactement. C'est l'été, la chanson Trésor.
1: Ah ouais. Arrêtez là, parce qu'il y a As qui pleure.
2: Eh ben, j'avais gagné de quoi me payer mes vacances.
3: Super biographie.
2: C'était très intéressant.
3: C'est bien. Super,
2: si, il y avait des gens qui répondaient aussi en direct des plages avec Alexandra Bronckers, la vieille naguette.
4: Je pense que le jour où tu meurs, il faudra faire un biopic sur ta vie parce qu'elle est folle. Quoi. C'est vraiment...
0: Moi, en tout cas, le jour où il meurt, je vous jure, je fais une chanson hommage.
1: Ah ouais.
2: J'espère que vous serez mort quand je mourrai.
0: Quoi?
5: Ah oui.
2: Non mais, en termes d'âge, je veux dire, sinon...
0: Bah, non, et alors, ouais, je vais vous enterrer, mon vieux.
1: Bah, il n'y a pas d'ordre, hein, tu sais.
2: Oui, on sait, mais quand même.
6: On ne peut pas savoir.
0: Ah, non, non,
2: moi,
0: non.
2: Je ferai un hommage.
0: Croyez-moi, je serai là pour chanter à votre enterrement. Je ferai tous les génériques. Couillon, et puis alors en plus pour une fois vous pourrez pas me couper la parole.
2: Oh, moi j'y crois pas une seconde.
0: C'est vrai.
2: Et moi j'aurai le droit de chanter à votre enterrement si je meurs avant vous. Non l'inverse.
0: Non.
2: Si vous mourrez avant moi.
0: Je vous ce soir alors là je vous dirai même pas où rien quand.
2: Ben si vous serez mort. Vous
5: en
2: me
5: tous les
2: pas.
5: Cas vous pourrez compter sur moi Laurent. Je vous rendrai un bel hommage.
0: Ah merci à Max.
5: Je viendrai tous les jours vous mettre des fleurs sur votre tombe.
1: Ben c'est pas possible, il va être enterré au cimetière marin de Venise.
2: Ah oui c'est vrai.
6: Ah ben alors il faut des palmes. Hein.
2: Ben voilà. Ah bah alors je vous chanterai Laisse les gondoles à Venise, oh le printemps sur la Tamise.
4: C'est quoi le cimetière marin?
0: C'est pour ça que je préfère que vous partiez avant.
2: Ouais, ça se
6: passe bien.
4: C'est quoi le cimetière marin à Venise?
7: C'est une petite île en fait, San Michele.
0: Et bravo, exactement.
1: San Michele.
2: Ah, avec Donald.
4: Et vous voulez être enterré là-bas?
6: Plutôt.
1: C'est pas drôle, San Michele.
4: Vous voulez être enterré là-bas?
0: Oui, bon, je finirai comme tout le monde au vieux cimetière Sainte-Marie du Havre.
6: Mais pourquoi vous ne faites pas incinérer plutôt? Et puis comme ça, on verse vos cendres à Venise.
1: Ah oui. T'as t'ennuies qu'ils choisissent.
2: Non mais.
1: Moi, je vais partir.
0: Il y a quelques années, j'étais pour l'incinération, mais maintenant, je sais pas pourquoi je suis revenu.
1: Ah ouais. Oh oui, parce qu'on sait jamais.
0: Oh, et puis avec mon diabète, j'ai peur que ça sente le caramel dans tout le quartier.
4: Moi, je suis pour qu'on se congèle, moi. Comme ça, s'il y a une avancée scientifique, on sait jamais, on peut revenir.
0: Méthode Courgeot.
4: Voilà.
0: Moi, je veux bien qu'on me congèle, mais à une seule condition, c'est que je sois d'abord découpé en plusieurs morceaux et qu'on me vende chez Picard.
5: Vous savez, Laurent, que le Romain.
2: Sinon, on vous met un bâtonnet dans le cul et on vous suce. Pardon, excusez-moi.
0: Vous n'êtes peut-être pas obligé d'attendre ma mort.
5: Ni la congélation.
1: Pardon. Mais où sommes-nous?
5: Mais quelle horreur! Mais quelle horreur!
0: Des promesses, toujours des promesses! Alors, le but au départ était donc de rendre hommage à ces héros.
1: Ah, ben bravo, c'est réussi!
2: C'est très réussi!
0: Qui s'appelait Claude Dostel.
2: Dostel, je pense qu'on prononçait le S.
0: Ah, il n'y a pas de S, là, moi, dans ce que je vois.
1: Claude. Ah, c'est pas comme Pierre Bellemare?
0: Non, non, c'est Claude Dostel, sans S. Claude Noël Gérard Dostel. Il est parti il y a 24 ans. Il est mort en 2000.
4: Mais c'est Jérôme, c'est C et plus loin Jérôme
2: oui,
4: ou c'est
2: oui, c'est point Jérôme.
6: Jérôme.
2: @hotmail.com.
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10: Métro, la Muette.
0: Elle va continuer comme ça.
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0: Alors là, vraiment une question à la portée de tout le monde, puisqu'il s'agit du préfet Poubelle. Vous connaissez tous le préfet Poubelle. C'est à lui qu'on doit, évidemment, les objets du même nom. Okay. Mais on lui doit beaucoup de choses, justement.
4: Ah. Ben, on lui doit
0: Et particulièrement, vous, les femmes.
11: Ah, la série Poubelle la vie.

0: que nous sommes.
1: Oh, je suis excité.
2: C'est pas le but.
0: Avec un sourire, vous le prouvez.
2: Faites votre version, vous, Ryu, qu'on rigole un peu. Ryu Ecclésias.
1: Nous, les hommes, si chaud bouillant, prêt à vous accueillir, vous, la junte féminine.
3: La junte.
1: On est prêt.
2: La junte féminine.
1: On a encore dit la junte, non?

0: la jambe, la jambe.
1: Excusez-moi, je suis dit, la jambe aussi.
2: Ils nous ont compris. Mais nous
1: depuis toujours, j'ai cru que c'était la jante féminine.
2: Mais non, mais
3: la,
2: je suis
3: la jante.
4: Non, la jante féminine, c'est quand elles sont mal épilées que c'est l'Amazonie.
3: Ça, c'est la jungle. Ouais. Voilà, mon préfet poubelle. Je oui. pose ma question alors. Pour monsieur Laravine de Clermont-Ferrand. Les femmes, vous, les femmes, vous devez beaucoup au préfet poubelle.
2: J'ai une idée. Elle est peut-être pas mauvaise. C'est peut-être le premier qui a eu l'idée de différencier les toilettes pour femmes et les toilettes pour hommes.
3: Non, mais il a donné un droit aux femmes. Lequel? C'est un arrêté préfectoral de monsieur Poubelle qui date du 31 juillet 1885. Oh. Et je trouve ça injuste, effectivement, qu'on ait gardé en mémoire monsieur Poubelle uniquement pour les poubelles. Ça, c'est par facilité de mémoire, évidemment, parce que il s'appelait Poubelle. Alors, c'est facile de retenir qu'il a instauré les poubelles. Et pourtant, il a fait quelque chose de plus important pour les femmes. Oh. À partir du 31 juillet 85.
5: Okay. Elles avaient le droit d'aller toutes seules dans un bar, dans un café, au restaurant.
6: Est-ce que ça a un rapport avec la maternité, avec les enfants?
3: Ça ne concerne pas toutes les femmes, mais celles qui veulent, en tout cas, peuvent, grâce à lui, faire quoi?
2: Faire des études de médecine.
3: Mieux que ça.
1: Pouvoir être médecin.
3: Faire médecin ou chirurgien. Il n'y avait pas de femme médecin ou de femme chirurgien avant le préfet Poubelle. Bonne réponse du couple, Caroline Diamant.
1: Surtout Caroline.
3: Et Johan Rioux. C'est important quand même.
4: C'est très important.
3: En effet, il a mis fin, le préfet Poubelle, à l'interdiction faite aux femmes d'exercer la médecine. C'est pas que vous pouvez pas tout à fait vous dire
2: oui,
3: pour les études. Sûr. C'est parce qu'elles peuvent toujours faire des études, mais ne pas exercer après, c'est un problème. Elles n'avaient pas le droit, avant le préfet Poubelle, de devenir médecin ou chirurgien, chirurgienne si vous préférez. Tout ça, c'est grâce au fameux préfet.
1: Mais la vie est injuste parce que pourquoi alors on devrait le reconnaître surtout pour ça? Pourquoi dans la vie on n'est jamais reconnu pour ce qu'on fait de mieux? Parce que ce gars-là, il devrait avoir des hôpitaux à son nom.
5: Parce que c'est quand même très utile les poubelles.
3: Alors, des hôpitaux à son nom, c'est embêtant parce que l'hôpital poubelle.
1: Ouais, moi, ça fait pas très envie.
3: Je suis pas sûr d'avoir envie d'y aller. Mais réfléchissez avant de parler.
1: Mais oui.
3: Pourquoi il n'a pas des hôpitaux à son nom? À la limite, le cimetière poubelle.
4: Ouais, et encore.
3: Et l'hôpital poubelle. Il a d'ailleurs aussi été, on l'oublie souvent, ambassadeur au Vatican. Enfin, on l'oublie souvent,
1: ah oui,
3: on l'a jamais
1: c'est
3: su.
1: Un génie, ce
5: oui.
1: C'est un génie, ce garçon.
3: Pardon.
1: C'est un génie, ce garçon.
3: Ah bah, le préfet Poubelle vaut mieux que le nom qu'il désigne. En tout cas, bravo, c'est une belle réponse. Vous y êtes arrivé grâce à Poubelle, grâce à Gégène, Eugène son prénom. Les femmes sont désormais médecins ou chirurgiens.
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3: Oui, monsieur Reichmann, vous ne connaissez peut-être pas Sébastien Thoen.
9: J'en ai beaucoup entendu parler.
3: Et vous allez comprendre combien vous vous portiez bien jusque-là.
10: Ça va, Jean-Luc?
9: Je vais très
10: tu
9: très
10: sais
9: bien.
10: Qu'ici, d'habitude, on a le Christian Quesada, mais légal, Paul Elkarat.
9: Ah oui, oui, j'ai eu quand même pas mal de candidats.
10: C'est vrai. Tu te rappelles de Paul?
9: Mais et comment?
3: Ah bah,
9: et là, 153 c'est... émissions à mes côtés, c'est.
3: Alors,
9: c'est
3: là,
9: énorme.
3: C'est... Autrement, on l'aurait évidemment installé avec vous pendant
9: avec
3: une
9: plaisir.
3: Émission. On vous auriez fait les retrouvailles ici sur RTL, mais Paul
10: est décédé.
9: Non, le pauvre. Mais non, il est bien vivant.
10: Bah oui, mais il s'est pas fait vacciner, ce con.
9: Non, mais non.
10: Je suis aux côtés du mec qui faisait interview, ça fait plaisir, ça, Fabrice?
4: Oui, oui, absolument.
10: N'hésite pas pour le sonotone. Hein.
4: Non.
10: Mets-le un peu plus haut. Hein.
4: Mais je suis en train de régler le son, mais.
10: On est en famille.
4: Je capte un mot sur trois, mais genre.
10: Bah comme moi.
4: Je reconstitue les phrases.
10: Voilà, vous
4: débrouille.
11: Mal. Un jour, ils vont déraper. Hein.
10: C'est prévu, moi, il faut que je buzz. Moi, je suis en fin de carrière, je suis aux grosses têtes. Donc. En tout cas.
9: En plus, c'est ma première.
10: Ça fait plaisir
9: bien.
10: Aujourd'hui. Que des jeunes et des hétéros. C'est assez rare pour le souligner.
9: Ouais, c'est vrai.
3: Enfin, Fabrice était hétérosexuel.
4: Oui.
3: Jean-Luc Reichmann.
10: Et Jean-Fille aussi, c'est son mec qui me l'a dit. On peut le croire, c'est son
3: Jean-Luc
10: mec.
3: Jean-Luc Reichmann, je connais son épouse.
9: Je vous remercie.
3: Voilà.
9: Merci beaucoup.
3: Alors, excusez-moi, mais enfin, Valérie Mérès est hétérosexuelle.
10: Bon, voilà, Noël Robin, tu rigoles ou quoi?
9: Il est extraordinaire.
10: Enchaînez, Ruquier, là, on se fait chier. Les gens sont en train de zapper sur les chansons, c'est vrai.
9: Qu'est-ce que vous prenez au petit déjeuner, Sébastien?
10: J'ai tourné le tardisson ce matin. Alors, je me suis levé très tôt. Là, c'est 15h35.
9: Ouais.
10: Mais je me suis levé très tôt. J'ai tourné avec Ardisson. On a tourné l'Hôtel du Temps. Enfin, là.
3: Ah, ça y est, ça va enfin sortir cette émission.
10: Wow, en 2025. Non, parce que... On a tourné il y a un an, c'est pas encore diffusé, mais on a tourné, là ça va être diffusé dans deux mois.
3: Ce sera une émission posthume de Thierry Ardisson.
10: Voilà. Ouais.
3: En tout cas, monsieur Reichmann, bienvenue.
9: C'est gentil, merci.
3: C'est votre première ici. Monsieur Fabrice vient de temps en temps nous voir, mais il connaît parfaitement le principe de l'émission.
0: Oui.
3: Vous savez, cher Fabrice, qu'on commence toujours par...
0: Est-ce que je sais, moi, je sais. Ah,
12: les citations.
0: Une chanson,
11: il est devenu con.
12: Les citations.
3: Les citations, Fabrice, enfin.
0: Une citation. Une citation.
3: Oui. On va commencer tout de suite par une citation pour Catherine
0: oui,
3: Pave.
0: Elle est de qui, la citation?
3: Bah non, ça, je vais.
13: C'est ce qu'il faut trouver, hein, Fabrice.
3: Je vais pas
0: oui,
3: faire.
0: J'avais cru
3: ah, bah
0: comprendre.
3: Tiens, elle est là, la Leclerc.
10: Non, mais il faut bien répondre, il y a un dentier à gagner quand même. Hein.
0: Ah oui.
9: Non, mais ça va très.
10: Non, mais
9: très
10: je vous le dis même pour le public. Hein.
3: Mais il y a du respect pour monsieur Fabrice.
0: Oui, d'abord.
10: J'ai grandi en le regardant, moi.
3: Ah oui.
10: Tu as dit la classe, oh là là, avec Pompon, avec tout le monde, avec monsieur, avec Blaise, avec tout ça, avec Bigard, le pauvre depuis, bon bref. C'est moi la classe déjà, Bigard, depuis 2-3 ans là. C'est moi la classe. Là.
9: Fabrice, je suis pantois devant vous. Je suis tellement heureux. Je travaille encore avec Fifi. Vous travailliez à l'époque avec Fifi.
3: Ah, le petit muet là.
9: Non, il n'est pas muet.
0: Non, si. Quand on faisait une émission à l'ouverture de Canal Plus, il avait un rôle muet dans une émission qui s'appelait Tout s'achète.
10: Ah, celui qui a eu le MeToo avec Denisot.
3: Je peux placer ma première citation.
9: Attention, il va la placer devant tout le monde.
3: Pour Catherine Pave, qui habite Tourcoing dans le Nord. Qui
10: oh, c'est joli Tourcoing.
11: Ah oui, c'est bien Tourcoing.
10: Non, mais c'est vrai, on nous fait chier avec l'île Maurice, mais c'est vrai que.
3: Qu'est-ce que vous avez contre Tourcoing, monsieur Toël?
10: Laurent Ruquier, il y a de la cocaïne dans les pains au chocolat. Et je viens d'en manger deux.
12: Quoi qu'on mange, hein.
10: Donc forcément, je pars en vrille. Voilà.
3: Monsieur Jean-Fuy, défendez Tourcoing, votre région.
11: C'est un beau coin, c'est Tourcoing.
3: À Tourcoing, quoi, tout le monde a une voix de canard.
11: Ah, moi, j'ai commencé ma vie active à Tourcoing. Je travaillais dans un magasin de vêtements, ça marchait bien.
3: Comment ça s'appelait?
11: Ça s'appelait Hexagone H Couture.
9: Hexagone.
11: Et on vendait des vêtements féminins haut de gamme. Alors j'avais toutes les riches belges et les riches tourquenoises et
13: tourquenoises.
11: Oui, j'ai tous les.
3: Il y a des riches à Tourcoing.
11: Oui.
3: Ça alors.
11: Oui, c'est un site industriel. Donc encore,
9: bah oui,
11: il y a encore des gens qui ont.
10: Non, mais Tourcoing, c'est pas top. C'est Roubaix qui est joli. Mais faut aimer les barbes, c'est tout.
13: Oh là là là là.
3: Bon, je peux placer ma citation.
11: Oui,
9: attention, il va la placer.
3: Pour madame Pave de Tourcoing.
10: C'est joli, Tourcoing. On nous fait chier avec les Maldives, mais c'est vraiment joli.
3: Les Maldives, ça va disparaître un jour.
13: Ouais, hein, vite y aller.
11: Oui, la mer va monter.
10: Mais non.
9: Alors que Tourcoing va rester.
11: Oui, non.
3: Qui a dit mon meilleur ami est parti avec ma femme et franchement, il me manque terriblement.
0: Coluche.
10: Jacques Martin.
3: Non.
9: Pierre Desproges.
3: Non, pas Pierre Desproges.
10: Pierre Doris.
3: Bonne réponse de Sébastien Thoen. Une citation pour Alice Grandperrin qui habite Carpiquet dans le Calvados.
9: Carpiquet, c'est où ça?
3: Dans le Calvados.
9: Carpiquet.
10: Il y avait vilain là-bas.
3: Pour Madame Grandperrin de Carpiquet, donc, qui a dit « Sous le capitalisme, les gens ont plus de voitures. Sous le communisme, ils ont plus de parking. »
13: Karl Marx.
3: Non.
10: Mélenchon.
3: Non. mais c'est un politique.
9: François
0: Lénine.
9: François Hollande.
3: Non. Un politique qu'on cite régulièrement.
10: Ah, banlieusard.
0: Churchill.
3: Winston Churchill. Ah. Bonne réponse.
13: Fabrice.
3: De monsieur Fabrice. Une citation pour Benjamin Montriou qui habite Bordeaux en Gironde.
9: Montriou, il y a toujours des noms quand même.
3: Ah oui, monsieur
9: Montriou.
3: Montriou fait partie de nos auditeurs qui a dit « J'ai toujours rêvé d'un ordinateur qui soit aussi facile à utiliser qu'un téléphone. Mon rêve s'est réalisé, je ne sais plus comment utiliser mon téléphone.
10: » C'est quelqu'un
0: un contemporain,
10: donc,
0: ça.
3: Un contemporain.
10: Mais c'est pas un comique, c'est pas très drôle comme phrase.
3: Vous devriez pas dire ça parce qu'on nous dit souvent que vous êtes un de ses héritiers.
10: Pierre
3: monsieur.
10: Bénichou.
3: Bonne réponse. Bonne réponse de Sébastien Thoen.
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3: Une question pour Monsieur Patrice Bosque, qui habite Saint-Maurice-l'Exil, c'est dans l'Indre. Et je vais d'ailleurs vous emmener dans un autre département, dans une autre région, pas loin de Grenoble, exactement à Monestier de Clermont, puisque c'est là-bas que fut créée une célèbre marque par les Français René Ramillon et André Vincent, marque devenue italienne depuis. Quelle célèbre marque, désormais italienne, a été créée près de Grenoble, à Monestier de Clermont?
15: Gucci. Alors,
3: Gucci, non.
5: De vêtements.
3: J'imagine. Vous disiez,
5: une marque de vêtements, de
3: une
5: mode.
3: Une marque de vêtements, oui, de mode.
13: Massimo Dutti?
3: Non, non.
5: Pas de mode.
2: Mais est-ce qu'il y a Ravillon, est-ce qu'on s'est inspiré de Ramillon et de Vincent?
9: Massimo Gatti?
3: Pas du tout. Mais
2: je suis sur une piste.
3: Vous êtes sur.
2: Alors, redonnez-moi les prénoms, s'il vous plaît.
3: René Ramillon et André Vincent, mais ça n'a rien à voir avec leur nom.
4: Fusalpe.
2: Non. Vous avez donné la ville.
13: Grenoble.
2: À côté de Grenoble, et c'est le trou perdu là où c'est. Enfin, le trou perdu. J'en sais rien.
5: Bah oui, mais c'est là.
2: Zut.
5: Monestier. Mais c'est Monestier. Une marque d'homme ou de femme?
3: C'est pour homme et pour femme et pour enfant.
15: Ah, je sais, Benetton. C'est Kawaii.
3: Kawaii, non.
5: Attendez.
3: Il y a d'ailleurs une demi-page aujourd'hui dans le Figaro. Marie-Gabrielle Graffin nous dit que samedi soir dernier, cette marque a fait l'événement en Chine en révélant les 10 collections.
5: Moncler.
3: Comment vous dites?
5: Moncler.
3: Moncler.
9: Oh oui.
3: Bonne réponse, Dan Roumanoff.
5: C'est pas français. Enfin.
3: Moncler, ça vient bien de Monestier de Clermont. Ils ont pris la première syllabe de Monestier, la deuxième de Clermont. Monestier de Clermont, ça a donné Moncler.
13: Ah, je suis déçu, je pensais que c'était français, moi.
3: Ah bah, c'était français.
13: Oui, j'ai compris, j'ai bien compris. Ça a été repris par un Italien, Monsieur Ruffini.
3: Vous apprenez des choses ici, hein, Monsieur Simone.
13: C'est dingue.
3: Et effectivement, on voit que cette marque a pris beaucoup d'ampleur depuis quelques années, parce que je suis à chaque fois très surpris quand je vois une boutique Moncler. Il y a toujours des files d'attente.
13: Ah oui, puis c'est
3: cher.
13: Je me dis,
3: mais qu'est-ce que les gens voient absolument une doudoune, parce que c'est des doudounes essentiellement, hein, c'est ça.
13: Mais c'est très chaud et
4: du 16e.
3: Pardon.
13: Chaud et chic.
3: Ah, c'est chaud et chic.
5: Ouais. Bah, moi j'ai des damars.
2: Ah, ça c'est sexy.
5: Eh ben, ils font des damars sexy. Enfin, sexy.
9: J'ai pas envie de venir sous la couette là, d'un coup.
2: Non, tu peux laisser la fenêtre ouverte, je pense que t'as plus de soucis.
5: Non, mais le damar c'est bien, parce qu'après, vous pouvez mettre un truc un peu léger, vous avez chaud de toute façon.
13: C'est vrai.
5: Mais damar m'a écrit en mail là, parce qu'il me dit, mais ça fait 2 ans que je dois aller chercher mon cadeau damar.
2: Ah, mais c'est vrai qu'il voulait te faire un cadeau.
5: Oui, alors je vais vous dire ce que c'est. Et je suis pas venue, mais il me relance, il me dit, mais vous avez votre cadeau qui vous attend, alors c'est, cramponnez-vous bien, imaginez des chaussures, des hugs, ouais, par exemple, ah oui, mais qui sont, ils sont pas séparés, on met les deux pieds dedans, et après on peut plus bouger, sauf si on saute, comme ça.
2: Ah oui, alors,
5: c'est vraiment fait pour les vieux qui restent assis, et c'est mon cadeau.
3: Ah, vous voulez dire que les chaussures sont jointes?
5: Oui, oui. Si, en fait, disons que c'est un grand chausson où on met les deux pieds.
3: Une bonne paire de ciseaux et vous coupez en deux.
2: Non, c'est une sorte de chausson. Vous savez, quand vous êtes sur le canapé, que vous êtes en hiver et vous regardez un film, et ben pour pas avoir le froid aux pieds, vous mettez les deux pieds.
5: Imaginez une grande botte, en fait.
13: Oui, oui.
5: On peut pas
15: c'est
5: la séparer.
15: C'est une chancelière.
5: Et c'est mon cadeau. Oh, c'est mon cadeau d'amour. Et il s'étonne que je sois pas allée le chercher. Mais c'est vraiment pour les vieux les personnes âgées qui ne peuvent pas bouger beaucoup.
3: Allez-y en sautant à pieds joints, ça leur fera une surprise.
5: Ah oui.
2: Enfin voilà, quoi. Mais avec ce que vend Damar, je suis surprise qu'il ne lui ait pas envoyé quand même.
5: Parce que je n'ai pas donné mon adresse.
3: Comment voulez-vous qu'elle trouve l'amour?
2: Bah oui.
3: Elle ne donne pas son adresse alors que peut-être le livreur de chez Damar.
16: Bonjour, je suis commercial chez Damar. Je viens vous apporter vos chaussons.
3: Voulez-vous qu'on les essaye ensemble?
2: On peut proposer à Damar de livrer chez RTL le chausson magique à deux pieds et il sera transmis à Isabelle et comme ça
15: et on le met dans la valise
2: de le voir.
3: Alors ça me ferait plaisir de vous voir.
16: Moi je veux bien
3: arriver.
16: Des outils de jardin aussi.
9: Je peux passer une petite annonce du coup. Moi je veux bien de l'argent directement.
3: Tiens, restons dans les choses vestimentaires pour Nadia Delage qui habite Saint-Lô dans la Manche. Quels sont les hommes qui dans leur tenue ont un porte-jartelle.
17: Ah, des travestis.
3: Non.
16: Ah non, mais il y a des hommes qui ont des porte-jartelles.
2: Bien sûr.
16: Pour tenir les chaussettes.
2: Et les chaussettes.
17: Alors, des cossets.
3: Alors, c'est pas pour tenir des chaussettes, là.
2: Bah non. Ah, pour tenir le pantalon.
3: Oui, mieux.
16: C'est dans un autre pays.
2: Non, c'est dans un sport.
16: Des croupiers.
2: Et c'est un sport américain. Et c'est le baseball.
3: Alors, pas le baseball.
2: Alors, le
16: football américain.
2: Le football américain.
3: Pas le football américain.
2: Oui. Le volleyball.
3: Non.
2: Non.
17: Le golf.
2: Non, le rodéo, qu'on est con. Non, quand on tape dans une balle avec une...
16: Le baseball.
2: Avec une baise, non, avec un...
3: Ah oui, c'est ce que j'ai appelé le baseball, il y a une heure.
16: Ah, d'accord. Ah,
17: ok. Le golf.
3: C'est pas de sa faute, elle a les deux pieds dans le même chausson.
16: C'est un sport américain?
3: Un sport, alors pas seulement américain.
16: Le curling.
3: Pas le curling, mais on se rapproche.
2: Ah, patin, ouais. Glace.
17: Alors,
2: le
17: hockey. Hockey.
3: Le hockey sur glace. Les joueurs de hockey.
16: Pourquoi?
3: Ont un porte-jartel.
17: Ah oui, c'est vrai.
3: J'ai fait
17: du hockey, moi.
3: Et vous aviez des porte-jartels.
17: Je me souviens que pour s'habiller, pour faire du hockey, ça mettait une heure.
3: Et oui.
17: Vraiment, c'est très long. Il faut tout se scotcher et tout. J'arrivais sur la glace, j'étais épuisé.
3: Ah oui, mais je comprends.
17: Non, mais.
3: Et vous étiez mignon, porte-jartel.
17: Oh, bah écoutez, j'étais. Bon, non, mais ça m'allait pas mal, le truc de hockey.
16: Pourquoi les porte-jartels?
3: Ils ont des. Regardez.
2: C'est les protections.
17: Ça met des heures.
3: Ah non, c'est pas des protections.
2: Non, mais c'est ce qui permet d'attacher les protections.
3: Absolument.
2: À la ceinture, à un porte-jartel.
3: Vous pouvez acheter des porte-jartels pour 25 euros. Si vous êtes hockeyeur, et bientôt Monsieur Boublil, outre les chaussettes, vendra donc
16: les strings,
3: les porte-jartelles Max Boublil, bientôt chez vous.
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3: Céline, bonjour, comment allez-vous?
20: Bonjour à tous, ça va très bien, merci.
3: Vous êtes à Vaugneray dans le Rhône et j'espère que le confinement se passe bien pour vous.
20: Ça va.
3: Oh, très bien.
20: Enfants, c'est un peu compliqué, mais ça va.
3: Trois enfants quand même, je comprends. Trois enfants maintenant, il y en avait 10 au départ.
20: C'est ça, j'en ai vendu 2-3.
3: Qu'est-ce que vous faites dans la vie, Céline?
20: Je suis juriste en entreprise.
3: Juriste en entreprise, qui va peut-être, grâce aux grosses têtes, partir en vacances justement avec les enfants, pourquoi pas dans une résidence Odalis. Une semaine de vacances pour 4, c'est toujours bon à prendre. Mais d'abord, il faut bien écouter mes grosses têtes et savoir qui ment, qui dit la vérité. Et on a, on va dire, 5 qui vont vous mentir et une seule qui va vous donner une véritable information. Vous connaissez le principe, Céline.
20: Ouais, je vous écoute, pas de problème.
3: On commence par Monsieur Philippe Manœuvre.
21: Sa barde en haut lieu. Et pour faire taire les rumeurs, Élysée et Matignon l'affirment, il n'y a pas une feuille de papier à cigarette entre Emmanuel Macron et Édouard Philippe. Juste une feuille de papier cul.
3: Valérie Mérès, maintenant.
22: Ne pas prêter son biberon, ne pas faire de câlin à son copain. Jouer avec les autres à plus d'un mètre, les parents n'ont plus qu'une semaine pour apprendre les gestes barrières à leur bébé qui doit retourner à la crèche à partir du 11 mai.
3: François Rollin, maintenant.
23: Alors après la chloroquine, après le tocilizumab, un nouveau médicament pourrait être efficace contre le coronavirus, la chlorpromazine, un puissant neuroleptique. Alors pour l'instant, les chercheurs ne sont sûrs que d'une chose, c'est que si vous prenez les trois à la fois, vos souffrances seront abrégées.
3: Florian Gazan.
24: Céline, le documentaire Tiger King au Royaume des Fauves a un tel succès sur Netflix qu'il sera bientôt adapté en série fictionnée. Le rôle de Joe Exotic, le dompteur de fauves, sera joué par Nicolas Cage.
3: Marcella Yacoub.
25: Bon, j'ai lu sans lunettes. Alors déjà, j'ai lu mal et sans lunettes, ça va être peut-être terrible.
16: Ah oui. C'est ça la fake news.
24: Ça c'est vrai.
3: Oui, c'est une information.
25: C'est confinement, c'est officiel. Emmanuel Macron a demandé à Benjamin Griveaux de tout mettre en branle.
3: Ben voyez, ça passe bien dans votre bouche. On a bien compris.
24: Surtout le dernier mot.
16: Sans lunettes.
3: Élise Moon, pour terminer.
16: Distanciation sociale.
3: Vous avez un acteur à porter de main.
16: C'est bon. Je vais demander à ma doublure.
26: Bonjour, c'est Micheline. Distanciation sociale dans les avions. Air France décide de faire voyager des passagers sur les ailes à un mètre de distance pour que les vols restent rentables économiquement. Merci.
3: Céline, vous avez entendu. entendu tout le monde, il faut trier, il faut choisir, il faut éliminer d'abord peut-être.
20: Bon, bah, je pense que les biberons c'est sympa, mais non.
3: Non.
20: Les ailes c'est sympa, c'est une bonne idée, mais je pense que non. Je partirai pour Florian Gazan Nicolas Cage qui jouera dans Tiger King.
3: Ah bah oui, vous le prononcez à l'américaine. Yeah. Vous, c'est vrai que quand on dit Nicolas Cage pour un dompteur de fauves, ça fait fausse information. Mais en revanche, Nicolas Cage, tout de suite, ça sonne vrai. Et c'est vous qui avez raison. Bravo, Céline.
25: Moi, je pensais que c'était François Rollin qui avait raison.
3: Non, alors, c'est vrai que la chlorpromazine, c'est un nouveau médicament dont on dit qu'il pourrait être efficace, mais enfin, il faut que les tests soient maintenant faits pour qu'on puisse le prouver. On a dit à peu près la même chose de la chloroquine, on a dit la même chose du tocilizumab, et la dernière partie de l'affirmation de M. Rollin, évidemment, n'était pas exacte. Parce
23: fantaisiste,
3: que était fantaisiste.
23: On dirait du Ruquier.
3: Voilà, si vous prenez les trois à la fois, vos souffrances seront... Remarquez, c'est vrai que vos souffrances seront abrégées.
25: Ben oui, c'est vrai, parce que vous crèvez, alors... Ce qui est amusant, c'est que c'est les neuroleptiques. Comment ? Neuroleptiques ?
0: Neuroleptiques.
3: C'est le plus ancien...
0: Ouais. Là, sur des mots à deux syllabes.
3: C'est le plus ancien neuroleptique. La chlorpromazine, ça existe depuis très longtemps.
25: On les prend et on devient fou. Et du coup, qu'est-ce que c'est mieux, d'avoir les Covid ou d'être fou ?
3: Eh bien, exactement. Ils se sont rendus compte à Sainte-Anne, puisque c'est à l'hôpital Sainte-Anne.
25: Oui. C'est là où j'y vais. Ou c'est là où j'y vais.
0: Ouais. Ah, c'est là où tu vis.
3: Ça ne nous étonne pas.
0: C'est là où on va te déposer.
1: Mais quelle porte d'orthée ?
25: C'est mon hôpital.
3: Ça me rappelle une vieille histoire. J'adore les histoires de fous. On raconte pas assez d'histoires de fous, mais c'est vrai qu'à Sainte-Anne,
0: c'est poétique.
3: À Sainte-Anne, ils se sont rendus compte là-bas qu'effectivement, il n'y avait pas de personne atteinte, ou en tout cas, si les gens l'ont eu, ils ont été vite guéris grâce à ce produit. Mais enfin bon, moi, je suis pas scientifique, je me méfie de ce que je raconte. Tout ce que je peux vous dire, c'est que dans les maisons de fous, les moins atteints sont toujours au rez-de-chaussée, les un peu plus atteints au premier étage, les un peu plus fous au deuxième étage, les très fous au troisième étage, et au dernier étage, c'est le directeur. J'ai toujours adoré cette histoire. Et ma préférée que j'ai souvent racontée ici, c'est le fou qui passe le mur de l'hôpital Sainte-Anne, qui voit des gens dans la rue en train de marcher et qui leur dit « Vous êtes combien là-dedans ?»
0: C'est génial. Mais moi, j'adore les histoires de fous aussi.
3: Ah, vous aussi?
0: J'en connais pas, mais malheureusement...
3: Si vous voulez, j'ai des histoires de folles aussi, mais je vous les raconterai.
0: Oui, merci. Après l'émission. Merci.
3: Céline, en tout cas, bravo.
0: Bravo, Céline.
20: Bravo. Merci à tous.
3: Vous connaissiez cette série quand même, qu'on revienne un instant là-dessus, Tiger King au royaume des fauves?
20: Non, pas du tout.
3: Alors ça marche, c'est vrai, à fond
0: c'est un phénomène mondial.
3: Mais c'est
0: quand même Netflix. Des gros beaufs, quoi. Hein. Moi, je sais pas, j'ai regardé les premiers épisodes, j'ai trouvé que c'est quand même des gros beaufs américains.
3: Mais c'est ça
0: qui
3: est bien.
0: Ils ont pas un grand intérêt. Ouais, mais.
6: C'est ça qui est bien. T'as l'impression que c'est tellement incroyable que c'est fou alors que c'est vrai. C'est ça qui est extraordinaire.
3: Vous préférez les Marseillais
0: Non, non. Non, non, non, non. Non, par contre, j'ai regardé sur Netflix Jordan les épisodes. Je vous conseille de regarder ça. J'y connais rien en basket. Je m'en
3: ça
0: fous,
3: vous fait rêver, hein, des basketteurs.
0: Voilà, c'est ça, exactement.
6: Ah, tu leur arrives pas à la cheville.
1: Non, il leur arrive au nombril.
0: Oh, j'aurais dû faire de moteur. Ouais.
23: Fallait pas le penser, il n'y a pas l'image, personne ne peut savoir qu'il est si petit.
3: Oh bah tout le monde
25: connaît. Mais alors, il est pas plus petit que toi.
23: Bah je plaisante évidemment.
25: Ouais. Mais, sauf que lui n'a pas des perruques alors que toi oui.
0: Voilà. C'est la première chose qu'elle a dit à François. Il lui a dit est-ce que tu portes une perruque? Mais t'imagines si vraiment il avait une perruque.
25: C'est tu vas voir et quand il va enlever les casques, la perruque va partir avec.
3: Elle est très en forme, Marcella Yacoub.
6: Cet asile te réussit. Hein.
3: On va la renvoyer à Sainte-Anne à la fin de l'émission. Mais en tout cas, effectivement, sur elle, la chlorpromazine, ça marche.
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3: C'est vrai, monsieur Haas, qu'on a un peu de mal à comprendre le titre de votre spectacle. Là, j'ai vu les affiches, là. 6 fois 10, ça veut dire quoi? 60, c'est
8: ça? Non, mais en fait, je vous dis la vérité, c'est qu'en fait, au départ, on avait une idée. Et en fait, on a écrit le spectacle après avoir eu l'idée. Et on s'est rendu compte que le spectacle n'a rien à voir avec le titre. Et ça coûte cher de refaire une affiche, donc on a gardé 6 fois 10.
4: ça.
5: Et tu joues en ce moment? C'est en ce moment? C'est en ce moment?
4: Oui, c'est en ce moment. Si tu veux ne pas venir, tu peux continuer. Continue à pas venir, vraiment continue. Hein.
3: Ah non, mais on va venir, nous, alors.
4: Ouais, ouais. Bah,
3: quand vous allez jouer quand à Paris, alors?
4: Bah, là, ce soir, je joue à Caen.
3: Donc, ah oui, bah,
4: à côté
3: de
4: chez vous.
3: À Caen ce soir.
4: À côté de chez vous, demain, non?
3: C'est pas à côté de chez moi, à Caen. J'habite Paris, monsieur.
4: Oui, mais vous êtes normand.
3: Ah oui, d'accord, mais enfin, je vais pas venir à Caen uniquement pour vous ce soir.
4: Bah, je sais pas.
3: J'ai ma Joconde à nourrir, moi aussi, vous voyez.
4: Paris, ça sera en septembre.
5: Mais est-ce qu'on peut aller au théâtre sans passer par Internet avant?
3: Bah, bien sûr qu'on peut aller au dernier moment au théâtre. Oui. Sauf si c'est complet, évidemment, ah, c'est complet. Vous trouverez pas de place au dernier moment, mais.
4: Ta meuf, tu la ramènes pas au théâtre?
3: Ah oui, tiens, vous êtes déjà sorti au théâtre avec votre Nathalie, alors où on en est dans cette histoire?
10: Ça fait combien de temps?
5: Elle arrive cet après-midi.
3: Elle arrive d'où? Attendez, elle arrive cet après-midi.
24: Elle arrive de chez l'esthéticienne?
5: Je vais la chercher à la gare.
3: Elle danse en rire.
4: Avec cette chemise?
10: Elle habite d'où?
5: Non, mais c'est.
24: Elle arrive en bétaillère?
5: Je suis tellement heureux.
4: Ouais, elle revient d'Hawaï? Elle revient d'Hawaï?
3: Quel gars?
10: Elle habite d'où?
5: En fait, c'est une romantique et puis j'adore le.
3: Montparnasse, donc c'est à Montparnasse.
24: Gare de Lyon?
3: Quelle gare elle arrive alors? Non, mais vous nous avez.
4: Elle arrive du sud-ouest.
10: C'est la première fois que nous l'avons.
24: C'est mon
5: et donc, ce qui est génial, c'est qu'on a, on a un amour tous les deux pour Anna Gavalda. Donc, un jour, j'attendrai quelqu'un.
4: Sans branle, elle arrive de quelle gare, on te demande. Anna Gavalda, c'est donc, quelle gare?
5: Et donc, c'est génial, c'est la première fois qu'on va passer autant de temps ensemble. On va passer 3 jours ensemble.
3: Non, mais attends.
10: Oh là là. Bon, elle habite où?
3: Vous nous avez bien dit qu'elle était dans le sud-ouest.
5: Mais oui.
3: Bah, c'est Montparnasse. Bah, Montparnasse.
5: Voilà. Donc, cet après-midi, je suis à Montparnasse.
10: Mais c'est la première. Alors,
5: et donc, j'ai préparé un petit programme.
24: Oh la vache.
3: C'est quoi ton programme avec elle, là?
10: Oh mon Dieu, je suis
3: attendez,
10: vous
3: allez
10: savoir.
3: Sur, attendez, vous allez être sur le. Alors, ça m'intéresse. Vous allez être sur le quai de la gare à l'attendre.
5: Ouais, mais comme je suis très discret, je vais être un petit peu à l'écart.
3: Il n'y a qu'à voir ta chemise.
24: C'est vrai que t'es très discret, ouais.
3: Très discret.
5: Je vous assure. Alors. Non, mais je suis très romantique, vous savez, j'ai un peu la boule au ventre.
24: Mais t'as acheté un bouquet de fleurs.
5: C'est marrant
3: non,
5: parce que.
3: T'as la boule tout
5: mais est-ce que vous, c'est pareil,
3: vous serez avec un bouquet de fleurs à la main quand il va arriver?
5: Non, elle veut pas les
4: fleurs. Il sera avec une pancarte, c'est son Uber en fait.
3: Des chocolats.
4: Il est jamais sorti avec mais elle, c'est un Uber.
5: T'as vu comment je t'inspire, hein, ça fait déjà 3 blagues grâce à moi quand même. C'est
4: ah, je pourrais en faire 10.
5: Aussi drôle.
4: Et je pourrais en faire 10 en plus, hein, vraiment. En plus, je me retiens.
3: Elle arrive en TGV ou en Micheline?
5: Alors.
24: En inouï, en inouï.
5: Ce qui est
3: ah
5: beau.
3: Bah ça, c'est vraiment si elle arrive, c'est vraiment inouï.
5: Alors, vous êtes inspirés tous. Et donc, ce qui est magnifique,
3: c'est que. Attendez, donc vous pourriez nous la présenter ce soir. Alors.
5: Oui.
10: Elle a pris une cabine.
5: Et alors, ça fait de nombreux mois. Et ce qui est magnifique, c'est que justement.
3: De nombreux mois.
5: Demain, elle sait pas encore. Mais là, elle va pas écouter parce que là, elle arrive cet après-midi. Donc, on sera ensemble quand l'émission va avoir lieu. Et donc, ce qui est génial, c'est que demain, je l'emmène en voiture. Elle sait pas encore, on va en Normandie.
3: Ah, c'est pas
10: en voiture.
5: Ah bah,
3: alors, attendez, vous avez réservé où en Normandie alors? Non, parce que je peux vous donner des conseils quand même.
5: C'est vrai.
3: Vous avez réservé où alors?
5: À Cabourg.
3: À Cabourg.
4: Mais t'as 85 ans pour aller à Cabourg avec une meuf?
5: Non, mais.
4: À Cabourg, tu vas la ramener pour la faire rêver alors qu'elle vient du sud-ouest.
3: Bah, ça va la dépayser.
5: Ce qui est génial, c'est qu'elle est absolument comme moi, elle est totalement romantique aussi.
3: Bah, c'est Proust.
10: Ah ouais.
3: Mais
10: c'est
3: quoi, romantique. Bah voilà, il l'emmène dans la ville de Proust.
5: Et je ne connais pas
3: cette hôtel. Pas le S.
5: Hein. J'ai peur la nuit, comment on fait quand
3: t'as peur de quoi la nuit?
24: Comment on fait?
3: T'as peur de quoi?
24: Elle saura faire, elle, non?
25: Non, mais est-ce que tu l'as déjà rencontré? C'est la première rencontre.
5: Non, ça sera notre 10e rencontre.
10: Ah. 10e?
24: Ah, c'est pas une brouteuse alors?
3: Vous savez ce que c'est qu'un 69, j'espère. Hein.
5: Non, mais je sais pas le faire, je
3: te bah non,
5: comment vous voulez que je me mette
3: à vous connaissez l'histoire de Johan Rioux? C'est Johan Rioux, c'est Proust qui me fait penser à ça.
5: Non, arrêtez, Laurent.
3: Il a jamais fait de 69, il sait pas ce que c'est. Alors Eva, on fera, mais elle dit, je vais te montrer. Au moment où il commence, elle pète. Et lui, il dit, ah oh bah dis donc, s'il y en a encore 68 comme ça, je préfère arrêter maintenant. Non, mais...
4: T'as réservé un hôtel?
3: Ah bah c'est le grand hôtel de Cabourg, j'imagine.
24: T'as pris le grand hôtel ou pas?
3: Il a pris l'Ibis.
5: Ah bah, mais surtout, c'est qu'elle déteste qu'on parle de nous.
3: Va y avoir Voici.
4: Est-ce que t'as pris un hôtel à Cabourg?
3: Vous allez faire la une de Grosla.
5: En fait, ce qui est dingue, c'est que...
9: Qu'est-ce
11: on
9: que
11: a
9: c'est...
11: tellement de questions.
5: Non, mais qu'est-ce que c'est beau d'être au bout d'un quai et d'attendre. Moi, je trouve ça cette
3: sensation. Ouais, surtout si elle arrive pas.
2: J'ai eu peur. Qu'est-ce que c'est beau d'être au bout d'un quai.
24: Je suis à deux doigts d'appeler chez Sudrail qui déclenche une grève pour lui sauver la vie.
3: Mais moi, j'ai envie d'aller à Montparnasse.
2: Ah,
3: moi
2: aussi.
5: Mais la suite, tout à l'heure, l'émission est longue, il y a 2 heures.
24: Non, mais nous, ça nous va.
5: Il est que 15h41.
2: Allez, raconte.
25: Non, mais raconte.
11: Allez.
3: Non, mais non, on vous voit tellement sur la gare, le quai. Ouais. Elle va descendre à un moment donné avec ses bagages.
8: Et son badge, c'est un contrôleur.
5: Tu veux pas faire un sketch sur moi, Az? Tu veux pas faire un sketch sur moi?
24: Il a envie que ça marche, hein.
5: Surtout, c'est que demain matin. Demain matin, j'ai une mission sur la chaîne L'Équipe. Demain matin, c'est très important. Il y a le tirage au sort de la Ligue des Champions demain de la Coupe d'Europe.
2: Il y a un rapport avec Nathalie.
5: Donc en fait.
24: Cette nuit, c'est la Ligue des Morpions.
5: Donc je suis un peu plus
3: le rapport, c'est qu'elle, elle a perdu au tirage au sort.
24: Et ce soir, vous dormez.

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6: Quel rôle

0: quel rôle les actrices Sarah Bernhardt et Nicole Garcia, à quasi un siècle d'intervalle, ont-elles joué en commun? Sarah Bernhardt et Nicole Garcia.
1: Théodora?
0: Théodora, non.
2: Bécassine.
0: Alors, je dis un siècle, pas tout à fait. J'ai entendu Bécassine, Bernhardt, mais ça n'est pas Bécassine. Et j'aurais aimé tellement vous faire plaisir. Ben oui. Mais franchement,
2: je le sens.
0: Je vois mal Nicole Garcia dans Bécassine. Je ne sais pas pourquoi.
3: Oui. Sarah Bernhardt, moi aussi. Bécassine.
4: Ce qui serait amusant, c'est de savoir quand Madame Sarah a joué ce rôle.
0: Alors, je vais vous donner les dates. Vous verrez qu'il n'y a pas tout à fait un siècle, d'ailleurs, qui sépare les deux dates. Sarah Bernhardt, c'était dans un film, hein, c'est même pas au théâtre, dans un film en 1913.
4: Ah, bah dis donc.
0: Et Nicole Garcia, c'est en 1978. Et c'était pour un téléfilm.
2: Ce serait pas la voix humaine, un truc comme ça, non, non.
0: Mmh. C'est quoi le rôle de la voix humaine?
2: C'est pas l'histoire de
3: monsieur,
2: c'est un truc de Cocteau.
0: Oui, oui.
2: Mais il n'était pas venu encore, peut-être.
4: Si. Est-ce qu'en 1913, c'est un personnage...
2: plus tard, peut-être.
0: J'aimerais tellement lui faire plaisir à Bernhardt.
2: Hein? Oh, bah, écoute, fais-toi un chèque.
5: Est-ce que c'est un personnage historique?
0: Alors, historique, oui. Je pense qu'on peut considérer que c'est un personnage historique. À partir du moment où Franck Ferrand en a fait un podcast, c'est forcément historique.
5: La maman...
4: Alors là, il va me piéger.
3: Marguerite Gauthier.
0: Marguerite Gauthier, non. La maman de Napoléon.
4: C'est le rôle d'une autre actrice.
0: Oui.
4: C'est
2: Marilyn Monroe.
0: Non. Oh, Sarah Bernhardt, quelle rue, Marilyn Monroe.
2: Je cherche.
5: Réjeanne.
0: Soyez logique, quand même, Bernhardt.
2: Je cherche.
0: Elle était pas née, la pauvre Marilyn, quand Sarah Bernhardt.
4: Ah, c'est Adrienne Lecouvreur.
0: Bonne réponse de Franck Ferrand.
2: Bravo.
0: Faut expliquer qui était Adrienne Lecouvreur.
5: Ah, le maréchal de Saxe.
4: Une comédienne qui a eu un sort un peu tragique et qui a été, on peut dire, la maîtresse d'un des plus grands personnages du XVIIIe siècle, le maréchal de Saxe.
0: Elle est morte à 37 ans et on dit qu'elle aurait été empoisonnée par une de ses rivales.
5: Par un bouquet de violettes?
0: La duchesse de Bouillon. Oui, on dit que c'est un bouquet de violettes qu'il aurait, mal parfumé, évidemment, le bouquet de violettes, qu'il aurait empoisonné. Qu'est-ce que vous m'emmenez, vous, là-bas?
2: Non, mais, on appelle ça le bouillon de 11 heures.
3: Boire le bouillon. Boire le bouillon.
6: Mais alors, qui, quand on lui offre des violettes, mange les violettes?
4: Oh, mais non, elle les a pas mangées.
0: Le parfum. Votre cheval.
3: Elle voit des mules partout.
0: Alors, c'est Voltaire qui était, paraît-il, amoureux de cette actrice, Adrienne Lecouvreur. On dit qu'ils ont eu une liaison.
4: Oui, alors, les liaisons de Voltaire, ça n'allait jamais très loin. Hein, parce que Voltaire a eu des liaisons avec beaucoup de dames incroyables. Et notamment, bien sûr, avec Émilie du Châtelet, mais on dit que c'était pas un très grand amant. Pour
2: c'est ce qu'on dit de moi.
5: Et puis c'est un opéra, Adrienne Lecouvreur.
0: Bien sûr. Monsieur Ferrand, quand il a fait le podcast, a même passé diffuser des extraits de l'opéra à Adrienne Lecouvreur.
4: Vous avez bien écouté, c'est formidable.
0: Ah, mais oui, parce que je bois vos paroles, du petit lait. Elle a été empoisonnée, en tout cas. On n'est pas sûr. Hein. Elle était peut-être malade depuis un long moment.
2: C'est possible.
0: À moins que cette haine entre elle et la duchesse de Bouillon qui partageait le même homme lui a été fatale. Dieu seul le sait.
5: Et puis comme il s'en fout.
0: C'est pas faux.
3: Elle n'avait pas qu'Adrienne Lecouvreur, elle aimait beaucoup, vous lui parle de toi.
4: Pardon. Oui, Lecouvreur. Là, c'est carrément l'almanach Vermeaux, là.
2: Il l'a retrouvé au
0: Je
2: Zouane.
0: Savais que reprendre le Gérias dans cette émission, c'était une tuile. On oublie Adrienne Lecouvreur, ça évitera d'autres jeux de mots foireux.
2: J'aimerais pas ça. Hein?
0: Qu'est-ce qu'il y a, mon bon Bernhardt?
2: Vous vous rendez compte quand vous le remettez à sa place?
0: Bah oui, mais il le mérite.
2: Ah bah il est pas drôle, c'est sûr, mais enfin, on peut le faire gentiment.
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0: Une question pour Cédric Colasanti, qui habite Fallampin, c'est dans le Nord.
5: Oh, c'est vilain là-bas.
0: Je sais pas si vous vous souvenez, mais l'autre jour, Franck Ferrand nous a expliqué qu'on devrait appeler la Seine, non pas la Seine, mais Lyon.
4: Exact.
0: Parce que Lyon serait en fait un affluent plus gros et avec un plus haut débit que la Seine. D'ailleurs, on devrait faire la même chose, paraît-il, pour le Mississippi, qu'on devrait appeler le Missouri. Mais il y a un autre cas. Quel est le fleuve qu'on devrait appeler la Kama?
3: Le Tigre, ou ça, en France?
0: En Europe, en tout cas.
3: Le Danube?
0: La Kama, le Danube, non.
3: La Vodka?
4: La Volga.
3: La Volga.
6: La Vodka!
0: Il en rate pas une, hein.
2: Allez, bon.
0: Et c'est effectivement la Volga.

0: et pas la vodka. Bonne réponse de Stevie.
1: La vodka.
0: Aïe, aïe, aïe, aïe, aïe.
2: Oh là là, on vous aide pas.
0: Ah non, on part de loin, hein, croyez-moi. Oh le plus grand fleuve d'Europe, la Volga, qu'on devrait appeler, paraît-il, la Kama. Parce que, effectivement, la Kama aurait un débit. En fait, la Kama existait avant la Volga. Et le débit de la Kama, comme pour la Seine et Lyon, en fait. Voilà. Hein, je vais pas rentrer dans les détails géographiques. Mais il y a comme ça des fleuves qui portent injustement leur nom, voyez-vous.
3: D'accord. Injustement.
0: Une question pour Tatiana Druyère, qui habite Reims. Dans la Marne. Pouvez-vous me dire comment on dit pain et vin en breton ?
2: Pain et vin en breton ? Brèges. Ah, mais c'est pas le groupe de l'Eurovision ? Mais
0: ah
2: oui.
0: Non, pas du tout.
2: Petchevetch. Petchevetch.
0: Non, non, non.
3: Pambagna.
0: Non, non, non, non.
2: Tipiak.
0: Non, non.
3: Pirate.
4: Non, ça, c'est du pakistanais, ça.
3: Pirate. Pourquoi vous voulez le savoir ?
0: Parce qu'il y a un moyen mémotechnique, et c'est quelque chose que vous allez apprendre, pour savoir comment on dit pain et vin en breton.
2: Ah, pour ça ?
0: Boursin, non, non, non. Ça date de la guerre de 1870, hein, car les soldats bretons pendant la guerre de 1870 réclamaient du pain et du vin parce qu'ils étaient affamés et assoiffés. Mais comme ils parlaient en breton, on ne les comprenait pas. Et donc, évidemment, de là, évidemment...
3: Ah, c'est pas une histoire d'armes ?
0: D'armes, non.
5: Ils avaient des baïonnettes, déjà, comme armes.
0: Et alors ?
5: Bah non, mais je précisais ça. L'arme la plus utilisée était la baïonnette.
4: Mais est-ce que c'était des prénoms bretons ? Du coup, c'est des prénoms bretons.
0: Non, pas du tout.
2: Est-ce que c'est qu'on l'utilise pour autre chose, nous ? On le connaît.
0: Oui, puisque je viens de vous dire, je rappelle l'histoire,
2: oui, oui.
0: Que pendant la guerre de 1870, les soldats bretons, quand ils réclamaient du pain et du vin, on ne les comprenait pas.
2: Ils disaient crêpes et cidre, non ?
4: Ça aurait pu passer. Ça aurait pu passer.
2: Ben oui.
0: Mais j'ai une équipe de branquignoles ici.
5: Genre un truc comme Alès Braise.
0: Pardon.
5: Alès Braise.
0: Pas du tout. Non, pas du tout. Vous devriez plutôt vous attarder sur le fait que je vous précise, que
1: mais
0: je
1: oui,
0: souligne.
1: 1870.
0: Et voire même que. Non, pas ça du tout. Sur le fait que je surligne
2: oui.
0: Qu'on ne les comprenait pas quand ils réclamaient du pain et du vin.
5: Ah, ok, un mot bizarre, genre
1: alors,
5: un
1: broglio. Alors, quand on n'arrive pas à comprendre quelqu'un, on par mime. Exemple en baragouine ou.
0: Et alors
5: Gouine.
1: Et bah Bara.
2: Bavin.
1: Baragouine.
0: Alors.
1: Le pain c'est Bara et le vin c'est Gouine.
0: Excellente réponse de Christine, bravo.
1: Oh la vache, t'es tordu, hein.
0: Le verbe baragouiner vient en fait des deux mots bretons.
1: Je suis génial.
0: Bara qui veut dire pain. Et Gouine qui veut dire vin, parce que pendant la guerre...
1: Gouine, ça veut dire vin.
0: Mais oui.
6: Ah bah je bois pas d'alcool, moi.
0: Pendant la guerre de 1870, les soldats bretons, effectivement, revendiquaient de pouvoir manger et de boire. Ils voulaient du vin et du pain. Ils faisaient bara, Gouine, bara, Gouine. Et on a dit qu'ils baragouinaient.
3: D'accord.
1: Et alors quand tu...
6: C'est dingue.
1: Je veux des Gouines, je veux des Gouines.
4: Et comment on appelle un baragouine, alors ?
0: Oh non, écoutez.
6: Eh ben la foufoune électrique.
4: Voilà.
0: Non mais c'est quand même pas mal d'apprendre ça. Non, mais
1: c'est génial.
5: Merci beaucoup.
4: Mais
5: Laurent.
4: Du coup, alors attends, c'est les Français qui leur disaient vous baragouinez.
0: Oui, avec ce genre de petites infos, Monsieur Esteban, vous pourrez aller en emmerder d'autres dans d'autres émissions.
5: Alors je vais vous en sortir une autre bouquin. Eh bien, le saviez-vous, ça vient de bourg. Bourg qui voulait dire peuplier.
0: Alors voyez, c'est moins intéressant par exemple.
7: À suivre.
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0: Je vous rassure, monsieur Obal, je vais remonter le niveau avec la question suivante.
13: Revenons à quelque chose d'un peu intéressant.
0: pour Tatiana Radondi, qui habite Reims. Et vous allez voir, là, ça concerne la peinture, parce que je vais vous donner le nom de Camille Doncieux, qui n'a pas eu de chance, Camille Doncieux, parce qu'elle est morte très très jeune, à 32 ans, Camille Doncieux. Elle va avoir une maladie qui va l'aliter pendant de longues années.
14: Et si elle est morte, elle l'a déjà eu, la maladie.
0: Pardon ?
14: Non, vous dites, elle va avoir une maladie.
15: Je sais de qui vous parlez, Laurent.
0: Oui, mais je me...
14: on se remet en arrière et on repart dans le futur.
0: Je suis en train de vous raconter sa vie. Elle est morte.
16: Bah, c'est Camille Claudel.
0: Très jeune. Non, Camille Doncieux s'appelle-t-elle. Elle est morte, ça c'est un fait, chère Caroline.
13: Vous essayez de connaître son nom ou pas ?
0: Et maintenant, je vous raconte...
13: C'est Camille Doncieux dans son nom.
0: Doncieux, oui, Doncieux.
13: Bah, ça y est, j'ai trouvé.
0: Ah oui ? Ah bah, ne dites rien.
15: Moi aussi.
13: Non, c'est... non, j'ai pas compris la question. La question consistait à savoir si Camille Doncieux s'appelle Camille Doncieux. Je le confirme parce que je le sais.
16: Ah oui, tu sais déjà.
0: Non,
13: la question.
0: J'ai pas encore posé la question.
15: Je
0: suis en train de vous raconter sa vie, mais j'ai été interrompu par Madame Diamant qui prétend que j'aurais utilisé le futur intérieur. Alors, tout simplement, je me place avant sa mort et je dis elle va avoir une longue maladie, vous voyez. Et cette maladie va l'aliter pendant un an et demi. Et ce qui est fou, c'est que c'est la maîtresse de son mari, voyez-vous, qui va la soigner. C'est elle qui va être là à son chevet jusqu'au bout. C'est quand même terrible de mourir à 32 ans, puis de savoir que c'est la maîtresse de votre mari qui est là à vous achever.
14: Ça se trouve, c'est elle qui l'a
16: tué.
15: Est-ce qu'il s'agit, Laurent Ruquier, pardon d'étaler ma culture,
0: allez-y,
15: une fois, de la peintresse
14: Arrête-toi
13: ou
14: là,
13: de la sculptrice.
0: La peintresse, oui.
13: Ou de la sculptrice.
0: Du nom. De quelle peintresse ?
15: Du nom de Frida Kahlo.
0: Oh. Pas du tout. Camille Doncieux.
14: Ah, le grand chibre.
15: Il a dit son nom.
14: On lui dit pas allongé, Frida Kahlo.
15: Ça fait trois fois qu'il répète son nom.
13: Frida Kahlo.
15: J'ai le droit de me tromper comme tout le monde.
13: Frida Kahlo, c'est celle qui a des sourcils en une seule barre.
15: Emmanuel Chant.
13: Elle était la maîtresse de Trotsky.
0: Et elle, Camille Doncieux, c'est son mari, évidemment, qui peignait.
14: Elle était célèbre.
0: Elle était le modèle favori de son époux et sa maîtresse à ce peintre. C'est Alice Auchédé. Et c'est elle qui était là au chevet. Elle deviendra la seconde épouse du peintre, mais elle était là quand l'autre est morte dans son lit de mort. Et d'ailleurs, le peintre a peint cette toile magnifique.
13: Attention, là, tout le monde va savoir.
0: Et oui, Camille sur son lit de mort.
17: Oh, c'est pas lié à Toulouse-Lautrec.
0: Alors allez-y, au Balk.
13: Moi, je veux pas non plus étaler ma culture. Mais comme vous savez pas, je suis obligé de vous le dire.
14: Bah, j'ai regardé,
13: en plus, ce tableau est très très connu et très très moche.
15: Il
16: n'engage que vous.
13: Pas Courbet.
14: Moi, je pense à Monet.
13: Allez-y, c'est Monet. Claude Monet.
0: Bah oui, bonne réponse d'Hector Obalk. C'est Claude Monet.
13: Il faut vous dire que Monet, il a fait 2000 tableaux, et sur 2000 tableaux, il y a quoi? Il y a 5 ou 6 portraits. Le type détestait, comme tous les impressionnistes, détestait l'humanité. Tout ce qu'ils aimaient, c'est quand il y avait personne.
15: Des paysages.
13: Ils pouvaient faire d'un champ de coquelicots un mur de coquelicots. Parce que tout ce qui les intéressait, c'était de faire des tâches pour arriver à quelque chose qui plus tard s'appellera l'art abstrait. Voilà. Donc,
17: très beau.
13: Voilà. Bravo. Vous me demandez un résumé rapide, je vous le fais.
17: Mais c'est passionnant, en plus, c'est vrai.
15: Moi, j'apprends rien.
0: Parce que vous retenez pas. Mais en tout cas, Camille Doncieux, effectivement, aura été soignée. Ça aussi, hein, c'est pas, elle est
13: c'est
0: morte,
13: fou,
0: hein, Caroline, mais aura été soignée par la maîtresse de son mari, Claude Monet. Et c'est beau, je trouve, voilà, deux femmes
15: bien
0: qui
15: sûr.
0: Sont là. Qui, en fait, c'est un peu comme si on donne le relais, vous voyez.
15: Oui.
0: Mais qui vous dit que l'autre a pas un peu poussé sur le.
16: Ah,
17: elle était bienveillante.
0: Vous croyez, vous
15: mais
0: croyez
15: bien sûr. Mais
0: vous devez savoir, vous.
13: Non, moi, je connais rien à la vie des gens.
0: Ah oui.
13: Je connais que leurs œuvres.
0: Ah oui.
13: Et d'ailleurs, leur vie ne m'intéresse que dans la mesure où elle se voit dans leurs œuvres.
0: Et Camille sur son lit de mort, c'est pas bien, alors, comme un tableau, alors.
13: Non, ben non. D'abord,
16: mais
13: toute la profondeur, toute la difficulté du truc a été obviée parce qu'en fait, il lui met un drap sur la gueule, du coup, on voit rien. Et puis, c'est pas très bien peint. Et puis, c'est d'une touche très laborieuse. Puis, ça lui va pas de faire ça. Voilà, ça lui va pas.
0: Vous préférez quand il fait.
13: Les nymphéas.
0: Ah oui, ou les paysages.
13: Mais surtout les nymphéas. Les nymphéas, c'est magnifique. C'est des paysages ultramarins, si j'ose dire. Tout d'un coup, en fait, c'est un lac qui est par terre, là, c'est tout, c'est juste un bassin. Sauf qu'il fait le plan de sorte qu'on regarde que le bassin, ce qui fait qu'en haut, c'est la limite, ce qui fait qu'on voit pas la motte de table de l'autre côté. Donc on voit le ciel, dans l'eau.
16: Qui reflète. Ah,
13: ouais. C'est-à-dire qu'on voit et les nymphéas et on voit les nuages. Tout ça en regardant par terre, en bas et en haut, le haut et le bas se mettent sur un même plan horizontal.
2: Oh,
13: et
2: c'est magnifique,
13: comme une piscine vue de profil. Si la métaphore vous dit quelque chose.
0: Oh. Vous avez une piscine, vous, chez vous, monsieur Aubal?
13: Bien sûr que non.
17: Vous n'avez même pas une baignoire, je suis sûr. Vous avez

0: Oui, si, j'ai pris une
1: même pas une douche.
2: Mais ce qui est marrant, mais c'est non. que tu parles.
0: C'est n'importe quoi.
3: Mais Victor parce que tu... habite avec sa maman.
0: Mais venez voir, venez moi, j'habite chez maman, oui, c'est vrai.
4: Ah
0: oui.
2: Mais moi, j'aime beaucoup Hector parce qu'il parle comme un oncle à moi, mon oncle Marco. Je te jure, t'as le même accent.
0: C'est Marco
2: Saada. Que lui, il vend des moquettes.
0: C'est Marco Saada, le de Blueville.
2: Enfin, il s'appelle Marco Smadja. Enfin, on est pas de jaloux. Mais il vend des moquettes.
0: Et il vend des moquettes.
2: Il parle comme toi, mais il parle comme ça, mais de la moquette. Il dit vraiment, alors là, c'est incroyable parce que tu mets ça sur la perspective de la moquette et elle est indémodable.
0: Non mais Blue Bill, on va.
1: Je crois que j'ai réuni des monstres.
0: On dîne ensemble ce soir.
2: Avec plaisir. Bah, demain j'ai un rendez-vous très important.
0: Oui mais ce soir.
2: Alors ça... Ah non, oh là là, non.
1: Attendez, il faut quand même que je vous raconte.
0: Mais j'aime pas ne pas dîner avec les gens.
1: Parce qu'il est quand même drôle, Boublil, parce que je lui dis, donc on pourrait. Non, parce que là je peux pas, parce que je vais faire un film. Je fais, ah bon, tu vas faire un film. Enfin, j'en parle demain avec quelqu'un. Ça, c'est tous les acteurs, ça.
2: C'est vrai.
1: C'est pas signé, là. Il sait même pas quel rôle il va jouer.
2: Sûrement le rôle d'un chien.
5: Un gros réalisateur, un beau réalisateur.
1: Vous avez rendez-vous avec qui? Le producteur, le réalisateur?
2: Non, bah, j'ai déjà eu le producteur, j'ai rendez-vous avec le réalisateur.
0: À quelle heure?
2: Très tôt le matin, parce qu'après je peux pas et lui peut pas. Parce
0: ouais.
5: Mais t'as un essai à passer comme l'entreprise.
2: Non, moi on me propose directement.
0: Quand on fait rien.
6: Attends. Et moi tout à l'heure, Laurent Ruquier me demande, et toi Julie, tu tournes? Tu vas. Oui, bah là on m'a proposé un film, mais je vais pas le faire.
5: Max, tu peux pas m'introduire dans le milieu du cinéma? Des beaux succès quand même.
1: En plus, pour un film gay.
5: Mais non, mais tu fais beaucoup de comédies qui ont du succès. Tu fais avec ton ami là, extraordinaire, qui est une grosse tête aussi fantastique. J'ai oublié son nom, mais je l'adore. Mais vraiment.
6: Femme, homme.
5: Non, un mec extraordinaire, évidemment. Kev Adams, vous êtes super proche.
2: Ouais, bien sûr.
5: Non, mais vous avez fait des films.
1: Ils sont juste juifs tous les deux.
5: Mais non, vous avez fait des grands films tous les deux. Donc... Et moi, je passe à casting.
1: Mais non, mais franchement, vous avez déjà tourné avec Kev Adams?
2: Bah non, mais j'ai pas envie. Mais j'aime beaucoup, hein.
1: C'est bien ce que je dis. Ryu, vous venez de faire preuve d'antisémitisme.
2: Oui. Non, je l'aime beaucoup, mais non, j'ai pas encore tourné.
5: Parce qu'un jour, je me souviens, vous étiez là tous les deux dans la même émission.
1: Il a autant tourné avec Kev Adams que Julie Ferrier avec Charlotte de Turckheim.
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9: Roselyne, on pourrait vous appeler Blancheline aujourd'hui.
1: Ah oui.
10: J'ai essayé de faire quelques effets de toilette.
1: Elle est en bonne femme de neige.
10: Mais non.
5: Elle a un tailleur virginal.
10: Je suis en infirmière.
5: Cochonne. Ah, oui. Ah non, mais si tu me dis infirmière, moi je pense à cochonne.
11: Mais Gérard, oui, a fait des effets de toilette aussi. Je suis passé après lui au petit coin.
3: Mais Roselyne, on l'a souvent appelée la pharmacienne.
10: Oh. Non, mais écoutez, tu as un très beau tailleur.
2: Oui, mais tu aurais
10: payé assez cher, mais d'ailleurs,
3: chez Célio,
10: parce qu'il faut emballer la vieille viande dans du beau papier.
1: Pour David Amar, qui habite Royan, en Charente-Maritime, qui a dit, bah tiens, ça tombe bien, qui a dit, si Dieu existe, c'est son problème. Ah.
5: C'est français, ça?
1: C'est français.
5: Jean-Yann?
1: Non, c'est quelqu'un qui vit encore.
3: Ah.
1: Prévost? Pas Prévost.
11: Pierre Sauzon?
1: Olivier de Pierre Sauzon, bonne réponse de Philippe Gueluc, c'est Olivier de Kersauzon. Pour Déborah Legros, qui habite Argenteuil, qui a dit « Quand les oiseaux font la grève du zèle, non seulement ils tombent par terre, mais ils commettent surtout une grosse faute de français.
11: » Ah, joli. C'est drôle.
6: Attends, je la réfléchis.
11: Alors,
2: est-ce que ça pourrait être un Gueluc
11: zèle?
1: C'est Philippe Gueluc. La réponse. Vous avez dit, c'est drôle, hein.
11: Ah oui, je voulais pas donner le nom de l'auteur,
2: il est fort, il est infiniment drôle.
6: Ah, mais c'est parce qu'il y a un dessin avec, alors.
11: Mais oui.
6: Pour ça que je l'ai pas compris.
11: Mais le dessin n'est pas...
3: Sur zèle.
1: Oui, c'est dans l'album Les 40 ans du chat.
11: Voilà, le chat des 40 musiques qui sort aujourd'hui.
1: Eh ben, dans cet album, j'en ai trouvé une autre qui était très drôle, je la donne tout de suite, hein. 2 pour le prix de 0, vous voyez, c'est pas mal. C'est bien Marco Polo qui a ramené les pâtes de Chine, mais elle devait être froide en arrivant. Voilà. Bon anniversaire au chat. Merci. Pour le nouvel album. Merci. Sort aujourd'hui. pour Gilles Furian, qui habite dans les Landes, qui a dit « Le golf consiste à mettre une balle de 4 cm de diamètre sur une boule de 40 000 km de tour et frapper la petite, pas la grande. »
6: C'est un mathématicien ?
1: Non.
10: C'est un Américain.
1: Il est
10: britannique.
1: Un Britannique.
11: Un Britannique, c'est...
1: Qui joue au golf ? Pardon ?
10: Churchill.
1: Churchill, bonne réponse de Sébastien Thoen. Une autre citation pour Brigitte Fonck, qui habite Brôle-Châtel, en Haute-Marne, qui a dit « Choisissez un travail que vous aimez et vous n'aurez pas à travailler un seul jour de votre vie. »
11: Ah, oui. Oh, Brigitte Fonck.
1: Pardon ?
11: Brigitte Fonck.
10: Ah non, Pénélope Fillon.
1: Non, ça...
10: Ah ben, elle l'a pensé. Elle l'a pensé, au moins.
4: Est-ce que c'est français ?
1: C'est une phrase qui nous convient tous.
4: Oui. On a de la chance, oui.
1: C'est un peu notre cas, on est chanceux.
10: Français.
1: Ce n'est pas français du tout.
4: Américain.
1: Américain, non.
10: Belge. C'est chinois.
1: Et c'est chinois.
10: C'est
11: Lao Tzu. Confucius.
1: Confucius. Bonne réponse de Philippe Gueluc. C'est Confucius. Attention, plus compliqué, la citation suivante pour Monsieur Verdun, qui habite Marseille, qui a dit « L'éducation peut tout, elle fait même danser les ours ».
4: Ah, alors là, je crois que c'est joli, ça.
6: Oh là,
10: ça. Oui. Ça, c'est Nicolas Hulot, non ?
4: Alors, Gabriel Attal ?
1: Ce n'est pas Gabriel Attal.
11: C'est un écrivain russe.
1: Alors, non.
4: Français ?
1: Non, ce n'est pas un Français.
6: Allemand ?
1: C'est, évidemment, là, on peut entendre sous le terme éducation, le dressage.
4: Oui, bien sûr.
1: Mais ce qui est valable pour les ours peut être valable pour les enfants, après
11: ouais,
1: tout.
11: Oui, bien entendu.
1: L'éducation peut tout. Elle fait même danser les ours.
10: Donc, c'est une femme ?
1: Non, c'est un homme.
10: C'est un homme
11: péruvien.
1: Non,
11: pas péruvien. Beaucoup, mais...
4: Mais péruvien, ouais.
10: Un spécialiste de l'éducation.
1: Alors, il était philosophe, mathématicien, scientifique, diplomate, juriste...
4: Allemand.
1: Historien, bibliothécaire...
10: Voilà. Leibniz.
12: Et coiffeur aussi.
4: Et Heidegger.
1: Et il était allemand, oui, monsieur.
4: Ah. Kant. Leibniz,
1: Kant.
4: Non.
1: Kant, non. Comment vous dites ?
4: Leibniz. L-E-I-B-N-I-Z.
1: Leibniz, bonne réponse de Christophe Beaugrand.
10: Je l'ai dit 3 minutes avant.
1: Si vous l'avez dit il y a 3 minutes, c'était sur le golf et c'est pas lui du tout qui a dit ça.
10: Je l'ai dit avant Christophe, j'en rappelle au témoignage.
1: Il y a des faux témoins ici, regardez.
4: On est à égalité, c'est pas grave.
12: Non, mais il n'y a pas l'arbitre.
1: La VAR, vous voulez la VAR ?
10: Oui.
1: Elle l'a dit, on me confirme que vous l'avez
4: dit. Alors, bravo Roselyne. Alors.
1: Bravo. C'est bien une politique, elle a soudoyé les gars de la régie.
10: Oh.
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1: Duty, ça veut dire quoi d'ailleurs dans duty free, monsieur?
4: La détaxe.
1: Oui. Non, mais sans taxe, c'est duty free qui veut dire sans taxe.
4: Free, c'est sans, et duty, c'est taxe.
10: Oh là là là, il parle bien.
4: Dénué de toute taxe, c'est ça que ça veut dire.
1: C'est ça ma question.
4: Mais je vous réponds finalement.
11: On en apprend.
4: Ce que je préférais faire à bord, c'était les ventes en duty free.
1: Ah oui.
4: On avait des petits chariots à l'arrière, on faisait une petite boutique éphémère. Moi, j'aimais bien se décorer.
10: J'adore. Je pouvais acheter n'importe quoi.
4: Ah oui, ça allait du stylo Mont Blanc à la crème La Prairie, en passant par les cigarettes.
1: Inverse.
4: Ouais. C'est toujours les vieilles qui achètent des crèmes anti-rides.
15: Il y a une logique. Hein.
10: Alors, on va t'expliquer. La vaseline, c'est plutôt une autre catégorie.
4: Non, mais moi, je leur vendais les crèmes, ils disent de toute façon, c'est trop tard.
1: Salaud.
10: Heureusement que tu as réussi à te convertir dans l'humour. Hein.
1: Mais il n'y a plus personne qui achète du duty free, oui.
4: Ben, il y en a de moins en moins à bord aussi. Parce que ça coûte trop cher en maintenance. Comme toutes les compagnies, elles veulent faire des bénéfices. Avant, nous, on était intéressés aux ventes à bord. Maintenant, c'est fini tout ça.
1: Ah bon?
4: Alors, les gens, ils sont plus motivés à vendre. Moi, je vais pas vendre si je gagne rien dessus, vous comprenez?
1: Non, je comprends pas tous les mots.
16: Non. Moi, j'ai compris ce que tu voulais dire.
4: Je comprends. Bah, oui. Donc, les gens sont pas motivés. Donc, il y a plus de gens à bord. Et puis, c'est plus intéressant d'acheter à l'aéroport que dans un avion. Ça sera toujours moins cher à l'aéroport.
1: Ah, c'est vrai.
4: Voilà.
1: Ah,
4: oui. C'est un petit tips de la journée.
1: Mais faut avoir sa petite carte d'embarquement sur soi.
4: Oui, vos destinations. Ah, oui, selon destination, c'est pas la même.
16: Ouais, mais si tu pars pas, ça coûte cher parce que t'es obligé d'aller jusqu'à l'aéroport acheter un ticket d'avion.
17: Ouais, puis t'as pas de carte d'embarquement.
4: Voilà.
1: Elle est conne, hein.
18: C'est pour ça qu'on l'aime.
1: C'est ce qu'a voulu dire Madame Bachelot.
16: Non.

0: Ouais, Laurent, il est Google Translate de Roselyne.
1: Mais attendez,
2: je suis le nouveau porte-parole de Roselyne Bachelot.
1: J'entends moins bien quand j'ai le casque.
2: Ah oui, ah bah écoutez, c'est très bien, gardez-le. Une première citation pour Madame Blondel, qui habite la ville en Vermois, qui a dit, on peut toujours, bah ça tombe bien, tiens, on peut toujours trouver plus con que soi, mais il y en a qui doivent chercher plus longtemps que les autres.
3: Jean-Yann.
1: Coluche, Jean-Yann.
2: Non, c'est quelqu'un qu'on cite irrégulièrement.
1: Frédéric Dard.
2: Pas Frédéric Dard, mais pas loin.
3: Oscar Wilde.
1: Eh bien, alors, si c'est pas Frédéric Dard, c'est l'autre.
0: Cavana.
2: Alors un Français, le français avec toute sa gouaille parisienne.
1: Oui, Jacques Audiard.
2: Michel Audiard. Bonne réponse d'Alex Vizorek et Caroline Diamant. Pour Stéphane Vigneault, qui habite dans la Somme, qui a dit « Je ne comprendrai jamais comment une femme qui peut préparer de la cire brûlante, se l'étaler sur les jambes avant d'arracher ses poils par la racine, puisse encore avoir peur d'une araignée.
4: » C'est mignon.
1: C'est français.
3: Jim Carrey.
2: Pas Jim Carrey, non. Mais on n'est pas loin.
1: Jerry Seinfeld.
2: Jerry Seinfeld. Bonne réponse de Caroline Diamant.
1: Eh ouais, je ne suis pas que belle.
2: Pour Bertrand Gaillou, qui habite la Gouenière, en Ille-et-Vilaine, qui a dit « Qu'est-ce qu'il faut faire quand on se retrouve devant un animal d'une espèce protégée en train de manger une plante d'une espèce protégée ?»
0: Une bonne question.
1: Laurent Baffy.
2: Non.
1: C'est Raymond Devos.
2: C'est un nom qui a déjà été cité, mais pas au bon moment.
0: Jim Carrey.
2: Réponse de Florian Gazan.
3: Tu peux pas la partager avec lui, là, la bonne réponse.
1: Oui, mais faut la mettre au bon endroit, si je puis dire.
2: Eh oui, je suis salaud, Stevie Boxia, de vous avoir donné les bonnes réponses dans le désordre.
1: Alors que c'était 40
3: 000. Vous inquiétez pas, je vais avoir des bonnes réponses aujourd'hui.
2: J'en suis sûr. Attention, plus culturel, la citation suivante.
5: C'est pour moi.
2: Ça peut être un chèque de 300 euros, c'est quelqu'un qu'on a rarement cité, en tout cas pas depuis longtemps, aux grosses têtes. Et c'est pour Madame Nodino, elle a une chance, elle habite Chatou dans les Yvelines, qui a dit « Les hommes naissent libres et égaux en droit, seulement par la suite, il y en a qui se marient. »
3: C'est un français,
1: c'est français.
2: Ah, c'est misogyne et c'est français.
3: Non, c'est pas du tout misogyne.
1: Robert Lamoureux,
2: non.
0: Eddie Barclay?
2: Non, là, on parle d'un écrivain français.
1: Un écrivain du 19e.
2: Alors, un écrivain du 20e siècle. Il est né au 19e, mais.
1: Il est mort.
2: Il est à cheval. Il est né en 1888, donc vous voyez, il a peu écrit au 19e. Il a essentiellement écrit au 20e.
3: Bec Bédé,
2: non, il est mort.
1: Il est mort à quel âge?
2: Il est mort à 90 ans à Rueil-Malmaison.
0: Ah, il était solide hein, quand même.
1: Ah ouais,
3: il est mort en 78.
2: Il était un peu, voire très très très à droite.
0: Jordan Bardella?
2: Non.
5: Est-ce qu'il a été académicien?
2: Académicien, non. Oh, je peux vous donner quelques œuvres principales. Chamine Adour, ça vous dit quelque chose?
1: Ah, c'est Marcel Jouandeau.
2: Excellente réponse de Madame Bachelot. Allez, une dernière citation pour Isabella Clarty, qui habite Quesmy, c'est dans l'Oise, qui a dit « La météo est une science qui permet de connaître le temps qu'il aurait dû faire. »
1: Ça, c'est Peter Ustinov.
2: Non.
1: Popek.
2: Non.
1: Louis Baudin. C'est pas français.
2: C'est très français.
1: Alors, c'est Alain Gillot-Pétré. Louis Baudin.
0: Evelyne Delia.
2: Non. C'est quelqu'un qui vit...
1: Excusez-moi, il faisait la météo.
2: C'est quelqu'un qui vit encore.
5: Philippe Gueluc.
2: Et qui n'a jamais une fait
3: femme,
2: la météo.
3: Femme ou homme?
2: Un homme.
1: Un homme qui vit encore et qui est humoriste?
2: Alors humoriste, non, mais drôle, oui. Et
1: il est français?
2: Et il est français.
1: C'est un homme de radio?
2: Alors un grand homme de radio.
3: Ah oui.
1: Il y a quelqu'un
0: Philippe
1: qui
0: Bouvard.
2: Philippe Bouvard. Philippe Bouvard. Bonne réponse de Florian Gazan.
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2: Croyez-moi, j'en ai fait des soirées. Mais la soirée la plus mémorable de toutes les vacances que j'ai pu faire, c'est une soirée où Monsieur Gazan, d'ailleurs, il m'a même offert un micro karaoké.
8: Avec un peu d'écho pour faire l'animateur de karaoké, bien sûr, évidemment. L'animateur, c'est très important. Ce soir, le karaoké avec les meilleurs tubes, les plus grands tubes, Céline Dion, Herbert Léonard, Jean-Jacques Goldman, ils seront tous là pour les interpréter. Les paroles s'appuient chez votre écran, c'est parti. On va commencer avec celui qu'on appelle la diva du Havre, Laurent Ruquier, pour vous ce soir.
2: Oh, dame. 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
8: Bravo, Laurent Ruquier. Formidable. Tout de suite, pour votre plus grand plaisir, imaginez, on a cloné Marilyn Monroe et Jean-Claude Gaudin, Ziz du panier.
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8: Bravo, Ziz du panier, formidable, on encourage, on l'applaudit. À ses côtés, tout de suite, la spécialiste du cheval, Bilto, tire ses magazines, elle est là, elle n'est pas montée comme un âne, mais elle a monté les chevaux, Larry Boutoule!
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8: Formidable, merci Larry! Extraordinaire! Avec celui qui aurait pu l'être à la bourboule, vu sa forme, mais il est d'un guingamp! Yoann et you! 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
2: Apportez-moi une peignoire avec l'électricité.
10: 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La lumière du phare.
8: Allez, avec moi.
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10: 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Et
8: le public pourrait débrancher Yoann Riou, s'il vous plaît, débrancher son micro, merci beaucoup.
2: Bravo à Florian Gazan, en tout cas.
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2: C'est une question d'éphéméride d'ailleurs, puisque c'est l'anniversaire aujourd'hui, les 75 ans de Julián Higuaín, qu'on a pendant longtemps appelé d'ailleurs Julián Higuaín Johnson. Ça, Madame Bachelot, vous pouvez dire à vos camarades...
15: C'est une chanteuse, elle a
2: par chanteuse. Exemple... Cantatrice, vous pouvez même dire.
15: Cantatrice, oui, mais enfin, chanteuse. Carmen. Elle a en particulier tourné dans le Carmen.
2: Voilà. Cinéma. Grande cantatrice américaine, qui était soprano, qui est toujours, j'imagine, bon, à 75 ans, je pense qu'elle n'exerce plus beaucoup. Vous me confirmerez, Madame Bachelot ?
15: Oui, on l'entend plus, effectivement. 75 ans, c'est rare.
16: Hein ? Il n'a pas arrêté, soprano, il chante encore. Excusez-moi cette précision, mais ça me paraissait important de préciser.
15: Je signale que Carmen, c'est pas un rôle de soprano, c'est un rôle de mezzo.
16: Ah non, mais.
0: C'est Michaela la soprano.
16: Oh la honte. Et les métiers libanais, hein.
17: Ça dit pas ça.
0: C'est Michaela la soprano dans Carmen.
15: Oui, exactement.
2: Bah écoutez, je vois marqué en tout cas sur le CV de Madame Miguel.
15: Mais c'est de temps en temps chanté par des sopranos.
2: Johnson, tessiture, soprano, voyez-vous.
0: Ah, c'est le même qui a fait la question sur les Jeux Olympiques, là.
2: C'est moi, vous pouvez vous adresser à moi.
15: Bon, alors c'est quoi la vacherie ?
2: La vacherie, c'est que même, d'abord on peut quand même lui souhaiter un bon anniversaire.
15: Bon anniversaire.
2: Julián Higuaín Johnson, 75 ans.
17: 10 soprano.
2: Je crois qu'on ne doit plus dire Johnson d'ailleurs, hein. Je crois qu'elle veut qu'on dise Julián Higuaín maintenant.
0: Elle doit être divorcée.
15: Ouais, parce que...
2: Elle a été mariée 4 fois et divorcée 4 fois. Je crois qu'on a moins entendu parler d'elle ces dernières années parce qu'elle appartenait à l'église de la Scientologie.
0: Scientologie.
2: On va dire que ça a un peu nuit à la fin de sa carrière. Julián Higuaín, qu'est-ce que vous dites ?
16: Elle s'appelle Higuaín Cruz maintenant.
17: Travolta.
2: Ah oui, avec Tom.
16: Tom Cruise, ça lui a pas nié. Hein.
2: En tout cas, elle est née à New York, Julián Higuaín, le 13 mars 1949. Ça vous confirme bien qu'elle a bien 75 ans aujourd'hui. Et elle avait fait un spectacle chez nous, en France, qui s'appelait Diva au bord de la crise de nerfs. Un one-woman show pour lequel elle avait fait appel à quelqu'un chez nous en France. Mais de qui s'agit-il?
17: Un auteur?
2: Un auteur, oui, oui, absolument.
17: Français?
2: Français, oui, absolument.
9: Qui est mort?
2: Qui est mort, non, qui est vivant, non.
17: En quelle année?
18: Houellebecq.
2: En 98, William Higuines a fait appel à...
18: Non, ça, je sais pas.
2: Comment ça, vous savez pas?
18: Ben non.
2: Mais quand c'est ouais. pas... On cherche quand même...
18: Non, mais parce que vous dites c'est une vacherie, parce que Bachelot, elle ne saura pas, donc je confirme que je ne sais pas, donc que vous êtes vengé, donc voilà, ça va bien.
16: C'est bien les ministres.
2: Oh là là là là là.
16: Et pas combattu.
0: Est-ce que c'est un auteur de chansons?
2: Et je le mets où, le chèque RTL de 300 euros?
18: Vous vous le mettez où vous voulez.
0: C'est un auteur de chansons ou un écrivain?
2: Je crois qu'il a écrit 2-3 chansons, mais pas plus.
16: Ça n'a rien à voir avec Almodovar.
2: Topor, non, non.
17: Volinsky.
2: Volinsky, non, non, non.
18: Mais c'est quand même un auteur qui écrit des livres sérieux.
2: Il a fait pas mal de livres sérieux, non. On peut pas dire
9: Frédéric Dard.
2: Frédéric Dard, non.
17: Cavana.
2: Cavana, non.
0: Toujours vivant, vous avez dit.
2: Toujours vivant, absolument.
9: Toujours vivant.
16: Alors,
2: Et en 98, William Higuines a fait appel à lui pour Diva au bord de la crise de nerfs.
0: C'est un romancier?
2: Un romancier, non, pas non. du tout.
17: Non, c'est un auteur.
18: Un journaliste.
2: Journaliste, non plus, non.
9: Un nouveliste?
2: Je crois qu'il a. Non, je suis même sûr, il n'a jamais eu sa carte de journaliste.
16: Ah, oh oui, mais enfin, il y a des gens. Il y a des gens qui écrivent dans les journaux qui n'ont pas leur carte de journaliste.
2: C'est vrai, ça.
16: Il y a des gens qui sont ministres qui n'ont pas leur carte de ministre.
17: Une de ses œuvres.
16: Ta gueule.
17: Une de ses œuvres.
16: Pardon.
17: Vous pouvez nous donner une de ses œuvres?
2: Ah non, moi, je ne donne pas. Moi, je réponds oui ou non à vos questions.
9: Est-ce qu'il a fait de la bande dessinée?
2: Bande dessinée, non. Non, non.
0: Des scénarios de films?
2: Quand tu étais adolescent, je crois.
17: Il a été metteur en scène.
2: Metteur en scène, non. Non,
9: dialoguiste.
2: Non. Dialoguiste.
17: Il n'a rien fait finalement.
0: Scénariste, dialoguiste.
2: Ah si, il a fait beaucoup de choses.
18: Il a fait des choses pour le cinéma.
2: Pour le cinéma, non.
9: Le théâtre.
18: Pour le théâtre.
2: Le
18: oui.
2: théâtre, oui.
17: Ah. Jean-Michel Ribes.
2: Jean-Michel Ribes, non. Non.
16: Il a été directeur de théâtre.
2: Directeur de théâtre, oui. Il a été directeur de théâtre,
16: ah,
2: oui.
16: Ah.
2: Il a été
17: directeur de théâtre. Directeur de théâtre.
2: Oui, oui.
17: On les connaît maintenant, les directeurs de théâtre.
2: Non, mais il n'a pas fait que ça, évidemment.
18: Jean-Claude Brialy.
2: Claude Brialy est mort.
9: Est mort.
2: J'ai une mauvaise nouvelle pour vous.
18: Oui, parce qu'il habite le Maine-et-Loire.
17: Olivier Palais-des-Glaces. Ah, mon directeur de théâtre.
2: Ah non, mais directeur de théâtre, c'est pas ce pourquoi on l'a le plus connu, voyez-vous.
18: Ah d'accord.
17: Jean Bouquin.
2: Qui ça?
17: Jean Bouquin.
2: Jean Bouquin, non. Non, non.
17: Théâtre parisien.
2: Un théâtre parisien, oui, absolument. Oui, oui.
17: Oui, Rive gauche.
2: En 98.
0: Bernard Murat.
2: La cantatrice William Higuines a fait appel à lui pour Diva au bord de la crise de nerfs.
9: Mais pour mettre en scène ou pour écrire?
2: Non, pour adapter le spectacle en français, car évidemment,
17: oui,
2: elle l'avait.
18: Elle l'a joué en anglais.
2: Oui. Diva au
0: Pierre
2: bord.
0: Laville.
2: Pierre Laville, non, pas du tout.
16: Elle l'a joué où?
2: Écoutez, je vais pas vous faire la liste de tous les théâtres où elle l'a joué.
9: Bon, donc c'est un auteur, on joue ses pièces.
2: Ah oui, absolument. Oui, c'est vrai, oui. Qu'est-ce que j'avais dit? Ah, 300 euros le chèque RTL.
17: Ah, c'est fini là?
2: Ah oui, c'est fini là, Bernard. Et je me suis bien vengeance sur la Bachelot.
18: Est mesquin.
2: Est-ce que quelqu'un aurait une idée dans la salle? Il y a une main qui se lève là-bas. Allez-y, Jean-Philippe Janssen.
9: Il y a une main timide.
17: C'est vraiment une main qui va te fatiguer pour rien.
16: Eh bien, laissez-la lever, elle m'a dit qu'on peut que je la retrouve, moi.
0: Peut-être quelqu'un qui a vu.
16: Bonjour, comment vous appelez-vous?
19: Clément.
16: Et Clément, quelle est selon vous la bonne réponse?
19: C'est pas vous, Laurent Ruquier.
2: Bravo, monsieur, vous venez de gagner 100 euros.
17: Oh, c'est drôle.
18: Ah, c'est pas vrai.
17: Oh, c'est drôle. Vous avez été directeur de théâtre.
2: Alors là, je savais que je les aurais.
17: Ah, oui. Oh, c'est drôle.
20: Vous avez été directeur de quel théâtre?
9: Oui.
2: Du théâtre Antoine, pendant 6 ou 7 ans, monsieur Haas. Et je me vois encore arriver, alors je vais vous dire, ça a duré 2 jours. Hein. Je me vois encore arriver chez William Higuines Johnson, on l'appelait encore comme ça à l'époque, avec son piano. Était totalement folle. Et au bout de 2 jours, j'ai abandonné.
18: Mais c'était pas une question d'art lyrique.
2: Non, mais elle est vraiment mauvaise.
18: Ah, ouais, je suis très mauvaise.
9: Ariel Dombal, tellement elle est de mauvaise foi.
20: Mais vous avez très bien joué, parce que vous avez même dit sur le truc de la carte de journaliste. Vous avez dit non, mais non, il l'a jamais eu.
2: Bah non, c'est vrai, j'ai jamais eu la carte de journaliste.
20: Mais ça fait comme si vous réfléchissiez.
2: Ah bah oui, bien sûr.
9: Ah bah.
16: Oui, il y a ce groupe comme ça.
18: Non, mais c'est. Ah là là là là, c'est un pervers.
16: Quel vicieux.
2: Je suis tellement content de vous avoir eu.
20: Et il y a Bernard Mabie qui a dit, mais il a rien fait ce gars en fait.
18: Ah oui,
2: il est con ce Bernard.
18: T'as raison.
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2: Une question pour Anne Antonios qui habite la Garenne-Colombes. Tout à l'heure, monsieur Kersauzon, nous a annoncé, oui, ils sont deux. Il y en a un qui prend l'argent, l'autre qui parle pas.
4: Ça, c'est bon.
19: Mais je les connais.
22: Bien fait, prends ça la goélette.
19: La goélette.
2: La question donc concerne Martine, puisque monsieur de Kersauzon nous a annoncé le nouvel album. On voit la publicité dans tous les journaux aujourd'hui. 61e album de Martine. Martine au Louvre. C'est la première fois qu'elle va au musée du Louvre, la petite Martine. Bon, elle n'emmène pas son chien Patapouf, hein, et son, je sais plus comment il s'appelle, son chat, mais enfin, et à toute la famille. Ma question va être toute bête, hein. C'est une question qui retombe régulièrement aux grosses têtes, c'est assez facile. Je pense pas que Madame Antonios va toucher un chèque RTL avec ça, mais sait-on jamais. Martine, pour son premier album, elle était où ?
22: À l'école.
19: À la plage.
2: À l'école, non. À la
22: en plage. Bretagne.
2: À la plage, non.
23: À la campagne.
2: À la campagne.
19: À la ferme. Au bordel.
2: À la ferme.
19: À la ferme.
2: À la ferme. Ouais. À la ferme. Bonne réponse de Gérard Jugnot. À la ferme. Au bordel.
23: Bravo. Vous avez entendu ce qu'a dit l'horrible Kersauzon? Il a dit au bordel.
19: Non, j'ai dit au bordel avec maman.
23: Ah bon, alors ça va.
4: Martine, mais ils ont fait plein de Martine détournées.
2: Ouais. Ah bah oui, il y a eu des tas de Martine rigolotes, évidemment.
4: Martine en grosse tête, incroyable.
2: Martine, non mais les vraies Martine, c'est marrant. Martine à la ferme, c'est le premier. En voyage, c'est le deuxième. Ensuite, elle va à la mer.
22: Il y en a 80 ?
2: 61.
4: Oh, 60, ouais. Martine fait du ski ?
2: Oh, sûrement, attendez. À la montagne. Martine à la montagne. C'est le 9e.
19: Le 69e, c'est Martine.
2: Martine fait la cuisine. Ça, c'est le 25e.
23: Martine commande un Uber.
2: Alors non, parce que Martine fait de la bicyclette.
23: Ah monsieur. Bah oui, c'est vrai. Martine, Martine vote Anne Hidalgo.
2: Ah bah Martine Aubry en tout cas. Ça, c'est sûr.
23: Oh, c'est pas sûr.
2: Si, c'est sûr.
22: Est-ce qu'elle va dans l'espace?
2: Martine, non. Martine ne va pas dans l'espace.
4: Il n'y a pas Martine écolo.
2: Martine écolo, non. Vous avez Martine à la maison, Martine au zoo, Martine qui fait ses courses.
23: Martine à la maison. Ça,
2: Martine
23: dire,
2: monte à cheval.
4: Eh oui, Martine au backroom. Ah non, ouais. C'est Martin, pardon.
2: Martine est le cadeau d'anniversaire. Martine a une étrange voisine.
23: Ah oui, ah. Ça c'est Martine lesbienne.
2: Martine est marmiton, ça c'est mignon. Martine babysitter, là elle commence à vouloir gagner un peu d'argent. Vous voyez. Martine babysitter.
4: Martine chez les talibans, incroyable.
2: Martine apprend. Oui. Alors ça c'est assez curieux parce qu'ils ont attendu le 26e album pour lui faire apprendre. Enfin, Martine apprend à nager dans le 26e album.
23: Parce qu'elle allait à la mer avant, c'est pas gentil.
2: Oui,
23: ça.
2: C'est ça qui est pas assez.
23: C'est dangereux.
2: Elle va à la mer dans le 3e album et elle apprend à nager dans le 25e. Martine les parents ont voulu la noyer.
4: Martine traverse la Manche avec les migrants.
2: Non, Martine fait de la voile dans le 30e album seulement, monsieur Jugnot.
23: Elle fait de la vapeur dans quel album?
2: Alors, elle va en montgolfière dans le 34e album. Dans le 36e, Martine a perdu son chien.
23: Mais elle l'a retrouvé dans le 37e?
2: J'imagine.
4: Mais quel âge elle a, Martine?
2: Ah ben, elle a pas d'âge, c'est ça qui est génial.
23: Elle a toujours.
19: Martine a perdu son chien, mais sa chatte va bien.
23: Elle a toujours le même âge.
22: C'est toujours le même auteur qui l'écrit, non?
2: Son chat s'appelle Moustache et son chien qui avait disparu s'appelait Patapouf. Mais elle l'a retrouvé, Patapouf.
23: Non, Martine, c'est Patapouf. Oh. C'est la mienne.
4: Martine fait un test PCR, c'est prévu?
2: Ah, je sais pas. Non, mais vous avez le 11e album.
4: Martine est vaccinée.
2: Que monsieur de Kersauzon a évidemment encadré chez lui. Martine en bateau, évidemment. Qui a sûrement donné envie à Olivier de devenir le grand marin. Car je crois qu'il a appris à naviguer avec Martine.
23: Il a beaucoup lu Martine, ça se voit. D'ailleurs, on l'appelait Martine quand
19: toi,
23: il était.
19: Chez toi, Martine te pète la gueule aussi. Hein, quand tu parles mal à un demi-dieu de l'océan.
4: il a d'une modestie.
2: Pourquoi un demi-dieu?
19: Voilà, non, j'ai dit demi-dieu modeste. Pour me rapprocher de vous.
4: Sauve-toi, Gérard, sauve-toi.
23: Gérard s'est levé, vous imaginez?
2: Ah, vous avez aussi ça, j'avais pas vu ce Martine-là. Martine en classe de découverte.
23: Ah, oui.
2: C'est quoi des classes de découverte?
22: Il y a le palais de la découverte. Non, c'est les classes de campagne, de nature.
23: Non, comme
22: de...
23: Les classes vertes.
22: Oui.
2: Oh là là, dans le 27e album, Martine est malade.
23: Oh la pauvre.
2: Oh là là.
4: Il y a pas Martine
23: elle avait quoi?
2: Je sais pas ce qu'elle avait, faut qu'on achète. quatre albums.
1: C'est pas juste avant Martine et Andrea?
2: Non. Oh, et vous avez Martha, ça j'avais pas vu non plus, le 44e album, Martine et le chaton vagabond.
3: Ah. Et est-ce que c'est féministe, Martine?
2: Ah bah oui, c'est féministe, Martine. Ah bah
1: c'est une belle image des femmes, oui.
2: Ah bah oui, bien sûr. Vous avez lu Martine, Ariel?
22: Mais ça n'arrivait pas au Mexique, donc je ne l'ai pas lu. C'est des livres de l'enfance tout de même.
2: Attendez, qu'est-ce qui se passe? Mais non, mais
22: il veut
2: péter
22: bagarre.
2: La gueule encore. Il m'a fait très très mal, j'ai un bleu énorme. C'est pas vrai.
5: Mais oui. Imagine.
2: Travaille. Aïe, aïe, aïe, aïe. Il t'a même passé.
3: Ah mais Chantal aussi. Ah, c'est...
2: Putain, sécurité, sécurité, vite. Bon ben on va appeler Martine infirmière.
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2: Pour Angélique Lelièvre qui habite Soyons, quel est le colchonero le plus connu en France?
25: Alors d'abord, il faut savoir ce que c'est qu'un colchonero.
20: Mbappé.
2: Mbappé, non.
20: Non, non, c'est Griezmann.
3: Raphaël Varane.
2: Antoine Griezmann, bonne réponse.
20: Colchonero, c'est un Atlético Madrid.
25: C'est quoi un colchonero?
20: C'est un matelassier. Or, l'équipe de l'Atlético de Madrid a des maillots qui sont comme les couleurs des matelas. Donc, c'est les matelassiers. Ah ouais. Enfin, faut se cultiver un peu tout de même, hein. Faut pas tout le temps dormir.
26: Quand il sort les bretelles comme ça, il est imbattable.
20: Alors, je te remercie, tu l'as remarqué.
26: Ah oui, t'as vu.
25: Tu savais ce que c'était qu'un colchonero?
26: Moi, je savais que c'était un joueur de l'Atlético Madrid.
2: Ah bah, c'est pour ça que vous avez dit Mbappé.
26: Mais non, parce que je savais qu'il y avait Madrid dans la réponse.
2: Ah, voilà, ah,
26: ouais. Madrid, j'hésitais entre les deux. Mais par contre, je savais pas que le truc du matelas, là, non.
25: Colchonero.
26: Le matelas, j'en sais rien du tout. Moi, j'appelle ça un matelas.
2: Hein. Ah bah, c'est parce qu'à cause de leur maillot qui ressemble effectivement aux rayures des matelas.
20: Voilà. C'est blanc et rouge.
2: Exactement. Voilà.
25: Ah bon, c'est comme ça, les matelas?
1: Mon matelas, il est
20: en Espagne, c'est comme ça.
25: Ah bon.
2: Il est comment votre matelas à vous, Isabelle? Est-ce que vous pensez bien à changer de côté tous les 6 mois?
25: Pourquoi faire?
26: Bah sinon il est tout rouge.
22: Et c'est hiver.
26: Sinon il est vraiment
20: mais
26: tout rouge.
20: Alors,
26: il est pas blanc
20: je suis désolé Laurent, mais sur le plan du matelas, alors vraiment il connaît que dalle. Hein, vraiment alors. Mais pour que les formes ne soient pas déformées trop rapidement.
25: Bon, enfin on n'a pas le même poids. Moi je déforme pas mon.
20: C'est exact.
25: Je ne déforme pas mon matelas. Hein.
20: Ah non.
2: Mais c'est pas seulement pour le poids.
26: Il y a un côté hiver, un côté été pour la chaleur aussi.
2: Il y a un côté hiver, un côté été, et puis
25: il y a aussi... un côté hiver, un côté été.
26: Non, mais ça
2: et, puis, et puis même pour l'hygiène, ça aère le dessous, vous voyez.
26: Bien sûr.
2: Il faut toujours, tous les 6 mois, renverser son matelas de l'autre
26: Attention,
2: côté.
26: Attention, on ne tombe pas le sommier non plus. Hein. Sinon, c'est un peu plus compliqué pour s'allonger.
2: Vous n'avez jamais retourné votre matelas, mais depuis combien d'années?
25: Je sais pas, je ne veux même pas que ça se retournait.
26: Le personne ne le fait.
25: Personne le fait.
26: Personne le fait.
25: Ah bah, j'ai jamais retourné.
20: Comment ça, personne le fait?
2: Monsieur Fabrice et moi à la maison.
20: Bien entendu,
2: on retourne notre matelas.
20: Mais évidemment qu'on retourne notre matelas. Bah, enfin.
5: Ouais, c'est ça. Ouais.
20: J'ai pas non plus le même poids que ma femme. Par conséquent, la malheureuse, il faut bien de temps en temps changer de matelas pour qu'elle ne soit pas dans une.
26: Mais quand
20: une
26: tu l'as retourné deux fois.
20: Sauvage.
26: Quand tu l'as retourné deux fois, tu changes de matelas après?
20: Tu parles de quoi? Du matelas ou de ma femme?
2: Une question géographique pour Mme Champagne qui habite Toulon. Ah, ouais. C'est d'ailleurs une île qui a deux capitales.
26: Aïe, aïe, aïe.
2: Quelles sont les deux capitales de l'île aux chiens?
25: Chypre.
26: Héraclion.
2: Non. Quelles sont les deux capitales de l'île aux chiens?
20: C'est où l'île aux chiens?
2: Ah ben c'est toute la question.
3: C'est en Asie.
25: C'est ouf.
2: En Asie, non.
26: C'est l'île de Pâques.
2: L'île de Pâques, non.
20: Du côté de la Guyane?
2: Non plus.
26: L'île aux chiens, c'est pas la Chine?
2: Ce n'est pas la Chine, non.
20: Pas les Caraïbes?
2: Les Caraïbes, non.
25: Golden Retriever.
2: Qu'est-ce que vous dites?
25: Les deux capitales.
2: Ah non.
3: Est-ce que c'est en Europe?
20: En Océanie.
2: En Europe, oui. En Océanie, non.
26: C'est Malte.
2: Malte, non.
3: C'est en Europe du Nord?
2: En Europe du Nord, non.
25: Mais vous cherchez vraiment?
3: C'est pas l'Angleterre, l'Écosse, l'Irlande, par là?
2: Non.
3: L'Irlande, non.
20: Ça n'est pas Chypre.
25: On la connaît sous un autre nom.
26: Est-ce que c'est pas Athènes?
25: C'est une traduction, l'île aux chiens?
2: C'est une traduction, l'île aux chiens. Bravo. Bravo, Joyce.
26: Le Chili.
2: Bravo.
26: Dans le sud?
2: Dans le sud, oui. On va dire dans le sud de l'Europe, oui.
20: T'es pas les îles Borromées?
2: Non.
26: Pourquoi on va dire?
3: Les Canaries?
25: Les Canaries, ouais.
3: C'est dans les Canaries?
26: Tenerife, et Palma de Mallorca.
6: Santa Cruz.
22: Non.
6: Santa Cruz.
2: S'en fait une.
6: Et Palma de Mallorca.
2: Las Palmas. Bonne réponse collective.
26: Collective.
22: Non.
26: C'est moi qui ai dit Las Palmas.
22: Non, pas collective, j'ai rien dit.
26: Moi j'ai dit Las Palmas.
2: Santa Cruz de Tenerife et Las Palmas des Grandes Canaries. Car contrairement à ce qu'on croit, les îles Canaries, c'est pas du tout les îles des petits oiseaux Canaries. Les îles Canaries, ça veut dire les chiens, en fait, tout simplement. D'accord. Les gens qui vont là-bas, ils pensent trouver Titi et Grosminet, vous voyez, Isabelle.

0: Bien sûr, prenez-moi pour une idiote. Je crois que c'était,
1: vous êtes déjà
0: non,
1: allé...
0: moi je croyais que c'était au pouce quand on avait un canari.
1: Ah oui, l'île au panari.
2: Au couce alors.
1: Ah ben c'est fin ce qu'elle vient de dire.
0: C'est bien. C'est vrai. C'est vrai, mais bon. Vous allez vous marrer dans le train.
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1: Une question pour Emmanuel Vallot qui habite Bonny-sur-Loire, dans le Loiret. Une question qui devrait favoriser Monsieur Beaugrand, puisque dans les années 70, la question est « Comment reconnaissait-on les homosexuels à San Francisco ?»
4: Non mais attendez, je suis pas non plus une anthologie de la teub. Hein.
5: Est-ce que c'était avec les foulards qui se mettaient dans la poche à l'arrière ?
1: Eh ben voyez, bonne voilà, réponse.
5: Bon, ok, voilà, je sais.
1: Bon, oh. C'était bien la peine pour râler.
5: Ah, ouais,
6: là, il fait...
5: Après une dénégation hypocrite.
1: Pas n'importe quel foulard.
5: Non, mais
1: d'ailleurs.
5: En fait, visiblement, il y avait des codes. Si vous aviez un foulard qui était
1: pas
5: noué.
1: Pas n'importe quel foulard.
5: Je sais pas moi.
1: Un bandana.
5: Un bandana. Et ça dépendait de la couleur du bandana ou s'il était noué ou pas. On savait si vous étiez actif, passif, si vous aimiez certaines pratiques ou pas.
1: C'était, un bandana bleu clair signifiait qu'une personne était adepte de sexualité orale, par exemple.
2: Ah, c'est l'air qui parle.
6: Il parle beaucoup. Ouais, c'est juste des mots.
2: C'est moi ça. Ah bah c'est comme le langage de l'éventail.
1: Ah oui, expliquez.
2: Par exemple, un éventail, si vous mettez votre éventail devant la bouche, ça veut dire peut-être je suis pas libre.
7: Mauvaise haleine.
2: Ça m'intéresse
4: pas. Dans le début de la gueule, oui. T'as mangé
2: alors,
4: des oignons.
2: L'éventail fermé. J'aime bien parce qu'il m'écoute bien. L'éventail fermé.
1: Je bois vos paroles et croyez-moi, il y a de quoi faire.
2: L'éventail fermé sur l'oreille, ça veut dire tu peux venir ce soir, enfin des choses comme ça, quoi.
5: Ouais, ce sont des codes.
6: Ou le langage des mouches, des mouches sur le visage. C'est très joli, si.
1: Absolument.
5: Ça. Ah, ça voulait dire des choses.
1: Ah oui, oui, bien sûr.
5: Daniel et nous, ça voulait dire quoi
2: là. Si tu l'écrases là, ça veut dire que tu auras une belle journée.
5: Daniel Evenou, elle avait une mouche comme ça.
1: Une question historique pour David Berrier, qui habite Trolly-Breuil, c'est dans l'Oise. Ma question vous emmène le 14 juillet 1789, jour de...
7: La fête de la Fédération.
1: Oui, et de la prise de la Bastille. Et ce jour-là, un des pillards de la Bastille va rentrer dans une cellule et va repartir avec un précieux manuscrit. Je peux même vous donner son nom. Il s'appelait Arnoux de Saint-Miximin. Il trouve un précieux manuscrit. Un précieux manuscrit qui sera, après des décennies et même des siècles, qui sera vendu jusqu'à 4,5 millions d'euros en 2015 dernier. Oula. C'est même le ministère de la Culture qui a eu besoin de mécènes pour acquérir ce manuscrit. 4,5 millions. De quel manuscrit s'agit-il ?
7: C'est pas les minutes du procès de Sade ?
1: Oui. Et c'est donc
5: Sade, il n'y a pas une histoire de verge ?
6: Non, ça c'est Léon de Verge.
7: C'est dans le boudoir ?
1: Ah oui,
7: Riquet la houppe ?
1: Non.
7: C'est pas la confession dans le boudoir ou un truc comme
1: la
7: ça.
1: La confession dans le boudoir, non. C'était sous rouleau, hein. C'était un rouleau à 13 ans.
7: Mais en plus, je l'ai vu.
1: Eh oui.
5: Il n'y a pas Sodome et Gomorre dedans.
1: Ah, allez-y. Non,
2: c'est Proust. Sodome. C'est Proust, Sodome.
5: Non, mais il y a un truc avec Sodome.
1: Eh oui, ouais. Absolument.
7: Les 100 jours de Sodome.
5: Les 1000 jours,
7: les jours de Sodome.
5: Il y a plein de 120
7: jours. Il y a les jours de Sodome.
5: Les 100 dalmatiens.
6: Les 120 jours de Sodome.
1: Les 120 jours de Sodome. Bonne réponse de Philippe Claudel.
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1: Si on en croit la presse du jour, qu'est-ce qui est passé de 4 à 63 carreaux?
7: Là, 4 à 63
1: qu'est-ce
7: carreaux.
1: Qu'est-ce qui est passé de 4 à 63
6: c'est
1: carreaux?
6: C'est dans un monument?
7: Un cahier?
1: Dans un monument, non. Un cahier, non.
7: C'est les carreaux vitres?
1: Les carreaux de vitres, non.
7: Sur un tissu?
1: Sur un tissu, non. Ah, et sur un tissu, je suis obligé de vous dire oui, monsieur Junior.
7: Sur un drapeau?
1: Sur un drapeau, oui, monsieur Junior.
2: Ah. Le drapeau écossais?
1: Alors, non, des carreaux, 4 à 63 carreaux. Au début, il y en avait 4, maintenant, il y en a 63 depuis quelques années. Mais où ça, exactement?
8: Il faut trouver un pays, donc, avec un drapeau et des carreaux.
6: Et des carreaux.
1: C'est sur le drapeau, pas un pays. Je suis obligé de vous répondre non.
7: Drapeau de l'ONU ou de...
1: Drapeau de l'ONU,
2: non. Drapeau sportif. Le drapeau LGBTQXWYZ.
8: ça, c'est du Scrabble.
1: Non plus.
9: Est-ce que c'est sportif?
1: Oui, madame.
9: Alors...

0: l'ex-ministre des Sports va pouvoir ressurgir.
1: Oui, ça concerne le foot.
2: La guerre est une chose trop sérieuse pour être confiée à des militaires.
0: Par-dessus la ministre de la Culture, rappelons-nous qu'il y a aussi la ministre de la Santé, la ministre de l'Environnement, la ministre des Sports.
3: Wow. Autant de disciplines qu'elle n'a jamais pratiquées.
4: Exactement. Quelle carrière.
0: Quatre carreaux au départ, 63 aujourd'hui. De quoi s'agit-il? Ça me paraît assez simple.
5: Hein. L'escrime?
1: Le Scrabble?
0: Alors en escrime, où est-ce que vous voyez ces carreaux en escrime, monsieur Boulet, que je vois un peu?
5: Eh ben, chaque fois qu'on touche l'autre, ça fait pas des carreaux, ça s'allume pas?
0: Quand on touche l'autre.
5: Avec l'épée.
0: Oui.
5: Il y a pas un tableau où, ben, il a pris un coup d'épée, donc ça allume un carreau.
0: Ah oui, oui, oui.
1: Un carreau, non. Est-ce que ce sera la pétanque? Parce qu'on fait des carreaux.
0: Ah, la pétanque, on fait des carreaux, c'est vrai, mais non. Rien à voir avec la pétanque.
3: C'est le tennis?
0: Le tennis, non.
5: Le midi golf?
0: Pardon.
5: Le mini golf?
1: Le mini golf.
5: C'est pas fait de 4 à 64.
3: Le mini golf.
5: Ah oui, c'est des trous.
1: C'est
5: golf.
1: Des trous, c'est pas des carreaux.
4: Ça a commencé en quelle année quand vous il y avait 4 carreaux?
0: Vous jouez au mini golf, mais à deux, vous, hein.
4: Ça a commencé en quelle année quand il y avait 4 carreaux?
0: Ça, c'est une bonne question, monsieur Stomibox. Si on voyait que dans les années 50, très vite, on est passé à 63 carreaux. Mais au tout début, il n'y en avait que 4.
1: Le damier pour les courses automobiles?
0: Bonne réponse. Réponse de Gérard Jugnot. Eh ben oui, en 1950, au Grand Prix de Grande-Bretagne à Silverstone, on a vu apparaître le drapeau à damier avec effectivement les 63 carreaux. J'ai compté, j'ai vérifié moi-même, c'est 7 sur 9, vous voyez, le rectangle, là, parce que c'est pas un carré, et ça fait bien. Vous savez que ce matin, je me suis rendu compte qu'on calcule plus assez. J'avais pas les nombres. Je savais qu'au départ, il y avait 2 carreaux blancs et 2 carreaux noirs, dont 4 carreaux pour le premier drapeau à damier qui a donné le départ d'une course automobile. Puis on est passé au drapeau qu'on connaît aujourd'hui. Mais j'avais pas le nombre de carreaux pour vous poser la question. Donc ce matin...
1: C'est à ça que vous pensez vos matinées?
0: Oui. Ce matin, il fallait me voir. 1, 2, 3, 4, 5, 6, 7. Alors 7 d'un côté, 1, 2, 3, 4, 5, 6, 7, 8, 9 de l'autre.
5: Et là... encore, t'es malin parce que t'aurais pu compter tous les carreaux un par un.
3: Ouais, c'est vrai.
0: Je m'appelle pas Boulet, vous voyez.
5: Non, bah non, moi je multiplie.
3: Dire d'abord je compte les blancs et puis après je compterai les noirs.
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0: Une question pour Fabienne Toubouille, qui habite Bussière-Badil, c'est en Dordogne. La Rémarde est une rivière de France dont on parle aujourd'hui beaucoup dans les journaux, enfin beaucoup. Il y a un article dans Le Parisien, mais pour quelle raison parle-t-on de la Rémarde ?
1: Il y a des
2: poissons. Parce qu'elle a débordé.
3: Et... elle est sortie de son lit sans se maquiller.
1: Avec...
0: Ça, c'est joli, monsieur Bellamy.
1: Et elle s'appelle c'est une sirène.
4: C'est pas la rivière de Gisors ?
0: Alors, c'est une rivière qui se trouve du côté de Saint-Arnoult en Yvelines. Et effectivement, il y a une conséquence assez terrible du fait que la Rémarde soit sortie de son lit, comme vous le dites si joliment, monsieur Bellamy.
4: Bah, y a un gars sur sa voiture qui a été.
0: Ah non, non.
1: Elle a changé sa route, en fait.
2: Ah, c'est pas la rivière qui a tué la vache ?
1: Oui, oui, j'ai vu. Non, la vache a surnagé. Elle a nagé, la vache.
0: J'ai vu qu'il y avait effectivement une vache.
2: Voilà. Il y a une vache qui est morte dans une rivière. On était tous.
1: Mais je pense pas qu'elle soit morte.
4: Je crois pas qu'elle est morte. Hein.
2: Ah, elle est morte là.
1: Revenons à la rivière.
0: Oui, oh, bah dites donc pour une fois que c'est vous qui comprenez quelque chose.
1: Elle a changé de direction.
0: Pardon.
1: Elle a bifurqué, elle a changé de direction.
0: Ah non, non, elle a débordé cette rivière.
1: Et du coup, on a découvert un

0: forêt de Sénart ?
1: Non, non, elle a inondé, je vous dis, une maison, on peut pas mieux vous dire.
2: Ah, la maison d'un président, d'un ancien président.
1: Non plus.
0: La maison d'un artiste.
2: Alors, la maison de la culture.
1: La maison de deux artistes, même.
3: C'était un couple d'écrivains.
1: C'était un couple, oui.
3: Communiste.
4: Aragon et Elsa Triolet, non ?
3: Aragon.
4: Aragon et Elsa Triolet ?
1: Bonne réponse de Monsieur Bellamy, aidé par Daniel Evnoux, je dois dire.
3: Oui, et pour alors c'était à quel endroit ?
1: En effet, c'est le moulin de Villeneuve que les écrivains avaient acquis en 1951, qui vient d'être durement touché par les pluies, et le ministère de la Culture a mis une cagnotte en ligne pour soutenir ce lieu de mémoire, la maison de Louis Aragon et d'Elsa Triolet, inondée par la Remarde. J'ignorais le nom de cette rivière jusqu'à ce matin, mais la Remarde, on doit dire Remarde, est une rivière de France qui manifestement a débordé au point qu'aujourd'hui, on réclame de l'argent pour sécher et nettoyer la maison d'Elsa Triolet et de Louis Aragon, ce qui est normal.
4: Oh bah oui, quand même.
1: Vous-même, Chantal, vous n'avez pas été victime des inondations ?
5: Pas du tout, j'habite toujours en hauteur, moi.
1: Ah, c'est vrai ?
5: Je domine la situation.
1: Mais je pensais que vous aviez une maison à la campagne à un moment donné.
5: Oui, mais elle est haute.
1: Comment ça, elle est haute ?
5: Parce que je suis dans une cuvette, mais elle est en haut de la cuvette, si vous voulez.
1: Je vous parle pas de vos toilettes, je vous parle de votre maison de campagne.
5: Non, mais c'est une ville en cuvette et je suis en hauteur. Donc l'eau peut couler.
4: Non, elle t'as pas d'inondation, mais t'as des fuites maintenant.
5: J'ai compris. Tu vois, tout le monde est choqué.
3: Oui.
5: J'ai aucune fuite. C'est génial, non? J'ai des amis qui ont des fuites.
1: Ah, sans rire.
5: Oui, j'ai des amis de mon âge qui ont des fuites. Et qui ont des couches confiance.
6: Bon, bah, on est en EHPAD. Hein. On est définitivement en EHPAD. Hein.
1: J'ai posé une question culturelle pour remonter le niveau pour Madame Evelyne Co, qui habite Chambéry, en Savoie. Ah, j'aime beaucoup cette question parce qu'elle permet de nous rappeler le vrai sens, le premier sens d'un mot que tout le monde connaît, sans savoir qu'à l'origine, ce mot désignait, en Grèce antique, un sacrifice religieux de 100 bœufs.
6: Hécatombe.
1: Bah, oui. Hécatombe. Excellente réponse. Bravo. De Paul Elkarat, une hécatombe. Évidemment, tout le monde connaît aujourd'hui le sens du mot hécatombe, mais quand même, à l'origine, c'était un sacrifice rituel, sacrifice religieux de 100 bœufs. Bon, même quand c'était un peu moins de 100, on appelait ça une hécatombe. Puis maintenant, on appelle ça une hécatombe, même quand il ne s'agit pas d'un sacrifice d'animaux. D'ailleurs, ici, il faut le dire aujourd'hui,
2: oui, c'est ce que je dis.
1: Depuis 15h30, c'est une hécatombe.
5: Oh. Et K, parce que c'est 10.
1: Pardon.
5: Et K, ça fait 10.
7: Caton qui est sans et boué le bœuf.
3: J'ai pas compris.
1: Non, mais c'est pas grave, Daniel. On va passer à une autre question culturelle. Vous êtes prête, Chantal ?
5: Je suis prête. Donc,
1: vous toussez de la... Vous raclez la gorge. Non, oui. Déjà que vous vous maquillez.
5: Ouais.
1: Si maintenant, plus vous raclez la gorge dans le micro, Chantal...
5: Bah, c'est-à-dire que c'est très famille ici. Ouais. On est chez soi un petit peu.
2: Manquerait plus qu'elle se rase.
5: Hein. Ben, je suis pas rasé ce matin. Je t'emmerde.
2: C'est vrai ? Ça se voit pas.
1: Pour Farah Mohamed, cette question culturelle qui concerne la vache enragée. Voilà le titre d'un livre qui, au départ, d'ailleurs, je vais être honnête, s'appelait Down and Out in London and Paris. Qui a été aussi publié, ce livre, sous le titre Dans la dèche à Paris et à Londres. Un livre publié au départ dans les années 30. Un livre signé Eric Blair. Mais qui était Eric Blair?
6: C'est George Orwell.
1: Excellente réponse de Paul Elkarat. En effet, George Orwell est un pseudonyme, il s'appelait Eric Blair au départ.
6: Et natif d'Inde.
1: Et il est venu travailler à Paris pendant quelques années, et c'est à ce moment-là qu'il a écrit ce livre, Dans la dèche, à Paris et à Londres. C'est l'auteur évidemment de La ferme des animaux et de 1984.
5: Non, 83.
6: Toujours à côté.
5: Non, parce que 1983 passe dimanche soir sur Comedy Plus.
1: C'est quoi 1980?
5: C'est la pièce dans laquelle je jouais.
4: Oh, la promo géniale.
1: Elle arrive.
4: Ah, très fort, elle est très forte. Hein.
1: Elle arrive à se servir de 1984 d'Orwell pour placer la pub pour 1983.
5: Incroyable.
1: Sa pièce.
5: Je suis très forte, non?
4: Ah oui.
1: Vous êtes très très forte parce que j'avais même pas fait le rapprochement.
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1: Il paraît que François Hollande redevient populaire.
9: Oui.
1: Je n'en revenais pas moi-même.
9: J'ai dîné avec lui il n'y a pas longtemps chez Gérard Jugnot.
1: Et alors ?
9: C'était génial.
6: Il est drôle, hein ?
9: Oh, il est drôle. Pour un mec de gauche, il est drôle.

0: Mais Gérard Jugnot ou François Hollande?
1: Les deux. Non, Jugnot, il est pas, ça fait longtemps qu'il est plus de gauche. Alors plus, moins à gauche, moins à droite que Clavier.
0: Vous, mais... Vraiment, pour de vrai, vous avez...
1: Non, j'ai dîné avec lui, super.
0: Dîner avec François Hollande. Sympa.
2: Mais qu'est-ce que tu fais avec Jugnot?
1: Bah, c'est Gérard qui fait bien, j'ai un dîner avec un ancien président. Alors moi, j'ai que ça à foutre, c'était ça, ou faire un baby-foot avec les copains. Et j'étais chez lui, effectivement. Et il le disait lui-même, il sentait que dans la rue, on l'aimait plus qu'avant. Quand il était président, il recevait un peu des colibés. Là, dans la rue, il va à la supérette, il va tout ça, les gens lui disent bonjour.
3: Mais il vient dans ma rue, souvent. Il s'est mis à parler avec les gens comme un clown. Enfin, il s'est mis à dire bonjour, bonjour. C'est pathétique.
1: Tu confonds pas avec Rio.
3: Pathétique.
4: Mais non, mais il veut revenir en politique.
0: Vous voyez qu'il racole dans tous les quartiers, c'est ça?
1: Il est en campagne.
0: Bon, en tout cas, s'il peut revenir, il reviendra, nous dit Le Figaro. C'est Richard Flurin et Pierre Le Pelletier qui font un article que peut-être vous avez lu, Christophe Barbier, aujourd'hui dans Le Figaro. L'ex-président se déploie sur le terrain. Ben, vous avez raison, vous voyez, Marcella. Il est devenu la troisième personnalité politique préférée des Français.
1: Ils sont vraiment débiles, les Français.
0: Bah, ça me paraît tellement incroyable. Mais
1: Jean-Jacques Goldman est encore la personnalité préférée des Français. Il ne fait plus rien depuis 25 ans.
0: C'est bien. La différence entre Goldman et François Hollande, c'est que, vous l'avez dit, Goldman ne fait plus rien, alors que Hollande, lui, n'a jamais rien fait. Ça fait quand même grosse différence. François Hollande, en tout cas, se prend à rêver, nous dit le Figaro. Et là va venir ma question, évidemment. Évidemment. Pourquoi il se prend à rêver? Parce qu'il aura 72 ans au printemps 2027.
1: Ah ouais,
0: prochaine présidentielle.
1: Pas, hein. Pour les 50 ans des grosses têtes.
0: Voilà. 72, vous avez raison. Pour les 50 ans des grosses
1: têtes. Il viendra, l'émission.
0: J'avais pas pensé à ça. On sera en pleine présidentielle pour les 50 ans des grosses têtes.
1: On va tout fêter, les 50 ans des grosses têtes. La victoire de Bardella. On va être super.
0: Et mon départ.
4: Non.
0: Je vous disais donc que François Hollande aurait 72 ans en 2027. Et évidemment, les candidat aux différentes fonctions présidentielles à travers le monde, c'est vrai, maintenant, comme avantage parfois d'avoir de l'expérience, une certaine forme de sagesse. Il est évoqué dans cet article du Figaro, évidemment, Joe Biden aux États-Unis, Lula, qui a été élu, plutôt même réélu au Brésil, Mario Draghi en Italie. Mais voilà ce qu'on nous dit ensuite. Et c'est même d'ailleurs François Hollande lui-même, paraît-il, qui prononce cette phrase, c'est un peu le mythe du vieux général romain qu'on va chercher en période de crise pour apaiser le pays. Mais quel est le nom de ce vieux général romain qu'on est allé chercher à une époque en période de crise ?
5: Cincinnatus.
0: Cincinnatus. Bonne réponse de Christophe Barbier.
1: Vous pouvez
0: expliquer, mais Christophe.
5: Rome était dans une situation très très difficile. C'était la Rome très ancienne. Lui s'était retiré de la guerre et de ses exploits militaires. On est allé le chercher pour remettre de l'ordre. Il a remis de l'ordre. Et après, on lui a dit, faut rester. Il a dit non. Je retourne à ma charrue.
0: À la culture de mes terres. Voilà. Je crois d'ailleurs que Arnaud Montebourg avait utilisé aussi à cette époque, cette expression. Non
5: et José Bové, d'ailleurs, il y est retourné, on n'en entend plus parler, Montebourg.
1: Qu'est-ce qu'il devient, Montebourg?
5: Il fait du miel et des glaces.
2: Non.
5: Il a tout compris. Il soutient le miel français et les glaces françaises.
2: Ah ouais, c'est marrant parce que les
5: pour quelqu'un qui était complètement givré, les glaces, c'est normal.
6: Hein. Il est on fire aujourd'hui.
2: Les hommes d'un certain âge, on dit qu'ils ont de l'expérience, alors que les femmes d'un certain âge, on dit qu'elles sont vieilles. Voilà.
6: Ouais. C'est vrai, on dit que c'est des vieilles marmites, c'est vrai.
2: Non, mais hein,
6: bon, c'est vrai, t'as raison.
2: Alors, parce que 72 ans, Hollande.
7: Mais c'est pas comme un étalon qu'on le veut. On le veut comme un président. C'est pas ça qui. Tu vois, tu comprends.
2: Tu comprends ce que je dis, toi, ou pas? Non.
7: Je comprends très bien.
2: Non, mais.
5: Mais c'est vrai que les vieux hommes politiques, on dit, ils reviennent, et les vieilles femmes politiques, elles sont sur le retour.
2: Voilà.
5: C'est pas du tout le même
1: sens. Non,
5: c'est
1: pas juste.
2: Non.
5: C'est très injuste.
2: Mais si, c'est comme ça.
4: Quand c'est la crise, il faut faire appel à.
0: Quand Madame Bachelot a été nommée à la culture, personne n'a fait référence à son âge.
7: Bien sûr.
4: Normalement, quand il y a une situation de crise, moi, je ferais plutôt appel à quelqu'un de jeune qui, justement, n'a pas l'expérience du passé.
7: Non,
4: qui donc peut apporter, mais si, qui peut apporter son regard neuf, qui peut apporter sa vitalité.
7: Attends. Plus tu es jeune, plus tu es criminel.
4: Ah bon?
7: Ça c'est l'histoire l'a montré toujours. Les plus grands criminels sont les jeunes.
1: Oui, demande à Cédric Jubilard.
4: Mais si Hollande revient demain, il a déjà connu le pouvoir, il a plus faim, il a plus envie de.
7: Mais
4: faut
7: tu
4: avoir
7: vois,
4: envie, il faut avoir
1: mais
4: envie.
1: Mais c'est ton point. Vous voulez les anciens.
0: Vous me fatiguez tellement, je me demande s'il n'est pas temps de faire revenir Philippe Bouvard.
8: 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Mais qu'est-ce que vous nous chantez là?
0: Émeric Bouex, j'espère que je n'écorche pas votre nom, est au téléphone. Bonjour Émeric.
9: Bonjour l'équipe, bonjour tout le monde.
0: Oui,
9: non, vous n'avez pas écroché mon nom, c'est tout bon.
0: 31 ans, Émeric, vous habitez Saint-Pierre-en-Faucigny, c'est ça, en Haute-Savoie?
9: Exactement.
0: Toute l'année ou c'est pour le confinement uniquement que vous êtes là-bas?
9: Ah non, toute l'année. Toute on a l'année. Une très belle région.
0: Et vous êtes confiné avec qui, Émeric, si ça n'est pas indiscret?
9: Eh bien, avec mon conjoint, Michel.
0: Avec Michel. Michel et Émeric, en Haute-Savoie. Et vous allez chanter un titre qui va peut-être surprendre mes camarades, évidemment, à eux de retrouver le nom du chanteur ou de la chanteuse, je n'en dis pas plus. Émeric, vous allez peut-être gagner, s'ils ne retrouvent pas quel est l'interprète original de la chanson que vous allez nous fredonner, vous allez gagner un séjour dans un relais château 5 étoiles, t'as de la sauce pas de l'île de la Lagune, à Saint-Cyprien. Vous pourrez partir avec votre famille ou avec Jean-Phi ou Stevie au choix.
10: Avec les deux, hein, chacun, non?
1: Oui, il n'y a pas des gardes.
10: Voilà. Un pour Michel et un pour Gérard.
0: Moi, je suis qu'en option. Hein.
10: En plan B.
0: Émeric à Saint-Pierre-en-Faucigny, êtes-vous prêt à chanter?
9: Eh ben oui, allons-y.
0: C'est parti.
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0: Ah oui, quand même.
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0: 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C'est un homme qui chante ça.
9: On dirait que je tiens un tigre par la queue.
0: Non, vivant, non.
9: Je tiens un tigre par la queue et ça se voit.
10: Boris Vian?
0: Boris Vian, c'est pas bête. Mais non.
9: Oui, mais si tu partais, je serais si malheureux.
0: Jean Ferrat, non.
9: Oh oui, je tiens un tigre par la queue.
1: Johnny Hallyday,
0: Johnny Hallyday, non.
9: Dans les boîtes où il y a du bruit, infatigablement, tu danses et tu cries.
0: C'est la génération Hallyday.
9: Décrivers, non. Perdu au milieu, vraiment.
0: Eddie Mitchell, non.
10: C'était Jérôme?
0: Comment vous dites?
10: C'était Jérôme.
0: C'était Jérôme.
10: C'est vrai, il est mort. Il est mort, c'était Jérôme.
0: Ah, ça, c'est drôle.
10: C'est plus Jérôme.
9: Oui, mais si tu partais, je serais
0: C'était Jérôme.
9: Oui, je tiens un tigre par la queue.
10: Qui tient par la queue un tigre?
9: Bien sûr, tu es insupportable, mais un jour, si tu
0: Dev, non.
10: Mais il est pas mort, Dev.
0: Tiens un oiseau par la queue, mais pas tigre.
9: Je suis prêt à braver l'eau et le feu.
0: C'est pardon, Dev.
10: Hervé Villard.
9: Je tiens un tigre par la queue et ça se voit. 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Oui, mais si tu partais, je serais
0: pas au bout là, si j'ose dire.
6: Non.
10: Comment il s'appelle? Le gay de l'époque.
0: Charles Trenet. Ah, oui. C'est fini?
10: Le gay de l'époque.
9: Oui, c'est fini.
0: Ah bah, vous pouvez lâcher le tigre alors maintenant.
10: C'est vrai qu'il y a un trône. Un trône du gay de l'époque. Bah attends, le Trenet, oui, il était.
11: Il avait un tigre. Remis en jeu tous les
10: minutes d'époque.
0: Ça alors, dites donc, je tiens un tigre par la queue. Votre ami travaille chez Total?
9: Non.
10: Alors c'était qui?
11: Moi, je sais qui c'est, mais je pouvais pas le dire.
0: Ah c'est vrai?
11: Mais c'est Parrain.
0: Ah, c'est Claude François, il a été gentil avec vous, Florian Gazan, parce que vous savez
9: Merci Florian.
0: Florian, c'est le filleul de Claude François. Alors, c'est vrai qu'il aurait été avantagé, évidemment, mais c'était bien Claude François.
12: Tiens

0: bruit pas un peu.
1: Ah, c'est bien du clo-clo, dites donc. Pourquoi vous avez choisi cette chanson, Aymeric?
2: Eh bien, parce qu'un jour, en fait, je rentrais du travail, j'écoutais une radio qui passait des musiques des années 60, et puis j'entends cette chanson, et en fait, je me suis dit, je vais essayer de jouer avec ça aux grosses têtes, ça a l'air sympa.
1: C'est Evelyne Bugy qui a écrit les paroles de cette chanson avec Claude François, extrait de l'album J'attendrai. C'était comment cette chanson d'ailleurs?
0: J'attendrai que tout me revienne en foi.
1: À ne pas confondre avec la chanson de celui que Stevie appelle le gars de l'époque. Charles Trenet qui était « Je t'attendrai à la porte du garage ». Et pourquoi j'en parle? C'est parce que il y a une subtilité, évidemment, c'était un jeu de mots de la part de Charles Trenet à l'époque. C'était « Je t'attendrai à la porte du garage ».
3: Il n'était. Il méritait vraiment son titre. Il n'était pas gay de l'époque pour rien.
1: Je t'attendrai à la porte du garage. Vous la connaissiez pas, Émeric?
2: Non, celle-là, je la connaissais pas.
1: Et alors, vous vouliez demander à Florian Gazan.
3: Comment on se retrouve filleul de Claude François? Qu'est-ce que c'est que cette histoire?
4: Eh ben, parce que mon papa réalisait une bonne partie de ses émissions de télé.
1: Jean-Pierre Spierro, voilà. Le papa de Florian Gazan.
4: Tous les week-ends au moulin chez Claude.
3: Mais tu touches de la thune pour ça?
4: Ah non, j'ai une médaille et un bracelet de baptême, c'est tout.
5: Ah, c'est
4: pas
5: mignon.
4: Son fils, hein.
3: Ouais, mais c'est dommage.
5: Eh ben, on est ému.
4: C'est vrai.
1: Faut pas exagérer non plus.
4: Tu veux que je chante sa dernière chanson?
6: En tout cas, tu reparles avec eux, moi je la connaissais pas et pourtant j'en connaissais.
4: Et tu la connais celle-là? Oui, je suis confiné, je suis le confiné. Les gens me reconnaissent plus vu que je chante masqué. Mais ont-ils cherché à savoir si j'ai le corona et pourquoi j'ai 1000 rouleaux de PQ chez moi?
3: Un bel hommage à ton parrain.
1: Allez choisir un filleul. Hein. Bravo Aymeric, en tout cas vous avez gagné votre séjour.
2: Merci beaucoup.
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1: Il se trouve qu'effectivement, une fois que j'étais à Venise, puisque c'est une de mes villes préférées, il y a quelques années déjà, mon but, mon envie, c'était d'aller voir, parce que c'est une des plus belles salles d'opéra du monde, la Fenice, à Venise. Et il se trouve que l'opéra qui se jouait ce jour-là, c'était Le Roi de Lahore, que je ne connaissais pas.
8: C'était bien, là?
1: Non.
8: Ça valait le coup.
9: Étiez-vous dans la loge du Doge?
1: Pardon?
9: Étiez-vous dans la loge du Doge?
1: Ah non, j'avais payé ma place, j'étais au quatrième rang.
8: Au quatrième rang, donc c'était quand même une place chère.
5: Il y a combien d'années?
1: J'avais pas écrit l'opéra, vous voyez. Qu'est-ce
5: qu'elle a? Il me répond plus.
1: Il y a combien de temps? Vous intéressez à l'opéra? Avant, c'était l'apéro.
5: C'est de plus en plus. Hein. le Casanis, je peux vous dire que niveau triglycérides, je suis au taquet. Alors,
1: ah oui, vous êtes dans le Casanis maintenant.
5: C'est formidable.
1: Et votre mari dans la Casanus?
3: Mais Laurent est déchaîné.
1: Il est déchaîné.
3: Qu'est-ce qui vous est arrivé aujourd'hui, Laurent?
1: Ça y est, écoutez, c'est le plaisir.
5: Non, Laurent,
1: c'est le plaisir de revoir ma vieille copine de régiment.
8: Oui.
1: Elle m'excite en fait.
8: Mais Laurent, est-ce que vous avez déjà fait l'amour avec Christine?
1: Ah, elle va vous dire que oui. Ben voilà, voilà.
8: Et alors, c'était bien.
3: C'est parti.
1: Ça va être encore un titre sur Google.
5: Mais ça dépend ce que t'as.
3: Ce que j'appelle faire l'amour, à ton avis?
5: Mais alors oui, il y a plusieurs façons.
1: Vous savez quoi, je pourrais lancer un MeToo en fait.
8: Elle a pris votre zigouigoui.
1: Oui, absolument.
5: Non.
1: Donc j'y pense, je pourrais réclamer du pognon.
4: Exactement. Balance ton sanglier.
8: Balance ta truie.
3: Vous avez juste fait un bisou, je pense.
5: Mais non, rien.
1: Non,
5: moi j'embrasse pas. Hein.
8: Non, mais tu lui as touché le pipou?
5: Mais pas du tout.
8: Il a montré sa
5: lunette. On était couchés en cuillère.
1: On était couchés en cuillère, mais c'était louche.
5: Il n'a pas toujours été déviant.
8: À mon avis.
10: Moi, je pense que oui.
8: À mon avis.
1: Non, je suis du Havre, pas déviant.
8: À mon avis, il s'était endormi. Il avait oublié que c'était toi. Tu t'étais pas épilé. La confusion est passée.
1: Il s'est dit, il y a peut-être une occasion. C'était un soir où elle était déprimée. C'était une amie en pleurs.
8: Du coup, vous lui avez frotté.
1: Je
8: vous appelle quand je suis déprimé, moi. On fera la cuillère.
5: Soyez poétique.
1: Vous croyez, moi, c'est pas la cuillère. Vous auriez le tire-bouchon.
3: Mais Laurent, vous reconnaît pas? Qu'est-ce qui se passe à votre vie? Mais vous êtes heureux, vous êtes la principale grosse tête aujourd'hui, vous êtes déchaîné.
1: C'est de revoir ma copine.
5: Est-ce que tu imagines lui Oui. Il est là, le petit gamin du Havre, tout tordu, là. Ah,
1: vous voyez, tu suis pas déviant.
5: Il voit arriver une bombasse dans son lit. Ah
8: ouais, la bombasse
5: qui arrive
8: après l'explosion.
5: À Baldaquin, à l'époque.
1: Ah, c'est vrai, oui, à l'époque. C'est vrai, mon lit était à Baldaquin.
8: Vous aviez des rideaux.
5: Avec des rideaux.
8: Ah, bah, c'est Marie-Antoinette.
1: J'avais pas envie qu'on nous voit.
3: Par amitié, je dors jamais avec une femme, par amitié. Enfin, je dors.
1: Comment ça? Mais tu dors avec par amour non plus.
10: Non mais est-ce que j'ai... Pardon, hein, mais je prends le train en route, mais...
1: Ah bah moi, c'est une époque, vous étiez là, à cette époque-là, cher Liane, vous vous souvenez qu'on a pas...
8: Ah, vous avez couché avec Laurent aussi, Liane.
10: T'as été mis... Mais moi, c'est vrai.
1: Non mais, vous souvenez que...
8: Et c'était la cuillère. Enfin,
10: bien sûr, on était très amis.
1: On a passé des soirées ensemble.
10: À plein de soirées où on s'est marré. Ah. Et moi, j'ai toujours adoré Christine. Je suis vachement contente de te voir. Et je suis d'accord avec tout le monde, tu es magnifique. Oh. Tu es une femme épanouie.
1: Ah ouais, oui. Et moi, franchement, là, j'aurais un lit, j'enlèverais le baldaquin.
8: Non, amenez un lit, s'il vous plaît.
10: C'est vrai. Et la Corse te va très bien, moi, j'adore.
1: Oui. Oh, la Corse, tu vas si bien. D'ailleurs, retournez-y tout de suite.
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3: Oui, on assume.
4: Vous assumez votre âge.
5: Ouais. Ah, mais il est beau, hein.
4: C'est
5: un bel homme.
4: Ah oui. Merci. On vous a attendu pour le savoir. Je crois que Constance et Roselyne sont
6: Je le trouve très, très beau.
4: Déjà aperçu, et Roselyne est ravie d'être à côté de Stomy.
6: Je lui ai déjà dit dans la loge.
3: Roselyne, on se connaît, mais Constance, je la connais pas.
4: Ah, bah alors Constance.
3: Personne n'a fait les présentations.
6: La brune et la blonde.
3: Qui es-tu?
7: Je suis une personne charmante.
3: Ah, ça commence mal.
4: Ah, c'est pas mal, on va assister au date. Faisons comme si vous rencontriez pour la première fois.
8: Ce qui est le cas.
4: Genre marié au premier regard.
7: Bonjour.
3: Bonjour, ça va?
7: Mais t'es pas pareil que sur la photo de Tinder?
3: Mais dis-moi, c'est quoi ton tatouage? Là, c'est une cerise, c'est quoi?
7: Ça, c'est une framboise.
3: C'est une framboise, hein.
7: On se touche tout de suite?
3: Oui. Bah, c'est comme ça, direct.
7: C'est sûr, parce que moi, j'ai l'érection facile.
3: Framboise, tu vas aller voir le concert de Usher avec moi?
7: C'est quand?
3: C'est ce soir.
7: Attends, je réfléchis, d'accord.
3: Mais lui, c'est pas... Elle est marrante, hein.
4: Ah oui, elle est marrante. Elle en fait même son métier, hein,
6: je veux dire. Absolument.
4: Elle est humoriste, et elle fait un carton sur scène. Vous pourrez aller l'applaudir au théâtre de l'Atelier. Il y a Usher à Paris ce soir?
3: Non, mais bientôt. Mais Usher, c'est plus des cerises, lui. Il fait n'importe quoi dans ses concerts.
4: Mais qu'est-ce qu'il fait?
3: C'est-à-dire, tu vas avec ta meuf en concert, il descend dans le public, il se balade avec des cerises. Et il donne des cerises comme ça dans la bouche des femmes.
4: Ah oui?
3: Il y a plein de couples qui divorcent à cause de lui.
4: Ah bon?
3: C'est pour ça que je voulais l'amener avec moi au concert d'Usher, pour voir si elle résiste à Usher.
9: Ouais, mais c'est pas la saison des cerises.
3: Si elle résiste à Usher, c'est bon.
6: C'est quoi la taille des cerises? C'est des grosses, vraiment?
4: Roselyne les aime avec la queue, rappelons-le.
9: Le coup sauf le noyau.
6: C'est la fameuse histoire, est-ce que tu cueilles les cerises avec la queue? Non, je préfère avec les mains, c'est plus facile.
4: Vous voyez, Gérard, les choses n'ont pas changé ici.
10: Je vous écoutais de temps en temps.
4: C'est vrai, vous étiez en tournage, mais on parlera peut-être du sujet de votre film un peu plus tard dans cette émission. Mais commençons d'abord par une première citation pour Lionel Grandjean, qui habite Paris 12e, qui a dit « On reconnaît le rouquin aux cheveux du père et le requin aux dents de la mère. »
9: Pierre Desproges ?
4: Pierre Desproges, bonne réponse de Florian Gazan. Pour Carolina Pérez, qui habite Villers-Allerand dans la Marne, qui a dit « Les fonctionnaires sont les meilleurs maris. Quand ils rentrent le soir à la maison, ils sont pas fatigués et en plus, ils ont déjà lu le journal.
10: » Ah oui. C'est américain ?
4: Ce n'est pas américain, c'est français, monsieur.
9: C'est mort.
4: C'est mort depuis un petit
6: Pierre
4: moment.
6: Pierre Daninos,
4: non.
5: Il a fait les grosses têtes ?
10: Un chansonnier ?
4: Ah, il a pas fait les grosses têtes parce qu'il est mort en 1929, vous voyez.
10: Oula, donc,
4: Et c'est pas un chansonnier du tout.
6: Clémenceau,
4: bonne réponse de Roselyne Bachelot, qui a dit « J'ai avoué la vérité à ma femme, que je voyais un psychanalyste. Elle m'a aussi avoué la vérité, qu'elle voyait un psychiatre, deux plombiers et un barman.
10: » C'est un Américain, bien sûr.
4: C'est un Américain, absolument.
10: Du stand-up.
3: Seinfeld.
4: Il était acteur, scénariste, comique.
7: Louis C.K.
4: Il est mort en 2004. Non, il est mort à Los Angeles, des suites d'une opération à cœur ouvert. Oh. Et c'est un nom un peu compliqué à retenir, mais je sais que Monsieur Gazan retient tous les noms qu'on cite ici.
3: C'est Richard Pryor.
4: Richard Pryor, non.
9: Rodney Dangerfield.
4: Comment vous dites?
9: Rodney Dangerfield.
4: Excellente réponse de Florian Gazan, on peut toujours compter sur lui.
3: Le boss, Monsieur Ruquier, maintenant, il me reprend même sur Richard. J'ai dit, Richard, il a fait Richard Pryor. Ah oui, il a un meilleur accent que moi. Ah bon, ça se la raconte maintenant.
4: Ah, je progresse. Je me la raconte pas, on s'est tellement moqué de mon accent anglais que j'essaie de progresser, vous voyez. Richard Pryor.
9: Stomai Bugzai.
4: Yes, Roselyne Bachelot.
6: Oui, c'est bien, c'est pas mal.
4: Pour Paul Larsen.
3: Gérard Jugnot.
4: Monsieur Gérard Jugnot, bien sûr, le célèbre Gérard Jugnot. suite.

0: Comment on vous appelle aux États-Unis, Gérard?
1: On m'appelle pas.
0: Pour Paul Larsen, qui habite Avignon dans le Vaucluse, qui a dit « Je bouffe de temps en temps des asticots pour assouvir un sentiment de vengeance par anticipation. »
2: Oh,
3: joli. Pas mal.
4: Français?
2: C'est français.
0: Alors c'est francophone, mais pas français.
4: Belge?
0: Belge.
4: De Vos?
0: Pas de Vos.
4: Gueluc?
0: Et c'est Philippe Gueluc. Bonne réponse de Roselyne Bachelot. Ah, j'aime bien celle-ci aussi. Pour Steven Johnson, qui habite Lille.
5: Steven Johnson.
0: Qui a dit, à la naissance, le nain est normal. C'est en grandissant qu'il rapetisse.
6: Jean-Claude Van Damme.
0: Avouez que c'est drôle.
4: Ouais, c'est drôle.
5: Nicolas Sarkozy.
3: Passe-partout.
0: Non, passe-partout. Non, non, non, non.
6: Jean-Claude Van Damme.
0: Non, non, c'est quelqu'un qui fait des recueils de bons mots. Alors, on lui attribue, parfois, il dit non, non, c'est pas moi, je les ai entendus dans un bistrot, mais.
5: Ah oui, c'est Jean-Marie Gouriot.
0: Jean-Marie Gouriot, bonne réponse de Florian Gazan. Pour Franck de la Cressonnière, qui habite le Châtelet-en-Brie, une citation d'ailleurs qui nous permettra d'avoir un commentaire et un avis de Madame Bachelot sur le contenu et le sens de cette citation, qui a dit « Je ne peux pas passer devant l'Opéra Bastille sans penser que j'ai peut-être payé un carreau ou deux et je trouve que c'est une des plus mauvaises affaires que j'ai jamais faites.
3: » Mais c'est suite à une erreur dans le jury, parce que c'est Monsieur Hoth qui a gagné contre toute attente.
0: Oui.
3: C'était très moche, mais le président de la République qui devait tirer la bonne enveloppe a tiré la mauvaise. Et il a été obligé de, on a été obligé de faire l'opéra Bastille.
0: J'ignorais cette histoire.
3: Ah oui, si, si, bien sûr.
0: C'est-à-dire qu'on devait faire l'opéra Bastille par quelqu'un d'autre.
3: Par quelqu'un d'autre.
0: Et le président s'est planté.
3: Le président s'est planté.
0: C'était Mitterrand.
3: C'était François Mitterrand. Ouais. Le président s'est trompé dans l'enveloppe. Et on a tiré à la stupéfaction générale Hoth, qui a fait une architecture de chiottes.
0: Donc vous confirmez cette citation?
3: Je confirme cette citation.
0: Alors qui a dit « Je ne peux pas passer devant l'Opéra Bastille sans penser que j'ai peut-être payé un carreau »
3: Jean-Yann?
0: Pas Jean-Yann, non, c'est quelqu'un qui a fait les grosses têtes de temps en temps, quelqu'un pour qui j'ai eu la chance aussi de travailler il y a maintenant une trentaine d'années, vous rendez compte, un peu comme le temps passe, et qui était un chansonnier.
4: Zappy Max?
0: Non, que vous... Oh le salaud!
3: Oh le salaud!
5: Oh le Cuba!
0: Oh le Cuba! Vous savez que Zappy Max est mort il n'y a pas si longtemps que ça.
4: Absolument.
0: J'aurais pu travailler pour Zappy Max, mais ce n'est pas Zappy Max. Non, un chansonnier.
3: Mais ça veut dire quoi, un chansonnier?
0: Jean Amadou, bonne réponse de Florian Gazan, c'est Jean Amadou.
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0: On est content de vous revoir, Christina. Pardon, hein, Christine O'Krent, mais la vedette aujourd'hui...
8: Ah non, non, mais j'ai compris que j'ai une rivale au prénom presque similaire, mais l'accent n'est pas le même.
0: C'est vrai, c'est vrai. Mais les voix sont tout aussi identifiables pour vous comme pour elle.
5: Mais dans un style différent, quand
0: dans
5: même.
0: Dans un style... Ah, oui, vous n'imitez pas Christine O'Krent, d'ailleurs.
5: Ah non, non, non.
0: Christophe Beaugrand.
5: J'ai peur qu'elle me tape. Non, mais là, je suis très bien entouré. Il y en a une qui est trop intelligente et l'autre pas assez. Ça fait une moyenne.
8: Oh là là. Non, mais c'est ça, ça peut changer la différence. De côté.
9: Un qui a la tête pleine d'informations et l'autre qui est vide comme moi.
5: Mais non.
9: C'est ça la différence.
4: Mais qu'est-ce que tu fais exactement, toi, sur la 6? C'est quoi? C'est le meilleur garagiste?
9: Chérie,
4: meilleur
9: Google.
4: Non, mais c'est ça. Ah, mais c'est quoi ton émission? Moi, je
9: vous
4: pas
9: connaissez
4: la télé,
9: Google.
4: Google
9: it.
4: Google.
9: Vous allez voir combien de vues, combien de followers, combien de magnifiques j'ai, chérie.
4: Et alors, l'accent portugais, c'est marketingement.
9: Portugais, non, attention, mais voyez, là, on voit bien votre connaissance.
4: Faudes,
9: carré. Ce n'est pas un accent portugais, chérie. J'ai un accent d'où?
4: Du
5: Brésil.
4: Venezuela. Mais t'es né dans le Gers, tout le monde le sait.
5: C'est marketing.
0: Mais vous connaissez Christian, vous êtes heureux de rencontrer.
4: Oui, je l'ai vu sur Téléstar, là, une couverture, je crois. C'est Téléstar ou Téléz. C'est avec le petit chien, là. Télépoche.
5: Téléz.
10: Moi, j'ai essayé de googler Sébastien Toen.
0: Ah oui, alors?
10: Et bah, il m'a dit, voulez-vous dire Sébastien Cohen? Et c'était un dentiste. Et il était très mal noté.
4: J'ai vu les commentaires sur l'émission. Alors, c'est marrant, il y a souvent des trucs, les gens, ils aiment pas. Alors, moi, je le dis à tous les cas sociaux, là, qui m'aiment pas. Tous les fichés S, les gilets jaunes. En plus, on est pareil, donc franchement, c'est la famille, y a pas de soucis, j'ai pas de haine. Plus on vous m'insultez, plus ça m'encourage.
1: Ah oui, c'est un moteur.
4: Donc mettez que vous, au pire, vous pouvez mettre genre t'es aussi drôle que Max Boublil. Là, si vous mettez ça, moralement, c'est horrible. Mais si vous mettez on l'aime pas, il est chiant, il gueule et tout, mais c'est mon métier, donc oui, je vais continuer.
10: Est-ce que je me serais pas fait insulter, Laurent?
1: Et moi, je suis au milieu des deux, je vais faire la médiatrice.
10: C'est lui qui m'avait dit, il m'avait dit que j'avais l'humour des Chevaliers du Fiel.
4: Ah oui.
10: Et le physique de Claude Barzotti pour un mec qui a l'humour de Laurent Baffy et la carrière de Stevie Boulet. Ça fait beaucoup.
4: Et le physique que Stevie Boulet.
0: Bon. Voyez, l'ambiance est bonne.
9: Au taquet, guys. Au taquet. Tout à l'heure, j'ai bien vu l'ambiance déjà au backstage.
1: Ah oui, au backstage.
4: Mais non, mais on t'a dit la vérité avec Jean-Phi. Avec ce genre de posture, tu ne feras jamais carrière.
9: En plus, il me laisse pas parler.
4: Ta stratégie est nulle et je te trouve très agressive.
9: Non, mais c'est... Mais là-bas, alors...
4: Regarde-nous, avec Jean-Phi, on a près de 200 followers. Eh ben, on se la raconte pas, on la joue humble.
1: On est resté des femmes
4: toutes seules. On fait notre truc, on est des artisans.
9: Oui,
4: mais on monte en puissance, alors que toi, c'est la fin.
1: Il vaut mieux commencer une carrière tardivement. Voilà, comme Louis de Funès, il était connu à 50
4: ans. Jean Rochefort.
1: Chantal Lassou. Nous, c'est après 40
4: Pierre
1: ans.
4: Pierre Ménès.
1: Et donc, ça se pérennise plus facilement, vous comprenez.
9: Mais personne vous a demandé quoi que ce soit derrière.
1: Écoute, Christina, maintenant.
4: Les Français nous aiment, que ça vous plaise ou non.
1: Mais c'est Sébastien et moi qui dansons les tentants.
9: Oh là là, mais vous êtes ridicule, mec.
4: Alors,
9: mais...
4: ça, c'est une phrase homophobe.
10: Laurent Ruquier, je peux dire quelque chose?
4: Oh non, oh non.
10: Bien sûr, monsieur Boublil. Il dit oh non, l'auteur.
4: Oh non, c'est pour l'audience. Non, Les gens sont en train de taper. Laurent, enchaînez. Envoyez le chien.
10: Alors, ce que je voulais dire, c'est que j'ai fait une vanne sur Elie Semoun dans la dernière émission et j'ai vu que ça a été repris comme si je l'avais insulté. Mais c'était une vanne. Je voulais
1: tu l'as insulté.
4: Tu peux pas le blairer.
10: J'aime beaucoup Elie Semoun. Je tiens à dire que voilà, Elie, je t'aime et je ne t'ai jamais insulté et tu resteras le plus grand des chanteurs dans mon cœur.
5: Non mais là c'est une vanne là.
0: Là c'est déjà pas crédible.
1: Il est pas chanteur, il est jardinier.
9: Là il fait du miel.
0: Je vais avoir du mal à placer une première citation.
5: Mais pourquoi poser des questions, Laurent?
0: C'est vrai.
8: Non, alors que le feu roulant, un tel festival d'esprit.
10: Oui, ça sert à rien.
8: Mérite de la place.
4: Poser des questions humaines, genre comment on va, pour qui on vote, oui. Pourquoi elle est là, l'autre. Non, mais ça, c'est des vraies questions, les citations, on s'en fout.
0: Elle est là parce qu'elle nous a manqué, qu'on est heureux de retrouver Christina Cordula. D'ailleurs, on a préparé une fête pour son arrivée à Christina, n'est-ce pas?
2: Absolument magnifique. Oh là, elle va jusqu'à Sébastien Cohen. La réconciliation est proche. Oh là là, oh là, oh là là, ça devient sensuel. Oh là là, oh là là. Elle va te déshabiller si ça continue.
4: Ah non, moi je suis pas.
0: Je crois que d'un seul coup, vous avez beaucoup plu à Sébastien Cohen.
4: Ben, franchement, elle a 63 ans, mais elle est bonne. Ah mais sérieux, bravo.
9: Tu vois, chérie, à 63 ans, on est au taquet.
4: Bravo.
9: Quel est le problème d'avoir 63 ans?
4: Tu sais jongler aussi?
0: De toute façon, elle a même pas.
10: Non, mais t'as pas 63 ans.
0: Elle a pas 63 ans.
4: Mais ramenez les clémentines, elle va jongler.
9: 63 ans,
4: ramenez les clémentines.
9: Ramenez
4: les clémentines, elle va jongler. C'est bien, c'est comme l'otarie, là, au parc d'attraction.
9: Mais vous avez peur de
4: moi. Attends, c'était un Macron. J'étais lié à Macron.
9: Vous avez peur des femmes. Je me suis approché de vous pour que vous me dansiez avec moi. Vous avez comme ça.
4: Mais tu plaisantes, j'ai une érection,
9: vous
4: même.
9: Vous avez peur des femmes.
4: Mais je ne le montre pas, moi,
9: vous
4: je suis humble.
9: Vous êtes misogyne.
0: Vous vouliez dire quoi déjà, Max Boublil?
10: Non, mais t'as insulté. J'ai dit tout ce que j'ai à dire.
5: Qu'il aimait Elie Semoun.
0: Ah, vous avez dit ce que vous aviez à dire?
10: Sur Elie Semoun?
0: Oui,
10: c'est tout.
0: Ah, bah dites donc. On l'a même pas senti passer.
5: Ça lui arrive souvent, ça.
0: Une première citation pour Maxime Monnet, qui habite Coudekerck, Branche. C'est dans le Nord, chez vous.
1: Oui, c'est dans le Nord.
0: Voilà. Qui a dit un narcissique, c'est quelqu'un. Bah tiens, ça c'est pour vous, monsieur.
5: C'est pour Toen.
9: Voilà, c'est pour vous. Voilà.
4: Qu'est-ce qu'elle a, Carole Rousseau, là?
0: Qui a dit un narcissique, c'est quelqu'un qui ne veut pas m'admirer.
5: Ça, c'est français, forcément.
0: Ah, c'est français.
5: C'est Pierre Jean-Yann.
0: C'est joli, n'est-ce pas? C'est pas Jean-Yann.
4: C'est Desproges.
0: Et c'est Pierre Desproges. Ah, bonne réponse de Sébastien Thoer.
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0: Et j'aimerais évidemment commencer par le Paris-Roubaix hein, qui a marqué les esprits ce week-end parce que c'est quand même, il faut dire, une course très difficile pour les cyclistes. Vous avez regardé, mademoiselle Tellier?
12: Bah, j'ai pas regardé, mais j'ai écouté qui était le vainqueur.
0: Ah, allez-y alors, allez-y.
12: Bah oui, je crois que c'est le petit-fils de Poulidor, oui, c'est
0: bravo,
12: ça Mathieu?
0: Bravo,
12: oui.
13: Mathieu Van Der Poel.
12: Et c'est cool parce que quand même, son grand-père a jamais rien gagné et lui, ça fait deux ou trois fois.
0: Faut pas dire qu'il a jamais rien gagné.
12: Non, il était toujours

0: attention,
1: c'est ça.
0: Il n'a pas gagné le Paris-Roubaix, ça c'est vrai, mais il était sur le podium assez souvent.
2: Oui, mais en second.
1: Oui, mais on se souvient jamais. C'est comme chez les Miss, en fait. On se souvient de celui qui gagne. La première dauphine ou la deuxième dauphine, on s'en souvient pas. Bon.
3: Elle a ses références.
1: Ouais, ouais, chacun ses
3: références. Elle a pas de tort,
4: moi, même celle qui gagne, je m'en souviens pas.
0: Moi, chez les Miss, je me souviens de la meilleure grimpeuse.
1: Le maillot à pois, c'est ça?
0: Vous vouliez dire quoi, monsieur Beaugrand?
3: Il était plus précisément deuxième et non pas second, car on dit second quand il n'y a pas de troisième.
0: Oui, alors c'est une
3: ah
0: règle.
3: Bah non, mais soyons précis.
0: C'est une règle qui, paraît-il, n'est plus valable. Elle a été longtemps valable.
3: Ah, parce que vous faisiez la faute, alors vous vous êtes dit, tiens, c'est plus valable?
0: Non, non, non, j'ai vérifié parce que j'ai souvent repris, un peu comme vous venez de le faire.
3: Ah, je suis déçu, alors.
0: J'ai repris connement des gens avec cette règle, et puis on m'a dit, ah, mais non, mais. Et j'ai vérifié, effectivement, aujourd'hui, ça n'est plus tout à fait vrai.
5: Il ne gagnait pas. Résumons, il ne gagnait pas.
1: Voilà. C'est ça. Merci, Bernard.
4: Et croive, on peut le dire maintenant ou pas du tout? Croive, c'est rentré dans le dictionnaire.
3: Le verbe croiver.
1: Il croive.
4: Il croive. Il croive.
6: Mais c'est beaucoup plus élégant de dire second que deuxième.
0: Oui, mais c'est vrai que normalement, second, c'est quand il n'y a pas de troisième. Là-dessus, il a raison, monsieur Beaugrand, mais c'est normalement, mais je crois maintenant.
3: Maintenant, c'est toléré, en fait, c'est ça que vous
0: voilà.
6: C'est toléré, mais c'est moins significatif parce qu'on ne sait pas. Quand il dit, quand il dit second, tu sais qu'il n'y a pas de troisième,
3: ben
6: alors
3: oui.
6: Que quand il dit deuxième.
4: Mais tu ne sais même pas parler français, toi, de toute façon.
6: Mais tu sais.
4: Second, deuxième, c'est pareil, toi.
6: Espèce d'un alphabet.
3: Ça y est, ils vont se battre.
4: J'ai eu peur. Hein. Ça avait commencé espèce d'un... espèce d'un alphabet.
0: En tout cas, vous avez raison, c'est bien Mathieu Van Der Poel qui a gagné le Paris-Roubaix. Je reviens à ma question parce que je ne l'ai pas encore posée.
3: Ah bon?
0: Et il a gagné, et ça c'est quand même ça aussi l'événement, il a gagné 3 fois de suite le Paris-Roubaix. Cette année, en 2025, il l'a gagné en 2024, il l'avait gagné en 2023, il l'a gagné... Alors non, il l'a pas gagné en 2021, pas en 2022 non plus.
5: Bah il courait pas. Hein.
0: Et d'ailleurs, tiens, qui a gagné le Paris-Roubaix en 2020? Voilà ma question.
3: Parce qu'on croyait vraiment qu'on le connaît.
5: En 2020?
0: Oui, en 2020.
5: C'est un Français?
0: Ce n'est pas un Français.
3: Ah. C'est un Espagnol.
4: Armstrong?
0: Non. Non. Qui a gagné?
7: Un Italien?
0: Non plus. Non.
6: Oh, bon, un Belge?
5: Un Belge?
0: Un Belge? Un Belge.
6: Non, un Allemand.
4: Personne, il n'a pas eu lieu en 2020 le Paris-Roubaix.
0: Pardon?
4: Personne, il n'a pas eu lieu en 2020.
0: À cause de quoi?
5: Ah, la COVID.
4: À cause du Covid.
0: Excellente réponse de monsieur Haas.
5: Oh, il est chaud aujourd'hui. Oh, c'était malin comme question.
3: Oh là là.
5: Oh, que c'était malin.
4: Ah, moi, quand il n'y avait personne à trouver, je suis trop vite. Faut faire que des questions comme ça.
6: C'est quoi Paris-Roubaix? C'est les vélos?
0: Oui, ah, oui, oui.
3: Ah, ah oui, on part de loin là. On part de,
4: ah, bah là,
3: on part de très loin.
0: Ah oui, ça je vous confirme, c'est du vélo Paris-Roubaix. Paris-Nice aussi. Il n'y a que Paris-Dakar qui n'est pas du vélo. Moi je vous emmène en Angleterre. Quelle est la deuxième ville la plus peuplée d'Angleterre?
7: Birmingham.
0: Comment vous dites?
7: Birmingham.
0: Pour quelle raison vous savez ça?
7: Bah, parce que je connais les populations des villes en général.
0: Voilà. Pas seulement, il y a une raison, bah, monsieur
5: la
0: Fabrice.
5: La famille royale.
7: Non. Ah bah non, bah parce que l'équipe de football de Birmingham, qui s'appelle... Le nom m'échappe.
5: Le Real de Madrid.
7: Rencontre demain soir pour le match retour, le PSG.
0: Aston Villa, effectivement, bonne réponse de monsieur Fabrice. C'est le berceau du football anglais, Birmingham.
7: Oui, c'est ce qu'ils disent, mais les autres disent
6: ça,
7: la même chose.
6: Ça n'explique pas qu'il y ait autant de population, non?
0: Eh ben, c'est la deuxième ville la plus peuplée d'Angleterre. Et c'est vrai que on parle toujours d'Aston Villa.
3: Moi, je croyais que c'était un joueur.
0: Sans savoir quoi.
3: Aston Villa.
7: Ouais. Mais non.
3: Je pensais que c'était un mec.
0: Alors, mais vous confondez avec Pablo Mira. Tom Villa et Pablo Mira.
3: Et Aston Villa, c'est pas un joueur espagnol.
0: Et Aston Villa, c'est le club où il y a deux joueurs.
3: D'accord, ok.
5: Ça fait un peu révolutionnaire mexicain.
1: Moi, je pensais que c'était une voiture.
0: Aston Villa?
1: Bah oui. Aston Martin.
4: Je suis vraiment le plus intelligent aujourd'hui.
1: Qu'est-ce que vous dites?
4: Je suis vraiment le plus intelligent aujourd'hui. Ça fait plaisir, c'est rare.
0: Alors, le plus cultivé, non, mais le plus intelligent, c'est possible.
4: Ah, oui.
6: Je crois pas qu'il soit le plus intelligent.
4: Mais qu'est-ce qu'il a, l'acteur de Retour vers le futur? Qu'est-ce qu'il me veut, là, depuis le début?
0: Birmingham, en tout cas. On ne doit pas prononcer le G, hein, il paraît.
7: Birmingham
0: est effectivement... Parce que c'est vrai que c'est quand même bien de savoir quelle est la ville représentée par un club. On parle toujours d'Aston Villa, Aston Villa, sans nous dire, moi franchement, je ne le savais pas, sans nous dire que c'est la ville de Birmingham.
7: Oui, absolument.
0: Bravo, monsieur Fabrice.
5: On est moins con quand même.
0: Voilà, on ne prononce pas le G. Birmingham, c'est la ville du club Aston Villa qui affronte le PSG demain. Bravo, monsieur Fabrice.
7: Je vous en prie.
0: Vous allez regarder le match, Sylvie Tellier?
1: Ah ben moi je suis très contente que ça soit pas à Paris, parce qu'il y aura moins de bordel chez moi.
0: Ouais. Ah, parce que vous habitez près?
1: Ah ouais, j'habite à côté du Parc des Princes.
4: J'ai vraiment envie de déménager.
1: Bah ouais, mais non, j'ai pas envie de déménager, j'aime bien mon quartier.
5: Va à Malakoff ou
1: non,
5: je sais pas où.
1: Non, j'habite... mais à chaque fois qu'il y a des matchs, après, c'est le sale dans la rue, il nettoie pas.
3: Ah, elle a des soucis. Que,
1: ouais, j'ai des gros problèmes,
3: Elle a des soucis. Oh, c'est tellement dur de vivre dans le 16e. Vraiment.
1: Mes enfants peuvent pas dormir, il y a du bruit. Il fume des joints dans la rue.
0: Si on va au Parc des Princes voir le match, on a toujours un problème pour se garer. On peut se garer chez vous alors peut-être.
1: Non.
0: Vous n'avez pas de place de parking?
1: Non, j'ai pas de place de parking.
3: Mais t'as pas un balcon où on voit directement le match sans aller au stade?
1: Non, mais j'entends.
3: Ah, c'est dommage.
1: De mon lit, je peux savoir qui a marqué.
4: Ils font du bruit.
0: De votre lit?
1: Ouais, si je dors la fenêtre ouverte, j'entends.
0: Moi aussi, de votre lit, je peux savoir qui a marqué.
3: Parce que quand tu dors la fenêtre ouverte, ça s'entend.
0: Je sens, monsieur Fabrice, que vous avez envie de vous rapprocher de mademoiselle Tellier.
7: Comment le savez-vous?
1: Non, mais je vous rappelle que la dernière fois qu'on était ensemble, vous m'avez monté vos bretelles.
7: Ah
1: ben oui, c'est un code. J'adore vos bretelles.
3: Ah, oui. C'est un code, ça.
7: Voulez-vous que je vous les remonte une dernière fois?
3: Quand je pense qu'il a connu Miss France 62.
1: Non, vous connaissez beaucoup d'hommes.
7: Mais beaucoup plus anciennes, même.
0: Vous êtes surpris.
7: Je suis en dingue avec mes bretelles.
1: Non, mais il y a beaucoup. On voit plus d'hommes qui portent des bretelles. Je trouve ça sexy, on a envie de tirer dessus.
5: Un certain âge, on monte la paire qu'on peut. Hein.
0: Mais monsieur Haas,
7: tu parles par expérience personnelle.
0: Monsieur Haas, je suis pas sûr que vous connaissiez Fabrice. En fait, on vous l'a présenté, Fabrice.
4: Non, mais c'est pour ça que je parle pas depuis le début. Mais bien sûr, on a déjà fait deux ou trois émissions ensemble avec Fabrice.
0: Ah, quand même. Donc, c'est qui c'est maintenant,
4: Fabrice?
0: Oui, bien
4: sûr, je sais très bien. Un grand acteur.
7: Oui, monsieur, parfaitement.
3: Un peu.
0: Acteur, non, mais c'est une légende.
4: Légende de l'humour.
0: Légende de la radio, en tout cas, et puis de la télé.
1: La télé, la classe.
0: Et de la télévision aussi, la classe. Tous les humoristes sont passés par la classe chez monsieur Fabrice.
4: Mais t'as pas de nom de famille comme moi?
7: Non, si j'en ai, mais je le dis pas.
4: Ah bon?
6: Parce que c'est très moche.
3: Elle a encore des bonnes idées.
0: Parce que c'est Fabrice.
3: Il n'y a qu'un seul Fabrice.
0: Il n'y a qu'un Fabrice, c'est la vedette.
4: C'est comme Carlos.
7: On dit pas Napoléon Bonaparte à chaque fois. Donc on dit Napoléon. Ben moi c'est pareil.
0: Et monsieur Haas, c'est pareil, c'est Haas. Oui.
6: Mais Haas, c'est ton nom de famille, c'est pas ton prénom.
0: Non, c'est le diminutif d'Azedine. Ouais. C'est un arabe.
3: Ah bon? Ah c'est ça?
0: Ah oui?
4: C'est pas vrai, c'est le diminutif d'Azoulay.
0: On voit le gars qui veut réussir. C'est quoi votre nom de famille? C'est vrai qu'on ne connaît pas votre nom de famille, Haas.
4: Si Fabrice donne le sien, je donne le mien.
3: C'est vrai que Ben Laden, c'est pas évident à porter.
4: Ah, c'est pas
3: vous êtes lancé dans le bourg. C'est vrai, j'avoue. C'est pas facile.
0: Fabrice, moi, je peux vous donner son nom.
4: Bon, tout le monde le
0: Simon
4: sait.
0: Bessy. Fabrice, oui. Simon Bessy.
7: C'est un double nom.
4: C'est vrai que c'est mieux Fabrice.
7: Oui.
0: Vous aviez deux papas, c'est
7: J'avais
0: ça.
7: J'avais deux papas Lego.
0: Voilà.
6: Et combien des mamans?
7: Ah, une seule. Mais elle connaissait les deux papas. Oui. Alors, j'ai été adopté par mon beau-père avec l'autorisation de mon père, sans déchéance de paternité, ce qui est pas fréquent.
0: Et un des deux papas de monsieur Fabrice, je crois, le papa, on va dire, comment on dit, géniteur biologique, c'est le papa qui s'appelle Simon, des cours Simon. Les cours Simon, c'est le papa de Fabrice.
7: Mais qu'est-ce que tu
4: René Simon.
0: Voilà.
7: Ah, absolument.
6: C'est lui qui t'a abandonné.
7: Ah, mais pas abandonné du tout.
3: Mais non, ils étaient deux.
7: J'avais deux pères légaux.
5: Ah, tu gonfles, toi. Hein,
3: ouais. Mais elle voit toujours le négatif.
5: Vous n'avez pas l'horaire des charters pour Buenos Aires. Parce que vraiment... Oh là.
0: Non, mais attendez. Elle a raison. Là, pour le coup, je vais défendre ma Marcella.
7: Qu'est-ce qu'elle a dit?
0: C'est pas parce qu'elle vient d'écrire un excellent livre sur un sujet passionnant, Laurent Ruquier, dans le 7 mai, dans toutes les bonnes librairies.
3: Laurent Ruquier, vie secrète.
0: Enfin, mais c'est pas pour ça, mais quand même, je vais la défendre. Elle a raison. Monsieur Fabrice a été élevé par son beau-père, Monsieur Bessy, c'est bien parce que j'imagine le premier papa.
3: Il y a eu séparation, surtout.
0: Est parti ou.
7: Non, il y a eu divorce.
3: Il y a eu divorce.
0: Ah, bah voilà.
7: Voilà. Il y a eu divorce et puis après remariage et adoption.
0: Ce qui aurait été génial, c'est que votre maman quitte le type des cours Simon et aille avec le type des cours Florent.
7: Mais à l'époque, il n'y avait pas de cours Florent.
0: Vous seriez appelé Fabrice Simon Florent. Alors
3: là, c'est la classe.
0: Ça, ça aurait été la classe.
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0: Vous savez que le Petit Larousse illustré va sortir bientôt sa nouvelle édition. Bon, alors c'est un peu démodé aujourd'hui d'acheter un dictionnaire. On va sur le, évidemment sur Internet, directement. Mais c'est toujours bien d'avoir le Petit Larousse à la maison. Et le Petit Larousse illustré 2021 sera normalement en vente à partir du 3 juin prochain. Et comme chaque année, il y a des nouveaux mots dans le Petit Larousse illustré. Oui. Je suis d'ailleurs par exemple surpris que le mot féminicide n'existait pas encore dans le dictionnaire du Petit Larousse illustré. Il va y entrer. Et je vais vous demander trois autres mots, en vous donnant quand même l'initiale, qui entrent dans le dictionnaire. Alors attention, hein, si je vous les demande, ça peut paraître difficile comme ça, un mot commençant par D, un autre par I et un troisième par R.
8: Moi, si je vous donnerai pas le R, je vous préviens.
0: Si je vous demande ces trois mots-là, vous connaissez le R?
8: Oui, oui, je vais pas en parler. Oui. Remontada.
0: Remontada rentre dans le dictionnaire. Bravo, effectivement.
9: Qu'est-ce que c'est? Qu'est-ce que ça veut dire?
10: Bah, c'est quand, tu sais, quand, tu te rappelles pas l'histoire du Paris Saint-Germain en 2017, qui avait gagné 4-0 au match aller, et au retour, ça a été une remontada. Ils ont perdu 6-1.
0: Alors, ça peut marcher en politique aussi, hein. Un retour au premier plan, une victoire spectaculaire, quelqu'un qui revient après une défaite.
8: C'est quand tu reviens du diable Vauvert.
0: Une traversée du désert.
9: C'est moi, quoi.
10: C'est toi.
0: C'est votre remontada. Jusqu'au féminicide. Bon, alors.
9: C'est dégueulasse. Alors, donc, les autres, c'est.
0: On a trouvé le R, le D, le I.
10: Dégagisme. Dégagisme.
0: Le dégagisme. Bravo. Voilà un mot nouveau. Et le I. Alors, le I, autant vous dire, c'est très, très à la mode. Et pour cause.
4: Internet.
0: Non, pas Internet. Ça, c'était déjà dans le dictionnaire. Non, non, mais c'est un I. Alors, vraiment, c'est un mot qui n'existait pas avant. C'est vrai. Et qu'on voit de plus en plus.
9: Un email.
0: Non, un I.
4: Ah oui, avec une petite faute, ça marche bien.
0: Non, pas un E, un I, donc.
9: Oui.
10: Est-ce que c'est lié à la politique?
0: Pas du tout.
9: Au sexe?
0: Au sexe, non.
8: Est-ce qu'on l'entend beaucoup en crise Covid, là?
9: C'est les jeunes?
0: Ah, c'est plutôt les jeunes qui, effectivement, connaissent ce mot.
9: Instagram.
0: Instagram, non, mais on se rapproche.
9: Ah, Instagrammé?
0: Non, non.
10: Ah, mais influenceur.
0: Pardon.
10: Influenceur ou
0: influenceur? Ouais. Bonne réponse de Johan Rioux. Vous êtes influenceur, vous-même?
10: Ah non, parce que je déteste ce terme.
0: Ah bon?
10: Bah non, parce que c'est en fait profiter, entre guillemets, d'une notoriété pour vendre des produits ou
9: et
10: pour...
9: Alors
10: bah oui, mais c'est faire du fric trop facilement. Ah non.
9: C'est vachement bien.
0: On vous a pas proposé de publicité encore, Johan, pour des matelas?
10: Non.
0: Pour des matelas, pour des... Comme j'aime.
10: Oui, j'en change d'ailleurs. Il faut que je change de matelas.
0: Ah oui.
10: Parce que j'ai mal au dos parce que mon matelas est trop vieux.
9: Oh là,
10: Laurent, vous étiez très très émouvant dans Thé ou café.
0: Dans Thé ou café, mais j'ai pas fait ça de.
10: Si, avec Madame Sella. Si, Catherine Sella.
0: Catherine Sella. Dix ans.
10: Bah oui, mais quand j'ai commencé les grossettes, je me suis un peu renseigné sur vous et c'était vraiment.
4: Je me suis un peu renseigné sur
9: vous. Qu'est-ce que t'as besoin de toi?
8: Le problème, c'est que c'est pas un sociétaire, c'est Colombo.
4: Non mais.
10: Mais dingue. En face de chez moi, comment on appelle ça? Il y a une sorte de pressing et il y a un de vos livres. C'est incroyable. Il y a un de vos livres. Où vous faisiez des vannes et tout,
9: dans
10: et j'ai pas
9: pressing.
10: Osé le piquer parce qu'il n'y a pas
0: dans
10: de caméra.
0: Dans le pressing, on vend mon livre dans un
10: je
0: pressing.
10: Je vous assure, je vous le ramène la semaine prochaine, je suis mercredi, je crois.
9: Mais on
10: et
9: le
10: je
9: vend
10: vous
9: pas.
10: Non, c'est pas une lessiveuse, comment on appelle ça? Une
4: laverie.
10: Une laverie. Et donc, la dame, elle est hyper gentille et donc elle met plein de livres pour ceux qui attendent des heures et des heures. Et il y a un de vos livres, je me rappelle plus le nom, mais c'est une succession
9: t'es
10: de blagues.
9: T'es vraiment un suce-boule, hein.
10: Mais non, mais
4: ah oui,
10: le jour où je suis allé, parce
4: la minute du faillotage.
10: Et j'ai vu votre livre.
4: On la connaît, Johan, on la connaît mieux que toi, la carrière de Ruquier.
9: Tu
4: vas pas nous péter les couilles.
10: Qu'est-ce qu'on rigole aujourd'hui?
9: Grâce à toi.
11: Oh merci d'être un élément de
9: texte. Oh merci.
11: Tu rends la vie.
0: J'ai l'impression que je suis. J'ai l'impression. Je ne sais pas ce que
9: tu
0: vous
9: nous en... rends la vie tellement plus drôle.
0: Professeur, je ne sais pas ce que vous en pensez, mais j'ai l'impression parfois d'être dresseur de monstres.
11: Il y a un truc qui est dérangeant quand même.
10: J'ai envie de faire
9: lui.
10: J'ai envie de faire pipi.
9: Moi, ça m'a fait tout de suite, mais j'osais pas dire, tu vois.
11: Ça, tu te mets ça dans une soirée, ta soirée elle est plombée. Là.
9: Ah oui.
11: Oh, tu le jettes au milieu de la piste, là, le disjockey, il démissionne. Hein.
0: Une question pour Jean-Louis Giraud qui habite Dijon maintenant. Quel point commun y a-t-il entre les acteurs Ashton Kutcher, Vin Diesel, Kiefer Sutherland, Rami Malek et Scarlett Johansson?
4: Alors là, j'ai la réponse.
0: Allez-y.
4: J'en connais aucun.
10: Ils sont pas chauds.
4: Vous avez dit Scarlett, à la fin, ça me dit quelque chose.
0: C'est des stars énormes.
4: Le reste ne me dit rien.
11: Demi-mour.
0: Ashton Kutcher, c'est une star énorme.
9: Kiefer,
0: qui Kiefer Sutherland.
11: Kiefer Sutherland quand même.
4: Ouais. Alors c'est qu'ils sont tous été nés.
0: Vin Diesel, Rami Malek. Ah, c'est un rapport avec leur naissance, notez bien.
9: Ils sont tous nés
0: Et Scarlett Johansson.
9: Ils sont tous nés quelque part.
0: Non, non.
9: Enfin, bah oui, on est toujours nés quelque part.
0: Je pourrais d'ailleurs ajouter Isabella Rossellini aussi.
10: Née à 25 décembre,
0: non.
10: Née à...
9: C'est des fils, c'est des fils de...
4: 29 février.
0: Je pourrais ajouter Kofi Annan, curieusement. Mark Twain aussi.
10: Ah, ils, ce sont des ils ont des jumeaux.
0: Ils ont des jumeaux. Ah bonne réponse.
10: L'orange. En fait, je vous assure,
0: De Yoann Rioux,
10: vous l'avez pas posé la question il y a quelques années déjà parce qu'il me semble que j'avais entendu. Oh là
9: il était dans une laverie et alors d'un seul coup, il adore tellement Laurent Ruquier qu'il est
10: Je faisais le trajet. Non, mais c'est un truc de dingue.
12: Je faisais le trajet en voiture et j'entends une émission de Laurent Ruquier que j'ai toujours adoré personnellement, donc je l'ai énormément aimé. Donc je me suis dit, oh voilà Laurent Ruquier, qu'est-ce qu'il est bon, qu'est-ce qu'il est fort. Et j'ai écouté. Et c'est comme ça qu'on
10: s'est. C'est la vérité. Vous pouvez vérifier avec François, votre réalisateur et votre collègue.
11: Sur une couille.
10: J'ai pas compris, Jean-Pi, j'ai pas entendu.
9: Casse-couille. Jean-Pi, c'est casse-couille depuis
0: le départ. Alors, j'avais posé la question, c'est vrai, il y a quelques années, mais à l'époque, c'était avec Serge Gainsbourg, Renaud, Elvis Presley, Michel Hidalgo.
10: Ah, je suis content.
0: Michel Hidalgo.
9: Il avait des jumeaux, Gainsbourg.
0: Ah oui, Gainsbourg avait une jumelle, une sœur jumelle. Ashton Kutcher a un frère jumeau.
4: Il faut bien préciser.
11: Moi, c'est mon fantasme de coucher avec des jumeaux. T'as les deux mêmes, t'as le même devant et derrière, c'est incroyable.
4: Attends, des jumeaux, parce que si c'est des jumeaux comme les miens, c'est des jumeaux mixtes.
8: De poche. Il est pas regardant, c'est juste pour le fantasme.
11: Oui, après, tu on va pas mettre une étiquette.
0: Ashton Kutcher, Scarlett Johansson, elle a un frère jumeau, par exemple.
11: Ah, oui.
0: Kiefer Sutherland, il a une sœur jumelle. Vin Diesel, acteur très connu, il a un frère jumeau.
4: C'est pour ça que vous devriez préciser des jumeaux vivants. Parce que des millions de gens sur la planète ont eu un jumeau mort.
0: Emmanuel Moire.
4: On le sait maintenant, mais on ne le savait pas.
0: Le chanteur Emmanuel Moire a eu un frère jumeau et est effectivement décédé dans un accident de la route.
4: Souvent ils ne sont pas nés.
9: Elvis
4: Presley, je crois que...
0: Ah, ils étaient nés, et puis finalement...
9: Non, mais souvent, il y en a un qui... Comme les requins. Il y en a un qui bouffe l'autre.
10: Et bien, c'est la vérité, parce que j'ai une sœur jumelle. Et dans le ventre de ma maman, je devais naître en premier. Et finalement, on se bataillait dans le ventre. Et c'est elle qui est passée en premier, juste...
0: Elle a pu faire.
9: Oui, mais toi,
10: elle a
0: dans
10: elle
0: un couloir, c'est
10: moi.
0: Pas facile.
9: Oui, mais
0: de passer
9: toi, t'es vivant, toi.
10: J'étais
9: mais...
10: maigre.
9: Non, mais oui, mais toi, t'es vivant. Enfin, je veux dire, là, c'est pas pareil, là. Il y en a toujours un qui naît avant, ils passent pas tous les deux ensemble, là.
10: Moi, je suis né un quart d'heure après, c'est rare. Comme...
11: Oui, c'est celle que t'as dans bon point. Tu veux pas la cracher, ta sœur, là?
0: Mark Twain avait un jumeau. Pompon, le sculpteur. Le sculpteur. Qu'est-ce qu'il a dit?
10: Bah oui.
0: Oui. Ah ben plus ça va, plus elle ressemble à Lino Renault. Elle.
9: Ah oui, c'est vrai, tu peux pas la cracher, ta sœur.
0: C'est fou le nombre de jumeaux. Pourquoi je vous dis ça? Parce qu'il y a un téléfilm très réussi qui s'appelle Deux gouttes d'eau.
11: En plus,
0: c'est notre ancien patron Jacques Expert qui a écrit ce thriller très réussi. Il écrit très bien, Jacques Expert. Et c'est Sylvie Testu et Michael Youn qui jouent les enquêteurs dans ce thriller.
8: Soit qui jouait les jumeaux.
0: Non, les jumeaux, ben.
8: Et Michael Youn.
0: C'est un très beau comédien qui joue les jumeaux, c'est Hugo Becker.
11: Oui, et puis il est beau.
0: Il joue les deux rôles, les jumeaux, dans ce téléfilm, ce thriller. C'est sur France 2, ça s'appelle Deux gouttes d'eau. Christine.
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0: Ah, je voudrais maintenant vous poser une question zoologique pour faire plaisir à Laurent Baffin et pour Jean-Michel Talaron qui habite Mulhouse. Si je vous dis que le mandril est bleu, blanc, rouge, pouvez-vous me préciser pourquoi et comment?
14: Parce qu'il a ses attributs, c'est la reproduction de son derrière sur son nez, c'est un singe de la famille des babouins et c'est ses couleurs qu'il arbore pour la parade nuptiale.
1: Sur le nez.
0: Alors, qu'est-ce qu'il a de bleu, qu'est-ce qu'il a de blanc et qu'est-ce qu'il a de rouge?
15: Alors, le front bleu, le nez blanc et la bouche.
10: Non, il a le nez rouge.
14: Il a le nez rouge.
0: Alors, il a le nez rouge, ça c'est bon.
14: Et la bouche blanche.
16: Il a les yeux bleus.
0: Non.
16: Le cul bleu.
0: Non. Vous avez une partie de la bonne réponse, cher Laurent, parce qu'effectivement, le mandrille, c'est bien un babouin. Ça fait partie de la famille des cercopithèques, sont des singes.
16: Il a le cucu tout blanc.
0: Alors non, c'est pas le cul qu'il a blanc.
1: Non, les couilles. Les coucougnettes.
0: Alors quoi, les coucougnettes?
1: Les couilles.
0: Les testicules sont bleus. Alors, les testicules sont bleus.
8: Oh, comme c'est joli.
0: Oui. Effectivement.
9: Comme les sont, et son sexe est blanc.
0: Et c'est pas le sexe qui est blanc.
8: Le cul.
0: Non, non.
15: Je sais. Il a les cheveux, une petite coupe à la iroquoise
0: bleue. Il a le nez rouge.
8: Les joues blanches. Ouais.
0: Il a les couilles bleues.
1: Ouais. Ah. Il a les couilles.
8: Ça dépend de la température.
1: Elle a les couilles bleues. On peut le rencontrer. Belinda.
16: On cherche le blanc.
8: On le rencontre quand?
10: On dirait une chanson de Claude François.
0: Il avait qu'à pas voter Rassemblement National.
8: Le blanc n'est pas sur le visage, Laurent?
0: Non, alors le visage.
1: Sur le torse.
0: Presque.
15: Le cou.
0: Le cou. Il a une colle.

0: collerette blanche. Ah. Il a le nez rouge, une collerette blanche et les testicules bleus. C'est quand même une bonne réponse de Laurent Baffie à propos du babouin. J'ai une autre question animalière pour monsieur zoologique, pour monsieur Baffie. Bah oui, mais il aime ça, vous savez. Quel est l'autre nom du nandou? Le nandou qu'on trouve plutôt en Amérique du Sud.
1: Le casoar?
0: C'est-à-dire?
1: L'autruche?
0: L'autruche! Bonne réponse de Laurent Baffie. Pour monsieur Sapin, donc de Camaret-sur-Mer.
2: Ah, moi je connais le curé de Camaret.
0: Encore une question animalière.
3: Mais t'es pas loin du sapin.
0: Pouvez-vous me citer, allez, deux exemples d'anatidés?
1: Bien sûr. Le canard, le colvert...
4: Il est chiant, pas les carottes, là.
1: Voilà.
0: Le canard et quoi d'autre?
3: L'oie.
1: Le colvert, la...
0: Le colvert, c'est aussi
3: le
0: un canard.
3: Le grèbe,
1: le foulque, le...
2: Mais non, mais...
4: Le pigeon.
1: Le cygne.
3: Le cygne.
0: L'oie.
1: Ah, voilà.
0: Le canard.
2: Mais
0: dit.
2: Mais oui, il arrête pas de répéter les mêmes noms.
3: Le cygne, non?
4: Tout ce qui fait du foie gras, quoi.
0: L'oie, le canard, le cygne. On fait pas du foie gras avec un cygne.
5: Ah bon? On va essayer.
0: Mais en tout cas, effectivement, ce sont des anatidés, les oies, les cygnes, les canards, et effectivement, les autres volatiles apparentés, mais les trois principaux, on va dire, et génériques, ce sont les canards, les cygnes et les oies, qui sont tous des anatidés. Bonne réponse de Laurent Baffie.
6: À suivre.
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8: Ah bah le téléphone du jour va nous permettre de savoir qui a été champion du monde de la frite le week-end dernier.
9: Ah, c'est important.
10: On est content. Hein. Est-ce qu'on va en goûter, hein?
8: Ça se passait à Arras. Et pourquoi Arras, me direz-vous? Et voilà ma question avant qu'on parle évidemment avec le champion du monde. C'est un événement sur RTL.
10: Ah oui, oui. Il était français l'année dernière.
8: De toute façon, c'est un français. Hein.
10: Ah bon, très bien.
8: Ça se passe en France, à Arras.
10: Ah oui, mais il y a des Belges qui participent.
8: C'est vrai, oui. Alors, mais ce n'est pas les Belges qui ont gagné. Ça, déjà, je peux vous dévoiler une partie du résultat.
10: Il y a quand même une justice.
8: On aura monsieur Alexandre Legault dans un instant au téléphone, qui est champion du monde 2024 de la frite.
10: Ah oui.
8: Et
10: bravo.
8: Vous saurez où se trouvent ces frites, dans quelle ville il faut aller pour avoir la meilleure frite du monde. Mais d'abord, allons à Arras, puisque c'est là-bas qu'avait lieu cette deuxième édition des championnats du monde de la frite. Pourquoi Arras, vous disais-je? Parce que c'est là-bas qu'est né un botaniste du XVIe siècle qui s'appelait Charles de l'Écluse. Ça vous dit peut-être quelque chose, monsieur Barbier, Charles de l'Écluse. En tout cas, c'est lui qui a commencé à étudier, bien avant le célèbre Parmentier, c'est lui qui a commencé à étudier la pomme de terre, en tout cas ce tubercule qui n'était pas encore connu chez nous, et qui venait de quel pays d'ailleurs?
11: Il venait d'outre-Atlantique, d'Amérique du Sud.
10: Il venait d'Amérique du Sud.
8: Oui, mais quel pays?
10: Du Mexique.
11: Le Chili, le Pérou.
8: Le Pérou.
10: Ah, le Pérou.
8: Bonne réponse de Florian Gazan. La pomme de terre venait du Pérou. Vous le saviez ça, monsieur Legault? Bonjour.
12: Bonjour, monsieur Riquet. Bonjour les grosses têtes.
8: Et bravo, vous êtes champion du monde de la frite.
12: Oui. Ouais. Alors, je veux souligner que je ne suis pas tout seul aussi dedans, je suis avec mon frère. On a concouru tous les deux, donc.
8: Mais bien sûr, vous êtes les frérots de la Vega de la frite. Ouais,
12: exactement.
11: Est-ce que vous sortez avec la championne du monde de la moule?
8: Monsieur Gazan. En tout cas, pour avoir la meilleure frite du monde, faut pas aller en Belgique. Faut pas aller dans le Nord, comme on pourrait croire.
10: Faut aller où?
8: Il faut aller à Angers. C'est ça qui est surprenant. Parce que votre restaurant, le Badem Tartare, est à Angers. C'est bien ça?
12: Exactement, ouais. Alors nous, on est bretons d'origine.
8: En plus,
12: installés, bordel. Il y a un an et demi à Angers.
10: Et alors, c'est quoi le secret pour avoir une bonne frite?
12: Bah moi, comme dirait un certain Émile Gravier, on peut rater 1000 frites une fois, mais on peut pas rater une frite 1000 fois.
10: D'accord, très bien.
8: C'est un proverbe belge.
12: Exactement.
11: C'est la fameuse double cuisson?
10: Ouais, il y a double cuisson.
12: C'est ça, c'est double cuisson à la graisse de bœuf. Nous, on a sélectionné une variété Agatha. Et donc,

0: De l'année, ça veut dire quoi, sa sauce chaude de l'année?
1: La sauce frites.
2: C'est la meilleure sauce chaude de l'année, j'imagine.
3: La meilleure sauce de l'année, donc il y avait une sauce froide et une sauce chaude.
2: Mais vous n'avez pas fait la sauce, vous?
0: Je vais prendre tiède, alors. En tout cas, vous, vous n'êtes pas de vrais Angevins. Vous êtes des Bretons qui avaient ouvert un restaurant à Angers. Toujours est-il que si on veut goûter la meilleure frite du monde, il faut aller à Angers. Vous faites avec de l'huile de tournesol?
2: Mais non, il a
4: dit
2: de
4: beurre.
2: Oui,
4: mais de
2: beurre.
0: Pour le concours, mais dans le restaurant.
3: Exactement, dans le restaurant, on pense aussi aux personnes végétariennes.
0: Et voilà.
3: Donc les vrais. Un peu à la graisse, enfin, pardon, à l'huile végétale.
2: Donc les vraies bonnes frites, c'est que pour les concours, quoi. Voilà, on a bien compris.
4: Et qu'est-ce que vous pensez de la graisse de bœuf?
0: Comme diraient les Angevins, l'huile, il faut la vie d'Angers. Oh, voilà. Purée.
2: Oh, voilà, purée. Ouais, oh allez. Là, mon Dieu.
0: On préférait vous prendre à cette heure-ci parce que c'était plus sûr.
2: C'était plus sûr. Très bien, là, je pense qu'on pourra pas faire mieux.
5: On a fait le tour.
2: On applaudit les frères Lego, bravo. Voilà. Et Laurent Ruquier. Vous devriez avoir honte, Laurent.
0: Dites, vous avez gagné le concours de la frite, mais c'est qui la dauphine?
2: Voilà, voilà.
4: Et Laurent, vous avez une sacrée frite aujourd'hui.
3: Mais en tout cas, vous êtes très fort.
0: Oh, mais écoutez, c'est vous le champion et on pourra dire, de toute façon, que vous nous épatâtes.
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0: Les questions littérature, autant dire que Géraldine Conduche a une chance pour un chèque RTL. Oh. Elle habite dans le Doubs, au pays de Clerval. Non, c'est vrai que Christine Bravo, quand même, faut pas l'oublier, a été institutrice,
8: et
0: enseignante,
8: l'internet,
0: critique littéraire, oui. Animatrice d'émissions culturelles, jusqu'à sa déchéance.
8: Ça, c'est bon. Drôle.
0: Là, je vais vous demander de retrouver un écrivain qui est mort à l'âge de 40 ans dans un sanatorium. C'est jeune, 40 ans, évidemment, il avait la tuberculose. Et on ne la soignait pas à l'époque. De quel écrivain s'agit-il?
9: Balzac.
0: Balzac, non.
8: Radiguet?
0: Ah, Radiguet, non.
8: C'est un Français.
0: Français, non.
4: Il était russe.
8: C'est un Russe.
0: Russe, non.
8: Portugais. Espagnol.
0: Espagnol, non.
10: Polonais.
0: Alors écoutez, c'est les frontières ont changé depuis.
10: C'est l'Est.
0: Oui, en tout cas, c'est l'Est. Oui.
4: Il a écrit beaucoup de livres.
0: Bah, il écrivait en langue allemande, en tout cas, oui.
4: Il était autrichien. Thomas Mann.
0: Il était autrichien.
8: Il était juif.
4: Thomas Mann.
0: Pas tout à fait autrichien. Il était.
10: Rilke.
0: Rilke, non.
8: Zweig.
0: Zweig, non.
4: Non.
0: Goethe, non.
8: Lévi-Strauss?
0: Pardon?
8: Lévi-Strauss?
0: Lévi-Strauss, non.
10: Ça finit en Stein,
0: Ah, ça finit pas en Stein.
4: Vous pouvez nous donner un indice encore, s'il vous plaît?
0: Ah bah, je vous ai dit qu'il avait écrit en langue allemande, qu'il était mort à 40 ans de la tuberculose dans un sanatorium près de Vienne, qu'il a fait partie, on va dire, des écrivains majeurs du début du XXe siècle. Il était né en 1883 à Prague, vous voyez, et il est mort près de Vienne. Qu'est-ce que je peux vous dire?
9: Politique, il faisait pas d'œuvre politique.
0: Son nom était si célèbre, et est toujours si célèbre, qu'il est même devenu, sous forme de dérivé, un adjectif aujourd'hui.
9: Tolstoï?
0: Tolstoï, non.
9: Dante, on dit Tolstoïen.
10: Dante, parce qu'on dit c'est dantesque.
0: Ah oui, mais c'est pas mal ça, voyez. Sauf que Dante, c'est italien, voyez-vous.
10: Ah oui, je ne savais pas.
9: C'est pas allemand.
8: Attends, j'essaye comme lui, Hemingway.
9: Non, on dit pas Hemingway, on dit pas Hemingway.
8: Il a écrit quelle saison de Sous le soleil? Comme ça, va peut-être nous aider à...
10: Attends. C'est pas Kant?
0: Non. Ben non, c'est pas Kant.
8: Kafka.
0: Pardon?
8: Kafka.
0: Kafka! Excellente réponse!
2: J'ai pas dit?
4: Eh oui.
10: Voilà, c'est ça.
2: Kafkaïen, bien sûr.
0: Sort des inédits de Franz Kafka qui sont publiés dans une nouvelle traduction aux éditions Rivage. On respecte pas toujours les volontés des écrivains.
10: Non, pour faire des sous, et republie ce qu'il avait mis dans les tiroirs.
0: Parce qu'avant sa mort, il avait demandé à ce qu'on brûle ses cahiers, ses carnets, sa correspondance. Mais un de ses amis a quand même tout gardé aujourd'hui.
10: Aujourd'hui,
0: on publie ses réflexions sur le péché, la souffrance, l'espérance. Faut tout brûler vous-même si vous voulez pas qu'on retrouve.
8: Les fringues surtout.
0: Remarquez, il y a longtemps que vous n'avez pas écrit quelque chose.
4: Oui, d'abord.
8: Non, mais le conducteur de Froufrou, faut le brûler. Hein. Pourtant, c'est inestimable. Hein, je sais, ça va me faire mal au cœur et puis je pense aux collectionneurs, mais faut le faire.
0: Tiens, il y a un autre inédit qui va sortir, c'est la deuxième question.
8: Il a avalé Jean-Phi. Merde, le patron a avalé Jean-Phi.
4: Ça devait arriver, hein.
8: Ouais, bah, t'as commencé comme ça.
9: Ça apparaît pas dans
0: Guillaume, regarde, moi je suis un garçon prudent.

0: vous voyez.
1: Ah oui, c'est sûr.
0: Je veux pas des maladies, moi.
2: Non.
1: Oui.
3: Mais parce Jean-Pierre, c'est normal.
1: Parce que je vais prêter ma péniche.
2: Et... Ah, ça y est. Ah, là, voilà. J'étais sûr que vous allez arriver. Ta péniche, on va en parler.
1: Non, mais attends. Tout s'est bien passé, mais mon amoureux a attrapé la ch'touille.
3: Non, mais Jean-Pierre, je te jure, demande à un médecin, c'est pas normal d'avoir deux glands.
2: J'ai dormi une nuit sur la péniche, j'étais plein de morpions.
4: Non, mais rassure-moi, tu fais des passes sanitaires.
5: Bravo Bernard.
0: Alors un nouvel inédit va sortir, donc disais-je.
6: On était sur Kafka avant ça. Hein, on est d'accord.
0: Et on passe à un autre écrivain dont justement le premier roman va être publié pour la première fois chez nous en France. Et ce premier roman, en tout cas aux États-Unis, s'appelait The Sea Is My Brother. Chez nous, ça va être traduit par L'Océan est mon frère. Mais qui en est l'auteur?
6: Cyril Dion, le...
4: Cousteau.
0: Non, Cousteau.
1: Attends,
6: écologie, c'est un truc écologie.
1: Répétez la question. Ça n'a jamais été publié.
0: En France. Aux États-Unis, oui, mais en France, non.
1: Alors.
0: Premier roman écrit à l'âge de 20 ans et qui s'appelle L'Océan est mon frère.
6: Greta Thunberg.
7: Est-ce que l'auteur est décédé?
0: Ah oui.
3: Ça est-ce que c'est l'auteur du 20e siècle?
4: C'était un navigateur?
0: Un navigateur? Alors non, mais il s'était engagé à ce moment-là, effectivement.
3: Quelle année?
0: Alors là, on est dans les années 40. Quand il s'engage et qu'il part sur un bateau, effectivement.
3: Henri Miller.
0: Non.
3: Arthur Miller.
7: Non.
3: Gérard Miller.
0: Non.
4: Tabarly.
0: Il s'engage dans la marine marchande au printemps 1942. Vous voyez.
1: Il est américain?
0: Ah bah oui. Alors non, il n'est pas américain. Il a été américain ensuite. Il a pris la nationalité américaine, mais il venait du Canada. Et ça, d'ailleurs, ça a été l'objet d'une question.
3: Ah, Roque Voisine.
0: Non, il n'y a pas si longtemps aux grosses têtes. Car on ignorait qu'il était canadien au départ et qu'il avait même d'ailleurs des origines bretonnes.
1: Ah bon? Oh. Est-ce qu'il a une œuvre?
0: Ah bah oui, une œuvre culte. J'ai posé une question là-dessus il y a 15 jours, mais là, j'ignorais à ce moment-là qu'il y aurait un inédit qui allait sortir chez nous.
7: Jacques Kerouac.
0: Ah ouais. Excellente réponse. Denis Semoun. Vous avez lu Kerouac, Jean-Philippe?
2: Oui. Il est...
3: sur Instagram,
2: Jacques Kerouac a ton
4: nom. La route.
2: Ah oui, un beau roman sur l'océan, là, qui c'est son frère, je sais pas quoi. Une histoire de famille incroyable, ah oui. Et puis il y a du remue-ménage.
0: Quand vous lui prêtez votre péniche, puisque vous venez de nous dire que vous lui avez prêté votre péniche, vous lui conseillez des livres dans votre bibliothèque, Christine?
2: Ah, puis,
4: il n'y va pas pour ça. Hein.
2: Il n'y a rien à foutre des livres.
7: Le miroir, des choses comme ça. Non, je sais pas.
4: Tu mets un peu de vaseline dans la salle de bain.
6: Oh mon Dieu.
2: J'ai même pas vu, il y a des livres sur la péniche.
7: T'as tout nettoyé après, en partant?
0: Non, mais il y a des livres sur la péniche.
1: Il y a un mur de livres, Jean-Philippe. Tu les as pas vus?
2: Ah bah c'est peut-être parce qu'il y en a trop, ça fait un mur.
4: Mais si.
1: T'as cru que
2: c'était retiré, il y a tout qui tombe.
1: T'as cru que c'était des briques?
2: Oui, mais je pensais que c'était de la déco.
1: C'était un décor. Sais.
2: Parce que chez moi, j'ai ça à trompe-l'œil, c'est une bibliothèque, mais c'est des faux livres, c'est du papier peint. J'ai cru que c'était la même chose chez elle.
4: Ah, bien sûr. C'est l'amido qui t'a fait le décor?
2: Ah oui, parce que péniche, tu m'as vendu à un hôtel 5 étoiles sur l'eau, mon Dieu, c'est un camping-car flottant, oui.
0: En tout cas, les gars qui viennent vous voir, Jean-Philippe, c'est pas de la péniche, c'est de la pénicilline. Dont ils ont besoin.
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5: Je suis tellement fier de moi, c'est un truc de dingue.
0: Oui, oui, vous en êtes à moins combien? La semaine dernière, c'était 24 kilos, toute la presse en a parlé. Maigrir Magazine.
5: 81,6 ce matin, 5 heures au réveil. Donc ça fait quasiment, bah, on se rapproche des 25-26 kilos.
0: À 26 kilos,
5: ouais, j'ai perdu. Fait 4 heures de vélo.
11: Ah, vous avez quand même 81 kilos. Ah, pour 1m30?
5: 1m60.
11: En combien de temps?
0: Parce que le drame, c'est qu'il rapetisse en même temps.
5: En 3 mois et demi, en tout cas.
11: Et c'est un peu rapide, ça?
5: Ouais, mais si, moi je suis rapide, moi, il faut que ça aille.
11: Mais oui, mais attention,
1: oh, tu parles,
11: que...
1: tu es rapide. Va demander à sa gonzesse si c'est rapide.
0: Ah bah si, justement, elle n'a pas le temps de voir que...
5: Non, c'est l'inverse, en fait. Je suis rapide, sauf folie. Alors, t'as passé des vacances extraordinaires à l'autre bout du monde.
11: Oui.
5: À Abu Dhabi, non, non.
11: À Abu Dhabi.
0: Vous aussi, il faut refaire votre garde-robe, vous devez être à Abu Dhabi.
11: Mais j'ai bien vu.
0: Julie Ferrier, vous connaissiez Monsieur Rio?
12: Oui, on a partagé une émission ensemble sur le permis de conduire, passionnant. Oui. Et mais lui, c'était ma passion sur le tournage. Vraiment, c'est des émissions qui.
0: Il vous a plu?
12: 4 heures, énormément.
0: Ah oui.
12: Ah, je trouve fantastique, oh, phénoménal vrai. Et unique. Il est communicatif. Non,
0: ah oui,
12: on
0: ah
12: a,
0: oui, oui.
12: On a
5: je
12: envie
5: suis généreux.
12: D'être...
5: Je suis généreux. Je
12: voilà.
5: suis chiant.
12: Mais non, mais ça va aussi. C'est
0: dire. Vous avez des goûts curieux, Julie Ferrier. Quand
12: alors
0: même.
12: À quel niveau?
0: Parce que les goûts. Au niveau masculin, parce que quand même.
12: Ah non, j'ai pas dit qu'il me plaisait.
5: Quand même, Julie, regarde. Moi.
12: Non, c'est vrai. Non, alors j'adore ta chemise, elle est très belle. Non, mais maintenant que je sais qu'il est endurant,
5: oui.
12: Alors bon, peut-être on peut en reparler.
5: Ouais, et puis Julie est une grande danseuse, c'est ça qui est extraordinaire aussi. C'est tu es, t'aurais pu faire l'opéra Garnier, non, je pense.
12: Alors grande danseuse par la taille, l'opéra Garnier c'était un peu loupé, c'était un peu trop tard. Mais j'ai travaillé avec les danseurs de l'opéra de Paris quand même.
0: Ah, voyez.
13: Mais elle a fait le shampoing Garnier, putain.
12: Merci, je le prends pour un. Merci, parce que je le veux bien.
0: C'est la première blague d'Olivier Bellamy.
5: Très en forme.
0: Et croyez-moi, entre Christophe Barbier et Olivier Bellamy, on va rigoler aujourd'hui. On n'est pas une blagounette près. Hein. Ah non, là, franchement.
1: Avec bout en train.
0: Oui. Le mieux, c'est de démarrer par une première citation, et ce sera une citation pour Madame Solène Griveaux, qui habite Tassonnière, qui a dit « Les morts ont de la chance, ils ne voient leur famille qu'une fois par an à la Toussaint. »
5: Jean-Yann.
0: Non, c'est quelqu'un dont on célèbre l'anniversaire de naissance.
5: Pierre Doris.
0: Aujourd'hui, vous avez dit ?
5: Pierre Doris.
0: C'est Pierre Doris, bonne réponse de Johan Rioux.
5: Et dans sa page Wikipédia, vous êtes cité d'ailleurs parce que vous êtes un de ses élèves. Vous êtes cité sur sa page Wikipédia.
0: Vous êtes allé vérifier la page Wikipédia.
5: Bien sûr.
0: Et vous me faites un coup de lèche en me disant que je suis cité.
5: Mais c'est la vérité.
0: Mais vraiment, ce faillot, alors. Avant, je pouvais dire gros faillot, mais maintenant, c'est un petit faillot.
12: Tant qu'il pète pas, le petit faillot.
0: Elle a raison, Julie. C'est toujours ça de prix. Alors, une autre citation. Quelqu'un dont c'est l'anniversaire, d'ailleurs aussi aujourd'hui, qui a dit « Les réseaux sociaux me rappellent souvent de façon allégorique les chiottes publiques de mon enfance. Malheureusement, c'est sans l'odeur. »
5: Une grosse tête, Laurent?
0: Alors, il est venu une fois ou deux, un humoriste.
5: Christophe Alévèque.
0: Christophe Alévèque, bonne réponse de Monsieur Barbier, qui a dit, et ce sera une citation cette fois pour Dina Odo, qui habite Wittelsheim, dans le Haut-Rhin, qui a dit, d'après une étude extraterrestre, ce sont les chiens qui gouvernent la Terre. Et oui, si vous considérez deux formes de vie, dont l'une fait une crotte et l'autre l'emballe, et la porte dans le caniveau, qui pensez-vous est le maître?
11: Alors, vous pouvez répéter la question?
0: C'est traduit de l'américain, vous voyez, c'est pour ça aussi.
1: Oui, d'accord, mais enfin...
5: Mark Twain, peut-être?
0: Non, non, bah non, pas Mark Twain. On ramassait pas les crottes de chien à l'époque de Mark Twain. C'est plus récent, voyez-vous, Rio, réfléchissez un peu à ce que vous dites.
5: C'est pas du Woody Allen?
0: C'est pas du Woody Allen, mais...
12: C'est un cinéaste.
0: C'est un humoriste, comédien, producteur de New York.
5: Steve Carell? Seinfeld?
0: Comment vous dites?
5: Seinfeld.
0: Jerry Seinfeld, bonne réponse de Johan Rio. Ah, c'est plus difficile, la citation suivante, parce que c'est quelqu'un dont on n'a pas parlé depuis longtemps, et quelqu'un qui avait dit « J'ai une telle obsession de l'hygiène que je mets du papier sous le coucou de l'horloge.
13: Oh » Oh, c'est joli,
5: très beau,
13: ça.
5: Très, très beau.
0: C'est un Suisse, d'ailleurs.
1: Ah, bah oui, ça m'étonne.
0: Eh ben oui, forcément.
11: C'est un réalisateur ?
0: Ah non, il était humoriste, acteur, vous l'avez connu d'ailleurs Isabelle.
11: Il est mort ?
0: Oui, il est mort en 2009.
11: De Vos ?
0: Non, pas de Vos, c'était pas suisse, mais c'est de l'époque de Raymond De Vos, dans les centres culturels, les MJC, c'était des avec Alex Métayer.
11: Ah oui,
0: Il faisait partie de ceux qui tournaient le plus dans du One
11: Bernard
0: Man Show.
11: Allaire ?
0: Bernard Allaire.
11: Bravo !
0: Bonne réponse. Excellente réponse d'Isabelle Mergaux. Ah tiens, celle-ci, je l'aime bien. Qui a dit, et ce sera pour Germain Saillot, qui habite le Lavandou, qui a dit « Je ne suis pas aussi imaginé que vous le bourrez.
11: » Il est mort ?
0: Ah, il est mort, oui.
11: Jean-Yann ?
0: Oui. Pas Jean-Yann.
11: Martin ?
0: Non. Quelqu'un qui picolait pas mal, hein, il faut bien reconnaître.
11: Ah oui, Marielle ?
0: Je la répète, hein, la phrase « Je ne suis pas aussi imaginé que vous le bourrez. »
11: Carmet.
0: Jean Carmet.
5: Ah, oui.
0: Bonne réponse, excellente réponse de Julie Ferrier.
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0: Une question contemporaine, parce que Monsieur Haas et Monsieur Ferrari prétendent
3: prétendent être jeunes.
0: Oui, ils prétendent que les questions sont trop vieillottes.
15: Non, on dit pas que c'est vieux, on dit que l'opéra mourra en même temps que Rosine Bachelot.
3: Ah ben il lui reste bien 6 mois alors.
16: Le plus tard possible.
0: Bah oui, bien sûr. Mais ils sont là, ils font les malins. Mais regardez, je vais poser une question contemporaine, puis ils vont pas être capables de répondre. Voilà. C'est sur un parfum, d'ailleurs, un concurrent à votre parfum à vous, cher Ariel.
11: Les secrets d'Ariel.
0: Voilà. Là, bon, vous me direz.
17: C'est du parfum, tu chantes, je comprends rien.
11: Eh oui. Elle a besoin d'argent. Je suis polymorphe. Hein.
0: C'est Franprix à elle toute seule. Bon, donc là, il s'agit d'un parfum masculin. Sûrement, vous avez vu la pub un peu partout. C'est le nouveau parfum Yves Saint Laurent. Non, on peut voir les lettres MYSLF, ce qui veut dire
17: Myself,
0: évidemment, avec les lettres d'Yves Saint Laurent. C'est le nouveau parfum. On voit la pub, on voit des affiches partout. Et puis, je me suis demandé qui était le garçon.
17: Farid.
0: Ah non, c'est pas Farid, non.
17: Si, Farid, il a fait une pub Yves Saint Laurent, là.
0: Oui, mais c'est pas celle-là.
17: Ah,
0: alors.
17: C'est pas celle-là.
0: Ah non.
16: C'est Fabien Roussel.
0: Ah non.
3: Chalamet.
0: Fabien Roussel.
17: Pierre Ninet, Pierre Ninet.
0: Pierre Ninet.
3: C'est pas Chalamet ?
0: Non.
17: C'est un acteur ?
0: Non, c'est un jeune acteur, effectivement.
17: Français ?
0: Dont je vous demande de retrouver le nom.
11: Ah non, c'est un acteur américain.
0: Et c'est un acteur américain.
11: Américain et qui... Et
0: qu'on voit partout en ce moment.
11: Voilà, qui est la grande coqueluche.
17: C'est pas celui qui a joué dans Dune ?
11: Oui, non, c'est pas Chalamet. Il a commencé.
0: Il a joué dans Dune, c'est vrai, avec Timothée Chalamet.
17: Ah bon ?
0: C'est pas Timothée Chalamet.
11: Et il est aussi dans Games of Thrones.
3: Ah, quel cheveux longs un petit peu là.
11: Oui.
0: Je ne crois pas qu'il soit dans Game of Thrones.
11: Si, il a eu un petit truc.
3: Ah, c'est le nain.
0: Non.
3: C'est le nain de Game of Thrones.
17: Non, c'est le petit. Ah,
3: le nain ou le dragon.
17: C'est le petit très vif là dans. Oui, je vois qui c'est.
3: Pierre Mondi.
15: Mais non, tu sais, le grand très très balèze là.
11: Ah bon.
0: Il était dans Once Upon a Time in Hollywood avec.
11: Ah non, c'est pas ça.
0: Eh oui, le film de Tarantino avec DiCaprio et Brad Pitt.
3: C'est pas Peter Ninet.
0: Et surtout, non. Je vais vous aider un peu. Et surtout, il a été repéré encore plus, de façon plus proche encore, parce que c'est lui qui jouait Elvis Presley dans le biopic Elvis qui a cartonné.
3: Ah, Catherine Jacob.
0: Non.
3: Ah bah si, moi je l'ai vu le film, c'est Catherine Jacob. Hein. Avant l'opération.
0: Et donc là, vous pouvez pas me dire que c'est pas contemporain,
17: c'est
0: hein, monsieur Haas.
17: Très contemporain.
3: Ah, mais il est pas très pub, Haas, c'est un rebelle.
0: Et monsieur Ferrari, vous voyez.
15: Ah, j'ai pas le nom, je vois qui c'est, mais j'ai pas le nom.
0: Once Upon a Time in Hollywood, Elvis.
3: Ils sont DiCaprio et Brad Pitt, c'est pas les deux.
0: Dunes. Non, bah là, je peux pas vous dire plus. Hein, y a vraiment...
17: Moi, je vois très bien qui c'est, mais j'ai pas le nom.
0: Et bah oui, mais c'est son nom que je veux, moi.
17: Je peux vous le dessiner, s'il vous plaît.
3: Une lettre, patron. Au moins, une première lettre de son prénom.
0: Écoutez, on va dire qu'il a un prénom d'automobile et un
17: Jeep
0: nom...
17: Dawson.
0: Et un nom de domestique. Voilà.
5: Son prénom,
3: et bah alors,
15: Ferrari Sim... Conchita.
3: Simka Janssen.
0: Effectivement, un prénom de bagnole et un nom de domestique.
16: Nestor.
15: Ah,
16: Nestor.
15: Ça, c'est les domestiques chics. Hein. Là, c'est un autre game. Quand on commence à gagner de l'argent, notre domestique, il s'appelle Maria. Et quand on a vraiment beaucoup d'argent, il s'appelle Nestor.
0: Sauf que c'est un nom d'automobile. Enfin, son prénom est un nom d'automobile. Son patronyme, j'ai dit, est un nom de domestique. Pas de domestique. C'est pas le patronyme du domestique que je veux. Est un synonyme de domestique, si vous préférez.
3: Ah, servante.
11: Alors, c'est valet.
5: Butler.
11: Non, butler.
5: Butler.
17: Monsieur Butler. Jason Butler.
0: Jason Butler, non, mais on
3: se Joseph Butler.
0: Non, mais on se rapproche.
15: Théat Butler.
0: Hein. Non.
18: Cadillac Butler.
15: Cadillac Butler.
3: Clio Butler.
15: Jaguar Butler.
3: Mais Butler, c'est bon.
15: Panda Butler.
0: Butler, c'est bon.
17: Bentley Butler.
0: Non.
3: Ben Butler. Butler. Ben.
11: Mercedes Butler.
3: Ludovic Butler.
18: Megan Butler.
0: Il y a une voiture qui s'appelle Ludovic.
3: Bien sûr, au manège.
15: Alpha Romeo Butler.
18: Romeo Butler.
0: Non.
17: Kia Butler.
0: Pourquoi Tesla. Pas Zoé aussi tant que vous y êtes.
3: Tesla.
15: Deux chevaux Butler.
18: C'est une voiture américaine.
0: C'est britannique en fait la voiture en question.
17: Jaguar Butler.
0: Non, c'est terrible pour ce pauvre acteur.
17: Dacia Butler.
0: Qui est quand même chanteur, acteur, musicien, mannequin, qui a joué dans le film de Tarantino, qui a été.
17: Ah bah il est toujours pas connu apparemment.
0: Nommé aux Oscars pour son rôle dans le biopic Elvis. C'est lui qui joue.
17: Oscar Butler.
0: Elvis Presley. Rolls Butler, non. Et dans 30 secondes, on va donner
11: un Chevrolet Butler.
0: Non.
17: Mais c'est une marque de voiture ou un modèle de voiture?
18: Martin Butler.
15: Cadillac Butler.
0: Une marque de voiture, oui.
3: Autoline Butler.
0: Comment vous dites?
18: Martin Butler.
0: Mais Martin, c'est pas une voiture.
18: Aston Martin.
0: Ah oui,
18: Aston.
17: Mini Cooper Butler.
0: Non, Mini Cooper, non.
18: Cooper Butler,
0: ouais. Cooper Butler, non.
15: Tesla Butler.
0: Ah, Tesla Butler, non.
11: Citroën Butler.
18: C'est britannique.
17: Fiat Butler.
15: On les a toutes.
18: Mais non, c'est britannique. J'ai trouvé Butler, débrouillez-vous.
0: C'est vrai qu'un Butler, c'est un domestique.
18: Un maître d'hôtel.
0: Un maître d'hôtel.
11: On a dit Simca.
0: Ah, on n'a pas dit Simca.
11: Simca
0: Butler, c'est pas ça du tout.
11: Ah, c'était ça.
17: Non. Lexus Butler.
11: Non.
0: Eh ben voilà, regardez, il y a une main qui se lève dans le public. Madame, elle va gagner 100 euros, c'est évident. Parce qu'on a donné toutes les marques, sauf une. Et cet acteur, musicien, mannequin, chanteur, acteur américain...
3: Non, mais madame, vous n'êtes pas dans l'émission, vous devez répondre.
15: Bonjour, comment vous vous appelez?
19: Lucie.
15: Qu'est-ce que vous faites dans la vie, Lucie?
19: Je suis
15: D'accord.
19: Je suis consultante en investigation financière.
15: Votre réponse, Lucie?
19: Austin Butler.
0: Bah, ah non, vous avez dit Aston, pas Austin. Vous avez dit Aston.
17: Et après, j'ai dit Mini Cooper Butler.
0: Alors ça, Austin. Vous m'aurez pas, vous avez tout dit sauf Austin. Vous avez dit Aston, non, ce qui n'a rien à voir.
17: Austin, quand j'ai dit
3: elle n'a pas une thune, elle bosse dans la finance.
0: Et c'était bien Austin Butler. Bravo madame, vous gagnez 100 euros.
3: Bravo.
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0: Pouvez-vous me dire de quoi se nourrit une bondrée essentiellement? C'est une buse, une bondrée, un peu comme vous, voyez.
23: Eh ben, d'autres buses.
0: Non, pas d'autres buses.
11: De canards.
23: Apivore, d'abeilles.
18: Je sais pas.
0: Pardon.
18: Ce que c'est
23: la bondrée apivore, elle se nourrit d'abeilles.
0: Elle se nourrit d'abeilles. Bonne réponse de Laurent Baffy.
18: Et pardon, mais c'est quoi une buse? Oui.
0: Alors une buse,
23: c'est un rapace. Une triple buse, c'est Rio.
18: D'accord. Donc c'est la femme du faucon.
0: Et elle est insectivore, alors que lui c'est un vrai con. Insectivore qui mange effectivement des insectes et essentiellement des abeilles et des guêpes d'ailleurs. La bondrée,
23: apivore,
0: ça vient du breton bondras, qu'on appelle effectivement la bondrée apivore, c'est assez rare, mais elle est immunisée en fait contre
11: les piqûres, j'imagine.
0: Voilà, contre les piqûres, le venin, et elle peut donc manger ce qu'elle veut, comme abeilles, comme guêpes et autres insectes qui parfois nous font peur, nous. Puisqu'on est dans le domaine animalier, voici une question pour Vivien Fauvel qui habite Tournefeuille dans la Haute-Garonne. Comment appelle-t-on la personne chargée de soigner et de conduire un éléphant?
23: Le cornac.
0: Cornac, bonne réponse de Madame Bachelot. Alors j'aimerais maintenant vous parler du théâtre de Guignol. C'est un peu ici, vous allez me dire, le théâtre de Guignol. Mais il y en a un sur les Champs-Élysées qui a des soucis de restauration. Hein. On devait le rouvrir et puis le projet est tombé à l'eau. Il y a un professionnel qui était chargé par la mairie du 8e de faire revivre ce théâtre de Guignol. Vous voyez où il est sur les Champs-Élysées à Paris?
18: Aux Tuileries, non?
0: En bas. Bon, il y en a un peu partout en province.
18: Hein, aussi, oui, je vois.
2: Oui, il est dans le jardin des Tuileries.
0: Des théâtres de... Non, je parle de celui des Champs-Élysées.
15: Ah, à côté de chez Michel Drucker, où il enregistrait son émission.
0: Oui, alors c'est pas chez Michel Drucker, ça c'est... Non.
15: Vous
0: parlez du studio Gabriel.
15: Exactement, non, vous me lisez bien, patron.
0: Non, ça c'est pas chez lui, c'est son cimetière, mais c'est pas sa maison. On l'adore, Michel.
15: Bah, on l'adore, il est trop mignon.
23: Oh, il est parti trop tôt.
18: Mais il est pas vieux, hein.
15: Mais non.
18: C'est quoi la question?
0: Merci, Rosine. De temps en temps, j'aime bien quand vous remettez l'église au milieu du village. C'est quoi la question? Non, la question est toute bête, c'est comment on appelle justement ce petit théâtre? Je parle de l'objet qui entoure évidemment la scène des marionnettes, derrière laquelle se cachent les marionnettistes.
11: Donc c'est une...
0: Ah non, un.
18: Un rideau?
0: Un rideau? Non.
18: C'est comme un carrousel pour un...
11: Pour un manège.
23: Est-ce qu'il y a une finisseuse de phrase dans la salle?
0: Dans le jardin des Champs-Élysées, dans le carré Marigny, il y en a un qui est à l'abandon. C'est effectivement le petit théâtre de Guignol, mais ça a un nom. Je parle de l'objet, évidemment, derrière lequel se cachent les marionnettistes. Et ça inclut la scène, le rideau et
18: la partie basse ou la partie haute
0: tout
18: aussi?
0: C'est l'ensemble, on appelle
18: mais
0: ça.
18: Mais c'est un nom très connu?
0: Ah ben c'est, oui.
18: Un champollion?
0: Ah non, un champollion.
23: Ça désigne également un autre chose que
0: non,
23: ça?
0: Non, c'est un élément de décor du théâtre de marionnettes qui sert de cadre à l'espace scénique.
23: Un chambranle, non.
0: Ça date du Moyen-Âge, hein, c'était... alors je vais pas vous dire d'où la racine du mot.
15: C'est un mot vraiment de théâtre? C'est vraiment du théâtre?
0: C'est un mot qu'on connaît. Je pensais que la réponse d'ailleurs allait tomber bien...
18: Allait fuser.
0: Bien plus rapidement que ça.
23: Bah oui, il nous manquerait une ministre de la culture là.
18: Ah ouais, oui, on a ta gueule. Elle est en France, Roselyne.
23: Oui, si on avait ça,
15: ça pour faire des bouffes avec Rachida Dati, il y a du monde. Hein.
18: Hein, ça pour aller brosser le poil. Essayez de trouver aussi vous les gens de théâtre.
15: Tu vois bien qu'ils comptent pas sur moi.
18: Parce que pour faire le Guignol, t'es quand même au point là.
11: Un arlequin.
0: Un arlequin. Non, moi j'en ai. Alors plus ça m'émeut parce que mon papa, moi, m'en avait fabriqué un de ses propres.
23: Avec du papier toilette, c'est mignon.
0: Non, en contreplaqué, qu'il avait avec des peintures dessus. Puis à Noël, j'avais eu des marionnettes et je pouvais aller dans mon bac. Ça s'appelle
23: comment? Moi, je vais faire un bon Béatrice, ça va bien finir.
18: Donc, c'est un nom.
0: J'avais la grand-mère, j'avais le petit chaperon rouge, j'avais le loup-garou, j'avais le cuisinier avec sa toque blanche et le clown.
15: Et vous faisiez un petit peu tout seul
0: Et c'est là que j'ai fait mes premières pièces de théâtre avec les marionnettes.
15: Oui.
0: Et
15: alors, c'est ça qui est
0: personnel. Imaginez le hasard, c'est qu'il y en a une, elle crie comme ça.
15: C'est vrai, c'est vrai. Est-ce que c'est vrai?
0: Mais non.
15: Ça aurait été beau. Moi, j'ai envie d'y croire. Parce que vous avez un traumatisme lié à l'enfance très important que vous avez
18: mais
15: toujours
18: non,
15: pas réglé.
18: Non, pas du tout.
0: Quel traumatisme j'aurais.
15: Mais oui, parce que j'ai appris un truc hier soir très important sur votre vie. Vous en avez parlé déjà publiquement.
0: Ah bon?
15: C'est que quand vous étiez adolescent, vous vouliez absolument aller dans un parc d'attractions parce que vous pensiez qu'au Havre, il y avait un immense parc d'attractions. Mais en fait, la publicité à la radio disait au Havre. Et donc, vous pensiez que c'était au Havre. Et donc, vous disiez à votre maman et votre papa, maman, vous m'emmenez au parc Walali au Havre et en fait vous avez confondu entre Havre.
23: Dites oui, je vous en supplie.
15: Vous trouvez pas?
23: Oui, je vous donne 1000 euros si vous dites oui.
15: Et on passe à autre chose parce qu'il y a la ville du Havre.
11: Oui,
18: cette anecdote nous la connaissons. En revanche, on s'est pas dit qu'il était malade psychiatriquement. Mais en ce qui te concerne, je pense que quelques séances.
0: Écoutez, je souhaite à tous les traumatisés de l'être autant que moi.
18: Bon, alors, on en revient à ce truc.
0: Oui, alors que j'étais en train de vous raconter...
15: c'était trop beau.
18: C'était intéressant.
0: Le bel objet que mon papa avait...
18: Justement, j'en viens à l'objet de
0: ses mains d'ouvrier.
15: Alors, Laurent,
0: j'ai l'impression d'être Bernard Lavilliers, là. Oui. De ses mains d'ouvrier.
15: Quand il partait le matin à 6h sur les champs de Naval.
0: Quand il partait le matin avec son pardessus plus râpé.
11: Mais en fait, vous faisiez des spectacles que pour vous-même.
0: Ah bah non, je faisais suer la famille.
11: Bah c'est ça.
0: Les copains et les copines.
2: Est-ce que le mot désigne, Laurent, la structure de l'objet?
0: Oui, c'est la structure.
2: Est-ce qu'on retrouve ça dans les constructions, dans les églises?
0: Ça a d'autres définitions, bien sûr.
18: Est-ce que ça a donné le nom à un théâtre?
0: Un théâtre, non, pas que je sache.
18: Le rocambole?
0: Le rocambole, non.
15: Est-ce que chez le roi Merlin, on peut en commander?
0: Ah non, mais vous pouvez fabriquer avec du contreplaqué, autrement, ça s'achète dans les magasins.
18: Bien sûr, on n'a rien d'autre à faire.
0: C'est vrai que c'est sympa d'avoir des marionnettes qu'on offre aux enfants, mais les enfants, ils aiment bien avoir en plus des marionnettes.
15: Bien sûr, le théâtre.
0: Le petit théâtre pour faire les marionnettes dedans, vous voyez. Et moi, j'avais le petit rideau. Ma mère avait. Alors, c'est ma mère qui avait cousu les rideaux rouges.
2: Oh, c'est mignon. On dirait du Zola.
18: Excusez-moi, mais c'est un DIY. C'est un do-it-yourself.
0: Exactement. Écoutez, on fait avec ce qu'on a.
15: C'est mignon.
5: Et vous aviez une clémentine pour Noël aussi, en général.
15: Et ils n'avaient pas de chauffage.
5: Il y avait juste un petit chocolat et une clémentine.
15: Mais pour se laver, un bloc de glace.
2: Le jour où ils avaient demandé un bol de soupe en plus.
5: Est-ce que les toilettes étaient séparées des parties communes ou c'était au bout du couloir?
15: Il faisait froid chez vous, vous n'aviez pas de chaussures.
18: Les misérables, là.
11: Quand vous laviez dans votre bassine, oh là là.
18: Et Cosette, elle était sympa, dites-nous.
15: Deux sacs plastiques Leader Price pour Noël et il était content.
5: Quel âge vous avez vu la mer pour la première fois?
11: Il est au Havre.
0: La jalousie de ces classes supérieures. Le mépris que vous avez.
5: Mais non, au contraire, vous devriez être fier de cette chance.
0: Je vois bien que vous vous moquez de moi.
5: C'est le drame de votre vie d'ailleurs, parce que vous n'acceptez pas votre condition de bourgeois. C'est ça votre problème. Vous
11: n'arrivez pas.

0: Vous n'avez jamais mis cette chemise là dans... Mais non, mais vous savez votre drame.
1: Non, attends, écoute, parle-nous de Nathalie, c'est ouais. plus drôle. Hein.
2: Excuse-moi.
1: Et, mais... et des chaussettes de ton ex.
2: C'est pas parce hein. qu'on met pas
3: les mêmes. Là-bas, c'est Mireille Dugras. Bon, dites-moi au théâtre de Guignol.
4: Si on en revenait à la question, là.
3: Il reste 30
2: Laurent,
3: secondes.
2: Quelle est l'autre définition? Oh
3: bah, on va donner 300 euros. Ah bah non, ça, je vous la donnerai pas.
2: C'est hein, parce qu'on trouverait tout de suite.
5: Mais c'est un mot d'architecture.
3: Ah, c'est un mot d'architecture. Ça vient évidemment d'un terme.
4: Ça vient du grec.
3: Ah bah ça vient, oui, bien sûr. Ah. Oui,
5: Nikos. Nikos.
3: J'en sais rien, moi.
2: Est-ce que ça vient du théâtre antique?
3: Oui, par antique.
5: Exemple, le théâtre antoque, là.
2: Andréos, Andréas. Andros, les confus ça.
5: Fetas Alakis.
2: Vous cherchez quoi?
3: Ah,
5: le numéro de Rachida Dati.
2: Il veut quelqu'un qui réponde aux questions.
3: Non, mais écoutez, Polichinelle, Pinocchio, ouais. Guignol.
2: Ah, on
5: le tiroir.
3: Niafron, on les fait jouer dans quoi, enfin?
2: Dans un petit théâtre de marionnettes.
3: Est-ce que quelqu'un a la réponse dans le public? Ah, bah regardez, il y a un enfant dans la salle.
1: Ah ouais, mais il peut pas avoir 200 euros, ça va être bloqué,
3: ses parents. Ses parents sont là, le papa récupérera l'argent.
6: Comment tu t'appelles?
7: Yaël.
6: Alors Yaël, tu as 14 ans, c'est ça?
7: Oui.
6: Alors la réponse?
7: Un Castelet.
3: Et bien sûr, un Castelet. Alors écoutez.
1: Alors là, c'est très vexant.
3: Alors là, j'en connais des humiliations.
5: Alors, hein. Là, c'est dur, là.
2: Non, mais je n'ai jamais
5: compte,
2: entendu le
5: Yaël, mot. Le nombre de barrettes de shit que tu vas pouvoir t'acheter.
3: Un Castelet, c'est la bonne réponse.
4: Jamais entendu quelque chose.
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3: Marc-Antoine est au téléphone, il a 21 ans, Marc-Antoine, il a envie de rigoler, de parier sur une grosse tête, celle qui va faire le plus rire avec sa blague. Bonjour Marc-Antoine.
10: Bonjour Laurent, bonjour les grosses têtes, bonjour les auditeurs.
2: Qu'est-ce qu'il gagne?
3: Qu'est-ce qu'il gagne? Vous savez ce qu'il va gagner?
2: Ben, je pense que ça l'intéresserait, Marc-Antoine.
3: Un voyage sur l'île de la Lagune, c'est pas rien. 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
2: Ou son dulcinée.
3: Il fait ce qu'il veut.
10: Ou bien je l'offrirai à mes parents.
3: Eh ben, c'est encore mieux.
2: C'est mieux.
3: Voilà.
2: C'est
3: un
2: bon fils. Trop mignon.
3: Pour ses vieux, très bien.
2: Oh, 21 ans, âge, ses parents doivent pas être très vieux.
6: Ils ont mon âge.
3: Ils ont mon âge, sûrement, ses parents.
10: 63 comme vous, je crois.
3: Eh ben, voilà. Marc-Antoine, vous voulez que je sonde mes camarades grosses têtes pour savoir quel genre de blague ils ont? Si vous pouvez vous donner une petite idée sur qui miser?
10: Oui, on peut tâter le terrain.
3: Eh ben oui, tâtons le terrain. Caroline, la vôtre est bien?
2: Alors déjà, on ne traite pas de terrain. Primo.
3: Elle veut bien être tâtée, mais pas sur le terrain.
2: Alors la mienne est courte, et souvent courte, c'est efficace.
3: Eh ben oui, c'est vrai. Titoff, la vôtre.
11: Je ne dirais pas la même chose, mais la mienne est très efficace. Je pense que je vais gagner ce
3: Johan Rioux, vous?
6: Très honnêtement, j'ai hurlé de rire tout à l'heure quand j'ai révisé, parce que la chute est extraordinaire. C'est nul les 8 premières lignes, c'est nul à chier, mais la conclusion, elle est tout le monde va pouffer de rire.
3: Jean Benguigui, vous?
2: Ah, j'espère faire rire un petit peu avec ça.
3: Et vous, Dari Boudboul?
1: Moi, je la trouve pas hilarante.
3: Ah bah.
2: Elle a pas fait le 16 vendre, hein.
3: Ah bah là, au moins, écoutez, Marc-Antoine, ça vous donne une petite idée.
10: Je pensais à Titoff, mais Johan l'a bien vendu, donc je vais prendre Johan.
6: Allez, j'espère pour vous ce voyage. Allez.
3: Alors, Johan Rioux est celui sur qui vous pariez. On va pas commencer par lui, on va laisser un peu de suspense. Caroline Diamant, d'abord.
2: C'est Yann Moix, Stevie. Bah, il dit papote, il discute, tout ça. Puis Yann demande à Stevie, dis donc, si c'est la fin du monde dans 15 minutes, qu'est-ce que tu ferais, toi? Notre Stevie répond, bah, je baiserais tout ce qui bouge, et toi? Eh ben, moi, je bougerai pas.
3: Elle est bien?
2: Elle est belle.
11: Elle est pas mal.
2: Elle est très bonne.
3: Elle l'a bien raconté. Elle est efficace. Titoff, c'est à vous, Titoff.
11: Alors, c'est deux Anglais très chics, ils jouent au golf, et puis l'un d'eux, au moment de faire un putt

0: vraiment très très très important. D'un coup, on voit au loin passer un enterrement. Il se redresse tout d'un coup, comme ça, il enlève son chapeau. Il prend la pose, comme ça. Très grave. Et puis, il y a son ami à côté, il fait, bon, c'est bon, là, ça va. Allez, on joue, quoi, non? Il fait, oh, boy, excuse-moi, mais bon, c'était tout de même ma femme.
1: Ah oui! Oui, elle est en deux temps, mais elle est bien. Madame Dari Boudboul est demandée au parloir.
2: Alors moi, c'est un malade qui va voir son médecin, il a fait des analyses, etc. Il arrive chez le médecin lui dit, écoutez, voilà, j'ai une mauvaise nouvelle, mais j'ai aussi une très mauvaise nouvelle. Bon ben, commencez par la mauvaise. Vous avez un cancer. Oh là là, c'est affreux. Et alors, il a la très mauvaise. Écoutez, la très mauvaise, c'est que vous avez aussi la maladie d'Alzheimer. Oh, ouf, docteur! J'avais tellement peur d'avoir le cancer!
3: Elle est jolie.
1: Elle est pas si mal.
4: Elle est jolie.
1: Elle est pas si mal. Yann, moi,
3: elle raconte bien, hein.
1: Yann, ouais, ouais. Yann.
5: C'est Titoff qui est à Marseille dans un très grand hôtel. Et il drague une fille à fond les turbines. Il a une coupe de champagne à la main. Et il voit, il y a un canon total. Et la fille est totalement tétanisée par Titoff, donc elle s'approche de lui et dit, Titoff, je t'ai reconnu, j'adore les grosses têtes, mais il paraît que t'as toujours plein de gadgets sur toi. Titoff, il dit, ah, des gadgets, j'en ai, sur moi. Il dit, tu pourrais m'en montrer un? Et regarde ma montre, là, elle peut dire si la fille avec qui je discute porte une culotte ou pas. Et la fille, et là, Titoff, je porte une culotte? Il dit, non, tu n'as pas de culotte. Il dit, bah, c'est raté, j'en ai une. Et Titoff répond, en regardant sa montre, oh merde, elle avance d'une heure.
1: Ah si, elle est bien.
0: Elle est bien racontée.
1: Monsieur Pendigui.
6: Alors c'est un prêtre catholique qui rencontre son ami rabbin, juif. Et lui dit, tu sais, j'ai trouvé un très bon plan pour manger à l'œil. Ah bon, dit le rabbin, comment il fait? Il dit, c'est simple, je vais au restaurant vers 21h, je commande une entrée, un plat, un fromage, un dessert, un café, un cognac, un cigare, je prends tout mon temps pour digérer, que lorsque le serveur arrive, il retourne les chaises sur les tables et il me demande de régler l'addition, je lui dis que j'ai déjà réglé à son collègue qui est déjà parti. Ouais, c'est super, on y va demain. Avec plaisir. Le lendemain, le curé et le rabbin se retrouvent au restaurant et commandent entrée, plat, dessert, fromage, café, cognac, cigare, ils prennent tout leur temps. Et lorsque le serveur leur demanderait l'addition, comme prévu, le prêtre lui répond « Mais monsieur, mon frère, mon ami, nous avons déjà réglé ça à votre collègue qui vient de partir. »« Oh, excusez-moi, monsieur, je l'ignorais. Bonne fin de soirée, monsieur, » répond le serveur. Et le rabbin ajoute « Ne partez pas comme ça, on attend toujours la monnaie.
4: Ah. J'ai l'impression, tout le monde a rigolé à toutes les blagues.
1: On termine par Johan Rio.
4: Allez, on y croit. C'est un homme qui pue des pieds et une femme qui pue du bec qui se sont inscrits dans une agence matrimoniale. Malheureusement, personne ne veut d'eux, mais un jour, l'agence décide de les faire se rencontrer. Ils se retrouvent donc pour un premier rendez-vous, et là, c'est le miracle, ça se passe tellement bien qu'ils se retrouvent au lit. Ils se rapprochent, se font des petits papous, s'embrassent, quand tout à coup, la femme dit « Mon amour, il faut que je t'avoue quelque chose. Oui, je sais, tu as bouffé mes chaussettes. » Ouais, j'ai gagné.
3: Oh non, c'est pas gagné.
7: J'ai gagné. Oh, lui, il crie quand même tout, j'ai pas la fin.
4: Vous avez compris? Non. Ah, c'est pas mal quand même.
1: Il l'a très mal raconté.
3: Non, c'est pas possible.
1: Il l'a mal raconté.
3: J'aimerais beaucoup que Marc-Antoine gagne. Mais
1: Marc-Antoine,
8: oui.
1: On peut pas dire que vous ayez gagné, alors vous pouvez vous rattraper et gagner quand même votre séjour si vous nous racontez, vous, une histoire drôle.
8: D'accord, alors j'ai une blagounette pour mes copains sans or, côté d'Arras. Alors, ouais. Comment reconnaît-on un supporter du Racing Club de Lens? Ah, ton nez rouge et c'est dans jaune.
0: Ton nez rouge et c'est dans jaune. Eh ben, c'est encore perdu, hein.
3: Il a perdu. C'est dommage. Il avait l'air bien, cet hôtel.
1: Eh ben, je crois que vous partez à Paimpol avec Johan Rioux.
3: Invite-le dans ta ferme.
4: Ah, je suis désolé.
1: Bon, Marc-Antoine.
0: Moi, j'en ai une très vieille, je crois.
1: Allez-y.
0: C'est des aventuriers qui partent comme ça dans la Pampa, et puis en vrai, ils se font capturer par une tribu, mais vraiment sanguinaire et sans pitié. Et bon, il y a un Américain, un Français et un Corse. Ils se font attraper, puis il y a le chef de la tribu qui arrive, il s'attache, d'un coup, il refait « Maintenant !» Là, vous avez le choix, goulou goulou ou la mort. Premier, c'est américain. L'américain, il se dit, bon, golo, je sais pas ce que c'est. La mort, je sais ce que c'est. Bon, bah, golo. Là, il y a le fils du chef de tribu qui arrive, qui est 2m10, un sexe, enfin, de la taille de Yoann Rio, enfin, le corps entier, hein. Il le prend et il retourne l'américain, bon, golo, il y a toute la tribu qui dit golo, l'américain, il se fait, bon, ben voilà, il se fait défoncer, il me dit, bon, moi, j'ai évité la mort. Là, le français arrive, c'est Stevie Boulet. Donc, il dit, bon, vous avez pas un fils cadet? Bon, le français arrive, lui aussi, il est là, il se dit, bon, putain, la mort quand même, putain, j'ai vu ce qui s'est passé avec l'américain, mais bon, tant pis, golo, alors il le retourne, bam, le français, bon, voilà, golo, et là arrive le corse. Alors, le grand chef lui dit, alors, golo, ou la mort? Et là, le corse, très fier, il fait, la mort. Le chef, il dit, d'accord, mais d'abord, golo.
1: Qui est mignonne. Marc-Antoine.
9: Oui.
1: Comme on a oublié qui a fait, franchement, là, avec toutes les histoires, c'est quoi? On dit rien à personne, vous partez à l'île de la Lagune.
9: Ouais, c'est très sympa.
1: Bravo. Allez, hop.
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2: Monsieur Dodwick, Roman.
3: Alors, un sadique, un masochiste, un tueur en série, un nécrophile, un zoophile et un pyromane...
4: Ah ben c'est moi.
3: ...sont assis sur un banc dans un parc, un endroit où moi déjà j'irais pas, et s'ennuient à mourir. D'un coup, le zoophile dit « Venez, on attrape un chat ». Le sadique dit « Oh, venez, on attrape un chat et après on le torture ». Le tueur en série dit « Venez, on attrape un chat, on le torture et après on le tue ». Le nécrophile dit « Venez, on attrape un chat, on le torture, on le tue et après on le baise ». Le pyromane dit « Venez, on attrape un chat, on le torture, on le tue, on le baise et après on le brûle ». Et le masochiste fait « Mouah ». C'est d'une violence.
5: Elle est bien.
2: Elle est bien.
5: Elle est bien.
2: Caroline.
6: Alors c'est un gars qui arrive chez son meilleur pote, voilà, son pote est tranquillement assis dans le canapé et avec une énorme mite sur la table basse. Alors il lui dit bah ça va? Et l'autre lui dit, répond oui oui. Bah c'est quoi cette énorme mite sur la table? C'est atroce. Il dit bah il y a un génie chez moi, tu peux lui demander tout ce que tu veux. Je te crois pas. Si si je te jure, il suffit de dire génie je veux et tu l'as. Ah ok, génie, je veux un milliard. Et tout à coup, on entend un énorme bruit derrière les deux hommes et il y a un billard qui vient de tomber de nulle part. Il dit donc, il serait pas un peu sourd ton génie? J'ai pas demandé un billard, j'ai demandé un milliard. Fait ouais, et moi, tu crois que j'ai réellement demandé une grosse mythe?
2: Si elle est bien.
5: Elle est marrante.
2: Max Boublil.
7: Moi, c'est une histoire belge. Alors, deux Belges qui passent leur soirée à faire la tournée des bars. Et lorsque tous les bars sont fermés, il y en a un qui propose à l'autre de venir chez lui terminer la soirée avec une bonne bière. Et une fois chez le gars, son copain qui cherchait les toilettes entre malencontreusement dans la chambre à coucher. Et il referme aussitôt la porte et il revient voir son pote qui a la tête dans le frigo pour prendre des bières. Il dit « Hey, j'en suis allé dans ta chambre et... Eh ben ta femme était en train de baiser avec un mec !» Alors le mari, il se redresse à l'heure du frigo, il pose son index sur ses lèvres et il dit « Chut, il n'y a que de bière !»
5: Elle est bien.
2: Paul Elcarat.
8: Eh ben allons-y, hein.
5: Ah bah dis donc, ça te donne envie.
8: Un couple fait son jogging dans les bois en plein hiver. Au bout d'un moment, elle dit « Tiens, il n'y a personne, je te ferais bien une petite gâterie. » Bof. T'as peur d'en avoir une toute petite rétrécie par le froid? Non, j'ai peur que tu claques des dents.
3: Elle est bien! Elle est bien!
5: Elle est grave bien. C'est, j'adore raconter comme ça, plateau.
2: Ah ouais. Bien vendu en plus!
6: Bien vendu, surtout bien vendu.
5: Avec envie.
2: Jérémy Ferrari.
9: Donc c'est un automobiliste qui roule un peu trop vite sur l'autoroute, il se fait arrêter par un flic. Le flic l'arrête, tu diras c'est un tronçon à 110, vous êtes à 170. Donc là, c'est retrait de permis immédiat. Donc l'automobiliste est dégoûté. Puis le flic il est un peu taquin et il a un peu la connerie le flic. Alors il lui dit écoutez, j'ai envie de vous laisser une chance. Je vous fais une petite devinette. Si vous répondez bien à la devinette, je vous laisse votre permis. Bon, le mec à la voiture, il dit OK, allez-y. Alors, le flic, il dit voilà, quel est l'engin qui a quatre roues et un volant? Le conducteur, il dit une voiture. C'est bon, je peux y aller? Alors, le flic, il dit non, désolé, il fallait préciser. C'est une Peugeot, c'est une Citroën. Ah, vous m'avez juste dit une voiture. Moi, je veux la précision. Est-ce que c'est une Peugeot, est-ce que c'est une Citroën? Le conducteur, il dit non, mais attendez, vous foutez de ma gueule. Il dit attendez, je vous en fais une deuxième. Si vous répondez correctement, je vous laisse votre permis. OK. Qu'est-ce qu'il y a deux roues et un guidon? Automobiliste, il dit, une moto. Enfin, mais dit, vous faites exprès. Je vous ai dit de préciser. Est-ce que c'est une Kawasaki? Est-ce que c'est une Yamaha? Donc, le mec, il commence quand même à s'énerver. Automobiliste, il dit, bon, ok, de toute façon, j'ai compris, j'ai perdu mon permis. Est-ce que moi, maintenant, je peux vous faire une devinette? Alors, le flic, il dit, oui, bien sûr, allez-y. Il dit, ok, qu'est-ce que c'est une jeune fille en mini-jupe qui attend sur le trottoir et qui demande de l'argent pour coucher? Alors, le flic, il dit, c'est une pute. Il dit, le conducteur, il dit, oui, mais il faut préciser. C'est ta sœur, c'est ta mère.
2: <C'est bien. rire>
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0: Une question pour Solène Devieux, qui habite Le Mans, dans la Sarthe. Pouvez-vous me dire quel génie des mathématiques est mort à l'âge de 20 ans seulement ?
1: Évariste Galois.
2: Moi, je m'en vais, j'ai rendez-vous, j'ai quoi faire.
0: Évariste Galois, bonne réponse.
3: Caroline aurait dû trouver.
0: Bonne réponse de Paul Eckhardt. Vous pouvez expliquer peut-être à Caroline qui
1: est... On est en 1832.
0: Oui.
1: Déjà, je vous le dis.
0: Il est mort en 1832.
1: Tout à fait, à 20 ans. Il était sur sa 21e année. Chose incroyable, il a les mêmes dates que Napoléon II.
0: C'est pas vrai.
4: Oui, c'est pas vrai.
5: Je me disais, ça m'avait frappé aussi.
6: Je savais même pas qu'il y avait un Napoléon II.
1: J'avais pas vu le 1, moi.
4: Alors, je suis passé sur le 1 à 3.
1: Alors, j'explique.
0: C'est pas faux, notez bien.
1: C'est quelqu'un d'un tempérament très sanguin qui arrivait pas à se moudre dans l'école.
7: Ouais. À se fondre.
1: À se moudre dans le moule.
2: Ah, tu te mous dans le moule.
3: Tu dis le moule, toi. Tu m'étonnes que t'aies pas de rapport.
1: Un problème de cœur, un peu comme Pushkin lors de son duel. Problème avec une femme, je pense, avec un autre collègue. Ils ont fait un duel et il s'est pris un coup de revolver dans le péritoine et il est mort d'une péritonite après d'atroces souffrances à 20 ans. Et il aurait dit... Cessez de pleurer pour moi, il me faut tout mon courage pour mourir à 20 ans.
0: Bravo, écoutez, c'est tout. C'est pas seulement de la mémoire, ça c'est de la culture, vous voyez.
4: Oui, mais alors moi je veux savoir le nom de sa bien-aimée pour lequel il est mort.
1: Ah bah, elle est même pas connue.
6: Mais qui l'a tué en duel?
1: C'est un collègue de promo, je pense. Mais on connaît pas son nom.
6: T'as pas le nom?
2: Il a dit quoi en mourant?
1: Cessez de pleurer, il me faut tout mon courage pour mourir à 20 ans.
2: Moi quand tu me tiens dans le téléphone, je dis, j'ai mal.
4: Toutes ces dernières phrases avec une balle dans le vide pendant que tu te vides de ton sang. Oui, il faut cesser de pleurer.
0: Ne soyez pas jaloux. Écoutez, il nous raconte plein de choses sur Évariste Galois. Il a découvert quoi en mathématiques parce que...
1: Il y a eu un théorème qui porte son nom. Il a découvert énormément de choses. C'est l'un des maîtres des mathématiques début du 19e siècle.
0: Vous étiez bon en mathématiques, vous, à l'école, monsieur Janssen?
2: Ouais, pas mal. Parce qu'en plus, celle qui me donnait des cours de maths était une sœur, sœur René-Marie.
0: Sœur René-Marie?
2: Oui, sœur René-Marie. Alors,
4: pourquoi tu dis en plus? Quel rapport?
2: Oui, parce que
0: elle faisait pas ses racines.
2: Mais non, parce que je trouvais ça décalé d'avoir les cours de maths par une bonne sœur, parce qu'en plus elle était moderne, la bonne sœur. Elle avait des chaussures, elle mettait des Rangers, on l'appelait sœur Marie Spatule. Elle avait des grosses Rangers comme ça. Elle avait sa croix, son petit bandana, et puis elle nous intéressait aux maths. Moi, elle m'a beaucoup intéressé aux maths. Théorème de Pythagore, tout ça. J'aimais bien les maths.
7: Et donc, t'es devenu Monsieur Jenseigne.
0: Voilà.
4: Oh,
0: c'est joli. Non, c'est joli, mais quand on écrit Jean-Philippe Janssen, c'est pour d'autres raisons. Il s'agit de retrouver maintenant le nom de quelqu'un dont, on va dire, la philosophie était résumée dans...
3: Amel Bent.
0: Non. Amel Bent. Dont la philosophie était résumée dans cette citation. C'est pour Monsieur Ouzelot, qui habite Vaucouleurs, dans la Meuse, que je vous pose cette question. La philosophie de cet homme dont il faut retrouver le nom, c'était « Je le pense, Dieu le guérira ».
6: C'est un Français?
0: Ah oui, un Français qui était né près de Laval, dans la Mayenne.
6: Le douanier Rousseau,
0: non.
1: Non, Laval, c'est qui est né à Laval?
0: Vous apprenez les dates, mais pas le français.
1: Si, Laval, je sais qui c'est qui est né à Laval.
3: Jean-Philippe, passez par là.
1: Laval, c'est Merleau-Ponty.
4: Non. C'est vrai, je me demande s'il fréquente pas trop Jean-Philippe au niveau de la grammaire.
0: C'est tiquet, né à Laval. Je le pense, Dieu le guérira. Ou je le pensais, Dieu le guérit.
7: Ah ouais.
4: C'est un vrai philosophe.
0: Ah, c'est pas un philosophe du tout. Je vous ai dit que c'était sa philosophie.
7: Ah, mais c'est un prêtre très connu, par exemple.
0: Un prêtre, non. On est au 16e siècle.
3: Ah, oui. Bassade,
1: Rabelais.
0: Rabelais, non.
7: François, ouais.
4: Ah, ok. Alors, au 16e, j'en connais pas beaucoup.
1: Marot.
4: Donc, je propose de vous donner les deux que je connais.
0: Écoutez peut-être bien la phrase qui est sa philosophie, ça peut vous aider.
4: C'est encore une connerie.
0: Non, c'est pas une connerie, mais il y a une subtilité, c'est vrai, dans cette phrase que manifestement vous n'avez pas saisie.
2: Ah, sûrement.
0: Je le pensais, Dieu le guérit.
7: C'est pas un médecin.
6: C'est un médecin.
0: Oui.
6: Ambroise Paré.
0: Bonne réponse de Bernard Mabie. C'est Ambroise Paré.
6: Eh oui.
0: Penser, du verbe penser, P-A-N-S-E-R. Je le pensais, P-A-N-S-A-I. Dieu le guérit, puisque c'était un chirurgien anatomiste. Et sa philosophie, c'était ça, je le pense, Dieu le guérira. Excellente réponse du bon Bernard.

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2: Une question pour Marie. C'est Alic qui habite Carvin dans le Pas-de-Calais, qui sur son peloton d'exécution, plutôt en face de son peloton d'exécution, plutôt sur son poteau attaché, quoi qu'il n'était peut-être pas attaché un poteau, mais face au soldat.
3: Plus vous précisez, moins c'est précis.
4: Vous connaissez votre question ou pas?
2: Si, mais j'essaie d'être précis parce que je vous connais. Après, vous allez évidemment me reprendre.
4: Non, jamais. On va peut-être vous reprendre, nous, un peloton d'exécution. On va vous écouter calmement.
2: Qui face au soldat de son peloton d'exécution a crié « Soldat visé au cœur
5: ah. !» Maréchal Ney.
6: Monsieur de Charette.
2: Non, c'est pas Monsieur de Charette.
4: Maréchal Ney.
2: Le Maréchal Ney. Bonne réponse de Jean Bendigui. Eh oui, le maréchal Ney, maréchal d'Empire, qui fut exécuté. On est attaché à un poteau dans ces cas-là ou pas?
6: Alors, il n'était pas attaché. Et dans son cas, on ne sait même pas s'il a été exécuté. Ah. Parce que vous savez qu'il y a des gens qui prétendent que le maréchal Ney a été... exfiltré et qu'on a fait un semblant d'exécution.
4: Oui, il paraît qu'ils vivent très heureux avec Dupont de Ligonnès.
5: Oui, mais ça, tu
2: il
5: sais.
2: Il paraît, c'est... en tout cas, qu'il a refusé qu'on lui bande les yeux. Oui. Il aurait dit, ignorez-vous que depuis 25 ans, j'ai l'habitude de regarder en face les boulets et les balles, parce qu'évidemment, il a été un grand maréchal d'Empire. Puis après, il s'est adressé aux soldats encore en disant, camarades, tirez sur moi et visez juste. Et la phrase qu'on lui prête, c'est, soldats, visez droit au cœur. Bon, ça semble plus romanesque que véridique.
6: En tout cas, c'est un mot historique, c'est vrai, oui.
7: Tu dis qu'il n'a pas été fusillé.
5: Léon dit, je peux plus.
2: Ah oui, oui.
5: On dit que.
7: Ah oui, mais pourquoi pas.
6: Non, mais alors là, je ne vais pas me lancer dans un grand débat, mais j'avais fait une émission entière. Il y a des arguments,
5: si,
6: évidemment.
5: Ariel,
6: c'est pas simplement une idée en l'air, bien sûr.
5: Ah, mais il aurait fait quoi?
4: Ben, il est sur le boulevard. Il y a un boulevard à Paris.
5: Remarquez, ça peut être rigolo l'histoire racontée par Dari Boudboul.
2: Pourquoi on surnommait le Rougeau, paraît-il?
5: À mon avis, il avait une bonne
6: conscience. Il était bourré. Hein. Il avait promis à Louis XVIII qu'il allait ramener l'usurpateur, donc Napoléon, dans une cage de fer. Moyennant quoi, quand il l'a croisé en chemin, il s'est immédiatement rangé sous ses ordres.
2: Ah mais non, mais il était rouquin, je viens de me rendre compte. Ah, oui. Voilà pourquoi on l'appelait Rougeau. Le lion rouge, le Rougeau, le rouquin, crâne de tomate.
5: C'est joli aussi.
2: On l'a appelé.
6: Il était très respecté.
2: À l'époque, il n'y avait pas de problème de harcèlement.
5: Ah non, mais t'imagines aujourd'hui ça, il serait en procès et tout.
4: Tant qu'il n'a pas été fusillé pour cette raison, c'est pas grave.
2: Crâne de tomate, en tout cas, a eu bien du courage face aux soldats. Si, c'était vraiment lui, allez savoir. Bon, enfin, il n'y a pas 36 000 rouquins. Vous pensez que c'était un roue de secours qui a été mis.
6: Ah, c'est bien celle-là, Laurent. Elle est bien aussi celle-là.
5: Je trouve que. Non, mais non, mais là, il a fait.
6: Je trouve que le rire n'a pas été à la hauteur de la
2: raison. Parce que, pour le coup. Non, mais c'était pas bien parce que le jeu de mots est raté. Voilà. Parce qu'il il n'avait pas trouvé de roue de secours. Ça aurait été mieux. Voilà. Mais un roue de secours, ça marche pas. Voilà. C'est une roue. Vous voyez, c'est tout un art.
6: Ah oui, non, mais vous êtes vraiment à un level de. Oui, là, on est tous battus.
8: Non, c'est un cours, en fait.
2: Il n'y avait pas de roue de secours. Non, là, ça aurait
7: marché. À l'époque, ce qui était dégueulasse, vous ne pouvez pas porter de chapeau parce qu'on marchait sur les chapeaux de roue.
6: Non, non, mais là, vous ne pouvez pas rire à ça. C'était pas... Non, non, là, c'était pas bien.
5: Si. Elle l'a réussi.
6: Oh elle non, elle l'a née.
5: Si, laisse-lui ça.
6: 15 minutes d'introduction.
7: Elle n'en met pas une 15 minutes d'introduction, si, c'est bien.
2: Et vous savez comment il était rouquin? Parce qu'on a... On a...
5: Roulement de tambour.
6: Attendez.
5: Envoie le tambour.
6: Attendez, il s'élance.
5: Le rouquin, le petit quinquin, le petit roux.
2: Vous savez comment on est sûr que c'était lui, monsieur?
7: Ah non.
2: On a pris le dentier de sa maman. Non, mais c'est vrai, on a fait des tests. ADN.
5: Oh mon Dieu.
6: Celui-là, il vient de loin.
7: Roulement de tambour.
6: Celui-là, il vient de loin.
7: Tambour.
6: À mon avis, ça va finir sur roupette.
2: Non, pas du tout. Non.
5: Alors, c'est un poil roux, à mon
2: avis. C'est grâce aux dents de la mer qu'on voit les attaques de rouquins.
5: Ah oui. Vous levez là. Ah, bravo. On l'avait pas mis. On peut arrêter.
7: Les attaques de rouquins. Oula.
5: Mais quel... on va avoir l'association des roues.
2: Ah oui. Pour Sophie Babel, qui habite Juvinas.
5: Elle parle toutes les roues, le Babel. Elle est formidable.
2: Alors,
5: non, c'est le Babybel. Non, oui.
7: C'est le petit Babel, le Baby Bell.
2: Oui, bien sûr.
5: Ah oui.
6: Quelle émission.
2: Elle espère un chèque RTL là-bas dans sa tour. Et on va tout faire aujourd'hui. Aujourd'hui, on se marche.
6: À chaque fois que moi je tente, je prends un bide.
2: On
6: prie après.
2: Comment appelle-t-on la petite spatule? Là, c'est pour les médecins ou ceux qui ont un médecin dans leur famille.
4: Ferrari. Spatulette.
2: Ils sauront répondre à cette question. Comment appelle-t-on la petite spatule avec laquelle on appuie sur la langue?
4: C'est dégueulasse.
2: Pour examiner la bouche et la gorge.
3: Un spéculum. Un esquimau.
7: Un spéculum.
4: Mais non.
3: Alors, si tu mets ton
4: spéculum.
3: Si ton
4: gynécologue. Je mets pas dans la bouche. Je sais pas où est ta bouche.
3: Si ton médecin te met un spéculum dans la bouche, Isabelle.
2: Un spéculum, d'accord, mais avec un sucre.
8: Ça se termine par et.
2: Non, ça se termine pas par et.
4: Parce que moi, j'ai beaucoup de médecins dans la famille.
2: Et comment ils appellent ça alors?
4: Mais il y en a un qui est cardiologue, donc il ne fait pas beaucoup ouvrir la bouche.
7: Ils n'appellent rien, ils disent ouvrez la bouche. Oui. Tirez la langue, ils disent la langue.
2: Mais vous voyez,
4: ils disent pas j'arrive, je vais utiliser ma. Ouais, on voit bien qu'il a un truc en bois dans la main.
2: Alors en bois ou en métal, parfois d'ailleurs.
7: Mais même ça va tomber avec une cuillère.
6: Est-ce qu'il y a un lien avec le mot langue?
2: Oui, il y a un lien avec le mot langue.
6: C'est une
3: langue.
2: Non,
9: ma langue est plus ça, les médecins, parce que quand tu ouvres la bouche, quand tu tires la langue et que tu fais
2: comment vous dites
6: un tire-langue,
2: c'est tout bête car vous êtes pas loin de la bonne réponse. Un abaisse-langue. Bonne réponse.
9: Un abaisse-langue.
4: Ben oui.
2: C'était une question piège, parce qu'il n'y a pas de mot précis, en fait.
4: Ben oui, parce que 12 ans d'études de médecine pour appeler une petite spatule un abaisse-langue.
6: Mais comment tu veux l'appeler?
2: Oui, mais parfois, c'est vrai qu'on aurait pu trouver un mot de vocabulaire.
9: Mais ils le font plus, ça.
2: Comment ça, ils le font
9: plus? Mais non, ils vous disent ouvrir la bouche, tirer la langue et faites
7: non.
9: Mais
7: non.
9: Parce que sinon, vous tirez au cœur.
6: Mais qu'est-ce qu'elle raconte?
3: De quoi?
2: Ce qui me fait plaisir, vous voyez, je vous dis, c'est que, bon, nous, elle ne nous est pas indispensable, mais elle a l'air tellement de s'amuser ici. Ouais,
4: elle est joyeuse, mais elle est joyeuse.
2: Je peux pas la priver de ça.
7: C'est vrai.
9: Mais non, mais c'est bien. Vous amusez pas en écoutant
7: la ravie de la crèche.
9: Drôle.
2: Moi, je suis content de vous voir heureuse.
9: Moi, j'adore.
2: On peut vous en mettre plein la gueule. On peut. Enfin,
9: je m'amuse.
2: Voilà, elle est là, elle rigole.
9: Mais elle comprend pas.
4: Non, mais elle est majeure, elle est majeure.
9: Elle vit sa vie.
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2: Une autre question pour Jean-Luc Ponce qui habite Pau. Je vais vous parler d'un décret qui date du 5 mars 1848. Je vais vous dire de quel décret il s'agit. Ce décret du 5 mars 1848 rétablissait le suffrage universel masculin à l'époque, évidemment. Tous les Français retrouvaient le droit de vote, sauf quelques-uns. Et c'est ainsi qu'est née une célèbre expression. Laquelle?
10: Pas de peau.
2: Comment ça, pas de peau?
10: Bah parce que c'est, c'est dans la ville de Pau, non? Donc pas de peau.
6: Laurence, c'était un jeu de mots sur la sonorité.
3: Bon, ça va finir dans le best-of, ça.
2: Non, mais ça n'a rien à voir avec Pau, non. C'est l'auditeur qui habite Pau.
3: Hey, vivement qu'elle soit ministre.
2: On va rigoler.
3: Là, on voit qu'elle a le niveau pour être ministre.
2: Je comprenais pas de quoi il me parle.
3: Laurent, est-ce qu'on l'emploie encore?
2: C'est Monsieur Ponce qui habite à Pau dans les Pyrénées-Atlantiques, mais ça n'a rien à voir avec la question.
10: Très bien. J'ai fait une Ariel Dombal, pardon. Excusez-moi.
6: Laurent, est-ce que cette expression est tombée en désuétude ou est-ce qu'on
2: l'emploie
6: encore?
2: Non, c'est une expression qu'on utilise toujours.

0: Effectivement, non.
1: Repris
0: plus.
1: De justice.
0: Mais encore une troisième catégorie, c'est celle-là.
2: Les orphelins?
0: Non, la plus intéressante et la plus importante.
2: Est-ce que c'est des gens qui avaient...
1: transgenres.
0: Les transgenres, non. Non, vous m'avez dit, le clergé ne peut pas voter. Les détenus ne peuvent pas voter. Il y a une autre catégorie qui ne pouvait pas voter.
3: Les rabbins.
1: Les bourreaux.
4: Oui, enfin, non. Les religieux. Gros.
0: Non, ils sont beaucoup plus nombreux que tout ça.
3: Ah, c'est une profession.
0: Profession, oui, certains en font profession, oui, absolument, même si d'autres, on va dire, ils sont contraints, même si d'autres y sont contraints, certains en font profession.
1: Les charcutiers traiteurs visagistes.
2: Est-ce que ce sont ceux qui travaillaient au plus proche de l'État?
0: Pardon.
3: Les ronds de cuir.
0: Ça, c'est bien, mais c'est pas ça du tout.
2: mais c'est pas grave, c'était intelligent et déjà, c'est bien, ça change.
1: Les ronds de cuir, ouais, non, alors.
5: La police.
0: Pas la police.
2: La gendarmerie.
0: Les militaires. Alors. En effet, à l'époque, comme on était dans un climat de tension avec la Confédération germanique, le gouvernement français avait estimé dangereux de laisser les soldats se disperser sur tout le territoire pour aller voter dans leur commune.
1: Oui,
0: donc,
1: c'est pas bête.
0: On n'avait pas donné le droit de vote aux militaires. Alors, quelle expression est née à cause de ça?
2: Pas touche aux chèvres.
1: La gueuse.
0: Mais non.
1: À la guerre comme à la guerre.
0: Les militaires n'avaient pas le droit de vote. Donc...
1: Pompon, t'es mort.
0: Mais non.
2: Ah, c'est pas
0: on va donner 300 euros.
3: Non, hein. non,
0: ça a été trop long à venir.
5: Voilà, c'est les militaires qui vont nous faire trouver.
0: Rachel Kahn, vous emmènerez vous-même le chèque à Monsieur Ponce à Pau.
3: Ah, génial.
1: Donnez-nous un des mots.
2: Il y a un mot d'ordre militaire dedans, justement.
5: Non, ça commence par les.
0: Non, ça ne commence pas par les.
3: Mais il y a trois mots.
0: La grande muette. Bonne réponse. Eh oui.
1: Mais oui.
0: Bonne réponse d'Ariel Wiesmann et de Laurent Baffy. La grande muette, c'est un surnom qu'on a donné pendant longtemps, effectivement, à l'armée française. On croit souvent que c'est parce qu'il y a un devoir de réserve et que les militaires n'ont pas le droit de s'exprimer. Mais c'est une erreur. En fait, cette expression, la grande muette, date de ce décret 5 mars 1848 parce qu'ils n'avaient pas le droit de vote. On a appelé donc l'armée la grande muette. Et c'est une expression qu'on utilise aujourd'hui à nouveau dans la presse. Voilà pourquoi j'ai eu l'idée de cette question à propos de l'éducation nationale, puisque parfois aussi l'éducation nationale, on a vu ça avec l'affaire de harcèlement, se transforme elle aussi en grande muette.
1: C'était aussi le nom d'un artiste de chez Michou.
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0: C'est notre petit dernier, hein.
8: Oh là là.
0: Michel, on en est fiers.
8: Hein. On en est fiers parce que il est drôle, il est mignon, il est sympathique.
0: Vous l'avez allaité, il faut le dire.
2: Détends-toi, il y a toujours
8: j'aurais
2: ma mère
8: pu,
2: dans le
8: public. J'aurais pu, mais bon, je suis pas sûr que Madame Dodwick était d'accord.
9: Voilà. C'est Véro, elle est prête à tout.
8: Bah.
9: Elle est open, Véro.
0: Oh, puis Gérard Imat pendant ce temps-là.
9: Mais il faut bien se marrer le dimanche, je vais faire quoi, un Cluedo?
0: Ils sont fiers de vous, vos parents.
2: Mais je crois qu'ils sont fiers de moi, en tout cas ils ont
0: mais
2: pas
0: le... Mais est-ce qu'ils écoutaient les grosses têtes avant que vous soyez aux grosses têtes?
2: Alors figurez-vous qu'ils sont allés voir les grosses têtes quand c'était encore Philippe Bouvard qui faisait l'animation.
0: Et vous n'êtes pas revenu depuis, bah bravo. Il a fallu que j'engage le fiston pour qu'il revienne.
2: C'est ça.
0: Vous me virez les deux personnes au milieu du premier rang.
2: Ah, mais je vais écouter les grosses têtes à tout le monde maintenant. Il y a plein de gens parmi mes jeunes spectateurs qui découvrent les grosses têtes et qui du coup découvrent aussi des gens ici qui eux ne connaissaient pas, quoi.
0: Bah évidemment.
10: C'est alors moi, par exemple, je ne connaissais pas ce jeune homme.
0: Ah, c'est vrai?
10: Mais non, je veux bien qu'on m'explique.
2: Mais vous savez que vous êtes une référence pour nous, Karine.
10: Nous qui?
2: Nous, les jeunes.
10: Oh putain.
0: Putain,
2: le compliment.
8: C'est terrible quand on devient une référence.
10: Ouais. Tu fais quoi, Romain? Tu fais youtubeur?
2: Alors, avant tout, je suis humoriste. J'ai un spectacle qui tourne un peu partout, le 18 octobre au Théâtre de la Madeleine. Je suis comédien. Alors, en ce moment, je joue dans une série, mais je suis
0: mais
2: aussi.
0: Non.
2: Oui, je fais du doublage. Je fais YouTube, Instagram, TikTok. Je dors pas à la
9: nuit. T'arrives à aller au lycée en même temps?
2: Et en même temps, tout ça.
10: Mais c'est quoi tes thématiques?
2: Tu danses avec les stars. Et je danse avec les stars. Tu danses en
8: train. Non, ah, t'as fait danse avec les stars?
2: Ouais.
8: Tu vas te brûler, hein, comme ça.
2: Mais ça va, honnêtement, je m'amuse.
8: Bah, pour l'instant, ça va, mais...
9: Mais comme moi, comme enfoncement, puis à 60 ans, boum.
2: Mais c'est marrant, tout le monde me dit ça, tout le monde me dit...
8: Bah oui, parce
2: calmer,
8: que...
10: Ah non, il faut pas se calmer à 26 ans, dis-moi.
8: Bah, ça mais fait alors, beaucoup, je trouve, là. T'as vu, la liste est longue, quand même. Hein.
2: Je dois reconnaître qu'avec tout ce que je fais, des fois, je suis un petit peu stressé. Alors, il y a pas longtemps, on m'a dit que je devrais aller voir un... Comment ça s'appelle?
5: Un proctologue.
9: Un dealer.
10: Un sophrologue.
2: Non, on me dit que je devrais aller voir un apiculteur.
10: Non, un acupuncteur.
9: Ah, garde-la, celle-là, garde-la.
2: Mais l'apiculteur peut se transformer en un acupuncteur. Et je suis,

0: Vous allez voir un acupuncteur et je crois que c'est le truc le plus stressant que j'ai fait de ma vie.
1: Ah bah ouais.
0: Parce que j'arrive et c'était docteur Nguyen et donc il me dit alors qu'est-ce que vous faites ici? Il m'a parlé très doucement et je dis bah en fait c'est-à-dire qu'en ce moment je suis un petit peu stressé parce que je suis sur Danse avec les stars et en même temps j'ai des spectacles à faire, en même temps je suis en retard sur le dernier. Il m'a dit ok pas de problème. Allongez-vous. Je dis vous allez pas trop m'en mettre des aiguilles. Il fait non. Moi j'ouvre les yeux et je vois que je suis un hérisson quoi, je suis couvert de trucs et ça marche en fait, c'est-à-dire que vraiment ça détend et je commence à sentir mes muscles qui bougent plus trop.
2: Et après ça soit dessus parce qu'il est facture. Allez, on oublie les aiguilles, on va aller aux champignons ensemble.
1: Ah,
2: bah oui, c'est la période des champignons et hommage au film de François Ozon qui sort aujourd'hui dans les salles de cinéma. Mmh. Vous savez, quand même, l'actrice principale, oui, monsieur.
3: Avec une affiche extrêmement étrange quand on connaît les champignons, ouais. Puisqu'il est question d'automne et il y a une morie.
2: Eh oui.
3: La morie est un champignon du printemps.
0: Eh ben dis donc.
3: Et pas d'automne.
2: Mais vous avez raison parce que la morie, c'est à partir du mois de mars effectivement
3: bien
2: qu'on
3: sûr,
2: la trouve
3: on ramasse,
2: au printemps. Mais ça n'était pas ma question.
4: C'est la chanson de Brassens.
5: Et elle est Vincent, l'actrice.
4: C'est Garon Morie, c'est la chanson de.
2: Garon Morie.
0: Alors, c'est quoi la question ?
5: Josiane Balasko.
2: Alors, effectivement, Josiane Balasko est à l'affiche de ce film.
5: Hélène
2: Vincent dans le rôle principal. Et la pauvre Hélène Vincent fait une recette aux champignons. Puis sa fille va tomber malade à cause de cette recette aux champignons. Enfin, plus que tomber malade, elle va même aller à l'hôpital à cause de ça. Mais ma question est justement dans la liste des champignons comestibles. Quel est le champignon le plus ramassé qui représente plus de 50% de la cueillette
5: le
2: des
5: cèpe.
2: Champignons
5: Paris.
2: Le cèpe. Non.
0: La
5: les girolles.
2: Les girolles. Les girolles, non.
0: La truffe.
2: La truffe, non.
4: Le champignon de Paris.
2: Non plus.
3: Le rose des prés.
2: Rose des prés, non.
4: La trompette de la main.
2: La tromballon.
4: Ah bah non.
2: Alors là...
6: la syphilis. C'est aussi un champignon.
0: C'est un champignon.
4: Ah, pas celui qui fait...
5: Ah, c'est la manite phalloïde.
4: Mais non. Non, la ramasse pas.
5: Mais moi, je vous donne que des bonnes idées.
2: Non, non, mais attention, il y a des amanites comestibles.
3: La manite des Césars.
2: La manite rougissante et comestible.
4: Le psylo. Le psylo.
2: Non,
3: la,
2: non.
3: La coulmelle. La chanterelle.
5: Ah, c'est pas un
3: La coulmelle.
2: Pas la coulmelle.
5: La chanterelle.
2: La chanterelle.
4: Ah oui. Ouais.
2: La réponse de Philippe Claudel.
5: Elle est un peu jaune, non? Non, elle est un peu rosée.
2: C'est les chanterelles qu'on trouve le plus en forêt.
5: Ouais.
3: Oui, mais les chanterelles, c'est
5: ça
3: une
5: pas
3: famille
5: goût,
3: assez
5: hein.
3: large. Hein,
5: ouais.
3: Donc,
5: très belle
2: c'est,
5: lingerie.
2: C'est pour ça qu'il y a de plus en plus. Ah, vous habillez en chanterelle?
5: Ah, c'est oui, pas chanterelle. Mais, hein.
7: Je me balade en lingerie, moi, j'adore.
2: Il y a les champignons qui dépassent.
7: Voilà. Puis
2: oh.
7: Non, pas vraiment.
6: Je sais pas l'affaire, celle-là.
7: Moi, pour moi, le champignon, c'est vraiment ce truc où tu pars avec ton mec en balade pour aller aux champignons, mais tu penches, et puis c'est là que les choses arrivent.
5: Ah,
7: c'est ça. Non, je vous jure,
6: c'est
7: vrai.
6: C'est juste un prétexte, en fait. Quoi.
7: Ouais, exactement, le prétexte
6: aussi,
7: pour aller faire l'amour en forêt.
0: Tu l'as déjà fait.
5: Est-ce que ton mari,
0: c'est un cochon truffier, du coup?
7: Non, j'ai un chien truffier.
0: C'est vrai?
7: Ouais, une chienne.
6: Chacun fait ce qu'il veut de ses soirées. Hein.
2: Ça m'est arrivé, je suis reparti en pleurote. Hein.
7: Allez, c'est parti.
2: Non, on va pas faire tous les champignons. Mais la chanterelle, c'est une grande famille de champignons. Voilà pourquoi ça représente 50% de la cueillette des champignons. C'est en ce moment, et c'est effectivement aussi dans le film de François Ozon, avec les girolles, les coulemelles et toutes les autres.
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2: Il est unique, Nicholas Breakspeare, cet Anglais. Pour quelle raison est-il unique?
0: Est-ce qu'il a réalisé un exploit extraordinaire?
2: Oh, un exploit, on n'ira pas jusque-là, mais en tout cas, c'est le seul, effectivement, Britannique à qui c'est arrivé.
0: Ah, parce que c'est arrivé en France, par exemple, c'est le seul Britannique, mais il y a d'autres gens qui l'ont
5: c'est
0: fait dans le monde.
5: C'est arrivé en Grande-Bretagne?
2: En Grande-Bretagne, non, c'est pas arrivé en Grande-Bretagne, mais il est né, effectivement, en Angleterre. Je peux même vous dire où, si ça vous intéresse.
0: Bah, ça va nous aider
5: non,
0: ou pas?
11: Bah, on aime l'Angleterre.
0: Si ça nous aide pas, non.
2: Pourquoi vous dites que ça vous intéresse pas, Christophe?
12: Mais parce que ça va pas nous aider à le trouver.
11: Et sait-on jamais?
5: C'est le seul Anglais qui a pas mangé de petits pois à la menthe?
2: Non.
13: C'est le seul Anglais hétérosexuel.
2: Non,
0: ça y est. Ah, y a l'autre Bisslard qui se réveille.
11: Moi, j'ai un début de piste. C'est un rapport avec le pape.
2: C'est-à-dire?
11: Je sais que Breakspeare, c'était une des maîtresses de Bob Marley qui elle-même avait

0: Et un rappeur papal.
1: Et c'est donc
0: et son grand-père était pape.
2: C'est le seul mec qui a été cocu par Bob Dylan.
3: C'est le seul anglais qui a été pape.
1: C'est le seul anglais qui a été pape. Bonne réponse de Christophe Beaugrand.
0: Ouais, un peu aidé de Esteban.
3: Légèrement.
1: Oh, aidé, ça m'étonnerait, parce que là, votre histoire tient pas debout, monsieur. Oui. Le pape Adrien IV, car son nom c'était Adrien IV, mais son vrai nom c'était bien Nicolas Breakspeare, est certes le seul anglais à avoir été élu pape, et là, monsieur Beaugrand a donné la bonne réponse, mais on est au XIIe siècle, monsieur Esteban.
2: Alors ça fait donc, long, ça fait long.
0: Alors, j'ai dû louper quelques.
3: Sa fille pouvait pas être avec Bob Marley.
0: Non, c'est pas possible. Bon d'accord, ok, c'est vrai. Là, je m'incline.
1: Alors, je voudrais vous parler du pape qui, lui, est resté le moins longtemps au Vatican.
4: Jean-Paul Ier.
1: Non. Urbain VII. On est là au XVIe siècle.
3: À cause de la bite à Urbain, il y a eu un scandale.
2: Non, mais c'est une obsession.
0: D'ailleurs, le saviez-vous, mais la bite des éléphants permet, enfin, le pénis des éléphants peut leur aider à marcher. Ça peut faire comme une quatrième jambe.
1: Une cinquième, vous voulez dire.
0: Oui, mais parce que ils auraient une jambe qui marcherait mal. Donc leur ferait.
3: Si jamais il est amputé, ça leur fait une quatrième.
0: Et ils peuvent se gratter le dos avec.
1: Bah écoutez, on va le dire à Théo Curin. Urbain VII, en tout cas, effectivement, est un pape qui, lui, était italien, autant vous dire, qui est né à Rome, il est mort à Rome, et donc il a été pape à Rome, tout ça est logique. Mmh. Et c'est un des pontificats, si ce n'est le pontificat le plus court de l'histoire de la papauté. Urbain VII, effectivement, est resté 3 mois seulement pape, mais il a eu le temps de faire quelque chose, puisque c'est le premier pape qui a interdit, dans les églises, qui a interdit quoi ?
2: Au pape de se marier ?
1: Non.
3: Mmh. Est-ce que c'est lié à l'accès de certaines personnes à l'église?
1: Non. Non. Tout le monde avait le droit de rentrer dans l'église, mais...
3: Il y avait quelque chose qu'on n'avait pas le droit de faire.
1: Oui, absolument.
2: Ben, on n'avait pas le droit de se battre dans les églises. Non.
3: De manger du chewing-gum.
1: Non.
5: D'avoir la tête couverte.
1: Ah non plus, non.
5: Est-ce que c'est vestimentaire?
1: Non. Non, à l'époque, personne ne pensait à ça. Et lui, l'a interdit.
3: Lui, parce que c'était gênant, ça dérangeait les autres?
1: Ah, ouais, en tout cas, lui, manifestement, ça devait
3: Par exemple,
1: le...
3: c'est interdit
0: de fumer dans les...
1: Bonne réponse de monsieur Esteban.
3: Ah ouais.
0: Mais ça devait être cool hein, de fumer.
3: Oui, alors, je crois que la pipe est restée autorisée.
1: À l'époque, on disait pas fumer, on disait prendre du tabac, hein, parce que je pense pas qu'on...
3: Ça chiquait.
1: On fumait pas des cigarettes.
4: Mais l'encens, c'est...
3: Ça se fume pas, il est vraiment drogué.
4: Ah bah si, quand t'es fumeur, tu fumes tout, hein.
1: Vous êtes dans un état, vous, alors.
0: Non, mais c'est pas faux, parce que c'est vrai que moi, quand j'avais plus de clopes, je fumais des bâtons de cannelle.
4: Et ben voilà.
0: Voilà. Et j'allumais, ça faisait assez mal à la gorge.
4: Bon, ouais,
2: et ça montait au cerveau aussi.
3: Et visiblement, il y avait des séquelles.
2: Et j'ai resté.
1: Je voudrais maintenant vous parler de Joseph Odermatt. Pierre III, c'est son nom. Hein. Joseph Odermatt, c'est son vrai nom. Qui est Pierre III par rapport au pape François ou au futur pape?
2: Celui qui était avant...
3: Il a été pape ou pas, ce monsieur?
1: Il est en fonction, Pierre III.
5: Il est cardinal.
2: C'est un camériste.
1: C'est
3: le camerlingue?
1: Non plus, non. Mmh.
0: C'est un archi quelque chose?
1: Ah, c'est un archi de rien.
5: C'est son chef de cabinet?
1: Du tout.
3: Est-ce qu'il a une importance hiérarchique au Vatican?
1: Au Vatican, non.
0: Ah. Son père était Pierre II.
1: Ah non, il a un titre...
0: Et son grand-père Pierre I. Non mais
1: sa grand-mère elle était avec Bob Marley aussi.
5: Est-ce que c'est comme un secrétaire?
1: J'ai une photo de lui. Regardez, je peux même vous le montrer.
2: Est-ce qu'il occupe une fonction officielle?
1: Alors une fonction officielle.
5: Il tient ses réseaux sociaux.
1: Oui, regardez, il est là Pierre III et il est actuellement en exercice.
3: Est-ce qu'il croisait souvent le pape François?
1: Ah non, non.
3: Il l'a jamais vu.
1: Et pour cause d'ailleurs, il y a un nom précis qui désigne Pierre III.
5: Enfin, c'est sa doublure.
1: Non.
2: Il l'a remplacé en Argentine
1: non
2: quand
1: plus.
2: Le pape.
1: Ah, non,
3: c'était pas mal.
1: Doublure,
3: ça,
1: non plus.
3: Pierre III, il présente pas les grosses têtes.
1: Non. Pierre III ne présente pas les grosses têtes.
2: Il est resté à Europe 1.
3: On trouve pas ce qu'il fait, ce monsieur, dans la vie. Il n'est pas marié.
1: Non, il n'est pas marié.
5: C'est un terme qu'on connaît dans la vie avec qui.
0: Rapport aux protestants, peut-être.
1: Non, pas aux protestants.
3: Est-ce que c'est une autre branche de la chrétienté?
1: Alors voilà.
3: Guillemets.
1: Là, bravo.
3: L'église évangélique.
1: Alors donc, on dit qu'il est, il est quoi?
3: Il est pope.
1: Non, pope, non.
4: Les chrétiens d'Orient, non?
1: Alors, chrétiens d'Orient, non.
3: Oui. Est-ce que ce sont les témoins de Jéhovah?
1: Ah non, mais c'est vrai, certains considèrent qu'il s'agit là.
3: La scientologie?
1: D'une

0: Homme de secte, hein, bien sûr.
1: Il est à Malte.
0: Ah, il n'est pas à Malte, je vous dis, il est suisse.
2: Il est à Jérusalem.
0: Ah non, il n'est pas à Jérusalem.
3: Suisse, c'est l'ordre du temple solaire.
0: Oui, mais lui, il est en Suisse.
4: Et il y a des églises qui se revendiquent de son obédience en France.
0: Ah bah, il y a du monde, évidemment. Et je vous dis, ce titre existe depuis des années, puisque il a lui-même succédé à quelqu'un qui avait la même fonction que lui précédemment.
4: Mais c'est une secte, alors.
0: Et ça depuis des siècles.
4: C'est le grand gourou.
0: Non. Non.
3: C'est le...
2: Est-ce qu'il est...
0: On va donner 300 euros.
2: Non. Est-ce qu'il est maître? Il est vénérable.
4: C'est un franc-maçon peut-être.
0: Non, grand maître non plus. C'est un terme que manifestement vous ne connaissez pas. Non. Et pourtant, il y a toute une.
2: L'archimandrite?
0: Non, une tripotée de.
1: Mais c'est le cas de le dire.
4: Bah, il se tripote aussi.
0: C'est
4: comme l'église catholique.
0: Je vais pas dire quoi, mais.
2: L'Opus Dei.
0: L'Opus Dei, non. 300 euros, voilà, qui s'en vont à cause de celui qui, effectivement, n'est pas pape, Pierre III, mais il est quoi ?
2: L'ordre de Malte.
0: Non, l'ordre de Malte, non. Est-ce que quelqu'un lèverait la main dans la salle ? Personne. Eh bien, il est tout simplement anti-pape. C'est un titre anti-pape.
4: Mais qu'est-ce que c'est ?
0: En tout cas, il y en a eu une quarantaine d'anti-papes. Ah, et ouais. Laurent, qu'on cite souvent comme le seul pape qui a porté ce nom, n'était pas pape. C'était lui aussi un anti-pape. Il y a un pape, mais il y a aussi un anti-pape. Excellent. Il fallait le savoir.
5: La dingue.
6: Jamais entendu.
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0: Qui, hélas, n'a pas été défendu par sa vieille Betsy entre février et mars 1836 et en est même mort.
2: Qui n'a pas vieille Betsy, c'est animal. Hein.
0: La vieille Betsy n'était pas un animal.
4: Est-ce que c'est une personne humaine vivante ou
0: qui
4: pas
0: est mort, je vais poser la question différemment si vous voulez, qui est mort malgré sa vieille Betsy en février-mars 1836.
4: Est-ce que c'est le nom de son fusil, par exemple, sa
0: exact.
1: Oh là, c'est malin.
0: Bravo, monsieur Beaugrand.
2: C'est sa femme, moi.
3: C'est quelle date?
2: Mais c'est un vrai personnage ou c'est un personnage de film ou de dessin animé?
0: C'est un vrai personnage, madame.
4: Américain.
0: Puisque je viens de vous donner les dates. Alors, c'est comment c'était à cette époque-là, on n'a pas les dates.
1: Ouais. Ah, mais attendez,
4: c'est un cow-boy.
1: Non, c'est pas, il n'a pas eu un problème avec Fort Alamo.
0: Oui.
1: Davy Crockett.
0: Et c'est Davy Crockett. Bonne réponse.
1: Elle s'est enrayée parce qu'il n'a pas pu tirer, il s'est fait tuer en retour.
3: Moi, je ne savais pas que c'était un vrai personnage, Davy Crockett.
2: Bah oui, moi non plus, c'est pour ça que je posais la question, parce que je savais bien que Davy Crockett, il y avait eu ce problème-là.
4: Davy Crockett, l'homme qui n'a pas peur.
3: Voilà, c'est ça.
2: J'étais sûr qu'il n'avait pas existé, moi, Davy Crockett. Bah, j'ai le déguisement, j'ai tout, moi.
0: Comment ça va, le déguisement?
3: Ah, tu gardes tes soirées pour toi, Dari.
8: Moi aussi, j'avais la panoplie.
2: Avec la
8: queue de renard.
2: Bah oui, on avait tous les deux la queue.
0: Bah oui, Davy Crockett a existé.
2: Gérard l'a toujours.
4: Il l'a pas derrière la tête, en principe.
3: Les enfants. On essaie d'élever un peu l'émission, s'il
0: justement,
3: vous plaît.
0: Justement,
2: une panoplie. La tête de qui?
0: En tout cas, Davy Crockett s'est vu confier la garde de la palissade sud du fort à
1: J'ai cru que vous alliez dire autre chose.
0: Et la légende a retenu qu'il il serait mort en effectuant une sortie. Il a été fait prisonnier par le général mexicain Manuel Fernandez Castrillon, qui l'a exécuté avec une douzaine d'hommes. Bon, d'autres disent tout simplement qu'il a fait partie des morts lors de l'assaut final et que son fusil, la vieille Betsy, n'a pas servi ce jour-là. Il l'avait appelé Betsy en hommage à sa sœur, Davy Crockett.
3: Qui était vieille.
0: Comment ça?
3: Non, sa sœur, pour la vieille Betsy, je ne sais pas.
1: Ah oui, c'est drôle, ça, dimanche.
4: La vieille sœur.
1: Peut-être tu devrais faire humoriste.
4: Parfois, je me fais charrier par Paul Elkarat.
3: Mais qu'il est méchant.
4: C'est le bout du monde.
0: En tout cas, on a tous aimé regarder Davy Crockett.
2: Ah oui.
8: C'est un feuilleton télé, Davy Crockett.
4: Oui.
1: Écoute, Gérard,
3: quand tu le chantes, ça donne envie de regarder.
8: J'avais la panoplie. J'avais même la corne où on soufflait.
4: Oh là là là là.
2: Moi, je pensais que c'était comme Zorro qui n'avait pas existé.
4: Mais Zorro est.
1: Et Zorro n'a pas existé. C'est issu d'un roman de Johnston McCulley.
4: On m'a dit qu'Albator n'avait pas existé.
1: Quoi?
4: Vous me saoulez. Et Goldorak non plus.
3: Et Tintin.
1: Ah, Tintin attends. Est issu d'une personnalité connue qui s'appelait Pal Ulde.
4: Je pense que la dame va nous rappeler en disant qu'il dit n'importe quoi.
1: Non, je t'assure que c'est vrai.
0: Pour Gauthier Chandron, qui habite Perrières dans le Calvados, la question suivante concerne justement des héros de bande dessinée. On les avait

0: les héros les plus cons de la BD. Et ils s'appelaient Grabadu et Gabalyouchou. Mais qui est l'auteur de cette bande dessinée?
1: Tiffé Tondu?
0: Mais non,
1: je viens, pardon,
0: de vous donner leur nom, monsieur Elkarat. Soyez pas aussi con que Boublil.
1: C'est pas être aussi con,
2: c'est gratuit.
1: Ça aurait pu être leur
2: ça,
1: vrai prénom.
2: Ça, tu te l'es pris comme ça.
1: Ça aurait pu être le vrai prénom.
2: Ce sont des Belges. C'est une balle perdue.
0: Grabadu et Gabalyouchou sont les noms des deux personnages de bande dessinée qu'on a appelés à l'époque les héros les plus cons de la BD.
1: Les Feuillot.
0: Ça sortait dans Vaillant dans les années 60. Et je vous demande le nom.
3: C'est belge.
0: Le nom du dessinateur créateur de Grabadu et Gabalyouchou.
4: Bon, il est connu il est connu pour une autre bande dessinée bien beaucoup sûr plus célèbre.
5: Ah. C'est pas Hergé.
6: C'est à quelle époque?
0: Ce n'est pas Hergé.
4: Uderzo.
3: Fortin.
0: Fortin.
4: Franquin.
0: Non. Uderzo non plus.
6: Chef. Celui qui a écrit Bécassine.
0: Non, non plus.
6: Celui qui a écrit Pim Pam Poum.
0: Non plus.
4: Est-ce que si jamais on donne le nom du personnage, l'autre personnage célèbre qu'il a créé, tout de suite son nom à lui va apparaître?
0: Il y a des chances, oui.
6: Ah, celui qui a les trois pieds nickelés, là?
0: Ah, les trois pieds nickelés.
4: Non, c'est Forton,
0: Ribouledingue, Filochard. Et non.
4: Est-ce que c'est une bande dessinée qui a encore du succès aujourd'hui?
0: Il y en a fait plusieurs qui ont eu du succès.
6: Il n'y avait pas Zig et Puce?
0: Ah oui, mais c'est pas lui.
4: Il n'y a pas les Tuniques Bleues?
0: Non plus.
6: Il a été dessiné dans Fluide Glacial?
0: Non, c'était...
3: Il est mort.
0: Alors écoutez, il est mort en 2011.
4: Ah oui, et il continue à faire des bandes dessinées?
0: Bah non.
4: Non mais...
6: Bah non, c'est mort.
4: Dans les années 2000, il continue à faire des bandes dessinées?
0: Ah bah oui, bien sûr. C'est quand on dessine, c'est jusqu'à la
6: plutôt
0: fin.
6: Plutôt pour enfants ou des bandes dessinées adultes?
2: Bon, ça c'est...
4: Est-ce qu'il faisait Natacha, hôtesse de l'air?
0: Non, non plus.
6: Bah, oh, c'était bien ça.
4: Est-ce qu'il a le personnage célèbre qu'il a créé, c'est un héros ou c'est plusieurs?
0: Ah, il y a tous les genres. Hein,
6: Raon, c'est lui qui faisait Raon.
0: Ah non, il faisait pas Raon.
3: C'est pas lui qui a fait Bob Flappy?
0: Ah, je peux vous
4: Bob
0: aider.
4: Bob Flappy.
3: C'est quoi cette BD d'avant du Moyen Âge? C'est pas que lui, Bob Flappy.
0: Bob Flappy.
3: Athlète incomplet.
2: Bob Flappy.
3: J'adore
2: Bob Flappy.
3: Ouais, c'est comme
0: la jeunesse de Gérard Jugnot. J'imagine le petit Gérard en train de dire Bob Flappy.
3: Mais c'était
6: il y avait
3: dans les années 60.
2: Ah oui.
0: Alors c'est lui aussi qui a créé et dessiné Totoche, si ça peut vous aider.
2: Ah, Totoche.
6: Pif, non?
0: Pif, non. Non, non. Mais il y a deux héros.
2: Parce que moi, une Totoche, c'est autre chose. Donc c'est quoi Totoche?
6: Quoi pour toi, une Totoche?
2: Bah, une Totoche, c'est là où les garçons ils s'amusent.
3: Une Tocha.
0: Oui, oh, ouais. Merde. Ça n'a rien à voir avec tout ça. Il faut faire très attention à ce que je dis. Pardon.
1: C'est Edika.
0: Pardon Isabelle Mergo. Il est né à Stockholm, puisqu'une fois qu'on est né à Stockholm, on y est né éternellement. Mais comme il est mort, bon bah voilà, je me permets de dire qu'il était né à Stockholm, mais il est mort à Pont-l'Abbé d'Arnoux.
4: Est-ce qu'il avait un nom qui sonnait suédois?
0: Non, mais c'est un nom de dessinateur connu, parce qu'on lui doit deux grands, et particulièrement un grand héros de
4: Ricochet
0: de bande dessinée.
2: Gaston Lagaffe.
0: D'ailleurs, qui perdure aujourd'hui encore.
6: Qui a été adapté en dessin animé ou pas?
0: Et même en film, oui.
3: Il n'a pas été assassiné avec...
0: Ah non, il n'a pas été assassiné.
6: C'est plus pour les petites filles ou pour les petits garçons?
0: Il a travaillé pour Pif Gadget, pour Vaillant.
4: Voilà. Pif Gadget.
3: Était communiste.
4: C'est pas lui qui a fait Raon, non?
0: Non, mais par exemple, Corinne et Jeannot, ça vous dit quelque chose?
2: Ah oui. Corinne et Jeannot, c'est mes voisins du quatrième.
0: Bah, c'est lui aussi qui a dessiné Corinne et Jeannot, vous voyez. Okay. Mais c'est pas ce qu'il a fait de plus connu encore. Les héros les plus cons de la BD.
1: Transtromer.
0: Grabadu et Gabalyouchou, on est parti de là, vous voyez. Mais le plus connu, évidemment, c'est une série qui a été adaptée en bande dessinée.
6: La famille Fenouillard.
0: En dessin animé, en film.
2: Bécassine.
0: Peut-être même, d'ailleurs, Boublil, ce couillon, il a dû jouer dans le film, tiens.
4: Ah, c'est récent alors.
2: Il est tellement con, il s'en souvient même plus.
4: C'est pas le petit Nicolas ou genre de truc.
0: Je pense qu'il est peut-être le seul qui jouait pas dedans. Mais enfin bon, il y avait à peu près.
3: Astérix.
0: Non, il y avait à peu près tout le gratin humoristique français là-dedans.
4: Is no good. Et c'est Tabary.
0: Ah. Jean Tabary, oh ouais. Is no good. Bonne réponse de Christophe Beaugrand. On y est arrivé.
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0: Ah bah tiens, monsieur Stomybugs, vous allez pouvoir briller encore, parce que c'est, voilà, pour le coup, là, une question contemporaine.
5: Qui est le chanteur de l'Amérique?
0: Non.

0: Ah ben, bah, vous allez voir, vous allez comprendre que c'est une question à portée de tout le monde. Hein, mais
1: les éphémérides ou pas?
0: Non, non, pas encore. Je ne sais pas si vous connaissez Jeremy Allen White. Jeremy Allen White, ça vous dit quelque chose, monsieur Toen?
2: Ah, ça me dit quelque chose, ouais.
0: C'est l'acteur à la mode en ce moment. On l'a vu dans la série The Bear.
2: The Bear, exactement.
0: Voilà. Ah, vous dites The Bear, vous?
2: The Bear.
0: The Bear, je crois. B-E-A-R.
2: Non,
0: hein,
2: The Bear, c'est la bière. The Bear, c'est l'ours. Non, mais se croit. Attendez, ne parlez pas d'anglais, patron. Alors, ne parlez pas de langue anglaise,
0: alors,
2: vous.
0: C'est B-E-A-R, c'est The Bear.
3: C'est The Bear.
4: The Bear.
0: Bon, en tout cas, il s'appelle Jeremy Allen White.
2: Yeah, vous l'avez bien dit.
0: Et, ah oui, je l'ai bien dit. C'est une des stars de ce feuilleton, cette série.
2: Ça cartonne, des prix.
0: Et il a effectivement eu des prix, Emmy Awards et compagnie.
2: Victoire de la musique.
0: Voilà, consécration pour ce. Alors, en plus, il y a les pubs pour les slips.
2: Parce qu'il est pas mal quand même. Hein.
0: Alors, je sais pas s'il est pas mal, justement, on dit qu'il est pas très beau gosse, mais il a du charme.
2: Ouais, c'est un peu comme Bellamy.
0: Voilà.
2: Ah, celui ou l'inverse, je sais plus. Bon,
0: la troisième saison de The Bear est disponible sur Disney et c'est vrai que il a été connu aussi à cause de la publicité pour Calvin Klein, voilà.
2: Klein. Parce que vous confondez avec Gérard Klein, l'instit.
0: Alors il faudrait
2: là,
0: savoir.
2: On parle de string. Hein.
0: Mais c'est, alors on appelle ça des hommes rongeurs, des redent men.
4: Ah oui, c'est
2: ils font
4: ça.
2: Ils font viril.
4: Non, c'est parce qu'ils n'ont pas de menton.
0: Oui, mais dans le slip, ça se voit pas.
2: Ah ouais, c'est vrai, ouais.
0: Parce qu'effectivement, il a posé, et c'est ce qui a fait le buzz, en boxer pour la pub Calvin Klein ou Klein, comme vous voulez.
2: Klein,
0: c'est ce qui aussi l'a fait connaître. Oui. Alors qu'il n'est pas spécialement, on va dire, mannequin, vous voyez.
2: Et ouais, mais il est massif, il est dans l'air du temps.
0: Alors,
2: il est...
0: On nous dit, et j'ai vu ça justement dans la presse magazine, on nous dit qu'il fait partie de ces acteurs à la beauté atypique, vous voyez, éloigné des standards habituels.
2: Ouais, comme
0: un peu comme Adam Driver, un peu comme Timothée Chalamet, et Jeremy Allen White fait partie de ces redent men, on appelle ça les hommes rongeurs. Et d'ailleurs, il va jouer un rôle important bientôt au cinéma, un film qui sortira l'année prochaine. Qui va-t-il incarner à l'écran?
2: Pierre Niney. C'est un autre rongeur, mais d'autres trucs.
0: Il va incarner à l'écran, ce sera un biopic, une légende.
2: De la musique?
0: Une légende américaine, oui, de la musique. Qui Jeremy Allen White va-t-il jouer au cinéma?
2: Alors,
0: John Lennon, non.
4: Bob Dylan?
2: Non, c'est Chalamet qui va jouer Bob Dylan.
0: Et d'ailleurs, il va jouer quelqu'un qui vit encore.
3: Hein. Ah ouais?
0: Ah oui.
2: Alors, est-ce qu'on peut avoir un indice sur le genre musical au moins?
0: Oh, bah c'est le chef, c'est le taulier, vous voyez.
2: Bruce Springsteen!
0: Bruce Springsteen! Bonne réponse! Excellente réponse de Monsieur Toen. Jeremy Allen White va incarner Bruce Springsteen.
2: De son vivant, c'est bizarre.
0: Oui, de son vivant. Un biopic consacré effectivement à la légende du rock'n'roll, au boss, comme on l'appelle.
2: Et puis personne joue Alain Chamfort, tout le monde s'en fout. Qui pour moi est le vrai boss, mais bon.
0: Non, mais Bruce Springsteen vit.
2: Mais c'est bizarre qu'il accepte Bruce Springsteen. Ça fait un peu. On le fait quand la personne
0: est
2: morte.
0: Il est né en 49, il n'est pas tout jeune non plus.
1: Je sais pas si.
2: Vous aussi.
1: Bah, tu donnes pas ton autorisation, ils ont le droit de faire un film sur toi.
5: Elton John aussi, il a eu un biopic. Hein,
0: il est vivant. Vrai, eh ben oui, bravo Valérie.
4: Mais Bruce Springsteen a même donné un concert la semaine dernière à Londres. Et ça coûtait 3000 euros la place.
0: C'est pas vrai, Ariel. Ah, dites donc, mais comment vous savez, ça vous avait pris 10 places d'un coup?
4: Non, mais j'ai un ami qui m'a dit qu'il n'y allait pas.
0: Il y a toujours un ami qui dans ces cas-là.
4: Exactement.
3: Et il devait jouer à Marseille.
4: Non, mais c'est incroyable.
3: Il devait jouer à Marseille, enfin, chanter à Marseille, et il a annulé parce qu'il a
2: il est constamment en tournée.
3: Refroidissement.
2: Il est constamment en tournée.
5: Mais est-ce qu'il porte toujours des jeans un peu serrés?
2: Non, ça c'est Johnny.
5: Parce que t'as l'air de savoir, Ariel. Parce que moi, ce qui me fascinait chez Bruce Springsteen,
4: c'est les fesses.
5: Non, c'était devant. C'était dingue, on aurait dit. Et alors, le bruit a couru à une époque qui mettait des trucs...
4: Des chaussettes.
5: Voilà.
2: Et qui portait à gauche.
5: À droite.
3: On l'a tous fait, ça.
2: Ah mais toi t'es con, tu le fais alors que t'es assis. Lui au moins il est debout sur scène, ça a l'intérêt. Toi tu le fais, t'es assis au gros stade.
0: Non, lui c'est terrible, il l'a fait mais il s'est trompé. Il a mis les chaussettes derrière. Monsieur Bugsy, montrez que vous êtes une vedette internationale plutôt que de chanter du Joe Dassin, ce qui est bien. Mais quand même vous êtes, vous voyez, plus rap, rock. Chantez-nous du Bruce Springsteen, vous voyez, plutôt que...
6: Born in the USA.
0: Ah ben voilà, là on y est.
6: Voilà.
0: Là, on y est, vous voyez, Born in USA.

0: Il y en a une autre. On n'en connaît pas d'autres quand on n'est pas fan. C'est bizarre.
1: C'est, c'est vrai que moi, je connais pas.
0: Mais quand on n'est pas fan de ce mec-là, on n'en connaît qu'une.
2: Il avait fait une reprise.
1: Il y a quand même les rues de Philadelphie.
0: Ah, celle-là est géniale.

0: ça, voilà, Bruce Springsteen.
1: Non, mais faut l'imaginer en train de un petit peu danser là-dessus.
0: Avec sa chaussette devant, ouais. Ah ouais.
1: Non, franchement, c'était un peu.
2: C'est beaucoup mieux, oui, effectivement.
3: Non, il a fait plein de tubes. Hein. Quand il chante la pola douce fort, que la moula joula prechuda. Ah non, c'est lambada, ça.
0: L'équivalent, on va dire, de Bruce Springsteen chez nous, monsieur Twed. Je me tourne vers vous parce qu'il y a longtemps que vous ne nous l'avez pas fait. L'équivalent chez nous, c'est Eddie Mitchell.
4: Ah oui. Et c'est moi qui comme ça, je suis là. À couler au jukebox.
0: Avec les chaussettes noires devant, bien sûr.
5: Bravo.
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0: Une question un peu amusante, hein, pour nous changer. On va quitter l'histoire de France. Et c'est pour Anne Béraud qui habite Landavran en Ille-et-Vilaine.
7: Ah, oh, Landavran.
0: Dans quelle ville de France?
5: C'est vrai qu'on s'en laisserait pas de Landavran.
7: Mais Landavran, c'est
5: place.
7: D'ailleurs, on dit souvent Disneylandavran. C'est extraordinaire là-bas.
0: Et ben là, je vous emmène en Bourgogne-Franche-Comté, si vous voulez.
5: Oh!
0: Quelle ville de Bourgogne-Franche-Comté?
7: Landavran.
0: Non. Est réputée pour être la ville où il y aurait le moins de naissances.
7: Ah. Ludre.
0: Non.
8: Poil.
0: Poil, non.
5: T'es d'où, François?
8: Paris.
5: De Paris. Ouais.
8: Mais c'est
5: Paris.
8: Une grande ville.
0: Oh, c'est une...
7: Mâcon.
0: Mâcon, non.
5: Chalon.
8: Vichy. Mais on s'en fout.
0: Vichy,
8: mais
0: non.
8: C'est pas en Bourgogne, Vichy. En fait. Est-ce que pourquoi... pourquoi
1: Dijon.
0: Dijon, non.
4: Chaumont.
0: Il y a c'est une petite commune, hein. Il y a 7000 habitants à peu près.
8: Puis y fumer.
1: Ils non. sont tous c'est morts.
4: C'est connu.
1: Sans
4: c'est un nom connu.
0: Ah, c'est un nom connu, oui.
5: Mon cul. Bon, je sais pas.
0: On n'est pas loin.
5: Ah, vers où, mon cul?
8: Alors, t'habites.
4: Mes couilles,
5: ma chatte.
0: Mais non, réfléchissez.
8: Oh non,
0: la ville.
5: On monte un peu le niveau de l'émission avec ouais. cette réponse-là.
0: J'ai dit que c'était une question amusante. Donc c'est évidemment en fonction du nom de la ville qu'on en déduit. Ça n'est pas statistique.
5: Ah. Stérile.
0: Non.
4: C'est Eunuque.
0: Pas, mais c'est pas bête.
4: Eunuque.
0: Non. T'as un chef-lieu dans Lyon.
4: Avorton.
0: On n'est pas loin.
5: C'est bien.
4: Avorta.
0: Non.
8: Avortement.
0: Non.
4: Avalon.
0: Pardon.
4: Avalon.
0: Bonne réponse de François Berléand.
5: Oh Laurent, non. Oh non, Laurent, non.
8: Parce que c'est
5: non, non, non, non, non, non, non.
8: Mais c'est
5: on
8: quoi,
5: était avec Victor Hugo. On était sur la bête de fer qui hennissait les pages.
7: Non, non, mais ça va. Victor Hugo, il se branlait dans un train il y a deux secondes. Tu vois bien.
4: Mais non, c'est une blague carambar. C'est une blague carambar. Pour
0: je vous ai prévenu que c'était amusant. Et la preuve que c'était amusant, c'est que M. Berléand a trouvé la réponse.
4: Ah oui,
8: oui.
0: Écoutez,
8: bien sûr. Je
0: mets des questions parfois avec une barre placée
5: bravo.
0: Très très haut et de temps en temps des questions.
4: Bah, c'est aussi très haut là.
0: Pour Laurent Ducatel qui habite Bayeux-le-Pin dans l'Eure-et-Loire.
4: Ducatel.
0: Oui, monsieur Ducatel.
4: Ah oui, qui s'était présenté aux élections il y a un certain temps. Oui.
0: Monsieur Ducatel espère un chèque de 300 euros. On n'en a c'est pas encore bien. Distribué pour
5: c'est
0: l'instant.
5: Dans les... Grâce à Christine.
8: Grâce à Christine.
0: Ah non, là, franchement, bravo.
7: Mais pourquoi on a... Excusez-moi, Laurent, pourquoi on n'en a pas distribué?
0: Parce que vous avez trouvé à chaque fois les bonnes réponses.
7: Et donc, quand on trouve, on ne donne pas 300 euros.
0: Non.
7: Mais non, franchement, c'est un truc d'enfoiré.
5: Ouais, c'est un jeu.
7: Les gens, ils ont besoin de 300 euros et nous, on est là pour. On leur donne.
0: Pas vous.
7: Mais moi, vous avez compris ma générosité depuis le début de cette émission.
8: Voilà.
7: Mais
8: au
7: moins, vous comprenez ce que je souhaite. Moi, je souhaite que les gens gagnent de l'argent.
0: Mais bien sûr.
7: Voilà. Alors,
0: mais
7: retenez bien que dans les grosses têtes, Christine Bravo, vous a tous pris une tonne d'oseille. Voilà. Moi, depuis le début, je les ai, hein, toutes les réponses, c'est pas le problème. Mais je me dis quand même,
4: mais
7: les gens.
4: Pardon, mais tu as raison. On devrait être payé à la bonne réponse.
8: Mais nous, bah, je suis
5: désolé. Non. J'en connais deux, trois qui viendront plus. Hein. Non.
8: Pas deux, trois. Hein.
0: Paul Elkarat aurait une retraite dorée,
8: dis donc. Il y a déjà assez gagné de pognon dans ces jeux.
0: Pour Monsieur Ducatel à Bayeux-le-Pin.
7: Ah, Bayeux-le-Pin, quelle ville.
5: Oh.
0: Dans l'Eure-et-Loire.
5: On s'en lasserait.
0: Il s'agit de retrouver le nom de ce célèbre industriel d'origine allemande, mais devenu maire à Jouy en Josas. Car en effet, il est resté célèbre pour avoir fondé la manufacture royale des toiles de Jouy.
8: Oh, j'adore.
0: Ah, oui, où on fabriquait la toile de Jouy.
8: On la fabrique toujours, Laurent.
7: À Versailles.
0: Oui, mais il a été le premier à fabriquer la toile de Jouy à Jouy.
5: C'est quoi la question?
0: son nom.
7: Ah, Schneider.
0: Non, mais si vous retournez dans le métro, vous pouvez y arriver.
7: Krupp. Ah ouais,
2: oui. Ah,
8: il a, une station.
0: Oui, il a une station lui aussi.
5: Mais vers quelle région de Paris?
0: Non,
7: Schaeffer. Schaeffer.
4: Non, Gambetta.
3: Ranelagh.
0: Ranelagh.
5: Pyrénées.
0: Non.
5: Simplon.
0: Ah non.
3: Ranelagh.
5: Lillier, Courcelles.
3: Ranelagh, ça fait allemand, ça. Ex-allemand.
5: C'est un allemand, c'est un allemand.
0: D'origine allemande, son nom,
5: c'est Oberkampf.
0: Bonne réponse.
4: Oh, putain.
0: Ah. Bravo, Max Boublil.
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0: Corinne est à Nice. Ah, j'espère, Corinne, que vous avez déjà pris vos places pour venir voir l'émission qu'on enregistre demain soir, qui sera diffusée vendredi à l'Opéra de Nice. Bonjour, Corinne.
10: Bonjour, Laurent. Bonjour à toute l'équipe. Bonjour au public.
0: Ah, bah, le public Bonjour. Vous encourage. Et bravo, parce que vous êtes bien informé. Vous savez que si tout RTL descend à Nice, c'est parce que Nice a été leader, enfin la ville qui a donné le plus de pièces jaunes lors de la dernière collecte des pièces jaunes.
10: Ah oui. Exactement. J'ai contribué aussi. Hein. J'ai cassé les tirelires des enfants pour,
3: oh bah sympa.
10: Pour ajouter des pièces jaunes.
7: Vous avez vraiment merci, parce que le deuxième...
0: C'est ce qu'on dit à Bétaram aussi. On a cassé les tirelires des enfants. On est très contents, Corinne, vous serez là.
10: Justement, la raison de mon appel aussi, c'est parce que malgré une vigilance et j'ai été très attentive sur les réseaux sociaux, malheureusement, il n'y avait plus de place.
0: Oh oui, mais ça, franchement, il y aura toujours de la place. Il y a toujours quelqu'un de la famille Estrosi qui ne vient pas au dernier moment.
10: Magnifique. Bon, bah, alors je serai là.
0: Mais oui, Corinne, prenez votre chaise pliante. Venez, on vous acceptera à l'Opéra de Nice. Katia, maintenant. Bonjour, Katia.
11: Bonjour Laurent, bonjour tout le monde.
0: Alors
11: bonjour.
0: Katia, un message très court. Vous voulez que je le lise ou vous voulez le faire vous-même, Katia?
11: Oui, je préfère que vous le lisiez.
0: Pouvez-vous, s'il vous plaît, communiquer mon numéro de portable à Alex Vizorek?
5: Ouh, Katia, ça va fort cette affaire.
0: De mon côté, je coche quelques prérequis puisque je suis ménopausée.
5: C'est parfait. C'est le premier prérequis, Katia, je vous aime déjà.
0: Et je suis un mélange entre Sophie Marceau et Demi Moore.
5: C'est oui, quoi.
0: Et alors, qu'est-ce qui vous plaît chez Vizorek, Katia?
5: Tout.
11: Non, mais j'aime tout. Alors d'abord, il me fait rire. Il est intelligent. Il est rieur. J'adore la compagnie des gens rieurs.
0: Il est sympathique.
7: Vous habitez où, Katia, exactement?
0: Je vais vous dire, même moi, si j'étais pédé. Non, mais vous avez raison. Plus ça, plus on l'aime, nous aussi, à RTL, Alex Vizorek et aux grosses têtes. Là, vous avez remarqué, hein, ils viennent de plus en plus souvent. Hein. Ça vous fait plaisir, Katia?
11: Bah, ça me fait plaisir, je le découvre en fait, parce que je le connaissais pas beaucoup, et plus je le découvre, plus je... Enfin, voilà,
3: Disons, on
11: en
3: est
11: fait, en effet.
5: Est-ce que vous aimez bien les gens de Saint-Pierre-et-Miquelon?
0: Dis donc, on va pas tarder à vous retrouver au premier
5: c'est
0: rang,
5: ce que j'allais dire.
0: Aux côtés de Maxence, Katia.
11: Bah, j'habite pas très très loin de chez Maxence.
0: Ah bah.
5: On pourra faire le trajet ensemble.
1: Tu vas te calmer, Katia. Tu te calmes tout de suite.
11: Mais comment... Le covoiturage sera possible,
1: pop,
11: en fait.
1: Pop.
5: Non, mais il est déjà avec une ménopausée qui ressemble à Sophie Marceau.
11: Non, mais... C'est juste pour la plus
0: facile. Aïe.
7: François, tu organises une rencontre tous les trois?
3: Tais-toi.
0: Comment ça, tous les trois?
7: Bah, Sophie Marceau, moi et François. On ferait un slow comme dans la boum. Oh, et tout.
1: Ah là là là là.
7: Tu apporterais le Coca-Cola et tout, tu ferais le service.
5: Ah mais là c'est plus la boum, c'est la boule.
7: Alex, tu ferais le professeur et
5: tu rigoles, moi je suis déjà avec Katia, je suis pas là, je suis pas dispo.
0: Bah merci en tout cas pour votre appel, Katia, et on vous envoie.
11: Merci, j'attends donc l'appel.
5: Oui, bien sûr. Offensive, Katia. J'aime bien, c'est ce qu'elle veut, j'aime bien.
0: Alors j'ai Tania maintenant au téléphone.
3: Tania maintenant, pourquoi?
5: Il n'y a que des putes ukrainiennes.

0: Qu'est-ce que c'est le téléphone rose?
1: Ah bah oui, il y a eu là après qui...
0: Qu'est-ce que c'est que ça?
1: Je suis désolé Tania, hein, n'écoutez pas monsieur, il va partir à Saint-Pierre-et-Miquelon là.
0: C'est ma dernière, je me lâche.
1: Dans le premier autocar Wauquiez, hop, il est pour lui. Hein. Et alors vous avez une demande à propos d'Alex Vizorek, vous aussi.
2: C'est énorme aujourd'hui, j'ai bien fait de venir.
3: En concurrence avec Katia, mais
2: vous aussi.
3: Tant pis pour les prénoms en A.
2: Mais ça ne me dérange pas.
0: Elle est moins chère, elle. je la connais un peu moins chère.
2: Dites-moi Zaya.
0: Non, Zaya, tu me les laisses pas.
1: Qu'est-ce que vous voulez dire à monsieur Vizorek?
3: Ah ben que voilà, j'ai 56 ans, donc je pense que je peux rentrer dans le créneau.
2: C'est parfait. Vous êtes encore un peu jeune, je vais pas vous mentir.
3: Bon, bah alors du coup, mais il y avait une petite condition, c'est que vous me présentiez Philippe Cavrivière.
2: Mais j'ai l'impression que vous m'utilisez là.
3: C'est ma condition.
2: Et est-ce que l'objectif c'est vraiment un plan à 3, c'est ça?
3: Non, même que Philippe Cavrivière. D'accord.
1: À nos auditeurs, ils sont très drôles.
2: Rappelez Katia.
1: On peut être fiers de nos auditrices. On vous embrasse, Tania. Après ouais, Katia, Tania, voici Ragnagna. Non, c'est Séverine au téléphone.
2: Bonjour Séverine.
1: C'est une blague de ma part. Bonjour Séverine.
4: Je ne sais même pas s'il doit dire bonjour.
1: Alors, vous voulez vous adresser à Madame Bachelot, c'est bien ça?
5: Bonjour Séverine.
4: Je voulais remercier Roselyne pour l'envoi de son livre.
1: Ah, elle nous a envoyé sacré monstre.
4: Oui. Les montres n'arrivent pas, mais les livres de Roselyne, oui.
1: Et vous l'avez lu alors le livre?
4: Et non seulement je l'ai lu, mais j'ai dû lire aussi le dictionnaire avec.
1: Pourquoi?
4: Oh, bien, il y a certains mots dont j'ai dû chercher la définition.
1: Ah! Eh oui, elle a noté 20, c'est le nombre de mots dont j'ai dû chercher la définition dans le livre de Roselyne Bachelot.
5: Ah bon, quel mot par exemple
1: prolégomène, pandémonium, turiféraire.
6: Ça je sais.
1: Stipendier, bretteur, prébande, Philippe Prébande, on connaît, oui. Philippique et GN. Ah, donc oui, c'est vrai que.
5: GN, c'est l'enfer. Oui, enfin tous les mots.
4: C'est pas évident de les replacer. Hein.
0: Ouais, vaut mieux acheter le dictionnaire direct. Là.
5: Oui, mais alors, non, mais Séverine, vous êtes en train de complètement casser mon bouquin. Là. Il faut dire que le reste est très drôle.
4: Ah non,
5: très
4: mais
5: accessible.
4: Il était très très bien par ailleurs.
5: Ah bon, très bien.
4: Et moi, mais c'est vrai que quand je me suis retrouvée avec le dictionnaire sur les genoux, je me suis dit, il y a quand même quelque chose.
1: Oui, mais quand même, moi j'adore justement les livres et les articles de presse pareil. Ouais. D'ailleurs, c'est comme ça, moi, que je repère les bons journalistes. J'adore de temps en temps avoir à aller chercher dans le dictionnaire le sens d'un mot, parce que c'est comme ça, évidemment, qu'on enrichit son vocabulaire. Oui. Donc, non, au contraire, c'est un compliment pour le livre de Roselyne. J'ai lu tout le livre de Toen, jamais.
2: Vous avez fait emmerdé par le dictionnaire.
1: Ah, jamais.
6: Dans le livre de Toen, il y a des blancs et c'est à toi de mettre les mots.
1: Allez, on termine par Anita. Bonjour Anita.
2: Ah, c'est pour moi.
7: Oui, je suis pas pute, Laurent.
1: C'est pour moi Anita que vous écrivez en plus. Ah. Vous venez nous voir à Nice demain,
7: oui,
1: c'est bien
7: demain,
1: ça?
7: Oui. J'ai pris deux jours de congé.
1: Ah, deux jours de congé. On va pas rester autant. Vous êtes infirmière au CHU de Nice en plus.
7: Oui.
1: Franchement, je dois vous remercier. Vous me dites, je vous suis depuis France Inter. Ça fait 30 ans que vous m'écoutez tous les jours, alors.
7: Oui.
1: Quel âge vous avez, Anita?
8: 20 ans.
7: Ça me regarde pas.
1: Ça me regarde pas.
2: Bien envoyé.
1: Bah, c'est, vous qui c'est vous qui m'écrivez.
7: Mais longtemps, je fantasmais sur votre voix.
1: Oui.
7: Je la trouvais pas terrible, mais bon, je la trouvais.
6: Et puis un jour, elle a vu votre photo.
7: Et un jour, j'ai vu le visage. J'ai dit, oh, ben, il est pas si mal, mais bon, j'ai pas ma chance.
1: Oh, tout peut arriver ici, vous savez.
7: Ah oui, tout peut arriver. Je suis pas mal.
2: Envoyez votre 06. Allez, je vais faire un message de groupe.
1: Venez avec un copain brancardier.
7: Ou un médecin, peut-être.
1: Ah bah, écoutez, ça va bien pour l'instant. Anita, on vous remercie pour votre message. C'est très, très gentil, en tout cas, d'être aussi fidèle. Et bah, j'espère que vous serez effectivement à l'Opéra de Nice avec nous demain soir à 19h. C'est l'enregistrement et ce sera diffusé vendredi. On se retrouve dans un instant après les infos de 16h.
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1: Une question pour Carole Debert, qui habite Montpellier, qui est l'auteur de l'Almagest, un catalogue qui contient 1022 étoiles et une liste de 42 constellations. Catalogue qui fait toujours référence aujourd'hui.
2: Nostradamus ?
1: Nostradamus, non.
2: Léonard de Vinci ?
1: Non. C'était effectivement un astronome, astrologue.
2: Ptolémée d'Alexandrie ?
1: Claude Ptolémée d'Alexandrie. Bonne réponse. Bonne réponse.
9: Ah oui, mais pour que ce soit un antique, parce que c'est, y a pas beaucoup d'étoiles.
1: De Monsieur Ferrand, effectivement, 1022 étoiles, 42 constellations. C'est Ptolémée qui a fait ce catalogue.
2: On en a découvert quelques-unes depuis, hein.
9: Ben, c'est ça, oui.
1: Pourquoi vous vous marrez?
6: Non, mais j'ai trouvé ça très drôle qu'ils connaissent ces types de mots et ces types de personnages. Je suis à...
2: Ah oui, mais toi, tu connais même pas l'Académie française, donc évidemment.
10: Te laisse pas piller.
9: Je n'ai rien dit.
1: Une question pour Dominique Lanarella, qui habite Boulogne-Billancourt. Elle peut être mi-corps quand elle est mi-longue, germore quand elle est longue, vigarmore quand elle est encore plus longue. De quoi s'agit-il ?
6: De la langue ?
1: La langue, non.
10: Le sexe masculin ?
1: Le sexe masculin, non plus, Roselyne. Écoutez, faites ce que vous voulez toutes les deux ensemble. Réunissez-vous et parlez-en. Mais...
6: La jupe.
1: Mais ça n'a rien à voir ni avec la langue, ni avec le sexe.
10: La soutane,
1: non.
2: C'est un vêtement ?
1: Un vêtement, non.
10: Ah, vous pouvez répéter.
6: La barbe,
1: non. Mi-corps quand elle est mi-longue. Germore quand elle est longue. Vigamore.
2: C'est un instrument de musique.
1: Un instrument de musique, non. Vigamore quand elle est encore plus longue.
9: On ne parle pas français, là, donc.
1: Ah, si, on parle de choses françaises, oui.
9: Donc c'est une sorte d'unité de mesure de quelque chose.
1: Alors oui, effectivement.
9: Qui est un objet ou...
1: Ah, un objet, non.
6: C'est du temps.
2: Une distance.
1: D'unité de mesure, c'est pas tout à fait le mot en même temps. On va dire de variété, alors.
6: Ah. C'est la grammaire.
1: La grammaire n'a rien à voir là-dedans.
10: C'est un fruit.
1: Un fruit, non.
10: C'est un animal.
1: Un légume, on se rapproche.
10: C'est un courge.
1: Alors, en tout cas, un légume, on va dire une plante plus qu'un légume.
6: Une plante qu'on mange.
1: Ah oui, que vous mangez. Et d'ailleurs, je peux vous dire, on aime ça, hein, plutôt, généralement.
2: Puisqu'il est question d'or, ça n'a rien à voir avec les tomates.
1: Elle peut être grise, elle peut être rose, elle peut être rougeâtre.
6: La pomme des terres.
2: Un légume.
10: L'échalote.
1: Pardon.
10: L'échalote.
1: L'échalote. Ah. Bonne réponse de Roselyne Bachelot. Roselyne Béchalote. Vous aimez l'échalote, hein, Roselyne?
10: Ah oui. Moi, j'en mets toujours dans les champignons, dans la salade.
9: La course à l'échalote.
1: Écoutez, si vous aimez les échalotes, en tout cas, vous pouvez effectivement les réclamer mi-longues, longues ou encore plus longues. Elles seront mi-corps, germore ou vigarmore.
9: Mais ça, c'est dans le jargon des...
1: Des producteurs d'échalotes.
6: Imagine que si tu vas chez ton marchand, il dit ça, il va pas t'abattre.
9: Non, voilà.
1: Vous pouvez demander une cuisse de poulet du Poitou, c'est la variété la plus commercialisée d'échalotes, la cuisse de poulet du Poitou. Elles ont des noms, c'est comme ça, ça ressemble à un oignon allongé, et vous avez un catalogue d'échalotes.
9: Ouais, mais ces noms ne figurent pas dans le dictionnaire, par exemple.
6: Mais comment tu peux prétendre dire alors que tu n'as pas vérifié?
9: Tout ça parce que j'ai refusé de coucher avec toi, c'est ça.
10: Alors, je ne sais pas si c'est le début d'une histoire d'amour entre Rolin... et Yacoum, mais il y a quelque chose qui se passe.
1: À mon avis, c'est plutôt la fin, voyez-vous.
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1: C'est une phrase terrible, d'ailleurs. C'est quelqu'un qui, à l'Assemblée, a déclaré « La France s'ennuie. La France est une nation qui s'ennuie. » Quel député a eu cette célèbre phrase à l'Assemblée nationale?
2: C'était sous la monarchie de Juillet.
1: On est en 1839.
2: Alors, oui, c'est ça. Donc.
11: Mais c'est plus précis, Juillet, quel
10: attends,
11: jour?
10: Tu veux nous donner le temps?
11: Quel jour? Il nous fait la météo. Quel jour?
1: Ah bah oui, il fait un temps de monarchie de Juillet aujourd'hui.
2: Alors ça aurait pu être Lamartine.
1: Et c'est Lamartine. Bonne réponse de Franck Ferrand.
12: Et là... Et oui. Même quand il t'accuse pas d'être bête dans son ton, tu te sens accusé.
11: Ouais.
12: Ce serait pas la monarchie de Juillet.
1: Parce que c'est vrai qu'en dehors d'être un poète, romancier, dramaturge célèbre, Alphonse de Lamartine, il faut le rappeler, fut député.
2: Oui, et il a été candidat à l'élection présidentielle de 1848 et il a fait moins de 2%, ce qui est formidable.
11: Il a fait presque comme un Hidalgo.
2: Mais les gens dans les campagnes disaient, qui c'est cette Martine là, la Martine?
1: Mais la Martine, elle est à Lille, elle est pas à Paris. Florence Go espère un chèque RTL. Pour l'instant, on n'a rien donné à nos auditeurs encore. Peut-être y a un espoir, puisque la question qui vient concerne le monde du cheval. Et vous savez que Dari Boudboul...
12: Quelle mauvaise idée.
1: N'en touche pas une. Alors,
12: elle était silencieuse, vous allez
13: l'annoncer. Elle sait où est la tête, où sont les sabots. Quoi,
1: qu'en dit-on d'un cheval qui les zin, Z-A-I-N?
14: Ah ça, si je sais.
13: C'est une couleur.
14: C'est, voilà, c'est une couleur zin. C'est quand il a pas... Il est tout noir, et qu'il n'y a pas du tout un petit poil marron, blanc, beige.
13: Bah, tout noir, quoi.
1: Alors, attendez, là.
14: Laurent, vous êtes de mauvaise foi, c'est ça. Je vois que vous grimacez. Les auditeurs n'en te voient pas, Laurent.
12: S'il est tout noir, il est zinzin. Voilà, les jeux de mots, ça marche pas. J'essaye, hein.
1: C'est elle qui est zinzin, c'est pas le cheval.
14: Mais c'est ça, zin, c'est
2: non,
14: tout
2: non,
14: noir.
2: Non, ça veut dire qu'il est d'une robe sans aucun poil d'une autre couleur.
13: C'est ce qu'elle vient de dire, franchement.
14: C'est noir. Non,
2: c'est plus général.
14: Non, zin, il a aucun poil blanc.
1: Voilà, ça c'est la bonne définition, quelle que soit sa couleur.
14: Et aucun poil blanc.
13: Et un cheval blanc alors, il est jamais un.
14: Ça n'existe pas un cheval blanc.
2: C'est comment?
12: Ah bon, comment
14: non, ça? Non, il y avait que celui d'Henri IV.
2: Mais encore.
14: Et encore, voilà.
15: C'est des albinos les chevaux blancs.
14: Voilà, ils sont roses.
13: Les chevaux
14: roses et blancs.
1: Les chevaux blancs, les chevaux.
13: Mais il y a des chevaux. Tu as laissé ton cerveau. Parce que
2: mais non, ça te penche au pinard.
12: T'as dit les chevaux.
1: C'est vrai que Géronimo avait des chevaux blancs.
12: C'est-à-dire que quand il y
1: est, en revanche. Et en revanche, si vous commandez un Jéroboam de cheval blanc, ça va vous coûter très cher.
15: Non, mais attendez, j'ai bu un coup avec Dari Boudboul avant, je suis crevée.
13: Non, mais à mon avis, ce que tu as pris pour de l'eau des viandes, c'était de la vodka.
1: En tout cas, un cheval zin, c'est un cheval qui n'a aucun poil blanc. Bonne réponse quand même,
14: enfin,
1: de Dari Boudboul. Ouais. Une question anniversaire pour Fabienne Julio qui habite Dax dans les Landes.
15: Bon, les femmes.
1: Ah bah c'est marrant que vous chantiez. Pourquoi vous chantez à cause de Julio, Fabienne Julio. Oui, très bien, parfait. Ah, il faut la suivre. Hein,
12: Non, elle a envie d'exister.
13: Elle est rapide.
2: Attendez.
1: Mais justement, ça tombe bien parce que Julio a un lien avec la question qui vient.
13: L'adore.
1: Une question musicale.
14: Je croyais qu'il était mort.
1: Oh mais non, il n'est pas mort, Julio.
14: Ah bon
1: Pourquoi il serait mort? Il est au bout du Julio, mais il n'est pas mort.
13: Mais il n'est pas mort. Non, mais il est toujours zin.
12: Pourquoi vous, quand vous faites des jeux de mots, les gens y rient?
1: Bah parce que c'est drôle.
12: Il n'y a que quand vous voulez faire.
14: Au bout du rouleau, c'est drôle.
1: Parce qu'il faut les faire vivement et que ça soit à propos.
12: Il faut y croire.
1: Voilà. Il faut y croire.
15: Alors
1: surtout,
15: que zin, zin, zin, non.
1: C'était pas précis. Il faut être précis. C'est tout un art.
12: Oui, c'est le jeu de mots, c'est un art. C'est un art.
1: C'est tout un art.
12: Je vais réessayer dans l'émission.
1: Je vous en prie. Pour Fabienne Julio, qui habite Dax dans les Landes, une question qui concerne le monde de la chanson, puisque. Cathy Kirby, je ne sais pas comment on prononçait
15: Kirby.
1: À l'époque. Kirby, vous la connaissez?
15: Non.
1: Ah bon?
15: Je connais Vanessa Kirby.
1: C'est une chanteuse britannique. Bon, elle est morte en 2011, ça peu importe, puisque ce que je vais vous raconter s'est passé en 1965. C'est un anniversaire d'ailleurs, puisque ça s'est passé précisément le 20 mars 1965. Ce jour-là, Cathy Kirby a giflé quelqu'un. Qui a-t-elle giflé?
15: Une autre femme.
1: Une autre femme.
12: Une autre chanteuse.
1: Une autre chanteuse.
13: Oui, bah c'est évident.
15: Son nom ne me revient pas.
13: Une chanteuse de ABBA, sûrement.
1: Une chanteuse de ABBA, pourquoi alors?
13: Parce qu'elles étaient deux, donc ça fait deux possibilités que j'ai la bonne réponse.
1: C'est logique.
12: Oui, c'est pas idiot. Là. Pour le coup, c'est pas idiot.
14: Mais 1965, il n'y avait pas ABBA.
1: Non, il n'y avait pas encore ABBA, effectivement.
14: Voilà.
1: Mais en revanche, il y a un lien avec ABBA et Caroline Diamant vous a mis sur une...
13: Il y a l'Eurovision.
1: Le concours Eurovision, voilà pourquoi d'ailleurs il y avait aussi un lien avec Julio Iglesias, puisque Julio a aussi été candidat à l'Eurovision pour l'Espagne à une époque. Et là, Cathy Kirby, elle est anglaise. Alors, qui elle a giflé?
13: Elle a giflé la concurrente irlandaise.
1: Non.
12: Est-ce qu'elle a giflé une Française?
2: France Gall.
1: Une Française.
2: France Gall.
1: Et elle a giflé France Gall.
13: Oh,
1: bonne réponse de Franck Ferrand.
12: Pourquoi elle a giflé?
1: Elle l'a giflé parce que France Gall a gagné cette année-là et
13: bonne perdante
1: et que tout le monde pensait que c'était Cathy Kirby qui gagnerait. Qu'est-ce qu'il y a, monsieur?
2: Mais il faut que je vous raconte.
1: Monsieur Ferrand.
2: Une seconde, mais
13: il y était.
2: J'ai passé avec France Gall presque un an, qui était d'ailleurs tout à la fin de sa vie, pour faire un film sur elle. Bon, et quand vous avez raconté cette histoire, vous avez dit Cathy Kirby. Je vous promets que je me suis dit, mais je connais ça, mais je ne savais plus du tout.
1: C'est-à-dire que maintenant, vous faites même l'histoire des chanteuses. Ouais. Alors. Et effectivement, Cathy Kirby était la favorite du concours Eurovision de la chanson cette année-là. Ça se passait en Italie, ça se passait à Naples, mais c'est l'Angleterre qui était favorite et c'est la Française qui va gagner. France Gall spéciale qui d'ailleurs ne représente pas la France, rappelons-le. Elle représente RTL, le Luxembourg oui. Au concours Eurovision de la chanson avec Poupée de cire, Poupée de son, une chanson de Serge Gainsbourg, une chanson qui va connaître un triomphe. Il y a même, il faut dire, des traductions incroyables. Das war eine schöne Partie, ça c'est la traduction allemande de la chanson.

0: la version italienne.
1: Oui.
0: Il y a eu la version italienne.
2: Oh, wow.
3: On fait toutes les versions fascistes.
0: Non mais c'est assez incroyable.
4: Et Laurent, c'est pas la même année, parce que si je me souviens bien, France Gall a été avec Claude François.
0: Oui.
4: Et je crois que
0: j'allais y venir.
4: Ah, parce que je crois qu'il l'a quitté juste après.
2: Il était furieux.
0: Mais pas juste après. Je vais vous raconter.
4: Le soir même.
0: Oui, le soir même. Mais même pire que le soir même, entre les deux chansons, puisque ce soir-là, France Gall va chanter une première fois son titre Poupée de cire, poupée de son, quand elle chante au même titre que toutes les autres candidates. Mais vous savez que la gagnante,
5: elle rechante
0: à la fin, rechante la chanson, puisque ça y est, elle est désignée gagnante et elle revient chanter. Et quand Claude François a France Gall au téléphone, eh bien, Claude François n'est pas content de la première prestation de France Gall. Il apprend en plus qu'elle gagne. Il lui dit qu'elle a chanté comme un pied et il la quitte au téléphone avant qu'elle vienne chanter la deuxième fois sa chanson. C'est pour ça qu'elle revient, en pleurant. Pas du tout parce qu'elle est heureuse d'avoir gagné. Elle revient en pleurant parce qu'elle vient de se faire larguer par Claude François au téléphone.
5: Elle s'est pris, elle a réussi à chanter.
4: Donc elle s'est pris une baffe dans la gueule. Après, elle se fait quitter par Claude François.
0: Mais c'est ça.
4: Elle rencontre Franck Ferrand et elle meurt.
0: Ah non, mais c'est incroyable.
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3: Thierry était fier de Clément ce week-end, le papa fier de son fils. Mais qui sont Thierry et Clément ?
4: Est-ce que ce sont des sportifs ?
3: Alors sportifs, oui, on peut considérer, oui. C'est dans le monde...
4: Bah, c'est pas une compétition.
3: Alors,
4: non.
3: Certains vous diront que c'est pas tout à fait du sport, mais d'autres...
5: La pétanque,
3: non.
4: C'est physique.
5: Les échecs.
3: Alors, les échecs, non.
4: Mais c'est physique.
5: C'est un truc un peu comme ça.
4: Est-ce que c'est physique ?
3: C'est quand même sportif, mais certains... Je fais attention parce qu'après on va avoir des auditeurs qui vont téléphoner, appeler pour me dire non, c'est pas tout à fait du sport. Alors,
6: le ping,
3: mais c'est du sport. Voilà, quand même.
6: Du ping,
3: non. Non,
6: mais moi j'ai joué avec les frères Lebrun.
3: Ah oui, expliquez.
6: J'ai marqué un point.
3: C'est pas vrai.
4: Ah, c'est pas mal.
6: Aux enfoirés, il était là. Il a dû s'endormir et j'ai marqué un point.
7: Mais le ping, c'est la moitié du pong.
3: Oui, absolument.
7: C'est ça?
3: Oui.
4: On cherche un sport.
5: Donc on cherche un sport que pratique père et fils.
3: Alors, on va dire que le père est plutôt
7: l'entraîneur,
3: et le fils, effectivement, est celui qui, d'ailleurs, a gagné ce week-end.
4: Est-ce que c'est un sport
5: champion
4: et on pratique ça dans tous les pays du monde ou c'est très français?
3: Oh non, c'est dans différents pays du monde.
6: Il faut de la neige.
3: Pardon.
6: Il faut de la neige.
3: Non, faut pas de neige.
5: Est-ce qu'il faut une balle?
3: Une balle, non plus.
7: Est-ce qu'il faut une barre?
3: Une barre,
4: est-ce
3: non
4: qu'il
3: plus.
4: Faut un ustensile?
7: Est-ce qu'il faut un adversaire?
3: Ah oui, il y a des adversaires.
4: Est-ce qu'il faut un ustensile?
3: Adversaire, c'est pas le mot, mais enfin oui, adversaire.
4: Alors attendez, vous dites vous. Oui. Non mais vous dites des adversaires, c'est ça, c'est un sport collectif.
8: Collectif.
3: Un collectif, ce n'est pas un sport collectif.
6: Ah, il faut des chaussures de sport.
3: Mais oh, ça peut être un sport individuel et qu'il y ait des adversaires.
7: Ah, des fléchettes.
4: Mais non, c'est un sport.
3: Des fléchettes, non. Vous me décevez beaucoup, Isabelle.
7: Ah moi je le devrais trouver.
5: Ah, c'est oui. Que tu le fais.
4: Ah qu'est-ce que tu fais comme sport?
7: On peut dire choucroute.
6: Ah, cheval.
3: Pardon.
6: C'est là, oui, c'est le trois-tlé, le prix d'Amérique.
7: Ah le prix d'Amérique.
3: C'est le grand prix d'Amérique. Bonne réponse. De Gérard Jugnot.
7: Ah bah ils sont sacrément sportifs et athlétiques les mecs. Bah oui,
3: Clément, c'est un sport. Allez dire ça aux cavaliers.
5: Bah oui, c'est
3: qui font...
5: un sport.
3: Non, pardon, mais moi qui justement ai vécu pendant quelques années, vous le savez, avec un cavalier, je sais très bien que dans le monde équestre et hippique, le tiercé et les courses de tiercé ne sont pas un sport. C'est une compétition, mais ça n'est pas un sport. C'est d'ailleurs la différence entre un jockey qu'on voit dans les courses comme le Grand Prix d'Amérique et un cavalier qui, lui, le cavalier, fait du saut d'obstacle, fait ce qu'on appelle...
7: Et qui surgit long de la nuit.
3: De l'équitation au sens noble du terme, voyez-vous. On fait pas des courses sur lesquelles on parie, voyez. C'est en ça que je dis que c'est pas tout à fait un... Moi, je dis rien. Moi, je trouve que c'est un sport. Mais je sais que je vais me faire engueuler

0: trop attelé là avec la charrette, et puis vous pouvez aussi être trop monté, quoi. Vous faites.
1: Ah, moi je suis trop monté.
2: Trop monté, ouais. Ou trop c'est bien monté.
3: C'est un sulky, c'est ça, on dit un sulky.
1: Vous, c'est sulky.
4: Non, non.
3: Laurent, mais ça va pas.
4: Ah, j'ai fait du sulky, moi.
1: Ah bon?
3: Ça m'étonne pas.
4: Et on voit rien du tout, on voit que le trou du cul du cheval. Et on en prend plein la tronche.
0: Ah bon?
1: Bah, en tout cas, effectivement.
0: Et on a les jambes très écartées, il faut vraiment.
3: Ah, ouais. Décidément, mais, que de souvenirs, hein.
0: Ah, ça fait mal aux jambes, bah, non.
5: Et après, on dit que c'est pas un sport.
1: Ah, vous trouvez que
4: c'est. T'as l'impression d'être chez le gynéco.
0: Mais sauf que c'est un trou du cul qui te regarde.
1: Bah, ils vont être contents, les gens du Grand Prix d'Amérique.
3: Ah oui, c'est une bonne pub.
1: D'habitude, vous aimez ça, le Grand Prix d'Amérique, Isabelle?
0: Oui, mais j'ai décroché depuis pas mal de temps parce que j'ai perdu trop d'argent.
1: Aïe, aïe, aïe.
3: T'as beaucoup joué?
2: Parieuse.
0: Ouf.
3: Ah, oh là là.
1: Ah, vous avez perdu beaucoup d'argent.
0: Ouf.
3: Mais t'en as gagné un peu aussi?
1: Mais c'est ça que je me disais, mais où est-ce qu'elle fout son pognon maintenant? Je sais, alors.
0: Ah non, mais il y a
1: parce
0: longtemps.
1: Que on s'est bien dit.
3: Bah, c'est pas dans les fringues.
1: Voilà. C'est pas dans les fringues.
3: C'est pas dans le shampoing.
0: Allez, viens vous faire foutre tous.
3: Le déodorant, bon.
1: C'est pas dans les restaurants.
0: Non, il y a un nouveau déodorant qui peut durer 4 jours.
1: Oh, j'ai vu ça.
3: J'ai vu ça aussi.
0: Donc, oui. D'où
3: j'ai vu cette pub.
4: Il y a un truc formidable, tu peux te laver tous les jours aussi.
0: Oui, mais c'est ça, qui a envie d'un déodorant qui dure 4 jours?
1: Vous avez raison, c'est la pub. J'ai pas compris cette pub.
0: Ça veut dire que tu prends pas de douche pendant 4 jours?
5: Oui, il y en a plein.
1: Oh non.
3: Ah, tu sais, elle fait la bourrée dans le pain.
5: Non, mais peut-être que la douche n'enlève pas l'odeur du déodorant.
0: Oh, bah.
2: Ah oui.
3: Ah, tu veux dire que c'est pas, même quand tu t'es douché, c'est pas la peine d'en remettre parce que t'en as mis à 3 jours.
0: On peut te laver tout sauf les souvenirs.
1: Vous avez raison, c'est comme, moi j'y crois pas à ces trucs-là. L'ambre solaire, quand vous mettez de l'ambre solaire ou de la crème pour se protéger des rayons de soleil, il y a des flacons, c'est écrit résiste à l'eau. Alors tu te dis, mais comment c'est possible que ça résiste à l'eau? Donc peut-être que c'est la même chose pour le déodorant, vous voyez.
2: Voilà.
0: Peut-être, on sait pas.
3: Il faudrait faire le test et se sentir sous les bras tous les jours.
0: Rien ne résiste réellement à l'eau.
1: Bon, en tout cas, c'était le Grand Prix d'Amérique ce week-end.
0: Et
1: effectivement, le fils est l'entraîneur. Plutôt, le père est entraîneur et le fils est le... On dit driver, hein, je crois.
3: Ah bon?
1: Ah bah oui, c'est pas un jockey puisqu'il est pas sur le cheval. Il est dans la charrette.
0: Et de temps en temps, il est sur le cheval.
4: Le sulky.
1: Pourquoi vous dites ça?
4: Il y a du trop attelé.
0: Il y a du trop
4: enlevé.
0: Oui, voilà, il y a du trop monté.
1: C'est-à-dire qu'il tire une charrette.
0: Mais non,
3: il n'a pas la charrette.
5: Il laisse la charrette.
4: Au lieu de faire du galop, ils sont au trot. C'est assez
0: moche. Ils sont assis. Oui, c'est assez moche à voir. C'est moins classe que, mais il y a les deux. Par contre, ce qu'ils ne font pas avec le sulky, c'est les haies.
3: Oui, ça non.
5: Et alors, ce que j'espère.
3: C'est un peu casse-gueule, ouais.
1: Donc, vous n'êtes pas allé à Vincennes ce week-end.
0: J'ai été au Muro. Je peux pas tout faire.
3: Qu'est-ce que tu faisais au Muro?
1: Au Muro.
4: Jouer.
3: Ah, elle jouait, oui, ça
2: fait jouer au Muro.
5: Elle jouait.
3: Tu joues dans les banlieues chaudes maintenant.
6: Vas-y, c'est la meuf de la télé, là. J'ai déjà vu à la télé, cette meuf, là.
4: Non, oui,
6: vas-y, comment elle est bonne. Vas-y, elle est trop bonne quand même. C'est la meuf qui bave et tout. Je la kiffe.
1: La meuf qui bave. C'est ça que vous avez dit? Mais quelle horreur.
0: La violence faite aux femmes.
4: Et surtout à Drancy.
1: Au Muro.
3: Au Muro.
0: Au Muro.
3: Non, à Drancy, c'était Valérie. Elles ont passé leur week-end dans les quartiers chauds.
0: Bientôt, je serai
5: un trop sympa, les filles.
1: Qu'est-ce qu'il y a?
5: Elles ont des week-ends trop sympas, les filles.
3: Drancy,
1: bon, bah, c'est pas vous qui allez donner des leçons, qui allez dans les trous du cul du monde pour faire vos émissions.
5: C'est vrai, mais j'y vais en semaine.
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1: Alors là, je vous emmène à Nice maintenant, où Jean-Pierre Blanc est un directeur général heureux. Il est dans un hangar et il a montré à Paris Match différents sacs qui viennent du Cambodge, de Birmanie, du Laos. Mais quelle marque représente monsieur Jean-Pierre Blanc, directeur général de cette petite entreprise niçoise?
5: Ce sont des contrefaçons de grandes marques?
2: Hermès.
1: Il y a une page entière dans Paris Match aujourd'hui sur l'histoire de cette marque.
3: C'est une marque de luxe.
1: Alors, de luxe, non. Pas de luxe.
4: Ah, genre Pulco? Ah ouais.
1: Pulco, non.
2: Mais c'est
1: non,
2: des sacs?
1: Mais des sacs, comment ça des sacs?
2: Vous avez des sacs, ils fabriquent des sacs, c'est de la maroquinerie?
1: Des sacs
2: non,
1: à main? Non, il y a des sacs, mais à l'intérieur des sacs.
2: Ah oui, d'accord.
3: Ah oui, je pensais qu'ils fabriquaient des sacs.
4: C'était Pimbagna?
1: Pimbagna, non.
3: Est-ce que c'est quelque chose qui se mange?
1: Alors oui, se mange.
3: Se boit.
1: Se consomme, en tout cas, oui. Je vous ai dit que monsieur Jean-Pierre Blanc était directeur général d'une célèbre marque. Je vous demande de retrouver.

0: cette marque. Et pour expliquer et raconter l'histoire de sa marque, il a accueilli Paris Match, et plus précisément, je peux même vous dire son nom, Audrey Lévy, là, c'est une page entière dans Match aujourd'hui. Il a accueilli cette journaliste dans son hangar, là-bas à Nice, où on peut voir des sacs de jute empilés par milliers, les sacs.
1: Et remplis de ce fameux produit.
0: Et remplis du produit dont la marque est devenue célèbre.
2: D'accord. Du thé, alors, peut-être?
0: Du thé, non.
2: Du café?
3: Du café?
0: Du café, oui.
4: En grain. Du café en grain.
5: Malongo.
0: Malongo. Bonne réponse! Excellente réponse de Florian Gazan. Eh oui.
6: Mais sur la boîte de conserve, il y a trois Péruviens.
7: Non, mais qu'est-ce qu'il y a? Ben
0: justement, effectivement, des Mexicains, pour être très précis, même, pas des Péruviens.
2: Mais du Vietnam.
0: mais tout est parti d'un village au Mexique où, effectivement, Monsieur Blanc avait rencontré un prêtre qui s'appelait Francisco van der Hoff, qui avait fondé le label Max Havelaar.
1: Ah, Max Havelaar.
0: Pour vendre à un prix juste sur le marché européen
1: des produits
0: les récoltes des communautés indienne. Et après, lui, il a, évidemment, avec son savoir-faire de torréfacteur, eh ben, il a réussi à exporter à travers le monde sa fameuse marque Malongo.
1: En fait, Jean-Pierre Blanc, c'est Jacques Vabre.
0: Eh ben, oui, quelque sorte. Jean-Pierre,
1: El Gringo.
0: Jean-Pierre Blanc. Alors, ça ne lui appartient pas. Hein. Lui, il est directeur général seulement. Mais en tout cas, du côté de Nice, là-bas, à Carros, précisément, dans les Alpes-Maritimes, eh bien, cette petite entreprise est devenue leader sur le marché bio du café. C'est une marque devenue très très célèbre.
1: Ah bah donc,
0: la preuve, c'est que c'est la première qui vous est venue à l'idée.
2: Bah oui, mais c'est la pub avec Boringer.
5: Et la Longo.
0: C'est en tout cas l'anti-Nespresso. Parce qu'ils font des...
6: Comment... Ah bah ça, c'est sûr.
0: Eh ben oui,
1: parce qu'il n'y a pas de dosettes.
0: Non, oui, ils font des dosettes, mais avec des...
2: Du papier recyclé.
1: Ah oui, c'est vrai, c'est des dosettes recyclables entièrement.
6: En papier. C'est du papier de serviette hygiénique recyclé.
1: Oui, que vend Nathalie
6: Simon. Ça tient super bien, il paraît.
0: Les dosettes sont en papier naturel.
2: Le café, c'est de la pisse, ça paraît quoi.
0: Et donc voilà pourquoi c'est plus bio.
1: Il vaut mieux acheter Malongo.
6: Ah, c'est ça qui est bio, c'est l'emballage.
7: Plus dans l'air du temps, en tout cas.
0: Ah, voilà. Ah oui, vous avez quoi comme machine à café, vous, Julie Leclerc? Grand-mère.
1: Grand-mère sait faire un bon café.
2: Mais elle en verse beaucoup.
7: Non, qu'est-ce que j'ai? Moi, j'ai une Nespresso.
0: Ah bah voilà. Et le café brésilien, alors là, évidemment, je vais me tourner vers Christina Cordula. Qu'est-ce que vous faites à la maison, vous, alors?
8: Moi, je ne prends pas de Malongo. Je prends du Carte Noire. Et c'est la machine de vrai café, là, qu'on met le machin.
5: Ah, par contre, la peur, tu sais,
6: la raison. Eh ben, t'as raison.
1: Une vraie cafetière.
6: Bah oui, la raison.
8: C'est pas une cafetière, c'est une machine à café, mais quand tu, comme dans le bar, en fait.
0: Comment c'était la musique, Beaugrand?
1: Ah, c'était la musique de Jacques Pam.
5: Oh, Perito, Perito, Caminando, et le Bernardo, Coletiana,
8: le café,
1: mais alors, il est un peu chinois en même temps.
0: Voilà. Je crois que je vais prendre de la ricorée finalement.
1: Moi, je bois du Nesquik.
7: C'est ce que je prends tous les jours.
1: Moi, je bois du Nesquik.
7: Mais oui, je sais pas pourquoi je prends ça.
0: Ah, bah parce que c'est l'ami du petit déjeuner.
7: Voilà.
1: Parce qu'elle est vieille, c'est un truc de mamie.
6: Ah ouais, la ricorée,
1: c'est un truc de mamie.
6: C'est number one, elle est pas.
8: Je n'ai jamais compris cette histoire de ricorée.
7: Mais je suis là parce que.
6: Mais c'est dégueulasse.
7: Non, c'est pas vrai, c'est bon. Un jour, quelqu'un est venu chez moi pour les vacances avec sa boîte de ricorée. Il l'a oublié et du coup, j'ai fini.
6: Mais arrête, tu bois ça, tu chies en spray pendant 3 jours.
7: Mais non, et après.
6: C'est comme le café au lait, c'est l'enfer, et ça te bousille l'intérieur des intestins.
2: C'est dégueulasse.
7: Mais c'est pas vrai.
2: En 1945, c'est un produit de luxe.
6: Si elle est blanche, je te crois.
2: Incroyable.
6: Moi, j'y crois pas. Et vas-y, Julie, on s'en fout, c'est de la radio, on verra pas. Vas-y.
2: Tu sais que Yann, il boit de la chicorée du Nord, lui, tous les matins.
6: Non, mais la chicorée, c'est pas possible.
0: En tout cas, voilà, Malongo a le droit à une page dans Paris Match cette semaine.
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0: ses albums, oui. 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
1: C'est pas vrai.
0: Ah oui, il y a une version, si vous pouvez le trouver, mais
1: elle a toujours
0: chanté.
1: Eu un petit grain, Ariel.
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3: Vous savez que c'est Disney sur glace en ce moment. Je ne sais pas si vous êtes allé à l'Adidas Arena, monsieur.
4: Non.
3: Bah, comment ça se fait, vous qui aimez Disney? Ils y sont tous. Ça commence, je vous donne le programme, parce que je sais que ça va vous faire plaisir. Ça commence par Mickey et Minnie, hein, qui arrivent en faisant du patin à glace. Il y a Donald, il y a Dingo. Ah, vous pourriez faire Dingo, tiens, je...
4: C'est comme ça que m'appelait Pamela.
3: C'est pas vrai.
4: Ah, m'appelait Goofy. Goofy, c'est dingo en anglais.
3: C'est
4: vous savez
3: exactement
4: ça.
3: Ouais, ouais. Mais vous avez un petit côté de dingo.
4: Ouais.
5: Je sais pas si ça lui plaît beaucoup.
4: Non, si, ça me va. Mais qui m'appelle là? Oh. Ouais, ça me plaît, moi.
3: Il parle à son téléphone en même temps.
6: Alors.
4: Mais pourquoi? Mais donc, du coup, je vais y aller.
3: Ben oui, parce que c'est pour vous, ça.
5: Ah,
3: c'est
5: oui.
3: Pour les enfants et les grands-enfants. Et il y a toutes les princesses, il paraît, qui sont Réponse, la Reine des Neiges, Ariel, Mulan.
6: Mais ils font quoi? Ils patinent?
3: Ah oui, oui, ils arrivent tous.
4: Point chaud.
3: Vaiana, elles arrivent toutes sur glace. Elles font du patin. Il y a même le cochon Bayonne, le cochon de Toy Story, vous voyez. Tout le monde y est. Et y compris, et voilà la question évidemment, la princesse du Disney rebelle, comment s'appelle-t-elle?
4: Merida, mais...
3: Oh, bonne non. Réponse oh. Daniel Rami.
4: C'est la petite rousse aux cheveux bouclés. Et moi, quand tu as une question dans mon domaine, j'attends pas 10 piges pour répondre.
3: Et oui, Merida, c'est moi je connais pas ce dessin animé rebelle. Elle fait partie de l'écurie Disney. On la voit elle aussi patiner.
5: Elle patinait.
3: Voilà, Disney sur glace. C'est actuellement à l'Adidas Arena. C'est dans le 18e arrondissement de Paris. L'Adidas Arena, c'est quoi l'Adidas Arena alors? Ah ben c'est nouveau depuis les Jeux Olympiques.
4: C'est ça, c'était
5: oui.
4: Pour les
5: c'est
4: Jeux. Magnifique en plus.
3: Ah oui, c'est vrai.
4: C'est trop beau.
3: C'est quoi votre princesse préférée dans toutes celles que je viens de donner, monsieur?
4: La princesse préférée, je crois que c'est mon crush du moment.
3: C'est qui?
4: Ben vous le savez que j'ai un crush en ce moment.
5: Ah, oh, le romantique. Et, non. Là. Oh, et elle patine aussi ou pas?
4: Ben pas en ce moment,
3: non. Elle roule des patins en tout cas. Ah là là. Bon, non,
4: non, non, franchement, ma princesse préférée, franchement, blague à part. Il y en a une dans... Alors, c'est pas un Disney, ou peut-être c'est un Disney, mais... J'ai toujours fantasmé sur elle.
3: Vas-y.
5: Tu sais que c'est
4: impossible.
5: Animé.
3: Avec un personnage de dessin animé, c'est rare.
4: C'est pas une princesse. Ah. Mais c'est Jessica Rabbit.
6: Dans Roger Rabbit, oui, là.
3: La pourquoi pin-off. Vous vous marrez?
4: Dans Roger Rabbit, ouais.
0: Parce que c'est vrai que c'est une créature sulfureuse. Elle a moitié à poil dans Roger Rabbit.
6: C'est une bombe, c'est ça.
3: Mais c'est qui, Jessica Rabbit?
5: C'est la pin-up dans le dessin animé.
6: Ouais, oui, c'est énorme.
3: Mais c'est une lapine.
5: Non.
0: Tu vois, elle dit fantasmer sur une lapine.
6: Avec de très gros poumons.
5: C'est pas parce qu'il y a un rabbit.
0: Très belle femme avec un décolleté plongeant, une robe rouge incroyable.
5: C'est une espèce de pin-up à hollywoodienne, un peu. Dessin animé.
6: Une Kardashian blonde, quoi.
3: Mais comment on peut fantasmer sur un personnage de dessin animé?
4: Bah moi j'ai bien compris que sinon, si je fantasme...
7: C'est le nouveau nom du ministre de l'économie, Spider-Man.
4: Ah bon?
7: Il s'est comparé à Spider-Man.
4: Ah bon?
7: Et j'ai envie de toucher avec Eric Lombard.
0: Non, juste avec Spider-Man, le vrai.
6: C'est parce que l'autre.
3: Mais le vrai, il n'y a pas de vrai Spider-Man. Mais ils sont cons ici tous ou quoi?
0: Laissez-nous nos rêves.
3: L'autre, il veut coucher avec Mam Rabbit. Je vois même pas qui c'est Mam Rabbit.
0: Oh, elle est belle.
5: Roger Rabbit, vous avez déjà regardé, Adil, Laurent.
6: Adil, tu, chez toi, tu as les costumes des personnages de Disney, tu te déguises des fois ou...
4: Non.
6: Non,
4: non, mais.
6: Tu
4: mais
6: vrai,
3: faut le voir en costume de Mickey avec des barésies.
4: Mais je suis en train de me dire. Non, mais c'est vrai, ça me traverse l'esprit. Je me dis que le prochain Halloween, si j'ai une copine,
6: ouais.
4: Je vais lui demander, mais en mode haut de gamme.
6: Ouais.
4: Qu'on se déguise avec vraiment des vrais artistes qui vont pouvoir nous peindre et nous trafiquer. Enfin, et j'aimerais, je vais lui demander si elle veut bien se déguiser en Jessica Rabbit.
6: Et toi, en quoi, toi?
4: Comment?
6: Toi, tu te déguiserais en quoi?
4: En lapin, c'est sûr.
6: En lapin?
4: Non.
5: Ah non, c'est pas non. Une bonne réputation le lapin. Hein.
4: Bah, tu déguiserais dans. Non, le franchement, contexte. Sincèrement, je pense que non, je pense non. En, ouais, peut-être en Zorro.
6: C'est décevant ça, c'est décevant.
5: Ouais, moi je l'avais en Tarzan.
6: Ça va pas lui
4: plaire. Alors en Superman.
3: Elle va vous faire passer le tornado dès le lendemain matin.
4: En Superman, je pense.
6: Superman.
5: Ah ouais.
4: Man of Steel.
6: Mais attends, Superman c'est pas Disney.
4: Oui, mais
5: c'est en héros.
4: Ouais.

0: mots, mais ouais, c'est le but.
1: Tout n'est pas Disney, d'ailleurs, la question qui vient n'est pas Disney pour Virginie Noël, qui habite Nantes. Pouvez-vous me donner le nom du chien de ce Britannique célèbre, habillé d'une chemise blanche, d'un gilet vert, d'un pantalon marron et d'une cravate rouge? Le nom de son chien.
2: C'est un dessin animé aussi.
3: C'est presque un héros de fiction.
1: C'est presque un dessin animé.
4: Non, c'est un personnage de bande dessinée. Enfin, de.
1: C'est pas tout à fait de la dessin, bande dessinée.
4: Dessin de presse, enfin.
1: Oui. Pas de dessin de presse.
0: Le chien.
1: Un chien. Je vous demande le nom du chien de ce célèbre.
0: Gromit et Wallace. Gromit et Wallace.
1: Et le chien.
0: Un des deux, ben Wallace.
4: C'est Gromit. Wallace.
1: Ben, enfin, ouais. À lequel
2: Wallace,
1: est le chien
2: Gromit.
4: Wallace.
1: Non, c'est Gromit.
2: Gromit. Ah, ouais. Tu sais qu'il y a un truc entre.
0: Eh, mais je suis chaud patate, hein.
2: Ah ouais. Parce que Madame Rabbit, Monsieur Gromit.
1: C'est quand même une bonne réponse, ouais. Adil Rami.
5: Non, ouais. Mais il enchaîne les bonnes réponses.
2: Adil Rami,
5: toi, ben.
2: Maintenant.
1: Mais faut dire que c'est l'actualité, hein. C'est pas pour vous faire plaisir que je pose ces questions.
0: Ah non, mais parfois j'active mon cerveau, je sais que c'est l'actualité là.
1: C'est parce que sur Netflix sort un nouveau Wallace et Gromit, 20 ans après leur dernière apparition au cinéma. Alors c'est pas vraiment du dessin animé,
4: c'est la pâte à modeler.
1: C'est la pâte à modeler, moi j'ai jamais vu un Wallace et Gromit. Wallace, c'est le Britannique chauve qui mange beaucoup de fromage, paraît-il, et qui est toujours habillé de la même façon, avec un gilet, avec un pantalon marron, gilet vert.
0: Il ressemble un peu à Philippe d'ailleurs.
4: Merci.
0: Il y a un air.
4: Oui, c'est vrai.
1: Ah, parce qu'il est chauve comme Philippe.
0: Non, voilà. Non, mais il est beau.
1: Mais c'est vrai, regardez, il ressemble à Philippe Claudel.
4: Mais oui.
2: Ah, mais complètement.
1: Et Jean-Fi, c'est Gromit. Là, il y a un nouveau Wallace et Gromit actuellement sur Netflix, 20 ans après le précédent.
6: À suivre.
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1: Quel artiste est mort en mettant le pied sur une mine antipersonnelle le 25 mai 1954.
5: En 1954.
3: Français?
1: Un artiste, non, pas français au départ, mais qu'on avait adopté chez nous en France.
2: Un peintre. Il est mort ou bien il a juste perdu une jambe?
1: Ah non, il est mort. On est en Indochine le 25 mai 1954 et il met le pied sur une mine antipersonnelle.
5: C'est pas de bol.
1: Il va succomber à ses blessures. La France lui décernera d'ailleurs la croix de guerre des théâtres d'opérations extérieures, mais il s'agit pourtant d'un artiste célèbre.
2: Lino Ventura.
1: Sur une mine antipersonnelle.
2: Attends.
1: Elle croit tout ce qu'elle voit dans un taxi pour Tobruk.
3: C'était un écrivain?
1: Un écrivain, non.
2: Un acteur?
3: Photographe,
1: oui.
2: Man Ray,
1: non.
3: Cartier-Bresson.
0: C'est un Américain. D'origine américaine.
1: Il est né à Budapest et il est mort en Indochine.
3: Capa.
1: Robert Capa, bonne réponse de Laurent Deutsch. C'est un ami d'Ernest Hemingway, il a eu une relation amoureuse avec Ingrid Bergman, c'est un des plus grands photographes et correspondants de guerre. Est-ce que les photographes sont des artistes pour vous, monsieur? Parce que j'ai dit artiste et j'aurais peut-être pas dû. Alors.
8: Ils ont un succès fou auprès des actrices, hein. C'est fou ce qu'ils emballent, ces photographes. C'est plus difficile pour un peintre.
1: Pourquoi?
8: Les photographes, c'est toujours plus flatteur, tout ça. Oui, ce sont des artistes, bien sûr. Mais un cuisinier, c'est aussi un artiste, j'ai pas de problème. Hein. Après, vous avez des arts mineurs et des arts majeurs. Tout est art, mais oui, tout est art en quelque sorte, puisqu'il y faut de l'art pour. Il y a un art de faire des bouquets de fleurs aussi. Oui. Vous savez pourquoi est-ce que l'art de faire des bouquets de fleurs serait inférieur à l'art de faire de la peinture? Mais je vais vous dire, c'est très simple. C'est parce que quand vous faites un bouquet de fleurs, ça peut pas être moche. La peinture, ça peut être une croûte. Donc c'est plus risqué de faire de la peinture. Ah. Et donc on risque plus aussi de faire du sublime, qu'on a aucune chance avec un bouquet de fleurs.
5: Ah, moi j'ai déjà reçu des bouquets de fleurs.
8: Mais bien sûr, c'était ce qui portait sentimentalement. Mais honnêtement, vous mettez le bouquet de fleurs, puis vous mettez après votre rembrandt. Est-ce que vous voyez mon point? Mon point, c'est pas caricatural. C'est pas de dire, il y a les mauvais, il y a les bons, non. Il y a ceux qui prennent des risques et ceux qui en prennent moins.
2: Oui.
8: Et c'est normal, du coup, que les uns soient dans un genre majeur, mais je préfère être un grand artiste dans un genre mineur qu'une merde dans un genre majeur. Voilà. Et ça, on le dit jamais, ça. Ça, j'ai tenté tellement de fois de le dire à l'université. Personne ne m'écoute là-dessus. Il fallait que je fasse les grosses têtes pour le dire.
1: Eh oui.
8: Et oui, grosse tête, j'ai décidé que ce serait ma tribune de philosophie esthétique.

0: Et ça, personne n'ose le faire. Personne ne dit, bah tiens, bah, tu l'as dit où ça? Aux grosses têtes.
1: Mais oui, c'est.
2: Et alors,
1: on est un peu les scientifiques.
3: On a une référence, hein.
1: Bah, oui, mais c'est.
4: Bah, ouais. On apprend la France.
0: C'est pas ça, c'est que si ça passe aux grosses têtes, ça passe.
2: C'est vrai.
0: Mais ils écoutent pas à l'université. Non. Moi, trois fois, j'ai essayé de professeur à l'école des Beaux-Arts. Ils écoutent pas. Ils écoutent pas.
2: Oui.
0: Là, je sens que je suis écouté.
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1: Qui sait faire un salto? Parce que je vois de plus en plus de gens. Je ne veux pas vous tester,
7: oui.
1: Monsieur.
7: Si, ouais, moi j'ai su faire en tout cas le salto avant et arrière. Oui. Nadil, toi aussi.
8: Oui, bah, ouais, à la piscine, j'ai le faire. Oui, à la piscine, mais.
1: Ouais, à la piscine parce que vous retombez dans l'eau.
8: Oui, mais je tombe sur les pieds, mais sur l'eau, quoi.
1: Oui, mais moi je vous dis un salto sur le sol. C'est ça qui est quand même extraordinaire. Le chanteur Benson Boone, on le voit à chaque concert faire un salto avant, il retombe sur ses pattes.
4: Bah, ils font comme les footballeurs. Et maintenant, ils célèbrent, quand on célèbre un truc, on fait un salto.
8: C'est
4: et au Portugal, on fait un salto.
8: C'est pour ça que je pensais que c'était un footballeur, parce qu'aujourd'hui, quoi, la semaine dernière, on a eu le Paris Saint-Germain qui s'est qualifié pour la finale de Ligue des Champions, et aussi l'Olympique de Marseille, enfin pour la finale de Ligue des Champions, et Marseille qui se sont qualifiés aussi pour la Ligue des Champions l'année prochaine. Donc les joueurs font des saltos quand ils marquent. Donc
1: vous aviez quoi comme célébration, vous?
8: J'étais un oiseau, je m'envolais.
1: C'est-à-dire?
8: Ben, je courais et je mettais mes bras comme ça pour planer. Parce qu'il faut savoir que quand on marque un but, c'est quelque chose d'énorme. Hein,
2: c'est-à-dire que tu faisais le grand écart avec les bras, quoi.
1: Mais vous avez souvent marqué des buts?
8: Oh, dans ma cage, je dois avoir une trentaine de buts.
1: Ah, quand même!
4: Et en quelle année? Mais ça compte en maternelle?
8: Eh oui.
7: Mais contre ton camp ou?
1: Et au bout de 30 buts, vous n'êtes pas envolé?
8: Si, ben, sur le banc.
1: C'est quand même fou, ça.
2: Mais François, tu dis que tu savais faire des saltos, tu sais plus?
7: Je pratique moins, en fait, ouais.
2: Mais tu crois que tu pourrais en faire un ou pas?
4: Allez, enlève ta gaine, essaye.
7: T'es au courant qu'on porte des gaines?
4: Comment?
7: T'es au courant qu'on porte des gaines, les danseurs? Incroyable.
1: Mais pour aujourd'hui, vous n'avez pas une gaine, là, sur vous?
7: Toujours, moi.
1: Tout le temps. Bah, oui.
7: Vous savez ce que c'est, une gaine ou pas? Une gaine, en fait, c'est un rembourrage à l'avant au niveau du service trois pièces et derrière, vous avez un string.
1: Mais voilà. Oui.
4: Ah, c'est comme une coquille, mais pour les danseurs.
8: Calmez-vous, moi, j'ai pas dansé avec ça.
7: Mais tu jouais au foot avec ou pas?
8: Non, mais pas de gagner au foot ni de danser avec les stars.
7: Ah ouais.
8: Okay. Non, pas gagné, non.
2: Mais c'est-à-dire que pas de service trois pièces, peut-être.
7: Et François, pourquoi ça existe, hein? Pourquoi? C'est une bonne question. Je pense que c'est pour le maintien, soi-disant. Et je crois qu'il y a une question aussi esthétique.
1: Oui.
7: On voit bien le galbe des fessiers. Ouais. Ce qui est un peu dérangeant, parce que quand tu commences la danse et que t'as 9 ans, tu comprends pas nécessairement pourquoi tu mets ça, mais on te dit bah vas-y. Et puis après tu te dis mais bon. Et après tu fais une performance et on se retrouve à te dire ah mais t'as les plus belles cuisses de France. C'est quelqu'un qui est passé ici.
2: Donc là tu pourrais pas faire un salto avant, un salto arrière, ou il te faudrait de l'entraînement?
7: Ouais, il faudrait que je m'entraîne un petit peu. Ouais. Pourquoi c'est
2: Ah non, mais tu parce que t'es toute jeune. C'est drôle de perdre aussi vite.
7: Regarde ma tête, Isabelle, j'ai déjà plus de cheveux.
2: Mais
4: c'est comme un footballeur, c'est à 35 ans il cavale grave et à 37 ans il a pris du poids. Il fait pas attention. T'as tellement été entraîné avec un régime spécial que dès que t'arrêtes, tu bascules.
7: Et puis en termes alimentaires, c'est vrai qu'on mange énormément de calories. Hein. Enfin, je pense que tu connais ça, Adil aussi. Et c'est vrai que quand tu t'arrêtes, t'as tendance à prendre effectivement.
4: Pavlova,
7: et bientôt Alu et Mergo.
2: Non, mais ça, je suis étonné parce que t'es quand même relativement.
7: Mais si tu me demandes, Isabelle, un jour, je pourrais t'envoyer une vidéo au bord de la piscine.
1: Oui, voilà, c'est
7: un petit salto avec
2: Adil. Oui, parce qu'il y a de l'eau.
7: Et bien, si tu veux que je me fasse une cheville, je le ferai sur le bitume, il n'y a pas de problème.
2: Non, je suis étonnée que vous autres perdiez aussi vite.
4: Mais non, quand c'est ton métier, quand c'est ton métier.
7: Alors que toi, tu ne changes pas.
4: Quand c'est ton métier, tu vis mal.
2: Et non, mais par exemple, un musicien, s'il arrête de s'entraîner, il va pouvoir, pendant un an, il va pouvoir te refaire une fugue.
4: Oui, mais c'est pas physique.
7: Oui, mais
4: pas
7: les partitions qui sont extrêmement difficiles. Hein. Au bout d'un moment, on perd la.
1: Enfin, moi, j'ai vu il n'y a pas si longtemps Monsieur Alu en spectacle. Croyez-moi, il sait encore.
7: J'œuvre encore un petit peu.
1: oui, il sait encore.
7: J'œuvre avec mon corps.
1: Il sait, oui. Il sait encore faire des choses. Hein. Il peut vous surprendre, Isabelle. Hein.
2: D'accord, non, non,
4: mais. Ah, mais, tu, oui. Mais je pense que tu vieillis mieux quand t'es pas un athlète. Tu vois, bon, Philippe, il arrive à faire des claquettes, il arrive à faire des claquettes avec ses couilles. Malgré son âge, parce qu'en fait, il a jamais été non plus, ça a été toujours un loisir.
7: Oui, en fin de repas. Non, non, mais je ça fait 63 ans que je m'entraîne.
8: Mais là, par exemple, on parle du salto avant-arrière, c'est un petit peu compliqué pour toi. Mais là, par exemple, si on te demandait de faire les pointes, tu les fais normal.
7: Je suis désolé, hein, ça fait vraiment les hommes font
9: les
7: pas
9: hommes
7: de pointe.
9: Ne font pas de pointe.
7: Ah ouais, ouais, ouais,
8: mais qu'est-ce que vous foutez? Bah rien, on attend, on
9: tire les jamais vu, n'ont jamais vu. Plus, si
1: pas, on est même pas encore près de 17h, c'est pas l'heure des pointes.
7: Non, c'est pas, oui, c'est pas mal.
1: Non, non, mais monsieur, vous voulez vraiment le faire est-ce que je vous demande, vous, ici, monsieur Rami,
8: bah, ramenez-moi un ballon, je vais jongler.
2: Ah ouais. Avec grand plaisir. Bien sûr.
1: Alors apportez un ballon, ouais, trouvez un ballon, ballon dans la
8: ramenez-moi
1: station.
8: Ramenez-moi un ballon, la prochaine fois que je viens, je fais peut-être une vingtaine, une trentaine. D'accord, d'accord. Juste la tête si vous voulez.
1: Ah, vous pouvez jongler encore de la tête.
8: Bah oui, du pied, c'est pas
1: sûr. Alors là, vous fout la honte.
8: Non, rien à voir. Non, non, non, non. Non, non, François, j'ai dit ça parce qu'avec Anna Riera, en échauffement, on faisait beaucoup d'échauffement parce que la danse est très intense, très physique.
7: Ouais.
8: Et elle me faisait travailler mes pointes parce qu'on n'avait pas de pointes. Bah, je suis footballeur, donc, et les pointes, c'est super important pour la danse. Et donc, tous les matins, il fallait que je travaille mes pointes. C'est pour ça que je lui ai demandé.
7: Si vous voulez, attendez, regardez.
2: Bon. Ah ouais.
7: Il y a de la demande.
8: Vous avez piqué l'ego surdimensionné qui caractérise tous les danseurs.
2: On a gagné.
8: Je vais vous montrer vessie pleine que je peux quand même.
2: Il va nous faire
1: on encourage François Allul quand même. Vous êtes à l'opéra, messieurs dames. Allez.
2: Ah, voilà.
1: Voilà.
4: Et hop, Alain Bagot.
1: Ah eh mais c'est joli, mais vous tournez trop vite, on n'a pas le temps de rien.
7: Vous mettre en ralenti.
8: Ouais. C'est, mais vous savez que ça, c'est incroyable. Hein.
1: Ah,
8: vous
1: avez vu,
8: on
1: là
8: connaît, quand on connaît un tout petit peu la danse, ça c'est incroyable.
1: Oh l'autre.
7: Franchement, non mais maintenant.
1: Il a fait 3 semaines sur TF1 dans Danse avec les stars.
2: Ah oui, c'est pour moi. Et il finit 3 mois d'entraînement.
8: Et encore, je vais même vous dire un truc. Il a des grosses chaussures, des Louboutins.
7: Ouais.
8: Mais normalement, quand il saute et qu'il atterrit, on n'entend rien. Et c'est là où le charme de la danse, c'est une dinguerie, c'est une plume le gars. Et moi je suis fan de la danse maintenant, ouais bien sûr.
7: Non, voyez, mais moi aussi j'essaie de voler.
1: Vous voyez Claudel, lui c'est une plume.
7: Ah oui, oui, oui.
10: Absolument. 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
1: C'est Ding Ding. Qu'est-ce que vous dites, Trio?
11: J'ai gagné. J'ai tout lu ce matin.
1: Oh
11: ah ouais. J'ai tout lu. Alors j'ai commencé par le Figaro parce que je suis abonné au Figaro, je suis abonné au Monde, je suis abonné à l'Équipe évidemment, je suis abonné au Parisien et après j'ai acheté Libération, La Croix, Le Nouvel Obs et Paris Match.
12: Ah, moi j'ai si tout vous voulez réveiller mon cerveau, c'est rapide.
13: Ah, tu fais vraiment l'émission à perte alors.
11: 41 €. 50 € de taxi aller-retour. Voilà. Là, je suis au restaurant japonais. 31,50 €. Sashimi mixte ton saumon. Un Fanta. Après, des nougats à la fin. Un décaféiné. Bah, voilà. Ah, bah, paye, va dans. Bah, j'ai
13: et 15 € de pressing. T'as eu ta chemise?
8: Oh oui, c'est bien.
1: Le jeu du ding-ding.
11: Oh, j'en ai marre.
1: Un titre du Parisien. Et c'est à propos du président du Paris Saint-Germain qui déclare: certains ont profité. Maintenant, c'est
11: terminé. Fini.
1: Oui, bonne réponse de Johan Rioux. C'est terminé. Caroline Diamant, un titre du Figaro. Le torchon brûle après une accalmie de quelques mois. Les tensions sont à nouveau au plus haut. Le torchon brûle entre Athènes et...
2: Ankara.
1: Excellente réponse, Ankara. Florian Gazan, Yaël Braun-Pivet officialise sa candidature au...
11: Au perchoir.
1: Au perchoir, gagné aussi.
8: Oh.
1: À la une de l'Humanité, Valérie Mérès, à la BNF, Bibliothèque Nationale de France, je vous aide, une grève pour l'accès au...
12: Au livre.
1: Oui, mais... oui, mais c'est un autre mot que je cherche.
12: Ah, au bouquin.
1: Au boudin.
12: Au tome.
1: Vous savez, Rio.
11: Au savoir.
1: Au savoir. Vous êtes éliminé, Valérie Mérès. Il a vraiment tout lu, l'autre idiot, là-bas. C'est à vous, monsieur.
8: Oh, cette pression.
1: Monsieur, comment c'est votre nom déjà?
11: Janssen.
1: À la une de Libération, Opéra, pourquoi Aurélie Dupont a...
2: démissionné.
1: Oui, c'est gagné.
13: Oh là là, il y a du niveau, hein.
1: C'est Sébastien Thoen.
14: Oui,
1: aujourd'hui, on peut lire dans toute la presse le top 3 des prénoms pour les filles. C'est Jade, Louise et...
14: Suzanne.
15: Emma. Emma.
14: Raymond, Raymond.
1: Enfin, non.
15: Emma.
1: Emma.
14: Et oh là là, bon, c'est
15: qui
14: ça.
15: Qui reste dans le top 3.
1: Gabriel, ouais. Léo et Raphaël chez les garçons.
14: C'est, la honte, c'est un prénom tout le
1: monde. Il me reste Ryu. Il me reste... Levez la main ceux qui sont qualifiés
15: ouais.
1: encore. Ryu, Diamant.
15: Lève la main. Et
1: Gazan
15: moi.
1: Et Janssen. Attention, c'est parti. C'est la une du Canard enchaîné.
11: Ah, c'est le seul que j'ai pas acheté. Oh, y a, y a... oh là là, 41 oh, euros pour là. Ça, quoi.
15: La loose.
11: Mais j'ai oublié.
7: T'aurais dû monter à 45
11: euros. Non, mais je sais que c'est un truc, sûr et certain, c'est un truc extraordinaire avec...
1: La une du Canard enchaîné, oui. Elisabeth Borne déclare « Je reste à Matignon et Macron à... »
11: Ah, il m'a niqué, putain. Je suis un débile, putain.
7: 41 euros
11: attends,
7: pour
11: attends,
7: ça.
11: Redites-moi le début, Laurent, s'il vous plaît.
1: Et il...
11: Je reste à l'Elysée et Macron.
1: Elisabeth Borne déclare à la une du Canard enchaîné, c'est évidemment un jeu de mots. Je reste à Matignon et Macron à...
11: Un jeu de mots avec l'Elysée. Je reste à Matignon... Et Macron, reste s'il vous plaît, Laurent, me faites pas ça.
7: Il est en panique,
11: ça.
7: Il est en panique.
11: Je donne ma vie depuis 3 ans, bordel. Je suis payé des copies ouais. d'aide merde. Oh. Je suis ridicule à chaque émission. Attendez, je reste et
15: non,
11: Macron
15: c'est
11: reste.
15: Pas ridicule.
11: Et Macron reste, allez. Allez, et Macron allez. Reste, allez.
1: C'est perdu, c'était à l'Elysée.
11: Oh,
7: oh là là, Johan, 41 balles pour ça.
15: Oh là là, pas bouffon.
11: Fais tous les journaux.
7: Ah, c'est dur.
1: Caroline Diamant, un dessin du Canard enchaîné. Richard Ferrand, battu en Bretagne. Il déclare, d'après le dessin de Kiro, « Heureusement, j'ai une bonne... »
15: Mutuelle.
1: Gagné.
15: Oh là là.
7: Oh là là. Bravo.
1: Bravo. Florian Gazan, attention, c'est dans le Pharisien aujourd'hui.
12: Je suis pour Caro.
1: Bon, on s'en fout alors. Monsieur Gazan, Olivon, capitaine des Bleus au... Oh. Olivon, capitaine des Bleus, au... c'est du rugby, hein.
11: Oui, oui, oui, au piquet.
1: Au Japon.
11: Ah oui, tournée, au Japon, la tournée au Japon.
1: Eh oui, la tournée au Japon, ah, ouais. Vous êtes éliminé, Gazan.
15: Au Japon, piqué.
1: À vous, monsieur, monsieur Janssen.
15: Oui.
1: Guy Radeau, ex-capitaine du 15 de France, raccrochera les crampons à 36 ans à l'issue de la finale du top 14 des adieux en grande
15: pompe.
1: Pompe, c'est pas du
15: temps et oh, c'est pas du temps.
1: Caroline, la 4e édition du Festival du Parisien aura lieu en septembre. C'est reparti pour Paris.
15: Pour Paris Cinéma.
1: Paris Paradis. Vous êtes éliminé, le gagnant est Jean-Philippe.
15: Ouais, ouais, c'est gagné, ding ding. C'est mon premier ding ding.
11: Bravo, Jean-Philippe.
1: Grâce à Pompe.
15: Ah ouais.
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1: Une question pour Madame Brigitte Duvet, qui habite Brault-le-Châtel, en Haute-Marne. Et c'est un mot de vocabulaire, là, c'est vraiment à la portée de tout le monde. Un nom masculin que je vous demande d'identifier. Ça vient d'ailleurs du Norvégien migla, qui veut dire moisissure. Voilà pourquoi, d'ailleurs, ce mot un peu particulier désigne une odeur désagréable de moisi, d'humidité ou de renfermé.
7: Remugle.
1: Remugle. Excellente réponse de Philippe Claudel.
15: Ah bon
7: remugle.
11: Mais je ne savais pas que ça venait donc du suédois.
1: Ça vient du norvégien.
11: Norvégien.
1: Migla, qui veut dire d'accord. Moisissure. Remugle. Odeur désagréable de moisi, d'humidité, de renfermé, un relent, un remugle.
15: On peut dire à quelqu'un tu remugles.
1: Non.
15: Non.
7: C'est pas un verbe.
1: Tu peux dire bouge-toi.
12: Je ne sais pas qui tu fréquentes.
1: mais enfin, en même remugler existe en même temps. Hein. Le verbe remugler, ça veut dire exhaler quelque chose.
12: Ah, mais alors
1: qui est un Pierre Mugler.
12: Thierry Mugler, il était.
11: Le pauvre.
1: Ça pue, son âme. Ça pue pour lui.
20: Mais voilà. Non, mais par exemple, un fromage comme le Roquefort, non. Voilà, où on voit la moisissure. Oui. Peut remugler.
1: Bien sûr, Ariel. On lui dit oui, toujours. Oui. Hein. Pour Damien Lahourde, qui habite Plumelin dans le Morbihan, pouvez-vous me dire quel apocope a donné Dracula ?
21: Alors, apocope.
1: C'est une question un peu mystérieuse que
12: oui, je ah bah oui, c'est un adjectif.
20: Ah non, ça doit être une chauve-souris.
11: Apocope,
1: ben oui. Expliquez à vos camarades de ce qu'est effectivement l'apocope.
11: L'apocope, c'est le contraire de la férèse.
8: C'est quoi la férèse?
12: Ah oui, c'est ça. Moi, j'adore Léo Férez.
11: La férèse, c'est quand on supprime, par exemple, la première syllabe d'un mot ou les premières lettres, et l'apocope, c'est le contraire.
1: Par exemple, bus, voyez. Oui,
11: autobus, bon, voilà, bus, c'est voilà. Une aphérèse.
1: Voilà.
11: Bus. Et quand on supprime la fin, c'est l'apocope.
8: Quoi?
12: Ben là, alors, c'est culé, par exemple. C'est alors, comme automobile.
8: Ça va, waouh.
12: Alors, Dracula. Oh.
1: Qu'est-ce qu'il y a,
8: monsieur? Elle parle de culé. Pourquoi elle parle de culé, elle? T'as enlevé quoi, la fin ou le début, là? C'est une férèse ou
12: non,
8: c'est un
12: apocope? Dracula.
8: Ah! Quand tu parlais d'enculé, je t'ai enlevé quoi?
11: Va te faire enculer.
8: Alors, mais là, il faut enlever quoi? Le début ou la fin?
12: Alors, il faut enlever la fin.
1: Si vous voulez, pour vous aider, je vais vous donner des exemples d'apocope, parce que je vois bien que ça vous embête les uns et les autres.
8: Donné plein. Il y a Judas.
1: Comment ça, vous en avez donné plein?
11: Tout à l'heure.
1: Qu'est-ce que vous dites?
8: Il y a Judas, il y a Jésus, il est très apocope.
1: Ah non, ça c'est des apôtres.
8: C'est pas pareil.
11: Non, mais automobile, auto.
20: Automobile. Non, mais c'est non, très simple. Mobile. Par exemple, le mot culbuté.
8: Oui, ça je connais bien.
12: Oui.
8: Bah, culbute.
20: Tu enlèves la fin. Il reste quoi?
8: Culbute.
1: Oui, non. Mais ça veut rien dire. Mais
8: non. Quoi?
20: Tu enlèves buté. Il reste quoi?
8: Ah, mais t'enlèves tout le monde là.
11: Mais la question
8: là. C'est un lien avec Robocop.
1: Je vous demande quel apocope a fourni Dracula.
20: Alors, on devrait enlever Cula.
12: Oui. C'est ça, c'était ma question.
20: Bah oui. Voilà, oui.
1: Oui, alors il resterait non, pas du tout.
20: Ah bon.
1: Non, mais évidemment, c'est un peu plus compliqué que ça, tout de même. Alors. Quel célèbre apocope doit-on, entre autres, à Dracula?
8: Il a donné une légende, une histoire, un film.
1: Pardon?
8: Il a donné une légende, une histoire, un film.
1: C'est qui, Dracula?
8: C'est le gars avec ses grandes chicots, ses grandes canines qui mange du sang la nuit, il aime pas le soleil.
20: Oui, mais il suce, il mange pas.
11: Une spécialiste qui veut
12: pas. Là, on
1: en connaît d'autres.
11: Madame est une connaisseuse.
12: On va, c'est les experts.
11: Alors.
1: Oui, mais quel genre de gars c'est?
8: Quel genre de quoi?
12: C'est un vampire.
1: Et donc?
12: Alors, vampirisé?
1: Non.
20: Une vampe.
1: Une vampe, c'est l'apocope du mot vampire.
8: Voilà. Bravo. Une vampe.
1: Bravo, Rachel Kahn.
8: Le niveau.
1: Wow. Mais en tout cas, les vampes, oui, une vampe, c'est oui, une pin-up, une femme qui va tenter de vous séduire.
8: J'ai connu une vampe, fut un temps.
1: Voilà, exactement, vous avez...
12: Elle était en maillot de bain, Malibu.
8: C'est ça. J'ai pu la rattraper parce qu'elle courait au ralenti.
12: Ah, c'est
8: rapide.
12: C'est ça. Tu peux courir au ralenti, s'il te plaît.
8: Ça a été facile pour moi pour la tacler.
1: C'est une femme fatale, une femme irrésistible, une vampe.
20: Voilà.
1: Un peu d'ailleurs comme l'était Ève Valois. Tiens, c'est une question pour Philippe Dangelser qui habite Lys dans l'Essonne. Et Ève Valois, elle nous a quittés, c'est assez triste d'ailleurs à dire, il y a déjà 24 ans, on en est compte. Mm-hmm. Et elle avait demandé d'ailleurs à être enterrée avec son ours en peluche favori, Winnie l'ourson. Son mari d'ailleurs a quand même passé 13 mois en détention parce qu'on a dit qu'il était peut-être responsable de
12: la mort. C'est Lolo Ferrari.
1: Et c'est Lolo Ferrari.
20: Ah, ouais.
1: Bonne réponse de Michel Bernier. Et oui, Lolo Ferrari. Vous vous rendez compte, ça fait déjà 24 ans Lolo Ferrari est décédé. Vous avez dû la connaître, elle, Lolo.
8: Ah ouais, c'est sûr. Comme tout le monde en photo.
1: Bah oui.
12: Ah non, mais c'est
8: maintenant, vous allez à Dubaï, il n'y a que des Lolo Ferrari là-bas.
1: Ah oui.
8: Ah bah oui.
12: Il y a des Ferrari aussi, en Lolo.
20: Non, mais elle est morte parce que le mari lui avait demandé justement de rajouter un peu
8: de foire, oui.
20: De volume.
8: Un peu, c'était beaucoup.
1: Ah oui, mais terrible. Il y a eu un non-lieu. Hein. Attention à ce qu'on dit, parce que pour la justice, c'est très important. Il y a eu un non-lieu en faveur de ce monsieur. Et il a quand même obtenu des dommages et intérêts pour les 13 mois qu'il a passé en détention. Moi, je suis obligé de vous dire ce que la justice a décidé.
12: Bien sûr.
1: Mais c'était surtout pour rendre hommage à
20: Lolo.
1: Elle s'appelait Ève Valois et c'est vrai qu'on la connaissait sous le nom de Lolo Ferrari et ça fait déjà 24 ans, vous vous rendez compte que Lolo Ferrari n'est plus de ce monde.
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1: Une question pour Frédéric Fessat, qui habite les Pins de Mirabeau, c'est dans les Bouches-du-Rhône. Quel genre de courrier Clémenceau jetait-il directement à la corbeille à papier sans les lire quand il recevait du courrier chez lui ?
22: C'était l'EM.
23: Les catalogues.
22: Pardon, c'était l'EM ou ça ?
1: C'était l'EM, non.
23: Les catalogues Pizza publicitaires.
1: Non, c'était pour tout vous dire, pas dans le contenu de l'enveloppe, mais sur l'enveloppe.
22: Oui, sur l'aspect.
1: Oui, sur l'aspect.
24: Quand on l'appelait monsieur.
22: Non, alors c'est le seul truc qu'on voit, c'est le trait noir pour les deuils, pour les décès.
1: Non plus.
22: Personnel et confidentiel.
23: Ça a un rapport avec une couleur.
22: Quand c'est écrit personnel et confidentiel.
1: Quand c'est écrit personnel et confidentiel, vous ouvrez pas. Vous.
22: Ah non, c'est énervant.
24: Moi, je vous dirais.
22: Parce qu'en général, c'est pour t'intéresser, mais c'est pas intéressant.
24: C'est quand on mettait un accent sur son nom de famille.
1: Excellente réponse de Paul Elkarat. Alors là, mais comment vous savez ça ?
24: Je me souviens, il faut le temps de la réflexion, je me souviens de cette anecdote et on continue à mettre un accent sur Clémenceau alors qu'on n'a pas, il supportait pas ça et c'est vrai, quand il voyait ça sur l'enveloppe, ça vient de me revenir maintenant, il jetait directement, parce que déjà il était extrêmement chiant et irascible et en plus si vous lui faites un nom dans, une faute dans son nom, alors moi j'ai un nom à rallonge, couché par terre, on n'a jamais su comment l'écrire, mais lui.
1: Ah, soir couché par terre, Jonathan. Ah,
24: ouais. Lui, c'est juste un accent et même sur les panneaux, des fois, les rues Clémenceau, il y en a qui mettent des
22: accents. Oui.
24: Et là, je pense qu'il se retourne dans sa tombe.
22: Et il y en a un autre qui est comme ça, c'est Laurent Ruquier, il aime pas les fautes d'orthographe comme ça. Il aime pas qu'on oublie les apostrophes, c'est pas vrai.
25: Qu'en pensait Charles de Gaulle?
1: Mais effectivement, il n'y a pas d'accent à Clémenceau. Il aimait dire d'ailleurs, je ne suis ni Clément ni Sceau. Et quand il recevait un courrier marqué à son nom sur l'enveloppe Clémenceau avec un accent sur le « et », eh bien, il jetait directement la lettre dans la corbeille à papier. Ça, c'était vraiment très difficile. Je pensais qu'on allait donner un chèque RTL.
22: Non,
1: mais il est vraiment fort, là, notre Elkarat, là, vraiment. Une question pour Maxime Fourgou, qui habite Neussargues-Moissac, dans le Cantal. Comment reconnaît-on une personne agelaste ?
24: Elle est incapable de rire. C'est une personne qui ne rit pas. Agelaste.
23: On peut peut-être partir.
1: Excellente réponse de Paul Elkarat.
25: Quand vous invitez Paul, vous quantifiez votre surcharge de travail?
1: Ah, mais absolument. Je me suis levé à 3h ce matin pour préparer les questions, quand même. Ah non, mais c'est assez fou, cette histoire. Bon.
22: Moi j'adore, hein, on est là, il manque qu'un petit cocktail avec un petit parasol dedans.
23: Ouais.
22: T'as vu, Paul? Elle est impressionnée, Joyce. Hein,
23: moi, je préfère ne pas répondre à tout et avoir une petite érection. Tant qu'à faire.
24: Chiant, putain. Mais il est jaloux, le Bernard.
1: Ah oui, il est jaloux.
24: Tout simplement parce qu'il la voit plus.
23: Monte-toi.
1: Bon ben non, mais là, il va falloir faire quelque chose pour lui, parce que manifestement, il mérite une récompense.
26: Ah oui, non, mais enfin, mais quel lieu.
24: Non, mais la récompense, c'est de discuter culture, c'est une grande récompense. La grande richesse de l'individu, c'est de connaître.
26: Bien sûr, c'est vrai.
24: Quelqu'un qui ignore, il a tout perdu. Je pense que beaucoup de philosophes pensent ça.
23: Oui,
1: qu'est-ce que vous feriez comme rendez-vous, alors, un date avec Joyce, peut-être dans un bel endroit pour parler culture? Parce que vous avez vu, sa façon de séduire, c'est de dire, on va parler culture. Il est pas idiot, remarquez, faut jouer avec ses atouts, vous êtes d'accord avec ça, Joyce?
26: Absolument, jouer avec ses atouts, c'est très important.
22: Ah oui.
26: Non, franchement, je suis très impressionnée, Paul, hein, je dois avouer. Mais ce qui me dit, c'est que tu lis beaucoup, c'est ça? Et tu dois avoir une très très bonne mémoire.
24: Non,
26: mais je veux dire, tu as une très bonne mémoire.
23: Quelle déduction!
26: Oh, Bernard!
1: Alors, on va voir s'il fait aussi bien avec le nom suivant à retrouver quelqu'un qui est mort. Je vais pas donner les années, hein, qui est mort à 84 ans et dont on peut voir la sépulture dans l'abbaye de Westminster. De
24: qui? Lormon Matten?
1: Non. Alors, vous me direz qu'il n'est pas le seul dans l'abbaye de Westminster, mais c'est quelqu'un qui, il faut le dire, est mort assez âgé pour l'époque.
24: Pour l'époque. Cromwell?
23: C'est
24: Cromwell,
23: Nelson. Nelson?
1: Non, Nelson, non. Non. Oh, non, effectivement, c'est bien sûr un Britannique qu'il faut retrouver, un Britannique célèbre. célèbre.
24: 17e.
1: Du 17e. Alors, à cheval, là, pour le coup, lui.
15: À cheval 17-18 ou 16-17?
1: À cheval entre le 17 et le 18e siècle. Mort à 84 ans, et donc, sa sépulture est à l'abbaye de Westminster.
15: Est-ce que ce ne serait pas l'archevêque de Canterbury?
1: L'archevêque de Canterbury, non.
2: Est-ce que Elton John? Lord.
1: Elton John, non.
2: Laurent, il était anobli.
1: Alors, est-ce qu'il a été anobli en tout cas, il mériterait.
15: Ah, je sais.
2: Peter Stuyvesant?
15: Non, je crois que je sais. Lord Melbourne.
1: Pouf.
24: Ça, c'est le 19e Lord Melbourne.
15: Oui, mais, enfin, mais merci de dire qu'il existe. Vous riez comme Dickens. Si j'étais une connasse.
1: Dickens, non.
22: C'est un écrivain?
1: Un écrivain.
15: Je l'ai vu dans la série, non. Victoria.
24: Oui, c'est le premier premier ministre de Victoria. Donc, entre 1600
1: écrivain,
24: et
1: non, mais il a publié.
2: Il était scientifique.
1: Ah. Scientifique,
24: ah,
1: oui.
24: Mais c'est Newton.
1: Isaac Newton. Bonne réponse de Laurent Baffy. C'est Isaac Newton.
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1: C'est vrai que ça fait 9 ans, hein, 9 ans que vous n'étiez pas venu, monsieur. Ouais,
6: je prends mon temps.
2: Il s'est fait désirer. Hein.
1: En fait, on a déménagé, on lui avait pas donné la nouvelle adresse.
6: Non, mais c'est vrai que je reviens parce que je suis moins impressionné par les invités. À l'époque, déjà, les gens s'habillaient pour faire l'émission, les sociétaires.
1: Ah oui, ah oui.
6: Bon, moi, j'ai mis une veste. Je vois Boublil qui est habillé en pyjama. J'avais tellement pas parlé pendant l'émission qu'au bout de 2 heures d'émission, j'ai prévenu mes parents que j'étais encore à l'antenne.
1: Mais voyez-moi, j'aime bien donner une deuxième chance.
6: Ah oui, mais tous les 9 ans, vous êtes durs.
15: Tous les 9 ans après.
1: Puis vous triomphez sur scène. Je me suis dit, il serait temps de rappeler Olivier de Benoît.
6: Ah, c'est gentil. Mais c'est vrai que voilà, je triomphe sur scène et en ce moment, je suis pas en forme. Ah. Je tiens à le dire parce que je profite. C'est une des raisons pour lesquelles je suis là. Je cherche une nounou.
1: Ah oui.
6: Voilà, ma nounou m'a lâché. Voilà, donc si par hasard, voilà.
1: Mais pourquoi elle vous a lâché?
6: Parce qu'elle voulait être payée.
1: Ah oui.
6: Oui, donc j'ai fait.
2: Ça tient pas à grand chose.
6: Ça tient pas à grand chose.
1: Et est-ce que comme tous les maris, vous avez une liaison avec la nounou?
6: Non. Mais en fait, ma femme veut pas que je cherche parce que c'est vrai qu'il y a quelques années, j'avais proposé à une jeune fille au père de venir dormir à la maison et ma femme avait pété un plomb parce qu'à ce moment-là, on n'avait pas encore d'enfant. Non, mais c'est vrai. Donc on fait un casting. Actuellement, on fait un casting de nounou.
2: Dimanche alors.
6: On a commencé dimanche et j'ai eu un truc. Non, et c'est vraiment ce que je dis est vrai, c'est qu'hier on a eu une nounou qui avait l'air parfaite. Elle rentre à la maison, elle fait tout bien, elle enlève ses chaussures, elle fait tout bien, etc. On s'est dit, on a la perle. Elle part, et 30 minutes après, elle ressonne à la porte, elle avait oublié ses chaussures.
1: C'est marrant quand même d'oublier ses chaussures quand on est une jeune fille au père.
2: Waouh.
1: Bah nous aussi, on a des nounous ici qui s'occupent de Paul Aycard parce que notre Polo a l'air tout triste. Wow,
2: ouais, aujourd'hui.
1: Qu'est-ce qui se passe, Paul? Merci, Paul.
24: Non, c'est pas parce que je dis rien que je suis triste, hein, mais je suis souvent comme ça.
2: Ah bon, Mossad, t'es Mossad.
1: Vous n'êtes pas content de revoir Ariel qui vous a parfumé avant l'émission?
2: Je peux dire qu'Ariel, elle nous a parfumé avec son parfum. Ça fait 9 ans que tu travailles dessus, tu m'as dit.
24: Bah oui, comme Olivier de Benoît.
2: Et elle nous a parfumé.
1: Olivier de Benoît, ça fait 9 ans parce qu'on pouvait plus le sentir.
2: Pas mal. Non, mais elle nous a tous aspergés.
1: Voilà. Ah oui.
2: Donc
1: oui.
2: Si jamais
1: non, l'asperger, c'est lui.
2: Je peux dire la vérité. Je peux parler un petit peu de ce qu'a fait Christophe, qui a fait quelque chose de très très dégueulasse.
1: Christophe Beaugrand,
2: oui, qu'est-ce que t'es fait ? Qui est en face de moi, qui est vraiment une ordure, une pourriture.
15: Quoi,
2: une
15: saloperie. Mais qu'est-ce que j'ai fait ?
2: Moi, j'ai pris le parfum de d'Ariel. Merci beaucoup de m'avoir parfumé avec ce musc.
1: Ça sent très bon.
2: Si délicat. Voilà. Et voilà, regardez-moi ce gros faux cul de Christophe. D'Ariel.
1: C'est Elon Musk.
2: Elle l'a aspergé avec le parfum.
20: Mais il l'adore.
2: Moi, il te dit ça. Tu sais, il m'a dit tout à l'heure. Il m'a dit quand dès qu'elle a fini de t'asperger, t'as été te laver dans les toilettes, tu m'as dit ça sent la vieille.
15: C'est pas vrai du tout. D'ailleurs, je peux...
2: La vieille incontinente, m'a dit.
15: Olivier, renifle, vois si je sens encore.
6: Ça oui, sent oui, non, mais vous oubliez
1: ça, c'est la pisse.
5: Je suis allé aux toilettes, mais pas pour me laver les mains, pour faire pipi, simplement. Oui, oui, oui, oui.
20: J'aime mieux qu'on ne parle pas de mon parfum dans cette émission.
6: Mais moi,
20: après
6: Ariel,
20: tout ce qu'on vient d'entendre.
6: J'ai vu Ariel parce que de temps en temps, Ariel va au Bon Marché et je la croise de temps
1: c'est
6: en temps.
1: C'est pas vrai.
6: Oui, parce que ma femme a un stand au Bon Marché. De temps en temps, je joue le vendeur et donc j'ai voilà. J'ai
1: qu'est-ce qu'elle a, votre femme, comme stand au Bon Marché?
6: Elle vend des bijoux.
1: Des bijoux?
6: Des bijoux, elle vend des, voilà. Donc
20: oui, des bijoux, des gris-gris, c'est très gracieux. Ouais, ouais.
5: Elle en parle comme si ta femme, c'était une merde.
9: Non, mais imaginez que sa femme vendait gris-gris. La femme d'Olivier de Benoît vendait gris-gris au Bon Marché. Avec un boubou.
6: Elle vend des petites tourelles.
5: Elle fait la manche parfois, le marché Ariel.
9: Moi, je peux te vendre une petite tour Eiffel qui clignote.
5: Je sais que cet accent est interdit depuis 1965.
9: Mais foutu pour foutu. Bon.
1: Donc, en goût, faites quelque chose.
10: Non, mais est-ce qu'Ariel, vous avez acheté quelque chose?
20: Absolument.
9: Un gris-gris.
6: Oui, oui.
10: Mais arrête!
20: Mais oui!
6: Oui, oui.
20: Et ça m'a fait très plaisir.
6: Oui, oui, oui. Ariel a acheté un produit en solde. Je déconne. Non, mais Ariel, à chaque fois, voilà.
1: Je savais même pas que votre femme travaillait, moi. Je pensais qu'elle.
6: Ah, ben, vu le nombre de fois que je fais les grosses têtes, elle a besoin de bosser quand même.
1: Mais non, mais je pensais qu'elle élevait les enfants, tellement vous en parlez.
6: Non, c'est moi qui m'en occupe. Non, non,
1: ah, c'est vous qui vous occupez des enfants.
6: On peut pas
1: enfants.
6: Prendre de risque avec les enfants quand même.
5: Imaginez la catastrophe.
10: C'est pour ça que vous avez besoin de nounou.
6: Exactement, j'ai besoin d'une nounou. C'est pour ça d'où ma présence dans cette émission.
1: Ça fait voilà. Combien d'enfants que vous avez maintenant?
6: J'ai reconté 4. J'en ai 4.
5: Ah, c'est énorme.
20: Voilà. Oui,
6: deux garçons et deux échecs. C'est vrai que je le dis, qu'avec ma femme, on s'était dit qu'on allait faire un enfant jusqu'à ce qu'on en aime un.
5: Quelle horreur. Mais c'est horrible.
1: J'adore.
5: Mais ne vous devriez pas vous réjouir de ça, Laurent.
1: Allez, une première citation, si vous voulez bien, c'est les choses n'ont pas changé.
6: Je peux partir,
1: ici.
6: Laurent, ou pas?
5: Oui, il a tout donné, là.
10: Dans c'est le bon. Vent.
6: J'ai plus de vanne.
5: Les 5 premières minutes étaient super.
6: Mais non, c'est pour ça.
1: C'est pour Ludovic Thie, qui habite. Monsieur Thie habite en Haute-Vienne. Puis quand même réveiller le petit Paul Alcarat.
13: Non, mais
1: avec
13: c'est le
1: citations.
13: Début.
1: Je vais lui donner des dates, il va être content.
5: Non, mais à 18h, il va être top.
13: Non, mais c'est le début.
1: Il y en a aux zoo, il en rejette des cacahuètes. Moi, je lui jette des dates.
5: Oui, il adore ça. Morcan, alors.
13: Et je vous renvoie le noyau.
5: Oh,
9: il est mauvais. Hein.
1: Ah, il n'est pas de bonne humeur.
5: Oui, il y a un problème.
1: Ah, il est ronchon.
9: Oh, il est acerbe, le serbe.
13: Et voilà, Boubli, il est là. Mais oui, vous pouvez me poser des questions, j'y réponds comme souvent. D'ailleurs, je suis là pour ça à la base.
1: Hein. Bah, c'est vrai, c'est vrai.
9: Et Paul. Pour l'ambiance aussi.
1: Qui a dit en Angleterre tout est permis sauf ce qui est interdit. En Allemagne tout est interdit sauf ce qui est permis. En France tout est permis même ce qui est interdit. Et en Russie tout est interdit même ce qui est permis.
20: C'est joli, c'est Winston Churchill.
1: Excellente réponse. Oh, Dariel Dombard.
5: Oh, bravo. Oui. Oh. Comment elle a défoncé Paul?
9: Ah ouais.
10: Direct.
9: Oh là, elle a été maîtresse de Winston Churchill.
1: Non, elle va jamais au WC. Sur son bureau, à Winston Churchill, c'était écrit ses initiales WC.
20: Oui, oui.
1: Et les gens ouvraient la porte, pissaient, sortaient.
9: Et ça sentait le parfum d'Ariel.
5: Oh mais non. Oh.
20: Non mais c'est.
1: Enfin,
20: c'est...
1: Goun, on ne rit pas à ça. En Goun se moque de vous, Ariel.
20: Non, je ne crois pas.
10: Mais jaune.
5: Ah, les chanteuses entre elles. Hein.
1: Vous ne riez pas jaune, il s'agit plutôt du riz noir.
20: Oh, wow. Churchill, qui était un homme, un véritable dandy. Hein. J'ai vu une émission sur lui extraordinaire, une sorte de biopic.
1: Il faut expliquer que si j'ai posé une citation sur Winston Churchill, c'est parce que cette semaine, c'est le 60e anniversaire de sa disparition.
20: Voilà.
1: Vendredi prochain, on célébrera les 60 ans de la disparition de Winston Churchill.
20: Voilà, alors c'était un homme qui était extraordinairement brillant, mais très critiqué, son dandysme, etc. Et dans cette émission que j'ai vue tellement belle, un biopic, eh bien, il jetait du pain aux moineaux.
1: C'est Goldman, ça. Elle confond avec Jean-Jacques Goldman.

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2: Une question pour Julia Choplin, elle habite Nancy. Une question d'actualité, c'est dans l'IB hier que j'ai trouvé ce terme que je ne connaissais pas. Il faut dire que c'est interdit chez nous, le fracking. Mais qu'est-ce que le fracking ?
3: La vendre à perte ?
2: Pardon ?
3: Vendre à perte ?
2: Ah, c'est pas bête, vous avez raison. Mme Borne a essayé d'inciter
4: ça n'a pas marché,
2: les stations essence à vendre à perte, mais ça n'a pas marché. Mais ça n'a rien à voir avec ça, encore que il y a un lien indirect.
4: Il y a un lien avec le pouvoir d'achat ?
2: Avec le pouvoir d'achat, non, mais en tout cas
5: avec le commerce.
3: Alors, avec les taches de rousseur, ça s'appelle des freckles, donc pas frack.
2: Là, c'est F-R-A-C-K-I-N-G, le fracking.
4: Est-ce que ça a un lien avec l'essence ?
2: Alors, avec l'essence, en tout cas avec...
4: La voiture ?
2: Non,
3: mais est-ce que ça, c'est un lien avec l'habillement, moi, je pense.
2: Avec l'énergie, oui.
4: L'électricité ?
2: L'électricité, non.
4: Le gaz ?
2: Oui, et donc...
3: Alors, c'est le gaslighting.
5: C'est fracturer des couches de roche pour exploiter des gisements gaziers.
6: Gaz de schiste, hein, oui.
2: Effectivement, c'est une excellente réponse de Monsieur Claudel. C'est la fracturation hydraulique et quand on va profond, c'est même le cas du gaz de schiste, vous avez raison.
7: Vous êtes d'une intelligence insolente.
2: Eh ben oui, Monsieur Claudel, lui, au moins, a compris que le fracking

0: interdit chez nous est quand même utilisé au Texas. Et le problème, c'est que Total fait du fracking aux États-Unis et ensuite importe chez nous ce gaz naturel liquéfié que normalement on ne devrait pas utiliser, puisque je m'adresse à l'ancienne ministre de l'Environnement.
1: De l'écologie.
0: Et de l'écologie, pardon. Oh, pardon. Oula,
2: à l'époque, on disait écologie.
3: Oh là là.
2: Mais qu'est-ce que ça fait comme mal, le fracking, en fait? C'est quoi, pourquoi en France c'est interdit?
1: Parce qu'en fracturant ainsi, on. Voilà. C'est très mauvais pour la planète.
4: En fracturant trop.
1: C'est trop long à t'expliquer.
0: Je crois qu'elle a changé le ministère depuis, elle s'en rappelle plus.
5: Elle est au sport.
1: Bon, j'imagine.
2: Je voulais pas te piéger, je pensais que tu savais.
5: Pardon. Non, je pense qu'elle allait se lancer dans une phrase.
2: Non, je crois qu'elle a oublié vraiment.
0: Voilà. Non seulement elle a oublié. Non seulement elle a oublié, mais elle s'en fout.
2: Je suis désolé, Roselyne. Je voulais pas.
0: Une autre question pour Amir Sicardini. Oh, c'est dur à dire ça. Sicardini, voilà, Sicardini. Monsieur, oui, monsieur Sicardini habite à Montfort-sur-Meux, en Ille-et-Vilaine. En Ille-et-Vilaine. Et j'aimerais vous parler de Jacqueline Pain, qui est née en 1942. Elle a 81 ans aujourd'hui.
1: Ça s'écrit comment, Pain?
0: Pain, P-I-N. Jacqueline Pain, P-I-N. Alors, aujourd'hui, elle s'appelle plus comme ça parce que elle est née Pain, P-I-N, mais elle a pris le nom de son époux.
1: Monsieur Pont?
0: Non.
4: Monsieur Pine?
2: Monsieur Boulot?
0: Non, non. Un parachutiste.
2: Elle a changé d'arbre?
0: Elle a pris le nom de son mari parachutiste.
2: À l'américain?
0: Oui, oui.
1: Ah, monsieur Parasol, elle a épousé.
2: Jacqueline Pain.
0: Ils ont eu 4 enfants ensemble.
2: Donc elle a un nom américain.
4: C'est quoi la question?
1: Si on l'interrompait pas, il faudrait
4: interrompre.
0: La question, c'est que Jacqueline Pain, devenue Jacqueline Mercorelli, puisque je vais vous donner le nom de son mari, Jacqueline Mercorelli, lui, il était parachutiste, monsieur André-Jean Mercoli. Ben Jacqueline est devenue très célèbre aujourd'hui et elle travaille encore à 81 ans. Mais que fait-elle?
2: Est-ce qu'elle travaille dans la mode?
0: Non, pas du tout.
4: Parce qu'elle a un pseudonyme?
0: Oui, elle a un pseudonyme.
1: Oui, la petite main de Saint-Laurent?
0: Ah non, non.
2: Est-ce qu'elle vend quelque chose, cette dame?
0: Oh, fait, tout le monde vend quelque
5: elle
0: chose.
5: Elle fait de la publicité.
1: Bah non,
5: elle produit quelque chose.
0: Pardon.
5: Elle produit quelque chose.
0: Elle produit rien du tout.
1: Est-ce qu'elle est toujours en activité?
0: Ah oui, je l'ai encore vue hier soir, moi. Alors,
2: elle est à la télé.
0: Elle est à la télé.
5: Ah, c'est une speakerine.
1: Oui, alors, bah, c'est une
5: spéciale. C'est pas la tour du pain, là.
1: C'est facile. Elle est spéciale.
0: 81 ans, elle va être contente.
2: Franchement, elle fait moins.
1: Est-ce que c'est pas une spécialiste du turf?
0: Ouf!
1: Ou du turf?
2: Elle est pas comédienne.
1: Est-ce qu'elle dit pas c'est le 5 dans la 3e, le 2 dans la 1ère?
0: En tout cas, j'en ai des trophes ici.
2: Alors attends, c'est qui une vieille dame de 80 ans qui est à la télé hier soir?
0: On dit pas une vieille dame, on dit une dame âgée de 81 ans.
1: On dit une dame d'un certain âge.
0: Jacqueline Mercorelli, elle est née à Aix-les-Bains. Et
1: elle paraît à la télévision.
0: Ah oui, régulièrement.
4: Elle présente quelque chose.
1: Une actrice.
0: Et moi, je l'aime bien d'ailleurs, cette dame.
2: La météo.
1: Ah non, c'est Pierrette Bresse.
0: Ah non, Pierrette Bresse. Non.
2: Enfin, est-ce qu'elle est déjà passée dans des émissions que vous présentez?
0: Moi, non, je ne l'ai jamais vue, cette dame, en vrai.
2: Ah, en vrai,
4: elle est dans des programmes de divertissement.
0: Monsieur Arbelaise a dû la voir, lui.
2: Maïté.
0: Ah, c'est Maïté.
1: Mercotte.
0: C'est Mercotte.
4: Mais non.
0: Bonne réponse.
2: Elle a 80 ans.
4: Depuis tout à l'heure, je suis en train de.
2: Mais je la pensais pas âgée. Elle a pas 80 ans, Mercotte.
0: Eh ben, elle est née en 42, alors.
2: Elle fait vachement moins.
0: Elle a 81 ans.
2: Elle fait 10 ans moins.
0: Jacqueline Pain, elle est née Jacqueline Pain, elle a 81 ans, Mercotte.
2: Ah, oui.
0: Et c'est son mari qui s'appelait Mercorelli. Et voilà pourquoi elle s'est appelée Mercotte. Mais son vrai prénom, c'est Jacqueline au départ.
4: C'est exceptionnel parce que, pour le coup, Mercotte, je pense que personne dans cette planète la connaît autrement que Mercotte. Ça a pris un peu le dessus. C'est un peu comme Shakira, vous en parlez au début.
2: Oui, elle ressemble Shakira. Un peu d'ailleurs.
4: Voilà, c'est exactement.
2: Elle danse pareil.
4: Le même être. Non, mais incroyable. Mercotte, il y a un âme de gentillesse et de générosité qui a pris cette veine de la cuisine, de la pâtisserie même aujourd'hui, et qui est une des images, je pense, pour tous, hein, de la cuisine.
1: J'ai jamais entendu parler de la Shakira de la cuisine.
0: Hein. Attendez, regardez, Roselyne, oui.
1: J'ai jamais entendu parler de Mercotte.
2: Oh,
4: ouais, mais
1: je ne connais pas bien non plus.
4: C'est parce que vous étiez trop concentré sur le fracking.
2: Ah, tu l'as cherché.
0: Ça y est, je crois qu'il est vraiment grosse tête.
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0: Madame Douillet va se présenter.

0: Elle prendrait le relais.
1: Ah, vous rendez compte un peu le bouleversement mondial.
0: Ah là là, le bouleversement.
2: Et on nous fait chier avec
3: l'Ukraine. Et ça pourrait être vous en plus. Parce qu'il y a beaucoup la rumeur en ce moment, vous allez revenir donc à la tête des Miss France.
0: Ah, mais il y a beaucoup de rumeurs.
3: Mais apparemment, mais vous laissez courir le bruit, vous laissez courir le bruit comme
0: ça. Ah, pas du tout, je laisse rien courir.
3: Et alors, si vous êtes de nouveau présidente, est-ce qu'il y a un d'entre nous qui peut être membre du jury?
0: Je suis présidente d'honneur.
3: Ah oui, c'est.
4: Mais laisse tomber, c'est derrière toi tout ça. Maintenant, t'es chez Sephora, t'as une belle carrière. C'est derrière toi, Sylvie, t'as plus rien à prouver.
3: Je crois que tu es faite pour ça, vraiment, pour chaperonner tout ça. Pour... Non, mais vraiment, je pense que tu vas
1: mais être nommée. Mais de quoi je me mêle?
3: Mais non, mais c'est vrai, son nom revient très régulièrement, là, en ce moment. C'est un peu la crise.
1: Vous êtes dans les
3: Il y a une crise des institutions.
0: Il est dans les statistiques.
3: Il y a le départ, ça a été un peu mouvementé encore.
4: Ah, t'es
3: je pense que t'es la femme de la situation. Oh. Non, mais c'est vrai, Laurent, hein, ça changerait ta vie, parce que là, t'as pas trop de boulot en ce moment. Non, mais ça permet de. Non,
4: c'est facile, c'est
1: drôle,
4: c'est
1: bien. Il a sens du compliment.
3: Mais c'est pas du tout
0: ouais,
3: ça.
0: Mais alors tu sais,
5: oui, pas si tu
0: regarde, le fait de pas avoir de boulot en ce moment, mais... comment je fais remonter les statistiques mensuelles?
3: Mais non, mais quand tu reviens juste de vacances, c'est pour ça que tu travailles énormément, c'est une entrepreneuse, hein, vraiment. Hein.
1: Ah oui.
0: Ouais, ne te rattrape pas au branche pourri, va.
3: Vas-y, en fait, quand j'essaye d'être méchant, ça marche pas, en fait. Donc il faut que je reste gentil et tout. En fait, j'ai juste balancé ça comme ça pour essayer d'être drôle, et je suis pas drôle quand je suis méchant. Donc je laisse ça à Toen. On peut passer parce que je suis pas bon du tout, là, depuis 30 secondes.
0: Moi, il est gêné.
4: Ah, ça commence à être drôle.
3: J'ai voulu faire l'intéressant pour une fois et ça a pas marché. J'ai envie. Laurent, c'est très gênant.
4: Oh, il va faire un AVC. Vas-y.
3: Il y a 2 millions d'auditeurs qui écoutent ce gros bide là. Alors s'il vous plaît, Laurent.
4: Oh, t'es pas un gros bide.
3: Parce que moi, je prends des rafales de tout le monde. Et moi, vraiment, en plus, j'adore. Sylvie, tu sais très bien que je t'adore.
0: Non, mais je suis hyper blessée.
3: Et là, je veux juste dire une petite blague un peu vachère.
1: C'est pas gentil ce que vous avez fait.
4: T'es vraiment une salope. Parce qu'en plus, je sais que tu le penses, au fond.
1: Même Stomy.
4: Si.
1: Stomy, vous trouvez qu'il n'a pas été aimable, vous êtes d'accord?
3: Ah non.
5: Moi, je ne savais pas qu'il pouvait être méchant comme ça.
3: Non, mais c'était
5: vraiment... La beauté.
3: J'ai appris un truc extraordinaire ce matin, mais vraiment, et je suis très fier d'être avec toi, Stomy, parce que Stomy...
4: Attention.
3: Stomy est né dans le même lit qu'une des plus immenses stars internationales. Et ce n'est pas des conneries. Hein. Stomy est né dans le même lit, au même endroit qu'une des plus grandes stars internationales que le monde ait connue et que la chanson n'ait jamais connue. Je vous laisse. C'est une question, c'est parce que je prends le relais de Laurent. Alors, qui est cet homme? J'accueille vos questions. Vos questions. Allez, on pose des questions.
1: Ça tombe bien, je suis encore en jet lag. Je me laisse faire. Moi, je me laisse porter.
0: J'ai pas compris. C'est un chanteur, mais que le monde de la chanson n'a jamais connu.
3: Non, que c'est vraiment une superstar de la chanson et il est né dans le même lit, au même.
4: Mais comment ça, dans la même maternité?
3: La même maternité.
4: Ah, Herbert Léonard.
1: C'est Césaria Évora.
3: Non, pas du tout.
0: T'es né où, Stomy?
5: Clinique Marie-Louise, rue des Martyrs.
3: Posez-moi des questions. Est-ce que c'est un homme? Est-ce que c'est une femme? Est-ce que c'est
0: un homme? Je viens de dire c'est un homme.
6: C'est un chanteur.
3: Oui, c'est un chanteur.
6: Un chanteur, donc.
3: Allez,
6: un
3: on continue les questions.
4: Est-ce qu'il est toujours vivant?
3: Non, il est mort.
1: Ah. Moi, je le laisse animer, ça fait un concurrent de moi à la fin.
0: Est-ce qu'il chantait pour le plaisir?
3: Non, il ne chantait pas pour le plaisir, mais il donnait beaucoup de plaisir et je crois qu'il y a eu au moins une chanson où il y avait plaisir dans le titre.
4: Francky Vincent?
3: Non. C'est beaucoup plus star que ça.
1: Rouillot Ecclésias?
3: Non, c'est.
0: Il est français?
3: Il n'est pas né en France.
1: Henri Salvador?
3: Non.
0: Il n'est pas né en France. Comment il peut ne pas être né en France?
3: Il est francophone. Mais
1: Jacques Brel?
3: Non, mais on est.
7: Johnny Hallyday?
3: Oui! Bonne réponse de Christophe Barbier. Il est né rue des Martyrs, clinique Marie-Louise.
5: Exactement.
3: Dans la chambre, tu te rends compte un peu, c'est dommage que t'aies pas eu son talent, mais c'est franchement... Non, attends, je vais t'embrasser. Non, mais... J'ai plus de ventre, je suis en train de devenir un autre homme, quoi. J'envoie des tas.
5: Ah, c'est bien,
3: Toen, c'est toi le prochain sur la liste, et toi. C'est très bien que je t'adore,
5: franchement.
7: C'était un bon gros, c'est devenu un maigre méchant.
5: Ça me permet de rendre hommage à ma maman. Marie-Josée Oliveira Picotero qui m'a mis au monde, voilà.
1: Bah oui, c'est pour ça que je pensais à Césaria Évora, moi, évidemment, à cause du Cap Vert. Écoutez, franchement, monsieur Rio.
3: Je voudrais pas qu'on apprend des choses avec
0: moi. Et moi, j'ai pas le droit à un bisou, tu dis que je glande rien, mais j'ai pas de bisou.
3: C'est vrai, mais bon, je peux venir te faire un bisou.
1: Il a besoin du consentement, vous savez.
4: Ouais, sur la joue, hein.
0: Tu sais, j'ai plus
3: de qu'est-ce
0: qui
3: va faire. Je suis la star de l'émission aujourd'hui.
4: Merci, bravo.
3: Et écoutez Stomy, sa chanson Je suis né à Paname. Je suis né à Paris. C'est magnifique. Non, je suis né à Pigalle. Je suis né à Pigalle.
0: On y est presque.
3: C'est sa plus belle chanson et c'est une chanson exceptionnelle, très poétique.
5: Et il y a ma maman qui chante dans ce titre-là.
3: Bien sûr, je suis né à Pigalle.
5: Voilà.
3: Vas-y, vas-y.
5: Et dedans, elle fait Ognefitch, Elikbo, Neche. C'est-à-dire, ah, mon fils, c'est ici que tu es né.
4: C'est du Cap-Vert.

0: Bien.
1: Voilà. Ouais.
2: Mais j'adore. Et je crois que vous êtes très mélancolique et parfois la nuit, vous allez avec votre voiture et vous passez devant la clinique Marie-Louise. Et demain, je suis en repos.
0: Yoann, il y a la météo. Lance la météo.
2: Non, mais c'est vrai. Parce que t'es quelqu'un vraiment. J'ai envie de t'embrasser.
3: Faut vraiment que j'aie. Faut vraiment que j'aie le jet lag pour le laisser faire. Hein.
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3: C'est une phrase terrible d'ailleurs, c'est quelqu'un qui à l'Assemblée a déclaré « La France s'ennuie, la France est une nation qui s'ennuie ». Quel député a eu cette célèbre phrase à l'Assemblée nationale ?
7: C'était sous la monarchie de Juillet.
3: On est en 1839.
7: Alors, oui, c'est ça. Donc.
8: Mais alors, plus précis, Juillet, quel
9: attends,
8: jour
9: tu veux nous donner le temps.
8: Quel jour, il nous fait la météo. Quel jour là.
3: Ah bah oui, il fait un temps de monarchie de Juillet aujourd'hui.
7: Ouais, c'est... Alors ça aurait pu être Lamartine.
3: Et c'est Lamartine. Bonne réponse de Franck Ferrand. Et là... Et
10: oui. Même quand il t'accuse pas d'être bête dans son ton,
9: ouais,
10: tu te sens accusé.
9: Ouais, ouais.
10: Tu ne serais pas la monarchie de Juillet.
3: Bah oui, parce que c'est vrai qu'en dehors d'être un poète, romancier, dramaturge célèbre, Alphonse de Lamartine, il faut le rappeler, fut député.
7: Oui, et il a été candidat à l'élection présidentielle de 1848 et il a fait moins de 2%, ouais. Ce qui n'est pas formidable.
9: Oh, il a fait presque comme Anne Hidalgo.
7: Mais les gens dans les campagnes disaient, qui c'est cette Martine, là, Lamartine
3: c'est. Mais Lamartine, elle est à Lille, elle n'est pas à Paris. Florence Go espère un chèque RTL. Pour l'instant, on n'a rien donné à nos auditeurs encore. Peut-être il y a un espoir, puisque la question qui vient concerne le monde du cheval. Et vous savez que Dari Boudboul,
10: quelle mauvaise idée.
3: N'en touche pas une. Alors,
10: elle était silencieuse, vous avez raison.
9: Elle sait où est la tête, où sont les sabots.
3: Qu'en dit-on d'un cheval qui est zin? Z-A-I-N.
11: Ah, ça, je sais.
9: C'est une couleur.
11: C'est une couleur zin. C'est quand il a pas. Il est tout noir, et qu'il n'y a pas du tout un petit poil marron, blanc, beige.
9: Bah, tout noir, quoi.
3: Alors, attendez. Là.
11: Laurent, vous êtes de mauvaise foi, c'est ça. Je vois que vous grimacez. Parce que les auditeurs, non, ne voient pas Laurent.
10: Il est tout noir, il est zinzin. Voilà, les jeux de mots, ça marche pas. J'essaye, hein.
3: C'est elle qui est zinzin, c'est pas le cheval.
11: Mais c'est ça, zin, c'est
7: non,
11: que
7: non,
11: noir.
7: Non, ça veut dire qu'il est d'une robe sans aucun poil d'une autre couleur.
9: C'est ce qu'elle vient de dire, franchement.
11: C'est noir.
7: C'est plus général.
11: Non, zin, il a aucun poil blanc.
3: Voilà, ça c'est la bonne définition, quelle que soit sa couleur.
9: Et
11: aucun poil blanc.
9: Et un cheval blanc alors, il est jamais zin.
11: Ça n'existe pas un cheval blanc.
9: C'est comment?
10: Ah bon, comment
11: non,
10: ça?
11: Il n'y avait que celui d'Henri IV.
7: Mais et encore.
11: Et encore, voilà.
8: C'est des albinos, les chevaux blancs.
11: Voilà, ils sont roses.
9: Les chevaux
11: roses et blancs.
3: Les chevaux blancs. Les chevaux.
9: Ouais.
11: Tu
9: peux
11: retourner au quartier. Mais il y a des chevaux,
9: t'as laissé ton cerveau.
3: Parce que.
9: Mais non, elle penche au pinard.
10: T'as dit les chevaux.
3: C'est vrai que. Géronimo avait des chevaux blancs.
10: C'est-à-dire que quand il
3: et en revanche, et en revanche, et en revanche, si vous commandez un Jéroboam de cheval blanc, ça va vous coûter très cher.
8: Non, mais attendez, j'ai bu un coup avec Dari Boudboul avant, je suis crevée.
9: Non, mais à mon avis, ce que tu as pris pour de l'eau des viandes, c'était de la vodka.
3: En tout cas, un cheval zin, c'est un cheval qui n'a aucun poil blanc. Bonne réponse quand même,
9: enfin,
3: de Dari Boudboul.
9: Ouais.
3: Une question anniversaire pour Fabienne Julio qui habite Dax dans les Landes.
8: Bon, les femmes.
3: Ah bah c'est marrant que vous chantiez. Pourquoi vous chantez à cause de Julio, Fabienne Julio. Oui, très bien, parfait. Ah, il faut la suivre.
11: Non,
3: hein.
11: Mais
10: elle a envie d'exister.
9: Elle est rapide. Attendez.
3: Mais justement, ça tombe bien parce que Julio a un lien avec la question qui vient.
9: Je l'adore.
3: Une question musicale.
11: Vous croyez qu'il était mort?
3: Oh mais non, il n'est pas mort, Julio.
11: Ah bon
3: non, il serait mort. Il est au bout du Julio, mais il n'est pas mort.
9: Mais il n'est pas mort.
1: mais il est toujours zin.
12: Pourquoi vous, quand vous faites des jeux de mots, les gens y rient?
3: Bah parce que c'est drôle.
12: Il y a que quand vous les faites.
1: Au bout du rouleau, c'est drôle.
3: Parce qu'il faut les faire vivement et que ça soit voilà. À propos.
12: Il faut y croire.
3: Voilà. Il faut y croire. Puis
1: alors
3: tout...
1: que zin, zin, zin, non.
3: C'était
1: vois.
3: Pas précis. Il faut être précis. Il y a tout... C'est tout un art.
12: Oui, c'est le jeu de mots, c'est un art. C'est
3: ah
12: un
3: oui,
12: art.
3: C'est tout un art.
12: Je vais réessayer dans l'émission.
3: Je vous en prie. Pour Fabienne Julliot, donc, ouais. Qui habite Dax dans les Landes, une question qui concerne le monde de la chanson, puisque Cathy Kirby, ou Kirby, je ne sais pas comment on prononçait à l'époque. Kirby, vous la connaissez?
13: Non.
3: Ah bon?
13: Je connais Vanessa Kirby.
3: C'est une chanteuse britannique. Bon, elle est morte en 2011, ça, peu importe, puisque ce que je vais vous raconter s'est passé en 1965. C'est un anniversaire, d'ailleurs, puisque ça s'est passé précisément le 20 mars 1965. Ce jour-là, Cathy Kirby a giflé quelqu'un. Qui a-t-elle giflé?
1: Une autre femme.
3: Une autre femme.
12: Une autre chanteuse.
3: Une autre chanteuse.
13: Oui, bah c'est évident.
1: Allez. Son nom ne me revient
13: c'est
1: pas.
13: Une chanteuse de ABBA, sûrement.
3: Une chanteuse de ABBA, pourquoi alors?
13: Parce qu'elles étaient deux, donc ça fait deux possibilités que j'ai la bonne réponse.
3: C'est logique.
12: Oui, oui, c'est pas idiot. Là. Pour le coup, c'est voilà. Pas idiot.
1: Mais 1965, il n'y avait pas ABBA.
3: Non, il n'y avait pas encore ABBA, bah effectivement. Voilà. Mais en revanche, il y a un lien avec ABBA et Caroline Diamant vous a mis sur
13: Une... Il y a l'Eurovision.
3: Le concours Eurovision, voilà pourquoi d'ailleurs il y avait aussi un lien avec Julio Iglesias, puisque Julio a aussi été candidat à l'Eurovision pour l'Espagne à une époque. Et là, Cathy Kirby, elle est anglaise. Alors, qui elle a giflé?
13: Elle a giflé la concurrente irlandaise.
3: Non.
12: Est-ce qu'elle a giflé une Française?
3: France Gall. Une Française.
12: France Gall.
3: Et elle a giflé France Gall. Oh. Bonne réponse de Franck Ferrand.
12: Pourquoi elle l'a giflé?
3: Elle l'a giflé parce que France Gall a gagné cette année-là et que
13: bonne perdante
3: et que tout le monde pensait que c'était Cathy Kirby qui gagnerait. Qu'est-ce qu'il y a, monsieur?
7: Mais il faut que je vous raconte
3: monsieur Ferrand.
7: Une seconde, mais
13: il y était.
7: J'ai passé avec France Gall presque un an, qui était d'ailleurs tout à la fin de sa vie, pour faire un film sur elle. Bon, et quand vous avez raconté cette histoire, vous avez dit Cathy Kirby. Je vous promets, je me suis dit mais je connais ça, mais je ne savais plus du tout.
3: C'est-à-dire que maintenant vous faites même l'histoire des chanteuses. Ouais. Alors. Et effectivement, Cathy Kirby était la favorite du concours Eurovision de la chanson cette année-là. Ça se passait en Italie, ça se passait à Naples, mais c'est l'Angleterre qui était favorite et c'est la Française qui va gagner. France Gall, qui d'ailleurs ne représente pas la France, rappelons-le, elle représente RTL, le Luxembourg oui. Au concours Eurovision de la chanson, avec Poupée de cire, Poupée de son, une chanson de Serge Gainsbourg, une chanson qui va connaître un triomphe. Il y a même il faut dire des traductions incroyables. Das war eine schöne Partie, ça c'est la traduction allemande de la chanson.

0: la version italienne.
1: Oui.
0: Il y a eu la version italienne.
2: Oh, wow.
3: On fait toutes les versions fascistes.
0: Non mais c'est assez incroyable.
4: Et Laurent, c'est pas la même année. Parce que si je me souviens bien, France Gall a été avec Claude François.
0: Oui.
4: Et je crois que
0: j'allais y venir.
4: Ah, parce que je crois qu'il l'a quitté juste après.
5: Il était furieux.
0: Mais pas juste après. Je vais vous raconter.
4: Le soir même.
0: Oui, le soir même. Mais pire que le soir même. Entre les deux chansons, puisque ce soir-là, France Gall va chanter une première fois son titre Poupée de cire, poupée de son, quand elle chante au même titre que toutes les autres candidates. Mais vous savez que la gagnante,
6: elle rechante
0: à la fin, rechante la chanson, puisque ça y est, elle est désignée gagnante et elle revient chanter. Et quand Claude François a France Gall au téléphone, eh bien Claude François n'est pas content de la première prestation de France Gall. Il apprend en plus qu'elle gagne, il lui dit qu'elle a chanté comme un pied et il la quitte au téléphone avant qu'elle vienne chanter la deuxième fois sa chanson. C'est pour ça qu'elle revient, en pleurant. Pas du tout parce qu'elle est heureuse d'avoir gagné, elle revient en pleurant parce qu'elle vient de se faire larguer par Claude François au téléphone.
4: Elle s'est pris,
6: mais elle a réussi à chanter.
4: Donc elle s'est pris une baffe dans la gueule. Après, elle se fait quitter par Claude François.
0: Mais c'est ça.
4: Elle rencontre Franck Ferrand et elle meurt.
0: Non, mais c'est incroyable.
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0: Pour Thierry Bourgeois, qui habite Cap d'Agde, quel est le célèbre auteur des androïdes rêvent-ils de moutons électriques?
8: C'est Philippe K. Dick.
5: Asima.
8: Philippe K. Dick.
0: Philippe K. Dick, bonne réponse de Paul Elkarat. Et d'ailleurs, ça a donné quoi, ce livre?
8: Blade Runner.
0: Exactement. Ça a donné le film Blade Runner. Au départ, le roman s'appelle Les androïdes rêvent-ils de moutons électriques. C'est signé ce romancier américain spécialiste de science-fiction, Philip K. Dick. Il a écrit en 66 ce roman, qui ensuite, dans les années 80, a été adapté par Ridley Scott. Et ça a donné... Blade Runner, qu'est-ce qu'il y a, monsieur?
9: Réa, je me dis que si j'avais le cerveau de Paul, qu'est-ce que je m'en taperais de la meuf?
5: Bah, apparemment,

0: Ah, ça a pas l'air fou.
1: Non, j'en serais pas si sûr. À
2: ta place. Vous connaissez Blade Runner tout de même.
3: Non, je connais, mais c'est juste que la rapidité avec laquelle il ouvre les tiroirs dans son cerveau pour sortir l'information. Moi, le matin, il me faut 6 minutes pour me demander comment je m'appelle. C'est insupportable.
2: Peut-être vous êtes meilleur en sport. J'ai une question sportive pour Josette Briquet. Madame Briquet habite Monchy-Lagache.
4: Monchy ?
2: Oui, dans la Somme. Vous êtes au courant que évidemment Djokovic a gagné.
0: Contre Medvedev.
2: La finale contre le Russe Medvedev.
3: 24e grand chelem.
2: Mais il a surtout rendu hommage à un autre sportif au moment de sa victoire.
3: Bien sûr, Kobe Bryant.
0: Kobe Bryant.
2: Ah. Excellente réponse de Guillaume, vous voyez ?
5: Tu vois ?
2: Kobe Bryant, qui était, lui, il faut le dire, basketteur et non pas tennisman, et qui est mort dans un accident
3: d'hélicoptère avec sa fille.
2: D'hélicoptère, effectivement, en janvier 2020. Bravo. Il était tout jeune, évidemment, Kobe Bryant. Quand, on doit dire Kobe et pas Kobe, hein, évidemment. Moi, je pense toujours au bœuf de Kobe.
3: C'est pas grave, non. Mais
0: oui, français, parce que
3: l'anglais est Kobe, fou, c'est une grande
0: parce
3: histoire.
0: Que vous êtes riche.
5: Oui, chacun ses
0: références. Moi, par exemple, ça me vient pas tout de suite à l'idée.
2: Ah, vous avez jamais mangé de bœuf de Kobe?
0: J'en ai mangé.
2: Eh ben, voyez.
0: C'était pour faire un bon mot.
5: Et c'est bon.
2: Ah bah oui, vous, à l'Élysée, vous avez dû en manger.
5: Non, pas du tout. J'en ai mangé au Japon.
2: Du bœuf de Kobe.
5: Oui, non, François. J'en ai effectivement mangé avec un François, mais pas celui auquel tu penses.
0: Ah ouais ?
2: Berléon ?
3: Sacré Fillon.
5: Exactement. C'était avec Fillon.
3: Ah ben voilà.
2: Mais qu'est-ce que vous avez mangé de bon à l'Élysée pendant que vous étiez là-bas ? Il y avait des bons dîners quand même, j'imagine.
5: Eh ben, il y avait de très bons dîners. Ouais, j'ai mangé de tout, mais il y avait pas mal de plats qui étaient interdits sous François Hollande.
2: Ah bon, quoi ?
5: C'est pas vrai. Pas c'était de homard, pas,
6: tu l'avais
5: pas
6: mis
5: de
6: au
5: caviar.
6: Régime. Tu l'avais mis au régime. Hein.
5: Oui, bah
0: la
5: oui.
0: La poule au pot.
5: Voilà, c'était des plats classiques.
2: Non, et alors, puisqu'on est dans... Vous êtes vraiment bonne cuisinière, Valérie ?
5: Non.
2: Non, ah bon.
5: Non, mais je suis pas trop mauvaise, je sais faire quelques trucs. Ah, hein. Bah,
2: comment vous la faites
5: mais
2: monter ?
5: J'ai un fils qui est chef aujourd'hui. Donc.
2: La sauce de Hollande, comment vous la faites monter ?
3: Non.
0: Bah,
5: la sauce hollandaise.
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2: C'est une chanson qui s'appelle Le bal de la marine. Vous voyez, vous avez dû aller à des bals de la marine.
6: Je le vois bien, tiens.
2: Et cette chanson était interprétée par un chanteur disparu il y a 10 ans déjà, ce chanteur qui interprétait le bal de la marine. Et c'était comme vous, un marin, vous voyez, parce que ses chansons étaient inspirées par ses voyages dans l'océan Indien. Alors, il a séjourné à La Réunion, à Madagascar, à l'île Maurice, dans les Caraïbes, et il a amarré son voilier pendant des années à Sainte-Maxime. Puis il est mort il y a 10 ans, ce chanteur marin.
5: Antoine ?
2: Ah non, pas
5: non,
2: Antoine.
5: Non, il n'est pas mort, Antoine.
2: Antoine, il continue à crier « Attends !
6: Ta gueule !»
1: Et alors, qu'est-ce qu'on nous demande ? Le nom de ce chanteur inconnu ?
2: Ah, je peux même vous passer la chanson, le bal de la marine, si vous voulez.
9: Je me souviens très bien du petit bal de la marine.
0: Ah bah oui.
9: Près du pont de Grenelle où j'ai connu mes petites cousines. On avait dit
6: chantez bien ce type.
9: Chacun payait sa
2: vous savez qui c'est alors?
10: Oui, François de Gelt.
2: François de Gelt, bonne réponse de Monsieur Gazan. Et vous voyez, vous l'avez dû connaître, François de Gelt, Olivier de Kersauzon. Vous l'avez croisé dans vos voyages.
11: Moi, je n'ai pas croisé, je suis content de ne pas l'avoir croisé.
2: Et il vivait sur une péniche, vous voyez.
11: Ouais, ça n'a rien à voir avec le métier que je fais, ferme ta gueule. Attends.
12: Ouais, à ce moment-là, c'est-à-dire Christine Bravo est une grande aventurière. Là.
10: Elle fait le Vendée Globe.
12: Vu comme ça, ouais.
10: Mais surtout la route du Rhum, Christine.
2: Non, mais. Il vivait avec Doradol, vous voyez.
11: Ah bah, chacun sa punition.
12: Hein. Qu'est-ce qu'il a fait d'autre à part cette chanson ?
2: Ah bah, il a fait aussi « Il y a le ciel, le soleil et la mer
9: ». Il y a le ciel, le soleil et la mer.
12: Ah. Au
2: aujourd'hui, par exemple, il y a des tas de questions que je me suis posées en lisant dans le journal La Croix ce que vivaient les marins là sur la 10e édition du Vendée Globe. Et moi, je savais pas tout ça, par exemple. Il y a quelque chose que portent certains marins sur les bateaux. J'ignorais qu'ils portaient ça.
6: Une bouée ?
2: Non, pas une bouée. Ah, je vois bien Olivier avec son canard autour de la taille.
6: Qu'est-ce qu'il portait ?
2: Mais Olivier, ça m'intéresse. Parce que là, dans La Croix aujourd'hui, on nous raconte.
11: Mais c'est un truc de niaiseux, tout ça.
2: Ah non, c'est la période la plus difficile qu'ils vivent en ce moment.
11: Super.
2: Ah bah si, si.
12: Mais pourquoi ?
2: Parce qu'ils sont dans le sud, là. Et c'est,
12: comment ça, vers Montauban ?
2: Non.
6: Là, oui, c'est vilain, Montauban, c'est le cap des Anguillasses.
2: L'enfer des mers du sud, c'est le titre aujourd'hui. Alors, ils disent, évidemment, dans La Croix, que d'abord, ils ont intérêt à bien dormir de temps en temps parce que le sommeil compte. Hein. Ils vont passer un mois là dans ce passage.
6: Ils sont tellement surveillés qu'ils risquent plus rien maintenant.
2: Alors oui, mais il y a quand même quelque chose que j'ignorais. Et ça, j'aimerais savoir si vous portiez.
11: Je m'en fous de ce qu'ils portent.
10: Un string ?
11: Un flingue ?
2: Non.
12: Attendez, ça leur sert pour naviguer ?
2: Oui, alors.
12: Ça leur sert pour se repérer ?
11: Un harnais de sécurité, une brassière.
2: Non. Et c'est vrai que je suis pas sûr que vous
11: avez... Une boîte de préservatifs.
2: Non.
6: Une puce pour savoir où ils sont.
2: Non.
10: Un clignotant pour tourner.
2: Non, parce qu'il y a quelque chose qu'on n'imagine pas, et c'est raconté dans cet article sur le Vendée Globe. Il y a quelque chose, non pas qu'il ait fait
12: une
2: souffrir.
12: Une couche confiante.
11: Un thermomètre.
2: Non. Ouais. Bah après, on parlera de la banette, parce que
12: baguette.
2: La banette, c'est là où ils dorment les marins. La banette, vous aviez une banette.
10: Ah bah oui, on se lève tous pour banette.
2: Olivier, j'imagine. Là, par exemple, j'ai une photo. Je vois le skipper suisse. Alain Roura, il s'appelle.
11: Ouais.
2: Et ben, il porte effectivement quelque chose parce que.
6: Ça lui fait mal ?
2: Parce qu'il y a une nuisance à bord.
6: Des boules caisses.
2: Des
6: boules caisses.
2: Alors, c'est pas des boules caisses.
6: Un casque de chantier, un espèce de casque sur les oreilles.
2: Un peu ce que Kersauzon met maintenant, mais dans l'émission, un casque anti-bruit.
11: Mais je le mets pour couper ce que tu dis.
2: C'est une bonne réponse collective. Et c'est ça que je voulais savoir,
6: mais
2: monsieur Kersauzon.
6: Eh
2: ben, parce qu'il
6: c'est
2: paraît
11: le
2: que.
11: Le bruit de la mer.
2: Il y a beaucoup de bruit.
6: Alors qu'ils ne prennent pas la mer.
11: C'est ridicule.
2: C'est ça que je voulais savoir si c'est vrai ou pas, Olivier.
11: Je ne sais pas, mais c'est ridicule, en plus. Parce que c'est important d'écouter les oreilles, elles t'apprennent plein de choses, vitesse.
12: C'est un cargo qui arrive sur la droite.
2: Mais non, mais ils disent le bruit est infernal.
6: Petit chou, alors. Si un acteur disait les applaudissements, j'en peux plus, je mets un truc.
11: Le bruit est infernal, la mer est mouillée aussi. Ils vont découvrir ça, mais arrête, c'est d'un ridicule.
2: C'est
11: des articles faits par des trous du cul qui connaissent
12: rien. La Croix, ça m'étonnerait.
11: Laisse tomber, attends, quoi.
2: Je l'ai réveillé.
12: Pourquoi moi aussi, vous pouvez le réveiller.
11: T'as pas fait le tri avant de commencer l'émission.
12: La tempête se lève, le tsunami arrive.
10: Levez-vous, orage désiré.
11: Quand je vais venir te livrer tout à l'heure. Non, mais ta gueule.
12: Mais le temps que tu te lèves, je serai porte-maillot.
11: Eh bien justement, on va voir dans le couloir.
2: Alors il y a quand même une Anglaise qui dit, elle s'appelle Samantha Davis, vous la connaissez, elle est bien Samantha Davis, elle dit c'est sûr qu'on peut plus rester à glander sur le pont à boire le thé, il faut être sans arrêt vigilant pendant cette période dans les mers du sud, tout peut partir d'un coup, on peut s'écraser contre une cloison, mais il faut penser à dormir. Et alors voilà pourquoi les banettes se sont drôlement améliorées, j'imagine, depuis votre époque. Vous, c'était du dur à l'époque que vous aviez, monsieur de Kersauzon.
11: Non, on emmenait des cailloux pour dormir dessus, pourquoi?
12: Là, j'avoue, vous le prenez pour un con. Là, Olivier, te laisse pas faire. Même moi, j'ai honte.
2: Ils disent dans La Croix, moi, je lis La Croix, ils disent d'une banette en dur, un peu rêche, à l'époque, aujourd'hui, les matelas sont bien plus adaptés aux longs voyages. Et chaque matelas est adapté à la corpulence de chaque marin. Vous aussi, on...
10: Sa mémoire de forme.
12: Oui, puis à l'époque, les bateaux indiens, il y avait des clous aussi.
2: Est-ce qu'on faisait le matelas en fonction de votre corpulence aussi, hein? C'était un matelas à eau.
10: Un waterbed.
6: Pour éviter les escarres.
2: Bon, enfin voilà. Enfin, avouez quand même qu'il faut savoir dormir. C'est ce qu'ils disent dans
6: ça. Ça prend. Ça
11: met la gère quand même.
2: Ah, voilà.
11: Regarde, moi aussi, j'y arrive.
2: Ah ben voilà. Voyez comme vous voulez.
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2: Il s'agit des questions littéraires et évidemment on compte sur notre journaliste écrivain ici présent.
13: Je suis là.
2: Gaël Chakalov qui va certainement pouvoir me dire quel écrivain célèbre est intimement lié au domaine de Malagar puisque c'était la demeure familiale.
12: Ah, je l'ai su.
2: Demeure familiale d'ailleurs qui a donné son titre aussi à un roman autobiographique écrit par celle qui a servi dans ce domaine, la famille de l'écrivain. Elle a écrit un roman qui s'appelait Mon Malagar, Lucienne Saint-Zel, alias Nénette. C'était son surnom, Nénette.
14: C'est Malagar, pas Malaga en Espagne. C'est
2: Malagar, avec un R à la fin. Mon Malagar.
13: Oui, ce domaine est où?
14: Malaga, c'est en Espagne.
15: Oui, c'est bon, c'est pas
14: c'est au sud, c'est près de Marbella.
16: Il y a Marbella.
14: Il y a un bon climat, c'est
2: là, c'est en Gironde, Malagar.
14: Ah oui.
16: Ça n'a rien à voir. Est-ce que l'écrivain a eu le prix Goncourt?
2: Alors l'écrivain n'a pas eu le Goncourt, non.
15: Est-ce que cet écrivain est mort au 19e siècle?
2: Alors il est mort, je vais vous donner la date très exactement, non, ouais. Il est mort au 20e. Il n'a pas eu le Goncourt, mais il a eu en revanche, et c'est quand même pas mal, le prix Nobel de littérature en 1952.
14: Ah quand même.
2: Et c'est son fils qui a commencé à raconter un peu le domaine de Malagar, et voyant ça, celle qui pendant des années a servi dans un deux pièces, sans électricité, sans eau, sans chauffage au château de Malagar au service de la famille, a raconté elle aussi tout ça dans un livre qui a beaucoup fait parler à l'époque évidemment, Lucienne Saint-Zel, fille d'un ouvrier agricole qui a passé son enfance à Malagar dans le domaine de l'écrivain, enfin plutôt du père.
13: Après, il a déménagé après, hein, Céline, voilà.
2: Ah, c'est Céline,
13: pas Céline?
2: Non, oui. non.
13: Drieux-la-Rochelle.
2: Ah, non.
15: Est-ce qu'il apportait une particule?
2: Ah non, il n'y a pas de particule là-dedans. Ah, oui. Non, en revanche, il écrivait régulièrement, je vais vous aider un peu parce que je vois...
15: Dans le monde.
12: Ça patine.
2: Oui, ça poutine même, on peut dire. Et non, il écrivait régulièrement dans un hebdomadaire célèbre.
16: Raymond Aron,
2: non.
15: Lorsqu'il est mort, est-ce qu'il était âgé?
14: C'est vrai que dit comme ça.
16: Non, lorsqu'il est mort, est-ce qu'il était vivant juste avant?
15: Excusez-moi, on peut mourir à 30 ans, on peut mourir à.
12: Effectivement, vous avez raison, madame.
14: C'est vrai, mais ça sonnait bizarre.
15: C'est une indication.
2: Comme il a déjà eu le prix Nobel de littérature en 1959, comme je vous le rappelle, on a rarement le prix Nobel de littérature à 20 ans, voyez-vous.
15: Bah, et à François Sagan?
2: Elle n'a jamais eu le prix Nobel de littérature.
15: Ah non, le prix Nobel, non, je croyais le prix, effectivement, le prix Goncourt.
2: J'ai du boulot ici, j'ai du boulot. En tout cas, il était né, faites le calcul, en 1885.
15: Il était très vieux.
2: À Bordeaux, il était né, vous voyez.
13: Alors, il a écrit sur la bourgeoisie?
2: Ah oui, il a écrit sur la bourgeoisie, sur sa famille, des romans adaptés au cinéma français.
14: Ah bon? Il a un rapport avec Chabon Delmas?
13: Aucun, oui.
15: Hervé Bazin?
2: Non.
15: S'il avait eu un prix Nobel.
14: Est-ce qu'il a un lien avec Chabandelmas?
2: Chabandelmas, non.
15: Alors Bordeaux, est-ce que c'est de la famille de Christophe Beaugrand?
2: Il avait aussi, je vous aide, je cherche des détails, hein. Il avait aussi des penchants, on va dire, homosexuels.
15: Alors, si vous pensez que ça réduit le champ des possibles.
14: Ah ouais.
15: Ils sont partout.
13: Vous n'êtes pas du tout.
15: Ah oui, non.
13: Vous êtes bien.
14: Pas pour toi, hein. Moi, ça ne m'aide pas trop, là. Non, une autre question, Laurent, qui va bien nous aider, qui est un peu plus rat des pâquerettes. Ouais, est-ce que le nom, c'est un mot commun, un objet, vous voyez, comme genre, par exemple, Jean Montagne.
2: Non, ou,
15: je crois que je l'ai, Romain. Il n'a pas écrit Madame Rosa?
2: Ah, Madame Rosa, pas du tout.
14: Non.
2: En tout cas, Monsieur Titoff, il a une rue à Marseille.
15: Ah, c'est Maurice Canebière.
2: Marcel Vélodrome.
15: Vous savez que je ne suis allé qu'une ou deux fois à Marseille.
14: Mais c'est vrai, je connais.
16: Ah ouais, elle était très à l'aise à Marseille. Elle rasait les murs.
15: Tous les coins de rue, elle croyait qu'on allait se faire tirer dessus.
13: Est-ce que c'est Marcel Jouandeau?
2: Augustin Vieux-Port. Ouais.
14: Jean, moi j'ai une autre question. Est-ce que Gaël Chakalov a déjà lu un livre?
13: Oh, arrête.
16: C'est pas Henri quelque chose, Henri?
14: Henri Troyat.
15: Henri de Fursac.
2: Non. Eh ben écoutez, voilà, 300 euros qui s'en vont.
15: Hein. Et peut-être 100 euros de plus.
2: Ah ben peut-être, on va voir, ça on va vérifier, mais enfin c'est pas gagné. Ah. Il faut demander à quelqu'un dans la salle. Ah, regardez, les mains, on se lève.
14: Énormément.
15: Il y a une dame devant, au premier
14: rang. Perso, j'ai jamais vu autant de mains levées, quoi. On dirait une boîte de nuit.
16: Bonjour madame, comment vous vous appelez? Monsieur. Ah pardon.
17: Je suis désolé. Non mais, monsieur a un masque, je suis désolé. Mais non mais, je vous touche pour vérifier, mais excusez-moi. Oh merde, j'ai fait la boulette de ma vie. Monsieur, c'est pas grave, il y a plus de joueurs aujourd'hui. Et c'est votre femme qui est avec vous en plus. Non, c'est pas votre femme. Mais elle vous touche,
18: son frère. C'est son frère.
17: Comment vous appelez?
2: Ah, c'est deux jumeaux.
17: Monsieur, comment vous appelez?
19: Samuel.

0: Et vous, madame, vous appelez comment?
1: Nathalie.
0: Mais alors, vous êtes quoi, frère et sœur? Vous êtes quoi? Amant? Ami, d'accord. Ah, ça existe l'amitié entre hommes et femmes. Alors, c'est quoi la réponse, monsieur?
2: François Mauriac.
0: François Mauriac. Ah,
3: oui, évidemment, ah, François Mauriac. Ah,
0: bravo, monsieur. Excusez-moi.
3: Bravo, monsieur.
4: Oh là là, la honte, la honte.
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8: Dans quoi trouve-t-on de la lupuline?
9: De la lupuline?
8: De la lupuline. Ah oui, il y a toutes sortes de questions ici.
9: Ouais, non, mais c'est un médicament. C'est un grand écart, Laurent.
1: C'est un médicament.
8: C'est une question de culture générale. Ce n'est pas un médicament, la lupuline.
1: On trouve ça dans quelque chose qu'on mange?
8: Qu'on mange, non.
1: Dans une plante. Qu'on boit.
8: Quelque chose qu'on boit, oui.
9: Dans l'alcool?
8: Alors, c'est alcoolisé, effectivement. C'est jaunâtre, la lupuline.
9: Ah, dans la
1: suze?
9: Dans la suze?
8: L'apérol, non, la suze, non. À l'alcool, c'est mieux que les chanteurs.
10: Dans la bière.
1: Pastis.
10: Dans la bière.
8: Dans la bière, c'est une bonne réponse d'Hector Obalk.
10: Ça donne la couleur orange.
8: La lupuline, c'est ce qui donne à la bière son amertume. C'est une substance jaunâtre produite par les plants femelles du houblon. Et la lupuline sécrète des résines amères qui contribuent à cette amertume de la bière et qui contribuent au bouquet final que peut avoir une bonne bière que nos amis belges.
11: Je veux dire, on s'en fiche de ce qu'il y a dedans, l'important c'est de la boire. Hein.
8: Mais c'est vrai, les bières belges sont meilleures que les bières françaises, monsieur.
11: Nos seuls vrais concurrents, c'est les Tchèques.
8: Ah oui?
11: Ouais, c'est une grande tradition de la bière tchèque. Et d'ailleurs, le mot Pils, c'est une ville de Tchéquie. Donc Pilsner, c'est de la bière tchèque. Pour nous, bière française, c'est un oxymore.
8: C'est pas gentil, ça.
11: Non, mais c'est vrai.
8: La Tourtelle, qu'est-ce que vous faites de la Tourtelle?
11: Non, mais alors là, un jour, je suis passé par Tourtelle. C'est une petite ville en Alsace et en fait, ils ont vraiment...
9: Non, mais c'est surtout
8: qu'elles... Il n'y a pas de cimetière.
11: C'était une vraie...
9: Non, mais c'est surtout qu'elles sont plus fortes, les bières belges.
11: Ça dépend.
9: Donc, comme au bout de deux gorgées, t'es bourré, tu la trouves meilleure, quoi.
11: Non, il y a de tout, on a des bières. Non, puis on en fait beaucoup par habitant.
9: Mais elles sont épaisses, surtout, les bières belges.
11: T'as l'impression que tu manges des tartes.
9: Ouais, c'est ça. Tu manges et tu bois en même temps.
10: Mais sans doute alcoolique en Belgique.
11: Oui.
8: Vous-même, vous buvez beaucoup, monsieur Obalk?
10: Moi, pas du tout.
8: Non, jamais.
10: C'est pas du tout parce que j'aime pas
8: ça. Bah, vous devriez.
9: Bah oui.
1: Oui, ça devrait.
9: C'est dommage d'avoir le physique d'un alcoolique sans le plaisir qui va avec.
11: Et puis vous êtes malhonnête, monsieur Obalk, parce qu'on est allé dîner après votre spectacle.
10: Non, ce que je veux dire, c'est que au bout du deuxième verre, j'ai mal à la tête.
4: Mais alors tu bois un peu, enfin tu dis.
10: Je bois deux verres et après c'est fini, j'ai mal à la tête.
4: Alors deux verres, c'est deux verres quand même.
9: Quel est votre vice alors? Vous en avez un forcément.
10: Impuissant.
8: Je crois qu'il y a un gros problème sexuel.
9: Ah bah oui.
8: Il est déprimé aujourd'hui.
1: Voilà, je pense qu'il y a une nuit malheureuse.
11: Ouais, ça a pas marché.
8: Si quelqu'un a la pilule du Schtroumpf, c'est le moment de lui donner.
12: Il doit m'en rester une dans mon sac.
8: Pour Sarah Lay, qui habite Mantelans et dans l'Indre-et-Loire, si vous souffrez d'intertrigo, quel médecin devez-vous aller voir?
1: Un podologue? Vénérologue.
12: Un trigologue?
8: Un vénérologue, non.
9: C'est quoi un vénérologue?
12: Un phlébologue?
1: Un dermatologue?
8: Un dermatologue, bonne réponse! Qu'est-ce que c'est que l'intertrigo, alors?
1: Ça va être une maladie de la peau?
8: Oui, c'est une...
11: du coup.
8: Ah, bah oui, ça, forcément, puisqu'on va chez le dermatologue. Ce sont les inflammations de l'épiderme qu'on trouve dans les plis cutanés, dans les endroits qui sont les moins aérés et les plus humides du corps.
9: Les aisselles ou les fesses, quoi.
8: Exactement.
9: C'est une belle question, ça, Laurent. Hein.
8: attendez, parce que vous n'avez pas la chute.
1: Nous l'attendons.
8: Je tombe sur ce mot. Parce que moi, je vais chercher des mots, des questions au hasard dans le dictionnaire maintenant. Parce qu'il faut en trouver au bout de 10 ans des nouvelles questions. Hein, vous êtes drôle. Vous.
9: Ah, surtout avec des gens cultivés comme nous.
11: mais quel genre de dictionnaire vous avez pour tomber là-dessus?
8: Je prends le petit Larousse, le petit Robert, au hasard, puis je vois des mots et je vais chercher. Et là, je suis tombé sur l'intertrigo. Et c'est effectivement une dermatite qui touche les deux faces des plis cutanés. cutanée au niveau des fesses, des aisselles des seins. Alors ça peut, le risque peut venir de l'incontinence urinaire, du diabète.
9: Mais comment on se fait pipi sur les seins,
8: ou d'un indice de masse corporelle trop élevé.
9: Ah donc ça peut être aussi dans les plis.
8: Ah oui, c'est dans les plis surtout.
10: Mais ça naît dans les plis tout ça.
8: C'est dans les plis.
1: C'est une maladie de l'obésité.
8: C'est une maladie de la poste. C'est dans les plis. Et non, mais c'est pas ça, c'est que une fois que je prends le mot, oui, je demande à Anthony Bloch qui travaille avec moi de m'imprimer sur Wikipédia, et là j'ose même pas vous montrer les photos.
9: C'est Bernard Mabille.
1: Oh non.
12: Ah, il y a des photos de d'intertrigo.
9: Oh non, c'est dégueulasse.
8: Montrez à Jean-Phi,
9: Ah non, c'est vraiment.
12: Pourquoi ça va me rappeler quelque chose?
9: Un samedi soir compliqué.
11: Mais il y a assez peu de maladies dermatologiques très agréables.
9: C'est-à-dire que Laurent, on peut dire la photo que vous venez de nous montrer. C'est-à-dire qu'a priori, ça arrive aussi dans les plis des couilles.
8: Pourquoi ils ont choisi cette partie-là pour...
12: Bah oui, puis pourquoi ils l'ont illustré comme ça?
1: En même temps, c'est ce qui...
12: Mon cauchemar.
1: C'est ce qu'il y a de plus plissé.
8: Ah bah ça, c'est pour être plissé, c'est plissé.
12: Ah bah oui, on a les couilles, c'est décharpé.
8: Vous voulez voir, monsieur?
9: Non,
10: c'est facile pour moi.
8: Regardez, Marcella, elle se lève.
9: Dès qu'elle peut voir des couilles, même malade, elle y va.
8: L'intertrigo.
9: C'est immonde.
8: Montrez à monsieur Vizorek, il faut qu'il sache ce que c'est. Mais
11: avec monsieur Obalk, on va essayer de décrire.
9: Mais c'est quoi? Parce qu'il y a des trucs blancs, c'est du talc. Oui. Qu'est-ce qu'ils ont fait?
8: Ça, c'est vrai que monsieur Obalk, vous qui savez si bien décrire les tableaux, peut-être vous pourriez nous décrire la photo.
11: Je vais vous dire, le problème de cette photo, je vais le montrer au public un peu, c'est pas tant l'intertrigo que le micro-pénis.
12: Oui, c'est ça. C'est incroyable.
11: Pour parler peinture, c'est exactement cadré comme l'origine du monde.
8: Alors, monsieur Obalk, qu'est-ce que vous pouvez nous décrire cette photo?
10: Oui, vous voulez quand même pas que je regarde cette photo, non?
8: Si, quand même. Allez-y.
11: Allez, prenez une grande respiration.
8: On vous écoute, on vous encourage. Vous allez décrire la photo.
10: Je me bouche le nez.
8: Description par Hector Obalk.
10: Mais c'est dégueulasse.
8: Ah bah oui, mais ça...
10: Mais pourquoi vous me montrez une chose
9: pareille? Parce que ça t'a réveillé.
12: Mais on dirait... Ça m'a complètement réveillé.
10: On dirait un Lucien Freud compressé par César. Mais c'est pas possible, pourquoi vous me faites ça à moi alors que c'est le matin pour moi et que j'ai pas dormi cette nuit et vous me mettez... Arrête.
11: Et alors pourquoi votre assistant imprime en couleur?
12: Pour qu'on se rende mieux compte.
8: Parce que c'est un vicieux, Anthony Bloch.
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8: Attention, qu'est-ce qui fait entre 18 et 30 mm de long, qui peut être flamande quand elle est outre-mer, ou balle de fusil quand elle est en Angleterre?
11: La fourmi.
8: Bonne réponse de Laurent Baffy. Ah oui, les questions zoologiques, c'est pour lui. Pourquoi vous riez?
11: J'ai l'impression d'être Paul. Oh non, elle a lâché une caisse.
8: Mais qu'est-ce qui se passe, Caroline Diamant? Pourquoi vous avez ce fou rire?
2: On a vraiment des spécialistes. Ils sont tous fous entre l'autre. Vous dites un mot, je paf, l'autre un mot, je paf. Ouais. C'était rigolo quand on était con, quand même.
11: Balle de fusil, vous l'avez.
8: Eh oui, c'est la Paraponera, le nom de cette fourmi, très précisément.
11: À la morsure extrêmement douloureuse.
8: Exactement. On peut souffrir pendant 24 heures quand elle vous pique, la Paraponera clavata, alias fourmi à balles de fusil.
13: Mais où est-ce qu'on les trouve?
8: En Amérique centrale.
11: J'ai bien une idée, mais ça va pas plaire.
8: Et si elle vous pique, ça peut durer 24 heures. Oh, en Guyane, on trouve les fourmis flamandes, et elles font effectivement, quand même, c'est des grosses fourmis, entre 18 et 25 80 mm.
13: Ben, ah, sur de l'angoustine.
14: Quand j'étais hôtesse de l'air, on était en Guyane à l'hôtel, parce qu'on est resté 24 heures avant de repartir, et je m'étais mis, il y avait une pelouse devant l'hôtel, magnifique, avec des jets d'eau. Je me suis mis dans la pelouse 5 minutes. J'ai dit,
8: qu'est-ce que vous faisiez dans la pelouse?
14: Ben, je m'étais allongé dans la pelouse près de la piscine. Hein? J'étais pas sur la transat, je m'étais mis sur mes serviettes. Et ben, j'ai des fourmis plein le bras. Mais j'ai été piqué, j'ai eu hurlé, je pleurais. Et ça a duré bien 24 heures, il a fallu mettre des compresses et tout. Non, mais c'est vrai, ça a gonflé de partout.
15: Une fourmi de 2 cm et demi, on est déjà sur de la
14: bonne fourmi. Ah, mais ça pique.
10: Ah oui. J'ai une

0: douleur
1: il
0: incroyable.
1: Il est formidable, qu'on appelle le formidable.
0: Ah oui, oui.
1: Chanté par Aznavour.
0: des piqûres incroyables, hein. J'étais gonflé, puis j'étais paralysé de douleur, ça faisait mal, je pleurais. Pourtant, je suis pas chochotte, hein.
2: Oh. Et il y a des fourmis siamoises, dites-vous, monsieur Baffy.
1: Oui, les fourmis doubles. Il y en a, hein. Fourmis doubles. Renseignez-vous, Laurent, écoutez.
2: Ah, c'est ça le niveau aujourd'hui, alors. Oui.
1: Aïe, aïe, aïe. Avec Bernard Tapie, on s'acclimate.
3: Ah non, mais c'est parce qu'il y a un rapport avec une piaf, quoi. Aïe,
2: aïe, aïe. Alors, attention. Quel est l'oiseau? On va essayer une autre question.
3: Ah, l'oiseau.
2: Hein. Zoologique. Quel est l'oiseau qui parcourt le plus de distance dans sa vie?
1: La sterne.
2: La sterne arctique. Bonne réponse de Laurent Baffy. Expliquez.
1: Elle peut voler.
2: Alors, attendez, il y a Caroline qui a encore un rire nerveux.
1: C'est la sterne arctique, elle peut voler jusqu'à 40 000 km, disent certains. On imagine que cet oiseau peut partir d'un point A, faire le tour de la Terre et revenir à son point A.
2: La sterne arctique, bonne réponse, bravo mon petit Laurent.
1: Merci.
2: Ah oui, non, ça fait plaisir.
4: Là, t'as battu Paul, hein.
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2: On vous aime Bernard, c'est pour ça qu'on vous fait venir. Et puis on sait que de toute façon hein, vous avez l'art de la réplique et on n'est jamais à l'abri d'un
4: scud.
2: Voilà, d'un petit scud.
4: Je vais vous mettre la main au scud.
2: Qu'est-ce que c'est que ce rire, Caroline?
6: Un scud ou un petit rototo aussi?
7: On dit un scud.
2: Comment vous dites?
7: On dit un scud.
2: Un scud, si vous voulez, un scud.
7: Non, parce que quand on dit, alors je vais te mettre un gros scud, du coup, ça fait vraiment...
2: Oui, dans le...
6: J'ai l'impression que ça fait longtemps qu'elle n'a pas vu de scud.
8: J'ai l'impression que Caroline nous envoie des messages.
7: Oui, c'est ça.
2: Mme Bachelot est en... Alors, pardon, Caroline, je me tourne vers
7: non,
2: l'autre.
7: Non, mais attendez, elle est beaucoup plus riche et beaucoup plus chic. Hein.
2: Vers l'autre grosse tête féminine.
8: Quelle est belle.
2: Toute, alors, je ne sais pas, quelle est la couleur sable? On va dire vous êtes couleur sable.
6: Ou sale, oui, tout simplement.
8: Non, pas sale, sable. C'est un peu...
6: Vous êtes en clair.
7: Alors, non, mais...
9: Je sais que vous vous moquez de mes tailleurs.
2: Pas du tout.
9: Donc, j'ai décidé de mettre des couleurs sobres.
2: Ah oui,
9: donc,
2: oui,
9: c'est clair. Un beige, un peu rosé, mais très...
8: Et elle a les chaussures assorties, je les vois d'ici, c'est magnifique.
4: Ça fait très longtemps qu'elle n'a pas été enfoncée.
2: Bernard,
8: ça y est, il a sorti son scud.
2: Ah tiens, à propos, c'est qu'on parle beaucoup
8: de... À propos d'enfoncer ?
2: Non, mais on parle beaucoup de Brigitte Bardot en ce moment, puisque...
7: Ah, quoi que... On pas le rapport.
2: Elle a accordé... Ben, si vous travaillez sur BFM, et elle a accordé une interview à Stephen Bellery pour BFM TV.
8: C'est vrai.
2: À propos de la chasse à cour, je crois.
7: Entre autres. Ah, oui. Ah, oui. Il paraît qu'elle est pour, c'est ça ?
2: Ah ben non, elle est contre la chasse à cour. Et j'aimerais justement, ce sera la première citation, que vous me rappeliez, c'est pour Virginie Reniger, qui habite Beaumont-Hague dans la Manche, qui avait dit à propos de Brigitte Bardot... C'était à l'époque, évidemment, où elle était encore jeune actrice et comédienne.
4: Elle était bébé.
2: Voilà.
4: Maintenant, elle est mémé.
2: Qui avait dit de Brigitte Bardot, avec son énorme poitrine et ses petites jambes fluettes, elle ressemble à un cornet de glace à deux boules.
6: C'est joli, en même temps, c'est dégueulasse.
7: Alice Sapritch.
2: Alice Sapritch, non.
9: C'est un Français, évidemment.
2: Frédéric Dard, non.
4: Coluche,
2: non, c'est avant Coluche.
7: Ah oh, oui, oui, c'est bien avant.
6: Thierry Le Luron,
2: non.
7: C'est un Français.
8: C'est les années 60.
2: Elle
8: forcément.
2: A commencé dans les années 60, un bébé. Et à l'époque, c'est quelqu'un
6: Dutron.
2: D'ultra célèbre, internationalement parlant.
6: Serge Gainsbourg. De Gaulle.
2: Pas De Gaulle, pas Gainsbourg, mais Gainsbourg a un lien direct avec.
6: Marlboro Light.
2: Non.
8: Un lien avec Gainsbourg.
7: Il fumait des gitanes.
8: Il a écrit des chansons pour.
4: Paul Ricard.
8: Gainsbourg lui a écrit des chansons.
2: Non, mais Gainsbourg a une chanson où on cite.
6: Aznavour.
2: Et même un.
7: Laissez-le finir.
6: Oui, c'est insupportable.
2: Oh, si vous me laissez finir, il est 18h, dites-moi.
4: Oh, le prétentieux.
8: Oui, moi, vos ex m'ont pas dit ça.
7: Oh, dis donc. Oh là là, le là.
4: Moi,
7: oh,
4: c'est
7: y a que des scuds.
2: Non, bah, non.
4: Moi, c'est déjà fini depuis 10 minutes.
2: Je vous disais donc qu'il a un lien avec Gainsbourg, puisqu'il y a un titre d'une chanson célèbre de Serge Gainsbourg qui reprend son nom.
7: Oui. Il a fait une chanson sur Calamity Jane.
4: Oh, c'est pas
7: vrai, alors là.
6: C'est un chanteur?
4: Ah, c'est Bonnie and Clyde.
7: Bonnie and Clyde.
2: Je suis même pas sûr.
7: C'est Bonnie ou c'est Clyde?
9: Harley Davidson.
2: Mais non.
4: C'est l'homme à la tête de chou.
2: Non, c'est quelqu'un qui est mort depuis 1977. Un de nos plus grands poètes français.
7: Maurice Vian.
6: Jacques Prévert.
2: Oh. Bonne réponse de Monsieur Haze.
8: Incroyable.
6: Incroyable. Mais l'autre, incroyable.

0: incroyable, carrément.
1: La chanson de Prévert, oui. Vous la connaissez, évidemment.
2: Bah, ouais. Tu as joué à Lourdes récemment, non?
3: Ah ouais, c'est incroyable.
1: C'est un titre de Gainsbourg, la chanson de Prévert. Et c'est bien Jacques Prévert qui avait dit à propos de Brigitte Bardot, avec son énorme poitrine et ses petites jambes, elle ressemble à un cornet de glace à deux boules. J'aimerais maintenant vous interroger sur une citation amusante, celle-là aussi d'ailleurs, et ce sera pour Olivier Cessé, qui habite Morins, en Dordogne, qui a dit « Il existe un sport où il est interdit de perdre, c'est le saut en parachute.
4: Ah, » Ça, c'est français, c'est pas français,
1: non,
4: ça.
1: Non, c'est français.
4: Ah ouais, ah ouais.
1: Et c'est quelqu'un qui a fréquenté les grosses têtes.
4: Coluche.
1: Si ce n'est
2: Sim.
1: La plus grande grosse tête.
4: Jean-Yann. Jacques Martin.
1: Jacques Martin. Ah, bonne réponse de Monsieur Beaugrand. Ah, j'aime bien celle-ci aussi pour Françoise Thirion, qui habite Saint-Raphaël, qui a dit « Je ne suis pas végétarien, mais les animaux que je mange le sont.
5: » J'adore.
3: Loana. Ah,
4: ça, c'est français. Gueluc, peut-être.
0: Seinfeld.
4: Pierre Légaré.
1: Ça, c'est pas français, c'est américain.
4: Oui, c'est Jimmy Fallon.
1: Et c'est quelque chose qui a été prononcé à une époque où, franchement, les végans étaient beaucoup moins nombreux que...
3: Woody Allen.
1: Pas Woody Allen, le père de Woody Allen.
4: Groucho Marx,
1: bonne réponse.
6: Je crois que l'intelligence est de ce côté.
2: Bah, non.
1: Alors, une citation littéraire.
0: Ah, ma spécialité.
4: Ah, ça, c'est pour toi.
1: Allez-y. Il faut bien que Mme Bachelot, quand même, se réveille un peu.
4: Oui,
1: parce que depuis que Bernard Mabie a dit qu'elle était enfoncée, elle est...
4: Oui, ça va.
1: Elle se défonce pas beaucoup.
2: Bah, une fois, pas obligé ça passe. De le répéter.
3: Elle est plus très claire.
1: Pour Marina Vagogne.
3: Elle commence à être méchante.
4: Elle m'a dit ta gueule.
1: Pour Mme Vagogne, qui habite Néoflette dans les Yvelines.
2: Néoflette,
4: c'est mignon, Néoflette.
3: On dirait un médicament.
1: D'ailleurs, c'est vrai que vous vous lâchez un peu maintenant, hein, Mme Bachelot. L'autre jour, j'ai vu, je sais plus ce que vous avez dit sur BFM. Ça vous a valu quelques tweets.
4: Oui.
1: Et je me suis dit, elle a oublié, elle pensait être aux grosses têtes.
4: Ah, peut-être. C'est vrai.
1: Ah, ça vous est arrivé.
3: Elle fait des blagues cochonnes sur BFM.
4: Non.
2: C'est sur l'italienne, là. Hein. Sur
3: mais les personnes âgées, comme ça, des fois, elles en ont plus rien à foutre.
1: Alors là, tu risques, là.
4: Tu es un gros connard. Tu veux que je te dise?
3: Je ne pensais pas.
4: Parce que elle ça va t'arriver aussi.
3: Bah oui.
1: Pour Marina Vagogne, donc, qui habite...
3: Je l'ai cherché. Hein.
1: Néoflette dans les Yvelines. Et c'est quelqu'un qui a dit « Un spermatozoïde peut devenir un futur Mozart. Ne jetez plus vos préservatifs à la poubelle, mettez-les directement dans le piano. »
2: C'est Kersozon.
4: C'est français?
1: Non,
4: je crois pas.
1: C'est français.
4: C'est français.
2: Il vient aux grosses têtes.
1: On l'a même déjà cité hier, pour tout vous dire. Et à cette question, j'avais répondu à vos camarades d'hier. J'avais répondu, écoutez, il est venu peut-être une fois ou deux, parce que je crois que Philippe Bouvard avait fait... On n'avait pas eu deux. Hein. Je crois qu'il y en avait eu une seule. Une émission spéciale Charlie Hebdo où il avait...
4: Cavana.
1: Alors, c'est pas Choron.
4: Cavana.
1: François Cavana. Bonne réponse de Christophe Beaugrand.
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1: Une autre question culturelle, mais pas de peinture cette fois. Là, Isabelle, vous allez être contente. On va parler de Manon des Sources, une future comédie musicale tirée de l'œuvre de Marcel Pagnol. Dans Le Parisien, aujourd'hui, on nous présentait la jeune fille de 23 ans, Maëling Nguyen, qui va être la nouvelle Manon. Après, on s'en souvient, évidemment, Emmanuel Béart. Mais il y en a eu d'autres avant, hein, parce que Pagnol lui-même avait, on le sait, tourné Manon des Sources et Jean de Florette. Mais justement, au départ, Manon des Sources et Jean de Florette n'étaient pas des livres en soi. C'était deux parties d'un seul et même roman. Comment s'appelle le roman dans lequel on trouvait les deux parties intitulées Jean de Florette et Manon des Sources?
9: Ah, c'est pas le château de ma mère, évidemment.
1: Ah non.
9: Ni le livre de mon père.
1: Ah non.
2: Non. Un livre qui réunissait les deux.
1: Oui, question. Oui, c'est la question.
9: C'était pas ça, mon
3: roman très connu de Pagnol.
1: Pardon.
3: C'est un roman très connu de Pagnol.
1: Oui.
9: Oui.
10: Bah, évidemment.
9: Oui.
1: Quand on sait pas que le docteur Gachet peignait, on ne donne pas de leçon à monsieur Rioux, Hector.
4: À la gloire de mon père, peut-être?
9: Non.
10: Non.
9: Oh,
10: le temps des secrets.
1: Pardon.
0: Le temps des secrets.
1: Non, non, non.
0: Ah si.
1: Non mais.
0: moi, je vais faire comme Hector. Si, c'est ça. Si, si. Bon, allez, question suivante.
5: Est-ce qu'il y a une adaptation?
0: N'applaudissez pas, c'est mon métier.
1: C'est, hein, c'est Jacqueline, hein, la femme de Marcel Pagnol, qui a été la première à jouer Manon des Sources.
0: Ah ouais, elle était mauvaise. Hein. Oh, putain. Heureusement qu'elle était. Non, c'est vrai.
5: Il y avait pas de Pardieu.
1: En 1952, non, mais je vous parle de la première version.
0: Oui, ah, mais Marcel... Je l'ai vue, elle était pas bonne.
1: Jacqueline Pagnol.
0: Ah non.
1: Ah ouais.
0: Ça se voit qu'elle couche avec l'auteur, hein, parce que franchement. Oh. Ah si, ah, non,
1: c'était du covoiturage
5: en bagnole.
9: Est-ce que c'était pas un truc référence à son pays?
1: Non, ah, mais
9: c'est... Oh mon pays.
1: Non mais franchement, si on connaît l'histoire de Jean de Florette et de Manon des Sources,
9: c'est l'eau,
1: on...
9: c'est l'eau.
1: Ah oui,
9: l'eau. Oui, c'est l'eau.
1: L'eau.
9: L'eau vive.
1: Non, ça commence par l'eau. L'eau vive, ça c'est.
9: On peut donc considérer que j'ai la moitié d'une bonne réponse déjà.
1: L'eau vive, c'est le père d'Emmanuel Béard. L'eau vive.
9: Donc l'eau.
5: C'est un adjectif après l'eau.
9: L'eau retrouvée.
1: Non, pas l'eau retrouvée.
9: L'eau perdue. L'eau de source.
1: C'est pas l'eau de source.
0: L'eau des.
1: Ça, l'eau des, oui.
0: Ouais, mais
9: l'eau des.
5: L'eau des monts. L'eau des montagnes.
1: Des montagnes, non, mais on se rapproche.
5: L'eau des collines.
1: L'eau des collines. Bonne réponse. De Johan Rioux.
2: Oh. Voyez, c'est plutôt Madame Marchand qui a presque tout trouvé, hein, parce qu'après c'est facile.
9: Merci.
2: Donc il dit montagne, colline. Il est super aidé, alors que Madame Marchand, personne ne l'aide. Hein. Elle c'est toute seule.
9: Mais c'est parce que je suis noire.
2: Mais c'est ça, c'est ça.
9: Mais on ne nous a jamais aidés.
2: Vous savez, on n'était même pas aperçus.
1: Je suis d'accord.
2: Moi, je vais aux toilettes.
1: Monsieur Oval, vous n'êtes pas obligé d'annoncer. Remarquez, moi, je fais toujours ça aussi.
9: Oui, moi aussi.
1: Au cas où il m'arriverait quelque chose dans les toilettes, j'annonce toujours.
9: J'y vais.
1: Ça les a surpris à BFM au départ. Je dis toujours, tiens, je vais pisser. Bah, merci pour l'information. Bah, oui, bah, j'aime le dire.
0: Ouais. Pendant l'émission?
1: Non.
5: Ah, bon.
1: Bah, non. Bah, monsieur, bonsoir, je vais pisser. Non.
9: Ce serait tellement
5: drôle. Au milieu
9: des
5: attentats.
1: Justement, avant 20h, vous voyez, je prends mes précautions.
5: C'est vrai.
1: Et donc, avant 20h, qu'est-ce que je fais? Bah, je dis à tout le monde, bon, bah, je vais au cas où, je sais pas.
9: Ah oui, on cherche.
1: Parfois, les portes se bloquent aussi.
9: Ah oui,
1: vous voyez. Et vous êtes enfermé à l'intérieur et personne vous cherche.
9: Excusez-moi, pourquoi vous ne prenez pas votre portable?
0: Parce que parfois, ça passe pas dans les toilettes.
9: Ah bon?
5: RTL, ça passe pas.
1: Alors, le portable, c'est pas propre dans les toilettes parce que ça ramasse tous les.
0: Ça dépend ce que vous en faites, vous nettoyez pas la.
9: Non, mais vous pensez à des trucs.
0: Vous nettoyez pas la cuvette.
5: Il
0: n'y
5: a pas des particules de caca en suspension dans les toilettes non plus.
0: Oui, en bas.
9: Pas peut-être à BFM.
0: Non, mais enfin, n'importe quoi.
5: Est-ce que par contre, Laurent, vous avez. Est-ce qu'une fois, ça vous est arrivé pendant une émission en direct d'avoir une envie pressante?
0: Oh, ça y est.
1: Jamais, jamais. Et pas en vous regardant, en tout cas.
9: Ah, il y a résultat.
5: Dès le retour.
1: Vous aurez que déjà de retour.
5: Non, c'est pas moi, c'est au bas. Vous avez un petit pipi.
2: Franchement, je suis allé dans les toilettes, j'ai entendu ce que vous disiez. C'est dégueulasse.
5: Rien de mal sur
2: vous. Et vous avez profité du fait que je suis pas là pour faire baisser le niveau.
5: Oui, ça, c'est vrai.
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1: Pour Pauline Etchart, la question musicale, une des questions musicales que j'ai consciencieusement préparées pour monsieur Olivier Bellamy, parce qu'il faut quand même le rappeler, c'est le mélomane des grosses têtes, l'homme qui s'y connaît en musique classique.
11: On l'appelle la turlute enchantée.
1: Vous lui passez n'importe quel morceau et paf, il vous dit...
12: Oh là là, je suis sûr que ça va être une question difficile.
11: Oui, oui. Ah non,
12: je la sens venir, je la sens venir.
11: Dis ça à Jean-Pierre, pas à nous.
1: Écoutez, par exemple, ce morceau composé en 1738. Je veux l'auteur et les conditions de composition.
11: Richard Klederman.
1: De cette sonate.
0: Bah c'est pas.
12: Alors peut-être Scarlatti.
1: Pardon.
12: Peut-être Scarlatti.
1: C'est Domenico Scarlatti, bravo.
12: Et c'est peut-être la sonate du chat ou un truc comme
1: et
12: ça.
1: Et c'est la fugue du chat.
12: La fugue du
1: chat. Bonne réponse.
0: Là,
1: de monsieur Bellamy. C'est joli, hein, d'ailleurs.
12: Ah ouais.
0: La litière arrive.
1: Et c'est parce que sa chatte a marché sur le clavecin que le compositeur a reproduit la suite musicale que sa chatte a... Non, monsieur.
11: Oui, oui, bien sûr. Mais bien sûr. Oui.
2: Moi, ma chatte, elle marche sur plein de trucs.
11: Mais oui, Laurent. Hein, c'est comme ça que compose Doc Gynéco.
1: Alors c'était qui Scarlatti
12: Alors Scarlatti,
1: ça vaut mieux que d'attraper
12: oui, ça. C'était un Napolitain et figurez-vous qu'il est allé au service de l'infante du Portugal qui est devenue la reine d'Espagne, donc il a passé la plus grande partie de sa carrière à

0: l'Escurial à la cour d'Espagne. Il a composé toutes ses sonates, près de 550 sonates. Pour
1: ça sert à rien alors qu'il n'y a qu'une porte d'entrée, une sonate.
2: Oui, beaucoup de sonates.
0: Pour sa Maria Barbara, qui était la reine d'Espagne.
2: Il couchait avec ?
0: Ah non.
2: Ah, juste il faisait de la musique pour elle.
0: Oui, oui.
3: La chatte, c'est sur le clavecin.
0: Et moi je trouve que c'est une histoire
3: En tout cas, c'est un joli morceau, c'est une belle histoire, cette sonate 4-30 appelée La fugue du chat, parce qu'effectivement, monsieur Scarlatti a reproduit la suite musicale qui a fait son félin, on va dire ça comme ça, avec ses petites papates sur le clavier. Un morceau et on avance dans le temps, puisqu'on arrive en 1913. C'est une indication ça, monsieur. J'ai l'impression d'être Julien Lepers. Regardez bien en bas de votre écran. L'indice qui s'affiche, 1913. Monsieur Bellamy, je compte sur vous. C'est un 3 à la suite que je vous demande. Comment s'appelle ce morceau et quel en est son compositeur?
0: Bassano. Alors, ça pourrait être Ravel.
3: Ce n'est pas Ravel.
0: Debussy.
3: Debussy, non.
4: Bassano.
0: Fauré.
3: Non.
4: Parce que qui va piano?
0: 1913, vous dites?
3: Ah oui, j'ai dit 1913.
5: Mais c'est français?
0: Mais c'est un français.
3: C'est pas très ragoûtant, d'ailleurs, le titre de cette composition.
0: Ah oui, c'est Satie.
3: Pardon.
0: Satie.
3: Éric Satie.
0: Éric Satie, oui.
5: Ah oui.
3: Et ça s'appelle?
4: Le dégueulis dans les chiottes.
2: Bouillabaisse.
0: Ça s'appelle... Non. Un truc pour un chien, non?
3: Ah non, c'est pas pour un chien.
5: Mais c'est vachement gay pour Satie.
3: Mais c'est bien, Éric Satie, c'est déjà pas mal. Après. Ouais, bravo, ouais, ouais, bravo, bien. Monsieur Bellamy, mais... Mais c'est vrai que j'aurais bien aimé avoir le nom du morceau. Écoutez bien ce morceau, quand même.
0: Et si vous dites le début du morceau, dites-moi un mot.
3: Ah bah, je peux pas vous dire un mot, il y en a deux, alors.
0: Ah oui. Voyez.
4: Et pourquoi c'est pas ragoûtant?
3: Bah écoutez, en tout cas, c'est pas ragoûtant, j'ai envie de dire.
5: C'est quand son chat a fait ses besoins sur les touches.
3: Non, j'ai envie de dire que... si monsieur Bellamy avait répondu encore plus vite, ma question aurait avorté. Je vous aide un peu.
0: Embryon desséché.
3: Embryon desséché. Oh. Excellente réponse. Alors là, bravo. C'est pas ragoûtant, hein, ça.
4: Mais embryon.
3: Pourquoi il appelle ça embryon desséché?
0: Il avait beaucoup d'humour. Beaucoup.
4: Ah oui,
2: c'est très rigolo, embryon desséché.
0: Il avait toujours un chapeau melon, une
4: cape. Il avait fait fœtus de paille aussi.
3: Bien. J'aimerais vous faire entendre Claude Nougaro avec sa célèbre chanson Le Jazz et la Java. Et je vais vous poser la question tout de suite après, une question pour Chloé Atobi. Mais d'abord, Nougaro, Le Jazz et la Java.
6: Quand

0: célèbre compositeur et pianiste américain s'est-il inspiré, Nougaro?
1: Dave Brubeck.
0: Comment vous dites?
1: Dave Brubeck.
0: Dave Brubeck, ah, oui. Excellente réponse du professeur Rollin.
2: Merci.
0: Oui, alors, si vous piquez les réponses de Bellamy,
1: il a été tellement brillant sur les deux premières questions musicales que j'ai voulu un peu mettre les teignoirs pour ne pas...
0: D'ailleurs, quand on dit inspiré d'une œuvre de Dave Brubeck, j'ai envie de dire, il a mis des paroles sur une musique de Dave Brubeck.
3: Montaigne,
0: c'est quasiment la même chose. Hein. Voici Dave Brubeck.
4: Ah bah oui. Rien à voir. C'est pas inspiré, c'est pompé. Oui.
3: C'est mis dessus. Il a mis des paroles dessus.
4: Oh, c'est un hommage.
5: Il a fait un arrangement.
3: Oui, c'est un instrumental.
5: À chaque fois qu'on copie, on dit non, c'est un hommage.
4: Ouais, c'est ça.
0: C'est joli, hein?
4: Très.
3: Oui, c'est beau, c'est beau. Dans un ascenseur, c'est bien.
4: C'est pas Tech 5, non?
6: Non.
4: Le morceau, c'est...
0: Voilà, le thème, non, ça s'appelle « Three to get ready », une composition de Dave Brubeck qui date de 1959. Et effectivement, Claude Nougaro s'en est inspiré pour faire le jazz. Et la java, il a changé quelques notes peut-être, ouais. Mais pas au moment où on a entendu. En tout cas.
1: Oui, non, non.
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0: Entre la piste et les premiers rangs.
1: Oui, mais c'est pas la réponse que j'attends. Ah. Il y a une réponse bien plus précise et une raison au fait que ce soit là les places les plus chères.
2: Dans la loge du Toréador.
1: Pardon ?
2: Dans la loge du Toréador.
3: Moi, je rêve de faire l'Interville. Oh, j'ai envie de faire les vachettes. Pourquoi il y a plus... J'aimerais bien d'être Interville. De...
1: En tant que vachette ou en tant que...
3: En tant que commentateur,
4: Dorillon.
5: C'est vrai
4: que ça. C'est un endroit où on reçoit les sang du taureau.
1: Non, non, non, non. Il y a une raison bien précise où, effectivement, dans l'arène, les places sont plus chères à un endroit qu'à l'autre.
3: Est-ce que c'est le plus près de la piste le
1: et,
3: plus près de...
1: et moi, qui d'ailleurs, une fois, j'y suis allé une fois, parce qu'il y a très longtemps, j'avais envie de voir ça au moins une fois, j'y retournerai jamais. Je comprends. Je comprends pourquoi ce sont les places.
6: Ah, est-ce que c'est pas les places qui sont les plus proches de la sortie?
3: À côté des toilettes, si on a envie de vomir à cause du sang.
6: Non, est-ce que c'est pas les places qui sont les plus proches de la sortie si jamais le taureau saute par-dessus
1: non,
6: le...
1: non plus. Non,
0: c'est bien juste derrière la barrière, donc dans le Coléon, mais à un endroit précis autour de la piste.
1: Oui, absolument.
0: Est-ce que c'est du côté de l'entrée ou pile en face sous la tribune présidentielle?
1: Ça dépend. Toutes les arènes n'ont pas les entrées au même endroit.
0: Non. Oui.
1: Mais les places les plus chères sont toujours au même endroit.
3: Ah, quand la balustrade est plus grande qu'ailleurs?
1: Non.
0: À côté du banc où sont installés les assistants des
6: taureaux. C'est des places où il n'y a personne devant nous parce qu'on peut allonger nos jambes.
1: Non, vous êtes très loin et ça
4: c'est
1: prouve.
4: C'est là où sort les taureaux.
1: Non. Vous êtes très très loin et ça prouve que vous n'y êtes jamais allé.
0: La piste.
1: Parce que moi qui y suis allé, je peux vous dire que je comprends pourquoi, effectivement, c'est plus cher là qu'ailleurs.
2: Est-ce Donc, c'est par rapport à une incidence que peut avoir le taureau sur.
1: Non, ça n'a rien à voir avec
3: c'est
1: le taureau.
3: Là où on a la meilleure vue, c'est là où on a la meilleure vue
1: non, sur
7: le spectacle. Est-ce que le toréador donne quelque chose? Il coupe pas le bout de queue.
1: Les oreilles et la queue.
7: Ouais, voilà. Il n'en fait là. Pas cadeau après, c'est pas ça.
6: Est-ce que c'est la place du. Est-ce que c'est la place du gars qui lance le. Et c'est le premier. Et c'est le premier gars qui lance le relais.
1: Enrico Macia, c'est pas là à toutes les corridas. Oui. Marcella, vous n'êtes jamais allée à une corrida.
4: Mais je peux faire me couper la tête avant d'y aller.
1: Ah, bah ça peut être
0: parce
1: intéressant.
0: Qu'on est à l'ombre.
1: On peut faire venir du monde.
0: C'est parce qu'on est à l'ombre, peut-être. C'est parce qu'on est à l'ombre.
1: Parce qu'on est à l'ombre. Les places les plus chères sont à l'ombre, évidemment.
3: Ah, c'est tout bête.
6: C'est pas con.
1: Eh oui, bonne réponse. Parce que c'est très long, évidemment.
0: C'est toujours l'après-midi. Donc.
1: C'est toujours l'après-midi.
7: Oui, bah on peut prendre une petite ombrelle.
1: Non, croyez-moi, quand vous êtes en plein soleil dans une arène, c'est terrible parce que moi, j'avais pas les places justement les plus chères et j'en ai bavé pendant tout l'après-midi. Non. Et dans le nord, des combats de coqs, vous?
2: Non. Par contre, moi, j'aime bien.
1: Il y a des combats de coqs dans le nord.
2: Ah oui, il y a des combats de coqs, mais quel est le rapport avec la corrida? Les places les plus chères, c'est là, il n'y a pas le soleil dans le poulet.
1: Bah, le rapport.
4: Comment quel rapport? Mais c'est aussi les pauvres coqs.
2: Mais je ne vais pas.
4: Il s'est fait.
2: Je ne vais à aucun combat d'aucune sorte.
1: Voilà. Même dans, parce qu'à la ferme, il devait y avoir des coqs qui se battaient avec les poules.
2: Oui, mais ça, c'est,
7: la vie courante.
2: La vie au poulailler, la vie au courant. Les couples, ils ont retangulé. Madame Poule, elle retangulé avec Monsieur Coq.
1: Alors, j'aurais voulu vous voir tout petit aller chercher les œufs à la ferme.
2: Ah, j'adorais ça.
1: Ah oui, j'adorais.
2: Parce qu'on est, non, les, à la ferme, on avait un propre poulailler. On avait le poulailler avec des canards, des poules, une chèvre. Ah. Et donc, j'allais ramasser les œufs le matin, je me blaire.
7: Et la chèvre, elle se souvient de toi?
2: Non, il y avait.
1: Oui, parce qu'il continue à ramasser les œufs aujourd'hui.
2: C'était bien, il y avait deux oies, elles étaient méchantes. Les oies.
1: Ah, il y avait des oies méchantes.
2: Ah, c'était ma frayeur quand j'arrivais dans le poulailler. Elle levait la tête comme ça. Elle mettait les ailes comme ça, elle court. Et après, mon père, il les avait pour Noël, on les avait tuées.
1: C'est là qu'on se dit quand même, la corrida, c'est plus viril.
2: Moi, ça m'avait impressionné, c'est mon père, il coupait la tête des canards quand on venait à manger.
1: Ah, bah,
2: et il lâchait le canard et ça continue à voler sans tête, le machin, ça court.
6: Ah,
2: sans
6: tête. Bah, nous, on a fait ça aussi à l'Aïd avec le mouton, c'est pareil. Ça continue à courir sans tête. Hein.
1: Chacun sa corrida, que ce que vous voulez dire.
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1: Pour Laetitia Gozon, Mme Gozon habite Saint-Étienne-de-Fontbelon dans l'Ardèche. On en découvre des coins.
3: Ah, ça m'étonne pas d'elle.
1: Oui. Saint-Étienne-de-Fontbelon en Ardèche. Et puis en plus, je vais vous parler de Pondichéry. Donc on s'éloigne.
2: On
1: s'éloigne un peu de l'Ardèche. Vous connaissez Pondichéry?
2: Je suis allé.
1: Vous êtes allé à Pondichéry? Racontez-nous, monsieur Janssen.
2: On ouvrait la ligne Pondichéry et donc on restait une semaine à Pondichéry. C'était magnifique. C'est un ancien comptoir français, vous savez. Donc il y a beaucoup de choses qui sont encore françaises et la culture française est très présente.
1: D'accord. Ça tombe bien. Si vous avez lu Le Figaro, vous saurez me dire ce qu'on est en train de construire actuellement dans un parc public de Pondichéry.
9: Une statue de quelqu'un d'important?
1: Une statue de quelqu'un d'important, non.
9: Un truc
4: une
9: en lien avec la France.
4: Une petite tour Eiffel?
1: Pardon?
4: Une petite tour Eiffel.
1: Mais comment vous savez ça, vous?
9: Ouais, j'ai vu la photo aussi.
1: C'est vrai? Eh ben oui.
4: Eh ben voilà, mais
1: on
4: pourquoi je le saurais pas, moi?
1: On est en train de construire une tour Eiffel.
9: Parce que Macron, il va...

0: Et oui, le président Macron est actuellement, vous le savez,
1: et oui, il est là-bas,
0: en déplacement en Inde.
1: Il est en Tuisnade.
0: Il est parti rencontrer Monsieur Modi.
1: C'est quand même son boulot d'être VRP, non?
0: Très bien, merci Mme Boutboul.
1: Bah, surtout qu'en ce moment, il est mieux là-bas qu'avec les tracteurs.
0: Ah, bah voilà.
1: Il choisit quand même ses moments.
0: Ah, bah voilà, tiens.
2: Sur Pondichéry, il y a une fameuse charade à tiroir. Est-ce que vous la connaissez?
0: Ah non, allez-y, ma chérie, Pondichéry.
2: Mon premier est un nécrophile. Mon deuxième est un zoophile. Mon troisième est un scatophile.
0: Ouais.
2: Mon quatrième est un membre de ta famille.
0: Ouais.
2: Et mon tout est un comptoir français des Indes. C'est Pondichéry.
0: Pourquoi ?
2: Mon premier est un nécrophile, c'est pont parce que pont suspendu. Mon deuxième est un zoophile, c'est dit parce que dithyrambique. Mon troisième est un scatophile, c'est ché parce que ché chien sur la tête d'un zouave. Mon troisième est un membre de ta famille, c'est ri parce que rivoli, livoni, niveau d'eau. Dos c'est ut, ut est russe, russe est slave. Si c'est slave, c'est qui se nettoie, et si ce n'est toi, c'est donc ton frère.
0: Et ça donne Pondichéry.
1: Bravo. Mais alors, c'est, là, c'est le test pour devenir ministre, ça.
0: Ça, c'est un test de mémoire, hein, parce que faut s'en souvenir de celle-là. Je serais incapable de la répéter, votre histoire. Hein.
3: Bah, disons que le niveau de blague entre Dari et la baignoire est... Et Roselyne, et on n'a rien pigé. Il y a un juste milieu. Il y a un juste milieu.
0: Ah, bah, ça tombe bien. Tiens, on va aller au musée avec Mme Bachelot, puisque vous avez été ministre de la Culture. Vous savez forcément quel est le musée le plus cher. C'est le point, aujourd'hui. Je parle des musées, évidemment, on va dire de type classique, où on peut voir, évidemment, les plus grandes toiles, les plus grands chefs-d'œuvre mondiaux. Et c'est vrai qu'on nous dit que, on le sait, hein, le Louvre vient d'augmenter ses tarifs.
2: 22
0: euros. Si vous voulez voir la Joconde, c'est 22 euros. Enfin, vous pouvez voir pas que la Joconde, mais c'est 22 euros l'entrée au Louvre. On nous dit par exemple, si vous voulez voir par exemple un Degas, les danseuses en rose et vert au Metropolitan Museum, ça sera 30 euros quand même. Voilà, à New York. Si vous voulez aller au Rijksmuseum à Amsterdam, c'est 22,50 €. Voilà, pour par exemple admirer la laitière de Vermeer. À Londres, c'est gratuit en revanche, la National Gallery. Et alors le plus cher, c'est où
1: le Prado.
0: Si par exemple vous voulez voir un des exemplaires de la chambre à coucher de Vincent Van Gogh.
2: Le musée d'Arles.
0: Le Arles, non. C'est aux États-Unis.
1: C'est aux États-Unis.
2: Le MoMA.
0: Le MoMA, non.
1: Le Guggenheim.
0: Le Guggenheim, non.
4: Mais non, c'est Bilbao.
5: C'est aux États-Unis.
4: Guggenheim, Bilbao.
1: Alors, mais le Guggenheim, évidemment qu'il y a un Guggenheim à New York.
4: C'est pour te faire chier.
1: Mais lui, arrête de me prendre pour une gourde.
4: Bah, tu le fais toute seule, hein, j'ai pas besoin d'être là.
0: C'est un joli petit couple, hein.
1: Ouais. Oh, il marmonne dans sa petite barbichette.
0: Dari et son nouveau poulain.
3: C'est à Los Angeles.
2: Alors, c'est un musée américain.
0: Un musée américain, oui.
2: Le MMA.
1: À Washington.
2: Le Whitney.
0: Alors, pas à Washington.
3: Chicago.
0: Non. Ah. Et c'est donc.
3: Le musée de Chicago. Le fameux musée de Chicago. Il y en a qu'un.
1: Le Chicago Museum.
3: Si vous voulez, ouais, vous allez tout droit à la rue de la démocratie. Vous tournez place Lincoln.
0: Je vous l'accorde. L'Art Institute of Chicago. C'est le plus cher.
1: C'est
0: il
1: combien?
0: Il y a beaucoup d'œuvres à aller admirer. Et c'est 32 euros à Chicago. Ouais. Ben attention, hein, il y a une collection. Vous pouvez voir un dimanche après-midi à l'île de la Grande Jatte de Seurat. Vous pouvez voir rue de Paris, temps de pluie de Caillebotte, sur la terrasse de Renoir, la chambre de Van Gogh, un autoportrait de Van Gogh.
4: Sous la terrasse du pont du
0: Vous Fouet. Avez des peintures, une trentaine de toiles de Claude Monet, les Nymphéas, le pont japonais... l'arrivée du train de Normandie, la guerre Saint-Lazare, les cimoles de foin. Enfin, ouais. Non, franchement, là, il y a de
3: ça
0: quoi faire. 30,
3: ça vaut 32 euros.
0: Ah, pour 32 euros,
1: oui, quand même.
0: J'en ai un peu plus, je vous l'aimais quand même.
1: Non, mais ça demande de l'entretien, tout ça.
0: J'ai une petite question subsidiaire, tiens, d'ailleurs. Ce sera une deuxième chance pour le marchand de Châtelain-la-Poterie dans le Maine-et-Loire.
1: Elle habite là-bas, Karine,
2: maintenant. Châtelain-la-Poterie.
0: Bah, écoutez, c'est vous qui savez, moi.
2: Bah oui, mais c'est dans Maine-et-Loire.
0: Bah, donc, très bien. Alors, écoutez, alors Châtelain-la-Poterie, si vous voulez.
2: Oh, le petit couple.
0: Il y a même un H à la poterie, vous voyez.
2: Oui, absolument.
0: Ah bah voyez, Roselyne, ah, je vous épate. Hein. Mais c'est vrai qu'il n'y a pas de thé à Châtelain. Bon, alors.
3: Sinon, ça aurait fait Châtelain.
0: Bah voilà. Il y a le con qui a failli dire Châtelain.

0: Alors ma question, bah, ça concerne justement le fameux musée de Chicago, le Art Institute of Chicago que Monsieur Vizorek connaît bien. C'est le deuxième plus grand musée d'art des États-Unis après le Metropolitan, hein, celui de Chicago. Mais quel est l'architecte qui a construit ce superbe musée ?
1: Norman Foster ?
0: Non.
2: Ah, Oscar Niemeyer ?
0: Oui. Oscar Niemeyer.
3: Alors Monsieur Nouvel.
0: Monsieur Nouvel. Non.
1: Est-ce que c'est un Américain ?
3: Monsieur Le Corbusier.
0: Alors il n'est pas américain.
4: Il est français.
1: Il est mort.
3: Ricardo Bofill.
0: Ricardo Bofill. Non.
3: Il est mort.
0: Alors il n'est pas mort parce qu'il est bien vivant.
1: C'est quoi, il est mormon.
4: C'est quoi mort.
1: Jean Nouvel.
0: Jean Nouvel. Non.
1: Renzo Piano.
0: Et c'est Renzo Piano. Bonne réponse. Bonne réponse.
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0: Pour les Parisiens, évidemment, tout va bien, ils connaissent l'avenue Montaigne. Est-ce que tout le monde en région connaît cette célèbre avenue de Paris, qui est une des plus chics, hein,
7: quand même. Il y a beaucoup de magasins de luxe.
0: Voilà, de la capitale, on va dire, c'est un peu comme...
8: Oui, puis c'est ce qu'on appelle aussi le carré or pour l'immobilier.
0: Voilà.
8: C'est l'immobilier qui est le plus cher à Paris.
0: On va dire c'est la remise d'Ariel Dombal, à peu près.
8: Voilà.
0: Oui, c'est ça. Mais en tout cas, avenue Montaigne, à une époque, il y avait un endroit assez incroyable où on pouvait voir Rigole Bosch, Rosalba, Céleste Mogador, Musquette, Frisette, Finette et Marionnette.
7: Oh, c'est des drag queens.
0: Comment s'appelait cet
7: endroit? Non, pas à l'époque, c'était des prostituées.
1: Ah, c'est pas du coup lié à un dessin animé alors?
7: C'était un bordel, c'était une boîte.
1: Alors, on dirait un peu les noms des filles du Crazy Horse.
0: Alors c'est vrai que ça ressemble à ça, sauf que c'est pas le Crazy Horse qui lui se trouve avenue Georges V.
1: Oui, c'est pas loin, mais c'est pas un endroit aussi prestigieux.
8: Il n'existe plus, Laurent.
0: Alors ces femmes qui dansaient dans cet endroit,
1: c'était un cabaret.
0: C'est un endroit effectivement où ces femmes-là dansaient le cancan avec des culottes fendues qui faisaient perdre la tête au tout Paris.
1: Ouais.
0: Et elles s'appelaient Rigole Bosch, Rosalba, voilà. Céleste, Musquette, Frisette.
1: On dirait des vaches.
0: Oui, on se croirait dans le Gers.
7: Allez, Frisette.
0: Finette et Marionnette.
1: Il faut retourner au pré.
8: Et du coup, c'est quoi
3: qu'il faut trouver alors?
0: Eh bien, le nom du lieu.
1: Mais alors, ça a disparu il y a longtemps, Laurent, ça a disparu il y a quelques années ou il y a quelques décennies?
0: Alors, écoutez, ça a été fondé en 1831.
1: Ouais.
0: Et ça a fermé en 1875.
1: Ah oui.
0: Et ça a été démoli en 1882. C'était entre le 49 et le 53 de l'avenue Montaigne.
7: Bah, c'est pas le 51.
0: Pardon.
7: C'est le 51. Alors.
1: Entre le 49 et le 53, c'est le 51. Il a raison.
0: Non, mais
3: est-ce que
0: ça allait du 49? C'est comme Riou. Au début, ça s'est allé sur trois numéros.
1: Il n'y en a plus que deux.
8: Voilà. Est-ce que ça s'appelait les Folies quelque chose?
0: Non. Mais non, c'est bizarre parce que je vous ai dit avenue Montaigne.
3: Oui.
0: Et je m'aperçois là qu'il me... Alors, c'est ça. C'est actuel. Parce qu'en fait, avant, ça s'appelait la rue du Faubourg Saint-Honoré.
3: Et
0: c'est l'actuelle avenue Montaigne.
7: Il n'y avait pas la Goulue là-dedans.
0: Dans la Goulue, c'était au Moulin Rouge. Souvenez-vous, vous y étiez.
3: Ouais.
1: Est-ce que c'était un endroit un peu malfamé ou pas du tout?
0: C'était
8: un endroit gentil.
0: C'était un endroit gentil.
1: Un peu fripon.
0: C'est là où on dansait le cancan. Et c'est vrai.
7: Et les culottes fendues.
8: Donc le nom.
0: Vous voulez pas, monsieur?
1: Oui, j'ai envie de danser.
0: Mesdames et messieurs, voici le French concombre.
3: Voilà. Allez, vas-y.
4: Ah là, il essaye de prendre les gens pour danser.
0: Touchez pas.
4: Oh là là, jeune homme, attention. Allez, on accélère.
0: Aïe, aïe, aïe. Pardon, jeune homme, parce qu'il a choisi.
8: Et il a choisi un super beau mec. Avec ça, on va croire que t'as une fiancée, toi. Tu
1: vois, il y en a neuf qui ont dit non.
4: C'est vous, Nathalie du zoo de Beauval.
7: Bon, en tout cas, il a la cuisse agile. Hein, quand même.
0: Oui. Tout ça nous éloigne du 49, 51 et 53 avenue Montaigne. Enfin, à l'époque, c'était pas avenue Montaigne, ça s'appelait encore rue du Faubourg Saint-Honoré.
8: Est-ce qu'il y a un restaurant qui a eu le même nom que cet endroit?
0: Non, mais il y a quelqu'un qu'on connaît bien ici aux Grosses Têtes qui porte le même nom. Voyez-vous.
8: C'est pas le bal quelque chose?
0: Oui, monsieur.
8: Le bal?
1: Du panier?
0: Non.
1: Le bal. Est-ce que c'est le bal
0: Mabille?
1: Mabille.
0: Le bal Mabille. Bonne réponse.
1: C'est sûr que alors, si toutes les danseuses avaient son gabarit, on comprend que ça avait fermé quand même.
0: Le bal Mabille.

0: est cité dans de nombreux romans de la comédie humaine de Balzac. Ouais. On retrouve souvent des choses qui se passent là-bas, au bal Mabille, et c'est effectivement un lieu du 19e siècle qui se trouvait rue du Faubourg Saint-Honoré, avec un professeur de danse qui s'appelait Mabille Père, d'où le nom du lieu, le bal Mabille, mais c'est surtout les danseuses qui faisaient parler d'elles, évidemment avec leurs culottes fendues, vous imaginez un peu.
1: On adore.
0: Heureusement, Riou n'avait pas ça, mais...
2: Non, parce que le premier rang,
3: c'est quoi,
2: se serait évanoui.
3: C'est quoi une culotte fendue?
1: Fendue avec un trou.
0: Pas fendue, fendue.
4: Fendue. C'est un... Moi, je prêterai, j'en ai des culottes fendues.
2: Je sais pas si on peut appeler ça comme ça.
0: On appelle ça comment d'ailleurs? Des jogs, je sais pas.
4: Des jogstraps.
0: Des jogstraps.
2: C'est-à-dire, grosso modo, c'est un slip qui est ouvert à l'arrière.
4: C'est normal, tout le monde a ça.
2: En Corse, peut-être.
3: Nathalie n'en porte pas, je peux
4: le dire. Non,
0: je sais pas si on se prend la culotte ou on se prend la gueule.
4: Oui, c'est avec ces sortes de mode. Bah, hein. Sinon, comment tu vas au cabinet?
2: Bah, oui, t'es... Bah, tu peux le retirer.
3: Bah, tu
2: Non, mais pardon, mais pour mettre ça, il faut quand même avoir un beau derrière. Hein.
4: Ah, oui, non, non. Mais ça,
0: bah, oui, mais je peux vous dire que Musquette, Frisette, Finette, Marionnette, Rigole-Boche et Rosalba.
2: Ah, Rigole-Boche, surtout.
0: Elle, tout Paris venait les applaudir au fameux bal Mabille. Et en tout cas, c'est une très bonne réponse de Christophe Barbier. Bravo.
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0: Une question pour Marine Landau, question sportive, puisque la France ne vit que pour la prochaine finale, enfin surtout les Parisiens, un peu moins les Marseillais, qui vont regarder, mais en espérant que le PSG perde contre les Milanais samedi soir prochain. C'est la finale de la Ligue des Champions, vous le savez, quand même, c'est important. Le PSG avait déjà échoué une fois, hein, on nous le rappelle dans la presse, échoué contre le Bayern Munich, c'était en 2020. D'autres clubs, hein, d'ailleurs, ont souvent perdu la finale de la Ligue des Champions, et ma question est toute bête, quel est le club qui a perdu le plus de finales de Ligue des Champions? Club
7: français? Je crois que c'est l'Inter Milan.
0: Pas du tout.
7: L'AC Milan.
3: Club français, pardon.
0: Alors, l'AC Milan, ils ont perdu 4 fois la Ligue des Champions. Non,
2: le Barça.
0: Le Barça, alors le Barça, ils ont perdu 3 fois, mais ils en ont gagné tellement. Ouais. Et d'ailleurs, c'est pas parce que ce club détient le record de finales perdues qu'il n'en a pas pour autant gagné.
2: Le Real. Sûr,
0: puisqu'il l'a gagné 2 fois.
7: Mais Manchester United.
0: Mais il en a perdu 4. Comment vous dites?
7: Manchester United.
0: Comment vous savez ça?
7: Bah, mais parce que j'ai été marié 25 ans, j'écoutais la télé de temps en temps.
2: Elle subissait.
7: Je subissais.
0: Mais pas en faisant la vaisselle, puisque vous ne faisiez pas la vaisselle.
7: Merci pour votre vision si moderne, du coup.
3: Ah, oui, de la femme.
7: Laurent.
0: Bah, non, mais écoutez, je suis désolé. Je vois mes parents à l'époque où mon père regardait
3: non,
0: ça.
3: Non, non, attendez, elle a pas l'âge de votre père.
7: Merci.
2: Elle a quand même pas tout à fait
7: de penser que j'aurais pu accoucher de vous, mais il m'aurait fallu. Non, mais je suis des trois.
0: Attendez, vous êtes en train de m'accuser de développer un cliché alors que c'est vous-même qui le développez en nous racontant que vous entendiez de loin votre mari en train de regarder la télé.
7: J'entendais le loin pas parce que j'étais dans une autre pièce, j'entendais le loin parce que ça ne m'intéressait pas et que je lisais. Donc
0: je lisais.
2: À mon avis, c'était le catalogue des Trois Suisses.
8: Mais vous rendez compte.
3: La Blanche Porte.
0: Alors qu'est-ce que vous lisiez pendant que votre mari regardait?
2: Vas-y.
7: Mais non, mais j'ai lu pendant toute ma vie au moins un livre par semaine.
0: C'est pas vrai.
7: Mais oui.
2: Et c'est la Nabila. C'est la Nabila de l'équipe.
0: Pas chaque fois même. Et vous nous dites ça maintenant?
2: On s'en est pas rendu compte.
7: Mais non, mais c'est pas de ma faute si vous pensez que je suis grosse, con et que j'ai tous les défauts de la terre.
2: Non, juste.
7: Quand c'est tout. Pas ma bêtise, c'est mon physique. Quand c'est pas mon physique, c'est mon cul. Quand c'est pas mon cul, c'est mes seins. Quand c'est pas mes seins, c'est pas de cerveau. C'est pas de cerveau, c'est la cuisine.
2: Oui, mais
7: si c'est pas la cuisine, je n'ai rien à vos yeux.
8: Pas quand c'est pas moi.
9: Tout notre univers est né du vide quantique, hein. Donc
7: c'est exceptionnel.
3: Faites attention à ce que vous allez dire, professeur.
0: Qu'est-ce que vous voulez dire?
3: Vous marchez sur les deux là.
9: La fluctuation du vide quantique.

0: qui a engendré notre univers. Donc en fait, le rien, c'est pas rien.
1: C'est pas comme ça que vous allez la pécho. Hein.
2: Vous voulez dire que j'ai
3: créé le pire.
2: Vous voulez dire que j'ai créé le monde.
0: Et donc, s'il y a des gens qui vous disent que vous êtes rien, ben en fait, vous êtes potentiellement un univers.
4: Personne ne t'a traité de trou noir encore.
5: Et en plus, vous pouvez l'avoir pour trois fois rien.
3: Caroline, je suis solidaire.
5: Non, moi aussi. Bon, non mais moi écoutez, aussi. Alors,
2: ne sois pas solidaire, tu vas prendre sinon. C'est pas le bon
4: endroit.
2: Elle
4: avait la bonne réponse,
6: elle avait
4: Caroline. Voilà.
6: Est-ce
1: qu'elle avait la bonne réponse?
2: Est-ce que c'était Manchester United?
5: Pas du tout.
6: Incroyable.
4: Aïe, aïe, aïe.
2: Ah non.
4: C'est un club français, patron.
6: Italien?
5: Un club français, non. Italien, oui.
6: La Juve.
5: Et c'est la Juventus de Turin. Bonne réponse.
6: Tout ça grâce à Caroline, merci.
5: De Richard Orlinski, les Bianconeri, hein, c'est ainsi qu'on les appelle.
1: Les Bianconeri?
5: Les Bianconeri, noir et blanc, parce qu'ils ont un maillot noir et blanc, la Juventus.
6: Et Platini a joué donc à la Juve.
5: Exactement.
6: Et le club qui a eu la excellé. Et la Juventus. Après l'Est Nancy Lorraine.
5: Et la Juventus a quand même perdu 7 fois la Ligue des Champions sur les 9 finales que ce club a pu disputer. Voilà, ça arrive au meilleur, j'ai envie de dire. Donc rien n'est fait pour samedi prochain.
1: Vous me confirmez?
6: Ah si, c'est fait.
1: C'est samedi soir, là.
5: Oui. Samedi soir.
1: Bien, alors, je tiens à vous annoncer, que pour ceux qui n'aiment pas le foot, que je présente le grand bêtisier sur TF1. Si au cas où, s'il y a 2-3 personnes qui ont envie de regarder.
5: Ah bah voyez, Caroline, ça va vous faire une occupation.
1: C'est gentil, Caroline.
3: Oh là là, mais on n'est pas désespérés à ce point.
1: Mais non, mais bon, ça va être difficile, on aura une concurrence rude.
5: Et je rappelle que le professeur, lui, est pour l'Inter Milan.
6: Ah, ça, moi, je suis ça, c'est raté.
2: Ah, bah, moi, je suis pour l'Inter Milan, c'est normal, puisqu'il est italien, le professeur.
6: Ah oui, mais Paris.
2: Et belge.
6: Paris
2: est obligé. Et moi, j'ai juste envie de vous emmerder.
5: Allez, une question pour Nicolas Cerdan qui habite, il habite Nice, monsieur Cerdan, dans les Alpes-Maritimes. Dans quelle œuvre célèbre retrouve-t-on Lumignon et Mangefeu?
0: Eugénie Grandet?
5: Eugénie Grandet, non. Lumignon et Mangefeu.
1: C'est un grand classique de la littérature
5: très
1: française.
5: Grand classique.
2: C'est pas Victor Hugo, Les Misérables?
5: De la littérature française, non.
2: Ah, donc c'est traduit.
1: Cette œuvre est anglaise.
5: Pas du tout.
2: Américaine.
5: Américaine, non.
3: Italienne.
5: Italienne.
2: Pinocchio.
5: Et c'est dans Pinocchio. Eh oui. L'œuvre de Carlo Collodi, hein, parce que c'est pas Walt Disney qui a inventé Pinocchio, c'est bien ce grand journaliste et écrivain italien Carlo Collodi qui a inventé les personnages de Geppetto, le menuisier, Pinocchio évidemment la marionnette, mais surtout le montreur de marionnettes qui s'appelle Mangefeu et le copain de Pinocchio avec qui ils vont partir au pays des jouets, c'est Lumignon. Vous aviez oublié ça, Philippe Claudel?
6: Ça m'est revenu quand tout le monde a donné la bonne réponse.
5: Pinocchio est en tout cas à l'affiche de la Comédie Française et c'était au Studio Théâtre Sophie Bricaire qui adapte le récit de Carlo Collodi avec, alors ça c'est une première, ça me surprend parce que dans l'article d'Anthony Palou, qui n'est pas le plus progressiste des journalistes du Figaro, Anthony Palou.
1: Ah, il y a des journalistes progressistes au Figaro?
5: Il y en a plus ou moins.
1: Lui plutôt moins.
5: Et là, il fait tout un papier là-dessus, sans que ça le surprenne. Pinocchio est joué par une jeune femme, voyez-vous.
1: C'est un Pinocchio trans?
5: Non,
2: non, gender fluid.
5: Mais voyez, c'est quand même pas une évidence que Pinocchio soit joué par une femme.
2: Oui, pourquoi elle s'appelle pas Pinocchia?
6: Pinocchia.
5: J'ai eu peur.
6: On attendait pire.
1: Pinocchio, c'est très bien.
2: Mais vous voyez le mal partout.
6: On attendait pire.
2: De toute façon.
5: Qu'est-ce qu'il y a, Caroline?
2: Non, je n'ai rien à dire.
5: C'est sur Pinocchio, c'est
2: non,
5: sur quoi?
2: Non, je m'exprime avec mes vrais amis quand je suis chez moi.
5: On nous a longtemps dit quand on était enfant, évidemment, que si on mentait, notre nez allait
1: s'allonger.
5: Alors que quand on mange, généralement, c'est pas notre nez qui s'allonge. Mais
2: en fait, la vérité là, c'est que le reste ne s'allonge quand même que très peu.
5: Comment ça?
6: Et de moins en moins.
2: Excusez-moi.
1: C'est pour ça qu'on ment de plus en plus.
2: Moi, je vais vous dire, j'ai la solution au fait que le monde aille bien demain.
5: Ah oui?
2: Oui. Il faudrait que tous les hommes est un sexe de la même taille. Au millimètre près.
3: C'est ouais. vrai.
2: Et tous les problèmes du monde seraient résolus.
1: Il n'y aurait plus de, de bagarre de kiki.
2: Il n'y aurait plus oui. rien.
1: Eh bien, j'aimerais pas bien nous. Demander son avis au professeur.
0: Oui. Alors là, oui, ça sort un peu de mon domaine d'incompétence.
6: Mais non, mais vous avez votre
0: déjà
6: règle.
0: Très élevé, l'incompétence. Que... Mais non, non, là, je sais.
6: On sortez pas dire. La règle de votre sac. Oui,
2: l'avantage, c'est qu'elle fait. Elle fait 30 cm.
6: Ça devrait être assez. C'est ça pourquoi?
5: Caroline Diamant est en train de prendre des mesures.
2: Oh non, c'est plus. 7 cm.
6: Comme les singes.
2: On est sûr du 7 cm chez Beaugrand.
5: Ne pensez pas que votre règle allait servir à ça.
0: Mais moi non plus, mais je dois la désinfecter.
2: Ah, il la nettoie.
0: Je vais la nettoyer ou je la garde comme ça.
6: Mais Caroline, moi j'avais entendu un truc, c'était qu'en réalité, c'était pas la taille qui comptait, c'était
2: le goût. Non, mais ça, c'est. C'est le goût.
5: Moi, j'étais sur Pinocchio, je reste sur Pinocchio.
2: Ah oui, c'est vrai.
5: Parce que l'histoire de ce charpentier qui invente. Tu sais, ça me fait penser à Joseph et Jésus-Christ, j'y pense, tiens.
1: Ah oui, mais Jésus n'a pas le nez qui s'allonge.
5: Non, mais quand même, il y a.
2: Il a menti.
3: Et Dieu
2: quand même.
3: Sait s'il ouais. si a menti.
2: Ouais. Je marche sur l'eau, ouais. le paddle, tout ça.
3: Je j'ai 12 copains, on fait jamais rien.
2: Je me fais accuser de. Ça va, c'est parce que vous avez un nouveau pape jeune que vous allez m'embêter.
5: Alors, vous vous moquez de notre religion, Madame Diamant.
2: Ah non, pas du tout. Je vous si taquine.
1: Blasphème.
2: Ah, on s'amuse moins à se moquer du Coran.
5: Allez, chiche.
2: Allez, vas-y.
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5: Une question pour Jimmy Benabès qui habite Paris 18e. C'est en voyant ce mot à plusieurs reprises dans la presse ce matin que je me suis demandé d'où venait l'origine de ce mot et j'ai appris, et peut-être vous le savez-vous déjà, que c'est Auguste Le Breton, un écrivain, qui a lancé ce mot qui n'existait pas avant lui. Il en a même fait plusieurs romans qui commençaient par ce mot. Quel est ce...
2: Rififi.
5: Qui a dit Rififi?
2: Gérard Jugnot.
5: Excellente réponse de Gérard Jugnot. Eh oui. Mais
9: là, ça commence à se sentir que vous donnez les réponses à Gérard
3: Jugnot. Il y a des préférences, il y a de la chouchouterie.
5: Effectivement, rififi, alors c'est un mot de plus en plus utilisé dans la presse, du rififi dans telle partie, du rififi dans tel club, du rififi en Ukraine. Ce matin, il y a le mot rififi un peu partout dans les journaux.
2: Mais à une époque, j'ai connu des gens qui avaient écrit une pièce qui s'appelait Rififi, je sais pas quoi.
5: Et Loulou.
2: Et ils n'avaient pas le droit de l'utiliser. Ils n'ont pas eu le droit d'utiliser, ils ont appelé ça Rififouin. Parce que c'était déposé. C'était...
5: Ah, pourtant,
2: et la bande à Rififi aussi.
5: Il y a eu, depuis des tas de films avec du Rififi chez les hommes de Jules Dassin.
2: C'était pays. Mais
3: alors,
2: des
3: ça
2: droits.
3: Veut dire exactement quoi?
5: Ah, du Rififi.
3: Une espèce de petite bagarre.
5: C'est ça, oui, voilà, du Rififi.
2: Chamaillerie. Un peu de bordel, quoi.
5: Alors lui, il a écrit, Auguste Le Breton, du Rififi chez les femmes, c'était le premier, du Rififi à New York, du Rififi au Proche-Orient, du Rififi à Hambourg, du Rififi au Mexique, du Rififi à Barcelone, à Paname, au Cambodge.
9: Du Rififi est une ordure.
2: Du Rififi fait du ski.
5: Du Rififi au Canada, en Argentine. Enfin, écoutez, je vais pas vous donner toute la liste.
2: Et ça, il l'a déposé, alors.
5: Pardon?
2: Il l'a déposé.
5: Oui, il l'a déposé parce que ça vient du mot rif au départ.
2: Ah oui.
5: Mais le mot rififi n'existait pas.
10: En fait, il y a une histoire très jolie là-dessus. C'est par rapport à Michel Legrand qui me l'avait raconté. Et ils n'ont jamais, avec Jacques Demy, déposé le nom des parapluies de Cherbourg, qui est devenue la plus grande marque au monde de parapluies, les usines des parapluies de Cherbourg.
5: Il faut se méfier, évidemment. Ouais. Faut très vite penser, dès qu'on a une idée, à la déposer. Ah
9: oui. Mais c'est bizarre que Michel Legrand n'ait pas pensé à déposer un truc.
10: Ben. Et oui,
9: c'était plutôt un réflexe qu'il avait, je crois.
10: Vous le connaissiez chez Vincent ?
9: Oui, c'est mon ex.
10: D'accord. Moi, j'aime bien les « il paraît ». Je peux vous dire que non. Il était... Non, là-dessus, ils ont été très naïfs. Et un jour, il m'a raconté ça. J'ai trouvé l'histoire très jolie.
9: Moi, on m'a raconté une histoire que j'adore sur Michel Legrand. Oui. Un jour, il était au festival de Montreux, festival de jazz. Oui. Et dans les rues, il était avec son épouse. Et il dit « Oh là là, mais cette vie est quand même fatigante, cette vie. Toujours dans les hôtels, toujours en tournée, jamais chez soi. » Donc, il se plaint un peu. Puis d'un coup, sa femme dit « Oh, mais on n'a pas une maison à Montreux ?»
10: Elle est très jolie.
2: Ah. Ah,
5: C'est
11: drôle. Enfin, je pense à tous les fans de hip-hop qui nous écoutent. Ils doivent se dire quelle émission formidable.
5: Après, Michel Legrand, vous avez de l'admiration pour Michel Legrand.
11: Michel Legrand, Jean-Claude Duss, qui tu veux, il n'y a pas de souci. Non, je connais. Qu'est-ce qu'il a fait comme musique à part les parapluies de Cherbourg?
5: Il a
11: composé de la bossa nova aussi, très pote avec.
5: Yann, vous pouvez nous chanter les moulins de mon cœur.
12: Comme une pierre que l'on jette dans l'eau vive d'un ruisseau et qui laisse derrière elle des milliers de ronds dans l'eau. Comme un manège de lune avec ses chevaux d'étoiles.
5: Pas trop longtemps parce qu'il y a rien qui commence à faire la gueule.
13: Non, c'était formidable, mais je rebondis sur...
5: Comment elle a dit c'était formidable?
10: Elle le pense, sincèrement, je sais qu'elle le pense.
13: Mais je rebondis sur l'histoire d'inventer un nouveau mot. On a le droit de faire ça.
5: Ah oui, oui.
13: Parce que moi, j'ai connu un chien qui s'appelait Rififi.
5: Ah oui.
13: C'était un teckel au poil dur. Oui. Mais ça vous rapporte quoi de déposer un mot? On invente un mot et puis on le dépose.
5: Un teckel, vous pouvez le déposer en bas de la porte pour éviter, pour éviter que le froid passe.
10: Non, mais par exemple...
11: Moi, j'ai déposé Ruquier, là, il n'y a pas longtemps. Même lui, plus présenté dans un établissement, à la CAF,
10: alors les grosses têtes, c'est qui a inventé
5: C'est RTL.
10: Oui, mais c'est qui a inventé ce nom?
5: Ah bah, ça appartient à RTL, c'est un monsieur de RTL, qui était un directeur de la station à l'époque, qui a déposé le titre. Non, ça appartient pas à Philippe Bouvard, par exemple.
10: Ça,
5: vous voyez,
10: voilà.
5: Ça appartient à la station, parce que il y avait un directeur ici qui a eu l'idée. Au départ, ça devait s'appeler Les Incollables, pour tout vous dire.
11: Ah.
5: Ça avait déjà été pris.
6: Ah bah oui, c'était un jeu.
5: Exactement. Mm. Et donc, Des Incollables, c'est devenu les grosses têtes.
11: Mieux les grosses têtes.
10: Ah, vous trouvez? Ouais, c'est chouette.
5: Mais ça correspond pas à tout le monde.
11: Moi j'aurais appelé ça les grosses tantes, mais bon.
6: Les grosses tantes.
11: Quand on voit certains castings.
6: Les grosses tantes, il a dit.
11: Mais bon, ça c'est mon problème.
5: Ben oui, vous n'aimez personne, monsieur.
11: C'est pas que j'aime personne, c'est que j'ai envie que l'émission progresse.
5: Ah oui.
11: Grâce à vous. Il y a un niveau depuis que je suis là qui est misérable. Et j'aimerais être poussé par mes camarades.
5: Bah, vous allez voir si votre niveau
2: Il répond à une question.
5: En géographie est bon, parce que là, attention, faut être doué en géographie.
2: Quelle est la capitale de la France?
5: Non.
11: C'est facile, c'est Meudon.
5: Pour pouvoir répondre, Juliette Le Goff a toutes les chances de toucher un chèque RTL. Elle habite Gap, dans les Hautes-Alpes. Et j'imagine que vous suivez, et Ariel va peut-être être privilégiée, puisque son mari est sur tous les fronts. Mais vous suivez, j'imagine, le conflit entre la Russie et l'Ukraine.
13: Bien sûr.
11: Il y a un conflit?
5: Oui.
11: Mais non.
5: Ah si, si, si.
11: Mais ils ont la même tête. Pourquoi ils s'embrouillent? Moi, je l'aime bien, Poutine, en tout cas. Autant Philippot, moins.
5: Pourquoi vous aimez bien Poutine?
11: Je sais pas, c'est physique. Quand il a fait ses photos, là, c'est où, sur les chevaux, là?
5: Ah oui, oui.
11: C'est Jean-Philippe Janssen qui a un tableau de lui à la maison, là. Quand il est torse nu sur son cheval, franchement, t'as envie de voter à droite. Même moi, je suis hétéro et un peu de gauche, et j'ai envie de voter à droite quand je le vois.
5: Alors,
11: il est magnifique.
5: Ma question géographique qui concerne l'Ukraine, c'est le nom d'une mer que je vous demande.
2: La mer Noire.
13: La mer d'Odessa.
5: Non, je vous demande cette mer intracontinentale, peu profonde, qui s'étend sur 37 800 km² quand même, bordée à l'ouest et au nord par l'Ukraine, à l'est par la Russie, et au sud, justement, par la presqu'île de Crimée. Et ces deux mers sont séparées, c'est-à-dire elle et la mer Noire, par le détroit de Kertch. Quel est le nom de cette mer?
13: La mer d'Azov. Ah,
5: excellente réponse de Gérard Jugnot.
11: Mais Gérard, t'as dormi chez Laurent ou quoi? T'as toutes les réponses depuis tout à l'heure.
5: Alors, parce que là, j'étais persuadé que personne n'aurait retenu le nom de cette mer, qui est la mer, et effectivement, au bord de laquelle se trouve ce conflit, parce que la mer Noire, c'est un peu plus bas, et ce petit trou qui se trouve à un...
11: J'avais même pas où c'était, d'ailleurs.
5: Ah ben, c'est la mer d'Azov. Excellente réponse de Gérard Jugnot.
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5: Ça vous fait drôle d'être avec votre mari ici?
14: Moi, ça me fait drôle déjà d'être parmi vous, parce que moi, je suis une fan de l'émission, je suis une fan de Michel Bernier, d'Isabelle Mergault, mais de toute la troupe en même temps.
5: Je sens que vous nous aimez plus que votre mari. Moi, et Olivier de Kersauzon vous impressionne?
14: Très impressionnant, et comme Adil aussi.
15: Ah, merci.
14: C'est une grande révérence.
13: Adil n'est pas impressionnant. Il est beau, mais il n'est pas impressionnant.
14: Et puis, il est beau en vrai.
15: Merci.
13: Mais arrête pas de parler, celui-là.
5: C'est vrai que pour une débutante.
13: Hey, tu vas te calmer. Pauline, je voulais savoir.
14: Pardon, Isabelle.
13: Dis-moi tout.
14: Oui.
13: Je voulais savoir si ton mari gardait son écharpe polie.
14: Mais oui, mais bien sûr, ça nous sert d'accessoire, évidemment.
13: Ah,
14: mais évidemment, on a des pratiques peu communes.
15: Vous l'avez déjà menotté avec?
14: Bien sûr. Très souvent.
15: T'es comme ça, toi.
5: Ça fait 50 ans qu'il est menotté par le gouvernement.
15: Je savais pas qu'on pouvait venir avec ses copines.
13: Mais c'est sa femme.
14: Non, mais on est mariés quand même.
5: Qu'est-ce que vous dites?
13: Il n'y a pas assez de place, Adil.
5: Non, mais Pamela Anderson pourrait venir la prochaine fois.
15: Bah, avec grand plaisir. Moi, j'ai aucun problème avec elle. Je trouve que c'est une femme extraordinaire, très intelligente.
5: On va la faire venir.
15: On peut la faire venir, mais est-ce qu'elle va vouloir me revoir? Je suis pas sûr.
14: Pour les gens de ma génération, Alerte à Malibu, c'était quelque chose, hein.
15: Ben vous avez
14: on a rêvé devant Pamela Anderson
13: tous,
14: quand même.
13: On a tous acheté un maillot rouge. Ça donnait pas tout à fait pareil.
14: Mais ça n'est pas de la même façon, bon. Mais.
6: Eh ben moi aussi, j'ai acheté un maillot de bain et puis après j'en ai fait une écharpe. Voilà.
5: Olivier de Kersauzon, on vous dérange pas, non, parce que ça fait 3 minutes que vous êtes sur votre téléphone là.
13: Ah bah pour une fois que t'es sur quelque chose.
16: Je suis maladroit, moi. Donc il me faut du temps pour faire des trucs.
15: Oh matelot, matelot.
13: Ah, pousse, mousse, tu pousses et ça mousse.
5: Mais qu'est-ce que vous faites, Olivier? À qui vous répondez là?
16: Mais non, je réponds à personne. J'essaie de me connecter sur la station de la boîte là, mais
13: non mais
16: c'est merdique, ça marche pas.
15: C'est un comble pour lui de pas pouvoir naviguer sur Internet.
5: Oh, et il est en forme.
13: Et poète.
5: Bon,
13: et poète.
5: Alors ben ça alors.
13: C'est joli.
5: Mais c'est vrai que vous avez été capitaine vous aussi. Alors pas sur des bateaux.
16: Sur le garçon maudit, donc c'est autre chose.
15: Non mais par contre, blague à part, j'ai le permis moto. Bon, j'ai bateau.
13: Ah ben si tu comprends, on est mal barré.
15: Non parce que je viens d'avoir le permis moto.
13: Ah.
15: Mais j'ai le permis bateau.
5: Ah, c'est
15: et par contre, je prends le bateau et je vais en mer tout seul.
5: Sans rire. Ouais.
15: Non, ça c'est pas, blague à part. Et je vous jure, j'ai une fenêtre de concentration qui est très courte. Et là, elle est maintenant. Il faut en profiter, monsieur Gazon. C'est quand je suis en mer.
5: Kersauzon.
16: Qu'est-ce qu'il a à nous faire chier là?
13: Mais c'est pas Gabé Jardin, hein.
5: Attends.
15: Olivier.
13: Voilà, appelle Olivier.
15: Je peux vous appeler Olivier?
16: Qu'est-ce qu'il le simplet de la pelouse là? Qu'est-ce qu'il lui prend là? Ah non, mais je vous jure,
15: j'ai
16: longtemps.
15: Je trouve une paix absolue en mer.
5: Ah bah vous voyez, ça fait plaisir à Olivier ce
16: mais
5: que
16: ça,
5: vous dites.
16: Mais t'as compris ça?
15: Ouais.
13: Ça vide la tête, hein.
5: Et alors vous naviguez où, monsieur?
15: Alors quand je vais dans chez moi je suis de Saint-Raphaël, Fréjus. Donc je fais sur la danger, côte d'Azur hein. Et là tranquille, je m'évade. Je crois que le maximum tout seul c'est un 12 mètres que j'ai pris.
13: Mais tu le gonfles? Est-ce que tu gonfles les rames aussi?
15: Non mais je vous jure, Michel, si t'étais en même moment que moi sur la côte d'Azur, je t'emmène.
5: Pourquoi elle a besoin d'une bouée en plus? Oui.
13: Non, c'est pour faire l'équilibre.
15: Non, mais c'est quelque chose, la mer en bateau.
5: T'as vu, dès qu'on attaque Michel, ça c'est drôle. Caroline Diamant, on peut lui dire toutes les horreurs. Les gens se marrent dès que vous attaquez Michel. Ah, vous avez remarqué Michel, ça.
13: Là, tout le monde siffle.
5: C'est ça d'être aimé, quand même.
13: Voilà, je suis aimé, protégé.
5: C'est beau, ça.
13: Ah, pareil, quand vous m'attaquez, tout le monde se marre.
5: Ah hein. Oui, mais vous, c'est normal. Allez, une première citation. Ce sera quelque chose de classique pour la première citation pour Madame Poré, Alexandre Poré, qui habite en Moselle, qui a dit « Ce n'est pas parce qu'en hiver, on dit « fermez la porte, il fait froid dehors » qu'il fait moins froid dehors quand la porte est fermée. »
13: Pierre Dac.
5: Pierre Dac, évidemment, c'est une question d'actualité. Et c'est bien Pierre Dac. Christophe Barbier, aujourd'hui, il est tout timide. Il est venu avec son épouse. C'est un peu comme si Olivier était venu avec sa charmante compagne, femme, parce qu'ils sont mariés.
13: Bah oui, femme.
5: C'est comme si vous étiez venu avec votre quincailler, voyez.
13: Ah non, non. Non, c'est fini entre lui et moi. Il avait trop de vis, mon quincailler.
5: Non, monsieur de Kersauzon, elle était...
16: Elle dit pas n'importe quoi avec ma meuf, toi.
5: Non, bah non, je l'aime beaucoup. Elle est restée en Polynésie ou elle est...
16: Ouais. Pour venir ici, tu ferais quoi?
13: Eh ben, elle serait avec toi. Une femme doit toujours accompagner son mari.
6: Mieux vaut qu'elle soit en Polynésie qu'en polygamie.
5: Vous devez vous marrer à la maison, Pauline. Ouais. Alors, l'autre citation pour Monsieur Boulanger, donc, qui habite Bonnevaux, dans l'Essonne, qui a dit « Les curés se consolent de n'être pas mariés, justement, quand ils entendent les femmes se confesser. »
13: Sacha Guitry,
5: non. Mais c'est un dramaturge.
6: 20e siècle.
5: Alors, un dramaturge du 20e siècle. Bon, il était né juste à la fin du 19e, en 1899.
13: La Biche,
5: non.
13: Fédo.
5: Et d'ailleurs, il est né à Normand, il est né à Rouen, il est mort au Havre.
6: Marcel Achard.
5: Non.
13: Il est drôle ou il n'est pas drôle?
5: Oh non, c'était plutôt vraiment...
6: Bourdet?
5: Non. Quand on est au Havre, on connaît bien parce qu'il y a sa maison, c'est une très belle maison qui donne sur la plage du Havre.
15: Vous n'êtes pas du Havre?
5: Oui.
13: Alors vous devriez le savoir, c'est qui?
5: Je le sais qui c'est.

0: C'est même pour ça que je l'ai choisi, parce que je suis très fier. Mais attention, il n'était pas à Avray, il est né à Rouen, il est mort. Ah ouais.
1: Mort en quelle année?
0: Il est mort en 1989.
2: Ah oui, dis donc.
3: Ah bah, c'était hier.
0: Il a même été président du jury du Festival de Cannes, en 63, tiens, l'année de ma naissance. Il a été journaliste à l'Humanité, à l'International. Il est entré à l'Académie Goncourt en 49.
2: Personne ne vous croit.
0: Non, monsieur, là, monsieur.
4: Oui, oui,
0: en plus, devant votre femme.
2: Ah ouais, non, mais elle m'intimide. C'est intimide. C'est
1: bah oui, je perds tous mes moyens, là, aujourd'hui.
5: Elle a défait le premier bouton de la chemise, là.
1: La chemise pour respirer un peu, là.
0: Quand il défait le premier bouton.
5: Ah ouais, c'est que ça va pas, là.
0: Et quand on arrive à la braguette, alors.
4: C'est que ça va mieux, quand même.
0: On va donner 300 balles.
1: On peut avoir son prénom pour un dernier indice?
2: C'est trop facile.
5: On a donné beaucoup d'indices.
2: Ne t'abaisse pas.
6: Trop facile, trop facile, pas pour moi.
0: Son prénom, ce que je peux vous dire en tout cas, c'est que ses initiales, ça fait As.
6: Alexandre Stewart.
0: Non. A-S, vous l'aurez compris, As.
2: A-S.
0: Non, écoutez, là, c'est bien triste.
2: Armand Salacrou.
0: Ah bah oui, mais c'est trop tard.
2: Ah bah oui, mais ça y est, mais t'arrivais là, sur le gong.
3: Mais moi aussi, j'ai dit Armand. Mais c'était un petit gars qui s'appelait Armand, l'avait pas de popo, l'avait pas de maman.
0: Bah oui, mais en tout cas, on vient de perdre 300 euros sur le fil.
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0: Ah, on quitte l'Italie pour le Val-de-Marne avec Olivier. Bonjour Olivier.
9: Bonjour tout le monde.
1: Bonjour Olivier.
0: Olivier Pratt ou Prat, je sais pas comment on prononce votre nom de famille, Olivier.
9: Pratt.
0: Olivier Pratt, vous faites quoi dans la vie ?
9: Informaticien dans le web.
0: Informaticien, et vous travaillez chez vous en télétravail, donc j'imagine.
9: Exactement.
0: En écoutant les grosses têtes ou alors vous écoutez en podcast, comment vous faites ?
9: Podcast pour vous.
0: Vous connaissez évidemment le principe des fake news. 6 grosses têtes qui vous parlent, une seule qui donne une véritable information. 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
0: 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Olivier, écoutez mes grosses têtes. On commence tout de suite par Monsieur Logérias.
10: Bruno Le Maire a annoncé hier que tous les médecins qui font le tour des plateaux télé pourront bientôt bénéficier du statut d'intermittent du spectacle.
0: Johan Rioux.
11: D'après une nouvelle étude scientifique, après 2 mois de confinement, les hommes auront plus envie d'enfiler un masque ou des gants que leurs femmes.
4: Elle est fine.
11: Ouais.
6: Dans la bouche de Johan, c'est très particulier. Ouais.
0: Je suis même pas sûr qu'il comprenne.
1: Non, j'ai pas compris.
6: Il a fait la politique.
1: Bah, je suis honnête avec vous, hein. Parce que ça veut dire quoi? Ils supporteront plus leurs femmes, c'est ça?
6: Laisse tomber.
0: Le mieux, c'est de passer à Florian Gazan.
11: Alors, on a tellement dit aux Français qu'il fallait éviter tout déplacement que, des études le prouvent, certains ont décidé de garder le voyage jusqu'à la salle de bain pour le mois prochain.
0: Ça, c'est vrai.
1: Ah oui, j'en peux plus.
4: C'est une douche par semaine, pas plus.
0: Alors, Ariel Dombal.
12: Dans le journal Libération aujourd'hui, une mère confinée avec sa fille de 3 ans lance un cri d'alarme. Je cite « J'en peux plus de jouer à la dinette
0: ». Jérémy Ferrari.
13: Pour cause de coronavirus, le gouvernement a annoncé que les cérémonies du 8 mai 1945 seront allégées. En effet, il y aura moins de survivants que l'année dernière.
0: Jean-Luc Lemoine.
14: Afin d'avoir le droit de rouvrir plus vite, le Fouquet's vient de modifier sa devanture sur les Champs-Élysées. On peut désormais y lire « cantine scolaire. Les parents seront autorisés à manger un bout de table.
0: Alors Olivier, qui vous a dit la vérité à votre avis ?
9: Alors bon, concernant les hommes qui veulent, qui préfèrent enfiler leurs gants, bon ça je doute.
0: Ah, il n'y a que Yoann Riou pour dire des bêtises.
12: Mais oui,
0: pas
12: oui, oui.
8: Oui, il va les chercher.
14: Il est sale.
12: Oui, oh. Il va chercher des bêtises pareilles.
8: Il est moche. Pas dans sa vie privée en tout cas.
9: J'ai bien aimé la news de Jérémy Ferrari, ça lui correspond bien, c'est son humour, c'est le mien aussi, mais je pense que c'est pas ça.
0: Voilà, le 8 mai 45, c'est vrai qu'il y aura quand même des cérémonies allégées, mais rien à voir évidemment avec le nombre de survivants, heureusement.
9: Tout à fait. Quant à Eric, les médecins intermittents du spectacle, ça pourrait être le cas, mais bon, je ne pense pas non plus.
0: C'est vrai qu'ils sont en train de prendre notre boulot quand
8: même.
0: Ah
8: oui, ils nous piquent notre boulot.
0: Ah oui. Ils sont un peu moins drôles, quand même.
9: Concernant Florian, alors j'ai un doute, parce que bon, c'est exprimé d'une manière humoristique, mais j'ai effectivement lu une news disant que l'hygiène se relâchait un peu par ces temps de confinement. Donc, par rapport aux deux autres news, je pense quand même que je vais choisir celle-là.
0: Aïe, aïe, aïe, vous allez un peu vite en besogne, là, dites donc.
12: Olivier, ah, bah, Olivier.
9: De toute façon, j'ai pas de place pour un autre canapé. Ah, donc,
0: Ah oui, parce que quand même, je veux bien qu'on aille de moins en moins souvent à la salle de bain, mais peut-être pas quand même une fois par mois pour dire on va y aller le mois prochain, vous voyez, parce que là, il reste quand même quelques jours en avril avant le 1er mai.
9: Ça sonne pas news officiel. C'était la dinette, je suppose.
0: Et oui,
12: c'était... Mais c'était la dinette, je vous ai tendu une perche, Olivier. Ah oui, Olivier.
0: Dans Libé aujourd'hui, il y a bien une maman qui dit j'en peux plus de jouer à la dinette. Remarquez le papa, on peut plus non plus. Hein. Mais c'était ça la véritable information. C'est bien effectivement Ariel Dombal. Faut toujours croire à Ariel Dombal.
12: Mais oui, Olivier, vous auriez pu changer votre canapé.
0: Non, mais il avait envie d'une montre RTL.
8: Vous avez de la place pour une montre ?
9: Exactement, c'est la montre qu'il me fallait, c'est pour ça.
0: Vous avez des chouchous parmi les grosses têtes, que je sache qui je garde après le déconfinement ?
9: Non, pas spécialement. L'équipe est très différente et c'est ce qui fait sa force.
0: Ah oui, ça c'est vrai. Vous avez remarqué qu'entre Ariel Dombal et Yoann Riou, il y a un monde.
8: Ah, il y a un Jérémy Ferrari. Il y a un Ferrari déjà.
14: Et moi qui suis au milieu.
8: Le sandwich.
14: C'est deux mondes.
8: Tu sais, c'est comme un hamburger. T'as le gros pain au-dessus et t'as le pain tout fin en dessous.
14: Il y a la terre du milieu. Voilà. Milieu.
0: Vous connaissez, vous voyez qui c'est, Yoann Riou, Olivier?
9: Oui.
8: Aucun commentaire.
14: Vous avez l'air dégoûté. Hein.
8: Tu ne suscites rien.
1: Ouais. Vous avez le
9: non, mais je l'ai vu. J'ai vu des photos. J'ai pas vu des émissions. Je l'ai pas vu à la télé.
14: Ah, c'est là où il est le mieux en photo.
8: Même en photo, il est insupportable.
14: Mais qui voit des photos de Stéphane Riou, de Yoann Riou
0: dans Danse avec les stars, si. J'imagine. Ouais.
14: Moi, j'ai vu dans des pratiques déviantes sous le menton parce que c'était des photos de Yoann Riou.
8: Il y a des soirées.
0: Il y a une section Pornhub Riou.
8: Oui. Oui, elle est vide, c'est un écran noir.
0: Les riz, oui.
8: Il n'y a rien.
0: Les riz, oui,
8: c'est quand ça bug.
0: C'est du grand n'importe quoi. Bon, en tout cas, je garde mon canapé, je vous envoie la montre, Olivier, et je vous remercie en tout cas pour votre fidélité.
8: Au revoir.
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0: Une question pour Madame Sabine Lampe. Madame Lampe habite à Aix-en-Provence. Bon, évidemment.
12: Non, on ne fera pas de jeu de mots.
0: Vous ne l'allumez pas.
12: C'est pas une lumière. Elle a des ampoules au pied, mais voilà.
8: Et elle est laide.
0: Madame Lampe, oh non, écoutez.
12: Chez elle, on ne pouvait pas dire c'est pas Versailles ici, quand on n'éteignait pas. Enfin bon, bref. Allez. Oh, j'ai tenté, ça a foiré, ça va, c'est bon.
8: Ça arrive.
0: Écoutez, Madame Lampe espère 300 euros, une rallonge donc.
12: Je trouve qu'on devrait tous lui dire « Ah bah jour, Madame Lampe
0: !» Mais c'est n'importe quoi.
8: C'est vrai.
12: Quoi ? Oh là là, si on va pas toutes les faire.
0: Vous êtes en train de l'achever. Alors, Madame Lampe, donc, qui habite Aix-en-Provence, nous emmène indirectement.
12: Elle habite pas à Douille ?
14: Ils sont partis dans un combat, les deux. Là.
8: What ?
14: Qui aura le dernier mot ?
12: What ?
14: Attention,
12: What ?
14: Qui aura le dernier mot ?
0: Bon, alors, mais madame... Vous allez me laisser parler.
12: Non, mais attends, mais chalogène, là.
0: Alors, Madame Lampe, j'espère, ne nous en voudra pas de ces vilains jeux de mots concernant son nom. Et la question nous emmène au Mans. Tiens, chez Stevie. Ah, c'est une question choisie d'ailleurs pour Monsieur Ramy, car vous avez une chance de répondre à cette question, Adil. En effet, ce week-end...
16: Ça doit être très simple. Deux et deux.
0: Ce week-end au Mans...
17: Le Mans sonore.
0: Dans la Sarthe, il y avait à Luban Soccer, il y avait un tournoi de football ce week-end, un peu particulier, il faut le dire, puisque les équipes qui étaient en lice, il y avait une douzaine de clubs du département, se sont affrontés dans ce football un peu différent du football classique. Qu'est-ce qu'il est interdit de faire pendant les matchs de foot de ce tournoi?
17: On n'a pas le droit d'utiliser ses pieds.
0: Non.
17: Le ballon ne doit jamais tomber sur le sol.
0: Ah non.
6: C'est un truc particulier, on est d'accord.
0: Ah oui, oui, bien sûr.
16: Autrement, c'est vestimentaire.
0: Non, non, non, non.
8: Mais c'était pas.
17: Mais en ce moment, tout se passe au Mans.
8: Ah oui. Ah bah oui.
17: Mais non, mais on avait Jean-Michel Jarre.
8: Ah mais tout.
17: On avait Jean-Michel Jarre pour une première mondiale.
8: Ah oui.
17: Avec. Mais non, mais le Mans sonore, c'est la biennale du son. Non mais c'est exceptionnel.
0: La biennale de la rillette et du son.
17: Ah non, mais du son 3D avec une structure unique au monde.
8: Ah mais oui.
17: Et vous, vous me parlez des soccer.
0: Tout se passe au Mans.
8: Ah mais la guerre en Ukraine, c'est au Mans. Tout est au Mans.
0: Les Oscars, ça se passe au Mans cette année.
8: Les Molières, les Molières.
0: Le G7, c'est au Mans.
8: Mais tout est au Mans.
0: Les Jeux Olympiques du Mans.
8: Ah mais Madame Oudéa Castéra va mettre ses enfants au Mans.
0: Tout se passe au Mans.
17: Est-ce que ça a un rapport avec le ballon?
0: Bah oui, puisque c'est du football.
8: Mais Laurent, c'est spécifique à ce tournoi-là ou à l'Urban Soccer en général?
0: Bah c'est quoi l'Urban Soccer?
8: C'est le foot, c'est le foot à 5 où il y a des rambards, il n'y a pas de touche et voilà.
17: Mais c'est en intérieur peut-être?
0: Effectivement, c'est en intérieur l'Urban Soccer. Mais là, c'est plus particulièrement du football où il y a une interdiction et c'est, il paraît que c'est très fatigant d'ailleurs.
8: Ah, il y a pas de remplacement.
16: On ne peut pas rester statique. Il faut toujours courir.
0: Alors,
16: on n'a pas de crampons.
6: Non mais ça c'est normal dans
8: mais
6: tous les.
8: Mais attends,
6: il y a pas de crampons dans les foot.
8: On a joué au Urban Soccer. Il y a pas d'arrêt de jeu.
6: Qu'est-ce qu'ils ont pu inventer en fait?
16: Il y a pas de time, il y a pas de break, il y a pas de pause.
0: Expliquez monsieur Ramy pourquoi il y a pas de crampons dans
6: parce qu'on est en salle, il y a pas de pelouse.
8: C'est de la moquette.
6: Ouais oui.
18: On joue en talon aiguille alors.
8: Oui. On parle pas de tes soirées Olivier. Oh.
6: Non mais c'est très fatigant.
16: Vous dites, il a pas de souliers.
18: Ça, c'est très fatigant, j'imagine.
6: Qu'est-ce qu'ils ont pu inventer?
16: Il n'y a pas d'entrain.
8: Il n'y a pas de touche, il n'y a pas de tac.
17: Est-ce qu'ils sont statiques en fait?
0: Non, ils ne sont pas statiques.
16: Obligés juste de courir tout le temps.
0: Non,
16: de
0: justement.
16: Boucher. Non, de bouger tout le temps.
8: Non.
17: Ils n'ont pas le droit de courir.
0: Ils n'ont pas le droit de courir, c'est du foot en marchant. Bonne réponse,
6: c'est dur.
16: Attendez,
8: t'aurais dû trouver, toi.
6: Quoi que j'aurais pu réussir, hein.
8: Adil, il faisait du organ soccer dans les vrais matchs de foot, lui.
0: Lionel Messi faisait ça au Paris Saint-Germain.
6: Mais grâce à ma vitesse, il a attrapé Pamela Anderson. Elle est passée au ralenti. Je dis, attends, bouge pas, toi.
0: Un joueur l'a dit, c'est frustrant parce qu'il faut s'habituer à ne pas courir et à marcher vite.
16: Mais... Je peux leur expliquer, je peux les entraîner. Hein. Pas courir. Mais il se déhanche en marchant comme à la marche rapide.
0: Il y a presque autant de plaisir que dans le vrai foot à 11 et en courant. Là, ils sont 5 ou 6 joueurs dans chaque équipe. Interdiction de courir. Le ballon ne doit pas passer au-dessus de la taille et les contacts sont interdits.
16: Celui qui est derrière la cage, là, vous savez,
0: devant,
16: oui,
0: parce que si il est derrière, c'est trop tard.
8: C'est le spectateur derrière.
6: Si tu mets des tampons derrière, ça va pas le faire.
16: Lui non plus, il peut pas courir pour arrêter la.
8: Ah bah non.
6: Mais il court pas, lui, de toute façon.
0: Oh, le gardien, il court jamais, le gardien.
16: En général, ils courent pas, mais ils peuvent faire quelques pas, un petit pas de course. C'est ça que je demande, ma question.
19: Ce serait sympa qu'il y ait des gens qui ont au moins 100 de QI, sinon.
6: Non, je t'explique pourquoi.
0: Je peux pas inviter 100 grosses têtes.
6: Tu veux que je t'explique ou pas?
16: Vas-y.
6: On parle de foot urban soccer. Dans un stade de futsal, les gardiens ne courent pas du tout, parce que les cages sont petites.
8: Oui.
6: En talons blancs, tu fais toute la cage.
8: J'ai des cages de handball.
16: Ah, bah voilà. Ce foot de moi et de mon QI, qui va très bien. Je te remercie. Non, cela dit, c'est pas vrai. J'ai fait un quiz sur Internet, sur
19: un quiz
16: qui n'en finissait plus. Alors à la fin, fallait payer. J'en pouvais tellement plus que j'ai payé du coup.
0: Faut dire que vous avez une cervelle de moineau qui fait cuit.
19: Et à la fin, donc t'as payé. Ils t'ont dit que t'avais combien?
16: 26.
19: Oui.
17: Oh merde. T'as fait ça en fin de soirée?
8: Attendez. 26
0: de cuit ou 26 euros?
3: 26 de cuit.
4: C'est pas possible, c'est pas possible.
18: Non. Un jeu.
3: Eh ben, je vais vous expliquer, c'est que je suis trop émotive et qu'il y a des évidences. On s'en va. Il y a des évidences. Il y a des évidences, par exemple, 2 plus 2 égale. Et moi, je vous dis, il y a un piège.
8: Oui. Ceci dit, 26, ça me semble beaucoup, moi.
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0: Une question culturelle, une date. On va voir si Paul Elkarat est en forme.
21: Une date, le fruit ?
0: Non, une date historique, le 19 mai 1643.
8: Bataille de Rocroi.
0: Oh là, très bien. Bataille de Rocroi, c'est gagné. Et elle opposait qui à qui, la bataille de Rocroi ?
8: Les troupes du Grand Condé, Louis II de Bourbon face aux troupes du roi de France. Face aux troupes du roi de France.
21: Il était plus drôle aux Paralympiques. Hein.
8: Avec les troupes du roi de France.
0: C'était quelle guerre, quelle guerre?
8: Bah, la guerre de 30 ans.
0: La guerre de 30 ans. Parfait, il sait tout. Tout ça est très bien. Et c'est une victoire. Hein.
8: Victoire, bien sûr.
0: Victoire française contre les Espagnols. Ce que je comprends pas bien, là, vous allez m'expliquer, vous qui connaissez mieux l'histoire que moi. Qu'est-ce qu'ils foutaient dans les Ardennes, les Espagnols?
8: Bah, oui, c'est là où ils sont montés le plus haut, hein, les Espagnols. Ah, ils sont allés dans les Ardennes, ouais.
3: Ah oui, au 9e siècle.
8: Provinces-Unies.
0: Qu'est-ce que vous dites, vous?
3: Au 9e siècle. C'était espagnol.
0: Alors, cher Ariel, oui. Si au 9e siècle, vous situez 1643, il y a un souci,
3: vous
0: voyez.
3: Non, mais vous dites la guerre de 30 ans. Mais moi, je me suis toujours demandé où vous situez la guerre de 100 ans.
8: 100 ans, mais 100 ans, c'est avant. 1337-1453.
21: Bah c'est plus de 100 ans. Hein.
8: Alors que la guerre de 30 ans, c'est 1618-1648.
21: D'accord.
3: Ah, redis.
8: 1618-1648. La guerre de 30 ans, ça fait 30 ans. Voilà. Ah, alors que la guerre de 100 ans, a fait 100 ans.
0: C'est génial. D'habitude, c'est quand même... Ce dialogue entre Ariel Dombal et Paul Elkarat, d'habitude, c'est le gamin qui demande des trucs au papa ou à la maman. Et là, c'est l'inverse, quand même. Une question zoologique maintenant pour David Le Guern qui habite Servian dans l'Hérault. C'est un petit animal dont on va beaucoup parler.
21: Le rioux ?
0: Non. Un animal dont on va beaucoup parler cette semaine et qui est d'ailleurs curieusement le mâle, hein, évidemment, a deux paires de testicules
21: c'est
0: qui lui permettent de féconder 18 femelles à la suite.
21: Bah, c'est le DSK.
3: Est-ce qu'il s'agit d'un insecte ?
0: Là, il s'agit de deux paires de testicules. Ah. Et oui, c'est un insecte.
3: C'est un insecte.
18: C'est le pou.
21: Le hulot.
18: De l'école.
0: Pardon.
18: C'est le pou. Parce qu'on va à l'école, c'est la rentrée, il y a des poux.
0: C'est le pou. Ah. Bonne réponse.
8: Mais Laurent, je comprends pas les deux paires de testicules, quoi. C'est une paire au-dessus de l'autre ou c'est une paire de...
0: Ça, faites ce que vous voulez cette nuit, mais c'est mercredi prochain, la journée internationale de lutte contre les poux.
21: Ils sont partout.
0: Dans les...
3: Ils ont combien de pattes?
0: Écoutez, alors ça, je peux vous le dire. Combien il y a de pattes?
3: Oui, parce que,
0: six pattes.
3: On est un insecte quand on a six pattes.
21: Comme les sauterelles. Et le pire, c'est pas les poux, c'est les lentes. Parce que faut tuer les lentes, en fait. Les poux, ils reviennent.
18: Mais je comprends pas pourquoi en 2024 il y a encore ce problème des poux, qu'on n'a pas trouvé un système. Parce que comment, quand j'étais en CP, en CE1, il y avait déjà des poux.
8: Bah, le système, ça serait que ta coiffure serve à tous les élèves
18: toi,
8: de classe.
18: Toi, t'as vite plus de problème de
8: si
18: poux.
8: Si tous les écoliers étaient coiffés comme toi, Johan, il n'y aurait plus de poux.
3: Non, mais t'as pas des poux dans la barbe?
18: Non, ouais, c'est très propre.
3: Non, mais écoutez, tout ça ne mène nulle part.
21: Bravo, Ariel. Moi, je propose une chanson d'Ariel.
0: Il y a longtemps que vous ne nous avez pas fait votre chanson, Ariel.
21: Il y a un climat de paix.
0: La musique adoucit les morts, allez-y.
21: Un cantique.
3: Que Paris soit
21: passez-la.
3: Avec tout.
8: Je préfère la guerre.
3: Ses athlètes.
21: Je vais danser.
3: Tour Eiffel comme un trésor.
0: Ah non, l'autre, il danse pendant ce temps-là.
3: D'une médaille d'or. Il est mignon.
0: Alors, écoutez,
2: Riou est complètement
0: pour qu'on en arrive à ce qu'Ariel dise devant Johan Riou qui se fout à genoux devant elle, il est mignon.
5: Oh, mais oui, c'était mignon ce geste. Ouais.
0: Ah, c'est pas pareil, c'était mignon.
5: C'était un geste chevaleresque.
2: C'est vrai.
21: Ouais, c'est joli.
5: Et ça, j'ai... Oui.
2: Moi, je suis encore vieux jeu, je suis désuet. Non, mais c'est vrai.
5: Désuet. Mais c'est gracieux.
0: C'est un joli
5: désuet.
0: Compliment que vous lui faites, hein, Ariel.
5: Mais non. Oh. Non, mais on était aux insectes, on était aux poux, nombreuses

0: question là.
1: J'aimerais que vous me retrouviez.
2: Là, tu me fais penser à Gim, c'est Booba, ça me donne envie de vomir.
0: Comment il se la pète là? Non,
1: pas comme ça en bas de mon immeuble, hein, Yoann Rioux. Hein.
3: Il y a quoi? Pas ça, monsieur Rouquier.
4: Monsieur Rouquier.
5: Monsieur Rouquier.
4: Je écoute toujours Grosse Tête. Ouais. Voilà. Très bien, Grosse
2: c'est
4: Tête.
2: C'est monsieur Prescovic.
4: J'ai préparé Dubichou pour Grosse Tête Rouquier.
2: Il est parti de.
6: Il s'est roulé à la main sous les étoiles.
4: Très rigolo.
1: Je salue tous ceux qui habitaient 12 rue Paul-Louis
4: Courrier.
1: Je crois qu'il n'y a plus que deux familles à peu près dans.
7: Ça a beaucoup changé.
4: Il n'y a que les familles Mertetucho, des Croates.
1: Je crois qu'il y a la famille Tanterre et peut-être la famille Orange qui est toujours là.
7: Il y avait une famille aussi très importante, la famille Vautier. La famille Vautier.
1: Ah, ça c'était l'autre escalier.
7: Oui, c'est ça.
1: Il nous faisait peur.
7: C'est vrai.
0: Ah, ils étaient méchants.
7: Et pour voir le monsieur que j'ai interviewé, c'est très très facile. Vous allez au 12.
2: Non,
7: et c'est lui qui a une parabole pour avoir les chaînes croates. Et
0: c'est vrai, il balance.
7: Mais c'est vrai, c'est
6: le pauvre mec, il pensait qu'il serait discret.
7: Et je lui ai dit, monsieur, ne vous inquiétez pas, je dirais que vous habitez un peu plus
2: attends,
7: loin.
2: Attends, prochaine
4: fois que je vois gros monsieur chauve excité, moi pas répondre.
7: Attendez, je vais vous faire la fin de l'histoire. Donc il voulait absolument me raccompagner jusqu'à l'entrée de l'autoroute. Oh, et il s'arrêtait en plein pied de la route.
0: Ça, non, il voulait qu'il se barre.
7: Il voulait être sûr
0: qu'il se barre.
6: Il allait le perdre dans la forêt.
4: Regarde, petit monsieur chauve, tu vas être dans la forêt.
2: Suis-moi. Rue Paris.
4: Va voir Rouquier, rentre
6: petit chaperon Riou.
4: Rentre Paris.
7: Mais après, j'ai voulu me balader sur le port du Havre qui est très très grand.
6: Oui, très joli, Paul.
7: Et là, il y a le monsieur et tout qui ouvre la fenêtre qui dit, mais qu'est-ce que vous faites là, monsieur? Ben, je suis un ami de Laurent Ruquier et puis je viens faire un peu le pèlerinage. Monsieur, faut pas rester ici, là, c'est interdit au public. Donc, vous avez, j'ai fait le tour du port, je suis rentré très tard et tout.
3: Ils t'ont pris pour un migrant.
2: Tu te fais passer pour un ami de Laurent Ruquier.
3: Un ami.
2: Ben oui. Même moi, je le connais depuis presque 20 ans, je dis jamais, je suis son ami. Il le laisse le dire s'il le pense.
6: Oui, mais lui, il croyait que ça était un passe-droit pour lui, tu vois. Donc.
1: J'ai jamais pensé à ça non plus.
4: Merci, monsieur Rouquier.
6: Monsieur Rouquier, c'est quoi la question?
4: Quelle question, Rouquier?
6: Car maintenant que j'ai plus paraboule, je voudrais écouter radio.
4: Non, plus paraboule, écoute Grosse Tête, parce que moi que radio RTL.
3: Mais c'est un fou de se moquer.
4: Plus radio RTL.
2: On ne se moque pas. Mais moi, je trouve que savoir qu'il faut aller au Havre pour voir les chaînes croates, c'est une info qui compte.
7: Mais non, mais.
1: Mais il n'était pas là, ce monsieur, c'était pas mon voisin à l'époque.
4: Il l'est maintenant.
7: Laurent, oh. Et puis c'est marrant parce que pendant l'interview, il y a le petit Achille, son petit-fils et tout, qui braillait. Et donc, on a dû refaire la prise.
2: En tout cas, merci pour la discussion pour lui. T'as donné son adresse, le nom de sa fille.
7: Est-ce que Laurent, vous êtes touché par cet hommage que je vous rends?
1: Mais bien sûr.
3: Est-ce qu'il y a une plaque sur l'immeuble?
0: Ah oui, j'espère.
7: Non, mais tout le monde sait que vous êtes.
2: Ici, gire Yoann Rioux.
0: Tué par un monsieur croate.
2: Jeté du 5e étage par monsieur Prescovic.
1: Non, mais est-ce qu'il y a un ascenseur ou pas maintenant? Ça, ça m'intéresserait.
7: Vous savez, je suis quand même. J'ai pas voulu déranger, donc je ne suis pas rentré sur.
2: Alors là.
3: Leur vie a explosé.
0: Oh non, c'est extraordinaire.
2: Oh mon Dieu.
3: Je pense qu'il faudra envoyer quelques mots à RTL.
2: J'ai pas voulu déranger. Le mec a dit j'ai pas voulu
4: pas déranger du tout.
7: Oh, j'ai mal au ventre.
0: Oh, ce type est fou.
1: Ah, ça doit faire quelque chose. Alors, pour Annie Lelarge qui habite Tartaros.
0: Ah oui, c'est ça. Oui,
1: c'est à cause de vous, mon grand, qu'on est reparti là-bas.
0: Comme souvent.
1: Alors, la question concerne un Chinois mort à l'âge de 102 ans.
0: Oh merde.
1: Quel célèbre Chinois.
7: Yuan Mingpei.
1: Pardon.
7: Yuan Mingpei.
1: Qui était.
7: À l'architecte.
0: De la pyramide du Louvre.
1: Excellente réponse de Paul Alcarat.
2: Oui, mais alors. C'est vrai que c'est impressionnant, mais c'est vrai que du coup on rit moins que voilà, Kogan.
1: C'est vrai que Pae, l'architecte de la pyramide du Louvre, architecte chinois, né à Canton.
3: C'est pas un Égyptien.
1: Est mort à New York.
0: Il y a pas très longtemps.
1: Il est mort à l'âge de 102 ans. Oui, il y a pas très longtemps.
2: Mais attendez, c'est un métier qui maintient en vie longtemps.
1: Bravo.
2: L'architecture.
1: Vous vous souvenez que l'autre architecte brésilien,
0: Oscar Niemeyer,
2: il a passé 100 ans.
1: Il y a un centre. Vous êtes allé au centre culturel Oscar Niemeyer.
7: J'ai pas eu le temps, Laurent.
1: C'est ce qu'on appelle le pot de yaourt au Havre.
0: Oscar est mort à 105 ans.
1: Et c'est vrai qu'il a battu encore en longévité. Ils foutent rien, les architectes,
3: mais
1: alors,
3: c'est
1: en
3: ça,
1: fait.
3: Mais c'est un théâtre, moi, je crois qu'il ait joué dans ce pot de yaourt.
1: Mais oui, bien sûr,
0: vous êtes en train de bailler, Gérard. Pardon, hein.
7: C'est bien.

0: Gérard, il fait ça.
1: Ça, ça s'entend un petit peu, mais bon.
2: Si, moi, si mon enfance vous ennuie, dites-le.
1: On a entendu le bâillement, je suis désolé, Gérard. Ça s'est entendu un petit peu.
2: Si mon enfance vous emmerde, vous pouvez le dire.
1: J'ai baillé.
3: On ne l'a pas entendu, c'est un peu, maman.
4: Mais c'est surtout, ils ne se rendent plus compte.
3: Ça s'entend vachement quand on baille en parlant.
2: Bailler, c'est pas grave, c'est quand il pète.
1: Oh mon Dieu. Je baille pas pour me détendre.
3: Fais-le entre deux phrases.
2: Effectivement, je vous confirme, vous avez dû jouer au centre Scar des Meilleurs au Havre. Car c'est un centre culturel qui reçoit de nombreux spectacles. Mais en tout cas, Oscar Niemeyer, qui était un architecte brésilien, communiste, c'est pour ça qu'à l'époque il avait été choisi d'ailleurs pour faire le pot de yaourt au Havre, Oscar Niemeyer a vécu encore plus longtemps que Pei. C'est que les architectes, effectivement, finissent centenaires.
1: Comme les photographes.
2: Bon, les photographes aussi.
1: Souvent les photographes, oui.
5: Il n'y en a que deux, parce que j'en vois pas d'autres qui ont vécu aussi longtemps.
2: Ah, vous connaissez tous les âges, vous et mort, de tous les architectes, peut-être.
0: Et oui, il y a eu un mort célèbre, en plus, celui qui a fait l'architecte de l'aéroport de Barcelone, qui est décédé il y a quelques jours.
5: Oui, Beauville, il n'est pas mort hyper vieux, il est mort à 82 ans.
2: Oh, c'est pas mal déjà, 82 ans.
5: Oui, c'est pas centenaire. Il y a Jorgensen,
2: à 20 ans près.
6: Alors attendez, on va faire
5: la mort de Beauville et Jorgensen qui a fait le.
6: On va faire la mort de tous les architectes.
3: Souvent, parce que moi, il y a des architectes qui aiment bien, mais qui crèvent.
2: Il y en a qui le méritent.
3: Ah oui.
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2: Et vous connaissez Monsieur Boxo, Jérémy?
10: Bien sûr, moi j'avais vu des interviews déjà. C'est comme ça que vous avez été très connu, je veux dire.
11: C'est par Guillaume Play. Hein.
12: Voilà. Moi je m'endors avec lui.
2: Comment ça?
12: J'écoute, beaucoup de femmes. Je regarde les vidéos. Moi j'adore les trucs de serial killer.
10: Super. Hein. Ouais. Tu vas bien, toi?
2: Et vous, Constance, vous connaissiez aussi?
12: Mais je m'endors avec lui aussi.
10: Voilà.
12: Il y a vraiment des grosses ondes sexuelles par ici.
6: Laurent? Oui. Moi, ça fait longtemps que je suis pas venu. C'est pas en direct, l'émission.
2: Non.
6: Parce que la voix off, au début, elle dit on est ensemble jusqu'à 18h. Oui. Moi, je serais barré avant, hein.
2: Non, je vous rassure. Et d'ailleurs, pour équilibrer l'âge moyen de l'émission, nous recevrons Michel Drucker comme invité à la fin de l'émission pour son nouveau livre. Mais on va commencer, tradition oblige, vous allez voir, les choses n'ont pas changé ici, par une première citation. La voici, c'est pour monsieur Paul Soulomiac, qui habite Faux en Dordogne, qui a dit « Les gens qui sont myopes d'un œil, presbytes de l'autre, et qui louchent en plus, sont impardonnables de ne pas voir ce qui se passe autour d'eux. »
6: C'est Afflelou ?
2: Non, c'est pas Afflelou, non.
10: C'est mort, ça ?
2: Oui, c'est mort.
12: Pierre Desproges.
2: Pas Pierre Desproges.
12: C'est français ?
10: Pierre Dac.
2: Pierre Dac, bonne réponse de Jérémy Ferrari.
12: Laurent?
2: Oui.
12: Jérémy met les pieds sur sa chaise.
2: Et il est en train de faire ses lacets.
10: Il est en train de refermer la tête.
5: Ah, il refait ses lacets 20 fois par jour.
10: J'ai des petits tocs.
6: Pierre Dac.
2: Pourquoi il refait ses lacets 20 fois?
5: Parce qu'il a besoin que ses pieds soient comprimés. Ouais, je crois qu'il a peur d'avoir des varices ou je sais pas.
10: Je sais, hyper fort, mais.
5: Même sur scène, on a des chaussures à scratch sur scène. Il les remet 10 fois par
2: spectacle. Comme Michel Drucker. Parce que c'est les vieux qui ont des chaussures à scratch.
10: Mais là, c'est pour aller vite pour les changements de costume.
5: Des gros changements de costume.
2: Parce que c'est vrai que maintenant, vous êtes tous les trois sur scène à travers la France et le monde, même disons-le carrément, vous devez vous connaître par cœur toutes les petites habitudes des uns et des autres.
10: On s'entend beaucoup moins bien depuis qu'on se fréquente beaucoup.
2: Qui a le pire défaut de vous trois?
10: On a des défauts différents.
5: Mais Arnaud, il commence à faire un truc qui exaspère Jérémy, c'est savoureux à regarder, c'est quand Arnaud s'assoit, il fait de plus en plus de bruits d'effort pour s'asseoir.
10: C'est insupportable.
5: Et des bruits de.
10: Il boit une tasse de café, comme ça, il boit une gorgée, il fait. Attends, on dirait que t'es en train de te faire sucer, tu viens de boire un truc au café. C'est pas possible. Et tout des bruits
2: là,
10: comme ça.
2: L'un n'empêche pas l'autre. Une autre citation pour Nathalie Valade, qui habite Ussel, c'est en Corrèze, qui a dit, oh, ça c'est un grand classique.

0: À 20 ans, t'es fraîche comme la rosée du matin. À 35, comme la bouteille de rosée.
1: Florence Foresti.
0: Florence Foresti, bonne réponse. Ah, j'aime bien celle-ci pour monsieur Louis Landreau, qui habite hier, qui a dit « J'ai demandé à ma femme de noter mes performances sexuelles sur une échelle de 1 à 10. Elle m'a répondu « Je suis pas très doué pour les fractions.
2: » Sacha Guitry ?
0: Non, pas Sacha. Ah, mais il sera content que vous le compariez à Sacha Guitry.
2: Ah bon, il est vivant ?
0: Il est vivant, oui.
3: Rocco Siffredi.
0: Rocco Siffredi, non.
2: Olivier de Benoît.
0: Qui a dit ça ?
2: C'est moi.
0: C'est Olivier de Benoît. Bonne réponse de Jérémy Ferrari. Ah, j'aime bien celle-ci aussi pour Jean-Luc Monat, qui habite Pau, qui a dit « Depuis que j'ai divorcé, je suis heureuse, je peux enfin porter des talons. »
3: Anne Roumanoff.
0: Non, alors là, il faut expliquer, évidemment.
2: C'est pas Arnaud de sa mère qui a dit ça.
0: Ah, pourquoi ça...
4: Bah, parce qu'il en parle. Bah, parce qu'il a eu deux divorces, hein, Laurent, quand même. Deux divorces et que je porte beaucoup de talons sur ça.
0: Là, c'est une femme qui
2: Adriana
0: dit ça.
2: Adriana Carambeu, non ?
0: Non, Adriana Carambeu, bon, non. Bah, son mec était grand aussi.
5: Bah,
0: ouais.
5: Bah non, Carla Bruni.
3: Carla Bruni, ouais.
5: Bah non, elle est toujours... Avec un nain, la Bruni.
2: C'est quelqu'un qui en plus est un nain lesté maintenant.
5: Oui, en plus. Ouais.
2: Vous avez fait son jogging. Il a vraiment la patte qui traîne, quoi. La patte droite qui traîne.
4: On a l'impression qu'il s'est chié dessus. Hein. C'est horrible. Ah non, mais la démarche, il est vite. On a l'impression qu'il court des nénuphars. Vous êtes salaud. Si ça se trouve, vous l'avez vu, il venait de courir 30 bornes et
6: non,
4: tout.
6: Non,
4: c'est
6: non,
4: normal.
6: Non, il allait vers le bois, là. Il démarrait. Là. Il était à froid. C'est un enfer. Oh là là,
4: j'essaie de trouver des circonstances atténuantes.
2: C'est qu'Arnaud a fait le marathon là, de Paris. Là.
0: Ah, c'est pas vrai. Vous avez fait le marathon de Paris.
4: Il a fait un score incroyable.
0: Qu'est-ce que vous avez fait comme score ?
4: 3h18, Laurent.
6: Bravo !
3: Bravo !
4: Énorme !
2: C'est un très joli score. Hein. Ça paraît long, mais c'est un vrai beau score. Hein.
0: Johan Rioux l'a fait aussi, hein, je vous signale.
4: Oui, il est arrivé. Il est arrivé, là ?
0: Pas cette année.
4: Ah oui.
6: Ah, il arrive pas cette année, c'est non, ça. Il arrive l'année prochaine.
0: Ce que je veux dire, il a fait pas celui de Paris, il a fait celui de New York.
2: Voilà, oui, attendez, il le fait en marchant, il le fait en 7 heures.
0: Ah oui.
2: Bah. Et il en a refait en 7 heures. Et ce qui est super, j'ai entendu l'émission, il en parle. Il dit, ah, mais je l'ai fait en 7 heures, je l'ai fait en marchant.
6: Mais pourquoi il roule pas ?
2: Mais non, mais. Et il dit, mais c'est super, 7 heures, parce que ça te permet de te remettre en question, de voir tout ce que tu dois améliorer. Et il en refait un an après, il en refait un même, et il le refait en 7 heures.
3: Mais pourquoi t'es énervé comme ça ? Ça change quoi dans ta vie, ce mec de marché ?
6: Il est pas énervé, il est juste à jeun depuis 7 ans.
0: Bon, dites ma femme,
3: c'est une Française ?
0: C'est pas ma femme. Remarquez qu'elle soit très jolie, je lui dirais pas forcément non à cette femme.
2: Elle est française ?
0: Un peu refaite, mais jolie quand même.
3: Nicole Kidman.
0: Nicole Kidman, la réponse.
5: Il y avait un bel indice.
0: Un peu refaite. Eh oui, avec Tom Cruise, évidemment, elle n'avait pas le droit de porter des talons parce qu'il était trop petit par rapport à elle. Bravo, Constance, c'est une excellente réponse. J'ai encore une dernière petite citation. Vous voulez bien pour la route avant qu'on passe aux choses sérieuses. Je l'aime bien, celle-là aussi, mais je suis pas sûr que vous connaissiez l'auteur qui a dit « J'ai été sur plus de genoux qu'une serviette de table. »
3: C'est un nain ?
0: Mais effectivement, c'était une femme qui avait une réputation...
2: Sulfureuse.
0: Voilà.
2: Décédée, si j'ai bien compris.
0: Ah bah décédée, oui.
3: Ah, tu dois connaître.
2: Française ?
6: Bah non, pas nécessairement.
0: Pas française.
3: Régine.
0: Non, pas Régine. Non, bah Régine...
3: Régine. Ça sur des genoux.
2: Oui, oui, bah, les gens s'en sont parmi.
3: Sur des genoux. Hein.
4: Bah Sarkozy, hein, t'as vu comment il court.
2: Régine, tu la fais pas sauter sur tes genoux. Hein.
0: J'ai été sur plus de genoux qu'une serviette de table.
3: Miss Tinguette ?
0: Non, c'est une actrice américaine qui est morte à Los Angeles en 1980 et qui était réputée pour sa forte poitrine, son corps galbé et ses nombreux maris, évidemment.
3: Bah oui, la Goulue.
0: La Goulue, non, une américaine. Qui porte un nom de point cardinal, si je peux vous aider, vous voyez.
2: Genre Nord, Ouest. Kenny West.
3: Kenny West.
0: Non. C'est pas Kenny, mais c'est West.
3: Mais oui, c'est West.
2: Bah, Madame West, bonne réponse.
6: Notable.
0: Comment vous dites ?
2: Madame West.
0: Bonne réponse de Jérémy Ferrari. Mae West.
3: Mae West.
0: C'était trouvable, hein, quand même.
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9: Un couple est au restaurant. La femme remarque de petits détails sur la tenue du maître d'hôtel. Je peux vous poser une question ?